0: que le PSG perd, moi je dis une chose, c'est pas que je suis chauvin, mais moi je personnellement je suis pas branché foot, moi par Marseille c'est tout, mais je veux pas m'éterniser. Alors dans ces cas-là, si tu vois qu'il est branché PSG, dans ces cas-là, tu lui dis bon ben ça va pas, on se quitte. Mais moi, personnellement, qu'est-ce que tu veux que je te dise? À part lui faire des petites gâteries pendant les mi-temps, ou même essaye de lui faire des bisous dans le cou. Ils adorent ça, les hommes.
1: Bah oui, mais lui,
2: c'est pas mal.
0: Les hommes adorent que les nanas leur caressent les cheveux et leur fassent des petits bisous dans le creux de l'oreille.
2: Même s'ils sont gras, les cheveux. Hein. Non, mais c'est vrai?
1: Bah, je vais essayer, alors je vais rare. Hein. Ouais. Et tu crois que c'est pas ça va marcher parce que moi tu sais j'ai tout essayé, je suis un peu paniqué maintenant.
2: Bah on a compris, mais non.
0: Il a quel âge lui?
1: Il a mon âge.
2: Je te donne 30 secondes, hein, vite fait pour conclure. Bon, parce
0: alors
2: que
0: moi je vais dire une chose, essaye ce que je viens de te dire.
1: D'accord.
0: Hein, de toute manière, il n'y a pas d'autre solution parce que là, apparemment, toi, t'es branché foot, lui, il est branché foot, donc je vois pas ce que je peux te dire d'autre, à part lui faire des petits bisous dans le cou et lui caresser les cheveux.
2: Mmh, voilà.
0: Bah, Ou même lui mordre les petites oreilles.
2: Ouais, le lobe.
0: Le lobe.
2: Voilà le lobe, mordez le lobe. Voilà, on l'embrasse très fort.
0: Voilà, bien fini.
2: On a David qui nous a écrit également du département 77 de Quierre, qui a 20 ans, qui est plutôt un fidèle de l'émission et qui apprécie énormément les conseils de Gérard et Sandy, et qui nous envoie un petit courrier nous disant ceci. Voilà, je suis donc monté à Paris pour poursuivre mes études et je vis chez ma mère. Lors de la rentrée, tu sais, il a beaucoup travaillé en classe, quoi. Et il a rencontré une fille superbe dans sa classe où il est complètement amoureux d'elle, tu vois. Mmh. Bon, le problème, c'est qu'au début, il sortait avec une femme de 24 ans et que malgré les différends qui les opposaient entre eux, ils sont restés quand même très accros l'un de l'autre. Puis au fil du temps, après quelques disputes, ils se sont séparés et il est devenu célibataire. Mais, il est revenu et à Paris, il a revu cette fameuse demoiselle dont il était tombé amoureux qui s'appelle Gwenola. Et depuis toujours, quoi, il a des sentiments pour elle. Il a un gros problème, c'est qu'il n'arrive pas à s'enlever le visage de sa tête et qu'il a envie de la revoir. Voilà, je n'en peux plus, je l'aime et j'ai envie de passer le reste de ma vie avec elle. J'avais l'impression de passer par l'intermédiaire de ma meilleure amie, mais il y a eu un blocage. Gérard, donne-moi un conseil, comment faire pour essayer de la conquérir?
0: Alors, à quel âge cette fameuse fille, déjà pour commencer?
2: Malheureusement, elle doit avoir 20 ans comme lui, quoi.
0: Donc 20 ans.
2: C'est-à-dire que lui, il est sorti avec une fille qui avait 24 ans, et puis ça se passait super bien.
0: Mm-hmm.
2: Ça s'est arrêté, et du coup, il repense à la fille pour qui il avait bloqué, dont il était tombé amoureux quand il était en cours, et il aimerait la revoir, quoi. Il coup de foudre.
0: Et ils étaient... ce qu'il y a, c'est que c'est bête, parce que ça, c'est une question par internet ou fax.
2: Non, c'est un courrier que j'ai reçu, que j'ai ouvert, David.
0: Ouais, mais c'est bête parce qu'on peut pas avoir plus de précision.
2: Ouais, mais alors juste comme ça, justement, un petit conseil très simple.
0: Bon, un petit conseil, c'est que... qui retourne...
2: David, appelle...
0: David. Donc, David, si tu m'écoutes, ouais. Donc un petit conseil que je te donne, essaye de savoir dans où qu'elle est à l'heure actuelle, et essaye de voir par toi-même, tu peux savoir où qu'elle se trouve et essaye de suivre son chemin. Comme ça, tu pourras savoir où elle se trouve à l'heure actuelle et tu pourras essayer de te remettre avec elle. Tu lui dis gentiment, bon ben voilà.
2: Mais il sait plus où elle est maintenant parce qu'ils sont plus en classe. Alors comment faire pour la retrouver?
0: Ah là, c'est le gros problème. Ils sont plus, elle est plus en classe et lui, il est encore il est encore à l'école. Donc là, le problème se pose, c'est que, à mon avis, c'est que il essaye de voir si t'as son numéro ou son adresse, essaye de lui écrire.
2: Ah, il a ni son adresse ni son numéro.
0: Ah, là, c'est compliqué là cette histoire. Là, l'histoire elle est vachement dure là. Là, tu me poses une colle, toi.
2: Ah, c'est le mec qui a un problème. Ouais, il se retourne vers toi. T'es ton dernier, t'es Obi comme Obi-Wan Kenobi.
0: Tu es
2: son seul espoir.
0: Eh ouais, mais là, il y aurait eu Bibi, elle aurait pu mieux...
2: Mais t'as pas Bibi, mais regarde, en face de toi, regarde, elle lève les doigts, peut-être qu'elle pourrait remplacer Bibi, ce soir.
0: Ouais, mais par l'intermédiaire de la télé, non.
2: Non, Apo, elle lève le doigt. Non,
0: bah, vas-y, essaye de le conseiller, moi, je peux...
3: Non, mais je voulais simplement te dire, genre, par la télé ou la radio, il peut passer des annonces.
0: Ouais, mais est-ce que ça va vraiment marcher, l'histoire de la télé et de la radio? Parce que, tu me diras, une chance sur... t'as une chance sur 100 que sur la radio, tu la retrouves. À la télé, de toute manière, c'est même pas la peine d'y compter. De manière, le seul moyen que t'as à faire, David, c'est que t'appelles dès lundi, ou même à la rigueur, tu laisses un message sur ton répondeur, tu nous donnes la description de la nana, son nom, son prénom, et on essaiera de voir ce qu'on peut faire pour toi.
2: Il y a Julot, en tout cas, qui remercie Jacques Pradel.
0: Là, vraiment, franchement, là, je vois pas trop ce que je peux faire de trop pour toi.
2: On aura tenté l'affaire en espérant qu'il ne mettra pas fin à ces jours.
0: Bon, alors, David, surtout un conseil que je te donne,
2: garde
0: ne fais pas de conneries.
2: Voilà, garde courage.
0: Garde l'espoir et appelle le répondeur.
2: Appelle le répondeur lundi, David, et garde espoir. Ça sera le mot de conclusion de ces conseils, en espérant, à mon avis, il n'y a pas de quoi s'inquiéter. On aura très vite de ces nouvelles grâce à toi, Gérard. Sandy, 23 ans de Marseille, dans un instant, aura un petit problème et un conseil à te demander. Son problème, c'est que elle a du mal à se déplacer lors des grèves. Et on aura Laurent aussi. Ah, on aura Laurent. Donc, je ne sais pas si on aura le temps de tout faire, malheureusement. Dans moins d'un quart d'heure, balade nocturne sur Fun Radio. Va falloir rester avec nous. On est là au moins jusqu'à 1h du matin. Et puis, tout de suite, juste après la pub, on revient. Attention, il n'y aura pas de disque, on revient direct derrière,
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5: On parle pas du Moby Dick Mystère.
6: Non, Nietzsche de la Sandy.
7: Non, surtout pas. Non.
0: Ouais. Alors, je préviens, c'est la dernière question, comme ça vous me prépêchez avec Sandy.
6: Oh,
0: dernière question.
6: Combien de temps
0: faut-il pour pêcher ou chasser? Hop, dernière question.
5: De quoi? Répète.
6: Allô?
0: Merde!
5: Oh là là.
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0: à dégager. Ça va aller vite fait. Oh, toi, tu la fermes. Tout à l'heure, tu as dégagé. Ça va aller vite fait. Ça va aller vite fait.
1: Si je serais pas intelligent, ce serait pas des débats, hein, Brouty.
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1: Voilà, bienvenue sur Fun Radio. Vous pouvez nous écouter sur 101.9. On est jeudi et les débats. Donc, au standard, ça sera Manu.
3: Fildar.
1: Non, Manu.
3: J'aide Rigo et voilà. Maintenant, je vais au standard.
1: Ah bon, alors, donc Manu et Fildar au standard.
3: Voilà.
1: Rigo à l'aria et Apolline sur l'internet. Alors par contre, je voudrais bien que quand vous me donnez les noms, je voudrais bien que vous me précisez les fréquences, s'il vous plaît. Merci. Le standard. Heureusement que je sais que sur Paris c'est 101.9 et les autres, faudrait que je leur demande. Alors premier débat qui va porter sur l'internet et pour ça on va accueillir. Petit mulot.
4: Petit mulot, bonsoir Gérard.
1: Ouais, bonsoir. Ta fréquence, s'il te plaît, 21 ans de Tarbes.
4: Tarbes, c'est 102.8.
1: 102.8, ok. C'est quoi ?
3: Insère-moi l'arrêt.
1: Insère-moi l'arrêt, 19 ans de Caen.
5: Oui, bonsoir Gérard, bonsoir tout le monde.
1: Ta fréquence ?
5: 104.5.
4: Bonsoir,
5: insère-moi
4: l'arrêt.
5: Bonsoir.
1: 104.5, bonsoir à toi. Site du cul, 22 ans Paris, 100.9. Oui, bonsoir à toi.
6: Bonsoir Gégé.
1: Et Bill... Bill Gates, 30 ans Paris, 101.9. Bonsoir à toi.
7: Bonsoir
6: Gérard. Bonsoir
7: Bill.
6: Salut.
7: Bonsoir.
6: Bill.
7: Ça va
6: Milo? Ça va.
1: Oh, on se calme, s'il vous plaît, merci, parce que sinon ça va chauffer déjà.
5: Oh.
1: Alors, pensez-vous que l'Internet sera l'outil de travail pour l'an 2000? On va demander ça, tiens, à Petit Mulot.
4: En effet, Gérard, je te prouve que l'an 2000, c'est dans 9 mois, donc je pense que dans 9 mois, l'Internet existera encore et qu'il ne va aller qu'en progressant.
1: Je te demande si ça sera l'outil de travail.
4: Exactement, Gérard. Tu pourras disserter et concerter sur Internet à travers tous les pays du monde.
1: Ouais. Insère-moi l'arrêt.
5: Ouais, donc c'est clair que ça va être l'outil indispensable pour le travail, puisqu'il l'est déjà de nos jours, Gérard.
1: Ouais.
5: Ça faut que tu le saches. Et je voudrais savoir si toi, justement, tu comptes utiliser Internet pour faire, par exemple, des débats le vendredi soir sur Internet.
1: Ouais, c'est ça.
4: Intéressant, ça hein.
1: Tu crois que je vais faire mes débats sur Internet, toi?
5: Ah ouais, pourquoi pas une fois le jeudi, une fois le vendredi sur Internet?
6: Exactement, ouais.
1: Ouais, c'est ça. Et pourquoi pas une fois tous les 15 jours sur...
4: Minitel.
1: Sur le Minitel aussi.
5: Il n'y a pas de
7: Sibi, sur Sibi.
6: Bah, carrément, Sibi, ouais, c'est carrément mieux.
1: Site du cul.
6: Oui, écoute, moi je pense que ce sera exactement l'outil de travail de l'an 2000. Hein. Déjà, on l'utilise beaucoup dans les sociétés. Mais alors, comme c'est dans 9 mois, comme le disait judicieusement mon ami, ce sera de mieux en mieux et donc tout le monde va utiliser Internet en 2000.
1: Bill Gates.
7: Moi, je suis pas d'accord. Je pense que non, parce que si mon évier il est bouché, bah c'est pas avec Internet que je vais le déboucher comme outil.
1: Attends, pour l'instant, je crois que t'as pas dû comprendre la question.
4: Il a pas tort, hein.
7: Si, c'est l'outil de travail. On peut pas tout faire avec Internet. Hein. Si je crève ma roue, hein, je vais pas mettre un écran comme roue de secours avec Internet. Donc
1: ça quand même. Non, mais attends, l'Internet. L'outil de travail, c'est pour ceux qui sont dans les bureaux. Confondre, oui.
2: Gérard, sur Internet, il y a Snooze qui dit qu'en fait, c'est pas l'outil de travail de l'an 2000, c'est l'outil de travail de l'an 2001, parce que l'an 2000, il y aura le bug, en fait.
5: Ouais, il y a le bug de l'an 2000, donc plus d'Internet à partir de l'an 2000. Mm-hmm. Donc je vois pas pourquoi tu fais un débat sur l'Internet, Gérard.
1: Bon, alors toi, si t'es pas content, tu dégages, au revoir. Hop. Manu, s'il te plaît. Maintenant, vous allez faire ce que je vous dis. Le premier qui dit une connerie, hop, vous le saquez. Terminé pour toi.
5: C'est vrai. il va avoir le bug
8: de l'an 2000. Il a raison.
5: C'est vrai, Gérard, le bug de l'an 2000, c'est connu.
9: Et Gérard, sur Minitel, il y a énormément de monde. On est quand même. Combien 740.
8: Oh là là, oh,
6: ça m'a là.
9: Et ils disent que pour le Minitel, ce sera en 2004.
5: Ouais, le bug du Minitel.
8: Mm-hmm. Toi, tu es la ferme pour l'instant.
5: Et dans pas longtemps, il y a Bugs Life aussi qui sort.
8: Toi, tu es la ferme, je viens de te dire.
5: Ok. Mm.
8: Donc, Bill Gates.
10: Mais ouais, mais pas n'empêche que. Mais pour le bureau, d'accord Gérard, mais bon, si j'ai une souris au bureau pour la tuer, je vais pas prendre une souris d'ordinateur, je vais prendre une tapette. Alors l'internet, je crois que ce soit adéquat pour tout quand même.
6: À ce moment-là, tu prends un associé. Ouais, je reviens sur ce que tu disais, Bill Gates, c'est vrai, c'est intelligent parce que dans les bureaux, on peut pas faire un café avec un machine d'ordinateur, donc c'est vrai que ça
10: se passe. Maintenant, il y a des filtres maintenant.
6: C'est vrai, il y a des filtres, ouais, mais.
8: Ouais, mais là, on parle pas des capés, on parle du service internet. On parle de service internet.
6: Bah oui, justement.
8: Alors, vous répondez correctement aux questions, sinon vous gerbez. Toutes.
6: J'ai rien dit, hein.
8: D'accord. Moi, je peux vous dire une chose, que le service, l'internet, pour le travail, sera utile pour l'an 2000.
5: Bah oui.
8: Parce que c'est ce qui va servir aux transporteurs et à d'autres personnes de trouver des clients.
5: Oui, mais Gérard,
8: ouais,
5: si Internet n'existe plus après le bug, comment ils vont faire?
8: Quoi?
5: Si, après le bug de l'an 2000, comment ils vont faire, les gens?
8: Non, mais attends, Internet, pour l'instant, ils sont pas prêts d'arrêter. Hein.
11: Fermés, hein. Ils sont pas fermés. Hein.
8: Bah non.
5: Ouais.
8: Ils
5: sont pas sous la porte, hein, pour Internet.
8: Ouais, mais c'est ça.
3: Ça a pas de porte, alors.
5: La société Internet va être finie, Gérard. C'est pas possible.
8: Ouais, c'est ça. Toi, tu ferais mieux de fermer ta gueule parce que tout à l'heure, tu as gerbé.
5: Bon, ok.
8: Hein? C'est un conseil que je te donne.
5: Ok.
8: Possédez-vous dans votre salle de bain. Possédez-vous l'Internet dans votre salle de bain ou autre.
5: Allons,
8: on va demander à un site de cul.
6: Ouais, bah alors moi, dans ma salle de bain, je n'ai pas encore ça. Moi, j'ai dans ma chambre, dans ma cuisine, dans mon salon, mais pas encore dans ma salle de bain. Donc,
8: tu peux m'expliquer comment tu peux avoir Internet dans ta cuisine?
5: Le câble.
6: Le câble.
8: Bon, vous fermez vos gueules, les mecs.
5: Ouais.
6: T'as pas entendu parler de ces machines? Maintenant, ça existe sur le frigo et sur le four à micro-ondes. Je te jure, j'ai entendu ça à la télé, donc voilà, sur TF1.
5: Non, tu vois, à la télé.
6: Voilà. Oh, donc, si c'est la télé qui le dit.
8: Celui qui s'amuse à jacter derrière va se calmer, parce que sinon on va retourner voir Manu tout de suite, parce que ça commence à devenir rengaine. Mm. On est bien d'accord.
5: Pas de problème.
12: Alors, pour moi, l'Internet, c'est pas un outil de travail, parce que j'arrive pas à me curer les dents avec.
8: Site de cul pour finir, continuer ta question.
6: Bah oui, non, je te disais que maintenant, on peut avoir sur son four à micro-ondes un écran d'Internet.
8: Ah ouais, alors moi je peux dire...
6: Pour avoir des recettes.
8: Ah ouais, non mais attends...
6: Si, c'est vrai.
8: Je me demande comment tu peux avoir le site Internet sur ton micro-ondes si tu fais chauffer de la bouffe.
6: Ah ouais, non mais c'est complètement indépendant.
2: Hein, Gérard, on me confirme sur Internet qu'en fait, aux USA, il y a un four...
8: Non, mais attends, Pauline, s'il te plaît.
5: Ouais,
8: tu la
11: laisses parler.
2: C'est Internet, Gérard.
8: Non, mais attends, tu laisses finir les auditeurs parler, après...
2: Excuse-moi.
8: Après, je demande la question Internet.
2: D'accord, Gérard, ok.
8: Non, mais attends, oh.
6: Mais justement, je voulais savoir ce que disaient les gens sur Internet.
8: Ah ouais, bah non, bah...
5: Oh là là.
8: Allez, hop. Bah non, mais Pauline, c'est la dernière fois que tu me fais une merde comme ça, hein. Là, tu prends bien de retourner derrière ton téléphone. Hein. Et je me file d'art à l'internet. Hein.
11: Ouais, ouais,
5: ouais. Ah ouais, ouais, ouais.
8: Cela, faut pas déconner. Hein.
5: Ouais.
2: Ok.
5: Bon.
2: Donc continue, GG.
5: Ouais.
8: Donc,
9: Gérard, sur Minitel, il y a. J'arrive pas à lire son nom, c'est trop compliqué. Il me demande ce que t'en penses, toi.
8: De quoi?
9: Non mais
8: attends, déjà, il va préciser son nom, et après on verra.
11: Et de quelle ville il est?
9: Ok, bah continue alors.
5: Et la fréquence.
6: Ouais, la fréquence.
8: Eh putain, mais t'arrêtes avec toi. Putain!
3: Qu'est-ce qui se passe, Gérard? Qu'est-ce qui se passe?
8: Tu commences à me faire chier, Puldar, là.
3: M'explique.
8: Hein? Ah,
3: reprends le truc, là, le débat, le machin que tu fais tous les jeux.
8: Putain!
5: Ouais, vas-y, Gérard, vas-y.
8: Donc, Irsène de l'arrêt.
5: Ouais, c'est tout à fait ça, ouais. Alors, moi, mon internet, il est dans mes toilettes, parce que comme ça, je kiffe bien chatter avec mon pote Rigo quand je fais caca.
8: D'accord. Tu crois que je t'ai pas reconnu, toi, encore?
5: Non, je pense pas, parce que
8: non,
5: c'est
8: non.
5: La première fois que je te parle, Gérard.
8: Ouais. Petit mulot.
4: Moi j'en ai une, j'ai internet au-dessus de la baignoire en fait. Comme ça quand je prends mon bain, je vais sur des sites de cul et je me touche.
8: Ouais, d'accord. À mon avis, t'as l'air d'aimer les films de cul, toi.
4: Pas du tout.
8: Non, presque pas. Apparemment, ce que tu viens de dire, si. Bill Cates.
7: Moi Gérard, j'ai l'internet dans la salle de bain parce que c'est pratique pour se lever le matin. Moi je gagne du temps, j'utilise.
8: Ouais, bah t'éteindras ta radio quand je te parle, s'il te plaît.
7: C'est pas de radio, Gérard, attends.
5: C'est un portable ça.
8: Ouais, c'est un portable, alors le portable terminé, au revoir. Ouais. Au revoir. Bonne nuit.
5: Ouais, Gérard, je pense que tu devrais.
8: Hop, au revoir pour lui. Alors, un sondage avant qu'on passe à la prochaine question. Alors, 43% sont contre les internats. Qui c'est qui a été me chercher ça, là? Qui c'est qui a été me chercher ça?
11: C'est Rigo.
5: Ça, c'est Rigo, ça.
9: Pourquoi?
8: Qui c'est qui a été me chercher ça?
9: J'ai recopié ça sur un site spécialisé.
8: Ah ouais, c'est bizarre parce qu'on parle d'internet et là c'est les internats.
5: Oui.
8: Alors les internats.
13: Non mais il s'est trompé. Ah.
9: Moi j'ai recopié, tu sais, j'ai fait un copier-coller.
5: Contrôle V, contrôle B.
9: C.
8: Ouais.
9: C'est
8: 34.
6: CV, ouais.
8: 34% sont positifs contre les ordinateurs. Bon ouais, on voit bien. 15% sont d'accord, mais que si c'est pour trouver des photos porno. Alors ça, des photos porno, c'est le site internet
13: www.fn.fr.
8: Ta gueule, toi. S'il te plaît, vous m'éteignez les micros.
11: D'accord.
8: Putain, mais c'est pas vous qui commandez le joli, c'est moi, d'accord,
13: d'accord. Mais tu nous commandes pas la bouche non plus, hein.
8: Donc, sur le www.fr Fun Radio, donc vous pouvez avoir les photos un peu des nanas qui montrent ça.
4: AWLP.
8: Ouais, je pense qu'il y en a, oui.
2: Gérard, sur Internet, on me demande si tu comptes faire des débats prochainement sur Ah, ça a coupé.
5: C'est coupé, ça.
2: Ouais.
8: Bon, alors, quand
2: tu as... Est-ce que tu comptes faire des débats prochainement sur Internet,
5: Gérard? Mais on lui a demandé tout à l'heure.
2: Ouais.
8: Bah oui. Bon,
5: t'écoutes même pas le débat, Pauline.
2: Mais non, je suis dans l'internet, c'est pour ça.
9: Bon, Gérard, moi je vais lire internet parce que Apo elle fait n'importe quoi.
8: Je préfère que ça soit toi qui t'en occupe.
13: Tu sais le faire, Rigo.
9: Il y a Max le Belge, Gérard, il te dit ouais. Je t'aime.
13: Mmh. Ah, c'est cool.
8: Tu peux me dire combien qu'on est maintenant? Non.
9: Maintenant, peut-être pas. Je vais peut-être attendre un peu parce que Oh là là, on est 5548.
13: Putain, minuit 45, on est déjà dans la merde.
9: Ça monte sec. Et on est presque
8: 540.
9: Et on est presque 1000 sur Minitel, hein. On est 823.
6: Pas mal.
13: Ouais, okay. Gérard, tu feras tes calculs après, vas-y, accouche.
8: Accouche si je veux.
5: Non mais c'est vrai, Gérard.
8: Pensez-vous que l'internet va changer le monde? Alors 53% des gens pensent que oui, ça va changer dans le monde. Ça va changer le monde.
5: Ouais, ça va changer dans le monde, ouais.
8: Bon, ça, je vois pas du tout. 42% des gens aimeraient que ça puisse changer une ampoule. Ça m'étonnerait. 17% préféraient que ça change les couches des vieux. Alors là, je vais dire une chose. Là, c'est ce qui est clair et net que
9: non,
8: je ne continuerai pas de lire
6: les sondages.
8: Les sondages.
12: Alors, c'est vrai que t'as une carte son dans la hanche.
8: Troisième question.
13: Et pour ça, pour ça, on va accueillir Macintosh à la place de Bill Gates.
5: Ouais, ça va être dur à prononcer pour Gérard.
6: Ouais,
8: Macintosh.
7: Salut.
6: Salut.
7: Salut. Bonsoir, c'est Macintosh. Salut. Ça va?
8: Ouais, t'appelles d'où?
7: J'appelle de Tarbes.
8: D'un 102.8.
6: Comme moi.
7: Voilà.
5: Ouais.
8: Donc la
7: question pas de radio.
8: Oh
9: Gérard, avant que tu poses ta question, il y a Snooze sur l'IRC, il te demande si les virus que l'on trouve sur Internet et dans les ordinateurs, c'est transmissible à l'homme.
5: Bah ouais.
6: Ouais,
8: c'est... Ça c'est... Bon, s'il vous plaît, merci. Donc c'est vrai que il y a des trucs comme ça sur l'internet et après qui sont il y a un genre de virus là-dedans qui sont reliés entre eux.
13: La mais je sais pas.
5: Bon, des grippes, tu peux attraper la grippe par internet.
9: Voilà, c'est ça qu'il voulait savoir.
6: Pour la santé, hein.
8: Par contre, j'aurais voulu savoir toi qui es bien.
9: Bah, tu peux demander
8: Manu, s'il te plaît, t'éteins ton micro, merci.
9: Gérard, tous les auditeurs sont utilisateurs d'Internet, donc tu peux leur demander aussi, hein, ils s'y connaissent.
8: Donc, j'aurais bien voulu savoir s'il y avait des gens.
11: Il y a des vaccins, non ?
5: Ouais.
8: Ta gueule !
5: Ouais.
6: Mais il y a des vaccins.
11: Il y a des vaccins.
6: Il y a des vaccins.
5: Ouais, le vaccin contre la grippe d'Internet et tout.
8: Ouais. J'aurais voulu savoir s'il y avait des gens qui sont parmi nous là, les auditeurs.
5: Ouais.
8: J'aurais voulu savoir s'il y en avait qu'ont entendu parler de deux jours et trois nuits de l'internet qui s'est déroulé ce week-end.
5: La fête
13: ouais,
5: de
13: moi
5: l'internet.
13: Je sais, ouais.
5: La fête de l'internet, ouais.
13: Ça a duré deux jours et trois nuits, je crois.
8: Oui. Ouais. Ouais. Bah c'est ce que je viens de dire, espèce de con.
13: Ah bon, pardon.
5: Deux jours et trois nuits, je précise.
8: Bon, fais gaffe, Tony.
5: Mais c'est pas Tony, Lascar.
8: Ouais, c'est qui, alors ?
6: C'est qui prend son bain, là.
5: Mais...
8: Non, mais là je commence à avoir des soupçons quand je demande à ce qu'on prenne des gens au standard. Et pour l'instant, vous ne prenez personne au standard, vous me prenez les habituels.
5: Mais j'ai mis une heure et demie pour t'avoir.
8: Ouais, t'as mis une heure et demie, c'est ça.
5: Bah oui, Gérard.
8: C'est ça.
5: Mais c'est vrai ?
8: Ouais. Donc j'aurais voulu savoir non toi Rigo t'as pas pégalé toi. Bon toi. S'il vous plaît derrière. Oh ouais,
9: allez où?
13: Il y avait une teuf.
9: Allez où
8: voir le fameux truc comme je t'avais parlé.
9: Non, j'ai pas vu ce week-end, j'étais
5: la rêve de l'internet et tout, je
9: voilà.
5: Teuf, c'était charmé quoi, fallait venir. Peux...
13: Ah t'y allais
5: Métropole internet, c'était mortel.
13: Tu peux y aller, tu peux nous expliquer alors.
5: Bah ouais, c'était trop bien quoi.
13: Ah ben quoi,
11: c'est-à-dire?
5: Bah tu te tapais des
8: Allô.
5: Bah voilà quoi.
13: Vas-y, c'est bon.
5: C'était mortel.
13: Ah, moi, okay.
14: J'ai pris une douche virtuelle, c'est Macintosh là. J'ai pris une douche virtuelle pendant la fête de l'internet, c'était trop délire. C'était sur le site www.obao.com/grande-toilette. On avait tous le disque dur, c'était génial.
8: Bon, la question, ça va être pour quelle démarche vous seriez.
13: Et toi, qu'est-ce que t'en penses, Gérard?
5: Ouais, quand même.
8: Non, mais moi, j'ai pas pu le voir, j'attends qu'il passe à la télé pour l'enregistrer, pour faire une copie, pour donner à Manu. Oh, vocal derrière!
5: Ok.
13: Une copie à qui tu veux faire?
8: Je vais faire une copie pour Manu, j'attends que.
13: C'est gentil. Mais il s'en branle, Manu, de l'internet. Il s'en branle complètement de l'internet. Hein.
8: Non, il s'en branle. Bon,
13: si, Manu, je te jure qu'il s'en branle.
8: Pour Rigo, je veux
13: dire. Il faudrait que t'en fasses.
8: Vagal!
13: Gérard, excuse-moi, il faudrait que tu fasses aussi une copie pour Axel. Il nous a demandé si tu pouvais lui en faire une.
14: Sur une zip.
8: Tout à l'heure, il y en a un qui m'a dégagé, ça va aller sec.
13: Ok, il n'y aura pas de bouteille d'eau là.
5: Ouais.
8: Pour quelle démarche seriez-vous prêt? Pour quelle démarche vous servez-vous de l'internet? On va demander ça à Petit Mulot.
6: Pour quelle démarche?
8: Ouais.
6: Je vois pas trop la question, excuse-moi Gérard, mais je comprends pas.
8: Pour quelle démarche vous servez-vous de l'internet?
6: Est-ce que tu peux expliquer quelle démarche?
8: À ton avis?
6: Par exemple.
8: De toute manière, ça va être la question, mais c'est con parce que ça revient à peu près à la même. C'est pour commander des fringues ou autre.
6: Ah ouais, moi je commande.
8: Ou même, plus pour trouver du travail.
5: Ouais, aussi, ouais.
6: Moi je fais de l'internet rose.
8: Dis-moi plutôt du Minitel rose, ça vaudra mieux.
5: Non,
8: parce que de l'internet rose, ça n'existe pas.
5: Bien sûr que ça existe.
8: Ça n'existe pas.
6: Mais on en fait l'internet.
8: Comment
14: sont plus grosses.
8: Attends, qu'est-ce que tu viens de dire, toi, Bulldog? Qui c'est qui vient de dire Bulldog?
9: Gérard, calme-toi, il y a des sites sur tous les animaux, faut pas t'énerver pour ça.
6: Ouais.
2: Gérard, sur internet, il y a Seigneur. Ah, ça coupe. Voilà. Il y a Seigneur qui dit qu'il sert d'internet juste pour se foutre de la gueule d'un poivreau qui passe à la radio.
5: Ah, c'est pas cool.
8: Alors lui, il va se faire enculer.
13: Ah, mais tu lis pas.
8: Dans ce cas-là, tu lis pas des conneries comme ça.
9: Mais ouais.
8: Alors, je serai que toi, je retourne au standard.
5: Non, mais à mon avis.
8: Ça sera mieux.
5: Il parle d'une autre radio, à mon avis. Hein.
8: Ouais, c'est ça.
5: Ouais, bonjour Gérard, c'est le responsable du
8: www.petitmulot.fr.
5: Vous recevrez votre gode ceinture dans les délais.
6: De l'internet rose. Quelle ceinture?
5: Elle t'a déjà répondu, Gérard.
8: Irsène, moi l'arrière.
5: Ouais, c'est ça, oui. Bah, moi, en fait, Internet, je l'utilise à hacker. Par exemple, je hack des sites comme Chronopost, et puis je leur fais envoyer des paquets de merde sur des paillassons, des trucs comme ça.
8: D'accord, alors toi, c'est terminé pour toi, au revoir. Au revoir pour toi.
3: C'était qui? J'ai pas suivi. Dis-moi, c'était qui?
5: Macintosh.
8: Irsène, moi l'arrêt.
3: Irsène, moi l'arrêt.
5: Y a pas Irsène, moi l'arrêt.
8: Si, si. Au revoir pour toi. Ça va t'apprendre. C'est pas la peine de le reprendre sous un autre nom.
3: Je le reprends pas, Gérard.
8: Site du cul.
6: Ouais, bah alors moi je m'en sers pour acheter des produits aux États-Unis, comme des DVD, des CD, etc. Sinon, je vais rencontrer des gens aussi sur les sites, par exemple irc.fanradio. Et sinon, je fais plein de choses. J'ai trouvé du travail. Voilà.
8: D'accord.
6: Internet sert à beaucoup de choses.
8: Macintosh.
15: Ouais, moi j'achète mon pain sur Internet, mais alors aujourd'hui malheureusement on peut acheter que du pain de mie parce qu'il faut l'imprimer et ça fait que des tranches. Mais il paraît qu'il y a un programme pour faire de la baguette pour l'an 2002,
6: ouais.
15: Qui est développé par Poilane.
6: Exact.
8: Ok. Gérard.
3: Ouais. À la place d'un saignement à l'arrêt, là, comme tu dis, on accueille Clique Mes Bourses.
8: Qui?
3: Clique Mes Bourses.
16: Allô, bonsoir, bonsoir Gérard, bonsoir tout le monde.
8: Bonsoir.
16: Bonsoir Clique.
3: Attends, je vais te l'écrire, Gérard.
8: Ouais,
2: sur Internet, il y a Davy One qui sait que t'étais routier et qui demande si c'est possible de commander des camions.
8: Non. Ouais, pour l'instant, je sais pas. Ça faudrait savoir si il y a un site. Bon, s'il vous plaît, derrière, merci. Faudrait savoir si dans ces cas-là, faudrait que je demande à Rigo si il y a un site internet pour commande spéciale.
15: Ouais, on peut en acheter en pièces détachées, mais alors ça fait beaucoup d'enveloppes pour l'expédition.
8: C'est pour l'instant, c'est pas à toi que je m'adresse, c'est à Rigo.
12: Ouais, Gérard, t'as un internet, toi, dans ton cul.
8: Donc, Rigo, si tu pouvais me confirmer si on pouvait...
9: Ouais, tu peux, ouais. Comme ouais, il a dit l'auditeur.
12: Tu crois qu'on peut se servir de l'Internet pour communiquer avec les extraterrestres? Allez, ton cul!
8: Bon, alors, la question...
9: Donc, oui, Gérard, à ta question, je réponds oui.
8: D'accord.
6: Oui.
8: Qui c'est qui a pas répondu? Clique Mes Bourses.
16: Ouais, donc bonsoir. Donc, je viens d'arriver en fait. Donc la question c'est quelle démarche
6: Pour quelle démarche
16: tu te sers? Ok. Bah, pour le travail déjà. Donc je m'en sers pour avoir des infos
3: pour
16: mon boulot.
3: C'est bien ça.
16: Pour avoir des articles ou des trucs comme ça. Pour acheter des fringues ou des trucs comme ça quoi.
6: C'est passionnant.
12: Hey Gérard, tu crois qu'ils ont Internet au Kosovo?
16: Et puis Internet rose aussi, hein, évidemment, ça c'est tout le monde le fait. Hein.
6: C'est clair.
8: Macintosh.
6: Oui.
8: Macintosh pour terminer.
6: D'accord.
16: Quoi?
8: Macintosh pour terminer la question.
15: Oui. Je t'ai répondu, c'est moi qui achète du pain sur Internet, Gérard.
8: Ok. Alors là.
12: Et toi, Gérard?
8: Moi, pour quelle démarche vous servez-vous de l'Internet? Moi, j'ai pas les moyens.
3: Toi, tu boites déjà. Hein.
8: J'ai pas les moyens d'avoir l'Internet chez moi. Donc.
3: Non, mais tu boites. Tu pourrais le faire à Fun. Tu pourrais faire de l'Internet à Fun. T'en fais la nuit pour le faire.
8: Ouais, une question IRC. Vous éteignez vos micros parce que ça commence à m'énerver!
12: Ouais Gérard, pour moi l'internet c'est pas un outil de travail parce que j'arrive pas à me curer les dents avec.
8: Oh là, putain, ça commence à devenir lourd.
2: GG sur internet, il y a Florent qui dit qu'en fait il sert d'internet pour mater les chiennes en chaleur grâce à webcam. En fait c'est des caméras dissimulées sur
8: webcam.
2: Internet. Webcam.
8: Ouais, c'est ça. Peut-on communiquer avec les extraterrestres sur Internet? Et on se retrouve tout de suite après. Et là, on va s'écouter. Émaille-moi dans les fesses avec ta grosse souris qui sent. Et on se retrouve tout de suite après au 0803-08-5000. Et toujours www.fr.radio. Et toujours le 3615. Code Fun Radio, rubrique direct. Ce souris qui sent et il est 1h01 du matin et vous êtes toujours sur Fun Radio que Fildar vous attend sur le standard ou 0803-08-5000. Rigo qui est à l'AREA avec
3: D'ailleurs c'est pour
8: Manu.
3: L'AREA.
8: Manu qui sera là pour épauler
3: l'AREA, les
8: Fildar. Merci pour le double son. C'est pas grave.
9: Je sais pas faire ça. Hein.
8: Donc, pour ça, on va récupérer les auditeurs.
3: Rapidement, ouais, ils sont là. Vous êtes là, les auditeurs?
8: Allô?
3: Rigo,
8: c'est le copain.
9: Ah, pardon, excuse-moi. J'ai pas l'habitude.
8: Merci.
3: Ouais, il est con, ce Rigo.
8: Et donc, alors...
3: Je te prends un chewing-gum, Gérard.
1: Donc la question, donc je l'ai posée, je la répète. Si je vais la répéter une dernière fois.
3: Ça, t'es fun.
1: Peut-on communiquer avec les extraterrestres sur Internet? Petit mulot.
4: C'est pas possible. Mm-hmm. Que les fils des ordinateurs, ils seraient pas assez longs pour aller dans l'espace. Par contre, s'il y a des extraterrestres sur Terre, oui, il y a pas de problème. Mm.
1: Non, mais je te demande si on peut. Mais si on peut communiquer...
2: Gérard.
1: Oh mais 5 minutes, Apolline, merde.
2: Ah d'accord, j'attends.
1: Bon, et retourne au standard, quoi. Hop, retourne au standard.
3: Non,
1: Gérard.
2: Mais non. C'est bon, Gérard, c'est bon.
1: Punaise, mais... laisse-moi poser les questions, tu répondras après.
2: Ok.
1: Alors, vous n'allez pas me foutre de la merde ce soir encore. Déjà la semaine dernière, c'était la merde, pas ce soir. Hein.
3: Il n'y a pas de paillasson ici.
2: Je peux poser la question ou je dois...
1: Non.
2: Ok, j'attends.
1: Petit Milo.
4: Je peux finir?
1: Bah oui.
4: En fait, il y a des programmes qui ont été créés pour décrypter le langage et l'écriture extraterrestre. Et en fait, ça a été piqué à l'armée. Et ça reste top secret encore, mais ça va bientôt se diffuser et on y aura tous accès.
1: D'accord. Mes bourses.
16: Ouais, alors moi, en fait, c'est faux. On peut pas. Étant donné qu'on n'a pas encore prouvé l'existence d'extraterrestres. Ça sert
4: pas
16: à rien.
4: Du tout.
16: Ah si, mais ça sert à rien qu'on mette en place...
1: Bon, petit mulot, s'il te plaît, tu te calmes.
16: Donc l'armée, je réponds à la question, s'il vous plaît. Putain. Donc, l'armée n'a pas encore mis en place des systèmes de communication extraterrestre avec des extraterrestres, étant donné qu'on n'a pas encore prouvé leur existence. Donc, ça sert à rien de dépenser d'argent comme ça. Et à partir du moment où on aura découvert des planètes habitées ou des trucs comme ça, ou bien des vies quelque part dans l'univers... À partir de ce moment-là, on pourra...
1: Mais merde, Apolline !
16: Bon, mais c'était intéressant ce que disait en plus.
4: Ah ouais.
17: Si, c'était bien.
16: Bah non, mais c'est vrai en plus, donc...
17: Visionnaire.
1: Bon, alors vas-y. Vas-y, maintenant, pose ta question.
2: Voilà, il y a Davy One qui dit que oui, on peut communiquer avec les extraterrestres, parce que lui, il communique avec un extraterrestre qui bosse y faire à la radio en ce moment.
1: C'est de la merde.
2: Je comprends pas ce qu'il dit.
1: Je
2: dis, c'est tout.
1: Ouais, tu dis, tu donnes des trucs mieux que ça.
3: C'est quoi ce bruit?
9: Je sais pas, c'est pas moi, ça doit être au standard. Vas-y, tape dessus, parce que des fois ça marche après.
3: Vas-y, clique mes bourses.
9: Vas-y.
16: Bah donc t'as compris, Gérard.
9: Voilà.
3: Ah, c'est mieux.
1: Qu'est-ce que t'as fait? Moi, je t'écoute.
16: Allô. Oui, donc voilà, donc c'est pas encore mis en place. Donc pour l'instant, on ne peut pas.
3: Oh là là.
9: Vas-y, retape dessus, Manu, parce que là...
2: Non, mais plus fort.
1: Aïe. Non, mais hey, oh.
3: Oh, tu connais pas,
1: attends,
3: toi, putain.
1: Tu connais rien, là. Ça fait à peine 2 mois que t'es là. Tu te permets
3: c'est
1: de... Déjà, tu paies l'internet. C'est déjà pas mal ce soir. Tu promets de rester au standard. Site du cul.
4: Oui, bah alors écoute, moi je pense que c'est possible. Parce que moi, personnellement, je fais www.alien.com /chat. Mmh. Et je discute avec des aliens qui vivent sur Terre en ce moment. Donc je sais pas s'ils se foutent de ma gueule ou pas, mais en tout cas
17: rien à voir.
16: Non, ils se foutent de ta gueule.
4: Non, c'est vrai. Non, franchement, j'ai déjà discuté avec eux. Il y en a un qui vient de Vénus.
16: Il s'appelle comment?
4: Il y en a un. J'arrive pas à prononcer leur nom parce que c'est des sites de lettres qui n'existent pas.
16: Le Glabu, il y a pas ce Glabu.
4: Il y a le Glabu, il y a Shlokmu aussi. Ah voilà, il y a Shlokmu.
16: Ah ouais.
4: Shlokmu,
16: Patamou.
4: Super sympa d'ailleurs.
16: Bah c'est des pâtes à moi.
4: Shlokmu, trop.
1: Bon, il y a question IRC parce que depuis tout à l'heure elle arrête pas. Alors vas-y, envoie ta question IRC. Tu commences à me les gonfler toi, sérieusement.
2: Elle souffle dedans. Il y a Jupiler qui dit qu'il... Ah, ça coupe. Avec Big et qui nique. Et qui nique avec Bill.
1: Allez, hop.
17: Non, c'est pas ça, je t'ai dit, c'est pas ça.
1: Macintosh.
17: Oui, alors, non, moi je pense que pour communiquer avec E.T., il vaut mieux utiliser le téléphone. Et pour les autres extraterrestres, il vaut mieux utiliser Jean-Claude Bourret.
1: Non, mais je pense que jusqu'à maintenant, j'ai pas vu des extraterrestres communiquaient sur Internet. Hein.
3: Ouais, et Macintosh, excuse-moi, mais le mec qui fait les débats, il s'appelle Gérard et il est pas bourré, il a pas bu.
9: Bon, Gérard, sinon, je voulais juste dire aux gens du Minitel, à savoir Bédoman qui me demande si le Minitel marche, je lui réponds oui. Et on est quand même 924 sur Minitel.
1: Ouais, c'est quand même. Oui. Mais de l'autre côté,
16: allô Gérard.
9: Sur IRC, je sais pas, on est 7240.
1: Non, 7240, c'est pas mal. Je trouve que c'est pas mal.
16: Gérard, oui, donc c'est clic mes bourses. J'aurais juste une question en fait, parce que.
1: Ouais.
16: Est-ce que tu saurais définir ce qu'est en fait l'Internet, quoi? Parce qu'on en parle comme ça, mais est-ce qu'on sait vraiment ce que c'est?
8: Alors l'internet justement c'est quoi? C'est un écran avec un clavier. Tu tapes dessus. Celui qui est pas content derrière parce qu'il est compris Macintosh.
17: C'est pas
8: bon. Bon, qu'est-ce qu'il y a encore sur internet?
2: Rien.
8: Putain mais.
9: Eh, Apo, il y a au moins 9000 personnes, tu vas pas me dire qu'il y a rien, arrête
2: mais
9: de
2: ouais,
9: mentir.
2: Mais ouais, mais pas une question de bien pour GG, là, je vais me faire engueuler sinon.
8: Ouais, si c'est une question de merde, c'est pas la peine.
2: Voilà.
8: Donc, voilà. Alors, l'internet, c'est un écran.
17: Oh non, c'est pas ça, je t'ai dit, c'est pas ça.
8: C'est quoi? Tu connais rien. Faites-vous des concours.
17: Bon, bref.
8: Du plus beau. Des plus beaux. Faites-vous des concours du plus beau internet portatif. Et je sais qu'il y a des internets. Il y a des appareils portatifs. Vas-y, internet encore. Allez! Vas-y, quand même. Non, tu vas pas t'amuser à me couper les questions sans arrêt, toi.
2: Bah ouais, mais il te pose des questions, il faut que tu répondes.
8: Non, mais attends. Les questions, t'attends et c'est tout.
2: D'accord.
8: T'attends que je te donne l'autorisation. Merde.
12: Ouais, Gérard, est-ce que tu crois qu'on peut se servir de l'internet pour communiquer avec les extraterrestres?
8: Bah, ça y est, la question, elle est finite, hein. Petit Mulot.
4: Oui, Gérard. S'il y a des concours du plus bel internet
2: portatif.
8: Ouais.
4: Portatif, ouais. Oh putain.
2: Ouais.
8: On dit pas putain, on dit maman travail.
4: Excuse, on parle pas de ça. Il y a des concours de plus beaux sites d'internet, peut-être la plus belle présentation. Maintenant, à savoir si elle est portable, moi j'en sais rien.
8: Ouais. Là, c'est pas évident ta réponse, hein.
4: Bah, ta question non plus.
2: La question n'est pas évidente non plus.
8: Ouais, mais donc. Clip-moi mes bourses.
17: Alors, en fait, moi, je participe à ce genre de choses. Je sais que ça existe. Exposé à la porte de Versailles du 22 au 26 avril, les plus beaux.
8: Tu devrais quoi? Ouais, d'accord, ok, merci. Clip-moi mes bourses.
17: Bah, je viens de répondre.
8: Ah ouais, d'accord. Moi, je peux te dire une chose, que ça m'étonnerait qu'au mois d'avril, il y ait quelque chose à la porte de Versailles. Hein.
18: Pourquoi?
17: Pourquoi pas?
8: Mais non, parce qu'à mon avis, au mois d'avril, normalement, ça doit être le salon d'automobile ou autre.
4: Festival de Cannes aussi.
8: Ou autre. Site du cul.
18: Bah, je suis désolé, attends, c'est pas de ma faute, quoi. Ça va, quoi.
8: Oh!
18: Tu restes tranquille, non?
4: Ben moi, personnellement, je ne savais pas qu'il y en avait. Je n'ai jamais participé à ce genre de concours, mais ça doit être très bien.
17: Mais il y a des prix à gagner.
4: Ah, ben alors je vais participer, alors. Voilà. C'est quoi le genre de prix?
17: Ben, le genre de prix, c'est des internets portables encore plus beaux que celui que t'as présenté.
4: Voilà. Ah, c'est pas mal, t'es sûr de gagner l'an prochain.
17: Voilà, exactement.
8: Macintosh.
17: Ouais, alors non... Moi, j'en fais pas, mais sur Internet, moi, Gérard, je fais des concours de mots croisés.
4: Uh-huh.
17: Mais alors, le problème, c'est que comme j'ai pas d'imprimante, je remplis les cases directement sur l'écran.
4: Uh-huh.
17: Et alors, le problème, c'est qu'il n'existe pas de gomme spéciale Internet. Alors,
4: ouais,
17: chaque fois, je fais une nouvelle grille, je dois acheter un nouvel écran.
4: Bah ouais, t'achètes
17: Ah, c'est chiant, non, mais ça tue avec ça. Ouais, non, mais...
8: Je pense que... Rigo, s'il te plaît. Ah non, mais là, faut arrêter les doubles sons.
9: Mais je sais même pas comment on fait les doubles sons.
2: Gérard, sur Internet, il y a Turpentine qui demande combien c'est le prix d'une communication d'Internet. Internet.
8: Aurel, pour l'instant, elle va se calmer parce qu'on va en parler. Aurel, de manière sa conclusion, ça ne sera pas la peine de me la dire parce que je sais qu'elle va me dire que mon débat n'avait ni queue ni tête comme moi, donc c'est pas la peine de dire sa conclusion.
12: Ouais, Gérard, tu pourras me donner l'adresse du site où on voit ta grosse en train de se faire enculer sur Internet.
8: Macintosh, t'as répondu?
17: Oui, je te dis, je fais des mots croisés, mais j'ai des problèmes avec les écrans, là, et encore d'un coup, des Américains, il y en a marre, quoi.
4: Mm-hmm.
17: Et ils sont en anglais, les mots croisés, c'est ça?
8: Non, mais de toute manière, il y a pas...
17: galère.
8: Non, il y a plusieurs concours qu'on peut faire facilement. Concours de beauté, donc de sang, comme Max essaye de faire à l'heure actuelle, mais pour l'instant, je crois que ça tombe à l'eau.
4: Il y a aussi des concours et la meilleure drague aussi sur Internet.
18: Mais non, mais il fait du slip en plus. Quand je l'ai vu l'autre fois, il avait le slip tout.
17: Il y a aussi des tickets à gratter sur les écrans, mais ça, c'est l'enfer. Ouais.
8: Non, je pense pas. Que va changer la sixième question? Que va changer l'Internet dans les...
18: Excusez-moi. Pour cette sixième question, clique mes bourses, il est parti.
8: Ah, et on récupère?
18: On récupère personne pour l'instant.
8: Ok.
18: On récupère Emily déjà.
19: C'est Thierry, moi je passe dans les débats pour savoir pour le catalogue, là, la sodo tartare et tout ça et tout ça. Tu peux me répondre, s'il te plaît?
8: Alors, je préviens d'une chose, que le petit branleur qui vient de sortir ça va se faire enculer profondément.
6: Très profond.
8: Alors donc, pour ça, la sixième question, que va changer l'Internet dans les années à venir? On demande à Petit Mulot, avant de s'écouter le prochain disque. Hein.
6: Ça va pas changer grand-chose. Donc voilà, ça va pas changer grand-chose.
8: Bon, alors, Petit Mulot, oui. t'es à moitié dans le cirage.
6: Non, pas du tout, Gérard.
8: Si, si.
6: Est-ce que ça va changer? Ça va
8: non,
6: pas
8: non,
6: changer
8: non, mais pour moi, je te le dis, t'es à moitié dans le cirage. Et donc, tu retournes voir Manu au standard. Pas au revoir.
6: Tout, au revoir, Gérard.
8: Au revoir.
13: Excuse-moi, Gérard, oui. On accueille 10 caquettes. À la place de...
20: Bonsoir, Gérard. Salut, bonsoir, c'est 10 caquettes.
8: Ouais, salut à toi.
20: Salut.
8: Donc, t'appelles d'où?
20: De Grenoble.
21: Chez lui, hein.
8: La fréquence
20: 103.8.
8: 103.8, ouais. Ok.
9: Gérard, sur IRC, il y a Yankee qui... sur IRC, sur Minitel, il y a Yankee qui demande à peau à l'AREA. Qu'est-ce que t'en penses?
8: Carton au standard,
2: mais
8: déjà.
2: Il ne veut plus sur Internet, c'est pour
6: mais
2: ça.
6: Elle a cartonné, l'AREA.
8: Ouais, non, mais...
2: Ouais, c'est sûr.
8: Voilà. Alors, d'après vous, combien coûte un Internet? On va faire le sondage avant de passer à la question. Et la question, je vais la poser juste avant de mettre la ZIC.
20: Tu viens de la poser, Gérard?
8: 27% pensent que ça, coûte, quoi qu'il...
6: Oui.
8: Ouais, d'accord.
13: Mais non. Alors, non. Reste, coûte question... que coûte, quoi qu'il en coûte.
8: Quoi qu'il en
13: garde
8: coûte,
13: l'écoute.
8: Je choisis ma route. Alors ça, c'est des questions bidons.
13: Non, c'est mélomane.
8: 25... Oh, bah, voyage derrière, s'il vous plaît, merci. 25% des gens pensent que ça coûte pas cher. Alors mieux vaut se laisser faire. Ouais, ben je vois pas. Et 23% pensent que c'est encore moins cher en été. Et moi, je peux vous dire une chose, que le site internet coûte encore deux fois plus cher qu'une communication téléphonique.
6: Trop tard, alors là.
9: Non.
8: Ah, si.
9: Non.
20: Ça dépend sur quel service.
8: Ouais, ben.
20: Oh non, c'est pas ça. Je t'ai dit, c'est pas ça.
8: Ouais, c'est pas ça, ben...
20: Non, rien à voir.
8: Ouais, ben maintenant tu vas répondre, toi. Allez, vas-y, disquequette,
13: allez. Ah
20: ben, c'est pas moi, attends.
21: Si, mais si, c'est toi.
8: Ouais, tu réponds.
20: Bon alors, le prix,
8: c'est ça. Ouais, et non. C'est que va changer l'Internet dans les années à venir? Ou vous répondez correctement, ou je vous vire. Ah, et on arrête le débat.
13: On accueille Mou de la Touche.
8: Ouais, à la place.
13: À la place
21: de
13: Petit Mulot, voilà.
8: Salut, la touche.
22: Salut, ça va, mon pote?
20: Salut, Ramolo.
22: Ok.
8: Ta fréquence?
22: 98.6.
8: 98.6. Okay. Tiens, tu vas répondre le premier. Ouais, tiens.
22: Mais j'ai même pas pu entendre, j'étais au standard. J'ai
20: qu'est-ce que ça va
8: changer? Non, mais.
22: Qu'est-ce que ça va changer, Internet?
6: Ouais.
22: Bah, ça va changer qu'il va y avoir plein de nouveautés dans le monde entier. On va pouvoir télécharger plein de trucs. Tout ce que tu vas acheter dans un magasin, bah, tu vas pouvoir le prendre sur Internet et ça arrive chez toi direct.
20: Ouais.
22: Et ça va être trop bien.
9: C'est vrai.
22: Ouais. Mmh. Le kiff. Tu pourras télécharger un paquet de clopes et puis, 10 minutes après, il est chez toi, quoi.
6: Exact.
8: Mmh. Disquequettes.
20: Ouais, bah écoute, moi je pense que ça va permettre à 2-3 psychopathes de pouvoir finir de s'enfermer chez eux.
22: Ouais, c'est vrai.
20: Ouais, de plus communiquer avec le monde, de plus jamais sortir de chez eux à part par Internet. Donc je pense que voilà, ça va révolutionner le monde des tueurs en série.
8: Ok. Site de cul.
6: Ouais, bah mon avis, le
8: monde... Hey, oh.
6: Quoi?
8: 5 minutes, Apolline.
2: Je peux te poser une question, Gérard?
8: Non, mais attends, pour l'instant, je demande aux auditeurs, après le site Internet, on verra.
22: Et Apolline, mon
8: putain, mais merde! C'est pas tes débats, c'est les miens!
2: Bah, je sais, Gérard, mais je peux te poser une question.
20: Ah non?
8: Oh là là!
9: Gérard, excuse-moi, je passe juste un bonjour à CyberGreg qui est sur le Minitel et on a dépassé les 1000 sur Minitel.
8: Ouais,
9: merci, on est 1022.
8: Et l'Internet?
9: Je sais pas, faut demander à Apo, j'arrive pas à voir là.
20: Bah, logiquement, c'est un.
2: On est 8206.
22: Et Apolline, j'ai un problème, j'arrive pas à me connecter à Internet, comment je fais?
2: Tu.
22: Le câble, il déconne ce soir, arrête-moi, s'il te plaît.
2: Bah, tu débranches,
8: Oh!
22: Bah, non.
8: Merci. Site de cul.
21: C'est bon!
8: C'est du cul.
22: C'est du cul, réponds.
6: Oui, oui, bah c'est moi. Bah écoute, je te disais, le monde se rapproche, tout devient plus petit, on est beaucoup plus proche des gens, mais on sort plus. Ça, c'est vrai que ça, c'est chiant. On est enfermé chez soi. Bon, c'est vrai qu'on peut discuter avec les gens du monde.
8: Arrête, ouais,
22: Gérard, calme-toi.
9: Arrêtez, il est parti taper fil d'art. Ça y est, ça commence.
22: C'est pas le fil d'art.
6: Oh là là.
9: Bon, tu te rassois et t'écoutes les auditeurs parce que.
8: Ah, t'écoutes
22: ouais,
8: rien, hein.
22: Ouais, écoute un peu, Gérard.
6: Ah, merde,
22: ouais.
8: Oh, ma gueule, un peu là!
22: Au lieu de jouer à Tekken. Tekken 4.
2: Mais Gérard!
22: Avec Gérard Galoyou.
6: Tekken 4.
2: Non, oh, Gérard!
8: Pas, c'est pareil, t'es dans ton micro!
22: Pas Manu!
8: Bon, Ryup! Oh, septième question. Auriez-vous rencontré votre femme par internet et on va s'écouter? Mon pote d'internet avec mets ton doigt dans mon disque dur et on se retrouve tout de suite après.
13: C'est naze. Delifan, bonsoir.
0: Allô, Binkington.
9: C'est bon, on y va là. Vous avez fini les gars, c'est bon.
8: Vous avez fini vos conneries.
13: On a donc pris 2-3 Delifan.
8: Donc y a pas. Donc c'était mon pote d'internet avec mets ton doigt dans mon disque dur.
22: Ouais salut, c'est pour une Dédifun. Alors j'embrasse Thierry, Michel, Lopez et Marcel. Ah, j'ai une fun embrouille. Et on va s'écouter mon pote Gérard et un doigt dans sa raie.
7: Réveillez-vous, c'est Lorenzo.
22: Allô, le Doc Tony.
8: Allô. Ouais, Tony. Ouais, Tony.
22: Fun Tony, pas Fun Tony, mais t'es fou, quoi.
8: Ouais. Bon, Manu, s'il te plaît.
13: Ouais,
8: tu me les calmes.
9: Tu gères.
22: Ouais, tu gères.
8: Non, non, mais vous me les calmez, là, au standard.
13: Ah, vous calmez,
8: pas de problème.
22: Bah ouais, mais faut faire gaffe avec l'aria, les gars. On met pas les téléphones, bordel.
9: Gérard, sinon, sur Minitel, il y a Yankee qui dit Apo sur l'IRC, c'est comme GG intelligent, c'est impossible.
8: La question donc
22: Et Gérard, il y avait quelqu'un qui demandait une adresse pour ta grosse tout à l'heure, c'est www.keketos.com.
8: Ouais, c'est comment ton surnom toi?
6: Polo.
22: Roberto.
8: Alors Manu, tu me gères celui qui vient de dire ça et tu le vires tout de suite.
13: Pas de problème.
8: Donc alors la question c'était, auriez-vous rencontré votre femme par internet? Donc on demande ça à Moule la touche.
22: Ouais. J'ai pas rencontré de femme sur internet puisque j'ai pas de femme, Gérard. Donc je peux pas répondre à ta question en fait. Ouais. Et j'ai pas internet et j'ai pas de femme. Donc comme ça c'est clair.
8: Ouais mais ça t'arrive de répondre correctement aux questions?
22: Bah, je t'ai répondu pas.
8: Ok, au revoir.
22: C'est pas moi, Gérard. C'est pas moi, c'est le standard qui déconne.
8: Ouais, c'est le standard. C'est toi qui t'amuses à faire des conneries.
22: Mais non, Gérard.
8: Mais oui.
22: Je t'aime pas.
8: Moi, je t'aime pas, d'accord?
22: Bah, c'est pas gentil.
8: Disque quéquette.
10: Disque quéquette, ouais. Bah, écoute, moi, déjà, je pense que Internet, il y a anguille sous roche, comme dirait l'autre. Parce que les nanas, si elles se cachent derrière un écran, à mon avis, c'est louche, c'est qu'elles sont pas belles.
22: Ouais, c'est vrai.
10: Donc, moi, je dirais qu'il faut pas sortir avec des meufs de l'internet parce que ça doit être des boudins, c'est clair.
22: C'est clair.
10: C'est clair.
22: Des meufs de l'IRC, comme l'IA
10: et
22: tout. Elles
10: sont pas belles, là, elles ont 13 ans en plus. C'est pas la peine. Elles doivent avoir 13 ans, elles font oui, j'ai 31 ans, je voudrais bien me faire péter le cul et tout. Alors qu'en fait, elles ont 12 ans, laisse tomber.
22: C'est vrai.
8: C'est pas bon. C'est du cul.
10: Méfiez-vous.
6: Écoute, moi, j'ai pas rencontré ma femme sur internet, mais mon homme plutôt.
22: C'est bon ça.
6: Ouais, bon.
10: Mais t'aimes bien les femmes quand même, je suis sûr.
6: À moitié.
10: Voilà, tu vois.
6: Se touche, la moule.
8: Oh
23: Gérard, viens d'appeler, j'ai piraté la ligne pour te dire qu'Apolline, en fait, son internet, elle vire tout le monde. Et nous, on peut pas passer, c'est pour ça qu'ils sont en train de chuter, son internet salope.
10: Oh non.
2: C'est pas vrai, Gérard, c'est pas vrai.
8: De merde, c'est pas mon problème.
2: Comment il m'a dit, il m'a appelé?
10: Apo, merde.
8: Tu te démerdes.
2: Ah, je croyais que t'avais dit autre chose.
10: Les interférences.
8: Je te préviens, si j'ai pas les 10 000.
13: Ce soir.
8: Si j'ai même pas les 9000 avant la conclusion.
13: Je me bouffe le slip.
8: Tu retournes au standard ou tu retournes en dehors des studios.
2: Ok, Apolline,
23: elle vient de m'acheter aussi de l'internet, hein. Je te pisse au cul.
8: Macintosh.
24: Alors oui, alors moi Gérard, moi j'ai rencontré ma femme sur internet sur le site www.tournée/manège.fr.
8: Ouais.
24: Je l'ai enregistré sur mon disque dur, ça c'est pratique. Quand je veux coucher avec elle, je l'imprime. Et quand je veux juste une petite gâterie, ben, je mets ma gigabit dans le lecteur disquette et là, elle avale.
8: Non, mais je pense que le lecteur disquette, je sais pas comment fonctionne.
24: Ça avale, le lecteur disquette.
8: Ouais. Je sais pas comment fonctionne l'internet parce que j'ai pas eu l'occasion de.
22: C'est très simple, ça fonctionne, tu mets une disquette.
13: Ils font des formations à la NPE.
22: Et voilà.
24: Ouais, salut Gérard, c'est Fred.
13: Le bar, la NPE, tu connais.
24: Vous connaissez tournée/manège.fr?
8: Ouais.
1: Bon, question IRC.
2: Ouais, il y a
3: là-bas, GG,
2: sur internet, il y a... Ah, ça coupe. Il y a Jordan.
24: Ah, non.
2: Bah ouais, mais il y a Jordan qui demande si t'as rencontré Sandy sur internet.
24: Oh là,
2: sur internet.
24: Oh, merde.
1: J'y répondrai pas.
2: Ah bon.
24: Mais ouais.
1: Donc auriez-vous rencontré une femme, votre femme, par l'internet? Je pense pas. Hein.
3: Ouais, imagine-toi justement.
24: Pourquoi?
3: Comment t'aurais fait toi? Toi, si par exemple tu
1: non, à mon avis, c'est plus par courrier que tu rencontres des gens. Non, et encore.
24: Ouais,
1: et encore. Et encore. Oh, vos gueules, s'il vous plaît, merci.
24: C'est bon, 18e siècle.
5: Ouais, voilà.
1: Ouais, mais je pense pas, à mon avis.
3: Non, mais imagine que tu saches faire de l'internet et que tu pianotes tous les jours et que t'as une nana qui discute avec toi et qui t'envoie sa photo.
11: Ah, c'est vrai, qu'est-ce que t'en penses, Gérard?
1: Excusez-moi. t'es vraiment un porc, toi.
5: Dégueulasse, là.
1: T'es vraiment un porc, hein.
5: Mais Gérard, faut voir la description que tu donnes aussi sur internet ou par courrier.
1: Alors, d'après vous, combien de gens peuvent se connecter à internet en même temps? Ah, voilà.
5: T'as plus.
3: Ah, qu'est-ce qu'on se marre!
14: Ah putain,
5: c'est génial! Mais qu'est-ce qu'il est fini? Faut arrêter, les gars, c'est pas bon là! C'est de la
1: bonne manière!
5: Non, Gérard, les écoute pas, on continue le débat! Donc,
15: ouais, moi, Gérard, l'internet, je l'ai pas dans ma

0: ça te dérangerait de me laisser parler, toi?
1: Y a pas de problème, mon pote.
0: Ouais, ben, toi, tu as dégagé, comme ça, tu me prends des vacances.
1: Ok.
0: Et 15% pensent qu'il faut avoir une carte routière en euros. Alors ça, c'est des conneries. Et pour terminer le sondage, d'après vous, comment?
1: Continue.
0: D'après vous, qu'est-ce qui va remplacer l'internet dans l'avenir? Ça, c'est la question qui a déjà été posée. Donc,
2: Bah oui, hein.
1: Le Minitel 2.
0: 34% pensent que ça sera le Minitel. 24% pensent que c'est les lettres et 16% pensent que rien ne peut remplacer le Morse. La question suivante, c'est combien coûte un internet en euros ou autre monnaie?
1: Ah, 10 euros. Voilà.
0: Alors, moule la touche.
2: Montez les insert.
3: Alors, un internet, ça doit coûter à peu près dans les 5 dollars, 15 euros à mon avis. Et donc en France, ça doit faire dans les 1000 francs, je pense.
0: Ça coûte deux fois plus cher.
3: Non.
0: Quoi, c'est pas possible?
3: Moi, j'en ai acheté un il y a une semaine et je l'ai payé 1250 francs. Hein.
4: Rien à voir.
3: Mais j'ai.
4: C'est un interflou, hein.
3: C'est juste la carte mère aussi.
0: Ouais, c'est ça. Disque Kékette.
4: Ouais, Gérard, tu m'as oublié là, c'est Fred.
1: Non.
0: Non, il n'y a pas de Fred.
1: Voilà, il n'y a pas de Fred, Disque Kékette. Donc, moi, je voulais te dire, s'il y a des gens qui sont intéressés, moi, j'ai un peu des business.
5: On s'en fout.
1: Ouais, donc,
3: rien à branler, sérieux.
1: Si, moi, j'ai du très bon matos qui vient.
5: Non.
1: Si, 2000 copecs l'unité centrale.
0: Hop.
2: Découpe-le, Manu.
0: Bah ouais, au revoir.
1: Vous appelez.
0: Merci. Site du cul.
1: Ça te
0: plaît
1: pas.
0: Non, tu peux lui dire au revoir complètement, c'est pas la peine de le remettre à l'antenne.
2: Ok, au revoir complètement, c'est pas la peine de le remettre à l'antenne.
0: Bon, alors terminé, ça va être la conclusion, c'est la dernière question.
5: C'est vrai, calme.
4: Bah Gérard, t'oublies tout le temps Fred.
0: Y a pas de Fred, site du cul.
6: Oui, alors écoute, un abonnement en France, ça fait à peu près 195 francs. Hein.
0: Combien coûte un internet en euros ou autre en euros? Tony, tu fermes ta gueule.
4: Bon Gérard, c'est Fred, je peux faire ma conclusion?
6: En euros, ça doit coûter à peu près...
0: Putain, qui c'est qui m'a choisi ces auditeurs?
7: Ouais Gérard, c'est ton Guy là. J'aurais aimé savoir si t'avais une adresse internet sur le verglas ou sur l'autoroute ou les routiers, tu vois.
3: Ouais, j'ai. Alors c'est www.pontdelalma.com.
0: Alors tu dégages, au revoir. Moule la touche, au revoir Tony.
7: Pour l'adresse pour les accidents,
0: au revoir, ta gueule.
7: Point routier dans ton cul.
0: Ta gueule. Voilà,
2: on va accueillir Touche-toi.
0: Non. Bah non, écoute. Non, c'est parce que tu viens de...
2: Écoute.
0: Non.
2: Bah allô,
4: Gérard,
2: allô,
4: Touche. Fred, tu peux faire la conclusion tout de suite, là, parce que ton débat, il me saoule.
2: Bah, je t'ai viré, toi. Allô, Touche-toi.
8: Oui, je suis là.
2: Tu vois, fille.
8: Bonsoir, Gérard.
6: Bonsoir, toi.
0: Bonsoir.
8: On m'aurait menti. Bonsoir, les auditeurs.
0: Ta fréquence, s'il te plaît.
8: Là. C'est 108.9.
0: Ok.
9: Gérard.
8: Oui, Gérard.
9: Sur IRC, il y a Turpentine, elle te demande comment elle fait pour Internet, tu vois, parce qu'elle doit brancher son modem sur son téléphone et elle a un téléphone sans fil, comment elle fait?
0: Elle se démerde parce qu'avec ses conclusions que mes débats n'ont ni queue ni tête, j'y répondrai pas.
2: Non, mais t'aides pas les gens dans tes débats, t'es une merde.
9: Franchement, c'est pas cool.
2: C'est naze, t'es une vraie crotte. Tu connais rien, t'es une crotte. Ça fait des débats, ça sait même pas brancher un modem.
0: Toi, tu fermes ta gueule, tu fais ton standard, d'accord? T'es payé pour toi faire le standard.
2: Et toi, t'es payé pour faire des débats et aider les gens.
0: Et vous êtes payé pour faire votre standard et prendre les gens où que ça sonne.
2: Attends, là, c'est ma sœur, là, c'est ma mère qui a...
0: Ouais. Alors, si vous n'êtes pas capable de faire le standard, vous restez chez vous. Ouais, c'est clair et net. Avec qui j'en ai...
7: C'est
0: du cul.
7: On voit ta grosse en train de se faire enculer sur Internet.
6: L'abonnement par mois à Internet.
0: Tu peux préciser?
6: 13 euros l'abonnement par mois à Internet. Il n'y a pas à préciser, je pense. Ça coûte. C'est la réponse à ta question.
0: Touche-toi.
8: Oui, Gérard. Ça coûte environ 352 euros, 50 euros 100. Ce qui fait à peu près en francs 15 000 francs. C'est ce qu'il faut compter pour un bon Internet.
0: Ça va là au standard? Bon, allez hop. De toute manière, on arrête. On va arrêter parce que là vous êtes en train de faire les cons là tous les deux, donc
2: mais
0: ça sert à rien. Non, vous travaillez. Attends, toi tu fais ton l'IRC ou tu retournes au standard. Bon allez hop, conclusion du débat et j'arrête là.
7: T'as un internet toi dans ton cul?
4: Non mais on n'a pas parlé du prix en euros, Gérard.
2: Ah ouais.

0: tapes, de toute manière, j'arrête après.
1: Gérard, c'est Macintosh, là. Je voulais dire que pour l'Internet, bon, ça dépend déjà, pour le coup, si c'est une année bissextile ou pas.
2: Non, rien à voir, rien à voir.
1: Ça coûte 247 € et 673 centimes.
3: C'est faux.
1: Parce qu'en fait, comme Chirac, il a gueulé, les mecs de l'euro, ils ont quand même gardé les centimes. Hein,
0: ouais, c'est ça, t'as raison. Allez, hop, question IRC, on fait conclusion.
4: Il y a Rip qui dit, l'Internet, c'est bien, en abuser, ça craint. T'en penses quoi, Gérard?
0: De toute manière, l'Internet, c'est comme le Minitel, c'est un gouffre pognon.
1: Ouais. T'es
0: juste voilà. Donc, conclusion du débat, on va demander à Moule Latouche. Ah ben il est plus là lui.
5: Non, il est parti.
0: Bon, lui, il est plus là.
5: Il te reste Macintosh, touche-toi et cite du cul.
0: Alors, cite du cul, conclusion du débat. Cite du cul.
3: Ouais, c'est ce que je suis en train de te répondre là. Tu m'entends quand je te parle?
0: Ben, réponds.
3: Ben, je suis en train de dire que je suis d'accord avec Rip. L'Internet, c'est bien, on a besoin de craindre et le débat, c'est pareil.
0: Ouais, d'accord. Touche-toi.
6: Oui Gérard, je me touche. L'internet, c'est bien en abuser, ça craint. J'irai même plus loin. L'internet, c'est bien en abuser, ça craint.
2: Oh non, c'est pas ça. Je te dis, c'est pas ça.
0: Macintosh.
7: Ouais Gérard, je pense que tu devrais.
1: C'est surtout de l'histoire de cul, notamment en ce moment, on peut commander le catalogue GGSX 99 en biroute pour l'an 2000.
0: Ok, au revoir, au revoir. Manu. Quand je te dis, on dit au revoir à cet auditeur-là, tu te coupes, s'il te plaît.
5: Ah, d'accord.
0: Avant que je t'éclate.
5: Ok.
0: Conclusion sur l'IRC.
4: Ouais, il y a Snooze qui dit internaute d'un jour, internaute de toujours.
8: Non, mais c'est con, tes trucs. Ah, ouais,
0: complètement con.
9: Je vais lire une petite conclusion quand même du Minitel, pour une fois qu'il marche. On est encore plus que tout à l'heure, on est 1322 sur Minitel. Pas sur IRC, hein, sur Minitel. Et il y a une certaine turpentine, mais je pense pas que ce soit la même. Elle dit que ton débat il avait ni queue ni tête comme toi.
0: Non, bah si, c'est encore la même. Donc, conclusion de l'IRC. Oh! On se réveille!
4: Ah, ok, Jérôme, mais je pensais que je pouvais pas parler. Ça résonne.
6: Oh là là, c'est cool.
10: Gérard, je viens d'appeler, là, j'ai piraté la ligne pour te dire qu'Apolline, en fait, sur l'internet, elle vire tout le monde. Et nous, on peut pas passer, c'est pour ça que c'est en train de chuter sur l'internet, salope!
0: Rigaud, tu me fais la conclusion, toi, s'il te plaît, parce que...
9: Ok, on va faire alors quelques conclusions sur l'IRC. Alors attends, comme je suis pas dedans, il faut que... Qu'a-t-elle Mais non, Rip, l'internet c'est tabou, on en viendra tous à bout. Qu'est-ce que t'en penses?
0: Ouais, je pense. Hein.
9: Ouais, tu penses?
6: C'est faux.
5: C'est une drogue, l'internet? Tu crois qu'il y a des patchs pour? Contre?
0: De toute manière, c'est comme le Minitel, l'internet, ça devient une drogue pas possible.
5: C'est comme le vin.
9: Et sinon, il y a Yankee, il fait encore un débat où t'as parlé de ce que tu connais pas. Enfin voilà.
0: Ouais, ben je l'emmerde.
5: Quand est-ce qu'on fait un débat sur l'alcool alors?
0: Mais quand est-ce qu'on fait un débat sur ta mère?
5: Ça peut être sympa.
9: Et sinon, il y a Rip qui dit à Père Fouras qu'officiellement, il n'a pas le droit de faire entrer des gens extérieurs à l'école, mais si c'est Aurélie, c'est bon.
0: Donc, tu peux me donner le dernier chiffre avant...
9: Le 2.
0: Le dernier chiffre.
5: Vas-y, donne-le à
0: Pau. Là, maintenant, il est 1h37.
5: Vas-y, donne-le à Pau.
9: On est 9896.
0: Oh là là !
5: Bravo !
0: 9896. Ok. Donc, tu peux annoncer les disques et puis on se retrouve...
9: Il va te le donner, le disque.
0: Alors, c'est les connectés de l'arrêt avec Bouffouin... Le site à Saint-Doux, donc, du Saint-Doux, et on se retrouve après pour le deuxième débat qui va porter sur les sumo. Donc,
5: ouais, ça c'est bien ça.
0: Et il y aura deux disques, le deuxième c'est...
5: Un remix.
0: Ah bon?
5: Voilà. Deux sur toi.
0: Ok. À tout de suite pour le deuxième débat. Hey go!
9: Bah, chop.
5: Oh là là, le tout naze à l'arrière.
9: Ah bah ouais, c'est ça, hein, qu'est-ce que tu veux. Ah là là.
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2: Et voilà, rebonsoir à tous. Donc, bienvenue pour le deuxième débat. Vous êtes toujours sur Fun Radio, donc vous pouvez toujours nous appeler au 0803-085.
3: Devant ton micro, Gégé.
2: Donc c'est Manu qui est au standard, pour l'instant seul, et Fuldar qui est à l'AREA.
3: Ouais, on vient de s'écouter quoi, mon cher?
2: Et justement, je vais le dire, donc vous pouvez toujours nous appeler aussi le Minitel qui doit fonctionner.
3: Ouais, bon, on est 23 connectés.
2: Donc 36 15 code de Fun Radio, rubrique directe, et toujours l'IRC, Rigo vous y attend, donc www.fr, Fun Radio. Et on est de s'écouter Paul Prédo avec tas de jambon qui transpire dans le torchon, le deuxième, je ne sais pas.
3: Si, il arrive, tiens, c'est ça.
2: Ouais. Voilà, merci. Et le deuxième, c'était les Généco en route avec Pousse, ma cochonne, voilà. Donc, deuxième débat.
3: Bon disque.
2: Qui vont porter sur les débats.
3: Les donc, pistons,
4: Ah, mais c'est un peu la même chose, les débats et les pistons. Ouais.
3: Justement, à ce sujet-là, il y a Annie sur le Minitel, au sujet du débat, qui dit « Le plus gros piston de la radio, c'est quand même notre GG national. Tu ne serais rien contre les poèmes de GG. Nous, manque à tous. » Je lance, on s'en fout, en fait.
2: Ouais, bah, pourquoi? Non, moi, je m'en fous.
3: Elle dit quand même que t'es le plus gros piston qu'on peut rêver, quoi.
2: Non, mais s'il y en a qui veulent des poèmes, eh ben, on verra ça avec Max, on essaiera.
3: Non, ce qu'elle veut dire aussi, c'est qu'elle dit que toi, t'as été pistonné par Max, autrement, t'aurais jamais fait de la radio.
2: Bah, justement.
5: Ouais, sur IRC, ils disent que t'as pris un gros coup de piston dans le cul, ils disent.
2: Ouais, mais ça.
3: En même temps, mais.
2: Ça, ça va être la question qu'on va poser.
3: Donc, c'est la question piège.
2: Ça va être la question qu'on posera en 6, si on a le temps, si ça se passe bien. Donc, alors, pour ça, on va accueillir Caisse de Prout, 22 ans de Paris, 101.9. Bonsoir à toi.
6: Bonjour,
2: Gégé. Susboul, 24 ans, Tours, 102.8. Bonsoir. Le comte de Monte Cristo, 23
3: ans. Non, de Monte Cristo.
2: Monte Cristo, 23 ans, Montpellier, 103.7. Bonsoir à toi.
7: Oui, tout à fait, le comte de Monte Cristo.
2: Et gros barbu, 21 ans, Arras, 96.9.
3: Gros carbu, Gérard.
7: Bonsoir, gros carbu.
2: Ouais, excuse-moi, donc 96.9, voilà.
7: 96.9.
2: Ok. Alors, la première question, auriez-vous été pistonné par un membre de votre famille? Pardon, je répète. Non, je répète.
4: Moi, l'inceste, j'y non.
2: Bon, alors, Manu, ouais. Déjà, pour commencer, tu éteins ton micro et tu t'écrases.
4: Okay.
2: Tu vas faire comme Fuldar maintenant. T'es au standard maintenant, tu prends les gens et vous virez les gens quand je vous le dis. Alors, je répète la question parce que j'ai bafouillé.
7: Ouais.
2: Auriez-vous été pistonné par un membre de votre famille? On va demander ça à Gros Carbu.
7: Oui, alors, moi, ça m'est arrivé.
2: Mm-hmm.
7: Ça m'est arrivé une fois, effectivement. Je tiens pas trop à en parler sur cette antenne.
2: Non, mais de toute manière, non, mais on te demande, c'est pas... je te demande si est-ce que tu aurais été pistonné par un membre de ta famille, donc tu n'as pas besoin de préciser par qui.
7: D'accord.
2: Exactement.
7: D'accord.
2: Ouais, c'est
7: oui.
2: Simplement tu réponds si oui ou non, c'est tout. Et puis tu essayes de me préciser la question.
7: Alors, c'est quoi? Oui, la réponse, parce que la question, c'est toi qui la poses.
2: Ah ouais?
7: Oui, pardon, c'est pas grave. Enfin, oui, donc j'ai été pistonné une fois par un membre donc de ma famille.
2: Ouais.
7: Enfin, ma famille proche.
3: Gérard se mouche.
4: Il y a un asticot.
7: Tu m'écoutes?
6: Du verre.
2: Ouais, je t'écoute, gros carbu.
7: Et donc, ça a été très agréable.
2: Mmh. Ah. Ouais, ok. Comte de Monte Cristo.
7: Cristo,
2: ouais.
7: Bah, écoute, moi, j'adore me faire pistonner par les membres.
2: Je te demande de ta famille.
7: Ouais, les membres de ma famille, bah, franchement, j'aime déjà moins.
3: Ouais, normal.
7: Parce qu'il y a une sorte d'éthique dans ce monde qui veut que, bah, moralement, c'est pas. Moralement, ça se fait pas, quoi. Je veux dire, il y a une déontologie à avoir, ça se fait pas.
2: Non, mais tu peux préciser?
7: Bah, je trouve que c'est quand même profiter d'une certaine manière.
2: Ouais.
7: Je trouve que profiter dans ce sens-là, bah, ça fait mal, donc non.
2: Oh non, mais il n'y a pas besoin de profiter de se faire pistonner par quelqu'un de sa famille, parce que
3: ouais.
2: pourquoi tu dis que ça fait ça fait mal.
7: Parce que après ça fait des, comment ils appellent ça, des trucs congénitales, là,
3: des enflures,
7: comment ça s'appelle, ouais. Prisons. Ouais, voilà, ouais, je crois que c'est ça, ouais.
2: Non, mais je vois pas du tout le rapport avec la question, hein.
7: Je suis comme Gérard, je vois pas vraiment le rapport de ta question par rapport à la réponse.
2: Ouais.
7: Par rapport à la réponse, ouais, mais ça.
2: Non,
7: c'est
2: ta oui. réponse, je vois pas du tout le rapport. Ouais, ta réponse.
7: Je t'ai dit pas la famille, moralement pas la famille, c'est tout.
2: Ah bon, d'accord. Donc pour toi c'est non.
7: Ça se fait pas, ouais. Je vois pas pourquoi il y aurait certains qui auraient des avantages de ce côté-là ou de l'autre, et pourquoi il y en aurait qui en auraient pas.
2: Non, mais de toute manière, faut se dire une chose, que si t'es pistonné par un membre de ta famille, de toute manière, automatiquement, t'as des avantages que d'autres n'auront pas.
0: Non, bah, c'est
2: ça, c'est sûr, hein.
7: Ouais, ouais, mais si je me fais pistonner par un membre qui est pas de ma famille, ça donne le même résultat, c'est pareil.
2: Non, oui, mais ça,
7: moralement, c'est correct.
2: Non, parce que de toute manière, ça revient à ta question. Donc, si tu te fais pistonner par un autre membre, une autre personne hors que ta famille, donc tu seras aussi mal vu que si c'était par ta famille.
7: Ouais, mais ça, c'est parce que c'est mal vu, parce que les gens, ils ont des préjugés. Mais à l'époque où on est, je veux dire, il n'y a pas de raison que ça soit mal vu.
2: Oh non, mais il n'y a pas besoin de préciser, d'avoir des préjugés parce que tu te fais pistonner par quelqu'un. Bah, ça, non.
7: Il y a de nos jours des gens qui trouvent que se faire pistonner, c'est pas bien, quoi.
2: Bon, enfin bref, on va pas s'éterniser sur la précision de ta question parce que
7: j'ai compris.
2: Ouais.
6: Ouais, enfin, moi je suis pas vraiment d'accord, mais bon.
7: Non,
6: mais
7: toi, tu aimes
2: non, non, mais moi je suis.
7: Attends, parce que lui, il aime se faire pistonner. C'est pour ça, toi, t'aimes te faire pistonner,
2: mais...
7: non?
2: Mais non, mais la question, de toute manière, fallait. Si t'as bien écouté la question.
6: Elle était claire la question pour toi.
2: Elle est claire pourtant. Gros carbu, là, elle doit bien préciser.
5: Non, mais pourquoi? Moi, je comprends pas pourquoi.
7: Se faire pistonner, nous.
2: Mais si par exemple attendez, je vais répondre. Non, mais je vais répondre après. Je vais répondre après. Susboul.
8: Ouais, Gérard. Moi, je me suis fait un jour pistonner par un cousin éloigné. Qui m'a en fait permis de m'introduire dans le bureau, enfin de me faire introduire dans le bureau de son patron pour justement avoir des suites après, quoi. Et ça a été vachement positif, hein.
2: D'accord.
8: On n'a pas parlé dans la famille. Enfin, tu vois, c'est resté
7: tabou.
8: Top secret. Non, ouais. Secret.
2: Non, c'est resté secret. Ouais, d'accord. Je vois à peu près.
3: Non, ça va, Terminator.
2: Caisse de Prout.
9: Ouais, moi j'ai été pistonnée par mon grand frère.
2: Tu peux parler un petit peu plus fort, s'il te plaît, parce qu'on t'entend vachement mal.
9: Pourquoi ouais, j'ai été pistonnée par mon grand frère.
3: Parce que tu bosses dans sa boîte.
9: Ouais, c'est un peu ça, ouais.
2: Non, mais voilà. Attends, Fuldar, pour l'instant, c'est pas toi qui pose, qui demande aux gens, c'est moi, d'accord?
9: Non, mais il avait raison. Et donc, du coup, mon père est pas au courant, parce qu'il voulait que je me débrouille toute seule et sans mon physique, quoi.
2: Tu sais qu'il y a de la musique derrière?
9: Ah, c'est pas moi, hein.
2: C'est bizarre parce que je viens d'entendre les démons de minuit.
3: Ah.
2: C'est quand même bizarre. Donc tu disais que c'était pas tellement bien vu.
9: Bah oui, parce que donc on n'a pas dit à mon père parce qu'il n'aurait pas apprécié. Et que donc du coup on a gardé ça secret pour tous les deux, quoi. Mais il y a que ma petite sœur qui est au courant parce qu'elle aussi elle a été pistonnée. Mais bon, mon frère
8: voudrait
9: qu'on dise, quoi.
6: Ouais, ça dépend après de si c'est un gros piston ou un petit piston, quoi.
2: C'est qui rajoute là?
6: C'est gros carbu.
2: Donc alors toi t'es pas d'accord avec ce que disait Monte Cristo là?
6: Bah non, pas du tout.
9: Non, c'est pas Monte Cristo, hein, c'est Caisse de Prout.
2: Non, juste avant qu'on parle là.
6: Alors? Non, mais je suis pas du tout d'accord parce que je pense qu'il n'y a aucune gêne à se faire pistonner, même si ça doit être un gros piston par un membre de sa famille.
3: Mais tu bosses dans quelle boîte?
6: La question était très claire, hein, Gérard. C'était
2: non,
6: pas...
2: mais attends, tu bosses dans quelle boîte exactement?
10: Pas de marque.
6: C'est à moi.
9: Pas de marque. Hein.
3: Ouais. Tu t'es fait pistonner dans quelle boîte?
2: Non, mais sans citer de marque, tu travailles.
6: Sans citer de marque, alors je sais pas dans les télécommunications.
2: Ouais, d'accord. Et donc t'es rentré là-dedans par piston, en fin de compte.
6: Bah, quand je suis rentré à France Télécom, c'était...
2: Pardon.
3: Ce qui est con, lui.
6: Pardon.
3: Mais on lui dit pas de marque, il donne France Télécom.
2: Ouais.
3: C'est nul, ça.
9: Là non plus.
6: J'ai pas fait exprès. Mais enfin, c'est pas vraiment ça. Donc, je suis rentré par un gros piston, et j'ai pas du tout eu de honte, et de préjugés, ni de barrières vis-à-vis de tout ça, quoi.
9: T'arrives à t'asseoir après.
6: Pardon?
2: Mais non.
9: T'arrives à t'asseoir après.
2: Bah ouais. Mais tu sais qui parle.
3: Bien sûr,
2: là.
3: Il avait une chaise.
9: C'est Susboul. C'était assez digne quand même.
2: Non, mais parce que toi, avec un piston, t'as pas réussi à t'asseoir, toi, d'après ce que je vois.
9: J'ai mis 3 jours, en fait, à hésiter, parce que je savais pas trop, tu vois, ce que les gens allaient en penser, tout ça. Et puis donc, j'hésitais beaucoup, ouais.
3: Gérard, il y a une question sur Minitel de Dr Alma qui demande si toi tu préfères te faire une bonne pisse ou un bon ton.
2: Alors lui, tu vois, il va se faire niquer sa race en beauté parce que j'y répondrai pas.
3: Va se faire niquer ta race.
2: Voilà,
3: en beauté sa mère.
2: Il va sur une autre radio dire des conneries comme ça.
3: Va sur une autre radio.
2: Oh, s'il vous plaît.
3: Dire des conneries comme ça.
2: Oh, les micros là.
6: Gérard.
2: Oui.
6: Oui, par rapport à ce que tu voulais répondre tout à l'heure, t'as dit que tu répondrais plus tard, finalement t'avais pas répondu, qu'est-ce que t'en penses alors tout
2: non,
6: ça
2: mais justement, parce... Non mais attends, parce que justement Rigaud il voulait me poser une question,
6: ah
2: donc
6: oui,
2: non.
5: Non, non.
2: Donc moi c'est vrai que en fin de compte se faire pistonner par un membre de sa famille, sur ce que vous m'avez dit, il y en a qui sont d'accord, il y en a d'autres qui sont pas d'accord. De toute manière, je vois pas le rapport de dire oui ou non, parce que en fin de compte, t'es pistonné par quelqu'un de ta famille, comme toi, gros carbu, qui a été pistonné pour rentrer dans la société où t'es.
3: France Télécom.
2: Donc, pour bien dire.
9: France Télécom.
2: Fildar, encore une fois, je te vire.
3: Excusez-moi.
9: On parlait pas de marque.
3: Non, vas-y, continue.
2: Donc, c'est pas parce que tu te fais pistonner par quelqu'un de ta famille que tu seras bien vu par les collègues. Ça, c'est sûr. Okay. Ça, c'est vrai que tu. Au contraire, tu te feras mal voir.
3: Ça dépend si personne le sait. Ouais. Si personne le sait.
2: Ouais, non, mais attends. Parce que, de manière, tout le monde va le sera.
3: Bah, comment?
2: Tout le monde va le savoir parce qu'automatiquement il va t'attendre à la fin de sa journée. Vous allez rentrer ensemble.
6: Bien sûr.
2: Ah, oui, donc automatiquement.
3: Ah, si stab tous les cums qui bossent avec lui aussi. Ouais,
2: non, mais
3: carbu,
2: non mais
3: que t'es pédé.
2: Non mais faut bien préciser.
6: Surtout les petits nains aux grandes oreilles.
2: Gros carbu, tu me laisses finir.
6: Oui.
2: Donc c'est vrai que faut bien se dire une chose, que lorsque tu rentres avec quelqu'un qui t'a pistonné, donc automatiquement il va t'attendre.
3: Pour te repistonner.
2: Oh, ta gueule, toi, et hop,
3: la double.
9: Moi, je voulais te dire que même les petits pistons, c'était très agréable, quand même. Hein.
2: D'accord.
9: Ouais, enfin, les gros, c'est mieux. Hein.
2: Bon, si je peux continuer de répondre à la question.
3: Oui,
9: vas-y, Gérard.
2: Donc, alors, pour continuer, pour en finir, parce qu'après, on va passer à la deuxième.
6: Termine-toi, oui.
2: Pour répondre à Gros Carbure et puis à vous là, comme il y en a la moitié qui ont pas compris la question, apparemment ils ont l'air de s'en foutre de ce que je dis.
3: Non, je pense pas. Ouais,
2: donc alors c'est vrai que après tu te fais raccompagner par le membre de ta famille qui t'a pistonné, t'es mal vu par ses collègues et automatiquement ils savent très bien que t'es rentré par piston. Par contre, le jour où tu fais une grosse connerie, ça retombera sur la personne de ta famille. Je suis bien clair avec toi, Carbu.
6: Tout à fait.
2: Donc voilà.
6: C'est ça, tout à fait.
9: Donc vaut mieux être pistonné que.
6: Mais on est bien d'accord. On est bien d'accord, Gérard. Donc dans ce cas-là, qu'il n'y a pas de honte ni de gêne à avoir par rapport à tout ça.
2: Bah oui, bah justement, c'est ce que je viens de dire. Mais c'est vrai que par rapport aux collègues de boulot, ça c'est sûr que ça va être dur.
6: Je peux te poser une petite question, peut-être un petit peu indiscrète, Gérard.
2: Bah dis.
6: Oui. Est-ce que toi, tu t'es fait pistonner pour entrer là où t'es?
2: Ben justement, ça va être la question 6. Alors, moi je peux pour en finir avec l'histoire de la famille. Là, parce que moi, mon ex, elle s'est fait pistonner par son père pour rentrer comme policeuse dans une grosse société de
3: policeuse. C'est quoi?
2: Policeuse, c'est celle qui
3: pour polir
2: les
3: bagues.
2: Oh, merci.
3: Non, c'est pas dans la police, c'est policeuse.
2: Policeuse.
9: Polissonne.
2: Donc, elle s'est fait pistonner par son père. Et je vais te dire une chose, que par un moment donné, dans son entourage,
3: ça jasait. Hein.
2: Ça a été grave. Hein.
9: Toi, tu t'es pas pistonné par son père?
2: Bah oui, comme son père, c'était celui qui fabriquait les bijoux. Automatiquement, ils lui ont demandé s'il connaissait quelqu'un pour remplacer une autre personne qui était justement sur les débats sur les femmes enceintes. Mm-hmm. Et en fin de compte, l'autre a dit oui, qu'il connaissait quelqu'un. Il a fait rentrer sa fille. Et automatiquement, ça s'est fait mal voir par les entourages et même par la direction. Par un moment donné, c'était
3: limite. Excuse-moi, Gérard. Il y a Danny Bach sur le Minitel qui dit Gérard, je voudrais me faire pistonner chez Peugeot. Combien ça va me coûter? Parce que est-ce qu'il faut payer pour se faire pistonner?
4: Ouais.
3: Et donc, il voudrait savoir combien ça va lui coûter en euros et si c'est en diesel.
2: Bon, alors là, je vais te dire une chose. Déjà, pour commencer, on va pas s'amuser à parler des histoires.
3: Sans marque, sans parler
2: de la
3: marque.
2: Non.
3: Est-ce qu'il faut payer pour se faire pistonner? Ça peut le faire.
2: Non. Bah, attends, pourquoi?
4: Bah,
2: pourquoi?
4: Je sais pas, on peut demander un cachet.
3: Un mec, il dit, tiens, moi, je vais te faire rentrer chez un n'importe quoi, si tu me donnes de l'argent, t'acceptes ou pas?
2: De toute manière, faut se dire une chose, que ça, c'est un truc, la question, elle est bien, il a eu du mal à la tourner. Mais en fin de compte, un conseil que je peux donner
3: à Dany,
2: n'essaye pas d'insister si c'est pour que tu sois que tu payes parce que il t'a fait rentrer le mec, c'est pas la peine, tu laisses tomber, t'essayes de trouver un truc par toi-même parce que ça sert à rien de vouloir payer quelqu'un. Hein.
6: D'accord.
2: Donc voilà.
6: Moi, je peux pas, mais
5: Gérard,
2: oui.
5: Sur RC, il y a
2: Attendez, s'il vous plaît, merci.
5: Il y a Fesse de Babouin qui aimerait bien que tu le pistonnes à Fun Radio.
2: Non, lui, il va se faire foutre. Quand il arrêtera ses conneries, il me fera signe.
3: Peut-être un petit sondage, Gérard.
5: Ouais, un petit sondage, là.
2: Travaillez-vous grâce à un piston? Alors, donc, c'est 56% des gens répondent que non, sinon ils se font virer, donc je vois pas du tout.
3: Bah si, comme tu dis.
2: Bah oui.
3: Ouais, mais ça, si jamais ça prend,
2: ouais, d'accord.
3: Ils se font virer, tu vois.
2: 41% des personnes sont pistonnées de métier. Bon, ça c'est justement, voilà. Alors, tu vois.
3: Bah oui, mais ça se rejoint. Bah
2: oui. Ouais, mais ça se rejoint sur la troisième question.
3: Bah donc, c'est pas grave. On expliquera justement tout à l'heure ce que c'est le piston de métier.
2: Donc 29% ne veulent pas être beaux comme moi. Ça, je vois pas du tout. Et 8% préfèrent l'amour en mer. Hein. C'est quoi cette histoire?
3: Bah, je sais pas.
2: Bon, enfin, c'est pas grave. C'est pas de la pote à Rigo parce qu'on.
3: Non, c'est un bon con. Rigo, c'est un bon con quand même.
6: Et puis Rigo, il est cool.
2: Ouais. Il y a heureusement que
9: King. Il tient bien le pari.
2: Tiens, tu sais pas quoi faire, tu vas me chercher un mot là maintenant. Que okay, piston donnait la.
0: Je sais pas lire. Ouais, mais je sais pas lire, Gérard.
2: Ouais, tu sais pas lire.
6: Notre Capello va chercher un mot là, hop là.
3: Non, je vais le faire, donne Gérard.
2: Non. Alors, quelle est la différence entre un piston rotatif et d'un moteur et d'un piston normal?
0: Ouais.
3: Bonne chance.
6: C'est la question, ça.
2: Bah, oui. Alors,
3: deux secondes, Gérard, avant, il y a une question Minitel qui est très importante. C'est Camille du département 69 qui dit: GG, est-ce que c'est vrai que t'as gardé le piston de la Mercedes qui était sous le pont de l'Alma?
2: Donc, Pildar, encore une connerie comme ça et t'es viré.
5: Ah, moi, j'avais la même avec le volant d'Ayrton Senna.
2: Non, ah. Bah, ça, ça a rien à voir non plus. Gros barbu.
6: Gros carbu.
2: Gros carbu, pardon.
3: Alors, il est barbu aussi.
9: Ouais.
6: Pour répondre à la question entre le piston rotatif et le piston normal.
2: D'un moteur et d'un piston normal. Hein.
6: Tout à fait, oui. Je pense que la différence flagrante qu'il y a, c'est qu'entre un piston normal et un piston rotatif, le piston normal reste toujours en translation droite, rectiligne, ainsi que le piston rotatif, lui, varie par rapport à son axe de symétrie qui se trouve au centre de ce piston et qui permet donc une rotation sur lui-même.
9: Ah, d'accord.
3: T'écoutes ce qu'il dit, c'est débile ce qu'il dit en plus.
2: Ouais. Qu'est-ce que tu viens de dire, gros barbu?
3: Oh non, il répète pas. Hein.
2: Non,
3: Léna, cette question dégage là. Elle est pourrie, cette question. Non, on passe à la troisième.
6: Sérieux.
2: J'ai pas écouté trop.
6: Pourquoi tu m'as pas écouté?
2: Ça va être trop. Non, parce que je regardais.
6: Mais moi, je te parle, Gérard.
3: Non, mais c'est pas grave. Gérard, ce que tu vas faire, c'est que tu vas donner juste la définition de ton truc et on passe à la prochaine.
2: Non, mais attends, toi, tu es au standard, tu t'écrases, t'éteins ton micro.
3: Oh, mais ça me fait chier là.
2: Eh ben, ça te fait chier, tu rentres chez toi, tu te casses.
3: Oh là là.
2: Le compte de Monte Cristo.
6: Ouais, non, c'est vrai que la question elle est quand même moyenne. Bon, alors à savoir la rotation, je sais pas, quand tu fais exploser le moteur à chocolat, toi, tu peux faire ça dans le sens des aiguilles d'une montre ou dans le sens inverse?
2: Rotatif d'un moteur et.
6: Mais dans quel sens? Pour toi, à ton usine à Suchard, toi, tu peux faire quel compte comment?
2: Alors, c'est une personne qui conduit une. Attends, merci.
6: Ouais.
2: Alors, c'est. Alors, la définition, c'est une personne qui conduit une rotative, voilà.
3: Bah ouais, normal.
2: Donc, c'est tout ce que je peux donner comme renseignement sur ça.
6: Ouais, ça nous aide pas des masses, hein, c'est vrai qu'on fait.
2: Bah ouais.
6: Tu la trouves un peu compliquée, ta question.
2: Ouais, bah ouais. Bon, bah c'est pas grave, on s'éternise pas là-dessus.
3: Ah ouais.
6: Vous êtes sauvés, les filles. Ouais.
3: Donc, la troisième question.
6: Le problème, c'est que t'as tendance à te faire des débats de plus en plus difficiles pour nous, quoi. Les questions, c'est pour les initiés, quoi.
9: Ouais.
3: Non, mais il y a bientôt l'académie.
9: C'est un peu matcheux sur les bords, je trouve, quand même.
2: Qui c'est qui dit ça?
9: C'est Caisse de
2: Prout,
9: hein.
2: Ouais, bah, Caisse de Prout, tu retournes voir Manu au standard, ouais. comme ça, je serai pas trop macho. Au revoir à toi, et bonne nuit. Bonne nuit.
3: Non, mais il faut savoir que Gérard n'accepte aucune critique parce que
6: Gérard,
3: c'est lui le meilleur.
6: C'est pas macho, c'est tout. Il dit, là,
9: Gérard, il a 20 millions d'auditeurs, il peut pas se permettre ça.
6: Ouais.
2: Alors, donc, question
3: 3.
2: Question 3. Être pistonné est-il peut-il être un métier?
3: Non, être pistonneur.
2: Ah ouais, être pistonneur peut-il être un métier? Donc on va demander Susboule.
9: Ben ça dépend dans sous quel sens tu le prends, mais je pense qu'il y a des gens qui sont spécialisés pour envoyer des personnes vers d'autres personnes justement qui sont en demande. Par exemple, il y a des personnes qui aimeraient offrir leur service, tu vois. Il y en a d'autres qui aimeraient les payer.
2: Oui.
9: Et donc, c'est le marché, quoi. Tu vois, c'est donnant-donnant. Et il y a des personnes qui sont habilitées à envoyer des personnes vers d'autres personnes.
2: Bon ben, ok. Le comte de Monte Cristo.
7: Ouais, ben écoute, les pistonneurs, moi je pense que t'as déjà entendu parler des affaires, des dessous de table.
2: C'est dans le foot.
7: Je voudrais que tu m'expliques, bordel de Dieu, qu'est-ce que tu fous, toi, avec tes mains sous la table, gros cochon.
2: Alors, je veux dire une chose, le comte de Monte Cristo.
7: Oui, dis-moi tout.
2: Tu vois, ta réponse à ma question. T'as l'air de t'en foutre. Est-ce que je suis avec mes mains sous la table, ça te regarde pas, tu retournes voir Manu au standard et je te dis bonne nuit, au revoir.
4: Bonne nuit.
2: Et voilà. Alors,
6: c'est normal. Et ça, c'est normal.
2: Et gros carbu.
6: Gros carbu, ouais, bah écoute, là, il a foutu la merde, l'autre, là. J'ai oublié ce que je. Attends, c'était la question, c'est.
2: Être pistonnaire peut-il être un métier?
6: Oui, bah moi, je pense que tout à fait, parce que tu peux effectivement commencer en pistonnant quelqu'un, et puis t'aimes ça de plus en plus, et donc t'en fais un deuxième, et puis t'apprécies encore plus, donc tu dis que tu peux rendre service, donc que ça fait du bien, que ça fait du plaisir, donc, écoute, tu pistonnes, et t'arrêtes plus de pistonner après, quoi.
3: Mmh. Donc, si on pistonne, et donc on pistonne de plus en plus de monde, donc on peut. Ça devient un métier, donc on est payé pour ça.
2: Ouais, mais ça dépend de la jeune.
6: Ça dépend où tu travailles, en plus. Voilà. Dans quel secteur tu travailles. Ça dépend si t'as quelqu'un au-dessus de toi qui va s'occuper de tes affaires ou si t'es indépendant.
3: Mais justement, pourquoi?
2: Non, mais ça peut être un secteur privé comme un secteur public.
9: En général, public. Hein.
2: Qui c'est qui répond? C'est Suze de Boule?
9: Ouais, c'est Suze de Boule.
2: Ouais, je pense. Général, ouais, mais je pense aussi. Qui c'est qui a répondu d'autre derrière?
4: Gérard.
2: Oui,
4: on peut accueillir Magnum à la place de Caisse de Prout.
2: Ouais, alors Magnum. Voilà.
10: Oui, bonsoir Gérard, tranquille.
2: Magnum. T'appelles d'où?
10: De Miami.
9: Atom.
2: Hein?
10: Miami.
2: Donne ta.
10: J'écoute sur Internet là.
2: Non,
5: c'est vrai, je l'ai sélectionné
10: sur Internet, l'émission Gérard.
2: Donc, ok. La fréquence de là-bas?
10: Bah, c'est Internet, Real Audio.
2: Bon, d'accord.
5: Ah, si, c'est vrai, il n'y a pas de fréquence.
2: Donc, alors pour toi, Magnum?
10: Ouais, bah, moi, vu que je suis très loin, j'ai pas entendu la question, Gérard.
2: Alors donc la question c'est, être pistonneur peut-il être un métier?
10: Non, c'est impossible puisque bon, pour pistonner quelqu'un, il faut déjà être son propre patron, ou alors être bien placé.
6: Pas forcément.
2: Cette musique là,
3: c'est pas moi, c'est lui.
10: C'est moi.
2: Oh non, mais hey, Magnum.
10: Ouais, mais je suis obligé quoi, c'est moi.
2: Non, t'éteins ta musique s'il te plaît.
10: Ok, y'a pas de problème.
2: Merci.
10: Bon. Donc ouais, mais non, ça peut pas être un métier puisque tu payes pas les gens. Enfin, les gens vont pas te payer pour que tu les pistonnes, quoi.
6: Je suis pas d'accord.
9: Si.
2: Gérard.
10: Non.
2: Justement. Attendez.
9: Peut-être pas à Miami, mais.
2: Oh, Suze, c'est mieux. Merci.
3: Justement, sur le Minitel, en fait, il y a Tom, 22 ans du département 86, qui demande: peut-on se faire pistonner par un garagiste? Si oui, faut-il demander un devis? Est-ce qu'il faut demander un devis avant de se faire pistonner?
2: Oh, Manu, s'il te plaît, t'essayes de me calmer.
3: Hein, Gérard. Faut-il demander un devis si par exemple on s'adresse à un garagiste pour se faire pistonner?
2: Non, pas spécialement.
3: Non. Tu peux expliquer un peu parce que moi j'arrive pas à comprendre la question.
2: Non, moi non plus.
3: Ah merde.
2: Donc,
3: Tom, si tu peux nous expliquer ta question.
2: Ouais, parce qu'on comprend pas. Un sondage alors. Vas-y, Gérard. Pistonner est-il un luxe? Alors 52% des personnes répondent que. Ouais, bon, c'est mieux. Je préciserai pas la marque, comme ça ira plus vite. 3% des gens interrogés portent plainte contre mon indiscrétion, donc ça je vois pas ce que ça peut.
3: Ah, c'est chaud.
2: 27% ne veulent pas répondre parce qu'ils sont d'accord.
3: Ils sont quoi?
2: Je dirais pas, tu vois.
3: Ah.
2: Et 11% s'en branlent parce que ils regardent Technomax. Ah, ça va faire pouvoir plaisir à Max, ceux qui se sont amusés à sortir ça, les 11% qui se disent qu'ils s'en branlent des questions. Ceux qui s'en branlent des questions parce qu'ils regardent Technomax, alors là, je vais vous dire une chose, les mecs, vous allez morfler.
3: Tiens, j'ai Bobo le singe sur Minitel qui demande si on peut se faire pistonner à la loco par les videurs.
2: De toute manière, si tu veux être videur, tu peux te faire pistonner par les mecs de la loco, mais
3: De toute façon, oui, à mon avis, oui.
6: Et toi, Gérard, tu peux pistonner pour la loco?
2: Non, pas du tout.
5: Il se fait pistonner à la loco.
2: Ouais. Bon, alors,
4: Gérard, excuse-moi, on va accueillir Pistonlet. À la place de je sais plus qui.
2: À la place du comte
4: de Monte Cristo, ouais.
2: Alors, Pistonlet.
9: Bonsoir,
6: j'ai même plus qui est là-dedans.
2: Fréquence?
9: Salut. 96,4.
10: 10 heures, ça.
2: 96.4, t'appelles d'où?
6: Pourquoi virgule?
11: De Nancy.
2: Nancy. Tu me, Manu, tu peux me contrôler la fréquence Nancy?
3: Tu peux me contrôler la pression?
6: Ouais, parce que tu contrôles.
3: Alors, t'as 9.4 à l'avant et 9.2 à l'arrière. Oh, bah c'est bon, tiens, roule, tu roules.
2: Je te demande.
3: Ah, t'as les pneumatiques en pleine forme. T'es un killer.
2: Putain, mais t'es vraiment starbé, toi. Hein.
3: Pourquoi? Mais oui, c'est bon, Nancy.
6: Ouais, en plus,
2: c'est bon?
3: Ouais, c'est parfait.
2: C'est bien 96.4?
3: C'est exact.
2: Ok. Donc alors pour toi, la question, tu veux que je la répète parce que je pense qu'on te l'a pas dit à longtemps.
3: Non, est-ce que ça peut être un métier d'être pistonneur?
2: Oui.
3: Voilà.
11: Oui, je pense que dans certains pays, il y a certaines dérogations qui sont accordées à certains partisans de la pistonnerie. Et éventuellement en France, c'est sur le coup de se faire.
2: Tu peux préciser parce que.
5: Ouais, précise. Là.
2: Parce que là, il y a un truc. Il y a un truc que j'ai pas compris là, c'est que t'as dit que qu'en France on pouvait se faire pistonner par quoi?
11: Par des pistonneurs.
2: Non, attends, t'as
3: pisteurs,
2: dit autre chose.
3: Des pisteurs, elle a dit.
2: Non, elle a dit quelque chose d'autre avant et personne, même Rigaud, il l'a pas entendu.
11: Pistonneur. Oh, merde. Attends.
6: Eh ben.
3: C'est bon.
2: Eh ben, c'était elle?
3: Non, je sais pas, ça sonnait ici, c'était ça.
5: Bon, Gérard.
11: C'est grave.
5: En attendant, il y a Perfora sur l'IRC, il te demande si c'est vrai que dans le milieu du X, des films porno, il faut coucher pour réussir.
2: Bon, bah, ça, c'est se faire pistonner en fin de compte.
6: Je crois qu'en plus, Perfora, lui, est bien mêlé à ce milieu-là en plus.
3: Ben, pas de balance ici. Hein.
2: Non, on balance pas les trucs comme ça, donc
3: on balance pas les pistonner. Hein.
2: Donc, c'est vrai que.
11: Pistonner par Passepartout, il
3: faut pas.
2: Ouais, le mieux c'est de voler dans un sac à main.
11: Ouais.
5: Fildar, tu vas loin, Gérard.
3: C'est vrai que pour être pistonné, il faut ça?
12: Non, arrête.
2: Là, ça Fildar.
5: Oh là là.
2: Fildar, je sens que tu vas virer.
6: Ouais.
11: Au standard.
6: Il bouge.
3: C'est qui a un téléphone pourri?
2: Manu,
3: fil,
2: tu éteins ton micro, s'il te plaît.
3: Oh. Mais je peux pas répondre à Fildar.
11: Non, c'est mignon, hein.
6: C'est le bordel, on avance plus dans le débat, là.
2: Ouais. Alors, quatrième, parce que on a toujours pas compris ce que tu voulais nous dire, hein, pistonné.
11: Je répète.
2: Ouais, parce qu'on a pas... On a toujours pas compris.
11: Je répète. Dans certains pays, certaines dérogations sont accordées à certains pistonneurs.
2: Alors, tu peux préciser les histoires de dérogations, parce que là,
11: c'est
2: là
11: de ça. Pistonneurs, s'il te plaît.
2: Non, mais attends, tu peux préciser?
11: Bon, je précise.
2: Oui,
11: il existe des pistonneurs dans certains pays qui sont payés.
13: Ah. Encore. Bouffe-moi la
2: gueule. Fais-le, t'arrête!
3: C'est pas moi, arrête un peu, je suis pas en train de jouir là.
13: Mais moi ton gros piston, Gérard.
3: Oh là là là.
2: Non, Manu, c'est qui déconne. Manu,
3: ça y est?
6: Gérard. Il y en a une qui est tout excité là.
3: Manu! Quand je les coupe, c'est... Je sais pas.
11: Gérard, s'il te plaît. C'est moi le cul, Gérard.
3: On y va?
11: Si vous pouvez mettre des bips, parce que ma mère, elle est en train d'écouter, elle est à côté, et quand elle entend des trucs de sexe comme ça, elle va me frapper.
6: Vas-y,
3: Gérard, on y va. Arrête, calmez-vous un peu, là. Oh,
6: ouais, ça va.
3: Oh,
6: oh.
11: C'est pas marrant, hein.
3: Ok.
11: Ouais.
2: Quatrième question. Les pistons rapportent-ils plus d'argent quand on ne dit rien?
6: Quoi?
3: On revient sur l'argent, tu vois.
2: Le piston rapporte-t-il plus d'argent quand on ne dit rien?
11: C'est-à-dire?
2: Oh,
6: rien à voir, là.
2: Magnum.
6: Ouais. Je pense que le piston, quand on dit rien, bah, ça rapporte rien.
2: Bah voilà.
6: Bah ouais, c'est clair.
2: C'est clair, net, précis.
6: Comment?
2: Manu, s'il te plaît, ton micro, tu m'énerves!
11: Non.
2: Bon, je sens que vous allez réfléchir et on va s'envoyer un disque.
11: Non, il y en a trop là.
6: Ah ouais, non.
2: Si, parce qu'il reste encore un quart d'heure. Donc, le disque.
3: Non mais Gérard, autant finir cette question-là.
6: Ouais, Gérard, on entend rien.
3: Qui a un truc qui jouit là? C'est dégueulasse, on entend rien, c'est pourri.
6: On entend rien, ça bloque tout là.
11: Ouais.
3: Donc on coupe.
2: Bon alors, celui qui a de la musique derrière,
3: ça y est,
2: arrête.
3: Ça y est, je l'ai viré.
2: Alors, Susboule.
11: Ouais, Gérard. J'ai pas vraiment compris le sens de ta question, je suis désolée.
6: Moi non plus.
11: Tu pouvais l'expliquer? Non, c'est pas la répéter, c'est l'expliquer. J'ai pas compris le sens de la question, le sens profond.
2: Non, mais pour un sens, celui qui s'amuse à passer du magnum arrête, et toi, t'arrêtes de danser, t'essayes d'être de savoir qui c'est qui fait des conneries. Ok.
12: Avec lui, Gérard.
14: Ok.
2: Bon.
12: Parce que c'est vrai que quand on parle pas, je veux dire, c'est mieux pour celui qui pistonne. Mmh. Mais il y a des gens qui pistonnent et qui aiment qu'on parle aussi. Donc, je veux dire, ta question est tout à fait aléatoire, là, comme ta réponse. Ouais.
2: Je pense.
12: Ouais, moi aussi, donc, je veux dire, c'est vague. Ça reste vague.
2: Gros carbu.
15: Ben, moi, je pense que de rien dire, ça peut vouloir dire beaucoup. Et que de dire beaucoup, ça ne peut très bien ne pas vouloir dire grand-chose.
12: Ouais. Mmh.
2: Ouais, mais est-ce que ça rapporte de l'argent si quand on dit rien?
15: Qu'est-ce qu'il y a?
2: Il y a quoi? Il y a Pildard tout à l'heure, tu vas se prendre un briquet dans sa gueule encore.
12: Secondes, j'en ai R2, je te laisse.
15: Je comprends pas, Gérard, tu me coupes la parole alors.
2: Allô?
15: Allô?
2: Oui.
15: Oui?
2: Bon, je voulais dire qu'on accueillait.
16: Veuillez patienter. Votre correspondant va vous reprendre dans quelques instants.
2: Alors, vous allez répondre à ce question. Vous allez.
17: Non, attends, je voulais accueillir quelqu'un avant. Je voulais accueillir Victouze à la place de Magnum.
18: Salut Victouze.
19: Oui, bonsoir, c'est Victouze.
2: Salut Victouze. J'appelle d'où?
19: Bonsoir, j'appelle de Orléans. Bonsoir.
2: Fréquence
19: 97.7.
2: Je vous préviens, on n'est pas dans les nuits comme hier. Hein. On est dans les débats.
19: Wonder Victouze.
12: Wonder Victouze.
15: Ouais, donc.
12: Wonder
15: Mon God magique. Ça avance pas là. Hein.
2: Bon, alors, la question, elle est faite. Allez, hop. On va aller vite. Alors, la cinquième, le piston est peut-être un don ou une passion. Et on va s'écouter GG, le dresseur d'asticots, avec GD. J'ai déterminé dans.
17: Non,
2: dans
17: j'ai déterminé.
2: J'ai déterminé. Je
17: déterminé. Bon, attendez. On recommence.
2: Bon, toi, tu fermes ta gueule,
17: vas-y,
2: s'il te plaît.
17: Vas-y bichon.
2: Je suis excuse-moi, pas ton bichon parce que tout à l'heure, tu vas te prendre encore le briquet dans ta gueule.
17: Allez, on y va.
2: Non, c'est GG le dresseur. GG le dresseur d'asticots avec GD termine dans la rotule. On se retrouve tout de suite après au 0803 085000 pour la suite et fin du débat sur les pistons. Et voilà, donc c'était GG le dresseur d'asticots avec GD Termite dans la rotule et on se retrouve pour la suite et fin du deuxième débat qui part sur les pistons. Donc vous pouvez toujours nous appeler au 0800 3085000.
17: Ils peuvent arrêter là. Alors
2: et toujours Rigo sur l'internet, donc www.fr.radion.
15: Ouais. Rigo et Carton.
2: Et toujours le Minitel 3615 code Fun Radio rubrique direct. Et...
12: Rigo il a des couilles.
15: Ouais.
2: Oh, s'il vous plaît, vous vous calmez là, parce que sinon je vous herbe.
17: Allez, on continue, on n'a plus que 10 minutes.
15: Salut Rigo.
17: On n'a plus que 10 minutes.
2: Alors,
20: Salut, ça va? Tranquille?
2: Ouais. Bon, ça y est.
20: C'est cool.
12: Bon anniversaire, Rigo.
20: C'est du comment?
12: Bon anniversaire.
20: Ah, merci, Gérard.
15: On aurait bien aimé Gérard chante Happy Birthday to you pour toi.
17: Mais il l'a déjà fait, hein. Bon, allez.
12: Allez, on y
15: revient.
2: Bon, le piston. Bon, ça y est, le piston. Bon, Manu. Oui, que tu me calmes tout ça, là, parce que c'est le bordel. Voilà.
20: Merci à tous.
17: Best to you.
2: Oh, c'est quoi la son?
17: C'est bon. C'est toi qui fais du Larsen avec ton casque. Allez, ma puce, on y va.
2: Je suis pas ta puce, toi, fais gaffe. Je t'ai déjà prévenu tout à l'heure.
17: Oh, choupinette, fais pas la gueule.
2: Donc, alors, le piston peut-être un don. Ou une passion, et on demande ça, bah tiens, piston-lait. Elle est plus là?
12: Oui, si. Je suis là. Donc, le piston, je pense que c'est un don.
2: Mmh. Est-ce que ça peut être une passion en même temps?
12: Et aussi une passion, puisque faut être passionné d'avoir des dons.
2: D'accord. Gros carbu?
15: Bah écoute, moi je pense qu'un piston, c'est un don, et que de toute façon, le don rentre dans la passion, puisque c'est un don.
2: D'accord. Qui c'est Susboul?
12: On entend moins bien les questions. Moi, je trouve que c'est...
2: Attends, qui c'est qui vient de répondre avant toi, Susboul?
12: C'est l'autre.
2: Vous avez pistonlé?
15: Ouais.
12: Non, c'est Polo.
2: Non, il n'y a pas de Polo.
15: C'est Polo avec une voix de Brigitte, ouais, tu m'étonnes.
21: Ah, c'est clair.
15: Ouais, quoi, mais attends, elle se fout de ta gueule, là. Elle se moque de toi, Gérard.
2: Manu, s'il te plaît, tu me...
17: Bah, je veux bien virer quelqu'un, mais qui?
15: Te laisse pas faire.
12: Ah non, c'est pas moi, c'est pas
2: toi. Alors, Susboul, tu réponds.
1: Ben, je te réponds, Gérard. Moi, pour moi, c'est ni une passion, ni, ni un don, c'est plus un sacerdoce, parce que c'est pas quelque chose que tu
18: un
1: fais
18: quoi, à n'importe quoi. Un quoi,
2: un quoi,
1: un sacerdoce.
2: Mais c'est quoi, ça?
18: Un sac d'os, toi-même?
22: Attends, c'est pas un sac d'os, c'est une espèce de gros truc avec des traits, c'est pas un sac d'os.
2: Bon, alors toi, tu dégages. Gros carbu, au revoir, la grosse...
18: C'est pas gros carbu, c'est pas gros carbu,
2: c'est pas un homo. C'était qui?
18: Je crois que c'était la Victouze.
2: Alors Victouze, au revoir. Au revoir. Hop, terminé.
1: Manu, rappelle-moi. Dans 5 minutes.
18: Hein, quoi?
1: Rappelle dans 5 minutes, j'ai plus de batterie.
18: Ok, attends.
2: Ah non, on te rappelle pas non plus. Hop, terminé.
23: Gérard.
18: T'es dans un cube. Excusez-moi, on va accueillir Kiss ton cou.
23: Allô.
1: Salut, Kiss ton cou.
24: Bonjour.
18: Salut.
24: Oui.
23: Bonjour, mais qu'est-ce qui se passe? On est dans un tube là.
24: Ouais,
2: on a ta fréquence.
20: Ouais. Dans
1: le
20: un
1: son
20: piston.
1: Pourri, hein.
24: C'est pas du Paris.
2: 101.9.
24: Ouais.
2: Ok. Bon, alors donc la question, tu l'as pas entendu, je pense.
24: Bah non, personne me l'a dit.
2: Oh la vache. Oh là, le piston peut être.
24: Il abuse, hein.
23: C'est Manu.
2: Le piston peut être un don. Ou une passion et on accouche parce qu'il me reste encore 7 minutes et je voudrais qu'on active un peu sur cette question-là.
23: Très bien, ouais.
24: Bah, au début, moi, c'était un don parce que bon, j'en ai profité par la famille et c'était plutôt un don, quoi, parce que c'est plutôt physique, ça m'a bien servi.
25: C'est héréditaire ?
24: Bah ouais, hein. Je tiens de mon père. Donc ça m'a bien servi. Et puis la passion, bah c'est devenu une passion après parce que j'ai continué la nuit, j'ai continué. Et c'est vrai que c'était sympa, quoi. Et c'est pas mal. C'est vrai que ça gagne. Grâce au piston, j'ai pu gagner pas mal.
23: C'est une bonne salope, quoi.
24: Soyez poli, s'il vous plaît, parce que bon, voilà.
2: Celui qui s'amuse à traiter les gens de gros salopes tout à l'heure, et ça va être un gros carbu, il va dégager.
23: Je suis désolé, je retire.
2: C'est qui?
24: Gros carbu.
23: C'était moi, je suis désolé.
2: Ah bah alors gros carbu, désolé, je veux plus le savoir. Au revoir.
23: Gérard.
2: Voilà. Au revoir.
18: Et d'ailleurs, à cette occasion, on va accueillir Looping à la place.
26: Bonsoir. Bon, excusez-moi, trop chive.
24: Salut.
26: Ça
24: va, Looping?
2: Comment?
26: Bonsoir, tout le monde.
18: Looping.
26: Ouais, c'est moi. Looping.
2: T'appelles d'où?
26: De l'agence Tourisque.
2: Bon, je crois que toi, tout à l'heure,
18: t'es un cave. T'es un vrai cave.
26: Désolé, j'arrête de déconner. J'appelle de Paris.
2: 101.9. Ok. Et donc, alors, sixième question. Peut-on s'en faire pistonner pour être animateur radio?
18: Et juste avant cette question, on accueille aussi Christian Splitz.
2: À la place de
18: Gros Carbu.
23: Oui, voilà. Bonsoir.
27: Salut Doc.
2: Donc c'est comment son nom?
18: Christian Splitz.
23: Christian.
27: Ah.
23: On se connaît déjà.
2: On se connaît.
23: Oui, on se connaît. On s'est déjà croisé 2-3 fois.
27: Tu as fait des examens promptologiques?
23: Enfin, on continue le débat.
2: Donc, peut-on se faire pistonner pour être animateur radio? Donc, on demande ça. Bah, tiens, justement, Christian, t'appelles d'où, s'il te plaît?
23: Oui, j'appelle de Paris.
2: Donc, 101.9.
23: Oui.
2: Ok, donc, pour toi?
23: Bah, cela n'est pas sale, déjà. Je pense que on peut, effectivement, sans problème.
18: On a le doc.
2: Ok, Lupine.
23: C'est le
2: truc.
23: Ouais,
2: j'ai l'impression, oui.
18: Oh putain.
23: Ouais, donc, en fait, carrément, parce que si t'en es là à la radio, Gérard, c'est que tu t'es fait pistonner. Donc, bien sûr qu'on peut se faire pistonner pour aller à la radio.
18: On a le doc. On est trop fort.
2: Looping.
23: Ouais. Looping, pas Looping.
2: Ouais, bah.
23: Non, mais c'est tout. Looping.
2: T'as répondu?
23: Bah oui. Quoi, tu m'as même pas écouté?
2: Bah si, je t'écoute.
23: Alors vas-y, dis ce que j'ai dit.
2: Bah, je m'en fous.
23: Voilà, tu t'en fous. Non mais comment tu traites tes auditeurs?
2: Ouais, ça va toi.
23: Ok.
2: Kiss ton cou.
24: Oui, c'est moi, c'est Kiss ton cou, ouais. Pour ça, pistonner à la radio, je sais pas, tu dois peut-être mieux en parler que moi, quoi.
2: Bah non, mais je te demande.
24: Si ça fait mal ou pas, si c'est pratique, je sais pas.
2: Ouais, qui c'est qui nous reste? Suzebou, là, il est plus là, hein.
27: Si, je suis toujours là.
2: Je croyais que je t'avais dit au revoir, toi.
27: Ah non, tu m'as jamais dit au revoir, Gérard.
2: Ah bon, bah alors, tu peux...
23: Oh, c'est super, alors.
2: Donc, tu peux répondre.
27: Bah oui, je pense que t'as pas mal dû essayer de te faire pistonner avant de rentrer, quoi. T'as galéré, tout, jusqu'au jour où il y a quelqu'un qui a ouvert une petite porte et t'a laissé rentrer, et voilà, piston a commencé.
2: Bah, disons.
23: Oui, oui.
27: Allô?
24: Ah oui,
27: Gérard,
0: là.
4: Non. Bon, donc, ce qu'il faut dire, c'est vrai que je réponds à Susboul et puis à tout le monde, parce que je pensais que tout le monde allait répondre comme ils font, mais apparemment, je pense pas.
26: Non, mais t'écoutes même pas tes auditeurs. Mais
27: t'écoutes pas en plus.
26: Ouais, donc, même pas tes auditeurs, Gérard.
4: Écoutez-le. Donc, la question.
26: Non, mais laissez Gérard s'exprimer.
4: La réponse à peut-on se faire spistonner pour être animateur de radio, c'est vrai que j'ai galéré pendant des.
17: On t'a roulé ta bosse, quand même.
4: J'ai galéré quand même dans des cabines téléphoniques. Après, j'ai eu l'occasion d'avoir Max au téléphone. Et puis depuis, maintenant, je suis devenu pas animateur de radio, mais assistant d'antenne. Ça veut dire exactement. Bon, c'est vrai que maintenant, je présente des débats, donc
26: et
4: ça veut dire.
26: Pas mal aussi. Hein.
20: Ouais, et sur IRC, il y a Turpi qui a dit que t'as oublié de parler quand tu t'es fait pistonner à la sortie de la DAS.
4: Non, ça, je réponds pas. Là, je réponds pas du tout à ça.
26: C'est pas gentil, ça.
4: Là, je ne réponds pas à cette question. C'est tout de suite.
27: Comment t'assures pas ?
4: Non, mais là, c'est tout de suite.
17: Tu fais que des conneries, Rigo.
4: Là, c'est
27: Rigo.
4: Question là, vraiment, c'est bidon. Là,
26: toi, Rigo, t'es vraiment
27: Rigo, tu
4: sais ce que tu fais là.
20: Je suis désolé.
4: C'est qui ?
20: Je t'explique.
4: C'est
20: Turpi.
4: Turpi, tu lui dis, tu essayes de la gerber comme tu sais le faire.
20: Ok, je la gerbe.
4: Alors donc, la passion est-il une maladie ? Donc 61% des gens s'interrogent sur cette question. 45% après réflexion pensent que non. Et 10% des personnes restantes réfléchissent encore en buvant une bière. Ça, c'est dur. Et 6% se sont endormis. C'est vrai qu'il y en a pas mal qui s'endorment lors des débats. Et j'en ai eu la preuve sur le premier débat. Donc, septième et dernière.
18: Et d'ailleurs, et pour cette dernière question, on va accueillir Charles Ingalls.
4: À la place de
18: personne.
4: Bah attends, ouais, ça me fait une, deux.
18: Oui, ça fait cinq personnes, c'est normal.
4: Cinq, six.
18: Non, cinq.
4: Six.
18: Cinq.
5: En direct de la prairie.
4: Parce qu'on a Susboul.
18: Susboul, Christian Spitz, Kistonkou, Charles Ingalls et Looping, ça fait cinq.
5: Parfait.
18: On y va.
4: Et Pistonlé.
18: Il est parti, elle est partie.
4: Ah, elle est partie, donc c'est à la place de Pistonlé.
18: Voilà, voilà. Si tu veux.
4: Tout alors, c'est comment son nom ?
18: C'est Charles Ingalls.
5: Ingalls.
4: Charlie.
5: Salut, Charlie.
4: T'appelles d'où ?
5: J'appelle de la forêt.
4: ta ville ?
5: Avec la prairie à côté de Nogent.
4: Bon, c'est 101.9.
5: 101.9.
4: Bah, ça va, on termine avec, à part Susboul qui est de Tours, on termine avec rien que des Parisiens.
17: C'est pas grave, pose la question, mon cher.
4: Et donc, pour terminer la dernière question qu'on va faire. Non. Doit-on être major pour faire. Non, même pas, on va pas faire celle-là. Ah, bah, ça, c'est une question que Pildar il m'a donnée, on va la faire. Auriez-vous été pistonné pour aller à l'étranger ou en vacances ? Donc, en vacances, on précise pour trouver du boulot aussi.
17: Bah c'est ce que je voulais préciser, voilà.
4: Voilà. Donc, alors, Susboul.
27: Ouais, je me suis fait pas mal pistonner quand j'étais au Maroc il y a 2 ans.
4: Ouais.
27: Et bah en fait j'avais rien du tout en arrivant quoi, tu vois, les mains dans les poches, et puis de piston en piston en fait, j'ai passé super vacances quoi.
4: Mmh. Ouais, donc en fin de compte, si je comprends bien ta réponse, c'est que tu veux dire que t'es arrivé là-bas les mains dans les poches, et puis tout, et puis t'as connu du monde et tu t'es fait pistonner pour avoir un job.
27: Voilà, donc je me suis fait pistonner pour avoir un appart, je me suis fait pistonner pour avoir à bouffer, tu vois, pour avoir un job, et puis...
4: Ça y est, on a compris, on a compris.
27: Des balades en bateau et tout ça, quoi.
4: Ok, qui se ton coup ?
7: Ouais, moi je suis pistonné pour aller en Irlande, hein. Mais par Ryanair, je me suis fait pistonner.
4: Mmh.
7: Et c'est pas permis d'aller là-bas. Et c'est vrai que les Béotiens, là-bas, ils comprennent rien à rien, quoi.
4: D'accord.
7: Donc, je me suis fait pistonner.
4: Looping.
26: Allô ?
4: Ouais, à toi.
26: Ouais, c'est pas trop tôt. Ouais, donc je me suis jamais fait vraiment pistonner pour partir à l'étranger. Sauf une fois pour partir à Suresne, tirer un coup dans une cité tranquille, quoi.
4: Okay. Mais alors, ta conclusion, c'est pas la peine, on te dit au revoir.
26: Ah, pourquoi ?
4: Au revoir. Au revoir. Au revoir. Terminé.
26: Oui,
4: terminé.
26: Non,
4: Looping, terminé. L'agence touriste, là, tu l'envoies se coucher. Il prend pas sa conclusion, il retournera voir.
26: Si vous voulez.
4: Non, au revoir. Christian.
8: Oui, c'était pas très très raisonnable ce que a dit jeune homme juste avant. Écoutez, moi j'ai toujours refusé, et pourtant j'en ai eu l'occasion avec mon travail à une époque de me faire pistonner.
7: J'ai pistonné.
15: laisse-moi parler, jeune fille.
4: Oh, on laisse parler les gens, s'il vous plaît, merci.
15: Et j'ai toujours refusé parce que je trouve que c'est totalement immoral de commencer à jouer de ses relations pour pouvoir partir en vacances. Mmh. À part une ou deux fois où je suis parti à Papette et 3-4 fois à New York, c'est les seules fois où...
27: Ah ouais, mais quand même.
15: Voilà, quoi.
4: D'accord. Charlie,
15: parler. Je ne peux pas parler parce qu'il y a trop de boulot derrière.
4: Non, mais je sais, mais je voudrais bien que ça soit géré au standard, s'il vous plaît.
15: Mais
4: merci.
15: Sinon, quant à vous, Gérard, ça vous est déjà arrivé, vous? Je crois que vous j'ai entendu parler d'une histoire de Godzilla, non?
4: Ouais.
15: Ça, c'est, on peut considérer que c'est effectivement du piston.
4: Ben, ça a été par l'intermédiaire de la radio.
15: Parce que j'ai effectivement eu des relations avec les gens qui s'occupent comme les impôts des contrôles des pistons.
4: Mmh.
15: Et effectivement, moi je sais que vous étiez dans leur dossier, quoi, comme quoi c'était pas très grave, hein, mais comme quoi vous auriez effectivement été pistonné par Max au sujet de. Enfin, cela. Bien sûr, on n'est pas sale, mais au sujet de Godzilla.
4: D'accord.
17: T'as été toujours aussi long le
4: docteur. Charlie, Charlie, pour finir.
0: Il est saoulant quand tu fais de l'antenne.
4: Charlie, s'il vous plaît.
0: Oui, tout à fait. Bah écoute, moi j'ai des souvenirs de pistonnage en Grèce monstrueux.
27: Mm-hmm.
0: Je suis revenu des vacances, j'avais plus une fronce. Je veux dire, le truc c'était nickel, quoi. Et franchement, je conseille à tout le monde, quoi.
27: Sur Pédos?
0: Pédos, Lesbos, ouais, aussi, ouais.
27: Mm-hmm.
4: Ok. Donc alors. Donc alors pour la dernière le dernier sondage qui me reste et puis on va faire la petite conclusion.
17: Ouais.
4: Est-ce que tout le monde attendez s'il vous plaît merci.
17: Le doc ça va 5 minutes.
4: Ouais. Est-ce que tout le monde peut être pistonné? Alors 71% des gens travaillent dur pour y arriver, ça c'est vrai. 48% ne dansent jamais quoi? Ne danse jamais cul nu. Ah d'accord, parce que je me demandais ce que ça voulait dire. 22% se renseignent au 12, ouais, c'est bien. 14% sont chez la dame de Haute-Savoie, ouais, c'est pas mal. C'est pas mal, les sondages, j'applaudis, c'est super.
17: Super, Rigo, t'as fait du bon boulot.
4: Ouais, c'est pas mal, parce que deux trucs avec des chanteurs, c'était bien. Ok, alors donc, conclusion du débat, on va demander à... Sudbull.
27: Ouais.
4: Donc, conclusion.
27: Bah, c'était un super débat où je pense qu'on a tout compris. Il n'y a pas du tout eu de double sens et tout ça.
4: Non, mais il y a eu certains petits problèmes avec l'autre qui s'amusait à jouir comme c'est pas possible. Donc, allez, Sisboul. Donc, pour toi, c'est fini.
27: Je voulais juste lancer un message aux jeunes, quoi. Pistonnez-vous et puis vous prenez pas la tête, quoi.
4: D'accord. Kiss ton cou.
27: Oh, oui.
3: Ouais, bah, moi, je vais dire.
17: Oh là là là là, Manu.
0: Oh,
17: c'est bon.
27: Ouais, j'espère les auditeurs.
4: Kiss ton cou.
3: Oui. Oh, oui. Encore. Alors, vas-y.
4: Merci. Donc, qui est ton coup pour conclusion?
27: Ouais, enfin, quoi. Je voulais dire simplement que ça peut faire mal, comme tu l'as dit, quoi. Ça peut être négatif et tout quand on se fait capter dans l'entreprise. Mais en même temps, ça peut faire du bien et que c'est extra, sauf quand ça se fait à Suresnes, quoi.
4: D'accord. Christian?
15: Oui, bah. Moi,
4: sous le nom du doc.
17: T'as reconnu, vieux?
4: T'as reconnu, papy?
0: T'as reconnu, vieille bique.
4: Attends, alors qui c'est qui vient de l'insulter? Charlie, tu peux.
17: Non, c'était Looping. Ah non. Je l'avais remis, mais j'aurais pas dû.
4: Ah, ah non, oui. Non, lui, tu lui dis au revoir, on n'insulte pas les gens. Donc, alors le doc.
0: Oui. Garde vermeille.
4: Alors le doc, pour toi?
15: Oui, bah moi, je voudrais passer un message d'espoir aux jeunes.
17: Oh non. Oh, ça y est, je l'ai coupé.
0: Hop là, ouais, c'est viré là.
4: Putain, toi, tu vas te faire engueuler, toi, je te préviens.
17: Pourquoi?
6: Il va venir te choper le doc.
17: J'ai pas peur des motos et du cuir, moi.
4: il va te faire voir comment qu'on fait. Donc, tu me le remets, s'il te plaît.
17: Ça y est, ça y est.
15: Allô?
4: Donc, Chris, le doc, ouais.
15: Oui, je disais donc que je voulais passer un message aux jeunes.
4: Oh non. Bon, alors, Charlie, parce que je pense que Manu, tu vas te faire engueuler.
17: Non, vas-y.
4: Bon, alors, pour en finir.
15: Que se passe-t-il?
17: Non, mais c'est. Christian Spice, rapide.
4: C'est Manu qui
15: donc je voulais juste dire qu'il ne faut pas hésiter à vous faire pistonner dans tous les sens du moment que vous le sentez, cela n'est pas sale et que vous devez absolument faire votre vie comme vous l'entendez.
4: Ouais, ok, je te remercie le doc.
15: Pistonner.
4: Ok, donc Charlie pour terminer.
0: Ouais, bah écoute, débat excellent, hein, moi j'ai trouvé le sujet mortel. Bon, l'animateur, je dirais médiocre.
4: Voilà, si t'es pas content dans ces cas-là, on n'avait pas besoin de te sélectionner.
22: Pitoyable, mais sinon, par contre, un petit message personnel au chef, hein, s'il veut me pistonner pour faire de la télé, de la radio, il n'y a pas de problème.
4: Hein. Oh, bah ça, tu l'appelles...
22: Sinon, pour ton piston, mon pote, j'ai un Kist 75 Polini pour toi, mon gars, tu vas voir, ça va tracer la route avec ça.
6: Un Kist 75.
22: Bon, c'est de la fonte, tu vas voir, tu risques pas de serrer, tu traces la route, tu prends ton 103... Direct.
4: C'est ça. Ok, merci, je te remercie. Donc, qu'est-ce que je voulais dire sur la conclusion du débat? Ben, je pense que ça s'est mieux passé que le premier. Je sais pas pourquoi.
17: Bah, peut-être parce que c'est la réa. Hein.
4: C'est, je sais pas ce qui s'est produit, mais là, d'un seul coup, ça s'est super bien passé. Donc, je sais pas ce qui s'est produit. Donc, alors que je vous annonce ce qui va se passer durant le.
17: Attends, j'ai une question. Il y a peut-être une question internet.
4: Conclusion,
17: et moi, j'ai une
4: internet.
17: Conclusion rapidement du Minitel. En fait, c'est Belzebuto. Qui dit en fait débat sans piston, ni queue ni tête.
4: Non, bah lui il va se faire foutre. Hop, terminé.
20: Donc sur l'IRC, il y a plein de conclusions. Il y a Fesse de Babouin qui dit qu'en fait, lui il a été pistonné par le commissaire de police de Suresnes pour faire toutes ces conneries. Il lui a promis qu'il n'aurait jamais de problème. Donc ouais, je crois que t'es dans la merde.
4: Ouais, bah ça c'est ce qu'on verra parce que lui de toute manière.
9: On a son site internet et il est transmis au commissaire de Suresnes, donc il a intérêt à faire gaffe à son matricule.
10: Il y a Judge qui dit que tout l'IRC te pisse au cul.
9: Moi je les emmerde.
10: Voilà.
9: Il n'y a pas de Turpentine que mon débat n'avait ni queue ni tête comme moi. Comme
10: non, il est sur Sky maintenant, Turpentine. Non. ton débat, il avait ni piston ni tête et mets-toi un gros piston dans le cul.
9: Non, bah, c'est bien.
10: C'est toujours pareil, Internet.
9: Voilà. On a terminé à combien?
10: Et je sais pas. Je peux. Attends, je vais te dire ça. Ah, on a baissé, hein. On est plus qu'à 3023.
9: Oh merde.
10: Ouais, j'ai plus l'international à ce temps-là.
9: Alors donc, ce qui va se produire vendredi, merde. Donc vendredi à soirée à Bordeaux avec Max au Space Opéra. Donc allez-y nombreux. Max sera seul à mixer, je pense. C'est ce que.
10: Il n'y aura personne dans la boîte, il n'y aura que lui, il sera seul.
9: Avec les auditeurs qui nous écoutent. Samedi, il sera Épernay à l'Atlantique avec Jean-Marie K. Excuse-moi. Donc avec Jean-Marie K, donc venez nombreux et nombreuses aussi. Et surtout, ne cassez pas les pieds à Max pendant les deux soirées de savoir. Comment que je vais et Sandy, parce qu'on en a marre, Max, il en a marre que vous l'agressez sans arrêt de lui dire, ouais, mais Gérard, pourquoi qu'il est pas venu, Gérard, pourquoi qu'il est

0: En chien.
1: T'es sûr que t'es pas à l'Atlantide samedi?
0: Non! Oh putain, tu vas prendre corser les
1: couilles. Ah, moi je vous conseille d'y aller quand même, on sait jamais. Hein.
0: Non, bah, de toute manière, j'espère que il fera comme on a fait. Comme on a fait pour l'anniversaire de Rigole l'autre fois, qui sont nombreux. Donc dimanche, on sera au grand complet. Je ne sais pas si Sandy.
1: On se casse là.
0: Si Sandy sera là, parce que normalement, elle doit rentrer dimanche ou mardi au plus tard.
1: Donc quoi, j'ai un bus à prendre.
0: Et donc, on va s'écouter Joe Turbo avec Va-et-vient, petit piston, c'est bon, et vous allez retrouver qui c'est qui te remplace ce soir,
2: c'est Stéphane.
0: Et ça sera Stéphane qui vous accompagnera jusqu'à 6h du matin, et moi je vous retrouve dès dimanche soir, et bon week-end à tous.
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0: Et voilà, bonsoir à tous, bienvenue sur Fun Radio. Donc vous pouvez toujours appeler au 0800 308 5000 et 3615 code Fun Radio, rubrique direct. Je sais pas si le Minitel marche, Manu.
4: Ouais,
0: oui,
4: si, il marche.
0: Et toujours www.frfunradio, c'est Rigo qui vous attend. Pardon. Donc premier débat qui va porter sur l'espace en moyenne.
4: Pardon.
0: Un peu sur tout. Donc on accueille pour ça Comet 26 ans du Havre, où qu'on peut écouter Fun Radio sur 106.9. Allô.
5: Allô.
0: Bonsoir Comet.
6: Non, c'est pas.
7: Non, Comet, je suis encore au standard, excuse-moi,
0: ah bon.
7: Gérard.
0: Alors, gros Spoutnik, 23 ans de Verdun, 93.9.
5: Oui, tout à fait, 93.9. Bonsoir, GG.
0: Bonsoir à toi. Petit Omni, 24 ans Paris, 101.9.
8: Bonsoir à toi, Gérard.
0: Bonsoir. Et petit Gus de 25 ans de Lille, 96.8.
5: Oui, bonsoir, GG, bonsoir.
0: Et Comet, on l'a ou on l'a pas?
7: Ouais.
0: Eh, commencez pas là, tous les deux là-bas.
7: Non, on l'a, c'est bon, je lui dis bonsoir.
0: Et Comet, 26 ans du Havre, 106.9.
8: Salut Gérard, salut l'équipe.
0: Bonsoir.
5: Bonsoir.
0: Bon, allez, on attaque la première question. Aimeriez-vous aller dans l'espace, si oui ou non, pourquoi? Donc, on va demander à Petit Omni.
8: Ouais, moi j'aimerais bien aller dans l'espace parce que je voudrais bien découvrir en fait ce qui se passe là-bas.
0: Mmh.
8: Connaître un peu de monde, tout ça quoi. Ouais, ça me plairait bien. Ouais, je vais te dire, ouais.
0: Mmh. Gros Spoutnik.
5: Ouais, bah écoute, moi pas trop parce qu'en fait j'ai un peu le vertige. Donc déjà j'ai le mal de l'air, j'ai la trouille en avion.
8: Mmh.
5: Donc je pense que tu vois, navette spatiale, je risque d'être malade. Donc a priori, je pense que je vais éviter les voyages interstellaires pour l'instant quoi.
0: D'accord. Comète.
8: Bah moi en fait, j'ai vu pas mal de fusées qui ont explosé à la télé et ça me le fait.
0: Bah il y en a qu'une qui a explosé et je sais plus quand est-ce que.
5: Alors il y en a plusieurs. Hein.
8: Non. Ouais. Plusieurs, ouais.
0: Deux.
5: En plus.
0: C'était lesquels?
5: Une bonne vingtaine. Même.
0: Non, attendez les auditeurs s'il vous plaît.
7: T'avais Challenger.
0: Ouais.
7: Et
0: l'autre c'était laquelle?
7: C'est Supo 3 je crois.
8: Ouais.
0: Non, Spoutnik.
7: Supo 3 dans tes fesses, il a explosé.
0: C'est ça, t'as raison. Commence à dire des conneries.
6: Il a foutu des éclats partout, c'est dégueulasse.
0: Donc qui c'est qui est c'est Comet qui me disait ça.
8: Ouais, donc je te disais que ça me faisait flipper de monter dans une fusée parce que j'ai peur qu'elle explose, donc je suis très bien sur Terre en fait.
0: D'accord. Petit Gus, pour terminer.
5: Ouais, bah non, moi je compte pas du tout aller dans l'espace puisque je suis claustrophobe. Et donc
0: De quoi
5: je trouve, donc aller dans l'espace ça me tente pas du tout.
8: Mm-hmm.
5: Parce que j'aime pas les petits espaces.
8: Mm-hmm.
0: D'accord.
5: Ouais.
0: Donc pour en finir, moi j'aime pas trop l'espace, donc je vais vous dire ce qui s'était produit là en 69 exactement. Le premier homme à marcher sur la Lune, c'est Neil Armstrong, suivi de Dewing Aldrin. C'est, je sais même pas si c'est bien prononcé,
9: si,
0: mais
9: si, c'est ça.
0: Putain, c'est pas grave.
7: Ça fait 3 ans qu'on attend l'info.
0: Debout les mecs, tout le monde debout, merde. Vous la connaissiez hein, déjà l'info de Neil Armstrong.
6: Gérard, faut que tu mettes quelques points sur les i avant de tu m'écoutes.
0: Ouais.
6: Avant de continuer le débat, parce que tu parles de l'espace et faudrait que tu précises que on va pas parler du monospace.
0: Ah non, on parle pas des voitures, hein, on parle que de l'espace.
6: Et y a beaucoup de gens sur l'IRC, ils te demandent qu'est-ce qu'il y a dans l'espace, c'est quoi l'espace?
0: Ben l'espace c'est des...
7: T'as l'airbag, t'as
0: la clim,
7: la direction assistée.
0: On parle pas des voitures, Fuldar, s'il te plaît, tu commences pas à foutre ta merde, merci.
6: Donc,
0: ce qu'il y a dans l'espace c'est des étoiles et puis tout ça, ils réparent des satellites qui sont déjà là-haut depuis longtemps.
6: Mais il y a quoi, ça se touche l'espace, c'est quoi?
0: Non, c'est dans l'air.
6: C'est de l'air?
0: Bah ouais.
6: Ah ok.
0: Voilà. Alors, un petit sondage. Où peut-on conquérir l'espace? Non, c'est pas sur cette question-là.

0: Ah bah c'est pas grave, dès que je trouverai ça, je pourrai vous le dire.
1: Non mais commence par le premier. Le premier, je crois qu'il est sympa.
0: Êtes-vous pour ou contre la conquête de l'espace?
1: Bah, ouais, tu mais vois, ça, est-ce que vous voulez aller dans l'espace et la conquête de l'espace, c'est pareil. Hein.
0: Alors donc 62% préfèrent la conquête des cons. Ça c'est bien de pas mettre ça.
1: Non,
0: alors
1: la conquête des cons.
0: Ouais mais c'est pour ça qu'on avait bien précisé d'arrêter de mettre des gros mots comme ça.
1: Donc, c'est pas un gros mot, Kékette, ça va.
0: Ouais, mais con, si, quand même. C'est champion olympique de natation, enfin bref. 34% pensent que ça coûte trop cher, ça c'est vrai. Et je pense que je vais sûrement parler. Non, on l'a retiré, la question. Ouais. Dommage. 21% sont restés à l'époque de la conquête de l'Amérique. Ouais. Et 17% des gens me demandent si je suis un des frères Bogdanov. Non, pas du tout. Pas du tout.
2: T'as pas de frère, toi, de toute façon?
0: Non.
2: T'es unique, un peu?
0: Ouais. Alors, combien de temps peut durer un voyage dans l'espace? On va demander à Conquête. Et en précisant qu'ils l'ont dit à midi, c'est pour ceux qui ont écouté les informations. Donc,
2: Tu dormais pas, cette heure-là, toi?
0: Non.
3: Eh ben. Ah, il était pas couché encore.
0: Non, je me suis pas couché de la journée, toi.
3: Voilà, tu vois.
0: Voilà, donc, c'est alors, Conquête. Comète, pardon.
4: Ça peut durer de 10 minutes à toute ta vie, quoi. Ça dépend si tu te perds dans l'espace avec tes compagnons. Tu peux errer indéfiniment pour retrouver le chemin de la Terre, quoi. C'est tout.
0: Ouais.
4: Ouais.
0: Ouais, ouais, je pense. Deux minutes, je pense pas. Si tu veux dire deux minutes dès que ça va, dès que la fusée vole et puis qu'elle explose comme il s'est produit il y a un peu de temps, là. Bah, un bout de temps.
4: Dès que t'es dans le pesanteur, en fait, c'est dans l'espace, quoi.
0: D'accord. Gros Spoutnik.
3: Ouais, bah écoute, moi je sais que Ulysse 31, il a erré pendant des années et des années avant de rentrer chez lui dans l'espace.
4: Tu vois, c'est ce que je disais.
3: Ouais, et je sais que les frères Igor et Grisha Bogdanov, ils ont bien galéré aussi.
4: Ouais, ils sont pas redescendus.
3: Ouais, il y en a un qui est pas redescendu, ouais, des deux.
0: Bon, ça suffit, gros Spoutnik, de préciser des noms comme ça. Hein.
3: Non, mais ils s'appellent Igor et Grisha, tu vois.
0: C'est ouais, mais c'est bon, on n'a pas besoin de préciser.
3: Les noms de clébard, tu vois.
0: Ouais, c'est ça. Rigo.
5: Oui, donc il y a Yankee NASA qui te demande si c'est toi qui as écrit On a marché sur ma lune.
0: Non.
3: Non, on a marché dans ma lune.
0: Ouais. Non. J'ai rien écrit du tout.
5: Ça, on le sait.
3: Ça, c'est clair.
0: Petit ovni. Ouais, ovni, pardon.
4: Ouais, ben, en fait, c'est assez compliqué puisqu'il y a un décalage horaire, tout ça, donc on n'a plus la même notion du temps. Je pourrais pas répondre.
0: Non mais ça c'est vrai
4: c'est
0: que
4: c'est pas la même chose.
0: Ah ouais mais si tu peux quand même répondre. Combien de temps peut durer
4: je sais pas, je
0: un voyage
4: pas la notion
0: dans
4: du temps dans l'espace en fait.
0: Donc t'as pas suivi les infos à une heure.
4: Ouais. Ah non bah je suis en cours.
1: Gérard, est-ce que le temps est plus long ou moins long qu'en France?
0: Justement, il est plus long dans l'espace.
4: On a une aile lunaire là-bas.
0: Ah ouais. C'est un peu plus long qu'en France. Hein.
2: Et comment ça se fait?
4: Est-ce que tu peux te faire cryogéniser pour durer plus longtemps?
0: Comment ça?
4: Bah tu sais, tu te fais... on t'enferme dans la glace, comme ça tu peux durer des siècles.
0: Non, n'importe quoi là. Tu me dis n'importe quoi, je sais pas qui c'est, mais t'es en train de me dire n'importe quoi.
1: Non, mais c'est un système.
3: Ah GG, c'est vrai que chez toi, le parasite d'Alien, il sait plus, donc il est resté depuis 38 ans.
0: C'est qui vient de dire ça?
3: C'est pareil qu'il s'est planqué dans ton cou, parce que bon, voilà quoi.
0: Alors petit Omni, au revoir.
3: Mais il va sortir, hein, t'inquiète.
0: Petit Omni, au revoir.
4: Il va bientôt.
0: Petit Omni, tu lui dis au revoir.
1: C'est pas petit Omni.
0: Alors c'est gros Spoutnik.
3: Non.
0: Si, c'est gros Spoutnik, tu lui dis au revoir.
4: Non. J'ai reconnu la voix de pédale de Rodrigo. Hein.
0: attention, parce que celle qui s'amuse à insulter Rigo, ça va être pareil.
5: Mais non, elle a dit Rodrigo, rien à voir. Et sinon, vite fait, sur IRC, il y a un certain fesse de babouin, je sais pas si c'est le vrai, il fait remarquer aux auditeurs que s'il y a un sujet dans lequel tu es incollable, c'est bien celui des conquêtes spéciales.
0: C'est-à-dire
5: Des conquêtes spéciales.
0: Tu peux préciser?
2: Ils précisent sur le Minitel, en fait, ils disent que t'attrapes tout et n'importe quoi.
0: Moi, ça m'étonnerait. Donc, petit Gus pour...
5: Il précise, il dit Carole, Christine, Sandy.
0: Ouais, ben, il arrête, lui. C'est le même. Alors, lui, il se calme.
5: Ok.
0: Mais vous arrêtez, là, tous les deux, au standard, là, ou quoi?
1: Oh, il se caresse la bite.
2: Non, mais ce qu'elle fait, elle est en train de parler aux auditeurs en leur disant au revoir.
6: Non, je lui dis au revoir, je vais
0: jamais. Ouais, puis toi, t'as pas besoin de te machiner les pompes pour que ça pue après.
6: Okay. Ouais, ça, c'est clair, ouais.
0: Alors, Cotigus, pour terminer la question.
7: Ouais, un voyage dans l'espace, déjà, tout dépend ce que tu vas faire. Ça peut durer une journée, comme ça peut durer trois semaines. Si tu vas explorer des grands trous noirs, comme par exemple, toi, t'as l'habitude de faire, ça peut prendre beaucoup de temps.
0: Alors, Cotigus aussi, au revoir.
5: Non, mais Gérard, sérieusement, tu sais ce que c'est un trou noir?
0: Non, non, mais je lui dis au revoir parce que non, je sais ce qu'il a voulu dire.
5: Gérard, non, mais ça existe, les trous noirs.
7: C'est parce que c'est ?
5: C'est parce que c'est un trou noir dans l'espace.
0: Alors dis ?
7: C'est un trou...
0: Bah, allez, hop. Tu lui dis au revoir aussi.
1: Non, mais c'est un endroit dans l'espace où en fait il y a rien.
0: Non, tu lui dis au revoir. Tu lui dis au revoir, c'est pas la peine de le soutenir, on lui dit au revoir, terminé.
6: Au revoir. À la place de Gros Spoutnik, on accueille Captain Kirk, 32 ans de Amiens. Ouais.
4: Salut, Captain Kirk.
7: Eh, mais je suis encore à l'antenne, c'est mortel.
0: Bonsoir. Ouais, non, mais tu le vires, toi, petit Gus.
1: Ah, c'est bon.
0: Arthur, ouais, d'où
8: Très bien, bonsoir.
0: Ta fréquence, s'il te plaît?
8: 98.2.
0: Ok. Alors, donc, pour toi, la question, tu l'as entendue, non?
8: Ah non, désolé.
0: Alors, c'est combien de temps peut durer un voyage dans l'espace?
8: Je connais pas très bien les chiffres, mais il me semble que ça dépend où tu veux aller, en fait. Si c'est la Lune, j'ai vu un documentaire sur ça à Arte. Mm-hmm. Il me semble que c'est environ 2 heures.
0: Mm-hmm. Non, je vais te couper parce que je vais te dire tout de suite que non. Parce que là, j'ai vu un décollage d'une fusée, je sais plus dans quel...
8: Décalcage, on dit, hein.
0: Il y a eu un décollage d'une fusée là aujourd'hui à 13h et je sais plus sur quelle station qu'elle a décollé, si c'est Kourou ou autre.
4: J'allais sur Mir Express.
0: Et donc eux ils partent là pour à peu près une dizaine de jours, voire 15 jours à la rigueur, même 3 semaines ou des mois. Je vois, il y en a qui sont partis pour 6 mois. Il y en a encore là qui sont sur une station Mir, que ça peut être déjà plus de 3 mois plus de 6 mois qu'ils y sont. Ils vont pas rentrer peut-être avant la fin de l'année, s'ils arrivent à réussir à remettre les faisceaux horaires que la station Mir a cassé.
8: Ah, d'accord.
0: Les faisceaux, ouais, pas les faisceaux, ouais.
4: Les vaisseaux.
0: Les faisceaux. Donc, normalement, ça peut durer, ça dépend des réparations qu'ils ont à faire sur les stations Mir.
8: La station Mir, c'est une poubelle, hein.
0: Non, mais ça là-haut, sur là où que je te parle, où qu'il y a les faisceaux horaires à réparer, donc il y a 3 Américains, il y a un Canadien, un
1: Belge.
0: Non, il n'y a pas de Belge, et je crois qu'il y a un Français, je crois, dedans.
4: Ah ouais,
0: je connais
4: cette histoire.
0: Donc voilà, t'as raison, fous-toi bien de ma gueule aussi, toi, Comet.
6: GG, à la place de petit gosse, on accueille Monsieur Splotch, 28 ans de Laval.
0: Monsieur
6: Splotch.
9: Oui. Bonsoir, c'est Monsieur Splotch, Laval 98.1.
4: Tu l'avales bien?
9: Je l'avale entière.
8: Est-ce que tu connais Star Turk?
9: Oui, tout à fait.
0: Vous arrêtez, s'il vous plaît.
9: Je salue le capitaine kurde, d'ailleurs.
0: Splotch, là, tu veux répondre à la question?
9: J'ai pas tout à fait saisi dans la mêlée, en fait, le sens de la question.
0: Combien de temps peut durer un voyage dans l'espace?
9: Moi, je dirais à peu près le temps d'une révolution terrestre, à peu près, hein. A priori, 365 jours.
0: Mm-hmm. Ouais,
9: c'est une moyenne. Hein,
0: ouais, c'est bien ce que j'ai dit juste avant.
9: On peut extrapoler les chiffres. Hein,
0: ouais, mais c'est bien ce que je dis, Jésus. C'est bien ce que j'ai dit juste avant que tu viennes à l'antenne. Donc,
9: Et tu marches sur l'eau aussi?
0: Non. Okay. Rigaud, question IRC avant de poser la troisième.
5: Oui, il y a Babar El Barbe, il te demande si c'est vrai que t'as été refusé pour le casting de E.T. parce que t'étais trop laid et que tu faisais peur aux enfants.
0: Non, pas du tout. Alors lui, si c'est pour me dire des conneries comme ça, c'est pas la peine du tout. Voilà. Alors, troisième question. Avez-vous assisté à un décalage d'une fusée? Donc on parlait de...
5: Un décalage
0: De la station...
4: Du cachiche.
0: On a parlé de la station Kourou, mais l'autre, je sais pas où qu'elle se situe. Bon, vous arrêtez, s'il vous plaît, les auditeurs, parce que tout à l'heure, ça va se terminer, que je vais tous vous virer.
8: Non, mais là, on se posait une question, là, sur...
0: Oui, Tony, t'as raison, on se pose une question, Tony. Ah, c'est vrai. Ah, c'est vrai, Tony.
8: Non,
0: c'est pas Tony, presque pas.
5: Vas-y, Trace, c'est pas lui, vas-y, continue. Ouais.
0: Donc, avez-vous déjà assisté à un décollage d'une fusée? On va demander à Comet.
4: La télé, ouais. Plein de fois, mais en vrai, non, parce que j'ai pas eu l'occasion d'aller à Cap Canaveral, quoi.
0: Voilà, c'est Kourou et Cap Canaveral, c'est ça?
4: À Kourou, ouais.
0: Non, mais ça, pour aller là-bas, de toute manière, c'est des pays...
4: Développés?
0: Non, c'est des pays en oui.
4: En voie de disparition.
0: Attendez, attendez, c'est
2: non, je voulais savoir justement pourquoi ils avaient choisi ces pays-là pour les faire partir de là, les fusées.
0: Ben, parce que c'est là où il y a le plus de place pour qu'ils puissent décoller, parce que tu peux pas les faire décoller sur des petites régions, Paris ou autre. Hein.
5: Et c'est quel pays alors?
0: Je crois que c'est des...
8: Antilles.
0: Non, ouais, c'est, je pense
10: la
0: que
10: Guyane,
0: c'est...
10: Guyane.
0: Ouais, la Guyane.
9: Et Gégé, qu'est-ce que tu penses de toi, de la destruction de la forêt amazonienne pour faire décoller des fusées? Tu trouves pas ça dégueulasse?
5: C'est vrai que c'est...
9: Quelque part?
4: Ouais.
0: Non mais attends, mais ça c'est pas le thème du débat.
2: Bah, si. Regarde, non, on parle pas de l'aide humanitaire. Hein, arrêtez les mecs.
9: Regarde Papou, après comment il fait pour vivre dans la jungle si il coupe tout pour faire décoller des fusées, tu comprends?
8: C'est pas des Papous, c'est des Raoni qui chantent avec Sting.
9: Bah.
0: Bon Tony, ça suffit s'il te plaît. Alors maintenant, tiens, bah, tu vas répondre.
9: On pourrait parler des Esquimaux et du peuple Inuit aussi, hein.
0: Tony, tu vas répondre. Tony,
2: il y a pas Tony, alors il te répond pas. Hein.
0: C'est ouais, mais c'est Capitaine Turc, c'est Tony. Alors je suis désolé, j'ai bien reconnu sa voix.
8: Ah non,
0: désolé. presque pas.
8: Tu te trompes, hein.
0: Ouais, c'est ça.
8: Bon, alors pour parler, enfin pour te répondre à ta question, je dirais que tu parlais des lieux. En fait, ça dépend des. Je crois que les États-Unis, ils envoient depuis Cap Canaveral.
4: Mm-hmm.
8: Les Français, ouais, c'est Kourou. Et les Russes, c'est Baïkonour.
0: Non, c'est pas du tout ça, ils viennent tous sur le même pas de tir.
8: Ah non,
0: ça je peux vous dire que non.
4: Non.
9: Pour une fois qu'il a deux
0: bon, ouais. Fais ton standard et tais-toi.
8: Non, mais c'est ça, hein, je me suis renseigné, c'est ça, c'est Baïkonour, hein, les Russes. Ouais.
0: C'est ça.
4: Non, c'est vrai, il a raison.
0: Mais oui, allez. Petit OVNI.
4: Moi, je déconseille fortement d'assister à un décollage de fusée.
0: Tu peux préciser, alors?
4: Parce qu'une fois, j'ai assisté à ça et je me suis fait cramer direct. Fallu me rendre à l'hôpital, tout ça.
0: Non, alors déjà une. Attends, excuse-moi, petit Omni. Déjà une. Tu n'as pas le droit d'être au moment vers le point sur le point de tir. T'es vachement loin.
4: Vachement loin, mais j'ai quand même été cramé.
0: Non. De toute manière, quand.
4: Et après, hôpital.
0: Ben ça. Non mais là, Fildar, tu dégages. Allez hop.
10: Quoi?
0: Dehors.
5: Non, pas déjà, on a besoin de lui, Gérard.
0: Attends, non, dehors.
5: Gérard, sur IRC, il y a Ammonia qui te demande si tu connais la nouvelle station Sandmir.
0: Non.
5: C'est une fusion entre un tas de tôles pourries et une boule de graisse.
0: Non, ouais, bah, lui, il va se faire foutre. Il va se faire mettre.
8: Ça vole pas.
0: Donc, petit Omni, je viens de te dire que de toute manière, c'est pas possible que ce que tu me dis, parce que...
4: Ça m'est arrivé, donc c'est possible.
0: Moi, je te dis que non.
8: Non, mais c'est possible. Imaginons, tu vois, elle a des... enfin, je vais être un peu vulgaire, mais pas trop. Mmh. Elle a des tresses, elle a des longues mèches.
0: Bon, alors, hop, au revoir, petit Capitaine Turc, au revoir. Au revoir. Fais gaffe à toi, petit Omni, parce que tu risques de faire comme lui. Monsieur Smotch.
9: Ouais, monsieur Smotch. Bah écoute, je déconseille les décollages. Moi, je pense que le risque principal, c'est les radiations.
0: Mm-hmm.
9: À moins d'être muni d'un compteur GG pour détecter les radiations. Sinon, je conseille plutôt aux gens de se faire décoller la tranche. C'est vachement plus agréable que faire décoller des fusées, quoi, quand même.
4: Je suis d'accord avec toi.
0: Ouais. Donc, alors, j'ai récupéré deux, trois trucs, là, justement, comme on parlait de l'espace et tout ça. Donc, alors, depuis quand qu'existent les conquêtes de l'espace? Donc, j'ai vu ça dans le dictionnaire et je me suis fait chier avec. À trouver des trucs comme ça, parce que c'était pas évident. Donc, alors, la conquête de l'espace, elle existe depuis le 4 octobre 1957.
4: Mais on s'en...
0: Et toi, si t'es pas contente, petit OVNI ou comète, on s'en fout, mais moi, je donne ce qu'on me demande de dire, d'accord? Alors, si ça te plaît pas, tu raccroches ton téléphone, ça nous fera des lignes de libre.
10: C'est pas
0: OK?
10: Bravo,
0: Et depuis quand existe la conquête de la Lune? De la Lune, pardon. C'est en 68, mais lequel mois et tout ça, je ne sais pas. Non, c'est pas un Draknar de Manu, comme tu dis si bien, toi.
2: C'est la première Sodo, ça, non?
0: Donc, alors, d'après vous, à quoi servent les conquêtes spatiales? Alors, 57% des gens pensent que je suis le seul qui taille. Ouais, ben ça, je m'en fous. 26% pensent que je dis que c'est sans faille. Ça, je sais pas ce que... qui c'est qui... 21% préfèrent rester cool bébé, sinon ils te diront bye bye, ouais c'est bien ça, c'est pas mal. Et 5% me serrent la main et me suceront après, bah ça j'en ai rien à foutre. Mais ça fait rire les bandes de les deux connards.
10: Ça fait chanter les abeilles.
0: Ça fait
10: de la nuage et de couleurs de l'arc-en-ciel. Ça fait rire les oiseaux.
6: Bon, GG, pour les calmer, on va accueillir un nouvel auditeur. C'est Ariane. Il a 30 ans. Il appelle de Cherbourg.
0: Merci Pildar. Alors tu arrêtes de faire ton bordel.
7: Ouais.
0: Tu vas faire ton boulot correctement, d'accord, maintenant.
6: En plus, il pue des pieds.
0: Ouais. Bah ouais, il a retiré ses pompes, ça se sent d'ici.
1: Aïe aïe.
0: Hardcore. Alors, Ariane, ta fréquence, s'il te plaît.
7: J'écoute sur internet, moi, en fait.
0: Ta fréquence.
11: Il écoute sur internet.
6: Non mais c'est possible, Gérard, regarde comme avec Rigo, les gens avec qui ils communiquent, c'est internet.
0: Bah alors donc, pour toi, donc, avez-vous déjà assisté à un décollage d'une fusée?
7: Non, jamais, parce que bon, j'ai pas trop que ça à foutre d'aller décoller, enfin voir une fusée. Mais par contre, j'ai déjà regardé à la télé, et ouais, c'est assez sympa quoi, mais bon, aller jusqu'à Cap Canaveral, ça doit coûter très cher quand même.
0: Bah, de toute manière, c'est Cap Canaveral ou Kourou, c'est pareil. Hein.
7: Ouais, c'est clair, donc j'ai pas
0: de toute manière, quoi. Donc t'as pu voir le journal de 13h, et puis t'as pu voir celle qui a décollé alors.
7: Pas aujourd'hui.
0: Ah bah si, il y en a une qui a décollé à 1h.
7: Aujourd'hui, je l'ai pas vu aujourd'hui, mais j'ai déjà vu des décollages de fusées, ça c'est clair.
11: T'as vu quand elles explosent?
7: Ouais, ça m'est arrivé une fois aussi.
0: Non, mais ça, oui, ouais. C'est vrai que là, ça fait mal quand ça a explosé.
7: Ouais, c'est clair. C'est
0: ouais.
7: Excusez-moi.
0: Bon, ça y est, s'il vous plaît, on se calme derrière, merci.
1: Qu'est-ce qu'ils ont envoyé dans l'espace à midi?
0: À midi, c'est pour mettre des satellites sur orbite.
1: Ça veut dire quoi, ça?
0: C'est pour les moyens de communication.
1: Ça sert à quoi, les satellites? Ah ouais, c'est pour communiquer, pour avoir le téléphone, tout ça?
0: Voilà, non, pour mieux capter...
1: Pour avoir TPS?
0: Non, pour les télés, puis les téléphones, je crois, mais je suis pas sûr.
1: Mais c'est quoi mettre sur orbite?
0: Sur orbite, c'est des satellites qui vont mettre sur orbite dans l'espace.
1: Oui, mais tu redis le mot sur orbite. Moi, je sais pas ce que c'est. Et j'aimerais bien que tu m'expliques
0: orbite,
1: quoi, ce que
0: tu
1: c'est.
0: Tu prends un dictionnaire, tu vas regarder.
1: Bah, c'est ton débat, c'est ton job.
0: Mais non, mais moi, c'était pas prévu qu'on en parle. Donc, pensez-vous que la... petit Omni, vous vous calmez, s'il vous plaît.
7: Ouais.
0: Ça commence à bien faire déjà toutes les deux. Bon, j'en connais une tout à l'heure, elle va virer. Hein. Pensez-vous qu'à l'avenir, nous pourrons vivre sur toutes les planètes, système solaire ou autre? On va demander à Comet, comme elle s'y connaît bien.
11: Bah, c'est pas que je m'y connais bien, mais il faut déjà que la planète soit viable. Et si on peut pas y vivre, s'il n'y a pas d'oxygène ou s'il fait trop chaud, c'est chaud, quoi.
0: Bah, de toute manière, dans l'espace, en principe, il fait pas... Il doit faire chaud, hein.
11: Ouais, bah dans l'espace, il y a des machines, ouais.
0: Non, mais Pildar, ça te dérange pas qu'on fasse... ça te dérange si je fais mon boulot sans sentir tes pompes, là, qui puent à 15 mètres?
1: Ça va, Gérard,
5: je te signale que je suis beaucoup plus près de lui et que je me plains pas.
1: C'est parce que l'odeur est couverte par autre chose. Vas-y.
0: Faudrait peut-être avoir de la propreté dans les studios.
5: En tout cas, je voulais dire aux auditeurs que ça fouette de partout, c'est une horreur.
0: Alors, petite Comète.
11: Comète.
0: Ouais, Comète.
11: Je te disais qu'il faut que la planète soit viable. Mais sinon, dans l'espace, il y a des machines et il paraît que la Terre est sublime.
12: Non, la guerre est
11: sublime. Non, la Terre aussi, quand même.
1: Gérard, il a pas écouté, écouté. Non,
0: petit Omni.
11: Qu'est-ce que j'ai dit, Gérard?
0: Petit Omni.
7: Oh là.
11: Je pense qu'on peut vivre dans les autres planètes si on prend par exemple un masque à oxygène, tout ça, pour répondre à l'autre, la fille, je sais plus comment elle s'appelle.
0: Une comète.
7: Voilà. S'il te plaît.
11: Et je sais pas si on s'habille en tenue de plongée sous-marine là avec la grosse bouteille d'oxygène dans le dos. Ça va le faire, c'est bon.
7: Faut pas sur le soleil, hein, parce que c'est trop chaud.
0: Non, ça m'étonnerait.
11: On peut nager aussi dans le soleil, c'est bien.
0: Monsieur Smotch.
7: Smotch.
11: Bonsoir.
13: Écoute, moi je pense que les planètes, il faut qu'elles soient habitables. Parce que sinon ça peut pas le faire. Donc moi je prône la couche d'ozone avant tout. Parce que c'est quand même un peu le patrimoine galactique. Je sais pas ce que t'en penses, toi, mais bon.
0: Mmh.
13: Non, t'es pas d'accord?
0: Si, Ariane.
13: Tu peux préciser, attends, Gégé, tu peux préciser ce que tu penses du patrimoine galactique?
0: Non, mais attends, on va punir les...
13: On revient dessus après, alors.
0: Ariane.
13: Je n'oublierai pas, là.
7: Non, ouais, alors, déjà, avant d'habiter sur toutes les planètes, faudra déjà toutes les avoir explorées. T'es déjà d'accord, Gérard?
0: Il y en a beaucoup à explorer. Il y a Mars, il y a Jupiter, il y a Pluton, il y a...
7: Pluton, à côté de la planète Uranus.
0: Ouais, c'est ça, t'as raison, continue.
2: Est-ce que tu crois justement que c'est les seuls ou qu'il y en a d'autres?
0: Non, il y en a d'autres, mais...
1: Très bonne question, Manu.
0: Il y en a pas mal.
1: Merci, Fildar.
0: Il y en a pas mal.
1: Gérard, quelle est la planète la plus éloignée de...
0: Je n'en sais rien.
11: Et quelle est la planète la plus grosse?
0: Non plus, j'en sais pas.
1: Oh non.
0: Alors, au hasard, on va virer comète. Allez,
1: là.
0: Déjà qu'elle avait pas envie de répondre aux questions, elle attendait que les auditeurs répondent pour répondre. Alors donc comme ça, elle pourra répondre chez elle.
7: Bon, GG, alors tu me réponds à ma question.
0: Mais attends, Ariane n'a pas fini. Alors
7: bah,
0: donc,
7: si, moi j'ai fini. Moi.
0: Si. Donc alors moi je peux vous dire une chose. Que pensez-vous de l'avenir? Nous pourrons.
1: Non, mais... Il arrive.
2: Il se promène.
0: Non, mais ça y est.
7: C'est pas très bien géré, hein, ton
0: débat. Alors, pensez-vous qu'à l'avenir, nous pourrons vivre sur toutes les planètes système solaire ou autre? Ben, moi, je peux vous dire que non, parce que déjà, le système solaire, c'est des trucs qui sont assez compliqués à gérer dans l'avenir.
2: Mais pourquoi?
0: Parce qu'il y a des trucs qui sont sur, maintenant, qui se fait beaucoup par système solaire. Des immeubles, tout ça qui se font par système solaire, et c'est avec le soleil que ça chauffe. Voilà. Donc, cinquième question. Aimeriez-vous avoir un job sur une autre planète, boulanger, etc.? Et on va s'écouter les explorateurs d'Anus avec ma gueule. C'est pire qu'un caractère. Ma gueule,
1: tu me le refais
0: pire...
1: depuis le début.
5: Ouais, depuis le début, là.
0: Les explorateurs d'Anus avec ma gueule, c'est pire qu'un cratère. Et on se retrouve tout de suite après.
6: Ouais, alors on a Ariane.
0: Non, ça y est, on l'a.
7: Bonsoir. Bah oui, moi j'étais.
6: Ah ouais, non, pardon. Bishop, 38 ans de Poitiers.
5: Oh, Bishop.
6: Bishop.
7: T'as déconné, Bishop. Hein. Il manque plus que Ripley, sérieux.
5: Putain, tu m'étonnes.
7: Bonsoir, la touche. Ouais.
11: Bonsoir.
0: Ta fréquence, s'il te plaît.
5: Caporal X.
12: Champ 1.7.
7: Hudson, tu déconnes aussi.
0: Combien?
12: Champ 1.7.
0: Ok.
7: Apone, fais gaffe derrière. Hein.
0: Toi, tu te tais, s'il te plaît, Ryan.
7: S'il te plaît. Ah non, c'était pas moi qui ai dit ça.
0: Alors, la question, c'est, aimeriez-vous avoir un job sur une autre planète, boulanger, etc. Alors, Bishop.
12: Bah, écoute, moi, je suis homme de ménage, enfin, sur la Terre. Et j'aimerais bien faire homme de ménage sur Mars ou sur l'autre planète, le Neptune ou le Pluton ou autre planète, quoi.
0: Mm-hmm.
12: Parce que ici, Paris, c'est pollué, il y a plein de fumée.
0: Ah bah ça,
12: le bruit,
7: et puis chapeau.
12: Voilà, chapeau un petit peu.
7: C'est un toxique.
12: Je suis sur Mars avec une atmosphère, tout ça, ça serait bien.
2: Gérard, sur Minitel, il y a Max le Belge qui me dit qu'en fait, il y a une tradition sur les autres planètes, c'est de prouter à la tête du sexe opposé.
0: Je sais pas si en ce moment ils ont. Je sais qu'ils ont fait partir des femmes à un moment donné. Dans l'espace, mais je sais pas.
2: Pour prouter, justement, je crois.
0: Ouais, mais on sait pas encore.
2: Et Gérard. Et Gérard, dans Apollo 13, là, que t'as vu le film, il va sur quelle planète?
0: Il va sur.
7: Sur Apollo, je crois.
0: Non, je sais même plus sur laquelle planète.
2: Ah, tu l'as pas regardé,
0: film? Si, je l'ai regardé, super, mais je me souviens plus sur quelle planète.
2: Bon. Ah ouais, bah t'as bien dû voir le film.
0: Petit OVNI.
2: Il regarde même pas les films qu'on lui prête, c'est vraiment
7: une abusé, honte.
0: Quoi.
7: Ouais.
0: Si, je l'ai regardé, mais je me souviens pas de la planète.
7: Et
0: c'est
7: même
0: tout.
7: Pas la location en plus.
0: Petit OVNI.
11: Je pense que ce que je ferais sur une planète, je sais pas, ouais, boulangère, pourquoi pas.
0: Bah...
11: Je prendrais des croissants de lune.
12: Des grosses miches.
11: Ouais. Sinon, magasin de souvenirs, pourquoi pas.
0: Ouais.
11: Et je sais pas. Éboueur, peut-être il y aura des égouts plus tard, je sais pas.
0: Ouais, non, mais je pense pas à mon. C'est fini là, tous les deux, ce temps-là.
2: Ah, ils se touchent la bite.
0: Éboueur, je veux dire, petit OVNI avant que je revienne à Monsieur Smotch et à Ariane. Éboueur, ça m'étonnerait parce que ce qu'ils ont à manger, c'est des trucs qui sont sous vide. Et ils mettent ça et après dès qu'ils atterrissent sur Terre, la navette est lavée.
2: Je veux pas être genre trop scato, mais comment ils font caca dans l'espace?
0: Justement, c'est.
5: Il y a beaucoup de gens qui me l'ont demandé aussi sur.
0: Ouais, mais justement, si c'est.
13: Ouais, mais tu peux nous parler de la diarrhée en apesanteur.
0: Ouais, mais ça, justement, c'est ce que je me demande aussi. C'est.
1: Mais moi, il y en a plein au standard qui me disent que c'est comme chez toi.
0: C'est moucheté au plafond. Attends, ouais, mais on sait, attends, mais... attends. Au standard, ils disent ça alors que t'en prends pas un seul. D'accord.
13: Si.
0: Ah si.
11: Gérard. Hein. Les filles, elles ont leurs règles. Comment elles font elles?
13: Ouais, c'est du sport.
11: Il y a le.
0: Non mais ça je peux pas, je peux pas te dire, je peux pas te dire, petit Omni.
11: Il y a le fil qui.
0: Petit Monsieur Smotch, pardon.
1: Je voulais. Excuse-moi Monsieur Smotch, je voulais revenir sur un truc. Est-ce que t'as vu le film Total Recall, Gérard, avec Schwarzenegger?
0: Mais c'est pas le thème du débat. Alors arrête tes conneries.
1: Si si, ça rejoint. Si c'est la conquête de l'espace, parce qu'il habite sur Mars.
13: Ouais. Ouais.
1: Et en fait, sur Mars, il y a pas d'oxygène, et donc ils sont obligés de vivre dans des cahutes à oxygène.
13: Je pèse de beaux bungalows.
1: Ouais.
13: Des paillotes.
1: Et est-ce que tu penses que ça va être comme ça sur toutes les planètes dans
0: le... Non, c'est rien.
13: Est-ce que Elephant Man, c'est une histoire vraie ou pas?
0: Non, ça, je sais pas, je peux pas te dire. T'avais qu'à regarder le film quand il est passé. Ah, Monsieur Splotch.
13: Monsieur Splotch, oui, bah écoute, moi je suis foreur, je suis spécialisé dans le forage. Donc, moi je serais partant pour faire foreur sur Uranus, quoi. Donc, pour rester dans la branche, quoi.
0: D'accord. Voilà. Ariane.
14: Oui, bah alors moi, aller bosser sur une autre planète, carrément pas, parce que pour l'instant, il n'y a personne sur les autres planètes, donc je vois pas trop l'utilité, en fait.
0: C'est
14: déjà que sur Terre, t'as du mal.
0: Ouais. Ok, alors, à quel âge peut-on conquérir?
14: Oui, très bien.
0: À quel âge peut-on conquérir?
15: C'est géré.
0: À quel âge peut-on conquérir l'espace? Alors, 49% des gens le faisaient à 3 ans. 16% le feront après s'être dépucelé avec moi, ça m'étonnerait. 15,9% répondent, mais je n'ai pas honte de réveiller les gens à 7h. Ah ben ça, c'est pas moi qui les réveille, c'est au standard. Et 12% sont à l'étranger. Donc voilà ce que je pouvais dire de plus.
13: Gégé, tu parles de l'étranger, est-ce qu'il y a des pays étrangers sur les autres planètes?
0: Bah oui, parce qu'il y a des astronautes qui viennent de l'Amérique, tout ça.
13: Et donc ça fait des pays étrangers?
0: Ben dans l'espace, oui.
13: Ah d'accord, il y a des continents aussi, tout ça?
0: Non, je pense pas. Il y a eu deux Français qui ont été dans l'espace.
13: Ok, t'as tout capté. Okay.
1: Et ils parlent quelle langue sur les autres planètes?
0: Ah là, je pouvais pas te dire.
13: Martiens et tout, comme ça.
0: Non, avec les Américains, je sais pas comment qu'ils arrivent à communiquer entre eux, parce que c'est pas évident quand ils sont dans le truc pour communiquer. Hein.
13: Mm-hmm. Ils parlent peut-être par geste.
15: Ils engagent des chings. Hein. Ils font des.
0: Non. Pourtant, ils ont
1: des micros.
0: Ouais, ils ont des genres de micros, mais je sais pas comment qu'ils arrivent à se communiquer entre eux dans le vaisseau. Ouais, dans le vaisseau.
1: Dans le Cosbis.
0: Ouais, Rigo.
5: Alors il y a plein de questions. Déjà il y a je sais plus qui voulait savoir si les nains de quelle planète venaient les nains de jardin.
0: Ah. Alors les nains de jardin viennent pas d'une planète, donc c'est pas la peine. Les débats, c'est pas les nains de jardin, c'est l'espace.
13: Ils viennent de la forêt d'Endor.
0: Donc après.
5: Mm-hmm. Ah bah c'est tout à fait ça.
0: Donc il y a pas de planète pour les nains de jardin.
14: Ok. Ils viennent des rayons d'hydro.
0: Sinon. D'accord, Bichon. Ça y est, on a compris. Il y en a pas d'autres?
5: Ah si, il y en a plein. Hein.
0: Vas-y.
5: Oh putain, mais il faut que je les retrouve à chaque fois parce que ça défile trop vite. Bah c'est pas grave, tant pis.
0: Bon. Sur le Minitel, non?
1: Sur Minitel, si, mais je peux pas les dire.
0: Ouais, si c'est pour. C'est parce que si ça parle de 110, c'est pas la peine. Donc c'est bon. Alors, on en était.
1: Qu'est-ce que t'en penses, toi, de la question, Gérard?
0: Personne. Non mais moi je voudrais bien avoir un petit job sur notre planète.
1: Et tu ferais quoi toi justement?
0: Moi je serais charcutier.
1: T'as de la bonne barbaque en plus, hein, ouais. C'est bon. Hein.
13: Moi aussi je t'aurais bien vu fourreur, tu me diras.
0: T'as non, charcutier ça suffit.
5: On t'aurait plus vu fourré.
0: Ouais.
13: Le roi du boudin.
0: J'ai répondu. Donc, seriez-vous prêt à faire un tour du monde dans l'espace avec quel moyen de transport?
13: Ok.
0: Alors, petit ovni.
13: Ça va plus con comme question, non?
11: Donc.
0: Attends, Ariane.
13: Non, attends, c'est vrai que.
0: Ariane! Ariane! Ariane!
13: Oui, j'écoute.
0: Tu te calmes ou sinon tu vires?
13: Moi, je sais pas. Pas de problème. Hein.
0: Ok?
11: Ouais, donc c'est pas pour t'embrouiller, mais géologiquement parlant, le tour du monde, il est fait sur Terre. Donc, par rapport aux planètes, je serais pas prête à le faire parce que il se peut qu'il y ait des Martiens qui m'empêchent sur mon chemin. Je pense aussi que si je passe par la Lune, je verrai des cratères. Bon, voilà quoi.
0: Ouais, mais ça, des cratères dans l'espace, ça m'étonnerait. Hein.
13: Sur la gueule, ouais.
0: Des cratères dans l'espace, ça m'étonnerait. Hein.
2: Pourquoi, c'est où les cratères?
0: C'est sur Terre. Hein. du côté de...
2: De quel côté, ouais?
0: Clermont-Ferrand.
13: Ouais,
0: justement, de manière, il y a une auditrice qui est de Clermont-Ferrand, donc il y a des...
13: Attends, tu dis ça parce que Bébé Rose, elle est de Clermont-Ferrand, c'est ça, Gérard?
0: Non, pas du tout.
2: Ok, c'est Gérard.
0: Alors, Ariane...
5: Non, c'était pas Ariane.
0: C'était qui?
13: C'était pas moi.
5: Non.
13: C'est comme merci, mon pote Diderot.
5: De rien.
0: C'est qui?
2: Je sais pas, c'est pas grave, vas-y.
5: Juste demander à Bishop, tu pourras m'apprendre le truc avec le couteau.
12: Pas de problème. Pas de problème.
2: Gérard, tu vas un peu là.
5: Juste, tu reparlais de la Terre, il y a Turpentine, elle te demande si t'as déjà vu une équiste de soleil.
0: Non. Une éclipse, pas une éclipse.
2: Mais ouais.
0: C'est une éclipse.
13: Toi, t'as deux équistes de lune, non?
0: Ariane, au revoir. Allez,
2: Manco. Par contre, en parlant de l'éclipse, là, va pas avoir un truc là avec le soleil, Gérard, le 11 août bientôt, là, t'as pas vu ça aux infos?
0: Non, j'en ai pas encore pris connaissance. Ouais, je sais que ce que tu veux me dire, c'est ça va être une nuit carrément.
2: Une nuit en plein jour. Ouais.
0: Non, qui sera diffusée sur une chaîne de télé et qui vont voir les éclipses et tout ça. Oui, il me semble, mais je me souviens, je sais que c'est au mois d'août, mais j'ai pas les dates.
12: C'est le 11.
0: Donc, Monsieur Schlop.
6: Tu l'as viré, Gérard. Donc, à la place, on accueille Yuri Margarine.
1: Il a 27 ans, il est de... T'es de quelle ville, Yuri?
16: Je suis d'Amiens.
1: Voilà, Amiens.
12: Chaloux.
1: Salut.
12: Salut. Chaloux à tous.
0: Amiens, c'est quelle fréquence?
16: Amiens, c'est 102.8.
0: Ok. Tu me pires... Non.
16: Oui.
0: Au standard, vous me direz Ariane hein, aussi.
6: C'est fait, Gérard.
0: Alors, donc, Yuri, je vais te répéter la question.
16: Oui.
0: Donc, seriez-vous prêt à faire un tour du monde dans l'espace avec quel moyen de transport? Donc, à toi.
16: Alors, un tour du monde dans l'espace, oui, je serais prêt avec un ballon, mais un ballon de rouge plutôt, parce que tout seul dans l'espace, on s'ennuie, donc il faut avoir de quoi un peu boire un petit coup, quoi, parce que dans l'espace, on est seul, hein, et c'est le vide intégral, donc en ballon avec un ballon de rouge, ouais, je ferais bien le tour de l'espace.
0: Ouais, tu veux dire une montgolfière.
16: Voilà, montgolfière, je t'en prie.
0: Non, non, mais montgolfière.
16: Ah, pardon. Oui, bien sûr, oui, c'est ça.
0: En plus, on appelle ça des montgolfières, mais normalement, c'est des ballons dirigeables.
16: Tout à fait.
0: Voilà.
16: Tout à fait, Gérard, et merci de me l'avoir appris, je ne sais pas.
0: Eh ben ouais, et donc, Bishop.
12: Moi, je préférais faire avec une fusée, hein, c'est plus facile.
0: Mm-hmm.
12: Et j'irai sur la Lune, j'irai un petit peu partout, hein, voyager, parce que je suis un grand immigrant. J'irai bien aussi sur Saturne là, pour voir l'anneau, je trouve ça très magnifique.
0: Ouais, mais ça c'est sûr que ceux qui partent là pour réparer des satellites, tout ça, ils font quand même le tour de la Terre. Hein.
12: Oui, c'est vrai, hein, c'est vrai. Ils vont même sur la station Mir. Hein.
0: Bah oui, ben c'est ce qu'on a dit tout à l'heure là, justement, ils sont en train de réparer les faisceaux qui sont pétés.
12: Non mais il peut pas réparer, c'est de la merde ça.
0: Attends Bishop.
12: C'est la DAC qui fait ça.
0: Attends Bishop.
1: Il y a une question que je me pose et que à mon avis tout le monde se pose.
17: Ouais, je la pose aussi.
1: C'est comment font les objets dans l'espace pour tenir en l'air sans tomber?
0: Ah. Ben c'est qu'ils ils sont toujours maintenus avec de l'air.
1: Un petit fil.
0: Non, ils ont de l'air toujours avec eux. Ça tient toujours avec de l'air.
2: On me dit sur Minitel dans un petit sac à dos.
0: Ouais, non. qu'est-ce que je voulais rajouter d'autre? Moi, faire un tour du monde dans l'espace avec quel moyen de transport? Ben, comme je disais à Yuri Margarine, donc c'est avec un ballon dirigeable, c'est deux fois mieux.
17: Oui, mais tu pourras pas y aller avec Sandy.
0: Ah bah si, tu peux.
2: Il la gonfle.
5: Il l'a bien fait.
12: Elle met au-dessus.
0: Alors, petit
5: Gérard,
0: ovni.
5: Attends, juste avant ta question, il y a Snus qui a une très bonne question. Il te demande combien mesure l'espace.
0: Bon, là, je sais pas du tout.
18: Oh la vache, la question de merde.
12: En mètres.
0: Non.
12: En mètres.
0: Ben là, j'ai dit une chose que je peux pas y répondre parce que je sais même pas combien que ça mesure.
6: Non. GG, on a un nouvel auditeur, c'est Joanne, 24 ans, de Dinan.
19: Salut Gérard, c'est Joanne, 24 ans, de Dinan.
0: Joanne.
19: Oui. Joanne.
12: Chalou, Joanne.
0: Salut, la fréquence.
19: C'est le 108.3.
0: Ok. Donc, t'as entendu la question?
19: 10 minutes. Non, Gérard, je suis désolée.
0: Seriez-vous prêt à faire le tour du monde dans l'espace avec quel moyen de transport?
19: je vais préférer la fusée au 4x4.
0: Mmh.
19: Et puis le tour du monde en espace, ouais, je veux bien. Ouais. Si c'est s'il y a la clim, il n'y a pas de problème.
0: D'accord. Ok. Bon, alors, donc, j'ai répondu, moi, de toute manière, c'est ce que j'avais dit à Yuri, c'est avec un ballon dirigeable, c'est aussi bien. Comment se déroule une journée dans l'espace?
19: Ouais.
0: Alors,
2: tu demandes à qui?
0: Johan.
18: Oh, t'accélères, là.
0: Ouais, oh.
19: Eh ben, Gérard, ce qu'il faut que tu saches, c'est que...
0: Tu fais ton standard, parce que pour l'instant, tu ne prends personne. Ok.
20: Ok. Je vais prendre un peu, là.
0: Alors, Johan.
19: Je te disais, Gérard, que dans l'espace, ce qu'il faut savoir, c'est qu'il n'y a pas de jour et il n'y a pas de nuit.
0: Non, mais comment se déroule une journée dans l'espace, c'est-à-dire quand ils sont dans leur fusée?
19: Bon, d'accord. Donc, le matin, ils se lèvent.
0: Mmh.
19: Enfin, ils se détachent, en fait, pour pas tomber de leur lit, parce que, tu sais, ils dorment en apesanteur.
0: Ouais.
19: Ils ont la gaule, toujours? Ouais, toujours la gaule, le matin.
20: Ah, c'est bon, ça. Hein.
19: Et après, ils prennent une petite douche.
0: Comment ils peuvent se laver dans la fusée?
18: Bonne
19: bah,
18: question,
19: je sais pas,
18: Gérard.
19: Je voudrais bien que tu me dises.
0: Ouais, bah justement, moi aussi, je voudrais bien que tu m'expliques.
19: Comment on se lave? Bah, tu prends un gant avec de l'eau, tu mets du savon et tu frottes, quoi.
20: Voilà.
19: Dans l'espace, ça doit être à peu près pareil.
2: Mais l'eau, ça mouille pas dans l'espace, elle tient pas sur la peau.
21: Ils ont des lingettes.
2: Ouais.
0: Ouais, je pense.
2: Comme Gérard, des couches.
0: Fuldar, tes réflexions, tu t'es carouqué, je pense, s'il te plaît, merci. Et t'éteins ton micro.
2: Je crois d'ailleurs qu'il en a pas ce soir.
0: Yuri Magarine.
21: Dans l'espace, ça se passe un petit peu comme sur Terre. Le matin, quand le soleil vient de se lever, il y a la Miricorée qui frappe à la porte. Il arrive avec sa combinaison spatiale. Il leur sert un petit café. Un café lyophilisé, bien sûr, hein, parce que tout est en poudre hein, là-bas. Donc les toasts sont en poudre, le beurre est en poudre.
0: Mmh.
21: La confiture est en poudre, ils mettent ça dans un verre, ils mélangent au shaker, et voilà, petit déjeuner enfilé, et puis après, la journée se déroule, hein, normal, quoi.
20: Tu craches dans la tasse et c'est parti.
0: Non, mais faut se dire une chose, petit ovni, je répondrai après. Petit ovni.
19: Ouais, je sais pas quoi dire, ils ont tout dit, ils ont totalement raison.
22: Ouais,
19: donc, surtout. Ouais, on se lève le matin, ils se lèvent le matin, ils s'étirent bien, et je sais pas, après, voilà, ça se passe, la journée, cool. Ouais. Qu'est-ce qu'ils ont?
0: Non, mais c'est pas grave, c'est Fildar qui fait des conneries.
2: Vas-y, alors, GG.
0: Il va dégager des studios, bon. Ça va aller plus vite. Bishop.
23: Ah oui, l'espace, c'est un petit peu la merde, hein. Il n'y a rien à faire, c'est tout noir, ils n'ont pas la télé, ils n'ont pas le câble, ils passent leur temps à faire des cabrioles, c'est le langage des signes, il y en a à moitié qui sont homosexuels, qui veulent toucher l'habitat d'un autre, l'autre lui fait des doigtés, je fais non, il n'y a pas de ça ici. Après,
0: non, Bishop, quand même pas à ce point-là.
23: Ah si, des fois
0: mais c'est de manière, attention, il faut bien se dire une chose.
21: C'est pour ça qu'ils emmènent des hamsters dans l'espace.
23: Ouais,
21: hein.
23: Tout à fait.
0: Ouais, mais ça, c'est maintenant, c'est je crois
18: c'est
0: que maintenant, c'est terminé, ils n'emmènent plus d'animaux avec eux. Ça, c'était tout au début qu'ils en avaient amené, mais maintenant, c'est terminé. Hein.
21: Alors, ils emmènent des limaces, hein, je crois, pour les études de limaces en apesanteur, parce que je crois que l'avenir de l'humanité dépend de ça, de savoir comment les limaces réagissent dans l'espace.
0: Non. Comment se déroule une journée dans l'espace? Bon, ils sont toujours aussi, je pense qu'ils doivent avoir des moyens de communication entre eux, donc bien sûr, avec pour ceux qui sont américains, tout ça, donc ils arrivent à se parler normalement. Pour les Français, c'est pas évident, mais ils arrivent quand même à comprendre parce qu'ils comprennent ce qu'ils disent. Mais c'est vrai que normalement, je pense qu'ils doivent communiquer aussi avec sur Terre avec des systèmes spéciaux.
2: C'est-à-dire?
0: C'est pas genre talkie-walkie, mais je crois qu'ils ont des systèmes de communication pas comme nous.
2: Des portables?
0: Non. Je crois
21: ils
0: que
21: ont
0: c'est
21: de My First Sony.
0: Non, je sais plus ce que faudrait que je me renseigne.
2: Gérard,
23: Abéchat.
2: Je me posais une question avec la Dream Team. Comment font les mecs qui partent dans l'espace? Ils ont un entraînement ou c'est inné?
0: Mais justement, alors quand je te demande si je peux laisser cette question-là, justement, c'est ce que je voulais poser. Attends, tu m'as viré une question, donc je la mettrai. Et c'est tout, ça t'apprendra à vouloir faire ce... À la place de peut-on attraper des maladies dans l'espace, je vais mettre... Faut-il passer des examens pour aller dans l'espace?
2: Non, mais un entraînement, c'est pas un examen.
0: Eh ben si, attention.
2: Non.
0: Les examens médicaux, ils sont des entraînements, donc ils sont obligés de passer une visite médicale, je suis désolé.
1: Mais oui, mais je te parle des entraînements, pas des examens médicaux.
0: Oui, ben ils ont des entraînements.
1: Des entraînements de quoi? C'est ça qu'on veut savoir. Oui. On s'en fout des examens, nous.
3: Ils font des pompes, ils font.
0: Ils ont
3: des gants.
0: Ils sont dans un genre de secoupe et ça tourne. Pour savoir s'ils vomissent, s'ils tiennent ou pas.
1: S'ils tiennent le vomi ou pas.
0: Arrête de dire des conneries parce que toi, tu commences à me les gonfler avec tes pieds qui puent, d'accord? Alors tu vas remettre tes pompes maintenant et tu vas arrêter. Ok? Ou sinon t'es viré.
3: Gérard, pour calmer le truc sur Minitel, on me demande si tu penses que la Valstar elle a le même goût en haut que sur la Terre.
0: Non, pas du tout.
5: Alors à propos d'astronautes, il y a Davy One sur l'IRC. Il te demande si c'est vrai que quand un astronaute se pose sur le soleil pendant la nuit, combien de temps il dispose pour pas être brûlé avant que le jour revienne?
0: Bah non, parce qu'ils ont des combinaisons spéciales.
5: Pour aller sur le soleil.
0: Ils ont des combinaisons qui sont épaisses à peu près
5: de combien?
0: Je crois que ça doit être une trentaine, 30 à 50 cm d'épaisseur.
8: À peu près, mais je suis pas sûr.
9: C'est pas mal, hein.
0: Sur quelle planète pensez-vous que la vie est le plus facile? On va demander à Bishop.
23: Ouais, moi, je crois que c'est quand même sur la Terre où l'air est le plus respirable.
3: Ça dépend où, hein.
23: Ah mais non, mais je trouve que sur la Terre c'est bien. Il n'y a pas à se plaindre. Vas-y, si t'es pas content d'aller à Saturne, tu ramènes ton bébé rose, tu ramènes tout le monde là.
3: Dreamcast, à Saturne.
23: Ah oui, à Saturne, oui. Il y a l'Uranus, c'est chez la merde aussi. Jupiter, je t'en parle pas, avec les pluies acides qui te brûlent au troisième degré. Donc c'est même pas la peine, on est bien sur la Terre, restons-y. Ouais. Même s'il y a des soucis, si tout n'est pas réglé, là, je regardais encore les informations tout à l'heure, et il parlait du Kosovo.
0: Mais ça, de toute manière, on n'y peut rien.
23: T'as vu ce qui est arrivé à Manchester hier?
0: Ouais, mais ça, moi, des matchs de foot comme ça, moi, ça me plaît pas ce foot, là, alors.
23: Ah, d'accord. Et Yvon Colonna, rends-toi la police, si c'est possible.
0: Ouais, ben ça, on s'en fout. De toute manière, si t'as suivi les informations, donc t'as bien vu à 13h le décalage de la fusée.
23: Oui, tout à fait. Il y a eu un petit peu, parce qu'il déviait de 3 mètres. Il voulait l'envoyer sur la Lune et il est parti.
0: Dès qu'il décolle, oui. Il décolle normalement et après il dévisse sur la droite pour partir plus loin.
23: Oh oui, mais c'est la merde, ça, les ingénieurs français, là, c'est la
0: merde. Mais c'est à Kourou, hein. Je sais même pas si c'est à Kourou que ça s'était produit,
23: Pas où je cours, mais c'est la merde.
8: Donc ils vont à Maubeuge, ce coup-là, parce que c'était complet à Kourou.
0: C'est ça, t'as raison, ils vont aller à Maubeuge aussi, toi.
8: Non, mais il y a des lampes à Maubeuge, toi qui vas
0: aller à Maubeuge tout à l'heure.
23: Chez nous qui payons tout ça. Hein.
8: Pour un clair de lune à Maubeuge, c'est pour ça qu'ils tirent là-bas.
0: Ouais, mais ça, c'est vrai que de toute manière, c'est nous qui payons avec les impôts.
23: Ouais,
0: mais avec les impôts, c'est en fin de compte, tout ce qui se passe là, les décollages de fusées, tout ça, c'est nous qui payons avec les impôts. Hein.
23: Non, mais qu'est-ce que t'en penses, toi? Tu penses que c'est normal, ça, toute cette merde là?
0: Ah non, mais moi je préfère qu'ils envoient un percepteur dans l'espace. Hein.
8: On est débarrassé comme ça.
23: Putain, moi je suis un pauvre émigré, mon fils il se drogue, il fume du cachiche. Et moi je cautionne pas toute cette merde là. Moi, j'essaie de mettre de l'argent de côté pour travailler, tout ça, je travaille dur. Donc, moi, je comprends pas, tout mon pognon, il va au Kourou, là. Kourou, ben pour la fusée qui soit déviée.
0: Ça y est, c'est bon,
23: c'est la merde, là.
5: J'ai une bonne question d'Ice-T. Il te demande l'espace, ça a quelle forme? C'est rond, carré, c'est rectangulaire, ou alors, ça a en forme de tête de bite comme toi?
0: C'est rond, et c'est tout.
5: C'est rond?
0: Ouais.
5: L'espace, c'est rond?
0: Je sais même pas.
3: Et moi j'ai une question Minitel pour revenir, tu parlais un peu de l'entraînement tout à l'heure. On me dit que toi en fait t'aurais pas pu partir dans l'espace parce que tu sais ça fait comme les pilotes de chasse, quand ça accélère trop, en fait tu te prends des jets dans la gueule et ça fait exploser les dents pourries et les kystes.
0: Alors celui qui t'a dit ça, tu lui dis que c'est un petit con.
3: Ok, t'es un petit con, Max le Belge.
0: Ah bah ça m'étonne pas de lui.
23: Max le Belge.
3: Voilà.
0: Un petit sondage, plutôt. Ben, c'est le dernier, donc ça va aller vite. Pensez-vous que la vie est plus facile dans l'espace? Alors, 83% des gens répondent pour aller aux toilettes, ça sera dur, ça c'est vrai. 55% disent que l'espace, c'est plus pratique que la Clio. Alors ça, c'est pas mal. 36% des gens pensent que c'est pas facile d'être... un gros cochon, ouais ben, il pense à dur d'être un bébé. Et 12% des gens pensent que c'est à nous d'inventer la vie qui va avec, ouais, si on veut.
5: C'est ça l'espace. Voilà.
0: Donc, dernière question.
18: Oh là là.
0: Non.
5: Il est fou.
6: Non, Gégé, elle est partie se coucher parce qu'elle était un peu malade.
5: Alors, comme il nous reste un peu de temps, je vais profiter de ce temps qui m'est imparti pour poser une question de Dan Naza. Il te demande, quand t'es perdu dans l'espace, comment on sait si on avance, si on recule, si on monte, si on descend ou si on t'encule?
0: Ça, je réponds pas sur des questions bidons.
4: Faut faire des bulles.
6: À la place, Gégé, on accueille Captain Flotte, 30 ans de Nancy.
9: Oui, bonsoir.
4: Salut Capitaine.
9: Bonsoir, c'est le Capitaine Flotte, Nancy 97.5. Bonsoir Gégé.
4: Capitaine Flotte.
0: Bonsoir.
9: Bonsoir.
23: Pour répondre à la question d'Origo, là,
0: ouais.
23: Je voulais dire qu'il y avait un film là, qui était passé sur Canal Plus où il y avait un astronaute qui sodomisait un extraterrestre.
0: Mm-hmm.
23: Et en fait, le titre du truc, c'est Vous entendrez pas crier dans l'espace, hein, c'est même sodomisé. Hein.
0: D'accord.
23: Voilà.
0: Ok, Capitaine Flotte.
9: Bah oui, est-ce que tu peux me répéter la question, Gégé?
0: Alors, au standard, ça fait 5 points.
9: On peut pas tout faire en même temps, c'est pour ça.
0: Au standard, ils savent les questions, donc ils ont qu'à vous les dire au fur et à mesure, parce que j'en ai marre de les répéter, parce que c'est une perte de temps. Mais comme on est un peu en avance,
9: Tu l'aurais déjà répété si t'arrêtais d'en parler, tu vois.
0: Alors, sur quelle planète pensez-vous que la vie est plus facile, là?
9: Et plus agréable?
0: Non, et plus facile.
9: Ah, plus facile. Bon, ben moi, je dirais que plus facile, c'est quand même, comme disait un auditeur tout à l'heure, les conditions terrestres. Hein. Moi, je crois qu'il n'y a pas d'équivoque.
23: Equinox.
9: Ah, Equinox, pardon, Equinox.
0: Donc, tu veux réagir sur ce que Bishop disait.
9: On peut parler du solstice d'hiver, tout ça, le sacrifice de poulet, tout ça, on peut. On peut, et ça, c'est sur la Terre, ça marche mieux quand même.
0: D'accord.
23: Nouveau douche spatiale aussi.
0: Yuri Magarin.
10: Moi, je suis pas trop d'accord avec les auditeurs. Je pense que l'endroit le plus sympathique pour nous dans l'espace, c'est les trous noirs. Hein. Les trous noirs sur Terre, les trous noirs dans l'espace, hein, ça reste vrai.
0: Mm-hmm.
23: Je fais gober la bite, là, c'est bon ça.
10: Ben, ouais.
0: Donc, pour toi, c'est ça, donc?
10: Ah ben moi, c'est finir dans un trou noir, c'est un peu un aboutissement. Hein.
0: Mm-hmm.
10: Un bon gros trou noir, quoi. On sait pas ce qu'il y a dedans, mais y venir, en revenir, y retourner, en repartir.
9: Ah, on l'avait déjà fait tout à l'heure, celle-là, sauf.
0: Et Joanne, pour terminer.
22: Je suis d'accord avec mes camarades pour dire que c'est sur la Terre que c'est le mieux, quoi. Ah. Je sais pas si sur Mercure les conditions pour, tu vois, faire des câlins, machin, c'est aussi bien, mais bon, sur la Terre c'est parfait, quoi. Ouais,
23: je vous l'ai dit, je suis pas tout camarade, mais mes camarades, c'est les mecs du chantier.
22: Ah, d'accord.
9: Du chantier.
0: D'accord. Donc dernière.
1: Et toi?
0: Moi personnellement, est-ce que la vie est plus facile dans l'espace?
1: Je crois qu'elle est nous niquer. Donc qu'on est oublié.
5: Bah, ça lui aurait peut-être fait plaisir. Hein.
9: C'est vicieux. Dans l'espace, Gérard.
0: Non, ça je peux pas te dire parce que je ne sais pas combien que ça coûte exactement. Et puis je sais pas combien coûte pour faire décoller des fusées. Je sais pas.
1: Coûte du pognon. Ouais, hein, c'est clair.
0: Normalement, c'est pas donné. Hein.
22: Déjà rien qu'à.
0: Hein?
22: Est-ce qu'il y a des écoles de l'espace?
0: Justement, je pense.
10: C'est l'académie du professeur Procyon.
0: Non, mais est-ce qu'il y a des écoles dans l'espace? Ça, je peux pas te répondre à ta question.
1: Mais la NASA, c'est ça.
0: Non, mais des écoles de l'espace, je pense pas. Hein. Rigo, ouais.
5: Non, c'est que les conclusions là, parce qu'ils en ont marre de ton débat pourri, ils me disent.
0: Dans ces cas-là, ils attendront les conclusions parce que c'est pas fini.
5: Ouais. Ah, non, par contre, je suis désolé, il y avait une question de Totor que j'avais pas vue. Il reparle des trous noirs et demande comment on fait pour boucher les trous noirs. Celui de S.. par exemple.
0: Lui, hop, j'y répondrai pas, comme ça, sa question, elle est vite réglée à lui. À quel moment de la journée peut-il jour ou nuit dans l'espace? Donc, Joanne.
22: À quel moment de la journée c'est jour ou nuit?
1: Bonne question. Ils vont peut-être réfléchir, hein, parce que là, c'est dur comme question. On va mettre un disque.
23: Ouais, j'ai choix à fond.
22: On est à Scud?
0: Réfléchissez à cette question et on va
1: s'écouter. Répète-la encore une fois, parce que...
0: À quel moment de la journée fait-il jour ou nuit dans l'espace? Et on va s'écouter les cosmonautes bilingues avec... j'ai un gros scaphandre à tresser à la maison. Alors là, celui qui s'amuse à mettre des disques pourris comme ça...
5: C'est un vrai disque, hein.
0: Ouais, c'est ça.
5: C'est une nouveauté fun.
0: Combien sur l'IRC?
5: Donc, on est pas mal monté, on est 7479.
22: Wow.
0: Bon, ça va.
5: Et c'est tout.
0: Oh non, putain, ça craint. Bon, c'est pas la peine. Donc, on récupère Bishop, toujours là.
23: Chalou.
0: Capitaine Flop.
7: Oui, tout à fait.
0: Yuri Margarine.
11: À tes ordres.
0: Et Joanne.
14: Ouais, je suis douce amie Joanne.
0: Et voilà, donc, Bishop, tu peux répondre à la question.
7: Au fond, comme une sodo.
23: Oui, mais le problème, c'est que je suis parti.
0: J'avais répété juste avant de mettre le disque. Hein.
23: Ah, excuse-moi, je peux répéter une autre fois, je te
0: plaît. Alors, à quel moment de la journée fait-il jour ou nuit dans l'espace?
23: Ah, on m'a dit que c'était un piège, et qu'en fait, il fait ni jour ni nuit. C'est le soleil brille, et en fait, il n'y a pas de jour ni de nuit. Le jour et la nuit, c'est sur la Terre.
0: Eh ouais, t'as tout à fait.
23: Et voilà.
0: Mais Capitaine Flotte.
7: Bon, bah, c'est bon, il a déjà gagné les 10 points, donc je vais pas donner la même réponse. Hein.
0: Bah, tu peux essayer de.
7: D'accord, le cycle immuable de la nature, on peut pas être contrarié comme ça, ça se fait pas comme ça, c'est des milliers d'années de travail.
2: Moi, je croyais qu'en fait, ça dépendait si tu ouvrais tes volets ou pas.
7: Mais non, Manu.
0: Mais non, mais justement, il y a pas de jour ou de nuit dans l'espace.
2: Bah, hein, alors, il fait quoi s'il y a pas de jour ou de nuit?
0: Il fait
2: quoi
0: jour. Il fait que jour.
2: Il y a du jour. Tu dis, il n'y a pas de jour, il n'y a pas de nuit.
0: Il fait que jour dans l'espace.
7: Jour.
0: Hein. Yuri Margarine, pour terminer.
11: Ça dépend aussi s'il y a une éclipse.
0: Mm-hmm.
11: Je ne voudrais pas foutre la merde dans le débat là, en relançant un truc un peu de physique, mais quand il y a des éclipses, bah, il fait ni jour ni nuit, c'est la merde.
0: Ok.
11: Et il y en a une au mois d'août, là, hein, Gérard.
0: Ouais, mais quand?
11: Au mois d'août, le 21 août.
0: Ah, donc c'est pas le 11 août comme tu disais Manu.
11: Non parce que en fait elle a été décalée parce que le 11 août il y avait déjà un concert de Lara Fabian donc ils se sont dit deux fois deux trucs le même jour c'est beaucoup.
23: Je sais pas la peine, ça sert à rien.
0: Ouais. Et Joanne, pour finir.
14: Si t'es devant ou derrière le soleil.
0: Ouais.
14: Derrière il fait nuit.
0: Bah oui, ça c'est sûr, oui. C'est vrai que je n'avais pas pensé à ça.
7: On pense pas des masses, non.
0: Ok, de toute manière, fait-il jour ou nuit dans l'espace, à mon avis, je pense pas. Hein.
23: Non,
11: à mon avis,
0: j'y pense pas non plus.
23: Je te le dis, c'est fini. Hein.
5: Davy One, il dit qu'il fait nuit quand tu fermes les yeux.
0: Ouais, bah ça, c'est sûr. Conclusion. Conclusion du débat, Bishop.
23: Oh, c'était un bon débat, hein. C'était un bon débat, bien, j'ai pas tout compris, parce qu'il y a des mots, je comprends pas toujours le sens.
0: Mm-hmm.
23: Mais oui, c'était un bon débat. Oui. T'as bien travaillé, on sent que tu as des acquises. Et j'espère que tu continueras comme ça, toujours.
0: Ben, j'espère.
23: Et que tu créeras un petit peu moins, quand même.
0: Ben, on verra par la suite, hein, on verra sur le deuxième débat comment que ça va se passer.
23: Pas de problème, je t'embrasse.
0: Ok, moi aussi, ciao. Capitaine Plot.
7: Ouais, ben écoute, excellent débat. Je pense que si la NASA a écouté, je pense que tu vas avoir des propositions de job hein, direct, parce que tu maîtrises le sujet. Et d'ailleurs, il paraît que tu as une théorie, c'est-à-dire il paraîtrait que le sperme en apesanteur retombe toujours dans ta bouche ou dans ton cul. Donc bon, si tu pouvais un petit peu approfondir le sujet et publier quelque chose, ça pourrait aider, quoi.
0: Ouais, bon, on verra.
7: Ok.
0: Allez, bon week-end à toi.
7: Ouais, toi aussi.
0: Yuri Margarine.
11: Très bon débat, Gérard, mais c'est normal, t'es tellement space que ça m'étonne pas que tu maîtrises l'espace comme sujet. Et je pense que tu es prêt pour aller bosser à la NASA, mais sans un.
0: D'accord. Ok, ben, je te remercie. Donc, ben, bon week-end à toi.
11: Et ben, toi aussi.
0: Ben, je te remercie. Joanne.
14: Et ben, c'était un très bon débat, Gérard. Seulement, je suis super déçu, c'est que tu ne m'as pas traité de salope, et ça m'a super manqué. Donc, si tu pouvais me faire plaisir.
0: Ben, tu vois, je te souhaite bon week-end et puis j'ai au revoir. Voilà. Ça y est.
7: Attends, je vais kiffer. Laisse-la kiffer.
0: Non, mais je. Il y a des conclusions.
5: Ah, il y en a un paquet.
7: Un chien.
5: Alors, il y a Davy One, il dit que l'espace, c'est rond toute la journée. Comme toi.
0: Ouais, si on veut. Après.
5: Bah ouais, c'est clair.
7: Est-ce que GG, tu te dilates plus?
0: Non, mais ça y est. Oh,
5: attends, il a une question à te poser. Tu peux les écouter.
0: C'est qui?
7: Je voulais savoir. On parle toujours de l'espace en expansion.
0: C'est qui là qui parle?
7: C'est le capitaine Flotte, grand spécialiste. Tu te dilates plus que l'espace ou pas?
0: Non.
7: Est-ce que tu penses que l'univers se contracte?
0: Non, je me dilate pas. Je me dilate pas plus.
7: C'est ça?
2: Non, pourtant, t'en fais rentrer des trucs. Hein.
7: T'as une bonne dilatation quand même.
0: Mmh. Ok.
5: Bah, alors.
0: Donc,
5: d'autres conclusions. Conclusion de Fesse de Babouin. Il dit que ton débat ce soir a été intersidérant. À défaut de parler des astres, on a vécu un vrai désastre. En s'intéressant à ton cas, on a pu vérifier la loi de la gravité. Les questions cons ont fusé. Ton débat s'est satellisé sur une orbite pitoyable. De grâce, Gérard, téléporte-toi une fois pour toutes sur ta planète et ne viens plus nous faire chier le jeudi soir.
0: Moi, je l'emmerde. Et c'est tout.
15: Oh.
2: On a dit, hein. On a dit, Gérard.
0: Ouais, mais je lui dis merde, c'est tout. Je l'emmerde, c'est tout. C'est pas plus. Ok. Alors écrase, fais ton boulot pour le deuxième. Le deuxième.
5: Il y a aussi Jet Apollo 13. Il dit encore un débat nul à chier. GG. Devrait aller dans l'espace emmerder les aliens au lieu de nous faire chier sur Terre.
0: Bon, n'importe quoi, celui-là.
5: Et Yankee, il dit ce soir on dépasse les limites de l'inculte et du ridicule. Viva fun, GG retourne sucer des bites sur Saturne.
0: N'importe quoi. Alors des conclusions comme ça, tu vois, le prochain coup, tu les gardes et tu les lis pas.
5: Bah j'en cherche d'autres.
0: Ouais, ben moi je vais faire la mienne. Donc très bon débat. Il n'y a pas eu trop d'embrouilles sur le premier. J'espère que le deuxième va se passer pareil. S'il se passe mal, et ben on fera plus qu'un débat par semaine au lieu de deux.
13: Oh,
0: pour l'instant c'est pas toi qui commande, c'est moi, d'accord. Alors tu t'écrases, tu fais ton standard. Et Manu, des conclusions sur l'IRS Minitel.
2: Il y en avait pas parce que ça rejoignait à peu près celle de l'IRC en fait.
0: Eh ben c'est bien, donc tu peux balancer les deux disques.
2: Ah mais il n'y a pas de deux disques, on en a mis un il y a 5 secondes quoi. Donc,
0: attends, je vais pas attaquer les 10 questions de l'équitation tout de suite. Hein.
2: Ah bah si, hein.

0: bien, il a changé, c'est tout.
1: En bien ou en mal?
0: En bien.
1: Ah ouais, tu trouves?
0: Un petit peu quand même.
1: Il est quand même mieux aujourd'hui avec Sandy qu'il est avec toi.
0: Ah bah, on a chacun son caractère.
1: Ouais.
0: Voilà, c'est pour ça.
1: Gérard est là en direct.
2: Allô?
0: Allô?
2: Oui, Christine.
0: Oui.
2: Moi, je voulais te dire que j'avais encore des... Malgré que je sors avec Sandy, j'avais encore des sentiments pour toi.
1: Gérard. Là, ça chauffe. Bien sûr, c'est le vrai Gérard. Allons,
0: ah bon?
1: Bien sûr. Le faux Gérard accrochait tout à l'heure en antenne et puis après, il nous a dit d'aller se faire foutre.
2: M'excusais d'avoir piqué de l'argent dans ton porte-monnaie.
1: Ça, c'est beau. Ça, c'est beau. Tu vois, ça, c'est le vrai Gérard. Ça, ça fait plaisir. Et Gérard, est-ce que tu serais prêt à quitter? Quand même pas. Tu serais prêt à un ménage à trois?
2: C'est envisageable. Attends, ça peut se faire.
1: Hein?
2: Ces cas-là, ça pourrait se faire avec Kamalatia et ouais.
1: Kamalatia? Bon, Kamalatia, c'est Sandy parce qu'elle ressemble beaucoup à la chanteuse de Cléopâtre, donc on l'appelle Kamalatia, Kamalatia. Françoise,
0: oui,
1: peut-être que tu as envie de parler un petit peu à Christine, est-ce que tu veux savoir un petit peu des choses qui ne se disent pas normalement sur une radio, qui sont des trucs très privés en...
0: Non, je préfère l'apprendre à...
1: Christine!
0: Oui?
1: Je te le demande de nouveau. J'ai besoin de savoir, c'est quelque chose qui nous avait marqué à une époque, et comme le vrai Gérard est en direct live, j'espère que cette fois-ci, maintenant, il est bien calmé. Est-ce que il se mettait des trucs dans le cul, Gérard? Si oui, quoi?
0: Oui.
1: Qu'est-ce que... Calmez-vous de l'autre côté de la radio, je sais que vous êtes surexcité, ne poussez pas. Vous allez avoir le gros choc du gros choc, l'exclusivité avec un grand E. Christine.
0: Oui.
1: Je te le demande devant tout le monde, devant tous les auditeurs, auditrices, devant nous qui nous sommes là en train de t'écouter.
0: Oui.
1: Qu'est-ce que Gérard, pendant les relations sexuelles, se mettait-il dans le cul?
0: Des cotoquises.
1: Attends.
2: Des cotoquises, là je comprends pas. Hein.
1: Non?
2: Non, des allumettes, d'accord, mais pas des cotoquises.
1: Alors?
0: Des allumettes, il rêve.
1: Christine.
2: Attends, tu m'as pas vu faire. Hein.
1: Christine.
0: Quoi?
1: Est-ce que Gérard se mettait autre chose que des cotons-tiges dans le cul?
0: Non.
1: Qu'est-ce que Gérard aimait le plus faire lors des relations sexuelles?
2: Goulou-goulou. Hein, Christine?
1: Non, ouais. Mais lors du goulou-goulou, qu'est-ce qu'il aimait bien faire, Gérard?
0: De faire l'amour.
1: Oui, mais quoi dans l'amour? Quelle était sa position préférée? Qu'est-ce qu'il préférait faire?
0: Monter sur moi.
1: Monter sur toi?
0: Oui.
1: Il te montait dessus?
0: Oui.
1: Il te prenait donc en missionnaire?
0: Oui.
1: D'accord. Et toi, de ton côté, qu'est-ce que tu aimais le plus lui faire?
0: Moi?
1: Ouais.
0: Pareil que lui, j'aimais bien qu'il montait sans moi.
1: Ah.
2: Ouais, cigare à moustache.
1: Est-ce que tu... Est-ce que tu lui as... France... Christine, pardon. Christine?
0: Oui.
1: En direct sur Fun Radio, je te demande, ex-copine de Gérard... Tu lui as déjà fait une pipe?
0: Non.
2: Oh, attends.
1: Alors, est-ce qu'il t'a déjà... Est-ce qu'il s'est déjà approché de ton minou?
2: On l'avait fait dans la cabine.
0: Hein?
1: Est-ce qu'il s'est déjà approché de ton minou?
0: Mais si.
1: Est-ce qu'il s'est déjà approché de ton minou?
0: Oui.
1: Est-ce qu'il s'est approché avec la langue?
0: Non.
1: Est-ce qu'il est déjà venu juste sentir?
0: Non, pas du tout.
2: Bah,
0: il
2: a
0: touché, c'est tout.
1: Il a touché.
2: Ben, j'ai pas un doigt des baroques.
1: Christine.
0: Quoi?
1: Est-ce que Gérard, en privé, t'a déjà parlé d'un fantasme?
0: Non, je me rappelle plus.
1: Est-ce qu'il y a des choses qu'il aurait aimé réaliser avec toi et qu'il a pas eu le temps de faire?
0: Je m'en rappelle plus tellement.
1: Christine, si c'était à refaire, est-ce que tu as une chose que tu aimerais refaire avec lui?
0: Non, rien du tout, j'ai un copain.
1: T'as un copain, non, mais je te parle de l'époque.
0: Ouais, je sais pas.
1: Tu sais plus?
0: Non.
1: D'accord. Est-ce que tu as un message à donner à notre ami Gérard qui est là devant toi en direct?
0: J'ai beaucoup d'amitié avec lui, c'est tout.
1: C'est
0: la paix.
1: Est-ce que tu aimerais le revoir?
0: Pourquoi pas, en amitié?
2: Christine, si tu veux, moi je te propose, tu viens ce soir. Comme ça, on se fait un petit truc à tête avec Sandy et puis ton copain.
1: Oh. Ah,
2: on fait d'abord un petit bouffe et plus affinité.
0: Faire la paix?
2: Pas faire clapper.
1: Hein?
2: Pas faire clapper.
1: Ouais, il pourra même t'en faire dans le lit, si tu veux.
0: Mais non, sérieusement.
1: Bah oui, sérieusement. Bon alors, Christine.
0: Quoi?
1: Vous faites la paix?
0: Oui.
1: Vous êtes amis?
0: Oui.
1: On se fait

0: Gros béco en direct, allez, on se fait un gros béco. Mmh. Eh bien voilà, en direct live à 23h35, nous sommes le combien aujourd'hui? Le 5 octobre 1998. Et donc c'est aujourd'hui la réconciliation entre Christine, l'ex de Gérard, et Gérard, et tout ça en direct sur l'antenne de Fun Radio, avec comme témoin Françoise de la Courneuve quand même.
1: Ouais.
2: Christine?
1: Oui.
2: Il te reste de l'argent dans ton porte-monnaie?
0: C'est reparti. Bon, allez, repasse tous les trois en antenne, on les embrasse. Et Gérard, on te retrouve demain, bien sûr, on te retrouve demain avec ta copine Sandy pour les conseils de Gérard et Sandy.
3: Vous connaissez l'histoire de David et Jonathan? Comment ils vécurent? Comment ils sont morts? Ça vous a plu, hein? Vous en demandez encore? Alors, écoutez l'histoire de Sandy et Gérard. Alors voilà, Gérard a une petite amie. Elle est grosse et son prénom c'est Sandy. À eux deux, ils descendent un pack de crocs. Leur nom, Sandy la Moche, Gérard le Clodo. Sandy et Gérard.
4: Ah, c'est cool.
3: Sandy et Gérard.
4: Les mecs, ils font des hommages. Comme une star. Attends.
3: Moi, lorsque j'ai connu Gérard, autrefois, c'était un vrai poète, genre Holdegar. Il faut croire que c'est depuis qu'il est avec l'autre conne, qui s'est définitivement mis à l'alcool. Sandy et Gérard.
5: T'as raison, attends, attends.
3: Sandy et Gérard.
5: T'as raison. Alors Sandy, si tu m'écoutes, tu enregistres et t'appelles dans le bureau tout de suite et on va essayer de dépérer une ligne pour que tu puisses répondre.
4: Attends.
3: Qu'est-ce qu'on n'a pas dit sur lui à la loco? On prétend que c'est un adepte de la sodo. C'est pas drôle, mais il est bien obligé de se faire pénétrer pour manger.
6: Oh, là, ça me dégoûte. Là, ça me dégoûte d'entendre des conneries comme ça. Pour aller sur mon dos comme ça, avec Sandy, ça me dégoûte.
4: Mais c'est pas toi. Ils disent que t'es obligé de faire de la sodo à la loco pour manger.
6: Non, maintenant...
3: Sandy et
5: attends. On va appeler Sandy. Attends.
3: Radiophonique.
4: Attends, écoute, la fin. La fin est bien, écoute.
3: On peut dire que c'est la vraie panique. Pour l'auditeur, ça ne fait pas de mystère. Il ne boit pas de crocs, mais de la canterre. Sandy et Gérard.
4: Ça, c'est cool.
5: Sandy et Gérard.
4: Ça, c'est l'hommage. C'est que ça, tu on dirait du Gainsbourg. Hein. C'est comme Gainsbourg. Hein.
3: Le soir, quand il se couche, il sait même pas laver. Ce qu'il aime bien, lui, au lit, surtout, c'est péter. Une sodomie pour se laver le kiki. C'est comme ça qu'il fait plaisir à Sandy. Sandy et Gérard.
5: Sandy.
3: Sandy et Gérard. Gérard, maintenant, je vais te laisser.
4: Ah, il parle.
3: Embrasse bien sauvagement pour moi, bien aimé. Pour la nouvelle année, fais gaffe à ton haleine. Eh oui. Heureusement, elle se propage pas sur les ondes hertziennes. Sandy et Gérard. Sandy et Gérard.
5: Alors? Pour moi, personnellement, c'est dégueulasse. Sandy, t'es là?
7: Sandy, c'est moi.
5: Non, c'est pas, non, c'est pas elle, c'est pas elle. Alors, hop.
7: Autour de toi.
5: Hop.
7: Sans trop savoir pourquoi, toujours ton problème de poids. Tu n'as pas eu le choix, je sais, et pour gagner ta vie. Tu suces des zizi, Sandy, tripote-la-moi, vas-y avec les doigts. Et quand tu sens que ça gicle, ouvre la bouche. Tu vois, c'est magnifique, mais tu sais même pas lire un livre. Ce que t'aimes, c'est les gros chibres. Avec ton QI de singe, tu te dis, la bite, c'est mon hobby. Non, Sandy, ne t'arrête pas. Tu ne sais faire que ça. Oh oui.
4: Qu'est-ce que c'est que ça?
7: À longueur
4: de
7: journée. Et sous mon sperme, je vais te noyer. Mais il faut s'arrêter. Car il vient d'arriver. Moustache et ton gopier. C'est mon ami GG. Sandy, Sandy, tripote-la-moi. Vas-y, vas-y avec les doigts. Et quand tu sens que ça gique, ouvre la bouche.
4: Non, mais Sandy, elle dit c'est bien.
5: Dis c'est bien.
7: C'est même pas lire un livre.
5: Arrête.
7: Ce que t'aimes, c'est les gros chiffres.
4: Appelez Sandy, vite fait, vite.
7: Avec ton QI de singe, tu te dis, la bite, c'est mon hobby.
4: C'est pas mal, Gérard. En tout cas, moi j'ai eu Sandy deux secondes, elle m'a dit non, mais moi je comprends pas avec Gérard Séné, mais moi je trouve ça bien.
5: Non, mais elle trouve ça bien, mais pas moi.
4: Ah bah oui, mais enfin tu voulais qu'elle appelle pour quelle gueule? Apparemment elle appelle pour dire que c'est bien, donc tu vas être un peu emmerdé. Elle est là, Sandy ou pas?
8: Ça
4: sonne. Sandy, bah laisse sonner, vas-y, ça va décrocher. Sandy?
5: Non.
9: Bonjour, bienvenue sur la météo
5: Marseille, météo conçue.
4: J'ai fait le tien.
9: Appuyez sur la touche étoile de votre téléphone.
4: Tu veux lui parler ou pas? Faut appuyer sur la touche étoile.
5: Abruti, t'appelles sur le portable?
4: Ah bon?
5: T'appelles sur la ligne directe?
4: Parce qu'il y a des... Je crois que ça répond.
5: Fais gaffe!
4: Bon, refais le numéro, refais le numéro. 10. 10. Attention là, on recommence. T'as mis vraiment une cave, Manu, ce soir. On va pas faire de la merde, les gars.
5: Non. Manière, c'est pas... Non.
4: C'est bon, ça y est,
5: non,
4: bon. Elle est là.
5: Non.
10: Ne correspond à aucun service répertorié.
5: Non. Le sommet, c'est pas ça, ce numéro.
11: C'est quoi, là? Je sais pas, moi.
4: Mais tu me prends pour un con ou quoi?
11: C'est bon.
5: Attends.
4: Bah allez, c'est bon, installe-toi, Gérard, commence pas. C'est bon, ça y est.
5: Mais ils savent pas faire des numéros.
4: Ils ont dit que c'était bien.
5: Non. C'est l'appel en direct.
11: Yes.
5: Non.
4: Allez, mets le casque, normalement on dirait un chanteur, il se prend pour une star, l'autre il est là, comme s'il était en studio.
5: Non, c'est pas le numéro 1, Sandy.
11: Deux.
5: Non.
4: On y va. Allez, maniez-vous un peu que ça sonne au moins, qu'on ait une sonnerie, parce que là on dirait... C'est bon là?
9: Manu sur le réseau Omnicom.
5: Non.
11: J'ai fait ton numéro, Gérard.
4: Putain, heureusement que Gérard est là. Putain, vous êtes vraiment des caves, hein.
11: Putain. Mais putain, je fais ton numéro, Gérard.
4: Oh là là.
11: Putain, mais c'est pas à lui de faire son boulot.
4: Putain, mais faites votre boulot correctement, les gars. Bon,
11: putain,
4: on recherche...
11: On... Sur le zéro, tu
4: bon,
11: sais
4: allez,
11: pas.
4: C'est bon. On recherche deux standardistes pour la semaine prochaine pour les débats, c'est pas possible.
5: Oh non, là c'est un tab, hein. Tu fais...
4: C'est intolérable.
5: Ah bon, oui.
11: Elle s'est occupée, maintenant.
5: Non.
4: Ah si.
11: J'appelle pas numéro.
4: Bah le problème
5: non,
4: c'est
5: non,
4: Gérard, écoute-moi. Gérard, comme on a dit qu'on allait l'appeler, tout le monde appelle chez vous maintenant.
11: Bah ouais.
4: Bah le problème il est là, c'est que les gens entendent. Et voilà.
5: Bon Sandy.
4: Bah, allume ton micro peut-être, ça sera peut-être plus facile encore.
5: Sandy, tu raccroches, on te rappelle dans moins de deux minutes. Avant qu'on fasse les débats.
4: Pierre Fula est avec nous en attendant. Pierre Fula, bonsoir.
12: Allô.
4: Bonsoir, Pierre Fula.
12: Bonsoir à tous.
4: Alors.
12: Salut.
4: Bah, c'est Pierre Fula ou Gérard?
12: Ben, c'est Gérard.
5: Attends. Celui-là, déjà, il va commencer à se calmer.
4: Pourquoi? C'est
12: non,
4: cool.
12: Non, attends, dans ce cas-là, moi, je te mets le doigt bien profond.
5: Okay. Ouais, ben, moi aussi. Alors, toi, t'arrêtes de me harceler.
12: Ben, moi, je suis dessus.
5: Ouais, ben, moi aussi.
4: Non, mais attends, Gérard, c'est peut-être pas le même.
12: Hein?
5: Non mais attends, déjà
4: j'arrête pas d'attendre avec toi.
12: Allô,
4: ah voilà, c'est Pierre Fula, écoute bien, regarde.
12: Gérard, il est à mes côtés.
4: Vas-y, allez, vas-y Alex, Axel.
5: Ouais, vas-y Alex.
12: Hein?
5: Vas-y,
4: allez.
5: Allez, accouche. Chut.
12: La balancée jingle.
4: Ah mais on a pas, ah mais on m'a rien dit moi. Bah,
11: le...
4: Ah d'accord, on y va, alors c'est parti.
13: Les débats, pas de radio et
5: pas d'insultes.
8: de Gérard.
13: Et voilà, donc bonsoir à tous. Il est exactement 0h28 sur Fun Radio et c'est les débats de Gérard. Donc vous pouvez nous appeler au 0870-5000 et 0803-08-5000. Manu vous attend au standard et apparemment les 24 lignes sautent. Bonsoir, ouais. Et Rigo sur l'internet, www.funradio.fr.
14: Oui, bonsoir à tous.
13: Et Fildar, ce soir, à la pro.
14: Attends, je suis en train de rester grave, là.
13: Ok, donc le débat ce soir, ça porte sur les nains de jardin. Donc on va accueillir pour ça, gros micro, bonsoir.
15: Bonsoir.
16: Bonsoir, Gérard.
13: Salut. On va accueillir Nénuphar.
16: Ouais, salut à toi, GG.
13: Bonsoir.
16: Ouais, salut.
13: Et on va accueillir j'en sais rien. Donc là, c'est quoi, ça?
17: Ouais. Salut, GG, bonne année.
13: Ouais, bah bonsoir. Donc, merci. Et donc, mon premier débat, ça va porter sur les nains de jardin. Donc, je vous pose la première question. Possédez-vous un nain de jardin? Si oui, où et comment? Donc, on va demander, Nénuphar, tiens, pour commencer.
16: Ouais, bah écoute, moi, je pense que les nains de jardin, il faut les laisser vivre sauvages dans la forêt.
13: Non, bah attends, alors déjà, je sais pas où t'as déjà vu des nains de jardin dans la forêt, mais ça, à mon avis, tu vois, là, tu te fous un peu de ma gueule, hein.
16: Non.
13: Non mais attends, déjà tu vas commencer par te calmer, d'accord?
16: Mais je suis très calme.
13: Ok, donc on va demander à j'en sais rien.
17: Bah moi j'ai un appartement miteux dans le 20e mais j'ai pas de jardin. Donc j'ai pas de nain de jardin irrémédiablement.
13: Ok, donc gros nénuphar pour toi.
16: Ouais. Je t'ai déjà répondu Lascar.
13: Gros micro pour toi.
18: Ouais, moi j'ai un nain de jardin dans mes chiottes et je fais des partouzes avec lui et Blanche-Neige.
13: Ouais, c'est ça, ouais. Alors, toi, si c'est pour raconter des conneries dans le débat, hop, tu vas jarter vite fait, alors. Tiens-toi sur tes gardes, ok? Donc, moi, je vais vous répondre à la question, donc...
17: obligé?
13: Non, mais attends, vous fermez vos gueules?
16: Non, c'est vrai qu'on pourrait bien commencer l'année, tu pourras te taire un peu.
17: Ouais.
13: Alors, dans ces cas-là, toi, tu gères, d'accord? Toi, tu gères ça, maintenant. Parce que là, j'ai pas envie de commencer. Dès le début de l'année, vous commencez à foutre votre merde, alors vous gérez ça, ok?
16: Ouais, c'est joli.
13: Oh putain, je sens que ça va gerber tout à l'heure. Donc, moi, en ce qui me concerne, je peux vous dire que j'ai pas de nain de jardin chez moi, et de toute manière, j'en vois pas trop d'utilité, donc...
17: Ouais, mais toi, t'en as pas besoin, toi, t'as déjà une grosse de jardin à la maison.
13: Oh putain.
16: Donne des champs.
13: Tu fermes ta gueule. Et putain, j'en connais un tout à l'heure qui va s'en prendre une, mais méchante dans sa gueule. Joue con, joue bien. Et tu vas rentrer chez toi vite fait, d'accord?
17: Bah,
13: oui, Rigo?
17: Oui, Gérard, sur Internet, il y a Yonki qui te demande si tu t'es déjà fait enculer par un nain dans ton jardin.
13: Ben moi, j'y situe. Alors, dans ces cas-là, si c'est pour poser des questions pourrites, je répondrai même pas. Donc, avant d'attaquer la conclusion, il y a un petit sondage. Donc, pour la question, possédez-vous un nain de jardin? Si oui, où et comment? Il y a 55% des gens qui n'ont jamais de pièce de 10 francs pour mettre dans le caddie au supermarché. Donc là, je vois pas du tout le rapport avec les nains de jardin. 33% des gens nous disent qu'ils sont végétariens. Donc là, c'est pareil. Ça, c'est des conneries. Et 19% ne sont plus abonnés à Okapi. Donc là, je vois pas du tout le rapport non plus. Alors, dans ces cas-là, Gaël, tes sondages, bidon, tu peux te les foutre là où que je pense. Donc, on va attaquer la conclusion. Donc, on va commencer par gros micro pour toi.
16: Ouais, alors moi et mon
17: allô, bébé rose. Allô, bébé rose, c'est ta petite boule adorée.
13: Hey, tu fais ton boulot ou t'appelles ta copine, toi, connard?
17: Mais attends. Sophie, elle est chaud mort, hein, je te le dis.
13: Oh, tu te fous de ma gueule? Non mais attends, tu te fous de ma gueule là ou tu prends le train, toi, connard? Tu fais ton boulot comme il faut, ok?
17: Ouais.
13: Bon allez, Gérard, enchaîne. Donc, conclusion. Donc, conclusion, donc j'ai gros micro pour toi.
18: Ouais, moi et mon nain de jardin, on te suit dans le bec.
13: Ah dans ces cas-là, moi, je t'emmerde aussi. Alors, dégage. Bonne nuit, gros micro. Donc, j'en sais rien pour toi.
17: Moi, je voulais te dire que c'est dommage que tu fasses pas les débats à la place du vrai Gérard, parce que t'es plus posé. Et est-ce que tu pourrais me passer la grosse vilaine au standard, après?
13: Ok, dans ces cas-là, je vais te la passer. De toute façon, c'est pas mon problème si tu t'arrangeras avec elle en antenne. Donc, Nénuphar pour toi.
16: Ouais, moi, je suis d'accord avec toi. Je voulais dire qu'il y a trop de discrimination entre les nains des villes et les nains des champs. Et voilà, il faut accepter tout le monde, les nains de jardin, les nains de balcon, les nains de terrasse, tout ça.
2: Ah, ok, bah attends, je crois que tu vas
16: tout raide.
17: Les nains de standard.
16: C'était tout raide, ça.
2: Oh là, je sens que je vais arrêter dans, il y aura même pas de conclusion, je sens que je vais arrêter dans deux secondes. Donc, bah moi, en ce qui me concerne, le débat ce soir, c'était de la merde comme d'hab. Parce que entre Fulder, lui qui fout rien, alors à la pro, la semaine dernière, il était au standard, mais que dalle, il nous fout sa merde. Manu, lui, passe ses coups de fil à Bébé Rose. Alors si c'est pour passer tes coups de fil, tu vas les passer chez toi, ok? Et Kael qui nous fait des sondages bidons, alors là, si c'est pour nous faire du bordel dès le début de l'année, bah je vais vous dire une chose, c'est même pas la peine que vous venez la semaine prochaine, parce que ce soir, il y a que Rigo, qui a été capable de faire du bon boulot, alors tenez-vous-en sur vos gardes. Donc oui, Rigo, on est arrivé à combien ce soir sur Internet?
8: Oui, énormément de monde sur l'IRC. On a atteint les 9128 internautes, où on dit d'ailleurs encore un débat sans queue ni tête, comme toi, Gérard.
2: Ben ouais, mais c'est pas de ma faute, parce que si Fulder et Manu, ils avaient pas foutu leur bordel, ben on n'en serait pas arrivé là, donc voilà, quoi. Et on va s'écouter un petit disque quand même. On va s'écouter Tatailler la grande pompeuse de Suresnes avec Parle-moi, parle pas la bouche pleine. Et voilà, donc maintenant, vous allez retrouver Blondeau pour les Nuits sans pub, et demain, 22h, Max avec Jean le Berbère et sa boule de cristal. Donc, bonne nuit à tous.
4: Bravo, bravo. Encore Axel, on rappelle que t'as 17 ans maintenant.
15: Ouais.
4: Puis bravo à tous ceux qui t'ont aidé à participer à ce débat précisant qu'il y a un des trois qui, on va pas préciser les noms, en précisant que parmi les trois, il y en a un qui devra parler devant son micro. Voilà, Gérard.
19: Sandy. Oh. Sandy, c'est moi, je sais. Il y a des soirs comme ça où tout s'écroule autour de toi.
4: Ça vient là.
19: Sans trop savoir
4: Sophie,
19: pourquoi. Toujours ton problème de poids. Tu n'as pas eu le choix, je sais.
4: Ah, il a coupé le mec. Bon, c'est cool. Sandy.
20: Allô.
4: Oui. Ah bah Sandy, elle est là quand
20: oui,
4: même,
20: bonsoir,
4: bébé. Ça va, bébé?
20: Bonsoir. Bonsoir à Sophie, hein, qui est nouvelle quand même. Hein. Allô.
4: Bonsoir. Ça y est, elle va y arriver, elle va comprendre. Elle va arriver à 23, demain, à 23h58, elle va nous dire au revoir, elle va allumer le micro. Ah, elle a compris.
20: Ça va bien, Sophie?
21: Ça va, ça va.
22: Qu'est-ce que t'as un peu de foot, à toi?
20: De pouvoir te parler.
4: D'ailleurs, Sophie, tu restes avec nous, là, ou tu rentres te coucher, ou?
21: Ah, mais non, mais je reste.
4: Ah, tu restes?
22: Ouais, bah, il se prend bien.
4: Ouais, il m'a dit, genre, au début, j'ai dit, tiens, il me demande si tu seras là ce soir. J'ai dit, ouais, mais non, non. Il m'a dit non,
22: moi,
4: au début.
22: Il se prend bien, les débats. Si c'est de la merde.
21: Ouais, c'est trop de ma faute.
22: Faire gaffe. Ouais, mais toi,
4: parce que Sophie,
22: toi, tu vas prendre sur ta gueule aussi là-bas.
4: Non, mais Gérard, il faut quand même préciser à Sophie que si ça se passe pas bien, Sophie, tu passes à l'arrière du coup.
22: Non, mais hein. Moi, mon amour.
4: Oui.
20: Gérard.
22: Oui, chérie.
20: Je voulais te dire que le double appel, ça recommence, hein.
22: Ça recommence.
4: Ouais, d'accord, mais...
22: alors, mais j'en ai rien à foutre, tu sais ce que j'y fais.
4: Sandy, on fera ça aux antennes, parce que ça, c'est vos problèmes personnels, si vous
22: non,
4: en parlez
22: Non, mais moi, je parle de ce que tu viens d'entendre.
20: Bah, écoute, moi, je trouve ça bien.
4: Ouais, bon, ça coupe tout le temps, le double appel. Non, mais c'est le double appel, Gérard. C'est moi qui ai coupé, parce que ça arrête pas de couper. Avec le double appel, ça la coupe comme hier, comme vous. C'est-à-dire que ça coupe une fois sur deux. On va essayer de gérer ce petit problème en antenne. Gérard, ce soir, est de retour. Les enfants sur la bande FM pour faire exploser la radio. Tu as juste à dire que Gérard est déjà à plus de 4000 connectés sur l'internet, alors que le débat n'a pas commencé. Ce qui veut dire que ce soir, à mon avis, le record des 6000 devrait largement être dépassé, n'est-ce pas, Rigo?
23: C'est lui qui devrait cartonner. Ça arrête pas d'arriver. On est presque à 5000, 4860.
4: Ouais, moi, je rends le tablier.
22: Tu te débrouilles, hein. c'est toi le chef, c'est pas
4: ce
22: moi.
4: Ce soir, deux débats, un sur les nains de jardin et un autre sur l'euro, car l'euro vient d'arriver.
22: L'euro en premier, non, et les nains de jardin.
4: Non, je dis, il y aura les nains de jardin et également l'euro.
22: Oui, mais attention.
4: Peu importe l'ordre, c'est pour dire que l'euro est à la... Est
22: oui, d'accord. D'accord, l'euro est arrivé, mais par contre, il y a une chose qu'il faudra bien se mettre dans la tête. C'est que si on parle d'énergie de jardin, faudra pas parler du pianiste.
4: Oui, ça c'est
22: parce
4: clair.
22: Que ça, je ne veux pas en entendre parler. Le premier qui me met ça sur le premier dans lors du là, deuxième débat.
4: Ça c'est dit, c'est clair que moi aussi je veux pas entendre parler de ça. Non mais sérieusement en plus.
22: Non, j'espère que ça va bien se passer parce que sinon ça va.
23: En tout cas sur IRC, il y a Yankee qui te souhaite une bonne année, gros mort de nain de Gérard.
22: Ouais ben.
4: Salut, c'est Max. Bah écoute, apparemment, Gérard a envie de te parler.
2: Moi, je te dis une chose, Lascar. Tu vois, t'arrêtes d'appeler sur le portable à Sandy, parce que ton numéro, demain, il est transmis au commissariat de police.
4: Et sur Internet.
0: Et sur internet, ils ont pas fini de t'emmerder.
1: Ouais. Il en connaît un rayon.
0: Et donc, on va s'amuser.
3: Voilà.
0: On s'amuse avec toi, Lascar.
3: Bonne bourre.
0: Bonne bourre à toi, espèce de petit con. Petit con. Ben, c'est quoi ce remix encore, là, sur moi?
3: Ouais, ben, non, mais tu vois, Fildar.
6: Qu'est-ce
3: là,
6: que
3: là? Non, attends, Fildar. Là, il y a... Oh, qui c'est qui a un portable?
6: C'est Sandwich, mais elle a que ça.
3: Ah non. Ah non, moi dans ce cas-là, moi je fais pas des...

0: Donc moi je peux dire une chose, c'est quand t'as des amis, tu as de l'argent, et quand t'as pas d'argent, tu n'as plus personne. Donc tu te démerdes toi-même. Hein? Donc ça veut dire. Bon, allez, vous arrêtez là parce que vous commencez à me casser les couilles. D'accord, d'accord. Ok, je vois à peu près ce que tu veux me dire. Non. Combien dépensez-vous d'argent par mois? Donc 50% dépense plus de 100 000 euros. 20% dépense moins de 3 francs. 5% pense que Gérard de Suresnes gagne de trop. Alors ça. Hop, et celui qui s'amuse derrière à dire des conneries, arrête! Arrête! Ok, va te faire foutre. C'est bon pour. Tu me fais bander, tu me prends quelqu'un d'autre. Attends, Pildar, tu me fais du bon boulot. On avait fini la cinquième comme hippo.
1: Bah, c'est impeccable, vas-y, GG.
0: Tu sais qui veut répondre à ma place là?
2: Dégage!
1: Ça y est, je l'ai viré, déjà.
0: Non, mais là, tu vas pas commencer, toi.
1: D'accord.
0: Et là, vous me faites du bon boulot parce que pour l'instant, vous commencez à me. Comment? Et voilà, donc vous venez d'écouter un remix qui a été fait par un auditeur donc de sur moi.
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0: Ok, point final à la ligne.
4: Ok, salut connard.
0: Ouais, non mais de toute manière,
4: par moment je me demande si je suis pas con.
0: Bon, pour l'instant vous avez fermé vos gueules.
5: Putain, le Larsen.
4: Pour appeler Apolline parce que.
6: Apolline.
4: Pour épauler. Apolline, parce que le premier débat, ça a été de la catastrophe.
1: Une catastrophe, on peut le dire.
4: Je suis désolé. Donc, on était 8723, c'est bien ça, Rigo?
7: Ouais.
4: Donc, tu peux me donner juste le nombre avant que j'accueille les gens.
7: Alors, apparemment, ça a énormément monté. On est à 9453.
4: Voilà. Alors, donc, le deuxième débat va porter sur les stars télé.
1: Ah,
4: et
1: ça
4: pour
1: c'est
4: ça,
1: chouette, ça.
4: On va accueillir Patrick Chevalier de Lille. Ta fréquence, s'il te plaît.
8: Non, c'est Patrick Savachier. Je suis effectivement de Lille. La fréquence est 95.2.
4: 95.2, ok. Bonsoir à toi.
8: Bonsoir.
4: Fabienne Egou.
9: Oui, bonsoir Gérard. Bonsoir Agnès.
4: Donc, de Marseille, la fréquence.
9: Ma fréquence, c'est 103.1.
4: 103. Ok. Mademoiselle Christine d'Angoulême.
10: Ouais, alors moi c'est Madame Christine. Et ma fréquence c'est 97.8.
4: Ok. Bonsoir à toi. Et
10: bonsoir.
4: Pierre quoi?
11: Belbourg.
4: Belbourg, Damien, 40 ans je pense.
11: Ouais, à peu près.
4: Ouais. Ta fréquence?
11: 95.2.
4: Ouais, ben, à mon avis, essayez pas de chercher des fréquences parce que moi je vais les trouver. Moi je garde les fréquences que vous me donnez, hein. Et je vais les trouver après.
11: Ouais,
4: le deuxième débat va porter sur les stars télé. Celui qui a une radio derrière est prié de l'éteindre tout de suite.
11: C'est moi. Je vais l'éteindre.
4: Ouais, ben, ça serait mieux pour toi.
11: Voilà.
4: Ok?
11: C'est fait.
4: Parce que si tu veux écouter, tu raccroches et tu l'écoutes dans ton lit. Alors, quels sont pour vous les acteurs ou actrices considérez-vous comme des stars télé? On va demander à Patrick Cavalier.
8: Je dirais Rocco Siffredi. Laure Sinclair aussi, j'aime bien Laure Sinclair.
4: Ouais.
8: Sinon, je sais pas.
9: Tabata?
8: Dans les vieilles.
4: Non, mais.
8: Qui ça?
9: Tabata Cash.
8: Ah bah oui, bien sûr. Et dans les plus vieilles, pour ceux qui aiment un peu, il y a Brigitte Lahaie aussi, mais elle est pas plus fraîche.
4: Non, Brigitte Lahaie fait du porno, d'accord?
8: Ah, pardon.
11: Par contre, j'ai une question.
4: Faut pas confondre, parce que...
1: Mais c'est pas elle qui fait du porno.
4: De toute manière, on va pas parler de films porno ce soir.
8: Oh. J'aimais bien aussi les deux qui faisaient tourner Manège. J'étais fan, là, Fabien Egal et l'autre, là. La
11: porno, c'est de lesbos.
8: Ah, aussi
4: Toi, tu commences à te calmer, Pierre.
7: Non, mais il a raison, hein, il a raison.
8: C'est des dans le porno, alors.
7: C'était des lesbiennes, elles faisaient du porno. Mmh.
4: Non, mais je pense pas. Fabien Egou.
2: Oui, je voulais dire que c'était faux. Et que.
4: Non, mais tu réponds à la question.
2: Bah, moi, je pense que Daniel Gilbert, Evelyne Leclerc, Karen Cheryl ont fait une grande carrière à la télé. Et pour moi, ça reste mes préférés. Avec également, je sais plus comment elle s'appelle, mais ça va me revenir. Mireille Darc, voilà.
4: Mireille Darc, c'est plus cinéma que Star Télé. Hein.
2: Ouais, elle l'a fait quand même à la télé.
4: C'est... Hein. Ouais, mais c'est pas pareil. Hein.
2: Pardon.
4: D'accord.
2: D'accord.
4: Mademoiselle Christine, Madame Christine, pardon.
5: Oui, merci. Non, mais c'est bon, c'est bon. Y a pas de problème. Bon, alors, moi, c'est mon idole, c'est quand même Julia Chanel.
4: Oh là. Mais, qui
5: Julia Chanel.
8: Oh, j'avais oublié.
1: Ça m'énerve ça.
4: C'est qui celui-là?
7: C'est une bonne.
8: Eh, Manu, tu me rends ma cassette d'ailleurs.
4: Attends, celui qui commence à gueuler, il va virer.
7: Gérard,
5: moi, hein.
7: Gérard, en attendant, il y a Corben sur IRC, il te demande si Sandy c'est une Star Télé ou une Star Trek.
4: Alors, pour répondre à la question si Sandy c'est une Star Télé ou une Star Trek, je la mettrai plutôt sur Star Trek.
8: Elle a le plutôt de Star Trek.
4: Comment, Pierre
1: Star Trek.
4: Pierre Bellour.
11: Ah, j'ai rien dit, moi.
4: Ouais, ben, je crois que tu as te calmer, toi, parce que sinon, tu as viré.
11: Non, mais c'est pas moi, j'ai pas parlé, non.
4: Ouais, Tony, au revoir.
5: C'est pas Tony.
4: C'est.
7: Attends, ça, c'est pas Tony, hein.
4: C'est.
7: Je te jure que non.
8: Non, écoute la voix. C'est pas Tony, là.
7: Non, c'est pas Tony. Non, il a effectivement une petite ressemblance, mais c'est pas Tony.
4: Non,
7: attends, je te le dirai.
11: Non, moi, je suis pas un beau gosse, moi.
4: Ouais, tiens, à peine. Hop, au revoir.
7: C'est Goldo.
11: Mais non.
4: Ouais, Goldo, au revoir.
11: Voilà.
4: Au revoir.
11: Au revoir, Goldo.
4: Bon, au revoir.
8: C'est pas Tony, hein.
4: Revoir, non, mais c'était Goldo.
7: Ah,
4: non.
7: C'était Arnett.
8: Ah non.
1: Bon, bah c'est pas grave, on s'en fout, on continue.
6: C'est bon.
4: Madame Christine, ouais, d'Angoulême.
5: Ouais. Bah alors, sinon j'ai été très influencée par toutes les stars de AB Productions, quand même. Faut pas oublier, hein, tout ce qui est Christophe Ripper et tout.
2: Oh ouais. Ah, franchement, trop bandant, lui.
5: Ah ouais, non, trop.
8: Anthony Dupré.
4: Mais attendez.
1: Pas de marque, merde.
4: Attendez.
6: Gérard, à la place de Pierre Belbourg, on accueille Anne Leclerc, 19 ans, d'Ajaccio.
12: Bonsoir.
5: Bonsoir.
12: Bonsoir Rigé, bonsoir Max, bonsoir Rigo, bonsoir Manu, bonsoir Apolline.
4: Salut. Anne Leclerc.
7: Salut.
4: Ta fréquence, s'il te plaît.
8: Salut toi.
12: 101.9.
8: Salut toi.
5: Salut.
12: Salut toi.
1: T'as pas un truc sur ta cheminée, non?
4: Bon, 109.
12: 109.
4: Bon, 109. 109. Oh, ta gueule, toi.
12: 109, GG.
4: Oh, ouais, celle qui dit ça pue la piste, tu vas fermer ta gueule, toi, espèce de poufiasse.
7: Elle a dit ça pue la bite.
4: Ok. Madame Christine, pardon.
5: Bah, je viens de répondre. Hein,
4: Ok. Anne Leclerc.
12: Oui.
4: Donc, pour toi.
12: Bah écoute, comme j'étais en antenne...
4: Non. C'est moi qui commande, les autres, vous fermez vos gueules.
12: Je pense que t'en étais la première.
4: Les autres, vous fermez vos gueules, c'est moi qui commande.
12: Voilà.
4: Ceux qui arrivent, je répète la question et après vous vous démerdez. Ok, entendeur, salut. Il y a une question IRC avant.
7: Non, c'est juste une réflexion, il y a Yankee, il trouve que ça sent le chien mouillé d'un coup.
4: Ouais, bah c'est pas grave. Au contraire, faut mieux sentir le chien mouillé que les connards.
12: Non, mais c'est normal, hein.
4: Quels sont pour vous les acteurs ou actrices considérez-vous comme des stars télé pour Anne Sinclair? Et donc, maintenant c'est à toi.
12: Bah écoute, la personne que je pourrais considérer comme un acteur et une star télé, ça peut être le Big Bill. Parce que pour moi, c'est un extraterrestre qui est vraiment très mignon.
5: Bien vu, beau.
12: Et j'adore le Big Bill. Et donc voilà, pour moi, c'est considéré comme une star.
4: Bon, alors Anne Sinclair.
12: Oui,
6: Leclerc.
4: Je te coupe, Anne Leclerc. Je préviens à Madame Christine et à Fabienne, vous vous calmez, sinon je vous vire toutes les deux.
2: Ah, moi, je n'ai rien dit. Hein.
5: Ah, on dit rien du tout, là. Hein.
4: Non, mais fais gaffe, Fabienne, parce que je reconnais un peu ta voix quand tu dis des conneries.
2: Ah,
4: okay,
2: non, c'est pas moi. Hein.
4: Alors, en deux bandes, je te préviens, c'est
12: en
4: la dernière.
12: Bonjour, salut.
4: Voilà.
12: Voilà.
8: Bon. On peut continuer maintenant.
4: Alors, donc c'est à moi de répondre maintenant, parce que tout le monde a répondu. Mmh. Alors, quel acteur ou actrice considérez-vous comme des stars télé? Ouais, c'est vrai que je mettrais bien le Star System.
0: Ah, Manu, qu'est-ce que t'en penses?
1: Je vais te dire ouais.
0: Hein, notre CIEP, qu'est-ce que t'en penses? On pourrait le mettre en premier.
8: Technomark.
0: Ouais,
8: Technomark.
1: On pourrait.
0: Non, et puis même avec Delarue, pourquoi pas?
8: Mm-hmm. Ouais, il y a aussi Bernard Ménez.
0: Non, mais...
1: Oh, il tue, lui.
0: Ah ouais, Bernard Ménez. Moi, je préfère vous dire une chose. Je mettrai Max avec Jean-Luc Delarue.
8: Non,
1: il valent quand même pas Bernard Ménez ou Olivier Lejeune.
0: Non, mais moi, je vais vous dire une chose. Normalement, ce soir, on devait avoir deux sosies. Ils ont pas pu venir. C'était le sosie de Jean-Luc Delarue et de Florian Gazan.
13: Oh, merde.
0: Oh, putain. Et on dit pas putain, on dit maman travaille.
13: Voilà.
0: Voilà pour celle qui vient de dire ça.
13: Ouais. Attends,
0: donc, deuxième question.
8: Attends, Gégé, t'as oublié de parler de Roland McDan quand même.
1: Oh là, oui.
8: Qui est aussi une pointure. Il y a Darry Cole.
13: Patrick Topalov.
0: Non, Darry Cole. Darry Cole, c'est Cole. Un chanteur.
1: Daddy Cole.
8: Cole.
0: Ouais, ben.
13: Henri Salvador.
0: Ouais, c'est ça, c'est un chanteur.
14: Et Olivier Lejeune.
0: Alors, comment devient-on une star? Comment? Apolline en star télé? Non mais vous êtes starbé.
13: Oh bah si, pourquoi pas.
0: Non mais vous êtes starbé. Mais vous êtes starbé là.
8: Elle a un physique hein, quand
1: moi,
8: même.
1: Moi je dis qu'elle est bonne donc ça va passer quoi.
13: Apolline a un physique de star.
0: Oh, elle a même pas un physique de ça, elle m'a fait un caca de merde au premier débat.
1: Elle est parfaite pour la télé, elle est bête, elle est bonne.
0: Elle est même pas faite pour le standard.
13: Allez,
8: Gérard, est-ce que Apolline pourrait faire une gaffette?
0: Non.
8: Pourquoi?
0: Non. Comment devient-on une star télé ou autre? Tiens, Fabienne.
15: Oui, je vais travailler.
0: Merci pour le portable.
15: Ah non, j'ai pas de portable. Hein. Moi, j'ai fait une école de star télé et j'ai fini première de ma promo, donc j'ai réussi à avoir un poste sur France 1 Auvergne. Donc j'ai bossé un peu en Auvergne, et puis après je suis montée à Paris, et puis j'ai fait tourner ménage avec ma copine, et puis voilà.
0: Ouais,
15: et
0: c'est pour ça que... Alors attends, tu fais l'Auvergne, mm-hmm. Paris, et puis maintenant tu te retrouves à Marseille.
15: Là je suis un peu en retraite parce que je fais plus de télé, donc là je suis à Marseille, ouais.
0: Ouais, c'est ça, à 35 ans t'es déjà en retraite.
15: Oui, la télé veut plus de moi, donc moi je voudrais bien revenir, mais ils veulent plus de moi.
0: Ouais, tu prendrais pas les gens pour des cons?
15: Mais non Gérard, pourquoi?
0: Non, mais tu les laisses.
15: Ben non, pas du tout.
0: Ok. Patrick Cavalier.
8: Ça va chier.
0: Ça va chier.
8: Eh ben moi, écoute, je pense qu'il y a deux méthodes. C'est tout simple pour faire de la télé ou de la radio, de l'audiovisuel, tout ça. Il y a la première méthode, c'est promotion canapé. Bon, ça, Gérard, c'est un problème du métier. C'est un problème du métier, on peut rien y faire. Et deuxièmement, sinon, il y a un petit peu parce que t'as fait, quoi, le harcèlement, quoi. C'est-à-dire que tu pilonnes, et puis au bout d'un moment, tu perds, quoi.
0: Non, mais attends, je vais te dire une chose, que j'ai pas fait de harcèlement. Les promotions sur canapé, j'en ai rien à foutre.
8: Ouais, reconnais.
1: Tu y es passé, quand même.
8: C'est quand même dommage à dire, mais ça existe.
0: Ouais, je sais, j'ai vu le film, mais c'est avec un chanteur que j'adore.
8: Et que ça soit des
1: comment
8: canapés...
1: Comment il s'appelle, qui, ouais.
8: Sur un flipper ou n'importe où dans les... Hein, n'importe.
0: Non, mais
1: c'est chanteur. Quoi le chanteur, ouais.
0: Ah non, mais je donne.
1: Bah, si, dit, on connaît, qui, je connais pas. Hein.
16: C'est qui le chanteur que t'adores?
15: Patrick Bruel.
0: Non. Michel Sardou.
1: Ah ouais, faut dire aussi que c'est un grand, quoi. Ouais.
0: Et donc.
17: Gérard?
0: Oui.
17: Sur IRC, il y a Bretzel qui te demande si l'homosexualité dans le milieu de la télé est un facteur de réussite.
8: Bien sûr.
15: Ouais, à mon avis, ouais.
8: Bien sûr.
0: Je pense pas.
8: J'en ai encore des irritations.
17: Attends, les auditeurs ils peuvent répondre autant que toi, Gérard.
8: Oui, Gérard, j'en ai encore des irritations et je peux te le dire que ça aide.
0: D'accord.
8: C'est indéniable.
0: Bon, alors avant.
15: Pas de pommade ? En tout cas, c'est possible.
0: Non. Comment ?
15: Non, mais je disais c'est possible hein, de.
0: Qui
15: Non, ah, c'est Mme Christine.
0: Ouais, tiens, tu vas répondre à la question.
15: Bah justement, c'est parce que moi j'ai connu ça. Justement, j'ai grâce à la promotion canapé avec Véronique et Davina, j'ai réussi à faire figurante dans leur émission de gym.
13: Uh-huh.
15: Voilà.
0: Bon, je pense pas. Christine, tu t'écrases ou sinon je te vire.
15: Attends, je réponds à ta question.
0: Tu réponds correctement et c'est tout. Et Fabienne, tu t'écrases quand les gens répondent.
13: Je dis rien.
0: Non, mais tu t'écrases, je te le dis.
15: Bon, je répondais, je disais donc qu'on peut coucher pour passer à la télé. Sinon, il y a d'autres écoles, mais moi, j'ai couché, par exemple. Hein.
0: Ok. Anne Leclerc.
12: Oui, bah écoute, je pense que pour devenir une star de la télé ou autre, je pense qu'il faut que tu ailles dans une école, que tu t'inscrives déjà à l'avance, parce que sinon, si tu t'inscris pas, il n'y a plus de place.
8: À la crèche ?
12: Non, pas à la crèche. Tu t'inscris et puis en fin de compte, tu peux faire des études, mais c'est faut savoir que c'est très très long. Hein.
4: Moi, je pense
12: que... ça peut faire au moins 5 ou 6 ans d'études. Hein.
8: Oula, tout ça.
4: Bon, moi, je peux vous dire une chose, que comment on devient... Comment devient-on une star télé ou autre? Il n'y a pas besoin d'aller dans des écoles parce qu'il n'y a pas d'école pour faire ça.
12: Ah si, je confirme, il y a des écoles.
14: Oui, une école.
4: Il n'y a pas des écoles de déboucheurs de cul de négresse?
12: Je ne sais pas, tu as l'air spécialisé dans la question. Donc,
8: Ça, c'est limite, ça, quand même.
4: Bon.
7: Ouais, grave.
4: Pour vous dire que, à mon avis, non, je pense pas. Il n'y a pas. Comment devient-on une star télé ou autre? Donc, ça. C'est les responsables qui s'occupent de ça, donc c'est comme pour devenir animateur radio, c'est pareil.
12: Faut bien
4: donc,
12: préciser ou autre. Hein.
4: Oui. Pour ou contre les stars de télé, alors j'ai un petit sondage, 41% des gens sont pour la télé, mais contre les stars. Mais là, je comprends pas. Là. 41% des gens sont pour la télé, mais contre les stars. Mais... qui c'est qui a été me choisir cette...
7: Non, mais c'est simple, hein, la réponse.
4: Non, mais...
7: C'est ça, hein.
4: C'est qui là mais c'est qui?
6: Je crois que c'est Olive, en fait.
7: C'est moi.
4: Alors, 32% des gens sont contre la télé, mais pour les stars. Tu peux me préciser, là?
7: Alors, c'est-à-dire qu'il y a 36% des gens qui sont effectivement...
4: Non, 32,
7: oui, que j'ai eu au téléphone, et qui étaient donc contre le fait d'avoir une télé et de regarder trop souvent la télé chez soi.
4: Ouais.
7: Mais pour autant, c'est vrai qu'elles apprécient énormément de lire dans leur magazine préféré des trucs sur les stars. Voilà.
4: Ouais, mais
7: tu vas faire kiffer des mecs, toi, ça. Ta gueule.
4: Non, quoi? Manu, s'il te plaît.
7: J'ai rien dit. Toi, tu vas rentrer.
4: Tu parles. Je pense.
7: Il n'y a pas que les mecs, il y a Océane aussi.
4: Continue. Olivier, c'est toi qui as choisi aussi. 41% des gens sont pour la télé, mais contre les stars, tu peux me préciser?
7: Alors, oui, on peut en parler ensemble, effectivement. 41% sont pour la télé et contre les stars, parce que 41% veulent effectivement bien regarder la télé. Ils aimeraient bien avoir plein d'émissions à la télé, mais ils ne supportent pas que les gens soient des stars et ils ne supportent pas qu'on parle toujours d'eux, contrairement aux autres. Voilà.
17: C'est vrai, c'est
4: ouais,
17: vrai.
4: Mais,
17: regarde, je les comprends. Moi, je les comprends.
4: Ouais, Dans ces cas-là, s'il vous plaît, les
7: oui,
4: auditeurs.
7: Dans ces cas-là, Gérard,
4: vous me laissez finir. Dans ces cas-là, on parle de paparazzite.
8: Olive.
7: Ah, mais c'est ça.
8: Olive.
4: Hein et donc, s'il vous plaît.
7: On se calme.
4: Coup point là, s'il te plaît, Manu. Là. Merci.
7: Manu,
4: 17% des gens ont des stars, mais n'ont pas de télé. Alors, je voudrais que tu me précises un peu là-dessus aussi.
7: En fait, ça, c'est parce que. Je pense que, je ne sais pas si tu vas être d'accord avec moi, c'est parce qu'on a appelé aussi dans ces gens forcément des stars. Et ces gens qui sont des stars n'ont pas de télé chez eux. Et voilà, ça donne ça, en fait. Voilà.
16: C'en est bien sorti.
7: Donc, c'est des stars.
4: Et 10% des gens regardent Fun TV pour être sûr de ne pas voir de stars.
7: Explique-le, ça.
4: L'explication
7: toute
4: simple. Non, mais là, il faut bien que tu expliques aux gens.
7: C'est super simple. C'est super simple. Si tu regardes Fun TV, tu es sûr de ne pas voir de stars.
4: Mais pourquoi?
7: Pourquoi? Parce qu'il n'y a pas de stars.
17: Parce qu'il n'y en a pas.
4: Mais attends, quand tu vois. Soit moi ou soit Max.
7: C'est vrai.
4: Ou tu vois.
16: C'est plutôt un trou noir qu'on te voit, hein, qu'une star.
4: Non, Max, c'est carrément noir. Non,
7: mais
4: alors,
7: je sais pas, toi. Je sais pas ce que t'en penses, quoi, toi. Mais...
4: Non, mais quand tu vois. T'as bien vu, à un moment donné, t'avais Bart.
16: Paye pas star.
6: Oh là là.
4: Ne fais pas ça parce que je te mets une gaufre, toi.
7: D'accord.
4: Donc, quand tu vois Morgane, tout ça, Bart...
7: Alors, moi, je pense qu'il y a aussi, dans les sondages, une part d'erreur, tu vois. Et cette part d'erreur, elle est là.
4: Ouais, bon, bah. Bon, enfin.
7: Tu vois, c'est comme dans une émission, il y a une part d'erreur. La part d'erreur, ici, c'est toi. Bon, bah, dans ces sondages, il y a une part d'erreur, c'est ça.
4: Ouais, bah, c'est peut-être, ça vient peut-être de toi aussi.
7: Peut-être.
16: Bon, on y va, là.
4: Donc, troisième question. Auriez-vous déjà été une star de la radio ou autre? On va demander ça à Patrick... ça va chier.
18: Non.
4: Patrick, ça va chier. Au revoir.
18: Bah, écoute-moi.
19: Il y a un petit problème.
18: Ah, écoute-moi, GG. Tu m'entends là?
19: C'est technique, ça, Gérard.
18: Bah, allô, GG.
4: Ça va chier.
18: Donc, c'est bon, je peux y aller là?
4: Bah, vas-y, accouche.
18: Dans ma crotte. Moi j'en ai rêvé depuis des années, depuis longtemps. Mais j'ai jamais réussi à accéder à mon rêve. Et donc voilà, j'ai fait comme t'as dit, hein, j'ai foncé, mais pas moyen de passer quoi.
4: Manu, tu t'amuses pas à changer les voix des auditeurs,
16: s'il te plaît. Je peux pas changer les voix des auditeurs, Gérard.
18: J'ai une voix de Dark Vador,
16: tu
18: là.
16: Tu peux changer ta voix, ouais, si tu veux, mais pas celle des auditeurs.
4: Fabien Égou.
14: Oui, alors moi, je n'ai pas du tout un physique pour faire de la radio, donc je me contente de faire de la télé. Voilà.
4: Ok. Madame Christine.
19: Bah ouais, mais moi, je croyais que, tu vois, j'ai eu une désillusion, tu vois, en croyant faire de la figuration... avec, en faisant de la gym avec Véronique et Davina, je croyais que j'allais devenir une star, mais en fait non, tu vois.
4: Toi, Manu, tu vas morfler.
16: J'ai rien fait.
4: Ouais, non, tu vas morfler, je le sens.
16: Comment tu veux que je change la voix des auditeurs, Gérard?
4: Je le sens.
19: C'est pas possible, hein.
16: Je peux pas.
19: C'est un problème de technique.
20: Bah, c'est pas le jeu qui touche sur les boutons.
19: Hein.
4: Ouais, tout à l'heure, je vais te toucher sur un bouton, toi.
16: Ah, t'as le choix, c'est bon.
4: Ouais, toi, Anne Leclerc, je vais te toucher sur un bouton. Grosso modo.
20: Pas de problème.
4: 2h05, 2h05, qui c'est qui reste à répondre? Anne Leclerc, avant de passer à la quatrième.
20: Oui, pas de problème. Donc, auriez-vous déjà été une star? Bah, écoute, quand j'étais bébé, oui, j'avais tellement une belle peau et puis un beau physique que tout le monde voulait. Il y avait plein de photographes qui voulaient me prendre en photo. Et j'étais vraiment remarquée par les photographes.
16: Et depuis,
20: c'est toujours pareil. Je suis courtisée. Dès que je suis dans la rue, ça y est, il y a les journalistes qui viennent me chercher pour prendre des photos.
19: C'est pas mytho.
16: Pourquoi c'est...
20: Je peux être considérée comme une star et avant, j'étais déjà aussi une star.
16: C'est parce que t'es étrange, non?
4: Ouais, je pense.
20: Non, c'est pas la question d'être étrange.
4: Ouais, je pense.
20: On peut avoir
18: Gérard.
4: Oui, 5 minutes.
18: Gérard, sinon, il y a Rip sur l'IRC qui dit que s'il n'y avait pas de star à la télé,
16: il est pas con.
18: Est-ce que la télé serait autant une star?
4: Alors là, la question, c'est vrai que pour faire
18: ça,
4: de...
18: Ça,
4: c'est pas
16: attendez,
4: évident.
16: Attendez, laissez répondre Gérard.
4: C'est...
20: Vas-y, Gégé.
4: Non, mais c'est pas évident parce que c'est vrai que même sans télé, on peut pas devenir une star.
16: Mais pourquoi?
4: Non, mais c'est tout ce que j'ai à dire.
19: On est en antenne, je crois.
4: Donc, quatrième question.
16: Gérard. Non, attends, Gérard, il y avait un truc que je voulais te demander. C'était. Excuse-moi, Pauline, vas-y.
21: Oui, merci, Olivier.
16: Non, Gérard, moi je voulais te demander un.
21: Non,
16: vas-y,
21: mais.
16: Vas-y,
21: Manu,
16: vas-y, Pauline.
21: Bon, allez,
4: attention.
21: Oui, Gérard.
18: Gérard.
16: Gérard, il y a un truc que je voulais.
4: Bon, aussi.
21: Bon, à la place de Patrick Sabatier,
16: c'est
4: moi qui commande là.
20: C'est le vrai bordel. Hein.
4: C'est moi qui commande. Alors, Apolline,
21: oui,
4: le temps que je lance la ZIC,
21: oui.
4: Tu vas me faire une liste propre. Et on va recueillir les auditeurs. Et il y a une question hier, c'est juste avant, toi tu te tais.
16: Non, c'est très sérieux, c'est pour que tu réagisses toi à la question que tu as posée, tu n'as pas répondu toi ce que
4: ouais,
16: tu as
4: non,
16: pensé.
4: Moi...
16: Parce que toi tu es devenu une star quand même, et tu n'en parles pas. Donc je voudrais juste savoir ce que toi tu en penses. Je sais que c'est un peu délicat d'en parler pour toi, mais.
18: C'est un peu ce que demandent les gens sur l'IRC d'ailleurs.
16: Voilà, alors.
4: Bah, comment quand je suis devenu une star de radio, c'est grâce à Max, et il n'est pas là pour le confirmer, parce que grâce à lui, c'est vrai que tous les jeudis, je suis pépé. Je lui fais sauter son audimat. On est arrivé la semaine dernière à 9998. Et là, tout à l'heure, qu'on a repris juste au deuxième débat, on était déjà à 9453. Donc, Max, quand il vient le soir, lui, il arrive à 150 quand il finit. Il a même pas 300 auditeurs.
16: Tu veux pas lâcher un peu l'internet là un peu?
4: Donc c'est grâce à lui si je suis là.
16: D'accord. Mais par contre, qu'est-ce que ça a changé pour toi dans ta vie?
4: Ce qui a changé dans ma vie, c'est que maintenant je peux me permettre de faire ce que je veux.
16: Et c'est pour ça que c'est un peu ton papa en fait, Max.
4: Voilà.
16: D'accord. J'ai entendu dire que en fait il y avait des fans qui s'arrachaient tes t-shirts, mais c'était pas pour en avoir un bout, mais pour les laver.
4: Alors là, toi, tu vas te faire sauter, toi.
16: Bah, c'est ce que j'ai entendu dire.
4: Ouais,
16: il y a des
4: alors,
16: bruits
4: Léon,
16: qui courent très vite. Hein.
4: Léon, c'est des cons.
16: Je voilà. Sais.
4: Donc, on pose la quatrième question.
21: Non, alors, à la place de Patrick, ça va chier, on accueille Casimir, 30 ans de Bruxelles, un Belge.
4: Ah, enfin un Belge.
16: Oh.
4: Ouais, bah, tu me referas l'affiche. Hein.
21: Ça roule.
4: Tu me feras l'affiche. Donc, Casimir, bonsoir à toi. Casimir. Bon, il est pas là, donc c'est pas
21: normalement,
4: grave.
21: Normalement, il doit être là.
22: Bonjour.
4: Casimir.
22: Oui.
4: Bonsoir à toi.
22: Bonsoir Gérard.
4: Donc, tu veux répondre à la question ou pas?
22: Ben, je dis pas la fréquence.
4: Ben, ta fréquence à Bruxelles, c'est quoi?
22: Bah c'est 170.7, en français c'est 170.7 et en euros, je sais pas, les chiffres ne sont pas parvenus.
4: Bon, je pense que tu es en train de me prendre pour un con. Doit-on être riche pour être star avec l'euro? Et on s'écoute
3: Ah, moi je pense pas quoi.
4: Gabriel dans l'euro avec Mirouf a transformé Drucker en God ceinture et on se retrouve tout de suite après aux heures.
17: Il te demande si c'est vrai que tu vas passer dans un remake télé de Godzilla. Qui s'appellerait God ceinture pour être une star comme Big
4: Non
17: Kiss.
4: Mais moi ce que j'aurais bien voulu avant qu'il s'en aille, viens là le chef là. Moi j'aurais bien voulu que le chef il me fasse rencontrer un jour Jean-Luc Delarue et pour de vrai et comment que tu l'appelles
3: Florian Gazan
4: qui était parmi nous quand on était à Neuilly qui présentait les infos.
3: Ah oui.
4: Qui était dans l'après-midi.
3: T'aimerais quoi, le rencontrer?
4: Ouais.
3: Bah ouais, mais je le connais pas moi.
4: Bah si, tu le connais.
3: Je connais Florian Gazan.
4: Bah moi je l'ai jamais vu encore.
3: Bah moi non plus, je le connais, je l'ai déjà eu 2-3 fois au téléphone, mais je le connais pas.
4: Bah si, tu l'as déjà vu, il était à Neuilly.
3: Ah oui. Et de la rue, ça va être plus dur.
4: Ah ben ça, tu te débrouilles, hein.
9: Plutôt des merdes.
3: Des merdes, c'est tout.
4: Tu te débrouilles, hein. Même si
3: on devait avoir le sosie ce soir qui devait venir, les deux sosies, mais ils viendront sûrement la semaine prochaine.
4: Ah ouais, mais
3: donc
4: moi,
3: on fera peut-être un débat sur les sosies.
4: Bah non, on l'a déjà fait.
3: On en fera un autre. Ah, on l'a bien fait deux fois, les portables.
17: Bah ouais, il est 35 ans.
3: En tout cas, les sosies, tu te souviens, c'est ce qui avait quasiment été le meilleur score. Hein.
17: Ouais, je crois que c'est sur IRC, c'est ce qu'on avait fait le mieux, je crois, les
3: sosies. À l'époque.
4: Non, mais là.
3: Ça n'existait pas.
4: Là, on est combien, là, maintenant?
17: Je sais plus, on est 9022,8.
3: Non, t'as mal regardé, 900, non? Il y a un nain qui doit se tromper, qui doit se balader.
4: Non, c'est pas grave. Donc, doit-on être riche pour être star avec de l'euro? Donc, on va demander à Fabienne Égout.
20: Je pense que quand tu deviens une star, ouais, tu deviens riche et tu t'enrichis en euros.
4: Ouais, non, mais tu peux préciser là parce que.
20: En fait, avant, on était payé en francs, maintenant on va être payé en euros, et comme l'euro ça vaut 6 fois plus cher, on va gagner 6 fois plus.
4: Attends, combien à ton avis le.
20: 55,97.
4: Ah, donc t'es bien d'accord avec ce que j'avais dit sur le débat sur l'euro.
20: J'avais pas écouté ce débat, mais je pense que j'étais d'accord avec toi, ouais.
4: Ok. Madame Christine.
10: Ouais, écoute, je te pose la question dans l'autre sens, mais parce que là, tu vois, je suis très riche, mais en même temps, je suis pas star de télé, hein, donc il suffit pas d'être riche pour être star de télé, mais je pense que quand on est star, on peut être riche, ouais.
4: Non, mais je te demande.
10: En euros aussi, ouais.
4: Ouais, en euros?
10: Ouais.
4: Ouais. Ok. Voilà, mais c'est qui, là, qui carnive comme un bouc, là? je crois que ça doit être Anne Leclerc.
20: Ah Gérard. Non. Tu peux éviter de dire des conneries sur moi.
4: Bon, Anne Leclerc, pour l'instant, tu fermes ta couenne.
10: Ta boîte à camembert.
17: Non, oui, sur, pas une
4: boîte à camembert. Ta bouche.
17: Sur IRC, il y a Arnett Aouet qui te demande si c'est vrai que tu vas tourner dans le dîner de cons numéro 2 et que tu serais l'invité de Jacques Villeray.
4: Non, parce que le dîner de cons, il est déjà sorti.
17: Non, mais le 2.
4: Il est déjà sorti.
10: La revanche.
4: Pourquoi pas le 3?
23: Non, Gérard, la suite du dîner de con. On disait la suite, il y a la dîner de con qui est sortie et il pensait qu'il allait trouver
4: le 2.
23: Super con pour le dîner de con.
4: Non, pourquoi qu'il te prendrait pas, toi, Olivier?
23: Ah, ben ils ont hésité entre toi et moi.
4: Non, mais il ferait mieux de te prendre parce que toi, t'es vraiment un con.
23: Ah, là, tu m'as cassé.
4: Voilà. Anne Leclerc, Mastoc d'Ajaccio, 109.
20: Ouais, bah c'est bon, on n'en rajoute pas. Hein.
4: 101.
20: On va remarquer après.
4: Oh Manu!
20: Wow. Allô? Il adore.
4: Merci.
23: Bon, alors, Sandy.
20: Tu es toujours là?
4: Ouais.
20: Donc je suis pas partie.
4: Non, t'es.
20: C'est
23: Sandy.
20: Ok.
23: C'est Sandy.
20: Donc, oui, c'est moi, Sandy. Je pense qu'on devient. Enfin, on n'est pas riche, mais on peut le devenir à force de faire des photos. Enfin, ça dépend. Tu peux aller dans les plateaux télé. Tu peux. Oui, tu peux devenir riche. Mais, tu l'es pas au début.
4: Ouais, mais.
20: Au fur et à mesure que tu fais des choses, tu peux devenir. Tu peux devenir riche. Et à ce moment-là, tu peux t'offrir tout ce que t'as envie.
4: Non, mais je pense qu'il y a un petit problème là-dessus, c'est que...
23: Ouais, c'est faux.
20: Non, écoute, il n'y a pas de problème.
4: Si, c'est faux. Si, il y a un blème.
23: C'est faux.
20: Bah non, je te réponds.
4: Il y a un blème.
3: Non.
20: C'est faux. Ah non, moi, je suis pas d'accord.
4: Mais oui.
23: Moi, je suis pas forcément sûr. Enfin, je sais pas ce que t'en penses, Gérard.
3: Franchement, c'est impossible.
4: Non, mais de manière impossible n'est pas français.
10: Non, mais c'est pas croyable. C'est vrai.
4: Casimir, très sûr.
22: Oui, écoute, moi je ne suis pas bien riche, hein. J'ai juste ma peau orange en sky avec des petits points jaunes. Faut dire, j'étais pas né comme ça, c'est en couchant avec Sandy que c'est arrivé.
4: Bon, alors Casimir, au revoir.
20: Ah, il y a un blême.
4: Voilà, au revoir pour Casimir, ça t'apprendra.
20: Ça y est, je suis démasqué. Sans doute, voilà. Il a fait du gloubi-boulga.
4: Attention à, entre Christine et Gou, parce que je pense que vous allez dégager aussi.
20: Ah ouais.
4: Alors,
23: Christine, elle est cool.
4: Non, non, mais restez calme un peu. Alors, cinquième question. Doit-on être riche pour être une star de...
23: Toi, toi, t'étais riche.
4: Doit-on être riche pour être une star avec de l'euro? Non.
23: Non.
4: Bon, de toute manière.
23: Tu penses capitaliser plus en euros ou en SICAV, monnaie fonds monétaire?
4: Non, mais même, de toute manière. 4,40, pour l'instant, il est en train de couler, donc on n'en parle pas.
17: À propos d'euros, il y a Perfora sur l'IRC qui a une bonne question bien toute naze. Il demandait si les animateurs d'Eurosport sont payés en francs ou en euros.
4: Bah, ils sont là. La question.
23: La question à la réponse.
4: Bah oui. La question. À la réponse, ils sont aussi bien payés en euros qu'en francs. Hein.
23: Et en sport.
21: Bon, Gérard, à la place de Casimir, on accueille Hugo Délire, 20 ans de Arras.
1: Bonsoir à mon pote Gégé de fun. Mon pote Gégé de fun. Bonsoir mon pote.
2: Salut. Bonsoir toi.
17: Ah, c'est Hugo.
1: Hugo Délire, ouais.
4: Alors, attends Hugo.
1: Quoi?
4: Ça tombe bien là, justement, je vais faire une petite parenthèse.
1: Pourquoi?
4: Ça t'amuse de me faire chier sur mon téléphone toute la journée?
1: J'ai pas de chance, j'ai dit ça au hasard.
4: Alors, Hugo, c'est pas la peine.
1: Non, mais
4: je veux pas de toi. Au revoir,
1: c'est
4: au revoir.
1: Non, Hugo,
4: au revoir.
23: Ça, c'est con, hein.
4: Voilà, manque de peau.
23: C'est vraiment pas de moule. Alors, ça, tiens, tu prends son numéro de téléphone, Apolline.
4: Allez,
23: tribunal.
4: Tu me le laisses. On va s'amuser avec lui là.
5: Ouais, on va bien se marrer, mais ce serait bien que t'enchaînes.
4: Donc alors.
17: Ah Gérard, sinon sur IRC,
23: ce serait bien qu'il enchaîne. Il allait enchaîner.
17: Ouais, c'est vrai, on marque, t'allais enchaîner.
23: Voilà. On va laisser enchaîner.
5: Enchaîne.
4: Non, vous éteignez vos micros.
23: Y a rien,
4: Gérard. Vous laissez parler Rigo maintenant, s'il vous plaît.
17: Voilà. Vas-y, ça y est, j'ai bon. C'est bon.
4: Il n'y a pas de questions, il n'y a rien du tout.
17: Bah si, il y en a plein, mais bon, on va te laisser continuer, je la poserai après.
4: Ok.
21: Gérard, à la place.
5: Non, mais vous le faites exprès.
4: Non, mais attends, Apolline, fais-moi confiance que je viens de te voir, t'as repris personne.
21: Mais si,
4: donc,
21: Gérard.
4: Non.
5: Mais Gérard, on y va là, vas-y, reprends.
4: Alors, doit-on être riche pour être une star de télé? On va demander ça à Fabienne Égout.
20: T'as déjà répondu, Gérard.
21: On a déjà répondu, Gérard.
20: C'est ta dernière question, Gérard.
4: Sixième.
17: Donc, tu poses celle d'après.
4: Dans quel genre de film une star télé peut jouer? Merci pour le portable.
20: Il y a un problème.
4: Ah,
20: c'est
4: Gérard. Qui c'est qui avec un portable?
23: C'est pas grave, mais qui répond à la question?
4: On va demander ça à Fabien Égout.
20: Je pense que ils peuvent jouer surtout dans les films comiques, parce qu'ils sont plus amenés durant les émissions à être amenés à confronter le comique de scène.
21: Il y a le micro peut-être, non?
20: Tu vois ce que je veux dire?
4: Bon.
20: Oui, Gégé.
4: Donc Fabien Égout, tu peux repréciser parce que là on a eu des petits problèmes et j'ai pas très bien.
21: Bon, Gérard, à la place de Hugo Délire, c'est Olivier qui l'a sélectionné, c'est Rigo Délire qui appelle.
1: Oui, bonsoir, rien à voir.
2: Salut.
1: Bonsoir à tous.
20: Salut Rigo.
4: Ouais, c'est ça. C'est Olivier qui l'a sélectionné. Bien sûr.
23: J'ai rien sélectionné.
4: Non.
1: Mais ça alors,
4: Non.
1: Regarde TF1.
4: Ouais, bah, par l'instant, tu as t'écraser.
1: Ok.
4: Hein? Parce que là.
23: Gérard, et si on continue le débat?
4: Ça commence à bien plaire.
23: La question, la réponse.
4: Fabien Égout.
20: Oui, Gérard. Donc, ça disait qu'ils étaient plus amenés à faire des films comiques, dans le sens où ils sont plus amenés à confronter le comique de scène durant leurs émissions vis-à-vis des invités, du public et de la scène du spectacle.
4: Mmh. Donc tu veux faire
20: Je veux faire illusion par exemple à Muriel Robin, à François Cluzet, enfin tu vois des gens comme ça quoi.
4: Non mais attends, François Cluzet, qu'est-ce qu'il fait comme émission lui?
20: Ah mais regarde pas François Cluzet.
4: Attends, Fabienne. Tu viens bien dire François Cluzet?
20: Oui, je t'ai dit François Cluzet.
4: Bon alors qu'est-ce qu'il fait comme émission?
20: Il fait une émission sur la 3, mais ça commence par la marche et ça finit par du siècle, mais je vais pas te dire parce que j'ai pas le droit de dire des marches.
4: Bon, c'est la marche du siècle.
20: Ouais.
4: Je m'en fous, je peux me permettre de le dire, j'en ai rien à foutre. Parce que dans ces cas-là,
5: on peut avoir des problèmes.
4: Non, mais dans

0: Est-ce que tu pourras répéter la question?
1: Non, je répète plus la question.
0: Bon, ben, je vais y répondre quand même. Sur les stars télé, c'est ça?
2: Quel genre de film? Quel genre de film ils font?
0: Quel genre de film? Moi, j'ai vu le gars jouer dans Perversion anale à New York, où il prenait une des gassettes qui s'appelle Lucille, je crois, en double pénétration avec le mec qui joue Ramucho, là, qui joue de la trompette.
2: Ramucho,
0: voilà.
2: Ah, ça fait mal.
1: Ouais, à mon avis, je crois que tu te trompes. Hein.
0: Ah, je suis sûr.
1: Hein. Ouais, mais je crois que
2: non, mais c'est vrai. Hein.
1: Il a Anne Leclerc.
2: Oui.
1: À ton tour.
2: Oui, bah écoute.
1: Oh, ça suffit avec les portables là ou quoi?
2: Allô? Je peux répondre?
0: Oui, bien sûr.
2: Vas-y, on t'écoute. Tu m'écoutes, Gérard? Hein.
1: Je t'écoute.
2: Alors, moi, je pense que dans quel genre de film? Bah écoute, ça peut être aussi des films comiques, des films porno, des films intellectuels. Enfin, bref, tu peux avoir toutes sortes de films. Hein.
3: Ah non, c'est faux.
2: Et fort amuse-toi qui font des films, tu peux devenir une star, quoi. Mmh. Voilà, ouais. Je peux te répondre.
1: Ouais, mais.
2: Oui, je sais, c'est un peu vague, mais bon.
1: Moi, ouais, c'est un peu vague.
2: C'est la réponse que je peux te donner. Hein.
3: Regarde, Bernard Montiel, il a tourné dans Sous le Soleil, hein. C'est une star.
1: Ouais, mais ça, ouais, non, mais ça, c'est différent. Hein.
2: Ah bah non.
1: Merci Manu.
4: Non, là c'est le standard.
1: Mais c'est pas moi, Gérard. Mais c'est pas moi.
2: Allô.
1: Anne Leclerc.
2: Oui.
1: Manu, fais gaffe.
2: Non, mais je suis là.
1: C'est bon.
2: Allô.
1: Ouais, c'est là, là, il est 2h25. Il reste 4 questions. Hein.
2: 2h25, donc,
4: justement, on fait durer.
0: Vas-y, réponds, l'invité Munster.
2: Non, je
1: suis toi, tu fermes ta gueule, d'accord?
2: Bon, je t'ai répondu, GG.
0: Elle pue des calandouces.
2: Question
1: bon, allez hop, au revoir pour toi.
5: Pour qui, Gérard?
1: Pour le mec, là. Voilà, le dernier arrivé. Voilà. Hop, terminé, c'est pas la peine.
4: Pour la fille qui parlait, là.
1: Et là, tu le reprends pas sur une autre voie, hein. C'est terminé.
6: Gérard,
1: Non, Apolline.
2: Mais elle assure, Apolline.
5: Oui, Gérard.
1: Non. T'amuses pas avec la voix.
5: Mais je mets la main pour
1: non,
5: lui
1: non,
5: dire,
1: non,
5: dégage.
1: Non.
4: Bon, Gérard, on y va.
1: Ah, quoi?
5: On continue.
7: Oui. J'ai une bonne nouvelle. En plus d'en parler, il y a le sosie C'est Florent Gazon qui doit venir ce soir, qui vient d'appeler et qui demandera à passer, qui a appelé dans le bureau.
4: Ah ouais, cool.
5: Ouais,
4: passe
5: ouais,
4: ou pas?
5: Super.
1: Bah ouais, ben tu le rappelles.
4: Bah ouais.
1: Apolline.
4: Mais tu fais pas de conneries, Apolline.
1: Tu me prends des gens au standard. Tu t'amuses pas à changer les voix.
5: Mais non, Gérard.
1: Je ne continuerai pas le débat.
7: Non, mais si, c'est vrai. Il a raison.
1: Non. Ah ouais. Hey, t'amuses pas à vouloir lever la main sur un homme parce que moi je vais t'en claquer une.
5: Oh là, okay. Il est dur, hein.
1: Alors tu vas prendre au standard, ok?
7: Appelle Gazan.
1: Et tout de suite.
5: Oui, Gérard, tout de suite.
7: Le sosie.
6: Hey Gérard, tu viens demain, je t'invite au Queen.
2: T'es hors standard.
1: Madame Christine.
2: Oui, eh ben alors écoute, moi je pense que plutôt les stars télé sont plutôt spécialistes dans les sitcoms, hein, les émissions très intellectuelles. Mm-hmm. Mais ils font pas trop de tragique et tout, hein, ils sont pas assez bons acteurs pour ça, quoi.
1: Mm. Ouais, mais tu peux préciser.
2: Bah oui, non, mais je précise en disant que c'est vrai que quand les stars télé passent. Voilà, ils font surtout aussi des films genre le dimanche soir sur M6 ou alors le premier samedi du mois sur Canal, quoi.
4: Ah, mais tu peux. Enfin, tu restes flou, comme dit Gérard, tu peux préciser.
2: Ouais. C'est vrai, bah alors.
7: Donc, il est là, on va l'appeler Florian Gazan, mais c'est. Ouais. Alors, il est avec un portable parce qu'il est en tournée. Hein.
4: Ah bon, ok.
8: Allô?
1: Allô?
8: Ouais, bonjour.
1: Bonsoir.
8: Salut,
1: Florian.
4: Salut Florian.
8: Ah ouais, je suis super content. Je sors de gala là, c'était chaud ce soir, c'était énorme.
1: Non mais je t'écoute.
8: Salut Gérard, ouais, j'étais en gala ce soir, c'était génial, j'étais en Goulême, il y avait 35 personnes, un délire. Un délire, c'est dans une salle polyvalente, je t'y connais en Goulême un peu.
4: Oh, il t'écoute pas là, il fait du Larsen.
1: Non, mais
4: si tu t'en fous de ce qu'il dit, tu le.
1: Non, non, mais j'aurais voulu savoir si t'avais vu de la rue.
8: Bah écoute, non, j'ai vu de la rue parce que c'est un autre sosie. En fait,
1: de la rue, je te demande.
4: Il a peut-être vu sur la rue, pas vu de la rue.
8: Non, ça dépend où il habite. Moi, hein. Je bosse avec Jean-Luc Delarue, c'est son sosie. On fait des galas. Là, on était en Angoulême ce soir. Bon, ouais, c'est un carnage. Hein. On a déchiré tout, 35 personnes, c'était plein. C'était plein. Et moi, je connais pas de la rue, mais j'aime beaucoup ce qu'il fait. Mais je connais son sosie, c'est de la rue.
6: Quand je l'ai vu l'autre fois, il avait le slip tout jaune.
4: Il y a du monde derrière lui en plus.
1: C'est pas lui.
4: Gérard, sinon pour calmer un peu le débat, il y a Perforas qui dit que le jour où tu seras une star de la télé, les GG auront des dents devant.
1: Moi je l'emmerde lui. La question, pensez-vous que les enfants peuvent devenir stars? On va demander ça à Fabienne.
4: Toi t'as pas répondu à la question d'avant.
2: Ouais.
1: Non mais de toute manière, dans quel genre de film
4: une star peut jouer?
1: De toute manière.
4: Toi tu te verrais quoi dans quel film?
1: Avant sinon on me

0: demande que tu précises si c'est des films pour le cinéma ou pour la télévision.
1: Bah, de toute manière, en principe, c'est des films télé, c'est des films...
2: Donc c'est des téléfilms.
1: Non, c'est des séries. Il y a une série que je voudrais bien revoir.
0: Jouer dedans, si c'était possible.
1: Je crois qu'on en avait parlé
0: Ah oui, je me souviens.
1: Mardi ensemble.
0: Tu te souviens quand on avait bouffé
1: Non, Chips. Tu sais, les deux motards.
0: Ouais. Avec la voiture, la K2000, là.
1: Non, K2000, c'est David Hasselhoff.
0: Je vois bien.
1: Tu l'as, la musique de Chips?
0: Ah, je peux te trouver ça, ouais. Vas-y, continue. Ouais,
1: vas-y, essaye de...
0: Toi, t'aurais bien aimé jouer là-dedans.
1: Non, mais moi, je trouve que cette série télé était bien. Je sais pas ce qu'on pense.
0: Peut-être que le sosie Florent Gazan, il serait un peu dans quoi jouer.
1: Je sais pas ce que Fabienne en pense, Christine ou Anne Leclerc.
3: C'est vrai que c'est un truc génial.
1: Oui.
3: Je crois qu'on proposait de jouer un routier dans une série, tu le ferais?
1: Dans quelle série?
3: Bah justement, une série qui n'existe pas encore, mais qui serait créée par rapport à toi.
0: Ou tu serais en hiver aussi.
3: Tu serais un routier.
1: Ouais, non mais...
4: pas de Gégé le routier, par exemple.
1: Non mais... quelle série?
3: Les routiers, par exemple, ça s'appellerait Les Routiers.
4: Les routiers sont sympas, je
5: vois. Ils sont sympas, c'est ça, c'est bien.
1: Ah ouais, mais ça, c'est une émission de radio qui passait sur RTL, justement. Et c'est dommage. Et c'est dommage. Non, attendez. C'est dommage. C'est dommage que cette émission-là soit arrêtée. Faut dire une chose, que Max Meynier, c'est un gars que j'ai bien estimé.
0: Tu l'as estimé combien en euros?
1: Non. Attends, tu fermes ta gueule. D'accord.
0: Tout bien. D'accord.
6: Et dans Chips, je pensais à un truc, en routier, tu pourrais très bien t'appeler Chips et tu t'appellerais Curly ou Chipster. En croisier.
1: Ouais, je sais pas. Mais je sais que moi, Max Meynier, ça a été une...
0: Ton idole.
1: Mon idole, quand j'étais routier, je l'ai écouté. Pensez-vous que les enfants peuvent devenir stars, et on s'écoute Chips en entier. A tout de suite après sur Fun Radio.

0: on peut pas se le mettre plus long parce que
1: le générique
0: il est petit, donc voilà. Donc je pense que ceux qui ont aimé ça, ben
1: eh ben ils aiment toujours ça.
0: J'espère. Alors donc la question c'est pensez-vous que les enfants peuvent devenir stars? On va demander ça à Fabienne Égou.
2: Oui, star de télé. C'est ça?
3: Ouais, il t'écoute plus.
2: Donc, d'accord, oui, s'il m'écoute pas, je vais raconter ma vie. Alors, ce matin, je me suis levée.
3: J'aimerais bien savoir.
2: Ouais. Je suis allée payer mes impôts.
0: Bon, alors, Fabienne Égou, au revoir.
2: Non, je voulais dire.
3: Gérard, mais qu'est-ce que tu.
0: Quand je te dis d'éteindre vos micros, vous éteignez vos micros. Ok? Ça va, ça commence à me prendre la tête, hein. Rigo, c'est pareil pour toi.
3: Non, j'ai éteint le micro et moi j'avais une question internet de je sais plus comment il s'appelait là.
1: Ah, c'est bien ça.
3: Arnaud Tony qui te demande. Il a plein de questions. Il te demande pourquoi tu sors avec Boss Hogg déjà.
1: Ah, je dois l'avoir aussi ça.
3: Et voilà. Et il voulait savoir si Roscoe Pécoltrane est de ta famille.
0: Non, Flash. Pas du tout.
1: Flash.
0: Alors,
1: ouais.
0: J'en ai rien à foutre. Fabienne Égou. Une.
3: Et sinon, il y a Yankee qui te demande si t'es l'homme qui valait trois bâtards.
0: Trois bâtards, moi je l'emmerde, ce connard.
3: Ouais.
0: Alors, Fabienne Égout, tu réponds à la question ou pas?
2: Ah.
0: Fabienne!
3: Tu viens de la virer.
4: Tu la vires, alors maintenant elle ne peut plus te répondre.
0: Ok, alors
4: donc,
0: madame.
4: À sa place, on accueille Giant Coucou, 28 ans de Strasbourg.
5: Salut.
3: Gérard.
0: Bonsoir. Donc, Giant Coucou, je t'écoute.
5: Oui, bonsoir, c'est Giant Coucou. Bonsoir,
0: ouais, je t'écoute.
5: De Strasbourg.
4: C'est tout Giant, ouais.
5: J'appelle de Strasbourg, 98.7.
0: Ouais.
5: Note. Voilà.
0: Bon, ben, tu réponds à la question.
5: On va un pro, alors. Les stars, oui. Les stars de télé en particulier. Aidez-moi les filles.
4: Les enfants, ouais.
5: Et les enfants, je pense que non. Il faut pas les stariser trop tôt.
1: Dépend,
5: parce que
1: je suis pas d'accord.
5: Je sais pas si tu te souviens des exemples comme Jordi, par exemple.
4: Par exemple, j'allais en parler aussi. Ouais.
5: Voilà, tout à fait.
1: Ouais, mais
5: il faut
1: pas d'accord.
5: Les stariser trop tôt.
0: Non, attendez, parce que là, il y a un petit problème qui se pose. Giant Coucou et même Florian Gazan, je pense qu'il va pouvoir répondre aussi en même temps.
3: Ah, quand même.
0: Bon, d'accord. Le problème qui se pose, c'est que Jordi, c'est ses parents qui l'ont exploité. Et ils y ont piqué, ils y ont carrément piqué tout son fric. Hein.
1: Ouais, ils vont vers une ferme hein, quand même.
0: Ouais, non, mais ils y ont quand même piqué tout son fric.
6: Ah ouais, quand même.
4: Ouais, c'est hein? Clair.
0: Parce que moi, j'ai vu un reportage et maintenant, le pauvre Jordi, il est malheureux. Faut qu'il passe.
1: Ah bah, c'est dur d'être un bébé hein, quand même. Ouais.
0: Non, attends. Fais-moi confiance qu'à l'âge qu'il avait quand il a sorti, c'est dur d'être un bébé.
6: 2 ans.
0: Hein?
6: Quatre ans.
0: Il avait 4 ans.
1: Ah ben, c'est pas lui qui chantait, hein, c'était son frère. Hein.
0: Non. Moi, je peux te dire une chose qu'il a fait du fric. Et...
1: C'est tout ce que tu dis.
0: Ouais, c'est ça, t'as raison, toi. Prends-moi pour un con. D'accord? Donc, moi, je sais qu'il s'est fait tout piquer par ses parents.
1: C'est tout ce que tu dis.
0: Ouais, c'est ça, t'as raison. Bon, alors, tu me gères ça, Pauline, parce que je commence à en avoir ras-le-bol. Je sens...
3: Gérard.
0: Il est 2h35.
3: Gérard, calme.
0: Je sens que dans moins d'une demi-heure, j'ai...
3: Gérard, sur IRC, on est quand même 9428, ce qui est énorme. Et il y a Corben qui te demande si le petit Grégory est une star télé. Et si oui, est-ce qu'il faut mourir pour être une star télé?
0: Petit Grégory, il veut parler de... Non, Grégory, il n'y a pas de Grégory. Ils veulent parler de Jordi.
1: Qui faisait la pub pour les sacs en plastique.
5: Oh non.
0: Non.
7: C'est pas bien, là.
5: Bon, par contre, GG, attends.
0: Oui.
5: Un coucou. Moi, j'ai une petite cousine qui jouait dans un des spectacles de Chantal Goya. Elle faisait une carotte magique, si je me souviens bien. Et je sais qu'après, ça lui a causé beaucoup de désagréments et qu'elle n'a pas fini très très bien, quoi, tu vois.
4: Ouais, ouais. C'est clair.
0: D'accord.
5: Ouais, ça, ouais.
0: Madame Christine.
8: Ouais, ben bah, ouais. Je m'appelle Suzy, je fais 200 kilos et j'aimerais bien que tu me prennes le cul.
4: D'accord.
5: Oh là là, c'est quoi ça?
8: Oh là là,
0: je sens qu'il y en a un à l'aria, il va se prendre une baffe dans sa gueule.
5: Mettez-moi le numéro de côté, là.
1: Gérard. c'est Florian Gazan, là, je voudrais peut-être relancer sur les enfants stars et Passe-Partout dans tout ça.
0: Mmh.
5: Tout à fait.
1: Passe-Partout, c'est comment on le considérerait?
2: C'est vrai.
0: Ben, un passe-partout.
1: C'est un enfant quand même, quelque part. Après, c'est l'enfant de Patrice Lafont.
0: Ouais, mais on sait pas.
2: C'est son fils spirituel, oui.
0: On sait pas encore.
1: Mais c'est une star quand même, hein.
0: Ouais, mais c'est une star, je pense.
1: Je peux dire qu'il n'y en a pas beaucoup qui lui arrivent à la cheville, hein, passe-partout.
0: Ouais, bah ça, on verra par la suite. Madame Christine.
2: Ouais, j'allais parler aussi de Jordi. C'est vrai que c'était très triste qu'il lui arrivait, mais il y a beaucoup d'enfants dans les séries télé, hein. Je sais pas si t'as remarqué. Mm-hmm. Et ceux-là, je sais pas si on peut les considérer comme des enfants stars ou pas, quoi. Mm.
0: Mais, disons, il y a Jordi qui a eu des problèmes avec ses parents qui sont pour l'argent. Mm-hmm. Sur la 6, il y a aussi une émission.
7: La petite maison dans la prairie.
0: Non.
2: Lorraine Gaz, hein, qu'est-ce qu'elle devient, elle ?
5: Arnold et Willy.
0: Voilà. Le petit noir. Lui, par contre, il a réussi. Il a gagné son procès vis-à-vis de ses parents.
2: Non, mais lui, par contre, il s'est fait arrêter récemment parce qu'il a braqué une banque.
0: Ouais, non. C'est le grand.
5: Si, c'est vrai.
0: Non. Anne Leclerc.
9: Ta gueule !
0: Un peu enculé, connard !
5: Pas malin, ça.
2: Ah, c'est bien, c'est pas gentil.
0: Voilà, comme ça va plus vite avec moi.
2: Oui.
0: Donc, Anne Leclerc.
2: Oui, écoute, je pense que les enfants peuvent être considérés comme des stars. Parce qu'on a parlé de Jordi, ou Jordan, je sais pas comment.
0: Jordi.
2: Ouais,
0: celui qui est... Non, mais on va pas parler de Jordan, notre habituel, ça sert à rien.
2: C'est pas grave. Non, mais je pense que les enfants, ils peuvent être considérés comme des stars, parce qu'on a parlé de Jordan et on n'a pas parlé des stars, tu vois, qui fait...
0: Non, de Jordi.
2: Ouais, qui font les...
9: Ta gueule !
2: Ok, merci. On n'a pas parlé de ceux qui font dans les magazines, tu vois, ceux qui font mannequins et puis qui se font prendre en photo.
10: Et les enfants dans les pubs alors ?
2: Voilà, les enfants
10: qui fait la pub de Kézac.
1: Et la pub Evian.
2: Et eux aussi.
7: Est-ce que vous pensez à l'ours dans la pub Valvert ?
10: C'est vrai, on y pense.
0: Non, mais attends, parce que c'est en fin de compte, c'est pas un enfant ça.
7: Si, c'est un costume.
0: C'est un costume. Non, c'est un ourson et c'est un vrai. Par contre, il y a
7: ses parents, ils lui ont peut-être piqué son nez. Comment ils l'ont payé l'ours ?
0: Non, il y a une qui c'est qui a parlé de la pub Evian là ?
1: C'est moi, c'est Florian.
4: C'est de Florian Gazan qui a dit ça.
0: Parce que je sais que sur cette pub là, c'est vrai que ils sont petits, ils ont à peine 3-4 ans.
7: C'est quand ils nagent là ?
0: Ouais.
7: Ils sont en apnée.
2: Ouais.
7: Je sais pas comment ils font. Hein.
2: C'est des super bébés nageurs.
7: Grave.
1: Ah bah ils en ont utilisé plusieurs pour le tournage et il y en a certains.
7: Il y en a qui sont restés.
2: Ils sont noyés, ouais. J'ai entendu dire ça.
1: C'est ça la clé. Bon. Hein.
0: Je vais poser. Anne Leclerc, tu veux continuer ?
2: Non, c'était tout ce que j'avais à dire. Hein.
0: Donc les sondages, aimez-vous où aimez
7: ou quoi ?
0: Oh là, qui c'est que...
7: Non, vas-y, fais voir.
4: C'est Olivier, il est parti.
0: Ah, il a peut-être... Où aimez-vous chez vous les stars de télé ? C'est quoi, là ? Il est où, l'autre abruti, là ?
7: C'est pas grave, lis les sondages qui suivent, tu vas...
0: Alors, 45% aiment ceux qui préfèrent les garçons.
7: Ouais.
0: Bon, ça, j'en ai rien à foutre. 25% aiment celles qui sont belles et intelligentes, donc ne regardent pas la télé. Je vois pas le rapport avec mon débat. 15% aiment quand elles sont déguisées en autre star. Je vois pas le rapport. Et 5% aiment être des stars, mais ne font pas de télé. Donc, ce sondage-là, de la merde.
7: Allez.
0: Alors, le suivant. Pourquoi les stars sont-elles des stars ? Alors là, c'est pas mal.
7: Ça, c'est une bonne question, ça.
3: Ah, c'est une bonne question.
0: Alors, parce qu'ils ont gagné le droit de l'être.
7: Et d'ailleurs, comment tu le gagnes, Gérard ? Comment tu gagnes le droit d'être une star ?
0: En te faisant
7: de l'argent. Tu signes des papiers ou
0: Non. 24% parce que les téléspectateurs l'ont décidé. Je pense que c'est vrai. C'est pour ça que la gaffe continue. Donc on va s'arrêter là-dessus. Parce que c'est trop dur de trouver une star sans télé. Or là, je vois pas du tout le rapport.
7: Ça veut dire que pour les trouver, tu branches ta télé et tu regardes ta télé pour trouver les stars.
4: Parce que sans ta télé, tu les trouves pas.
7: Sinon, tu les vois jamais dans la rue, tes stars. T'as déjà vu le Big Bill dans la rue, toi ?
0: Non.
7: Voilà.
0: Parce que sinon, il ne serait pas payé. Bon là, je vois pas du tout le rapport.
4: Bah, sans la télé, les stars pourraient pas gagner d'argent. C'est toi, sans la radio, tu gagnerais pas d'argent.
0: Mais alors, tu gagnes de l'argent, toi, en faisant ton standard de...
4: Bah non, mais je suis très conne, moi.
0: Ouais, bah t'es très conne, bah, c'est malheureux.
11: Bingo.
4: Bingo.
0: Parce que pour l'instant, t'es en train de me faire de la merde.
4: Ah bah merci.
3: Gérard.
0: Ouais.
3: Sur IRC, il y a Isty qui te demande si c'est la série Ricky ou La Belle Vie qui t'a donné ton goût pour les locomotives.
0: Non, parce que ça, je répondrai pas. Alors, arrêtez avec la loco, parce que j'en ai ras le bol. En de bon entendeur, salut pour ceux qui s'amusent à ça. Donc, on va passer à la huitième question. Ouais, huitième. Peut-on être une star ou clown en même temps? Et on s'écoute mon gros Foucault avec ma date de naissance tatouée sur mon sacré derrière. Et on se retrouve tout de suite après aux... Peut-on être star ou clown en même temps? On va demander à Florian Gazan.
12: Moi, je pense que oui, parce que c'est un peu ce que je fais comme métier, moi. Mm-hmm. Je clown un peu les stars télé. Enfin, c'est un peu le problème. Je voulais un peu témoigner ce soir à Voix Découverte, là, parce que c'est pas évident. Je suis sosie d'un mec qui est même pas vraiment star télé. C'est sûr que j'aurais pu préférer être sosie de Jean-Pierre Foucault, par exemple. J'aurais gagné plus d'argent. Là, c'est la nature qui m'a fait comme ça. Bon bah, si je fais pas que des gros galas, c'est pas évident. Puis en plus, ils changent tout le temps de couleur de cheveux. Moi, j'ai vraiment beaucoup de frais.
7: Ça doit pas être facile, ouais.
12: Mm-hmm. Ouais. Là, j'ai dû me teindre en blond. Je dois retenir toutes les 3 semaines y aller. C'est cher. Et puis bon bah, c'est pas remboursé par la Sécu. C'est pas conventionné, tout ça. Et il n'est pas très connu, c'est pas valorisant, quoi. Mais les gens ne demandent pas trop d'autographes et tout, quoi. Donc c'est vrai que ce serait à refaire. Je préférerais peut-être ressembler à Evelyne Leclerc, quoi. Hein.
3: Mm-hmm.
12: Je lui dis, hein, même m'affaire à une opération, hein, je lui dis, j'ai pas honte. Hein.
0: Attends, Florian,
3: c'est une question IRC pour Florian. En fait, il voulait savoir comment tu fais pour les lunettes aussi.
12: Ah ben ça c'est je les fabrique moi-même, hein, parce que c'est pas évident. Si les mecs de Star Télé ils sont pétés de thunes, alors ils vont s'acheter des lunettes là dans les pays super loin, genre en Belgique là. Moi je peux pas, hein, j'ai pas les moyens, attention, hein. Alors je les fabrique moi-même, hein, je prends dans l'atelier à papa là, du fil de fer, des bouts de bouteille, des verres. C'est pas évident, hein. C'est comme pour les habits, hein, parce que ces mecs-là, faut pas croire, hein, ça s'habille pas à moins de 1000 balles le pantalon, tout ça, hein, moi je suis pas sûr. Alors j'ai ma mère, elle fait un peu de couture, elle a une machine, alors je me démerde, hein, mais c'est pas évident. Hein.
0: Ok, Florian, on a compris. Mais ça y est, on a compris.
12: C'est pas facile.
0: Ouais, non, mais on a compris.
7: J'avais une question aussi pour Florian, là, je voulais savoir si c'était facile d'être le sosie de quelqu'un comme ça au niveau thune et tout.
12: J'ai un peu d'émotion, hein, je suis désolé parce que c'est bon. Bah,
7: non, c'est pas grave, c'est normal.
12: C'est difficile parce que être sosie de quelqu'un de pas très connu, c'est pas évident, quoi. Hein, parce que ma carrière est un peu liée à la sienne. Hein, si ce mec-là il décolle pas, bon, ça fait quand même quelques années que j'ai l'impression qu'il est un peu dans les starting blocks.
7: Et comment tu fais pour les lunettes?
0: Bon, Manu, ça y est, c'est pas tes débats, bon. C'est les miens.
7: Non, mais je m'intéresse.
0: Non, mais attends, pour l'instant, il y a d'autres
7: personnes. Pour la couleur de cheveux aussi, je voulais savoir.
0: Bon, Manu, ça suffit.
7: Ah, je voulais savoir pour la couleur de cheveux.
0: Ah tu lui demandes en antenne, c'est tout.
3: Oh, Gérard, sinon sur IRC, il y a Roadrunner qui dit que à ce titre, tu es à la poésie ce que la gaffe est à la science.
0: Ah oui, ouais, ça peut se faire. C'est faisable. On va venir cueillir Emeline Paclair de Bordeaux. Tu peux me donner la fréquence, s'il te plaît?
13: 91.8. Bonsoir, Gérard.
0: Bonsoir. Donc, t'as entendu la question?
13: Non, excuse-moi, je n'ai pas entendu.
0: Alors, peut-on être star ou clown en même temps?
13: Je sais pas, oui, je pense.
0: Ouais,
13: si on arrive à bien se déguiser pour pas se faire reconnaître, plutôt que ça se trouve, il y a des stars pour arrondir leur fin de mois, ils font les clowns dans les cirques.
0: Ouais, tu veux dire que moi, pour arrondir mes fins de mois, je vais faire le clown dans un cirque, c'est ça?
7: Tu fais le clown tous les jeudis déjà.
13: Ah non,
7: déjà,
13: je ne parlais pas de toi, Gérard. Je ne te comprends pas.
0: Toi, Poupouille.
13: Tu fais le clown à la maison.
12: Qui vont dans les supermarchés, hein.
0: Bon, qui c'est qui... Il y en a une, là, tout à l'heure, je vais la massacrer.
13: Gérard, tu viens, j'étais à l'antenne, je ne savais pas.
0: Alors, Anne Poclair... non, pas Anne Poclair. Anne, je sais pas quoi, là, d'Ajaccio...
4: Anne Leclerc.
0: Anne Leclerc. Anne Leclerc de Mashtok Machin Sweat d'Ajaccio.
13: Voilà.
0: Poète la gala. Alors, vas-y.
11: Non, mais je pense qu'on peut être star et clown en même temps, parce que je pense que tu peux être...
0: Mais attends, héros.
11: Oui.
0: Tu veux dire, tu vas me sortir quoi? Que je suis clown en même temps et
11: ah,
0: tout.
11: Ah voilà, tu vois, tu m'as sorti le mot de la bouche.
0: Ah ouais, parce que je suis un clown.
14: Mais
0: attends, attends, toi, je vais m'occuper de ton matricule tout à l'heure.
11: Mais tu me laisses pas répondre et m'exprimer et répondre aux questions en même temps.
0: Ouais, bah attends, pour l'instant...
11: Non mais pour l'instant je suis dans tes débats donc.
0: Bon alors pour l'instant moi je te dis.
15: Tu vas te mettre autre chose dans la bouche après.
0: Moi je vais te dire une chose que pour l'instant t'es en train de me dire que je suis clown en même temps c'est ça.
11: Non mais je voulais te dire que t'es bien posé pour poser ce genre de questions parce que toi t'es déjà un clown à la maison
14: quoi. Mais non.
0: Ah voilà.
11: Quand t'es avec ta copine est-ce que tu fais le clown?
0: Ah bah moi je fais le clown du matin au soir.
11: Ah bah voilà c'est ce que je voulais dire quoi.
0: Ok. Donc tout le monde a répondu à.
15: Non non. Il y a Giant Coucou.
0: Ah, Giant Coucou, là. Oui.
15: Ben moi, je suis d'accord avec Anne. Hein. C'est vrai que moi, je dirais pas clown, je dirais plutôt bouffon.
0: Alors, Giant Coucou, chose, hein. Au revoir.
15: Mais pourquoi, attends, Gérard, c'est
0: non, gentil. Non, non, au revoir.
15: C'est un terme théâtral.
0: Ouais, non, non, non. Bonne nuit. Je suis pas un bouffon. Au revoir.
11: Je te kiffe, mon pote.
0: Qui c'est qui vient de dire ça?
11: C'est toi.
3: Mais c'est pas grave, Gérard.
0: Non,
3: sinon, sur IRC, il y a Arnett et Tony qui te demandent si c'est vrai que t'as essayé de violer Punky Brewster et son chien.
0: Non, pas du tout.
7: Non, seulement le chien.
0: Non plus.
3: Il y a Monsieur Drummond qui va porter plainte pour tes attouchements sexuels avec Arnold et Willy.
0: Ah, bah, j'en ai rien à foutre.
7: Il a pris que la gouvernante.
0: Tu ferais mieux de t'occuper de ton bébé rose, d'accord?
7: Ouais, je sais.
0: Alors, faut-il faire de... Faire de la radio est-il une passion ou autre qu'une star?
4: Attends, Gérard, d'abord à la place de Giant Coucou, on accueille Pinocchio, 21 ans de Anvers.
16: Salut Gérard, je suis le frère de Pinocchio.
11: Salut Pinocchio.
16: Salut. Gepetto va bien? Ouais. Gepetto aussi.
0: Bon alors, tu réponds à la question?
16: Bah je peux pas.
0: Bah tu peux pas? Bah alors dans ce cas-là, c'est pas
16: j'ai
0: la peine.
16: J'ai pas entendu la question, je
0: non,
16: suis
0: non,
16: antenne.
0: Non, hop. Eh ben, tu retournes voir Apolline.
11: Ah, t'es dur, GG, hein.
4: Ouais,
11: t'es
4: dur.
16: J'ai pas entendu la question, GG.
0: Non, mais de manière, on a bien précisé, et ça, toutes les semaines, je le dis, je ne répète plus les questions parce que je perds trop mon temps. Alors maintenant, où vous entendez les questions, même quand vous êtes en antenne, Apolline vous les redit, ok?
11: Mais tu peux faire une exception, quand même.
0: Non. Eh ben, tiens, Anne Leclerc, tu vas répondre.
11: Allô?
16: Oui, Gérard?
0: Anne Leclerc?
11: Oui? Allô?
0: Manu!
7: C'est pas moi! Ça vient pas
4: mais
7: de
4: non,
7: moi.
4: Mais c'est des défaillances techniques!
7: Vas-y, continue,
4: Gérard.
7: Tant pis!
0: Oh là là! Putain, mais c'est quoi ce bordel là ce soir?
7: Continue, c'est pas grave!
0: Non, mais là, les deux débats, c'est de la merde! C'est de la merde! Alors,
11: non,
0: moi, je m'adresse.
15: Moi, je dis, c'est bien. Hein.
4: Non, mais c'est bon, GG, vas-y!
0: Je m'adresse à la direction de phone, hein? Même aux techniciens. Faites quelque chose pour que la semaine prochaine on puisse avoir du son correct. Parce que là, entre le standard et l'aria, c'est de la catastrophe. Alors faites quelque chose.
14: Ta gueule !
0: Faites ta gueule toi-même, connard.
11: Ah bah comme ça on est servi, hein.
0: Alors Anne Leclerc.
11: Oui. Allô.
0: Oui, je t'écoute.
11: Oui, tu voulais me poser une question?
0: Oui.
11: Oui, bah vas-y, je t'écoute.
0: Ben attends.
16: Gérard, il est bon le son.
0: Oh là là là, mais merde! Bon,
11: c'est
0: allez
11: pas
0: hop!
11: Grave, je t'écoute, Gérard.
4: Non, GG, c'est bon, vas-y.
0: Bon,
4: non,
0: alors.
11: Allô?
0: Tu peux répondre à la question?
11: Oui?
0: Bah alors, vas-y.
11: Bah répète-la moi.
0: Oh bah non!
4: Ouais, non, mais j'ai.
0: Non, là, sur allez hop! Non! Apolline! Apolline,
11: hein.
0: Ça commence à bien faire!
4: Ah, parce que c'est de ma faute maintenant!
0: C'est Manu!
7: J'ai rien fait, Gérard, ce soir, c'est nickel.
4: C'est toujours
0: non, attends.
4: Des défaillances techniques!
0: Oh non, mais moi, je fais conclusion, j'arrête.
4: Fais la dernière question,
0: non.
4: Fais
0: la neuvième, c'est père de la radio. Est-il une passion ou autre qu'une star? On va demander à Anne Leclerc.
11: Oui, bah écoute, je pense que faire de la radio, oui, ça peut être une passion de star. Puisque toi, apparemment, t'es devenue une star réputée. Et je pense que ça marche bien pour toi, n'est-ce pas? Et je sais pas si ta copine est devenue aussi une star comme toi, mais bon, je pense qu'on peut devenir une star.
16: D'accord. Surtout avec un physique de radio, hein.
11: Comment?
16: Surtout avec un physique de radio, parce que c'est pas pareil que pour la
11: non,
16: télé.
11: Non, mais je pense que le physique n'a rien à voir avec le fait de faire de la radio, hein. Tu peux très bien faire de la radio.
16: Il faut
11: et
16: quand même
11: avoir
16: un physique de radio, moi, pour en faire, hein, contrairement à la télé. Hein. Je suis pas d'accord avec.
0: Bon, Florian Gazan,
11: chacun est différent. Hein.
0: Florian, tu veux répondre?
12: Ouais, moi je pense que je te dis que pour faire de la radio, bon, bon, faut avoir un physique quand même spécial, parce que à la télé c'est un peu n'importe qui en fait en fait. Et alors que la radio c'est une passion et il faut avoir des aptitudes. Je crois que c'est plus difficile que la télé en fait quand on y pense quelque part, parce que à la télé bon ben on peut compenser avec un peu ce qu'on a à montrer, alors que la radio ben ça joue un peu avec ce qu'on a à dire. Et des fois il y en a qui ont rien à dire et quand même qui font des carrières de star en radio.
0: Non mais je pense que même
7: tu penses à qui?
0: Tu penses à qui en disant ça?
12: Je peux pas trop dire des noms parce que bon bah je crois que on est qui pour juger d'abord.
0: Donc tu veux faire illusion à moi?
12: Non, pas du tout, Gérard. Je pense que toi, justement, t'as beaucoup de talent et tu le démontres tous les jeudis soirs. Je veux dire, ça monte chaque semaine et c'est pas un hasard.
0: Ah non, mais ouais. Moi, mais attends, Florian, ouais, Florian.
12: Ouais.
0: Moi, je vais te dire une chose, c'est pas moi qui ai décidé de faire les débats tous les jeudis. Tu sais très bien qui c'est Max. C'est lui qui a voulu qu'on fasse ça tous les jeudis. Ouais, et mais... maintenant, tous les 15 jours, il y aura les conseils de Sandy et il y aura une nuit de et minuit Gérard. À 3 heures avec les conseils de Sandy et Gérard. On sait pas quand, je crois que c'est prévu pour le mois prochain. On n'a pas encore la date fixe, mais je pense que...
7: Je crois que c'est en juillet.
0: Ouais, mon pied dans le cul, toi, ça va être en juillet tout à l'heure.
11: Aïe, ça va faire mal.
4: T'as le temps, là.
0: Pinocchio.
4: Pinocchio.
0: Pinocchio, parce que... après, on arrête.
14: Non, mais moi, je suis d'accord avec ce qu'on dit les autres, mais plutôt en fin de semaine.
0: C'est-à-dire?
14: La fin de semaine, c'est le vendredi, samedi, dimanche.
0: Non mais attends, tu crois pas que Max, il va m'autoriser de faire minuit 3 heures le vendredi. Alors qu'il vient pas. Qui vient pas le vendredi. Donc je pense pas qu'il va m'accorder l'antenne de minuit à 3 heures. Là, faut pas rêver. Faut pas croire au Père Noël.
14: Et si tu
0: parce que le Père Noël tombe à 25 décembre. Et moi, je crois pas au Père Noël que le vendredi, de minuit à 3 heures, je passe une émission.
14: Mais oui, mais pourquoi Gérard.
4: Pas, non, mais là, Gérard, on s'égare.
0: C'est pour répondre.
4: Revenons à nos moutons.
14: Gérard, tu
0: ouais. Apolline, s'il te plaît, t'évites de trop allumer ton micro pour parler. Parce que le Larsen, il y en a ras-le-bol.
4: Ah, mais donc... ça vient pas de moi. Bon, c'est pas grave. Question suivante.
0: Non, non, c'est quoi, c'était débat, là?
14: Gérard.
4: Non.
0: C'était débat?
4: Non.
0: Non, c'est les miens. Okay. Donc, c'est la conclusion.
14: Dis Gérard.
0: Non, non, parce que là...
4: Non, mais t'as
0: d'abord... Oh là là
17: Larsen.
0: Bon, allez, hop, conclusion.
14: Gérard.
0: Conclusion, Evelyne Pinclair, conclusion du débat.
17: J'ai cru comprendre que tu te considérais comme une star. Alors, le jour où tu seras une star, moi, je ferai votre chasteté.
0: Ouais.
18: Arrête les débats !
17: Sinon, je voulais dire que c'était chiant les débats avec Sandy parce qu'elle monopolise une ligne, ce qui empêche les habituels de passer, puis qu'en plus, elle n'a rien à dire.
0: Alors,
17: sinon, j'ai rien contre toi, Sandy, je t'adore.
0: Ouais, bah alors, je veux dire une chose, Evelyne Pinclair.
17: Mm-hmm.
0: Sandy, attends, merde.
18: C'est faux ce que tu dis.
17: Non, mais j'adore Sandy.
0: Chose, elle mobilise pas une ligne parce qu'elle répond mieux que vous aux questions.
17: Tu la fermes,
0: d'accord? Tu l'insultes pas, ok? En de bonne entendeur, sans lui.
4: Gérard, on s'égare là, continue.
0: Non, c'est terminé, c'est la conclusion. Pinocchio.
18: Gérard, tu viens de moi, t'habites au Queen.
14: C'est Pinocchio, hein?
0: Putain, celui! Manu, t'as intérêt de faire gaffe parce que tu me mets, parce que tout à l'heure je vais t'éclater ta tête.
7: Mais j'ai rien mis là.
0: Sophie, n'arrête pas là, c'est toi qui fous ta merde.
7: D'habitude, t'es bien pourtant que
0: je te mette
7: des trucs.
0: Ouais, mais c'est toi qui fous ta merde. Alors fais gaffe.
17: Okay.
0: Parce que, au standard, c'est le bordel. Là, c'est le bordel.
7: Ah non, ça va là.
0: Hein? Alors, en de bon entendeur, salut, c'est la dernière fois que je veux.
7: Salut. Ça va?
0: Il y en a ras-le-bol de la merde. Sinon, moi, jeudi prochain, vous vous démerdez.
7: Je kiffe ton son.
0: Alors, Pinocchio.
14: Oui, Gérard, mais écoute, d'abord, c'est Pinocchio, pas Pinocchio. Mais en fait, moi, j'avais compris que les débats, c'était le vendredi, parce que comme j'habite en Belgique, on reçoit le débat avec un jour de retard. Allô?
4: Oui.
0: Je t'écoute.
14: Tu te rappelles? En Belgique, on reçoit le débat avec un jour de retard, donc chez nous, on reçoit le débat le vendredi.
17: Oh là là.
4: Gérard.
0: Fais gaffe.
17: Qu'est-ce qu'il y a?
0: Fais gaffe, Manu.
17: Ah,
0: je viens de te voir faire.
17: T'as fait une gaffe.
7: Tu viens de voir faire quoi?
0: Alors, Lorient Fabian.
17: Oui.
0: Florian Gazan, pardon.
12: Moi, je voudrais finir avec un mini poème.
0: Non, on fait pas de poème. On fait pas de poème, on fait plus de poème. Bon,
12: attends, alors, je veux dire, il est trop star pour regarder la télé, il est trop tôt pour écouter la radio.
0: Ok. Anne, super ton poème. Anne Leclerc.
19: Oui, bah écoute, moi je voulais répondre à celle qui a dit quelque chose tout à l'heure. Donc moi je voulais lui dire que je parle peut-être pas beaucoup. Allô?
0: Ouais, je te coupe.
4: C'est les défaillances techniques.
19: Je parle peut-être pas beaucoup, mais quand je parle, je donne des bonnes réponses. Voilà.
20: Bravo. Il devrait passer la question pour un champion. Hein.
19: Voilà, c'est tout ce que j'avais à dire. Sinon, ton...
20: Bravo.
0: Arrête. C'est bon, stop, putain, mais merde.
19: Oh là là, tu écoutes même pas ce que je te dis.
0: Non, t'inquiète pas, c'est Manu qui vient de te...
19: Non,
0: c'est Manu qui vient de te couper, il s'amuse à mettre son pied sur le bouton.
19: Mais il a pas fait exprès, c'est tout.
0: Non, mais moi je veux pas le savoir.
19: Moi je veux le savoir, c'est pas de sa faute.
0: Ouais, ben peut-être, alors dépends Manu. Ok.
7: Merci.
0: Donc, conclusion...
3: Gérard, on peut peut-être commencer par les conclusions de l'IRC.
0: Ouais, parce que là, tout le monde a terminé.
3: Donc, en conclusion, il y a Arnett et Tony qui te demandent si ils voulaient savoir en conclusion de débat si dans la roue de la fortune de la vraie vie, t'étais tombé sur la case banqueroute.
0: Non.
3: Non.
0: Et après?
3: Et après, bah, y en a plein. Hein. Y a Pierre Fouras qui dit à Rip qu'officiellement, on peut pas faire rentrer les gens dans son école, mais pour cette fois, ça ira.
0: Ouais. Et puis, t'auras l'autre qui va me dire que mon débat n'avait ni queue ni tête, donc c'est pas la
3: peine.
0: Elle est pas là.
20: Mais il y a Turpentine qui m'a envoyé un fax qui m'a dit que son débat n'avait ni queue ni tête.
0: Ouais, ben.
3: Comme lui, ouais.
0: Ouais, ben c'est bien.
3: Arnett et Tony, ils voulaient aussi savoir le juste prix de la gaine de Sandy.
0: Alors là, ils vont se faire
7: c'est
0: enculer.
7: Cher, la surface.
0: Ils vont se faire enculer, ceux-là.
19: C'est une toile de tente.
0: Attends, toi, tu fermes ta gueule, Poufias. D'accord?
19: Léo
0: Gérard,
19: c'est pas galant.
0: Hein.
19: Je te kiffe.
0: Moi, je te kiffe pas, espèce de pétasse.
19: Moi aussi,
0: attends, putain.
21: Joli.
0: Ok.
19: Merci, Max. Ok.
0: Ça y est, on a terminé. Moi, conclusion du débat. Donc, Apolline.
4: Oui, Gérard.
0: C'est la première fois que tu fais le standard.
4: Non, et pour, la deuxième.
0: Non, c'est la première fois.
20: Elle l'a bien fait.
0: Non. Tu me coupes tout le monde, là.
20: Non.
19: Mieux en mieux. Hein.
0: Terminé. Terminé.
21: Ça passe encore.
0: Voilà. Non, tu me la remets pas en air. Donc, conclusion, c'est la première fois que tu faisais le standard. J'ai voulu faire un essai. Apparemment, tu m'as fait de la merde.
4: Mais
0: tu m'as fait de la merde sur les deux. Désolé.
19: Allô? Oui.
4: Allô?
0: Hé hey
4: allô, mais c'est pas moi.
0: Hé
19: hey. Allô?
4: Attends, non.
0: Ah. Bon, oh
4: ouais, allô, c'est bon, regarde.
0: Allô, tu te dépêches.
4: Voilà, Gérard, c'est bon, regarde.
0: Ok. D'accord, parce que là, tu fais de la merde.
4: Hé, mais... oh, je fais ce que je peux.
0: Ouais, tu fais ce que tu peux. Ça fait combien de temps que t'es dans l'équipe?
4: Ouais, 6 mois, je crois.
0: Ouais, 6 mois, mon cul, oui. T'es même pas capable de gérer un standard. Tous les soirs, Max, il te dit, trouve-nous des gens potables. Tu lui trouves de la merde. À chaque fois, à cause de toi, faut qu'il se barre. Alors, trouve-nous des gens potables la semaine prochaine, après on discutera.
4: Saoul.
0: Ouais, ben moi, je vois pas que ça... Moi, je te dis, la semaine prochaine, si lundi... Tu nous trouves de la merde, parce que c'est pas parce qu'il y aura plus d'art, t'as intérêt de bosser, c'est pas Manu de le faire, c'est ton boulot. T'es dans l'équipe
4: bon,
0: maintenant.
4: Conclusion, Gérard.
0: Non, moi je continue, je te dis ce que j'ai à te dire. Maintenant tu vas te démerder, c'est à toi de te démerder si tu veux rester dans l'équipe. Sinon au mois de juin, hop, basta.
4: Ok.
0: Hein? Et fais-moi confiance que si la semaine prochaine j'entends que Max, il se plaint qu'il n'a pas d'auditeur, je te jure, jeudi, je t'engueule encore.
4: Encore?
0: Ouais.
4: Bien sûr, ils applaudissent.
0: Ils ont raison. Parce que t'es pas capable de faire ton standard.
4: Mais si, je suis
0: tu
4: capable.
0: Tu nous fais de la merde.
4: Mais non, Gérard.
0: T'as fait quoi cette semaine? T'as fait quoi? T'as trouvé quoi ce soir pour Max?
22: Non, mais elle a bien bossé quand même.
0: Ouais, attends, non.
22: Un petit peu.
0: Non.
4: C'est pas grave, conclusion.
0: Non. Tu y as trouvé quoi ce soir comme auditeur?
22: Pas grand chose. Hein. Non, ce soir ça a été dur, mais elle est malade.
0: Non, elle est malade. Attends, toutes les semaines elle est malade. Attends, il faut
4: j'ai
0: pas déconner.
4: Grippe,
0: ouais, t'as une grippe. Ouais.
22: Elle a la chiasse du cou.
0: Ouais. T'as trouvé quoi ce soir comme auditeur?
22: Bon, arrête de l'éduquer, tu lui fais un procès ou quoi là?
0: Qu'est-ce que t'as trouvé comme auditeur ce soir à Max?
22: Mais plein.
4: Non. Mais comment tu peux savoir? Tu sais pas bon, qui
0: Gérard.
4: Sélectionne
0: attends,
4: quoi
0: ouais.
4: C'est
0: pas le... Attends,
4: non, c'est pas grave, on s'égare.
3: C'est pas le thème du débat, Gérard, ça n'a rien à
4: voir.
0: Non, mais attends, tu permets? Moi je vais dire une chose, j'ai écouté. Ce soir t'as rien trouvé, pas là-bas. C'est tout. Merci Manu.
21: Hein, quoi?
0: Ouais. Moi, ce soir, t'as rien trouvé de valable pour Max.
4: Ok, Gérard, conclusion.
0: Ma conclusion, c'est ce soir, ça a été de la merde, c'est dommage.
21: Oh non, mais non, c'était bien.
0: Non, ça a été de la merde, les deux. Les deux ont foiré.
22: Non, non, non, c'est pas vrai.
0: Les deux ont foiré. Et on,
4: mais non.
0: On a terminé à combien
3: Je sais pas, je sais pas, je regarde la bande-annonce de Star Wars.
0: D'accord, merci. Merci Rigaud. Alors d'habitude tu nous fais du bon boulot et là ce soir t'as pas été capable de me dire combien qu'on terminait. Alors là vous allez
3: bon, on va regarder quand même. Attends, on peut regarder quand même, on va donner un petit chiffre pour faire plaisir.
22: Non, sans déconner.
6: Oh presque.
3: Oh là là, 9999.
6: Oh non.
4: Oh là là,
6: elle a battu encore son record.
4: Et après ça, il dit qu'on fait du boulot de merde.
0: Eh ben, je croyais avoir atteint les 1000, mais non.
3: Bah, on les a peut-être atteints pendant que je regardais Star Wars.
22: Les 1000, ouais. Les 1000, t'as fait 9 fois.
0: Non, non, non. Donc, vous allez retrouver Sub pour les nuits sans pub. Vendredi, Max à la loco. Avec Jean-Marie Castrombaz. Et Jean-Marie au percu. Et samedi.
22: Samedi. Et Samzal au platine.
0: Et samedi, Max en Belgique. La boîte, ça s'appelle.
22: C'est dans une salle.
0: Dans
22: l'Espérance.
0: L'Espérance, à côté de.
22: Pendôme.
0: À Pendôme, à 50 km de Namur, je crois qu'on y avait été, je crois.
22: D'accord, possible.
0: C'est possible.
22: Non, mais c'est sûr. Peut-être.
0: Il me semble, parce que l'Espérance, ça me dit quelque chose.
22: Alors, la semaine prochaine, ce serait bien de faire un débat sur les sosies. Parce qu'on aura les sosies de, on aura peut-être la chance que tu l'as demandé, les sosies de Florian Gazan, qui on l'a eu au téléphone au dernier moment là, et peut-être le sosie de Jean-Luc Delarue, peut-être, ou peut-être donc on, c'est ou cette semaine qui vient ou la semaine d'après, donc
8: on ne sait pas, ça se discute,
22: ou dans une semaine ou dans 15 jours ça se discute, il faut discuter, ils ont dit. Ça se
0: par contre, toujours toi.
22: Il y a le grand retour de Fildar aussi lundi.
0: Ouais, dès lundi. Et toi, ton sosie, là, il vient quand, là celui de Johnny Hallyday, Johnny Rep?
4: De Johnny Rock, bah, peut-être la semaine prochaine.
0: Ouais, peut-être. Bah donc,
4: oui,
0: on n'est pas sûr.
4: Voilà.
0: Donc, sur ce, on se retrouve dès jeudi prochain et bonne nuit à tous.
8: Et une petite, ce que tu m'as demandé quand même, une petite dédicace.
0: Et pour
8: Gérard.
0: Finir, une dédicace à ma Bibi, que j'adore du fond de mon cœur. Et je lui dédicace ça. C'est faites la fête.
6: C'est la fête. C'est ça la fête.
0: Bah, hey, je vais pas attaquer les 10 questions de l'équitation tout de suite. Hein.
3: Ah bah si, hein. On remet pas de disque là, Gérard, hein, c'est clair.
0: Alors on accueille.
21: Ouais, ça arrive.
0: Bah ça devrait déjà être prêt depuis longtemps.
21: Bah c'est prêt, hein. Nous on bosse, gamin.
0: Ouais, bah tu bosses, ça m'étonnerait. Hein.
3: Allez, mon petit bouchon.
0: Alors pour ça, c'est le deuxième sur les concours d'équitation épique. Et pour ça, on va accueillir Petit Canasson, 30 ans, 101.9 de Brest.
21: Attends, il arrive.
4: C'est lui.
21: Attends, allô Petit Canasson. On y va à l'antenne. Hein. C'est bon, il est là.
0: Ah non, mais ça devrait...
21: Oui, mais ça fuse.
0: Dès que je demande les auditeurs, il devrait déjà être là. Hein.
21: Ouais, c'est bon.
23: Allô, allô, oui, je suis là.
0: Petit Canasson, Brest, 30 ans, on écoute Fun Radio, 100.1.
23: Oui, tout à fait, bonsoir GG.
0: Bonsoir à toi. Super Poulain, 23 ans, 96.3 sur Pithiviers.
23: Oui,
0: hey, vous arrêtez au standard là.
21: Oh là là, là tout ça, putain.
3: Putain, t'es vraiment c'est... trop mauvaise. Oh.
21: Mais c'est moi qui gère, c'est moi quoi.
4: Gère.
21: Bon, alors, Gérard, tu veux qui? Super Poulain. Super Poulain. Ah, il est parti, Super Poulain, je le rappelle.
0: Non, mais attends, pour un sens, Manu.
3: Non, je peux pas mettre de 10, c'est pas possible.
0: Tu me les mets tous. Non, mais tu me les.
3: Ils y sont tous à l'antenne.
0: Yves Saint-Martin, 21 ans, Paris. Bah, t'éteins ton micro quand je parle.
21: Pardon, je brief les auditeurs. Yves Saint-Martin, t'es là?
24: Oui, bonsoir, oui.
21: Oui, enfin, oui.
24: Oui, je suis là, oui, bonsoir, c'est Yves Saint-Martin.
0: 21 ans de Paris.
24: Oui, tout à fait, 101.9.
0: Et Marie-Sarah Lecomte, 24 ans de Lille, 97.5.
25: Bonsoir Gérard, bonsoir la France. Ouais.
0: Non, c'est pas toi que je m'adresse, c'est à Manu.
3: Oui, je sais, vas-y, enchaîne.
0: Donc alors, première question. Auriez-vous déjà été dans un centre d'équitation? Si non, aimeriez-vous y aller et pourquoi? Alors on va demander à Petit Canasson.
23: Oui, bah écoute, les centres d'équitation, c'est pour se faire mettre deux, trois coups de rabot à l'endroit où il faut.
0: Ouais.
23: Et puis éventuellement, je sais pas, si tu peux parier un petit peu d'argent et puis faire du fric au passage.
0: Non mais ça, attends, mais ça justement.
23: Ah ben, ça sert à ça aussi, hein, je vais dire, ça se fait dès les centres d'équitation, hein, tu paries direct. Hein, les futurs jockeys, ils ont 10, 12
0: ans. Attends, commence pas déjà à vouloir prendre déjà les autres questions. Ah ben,
23: excuse-moi, je savais pas.
0: On en est qu'à la première, tu as pas déjà y aller sur la quatrième, toi.
23: Excuse-moi.
0: Donc, super. Super poulain.
25: Oui, bonsoir Gérard.
0: Donc, 23 ans, 93, 99, 3 de Pithiviers, c'est ça?
25: Exact, oui.
0: Donc, alors, pour toi.
25: Tu peux me dire la question, s'il te plaît?
0: Alors, auriez-vous déjà été dans un centre d'équitation? Sinon, aimeriez-vous y aller? Et pourquoi?
25: Je suis déjà allée dans un centre pour faire mettre des fers à cheval aux chevaux.
0: Mmh. Donc, alors, le centre d'équitation qui existe en France, normalement, si je me trompe pas, et je pense que tous les auditeurs là qu'on a, et le centre d'équitation où qu'on apprend à monter sur des chevaux, normalement, c'est Saumur, c'est bien ça?
25: Ouais, c'est
0: ouais,
25: le cadre noir.
0: Exactement. Ouais, c'est le cadre noir à Saumur. Ouais,
25: c'est à côté de l'aquarium de Touraine.
0: Ouais, donc c'est bien, hein, c'est bien ce que je pensais aussi.
23: Et attends, Gégé, la formation pour les poneys, elle se passe là-bas aussi, ou c'est juste les chevaux?
0: Non, ça, c'est uniquement que les chevaux qui se passent à Saumur. Hein.
23: Et les poneys, les mulets, les bourricots,
25: les
23: tout ça, c'est
25: où? Ouais.
0: Oh, Manu, ouais, au standard.
22: Mais on fait l'aria en binôme, en fait.
23: Regardez les deux toutous, là.
22: Ouais.
23: Faut coller l'un à l'autre.
22: On fait, moi, je m'occupe de la partie.
1: On fait une double réa. À Pau, elle gère très bien le standard, donc on s'est dit, on va faire la double réa.
22: La double. Ouais,
2: t'as l'habitude. Voyons.
0: Donc, super poulain.
25: Ouais, Gérard, donc je te disais, je suis allée dans un truc, bah justement, c'était à Saumur. Je suis allée au cadre noir pour faire serrer un cheval. Et en fait, j'ai vu le centre d'équitation, machin, avec tous les militaires et les grands chevaux, et c'était très beau.
0: Ouais, donc c'est là-bas qu'on apprend à monter sur des chevaux et qu'on fait leur toilettage et comment qu'on pose des paires.
25: Qu'on leur brosse les dents, tout ça, mais je...
0: Non,
25: on leur brosse les dents.
23: Ah si, c'est vrai.
25: Cadre noir.
23: Ouais. C'est vachement important pour les chevaux, les dents, Gégé.
25: Ouais, les sourires, ouais.
23: C'est comme quand t'achètes des esclaves, faut toujours regarder les dents, comme dans les films. Comme dans les films, les mecs.
0: Yves Saint-Martin. Yves Saint-Martin.
25: Il est pas là.
23: Oui,
0: il est plus là.
2: Oui. Il est là, ouais.
5: Allô, bonsoir Gérard.
0: Bon alors, bonsoir, toi.
5: Gérard, bonsoir.
0: Salut, je t'ai déjà dit bonsoir tout à l'heure, alors arrête.
5: Excuse-moi, ouais, moi j'y suis déjà allé dans un centre épique pour monter des dromadaires dans mon pays que je viens d'Algérie. Où il y a des centres épiques qui montent des dromadaires, mais qui sont très hauts, qu'il faut prendre des escabeaux parce que c'est beaucoup plus haut que les chevaux.
0: Oh.
23: Tu la genoux, tu fais comme avec les filles.
0: Tu dis au revoir.
2: Parce il est pas bien, tu trouves?
0: Non.
2: Ah bon?
0: Il répond pas.
5: Gérard, on a le droit de s'exprimer aussi sur son radio, nous. On écoute.
25: Même sur Skyrock.
0: Marissa, le compte 24.
23: Marissa.
25: Bonsoir.
9: Marie-Sara le compte.
22: Bonsoir.
0: Alors donc pour toi?
25: Alors pour moi, c'est pas que je suis le film, mais ça me plairait bien de le faire. J'ai jamais été, mais en fait la position là, les jambes bien écartées sur un cheval, ça me dirait bien, ouais.
23: Est-ce que tu montes avec ou sans selle?
2: C'est une salope, dégage-la.
23: Monte sans selle.
25: Sans selle.
0: Tu vas là-bas, toi?
25: Du poivre.
2: Déjà, c'est une salope.
23: Monte sans selle, GG, c'est une cochonne. Il a raison.
25: Même la peau.
0: Ouais, ben je pense que tu vas pas faire long feu, toi, si tu continues.
22: Gérard? Sur IRC, il y a Speedy Gonzalez, il te demande les concours hippiques, c'est des concours pour les gars qui ont des cheveux longs et qui fument des trucs bizarres ou
1: Non, c'est les hippies.
22: Ah, c'est les hippies, ça.
23: Ouais, Rigo, putain, merde.
0: Non, mais ça, il n'y a pas de concours de
22: hippies. Parce qu'on parle aussi des concours d'hippiques dans les porte-monnaies de Christine.
0: Bon, ben, Alec va se faire foutre avec ça. Donc,
25: il
0: tout le monde...
25: Entre des Charentons.
0: Donc, on n'a plus personne à la place d'Yves Saint-Martin?
2: Si, alors là, on va accueillir Poulina, 30 ans, d'Orléans, Gérard.
23: Oui, bonsoir.
2: Poulina.
23: Bonsoir Gérard.
0: Bonsoir.
25: Salut Poulina.
0: Fréquence d'Orléans.
23: Fréquence d'Orléans, 38.9.
0: 38.9, ok.
25: Bien con.
0: Ouais. Donc, alors, pour toi, la question?
23: Oui, je suis déjà allé dans des centres hippiques où j'ai vu des animaux bien montés. Et ça m'a relativement émoustillé, je dois dire. Est-ce que tu as vu des étalons italiens, par exemple?
10: Oui, bien sûr, en pleine action. en pleine action, hein.
11: En pleine saillie, et je dois dire que bon bah c'est impressionnant, hein. Ça on doit dire que je veux dire Rocco Siffredi à côté, c'est un nain, hein. C'est le passe-partout du sexe, hein, parce que là ça atteint des longueurs, hein, quand même, c'est impressionnant, hein. C'est tuyau d'arrosage, hein, quand même, hein.
10: L'on fait incendie, moi je dirais.
11: Oui, c'est ça, voilà.
10: Une lance de pompier, quoi, en fait.
11: Et il y a de la pression.
0: Je te demande, auriez-vous déjà été dans un centre d'équitation? Sinon, aimeriez-vous y aller? Et pourquoi? Je te demande pas...
11: Ça y est, j'y suis allé tout à fait pour voir des étalons en pleine action. Fait partie aussi du monde hippique, la reproduction, la saillie. Je veux dire que c'est comme ça aussi qu'on développe des élevages dans les haras. Il y a les chevaux étalons qui honorent les juments, et ils ont la vie de rêve, hein, parce qu'ils en ont une douzaine à leur disposition. Genre, le harem, c'est pas si loin de chez nous, c'est dans les haras. C'est pas les harems, c'est les haras.
10: Mais moi, Gégé, moi, ce que je me demande, c'est comment on arrive à faire, tu sais, des lignées de chevaux champions alors que c'est des animaux. Alors qu'il y a quand même des gens qui font partie de la race humaine, qui sont, tu vois, qui font partie de lignées un peu plus, tu vois, limite, quoi.
11: Royal Canin.
10: Ouais, par exemple, ouais.
0: Non, mais arrêtez de presser.
10: Est-ce qu'il faudrait pas faire un petit peu de tri au niveau des saillies dans la race humaine?
0: J'en connais un tout à l'heure qui va morfler.
22: Mais parle devant ton micro,
0: Non, mais t'amuses pas avec les micros, toi, là-bas.
25: Évitez de
13: C'est bon, il n'y a rien, hein.
10: Y a rien là,
22: Gérard, y a rien, vas-y.
13: Pas de souci.
0: J'ai jamais eu l'occasion d'aller dans un centre hippique. Je voudrais bien y aller, surtout à celui de Saumur, comme on avait dit avec Super Poulain.
22: Tu y allais pourquoi? Pour picoler?
0: Non, j'aurais bien voulu voir comment qui dressait les chevaux et puis tout ça.
11: C'est vrai qu'il aurait déjà monté sur un manège avec des chevaux quand même.
0: Non.
10: Il y a du pinard à Saumur.
11: Ouais. C'est pareil, hein.
25: Du bon pinard. Hein.
22: Y a pas un centre équestre à l'hippodrome de Longchamp où tu vas là?
0: Non.
22: Si, sûrement.
0: Il n'y a pas de centre équestre là.
10: Il y a Vincennes.
11: Il n'y a que Michel Drucker qui fait du vélo là-bas. Hein. C'est très très surcoté.
22: Il y a peut-être un centre pédestre alors. Tu connais peut-être mieux, non?
0: Ouais. Bon, arrête de dire tes conneries, toi, ça vaudra mieux parce que si tu veux pas morfler, t'arrêtes, d'accord?
10: Il a raison, moi je kiffe les randonnées pédestres. Tout à fait.
0: Qui c'est qui vient de dire ça?
10: Canasson, petit Canasson,
0: ouais,
10: j'ai le droit d'aimer la marche à pied, attends, j'ai le droit, c'est tout.
0: Ah bon, tu vas voir comment que je vais te faire, toi.
10: Et toi, Gégé, tu es partisan plutôt du trot ou du galop? Tu l'as fait trotter ou tu l'as fait galoper plutôt?
0: Qui?
10: Je sais pas, si t'avais une jument, par exemple. Je sais pas si c'était pas une vieille bourriquette, si t'avais une jument.
25: Il montait sur moi, c'est tout.
10: Oh là là là là.
0: Fildar, tu arrêtes avec ça, s'il te plaît.
22: Avec quoi?
10: Avec les sons, là.
15: Il n'y a plus de sons, on avait dit.
0: Tu arrêtes, s'il te plaît, parce que ça commence à devenir rengaine.
22: J'ai pas mis de son. Hein.
0: Donc, avez-vous déjà été dans un centre d'équitation? Alors, 65% n'aiment pas les chevaux et les grosses pouliches. C'est pas mal, les sondages, en ce moment. 33% préfèrent les centres de... Désincto, ça c'est...
22: Désintox.
0: Désintox, ça n'a rien à voir avec les courses hippiques.
22: Mais non, mais les gens préfèrent ça au centre d'équitation, on n'y peut rien.
0: 21% demandent si moi je me suis déjà fait enfourcher. Alors...
22: On lance rien.
0: Fildar, fais gaffe. Si tu veux pas que je t'insulte, t'arrêtes de faire chier tout le monde, d'accord?
22: Mais je fais rien.
25: Vas-y, lâche-toi, Gérard.
0: Et 7% gagnent de l'argent pour en acheter un. Ça, de toute manière, pour en acheter un, faut déjà avoir du fric. Allez, c'est pas donné. Donc, deuxième question. Peut-on effectuer l'équitation à 3 ou à plusieurs sur un cheval?
16: Par moment, je me demande si je suis pas con.
25: Ah, ouais.
10: À toi aussi, toi. Ouais.
0: Alors, Fildar, c'est la dernière fois que tu t'amuses à me mettre des doubles sons, d'accord?
22: Ok.
0: Sinon, tu vires chez toi.
22: D'accord.
0: Petit canasson. Bon, allez.
22: Oh non, Gérard.
13: Non, Gégé, reviens.
22: Ça commençait bien, on apprenait des trucs, tout ça, sur les chevaux, les juments.
13: Pas de foutre le bordel, là, tous les
22: deux. Mais il est de l'autre côté, il est de l'autre côté, Max. Et il partait du mauvais côté, donc... Oh, Rigo, t'es pas chez toi. Hein. Alors là, on attend bien sûr Gérard, qui est parti chercher Max du côté droit, alors que Max est à gauche.
0: Gérard, Max est de l'autre côté.
10: Il y a une casaque comment, Gérard, ce soir?
22: Oh, il est une grise, marron. Hein, comme marron. Marron et jaune devant, hein.
25: Ah,
22: normal.
0: Gérard, taquine la bouteille. Gérard, taquine le bouchon. Bon.
10: Gérard. Oh là là, oh là. Celui-là, putain.
13: Bien
0: bossé.
22: Alors voilà.
0: Ouais, bah arrêtez de faire vos conneries. Et toi, t'arrêtes avec tes doubles sons, d'accord? Un conseil que je te donne.
22: Il n'y a pas de double son, tout a été réparé.
16: Tu veux pas les disques là?
22: Mais si, on en est là.
1: Alors Gérard, on y va?
0: Bah ça commence à bien faire. Ça commence à bien faire vos conneries là depuis tout à l'heure, hein.
22: Ouais.
0: Petit canasson donc pour toi.
23: Oh bah c'est quoi la question? T'as pas posé la question du
0: alors
23: coup.
0: Peut-on effectuer l'équitation à 3 ou à plusieurs sur un cheval?
23: Oh bah si tu veux le crever au bout de 100 mètres, ouais, tu montes à 15 dessus et c'est bon, tu l'achèves le bestiau, hein. Non, le cheval c'est pour 1.
0: Mm-hmm.
23: Sauf dans les westerns, si tu prends une sco sur la croupe, tu peux monter à 2.
0: Non mais t'as, je vais te dire une chose, que déjà, quand il y a deux chevaux là sur des cirques, fais-moi confiance qu'ils montent à plusieurs dessus. Hein.
1: Attends, les deux chevaux, on n'en voit pas dans les cirques.
0: Des chevaux, espèce d'andouille.
23: J'ai vu les suspensions.
7: À deux chevaux, on peut aller à 4. Hein.
12: Il est là, c'est pas.
0: Hein? Écoute ce que je te dis, ça vaudra mieux que de faire des conneries.
12: Qu'est-ce que t'as dit à Miss Daddy, toi?
0: Fildar, c'est la dernière fois que je te dis tout à l'heure, tu recommences encore une fois, je t'éclate.
14: Et je te sépare, hop.
0: Super poulain.
25: Ouais, Gérard.
12: On en mange, c'est bien.
0: Bon, mais vous éteignez vos micros, là, les deux PD de la bande FM, merde.
12: Les deux PD de fun. Salut.
23: Salut, les mecs.
25: C'est cassé.
0: Putain, je sens que je vais finir de bonne heure ce soir.
14: Ouais, non, pour te calmer, Gérard, tu peux peut-être répondre à Jet. Il te demande si t'as déjà bouffé le steak d'une jument.
0: Non.
25: Quoi, la question?
23: Le bouffer la couenne.
0: Petit canasson, au revoir.
23: Oh, bah pourquoi?
0: Hop, ça t'apprendra.
12: Bah,
23: c'est bon, la...
0: Au revoir. Donc, super poulain, ouais.
25: Ouais, Gérard, donc je sais plus ce que c'était.
15: Deux ou trois.
0: Peut-on effectuer l'équitation à 3 ou à plusieurs sur un cheval? Donc, je pense que si tu as été à Saumur, ouais. ils te font voir comment qu'il faut faire.
25: Oui, il y a des selles à 3 places,
0: mm-hmm.
25: Mais c'est pour monter sur des gros chevaux, tu sais, des gros chevaux de labour, là.
0: Ah ouais, je vois, c'est comme dans les cirques.
25: Je sais pas, je suis... à Saumur, il y a des selles à 3 places avec 3 étriers, machin. Et ouais, tu peux monter facile, 3, 4, même 5 sur un cheval, il n'y a pas de problème, hein, c'est résistance. Hein.
0: Poulina.
17: Oui, bah, normalement, on monte à 1 sur un cheval. Au-delà de 2, ça s'appelle un gangbang. Également, dans le monde de l'éducation, un cheval qui se fait monter par plusieurs personnes, c'est un gangbang. Bon, ben bah, voilà. Donc, c'est pas trop recommandé pour la santé du bourrin, quand même. Hein.
0: Je sens que tout à l'heure, il y en a 2 qui vont virer.
17: Ouais,
14: hein. Un seul suffirait. Hein.
0: Ouais, ben bah, ça va être lequel que je vais virer au hasard, ça va être Fildar.
14: Ah non, moi je parlais pas de...
1: Bon, alors qu'est-ce
0: que
1: tu
0: veux virer l'autre gros porc là à côté de toi? Là, si tu veux, hein.
2: Bon, GG, à la place de Petit Canasson...
1: Fais quand même attention à ce que tu dis, Lascar.
2: Grand Dada, 26 ans, de Vincennes.
18: Bonsoir.
25: Bonsoir, Grand Dada.
18: Bonsoir tout le monde. Bonsoir, Gérard.
14: Grand Dada, mes amitiés à Omar Sharif.
18: Omar Sharif, ouais. Ok, très bien.
0: 101.9, c'est ça?
18: Voilà.
0: Ok. Marie-Sara Lecomte.
25: Oh oui.
1: Elle a divorcé.
0: Bon,
1: en fait.
0: Allez hop.
25: Non, mais attends.
1: Non, mais elle est là.
25: Je suis là. Je crois que le cheval, ça m'excite bien, parce qu'un truc à 2 ou 3 à poil sur un cheval, je vais te dire, ouais.
18: Mmh. Toi, tu te fais prendre par un cheval ou quoi?
25: Non, et par devant, par derrière, 2 ou 3, c'est très sympa.
0: Rêve, ouais. Et gros dada, pour finir?
18: Déjà, c'est grand dada.
0: Grand dada,
18: ensuite,
0: pardon.
18: Ensuite, j'ai pas entendu la question puisque j'étais au standard.
0: Peut-on effectuer l'équitation à 3 ou à plusieurs sur un cheval? C'est la dernière fois que je répète les questions.
12: Aidez, va.
18: Alors, si ça continue comme ça, ça va pas aller. Donc oui, c'est tout à fait possible. Dans les cirques, il y a risque on peut être même 10 sur un cheval.
0: Mmh.
18: Et ils se mettent les uns sur les autres et tout. Bah,
0: donc c'est bien ce que je disais tout à l'heure.
18: Je sais pas, j'étais en antenne, donc j'ai pas entendu.
0: Non mais j'en ai parlé tout à l'heure que dans des cirques, ils montaient à 10 et plus, voire.
18: Ah ouais, bah voilà. Et donc c'est des Lascars.
14: Gérard, sur IRC, on me fait constater que t'as oublié de parler du cheval de Troie.
0: Ah oui. Pour parler de sa ville de merde, à lui, c'est pas la peine.
1: Ah bah quand même.
0: Hop. J'en parle même pas. J'en parle même pas de sa ville de merde.
1: Surtout que c'est pas du tout de ma vie, hein, espèce de...
14: Ça a rien à voir.
0: C'est pas ta ville, tiens, broutille.
14: Bah non. Cheval de Troie, non, pas du tout.
17: Le cheval de Troie n'est pas situé à Troie.
1: Ça serait.
0: Bon, donc, grand dada.
18: Oui, bah j'ai répondu, moi.
0: Bon, donc, peut-on effectuer l'équitation à trois ou à plusieurs sur un cheval? Donc, c'est comme j'ai dit tout à l'heure, j'ai déjà répondu. Alors, Manu Pildar, dimanche soir, vous passerez avec moi au bureau à Max. Oh, on va rigoler. On va rigoler, là, vous deux.
24: Vous allez voir
0: le bordel que vous foutez ce soir. Vous allez voir. Continuez comme ça.
4: Est-ce que tu pourras toucher la quéquette dans le noir?
0: T'as raison. Toi, gros porc. Alors, la question, c'est combien coûte un cours d'équitation en hiver, plus l'équipement? Et on va s'écouter. Crabe Sharif. Avec les jeudis soirs, ça pue le crottin à Fun Radio. Alors ça pue les... Et donc c'était gros Sharif avec le jeudi soir, ça pue le crottin à Fun Radio, ça pue plutôt les pieds de Pildar qui s'est déchaussé durant le premier débat. Et donc vous pouvez toujours nous appeler au 0803 08 5000 36 15 4 Fun Radio, rubrique directe, et toujours l'internet www.fr. Octrigo va revenir.
6: Non, rien à voir.
4: Ah bon, déjà, direct.
0: Ça commence, Pildar.
4: Je voulais te dire que Poulina était parti. Et qu'à la place, on accueillait Pierrette Bresse. Voilà.
24: Bonsoir, c'est Pierrette Bresse.
25: Salut Pierrette.
24: Pierrette Bresse.
8: Salut Pierrette, la cochonne.
24: De Paris, reine des hippodromes, Paris, 1.9.
25: Bonsoir, moi je me présente, je m'appelle Mégane. J'avais dit Tati.
0: Voilà,
4: bravo Manu. C'est bien bossé ça, c'est du bon boulot.
14: Gérard, il y a Speedy, éleveur de pouliches, il te demande si c'était bien toi qu'on voyait sur la couverture du dernier Bilto Magazine.
4: Avec une carotte dans le bec.
14: Non, juste un bel étalon qui te...
0: Non, pas du tout. Manu.
8: PD va.
0: Manu, t'as viré Marie-Sara Lecomte, donc c'est quelqu'un qui connaît bien Pierre et Bresse. Alors si ça se passe mal, tu vireras Pierre et Bresse.
14: Ah bon, d'accord. En parlant de ça, j'ai pas tout compris à ce que tu m'as dit.
4: C'est encore une affaire de famille.
14: On accueille Guilux.
24: C'est une affaire.
15: Non, Bernard, franchement, des fois, je crois que tu vas trop loin et que les réponses que tu donnes, elles sont nazes.
24: Bonsoir, je suis un escroc.
0: Vous me les calmez avant que je reprenne le débat ou... Okay,
14: calmez-vous les petits, sinon ça va chauffer.
24: Pas de problème.
0: Mais on récupère qui alors?
24: Grand Dada.
15: Guilux.
14: Pierrette Bresse.
24: Et Pierrette Bresse.

0: Comme ça, vous réglerez.
1: Il y a qui fait du cheval encore?
2: Ah, bonjour, de Ferme Tourade, là.
0: Grand Dada, pardon.
3: Gérard, sur IRC, il y a beaucoup de gens qui te demandent si t'as déjà mangé un steak de cheval.
0: Bah, je te l'ai dit tout à l'heure, non.
4: Ouais, mais si tu l'as dit dans le bureau, on s'en fout. Hein,
3: ça bah ouais, c'est clair.
2: Ah, t'as jamais fait cuire une fesse de samedi, toi?
0: Au revoir pour toi aussi. Oh là, c'est pas mal là, ça va aller vite là, ce soir. Hein.
3: On a dit cheval, on n'a pas dit bout en train.
4: Il reste qui là?
0: Il nous reste plus que Super Poulain, donc vous me récupérez des
4: Non, mais c'est bien, c'est intime comme ça.
5: Ouais, c'est vachement bien les
0: débats. Non, mais. Super Poulain, ouais. Donc il reste plus que Super Poulain, donc vous récupérez les auditeurs maintenant.
5: Ok. Ouais, mais le problème c'est que je te chie dans le bec, donc tu vas rester tout seul.
0: Ah bah d'accord, alors au revoir aussi. Alors maintenant, vous me récupérez d'autres auditeurs, on reprendra après.
4: Bah Gérard, fais un petit sondage en attendant que les auditeurs arrivent. Justement, je crois qu'il y avait un sondage qui portait justement sur le prix de l'équipement ou sur le prix que devait faire de l'équitation.
0: Non,
4: le matin.
0: C'est à quel âge
4: Non, le dernier, regarde le dernier.
0: Aimeriez-vous avoir un cheval comme animal de compagnie?
4: Bah, celui d'avant, alors.
0: Pensez-vous que l'équitation est un luxe, non?
4: Bah voilà, justement, si. Bah oui, mais.
0: Alors, 60% des gens pensent. Je pense que pour les riches, c'est normal, ça c'est vrai. Mm-hmm. De toute manière, il faut être riche pour ça.
4: Bah oui.
0: 20% disent monter un âne, c'est moins cher.
4: Oui.
0: De manière, les ânes, tu les fais avancer avec une carotte devant, ça va plus vite. Mm-hmm. 15% estiment que je passe mon temps à branler les chevaux, ça c'est faux. Ça c'est plutôt pour fil d'art. Et 12% me demandent de l'argent pour me faire... pour en faire avec ma bourrique. Alors ça c'est bien pour toi, Pildar, ces deux dernières là. Ça c'est bien pour toi.
4: Tu passes ton temps à branler les chevaux.
0: Ouais, c'est ça, t'as raison toi.
4: À Longchamp.
0: Ouais, c'est ça, pauvre con, va. Ouais, je sens que tu as bien.
4: C'est pour ça que t'as les mains cagneuses, non?
0: Ouais, bah toi fais gaffe parce que tu risques de te retrouver dehors. D'accord, et Pildar c'est pareil.
3: Et sinon il y a Crotin sur IRC, il dit qu'il comprend pas parce qu'il dit que chez toi il n'y a pas de chevaux mais que ça pue la bouse quand même.
0: Ça pue la bouse, et bien chez lui ça pue quoi? Ça doit puer le rat pourri. Bon ben qu'est-ce qu'on va pouvoir faire en attendant? Ben,
3: putain, il était bon celui-là.
4: Bah tu meubles, tu fais comme chez toi, hein, tu meubles.
0: Ouais. Bah non
3: c'est
0: mais.
3: C'est toi l'animateur, hein, tu te démerdes.
0: Qu'est-ce que t'as d'autre sur l'IRC? Rien.
3: Est-ce que t'as déjà mangé du clito de jument farci au kyste?
0: Non.
3: De Turpentine?
0: Non, bah Turpentine, elle va se calmer, elle, un petit peu, parce qu'elle m'énerve.
3: Obi-Wan, il demande si tu t'es déjà fait monter par un cheval. Si oui, qu'est-ce que ça t'a procuré comme sensation?
0: Rien du tout, donc je me suis jamais fait monter par un cheval.
3: est-ce que t'as déjà monté une mule? Demande Dan.
0: Non.
3: Bah, t'es un menteur.
0: Pourquoi?
3: Parce
0: qu'il veut parler de Sandy, donc il arrête avec ça.
4: C'est naze, Rigo, ça. Les mecs de l'internaute, ils sont pas capables de faire un débat correct.
0: Ouais, ben, ils sont comme toi. Hein. Ils sont à peu près comme toi parce qu'ils disent que des conneries. Hein.
4: Bah ouais, mais moi, je suis payé pour ça.
0: Ouais, bah t'es payé pour ça, mais t'es
3: sinon, il y a Yankee
0: t'es
3: qui voulait...
0: T'es quand même payé pour faire ton boulot aussi de temps en temps.
3: Il y a Yankee qui voulait savoir combien de temps t'as passé à faire de l'équistation.
0: Deux?
3: Ouais. L'équistation.
6: Ça fait cinq fois la même vanne, les mecs.
0: Bon, t'envoies la...
6: J'ai personne.
0: T'as personne, bah on va se mettre un disque en attendant.
6: Mais non.
0: Ouais, mais arrête un peu parce que ça...
4: Allez, on rentre en scène.
3: Ça canule.
0: Jument verte. Hein? Jument qui sent.
7: Oui, bonsoir.
0: Ta fréquence, parce qu'ils sont pas capables. Ils sont pas capables de les marquer.
7: J'appelle, ma fréquence c'est 107.2.
0: Ok. Tornado.
7: Oui, Tornado. 103.3, Tornado.
3: Tornado.
7: Chiffre comme l'éclair.
0: Petite cravache.
5: Ouais, Gérard.
7: Il y a Bernardo avec moi, mais il va pas beaucoup parler, t'inquiète.
0: Petite cravache.
5: Ouais, salut Gérard. C'est 87.8, ma fréquence.
0: 87.8, hein.
5: Ouais.
0: Ok. Et on joue comme quoi?
4: Comme on gagne.
7: C'est vrai, aujourd'hui, on joue comme on aime, Gérard.
0: Comme on aime, ouais. Ta fréquence?
7: Ma fréquence, 87.6. Tu parles, Charles.
0: 87.6. Alors, la question, combien coûte un cours d'équitation en hiver plus l'équipement? Donc, jument qui sent.
7: Bah alors déjà, ça coûte le même prix qu'en été. Donc,
0: non, non, attends. Combien coûte un cours d'équitation en hiver plus l'équipement?
7: Alors, l'équipement, c'est très très cher. Donc, tu peux en venir rien qu'avec la tenue pour 2000 francs à peu près, plus le cheval. Si tu l'achètes, ça te coûte encore plus cher. Mais bon, de ce point-là, t'as déjà ce qu'il faut.

0: quoi. C'est très très cher.
1: Non, mais faut dire une chose, que déjà, le cheval, tu peux très bien aller, comme on disait tout à l'heure, à Saumur, là, il y a un centre d'équitation.
0: Oui, aussi, oui.
2: Pas que Saumur, hein, Gérard.
1: C'est qui veut dire aussi pareil?
2: C'est moi.
1: Qui? donne ton nom.
2: Bah, c'est moi.
1: Bah, qui?
3: Précise ton nom.
2: Voilà.
4: Oui. Identifie-toi.
2: Oui.
1: C'est petite cravache ou
2: voilà, c'est...
1: c'est
2: ça, oui.
1: Bon, bah alors, quand on te demande...
0: Trop de mémoire, ouais, direct.
1: Bon alors c'est quoi alors s'il y a pas que Saumur?
2: Bah il y en a pas, il y en a partout des centres d'équitation, Gérard.
0: Il y a le Bordeaux,
4: il y en a à Neuilly, hein, il y en a à côté de chez toi, hein.
0: Ouais.
4: À Neuilly, il y en a un. Il y a un jardin des plantes là.
0: Juste à côté jardin, du jardin d'acclimatation.
1: Non, il y en a pas.
4: Ah c'est quoi les chevaux?
1: Tornado.
4: C'est des faux.
1: Tornado.
0: C'est faux. Bah écoute, Tornado, l'hiver c'est vachement plus cher parce qu'il faut les faire courir en intérieur, donc faut louer un hippodrome couvert, ce qui est quand même pas à la portée des bourses de tout le monde quand même, faut le reconnaître. Sinon, si tu les fais courir dehors, faut des fers spéciaux quand même, je sais pas si t'es au courant, et ça aussi ça coûte vachement cher, parce que pour équiper un cheval avec des moon boots, bon bah voilà, c'est pas gagné quoi, sinon tu galères, hein. Direct, t'accroches pas, et du verglas, tu glisses, carton direct.
2: Faut mettre des fers à clous et...
1: Petite cravache, bah justement, bah toi.
2: Bah justement, quand ils courent dehors, justement dans la neige, faut leur mettre des fers à clous, ça coûte vachement cher les fers à clous. Ouais.
0: Une fortune.
4: La serme à clous.
0: Évidemment, ça du tapis.
2: Et il faut que toi aussi, que toi tu t'achètes bah, des trucs pour pas avoir froid, quoi, comment ça s'appelle?
4: Des mitaines.
2: Hein?
4: Des mitaines.
2: Des mitaines à clous, ouais, voilà.
0: Achète pas une cagoule qu'on voit plus ta gueule au passage.
1: On joue comme on aime.
5: Oui, alors, ça coûte cher. Ça coûte beaucoup plus cher l'hiver, évidemment, mais l'été, il ne faut pas non plus oublier qu'il y a quelques frais engagés, notamment pour marcher dans le sable le long de la plage, il faut acheter des tongs pour les chevaux, et comme ils ont quatre pattes, deux paires de tongs, c'est quand même... une somme de 45 francs.
1: Fil d'art dehors. Fil d'art dehors.
0: T'attires les mouches.
1: Ouais. Fil d'art dehors.
4: Il fait froid, monsieur, dehors.
1: Fil d'art dehors.
4: Vous n'allez pas me mettre dehors, monsieur.
1: Fil d'art dehors.
5: Appelez la bêtière, il faut sauver Fil d'art.
4: J'ai juste arrivé en France.
1: Fil d'art dehors.
4: Mais tu crois où, toi, c'est toi qui commande.
1: Ouais, c'est moi qui...
0: Le rebelle,
1: je te préviens, ça fait le troisième fois que je te dis, fou, la quatrième fois, je te fous mon poing dans ta gueule.
4: Il reste là, Fil d'art. Hein.
0: Ok, très bien.
1: Alors, on joue comme on aime.
5: Oui, bah, donc je t'ai dit que l'été ça coûte très cher, car pour marcher dans le sable il faut équiper les chevaux avec des tongs. Comme ils ont quatre pattes, deux paires de tongs, ce qui nous fait une somme de 45 francs plus le string brésilien. Et pour un cheval, je te raconte pas, à moins d'avoir le cul de Quichet, on trouve pas quoi.
1: On joue comme on aime, tu commences pas à déconner comme les autres, parce que sinon tu vas gerber.
0: C'est clair.
5: Non, mais je pensais pas à ça.
1: D'accord.
0: À quoi?
5: À elle.
1: Ouais, ben, calmez-vous, parce que sinon ça va faire comme tout à l'heure. Donc, combien coûte un cours d'équitation? C'est vrai que ça coûte cher, en hiver aussi. L'équipement, c'est pas donné, n'empêche. Hein.
4: Combien? Mais qu'est-ce qu'il faut, Gérard? Est-ce que tu peux nous dire ce qu'il faut comme équipement, en fait, complet pour faire,
1: faire un cheval? Les bottes et. Les bottes, le chapeau et. Comment que tu l'appelles? La cravache.
4: Il faut un pantalon, il y a un pantalon,
1: il y a il faut la tenue complète, donc
5: il faut la bombe, il faut de la bombe bébé.
1: Toi tu te calmes parce que tout à l'heure je vais te faire de la bombe bébé, Tornado, tu te calmes ou Jument Vert, tu te calmes.
0: C'est pas moi.
4: Par contre Gérard, il faut que ça, faut pas un équipement pour le cheval même.
1: Non. Genre,
4: tu montes pas comme les Indiens, il te faut une selle, je sais pas.
1: Non, mais ça, la
4: des rênes,
1: Non mais tout ça c'est en location tout ça.
4: Des étrons, il faut.
1: Non mais ça.
4: Un morse pour mettre entre les dents.
5: Ou à bouse.
4: Des pisseriviers.
1: À quel âge monte-t-on un cheval pour être jockey pour les courses? On va demander à Jument qui sent.
0: Tu peux répéter, j'ai très très mal compris ta question là.
1: À quel âge monte-t-on un cheval pour être jockey pour les courses?
4: Ça dépend, tu t'es dépucelé à quel âge toi?
1: Bon, toi t'éteins ton micro parce que tout à l'heure je vais te dépuceler ma main dans ta gueule, connard.
4: Pas trop d'insultes, hein.
1: Ça commence à bien faire là ce soir tous les deux.
4: C'était juste une question.
1: Ça commence à bien faire tous les deux.
0: En plus c'était pas un cheval. Bon, alors.
1: Attends, il y a une question IRC avant.
0: Quel bordel.
4: C'est vrai.
0: La merde.
4: Alors,
3: Déjà, il y a Turpentine qui te demande si tu te rappelles de tes coups de cravache que t'as pris, on dira pas où.
6: Qui c'est, Coco?
1: Non, pas du tout.
3: Ouais, donc, et j'ai un petit sondage, tiens, sur IRC, réalisé par Davy One pendant le débat. Au centre hippique des handicapés de Suresnes, 15% des gens interrogés n'ont jamais vu Sandy avec une queue de cheval. 45% des gens préfèrent être sur le cheval que dessous. 28% des gens affirment qu'ils ont déjà vu Gérard se rouler dans le crottin d'un cheval.
1: Ouais, ben, il va se faire foutre avec ses trucs de merde.
7: Et tu le vires pas pour ça, le gars au Bob, là?
1: Oh, et toi, tu... T'éteins ton micro, tu fais ton boulot standard et ça vaudra mieux. J'y mentissant, donc, pour, à toi.
8: Ouais, donc, ok. Alors, tu peux commencer à partir de 5-6 ans. Donc, tu montes sur un petit poulain.
1: Et un
8: puis,
1: poney.
8: Un poney, ouais, aussi, ouais. Et puis, voilà, tu commences comme ça. Et puis, quand t'es plus grand, tu montes sur un cheval.
1: Mm-hmm.
8: Donc, tu peux commencer très, très, très jeune.
1: Je pense 6 ans maximum. Hein.
4: Mais c'est vrai ce que tu dis, super poulain.
8: Minimum, on va dire.
1: Ouais, minimum. Tornado.
9: Ouais, bah écoute, moi j'ai commencé pareil, vers 5-6 ans, mais moi j'ai commencé par un âne, c'était l'âne de mon oncle. Donc j'ai commencé, je me suis formé là-dessus, et puis après je suis passé à...
1: Comment tu fais avancer ton âne?
9: Bah à la carotte,
1: hein, dans le bec. Ouais, tu lui mets la carotte devant pour qu'il avance, c'est ça, devant le bec?
9: Derrière,
4: pour qu'il recule aussi, non?
9: Derrière, ouais.
1: Ok, petite cravache.
10: Eh ben ouais, c'est...
4: Ouais, qu'est-ce qu'il y a, Rigo?
10: Tu peux commencer vers 6 ans, mais tu peux commencer avant, sur le cheval à bascule, tout ça, quoi, avec des roulettes.
8: C'est vrai, ça?
1: Ouais, mais ça, c'est des trucs que t'achètes à Noël pour les gamins, c'est ça?
8: Pas forcément.
10: Par exemple?
1: Non, non, je pense pas. Je pense pas. Donc, pour toi, petite cravache, ça serait ça?
10: Ah oui, bah oui, tout à fait.
1: Mmh. On joue comme on aime.
11: Eh bien, on peut commencer à l'âge de 32 ans, si on s'appelle Passepartout. Mais non, en fait, il y a quand même un problème de taille, Gérard. Hein. Moi, je sais, j'ai connu l'expérience terrible d'un camarade qui faisait 1m80 à l'âge de 12 ans.
8: C'est pas possible.
11: Il voulait faire jockey, mais bien sûr que si.
8: Il a pris des hormones.
11: Et qui s'est résolu à se faire amputer une partie de la jambe pour atteindre la taille de 1m50, sachant que au-dessus d'1m50, on ne peut pas être jockey.
1: Ça m'étonnerait.
11: Sinon, on a les pieds qui touchent le sol, et en fait, c'est nous qui montons sur le sol après, un problème. Alors ça, il faut en parler aussi, parce qu'il y a des gens...
1: Qu'est-ce
11: qui...
1: Qu'est-ce qu'il y a, Gérard? Au revoir,
12: parce que... Au revoir qui, Gérard?
1: On joue comme on aime, parce qu'il est en train de nous dire des conneries, non. Donc...
11: Pas du tout, Gérard.
1: Non, mais c'est bon, au revoir. Voilà. Donc, à quel âge...
8: Voilà.
1: Fildar, ça commence à bien faire. À quel âge monte-t-on un cheval pour être jockey pour les courses? Donc c'est à partir de 6 ans, de toute manière c'est bien ce qu'on avait dit.
4: Mais est-ce qu'il y a des petits qui peuvent le faire avant s'ils ont envie?
1: Non, je pense pas.
8: Si, c'est possible.
1: Si, mais avec... À quel âge?
4: Avec un moniteur.
1: Ouais, bah, de manière, déjà quand... c'est toujours avec un moniteur qui sont là. Hein.
8: Ah non.
1: Ah si, si je peux te le dire. Donc,
4: j'ai une question, moi. Je voulais savoir si, en fait, comme pour les petits, comme tu dis qu'on peut commencer à partir de 6 ans, est-ce qu'il y a des concours pareils, genre des trucs d'obstacles?
1: Non, parce que...
4: Des trucs de machin pour les petits aussi.
1: Ah non, pas avec les poneys. Hein,
4: ça saute pas un poney.
1: Non. Donc, cinquième question.
12: GG, avant, on accueille Ourazi en rue, 35 ans de Liège.
13: Bonsoir.
12: Salut,
1: Ourazi
13: en rue.
1: Bonsoir, Ourazi. Ta fréquence?
13: 102.7.
9: C'est Tornado, les chevaux ont droit à l'homosexualité. Hein.
13: Tout à fait, d'ailleurs je vais t'enculer.
4: Ça parle que de ça, hein, c'est chiant.
1: Alors, Ouarazi, tourne de jument, ou vous calmez, ou je vous vire.
8: Non, mais je suis pas dans l'eau, moi j'ai rien dit, alors tu te calmes.
1: Bon, attends, tu vas te calmer, toi déjà le premier. Parce qu'à Liège, c'est pas la fréquence 102.7. D'accord?
4: Alors.
8: C'est moins
4: tu croyais l'avoir, le Lascar? Hein?
1: C'est... Ouais, c'est ça.
4: Tu croyais l'avoir, le vieux Clodo, c'est toi? Non, le
8: vieux Clodo, il croit, c'est Clodo qu'on apprend à faire la vinasse. Hein.
1: Ouais, et donc c'est 101.9 que ta fréquence à toi. T'es pas de Liège, j'étais de Paris en plus.
13: En plus.
1: Voilà.
9: T'as l'accent de la banlieue nord.
7: Allez, Gérard.
1: Alors donc, cinquième question. Que gagnent les chevaux lors d'une course d'équitation? On se retrouve après, on va s'écouter le Bernardo de Suresnes avec Métacel. J'arrive pour te chevaucher. On se retrouve tout de suite après.
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6: T'es vraiment un branleur, toi. Hein. Donc vous venez d'écouter les Bernados de Suresnes avec Métacel. J'arrive pour te brouter, pour te chevaucher. Donc suite,
7: pareil.
6: Suite du débat. Et pour ça, vous pouvez toujours nous appeler au 0803-08-5000. Toujours 3615 Code Fun Radio rubrique direct. L'IRC www.fr.
3: J'arrive sur l'IRC.
6: Rigaud qui est.
3: Alors, Gérard, non, j'attends. Vas-y.
4: Tu peux faire le 3615 code Van Luck, mais je sais pas si tu comprends beaucoup de choses.
6: Je crois qu'on pourrait faire 3615 code connard.
4: Ça peut être sympa.
6: Signé, dessus, on mettrait fil d'art. Parce que le roi des comptes de la soirée, c'est bien toi, je crois, ce soir, hein. Toi et Manu, c'est bon. Vous êtes deux pour ça, hein. Alors, aimeriez-vous avoir un cheval comme animal de compagnie? Donc 80% des gens répondent non, ils préfèrent leur femme, ça c'est vrai. 45% disent que toi t'en es déjà un, ça c'est faux. 26% pensent que j'ai le look, look coco coco, j'ai le look, ouais bah c'est pas mal. 8% répondent j'ai le look qui me colle dans la poudre de la bite. Ça c'est des trucs à la pile d'art, nous à la Rigaud, comme on veut tout le temps dire que c'est lui qui fait les sondages. Donc on récupère Jument qui sent. Bon, rebonsoir.
8: Ouais, c'est les débats de bâtards ce soir.
6: Non, c'est les débats de Gérard, c'est pas les débats des bâtards, des deux bâtards là, que
8: non,
6: vous aviez. Tornado.
8: Ouais, moi j'ai le look qui me colle à la peau aussi, ouais.
6: Fildar, tu arrêtes, s'il te plaît.
8: C'est bon, t'en es occupé. Trois coups de fouet, bam.
6: Tornado.
8: Pizzoro, laisse tomber.
6: Tornado, oui, rebonsoir.
8: Oui, je t'ai dit oui, bien sûr.
6: Putain. Petite cravache.
14: Ouais, t'as pas le look coco, t'as le look caca.
6: Ouais. Petite cravache, au revoir. Oh. Au revoir pour elle.
8: Elle rigolait. Oh.
6: Hop.
8: C'est une plaisanterie.
6: Et Ourazi.
15: Pas de vérité.
8: Salut.
6: Ourazi.
16: Salut, je t'adore.
6: Fais gaffe, Tony, parce que je t'ai reconnu. Donc, alors... Fais gaffe parce que t'es déjà passé dans le premier débat, t'as pas duré longtemps, je crois que dans celui-là tu vas faire pareil.
16: Pas du tout. Non mais ça va bien se passer.
6: Ouais ben je crois que je t'avais dit que je voulais pas que tu passes.
16: Il a l'habitude, je suis c'est pour
17: ouais,
16: ça.
17: Ouais, Gégé à la place de Petite Cravache, on a étalon noir, 28 ans, de où Manu?
18: Je sais pas, tu te démerdes.
17: Ah ben je me démerde, donc il va te dire l'auditeur.
6: Étalon noir, bonsoir.
19: Bonsoir.
6: T'appelles d'où?
19: J'appelle de Roumanie.
8: C'est bah quoi cette voix de tantôt?
19: Pardon, ça c'est de la fiotte, ça c'est de la pétasse.
6: Que gagnent les chevaux lors d'une course d'équitation? On va demander à étalon noir.
8: La tortue de prod.
19: Allô? Allez, vas-y.
4: Mais c'est... Non, attendez.
19: Vous pouvez arrêter de parler pendant que Gérard parle.
6: Étalon noir, s'il te plaît.
19: Oui.
8: Vas-y, Crayo Valou.
4: Chacun son tour, s'il vous plaît, les auditeurs.
19: C'est pas la question, tout le monde parle.
6: Non, je te l'ai déjà dit.
8: Vas-y, nous pêche-coup.
19: Est-ce que tu peux la répéter?
6: Bon, allez, dégage, au revoir. Hop. Allez, hop, et vous allez pas me faire chier ce soir. Tony.
16: Ouais. Écoute, moi, ça tombe bien que tu fasses le débat parce que je suis torfiste. Donc ça fait que, en fait, je fais des paris sur les chevaux. Et j'aimerais que tu parles un peu plus, en fait, des paris, du PMU, tout ça, parce que t'en as pas trop parlé.
6: Pour un sens, tu réponds à la question, sinon tu gères.
16: Oh non, mais la question, elle est un peu compliquée, quoi. J'ai pas très bien compris, s'il te plaît.
8: La feinte. Vas-y, répète, Gérard, c'est bon, y aller, profite.
6: Oh là là là là là.
8: Moi aussi, je pense, enfin, j'ai pas très
6: bien compris. Que gagnent les chevaux lors d'une course épique?
16: Ils gagnent rien. Je crois qu'ils sont un pauvre drap qu'ils mettent sur eux, quoi. Et puis un lavage, et puis hop, c'est reparti, hein, ils recourent. Hein.
4: Ils ont des fleurs, non?
16: Même pas, même pas, parce qu'ils bouffent même pas de ça, quoi. Ils bouffent du foin.
6: Voilà. Tornado.
19: Ouais, bah du foin et puis une petite ration d'avoine quand même pour la forme.
6: Mmh.
19: Ouais, comme le matin petit-déj, quoi, les flocons d'avoine direct.
6: Ouais, et jument qui sent.
8: Ouais, bah donc ils gagnent un peu de bouffe, ils ont un logement, tout ça, ce qui est déjà pas mal pour un cheval. Ouais. Et puis bon, bah s'il fait pas bien son boulot, le petit cheval, bah il se fait fouetter.
6: D'accord.
16: Il finit ouais. Dans les chevaliers.
4: À la place de la petite salope des talons noirs, on va accueillir Hippopodrome.
14: Ils ont rien compris. Apodrome.
4: Hein?
14: Apodrome.
4: C'est quoi ça, Apodrome?
8: C'est comique, ça.
6: Ta fréquence. Okay. C'est pas grave, j'ai compris.
16: Okay. C'est toi, Malu.
6: Ta fréquence.
4: T'as compris, Gérard?
8: Ça, c'est du Manu, ça, je reconnais.
6: Oh! C'est faux. Manu, toi, Tony, au revoir.
16: Non, mais non, c'est pas moi, là. Hein.
8: Allez, hop.
4: C'est oh, géré.
6: Non. Allez, hop, terminé pour lui. Ta fréquence.
14: 103.4. Ouais?
6: Ouais,
8: voilà,
6: c'est bon.
8: Voilà.
6: Donc, alors, pour toi, la question.
8: On ne le répète pas, hein. Ah non.
14: alors il gagne. Je crois qu'il gagne rien, en fait. C'est le jockey qui gagne.
6: De toute manière, là. Bah, si.
1: lors des grands, sur le Grand Prix d'Amérique, il récupère le drapeau. Hein.
2: Ah.
1: Et c'est tout, hein, en fin de compte.
8: Ouais, mais on s'en fout du drapeau. Quoi.
1: Ouais. Bon, alors, Tornado et jument. Tornado et jument qui sent, vous calmez parce que vous commencez à me les gonfler.
8: Bah oui, mais bon, GG, c'est vrai, ouais. Intervenir quand même.
1: Ouais, mais vous calmez un petit peu.
2: Non, mais vous êtes bon, genre.
8: Ok, c'est cool.
1: Alors, donc pour toi.
2: Ouais, eux, ils gagnent rien. C'est les jockeys qui gagnent de l'argent ou des coupes, ou ça dépend quoi, en fait.
1: Mmh.
2: Ça dépend où ça se passe.
1: Moi, ouais, bah ça, de toute manière, le Grand Prix d'Amérique, normalement, il se passe.
8: En Amérique.
1: En région parisienne.
8: Attends, mais c'est quoi le Grand Prix d'Amérique ? C'est quoi l'arnaque là ?
1: Je te dis que c'est en région parisienne, oui.
17: Ouais, à la place de je sais plus qui, on accueille Fiente de Cheval, 19 ans, Duan-les-Pins.
20: Oui, bonsoir.
2: Bonsoir.
1: Comment que tu t'appelles ?
20: Fiente de Cheval.
8: Ça, c'est un trave, ça.
1: Ouais.
21: Apo, t'en mets partout, là.
8: Ouais, il y a quelqu'un qui pisse moi. Dans les studios, là. C'est un peu dégouline, ma cochonne.
20: Bonsoir, GG.
17: C'est pas moi.
1: Ta fréquence, s'il te plaît.
8: Je le connais par cœur.
20: Vous pouvez me laisser parler, s'il vous plaît.
1: Ah, vous fermez vos gueules un peu maintenant.
20: Merci, Gérard.
8: Ça résonne dans la caverne à Apo, là, faites gaffe.
20: La fréquence, c'est 97.8.
8: Ok, James.
1: Alors, donc, tu peux répondre à la question ou pas ?
20: J'étais pas là.
1: Alors, que gagnent les chevaux lors d'une course d'équitation ?
20: Ils gagnent de quoi bouffer.
1: D'accord. Eh ben, comme ça, on est servi.
8: Coup, ouais.
1: On est servi. En fin de compte, ils gagnent pas grand-chose. C'est vrai, c'est les jockeys qui gagnent le plus.
8: Et en plus, les jockeys, dans l'histoire, ils font pas grand-chose, justement. Quoi.
22: C'est vrai, ça.
8: Ils sont juste assis, en fait. Ils tout le mérite assis. Devrait revenir au cheval. Hein.
20: Qu'est-ce que t'en sais qu'ils font pas grand-chose ?
1: Si, parce que faut se dire une chose, que ils sont, c'est quand même leur job, hein.
8: Ah mais pourquoi on ferait pas courir le cheval tout seul ? Ouais, un cheval ça peut être
1: bien
8: courir tout seul.
21: C'est vrai, c'est ce qu'on me demandait sur IRC.
1: Ouais, non, mais souvent quand il y a des chutes là sur l'hippodrome d'Auteuil, le cheval il termine tout seul. Hein.
20: Et d'ailleurs, s'il n'y avait pas de jockey, il n'y aurait pas de chute, ça serait mieux.
1: Ouais, ça c'est sûr.
8: Ouais, c'est quoi les trucs avec les petits chariots romains là qui traînent derrière ?
1: Ah oui,
8: quoi,
1: non, mais ça c'est les trucs à.
21: Le trot, ça.
1: Non, c'est pas le trot, c'est avec les charrettes, c'est pas du tout le trot, c'est pas pareil.
21: Sur IRC, on me demande ce que tu penses des chevaux qu'on abat quand ils se plantent.
1: La question, on va sûrement, c'est la huitième.
21: On va essayer d'éviter la question. Hein,
1: non, je vais la perds.
21: On l'évite.
1: C'est pas toi qui commence, c'est moi.
21: Bordel. Ça t'est arrivé.
1: Non, mais j'ai vu ça. Justement, c'est qui te posait cette question-là ?
21: C'est un peu tout le monde. Je sais qu'il y avait Jet, Yankee, Turpentine, Davy One, Olive, Dan, Arnett, Crotin, Delto, Draken, Faceless, Ice-T, La Police, Servomix, Burrico, Bubaka, Baba, Azota, Akhenaton. Ils ont tous un peu posé la question, en fait.
1: S'il vous plaît, les auditeurs, ça, faut se dire une chose, que ceux qu'on tue... Bon, c'est vrai que là, il y a eu la...
21: Il y a Roland Garros.
1: Il y a les trucs à Nîmes. Il y a eu deux chevaux qui sont morts justement avec
8: Les taureaux.
1: Avec les taureaux, et ça c'est quand même un peu dégueulasse parce que.
8: Attends, pour le nombre de taureaux qui est mort, je vais te dire.
1: Ouais, mais là, tu vois, tu es des chevaux et puis que le mec qui était en dessous qui est mort aussi, je vais te dire une chose, que ça fait quand même assez de mal aussi pour ça. Hein.
21: Par moment, je me demande si je suis pas con.
1: Filard, tu ferais mieux d'arrêter tes conneries parce que ça commence à me faire chier sérieusement là maintenant.
21: Pas ici,
1: avec tes conneries.
21: Pas ici.
1: Tu vois, tu vas arrêter un petit peu sérieux, hein, parce que je commence à en avoir ras-le-bol depuis tout à l'heure.
8: Gérard, si tu veux, je peux te donner une réponse à ta question. Hein.
1: Depuis le début du premier débat.
21: Gérard, au lieu de gueuler, il y a un auditeur qui veut participer au débat, on ferait mieux de s'en occuper.
1: Qui veut réagir. Qui ?
20: Moi j'aimerais bien qu'on avance un peu dans ton débat.
21: Ouais, c'était jument, je sais pas quoi là.
23: Jument qui sent.
1: Ouais, tu voulais dire.
8: Je voulais te répondre à ta question.
1: Ouais, vas-y.
8: Tu demandais tout à l'heure, tu penses que t'étais con ? C'est ça ?
1: Non, c'est Pildor qui s'amuse à dire ça.
8: C'était pas toi.
1: Non, c'est Pildor qui s'amuse à passer des conneries comme ça. Ah. Alors l'équitation est-il un meilleur moyen pour se faire de l'argent de poche ? On va demander à.
21: C'est laquelle question, Gérard ?
1: La sixième, à jument qui sent.
8: C'est un moyen de se faire de l'argent de poste, mais même plus, ouais. Parce que c'est un job à plein temps. Et
1: Bon, Jument Glissant, tu réponds correctement, s'il te plaît.
23: Bah oui, bah moi c'est ce que je dis, mais on me coupe la parole. Donc c'est mieux, tu gagnes beaucoup plus que de l'argent de poche, hein, ça c'est clair. Mm-hmm. Ça c'est un vrai travail, donc voilà quoi.
1: D'accord. Tornado.
0: Ouais, plus que de l'argent de poche, tu m'étonnes, c'est de la caillasse, direct. T'as pas de caillasse, t'es un chien de toute façon.
23: Ouais.
0: Tu sais comment ça se passe, hein.
23: Ouais, c'est clair.
0: Tout n'est pas si facile.
1: Non, bon, Tornado. Facile, hein. Ouais. Tornado, tu réponds correctement à la question.
0: Je t'ai répondu, non?
23: Et du monde,
0: je t'ai répondu, c'était clair et net.
1: Alors, Apodrome, alors.
5: Ouais, moi aussi, hein, je pense comme tout le monde. Je pense qu'on gagne, y a de la maille, quoi. Ouais.
1: Non mais si vous avez pas envie de faire les débats, je me demande pourquoi qu'on vous sélectionne.
23: Bah attends, mais faut voir les questions de Blaireau que tu nous prépares aussi.
1: Qui c'est qui est pas content? Qui c'est qui est pas content?
0: Ah, ça j'étais en froid direct.
23: Je sais pas,
0: ouais, moi non plus.
1: Qui c'est qui est pas content entre Jument Kissant et Tornado?
0: Ah non, c'est le troisième.
23: C'est le troisième, je crois.
10: C'est le troisième, justement. Des fois, je crois que tu vas trop loin et que les réponses que tu donnes, elles sont nazes.
0: Tu vois que c'est lui, regarde.
23: Tu vois, c'est pas nous.
0: On peut pas parler en même temps, c'est lui, c'est le troisième. Ouais.
10: C'est vrai que t'es passé sur Skyrock hier.
0: Oh là là, mais c'est qui celui-là? Comment il s'appelle le dernier là, GG?
1: Non, c'est pas Chiante de Cheval qui parle comme ça.
0: C'est pas moi, non.
1: Non, c'est plutôt Tornado et Jument Verte. Alors au revoir à vous deux. Au revoir à vous deux.
0: Mais c'est pas moi.
10: T'as qu'à virer les deux, ça fera du bien.
1: Allez, tu vires Jument Kissant et Tornado, tu leur dis au revoir et tu reprends deux autres personnes.
21: Alcudaï.
1: Donc, Chiante de Cheval.
20: Oui, bah moi je pense que entre bosser dans un supermarché ou faire de l'équitation, les deux sont aussi équitables, mais qu'il faut quand même faire attention, quoi.
1: Non, mais l'équitation est-il le meilleur moyen pour se faire de l'argent de poche?
20: Ouais, bah je pense que ce que je viens de dire, c'est juste à ce niveau-là, quoi. C'est-à-dire qu'au niveau de l'argent, d'accord, mais faut quand même faire attention au niveau des poches, quoi.
1: Ouais, non, mais je pense que l'équitation, c'est pas un meilleur moyen pour se faire de l'argent de poche, hein, parce qu'au contraire...
20: Tu penserais plutôt quoi, toi?
1: Tu t'en perdrais plus qu'autre chose, hein, de toute manière...
20: Pour te faire de l'argent de poche, tu ferais quoi, alors?
1: Ben, si, c'est vrai que tu peux te faire de l'argent de poche tout en aidant...
22: J'ai l'argent
1: dans mon porte-monnaie. Tu arrêtes pour la sixième fois consécutive, parce que depuis le départ que j'ai pris l'antenne, tu n'arrêtes pas de faire ton bordel. Alors ça commence à devenir bordélique avec toi.
20: Ah, il fout la merde, hein, c'est clair.
1: Non. Parce que celui qui fout le plus le bordel le jeudi, c'est toi.
5: Eric.
1: Non, alors ça commence à bien faire. C'est la dernière fois que je te le dis. Alors donc...
5: Il n'y a plus de gros mots, ça fait du bien.
1: Donc j'ai répondu à la question, alors... À moins qu'on aille d'autres personnes là où le.
24: Bah ça arrive, 30 secondes, vas-y, enchaîne.
1: Alors, septième question. L'équitation est-elle une passion ou un luxe? Ouais, mais c'est lui là qui fout sa merde. Il arrête pas là, depuis le premier débat, il fout que sa merde.
21: Ah, tes auditeurs, le débat, genre.
1: Apodrome.
5: Je pense que c'est un luxe. Et parce qu'il faut être passionné d'avoir du luxe.
1: Non, mais est-ce que c'est une passion ou un luxe?
5: Ouais, il faut être passionné d'avoir du luxe, donc c'est une passion et c'est aussi un luxe.
1: Donc c'est les deux pour toi en même temps?
5: Ou pas en même temps, séparément,
1: attends.
5: Mais c'est...
1: Attends, je te reprends tout de suite. Oui.
25: Ouais, alors on a Sam Gratt, bon, la croupe, 30 ans de Tours.
24: Et Johnny Bumper, 51 ans de Limoges.
26: Salut. Oui, bonsoir. Bonsoir. Bonsoir, Johnny Bumper.
5: Salut,
26: bonsoir. Bonsoir Gérard.
1: Ta fréquence, s'il te plaît, bonsoir.
26: 107.7.
1: 107.7 et...
25: Oui, Sam Gratt, la croupe.
1: Sam Gratt, la croupe, ta fréquence, s'il te plaît.
5: C'est le 102.8. Bonsoir Gérard.
1: Bonsoir.
26: Bonsoir l'équipe.
1: Bonsoir. Donc alors...
26: Bonsoir.
1: Bon, ça y est, on a terminé. Bon, alors la question, je la répète pour la dernière fois consécutive. L'équitation était le meilleur moyen... Pour se faire de l'argent de poche.
20: Non, c'était pas cette question, c'était luxe ou passion.
1: Non, parce que il y en a deux qui viennent d'arriver, donc ils vont répondre.
20: Si tu reviens en arrière sur ton débat, déjà c'est chiant, mais en plus si tu reviens en arrière.
26: Tu pourrais reposer la première question.
1: Non, attends. Parce que celui qui.
26: Voilà, tout à fait, je voudrais réagir sur les constellations.
1: C'est qui?
26: C'est Johnny Bumper.
1: Eh ben, au revoir, comme ça, tu parleras de l'espace avec quelqu'un d'autre. Parce que moi, je reprends pas les débats sur l'espace.
21: Mais Gérard, pourtant, il y a des constellations de Pégase, des chevaux comme
1: non,
21: ça.
1: Non, mais même, il veut que je reprenne les questions de l'espace. Il est hors de question.
24: Elles étaient mieux, hein.
20: Bon, alors, on arrête tout.
1: Alors, la question, l'équitation est-elle une passion ou un luxe? Alors, donc, Apodrome, c'est à toi. À Podrome.
3: Bah, elle a déjà répondu à Podrome.
1: Non, elle n'a pas continué.
7: Bah, oui, il faut être passionné d'avoir du luxe, donc je pense que c'est les deux.
3: Développe un peu.
1: Mmh. Ouais, mais ouais, comme dit l'auditeur, essaye de développer un peu, parce que là, c'est louche ta question.
3: C'est petite goutte.
1: C'est plus...
7: Je pense que ta question aussi est louche, mais...
1: Non, mais attends, l'équitation est-elle une passion ou un luxe? Pour moi, l'équitation, ça peut être très bien une passion ou un luxe en même temps. Hein.
3: Ouais.
7: Ouais, bon, c'est un luxe, parce qu'il y a certains chevaux qui ont les dents en or.
3: Qui ont les stars.
7: Voilà. Et c'est une passion parce qu'il faut être passionné aussi d'avoir des dents en or.
1: D'accord.
7: Voilà.
1: Ah, okay.
25: Ouais, à la place de Johnny Bumper, on a Grosse Pégase, 50 ans, de Antibes.
9: Bonsoir.
1: Grosse
25: Pégase.
9: Salut à tous.
7: Salut.
9: Bonsoir.
1: Bonsoir. Ta fréquence, s'il te plaît.
9: 103.7.
1: 103.4, pas 103.4.7. Oh, t'as vu souhaiter ça dans Spirou Magazine. Chiante de cheval.
3: Oui, oui, bah moi je pense que le luxe c'est forcément une passion, qu'une passion est un luxe. Mais comme tu l'as développé dans ton précédent débat sur l'espace, l'espace peut être un luxe tout à la fois comme étant une passion par rapport au cheval qui se permettent d'avoir des passions.
9: Ah, c'est vrai ce que tu dis, toi.
1: Grosse Pégase.
9: Ah, moi, je pense que c'est plus un luxe qu'une passion, hein, parce que, bon, si par exemple, des gens comme nous, des prolétaires, on veut avoir des chevaux, on aura des pauvres mulets mexicains.
1: T'as besoin de te pincer le nez pour parler?
9: Ah non, j'ai une gastrite, c'est pour ça.
1: Ouais, une gastrite entérique. Non, bah, c'est bien, il est parti, lui, alors c'est bien. Alors,
25: non, il est toujours là.
9: Ouais, voilà. Donc je disais que si des personnes comme nous avaient un faible revenu, des espèces de RMistes, on veut acheter des chevaux, on pourra pas. Hein. Ah, c'est un truc de luxe, hein. C'est un truc de fou. Hein. Ah, je te jure. Hein.
1: Mais est-ce que c'est une passion pour toi?
11: Salut, c'est Faudel avec mon pote.
7: Oh oui.
9: Je sais.
7: Oh,
9: ça fait à tout le monde. Il y a quelqu'un qui jouit là, GG. Hein.
7: C'est bon.
9: Oh oui.
7: Oh, moi, ta grosse bouse dans ma chatte.
9: Ah, là, il se passe des choses, non?
7: Bien.
9: Je crois que j'ai une bite de cheval ou quoi, là?
3: Quel est le problème?
9: Mais je sais pas, là, on est en train de jouer, là, ou quoi, là?
1: Non, mais quel est le problème? Quand Fildar, il arrêtera de faire ses conneries depuis...
3: Encore Fildar, mais c'est
1: depuis minuit et demi, c'est que lui qui fait des conneries. Arrête. Bon, allez, hop, moi, on va faire conclusion parce que là,
25: on est
12: t'en vas où, là? Oh, petit oiseau.
1: T'es
3: où?
1: Eh, oh, toi, tu t'écrases, d'accord?
9: C'était bien, là.
3: Ah, t'es plein long, ton micro.
9: Arrête.
3: Allô, Gérard.
9: C'était bien, on s'amusait bien, là.
7: Gérard.
12: Vérifie que ça marche là.
25: Vas-y Gérard, continue.
1: Les micros éteints.
12: Faut bien vérifier si ça marche.
13: Ouais, j'essaye.
1: Ouais. Comment ça, me les gonfler là en ce moment.
12: Vas-y, reprends Bibiche.
13: Je peux souffler.
1: Ouais, attends, je suis pas ta biche, ok, d'accord.
3: Faites gaffe qu'ils vous volent pas de l'argent dans votre porte-monnaie, les mecs.
1: Bon, toi, tu dégages, au revoir.
25: Qui, Gérard? Qui?
1: Grosse Pégase.
3: Ah non, c'est l'autre.
1: Hein. Non, c'est l'autre, allez hop, tu dégages, au revoir.
25: Ouais, c'est Fiande de Cheval, ouais.
7: Non, c'était l'autre.
1: Non, c'est Grosse Pégase, au revoir. Hop, au revoir, au revoir.
7: Fiande de Cheval.
1: Au revoir. Toi, PD, tu vas voir, ouais, tiens, t'as raison, toi. T'as raison.
3: Bon,
1: ça gratte la croupe, là.
3: PD, va.
7: Ça me gratte la croupe.
1: Ouais, vas-y.
7: En fait, c'est une passion, si le cheval est passionné par ce qu'il fait, quoi. Ça peut être aussi un luxe, parce qu'il peut avoir la chance, tu vois, d'évoluer, comme au cadre de Saumur, t'en parlais tout à l'heure,
1: mm-hmm.
7: ou bah, de vivre dans une pauvre ferme avec une pauvre jument, enfin, tu vois, quoi. Donc, ça dépend du degré de luxe qu'est le cheval.
1: Ouais, mais de toute manière, bon, c'est vrai qu'on a beaucoup parlé de Saumur, parce que c'est vrai que c'est le centre d'équitation... qu'il y a pour former les jockeys, en fin de compte. Hein.
7: Uh-huh.
1: Et puis ceux de la garde républicaine.
7: Uh-huh.
1: Donc c'est vrai que ça peut, c'est une passion et ça peut être un luxe en même temps. Hein.
7: Ouais.
1: Donc... Donc j'ai répondu.
25: Ouais, GG à la place de Grosse Pégase, on accueille Seyar, 26 ans, de Saint-Tropez.
7: Ah oui.
22: Bonsoir, Gérard. Bonsoir, Kudai. Bonsoir, tout le monde.
1: Ta fréquence, s'il te plaît.
22: Petite une. 102.5.
1: Alors, question numéro 8. Cheval peut-il être un ami pour vous? Donc, justement, on en revient à ce que tu disais tout à l'heure.
4: Tout à fait.
1: Donc, on va demander à Seigneur.
23: J'ai rien compris à la question. J'ai rien entendu. Je suis désolé, Gérard.
1: Le cheval
23: peut-il être un ami pour vous? Alors oui, tout à fait, le cheval peut-il être un ami, c'est clair. Parce que ton cheval, tu l'apprécies, surtout s'il t'appartient. Donc c'est comme un animal domestique. C'est comme un petit chien ou un petit chat.
1: Ouais, ben ça, oui, mais ça, de toute manière...
23: Est-ce que tu as retrouvé ton petit chat câlin?
1: Pourquoi? T'es bien au courant, toi?
23: Non, c'est tout, je m'en souviens. Ça m'a attristé.
13: Bizarre.
1: Ça gratte la croupe.
13: Je t'ai répondu déjà, Gérard, je crois.
1: Non.
13: Ah oui, c'était pour les animaux domestiques, excuse-moi. Bah oui, ça peut être un ami si tu passes ton temps avec ton cheval, quoi. Je sais pas si tu te rappelles de mon petit poney à la télé, j'étais super ami avec le gamin, quoi.
1: Non, je me souviens pas de ça.
13: Mon petit poney?
1: Non, je... Non.
13: Ah ouais.
23: C'était bien, ça, mon petit poney.
1: Apodrome.
13: Je pense que ça peut être un ami, puisque c'est un animal. Et que, tout simplement, il fait partie des 30 millions d'amis qu'on a aussi, les autres. Et donc, ouais.
23: Toi, t'es mort.
1: Je vous préviens, vous allez vous calmer, parce que tout à l'heure, on va faire la neuvième. Et je vais arrêter, parce que ça commence à devenir lourd.
23: Petit cul d'arrière.
1: Alors, chiante de cheval.
13: Jean.
23: Oui, oui. Alors moi je pense que le cheval ça peut être un ami. Regarde, il y a des exemples quand même assez précis.
13: Brigitte Lahaye.
23: Enfin, je connais certaines personnes qui sont des chevaux et qui ont de bons rapports avec eux.
1: Vous répondez correctement aux questions ou vous dormez là?
23: Non, tout raide le cul d'ail. Hein. En fait, pour être très clair, je pense que le cheval c'est un ami. Si c'est plus un ami, il faut le tuer.
1: Non, mais ça, je suis désolé, ce que tu viens de dire, je peux pas te...
4: C'est exactement ce que j'avais un spécialiste sur l'IRC tout à l'heure, et il me disait que c'était exactement ça.
1: Ouais, mais moi, je peux, si c'est un ami pour toi, c'est un ami pour la vie, c'est pas la peine de vouloir le tuer. Parce que ça sert à rien d'avoir un cheval comme ami. Donc, je vois pas du tout le rapport avec...
14: C'est affectif, un cheval.
1: Ça peut être un fétiche, comme tu veux. Si
14: c'est infectieux aussi.
1: Ouais, ben ça, c'est plus affectueux que toi qui n'arrête pas de faire le bordel depuis minuit et demi. Ça, c'est vrai. Donc, avez-vous de l'argent pour monter à cheval? Alors, 55% des gens ne pensent pas à ça, mais au cul. Ça, c'est pour Pildar. Ça, lui, il pense qu'à ça. 26% aiment de l'argent pour la selle, mais pas pour le cheval. Moi, je préfère que ce soit pour les deux. En principe, c'est pour le cheval, c'est pas pour autre chose.
14: Non, mais il y en a, t'as pas compris, c'est qu'il y en a qui ont peu d'argent, donc ils peuvent avoir que la selle.
1: Ouais, bah, c'est bien. Et puis en plus, 12% montent seulement des chevaux homosexuels, alors ça, c'est pour toi.
14: Si tu veux.
1: Et 1% estime que l'argent ne tombe pas du cul mais du cheval. Ça m'étonnerait. Hein. Enfin, 8e.
4: Gérard, vite fait, avant sur. Alors attends, sur IRC, il y a plein de trucs, mais il y avait la police qui disait quelque chose. Apparemment, ça a l'air sérieux. Il te demande si tu connais l'homme qui murmure. Le film L'homme qui murmurait dans les oreilles des chevaux. Parce qu'il paraît que t'as fait une parodie, ça s'appelait Gégé qui mordillait les bites des chevaux.
1: Non, ça m'étonnerait, donc je réponds pas à ça.
4: T'as joué dans la suite, l'homme qui léchait du cou.
1: Non.
14: Ah, il y avait Gégé qui fait du pipeau aussi.
4: Ouais, avec qui avalait le sperme des chevaux aussi.
1: Oh là là ! Fildar, fais gaffe parce que ça commence à bien faire depuis minuit et demi. D'accord ? Ça va faire 3 heures que tu me fais ta merde.
14: J'arrive pas à la sortir.
1: Ouais, non, mais ça, depuis minuit et demi, t'es en train de foutre ton bordel.
14: Et je pousse, et je pousse.
1: C'est tes pompes que tu dépais de là, et que après tu mets tes pompes sur le truc, et que tu fais chier Apolline et Rigaud. Hein, et puis maintenant, tu t'amuses à foutre ton bordel. Alors, je vais te dire une chose, c'est la dernière fois que tu fous ta merde. D'accord?
15: Tu cartonnes.
1: Parce on est combien là, Rigaud? Si on n'est pas 9000, ça sera de sa peau.
4: Bah là, on n'est pas beaucoup, là.
14: 6.
4: Je préfère pas te le dire parce que...
1: Si, non, mais dis, parce que Max, il est là, donc avant qu'il parte, on va voir combien qu'on est.
14: Tu casses ?
4: 6352.
1: Ben voilà, 6000.
15: Tu cartonnes !
1: Non, on est que 6000, alors on n'est pas encore 9000. Alors je te signale, on n'aura pas les 9000 à cause de tes conneries. Alors, 9e question. Aimeriez-vous dresser des chevaux comme Mario Labrato? Loratio, pardon. Toi, je sens que tu vas te prendre mon briquet dans la tranche.
2: Non, on n'en sait rien. Et on fait pas d'insultes.
1: Ouais, bah fais gaffe. Non, fais gaffe à ton matricule.
2: Tu demandes à qui? Gérard.
1: Alors, aimeriez-vous dresser des chevaux comme Mario Loratio? Et on va demander à Chiante de Cheval.
6: Hey Gérard, j'ai une idée pour toi. Ce qui serait bien, c'est que tu arrêtes les débats à 2h. Comme ça, tu peux aller plus rapidement au bois de Boulogne. Hein, salope?
1: Alors, Fildar, c'est la dernière fois que je te donne l'avertissement. Jeudi prochain, t'es viré des studios. T'es viré.
8: Gérard, qu'est-ce que tu m'as dit dans le bureau?
1: Ouais, dimanche, on va régler nos comptes avec toi et toi, là, tous les deux. Parce que qu'est-ce que t'attends, toi? T'attends de virer un auditeur pour passer?
16: Non, donc, c'est faux.
1: Ouais, tiens. Je parle... Ouais, tiens.
16: C'est faux, je parlais à ma mère. J'ai le droit de parler à ma mère.
1: Je t'ai vu faire parce que ça clignotait. C'est pas ta mère qui t'appelle, c'est faux. Donc, tu me raccroches le téléphone.
16: Je lui annonçais que mon homosexualité et que je voulais me marier avec toi.
1: Ouais, c'est ça. Donc, tu raccroches le téléphone.
16: Je peux pas raccrocher à la gueule de ma mère.
21: Cote, putain, à peau.
1: Allez, ouais, t'inquiète pas, j'ai vu comment taper, donc tu peux raccrocher. Cherche plus là.
21: Tu dois être monté comme un étalon. Non.
1: Aimeriez-vous Chiante de Cheval?
20: Écoute, moi je voulais revenir un peu sur le truc d'avant, c'est-à-dire pour payer tout ça. Je pense que vu la gueule de ton cheval, c'est-à-dire Sandy, que tu montes, tu dois.
1: Alors au revoir. Tu répondras même pas à la question, je te dis au revoir.
21: Du délire.
1: Apodrome.
17: Tu peux me...
20: Non, on répète plus les questions, là.
17: Tu peux m'expliquer, c'est qui Mario?
20: Oh, oh. Je ne connais pas Mario. C'est vrai que je ne connais pas, moi, non plus.
17: Je ne connais pas, donc je peux pas te répondre.
20: C'est pas un plombier, lui?
1: Non.
17: Moi,
1: non, c'est un dresseur de cheval.
17: Ouais, et qu'est-ce qu'il a de particulier? Je sais pas, je connais pas, qu'est-ce que tu veux que je te dise?
2: Bah, il prend des chevaux sauvages et il en fait des Gérards.
20: C'est trop, là.
1: Fildar, ça commence à bien faire.
18: Ouais, excuse, j'ai mis au pied.
17: Ça, c'est du Fildar, hein. Ouais, ben je vais te répondre.
1: Chiante de Cheval, là tu lui dis au revoir, hein, c'est terminé pour lui. Il a pas besoin d'insulter les personnes qui connaît pas.
17: Tu te réponds quand même?
1: Ouais, vas-y.
17: Je sais pas. Ouais, il dresse bien les chevaux. J'aimerais bien d'ailleurs dresser comme il les dresse. Et comme ça, j'aurai tous les cheveux, ça sera des esclaves. Voilà.
1: D'accord. Seigneur.
18: Déjà, c'est pas seigneur, mais c'est yard. Ensuite, dresser un cheval, ça m'intéresse pas du tout. Parce que j'ai déjà eu assez de mal à dresser ma femme comme ça.
1: D'accord. Et ça gratte la croupe?
17: Moi j'ai peur des chevaux. Donc je pourrais pas m'occuper d'un cheval. Mais surtout pas le dresser. Mais j'ai vu Mario Loratio dresser un cheval et c'est assez impressionnant quand même.
1: Mais de toute manière, même, je sais qu'il y a Apodrome là, et puis je pense que...
20: Non.
1: Je pense que ça doit être pareil aussi pour...
20: Non, rien à voir.
18: C'est clair.
1: Donc, ça doit être à peu près pareil que si on va reparler de ce mur, mais en fin de compte, c'est pareil. Hein. Bon, alors, la dernière question, et après on va couper, parce que comme ça permet...
2: Non, ce qu'on va faire, c'est qu'on va mettre un disque, histoire que les auditeurs se reposent.
21: Se calme, ouais, sur
2: voilà, se calme un peu. Tu vas poser la question, donc, et on va mettre un bon disque.
1: Alors, la 10, c'est avez-vous déjà gagné un prix avec... avez-vous déjà gagné un prix avec votre passion? Et on va s'écouter les étalons homosexuels avec Cravasse-moi le cul, mon petit jockey. N'importe quoi, ces disques. Ah, ça me gratte la croupe.
17: Moi, je joue au tiercé. Et j'ai pas gagné de prix, mais j'ai gagné beaucoup d'argent. Parce que je suis pas joker.
1: Mm-hmm.
17: Et j'ai gagné environ 40 000 balles en 10 ans.
1: Wow, c'est bien. Ouais, c'est pas mal.
17: Bien.
20: Ah, la meuf.
17: Ouais.
20: Ouais, c'est bien ça.
17: Ouais.
1: Seigneur.
20: Ouais.
1: Allô. Oh là.
2: Bah, c'est bon.
20: Allô.
1: Seigneur.
20: Mais qu'est-ce que c'est que ça? Oh, bon alors.
1: Non, mais c'est rien.
20: Seigneur et non pas seigneur. Donc oui, je gagne beaucoup d'argent. Ma passion, c'est de chier sur les paillassons. Et je me fais beaucoup d'argent avec ça. Ouais, ça, y a pas de problème. On fait des paris avec des potes.
1: Eh ben, au revoir.
20: Bah, pourquoi?
1: Au revoir pour lui. Voilà. Alors, au Madrome, à Podrome, pardon.
0: Au Madrome.
1: Excuse-moi, à Podrome.
0: Ouais. Non, moi j'ai pas gagné de prix parce que j'ai jamais, je suis jamais montée sur un cheval, donc je peux pas te répondre. Par contre, une fois, j'ai été à un cours de judo, ça peut t'intéresser, et j'ai gagné un prix.
1: Ok. Ben donc.
0: Ça t'intéresse pas?
1: Bah si. Et c'est quoi comme prix que t'as gagné?
0: Prix de 100 kukai.
1: Ah d'accord. Voilà. Comme ça gratte la croupe là, je peux vous dire une chose, que le tiercé il existe depuis 1954.
5: Waouh. Wow. Et avant il y avait quoi?
1: Non, ça existe depuis 1954 et normalement j'aurais dû vous le dire bien avant. Donc on va faire la petite conclusion.
5: Ah.
1: Sarah. Ouais, non mais ça y est, c'est fini hein.
5: Bah pour la conclusion, j'ai retrouvé quelqu'un à la place de Seyard, j'ai le chevaucheur sauvage qui va se présenter lui-même.
10: Oui, bonsoir, chevaucheur sauvage.
0: Salut le chevaucheur sauvage.
10: Bonsoir Bordeaux 104.4, bonsoir GG.
1: Bonsoir à toi.
10: Bonsoir, bonsoir.
1: Bon donc pour toi la dernière question.
10: Tu peux me la répéter, je suis désolé avec tout ça. Tu sais,
1: donc avez-vous déjà gagné un prix avec votre passion?
10: Avec ma passion, bien sûr, un prix, un premier prix. Moi je joue régulièrement sur les chevaux, mais je parie également sur les chiens. T'as pas parlé des courses de lévrier par exemple? Parce que c'est vrai qu'il y a aussi de la thune à se faire de ce côté-là. Gégé, toi, tu as déjà vu des courses de chiens ou pas?
1: Là, il y a une course de lévrier qui va pas tarder d'avoir lieu sur l'hippodrome de Longchamp.
21: On peut peut-être en parler un peu.
10: Ouais,
1: je peux pas
21: parler,
1: vous dire...
21: parler des courses de lévrier un peu.
10: Oh non, non, non, non, non. Plus ou moins, Gégé, les lévriers que les chevaux?
1: Je pense que ça rapporte plus parce que c'est des chiens de race, mais je peux pas te dire parce que je sais pas exactement la date exacte de la course de lébrier qui sera sur l'hippodrome de Longchamp.
10: Tu nous tiendras au courant dans les émissions à venir, j'espère.
1: Ah oui, de toute manière, je pense que je pourrais vous dire ça.
21: Non, mais dis pas ça, Gérard, tu le fais jamais.
1: Mais attends, de toute manière, on ne sait pas encore quand est-ce que c'est. Je sais qu'il y a des affiches qui sont sur. Je me demande si c'est même pas encore passé déjà cette histoire.
0: Mais Gérard,
1: oui.
0: Je ne sais pas si tu en as déjà vu à la télé. C'est quoi le truc qu'ils mettent devant les chiens pour le faire courir?
1: Devant les chiens pour le faire courir?
21: Ouais, pour les courses de lévrier, tu sais, ils mettent un truc qui.
10: C'est un billet.
1: Je sais pas ce que c'est exactement. Je sais pas ce que c'est exactement.
10: Je pense que c'est un billet, un bifton, je te dis.
5: Gérard, pour répondre à cette question, on accueille Sale Chienne. Bonsoir.
0: Bonsoir.
1: Bonsoir.
11: Allô. Bonsoir.
10: Salut Sale Chienne.
11: Salut mes loulous.
10: Salut Kudai.
11: Alors, moi j'ai une bonne réponse parce que effectivement j'ai une passion. Elle m'a rapporté beaucoup d'argent, c'est la photo. Alors j'ai fait des photos à la loco, très intéressantes. J'ai fait des petites photos sous le pont de l'Alma et c'est surtout les grosses. Alors si Sandy pouvait me...
1: Au revoir.
11: Parce qu'elle est quand même assez énorme.
1: Au revoir.
11: Non mais si tu veux ta grosse vache, j'aimerais bien la voir en photo.
1: Au revoir.
5: Allez,
1: tu te démerdes.
11: Sur le pont de l'Alma, ça me plairait vraiment.
10: On parle pas de la vache Milka là, enfin.
11: Avec une plaque de verglas juste en dessous.
1: Manu, okay. Ça pas.
11: Qu'est-ce que t'en penses? La grosse vache avec une plaque de verglas.
1: Tu te démerdes, Manu.
19: Ouais, bah je veux bien moi, mais.
11: Okay. GG. Moi j'ai jouné. J'ai jounette.
1: Au revoir.
5: Ça y est, je crois.
21: Ah, quand même. Non, c'est pas compliqué pourtant de zapper un auditeur.
1: Excuse-moi. Oh là là. Bon, alors, c'est qui c'était... Qu'est-ce qu'on... De quoi qu'on parlait?
5: On parlait des...
1: des courses de lébrier. Bon, de toute manière, je ne sais pas quand est-ce que c'est les courses de lébrier qui vont se...
10: Tu ferais pas une rubrique 30 millions d'amis, course hippique, tout ça? Ça pourrait être intéressant, non?
1: Non, ça me dit rien du tout, tu vois.
10: Ah bon? Parce que t'as l'air de t'y connaître un peu, quand même.
1: Bah non, bah ça, c'est des thèmes de débat qu'on n'a jamais abordé depuis que je fais des débats sur Fun et...
10: Ouais.
1: Donc,
10: quelqu'un qui voudrait acheter un cheval neuf ou d'occasion, un peu comme une voiture, tu lui conseillerais quoi, toi? C'est quoi les bons trucs que tu veux pour pas se faire avoir quand t'achètes un cheval? Parce que c'est quand même un investissement, quoi. Il faut regarder quoi en premier?
1: Déjà, faut déjà savoir avec...
10: Tu conseilles neuf ou occasion d'abord?
1: Des chevaux d'occasion, ça m'étonnerait que t'en ailles. Hein.
10: Ah bah si, quand t'achètes un cheval, il a 5 ans, il est d'occasion. Il a déjà servi, forcément.
1: Ouais, mais savoir s'il a servi pendant les...
5: La guerre?
1: Sur des champs de course ou autre, je pense pas. Hein.
3: Regardez le kilométrage, non ?
1: Non, non, attends, arrête non, tes conneries.
7: Tu regardes l'usure des sabots, ouais.
1: Il y a des questions, non ?
3: Non, par contre, il y a un nouvel auditeur, on accueille Andromède.
9: Salut. Bonsoir à tous. Chevalier de la Tantouse, avec sa chaîne.
1: Ouais. C'est comment son nom ?
3: Andromède.
9: Andromède.
1: Mmh. T'appelles d'où ?
9: T'as des cheveux. Tour.
1: Ta fréquence ?
9: 102.7. Ouais.
1: Donc, la question, alors tu l'as compris, je la répète plus.
9: Ouais. Ah ouais, je l'ai bien compris. Ouais.
1: Sur les alors, tu peux répondre ?
23: Les lévriers.
9: Ouais, les lévriers. Alors, la course de lévriers. Ce qui met devant, je crois que c'est un des vieux slips.
23: Non, c'est de l'afghan, c'est de l'afghan. C'est pour ça qu'on parle toujours de lévriers afghans. Toujours.
9: Pourquoi ? Ah, c'est de l'afghan.
23: Ah bah ouais, direct.
9: C'est de la drogue ?
23: Ah bah non, j'ai pas dit ça, non.
9: Ah bon, c'est quoi de l'afghan, non ?
23: GG. Je
1: sais pas.
9: Je te parle de quoi ? Ouais. C'est quoi de l'afghan ?
23: Du cachiche.
9: Allez, rapporte-moi, là.
23: Du cachiche.
1: Oh !
9: Ouais.
1: Bon, alors après ?
9: Ouais, bah c'est tout, ouais. C'est ma réponse.
1: C'est ta réponse ? Bon, alors conclusion, maintenant.
9: Ah, c'est cool.
23: Sors tes doigts de ton nez pour faire ta conclusion.
9: Ah non, c'est
1: cool. Ça gratte la croupe, la conclusion.
9: Eh ben, conclusion, c'était un débat médiocre, malheureusement.
1: Bah ouais, le premier c'est simple, j'ai remarqué, à chaque fois c'est pareil. Le premier se passe toujours bien, le deuxième c'est toujours de la merde.
9: Ordinaire. Mais ça n'a quand même rien à voir avec les deux débats de la semaine dernière, parce que t'es vraiment trop passé pour un con et j'ai trop bien ri.
1: Eh ben c'est bien. Ok, bah, je te remercie, au revoir.
9: Bon week-end.
1: Ouais, bah toi aussi.
9: Au revoir, connard.
1: Chevaux 104, chevaux.
23: Non, chevauché sauvage.
1: Chevauché sauvage, alors toi, conclusion.
23: Quand tu veux que je t'en mette un coup de chevauché, il n'y a pas de problème. Le débat en lui-même, c'est vrai qu'il était quand même limite. Moi, je trouve que tu connais pas assez le sujet, donc tu as fait un débat que tu n'as pas maîtrisé, en fait. Parce que tu as dit que tu connaissais, alors que je suis sûr que tu joues même plus au tiercé, en fait.
1: Si, j'y joue de temps en temps.
23: Et tu gagnes.
1: La dernière fois que j'ai gagné, ça remonte assez longtemps, et j'ai gagné 5008.
23: Ah, mais c'était il y a quoi, il y a 10 ans, non ?
9: Et tu joues quoi ? Ouais, joues quoi, ta paye de RMiste ?
1: Non, pas du tout.
23: Ah, donc tu t'y connais pas, parce que tu gagnes jamais, quoi. Tu joues, mais tu perds tout le temps. Donc, tu t'y connais pas, c'est bien ce que je disais. Et je sais pas, parle-nous de trucs un peu que tu maîtrises un peu plus, quoi. Je sais pas, les MST, les trucs comme ça, quoi.
1: C'est ça, les MST, et puis quoi encore, non ? C'est ça, la DAS. Alors, toi, ta conclusion, elle est terminée pour...
7: Oh là là, mais c'est n'importe quoi.
1: Andromène, là, terminé pour lui, sa conclusion, il la fera pas.
3: Bah, il est parti.
9: Hippodrome.
3: Ah non, il est là, non ?
1: Non, non, tu lui dis au revoir, hein, il fera pas de conclusion, lui.
3: Ah bon ?
1: Non.
9: Andromède, hein.
1: Alors, Hippodrome.
9: Bon, alors, moi, je pense que c'était quand même un sujet intéressant, même quasi passionnant. Mais t'as pas fait totalement le tour de la question, t'aurais dû plus parler de tes cheveux à toi. Il y aurait plus de trucs à dire, genre s'il y a plus de pellicules en hiver ou en été, ou...
20: Si t'as plus l'été ou l'hiver.
9: Ouais, ou si... Bon, par rapport à la crasse, tout ça, quoi.
20: N'importe.
9: Ouais, non, mais c'est normal, hein. Tu fais pas de pub pour L'Oréal parce que tu le vaux pas, de toute façon, tu vaux rien, t'es que de la merde. Tu vaux même pas un shampoing Leader Price, donc...
20: En gros, t'es qu'un bâtard.
9: Voilà, ouais. Alors, t'es qu'une merde et gros connard.
1: D'accord, au revoir. Alors, donc, qu'est-ce que je voulais vous dire ? Ouais, ben, donc, ce week-end...
21: conclusion de Guercé, quand même.
1: Ouais, conclusion de Guercé, pardon.
21: Donc, conclusion de Turpentine qui disait que ton débat, il avait ni...
1: Que ni queue ni tête, comme moi, j'en ai rien à foutre de ses conclusions.
21: Ça va, Seb ?
9: Ça va.
21: Et donc, sinon, Yankee qui dit que c'était un débat à chier, mais vite fait, il y a la police qui dit qu'après avoir écouté les débats, maintenant, il sait qui est le responsable et l'auteur des bouses de merde que l'on peut trouver à Suresnes. Il dira pas qui c'est, heureusement.
3: Pour bien comprendre, Seb, c'est l'animateur qui vient après.
21: Ouais.
3: Et c'est même pas lui, c'est Jean ce soir.
21: Il pleut des conclusions. Alors, on va essayer d'en dire.
3: Couche, là, on a plus que 3 minutes, après ça
21: allez,
3: bouge, là.
21: Sérieux ?
7: Ouais, allez.
21: Oh là, vous êtes lourd.
7: Ouais, bah non.
1: Non, tu as fait ses conclusions correctement. Vous avez qu'à pas foutre votre merde durant les deux débats.
7: Non, je suis désolé.
1: Toi, t'éteins ton micro et tu t'écrases.
21: Non, mais je vais pas lire les conclusions parce qu'elles parlent toutes de ta grosse jument.
1: Ouais, bah alors, qu'ils aillent se faire foutre dans ces cas-là. Ma conclusion du deuxième débat, c'était de la merde grâce à Manu et Pildar, comme d'habitude.
3: Oh, bah de rien, tu sais, on est toujours là pour toi, mon coco.
1: Ouais, bah si c'est pour foutre la merde, ça sera plus la peine parce que je vais demander à changer de personne.
3: De radio.
1: Et donc, demain soir à la loco.
7: C'est pas moi, toi.
1: C'est toi.
3: Putain, si je m'appelais Rigo, ça changerait beaucoup de choses.
1: Ouais, c'est pas Rigo, son micro il est éteint. Alors écrase. Donc ce soir à la loco, Max y sera. Donc il y aura comme en premier, il y aura Gigi Mulo, Gigi Barco, Barcono.
12: Non, ça va, c'est
1: non, Bigorno, pardon. Gigi.
3: Bon, on le refait. Allez, on annule. On recommence.
1: Gigi Mulo, Gigi Bigorno, Gigi Max, le Surf System, Jean-Guy au light.
3: Ouais.
1: Et Bernard Minet à la batterie Max, masqué. Ça, c'est bien de tes conneries, fil d'art. Gigi Goré aux percussions perverses. Ça, c'est bien tes conneries, tout ça, hein. Alors,
3: tu m'as tout salopé. Là, il y a personne à la loco demain soir à cause de toi. Hein.
1: Mais c'est ça.
3: T'as lu n'importe quoi. Clair, ils vont pas comprendre.
13: Faute, hein. C'est une honte.
1: Alors donc, pour terminer,
14: ils
1: là.
14: Jamais.
1: Pour non, terminer.
14: Jamais.
13: Impossible qu'il y ait du monde. Ça, c'est clair.
1: Pour terminer, ça, ah, là, c'est.
3: T'es en train de couler la boîte.
1: Vagal.
3: T'es en train de couler la boîte.
14: Franchement, là. Et ça, tu t'en rends pas compte.
13: Ouais. Tu sais pas ça.
1: De manière avec deux tableaux pour faire des débats, c'est bien. Donc on va terminer avec la grosse jument du 92 avec
3: ce soir.
1: Entre mes bourrelets, au revoir.
3: T'as coulé la loco.
1: Au revoir à la semaine prochaine.
3: Attends, j'ai pas de disque, deux secondes.
14: Non, deux secondes.
3: Hop.
14: Tu fais ton boulot.
3: Rebalance.
13: Redis les Gigi. Vas-y Chérin, rallume ton micro.
3: Rechauffe les DJ là.
14: Ton micro et tu fermes ta gueule, gros porc.
13: Bah je te dis ce qu'il faut que tu fasses, sinon tu t'en branles pas une. Alors vas-y.
14: Allez.
1: Alors donc.
13: Bah allez.
1: Bah
13: allez,
1: il a qu'à me mettre du son lui, ça abouti là-bas.
3: Mais t'en as du son.
14: Alors.
13: Putain, mais t'es pas sur le bon truc, Gérard. Réfléchis, tu montes celui du haut.
14: Voilà.
1: Alors donc, à la loco ce soir, ça sera Gigi Mulo, Gigi Bergono, Gigi Max, Jean-Guy au light, Bernard Minet à la batterie masquée et Gigi Goré aux percussions perverses. Et vous allez vous écouter la grosse jument du 92 avec ce soir. C'est Sodoxtap entre mes bourrelets. On se retrouve dimanche avec toute l'équipe. À dimanche et bonne soirée. Et là, vous allez retrouver Seb pour la nuit sans pub.
14: Non.
1: C'est qui?
14: C'est Jean.
22: C'est Jean ce soir.
3: C'est là, Seb, pour allumer le micro.
14: Putain, l'amateur. C'est pas grave. Hein.
1: Donc, c'est Jean à
24: non,
1: la
24: fin. C'est Jean, Jeannot sur Fun Radio.
1: Pas donc, ça sera
24: non,
1: Jean.
24: Non, c'est RTL, Jean.
1: Ouais. Donc ça sera Jean
13: Après Seb je vais te montrer, je vais te faire ça une démo d'A2i pour que tu comprennes.
1: Ça
13: bien.
1: Sera Jean, ça sera Jean pour la nuit sans pub et on se retrouve dimanche. Bonne nuit à tous et à dimanche. On est toujours il est 2h48 du matin, donc vous pouvez toujours nous appeler au 0803 08 5000 et 0870 5000 et toujours le 3615 Code Pun Radio rubrique direct. Et on accueille Saron, bonsoir.
25: C'est Sharon.
1: Sharon, bonsoir.
25: Charleston, ouais.
1: Oui, mais bonsoir. Hein. Ouais. Sidonie.
26: Bonsoir.
1: Bonsoir. Anne-Laure.
26: Salut Gérard.
1: Salut. Tania. Rebonsoir. Tania. Tania.
26: Elle fait la sieste. Ouais, elle t'appelle musique, hein.
1: Punaise.
27: Elle va répondre, Poskovic.
1: Simon.
27: Allô, oui,
1: écoute. Oui, Tania. Réveille-toi, Tania, s'il te plaît, merci.
26: Elle est partie en voyage.
1: Elle est plus là, Tania, ou quoi?
27: Oui, je suis là.
13: Je sais pas, je regarde Gigi.
26: Ah si, elle a répondu.
1: Ok, ça y est, elle est là. Donc Simon, bonsoir.
13: Ah oui, c'est vrai, je suis
27: con. Bonjour.
1: Salut, Jérôme.
27: Bonsoir Gérard, bonsoir tout le monde.
26: Bonsoir Jérôme.
1: Et Thierry pour finir.
27: Bonsoir Gérard, bonsoir tout le monde.
26: Voilà. Salut Thierry.
27: Bonsoir. Bah Thierry, il y a du monde derrière toi.
1: Oh, mais c'est bon, c'est pas toi qui décide, c'est moi, d'accord?
27: Bienvenue, Praskovic.
1: Bon, vous allez commencer par vous calmer. Ça, sinon, moi, je vais vous calmer tout de suite.
26: GG.
27: Oui.
26: C'était quoi le dernier disque? C'était quoi?
1: Le dernier, je sais plus. C'était quoi le dernier?
3: C'était U2.
1: U2, voilà.
27: Kill me, kiss me.
1: Bon, toi, tu te calmes, s'il te plaît, merci. Alors.
27: Gérard, si je peux me permettre une petite critique.
1: Oui. Ouais.
27: Il était à chier ton premier devin.
1: Bah, si t'es pas content.
27: Non, c'est pas de ta faute, GG.
1: Si t'es pas content, c'est le même prix.
13: Vas-y, Gérard, l'écoute pas, pose ta question.
1: Donc, alors, le deuxième débat, c'est sur la pétanque, comme on a dit. Donc, d'où vient le mot pétanque?
27: Excuse-moi, Gérard, je peux dire quelque chose aussi? Pourquoi est-ce que je tombe toujours sur des débats à la con, là, sur les sports? Ping-pong, c'est quoi la semaine prochaine, badminton?
1: Ouais.
27: Oh la putain de merde.
1: Bon, alors, là, tu le prends, tu le calmes celui-là, parce que sinon il va.
13: Pas de problème, GG, je gère.
26: Un jeu de boule.
1: Donc alors, d'où vient le mot pétanque?
26: Sidonie.
1: Oui, oh là, merci pour le Larsen. Donc Sidonie.
26: Oui.
2: Oui, alors en fait, c'est un mot qui date de la Première Guerre. C'était pendant dans les tranchées, les mecs savaient pas trop quoi faire, ils jouaient à lancer leur casque. Et comme ils mangeaient beaucoup de faillots, bah, ils pétaient. Et comme ils jouaient près des tanks, ils ont fait pétanque.
1: D'accord. C'est qui vient de dire ça? C'est Sidonie, hein? D'accord.
2: C'est mon grand-père qui fait la guerre, qui m'a raconté.
1: D'accord.
2: Il était à côté des tanks, à côté des
4: faillots. Gérard, oui. Si je peux me permettre, une réaction standard. Mmh. On nous dit, toi, t'es un petit cochonnet et t'arrêtes pas de tirer.
1: Oh, bah ça, c'est pas mal. C'est bien celui qui. Qui c'est qui a dit ça?
4: Hein, c'est Alexandre au standard.
1: Ah, bah, c'est bien.
27: Donc, je comprends.

0: abandonnado.
1: Hé, Thierry, il y a du monde derrière toi.
2: Oh! On se calme. Par contre,
3: c'est Thierry, là, il y a quelqu'un qui se moque de moi.
2: Bon, Leonardo, tu vas te calmer, s'il te plaît.
3: C'est pas moi, c'est pas moi.
2: Ou Thierry, tu te calmes aussi.
3: Ah non, Gérard, attends, il y a quelqu'un qui.
2: Bon, bah, tu te calmes, c'est tout, c'est moi qui décide, tu te calmes, merci.
3: Ok, Gérard, excuse-moi.
2: Donc, par contre.
1: Hé, Thierry!
2: Oh!
3: Tu vois que c'est pas moi.
2: Ça commence à bien faire, là. Donc, je voulais quand même dire un petit mot parce que j'avais. Merci pour celui qui le fait exprès de me couper sans arrêt la parole. Donc j'avais demandé mardi comment on faisait le débat sur la pétanque. J'aurais bien voulu avoir un Marseillais qu'appelle, au moins ça nous ferait plaisir quand même, parce que si ça comme ils savent y jouer, donc j'aurais bien voulu que des gens de Marseille nous appellent. Merci.
4: Quoi t'en dis ?
2: Ta gueule toi. Donc
3: pétanque.
2: Donc Anne-Laure.
0: Ouais, bah, moi,
2: non mais c'est dit... bon toi, je t'ai pas dit de venir, Olivier. Merci.
3: Ça a bien changé tes débats.
0: Allô?
2: Donc,
5: c'est vrai
2: alors...
5: que ça a bien changé.
0: Ouais, bah, moi, je sais pas que ça a bien
5: changé. C'est vrai que ça a changé.
3: T'as changé.
1: Hey, Thierry, tu tiens.
0: T'as changé, j'étais plus comme avant.
5: Donc, ce qu'on va essayer de faire, c'est faire les débats comme avant.
0: Non, mais maintenant, il est
5: gazé,
0: quoi. Il a changé.
2: Non.
5: Non, ce qu'on va faire, on va surtout demander aux auditeurs de parler chacun à leur tour pour pas que ce soit le bordel dès le début.
3: Merci.
5: Merci tout le monde. Et puis, vous écoutez surtout Gérard parce que c'est lui qui commande.
0: Ouais, comme ça.
5: Voilà.
3: Ok, Fildan.
2: Donc, Anne-Laure.
0: Ouais, bah, je disais que je savais pas d'où ça venait le mot.
2: Mmh.
1: Ouais. Ah, mais c'est qui, là?
2: Oh tu vas te calmer, toi, l'abruti?
0: C'est un trave, abruti.
3: En plus, donc... Gérard, c'est Thierry, là.
2: Ouais.
3: Il arrête pas de se moquer de moi.
2: Ouais, bah tiens, bah, comme t'es là, tu vas répondre à la question, comme ça m'évitera de te la poser.
3: Bah, en fait, moi aussi, j'ai un grand-père qui a fait la guerre, et il m'a raconté exactement la même histoire que celle de Sido. Ça venait du fait qu'ils mangeaient beaucoup de faillots pendant la guerre et qu'ils arrêtaient pas.
2: Olivier, attendez 5 minutes. Ouais, Olivier, tu dégages.
0: Ouais, t'arrêtes de répondre.
2: Olivier, tu dégages, parce que là, tu viens de couper à moitié de Thierry sur la question. Tu dégages.
3: Olivier, non, Olivier, il reste. Olivier,
2: il dégage.
0: Non, Olivier, il reste.
2: Il dégage, c'est tout.
3: Olivier, dégage, on dégage.
5: Gérard, on continue.
0: Donc, Gérard,
3: c'est Thierry, là.
2: Ouais, donc, vas-y.
3: Bah, c'est ce que je disais que mon grand-père a fait la guerre et qu'il m'a raconté la même histoire que Sidonie a raconté tout à l'heure.
2: D'accord.
0: Il était dans quelle
2: région,
0: ton grand-père?
2: Leonardo.
3: Parlez pas en même temps.
0: Dans quelle légion il était ton grand-père?
2: Non mais c'est bon, Sidonie, on fait pas un débat sur l'armée.
0: Ça se trouve, ils se connaissaient.
2: Bon bah peut-être, mais on fait pas un débat sur l'armée, d'accord?
0: Bah non.
3: C'est... On le fera quand, Gérard?
2: On le fera pas du tout.
3: Pourquoi?
2: Parce que c'est pas le prochain thème des débats.
3: C'est quoi le prochain thème des débats, Gérard?
2: Bah, pour l'instant. Voilà. Donc, Leonardo.
6: Je suis éteint de toi.
0: I love you, Leonardo.
3: I love you too. Donc, ouais, la pétanque, je sais pas d'où ça vient, franchement. Là, je vais pas te raconter de conneries, là, sur ce fait-là, je sais rien.
2: D'accord.
3: Ouais, je peux dire que je suis un beau gosse, l'affreux.
0: Oui.
3: Ok.
5: Merci. Excuse-moi, Gérard, j'ai deux petits messages Minitel, donc un gentil. Est-ce que Sandy essuie les boules de GG avant qu'il joue? Si oui, avec quoi?
0: Avec une loupe.
5: Est-ce que tu joues à la pétanque? Est-ce que c'est Sandy qui essuie tes boules?
2: Bon, alors, je te préviens, tu ne fais pas l'aria pour me dire des conneries comme ça, sinon tu dégages.
5: D'accord, sinon j'en ai une autre. Donc, c'est une devinette de Yo-Yo. Gérard, comment s'appelle la partie située entre le vagin et l'anus?
2: Je répondrai pas sur des questions comme ça, c'est pas du tout des questions, ça.
5: Mais si, parce que ça s'appelle le cochonnet, parce que c'est là que tapent les boules.
2: N'importe quoi. Simon. Simon.
7: Il est parti.
2: Il est parti. Tania.
5: Non, mais elle est partie aussi, Tania. Elle est partie voir Franck Mixer.
2: Bon, et hop. Donc, deuxième question. Donc, pour l'instant, on n'a toujours pas de Marseillais.
7: Ah, ben non.
5: Non, mais Manu, va en trouver un.
3: Gérard, c'est Thierry, je peux appeler.
5: T'es Marseillais,
3: mon cousin.
5: Toi, Ornette?
3: J'ai un cousin à Marseille, on peut peut-être essayer de l'appeler.
2: Non, on verra. Donc, combien peut-on jouer à la pétanque? Donc, Thierry, tiens. Thierry.
3: Je t'écoute, j'étais en train de boire un verre d'eau.
2: Non, mais à combien peut-on jouer à la pétanque?
3: À la pétanque, je crois qu'on peut pas jouer au-dessus de 5.
2: Hein?
3: On peut pas jouer au-dessus de 5.
2: Pourquoi?
3: À cause du nombre de boules dans la partie. Il y a un nombre de boules limité par partie.
2: Ouais, mais ça, je pense que...
3: Que quoi?
2: Je pense que... Je vais poser la question. Oh ouais, écrase, hein, Thierry.
3: Je comprends rien.
2: J'ai dit, on posera la question.
3: Ah, ok, d'accord.
2: Ok.
3: Ok.
2: Bah, justement, c'est la troisième question après. Donc, Leonardo.
3: Lâche-moi.
2: Leonardo, tu dégages.
0: Bon, Leonardo, tu dégages.
2: Hé, hey, oh, Manu, s'il te plaît. Dehors, Leonardo, c'est bon. Comme ça,

0: Il comprendra sa douleur, celui-là.
1: Ouais.
2: Anne-Laure. Okay, ça y est, il est parti. Et on accueille Cyril à la place de Leonardo.
3: Bonsoir, Cyril. Salut, Cyril. Salut, Cyril.
4: Salut, Cyril. Ah oui, oui. Non, j'avais pas percuté. Oui, bonsoir.
0: Donc, à combien peut-on jouer à la pétanque?
4: Comme disait l'auditeur précédent, ça dépend.
0: Thierry. Donc, Thierry, ouais.
4: Thierry, excuse-moi.
3: C'est rien.
4: Je te prie. C'est mieux de jouer à deux. Hein.
0: D'accord.
4: Moi, je pense que c'est mieux de jouer à deux, c'est plus tactique.
0: Ok. Anne-Laure?
3: Oui, bah, tu peux jouer en doublette ou en triplette.
0: Mm-hmm.
3: Si deux... deux ou trois.
0: Mm-hmm. Deux ou trois, ouais.
4: Et je serai en quintuplette.
3: Ouais, doublette, c'est deux, triplette, c'est trois.
0: D'accord.
4: Et Gérard, tu peux jouer en tapette, toi.
0: Cyril, tu vas te commencer à te calmer parce que ça commence à bien faire tes insultes.
4: T'es un habitué, Cyril. Pas du tout.
3: Vas-y, GG.
0: Là, tu vas commencer à te calmer, toi, Cyril, parce que sinon, tu vas dégager vite fait, toi.
4: Excuse-moi.
0: Je te le dis tout de suite, reste poli.
4: Excuse.
0: Bon, donc, Sidonie.
5: Oui, moi, j'aime bien jouer au boule avec mon copain.
0: D'accord. Et Saron.
5: Je pense qu'il y a un nombre illimité quand même, donc pas plus de 10.
0: Bah, non, mais moi je peux vous dire une chose, que normalement ça se joue soit à 2 ou à 4, pas à 5.
6: Si t'es en triplette, tu peux faire 2 équipes.
3: Tu peux jouer à 3 à triplette. Hein.
5: Non, mais je sais, explique-nous alors.
3: 2 équipes de 3.
0: Non, bah oui, à l'arrière, ouais, mais deux équipes de trois, normalement, c'est mieux d'avoir deux tireurs et deux pointeurs.
2: Gérard,
0: oui.
2: Excuse-moi de te couper, mais on a un professionnel là, on a René, il est de Marseille, à la place de Thierry.
5: Enfin, Marseille.
7: Ah, quand même, tu te réveilles, Manu.
5: Bonsoir, René.
2: Eh, dis donc, tu veux venir le faire, le standard?
4: On m'entend là-dedans?
0: Ouais, René.
4: Oh, bonsoir, Gérard.
0: Salut.
5: Bonsoir, René.
4: Ça va, tout le monde?
5: Bonsoir, René. Quel temps à Marseille?
4: Oh, René, c'est chaud, hein?
0: Bah, ça y est, c'est bon, là.
3: T'as combien de boules?
4: Tu verras, hein.
0: Et toi, René, donc, pour toi, combien qu'on peut jouer à la pétanque?
4: Eh ben, on peut jouer tant qu'on est, hein. Tant qu'il y a des joueurs, on peut jouer.
0: Non, mais à combien?
4: Eh ben, ça va de tout seul jusqu'à beaucoup.
0: Mais c'est-à-dire?
4: Ben, c'est-à-dire que nous, avec les collègues, quand on joue, on va dire qu'on est entre 7 et 15.
0: D'accord. Ok,
2: excuse-moi.
4: Mais Gérard, on peut jouer seul à la pétanque.
0: D'accord. Attends, ouais.
2: Ouais, donc on accueille Marcel. Il est de Lyon, lui.
0: À la place de
2: Simon.
0: Marcel, bonsoir.
8: Allô, bonsoir. Si c'est Marcel.
0: Ouais.
5: Salut, Marcel.
4: Bonjour. Ouais, salut, Marcel. Ouais, je vous appelle parce que. Moi, je suis de Lyon, et tu sais, Gérard, qu'à Lyon, on sait bien jouer à la pétanque aussi, hein.
5: La pétanque lyonnaise.
4: Bah voilà, c'est connu.
5: Mais la meilleure, c'est la pétanque marseillaise.
4: Ah, ouais, je te remercie. Je te remercie.
0: Oh, on se calme.
4: Eh, le lyonnais.
0: Oui. Oh.
4: Comment il joue chez vous?
0: Eh, le marseillais, là, tu te calmes, s'il te plaît, merci.
4: Excuse-moi, Gérard, mais tu sais, dans le sud, il fait chaud, on aime se détendre et rigoler beaucoup.
0: Bon, combien faut-il de. Oh, on se calme. On se calme maintenant, s'il vous plaît. On se calme, s'il vous plaît, merci.
4: Pas de problème, Gérard.
0: Donc, combien faut-il de boules pour jouer? Non, mais attention, je parle pas des boules qu'on a dans nos culottes. Hein. Mince, attention. Ça, je voyais déjà, au standard qui se marrait.
4: Dans la culotte. Donc, bien dit, ça, Marcel.
0: René.
4: Oui, je t'écoute, Gérard.
0: Bon, tu as compris la question?
5: T'as combien de boules, là?
4: Oui, tout à fait.
0: Donc, à combien de boules qu'on peut jouer?
4: On peut jouer, en fait, à partir de une boule. C'est exactement comme le nombre de joueurs.
0: Non, là je suis pas d'accord avec toi. Je te dirai pourquoi tout à l'heure.
4: Ah, mais tu ne joues pas peut-être pas à la même pétanque que moi.
0: Non, mais je dirai tout à l'heure. Cyril.
4: Gérard.
0: Minute, s'il te plaît. Merci, René. Oh. Cyril.
4: Oui, c'est Cyril. Je le fais bien ou pas, l'accent?
0: Non.
4: Oui, non, pas terrible. Oh, Cyril, tu te fous de ma gueule?
9: Pas du tout.
0: Bon, Cyril.
4: Tu te fous de ma gueule?
0: Cyril.
4: Tu fais là, oh.
9: Est-ce que tu pourrais répéter ta question? J'étais au standard.
0: Combien faut-il de boules pour jouer? Ça commence à bien faire.
9: Il faut un cochonnet,
0: hein.
9: Puis un jeu de boules.
0: C'est-à-dire
9: 8 boules, ou que tu t'entraînes à viser.
4: Que Marseillais va caguer, ouais.
0: Oh, on se calme, s'il vous plaît, merci.
2: Merci.
0: Marcel.
8: Oui, merci, Gérard. Nous, on a une spécialité à Lyon, on jouait une seule boule. Une boule chacun.
0: D'accord.
2: Gérard,
0: ouais.
4: C'est ce qu'on appelle la mort subite. La mort subite, voilà.
0: Oh,
2: au standard, on nous demande si t'as l'habitude de jouer avec des boules de geisha.
0: N'importe quoi, tu peux l'envoyer chez
7: à la pétanque.
2: Ouais.
0: Non.
7: Sinon, j'ai un petit message Minitel de Bob Lee. Quand Gérard était petit, il faisait des tournois de pétanque dans son village, il servait de cochonnet.
0: Complètement con, toi.
9: C'est pas vraiment pas marrant, ça. Pourquoi il visait les dents?
7: Non, mais...
2: Au standard, on nous demande si t'as l'habitude de jouer avec des boules de geisha.
0: N'importe quoi, tu veux l'envoyer chier,
7: à la pétanque, ça. À la pétanque.
0: Ouais. Ouais, non,
7: Sinon, j'ai un petit message Minitel de Bob Lee. Quand Gérard était petit, il faisait des tournois de pétanque dans son village, il servait de cochonnet.
0: Complètement con, toi.
9: C'est pas vraiment pas marrant, ça. Pourquoi il visait les dents?
7: Non, mais...
9: tu peux répéter? Pourquoi il visait les dents, là?
0: Oh, ça y est, vous vous calmez parce que tout à l'heure vous allez gerber vite.
9: Vous restez statique.
0: Anne-Laure.
1: Ouais, allô.
0: Anne-Laure. Ouais, mais ça y est là ou quoi?
7: Est-ce que Sandy réussit à lire l'avenir dans les boules de Gérard?
0: Ouais, tu m'éteins le Minitel.
7: Ça s'éteint pas.
0: Tu m'éteins le Minitel.
7: Ok, je l'éteins.
0: Et c'est tout. Comme ça, il y aura plus de c'est même plus la peine de réagir, je ne répondrai pas aux questions. Donc, Anne-Laure.
1: Oh, c'est pas ta part rouge.
0: Anne-Laure.
1: Ouais, ben, normalement, c'est 3 ou 4 boules, je crois.
9: Mmh. Non.
1: Mais si, hein, je suis désolé, mon père, il joue au pétanque.
9: Ouais, mais ton père, il joue à Paris, ton père.
0: Oh, René. Tu te calmes, s'il te plaît, là.
9: Moi, j'ai rien contre les Parisiens, mais je joue pas la même. Vive l'OM, quand même.
1: Vive le PSG.
9: Merci, vive le PSG.
0: Eh, hey, vous vous calmez là,
9: t'es
0: ou
9: pas, toi? Ah non? Ah bon?
0: Oh, vous vous calmez!
9: Ah, mais là, tu parlais à Marcel. Ah,
0: vous vous calmez! Merci! Sidonie?
10: Oui?
0: Donc pour toi?
10: Bah, moi, mon copain, il
1: a des
10: boules.
0: Bon, allez, hop, tu me les calmes là au standard, les mecs.
7: Bonne nuit.
0: Donc, Sidonie?
10: Oui?
0: Hmm?
10: Bah, donc, mon copain a deux boules, mais j'ai deux boules, mais bon, s'il y a d'autres copains, il y a plus de boules, hein.
0: D'accord.
9: Oh, c'est pour nous.
10: Mon mec, il en a trois.
0: Ok, c'est bien. Saron.
11: Je suis l'aide de toi.
0: Tu te sens bien, toi, là, ou quoi?
9: Ça, c'est un bon débat.
7: Non, je sens un peu la transpi. Hein,
0: pauvre con. Saron.
9: C'est vrai que ça pue un peu dans la
0: radio.
10: Là, hein.
0: Hey Manu, s'il te plaît, tu me les calmes là, les mecs, ou quoi, quand je parle un peu?
7: T'es une cave, Manu, ou quoi, là?
9: C'est le Marseillais.
0: Bon, mais c'est quoi, là, ce cirque, là? On va pas commencer déjà la troisième de
7: Zapata, question. Zapata, non?
0: Non, mais attends, et la troisième question, ils commencent déjà à foutre leur merde, là. Ça va pas, là, hein. On va pas faire les 10 questions dans un bordel, hein.
2: Donc, la prochaine question, c'est sur le cirque. Qu'est-ce que vous pensez des trapézistes?
0: Ouais,
7: on a dit qu'on allait pas faire le débat dans un bar à pute.
2: Ah, merde. Bah, comment on fait, alors?
7: Bah, je sais pas.
2: Faut qu'on sorte.
9: Bonjour.
10: Je réponds.
0: Ouais.
10: C'est Sharon Stone.
0: Bah vas-y.
9: Oh, tu te la pètes, toi.
0: Vous calmez, là.
9: Tu touffes, Sharon.
0: Bon, tu me les calmes, Manu, s'il te plaît.
10: Je crois qu'il doit y avoir 5 boules.
0: Pourquoi?
10: Ben, parce que...
1: de chaque côté.
10: Parce que, généralement, quand t'achètes ta boîte de boules, il y en a 5.
0: Alors moi, je peux vous dire une chose, qu'à la pétanque, on joue à 3 boules chez moi.
7: Mais Gérard, est-ce que t'as déjà joué à la pétanque?
0: Oui.
7: T'as joué où?
0: À Suresnes. Comme ça, ça rassurera tout le monde.
7: Mais t'as joué où à Suresnes?
0: Ça,
7: il y a des terrains de boules
0: bien
7: à Suresnes?
0: Ouais. Il y en a. Donc,
10: en bas du HLM?
0: Non, pas du tout. Donc, je peux vous dire que ça se joue à 3 boules. Alors, prochaine question, donc la 4.
9: Eh hey Gérard, c'est René. Vas-y, René. Eh ben, je n'ai pas répondu à la troisième.
0: Si. T'as répondu déjà.
9: Mais non, j'ai répondu lors de la deuxième et tu m'as dit que c'était la même que la troisième et que j'allais répondre.
0: Eh ben alors, que veut dire, combien faut-il de boules pour jouer, voilà?
9: Eh ben, ce que je t'ai dit tout à l'heure, c'est que nous, on peut jouer avec une boule comme on peut jouer à un nombre comme 15 boules. Mmh.
0: Donc, tu vois que tu prends les gens pour des cons parce que t'as déjà répondu. D'accord?
10: Ouais. On la fait pas, Gégé.
9: C'est pas grave, Gégé, enchaîne. Mais c'était pas cette question-là, Gérard.
0: Gégé. Bon, c'est moi qui décide, d'accord, maintenant, Marcel. Ok. Bon, que veut dire le mot panier à la pétanque? C'est bien, j'ai plus personne là, ou quoi?
7: Bah non, mais j'attends que tu dises qui veut parler, parce que autrement c'est le bordel, on s'entend pas.
0: Donc on va demander à René.
9: Oui, Gérard. Eh ben, Fanny, c'est quand tu ridiculises l'adversaire.
0: C'est-à-dire?
9: C'est-à-dire quand il ne marque aucun point.
10: Quand tu fais 13-0.
0: Voilà. Même à 7-0, c'est déjà la Fanny, hein.
7: Ah bon. Est-ce que 14-1 c'est Fanny aussi?
0: Non.
10: Ouais, ouais.
7: Pourquoi?
0: Ah non, y a pas 14, on joue pas avec. Ça fait pas. On, là, c'est 13 points la pétanque, hein, c'est pas 14.
7: Ah, et si on a le temps, on peut pas aller jusqu'à 15?
0: Normalement, c'est la première c'est 13, 15, 21.
2: Tu peux pas, il y a l'apéro qui arrive avant.
0: Non, mais entre deux, bien sûr, t'as l'apéro, ça c'est vrai, mais ça, c'est la question.
2: Tenez bien l'ascar.
0: Ça serait bien la question pour.
2: Je suis très à le suspense, Gérard.
0: Voilà.
12: Gérard, c'est René.
0: Ouais.
12: J'ai l'impression qu'on se moque beaucoup de Marseille dans cette émission.
10: Pas du tout.
0: Et alors?
12: Et alors, moi, ça ne me fait pas rire.
0: Non, mais attends, mais dans ce cas-là, si ça te plaît pas, Marcel, tu sais ce que tu fais, tu raccroches et c'est tout.
12: Gérard, c'est toi qui as demandé que des Marseillais appellent. Maintenant, tu te moques d'eux dans ton émission et après, tu viens me faire la chanson comme ça.
0: Oh
12: qu'est-ce qu'il y a?
13: Il est bon.
0: Ça y est, oui. Cyril.
13: Oui, bon, Gérard, en tant que Marseillais, j'estime que la pétanque, ça se joue à plusieurs.
10: Non, qu'est-ce que le Fanny?
13: Putain, je mélange tout, hein.
0: Je veux dire le mot Fanny.
13: Ah, que veut dire...
0: Bon, ouais.
13: Que veut dire le mot Fanny? Non, Gérard, je comprends pas. Je comprends pas ce mot-là.
0: Bon, tu comprends rien. De toute manière, t'es pas, n'essaye pas de prendre la voix de René, s'il te plaît, merci. Marcel.
13: J'ai compris, j'étais trop fort.
0: Marcel. Ouais, alors, ça, tu... La
13: alors,
0: nana,
13: moi,
0: là, tu te calmes.
13: J'ai le livre de la Fédération Internationale sous les yeux, hein, donc c'est des
0: c'est quoi ce bruit, là?
13: Et Fanny, c'est vrai que c'est quand on ridiculise son adversaire, qui met zéro point.
0: D'accord. Anne-Laure.
10: Ouais, bah, je suis d'accord avec ce qu'ils ont dit,
0: hein. Mm-hmm. Sidonie.
10: Oui, bah, moi, je t'ai dit, c'est quand tu fais 13-0.
0: Même à 7-0, c'est pareil. Hein.
13: Mais ça, je suis pas sûr,
10: Gérard. Pas sûr, hein, Gérard.
0: Ah bah si, déjà.
10: On va qu'on fasse une petite partie de boule tous les deux, tu verras. Hein.
0: Non, mais.
13: Gérard, c'est Marcel.
0: Attends, 5 minutes. Attendez. Moi, je peux. Je réponds à la question à Sidonie. J'adhère une chose déjà qu'à 7-0, c'est bon. Hein.
10: Ouais, mais.
0: Tu continues même pas.
10: Demande à Marcel quel livre.
13: Voilà, tout à fait. Moi, Gérard, je me permets de te répondre parce que j'ai le livre donc sous les yeux, comme je te l'ai dit. Et à 7-0, c'est pas considéré comme Fanny.
0: Ouais, mais de toute manière, à 7-0, tu peux pas continuer de jouer déjà.
13: Mais si, justement, parce qu'il faut aller jusqu'à 13 points.
0: Ouais, mais d'accord, mais dans ce cas-là, à 7-0, il n'y a plus de jeu si personne marque.
13: Ah bah, si, à 7-0.
0: Tu me diras, ça dépend de sur qui on tombe, c'est ouais, ça?
13: Ah bah, ouais. Oui, je suis d'accord avec toi. Oh, Gérard, c'est René.
0: Saron.
10: Ouais, et ben écoute, moi je te dis tout ça, c'est un jeu de stratégie.
0: C'est-à-dire?
13: Culotte.
10: Et ben, c'est un jeu de stratégie.
0: C'est-à-dire?
10: C'est-à-dire qu'en fait, tu fais tout en ton possible. Tu fais tout ce que tu peux pour faire.
13: Oh, c'est pas très clair ça. Hein.
10: Tu fais tout ce que tu peux, GG, pour faire tomber l'adversaire.
0: Ah, merci. Attendez. Hey, Saron. Oh, Saron, là.
10: Oui.
0: Hey, sois plus clair quand tu réponds, parce qu'on on comprend pratiquement rien.
10: D'accord, je répète. C'est de la stratégie.
0: Mais pourquoi que je
10: mais
0: te demande?
10: Parce que tu vas tout faire pour que ton adversaire tombe. Tu vas le battre en tout point. Tu vas connaître ses points faibles pour le faire tomber.
14: Bah, tu vas le dominer.
0: D'accord.
13: Voilà, j'ai l'impression qu'il y a beaucoup d'amateurs ce soir.
10: Hein. C'est une relation un peu.
13: Ah, tu as raison, Marcel. Hein.
14: Toi, t'es une femme.
10: GG.
0: Oui.
10: C'est une sorte de relation sadomasochiste un peu.
14: Ah ouais, je suis d'accord avec toi.
13: Mais sans le fouet, s'il vous plaît.
0: Ouais,
13: GG, c'est René qui te parle.
10: GG, ouais. Qu'est-ce que t'en penses?
0: Personnellement, moi, je sais que j'ai déjà joué. Je suis tombé sur des adversaires. Avec l'équipe avec qui j'étais, même avec en étant à deux par.
7: T'as joué avec qui?
0: Ça, j'ai joué avec des gens que je connaissais.
7: Avec deux cochons d'Inde.
0: Tout de suite.
7: Bah, je sais pas, je te demande.
0: Donc.
7: Attends, j'ai un petit message Minitel parce que je l'ai rallumé parce qu'il s'éteint jamais en fait. C'est Diogo. C'est Diogo et ça parle des boules. Certainement, c'est que il dit vu la taille de celle de Gérard, Sandy a dû apprendre à jouer aux billes.
0: Oh voilà. Bon, alors je te préviens,
7: tu
0: me permets, je ne réponds plus aux questions Minitel.
7: D'accord.
13: Voilà, pas de résolution, Gérard.
0: Parce que là, tu le fais exprès, elle commence à en avoir ras-le-bol d'entendre des conneries comme ça sur Minitel.
7: Mais c'est pas sur elle, c'est sur toi.
0: Non, mais même
10: GG.
0: C'est pas la peine de les poser parce qu'elle en a ras-le-bol.
13: Oh, Gérard, laisse parler René.
0: Hein?
10: Gérard, elles font
13: pas. C'est couilles, c'est des billes.
14: Eh, Gérard.
0: Quoi, ce qui?
14: C'est Anne-Laure. Moi j'aimerais bien faire une partie de boule avec toi.
0: D'accord, bah on verra ça.
13: Et alors, tu veux pas en faire une avec moi?
10: GG,
14: ouais, si tu veux.
10: GG.
0: Quoi?
13: Gérard, c'est René là.
10: Calmez-vous là les mecs. GG.
0: Quoi?
10: C'est Sharon. Je voulais te dire un truc, tu trouves pas en fait? Moi je trouve que la pétanque c'est un jeu un peu sadomasochiste.
0: Non, pas du tout.
15: Bah si.
8: Non, non, pas du tout.
15: Bah si.
0: Non, moi je te dis que non, donc
15: Écoute, GG, moi je trouve que tu fais souffrir l'autre et l'autre souffre, etc. C'est une relation ambiguë, en fait.
0: Non, mais de toute manière, à la pétanque, t'es obligé de faire souffrir ton adversaire pour gagner, voyons.
8: Bah évidemment.
0: Pourquoi, Gérard ? Sinon, c'est plus un jeu, hein.
7: Pourquoi, Gérard ?
0: Parce que c'est plus un jeu, sinon, voilà. Donc, quatrième, aimez-vous la pétanque ?
8: C'est ridicule de jouer à la pétanque.
0: Oh là là là,
15: arrêtez de vous parler les uns sur les autres.
8: Ah, je te remercie, là, hein, qu'on s'entende.
0: Bon, René, tu voulais dire quelque chose ?
8: Ah oui, je voulais dire quelque chose. C'est qu'à Marseille, quand on parle d'adversaires faibles, on appelle ça des trompettes.
0: Et pourquoi ?
8: Parce que ça couine, ça n'arrête pas de couiner, comme quoi ça va te battre et ça te bat jamais, on leur met Fanny tout le temps.
0: Mm-hmm.
8: C'est juste pour mes collègues qui écoutent les trompettes.
0: Ouais, d'accord, j'ai bien compris ton message. Aimez-vous la pétanque ou d'autres sports ? Donc, René ?
8: Oui, ben Gérard, moi tu sais, à mon âge, je ne pratique plus que la pétanque.
15: Mm-hmm. T'as quel âge ?
8: Ah, j'ai 48 ans.
0: D'accord. Ok, Cyril ?
16: Oui, moi je préfère les autres sports parce que je trouve que la pétanque, le ping-pong, le badminton, c'est.
0: Déjà, tu passeras sous ton nom normal ?
16: C'est des sports de beauf.
0: Ouais, des sports de beauf. Alors le sport de beauf, tu dégages ce coup-là ?
16: Mais non, j'ai le droit d'avoir mon opinion.
8: Ok, c'est qui suis-je, toi ? Les crados de la radio, là.
0: Eh, hey, ça va pas, toi ?
8: Non.
16: Bah,
17: ils sont prêts à
15: se laver les mains.
0: C'est filou.
17: Non,
0: mais tu te sens.
8: C'est un débile, toi qui pisse comme ça.
0: Non, c'est l'autre abruti, là, à l'arrière. Donc, Cyril.
16: Ouais, donc, moi, je te disais que les sports comme le ping-pong, badminton, pétanque, c'est des sports de bouffe. Moi, je préfère les sports d'hommes, comme le football, le rugby.
0: Non, mais ça.
15: Ouais. C'est pas des sports de bouffe. Hein.
0: Ouais, non, mais Cyril, je t'ai dit, tu prendras ton nom normal, s'il te plaît.
16: Ok, d'accord.
0: Hein, Tony ? Fais-moi confiance que déjà.
8: Oh, c'était quel rire de trompette alors ?
0: Bon, Marcel.
8: Ah, moi j'aime la pétanque et le football.
0: Marcel, s'il te plaît.
8: Oui, je t'écoute, Gérard.
0: Donc, aimez-vous la pétanque ou d'autres sports ?
8: Ah, j'aime la pétanque, bien sûr, mais j'aime aussi le football, bien sûr. Comme d'accord. Tout le monde. J'espère okay. Que toi aussi t'aimes le football.
0: Pas tellement, non.
8: Oh, c'est dommage.
15: Pourquoi ? Qu'est-ce que tu préfères, Gérard ?
0: La Formule 1.
8: Ah, ouais.
0: C'est un sport comme tous les autres, sauf que tu restes 2 heures à entendre les voitures tourner.
8: Ouais, j'ai regardé sur ton canapé en buvant de la bière.
0: Ouais.
15: J'ai pas trop bien compris, t'as dit quel sport qu'on aime, qu'on pratique, quoi.
0: Non, soit la pétanque ou autre, d'autres sports.
8: Le catch féminin.
0: Non, mais attends...
15: Oh.
0: Et je sens que tout à l'heure il y a une nana qui commence à me gonfler là depuis tout à l'heure, elle va sortir celle-là.
15: C'est qui ?
0: C'est la Saron, parce qu'elle commence à me prendre la tête, elle. Hein. C'est elle qui répond comme ça. Donc.
15: Je peux répondre ?
0: Non, mais attends, pour l'instant je t'ai pas appelé.
15: Je t'ai pas appelé, pot de chambre, d'accord.
0: Bon, alors tu dégages.
8: Oh non !
15: Je sais, tu te calmes, hein ?
0: Dehors.
15: Tu me parles pas comme ça, s'il te plaît, tu restes poulet.
16: Arrête de dégager des gens, là, ça devient chiant, là.
0: Bon, Tony, tu dégages. Manu, s'il te plaît.
18: Et en fait, Gérard...
0: Manu, s'il te plaît.
8: Ouais, Manu, à la rescousse.
0: Tu vires Cyril.
18: Gérard ?
0: Pour de bon.
7: Ça y est.
0: Non, mais pour de bon, et il repasse pas sur un autre nom.
7: Pas de problème.
18: Gérard ?
0: Oui.
18: C'est Anne-Laure.
8: René ?
0: Oui, Anne-Laure.
18: Ouais, est-ce que t'aimes
8: t'inquiète.
0: Oh, mais vous vous calmez là, Marcel et René, s'il vous plaît.
8: Oh, excusez-moi, Gérard, mais je m'ennuie là. On me pose plus de questions.
0: Ouais, bah, minute pour un son, on fait le tour.
8: Excuse-moi, Gérard. Ok, les trompettes.
17: Gérard, excuse-moi au standard. On nous dit que t'as pris la litière à Sandy pour te faire un terrain de boule à Suresne.
0: Bon, attends, donne-moi le celui-là au standard.
17: Allô ? T'es là ? Il a raccroché, GG.
0: Il était là.
17: Il était là, GG, il a raccroché.
15: Effronté.
0: Bon, allez.
18: Allô, Gérard ?
0: Ouais.
18: Ouais, je demandais si t'aimais bien le karting.
0: Comme sport ? Non, parce que c'est un sport, c'est un truc assez dangereux, ça.
18: Ah ouais ?
0: C'est un sport qui est plus dangereux qu'autre chose. Hein.
8: Plus dangereux que la Formule 1, bien sûr.
18: T'as déjà essayé ?
0: Non, personnellement, non. Donc, Sidonie, pour toi ?
15: Je joue au pool, tu sais, au pool en plastique, ça fait moins mal.
0: Mm-hmm.
15: Je joue au quilly, au cricket, au jokari, enfin bon, voilà, je joue.
0: D'accord.
8: Gérard, c'est René.
0: Oh, 5 minutes, René, s'il te plaît, je vais demander à...
8: Excuse-moi, Gérard.
0: René. Saron.
15: Oui, écoute, moi, je te dis, moi, j'adore l'équitation.
0: Mm-hmm.
15: J'adore l'équitation et j'adore le golf. Et voilà. Et GG, je voulais te poser une petite question, s'il te plaît. GG.
0: Je t'écoute.
15: Si Ayrton Senna t'a invité à faire un circuit en Formule 1, est-ce que t'acceptes?
0: Ça dépend où.
15: Au
19: Brésil.
15: Au circuit d'Imola. Bah, n'importe quel circuit, quoi.
0: J'irai pas en Italie, j'irai peut-être plus du côté de Manicourt.
15: Ah d'accord, donc si Ayrton Senna aujourd'hui, ce soir t'appelle, tu acceptes?
0: Si quelqu'un me fait participer à un Grand Prix, c'est ce que je rêve toujours depuis longtemps.
15: Non mais ça c'est Ayrton Senna, c'est le champion qui te le demande, tu le fais ou pas?
0: Non mais attends, il est décédé donc on va pas parler.
7: On a dit d'accord. Qu'on parlait plus décédé là, c'est bon, c'est fini Laurent.
15: Non, c'est pas...
0: Donc on va mettre un disque...
18: Tout de suite. En fait, Gérard, j'ai pas répondu.
0: Oh
18: Gérard.
0: Merci.
15: La Formule 1, c'est en voiture, c'est pas en camion.
18: Gérard.
0: C'est qui?
18: Non, j'ai pas répondu à la question.
0: Bah, réponds.
18: Ouais, moi j'aime la pétanque parce qu'il faut être agile de ses mains.
0: Mmh.
18: Moi j'aime
0: ça. Et tu es au tennis et au badminton, il faut pas être agile de ses mains.
18: Ouais, non mais attends, avec la pétanque, il faut bien viser, il faut bien tirer, tu vois.
0: D'accord, ok. Donc on va s'écouter.
7: Je vais te demander une question, Gérard. Quand tu joues à la pétanque, tu tires ou tu pointes?
0: Je tire.
7: Tu tires?
18: Tu tires ou tu pointes?
15: Ça ne m'étonne pas. Mais GG?
0: Oui.
15: Je trouve que en fait, la pétanque, c'est un sport qui est très physique. Hein.
0: C'est-à-dire.
15: Tu musclé et tout pour.
0: Non, pas forcément.
19: Elle a raison là-dessus, Gérard.
0: Non, René,
19: GG, c'est Marcel, je peux te poser une question?
0: Vas-y, pose-lui les questions de jeudi.
19: Ah, excuse-moi, tu m'as troublé là. Tu sais combien ça pèse une boule de pétanque?
0: Non.
19: Ah non, moi non plus. Ça pèse au moins de 10 kilos. Hein.
0: Non, attends.
19: 2 kilos, non?
0: Non, ah, René.
19: Oui.
0: Non, dis pas quand même n'importe quoi, non. Je pense pas.
19: Hein. Je t'ai dit par rapport à mes muscles, quand je les ramasse, je souffre quand même. C'est voilà. Pour ça que j'ai acheté un fil avec un aimant.
0: Voilà.
19: Ouais, Gérard, c'est Marcel.
0: Ouais.
19: Tu sais qu'à Marseille, ils grandissent un petit peu tout, non? Ça doit peser 2 kilos, une boule de pétanque, non?
0: Je sais pas.
19: Qu'est-ce que tu me dis, toi?
0: Non, mais c'est bon.
15: GG,
0: oui.
15: Je trouve qu'en fait, la pétanque, c'est un jeu de pépé, hein.
0: Mais de toute manière, il n'y a pas d'âge pour jouer hein, à la pétanque. Ben, je suis désolé.
15: Dire, c'est pas un sport jeune, quoi. Je veux dire, c'est un sport de pépé, de vieux.
19: Mais pas du tout.
0: Non, tu peux jouer à n'importe quoi. Non, attendez. De toute manière, il n'y a pas d'âge pour jouer à la pétanque.
7: Mais est-ce que des petits de 9, 10 ans peuvent jouer à la pétanque?
0: Bien sûr.
7: Pourquoi?
0: Bien sûr.
7: Avec quel matériel?
0: Bah ils peuvent jouer avec des boules normales ou des boules en plastique.
15: Je crois que les adolescents.
7: C'est le truc sur la plage où il y a l'eau dedans, dégueulasse, de toutes les couleurs. Ah ouais.
19: Gérard, c'est Marcel.
0: Ouais.
19: Tu sais que nous à Lyon, on joue avec des boules en fonte.
0: Bah de toute manière, il y a plusieurs sortes de boules, hein, apparemment.
19: Bah oui, surtout les boules en fonte.
20: Avec des boules en bois.
0: Ouais, mais ça c'est plutôt le.
19: Non,
0: le...
19: c'est plutôt pas vrai ça.
0: C'est plutôt le style criquet ça.
7: Et pour la pétanque aquatique, ils utilisent des boules en mousse.
0: N'importe quoi. C'est quoi comme disque qu'on met?
7: Attends, je vais te le donner. Vas-y, pose la question, qu'ils réfléchissent.
0: Donc, peut-on jouer à la pétanque toute l'année? Donc, on s'écoute un disque et on se retrouve tout à l'heure.
7: Je t'ai pas donné le titre.
21: Bah, Gérard, numéro de téléphone.
0: Donc, 0803-08-5000 et 0870-5000. Donc, vous pouvez toujours nous appeler.
21: Et la ligne de Belgique et le Minitel?
0: Non, le Minitel, je le donne plus parce que c'est pour dire des conneries,
21: si,
0: c'est
21: si,
0: pas
21: si,
0: la peine.
21: 3615 Code Fun Radio pour laisser vos messages à Gérard.
0: Oui, ben si c'est des messages d'insultes, ils iront vite en l'air.
21: Vite fait à l'antenne. Et vas-y, donne le numéro de Belgique, Gérard.
0: Et donc pour la Belgique, oh, tu veux vous écraser, merci. Et pour les Belges.
15: Vas-y,
0: GG. Et pour la Belgique, c'est 0331-47.
19: La Belgique, une fois.
0: 79-5000, donc on s'écoute.
7: Ah, attends, je te le passe là, vas-y.
15: C'est quoi la question?
0: La question, donc je vais vous la donner. Alors, peut-on jouer à la pétanque toute l'année?
7: Ah, okay.
15: D'accord.
7: Ah, il y a un problème au standard, je crois.
19: Passez-vous plus de temps sur le terrain ou au bar?
0: Et on s'écoute les corps aux pieds, c'est bien avec du sel, voilà. Et on se retrouve tout à l'heure. Ah, bah, donc, c'est la suite et c'est la.
7: Quoi?
0: Merci pour le.
7: C'est ton jingle, Gérard.
0: Ouais, ben c'est bien. Donc c'est la suite et la fin sur le débat de la pétanque. Donc on accueille Saron. Merci.
22: Bonsoir.
0: Saron.
22: Bonsoir.
0: Bonsoir, c'est Denis.
22: Bonsoir.
15: Bonsoir.
0: Anne-Laure.
23: Bonsoir.
15: Bonsoir.
0: Oh! Vous répondez à chacun à votre tour, s'il vous plaît. Merci.
23: Bonsoir.
24: Non, s'il vous plaît, c'est Manu au standard là. Calmez-vous. On a dit on reprend dans le calme et après on met le bordel, mais on reprend dans le calme.
0: Non, attends, okay. Toi, tu vas pas foutre ton bordel, toi.
24: Mais non, je les gère, là.
0: C'est toi, je te tu vas prendre un verre de coca dans la tête si tu peux ta mère.
24: Non, il y a du matos, il y a du matos.
19: Comme ça, tu vas tout boire.
15: Non, vas-y, GG.
0: Donc, Anne-Laure, bonsoir.
23: Bonsoir.
0: Ouais, tu prends ta voix normale, là. Merci.
3: C'est un travelot encore.
0: Non, mais ça commence à bien faire, ça.
4: Allô,
0: Marcel.
5: Bonsoir, Gérard.
0: Donc, Anne-Laure.
4: Bonsoir.
0: Rebonsoir. C'est pas moi, là.
5: Bonsoir.
0: Ouais,
4: non, mais je sais pas, il y a quelqu'un qui a répondu à ma place.
0: Ouais, mais je sais pas qui c'est, mais c'est pas grave. Et René.
6: Ouais, bonsoir, Gérard. Bonsoir.
0: Ok, bon, allez.
6: Gérard, excuse-moi une seconde, tu peux même passer Manu au standard, vite fait.
0: Alors, tu repars au standard, merci.
4: GG ?
0: Oui.
4: C'était quoi, c'était de la chanson ?
24: J'en sais rien. René, je t'écoute.
0: Oh, t'es un... Oh !
3: Pardon.
24: Ah là là, Manu.
0: Alors, peut-on jouer à la pétanque toute l'année ? Ça ronne ?
4: Bah écoute, ça dépend des saisons.
0: Mais, c'est-à-dire ?
24: Bah, Gérard, écoute, excuse-moi, donc René jouer, est parti aux toilettes, il revient dans 3 minutes.
0: Non, bah,
24: c'est pour ça qu'il voulait repasser au standard.
0: Bon, enfin, ça run.
4: Écoute, ça dépend des saisons.
0: Mmh.
4: C'est-à-dire qu'en hiver, tu joues.
0: Ouais.
4: En automne, tu joues pas.
0: Ouais.
4: Au printemps et en été, ben, tu joues.
0: D'accord.
4: Bah, en fait, c'est une histoire de climat. Quand il fait beau, quand les cigales chantent, ben, tu joues à la pétanque.
3: Bah, dis à René de couper le téléphone.
24: Bah ouais, mais attends, il est sur un portable.
3: On entend la chasse d'eau et tout.
5: Quel crado ce René alors.
4: Non mais il peut pas faire ça en toute intimité quand même.
0: Merci.
3: Putain René.
0: Oh vous vous calmez s'il vous plaît, merci. Bon celui qui s'amuse avec le téléphone c'est pareil. Donc c'est Denis.
4: Oui.
0: Donc pour toi.
4: Tu peux jouer tout le temps, tu fais de la pétanque en salle.
0: Ah bon.
4: Bah oui, oui, la pétanque en salle.
0: D'accord. Anne-Laure.
4: Ouais bah non, t'as des saisons pour jouer au pétanque.
0: À la pétanque. Marcel ?
5: Moi, Gérard, j'aime bien jouer l'été avec mon débardeur et mon Bob Pastis. Mais j'aime bien jouer aussi l'hiver sur la neige, c'est très agréable.
0: D'accord. C'est pas moi ?
23: Ouais, moi j'aime bien aussi jouer toute l'année, mais par contre, je sais pas ce que t'en penses, toi, Gérard. Je trouve ça ridicule les gens qui jouent à la plage avec les boules de couleur.
0: Mais pour l'instant, j'ai pas. On va demander à René.
24: Bah non, il est aux toilettes, Gérard. Non, il va revenir.
0: Bah lui,
24: gros caca.
0: C'est ça, j'aime pas les portables. Lors des débats, j'avais signalé déjà d'entrée.
3: Ah, parce qu'il est aux toilettes avec son portable.
24: Non, il a un téléphone fixe dans ses toilettes.
3: Ah, carrément.
24: Ouais, il a changé de poste.
3: Ah, il a les moyens, lui.
5: Ah, bah grave. Quel beau gosse,
0: René,
5: alors.
0: Bon, bah moi, je peux vous dire que on joue pas toute l'année à la pétanque comme il y en a une qui m'a dit qu'on joue en hiver.
4: Ouais, c'est ça, Ron.
0: Ouais, ben, je sais pas comment qu'on peut jouer en hiver à la pétanque si la neige.
4: Gérard,
0: ouais.
4: Il y a des...
24: Tu mets des bonnets aux boules.
0: N'importe.
5: Il y a vraiment que des amateurs ce soir.
0: Ouais.
4: Bah écoute, il y a des... comment on appelle ça ? Il y a des zones qui sont couvertes. C'est comme au football. Quand il neige, ben, tu joues bien au foot, hein.
23: Moi je l'aime bien, Philippe.
4: Voilà.
0: N'importe quoi.
4: GG. Regarde maintenant ce qui se passe pour le football à Saint-Denis. Ben, le terrain, il est gelé.
0: Mmh.
4: Mais on va le dégeler, puisqu'il faut que samedi, il y a un match de rugby qui va se passer. Donc on va dégeler le stade.
0: Non mais attends, Saron.
4: Oui.
0: Je vais te dire une chose, réveille-toi, parce qu'ils sont, ils ont déjà 11... 11 appareils qui sont déjà en train de dégeler le terrain.
23: 11 séchoirs.
4: 11 quoi ?
23: Séchoir. 11 séchoirs géants.
0: Ouais. Non, c'est pas des séchoirs, c'est des...
4: Ventilateurs.
0: Non, c'est des...
24: Ouais, des
0: genre de... Non, c'est un genre de ventilateur, je sais plus quoi.
5: Ah bah voilà, on l'a dit. Il paraît même que Sunday, elle pète sur la pelouse pour réchauffer la pelouse.
0: Eh ben c'est pas moi, tu dégages, ça t'apprendra,
5: alors,
0: voilà. Hop, ce coup-là, c'est pas la peine.
4: Pour la pétanque, donc
0: il dégage pour de bon parce qu'il reprend encore d'autres noms, j'aime pas trop. Alors il dégage pour de bon, celui-là.
24: J'ai un message Minitel de Yo-Yo qui dit « Vu l'âge de Gérard, il doit marcher sur ses boules ».
4: Ah mais Gérard, je crois que Yo-Yo, il faut le virer.
0: Non mais c'est pas grave parce que je réponds
24: pas. Bon Manu, tu me dégages Yo-Yo du Minitel. Ok, pas de problème.
0: Bon, René.
24: Ça y est.
5: Appelle la sécurité.
4: Allez, je dégage Yo-Yo.
0: Bon, tout à l'heure, Saron, c'est toi qui vas dégager.
4: Oui. Je reste poli avec les nanas, s'il te plaît. Merci.
0: Bon, René. Oh, t'es super, René, là.
24: Il est encore aux toilettes.
5: Il est encore
24: là. Il est où? Allez,
0: allez hop,
24: il est encore là.
0: Tu le dégages, allez hop.
4: Ça y est, il a tiré la
0: allez, tu le dégages.
24: Mais non, mais attends, il va revenir, c'est le seul Marseillais qu'on a pu trouver, alors ne le dégage pas.
0: Tu dégages, c'est pas moi pour de bon. Hein.
5: Il a une gastro, Gérard.
24: Ah, mais c'est pas moi.
5: Non, c'est mon cousin, il a une gastro.
0: Allez, combien faut-il de points pour gagner la partie ?
4: Gérard, t'as pas répondu, toi, à la question ?
24: Bah oui.
0: Bah si, j'ai répondu, hein, je crois.
4: Bah non.
5: Non, tu nous as parlé de la pelouse, mais tu nous as pas parlé du terrain.
0: Mais je t'ai dit qu'on jouait pas, on joue pas en hiver, d'accord ?
4: Bah alors donne-nous les autres saisons, il faut jouer quoi.
0: Bah tu au printemps déjà.
5: Est-ce que je peux te poser une question Gérard, c'est Marcel?
1: Donc, effectivement, on peut pas jouer en hiver. Mais ouais, si on joue sur un terrain couvert, mon petit Gérard, c'est pas possible.
0: Mais attends, je pense pas qu'ils aient fait des salles pour jouer à la pétanque encore.
1: Ah bah si.
2: Il y a des salles de pétanque.
1: Des boulodromes, Gérard.
0: Où
1: Eh ben, il y en a en région parisienne.
0: Ah non.
1: Ah si.
2: Il y en a en Corrèze.
1: Alors, je peux terminer.
0: Ouais.
1: J'ai un frère qui habite en région parisienne, donc dans le Val-de-Marne.
0: Mm-hmm.
1: Et il y a un boulodrome là-bas.
0: Ah bon.
1: Eh oui.
2: Moi, d'accord. Il y a un boulodrome dans ma vie. Donc.
1: Mm. Voilà. Peut-être toi, Gérard, tu as joué à Suresnes, mais c'était un terrain découvert, non?
24: Filou, un problème?
9: Non, mais... j'avais seulement une question Minitel de demi-mol pour Gérard.
1: Demi-mol, c'est embêtant.
9: Ouais. Le célèbre joueur de pétanque Haroun Taziev est mort. Qu'en penses-tu, Gérard?
2: Ouais, c'est
0: non, mais attends, là, ça sert à rien de poser des questions comme ça.
24: Mais pourquoi on lit les messages?
0: Non, lui déjà. Oh, ouais.
9: Laissez répondre, Gérard.
0: Tu me calmes, Saron, avant que je la vire.
9: Vas-y, je vais calmer, vas-y, réponds.
0: Donc, Haroun Taziev a jamais joué à la pétanque, il s'occupait des volcans, d'accord? Donc, faudrait peut-être qu'il se réveille un peu, celui-là.
9: Hein. Bah, dis-lui à l'antenne. Hein.
0: Donc, apprends ta géographie, mon pote. Hein. Les volcans et la pétanque, c'est pas du tout pareil. Hein.
2: On la fait pas, Gégé.
23: On peut jouer à la pétanque sur un volcan.
0: Comment?
2: On peut jouer à la pétanque sur un volcan.
0: Ah ouais, n'importe quoi.
23: Non,
0: j'ai jamais vu ça. Hein.
2: Mais Gégé?
0: Quoi?
2: C'est Sharon.
0: Ouais, non, mais attends, toi, tu vas te calmer, tu vas pas sans arrêt ramener ta presse, hein, maintenant.
2: Non, mais si tu te calmes, je vais te dire un truc.
0: Donc, alors, tu te dépêches.
2: Comment?
0: Tu te mailles ou tu te dégages?
2: Je voulais te dire qu'en fait, ce soir, une fois encore, t'as montré tes facultés intellectuelles, c'est bien.
0: Bon, bah, ça y est, t'as fini, je peux poser ma question.
2: Vas-y, je te permets, vas-y.
0: Bon, bah, attends, c'est moi qui commande encore, hein, sur mes débats, d'accord?
2: Oh là là.
0: C'est pour toi. Combien faut-il de points pour gagner la partie? Manu, s'il te plaît, tu me calmes le standard là parce que ça commence à bien faire.
24: Alors le standard, tu te calmes. Tu te calmes. Ok.
1: Sinon tu gerbes, t'arrêtes de
24: cliquer.
0: Complètement con.
24: Bah quoi. J'ai calmé le standard, Gigi.
0: Celui qui s'amuse à dire des conneries, tu le calmes.
24: Ah ok.
0: Ça vaudra mieux.
24: Non, bon, Fildar, tu te calmes. Fildar, tu te calmes.
9: Gérard, tu te calmes.
0: Bon,
9: aussi.
0: Moi je sens que tout à l'heure je vais conclure le débat et je vais laisser.
1: Fildar, c'est le grand Philippe.
2: On t'écoute, Gigi.
0: Donc Marcel.
1: Oui, Gérard.
0: Donc pour toi?
1: Ah, pour moi, donc la pétanque lyonnaise se joue en 3 parties de 39 points.
0: Ça m'étonnerait.
1: Ah si.
24: Si, ça c'est vrai, Gérard. Hein.
1: Si.
24: Dans j'ai, la passé, lyonnaise, j'ai passé Gérard. Mes dernières vacances à Lyon, si je peux me permettre, et c'est exact.
1: Voilà.
0: Merci, 39 points.
24: Mais
0: alors
24: sans déconner,
0: que la première c'est à 13, la deuxième.
24: Mais non, c'est pas la même pétanque.
0: Bon, arrêtez de dire des conneries.
24: Sans ça déconner, ça joue sur des lacs gelés.
0: C'est des conneries que vous êtes en train de dire, c'est tout.
24: Elle le croquait.
0: Anne-Laure. Anne-Laure. Oh!
11: Allô?
24: Elle est là, hein?
0: Ouais, mais c'est pas la peine de les couper.
12: Ils coupent pas!
0: Donc, Anne-Laure.
11: Oui, je crois que c'est en deux parties, non?
0: Non, mais il faut combien de points pour gagner
11: 13,
0: la partie?
11: 13.
0: D'accord. C'est ça que je voulais savoir.
11: Ah, excuse-moi.
0: Donc,
1: pas
0: Sidonie.
1: À Lyon, Gérard.
0: Sidonie.
11: Oui.
0: Pour toi?
11: C'est en 5-7, hein, gagnant. 3-7 gagnant.
0: Non, ouais, bah alors Sidonie, je vais dire une chose, t'as intérêt de réviser ton truc parce que c'est pas en 5-7. Hein.
24: Gérard, je peux me permettre une petite réflexion sur ta dernière question?
9: Mais t'arrêtes pas de l'ouvrir, Manu, là, c'est ton débat ou c'est celui de Gérard?
24: Non, mais c'est parce que je me pose une question.
9: Oh là là.
24: Une question pour faire avancer le débat.
11: Manu, on t'aime.
24: Oui, ok. Non, en fait, c'est que tu demandes en combien de points ça se joue. Mais une fois qu'il y en a un, le premier par exemple, il a dit la bonne réponse. Après, non, ça sert à quoi avec les autres?
0: Bah, c'est pour savoir.
24: Ah ok.
0: C'est bien là que tu dis 5-7, on joue pas au tennis à la pétanque chez moi.
1: Bah non, pas du tout.
0: D'accord.
11: C'était une manière intelligente pour te dire que ta question, évidemment, c'est 13, quoi.
0: Voilà, d'accord.
1: Et pour raquettes, sinon...
0: Bon, Saron.
11: Les boules, ça casse les raquettes, c'est chiant.
1: Ça casse les raquettes, bah c'est emmerdant, ça.
0: Ouais. Saron.
2: Oui.
0: Et alors?
2: Bah écoute, moi je dis que 2 fois 6, 13, quoi.
0: D'accord.
2: Plus 1, le cochonnet, ouais.
0: Donc, 8e question. René, il est toujours pas revenu, ni rien du tout.
24: Je crois qu'il avait une grosse envie. Hein. Non, hop là, ça y est.
0: Bon, bah, c'est bon, tu peux le virer complètement celui-là. Hein.
1: Pauvre René, oh là là là là. René, t'es là?
24: Non, il est pas là encore. Hein.
1: Oh là là.
0: Bon, quand ça sera terminé ce bordel, on fera signe.
24: Je crois qu'il est bloqué dans les toilettes, il n'y avait plus de papier.
0: À Marseille, pour. Merci.
9: Bien, nickel.
0: Ça c'est pas mal. Dès que Max arrive, le bruit il arrête.
24: Ah, bah c'est le chef, hein, c'est le chef. Là, genre là.
1: Oh, bon, Max, tu es là.
0: Dès que Max arrive, c'est bizarre, il n'y a plus rien. Hein. C'est louche là, votre bordel.
9: Au revoir, Max, au revoir. Ah ouais, ça marche.
0: Bon, ouais, Pildar, t'arrêtes, s'il te plaît, merci.
15: Ah, c'est assez crade, quand même.
0: Non, non, mais c'est Pildar qui s'amuse. À Marseille, peut-on jouer à la pétanque la nuit? Donc, Saron.
15: Non, c'est lui, là. Bah, bien sûr, avec le chant des cigales, un pastis à la main. On joue tranquillement, donc avec le vent qui souffle. Donc, tout va bien, on est relax et tout va bien. Ouais, tout à fait.
0: D'accord. Sidonie?
10: Bah, en fait, à Marseille, il y a pas longtemps, il y a eu un arrêté qu'après 22h on pouvait plus jouer aux boules en toute saison parce que c'était considéré comme tapage de boules nocturne.
0: Une tapage nocturne, ouais, de boules, d'accord.
12: Oui, c'est vrai, Gérard, c'est Marcel, je peux intervenir.
0: Ouais, bah tu lui permets, Anne-Laure.
13: Allô ?
0: Anne-Laure ?
13: Ouais, bah je crois que oui, si c'est bien éclairé, hein.
0: Ah d'accord, ça c'est au moins elle a compris la question, c'est pas comme Sidonie qui dit n'importe quoi.
10: Ah non, pas du tout, hein.
0: Bon, bah si, la preuve.
10: Bah non, pourquoi ?
0: Parce qu'il n'y a jamais eu
24: d'arrêt. Gérard, excuse-moi. On accueille de nouveau René. Hein. Ça y est, il a fini son travail.
12: Ah, cousin, te revoilà.
10: Caca.
12: Oh, Gérard, je me sens mieux. Hein.
0: Ouais, bah c'est bien, bah, maintenant tu vas te réveiller. Donc, Marcel.
12: Ah, merci, Gérard. Écoute, Sidonie a tout à fait raison. Je vais t'expliquer quelque chose. Tu sais qu'à Marseille, quand les gens jouent à la pétanque, ils boivent quand même pas mal.
15: Des pastis.
12: Hein
0: ouais, pas, bah, vas-y.
12: Donc, à partir de 22h, il est interdit de jouer à la pétanque maintenant, car les gens sont de plus en plus bourrés.
0: N'importe quoi, toi.
12: Merci.
0: Entre toi et Sidonie, vous comprenez rien du tout.
12: Bon, Gérard, je peux répondre, non?
0: Donc, René. Ouais, Marshall, tu t'écrases, s'il te plaît, merci.
12: Oh, pardon.
0: René.
12: Ah, je te remercie, Gérard, depuis le temps. Il doit être bourré.
14: Depuis le temps que je patiente.
0: René.
12: Je vous écoutais avec la petite radio que j'ai dans mes toilettes.
0: Bon, ben, tu réponds à la question, s'il te plaît, merci.
12: Alors, je réponds à la question. En fait, l'arrêté préfectoral. Il dit bien qu'on n'a plus le droit de jouer après 22h.
15: Oui.
12: Mais nous, on s'en moque éperdument.
15: Voilà, exactement.
12: On va pas s'arrêter de jouer sous prétexte que le tapage de boules nocturne. Qu'est-ce que c'est ces histoires-là de trompettes encore, là?
15: Ouais, mais tu joues aux boules, toi?
12: Et moi, je n'arrête pas de jouer, moi.
15: Après 10h?
12: Moi je joue tant qu'il y a des boules, je vous ai dit, tant que l'on est des gens, tant qu'il y a du pastis, on joue.
16: Tant qu'il y a du pastis, ça vous met dans le gosier.
0: S'il vous plaît, merci.
15: Moi j'aime bien ceux qui jouent aux boules.
0: S'il vous plaît.
15: Oui.
0: Bon, Philippe.
12: Oui.
0: Tu me retires le son, s'il te plaît, là, parce que ça commence à bien perdre.
14: Il fait longtemps.
0: Non.
14: Ah ouais,
0: ouais, non, mais tu t'amuses, là, c'est pas la peine de t'amuser.
24: Ça rappelle les bons souvenirs.
14: Ah,
24: mais
14: ça manquait, attends, ça c'est...
0: Ah, oh, le Larson, merci.
14: Ah, je sais pas d'où ça vient, ça.
0: Donc, moi, je peux vous dire une chose que j'ai pas encore entendu parler qu'il y avait un arrêté préfectoral à Marseille pour jouer.
12: Moi, je te l'ai dit.
0: Oh, mais ça y est, c'est moi qui...
14: Laissez Gérard répondre, quand même.
0: Ça commence à bien faire, là. Vous commencez à me les gonfler, là, ce soir.
14: C'est vraiment chiant. Donc, n'arrêtez pas quand il parle. Vous parlez toujours dessus à chaque fois.
0: Donc, moi,
14: alors, ça commence à être chiant.
12: Ouais, d'accord. Ça a bien changé, les débats, bien changé.
15: D'accord, exactement.
12: T'as raison, Tony.
0: Bon.
14: Parce que si vous voulez parler quand il parle, voilà quoi.
0: Toi tu vas la fermer, merci.
14: Ah pardon.
12: Et paf.
0: Ça me prend les vacances. Donc je disais.
14: Non mais sérieux, taisez-vous.
0: Oh.
14: Mais
0: la fermer toi.
14: Mais arrête pas de parler.
0: Tu arrêtes de me prendre la tête tous les jeudis aussi, toi, à l'arrière. Hein.
15: C'est depuis que. Il a raison, Pidard, là.
13: Ouais, il a raison.
15: Il le fait pour ton bien, alors je vois pas que tu l'engueules, hein.
24: Bon, vas-y, Gigi.
14: Ah, le pont de la rivière, quoi, Gérard, non?
0: Bon. Donc moi je peux vous dire que j'ai jamais...
24: Mais c'est Fildar, t'as raison quand même. Hein.
0: Non mais Manu, t'attends le micro s'il te plaît.
24: Ah pardon.
0: Vous commencez à me faire chier tous les deux. Hein.
15: Les mecs c'est vraiment impoli. Hein.
0: Là ça commence à bien faire tous les deux. Hein.
15: Vas-y chérie.
0: Ouais, oh je suis pas ton chéri, d'accord?
14: Oh c'est pas ton chéri. Hein.
15: Vas-y ma
12: poule. Allez pédé, ça suffit là-haut.
0: Allez hop. Peut-on se retrouver autour d'un pastis à la fin de chaque partie?
12: Mais Gérard, allez, c'est pas
25: pendant la partie.
12: C'est René.
15: Vas-y. C'est avant, pendant, après.
12: Moi je suis consommateur de pétanque et de pastis.
0: D'accord.
12: Moi je te dis que quand on joue, on boit. Tu me comprends? Et quand je bois, je joue.
0: D'accord.
12: Et ce qui fait que je bois avant, après, pendant.
0: Ok. Marcel?
25: Je peux répondre, s'il vous plaît?
12: Bien sûr.
25: Merci, c'est gentil.
12: Bon.
25: Nous, on boit de la bière, Gérard.
0: D'accord. Anne-Laure?
25: Pardon.
0: Anne-Laure? Anne-Laure.
13: Moi j'ai pas entendu la question.
0: Peut-on se retrouver autour d'un pastis à la fin de chaque partie?
13: Bah attends, ça dépend si t'aimes le pastis ou pas.
0: Non, mais si t'aimes pas le pastis, tu peux boire un coca aussi.
13: Ah ouais.
0: pas forcément du pastis.
7: Ouais, non, moi j'aime pas le pastis.
25: Ouais, mais c'est conseillé quand même.
0: D'accord.
8: Et Gérard, est-ce que tu penses qu'il est mieux de boire le pastis avant ou après de jouer à la pétanque?
0: Plutôt en fin de partie, c'est mieux.
8: Pourquoi?
0: Parce que au moins t'es plus concentré sur ton jeu pendant le match.
8: Ah ouais.
0: Voilà.
8: Merci.
0: Sidonie.
7: Oui. Moi je suis plutôt allô.
0: Oui.
7: Moi je suis plutôt tequila.
8: Non, tu viens de dire que t'étais allô.
7: Non, je suis pas allô, pas du tout. Non, je suis
0: d'accord.
7: Tequila dry.
0: Et Sharon?
17: Bah ouais, Sharon Stone. Donc
25: on a le droit de rêver.
17: GG.
0: Oui.
17: En tout cas, Anthony, merci. Je trouve ça scandaleux ce que tout le monde a dit.
0: Et ouais. Pourquoi?
17: Parce que la pétanque, on doit boire du pastis. Donc, avant la tequila, le coca et tout ça. Mais ça va pas. Ça va pas avec le rituel de la pétanque.
18: Je vais pas me rendre malade parce que je joue à la pétanque.
25: Bah oui, nous à Lyon, on boit de la bière, on boit pas de pastis.
17: Il faut du pastis pour la pétanque. Sinon, c'est comme si tu dis. C'est comme une rose sans parfum. Laissez-moi parler, s'il vous plaît.
20: Eh, mais attends, à chaque fois que tu vas boire un pastis, faut que tu joues au boule.
25: Non, mais c'est comme ça qu'on fait.
17: Non, mais vous n'avez pas compris.
0: Non, mais et c'est quoi là, ce cirque?
25: Bon, j'ai un routé là.
0: Ouais, non, mais c'est.
17: Non, mais je te disais, GG, qu'en fait, il faut boire du pastis.
8: Gérard, on a une. Attendez, on a une question au standard. On nous demande si tu penses que Lady Di a eu les boules quand elle s'est plantée sur le pont de l'Allemand.
0: Pauvre con, va. Hein.
8: Quoi?
0: T'es vraiment le plus con. Le plus con des standardistes, c'est bien toi.
8: Ah, merci.
25: Il est cynique, ce Manu.
0: Ah, ouais, non, mais il est complètement fini, le Manu, le con.
25: Non, il est pas fini, justement.
0: Ben, si. Il est complètement fini.
8: Ouais, ça lui a pas plu du tout, hein, je te laisse.
17: GG.
0: Complètement con, toi.
25: Il est là, c'est où?
0: Complètement con. Ah lui, plus con que lui, il n'y a pas sur Terre. Hein.
17: GG, c'est Sharon.
0: Ouais.
17: Je voulais faire une déclaration.
25: Filou,
17: hein.
25: Yes.
17: GG.
0: Ouais.
17: Je trouve que t'as quand même la grosse tête. Hein.
25: Non.
17: Je crois que Max, il devrait te mettre au régime, là, parce que t'insultes tous les mecs du standard et je suis pas d'accord.
8: Bah, du merci.
0: Alors toi, si t'es pas contente, tu dégages.
17: Non, je reste ici.
0: Bah, tu dégages, moi, je te dis.
25: C'est Manu qui décide.
0: Non, c'est pas Manu qui commande dans les débats, c'est moi.
17: Bah Max, tu dois te mettre au régime.
25: C'est Filou qui décide.
0: Oh, tu me dégages, Sharon, et c'est tout, je veux plus l'entendre maintenant.
17: Pourquoi t'as pas écouté la
0: Tu dégages.
8: Ok. Et j'ai un message de Schmoldu sur le Minitel qui dit « GG s'est fait greffer deux boules au but pour avoir des sensations extrêmes lorsqu'il court. La pétanque sport extrême.
0: » Gérard, non, mais t'es vraiment...
8: Gérard, excuse-moi, on accueille Kate Moss à la place de Sharon Stone.
0: Ouais.
25: Ça rigole, c'est dommage là.
0: Non mais de manière c'est.
25: Écoute les drones.
8: Hey, Kate, tu veux bien me sucer là?
0: Mais je te préviens, il reste 9 minutes, je peux finir dans 4 minutes.
17: Ouais.
25: Est-ce qu'on peut appeler Christophe Revaux parce qu'il sait pas jouer au foot, il peut se mettre à la pétanque maintenant.
0: Donc qu'est-ce que.
25: Ça ne me fait pas rien ça.
0: Bon, Kate Mousse là.
8: Non, mais Kate
25: Mousse là. Trompette.
0: Oh putain. Eh hey, mais dedans ou quoi celle-là?
8: Moi ça me fait pas rigoler hein.
25: Moi non plus.
8: On arrête avec les téléphones, laisse écouter
0: ouais,
8: Gérard.
0: C'est lourd. Bon alors, tu réponds là?
17: Bonsoir Gérard.
0: Ouais bonsoir. Donc tu disais, tu voulais réagir?
17: Oui, je disais que le pastis c'est important quand on joue à la pétanque.
0: D'accord. Donc là, oui.
20: Moi je suis pas d'accord.
0: Pourquoi?
20: Bah parce que si t'as envie de boire un pastis, faut que tu joues au pétanque.
0: Mais t'es pas forcé de jouer à la pétanque pour boire un pastis.
20: C'est ce qu'elle vient de dire.
0: Bah oui.
17: Non, c'est pas ce que je disais. Je disais que c'est un rituel.
20: Si, c'est ce que tu viens de dire.
17: Non, je dis que le pastis, ça fait partie du rituel de la pétanque, du jeu.
20: Ah ouais, d'accord. Alors si t'as envie de boire un pastis à midi, faut que tu joues au pétanque avant.
17: Non, mais attends, t'es pire que GG ou quoi? Tu comprends rien ou quoi?
0: Et attends, toi,
25: Marcel, je peux intervenir?
0: Attends, 5 minutes, Marcel, laisse.
25: Très bien.
0: Donc, qui c'est qui disait ça? C'était Sidonie?
17: Non, moi je dis rien.
20: Non, c'était
0: Anne-Laure.
20: Oui. Non, mais moi, je dis que je n'étais pas d'accord, quoi.
0: D'accord.
20: Non, mais sinon, on fait une bouillabaisse aussi pendant 4 minutes.
25: Oui, Gérard, moi, je suis pas d'accord non plus.
0: Mais pourquoi?
25: Bah, parce qu'on peut jouer aussi à la pétanque en compétition, et tu peux bien te douter que si on se bourre la gueule, on peut pas non plus gagner des matchs.
0: Mm-hmm.
25: Donc, on n'est pas obligé de boire du pastis.
0: D'accord.
17: Et si tu joues à 3h de l'après-midi, t'as pas forcément envie de boire du pastis.
25: Tout à fait.
0: Ouais, en plein soleil.
20: Et la bouillabaisse, alors, on dit dans le pied.
0: Bah oui, mais de toute manière, il n'y a pas d'heure pour boire du pastis, hein, je pense.
17: Non.
0: N'est-ce pas, René?
25: Ah, c'est une bonne parole. N'est-ce pas, René?
0: René, le Marseillais.
25: Oh,
0: tu te réveilles ou quoi?
25: Eh mais je suis réveillé, mais là tout le monde parle en même temps.
0: Bah je te pose la question.
3: Et la bouillabaisse?
25: Et la bouillabaisse, c'est une tradition par chez nous.
4: C'est ouais. La décadence.
6: Bon Gérard, tu te réveilles un peu, tu gères un peu ton débat là.
3: Ah, ouais, Gérard,
0: ouais.
25: Gérard,
0: c'est...
25: Voilà. Allô. Tu veux parler de
0: oh, on se calme un peu là.
25: Allô.
0: C'est qui?
3: Gérard, tu aimes la bouillabaisse?
0: Non. J'ai pas été à Marseille encore pour en manger.
3: GG.
25: Filou.
0: Oh, oh. Ouais, non mais. Qui c'est qui s'amuse à donner des numéros de téléphone là? Oh, y avait... c'est quoi la cirque?
25: Mais de quoi tu me parles là, genre?
3: Pas moi.
0: Bon, pensez-vous que ce jeu est dangereux pour les enfants de bas âge? Alors, René?
25: Ah, mais moi je conseille toujours aux enfants de ne jouer qu'à partir d'environ 7 ans.
0: Mmh.
25: Parce qu'il est arrivé que des enfants se trouvant trop près, voulant ramasser les boules, tu sais comment c'est les enfants, ça veut toujours toucher à tout, ça veut toujours tout savoir. Et mmh. Enfin, moi, ça m'énerve. Et je voulais dire, par rapport à ça, que quand des petits gamins comme ça, ils sont à côté des boules, on ne sait jamais ce qui peut arriver. Il suffit qu'un de mes collègues, la trompette, il fasse un mauvais geste, et là-bas, la boule peut partir dans la tête d'un petit.
3: Manu, oh. Manu,
25: c'est dangereux, ça.
3: Va avoir Manu au standard, s'il vous plaît.
0: Ouais, bah, tu vas,
24: j'arrive, bouge pas.
25: Voilà, je suis en train de parler de... Alors, ou quoi?
0: Ok. Marcel?
25: Bah écoute Gérard, oui, je suis tout à fait d'accord avec mon camarade René, lui c'est un professionnel comme moi, donc il a tout à fait raison. Merci Marcel. Je voudrais signaler aussi que les personnes de petite taille, au-dessous d'1m50, c'est très dangereux aussi pour elles.
3: Filda ne peut pas alors.
0: Anne-Laure.
25: Filda ne peut pas malheureusement.
3: Non. Allô hein.
0: Anne-Laure.
3: Ouais parce que...
25: Oh Filda, ça lui ferait bien plaisir à les boules.
0: Oh René, s'il te plaît, tu te calmes, merci.
25: Excuse-moi Gérard, il n'y a pas de problème.
0: Anne-Laure.
19: Je suis éteint.
0: Oh pardon. Tu éteins ça, s'il te plaît, merci.
6: Ouais.
25: To be free or not to be.
0: Alors.
25: Moi, je voudrais raconter une anecdote.
3: Allô.
25: Si c'est possible.
0: Non, mais toi, tu t'écrases.
25: Bon, qui es-tu? Donc, c'est possible.
0: Allô, oh, Tony, tu t'écrases.
3: Allô.
6: Il est encore là, Tony?
0: Ouais, mais pour l'instant, il vire pas au standard.
3: Oui,
0: oui Anne-Laure.
3: Oui.
0: Donc,
3: je veux dire que c'est vachement dangereux, quoi. T'as vu le poids d'une boule de pétanque?
25: Eh bien, c'est bien ce que j'ai dit, c'est de plus en plus lourd.
3: T'as raison. Ouais.
0: Mmh. Sidonie.
25: Est-ce que je raconte mon anecdote ou...
0: Non, mais toi, ton anecdote, tu vas t'écraser.
25: Ton anecdote s'écrase, trompette. Hein.
4: Connard.
0: Bon, Tony, tu dégages.
25: Donc, il est grossier, ce Tony. Hein.
0: Sidonie.
3: Oui.
0: Donc, pour toi.
3: C'est oui, déconseiller, évidemment, aux enfants de tout d'un an.
25: Oui, Tony.
3: Et puis après, bah...
25: Je suis là, coucou.
3: Tu les fais commencer avec des petites boules, ils font pas mal.
25: Mmh. Oui, easy.
3: Voilà.
0: D'accord.
25: Ouais, mais Gérard, c'est René, je peux répondre à ça encore hein?
0: Bah vas-y.
25: Ouais. Bah, ce que je voulais dire, c'est que c'est bien d'habituer les enfants à jouer avec des boules en plastique, je dis pas le contraire.
3: Hein?
25: Mais forcément, un jour ou l'autre, l'enfant, il veut venir toucher aux boules qui pèsent lourd. Et alors, il y a l'accident et la confrontation de la boule avec la tête ou avec n'importe quelle autre partie du corps, et on n'en sort plus comme ça.
0: D'accord.
3: C'est qu'elle déboule.
0: Ouais.
3: C'est qu'elle mousse. Hein.
0: Ouais.
3: Je voulais dire, un truc.
0: Bah dis.
3: Bah Manu t'encule. Hein.
0: Bah moi je t'emmerde pétasse. Manu tu la vire.
6: Ok, pas de problème.
0: Ça y apprendra.
3: GG.
0: Oui.
25: Oh, qui c'est qui est au standard alors?
6: Ah ça y est, elle est partie, j'ai viré Kate Mousse.
25: Merci Manu.
0: Anne-Laure, tu disais?
3: Non, j'ai rien dit moi.
0: C'est Denis.
3: Oui.
0: Tu voulais dire quelque chose?
3: Ah non, pas du tout.
0: Marcel?
3: Moi, je dors depuis tout à l'heure. Je laissais parler Kate Mousse.
0: Non, mais elle est partie.
3: Oui, bah oui.
0: Bon, bah c'est bien.
25: Tu te réveilles, alors. Oh, bah, je voudrais bien passer la nuit avec Sidonie.
3: Je suis là. Oh là là.
0: Bon, bah c'est bien, on va faire la conclusion.
25: Oh non.
0: Ah bah si, c'est
3: oh,
0: fini.
3: Non. Oh.
0: Bah si, c'est fini.
3: Ah non, Gérard.
6: Ce qu'on va faire,
24: Gérard,
6: attendez, avant de finir, s'il vous plaît.
3: Gérard, non.
24: Oh, 30 secondes. On accueille Naomi Whisky. Naomi
3: non,
24: Campbell.
3: Si vous plaît, c'est Naomi Campbell.
6: Oh là là, excellent. Hein.
24: Ouais, merci.
25: Excellent, Naomi. Excellent.
4: La décadence, je vous le disais.
25: Bon, Manu, tu pourrais venir jouer avec nous au boule, hein.
3: Très belle idée.
24: Grave.
0: Bon, par donc, contre, tu disais quoi? Bon. Tu disais? On se met à 10 avant la conclusion.
2: Mais t'as plus de questions là, t'as terminé là?
0: Non, bah c'est fini. Hein.
25: Un 10.
0: Oh là là.
2: D'accord, bon, bah, ce qu'on va faire,
20: non, Gérard,
2: c'est que.
20: Une autre question.
0: Non, il y en a plus.
2: Moi j'en ai une. Bah, est-ce qu'on peut jouer en à la pétanque en Russie? Allez, c'est parti, chacun votre tour.
20: La pétanque en Russie? Quoi?
0: La pétanque en Russie?
20: Ouais, bah quoi? Bah ça joue sur un terrain glacé avec des patins et c'est pour éviter de tomber quoi.
25: Et ça s'appelle le hockey sur glace?
20: Non, pas du tout.
25: Ah, enfin, si, un peu. Gérard, voici René, je peux t'en parler.
20: Sauf que tu joues pas avec.
25: Mais toi, t'es Marseillais, semble là.
20: Je joue pas avec une
0: team.
25: Oh, qui m'insulte là.
0: Bon, ouais, vous réfléchissez. On...
2: Gérard, attends, il y a une petite.
0: Non, t'inquiète pas. Non, c'est des conneries. C'est des conneries.
2: Gaulé comme une boule et intelligent comme un cochonnet.
0: C'est des conneries.
2: On nous dit que t'es gaulé comme une boule et intelligent comme un cochonnet. On nous dit que t'es gaulé comme une boule et intelligent comme un cochonnet.
5: Oh, il y a baston avec Manu et Gérard là.
0: Je viens de vous voir tous les deux faire. Alors,
2: on nous dit que t'es gaulé comme une boule et intelligent comme un cochonnet.
0: Tu balances un disque, on fait conclusion, ça ira plus vite.
2: T'as pas un message perso à passer parce que l'intro elle est hyper longue.
0: Non.
2: Faudrait que tu combles, vas-y comble Gérard.
0: Non, j'ai rien à dire. Non. C'est tout, on fait la conclusion après, ça sera terminé pour aujourd'hui. Voilà.
2: Et à 4h, tu fais quoi?
0: À 4h, je rentre chez moi et c'est tout, au revoir.
2: Tu vas jouer à la pétanque?
0: Ah, mais attends, comment que j'y allais?
11: Allez,
0: mais attends, il est là.
11: Allume ton micro, on y va.
0: Ça y est, il a allumé mon micro.
11: Je t'entends pas.
0: Bah, t'as qu'à allumer, toi, là-bas.
11: Ah, vas-y.
0: Bah, quand même. Bah, merci, Max, pour jouer à la guitare. Donc, on récupère Sidonie.
21: Sidonie.
2: Ah, c'est moi qui ai la double voix. T'as l'air d'un con.
0: Sidonie, s'il te plaît, merci.
25: Non.
20: Moi non plus.
0: Voilà. Non, mais ça y est, là, vous êtes à l'antenne, hein, je vous signale.
25: Oh, sans déconner. Oh, merde, alors. Ok,
0: Gérard,
25: vas-y.
0: Bon, Sidonie, qu'est-ce que t'as pensé du débat?
20: On n'a pas répondu à la question.
0: Ah si, vous avez tous répondu, hein, je suis désolé.
25: Sidonie,
20: c'était la
0: pétanque
20: en Russie.
0: Ah ouais, bah ouais, bah, allez-y, oui, il vous reste 6 minutes.
25: Oh, bah ça va, on attend.
20: Ouais, ça joue avec des os de pingouin.
22: Je pense que vous avez le temps de répondre.
25: René, toi je t'aime bien.
2: Tu peux me la mettre aussi, Philou?
22: Ah.
2: Oh merde.
25: Philou, t'es là?
20: Je peux parler?
0: Bah, Sidonie.
20: Oui.
25: Elle a déjà parlé, Sidonie, là-haut.
20: Attends, il me pose une question.
25: Trompette.
11: Petit Philou, pas grand Philou.
2: Bon, il reste 6 minutes, alors répondez à la question ou on fait la conclusion, quoi.
25: Attention, allez.
20: J'ai
25: envie de rentrer chez lui,
0: le menu. Bon, Anne-Laure. Anne-Laure.
20: Allô?
0: Ouais.
20: Ouais, bah attends, en Russie, je sais pas comment elle pourrait jouer à la pétanque. Hein.
0: Mm-hmm. Marcel?
25: Bah écoute, genre, je sais pas d'où tu tiens cette information, mais tu devrais un peu te renseigner quand même, parce que je sais pas du tout quand en Russie on joue à la pétanque.
0: Ah bah ça, c'est une question que Manu a voulu poser, hein, c'est pas moi.
25: Je peux répondre, alors est-ce que Manu peut répondre à ce moment-là? Avec moi, je peux répondre.
0: Ouais, René?
25: Alors, moi, je peux te dire qu'une seule chose sur la pétanque en Russie, c'est que c'est sûrement dangereux de jouer à la pétanque sur du verglas ou sur des couches de lac gelé. Si la boule tombe, elle casse la glace, il peut y avoir un accident encore.
20: Non, taré.
25: Franchement.
20: Ouais.
25: Non, mais laisse tomber, personne t'écoute. Non, laisse tomber.
20: Je suis d'accord avec GG.
0: Ouais.
20: C'est Norme Campbell.
0: Ouais.
25: Personne t'écoute. Vas-y, écoute, allez, la conclusion que j'ai posée. Il doit y avoir au moins 10 millions de personnes là qui m'écoutent.
2: Il y a que des insomniaques qui des drogués, lâche la terre.
0: Oui.
25: Il y a moi aussi.
0: On se calme, merci.
20: Donc en fait c'est Naomi, donc je te disais, je pense que c'est un sport qui est très très pratiqué chez les Esquimaux. Voilà.
0: Dire, ouais.
20: Qu'est-ce qui se passe?
0: N'importe quoi, Fildar. Ouais.
20: Bah c'est ce que je te disais, c'est...
25: faut pas embêter Fildar.
20: C'est pratiqué par les Esquimaux.
0: D'accord, donc on a conclu à peu près, donc on va faire la conclusion du débat.
25: Moi je le défends, Fildar.
0: Ouais. Donc alors, Manique Campbell là.
25: Tu te réveilles.
20: Ouais. Dis mon nom correctement, s'il te plaît.
0: Bon, bah, tu fais la conclusion, s'il te plaît.
20: Comment je m'appelle?
2: Naomi Campbell, vas-y, conclusion. Allez, hop.
20: Écoute, j'ai trouvé le débat fort intéressant. Je me suis bien amusée. Puis, bon, t'étais un peu énervé, mais bon, c'était cool, quoi. Je me suis bien amusée.
0: Mm-hmm.
20: Et voilà.
0: Ok. C'est Denis.
20: Oui.
0: Donc, pour toi?
20: Moi, je me suis un peu ennuyée, je dois t'avouer. Et franchement, remets-toi à la picole.
0: D'accord, bah je le ferai dès demain, d'accord?
20: D'accord.
0: Alors, bonne nuit.
20: Bonne nuit.
0: Anne-Laure?
20: Ouais, bah ton débat, ouais, il est cool, mais bon, un peu mort, quoi. Et je sais pas, t'as changé, quoi.
0: Bah ouais, c'est normal.
2: Clair, ouais, ça t'a changé, hein.
20: Maquée, laisse tomber, quoi.
0: De quoi?
20: Depuis que t'es maquée, laisse tomber.
0: Bah c'est normal.
20: Bah ouais, non, mais d'accord, mais bon, laisse tomber, on s'ennuie, quoi.
0: Ah bah, dans ce cas, vous avez qu'à trouver des thèmes de débat plus intéressants. Vous avez qu'à m'envoyer des questions de débat plus intéressantes.
20: Non, mais c'est la même Manu et tout ça.
0: Ok, bon, bah, c'est bien.
24: Marcel, bah, ouais, vous allez tous finir votre conclusion et puis ceux qui ont déjà répondu, vous allez réfléchir à des débats que vous aimeriez faire avec Gérard, d'accord?
25: Ah, moi j'en ai plein, moi.
24: Bah, attends.
0: Marcel.

0: attirer des gens, quoi.
1: D'accord.
0: Je comprends pas, il faut que tu changes de comportement, parce que c'est plus possible.
1: Ouais, bah dans ces cas-là, tu trouves des thèmes de débat, c'est ce qu'on va...
0: Mais je sais pas, tu fais des débats sur la pétanque, je sais pas, tout vos...
1: Bah et alors choses. J'ai le droit de faire des débats sur ce que je veux. Si la semaine prochaine, j'ai envie de faire un débat sur la Formule 1,
0: oui,
1: je le ferai.
0: Mais je sais pas, élargir un petit peu
2: mais
0: le...
2: C'est trop intellectuel.
3: Non, mais il a raison à tenir.
0: Bah oui.
2: Non, je sais pas changer parce qu'en fait, t'as pris la grosse tête.
1: Mais alors
2: bah écoute, bah moi, c'est l'image qui va faire
4: au régime. On va faire un débat sur la grosse tête, les gens.
1: Ah bah...
2: Ouais.
1: Donc, qui c'est qui a des idées de débat?
2: Moi,
4: c'est René. On t'écoute. Moi, je disais qu'on peut faire un débat sur le fait que tu aies pris la grosse tête ces derniers temps, Gérard.
1: Mmh.
4: T'as changé, Gérard, t'as changé. Et je te reconnais plus, t'es plus le même après toutes ces années, Gérard.
0: Plus de poèmes, plus rien.
4: Plus rien, c'est fini les poèmes.
2: Ouais.
4: C'est fini, je voudrais te dire je t'aime dans l'oreille, mais tu écoutes ton Walkman. C'est fini, c'est ça.
2: Bah oui,
4: mmh. Nous, on en veut, Gérard.
2: Depuis que t'es avec Cindy Crawford, ben écoute, t'as changé, hein, je trouve.
1: Et déjà,
4: t'as
1: ça peut...
4: changé.
1: Attends, René. Déjà, celle qui vient de dire ça, dans ce cas-là, tu sais ce qu'elle dit, Sidney Crawford.
2: Ouais.
1: Elle te dit merde.
5: Mais c'est un compliment, Gérard, c'est un mannequin, c'est un compliment.
1: Alors,
5: Gérard, écoute-moi 30 secondes. C'est vrai, tu prends tout mal, c'est un compliment, ça. Ils ont dit quoi, là?
4: Là, tu as raison, il a changé, Gégé.
2: Dans le passé, t'aurais jamais dit merde à une nana.
1: Si, je l'ai toujours dit.
2: Non, tu l'as jamais dit.
1: Si.
4: Écoute les spécialistes, toi.
3: Non, je te signale que depuis que t'es avec ta nana, tu nous insultes, les femmes.
5: Ouais.
1: Pas tout le temps.
2: Avant, t'étais bien contentier des nanas. Hein. Et maintenant, tu les envoies toutes balader, tu nous insultes, allez, hop. Tu respectes plus le standard. T'arrêtes pas d'insulter.
3: D'ailleurs, Gérard.
1: Quoi?
3: Je te signale qu'on avait rendez-vous il y a un mois et puis tu m'as même pas téléphoné, quoi.
1: Qui
4: n'est pas un gentleman, là?
1: Attends, René, s'il te plaît, je sais pas qui c'est qui vient de dire que j'avais rendez-vous avec elle il y a un mois.
3: Anne-Laure.
1: Ah bon?
3: Ouais. Tu m'as laissé un message sur mon répondeur en me disant que tu me rappellerais, j'ai jamais eu ton message.
6: Je vais te dire, c'est une chance pour toi.
2: GG.
3: Alors merci, hein.
2: GG. Oui, dis-moi. Ouais, GG. Mmh. Moi, je te dis qu'avant, je te trouvais frais. Je te trouvais naturel. Ouais, ouais.
0: Mmh. C'est connu, dès qu'un homme se fait dépuceler et qu'il change complètement.
2: Ouais, exactement.
3: Hé, Gérard,
1: ouais.
3: Tu m'as pas répondu. Hein.
1: Non, mais je vais voir ça tout à l'heure en antenne avec toi.
6: Non, ce que je voulais seulement dire, c'est que quand t'étais seule, les nanas, quand elles venaient à l'antenne, t'étais gentil avec elles, tout ça, pour essayer de les rappeler et d'avoir un rencard. Mais maintenant que t'es avec une gonzesse, t'en as plus rien à foutre des auditeurs, surtout des meufs.
2: Ouais, exactement. Moi, je trouve que c'est
6: T'as changé,
2: temps.
6: Gérard.
4: T'as changé, Gérard. Je te reconnais plus, t'es plus le même après toutes ces années, Gérard.
1: Ouais, c'est normal.
4: Qui le disent,
3: tu nous abandonnes et c'est dommage. Et
2: non, José, là, on t'aime plus comme avant. Avant, on t'aimait bien. On était cool avec toi quand on t'aimait, quoi. Mais là, vraiment, là, quand les nanas, tu nous en vas balader. À chaque fois qu'on te dit un truc, ouais.
4: Gérard, je sais plus qui disait ça, mais c'est vrai. Tu deviens parano, Gérard.
2: T'es parano, t'insultes tout le monde. Alors, Manu, tu le traites que de con, de sale petit con. Olivier, pareil, quand même, un peu de respect pour l'équipe qui bosse avec toi, quand même.
4: Moi, Gérard, je voulais te dire, je t'aime, tu vois. C'est pour que ça aille mieux que je te dis tout ça, tu vois. C'est pour que tout s'arrange autour de l'émission.
1: Mm-hmm.
4: Tu vois, moi, je suis pour que les choses aillent mieux, que je ris de plus en plus dans ma radio, que ça sente de moins en moins mauvais dans ma radio.
2: Mais pourtant,
4: ça pue toujours autant.
2: Mais GG, je trouve que c'est un bon signe parce que tu nous as pas tous envoyé balader, tu nous as laissé parler. Donc je crois que c'est un bon signe quand même.
0: C'est bien.
1: Donc Sidonie,
0: C'est un bon début. Que tu nous écoutes et que tu te foutes un peu de notre gueule parce que t'en as rien à foutre de ce qu'on raconte.
2: Non, là il écoute attentivement.
1: Non, mais attends, je vais te dire une chose, Tony, si ça te plaît pas, c'est le même prix. Hein.
0: Ah. Tu recommences, tu continues.
6: Je crois que l'important c'est de repartir sur de bonnes bases. Donc voilà, on s'est réconcilié, on peut dire, avec les auditeurs.
1: Voilà, c'est clair. Sidonie, t'as quelque chose à rajouter?
6: Non, mais là, c'est terminé, Gérard.
0: Gérard.
6: Rapidement, vite.
0: C'est que je t'aime.
6: Voilà.
1: Okay.
6: Ces mots d'amour, Gérard, on va se quitter.
1: Mmh.
6: Hein, mon Gérard. Donc, tu réfléchis bien à ce qu'on vient de dire avec les auditeurs, qui t'aiment quand même, malheureusement.
1: Mmh.
6: Hein. D'accord. Donc, tu révises bien ce qu'ils viennent de te dire et puis tu prépares deux bons débats pour la semaine prochaine.
1: Comme ça, comme je sais pas encore ce que je vais faire comme débat, on attendra mardi.
6: Bah non, tu vas te démerder déjà à les préparer, hein, à penser à des débats.
1: Bah, okay. Je vais voir ce que je vais faire, c'est tout.
6: Et puis, on va se dire une bonne nuit, on va souhaiter une bonne nuit, Gérard.
1: Mmh.
6: Tu vas faire quoi, là?
1: Moi?
6: Tu vas faire quoi?
1: Là, je rentre.
6: Ouais.
1: Donc, on va retrouver Bart pour la nuit sans pub. Et...
6: Non, c'est pas Bart ce soir, c'est une jolie demoiselle, voilà.
1: Ah, d'accord, comme je sais pas qui c'est, donc tu l'annonces à ma place.
6: C'est qui?
1: Je sais pas
6: comment elle s'appelle, je sais pas.
1: Bah.
6: Donc, bonne nuit, Gérard.
1: Bonne nuit.
7: Donc,

0: Voilà, je préfère prévenir tout le monde maintenant. C'est clair et net. Tout CD, tout cassette.
1: Jean-Luc Calin.
2: Là, tu commences à me pincer les couilles. Tu parles de Jean-Luc Calin ? Non. Ça commence à m'énerver. Ça,
1: ah, je l'ai formé dans les mains.
2: Pour ça, il va falloir que cette histoire-là, ce que je retiens.

0: Alors ? Non, non, mais attends, l'autre qui s'amuse à balancer, elle s'appellera Madame Cousine, hein. Quoi, c'est... Qui a dit ça ?
1: Non,
0: lui, là.
1: Non.
0: Tu permets, tu réécoutes la DRL. Non, non, c'est lui.
2: Mais non, c'est lui.
0: Et puis là encore. Et t'as réécouté la DAP, tu vas voir. Hein? Alors si c'est pour faire des conseils et que vous me les saccagez, c'est plus la peine.
2: Ah non, mais on fait plus, hein. C'est pas la peine. Hein. Moi, j'ai écouté tout à l'heure, c'est une catastrophe.
0: Hey, l'autre, je te demande, toi, Manu, de me le réveiller, là, le gitan. Tu veux devenir gitan? Tu m'as dit, ouais, il est bien en forme et tout.
2: Peut-être tu l'avais dit.
0: Deux minutes, je t'avais dit, je le sentais pas.
3: Et il a décapité une poule, j'y peux quoi, moi.
0: Non, mais même, c'est pas parce qu'il a décapité une poule, n'empêche qu'il a été balancé des trucs qui se balançaient pas à l'antenne. Comme l'autre qui veut faire avoir des problèmes à son père. C'est pareil.
4: J'y peux rien, moi, t'as pas dit.
0: Non, mais attends.
4: T'es mauvais.
0: Moi, je vais te dire une chose. L'autre, je le sentais pas du tout. Je l'ai dit à Max, je le sens pas. Et ça a pas loupé. Et je t'avais dit de me le...
4: Sandy, elle s'en est super bien sortie avec le gitan.
0: Mais
4: le
0: oui.
4: Je le sentais pas.
0: Je le sentais pas, fallait pas me le laisser.
4: Et pourquoi tu l'as pas dit?
3: T'en es bouché aussi.
0: J'avais bu.
4: Non, t'as dit je vais voir.
0: Je vais voir, et en fin de compte, il a carrément...
4: Qui?
0: Carrément,
4: Marcelito, le gitan.
0: Lui, là. Attends, 18 ans, il a des problèmes, il veut devenir gitan, il a des copains qui braquent des bagnoles et tout ça. J'ai dit, allez hop, au revoir,
4: tu l'as pas passé.
0: Allô? Si, on l'a passé, mais on l'a pas gardé longtemps.
4: Tu peux pas le passer.
0: Ouais. Je l'ai pas gardé longtemps.
4: Pourquoi? Ouais, quoi d'autre encore? Qu'est-ce qu'il y a comme problème encore?
5: Je l'ai au téléphone, là, Marcelito.
0: Non, moi, je le prends.
4: Il est à Nanterre,
0: après. Par la suite, ça a été.
4: Il est passé à Nanterre.
0: Ouais, c'est ça.
4: Il nous attend.
0: T'as ça, t'as raison, fous-toi bien de la gueule du monde, toi.
4: Putain, mais les mecs, on peut pas travailler comme ça.
0: Non, mais moi, je travaille plus avec toi.
4: Ça finit. Et moi, j'avais entendu dire que t'avais changé de nom, que tu t'appelais Touzin avant.
0: Ouais, c'est ça, et ta mère, elle s'appelle comment? Elle s'appelle Suce-moi la bite, c'est ça?
4: Bah, ça vient peut-être arriver, ouais.
0: Ouais, ben...
4: Peut-être pas la tienne, mais bon.
0: Ouais, ben, heureusement.
4: Bah, pour elle,
3: elle est
4: pas malade, donc...
0: Surtout quand vous me passez des mecs que
4: ben je vois. Ouais, c'est dommage.
0: En plus, attends, 17 ans et demi, vous me mettez une nana qui a 17 ans et demi, alors que vous savez très bien que la nuit, on passe pas des jeunes.
4: C'était pour son anniversaire.
0: Non,
4: putain.
0: Mais merde, combien de fois qu'il faut le répéter que je vois pas de jeunes dans les émissions. Alors, dans les débats, vous me trafiquez des âges et tout ça. Attends, quand tu me mets un mec de 12 ans dans un débat, tu crois que je reconnais pas la voix? Attends, faut arrêter, là. Hein? Moi, si ça continue, à la fin du mois, il n'y a pas de débat.
4: Non, mais le problème, c'est que mineur, en plus, il sait qu'il va avoir des problèmes, Gérard, tu le sais.
0: Et l'autre,
4: tu vas avoir des problèmes, hein, je te l'avais dit avec les mineurs.
0: Et toi, qui n'as pas été capable de me gérer le mec avec son père qui a des problèmes. Celui qui est maire de Paris, non mais attends, tu te rends compte aussi toi?
4: Putain, mais
0: c'est toi, tu prends des mecs comme ça.
4: T'as prends des risques insensés. Hein.
5: T'as pas réussi à la...
0: Mais ouais, mais attends, mais moi, qu'est-ce que vous voulez que je lui donne de conseil?
4: Eh ben, j'allais
0: pas risquer aussi que...
4: Elle est au flic.
0: Et alors,
4: avec des preuves aux emplois fictifs.
0: Et alors, il a qu'à y aller au flic. S'il a des problèmes, il a qu'à y aller.
4: T'as eu qui ce soir?
3: Tu l'as pas dit.
4: T'as eu qui?
0: On a eu le, soi-disant, le fils de...
6: Du maire de Paris.
4: Vous avez pas dit son nom, moi, j'espère, au mec.
3: Non, non.
6: Déjà, il ne l'a pas dit, son
4: nom. Le nom de qui? Du maire de Paris, là, en ce moment?
6: Ouais, de son père.
0: Non, mais son nom, c'est Jean-Christophe, il l'a balancé à l'antenne, ce
4: fou. Son prénom, mais on ne connaît pas son nom de famille, j'espère.
0: Non. Maître Meunier, on sait qui c'est. Qui savait qui c'était?
6: Libéré.
0: Pas le gars-là, mais le maire, je savais du tout qui c'est qui c'était, moi.
4: C'est qui?
0: Ah non, mais...
4: Tu connais son nom?
0: Bien sûr, tu sais.
3: Libéré.
0: Ah, mais ta gueule, voilà. Voilà, t'es vraiment une pute, toi, pas fini, là.
4: Tu veux pas reprendre le petit gitan, là?
0: Non, ouais, terminé, tu le laisses où tu veux, prends le temps comme ça. Tu lui dis au revoir et puis basta.
4: Bon, bah, aiguise bien, Marcelito, hein. Bonsoir.
7: Voilà, donc on venait de s'écouter les carabines à Morpion avec...
8: Aujourd'hui, avec Fildor Castelli.
9: Salut à tous.
8: Rigo de Carcozon.
10: Bonsoir.
8: Manu Perrault.
11: Bonsoir.
8: Amanda Lille-Lire. Et Gérard Junior.
12: Bonsoir à tous.
8: Alors, attention, première question.
9: Oh, tu nous fais fier.
8: De monsieur Dominique Tamer de Clito-en-Valois. Qu'est-ce qu'un range CD?
9: D'ailleurs, tu la connais bien, Dominique, elle est bonne.
8: On vous demande pas ça, Fildor Castelli. À votre avis, qu'est-ce qu'un range CD?
13: Pour ranger les cassettes vidéo.
8: Non. Gérard Jugnot, c'est presque ça, mais c'est pas tout à fait ça.
9: Déjà, faudrait savoir si c'est pour ranger quelque chose.
8: C'est... Oui, oui, c'est pour ranger quelque chose, effectivement, monsieur Castelli, peut-être...
9: Je ne sais pas, Manu Perrault, aide-moi, mais...
13: La vaisselle, peut-être, pour ranger la vaisselle.
8: Alors là, vous m'étonnez un petit peu, mon cher Manu, non, malheureusement, on s'éloigne.
1: C'est pour la maison, quand même.
8: Ça... Oui, Kersauzon, on peut même mettre ça sur son bateau.
1: Sur sa cheminée.
8: Sur sa cheminée, oui.
9: Est-ce que c'est pour mettre des petites culottes de nana?
8: Vous avez encore des idées bien placées, monsieur Castelli.
1: Je vois pas du tout
8: ouais, mais non, là, je pense que vous égare un petit peu.
13: Est-ce qu'on peut mettre des soutiens-gorge dessus?
8: Dans l'absolu, on pourrait, effectivement. Gérard Jugnot, oui.
9: Non, mais est-ce que pas de mettre ceux d'Amandal au lit, en fait, hein?
8: Vu qu'elle a pas de ça.
5: Si, j'en ai.
4: C'est vite dit, hein.
8: Ouais. Alors je vous rappelle que si vous ne trouvez pas, quand même, ça nous coûterait 500 francs pour Dominique Tamer.
9: C'est pour ranger des CD.
8: C'est pour ranger des CD. Un range CD, c'est pour ranger les CD. Bonne réponse de Fildar Caspelli.
9: Merci.
8: Au revoir. À la prochaine fois.
9: Les mecs, on garde des fins.
0: Mais là, moi, je vais te dire une chose. Je t'ai jamais stapé dessus la
8: mais
0: première
8: fois.
5: Mais j'ai pas dit ça.
0: Si, parce que le lendemain, j'ai réécouté, même le dimanche.
9: Effectivement, je t'avais frappé.
0: Le dimanche, t'as été dire, oui, Gérard, il a manqué de me frapper dessus, alors que c'est faux.
5: Ah bon?
0: Là,
5: je retire ce que j'ai dit.
9: Voilà,
5: je me suis trompé.
9: Non, mais attends. Gérard, crie pas.
0: Non, mais moi, je vais dire une chose à cause de toi. Je me suis engueulé avec Sandy. Alors maintenant, tu feras des excuses à Sandy et c'est tout.
5: Bah, elle a retenu, Sandy.
9: Apolline, des excuses. Attends, Sandy.
5: Attends, moi, Sandy. Non, franchement, je suis pas du tout au courant, là. Je suis comme vous, là. J'entends des choses. Bon, c'est vrai que, bon, t'avais dit dans le bureau, tu sais, quand on a fait la petite réunion, là.
10: Ouais.
5: T'avais dit, il m'a frappé, il a failli. Non, t'avais même pas dit qu'il m'avait frappé. T'as dit, ouais, il a failli me frapper.
9: Mais oui.
5: Donc, effectivement, c'est pas pareil.
9: Alors,
5: Même si tu dis des choses aussi, des fois ça peut être à la rigolade aussi. Il faut prendre au deuxième degré, il ne faut pas le prendre méchamment.
9: Bah, c'est pour ça qu'il faut le dire à Gérard, Sandy.
5: Donc voilà, Gégé, tu vois, même des fois, s'il a dit quelque chose, il ne faut pas le prendre méchamment.
9: Et voilà. Alors.
5: Ça a été, Sandy.
0: Non, parce que là tu vas prendre la défense à Pauline, toi. Si, il n'y a pas d'éminent. Parce que entre dire j'ai voulu la frapper et failli la frapper, c'est deux choses différentes.
5: Moi, je vais dire quoi alors?
0: Non. Alors maintenant, je veux pas le savoir. C'est tout.
5: Okay.
0: Maintenant, tu fais. Et moi, je te l'ai dit la semaine dernière. Maintenant, tu fais partie de l'équipe. Tu fais ton boulot. Si tu veux pas faire ton boulot, le jeudi, j'ai pas besoin de toi. C'est tout. Point final à la ligne.
5: Ok, GG.
0: Terminé. Même le dimanche pour tous les 15 jours pour les conseils de GG Sandy. Si tu veux pas les faire, j'ai pas besoin de toi.
5: Ah bon? Tout va bien alors. On fait ça.
0: Non, mais moi, tu fais ce que tu veux. Mais après, tu n'iras pas dire à Max, oui, c'est de la faute à Gérard parce qu'il m'a engueulé. Parce que ça, j'aime pas qu'on aille dire à Max, oui, c'est de la faute à Gérard parce
9: qu'il m'a engueulé. Non, mais moi, à aucun moment. Non.
0: Alors moi, je te préviens, la semaine prochaine, les débats.
9: C'est... Devant ton micro, toujours.
0: Débats, c'est le régime et les 35 heures, on les repaie.
5: D'accord.
0: Si tu veux parler.
9: Approche ton micro pour la dernière fois. C'est la dernière fois que je te le dis, maintenant, il faut que tu comprennes.
0: Maintenant, si tu veux faire les deux débats de la semaine prochaine, tu les fais.
9: C'est quoi déjà, c'est le régime est...
0: Et les 35 heures, on refait les 35 heures comme on avait dit jeudi.
9: Vous n'avez rien fait, c'était tellement le bordel.
0: Ah ouais. Hein, à cause de Fildar, parce qu'il est venu à la bourre. Donc, nuance. Donc,
9: parce que du coup, il n'a pas pu faire 35 heures.
0: Donc maintenant, ce que j'ai à te dire...
5: Oui.
0: Soit, non, mais ce n'est pas la peine d'essayer de dessiner sur les pochettes, ça ne sert à rien, parce que... Quand on fait ça, ça veut dire que j'en ai rien à foutre de ce que je dis.
5: Si c'est
0: pas me prendre pour un con, ça sert à rien. Okay. Alors dans ces cas-là, qu'on me dise plutôt,
9: c'est un merde, patron, tu me fais chier. Hein. On dirait un vrai patron. Hein.
0: Et c'est tout. Parce que moi, qu'on me prenne pour un con en faisant ça, j'ai horreur de ça.
5: Bon, écoute, c'est bon, j'ai arrêté de dessiner là.
0: Hein? Alors moi, je te dis, jeudi maintenant, où tu fais les débats correctement,
5: t'as pas besoin de moi.
0: Si tu veux pas les faire, eh ben, tu restes chez toi et c'est tout.
5: Okay.
0: Mais moi, après, va pas me dire à Max, ouais, c'est de ma faute, ceci, cela. Parce que là, maintenant, moi, je te mets les points sur les i, les bas sur les i, l'été, devant tout le monde.
9: Devant tout le monde et tous les auditeurs qui nous écoutent.
0: T'as Manu, t'as Rigo, et Fildar. Donc maintenant, t'es au courant.
5: Ouais.
0: Maintenant, tu fais ce que tu veux.
13: ou tu prends les auditeurs correctement. Quand je te dis tu gerbes un auditeur, tu le reprends pas sous un autre nom. Si tu le reprends sous un autre, ça sert à rien.
5: Okay.
13: Parce que moi, j'en ai ras-le-bol. Hein? Alors, maintenant, tu fais ce que je te demande. Le jeudi, c'est moi qui commande. Max me laisse une chance le jeudi. Là, on revient le dimanche avec Sandy. Donc ça, ça n'a rien à voir. Donc pour le dimanche, pour l'instant, on fait un essai. De toute manière, si ça ne va pas, ça va être pareil le dimanche. On va te dire, si ça ne va pas, tu les gerbes. Donc maintenant, moi, je te le dis.
5: Bon, tu marques tout sur une feuille, je te dis jeudi.
13: Non, moi, je ne te marque rien sur une feuille. Tu es assez grande, tu as un cerveau. Tu l'enregistres dans ta tête et c'est tout.
5: Ok, ça marche,
13: voilà.
5: Ça roule. C'est tout ?
10: Non, c'est bon.
13: Ouais, mais c'est tout.
5: Okay.
10: D'accord, très bien. Bon, en pleine forme apparemment, Gégé, ce soir. Mmh. Hein ?
5: La pêche, ouais. Ah,
13: tu as fait quoi de ma gueule ? Ne commence pas.
11: Arrête, Apolline.
5: Bon,
13: ne commence pas.
11: Déjà toute la journée, tu nous as...
13: Ne commence pas comme ça, parce que d'un air de dire ce que je viens de te dire, c'est comme si que je crachais au plafond, ça rentre dans une oreille et ça ressort par l'autre. Alors si c'est ça, dans ce cas-là, tu vois, tu poses ce micro et tu...
10: Mais non, attends, ça va pas, mais tu te prends pour qui, toi? L'autre, il live jeudi une fois tous les 36 du mois, et il a sa petite demi-heure à lui, il est en train de jarter toute l'équipe, mais tu vas faire les conseils tout seul?
13: Non, mais moi, si c'est pour travailler avec une nana... Qui a l'air de se foutre de la gueule du monde.
10: Mais elle se fout pas de la gueule du monde.
13: Moi, j'ai horreur de ça.
10: Même Sandy, elle se marre de tes conneries.
5: C'est dur, bien sûr.
10: Ouais, Sandy, qu'est-ce que t'en penses de ce que dit Gérard? T'es d'accord avec lui ou pas?
5: Je crois que là, Gégé était quand même un peu dur avec Apolline. Moi, je suis très contente de la retrouver. Je pense qu'elle est très gentille et puis c'est tout, quoi. Voilà, Gégé.
11: Voilà.
5: On en rediscutera hors antenne.
13: Moi je rediscute en rien hors antenne après.
5: Ah bon, bah tant pis. Hein.
13: Ah non, moi hors antenne, il a sa nuit. Il a sa nuit. Voilà.
8: Bonjour les gros melons, avec aujourd'hui Fildar Castelli.
12: Bonsoir à tous.
8: Rigaud de Carsozon.
14: Bonsoir.
8: Manu Perrault.
15: Bonsoir.
8: Amanda Lune Lire.
16: Bonsoir.
8: Et Gérard Jugnot.
12: Salut Gérard.
15: Salut.
5: Gérard.
8: Alors Gérard, vous êtes malade?
15: Ouais.
8: Alors attention, une question de Madame Barbara Lebol de Merde qui a dit « Je vis avec le dernier homme singe qui grossit de 10 kilos chaque mois depuis qu'il ne fait plus de tube en 1978
12: ». Voilà. Je sais.
8: Oui,
12: c'est pas évident.
14: Ce serait pas un homme qui aurait dit ça par hasard?
8: Si, c'est un homme, effectivement.
13: Vivant ou mort?
8: Oui, il est absolument vivant, Junio.
12: Amanda Lire.
8: Non, puisqu'elle est à côté.
5: C'est vrai, t'es là.
8: Et elle ne prend pas 10 kilos, mon cher Castelli.
15: Par contre, c'est un homme.
8: Oui, c'est un homme, effectivement. Attention, je vous rappelle que si vous ne répondez pas, ça va quand même nous coûter 500
14: euros. Attention, Gigno va en sortir une bonne.
12: Allez, Gigno,
14: on sait que c'est bon.
12: Accouche.
5: Tu l'as, tiens.
12: Ah bah, pas trop fort.
13: Ah, je laisse le bout de la langue.
12: Est-ce que...
8: Sortez-le, alors.
12: Non, ça va être dégueulasse.
13: Denis Roussos.
5: Ouais.
13: Comment? Denis Rousseau.
8: Non, c'est pas tout à fait la bonne réponse.
5: Je croyais.
8: On y est presque.
13: Carlos.
8: Non.
12: Demis Rousseau.
8: Demis Rousseau, vous avez dit Denis. Demis Rousseau. Bonne réponse de Gérard Jugnot et Fildar Castelli.
12: Merci.
8: Au revoir. À la prochaine fois.
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8: Bah, bravo Gérard. Quel talent, hein!
12: Il est fort.
8: Il est très très fort, hein!
13: Bah, de toute manière. Mais qui c'est? Entre Denis Rousseau et Carlos. T'as pas photo? Tout à l'heure, toi, tu vas avoir photo avec ma main dans ta gueule.
8: Bon, Gérard, qu'est-ce que t'as fait de beau ce week-end, toi, pendant que tu y es là?
13: Alors, ce week-end, qu'est-ce que j'ai fait de beau? Rien de beau. J'ai regardé le match Lens-Marseille. Manque de peau, ils ont perdu. Les Marseillais.
5: Ouais, mais les Lensois ont gagné.
13: Ouais, bon, attends, les Lensois,
5: Ah bah tiens.
13: Ouais, les mecs du Nord, allez vous faire foutre. Hein.
5: Ouais, mais on a gagné aussi.
13: Ouais, mais vous avez gagné. Pourquoi? Parce que l'arbitrage a été payé par.
5: Ouais, mais ça, c'est toi qui le dis.
13: Ouais, non.
5: On a gagné quand même.
13: Non, mais attends. Parce que moi, je suis Marseillais. Je supporte Marseille. Et je vais te dire une chose, que l'arbitre, vous avez été payé.
5: Bah, l'arbitrage, on a gagné aussi.
13: L'arbitrage a été payé par Marseille. Parce qu'il y a un pénalty pour Marseille. Et il y a un carton rouge. Hein? Alors, dans ces cas-là...
5: Perdu Marseille.
13: Ouais, c'est bon. Alors, me prends pas la tête avec Lens, parce que ça vaudra mieux.
12: Ouais. Et le PSG a perdu aussi.
10: De toute façon, on mixe tous toi la Ligue. Hein,
12: ouais, mais maintenant, t'as plus le choix. Hein.
10: C'est pas qu'on j'ai plus le choix, c'est qu'on a décidé que...
12: Non, c'est une tactique.
10: Avec l'équipe et les supporters et les entraîneurs, on a décidé qu'on mettait tous sur la Coupe de la Ligue.
13: Ah non.
10: Et ça va... Non, mais on est quand même en 16.
13: Justement, comme tu veux faire allusion au foot, oui, à Pauline, le but lors de la Coupe de la Ligue,
5: ouais,
13: contre Marseille... Ouais. Est-ce qu'il est valable ou pas?
5: Bah ouais, bien sûr.
10: Je pense que je suis en train de réfléchir à un duo entre Apolline et Gérard. Je pense que là, ça pourrait bien cartonner.
5: Non, je me ferais
10: Gérard et Apolline.
13: Attends, parce que moi, je vais te dire une chose, oui, Apolline. Gérard. Le pénalty, il est bien rentré. L'arbitre n'était pas.
5: Non, le pénalty, il n'est pas rentré. Et l'arbitre, il était.
13: Tiens. Mes genoux. Or là, tu me le diras à d'autres. Parce que moi, je fais partie. Non, mais moi j'ai été voir des matchs sur des terrains. Ouais. Fais-moi confiance, qu'un but comme ça, hein, le pénalty, il est valable, le ballon rentre.
5: Il n'est pas valable.
13: Si, le ballon, il franchit la ligne médiate. Le ballon, il franchit.
10: Mais si,
13: la ligne le ballon, il est bon.
5: Tu dis vraiment n'importe
13: il est bon.
5: Quoi,
13: attends, hein. Ouais, mais attends.
10: Le ballon a raison. Il dépasse la ligne médiate.
13: L'arbitre, après, il a revu l'appareil. Donc, la cassette vidéo.
5: Bah attends, moi aussi, non.
10: Attends, Gérard, attends. T'es en train de nous dire que la cassette serait déjà en vente dans le commerce?
13: Non, mais l'arbitre...
10: C'est l'arbitre qui va regarder, il va acheter dans le commerce.
13: Mais attends, Max.
10: Over jeans.
13: Mais je vais te dire une chose. Pour en finir avec la Coupe de la Ligue, Lens-Marseille, vu que le pénalty a été refusé,
5: ouais,
13: fais-moi confiance que l'arbitre a bien regardé la cassette vidéo... Et après, l'arbitre a dit oui, le but était valable. Donc le ballon est bien rentré. Parce que même avec Sandy, qui n'aime pas le foot, elle m'a dit le ballon est bien rentré.
5: Mais toi, tu dis non.
10: Non, Gérard, toi, tu es en train de mentir, c'est que tu réponds à la place de Sandy qui systématiquement.
13: Oh, mais elle.
10: Non, mais attends.
13: Gérard,
10: déjà, tu te tais un petit peu quand on parle, parce qu'il n'y a que toi qui prends la parole et on n'arrive pas à en placer une. Que tu dises qu'elle n'y connaît rien, c'est un fait, mais à chaque fois, tu parles pour elle et tu dis toujours elle a dit que, et systématiquement, elle répond non, j'ai pas dit ça. Est-ce que tu as dit ça, Sandy? Parce que là, toi, Gérard, tu fais les questions et les réponses.
5: Non, moi, j'ai simplement dit que j'aimais le foot, mais je suis plus pour le PSG, c'est tout, je suis pas pour Marseille.
10: Voilà, mais elle a pas dit que le ballon était rentré.
5: Je sais pas, j'ai pas tellement fixé le ballon.
10: Alors,
5: mais
10: tu vois,
5: je pense
10: toi,
5: que
10: tu dis qu'elle l'aurait vu, qu'elle était d'accord avec toi. C'est toi qui es un menteur, Gérard. Donc comment veux-tu croire
13: un
10: menteur?
13: Attends, t'as pas suivi le ballon alors que t'étais dans la salle à manger et que t'as bien regardé.
5: C'est le ballon que j'ai pas suivi. C'est pas rien du tout. C'est
13: Dis plutôt que tu regardais ton sous le soleil.
10: Bien sûr que c'est bien sous le soleil.
12: Marc des buts aussi. Hein.
10: Bon, alors on va se faire un petit coup de ça se dispute. Hein, je sais pas comment on va le faire, ou alors on mettra ça à la fois d'après. Je sais pas comment on va le faire. Hein,
5: on vient pas de le faire là.
10: Non, c'était des gros melons.
5: Non, mais là, juste avec Gérard.
10: Ah oui, c'est presque ça. Remarque, ceci dit, elle avait raison. C'était presque ça se dispute. Oui, ceci dit, elle avait raison là. Je sais pas si c'est le. Non, si.
12: C'est quoi?
10: Je sais pas si c'est le moment. Je sais pas.
12: Il est
10: parce que comme j'ai pas envie de mettre de disques après, qu'il y a encore leur truc à faire, il faudrait peut-être faire une pause maintenant. Et puis après, on attaquerait peut-être les concerts. Ce que j'ai vu avec les écrans, les machins, à mon avis, ça va aller vite. Hein.
12: Ah bon?
10: On va avoir 10 minutes, ouais, on va pas avoir beaucoup de temps. Quoi.
12: Bon, comme tu le sens.
10: Par contre, il faudrait mettre un disque.
12: Ah bah attends, je vais en mettre un.
5: Vas-y.
10: Un petit vinyle?
15: Ah non, je sais pas. Je vais te faire plaisir.
10: Je vais te faire plaisir. Vas-y, c'est quoi?
15: Je sais pas, vous me dites, on va choisir.
10: Ah, on va choisir en direct. Ouais, il faut changer, attention. Et puis après, donc, on va arriver vers les conseils de Gérard et Sandy, parce qu'il y a la pause et tout. On n'aura peut-être pas 50 000 minutes. Bon, Qu'est-ce que tu vas nous proposer? On fait vite.
15: Alors. Je sais pas, vous voulez quoi? Bob Sinclair, Blaze?
5: Non.
15: Plutôt dans quelle lettre? Je dis, c'est les lettres.
10: Une lettre au hasard, alors je sais pas, moi. S, elle est dans les S.
15: Bien sûr, c'est pas la lettre du début. Hein,
10: hein? Il faut aller dans le sens inverse, tu pouvais
15: pas? C'est impossible.
3: Ah bah c'est bien.
10: PQ, dans le 1, PQ.
15: AR,
10: S.
3: On va voir Stardust.
5: Sinclair.
3: Tommy Bugsy, Sinclair.
15: Stardust, Christopher, Cholama, Tommy Bugsy, Scott Brown, Sinclair. Zash, Soul Attitude, S Express, Sinclair, Snap. Steve Pouf, Sinclair, 666, Satrine Chaz, Chaz.
5: Ouais, Chaz.
15: Storm.
5: Non.
15: Chaz. Oh putain, Chaz.
5: Chaz, mais Chaz.
10: Tiens, il y a le nouveau Chaz.
15: Ouais, Chaz était au victoire de la musique en plus.
10: Bon, il y a le nouveau Chaz, tiens, il y a le nouveau. Allez, tiens, on va mettre Chaz, allez, hop là. Hop, number two. Attention, c'est calé. Donc, c'est le nouveau. Comment il s'appelle? Carry On. Je sais pas si c'est le titre en entier, mais enfin, bon, c'est le nouveau Chaz. Et puis, juste après, les conseils de Gérard et Sandy, bien sûr. Au 0803-08-5000, si vous avez des petits soucis, je crois savoir qu'on va aborder le problème, ce que vous avez sélectionné avant, un problème de quoi? De virginité, je crois. Il y a un problème de divorce.
16: Voilà, exactement.
15: Merci, Manu.
13: Non. Alors, attends. Merci. Manu.
16: Ouais.
13: Je vais dire une chose, la première personne qu'on va accueillir, c'est une personne qui invite quelqu'un demain à manger.
10: T'es malade ou quoi, c'est pas ça?
14: Ah si, c'est ça le conseil que j'ai trouvé.
5: Oh, GG, calme-toi.
10: Je plaisante, Gérard.
13: Rigole. Mais
10: je plaisante.
15: C'est hallucinant, on dirait
14: c'est
15: un vrai gamin.
14: Ouais, c'est
15: vraiment clair. La star.
13: Attends. Ben.
15: Ah donc c'est préparé, c'est de la triche.
13: Non, attends, il m'appelle. Il me dit
10: c'est une personne. Il le fait, je plaisante, t'as de l'humour un peu ou pas?
13: Non. Mais alors, Manu, t'annonces en direct correctement les débats. Et toi, tu me laisses la porte ouverte avant que je prenne ton livre dans ta gueule.
10: C'est hallucinant. C'est vraiment une pile électrique, ce Gérard.
15: Comment veux-tu qu'il y ait de l'audience le jeudi si tu gueules tout le temps comme ça? C'est pas possible. Les gens, ils ont besoin de calme le dimanche. Ils ont besoin de gens posés, de gens intelligents, des gens réfléchis.
13: Alors, déjà, le premier, c'est une personne qui a des problèmes, qui invite une personne.
10: Va devant ton micro pour la radio. Devant là, je vais éteindre les micros, c'est même pas intéressant ce que tu dis parce qu'on n'entend rien de ce que tu racontes. Donc voilà, les conseils de Gérard et Sandy. Et puis juste après, je sais pas, on va terminer avec ça. Dans moins d'une demi-heure, ça sera bien entendu Balade Nocturne avec la compilation Musique de Nuit volume 4. Et là, comme on vous le disait, le nouveau single de Chaz qui s'appelle Carrying On sur Fun Radio. C'est le tout nouveau single de Chaz, ça s'appelle Carrying On et c'est dans la Radio Libre Nouvelle Génération. C'est au 0803-08-5000 si vous voulez bien sûr participer au conseil de Gérard et Sandy. On attend Gérard qui, professionnel comme il est, n'est pas là. Attention, on y va, c'est pas grave, on va se débrouiller, on va faire ça avec Sandy.
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5: Eh bien, bonsoir à tous. C'est les conseils de Gérard et Sandy. Donc là, il y a Sandy. Gérard,
10: professionnel, il a Sandy, en tout cas, bravo.
5: Son casque, pardon.
10: Je te félicite, Sandy, parce qu'au moins, toi, t'es dans le studio, t'es à l'heure, t'es plus professionnel que Gérard. On peut l'applaudir.
5: Oui, de toute façon, j'étais là depuis longtemps. Donc, mais Gégé, il était peut-être parti faire un tour, je sais
10: évidemment,
5: pas.
10: Évidemment, en tant que. Bien sûr.
5: Donc, nous allons accueillir Thierry, 19 ans, de Bordeaux. Je pense que c'est le premier, à moins que ce soit Élodie.
10: Non, c'est bon.
19: Non, bonsoir à tous.
5: Bonsoir Thierry.
19: Bonsoir Sandy, comment vas-tu?
5: Ça va, je t'en remercie.
19: Tu m'as l'air en beauté ce soir.
5: Oui, je suis en beauté, ouais, comme salut. Toujours.
19: Comme d'habitude, salut l'équipe, salut mes potes.
13: Salut.
5: Donc, je pense que toi,
10: Je crois que t'as oublié Gérard aussi. Hein.
19: Il est revenu, salut Gégé. D'accord, professionnel.
10: Ouais.
19: Ok.
10: Je sais pas ce que tu fais, Gérard.
13: Je peux voir l'affiche? Si ça ne te dérange pas.
5: Il n'y a pas de problème, Gégé, je te la donne.
10: Oh là, mais t'es agressif. Ce qui est bien avec Gérard, j'ouvre une petite parenthèse, après j'arrête là, c'est que Gérard se plaint quand Sandy ne vient pas, et dès qu'elle vient, qu'elle devient vedette, il devient jaloux, et du coup, il fait la gueule. Alors que c'est toi qui n'arrêtes pas de chialer pour qu'elle vienne à chaque fois. Tu dis, Max, elle peut venir quand même dans les. Tu fais la gueule.
13: Non,
10: mais on y va pour les conseils, parce que sinon, ce moment, je te donne 10 minutes, hein, ce moment-là, la prochaine fois, on fera.
13: Bon, alors, Thierry, apparemment, d'après ce que j'ai compris, que j'ai eu en antenne.
19: Ouais.
13: Disons, on me l'a donné en antenne. Il paraît que tu veux faire une bouffe avec ta nana qui est végétarienne. C'est bien ça, et c'est demain soir.
19: Alors, en fait, voilà, c'est ça. Je vais essayer de me faire une nana. Et donc, j'ai voulu l'inviter à bouffer. Je me suis renseigné. Sa meilleure copine m'a dit qu'elle était végétarienne. Alors, j'ai fait genre, je comprenais ce que ça voulait dire pour pas avoir l'air d'un con. Mais en fait, je sais pas du tout ce que c'est être végétarien, quoi. Donc,
5: alors, déjà, moi, je vais te couper. Je vais te dire que végétarienne, tu vois, c'est une personne qui mange pas du tout de viande. Ni de porc, ni de bifteck haché, ni rien du tout, quoi. Aucune viande. Donc, ce qu'il faudrait que tu lui fasses, c'est à la rigueur, tu vois, des légumes ou des petits plats à préparer soigneusement, sans les faire cuire, à moins que tu veux faire cuire quelque chose.
13: Attends, beefsteak haché, il y a quoi dans un beefsteak?
5: Non, elle est végétarienne. Donc, si elle est végétarienne, déjà, c'est qu'elle n'aime pas la viande.
19: Donc, je ne peux pas lui faire de la viande de bœuf.
5: Oui, déjà, tu ne peux pas lui faire de la viande. C'est clair.
19: Tu crois que je peux faire un gigot d'agneau à la place, par exemple?
5: Non, même pas. Aucune viande. Aucune.
19: Même pas, genre un rôti de porc.
5: Tu peux lui faire, tu vois, les petites boîtes à préparer, là, je sais plus comment ça s'appelle, là, les petites boîtes, là, tu vois, tu les ouvres et ils sont déjà préparés.
13: Non, mais précise.
5: Ou sinon, tu peux lui faire un truc simple, une salade niçoise avec du riz, du maïs, et puis, je sais pas, ce qu'on peut mettre dedans, du thon, oui, des tomates, et puis...
19: Je peux lui faire une choucroute ou un couscous, c'est bon, ça y est.
5: Oui, une choucroute ou un couscous, voilà, oui, à la rigueur, pourquoi
13: non,
5: pas.
13: Non, mais attends,
5: oui.
13: Sauf
5: que dans le couscous, tu mets pas de...
13: De merguez.
5: Voilà, tu mets pas de merguez et tu mets pas du... Je sais pas ce qu'on met dans la viande du bœuf.
13: Non, mais attends, de toute manière...
19: Pas de saucisse.
5: Hein?
19: Non, mais... Elle n'a pas le droit à aucune saucisse parce que moi je me serais bien fait bouffer la cannelle quoi, quand même. Donc...
5: Non mais ça on parle pas de la même chose. Hein. Ah, je pense d'accord. Que toi tu dois parler de ce que t'as entre les jambes,
19: après,
5: si je puis dire. Mais...
13: Là je pense que.
12: Vas-y, qu'est-ce que t'en penses?
13: Moi je pense une chose, déjà steak haché. De manière, tu peux y faire du cheval, il n'y a pas de porc dans le cheval.
19: Ah bah voilà.
5: Ouais, mais quand t'es végétarien ou végétarienne, tu manges aucune viande.
19: Bah,
13: ah
19: tu
13: ouais.
5: Donc
19: ah
5: ça
19: ouais.
5: fait
19: ah
5: que
19: ouais.
5: tu peux pas manger.
13: Alors, t'as déjà vu un arabe pas manger de cheval?
5: Non, mais ça c'est pas pareil. Ceux qui sont comme ça, ils mangent pas de porc.
13: Une omelette, il peut pas lui faire une omelette.
5: Bah si, il peut lui faire une omelette.
13: Non, mais il y a du porc dans l'omelette.
5: Bah non, c'est des œufs.
13: Ah bon, bah alors.
5: Donc voilà.
19: Ouais, et les légumes, tu crois que je peux lui faire des tomates farcies, par exemple?
13: Non, mais par exemple, ce que je peux te conseiller.
5: Mmh. Bah dans les tomates farcies, il y a de la viande, donc ça me paraît pas évident.
13: Tu peux faire une petite omelette champignon.
19: Ouais.
5: Ouais, par exemple. Ouais,
13: et puis comme légumes, tu fais haricots verts et petits pois, carottes. Assorti, tu vois, ouais, en légumes.
19: GG, le problème de l'omelette, c'est qu'il y a de l'œuf. L'œuf, c'est un peu de la poule, quand même.
13: Et alors?
19: Bah, elle a du pas de viande. Donc, pas de viande, pas de poule.
13: Bah, attends, mais la poule, ça n'a rien à voir.
19: Ah bon? Donc, je peux lui faire un poulet, par exemple, du coup.
13: Oh là là là là.
19: Bah, écoute,
5: non, mais le poulet, là, ça dépend si elle aime le poulet blanc, ou enfin, si elle aime la viande blanche, ou si elle aime la viande rouge.
19: Oh là, c'est compliqué, tout ça.
5: Bah non, c'est pas compliqué. Tu me dis qu'elle est végétarienne, donc elle aime pas la viande. Donc, ça sert à rien de lui faire un poulet.
19: Ouais,
5: si tu vas lui faire un poulet, c'est de la viande.
19: Ouais,
5: donc vaut mieux
19: que tu lui fasses. Je peux pas lui faire d'omelette non plus, puisqu'elle a pas droit au poulet.
5: Bah oui, mais si elle a pas droit au poulet, justement, tu lui fais comme je t'ai dit, tu fais une salade niçoise avec du riz, des.
19: Avec que des légumes, mais attends, mais moi j'ai pas envie de sortir avec un rongeur quand même, si elle bouffe que des carottes, de la salade.
13: Mais attends,
19: comme
13: mais
19: ça.
13: Attends, ça fait.
5: Bah oui, mais ça dépend des personnes.
13: Thierry, fait combien de temps que tu la connais?
19: Bah ça fait à peu près une semaine, quoi. C'est notre premier rendez-vous, c'est demain soir.
13: Bon, alors c'est ton premier rendez-vous?
19: Ouais. J'ai pas trop l'habitude des filles, moi en plus d'habitude je suis plutôt voilà donc bon.
13: Moi t'es plutôt
19: bien.
13: Mec, ok.
19: Voilà.
13: C'est alors moi, le conseil que je te donne, tu vois, c'est d'y faire. T'es tout seul chez toi?
19: Ouais, j'habite tout seul, ouais.
13: Bon, alors le conseil que je te donne, c'est carrément tu lui fais une petite omelette avec des champignons.
19: Pas de poulet, on a dit pas de poulet.
5: Sinon tu fais une salade niçoise
13: bon,
5: comme je te dis.
13: Thierry, non mais Thierry pour l'instant t'es en train de me prendre pour un
19: mais
13: con.
19: Mais non, c'est Sandy qui a dit pas de poulet, c'est pas moi. Mais
13: non, si, c'est toi qui viens de dire pas de poulet.
19: Ah non,
13: on me prend pour un con.
12: Gérard, sinon on fait les conseils de Sandy, ça sert à rien, tu gueules. J'en ai marre, t'entends pas le dimanche. On est le dimanche.
5: Sinon tu fais une salade niçoise comme je t'ai dit, tu vois, c'est simple, tu fais du riz avec des tomates et du thon quoi.
13: Mais le thon.
5: Mais le thon c'est du poisson. Mais justement.
13: Mais une végétarienne, ça se trouve qu'elle aime pas le thon.
5: Non, végétarienne, tu manges pas de viande. Aucune viande.
13: Bah attends, le cheval, c'est quoi? C'est une viande rouge.
5: Mais oui, mais...
13: Dans la viande rouge, il n'y a pas de porc. On est bien d'accord.
5: Oui, je suis d'accord avec toi, mais écoute,
13: bon,
5: il s'agit pas
13: alors...
5: de porc. Là, pour l'instant, je suis en train de lui dire simplement qu'il peut faire une salade niçoise avec du thon. Le thon, c'est du poisson, c'est pas du beefsteak, comme tu viens de dire. Donc voilà. Est-ce que je peux te conseiller, moi, et ce que Gérard peut te conseiller?
13: Dans ces cas-là, qu'il fasse une chose, qu'il fasse une omelette avec du poulet, du thon, une salade.
5: Mais du poulet, c'est de la viande, le poulet.
13: Et alors, le poulet, c'est pas du porc. Mais punaise, mais tu comprends rien, toi.
5: Mais si, je comprends, mais c'est toi qui comprends
12: pas. Un poulet, c'est quoi?
10: Parle devant ton micro.
12: Elle le fait mieux que toi, mais approche ce putain de micro.
13: Un poulet, c'est quoi? Un poulet, c'est ce que t'entends dans l'oreille sifflée 24 heures sur 24.
5: Bah oui, je sais.
13: Qui sont là.
10: Dis pas n'importe quoi. On est là pour des conseils, Gérard. C'est pas drôle.
13: Des amandes.
10: Alors, t'es connu.
13: Une fois que le poulet, il est mort.
5: Mais ça peut être aussi un dindon aussi. Hein.
19: Alors, un dindon.
10: Bah ouais, c'est pas... Moi, je suis d'accord avec toi. Moi, en tant qu'auditeur, je demande des conseils de Gérard
19: Sandy.
10: Ce que dit Sandy, on comprend. Ce que tu dis, Gérard, on comprend rien. Tu confonds avec le poulet. Les végétariens, tu parles d'un poulet qu'un mec qui siffle dans la rue. On comprend rien de tes conseils, Gérard. C'est pas des conseils que tu donnes. Tu gueules et tu gueules sur Sandy. Trouve-lui des conseils.
19: Moi, je vais t'emmerder demain.
10: Rappelle-moi le problème. Le problème, il est quoi? Parce que c'est pas possible. Faut que je t'aide. C'est quoi le problème?
13: Le problème, c'est qu'il a il invite une nana demain à inviter. Elle est végétarienne.
5: Alors,
13: elle ne mange pas de porc. Alors. Donc, alors moi, ce que je lui proposais, c'était de lui faire une salade niçoise.
10: C'est pas qu'elle mange pas de porc, elle est végétarienne, elle mange pas du tout de viande.
5: Mais oui, là, c'est ce que j'ai dit.
13: Mais du beefsteak haché. Dans le beefsteak haché, il y a quoi? Il y a du porc? Non.
10: Non.
5: Bon, mais végétarienne, c'est pas forcément tu manges de la. Tu manges
13: pas
5: de porc.
13: Mais attends, une végétarienne, c'est une personne qui ne mange pas de porc. Dans le cheval, il n'y a pas de porc.
10: Ah ouais, peut-être.
5: Bon, bref, tu manges pas de viande quand t'es pas végétarienne.
19: Oh là là là.
5: Faut pas manger de viande, quoi. Voilà.
13: Bah, alors, dans ces cas-là, tu fais une chose. Tu lui fais simplement une salade.
10: Oh, vache.
13: Une salade haricots avec des petits pois,
10: bouge
13: des carottes.
10: Pas trop, là, parce que là.
13: Et c'est terminé. Voilà.
10: Tu vas avoir encore une semaine d'arrêt de travail.
13: Comme gâteau, tu lui donnes.
10: Ça fouette, les gars.
5: Mais non.
13: Marrez-vous deux. Marrez-vous, la bande de cons. Qui c'est qui m'a sélectionné ça?
19: Mais pourquoi?
13: Qui
10: arrête de gueuler.
5: Mais non, mais t'inquiète pas, t'es très sympathique.
10: C'est toi qui est pas bon.
12: Ouais, il est sympa, l'auditeur.
10: Mais attends, excuse-moi, auditeur, excuse-moi. Gérard, regarde-moi. Non, Gérard, là.
13: Manu.
10: Mais il faut que tu comprennes un truc. Les conseils de Gérard et Sandy, c'est pas des conseils qui t'arrangent toi. Les gens qui sont de l'autre côté de la radio, ils ont tous des problèmes. On peut pas avoir uniquement des problèmes qui t'intéressent. Tous les problèmes sont intéressants à gérer. Et c'est pas parce que celui-ci t'es pas capable de trouver une solution que ça veut dire que c'est de leur faute. Un, c'est Rigaud qui les a sélectionnés. Ce monsieur qui est de l'autre côté de la radio est un fan de ce que tu fais, de ce que fait Sandy. Il a besoin d'une aide. Il va dîner avec une fille qu'il aime et qui est végétarienne. Il te demande des conseils. Si tu ne trouves pas les bons conseils, c'est pour ça que tu dois t'énerver et gueuler sur les gens. Bah c'est que t'es pas capable. Non, Sandy a trouvé des bons conseils. Ouais. Le conseil de Sandy, c'est quoi? On s'en fout de Rigaud. Attends, dans les conseils, c'est Rigaud. Eux, ils n'ont rien à voir.
13: Moi, si tu n'as rien à foutre de moi, dans ces cas-là,
10: c'est pas que j'en ai rien à foutre, c'est que toi, tu ne cesses de gueuler sur eux. Ils n'y sont pour rien.
5: C'est moi qui les ai
16: sélectionnés, les conseils.
10: Alors, nous, on veut des conseils plutôt que t'entendre gueuler.
13: C'est pour ça qu'il m'appelle.
10: Tu fais chier maintenant. Putain, tu fais chier. Sinon, viens pas, reste chez toi si t'es aigri. N'emmerde pas les gens. Sans déconner. On est là pour donner des conseils, donner de la bonne humeur aux gens. On est dimanche soir, on n'est pas jeudi dans la nuit. Là, c'est pas les débats de Gérard. Tu demandes que Sandy vienne. Bah non, c'est ta faute. Non, c'est ta faute. Alors, Sandy, vas-y, Sandy. Vas-y, Sandy.
13: Mais faut pas se foutre de ma gueule.
10: Mais t'arrêtes pas de gueuler, tu donnes aucun conseil aux gens.
13: Faut pas se foutre de ma gueule.
10: Oh là là, tu m'as. C'est bon, allez, vas-y, Sandy. Stop. Sandy, vas-y,
13: laisse calmer. T'as raison. Dans ces cas-là, si t'es malade, tu restes chez toi. Ça vaudra mieux.
16: T'inquiète.
13: Reste chez toi, comme ça, je gueulerai pas dans tes oreilles, ok?
16: Ok.
10: Voilà.
13: Hein, reste chez toi. Normalement, tu devais pas être là ce soir. Je serais toi, je serais resté chez moi.
5: Mais il est gentil, Rigo.
10: Je serais resté chez moi, tu voulais qu'il est chez toi.
13: Hein?
10: Bon, alors, vas-y.
13: Faut quand même pas déconner.
10: Non, maintenant j'en ai marre. J'ai envie que les gens donnent des conseils. Alors, Sandy, si elle veut faire son travail professionnellement, qu'elle le fasse. Alors, donne des conseils.
5: Je suis pas trop professionnelle, mais bon, j'essaie
10: de. J'en ai marre d'entendre gueuler sur les gens. C'est bon.
5: Donc moi, ce que je peux te conseiller, écoute, tu fais une salade niçoise comme je t'ai dit là tout à l'heure. Là, tu vois, avec des petites olives, du thon, des tomates, quoi. C'est simple à faire. Hein.
19: Ok, une petite vinaigrette. Tranquille.
5: Et si tu veux lui faire un petit dessert, tu vas dans les boulangeries, tu lui achètes un petit gâteau. Enfin, si elle aime les gâteaux, évidemment.
19: Et, et pour le dessert, là, je peux prendre un gâteau avec de la viande ou non? C'est toujours pareil.
5: Ah non, les gâteaux, c'est pas fait avec de la viande, c'est fait uniquement avec de la pâtisserie. Tu vois, de la pâte et puis de la crème, quoi.
19: D'accord. Ok. Ok, bon bah écoute, au pire sinon je lui filerai un bol de céréales, ça elle peut manger des céréales.
10: Exactement,
5: oui, c'est okay. Ça, ouais.
19: Ok, bah un petit bol de céréales et
5: puis. Donc j'espère que je t'ai conseillé et puis
19: merci,
5: je te souhaite une bonne soirée.
19: Heureusement que t'étais là, je te remercie encore et puis voilà, bravo pour tout ce que tu fais.
5: Bah merci hein.
19: On voilà, va, on kiffe.
12: Merci. Okay. On va avoir un deuxième auditeur, hein, n'est-ce pas Sandy? Oh putain, ça fouette en plus le GG.
5: Ouais, alors le deuxième c'est une auditrice, s'appelle Elodie, 21 ans de Paris.
16: Salut,
5: bonsoir.
16: Sandy.
5: Salut.
16: Ça va?
5: Oui, ça va.
12: Gérard,
5: très bien.
12: Une fois de plus, et je te le dis, Sandy, je crois qu'à chaque fois que tu es là, il est malheureusement terriblement jaloux. Donc, il s'énerve, il se met à s'énerver tout seul. Et automatiquement, il va gueuler sur qui? Sur Manu et sur Fildar. Bien sûr, même quand c'est Rigo qui sélectionne les gens, c'est toujours Manu et Fildar qui prennent dans la gueule. C'est
5: jamais... Surtout Fildar plus. Hein,
12: t'as remarqué? Pense, hein. Ouais, et t'as remarqué quand même que quand t'es venu pour l'anniversaire, il s'est mis à péter un plomb.
5: Ouais,
12: à chaque fois, il veut que tu viennes. Et quand t'es venu encore une fois, il voulait que tu viennes pour les conseils. Il n'arrête pas de me demander de faire ça toutes les semaines. Alors je me dis déjà tous les 15 jours, ça va déjà être bien parce qu'à mon avis, ça va gueuler. Et résultat, ça quoi? Ça gueule.
5: Bah ouais, là, c'est vrai que c'est pas évident. Mais
12: attention.
5: Bon,
12: alors, donc, le deuxième conseil, donc.
5: Alors c'est donc Élodie, c'est quoi? C'est elle n'arrive pas à consacrer du temps à son copain.
12: Est-ce que c'est ça? Alors c'est voilà, quoi c'est quoi le conseil que tu veux?
16: Bah c'est complètement ça. Moi je suis une fille qui suis débordée. Je suis étudiante pour devenir infirmière. Je fais beaucoup de sport. Je fais de la musique avec un groupe de blues. Je garde des gamins, donc j'ai pas du tout le temps de voir mon mec. Et il faut me trouver des solutions parce que j'ai peur qu'il me quitte là. Et je l'adore.
5: Et ah tu l'adores et tu peux pas consacrer un peu de temps pour lui, ou même si tu peux lui faire une surprise, tu vois, si un jour il rentre à l'improviste, tu peux par exemple lui faire une petite soirée tranquille, tu fais avec des petites bougies avec les chandelles et tout ça, et puis tu vois, un petit dîner simple quoi. Et là, au moins, ça lui fera une petite surprise, il sera content, et puis au moins il verra que tu tiens à lui et que tu l'aimes.
16: Mais ça, il le sait, mais le problème, c'est que j'ai pas le temps. C'est quand je suis pas là, je travaille.
5: Ah, et même le week-end, t'as pas le temps?
16: Le week-end, je bosse le samedi soir, je fais du blues. Et le dimanche, ben moi, je suis crevée, quoi.
12: Tu fais quoi le samedi soir?
16: Je suis batteur dans un groupe de blues.
12: Ah ouais, d'accord.
16: Ouais.
5: Bah, c'est bien, ça.
16: Ouais, c'est vachement sympa. Donc, ça me prend beaucoup de temps. Moi, j'adore faire ça. Donc, je laisse pas tomber, quoi.
5: Et tu peux pas choisir entre ton copain et la musique?
16: Ah non,
5: parce que ce serait trop dur.
16: Pas possible.
5: Tu peux pas dire je laisse tomber.
16: Mais non, parce que je gagne de l'argent aussi et j'ai besoin d'argent pour vivre quoi. Parce que j'ai des études avec, donc tu vois.
5: Ou sinon tu peux essayer de trouver un autre travail ou je sais pas.
16: J'ai un autre travail, ouais. Je garde des gamins et je bosse la nuit dans un hôpital.
5: Ah, c'est vrai que c'est pas évident là ton problème.
16: Bah complètement pas, donc.
5: Mais moi ce que je peux te conseiller, c'est soit tu laisses tomber le métier de bassiste, je crois que c'est ça.
16: Non, je suis batteur.
5: Batteur. Tu laisses tomber le métier de batteur et puis tu te consacres uniquement à garder des enfants et puis de l'autre côté, comme ça ça te permet d'aller voir ton copain plus souvent.
16: Non mais c'est pas possible de laisser tomber quoi.
5: Bah ouais, mais si c'est pas possible, là, c'est un peu embêtant. Hein. Enfin, moi, je peux te conseiller, tu laisses tomber le métier de batteur. Hein.
16: Alors, juste le métier de batteur, je peux pas laisser tomber autre chose.
5: Ou sinon, tu laisses tomber directement le métier pour garder les enfants. Et puis là, ça te permettra de le voir souvent. Mais tu fais de quelle heure à quelle heure?
16: Oh là là, j'ai un super emploi du temps vachement difficile. Donc, je vais à la fac à l'école tous les jours.
5: Ouais.
16: Le soir, je vais faire un entraînement de boxe thaï, parce que je fais de la boxe thaï. Je te dis, samedi soir, je bosse dans le groupe. Et puis, trois nuits par semaine, je travaille à l'hôpital.
12: Oh là là.
5: Ah oui, là, c'est vrai que c'est pas évident. Hein.
16: Donc, en plus, on n'habite pas ensemble.
5: Ah ouais. Et toi, t'habites chez tes parents et lui, il habite chez ses parents.
16: Non, moi, j'habite chez moi.
5: Hein?
16: Moi, j'habite chez moi et lui, il habite chez lui.
12: Mais loin, d'accord. En plus, vous êtes à distance ou pas?
16: Un petit peu, ouais.
12: Combien?
16: 50 bornes.
12: Ah ouais.
5: Ah ouais, quand même.
16: Donc, moi, je suis crevée, quoi.
5: Moi, je te conseille, c'est de laisser tomber le métier de batteur, là, comme tu me dis. Et
12: batteuse, c'est
5: ça. Ouais, batteuse. Et puis tu continues à garder les enfants, comme ça, ça te permet d'avoir un peu d'argent.
16: Ouais.
5: Et de l'autre côté, ça te permet de voir ton copain un peu plus souvent.
16: Ouais, ça me fait que le samedi soir en plus, mais je vais trouver autre chose. Moi, je me connais.
5: Et puis voilà, c'est tout ce que je peux te conseiller. Moi, je peux pas te dire plus. Hein, je suis désolée, mais
16: donc, faut que j'abandonne la musique.
5: Ça, c'est sûr que c'est un problème où faut choisir entre le métier qu'on veut faire ou faut choisir entre son copain.
16: Ouais. Et Gérard, qu'est-ce qu'il en pense? Il est là?
12: Ah non, Gérard, on l'a sorti du studio parce que si tu veux, en apprenant qu'il avait pas le dessus et que Sandy apparemment s'en sortait bien, je pense qu'avec beaucoup de jalousie, il s'est mis à s'énerver une fois de plus sur les deux mêmes lascars. Et donc ça devenait intenable. Et le dimanche soir, il est hors de question qu'on fasse comme le jeudi dans la nuit, c'est entendre gueuler plutôt à Gérard. Donc on a décidé de le mettre de côté, quoi.
16: D'accord. Moi, je propose le conseil de Sandy toute seule.
12: Bah écoute, je suis en train d'y réfléchir et je pense qu'il y a de fortes chances pour que ça arrive effectivement. Parce que si c'est pour avoir toujours le même travail de Gérard, le jeudi ça va parce que c'est une habitude, ça devient une habitude. Mais on va pas se taper ça le dimanche soir, loin de là. Hein.
16: Ah ouais, je suis tout à fait d'accord là. Gérard, il est pas à la hauteur du tout.
12: Bah non. En plus, il s'énerve et puis dès qu'on n'écoute pas ses conseils, tout de suite, c'est des auditeurs trafiqués.
10: idées, c'est mal choisi, parce que lui, il faut des conseils qui lui correspondent tout à fait. C'est-à-dire que lui, il veut pas avoir du direct. Il faut absolument que ça soit prévu longtemps à l'avance, qu'on choisisse bien à l'avance, ça soit bien trafiqué, tout ça. Alors que les conseils, bon, il faut y répondre comme ça.
16: Bah oui, c'est du spontané.
10: Bah exactement, bien sûr. Bah écoute, quand est-ce que tu fais un concert bientôt là ou pas?
16: Bah je te dis samedi soir.
10: Ah samedi soir carrément.
16: C'est carrément. Ouais.
5: Bah, je te souhaite bonne chance hein, quand même. Hein.
16: Samedi, bah, passez me voir à l'occasion.
5: Ah ouais, mais c'est où?
16: C'est dans Paris, bah, je vous laisserai l'adresse hors antenne.
5: Ah bah, d'accord, il n'y a pas de problème.
10: Non, mais donne-la en direct.
5: Non, mais ça va faire trop de marques après.
16: Non, c'est dans un restaurant en fait, qui fait aussi des concerts de blues. C'est de l'ambiance, quoi. Et après, on fait vraiment un concert.
10: Ah d'accord. Donc, et ça finit quoi c'est un club et de trucs échangistes où en bas, après, il y a des...
16: Ouais, non, c'est au sous-sol.
10: D'accord, ok. Après. Très bien.
5: Bah, je te souhaite une bonne soirée ouais. Quand même, et puis une bonne nuit. Hein.
16: Je te remercie pour ton conseil.
5: Je peux pas te répondre plus, parce que là, c'est un problème assez délicat quand même.
16: Ouais, je vais y réfléchir plus longuement.
5: Voilà.
16: Je te remercie, je vous embrasse tous.
10: Bisous.
5: Ouais, bisous.
10: Tu quittes pas, je vais te repasser Manu et Apo au standard, d'accord?
16: Ok, je te remercie.
10: Bisous, ciao. Est-ce qu'il y aura encore d'autres personnes pour les conseils encore de Sandy? Donc, il est déjà là en ligne.
5: On accueille Fred.
10: On n'aura pas le temps de le faire maintenant, on va déjà l'accueillir et puis on va déjà parler très brièvement du problème. Alors vas-y.
5: Alors c'est Fred, 18 ans de Reims, je pense que c'est ça.
20: C'est ça, salut Sandy, salut toute l'équipe.
5: Oui, salut.
20: Donc j'ai un petit conseil à te demander en fait.
5: Ouais.
20: Je prends bientôt l'avion parce que je pars en vacances au soleil là. Je pars du côté de l'Arménie.
5: Ouais.
20: Et donc je voudrais savoir un peu comment ça se passe au niveau de l'avion, comment on s'habille, comment ça se passe à la douane, le décollage, etc.
10: Ah bah ça, Sandy connaît bien le problème.
5: D'accord, oui, je connais le problème exactement.
20: On avait été voir Jurassic Park, c'est ça. On avait en première à New York, c'est ça, un truc comme ça.
5: Oui, on est parti. Enfin, je suis parti avec Gérard à New York et puis donc c'est vrai que je crispais un peu quand j'ai pris l'avion. Hein.
10: C'est Jurassic Park que t'étais allé voir.
20: Ouais, c'est bien ça. Hein.
5: Non, c'était.
20: Mr. Bean.
5: Oh là là, je me rappelle plus du nom. Godzilla.
20: Godzilla.
5: Un nom comme ça, je crois.
10: Ah, c'est ça, Godzilla. Ah, ouais. C'est ça. Je crois que c'était Mr. Bean. C'est Godzilla que t'es allé voir.
20: Ouais, c'est
10: ça.
5: Voilà.
10: Et Eh bien, écoute, tu bouges pas, elle va y réfléchir très calmement de son côté. Puis, bien sûr, si vous avez encore la rigueur, parce qu'on aura peut-être le temps d'en passer encore un, mais c'est pas évident, ou on fera la conclusion de cette émission avant d'attaquer, Balade Nocturne, eh bien, vous appelez au 0803-08-5000 pour poser donc des questions et surtout des conseils que vous auriez besoin d'avoir sur quelques sujets que ce soit. On est très ouvert à tout. Avec Sandy, Dieu merci qu'elle est là et en pleine forme, avec le sourire en plus. Hein.
5: Ouais, moi, je suis toujours en train de sourire, moi, il n'y a pas de problème. Hein.
10: C'est vrai qu'elle a la patate, c'est vrai que ça fait plaisir. Heureusement, je me demande comment tu fais pour être avec un mec pareil que Gérard. C'est franchement, des fois, je me pose des questions.
5: C'est vrai que des fois, il gueule et puis des fois,
10: il est
5: très attentionné. Non, pas tout le temps, mais disons que quand il est à la maison, il n'est pas pareil que quand il est ici. Ici, il gueule plus et quand il est à la maison, il est plus câlin, tu vois.
10: Il sait qu'ici, il peut gueuler et tout ça.
5: Hein, mais c'est pas pareil.
21: Il
5: se
21: défoule.
10: So de mine.
5: En fin de compte, il a deux personnages en lui, quoi.
10: D'accord.
5: Il a le méchant et le gentil, quoi. On peut dire ça.
21: La face cachée de la lune.
5: Hein, voilà, c'est ça.
10: Vous pratiquez la home so de mine?
5: Non, mais je sais pas, c'est un truc chinois.
10: Ouais.
5: Non, on pratique pas. Non.
21: Okay. Avec des baguettes.
10: Ne bougez pas, Sandy est là. Dieu merci au 0803-08-5000 pour les conseils de Sandy. Et puis dans moins d'un quart d'heure, ça sera Balade Nocturne sur Fun Radio. À tout de suite.
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23: Salut, Tyrone.

0: Voilà.
1: Bravo Olivier. Ouais Olivier. Ouais. Ouais. Numéro.
2: Ça marche pas. Ça marche pas.
3: Attends, on va
1: essayer. Ça marche pas.
4: Oh la merde.
1: Bon bah salut. Merci pour ce
5: de Gérard.
1: Et donc, bienvenue, il est 1h27, donc vous pouvez toujours nous appeler au 0803-08-5000 et toujours 3615, 4 Fun Radio, rubrique Garrick, sur l'internet, il y a Rigo qui vous attend. Ouais. Donc Rigo, si tu peux donner le
6: site. Ouais, c'est irc.funradio.fr, voilà.
1: Et donc, on va accueillir Allo, 19 ans de la Ferté, la Gouffre.
3: Sur, la Croûte.
1: La Croûte, ou qu'on peut écouter Fun Radio sur 101.7.
7: Oui.
1: Bonsoir.
8: Bonsoir la Croûte.
7: Oui, bonsoir Gérard, bonsoir Max, bonsoir Fildar, bonsoir Rigo, bonsoir Olivier de la Pro.
1: Bonsoir.
2: Salut.
1: Bon,
2: salut.
1: ça y est. Donc Christian,
7: oui.
1: Sur 101.9 la salle Saint-Cloud.
7: Bonsoir Gérard.
1: Bonsoir Christian.
7: Comment vas-tu?
1: Ça va, ça va.
7: Tu es toujours sympa.
1: Voilà.
7: Tu es toujours, je t'estime beaucoup.
1: Ok.
7: J'ai passé de bonnes vacances.
1: Eh ben, t'as de la chance, moi je suis resté toujours au même endroit.
7: Moi donc, j'ai pu aller à la Grande Motte.
1: Ouais.
7: Elle est passée de très bonnes vacances, excellente. T'as reçu ma carte?
1: Non, ouais. Toujours pas.
7: Ma Fun Radio, zéro une carte, c'est pour tout le monde, quoi.
2: Ouais, on l'a reçu, Christian.
1: Voilà. Ouais. Donc on va accueillir Petit Beurre, 20 ans de la Fosse-sur-Mer, où qu'on peut écouter Fun Radio sur 106.9.
9: Ouais, salut GG, salut Francky, salut Fildar, salut Manu, salut Rigo, salut Olivier, salut tout le monde, bonsoir.
1: Salut. Donc Françoise de la Courneuve sur 101.9.
10: Ouais.
1: Rebonsoir.
10: Salut.
1: Briquet, 22 ans de Bordeaux sur 108.4. On écoute Fun Radio.
11: Ouais, salut Gérard, salut Manu, salut Fildar, salut Oli, salut Max,
2: salut
11: Rico, salut Villeminiteur.
1: Il n'y a pas du monde derrière toi parce que là, il y a un son bizarre.
11: Pas du tout, non, je suis toute seule.
1: D'accord. Godzilla, 23 ans de Deauville, où qu'on peut écouter, d'après le standard sur Deauville, 52.4.
12: C'est ça, bonsoir ma chérie.
1: Quoi, bonsoir monsieur. Attends, déjà tu as commencé par te calmer s'il te plaît.
12: Écoute, je dis mes chéris, mais c'est pas à toi, c'est Manu, Fildar, Max, etc.
3: Bonsoir.
1: Non mais attends, tu peux dire bonjour quand même.
7: Tu peux dire bonjour à Gérard.
12: Bonsoir Gérard, comment vas-tu Gérard?
1: J'ai pas regardé ce matin.
2: Ouais.
1: Ouais. De toute manière, vous allez vous en prendre plein. Donc la fréquence, c'est bien 52.4.
12: Ouais, c'est ça, exactement.
1: Ouais, ça m'étonnerait. À Deauville, ça m'étonnerait que ce soit
12: ici. J'y habite quand même, Gérard, je sais ce que je dis.
1: Ouais, ben, je regarderai plus tard, hein, d'accord?
12: D'accord.
1: Département 14. Toc.
12: Oui.
1: Voilà.
2: Ça marche par département avec Gérard.
1: On regarde, je contrôlerai plus tard. Donc, alors, la première. Les débats, c'est sur le dopage. Et le deuxième se portera sur les fantasmes. Et on va commencer tout de suite par les dopages. Si ça commence à.
2: Non, mais je crois qu'il y a quelqu'un dans une cabine.
3: Dans une cabine,
2: je suis désolé.
3: Ouais.
1: Alors, c'est celle ou celui qui est dans une cabine, le dit tout de suite, parce que ça ne va pas aller longtemps.
12: C'est pas moi.
7: Non, c'est une cabine, moi non plus.
12: Ni
7: moi non plus.
1: Ouais, ben, de toute manière, c'est jamais personne, hein.
12: C'est pas moi.
1: Comme d'hab.
7: Moi, j'ai fait dans
1: la tombe. Ouais, ben, on le sait, On le sait, Christian. Tu veux pas faire une petite bague à ta sœur qui est à Düsseldorf?
7: Oh, ben, si tu veux le faire, tu peux le faire demain.
1: Non, pas demain, ça sera pas, hein.
7: Ah bon?
1: Donc, sur le dopage. Alors, que savez-vous sur le dopage? Donc, Godzilla.
7: Sur le dopage, il y a déjà le Tour de France.
1: Non, mais attends, Christian. On va demander à Godzilla.
12: Gérard, je sais pas ce que c'est le dopage.
1: Ah, tu sais pas ce que c'est le dopage? Oh. Tu suis pas le Tour de France?
12: Ben non, j'étais en vacances.
1: Ah, t'étais en vacances. Et comme par hasard, le Tour de France n'est pas passé du côté de Deauville?
12: Ah, j'étais pas à Deauville, j'étais en Polynésie, Gérard.
1: Ouais, t'étais en Polynésie, bien sûr. Tu prendrais pas les gens pour des cons?
12: C'est pas de ma faute si mes parents sont riches, hein.
1: Ah ouais, oui. Non, mais, hein. Non, mais. Attends, je te demande si tu prends.
3: Oh! Qu'est-ce que c'est que ça?
1: Oh! Dehors.
3: Allez,
1: hop, bonne nuit.
7: Allez, hop.
1: Bonne nuit pour Godzilla. Briquet. Oh!
2: Bah, j'ai mis tout le monde dehors.
1: Olivia, s'il te plaît, une fois.
3: Deux fois.
1: Oui.
12: Oui.
1: Et bon. Donc, Briquet.
12: Oui.
1: Briquet.
12: Trop dur comme question. Là, ça fait quoi le dopage, c'est ça?
1: Que savez-vous sur le dopage?
12: Bah, c'est pas bien.
1: C'est qui répond?
12: C'est Briquet.
1: Donc, alors, pour toi?
12: Bah, c'est pas bien.
7: Pourquoi?
1: C'est-à-dire? Non, il n'y a pas des pourquoi.
7: Mais pourquoi?
1: Il n'y a pas de pourquoi!
7: Dans quel sens?
12: C'est pas bien.
7: C'est
9: précise ton nom.
1: C'est pas bien parce que j'en connais que ça va gerber vite fait là, je le sens.
12: Non, je te jure, c'est pas bon pour la santé, puis c'est pas bon,
7: Mais pourquoi
12: pour l'éthique. Parce que il y a plein de substances chimiques.
1: Non, mais attends, briquet. Oui. Briquet. Tu réponds pas à celui qui te demande et pourquoi et comment, d'accord ?
12: Je pense à un débat, non ?
1: Non, mais moi tu réponds pas à ces gens-là, d'accord ?
12: Ah, je parle qu'à toi alors.
1: Voilà, tu réponds, je te demande que savez-vous sur le dopage, donc pour toi c'est pas bon.
12: Bah c'est pas bien.
1: D'accord.
2: Gérard, excuse-moi, à la place de Godzilla que t'as viré, on accueille Susson qui habite à Châteaudun. Et elle a 18 ans.
9: Salut Susson.
0: Bonsoir Gérard.
1: Salut.
0: Ça va ?
1: Qu'est-ce que ça peut te foutre ?
9: Oh là.
0: Oh mais Gérard, je pose une question, hein, c'est tout.
1: Oh là là. Je te réponds, t'es médecin ?
0: Non, mais...
1: Non, t'es vétérinaire, d'accord. Ok, allez hop, Françoise.
0: Ah Gérard, c'est pas gentil.
1: Bon, Susan, tu permets, on continue la question, de faire le tour des gens.
8: Bah moi, je dirais pareil, exactement pareil, que c'est pas bien. De toute façon, il n'y a pas que pour le Tour de France hein, qu'il y a le dopage. Hein.
1: Ouais. Alors, donc, si je te dis que dans la
8: Formule... Il y a le karaté, il y a la natation, il y a tout ça. Hein.
12: Tir à l'arc.
1: Non, mais attends. Françoise.
8: Oui.
1: Françoise.
8: Oui, je suis là.
1: T'écoute,
8: hein.
1: Là, tu viens de me dire le tir à l'arc. Si je te dis...
8: Le karaté, je t'ai dit.
1: Ouais, bah, tu m'as dit le tir
8: judo,
1: à l'arc.
8: Le judo, si tu préfères. Le judo, karaté, natation.
12: Le tir à chambre.
8: La pétanque.
1: Ouais, et le sport en chambre aussi, il n'y a pas de dopage ?
8: Non.
9: Si, il y a le Viagra.
1: Ouais, voilà, Viagra. Qui c'est qui a dit le Viagra ?
9: C'est même les joueurs footballeurs.
12: Et le petit chinois aussi.
1: Un petit chinois, bien sûr. Il n'y a pas la main de ma soeur dans la culotte d'un soir non plus.
9: Pas clair, hein,
1: donc Françoise, si à ton avis même en Formule 1, il y en a qui se dopent alors. Pourquoi ?
8: Exactement.
1: Non, bah,
9: les voitures elles sont dopées.
1: Ah ouais, elles sont dopées.
9: Ah ouais, il y a des mecs qui.
1: Attends.
7: Bah ouais, c'est clair quoi, ils mettent
1: qui Attendez, qui ?
12: N'importe quoi.
9: C'est Bieber. T'as pas le droit de mettre du nitroglycérométhanol en Formule 1. Il y a des mecs qui le font, c'est du dopage, c'est tout, c'est pareil.
12: Il y a des chevaux.
1: Attends. Et l'OPO pour toi, c'est quoi ?
9: Bah l'OPO, si tu le mets dans une voiture, la voiture va plus vite, c'est clair.
1: Ouais, t'as raison. Hey, tu sais ce que c'est de l'OPO ?
9: Non, vas-y, dis-moi.
1: C'est des produits que les coureurs ont pris pour sur le Tour de France.
9: Ils les ont pris en vente sur le Tour de France ?
1: Non, ils en ont pris, tu vois.
9: On en a parlé.
1: Oui, ils en ont assez parlé longuement. Et ça continue encore à l'heure actuelle d'en parler.
9: Continue le Tour de France encore ?
1: Non, c'est terminé.
8: Ça continue pas.
1: Christian ?
13: Oui, il passe en justice. Il passe en justice en ce moment.
1: Non, mais Christian. Christian, ouais. On s'en fout, on le sait qu'il passe en justice, ouais. on s'en fout. Ouais. Mais pour toi,
13: même les footballeurs.
1: Ouais, mais ça, je pense que lors de la Coupe... Oh là, ça commence même, à... Attends, Christian.
13: Oui.
1: Christian, je te demande 5 minutes. 5 minutes.
13: Oui.
1: Là, Manu et Pildar, vous me chopez celui qui est dans la cabine parce que là, c'est épouvantable.
12: C'est
1: on entend le bruit des voitures, j'ai horreur de ça.
2: Bon, moi j'arrête tout.
14: Il faut qu'on aille le choper, putain, ça va faire...
1: Non, non.

0: On va pas tout mélanger. Ouais.
1: Parce que Gérard est pas vraiment d'accord pour l'alcool.
0: Non, mais même il y a Allo qui a quand même pas encore répondu à la première question.
2: Ouais,
0: quand même,
2: on va peut-être répondre.
0: Ouais.
2: Ouais, donc moi je suis tout à fait pour. Hein.
0: Attends, donc.
2: Moi je suis pour le dopage. Moi-même je me dope. Ouais. L'eucalyptus.
0: Ouais.
2: C'est le pétard des koalas.
0: Ouais.
2: Voilà, et donc s'il y a des mecs qui ont des cheveux longs, je recherche tout style de barrettes.
0: D'accord. Alors tu vois, le mec avec les cheveux longs et les barrettes, tu vas aller les retrouver au standard.
3: Ah, bah, Gildard.
2: Dans un débat, il faut des pour et des contre.
0: Moi, non, mais de toute manière.
2: C'est bien,
0: Allo. T'as voulu jouer au cow-boy, et ben, maintenant, on va te faire bonne nuit. On va te dire bonne nuit.
1: Allez, bonne nuit.
0: Okay. Voilà, bonne nuit.
1: Bonne nuit.
0: Salut. Alors, moi je peux. Susan, tu veux peut-être répondre.
4: Oui, mais comme je viens d'arriver, j'ai pas entendu la question, Gérard.
0: Alors, que savez-vous sur le dopage?
4: Alors, sur le dopage, je crois savoir qu'il y a des mecs qui sont dopés au Tour de France, c'est ça?
0: Ouais, ben ça, on vient d'en parler assez longtemps.
4: Et surtout en athlétisme, il y en a beaucoup qui se dopent aussi. Et au tir à l'arc, c'est ça?
0: Ouais, non, mais au tir à l'arc, je me demande comment que les gens ils arrivent à se doper. Hein.
4: Surtout au lancer de poids, parce qu'il faut bien qu'ils fassent deux tours avant de lancer le poids.
0: Ouais, mais alors dans ces cas-là, moi je vais te dire une chose, comme ça a été dit, et je pense que tout le monde va être d'accord avec moi, Briquet, Françoise, et Petit Beurre et Christian, attends, Christian. Moi, je peux vous dire une chose, c'est que les coureurs en ont marre, c'est que, bon, il y a eu cette histoire-là, ouais. C'est que le coureur, on en marre jusqu'à la fin du Tour de France, que cette histoire-là soit répandue partout.
4: Mais et les coureurs,
0: ils ont qu'à pas se doper, je suis d'accord avec toi, mais faut se dire une chose, c'est qu'ils en ont marre aussi, c'est que leur alimentation n'est pas pareille.
3: Ouais, c'est pas la pareille.
0: Oui.
4: Moi, je les plains vraiment. Tu vois, ils font 200 000 par mois. Mmh. C'est vraiment des pauvres gens. Mmh. Ils sont obligés de se doper. C'est vraiment des.
5: Ah non, je suis pas d'accord.
0: Attendez. Ils ont quand même. Ils ont commencé, je sais plus quand, mais ils ont quand même 4000 kilomètres dans les pattes.
4: Mais c'est leur travail.
0: Ah ouais, mais d'accord. Ouais, non, mais attends. C'est peut-être leur boulot, mais derrière, c'est qu'ils ont, quand même une vie familiale.
1: Ouais, sur Minitel. Sur Minitel, on nous dit. Ils ont qu'à les faire en voiture.
0: Ouais, ben ça, ils ont qu'à les faire en voiture. S'ils veulent faire 4000 bornes en bagnole sans pognon, ben c'est leur problème. Parce qu'il faut dire une chose, que le Tour de France, donc que ça soit la Formule 1, comme on veut venir sur le dopage, ouais. Moi, dans la Formule 1, j'ai jamais entendu parler de dopage. Il y a que sur le Tour de France qu'on en parle. Dans le foot, on n'en entend pratiquement pas parler. Dans le rugby,
3: même
0: c'est pareil.
3: Les chevaux aussi. Gérard, c'est petit beurre. Même les chevaux.
0: Petit beurre.
3: Oui, je voulais savoir si, tu sais, donc pour parler du Tour de France et du maillot jaune, je voulais savoir si toi, tu t'étais dopé pour avoir le slip jaune.
0: Alors, petit beurre.
3: C'est ça le dopage, si tu bois trop de café, il y a slip jaune après, forcément.
0: Attends, petit beurre.
3: Oui.
0: Petit beurre,
3: oui.
0: Est-ce que ta connerie t'a donné l'autorisation de te doper pour passer à l'antenne?
3: Oui.
0: Oui. Ah bah alors, dans ces cas-là, tu retournes au standard. Oui.
4: Je peux te poser une question qui m'intrigue depuis longtemps.
0: Oui.
4: Les cyclistes, comment ils font pipi et caca?
3: Je voulais te poser la même question.
0: Alors là, je vais te dire une chose, tu vois, Susan, ça c'est un truc qu'il faut voir, ça, moi je peux pas te le dire, en principe c'est quand ils arrivent à une arrivée, si c'est pas tellement long, c'est tout.
4: Ouais, mais je comprends pas comment ils peuvent faire.
0: S'il vous plaît, il y a une question Minitel, merci.
1: Ouais. Non, mais c'est pas une question Minitel, c'est un compliment, donc comme il y en a un quand même, je vais le lire.
3: Non.
0: Bah vas-y, dis, si c'est une connerie, fais-moi confiance que...
1: Alors, c'est Pépette qui dit, pour moi le produit le plus dopant, c'est toi Gérard.
0: Ouais, bah alors là, elle va se faire sauter celle-là. Ça va plus vite.
6: Donc Gérard, attends, excuse-moi, avant que tu reprennes, on accueille Tounaz.
4: Tounaz,
6: de Corbeil-Essonne.
3: Ouais, et doit de naze, lui.
2: Oui.
4: Il est bien naze.
0: Ouais, Tounaz.
3: Il est bien naze au départ.
0: T'es Tounaz?
3: C'est Tounaz.
0: Ouais, j'espère que tu vas pas être naze pour répondre aux questions.
3: Bah, c'est tout naze, Gérard.
0: Donc pour toi, parce que je vais pas revenir, on va pas rester sur la première.
4: Ouais.
3: C'est chiant. On va passer à la deuxième.
0: Non, mais on va demander à Tounaz s'il veut répondre, s'il a entendu la question.
1: Tu peux la répéter.
4: Non, dis non.
0: Bon, attends, dis non, toi, tu allais te faire sauter, toi, si t'es pas content.
4: Oh là là, Gérard.
3: T'énerves pas, Gérard.
0: Non, mais de manière. Non, mais elle va pas commencer comme ça, là.

0: La nana, si elle est pas contente, elle raccroche son téléphone.
1: Ouais, elle nous laisse. Tu reposes la question à
0: toi. Donc, tout naze. Alors, pour toi, que savez-vous du dopage? Sans reparler de l'histoire des cyclistes ou autres qu'on vient de faire un truc assez long. Bon, tout naze une fois.
2: Deux fois.
0: Tout naze deux fois. Tout naze trois fois. Jugé. Bonne nuit. Au revoir. Allez hop. Merci, Fildar. Allez hop.
1: Qu'est-ce qu'il y a?
3: Il est là. Il est là.
0: Non. C'était trois fois, c'est terminé.
4: Hop. Gérard, c'est tout naze.
0: Alors, tu travailles ou quoi?
4: C'est tout naze.
0: Hey, vous allez vous réveiller au standard, vous avez pas commencé.
3: Non mais c'est vrai, Gérard a raison, qu'est-ce que vous foutez là?
1: Bah il est là,
0: il est là, vous vous amusez.
3: Il passe sur compte téléphone perso.
0: Ouais mais ils vont pas s'amuser là, il y a 24 lignes qui sonnent, on va prendre
3: Allez, c'est fini les vacances.
0: Ouais, c'est terminé.
4: Tout naze. Gérard,
0: Bon, allez hop, tout naze, dégage.
3: Allez, Gérard est en train de taper le fil d'arbre.
4: Gérard, c'est tout naze.
0: Mais il est là.
4: Gérard,
0: c'est
4: pas tout naze.
0: Gérard,
4: c'est pas tout naze.
3: Gérard, t'es pas tout naze.
2: Ah, c'est naze.
4: J'ai menti, Gérard.
0: Hein?
4: T'es gentil.
0: Prévenu.
4: C'est
0: prévenu, ok?
4: C'est bidon. Gérard, c'est pas tout naze.
5: T'es bidon.
0: C'est tout. Il s'amuse à couper les gens. Il a frappé
3: Fildar.
0: Attends, il s'amuse à couper les gens, on les entend pas.
4: Gérard, c'est de la daube.
0: Alors, ok. Alors, tout naze pour la dernière fois.
1: On ne se bat pas dans le studio.
0: Tout naze pour la dernière fois. Bon, c'est quoi là?
3: Il disait de s'écaler, Gérard.
0: Bon, non, allez, hop. Terminé.
4: Respire.
0: Deuxième question.
4: Gérard, c'est
0: tout. Mais là, tu vas prendre ton temps.
3: Pourquoi? Arrêtez, laissez Gérard faire son débat un peu.
4: Gérard, je peux répondre à la question, c'est tout.
2: Vas-y. Vas-y, réponds.
4: Ouais, donc le dopage, moi je trouve ça tout naze.
1: Ah oui, normal.
0: Ah, c'est ok. C'est bien. Alors, considérez-vous que le dopage soit une maladie. Alors, tout naze, tu vas pas commencer à me les gonfler. Parce que tu vas te faire tout naze au standard.
3: Il y a Sim sur Mita qui te connaît pas et qui te demande c'est quoi ce guignol.
0: Le guignol, Sim, il t'emmerde.
3: Ok.
0: C'est Jean Lefebvre, tout à fait.
2: La question, c'était quoi?
0: Considérez-vous que le dopage soit une maladie.
4: Ça
2: pourrait venir à une maladie.
6: Exactement, oui. Françoise.
0: Attendez, chacun à votre tour. Christian.
7: C'est une maladie.
0: Dans quel sens?
7: C'est un vif. C'est quelque chose de pas normal.
2: Comme la cigarette.
7: La cigarette, ça devrait pas être supprimée. D'ailleurs, dans les lieux publics, on fume pas. Dans le métro, on fume pas.
4: On ne fume pas non plus.
7: Moi je fume pas et je bois pas.
0: D'accord. Christian.
7: Oui.
0: Tu vas me dire que je suis ça pas rapport à la question et ça.
7: Oui.
0: Alors donc tu bois pas, tu fumes pas.
7: Oui.
0: Mais alors moi je vais te poser une question. C'est bête parce que
7: tu baises. Ouais.
0: Voilà, il est 1h45 du matin.
7: Oui.
0: Donc si tu bois pas, tu fumes pas, tu baises pas.
7: Si. J'ai une bonne copine qui habite dans le 7e, tous les week-ends je suis avec elle.
0: Voilà. Donc alors Christian, petit beurre. Ça commence à m'énerver celui qui avait dans une cabine.
4: C'est pas moi, hein.
5: Pas moi non plus.
4: C'est petit beurre, tu m'écoutes?
0: Oui.
4: Je voulais te demander, moi tu dis que c'est une maladie, mais le préservatif ça protège du dopage ou pas?
0: Alors attends, là je vais te dire une chose que je crois que tu confonds avec sida et dopage. Alors si tu confonds là-dessus, c'est pas la peine qu'on insiste avec toi.
1: Tu peux donner la différence?
4: Expliquer la question alors.
0: Considérez-vous que le dopage...
4: Ça veut dire quoi considérer?
0: Attends, t'as 20 ans, t'as pas été à l'école?
4: 17 ans CM2, j'ai arrêté donc.
0: 17 ans CM2, t'as arrêté. Alors tu vas aller voir Fildar au standard.
4: Ça veut dire quoi considérer?
0: Ouais, va voir Fildar au standard, il va t'expliquer ce que ça veut dire considérer.
4: Mais je sais pas, il est pas aussi intelligent que toi, c'est à toi de m'expliquer.
0: Mais attends, en ayant des cons comme toi, ça me suffit. Rien qu'avoir un con comme toi, ça m'a suffi. Françoise.
6: J'ai répondu, hein.
0: Briquet.
8: Oui.
0: Pour toi?
8: Non, pour moi, c'est plus un handicap, tu vois.
0: Olivier, s'il te plaît. Merci.
9: Olive.
0: Non, mais Olivier, tu vas pas commencer comme ça, parce que sinon, je vais...
10: Je me suis trompé de bouton.
0: Oui, dans ce cas-là, tu...
1: Ça te vaut rien, les vacances, Olive.
0: Ouais, je crois pas, hein. Donc, Briquet, pour toi?
8: pour moi, Olivier a une très belle voix et le dopage, c'est plus un handicap qu'une maladie, tu vois.
0: Bon, alors, moi, si je te repose une question, dans quel sens? Et tu vas peut-être pouvoir me répondre, si
8: en
0: tu veux.
8: En général, ils vont en avant, mais bon, dans quel sens? C'est difficile à répondre, ta question, là. Parce qu'en fait, et la maladie provoque, en fait, le diagnostic.
0: Mmh.
8: Le handicap, c'est pas du tout pareil.
0: Ouais, mais
8: il y a
0: je
8: déjà
0: vois...
8: des antécédents, tu vois ce que je veux dire, mmh. C'est sûr. Et bah tu peux pas aller outre ces antécédents par le diagnostic médical ou autre.
0: Ouais, mais ça de toute manière, qui c'est qui se marre comme une perdue?
8: Non, mais comprends pas ce que je dis pour ça.
0: Non, mais je pense que...
5: Bon, Tiber, c'est très simple. Considérer, ça veut dire en fait que des fois tu peux être con et des fois tu peux être sidéré.
0: Non,
5: parce
0: mais attends,
5: que Gérard,
0: attends,
5: il peut avoir une idée.
7: Je trouve qu'ils veulent arriver tous le premier.
0: D'accord.
9: Mais qu'est-ce que ça veut dire, Philippe?
0: Là, non, mais ça sert... Hey,
5: Kildare, le micro, là, il est ouvert.
9: Kildare, qu'est-ce que ça veut dire?
0: Je tiens bien les micros quand je parle, d'accord?
9: Mais il y a Fildar qui passe ses coups de téléphone perso, là.
0: Non, mais de toute manière, je pense qu'on va poser la quatrième. On va se faire une petite pause parce que ça va pas aller. Donc, on va... Susan, tu veux...
8: Oui, alors moi, je dirais qu'il y a pire que le dopage. Comme l'ecstasy, la coke, l'héroïne, le...
0: Non, mais attends, considérez-vous que le dopage est soit une maladie...
8: Je considère que le dopage est, fait partie d'une drogue douce. Voilà.
0: Mais est-ce que c'est une maladie?
8: Maladie, parce qu'en fin de carrière sportive, ils arrêtent, à mon avis.
0: Non, mais attends, de toute manière, si le mec il a envie de se droguer jusqu'au bout, il ira. Ok.
8: Mais ça sert à rien puisqu'il fera.
0: S'il a envie de se doper jusqu'au bout, il ira.
8: Oui,
0: donc ça sert à ça. Non, mais je vais pas m'éterniser là-dessus, ok?
8: Non, mais t'as pas compris, Gérard.
0: Non, mais bien sûr, je comprends pas, je suis un con, c'est ça?
8: Non, pas du tout, j'ai pas dit ça. C'est toi qui l'as dit, on
0: m'a dit. Hein? Donc, le disque, c'est quoi, monsieur Olivier?
9: Il y a une question sur Minitel d'abord. Il y a une question sur Minitel d'Alinéa.
7: Tout naze a envie de répondre.
9: Alinéa, 64 ans, Gérard, j'ai envie de toi. Et est-ce que les cotons-tiges dopent?
0: Merde. Elle va se faire... quel âge?
9: 64 ans.
0: C'est comment son nom?
9: 21.
0: Non, mais son nom. Tiens, je vais te mettre 21 coups de pompe dans le cul, toi, tu vas voir. Ça va te faire tout drôle.
10: J'aime ça.
0: Tu vas voir. Alors, t'envoies la musique et...
9: J'ai pas calé, il faut que tu fasses une autre question.
0: Non, tu
9: j'ai, dois... J'ai calé que dalle.
0: Oh, bah, tu cales, tu te mains le cul.
9: Okay.
10: Demande à Tounaz, il a pas répondu.
0: Tounaz pour Tounaz.
7: Ouais, donc moi le dopage c'est plutôt une maladie, parce qu'on sait que dopage vient du latin d'opium. Et donc
9: d'opium,
7: si on recherche bien dans le dictionnaire Vidal des médecins assermentés par la médecine de justice vaccinale,
0: ouais.
7: On peut déterminer que le dopage est une maladie.
0: Ouais.
7: Du latin d'opium.
8: Ouais.
0: Ah ouais, tu crois que les médecins ils vont trouver
7: non, mais
0: un...
7: Je ne cherche pas, j'ai fait un BEP de dopage.
0: Un BEP de dopage, t'as pas fait un
7: non, mais tout à fait, dans une école qui s'appelle Shit High School.
0: Ouais, et t'as pas fait... t'as pas fait des études de dopage dans le bois de Boulogne?
7: Et aller au bois de Boulogne, oui, c'est vrai.
8: Tu l'as fait dans la dope, non?
0: Bon, donc...
7: ouais, une maladie.
0: Donc, qui c'est qui a pas répondu? Tiber, il est encore là, lui?
10: Françoise
0: a répondu.
8: Ça pourrait venir une maladie. Bah, Gérard, t'as pas répondu, on voudrait ta réponse.
0: Ah non, mais moi, je peux vous dire une chose, que là-dessus, c'est pas moi... Là-dessus, moi, j'ai jamais pris de produit, donc...
8: Non, c'est... mais qu'est-ce que t'en penses de la question?
0: Ah non, mais même, moi, je peux vous dire une chose, que ça, c'est un truc...
8: Est-ce que tu la considères comme une maladie, la dope?
0: Bah ça, chacun voit midi à sa porte. Hein.
8: Tu la vois à quelle heure?
0: Non, mais chacun voit midi.
8: Oui,
0: voit
8: pour toi, c'est une maladie ou pas?
0: Non, mais personnellement, pour moi, oui, c'est une maladie.
8: D'accord.
0: Maintenant, si la personne a envie de terminer ses jours avec ça, c'est son problème, ce n'est plus le mien.
7: Exactement, ouais,
8: d'accord,
7: Gérard.
8: D'accord, hein? Gérard.
0: Moi, là-dessus, je sais que je...
7: Tu as raison, Gérard.
0: J'irai pas toucher à ça.
5: Gérard.
9: Vas-y.
5: Gérard, ouais, à la place de Petit Beurre, on a Petit Lu qui aimerait répondre à la question.
11: Bonsoir, c'est Petit Lu.
7: Bonsoir, Petit Lu.
9: Bonsoir, Petit Lu.
11: Bonsoir, Petit Lu. Bonsoir, GG, bonsoir tout le monde.
0: Salut, Petit Lu.
4: Ouais, moi je voulais dire qu'en fait le dopage c'est plutôt une philosophie. Mm-hmm. C'est plutôt un état d'esprit, tu vois, un dogme, si tu vois ce que je veux dire.
0: Non mais attends, hey, tu vois, on n'est pas là pour faire des cours de...
4: Non, laisse tomber, on n'est pas là pour ça. T'as bien tort,
2: Troisième question, Gérard.
1: Pose la question, Gérard, et après...
9: Attends, juste pour finir la question, quand même, il y a donc Sandy, 80 kilos, qui voudrait dire sur Minitel...
0: Attends, là, le bulldog, tu me le dégages. Hop, terminé.
9: J'ai rien dit.
0: Je veux pas le savoir.
1: C'est qui?
0: Je veux pas le savoir.
4: Mais il a pas dit bulldog, il a dit Pékin, c'est pas pareil.
0: Terminé.
7: Sandy est très gentil.
0: Voilà. Donc,
9: tant pis pour Minitel.
7: Gérard.
0: Oui.
7: Tu pourrais m'envoyer un CD?
0: Attends, ça, tu demandes un fil d'art tout à l'heure. Donc, on va s'écouter les petits pois carottes avec un stérilé, où je pense. Et pas d'insultes.
11: De Gérard.
0: Et donc vous venez écouter des petits pois carottes avec le stérile où je pense. Donc il est 1h56, donc vous pouvez toujours nous appeler au 0803-08-5000 et toujours le 3615 code Fun Radio, rubrique directe et bien sûr
9: L'Internet.
0: L'Internet, donc comme il n'y a personne pour me dire...
1: Ça marche.
0: Je sais qu'il y a pas mal de personnes qui nous écoutent
9: et qui nous ont écrit. Merci.
0: Et qui écrivent, si vous voulez nous écrire, c'est toujours au 143 Avenue Seul, Charles de Gaulle 92 521 Neuilly-sur-Seine, Cedex. Et donc on va saluer aussi les Anglais, good afternoon, espagnol, chupamela, cha cha.
9: Attends, l'espagnol, comment tu dis donc bonjour en espagnol?
0: Chupamela.
9: Chupamela Spisna.
0: Voilà.
7: Et en allemand.
0: En italien, c'est Buenos Dias.
7: En allemand.
0: Et en allemand, c'est.
2: Daichamut.
7: En Ouzbékistan.
0: Et en chinois, c'est Tutsi Tsu.
7: Et en breton.
0: Et en breton, c'est.
7: Kenabo.
0: Voilà. Et on récupère Christian.
7: Oui.
0: Petit Lu.
7: Oui.
0: Oui, alors attendez, il y a.
9: Attendez,
0: il y a quelqu'un qui veut
1: parler là.
0: Qui veut parler 5 minutes?
12: Bonjour à tous.
9: Bonjour,
2: bonjour donc. Salut. Comment vas-tu?
7: Bonjour.
12: Ça va très bien, merci.
2: Le mariage s'est bien passé?
12: Non, mais attends, là, je voudrais d'abord parler à Françoise, si elle est là.
1: Non, elle est plus là.
0: Elle est là.
9: Françoise, oui.
12: Comment?
2: Je suis là, Sandy.
12: Donc, tu vois, je voulais te dire quelque chose. Excusez-moi. Très gentiment.
2: Oui,
12: c'est que
2: Sandy.
12: C'est pas la peine de me traiter de bulldog et de dire que c'est vrai que c'est, que moi je suis un bulldog.
2: De toute façon, bulldog, c'est pas moi qui te l'a donné, c'est Max. Hein.
12: Oui, mais c'est pas la peine de dire que c'est vrai.
9: Elle l'a pas dit.
2: J'ai jamais dit ça.
0: Non,
12: t'as jamais dit ça. Il y a quelqu'un qui t'a demandé et toi t'as dit oui, c'est vrai. C'est Sandy.
2: Si tu crois tout le monde, toi.
12: C'est toi qui l'as dit.
0: Françoise, tu te calmes, s'il te plaît, d'accord?
12: Alors moi, je suis gentille avec toi et tu te calmes avec moi.
2: Sandy, je t'ai jamais traité de bulldog.
12: Non, mais tu l'as dit tout à l'heure, en tout cas. Hein.
2: De quoi j'ai dit?
12: T'as dit que c'était vrai que j'étais un bulldog.
2: On m'a demandé c'était qui qu'on appelait bulldog, j'ai dit Sandy.
12: Non mais moi je te dis.
9: Moi
12: je te dis, tu te calmes. Parce que sinon c'est moi qui va te calmer, ça va pas être Gérard.
2: Bon,
12: okay.
2: Allez,
12: tu
2: fais peur, Sandy?
12: Comment?
2: Tu crois que tu fais peur?
0: C'est bon.
12: Bah tu me fais pas peur non plus, hein.
9: Tout ça c'est l'OPO de toute façon.
0: Allez hop, terminé. Voilà, les histoires sont réglées, donc on récupère Christian.
7: Sandy.
0: Oui, Sandy, elle est toujours là, t'écoutes.
7: Tu es gentille.
0: Voilà.
7: Tu es mignonne et toute belle.
0: Voilà.
7: J'aimerais bien que tu m'envoies une photo de toi et Gérard.
0: D'accord. On n'hésitera pas, Christian. Voilà. Donc, on te récupère toi.
7: Ouais.
0: On récupère Petit Lu.
7: Oui, salut, toi.
0: Re-salut.
7: Salut.
0: Briquet.
13: Oui, salut.
0: Tout naze. Ah non, là, qui c'est qui s'amuse avec un téléphone portable?
7: Ah, tout naze.
13: C'est tout naze, ça.
0: Donc, tout naze.
1: Et puis là, on le rappelle.
0: D'accord. Susan.
14: Oui, c'est moi.
0: Donc, voilà. Donc, alors, la quatrième.
14: Sandy?
0: Non, elle n'est pas là, Sandy.
14: Tu es belle, tu es mignonne. Est-ce que je pourrais avoir une photo de toi et Gérard?
7: On t'aime.
0: C'est qui?
14: C'est Susan.
0: Ah ben, pour les... Non mais Olivier, ça t'amuse là?
9: De quoi?
0: C'est ça beau. T'amuse là
15: C'est trop beau, Lily, laisse-le.
16: L'instant est magique.
15: Oh, elle est belle, la musique.
9: J'ai rien fait.
15: Les oiseaux chantent et quoi? Les fleurs fleurissent.
9: Tu vois bien les boutons, j'ai rien appuyé, j'ai appuyé sur aucun bouton.
16: Ah ouais, ça on voit bien les boutons, ouais.
9: Ouais, bah ça c'est clair.
16: Ouais, c'est clair.
0: Bon, non, mais c'est pas grave. Donc, alors, peut-on se laver? Peut-on se servir du dopage pour se laver? Donc, on va demander à Susan.
15: Oui, alors, moi je m'en sers souvent parce que je trouve que ça a un parfum vraiment. Ça sent très bon. Et j'aime bien le rose, le bleu, le vert et le jaune. C'est les meilleurs parce que le noir, le blanc et le marron, ça pue, je trouve. Hein.
0: D'accord.
17: Tounaz est revenu, hein, excusez-moi.
0: Tounaz.
18: Ouais, bonsoir Gérard. Ça sent bon aussi.
0: Ouais d'accord. Donc, alors, t'as entendu la question?
18: Non, parce que je viens d'arriver, là, il y a eu un petit problème de phone.
0: Ouais, t'étais avec un portable?
17: Non, je le rappelais, parce que là, ça a coupé.
0: Ouais, donc il était dans une cabine?
17: Hein? Non, il était chez lui, mais il a tiré le fil et ça a débranché.
18: Dans mes toilettes.
0: Ah, d'accord.
18: Il doit se branler.
0: Ouais, d'accord, Christian.
18: Non, mais
0: c'est bon, Christian.
18: Ouais,
0: Christian, on se calme. Donc, alors, pour Tounaz.
18: Il y a un portable qui sonne, là.
15: Attendez.
18: Oh là.
0: Voilà, ça commence à bien faire. Olivier!
9: Oui.
0: Où? Retire cette musique.
15: Regarde. Gérard est intemportable.
9: Viens voir. Il n'y a aucun bouton allumé.
18: Un peu de professionnalisme, Gérard.
9: C'est lequel?
0: Non, mais c'est bien. Alors là, il y en a un qui a un portable qui sonne, on ne sait pas qui c'est.
9: Bah, c'est pas moi.
15: C'est pas moi.
17: C'est pas ton tatou, Gérard?
15: C'est ta tribu. Non.
9: C'est ta montre. Tu vois, c'était ta montre.
18: Voilà,
9: appuie dessus, ça s'arrête, je suis sûr.
0: Non. Ça sonne pas, ma montre.
9: Tiens, tu mets ta montre juste devant et ça sonne.
18: Game over.
9: Il vient de vérifier quand même.
0: Tout à l'heure, il y en a deux au standard qui vont se prendre des claques.
19: Encore?
0: Je le sens venir.
18: Bah, nous aussi, on le sent bien. Ouais.
0: Oh là là.
15: Ouais. Le débat se poursuit pas là.
0: Donc, alors, pour Tounaz, peut-on se laver? Peut-on se servir du dopage pour se laver?
18: Tout à fait.
0: Ouais, dans quel sens?
18: Vers l'arrière.
0: Ouais, d'accord.
18: Plutôt vers l'avant, je dirais, parce que moi j'ai une brosse à dents super dopage.
0: Ouais.
18: Fois 3.
0: Ouais.
18: Tu peux prendre du dopage avec du Colgate hein, ou de la foie fraîche 3.
0: D'accord. Alors, Tounaz.
18: Tounaz.
0: Tu retournes voir Manu, il va t'expliquer comment
18: ça se passe.
0: Tu retournes voir Manu au standard. Tu retournes au standard.
18: Oh,
0: standard, merci. Briquet.
15: Oui. Moi, je préfère les petits dopes.
0: Hein?
15: Moi, je préfère les petits dopes.
0: Tu préfères les petits dopes? Alors, Briquet, c'est pareil, tu retournes voir.
17: Non, ça veut dire quoi, les petits dopes?
0: On n'a pas besoin de s'amuser à citer de merde.
15: C'est le contraire de la grosse dope. Les petits dopes. Moi, je prends les grosses, toi, les petites, c'est ça? Voilà.
0: Ah ouais, mais de toute manière, t'en as qu'on en des grosses et t'en as d'autres qu'on des petites.
18: Ouais, toi, t'es une grosse.
15: Et toi, t'as quoi, Gérard?
0: Moi, si je vais aller. Parce qu'au lieu de. Au lieu de commencer sur le dopage, on aurait dû commencer sur le fantasme.
15: Ah ouais,
0: je pense que là.
9: On va s'amuser.
0: On va s'amuser.
19: Mais comment?
0: Ouais, les comment, là, toi, tu vas te calmer. Donc, petit Lu.
17: Allô? Ouais, maman. Non, je t'ai dit de plus m'appeler à ce numéro.
0: Manu!
19: Qu'est-ce que tu fais?
15: Manu, qu'est-ce que tu fais? Oh là là!
9: Ça suffit.
18: Il appelle sa mère?
15: Oui.
18: Gérard, un peu.
0: Petit Lu.
9: Petit Lu. Gérard, reprends un peu en main ton débat là.
0: Petit Lu.
18: C'est Petit Lu, ouais. Moi, je pense qu'il faut prendre le problème déjà à l'endroit. Pour se laver avec du dopage, il faut se laver.
0: D'accord. Merci pour la chèvre. Christian.
18: Oui. Moi, je veux prendre du shampoing.
0: Ah, voilà. Bah ouais, mais justement, c'est la question numéro 6, donc c'est bête.
9: Et voilà.
18: Merde, t'es emmerdé, là. Super, les questions.
0: De toute manière, c'est pas...
9: C'est naze.
0: Si ça vous plaît pas, c'est les vacances. Si ça vous plaît pas, vous mettez de la musique toute la nuit.
9: Mais j'ai rien dit, moi. Mais attends, mais c'est génial, ton truc.
0: Alors, tu...
9: Je sais pas ce que vous en pensez, mais c'est génial.
0: Tu fermes ta.
9: Les questions sont super.
0: Tu la fermes.
9: Mais les questions sont pensées.
0: Tu la fermes.
9: Ok.
18: C'est génial.
20: Tu peux répéter la question à Gérard, on t'a pas bien entendu. Vous les entendez bien, vous, les auditeurs?
0: C'est
18: Spaceman.
0: Ça, c'est le chef, ça, qui est là-haut.
18: Non, c'est Spaceman.
0: Ouais, c'est Spaceman.
9: Gérard.
0: Se sert-on du dopage pour faire des plats cuisinés? Oh, c'est dommage.
18: Non.
0: Alors, ceux qui dorment, ils vont dégager.
18: Mais c'est quoi ces questions?
15: Alors, la question était, se sert-on du dopage pour cuisiner, c'est ça?
0: Voilà.
15: Voilà, alors moi, je ne cuisine pas avec du dopage parce que c'est dégueulasse.
0: Ouais.
15: Ça pue.
0: Ouais.
15: C'est une sale odeur, c'est un sale goût. Et dis-moi qui se sert du dopage pour cuisiner, hein. Vraiment, une question vraiment intelligente. Hein.
18: Ouais, super.
15: Maïté, attends, c'est pas Marc et Bécasse, hein.
0: Non, mais c'est pas Marc et Bécasse. Attends, toi là-bas.
18: Roger, je te copie.
0: Bon, il y a un truc là, il y a une radio, il y a quelqu'un. Là, ça commence à bien faire.
18: Tango, Charlie, Alpha, Roger.
0: Ouais.
15: Je suis 5 sur 5.
5: Attends, ça s'est arrêté, je crois.
0: Ouais, ça s'est arrêté.
9: C'est bon, vas-y.
0: Vous vous foutez pas un peu de moi là au standard là, ça se voit que c'est les vacances pour toute la merde.
18: T'es parti en vacances toi, GG?
0: Non.
18: Et là, t'as mis le maillot brésilien sur la plage?
0: Le maillot brésilien, et tu vois, les Brésiliens, ils ont pas été capables de battre la France, d'accord?
18: Et t'as pas été à Fleury-Mérogis,
20: toi? Oh, on a dit pas ça à Gérard, quand même.
15: Chercher du travail?
18: Bon, Jean,
0: alors, Christian, pour toi.
18: Oui.
0: Bon, là, ça commence à bien faire.
19: Oh là là,
0: sa
19: merde.
0: Lionel.
5: Attends.
15: Gérard, poursuis ton débat, s'il te plaît.
0: Donc, Christian.
18: Oui. Je t'écoute.
5: Qu'est-ce que t'as touché là? Attends, je sais pas.
18: Les Français parlent tôt français.
9: Bon, reprends, c'est bon.
15: Christian, réponds à la question.
0: Christian.
18: Oui.
0: Donc pour toi.
18: Oui.
0: Bon, ça commence à bien faire au standard, s'il vous plaît.
18: Vas-y, écoute Gérard.
0: Donc Christian, pour se sert-on du dopage pour faire des plats cuisinés?
18: Non, moi je fais la cuisine très bien.
0: D'accord.
18: Je mange du lapin au vin rouge.
15: La moule.
18: Je mange du poisson au vin rouge. Non.
15: Et de la moule au vin rouge. Et
0: attends, Christian. Christian.
18: Des moules frites.
0: Et Christian.
18: Rouge.
0: Christian.
18: Oui.
0: Et en principe, des moules frites, c'est pas avec du vin rouge, c'est avec du vin blanc.
18: Ah, connaisseur. Je sais, vous allez le dire.
0: Le seul vin rouge, en principe, tu fais un coq au vin
18: Oui, un coq, vous allez le dire, un coq au vin.
0: Et le lapin, c'est pas au vin rouge, c'est à la moutarde.
18: Oui, on peut le faire aussi, à la moutarde, à la rigueur.
15: Il faudrait que tu nous invites, Gérard.
0: Ouais. Non, mais moi, alors là, je suis un très mauvais cuisinier, donc... C'est pas moi qui va vous inviter à manger.
15: Hein. Bah, c'est Sandy,
18: Gérard. Sandy, elle cuisine bien ou pas?
0: Ah, bah ça, faudra lui poser la question.
18: Mais non, mais c'est toi qui manges tes plats, donc je te demande à toi.
0: Ah, non, mais moi.
18: Tu peux poser une question à Sandy?
0: Ah, bah elle est pas là, alors malheureusement.
15: Mais elle écoute.
18: Elle est très belle et très gentille.
0: Ouais, d'accord, ça on le sait.
15: Gérard, fais attention, Christophe, elle va la sauter. Hein.
18: Non. C'est un pervers. Non.
15: Fais attention, Gérard.
18: Non.
15: Tu vas te voler.
18: Je ferai pas ça.
0: Eh, c'est quoi là? Qui c'est qui bouffe là?
18: Bon, question suivante.
0: Non, il n'y a pas de question suivante. On va demander à Petit Lu.
9: Il parlait en même temps.
18: Mais non, je peux pas être en train de parler, en train de manger, ça s'entend.
0: Donc, se sert-on du dopage pour faire des plats cuisinés?
18: Je sais pas, moi je suis végétarien.
0: D'accord, ah bah alors comme ça...
9: Mais attends,
0: c'est clair et net, il est végétarien.
18: Bah je mange pas de PO, si ça te dérange pas.
9: C'est moi qui fais le débat, Gérard.
0: Attends, c'est toi qui fais le débat depuis quand? C'est quoi, depuis quand que tu fais le débat, toi? Toi, tu feras le débat quand je t'appellerai Potium, tu sortiras de sous ta console. Déjà, tu as m'éteint de tes... Tu as pas commencé
18: Roger,
0: à faire ton
18: Roger,
0: bordel, là.
18: Roger.
0: Ok. Briquet.
18: Roger.
15: Moi, j'ai eu récemment le dopage. Je conseille
9: rien fait.
15: Le sel et le sucre.
21: Bonjour.
15: C'est beaucoup meilleur.
21: Oui.
0: Le sel et le sucre?
5: Moi je bosse plus dans des questions comme ça.
9: Gérard vient de lancer un magazine à la tête de l'Olivier.
0: Vous engueulez pas, les mecs.
9: J'y peux rien, c'est des problèmes techniques.
0: Attends, s'il y a des problèmes techniques.
15: Oh là là.
9: Bon, bah, entre temps, on accueille Tu Dégages à la place de Tounaz.
0: Tu vas me reprendre encore des mêmes avec d'autres noms.
9: Mais ça vient du standard. Regarde, quand on le bouge, ça s'arrête. Regarde. Bouge. Attends.
15: Non, mais Gérard.
9: Tiens. Tu vois
15: Gérard, c'est Susan.
9: Faut le tenir.
15: Gérard,
21: bonjour.
15: Gérard.
0: Okay.
21: Bonjour.
0: Salut.
15: Bonjour.
0: Oh là là, moi je
15: Gérard.
0: Max. Max.
9: Enchaîne.
0: Du riz. Viens mon secours là.
9: C'est le fil derrière là.
18: C'est comme au bon vieux temps.
3: Il a balancé le magazine.
0: Clément, là-bas il fait que des conneries. Alors tu. Non.
9: J'ai rien fait.
0: Prends l'arrière.
9: Mais j'ai rien fait. Mais c'est dégueulasse.
18: Allez hop, tu dégages.
0: Prends l'arrière. Tu prends l'arrêt tout à l'heure, sinon j'ai
18: Gérard, c'est comme au bon vieux temps. Hein.
0: Bon, alors tu dégages.
18: Gérard, si tu dégages.
0: Ouais, bah tu dégages.
18: tu restes à l'antenne, Gérard. Allez, hop,
0: Eh, tu dégages, tu réponds à la question ou tu vas dégager pour de bon maintenant.
19: Ouais, alors donc, moi je crois que la cuisine c'est pas une bonne idée, quoi, que le dopage, tu veux. Mm-hmm. Ouais. Parce que bon, moi je dis que bon, moi je suis végétarien déjà d'une.
18: Ah, bienvenue.
19: Et donc, dans les plats cuisinés, bon, si tu mets un peu de dope, c'est sûr que tu vas partir en extasie totale, mon gars.
0: Mm-hmm. Ouais. Donc, et puis je suis pas ton gars déjà pour commencer.
19: Bon, alors Gérard, mon petit GG.
0: Non, je suis pas ton petit GG.
19: Bon, alors GG. Tout court.
9: Tu peux l'appeler ma puce. Hein.
19: Bon alors Gérard, ouais donc le dopage dans la cuisine c'est pas une bonne idée.
22: Mieux dans la salle de bain.
19: Ouais apparemment ouais, dans la salle de bain ça peut être plutôt sympa quand tu prends ta douche. Moi je prends déjà des bains avec.
22: Gérard. Voilà. Ouais mais tu peux mettre du dopage pour faire mousser.
18: Bon tu gères
19: par
18: un peu.
19: Exemple ouais. Voilà. Gérard, t'avais les cheveux.
22: Ouais.
0: Non c'est toi Olivier là avec ton casque. C'est
22: Gérard.
0: Toi Olivier alors, t'arrêtes un peu.
19: Gérard, faut que tu gères ton débat un petit peu.
18: Ouais, gère un peu le bordel.
22: Gérard, c'est Susson.
0: Ouais.
22: Est-ce
0: ouais.
22: que Sandy a mis du dopage dans la cuisine?
0: Oh. Alors là, tu fais une chose.
18: Tu peux la faire dégager, elle.
22: Et attends, c'est la question.
0: Attends, qui c'est qui a dit ça?
22: C'est, je sais pas, tu tapes là, ou tu dégages.
19: Non, c'est Francine.
0: Ah, c'est Francine?
18: Ouais, c'est Pierre.
0: Ah ouais, ben là je pense que si vous cherchez la petite bête... Vous allez avoir la grosse bête tout à l'heure encore qui va venir. Et ça va morfler pour celui qui dit des conneries sur elle.
3: On l'a dit, pas de Sandy. Mais attends, c'est toi qui viens de dire la grosse bête en parlant de Sandy. Donc
0: Attends.
9: Voilà.
0: Ouais, non, mais attends. Celui
9: je suis
0: qui
9: pas
0: s'amuse.
9: Une grosse bête.
22: Allô.
0: Ouais.
22: Allô.
19: Allô.
22: Allô.
19: Allô, Gérard.
18: Allô.
22: Allô. Allô, Gérard.
0: Oh là.
19: Allô.
22: Oh là là, ça
19: marche
22: plus.
19: On n'entend plus Gérard, là, Gérard.
3: Reprends la GG.
18: J'ai parti boire un café.
0: Donc, alors, septième question. Faites-vous...
19: Allô.
0: Oh.
18: Hey.
22: Oui.
0: Bon, faites-vous du dopage. Prendriez-vous un dopage comme marque de shampoing?
22: Oula, j'ai rien compris la question.
0: Prendriez-vous un...
22: Oseriez-vous?
18: Ça veut dire quoi,
0: prendriez-vous le dopage comme marque de shampoing?
18: Alors
9: la question, c'est prendriez-vous?
19: Ouais, donc,
0: tu dégages pour l'instant.
19: Ouais.
0: Tu dégages. Tu dégages, tu fermes, Tom.
19: Bah attends, Gérard,
0: tu la fermes, c'est moi qui commande.
19: Ok,
18: alors, le king de Suresnes.
19: Ok, alors.
0: Alors, tu commences par te taire. Commences par te taire.
19: D'accord.
0: Donc je répète la question.
22: Oui.
0: Prendriez-vous le dopage comme une marque de shampoing?
22: Oui.
0: Voilà. Alors on va demander à Christian parce que tu dégages. Je vais la fermer parce que tout à l'heure tu as dégagé.
18: Moi non, ne prends pas de shampoing comme dopage.
0: Mais attends, tout à l'heure tu.
22: Moi, j'ai pas
0: attends.
22: Compris la question.
0: C'est qui a pas compris?
18: C'est quoi?
22: Prendriez-vous?
18: Prendriez, ça veut dire quoi prendriez?
22: Ah, prendriez-vous.
0: Attends, allez. Eh, si on prend ta femme.
9: Prendriez-vous?
0: Si on prend ta femme à la place d'un shampoing, qu'est-ce que tu vas dire?
22: Je veux pas que vous prendriez ma femme.
0: Ok. Alors, Christian, tout à l'heure, tu as bien dit sur la question numéro 4, peut-on se servir de dopage pour se laver? Tu m'as dit non, tu prenais du shampoing. Donc maintenant, si je te dis, prendriez-vous le dopage comme une marque de shampoing, tu me réponds non. Donc, tu te laves pas la tête alors?
18: Une marque, c'est une marque très haute. Je prends à la pêche pour me laver les cheveux.
0: Ouais, d'accord.
19: Oh, c'est franchement tout naze.
0: Bon, alors toi, tout naze. Toi, t'es tout naze. Comme tu comprends pas. Non, mais attends.
3: Si tu dégages, c'est pas tout naze.
0: Alors, tu dégages si tu comprends rien.
19: Non, mais c'est pas moi qui ai dit ça, Gérard.
0: Non. Non, mais c'est tout naze, c'est bizarre.
19: Apparemment, il repasse sur les lignes. Faut vérifier.
0: Non, mais attends, là, va falloir peut-être faire quelque chose.
3: Mais regarde, Fildar, il se balade, là.
0: Bon, hey, Fildar, tu viens bosser, là, ou quoi?
9: Tu reprends un peu ton débat en main, là.
0: Hein? Parce que là, il y en a... Quoi? T'as un problème? Tu mets ma main encore...
9: Huitième, déjà.
18: Première question.
0: Non, c'est la septième.
9: On va tout recommencer.
0: Donc, prendriez-vous le dopage comme marque de shampoing? Donc, on... Eh putain, celui qui rigole derrière.
22: Mais non, Gérard, allez.
0: Bon, alors maintenant, vous répondez. Maintenant, je répète
22: d'accord,
0: plus les questions.
22: D'accord, plus on répond. Alors, je ne prendrai pas le dopage comme marque de shampoing parce que dope, ça pourrait être tu pues, quoi. Parce
0: ouais.
22: que quand on dit ouais, tu dopes, tu pues, ça, tu vois. Donc, c'est, j'aurais une entreprise, j'aurais un produit, j'aurais pas pris ce nom-là parce que je trouve qu'il est moche, quoi. Et puis en plus, ça peut être la dopée, la cam, la drogue ou dopée,
0: ouais,
22: tu pues,
0: mais...
22: quoi.
0: Ouais, okay.
22: Donc c'est moche, voilà.
0: D'accord. Donc on va demander à Tounas s'il est encore là.
22: Non, il n'est pas là.
6: C'est tu dégages.
0: Ah, c'est tu dégages.
19: Ouais, donc moi je prends du dopage LCF de L'Oréal. Pour me laver les cheveux, ça rend le cuir chevelu vachement propre, quoi.
0: Ouais, et ben tu vois, tu dégages. Là je crois que
19: mais
0: tu
19: non.
0: Non, non, mais Gérard, non, mais attends, tu dégages.
19: Mais Gérard, je t'aime.
0: Bon, alors tu dégages. Allez, ce coup-là, il
19: mais
0: dégage pour de bon.
6: Mais il est là, hein, pourquoi tu l'appelles
19: la question.
0: Non, non, mais attends, il répond à la question, il n'a pas donné de marque. Hop.
22: Gérard.
0: Oui.
19: Bon, alors je prends du shampoing tout court.
22: Gérard, tu dis pas tu dégages, tu dis tu dégages.
0: Voilà, bah tu dégages.
6: Il est là.
0: Point final à la ligne.
22: Non, pas tu dégages,
0: il
22: est là,
0: Gérard. Il va pas nous faire chier jusqu'au bout.
6: Bon, voilà. Allez, enchaîne.
0: Donc, on va demander à Briquet.
8: Oui.
0: Moi, donc pour
8: du,
0: toi.
8: Moi je prends du petit dop âge
0: 20-25. Âge 20-25.
8: Ouais.
6: Bon, Briquet, tu dégages.
0: Briquet, bah oui.
8: Mais non, c'est du petit dop âge.
6: Ah d'accord.
8: Petit dop
6: non.
8: âge 20-25.
6: Elle a raison.
0: Ah d'accord.
18: Troisième.
0: Ok. Petit lu.
18: Ouais, bah écoute, ouais, moi je prends de rayer bien du dopage pour me laver les cheveux. Encore faudrait-il que je me lave les cheveux.
0: Ok, alors Christian.
10: Oui, bah moi je prends de.
18: Prends de rayer.
10: Du mousson. De quelque chose de liquide.
18: D'huile de vidange.
0: D'accord. Moi je peux vous dire une chose que je citerai pas de nom, mais il y a des shampoings qui rendent facilement les cheveux brillants.
6: Quoi, Garnier, L'Oréal,
18: Elf, Motul, Antar.
6: Merde.
0: Yannat, tout à l'heure.
18: Guerlain.
0: Oui.
23: Le débat.
0: Oui, Christian.
18: J'avais le WC.
0: Oui.
18: J'avais le WC.
0: Non, pas du Javel. Donc, faites-vous du dopage en boîte de nuit ou autre.
6: Gérard, je voudrais juste que tu nous parles d'un truc quand même. C'est qu'est-ce qui peut arriver si en boîte de nuit, si je vais en boîte de nuit, j'en prends, et si je me fais arrêter par les flics.
8: Ça, interdit de tour de
6: attendez, laissez répondre à Gérard.
0: Non, mais ça...
6: Il nous en a parlé tout à l'heure, et qu'est-ce qui peut arriver?
0: Non, mais tu peux tous les
6: d'accord.
0: laisser. Toi, tu viens pas trop peur, parce que tout à l'heure, je vais t'assommer. Donc, ça, c'est la question que tu viens de me dire.
6: Ah.
0: Ça, c'est tes risques et périls. Maintenant, si tu te fais piquer avec des trucs dans ta bagnole.
6: Avec quoi
0: aller, avec.
6: L'OPO.
0: Ouais. C'est ton problème, c'est tes risques et périls.
6: D'accord.
0: Maintenant, c'est à toi de voir si tu veux en prendre pour aller en boîte de nuit. C'est ton problème. Mais si les videurs veulent te laisser entrer, ils ont le droit.
6: D'accord.
0: Mais ça t'intéresse qui est péril. Oui, il y a une question...
24: Ouais, Gérard, il y a un certain Manu sur l'IRC qui demande pourquoi le dopage en mer est interdit.
0: Alors là, tu peux lui répondre que sur le dopage en mer, je ne peux pas le savoir, donc faudrait
23: lui réponds, tu lui réponds pas.
0: Non, mais moi, je ne peux pas te répondre parce que là-dessus, il faudrait que tu essayes de me dire exactement...
8: Demande à Tabarly, il ne peut jamais répondre.
0: Non, il n'y a pas de demander à Tabarly, d'accord, parce que ça n'a rien à voir. Ouais, ça, là-dessus, moi... Là, je peux rien dire.
23: Ok.
0: Voilà.
6: D'accord.
0: Donc, alors, donc, faites-vous du dopage... Merci. Faites-vous du dopage en boîte de nuit ou autre.
6: Donc Gérard, demander... merci Manu.
0: Avant.
6: Au revoir, salut.
25: Non. Pas au revoir.
0: Quand ta couche.
25: Avant que t'interroges les auditeurs,
6: bon,
25: à la
6: va,
25: place
6: alors.
25: De tu dégages, je comprends rien.
0: Ouais, bah attends.
22: Ouais,
0: hey, Manu,
22: rien.
0: Manu,
25: oui.
0: Je vais te dire une chose.
22: Quoi ouais,
0: que là,
6: dis-lui, attends.
0: Non,
6: dis-lui devant ton micro la chose, parce qu'on comprend rien.
0: Attends.
6: Vas-y, je t'écoute.
0: Et l'autre, il comprend rien. Là, à mon ami. T'as repris le
6: mais
0: même
6: c'est son nom. C'est
0: non,
6: habitués.
0: Non,
6: c'est des habitués.
0: Il y a 24 hein. lignes qui sonnent. Les mecs,
22: mais
0: ils vont participer au débat. Ils vont prendre des gens au stade.
6: C'est des habituels. Mais non.
0: C'est des habituels encore, ça.
6: Au lieu d'envoyer des sons au livre.
0: Tu me prends des gens au stade et vite paix.
6: Voilà, quoi rien.
0: Ok.
22: Ouais.
6: Ok.
0: Sinon, je te fais avaler ta clope par les narines.
6: D'accord.
22: Ouais, je comprends rien, Gérard.
8: C'est Godzilla.
0: Alors, tiens, Godzilla, qui est là encore, elle.
6: Mais elle est pas là, on disait c'est Godzilla.
26: Bon, Christian.
23: Assis-toi,
6: Gérard, le débat.
25: C'est bon,
6: c'est reparti. Allez, ça roule l'autre.
18: Allez, hop. Christian,
26: là c'est pas ouais. Non, mais là c'est bon.
18: Allez, t'as un bonheur, on y va là.
6: Gérard, balance pas les magazines.
25: Arrêtez, on se calme.
0: Oh,
22: merde. Gérard.
6: Non, mais pas de double voix.
22: Gérard, on prend rien.
0: Et toi, tu me prends des gens en standard autrement.
1: Mais elle est pas
17: pour une fois, il y a 24 lignes qui sonnent.
0: Non, mais ils prennent personne. Alors, il y a tout naze, tu me le prends, après c'est, tu dégages, et maintenant c'est qui?
17: Bah c'est, je comprends rien.
0: Ouais, je comprends rien, tu l'as fait changer pour un autre nom.
17: Mais non.
0: Non, non, allez, mais non. Allez hop, tu me gardes, tiens Christian, tu me reprends d'autres personnes.
2: Je comprends rien, j'appelle de Toulouse. Des petits lus, j'ai rien fait.
0: J'en sais rien, tu me reprends. Tu me prends du monde. Et tu te mêles le cul.
24: Gérard, il y a...
17: Attends, j'ai mal entendu, Gérard.
2: Oh là.
0: Tu te mêles, tu me prends des gens standard.
24: C'est fini les vacances.
17: Ok, d'accord.
0: C'est terminé les vacances.
24: Gérard, okay. Il y a Spirit sur IRC qui se demande... en fait, il dit que tu devrais arrêter de te doper au lieu de faire un débat sur le dopage.
0: Allô, bah lui, s'il n'est pas content, il reste... Il raccroche.
24: Voilà.
0: Okay. Allez,
24: bon,
0: okay.
24: Alors on reprend.
0: Non.
24: Tout le monde a répondu là ou pas? Tout le monde a répondu.
0: Non, on n'a pas répondu.
24: Bah, on finit et on finit, après on mettra un disque, Gérard. On finit.
0: Donc, alors pour toi, Christian.
2: Oui.
0: Donc, faites-vous du dopage en boîte de nuit ou autre?
2: Moi, quand je vais quelque part en danser, c'est l'après-midi, mais je ne prends rien du tout quand je danse.
0: D'accord. Petit-Lu?
4: Oui, professeur Petit-Lu, je tiens à dénoncer. En fait, en boîte de nuit, tout le monde est dopé. Et, ouais. toi le premier, Gérard.
0: Alors toi tu dégages. C'est comme ça tu vas tout de suite comprendre ta douleur.
4: Non, je dénonce.
24: Non mais si,
4: tout.
24: Non mais Gérard a raison. Ça
4: c'est
24: suffit.
4: Non,
24: ça
4: non,
24: suffit.
4: Non, non, je
24: allez, terminé.
4: Non,
24: c'est OK, il dégage. Là,
17: d'accord.
24: Voilà, terminé. Là.
0: Briquet.
24: Voilà, il gère son débat.
2: Ouais,
0: Briquet.
2: Ouais. Non, moi je fais pas du dopage, je fais plutôt du slow, du rock, du
17: meurtre
2: des fois.
17: C'est n'importe quoi, allez, cette réponse.
24: Allez. Ouais. Allez, dehors. Venir, allez.
0: Ça va vite. Là, on va mettre un disque.
24: Non mais voilà, on prend allez,
0: hop. Ils travailleront 4 lignes.
17: Dégage.
0: À la place de tout naze, tu dégages et puis
2: Ouais, je comprends rien, Gérard.
0: Ouais, je comprends rien, alors vas-y.
2: Ouais, donc le dopage, bon bah je suis actuellement président d'une association qui s'appelle l'ADDL.
0: Ouais, bah l'ADDL, tu vas dégager.
24: Allez, allez hop.
0: Bonne nuit.
2: Mais
24: allez,
2: Susan,
24: allez, ça suffit maintenant. Allez,
0: terminé.
17: Ça y est, parti.
0: Susan.
7: Alors moi, quand je vais en boîte de dopage, je danse, je m'éclate sur la techno avec un verre d'alcool, c'est tout.
0: Ah voilà.
24: Oh. Ah bah voilà.
0: Donc,
24: enfin une bonne réponse.
0: On a deux personnes.
24: Non, une.
0: On a
7: deux,
0: non, Christian et Susan qui vont rester.
7: Ouais.
0: Les autres, je n'en veux plus.
24: Ouais, bravo.
0: Voilà. Christian.
2: Oui.
0: À moins que tu veuilles nous quitter là et.
7: T'es fatigué, Christian?
2: Non, t'es pas fatigué.
7: Bon, tu restes.
0: Non,
7: alors.
0: Parce que je pense que t'avais dit que tu devais pas.
2: Si.
0: Tu voulais pas rester longtemps.
2: Si, je peux rester.
7: Tu travailles demain?
2: Demain, je commence à midi jusqu'à
7: 14h30. Ah, bah ça va alors.
0: Alors donc, on va
24: Elle t'a posé la question encore?
0: Non, donc.
24: Vas-y, pose-la.
0: Lorsque vous faites le plein dans votre voiture, mettez-vous du dopage. Et on va s'écouter Guns N' Roses. C'est ça?
24: Ouais, Guns N' Roses.
0: Et donc erreur de ma part, donc c'est pas le disque d'annoncer, donc c'est Laurent Garnier avec Crispy Bacon, donc c'est
24: pas Guns N' Roses.
0: Donc c'était une faute de la part d'Olivier Olivier.
24: De ta part.
0: Non, c'est toi qui m'as donné ça. C'est
24: sur
0: Fun Radio.
24: Bien.
0: Et donc il est 2h27 si vous voulez toujours nous appeler au 0803 08 5000, et toujours le 3615 code Fun Radio rubrique direct. Et on va se saluer sur IRC. Wanzibar, Seigneur.
24: Au bizarre.
0: Seigneur, Tony, Spirit, Tom G, Jappé, bien sûr, tous les autres qui sont là et qui nous écoutent.
24: Ouais.
0: Et donc, on va accueillir Laurent Garnier, 30 ans de je sais pas où. Merci, Olivier. Olivier, s'il te plaît, merci.
11: Salut Manu, salut tout le monde. Hein.
0: Donc Laurent Garnier, bonsoir.
11: Ouais, mais donc Gérard, il y a un truc qui m'a pas fait plaisir, hein, si tu veux, là, c'est qu'un instant, c'était pas les Guns N' Roses, c'était moi-même avec Crispy Bacon. Hein.
0: Bah oui, bah, je viens de l'annoncer.
11: Ouais, sur la belle S Communication, hein, je précise, hein, avec les tendances techno house, sous valoacide, voire même deep core et corps de chasse, corps de.
0: D'accord. Bah, je viens de l'annoncer, d'accord.
11: Ok, il hein, y a pas de problème. Hein.
0: Ok, donc on
24: va continuer. Je lui dis pardon quand même, tu t'excuses.
0: Ah non, mais c'est.
11: Non, ouais, mais tu t'excuses, hein, Gérard. Si
0: non, non, mais hein. c'est Laurent, c'est pas moi, c'est.
11: Non,
0: c'est
11: mais
0: Olivier.
11: Moi, je t'invite pas au restaurant, il n'y a pas de problème. Hein.
0: Laurent. Laurent.
11: Oui.
0: C'est Max.
11: Ouais.
0: Ça va?
11: Ouais, ça va. Hein, ça se passe plutôt bien, c'est bon esprit hein, ce soir.
0: Bon, ok. Tu restes pendant le débat un peu, là?
11: Ouais, okay. Ça serait bien que tu passes un peu Rex.
0: Ouais, tu te la pètes un peu, là, en ce moment?
11: Ouais, bah disons d'accord, que là, okay. J'ai rencontré une nana.
0: On va accueillir Moltonel.
1: Salut connard, Gérard.
0: Alors, salut connard, tu dégages. Tu dégages.
1: Non.
0: Le connard, il t'emmerde. Hop, tu dégages.
11: Ouais, salut, Jean. Bonne nuit.
0: Non, c'est pas toi, Laurent Garnier.
11: Ok.
0: C'est Moltonel, c'est tant pis pour lui. Pépito, 22 ans de je sais pas où.
1: Oui, bonsoir à toi et bonsoir à tous les petits gâteaux.
0: Voilà, ben c'est pas mal
11: ouais,
0: pour
11: salut, Jean, tout le monde.
0: Donc, Susan, 21 ans.
5: Oui, salut.
0: Rebonsoir. Bonsoir. Christian, toujours là.
1: Oui, rebonsoir.
0: Et Zippo. Bonsoir.
5: Salut finir. Gérard, salut Manu, salut Finda, salut Olivier.
9: Salut.
5: Salut Zippo. Salut Laurent Garnier.
11: Ouais, salut Jean.
0: Alors donc, je répète la question, lorsque vous faites le plein dans votre voiture, mettez-vous du dopage.
9: Attends, j'ai rien compris, t'es pas devant le micro, j'ai rien compris.
0: Même là, j'ai compris là.
9: Ben non.
5: Et nous, on n'a rien entendu.
9: Voilà.
0: Alors, lorsque vous faites le plein...
9: Non, mais devant le micro, Gérard.
0: Lorsque vous faites le plein dans votre voiture, mettez-vous du dopage.
9: Ah.
0: Ça veut rien dire. Alors toi, tu vas te faire sauter.
9: Mais si, c'est quand on remplit sa voiture de d'essence.
0: Toi, tu vois, tu fais une chose, tu t'occupes de ta caméra,
9: d'accord.
0: Je te demande pas si dans ta caméra, tu mets du topage.
9: Et toi, Gérard, tu t'occupes pas de Fildar et tu t'occupes de ton débat.
0: Donc, alors, on va demander à Zippo.
5: Oui.
0: Donc pour toi.
5: Moi déjà j'ai pas de voiture donc je sais pas. Mais si
9: attends,
5: j'avais une voiture, je pense que je mettrais plutôt de l'essence.
0: Non mais attends, c'est pas parce que les gens n'ont pas de voiture au standard qu'on n'a pas le droit de les prendre.
5: Non,
9: je suis désolé, c'est un débat sur les voitures.
0: C'est un débat sur le dopage.
9: Mais non, c'est sur les voitures, ils prennent des gens sans voiture au standard.
0: Mais attends,
9: tu parles de voiture.
0: Elle a pas de voiture donc elle peut pas mettre du dopage dans sa voiture.
5: Non mais si j'en avais une, je mettrais de l'essence.
0: Voilà.
1: Moi non plus, j'ai pas de voiture. Christian, je n'ai pas de voiture, mais s'il en avait une, je mettrais du gazole.
0: Voilà.
9: Tu vois, ils prennent que des gens sans voiture alors que c'est un débat sur les voitures.
0: Mais non, on fait pas. Susan.
5: Alors moi, j'ai une voiture, je mets du dopage Superplan 98.
9: D'accord.
5: Total non, Elf.
0: Non, bah alors.
9: Oh, c'est pas vrai.
0: Alors, Susan, tu vois, j'étais trop.
5: Je savais pas, excuse-moi.
9: C'est vrai, elle le savait.
0: Ah ouais,
9: pas.
0: Non, mais
9: elle le savait pas.
0: Maintenant, tu vas le savoir. C'est quoi là?
9: C'est pas moi, je suis
0: Olivier. Olivier?
9: Oui, qu'est-ce qu'il y a?
0: Olivier, tu me retires France Info, s'il te plaît, merci.
9: D'accord.
0: Parce que là, on a tous France Info dans les oreilles.
5: Oh non, ça suffit.
9: Mais ça passe sur la table.
0: Alors,
25: excuse-moi, Gérard, on accueille Kleenex entre temps.
5: Salut, Kleenex.
1: Salut, Gérard.
25: À la place de Moltonel.
1: Il a rajouté
25: une épaisseur, il n'y a pas de souci.
0: Non, mais j'espère que tu vas pas recommencer comme le premier débat, avec tout naze, dégage et puis machin.
25: Ouais. Ah, c'est pas le même, hein?
0: Non, mais j'espère que tu vas pas t'amuser à dire au mec, ouais, ben à la place de Moltonel, tu peux passer pour Kleenex.
25: Ah non, c'est pas le même, okay. Y a pas de souci. Hein.
0: Ouais, donc alors Kleenex.
1: Ouais, bonjour Gérard, alors moi je mets du dopage diesel.
0: Oui.
1: Parce que c'est moins cher et voilà quoi.
5: Ouais, c'est ça.
1: J'aime bien polluer.
0: D'accord. Okay. Laurent.
11: Ouais, salut Gégé, hein.
9: Attends, mais il y a un piratage là.
11: Gérard.
0: Laurent, je t'écoute.
11: Ouais, donc moi dans ma voiture, hein, je mets un carburant qui s'appelle de l'Ecstasy. Hein.
0: Ouais.
11: Ecstasy, hein, parce que je viens de vacances de Color City. Hein,
9: c'est pas de marque.
5: Et donc, quoi dans tes platines?
0: Laurent.
11: Ouais.
0: Laurent.
11: Oui.
0: Je pense que t'as.
11: Tu te bats de ma gueule, hein, si tu veux.
0: Hein. j'oserais pas, hein.
11: Donc, d'accord.
9: Okay.
11: Donc, moi, je mets des Ecstasy, hein, comme carburant. Et puis, d'ailleurs, s'il y a des auditeurs qui m'écoutent, hein, je recherche dans tout style de feutrine. Hein,
0: d'accord. Laurent.
11: Hein, Max, souvent, si t'en as, tu m'en refiles.
0: D'accord. Tu as demandé à Fildar, il en a beaucoup en stock.
11: Non, mais moi, je parle au grand DJ, pas au DJ caca. Hein.
0: Le DJ caca, tu vas le prendre, là. Il va t'avoir en antenne, le DJ caca.
25: Ouais, je vais l'avoir.
0: je pense que tout le monde a répondu, là.
5: Oui.
1: Non, Pépito.
0: Ah, Pépito, t'as pas répondu.
1: Bah écoute, moi, j'ai un attelage de poney, parce que j'habite à la campagne, donc je me déplace avec une charrue et un attelage de poney.
5: Et tu leur mets quoi au poney?
0: Attendez.
5: Tu les offres à l'OP.
9: Attendez.
0: Pépito, t'as un sans fil?
1: Roger.
0: Ouais, alors.
9: Ok.
0: Bonne nuit. Allez. Terminé. Hop. Voilà.
9: Ah bah voilà.
0: Ah bah,
9: ah
0: bah
9: Pépito.
0: Voilà.
9: Ah bah bien joué.
0: Ah bah, c'était lui.
9: Ouais. Bravo Gérard.
25: T'as bien trouvé tout de suite.
0: Bon, je pense qu'on va passer à
1: la
5: 10e question.
0: À la 11e.
9: 11e, déjà 11e.
0: Alors, ouais, mais...
9: Ça passe vite.
0: Alors, auriez-vous des fantasmes en vous dopant.
12: Oh là là.
0: Ah, ça c'est une question que j'aurais préféré la garder dans l'autre.
12: Ouais, on la garde dans l'autre.
13: Ouais, je te copie.
0: Ouais, ben, alors on la garde dans l'autre.
13: Ouais, ouais, on la garde dans l'autre. Okay. Ouais, pas de problème, Rigo.
12: D'accord.
0: Alors, celui qui s'amuse avec la CB va se calmer.
13: Ok.
0: Alors, bon,
13: R.A.S. c'est la vacation.
0: Eh, oh okay.
13: Impeccable.
14: Continue ton débat.
0: Ça commence à bien faire, là, hein.
14: Quoi, qu'est-ce qu'il y a? Manu va s'occuper de régler tous les problèmes.
0: Alors, utilise-t-on le dopage à 3 ou à plus?
12: Ça commence à m'énerver.
0: Ouais. Non, mais celle-là, on la met pas pour les...
14: Ah, la question des fantasmes, on n'en parle pas maintenant.
0: On la garde pour plus tard.
14: Ah, c'est dommage. Bon,
0: ah non, on la garde pour okay. tout à l'heure, parce que je pense que ça va intéresser pas mal de personnes.
14: Donc, enchaîne.
0: Celui qui s'amuse à faire du bruit comme ça commence à m'énerver, merci.
12: Non,
0: mais cherchez pas qui c'est au standard. Manu, c'est pareil.
14: Ils s'en foutent aussi. Puis je m'en fous aussi.
0: Il va s'allumer sa clope, il n'en a rien à foutre. Non, mais ils en ont rien à foutre.
14: Ils cherchent pas qui c'est.
15: Alors, relance le numéro de téléphone et tu me vires tout le monde.
0: Alors, 0803 08 5000. Et on va virer tout le monde sauf Christian.
12: Et moi ?
0: C'est tout.
13: Faut faire gaffe, quoi.
12: Regarde,
0: Kinex, il est sympa, Kinex. Là, il y en a qui s'amusent avec des portables sans fil. Donc, je pense qu'on va... On va faire quoi, alors?
12: C'est 6 ans que tu me gardes.
13: Ouais. T'es tellement mignonne.
12: Ah, j'espère.
0: Ah ouais, mais...
13: Ils
0: veulent pas travailler. Ils veulent pas travailler, t'es de rien d'autre, là. Il a une oreille coincée.
14: C'est les derniers débats de Gérard de ta vie. Alors, profites-en. Alors, gère comme tu veux.
0: Attends, c'est le dernier. Tu peux taper là? Non, je vais te dire, regarde. Mais regarde, il passe pas là. Et tu vas passer, toi, espèce de feignant. Hein? T'es pas payé à rien foutre là.
14: Non.
0: T'es payé à faire le standard, tu veux que je le fasse?
15: Non, j'ai infini ton débat.
14: Ton débat, Gérard.
13: Non,
14: Gérard.
13: Gérard. Tu gères un peu le
0: tu bosses, ok?
14: Gérard, il y a Laurent Garnier quand même qui est sur l'antenne.
16: Bon, Gérard, je suis pas n'importe qui. Hein?
14: Voilà.
16: On peut pas faire le coup,
0: alors,
16: hein.
0: Utilise-t-on le dopage à 3 ou plus? Donc, on va demander à Christian.
14: Attends, un fantasme à 3 ou plus?
0: Non, c'est pas un fantasme, là.
14: Ah bon? C'est pas le débat sur les fantasmes?
0: Non. Bon, là, ça commence à bien faire.
14: C'est non, qui, là? C'est quoi faire. Comme par hasard, dès que Max s'en va, vous refoutez votre bordel?
0: Ouais. Alors donc, ça va aller vite, on va conclure, comme ça on va...
14: Moi je suis d'accord avec Gérard. Non, Gérard, on finit la dernière question, c'est la dernière.
0: Non, il y en reste encore une après.
14: Ah,
0: hein.
14: Merde. Donc... C'est...
0: Quoi, merde?
14: Non, rien.
0: Attends, tout à l'heure, toi, tu vas voir si c'est de la merde aussi, toi, là-bas.
24: Le débat, Gérard.
0: Donc, alors, Christian?
13: Oui.
0: Donc, pour toi?
13: Le dop...
14: Bon, il a rien compris, Christian, laisse tomber.
13: Pour la question, Gérard...
0: Utilisons le dopage à 3 ou plus?
13: À plus.
0: Pourquoi?
13: Parce que c'est mieux d'être plusieurs, quoi.
0: Et Christian, t'as pas du monde chez toi?
13: Non, je suis tout seul.
14: Ah, attends,
0: on entend.
13: On
14: entendait ça pue la transpu derrière.
0: Non, c'est pas ça. On n'a pas entendu ça pue la transpu, c'est...
14: Ah si, je peux te le repasser, on a entendu ça pue la transpu.
13: Tout seul.
0: Bon. Donc, Susan...
13: J'ai une photo de ma copine devant moi.
0: Susan
12: Oui, alors moi, je préfère utiliser le dopage à 3 ou à 4, si jamais je me doperais. Mais comme je me dope pas, je voilà, quoi.
14: D'accord. Okay.
0: Zippo.
12: Oui.
0: Non, toi. Moi,
12: oui. Non, moi, c'est un truc que je fais toute seule.
0: D'accord. Là, c'est pas mal.
13: Et moi, Kleenex, tu t'en fous?
0: Ouais, ben, Kleenex...
13: Non, mais moi, je me dope tout seul, je me branle souvent, hein, Kleenex.
0: D'accord,
16: Gérard,
0: non, c'est
16: Laurent Garnier, c'est ce que je peux répondre à la question.
0: Ouais.
12: On sait que tu te dopes, Laurent.
16: Non, mais attends...
0: Vas-y, Laurent, je t'écoute.
13: Hein, c'est pas Laurent de RTL?
0: Non, c'est
16: ouais,
0: pas Laurent
16: de... Laurent de RTL, non, mais c'est pas possible d'aimer dans les orties, hein.
0: Ouais.
14: Ok, on va reprendre le débat, là, un peu. Là.
0: Ouais, non, mais là, on va... Laurent, tu réponds...
14: Laurent, t'enchaînes, tu mixes, là.
15: C'est quoi déjà la fréquence
14: Daroul
15: de Limoges?
16: Attends,
0: il y a... Quelle est la broutille qui me demande la fréquence de Limoges?
16: Tout à fait.
0: Alors?
14: C'est quoi?
0: Mère, tu as travaillé ou quoi, toi?
16: Bah, je la cherche.
0: Bah, dépêche-toi, tu devrais la savoir.
14: 92.2.
0: Voilà, 92.2 pour Limoges.
16: Dans quel sens?
22: Et Tourcoing?
3: Tu peux répéter la question à Gérard, on t'a pas bien entendu.
0: Utilisons le dopage à 3 ou à plus.
16: Bon, Gérard, c'est Laurent Garnier.
3: Tu peux répéter la question à Gérard, on t'a pas bien entendu. Vous les entendez bien, vous les
22: auditeurs? Non, mais j'entends
0: rien. Ça c'est Max.
16: Tu peux répéter la question, s'il te plaît.
0: Ouais, bon, je répète pas, vous l'avez très bien compris. Dernière question. Fabrique-t-on les dopages sur les hommes?
16: Laurent Garnier.
0: Ouais.
9: Attends, je comprends rien à la question, là.
16: Donc, Laurent Garnier.
0: Ouais.
9: C'est tout naze.
16: Non, je pense pas, puisque de toute façon, moi, je me dope pas, donc je pense que ça peut se produire sur les animaux, tout style de reptile.
0: D'accord. Okay. Kleenex.
3: Pourquoi, Gérard?
22: Et comment?
3: C'est quoi la question? Attends, moi, je veux la fréquence à Walibi, Gérard.
22: Et au parc Astérix?
3: Et oui, aussi.
22: Et tu veux pas la fréquence de Ouagadougou?
16: Disneyland Paris.
0: Alors Disneyland Paris, c'est 101.9, et tu fermes...
22: Ta cacahuète.
16: Oh là là là là, Gérard, c'est Laurent Garnier quand même, hein.
0: Attends, toi, tout à l'heure, quand le Perrier va être but, tu vas te prendre la canette dans la tête.
9: Il y a des problèmes de console. Problèmes de balance.
0: Non, Gérard, alors.
16: On a dit pas de pub.
0: Bon, allez, auriez-vous du plaisir à vous de paix quand vous faites l'amour et puis terminer, c'est la dernière question, parce que là, c'est le bordel. Non, mais c'est le bordel. Là, entre ces deux-là, tu veux rien foutre au standard. Là, t'as 24 lignes qui sonnent, ils te prennent personne. Lui. Je pense qu'il est en train de me fabriquer avec un truc, on a du bordel. Il y a Trigo qui travaille bien. Donc Trigo, tu as...
24: Merci. Merci à tous.
0: Ces deux-là, c'est deux feignants. Ils rentrent de vacances, l'autre avec ses oreilles de chou. On dirait un hippopotame.
22: T'as vu ta gueule?
0: Quoi, ferme ta gueule. On se calme là, oh. Bon, la Susan, tu dégages.
22: Eh, c'est pas moi, alors tu te calmes aussi.
0: Alors Zippo, tu dégages.
22: Ah non, c'est pas moi.
14: Ouais, soyez sympa quand même.
0: Non, il y en a une qui a dit que...
22: c'est pas moi non plus.
0: Non, bah bien sûr,
22: il y a... C'est un mec qui s'est fait passer pour une nana encore, ça.
0: Ouais, mais c'est pas grave. Alors, en fait, auriez-vous du plaisir à vous doper quand vous faites l'amour? On m'a demandé à Laurent Garnier.
16: Ouais, je dirais ouais. Parce que, bon, moi, on va dire que je me dope pas, mais bon. On peut dire que l'ecstasy, ça peut procurer un maximum de plaisir. Hein.
0: Ouais, mais en mixant, ça t'arrive pas de te doper?
16: Non, mais ça, c'est une question à laquelle je te répondrai pas.
14: Non, Laurent se dope pas, non. D'accord. Non, qu'à la musique.
16: Ouais, Maxou peut te le dire.
14: Jusqu'à la musique.
0: On va demander à Kleenex.
8: Bah, moi, je trouve qu'il n'y a rien de mieux que de faire l'amour. Normalement, il n'y a pas besoin de se doper. Hein.
0: D'accord. Et si je te pose la question, si un jour on te propose, ta copine, elle te propose de l'OPO ou un autre produit pour...
8: Non, on m'a déjà proposé de la DPD, mais j'ai refusé.
0: De la DPD, à Brucci, va. Eh, va mousser dans tes Kleenex, t'as
8: Gaël Tash.
0: Gaël Tash. Pépito.
10: Pépito,
0: il est parti. Pépito, Susan.
22: Oui, alors moi, je me dope en faisant l'amour.
16: Oh, pardon, excuse-moi. Non, mais attendez,
0: Non, mais je crois qu'il y a un malaise, hein.
22: Il s'est dopé, je crois, Gérard.
14: Fais gaffe, Laurent, t'es en direct sur Fun, quand même.
0: Flashback. T'as raison. Ouais, c'est ça. Susan, hé, hey, Laurent, hey, c'est bon, tu coupes Laurent, là.
14: Hop, alors, regardez quand même, merde.
16: Je m'excuse, hein.
0: Bon, Susan.
22: Oui, alors, moi, je disais que je me dope des gens en faisant l'amour.
0: Ouais, okay. Mais attends.
22: C'est-à-dire que quand je fais l'amour, pour moi, c'est un dopage.
0: Non, mais attends, moi, je vais te poser une question. Alors, tu te dopes avec qui? Sans indiscrétion.
22: Avec ma chérie.
0: Oh, t'es Gwyn, alors. Oh, toi, je sens que. Je sens que toi, tu vas faire partie du deuxième débat, mais on va te chauffer à mort. Toi.
22: Ah, mais chauffez-moi, mes enfants.
0: Susan, tu seras pas la seule que j'ai chauffée pendant le...
22: Mais Gérard, c'est Susan.
0: Ouais, non, mais je m'en fous. T'inquiète pas que t'en as une autre aussi que je vais chauffer. À l'intérêt d'être réveillé pour le deuxième débat.
22: Ah, oh, d'accord.
0: Christian.
19: Oui, mais moi, j'aime bien faire l'amour.
22: Avec Susan?
19: Avec ta main droite? Non, j'aime bien faire l'amour, c'est tout.
0: Avec la main gauche?
19: J'aime bien...
0: Avec la main gauche, non, mais c'est de la droite.
19: N'importe quelle position.
0: Non, mais c'est avec la droite qu'on se branle.
19: Non, j'aime bien faire l'amour avec n'importe quelle position.
9: Il y a un message Minitel.
0: Ouais.
9: Il y a Sandy, 80 kilos, qui laisse.
19: Non, faut pas dire des.
9: Moi, je me dope à la transpiration.
19: Non. Je veux pas entendre des bêtises sur Sandy.
0: Attends, toi, tu as. Hey, le prochain coup, tu me redis encore un message. J'entends Sandy dedans. Je me lève. Je te prends la caméra. Je te la casse sur la gueule. D'accord? Ok. Alors, t'as intérêt d'avoir un casque. C'est toi, tu vois. Hey, le 24 août. Ouais. Je serais toi, j'essaierai de trouver un casque de CRS parce que d'accord. Je vais me dire avec un marteau, la première connerie que tu vas me faire, je t'assomme là. Vous deux, c'est pareil, là.
6: Le débat, Gérard.
0: Alors, Christian, t'as répondu. Zippo.
22: Oui. Oui, moi, je me dope pas, non. Mais par contre, je fume une clope après.
0: De toute manière, ça va être manière, tout le monde, en principe, tout le monde fume une clope après avoir fait l'amour. Et mais... Moi, déjà, le premier, je fume une clope après avoir fait l'amour.
10: Pendant, après.
0: Attends, je fume avant, pendant et après.
10: J'imagine.
0: Et en plus, je me tape une bouteille de coca pour moi tout seul après avoir bien un goulou-goulou.
9: Avec qui?
0: Ah bah avec qui, t'as qu'à lui demander qu'elle vienne, elle va te répondre toute seule.
9: C'est bon.
6: Ça ira.
0: Hein? T'as Roger? Donc, t'as tout à fait compris. Donc, thème du débat, donc voilà, c'était sur le dopage. Donc, on va demander à Laurent Garnier s'il est encore là, sa petite conclusion.
18: Oui, hein, tout à fait. Donc, débat fort excellent, ma foi. Et je recherche en fait tout style de feutrine. Hein, donc, si vous avez des feutrines techniques, ce Gemini, je cherche tout style. Hein, acide, deep core, trans core, vers même trans de Goa. Hein, je recherche un techno house, c'est même.
0: Ok, c'est bon.
18: Je rappelle que j'étais
0: en live. Ok, c'est bon, Laurent.
18: En live, hein.
0: C'est bon, Laurent. Ça y est, Laurent. On a compris.

0: j'étais pas trop sur le dopage, mais j'attendais avec impatience le deuxième débat, qui, j'espère, va être très chaud.
1: Ah ben, le deuxième débat, il va être archi chaud, il y a 18 questions.
0: J'espère qu'on sera chaud.
1: Oh là là là là là là. Ok. Christian.
2: Oui, ben moi, le débat du dopage, je le connaissais. Vous avez entendu à la télévision.
1: Ouais.
2: Et...
3: Attends, c'est Max là, Christian. Tu veux dire que le débat de Gérard de ce soir, tu l'avais déjà entendu à la télé?
2: Non, mais j'ai déjà entendu à la radio avant de partir en vacances.
3: T'as entendu le débat du dopage de Gérard déjà à la radio avant de partir en vacances à la télé?
2: Non.
1: Ben si, c'est ce que tu viens de dire, Christian.
2: La question du dopage, j'ai entendu tout le mois de vacances.
3: Ah bon?
2: Dans toutes les émissions.
3: Ah, dans l'athlétisme.
2: Depuis que le tour est parti.
1: D'accord. Voilà. Donc, Zippo, pour finir.
0: Ouais, bah, faisait l'amour et pas de dopage, quoi.
3: Oh, c'est beau, ça.
1: C'est l'amour, pas de dopage. C'est ce que je pense. Aimez-vous. Aussi.
3: Et toi, ta conclusion, Gérard?
1: Moi, ma conclusion, c'est dommage que t'as...
3: Non, je parle toujours de la conclusion du débat. Toi, tu dois toujours la conclusion de l'ambiance, toi.
1: Ah, moi, la conclusion du débat.
3: Oui, sur le dopage.
1: Sur le dopage, c'est dommage qu'on a eu un petit problème.
3: Ouais.
1: Mais
3: quel petit problème en France avec le cyclisme?
1: Voilà, c'est dommage.
3: Tu as dit d'ailleurs, on a fait une petite réunion concernant les deux débats avant l'émission, et tu avais fait une allusion très intéressante d'ailleurs sur les gendarmes. Est-ce que tu pourrais peut-être en parler aux auditeurs concernant si un jour vous voulez amener du OPB, c'est ça? Du OP?
1: OPO.
3: Donc si vous voulez ramener du OPO, genre vous donner un petit conseil, faites gaffe aux gendarmes.
1: Surtout faites gaffe quand vous êtes sur les routes, parce que c'est déconseillé. Donc, si vous voulez faire comme Olivier qui m'a posé la question, bon, je lui ai dit, c'est risqué à péril.
3: Non, mais très sérieusement, si on se fait arrêter...
1: C'est un conseil que je donne à tout le monde. Évitez de vous trimballer avec ça dans...
4: Ouais, mais...
5: 40 kilos d'opéra.
3: Vous rigolez, mais c'est sérieux. Non, mais c'est vrai. Mais
4: pourquoi vraiment? Pourquoi
3: de cave?
4: Pourquoi éviter, quoi?
1: Pourquoi?
3: Pour les gendarmes.
1: De toute manière, si tu as envie de te retrouver avec les menottes et puis en cabane, c'est ton problème. Si tu veux finir ta vie en cabane...
3: Moi j'ai fait de la cabane, mais c'était dans un chalet, c'était au ski pour une semaine, c'était juste ça.
1: Voilà. Non mais ça on s'en fout.
3: Non mais j'espère que Jean-Claude Killy nous écoute, parce que peut-être qu'il a... C'est vrai que Jean-Claude Killy, on l'a vu à la télé pendant le journal, il a oublié de préciser que faites gaffe au PO si vous êtes sur la route, c'est tout.
1: Bah ouais.
3: N'en prenez pas si vous faites de la route.
1: Non,
3: parce que moi j'ai déjà vu un pote qu'on a pris pendant qu'il conduisait, c'est vrai qu'il pédalait plus vite.
1: Attends, il pédale ou il conduit plus vite?
3: Non mais le problème c'est que quand tu prends l'OPO, quand t'es en bagnole, t'as envie de pédaler.
1: Non, mais...
3: Parce que t'as quand même des pédales au pied, donc le mec il a envie de pédaler.
1: Non mais t'accélères plus vite sur la pédale d'accélérateur.
3: Non, justement, t'accélères, tu ralentis, parce que le mec il pédale.
1: Ouais, mais t'as pas le temps de réagir sur la pédale de frein qui est au milieu.
6: Bah ouais.
3: Ouais. Ah ouais, c'est vrai.
1: Ouais. Parce que toi,
3: je peux pas te dire, mon pote est mort, hein, depuis.
1: Non, mais tu vois, là-dessus, on rigole un peu, mais
3: ouais,
1: dire une chose.
3: Ouais, hein, sérieux. Non, mais sérieux, c'est vrai. Auditeur de fun.
1: Quand tu prends ça,
3: tu peux pas. Baisse ton siège. Une bonne fois pour toutes.
1: Je peux plus le baisser.
3: Non, mais changez alors, parce que là, c'est
1: plus possible. C'est un truc que, quand vous conduisez, essayez, évitez de prendre des trucs comme ça, parce que c'est trop dangereux. Voilà, c'est tout ce que j'ai à vous dire. Donc, le deuxième débat va porter sur les fantasmes.
7: Ouais.
1: Donc, toujours le même numéro.
3: Il y a un truc qu'on dit aussi sur le dopage. On a parlé des gendarmes, mais on n'a pas volé de la police.
1: Ouais, mais c'est pareil. C'est pareil.
3: Ou le SAMU, à la rigueur.
1: Non, mais c'est pareil, c'est eux qui sont là à contrôler. Bon, le SAMU, c'est eux qui te ramènent à l'hôpital. De manière, la première chose qu'ils vont faire, c'est la prise de sang, de savoir ce que t'as. Voilà, c'est tout.
3: Ils veulent te doper ce que t'as. Ils font une prise de sang pour savoir ce que t'as dans le coffre.
1: Non,
3: est-ce qu'on peut savoir d'une prise de sang ce qui se passe, ce qu'il y a dans le coffre?
1: Ça dépend des examens médicaux.
3: Mais c'est-à-dire que moi je suis dopé, c'est vrai que je suis venu en VTT, par exemple, Manu qui vient en VTT à la radio, on peut dire que ça il est forcément dopé.
1: Bah lui avec
3: donc je décide de mon plein gré avec la police municipale de gendarmerie de Neuilly de faire une prise de sang illégale sur Manu. Est-ce que je peux savoir ce qu'il y a dans son coffre de VTT?
1: Il peut pas avoir un coffre sur son VTT. Donc si vous voulez nous appeler pour le deuxième débat, donc tout
3: on n'a pas parlé
1: 0803,
3: on a pu parler des infirmières quand même.
4: Non, mais pompiers aussi.
3: Des pompiers.
8: Et des extraterrestres.
3: Non, quelle est d'après toi, avant qu'on conclue, parce qu'on passe à autre chose, quelle est d'après toi pour les auditeurs de Fun Radio, quelle est la profession ou le métier où on se dope le plus en dehors du sport?
4: Les routiers.
3: Les gens disent que c'est les routiers.
4: Et les cyclistes.
3: Du fait de tenir aussi longtemps, est-ce que les routiers se dopent pas?
1: Non,
3: sérieux, pour faire 10 heures de route.
1: Non.

0: Bon, il y a de l'OPO dans la couchette derrière là.
1: Non.
2: Elle est bière à l'OPO.
1: Non, je te démentis.
3: La bière à l'OPO.
0: Il y a de la cro aussi.
1: Non, mais ça.
2: La cro PO.
1: Mais attends, on va pas s'amuser à citer les marques, toi.
3: Et on a entendu parler aussi dernièrement à Paris, sous eau, je crois que c'est dans le. Enfin, c'est à l'autre bout de Paris, le POPB aussi.
1: Ouais, mais ça, c'est Palais Omnisports de Paris-Bercy.
3: Ah, pardon. Ah,
1: si vous voulez nous appeler, vous pouvez toujours nous appeler pour le deuxième débat au 0800 308 5000.
3: Du PC aussi.
1: Ouais, PC, c'est petite ceinture.
3: J'ai entendu parler aussi du CCCP.
1: Compte chèque postaux. Tranquille. CGTP, je m'en souviens plus.
3: CGT
1: Je m'en souviens pas.
3: Au revoir. CGT, je vais te le dire moi, ça veut dire feignant.
1: Bon bah de toute manière, rien qu'à voir ces deux-là au standard qui veulent rien foutre. Hein.
4: Bon t'accouches.
1: Il y a 24 lignes.
4: Bon t'accouches.
3: Alors ouais, on tient quand même à préciser
1: que le deuxième débat
3: qu'il est 2h51 sur Fun Radio.
1: Voilà.
3: Et qu'on nous écoute partout dans le monde.
1: Ouais.
3: Et qu'il y a 24 lignes qui sonnent.
1: Ouais, et que les deux branleurs
3: que l'internet, il y a combien de personnes encore?
2: Ouais, il y a au moins 600 personnes.
3: Non, sérieusement.
2: Sérieusement, il y a une petite centaine de personnes.
3: Une bonne centaine de personnes. Ouais. Et que sur Minitel.
5: Une quinzaine.
1: Alors, Minitel, vous pouvez réveiller 3615, Code Fun Radio, rubrique direct.
3: Adieu
1: à toujours
3: tous.
1: Le 0803 08 5000 pour participer au deuxième débat qui portera sur les fantasmes. On va s'écouter Noir Zézir avec Tostaki.
3: C'est Nirvana, bravo.
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3: Gina. Mais comme bien entendu, il n'est pas là. Bon, il y a un petit problème de son, il était parti chercher son café.
4: Non, c'est sa plaque.
3: La bête.
4: C'est
3: la
4: sa
3: bête
4: plaque.
3: Il y a eu un problème de CD.
4: Annonce. Ça a sauté.
3: Des annonces, le disque a sauté. Ça serait déjà bien.
7: Bon, excusez-nous déjà pour commencer. On a eu un petit problème de CD, donc vous n'avez pas pu l'écouter jusqu'au bout. C'est dommage.
2: Ouais, mais c'est pas normal. Bah,
3: c'était quoi? Dis-le pour pas qu'il l'achète.
7: C'était la petite Sibi Anal avec Viens me manger les fesses, j'ai la listériose. Donc, bonsoir à tous. Bonsoir, Philard.
5: Salut, Gégé.
7: Rebonsoir déjà, parce qu'on s'est déjà vu.
5: Ouais, ouais.
7: Rebonsoir, Manu. Et salut Olivier.
5: Salut.
7: Qui remplace donc Rigaud aujourd'hui. Donc, Rigo qui devait être là et malheureusement il n'est pas là, il a eu un petit empêchement. Ah. Donc, alors le débat va porter sur les routiers de la CBI. Donc, ouais. J'espère que ça va bien se passer mieux que les précédents débats qu'on a fait. Donc, on va attaquer, on va accueillir Coca Lover, 25 ans de Paris, bonsoir.
9: Oui, bonsoir, non, c'est Caca Lover.
7: Ah, excuse-moi.
9: Merci.
7: Palo,
3: Polo,
7: le routier, 24 ans de Dijon.
10: Bonsoir Gérard, bonsoir à tous, bonsoir Manu, bonsoir Philard, bonsoir Olivier.
3: Bonsoir.
7: Robertine, 29 ans de Pau, bonsoir à toi.
11: Ouais, salut
7: Gégé,
11: salut l'équipe, salut à tous.
7: Et STX, 23 ans de Limoges, bonsoir à toi.
12: Bonsoir tout le monde, l'équipe, salut à toi Gégé.
7: Salut à toi, je viens de te dire bonsoir, donc c'est pas la peine d'insister.
12: Bonsoir à tous.
7: Ah, ça y est. Bonsoir. Vous pouvez dire bonsoir quand même à ceux qui sont avec vous là pour le débat.
12: Bonsoir à tous.
7: Alors,
12: tu t'appelles comment?
7: Ça y est, on va commencer hein, parce que.
11: Bonsoir.
7: Alors apparemment.
12: Ça s'est bien passé.
7: Apparemment, on a deux routiers, si je me trompe pas.
12: Ouais. Tout à fait, je suis routier immigré moi.
7: Ouais, tu commences pas, Polo.
12: Ok.
7: Et on a Robertine là, presque Manu m'a dit, c'est
11: ça? Je suis routière, ouais.
7: D'accord. Non, on dit routier.
11: Non, on dit routière.
7: Ah moi j'ai vu un reportage, c'était maman routier. Hein.
11: Oui, maman routière.
7: Bon, ok, c'est pas grave, on va pas s'éterniser là-dessus. Donc première question, quels sont pour vous les termes de CBI les plus fréquents? Donc on va demander à STX. Hein.
12: Ouais, déjà STX, bien sûr.
7: Oui, ça. Attendez, qui c'est qui veut parler? Oui.
11: C'est Robertine.
7: Oui.
11: C'est quoi un STX?
7: C'est pour savoir si ton matériel fonctionne.
12: Ah, attends, je croyais qu'elle était routière, la jeune fille.
13: Ouais, c'est vrai, ça.
7: Mais
12: elle fait avec un portable.
11: Ça veut pas dire que je suis cibiste.
7: Ouais, mais ça veut pas dire qu'elle a un TX dans son camion. Mais justement, c'est pas la. La question, on va l'aborder aussi sur ça.
12: Ouais. Hein. Il y a aussi 144. Il y a gastro liquide, il y a gastro solide.
7: Ouais.
12: Il y a gastro anal.
7: Hein?
12: Il y a gastro anal aussi.
7: Non, je crois pas. Hein.
12: Si. Attends, je te confirme. Toi, ça fait longtemps. Il y a des nouveaux termes, tu sais, maintenant dans le métier. Il y a plein de nouveaux termes. On parle plus des boîtes à images et tout ça, ça existe plus.
8: Non, maintenant c'est la boîte à caca.
12: Voilà. Ouais,
7: mais de manière, ça a toujours été la boîte à caca, hein, de manière. Moi, je sais que
12: bah, j'ai pas. Toi, ça a toujours été la boîte à caca, toi.
7: Super. Non, mais même.
13: C'est ça qui te plaît, hein, mon cochon, c'est la boîte à caca. Hein.
7: Non, mais même.
5: Ah, t'es pas en train de bosser, toi.
7: Même.
13: Ouais, le mec.
12: Ouais, c'est léger pour l'instant.
7: Même quand je faisais de la route, ça a toujours été la boîte à caca.
13: Parce que tu conduis comme une merde.
7: Ouais, ben, Polo.
12: Attention. Hein.
7: Polo, je te signale, on n'est qu'à la première question. Tu me redis une connerie comme ça, tu dégages tout de suite, d'accord?
13: Excuse-moi.
7: Alors, STX, tu m'excuseras, on va prendre pas Polo tout de suite.
13: Ouais. Oui, Polo. Alors, Polo Roudier, tout ça. Alors, il y a beaucoup de termes techniques. Hein. Mm-hmm. Portugal, je peux pas te les dire parce que tu comprendras rien.
8: Oui, mais en Polo, France. Faut que tu donnes des termes effectifs.
13: Effectives.
7: Ceux qu'on connaît.
13: Parce d'accord, que alors il y a Bréco, il y a tension, je le 22, il y a tension, il y a les combés, les chemilles qui arrivent.
12: Ouais.
13: Il faut cacher la marchandise parce que moi je fais du trafic de pinard.
7: Bon, ah. Alors Paolo, tu vas voir Manu, tu vas aller voir.
13: Non,
7: il n'y a pas de scout.
13: Tu me poses une question, je te réponds.
7: Scout, tu vas là-bas, tu vas voir Manu au standard.
13: T'es raciste.
7: Ouais, tu vas voir Manu au standard, il va t'expliquer comment qu'on travaille avec moi sur les débats.
13: Je reviens.
7: Ouais, t'as intérêt de te calmer avant. Manu, s'il te plaît, tu me le calmes.
5: J'ai compris, je le calme.
7: C'est bon. On revient avec STX, hein. Même Robertine et puis.
12: Ouais, c'est tourné un peu. Ouais.
7: Robertine, tiens.
8: Oui, oui. Je voulais savoir d'abord combien de temps t'as été routier, toi.
7: Moi, j'ai été routier pendant 4 ans.
13: Ah, pas mal.
8: Tu considères que t'es un vrai routier pendant 4 ans?
7: Disons, je travaillais sur Paris, région parisienne. Je faisais pas mal de.
12: Tu faisais quelle ligne, toi?
13: T'avais des photos de cul dans ta cabine de routier?
7: Ça, justement, ça sera le terme du débat. Donc,
13: D'accord.
7: Okay. Ça sera la dernière question.
5: J'ai calmé Polo, au fait. Hein.
7: D'accord.
5: T'étais dans quel. Comment je peux dire?
12: Sur quelle ligne?
5: Toi, il y a des poids de.
12: À quel tonnage?
7: 19.
13: Ouais. Il donne plutôt dans le poids lourd, hein, Gérard. Ouais.
7: 19, clair. Et après, maintenant, je sais qu'avant, c'était 38, et maintenant, je crois que c'est passé à 40 tonnes.
5: Il faut un permis spécial, non?
7: Pour le 40 tonnes, c'est le C1. Hein. Exactement. Non, le 19, c'est le C.
13: Et c'est vrai.
5: C'est le truc que t'as avec la mobilette, non?
7: Non. Non, avec la mobilette, c'est quand tu passes le permis
5: 80, quand t'as le permis 80, tu peux conduire des 19 tonnes.
7: Non, mais attends, laisse-moi expliquer. Quand tu passes ton permis, de toute manière, si tu veux le permis poids lourd, automatiquement, tu passes le VL et la mobilette maintenant.
5: Ouais.
7: Mais tu conduis le camion. Et
8: je suis
7: après...
8: pas sûr qu'on ait le permis poids lourd avec la mobilette. Hein.
7: Moi, c'est ce que j'ai comme permis à l'heure actuelle.
8: T'as le permis
7: mobile? Ben, jusqu'à 80 centimètres, plus de 80 centimètres cubes.
13: Oh, c'est chaud ça.
12: Ouais.
7: Mais
12: ça
7: maintenant
12: fait,
7: avec
12: une bonne bite, hein, quand même, le 100,
7: le 125 maintenant c'est avec les permis voiture.
8: Donc ça, je suis pas sûr. Hein.
7: Ça a été fait. Maintenant pour conduire une 125, il faut avoir le permis VL.
12: Non, mais attends,
7: plus de 2 ans et c'est pas le thème du débat.
8: Attends.
7: Oh, celui qui dit que c'est faux, là tu te calmes s'il te plaît, merci Manu.
5: Oui, beaucoup de questions sur Minitel pour te demander en fait ce que tu transportais dans ton camion.
7: Ouais, c'est bizarre parce que
5: de l'essence.
7: Non, c'était de la. C'est,
5: des trucs,
7: c'est, non, c'était en messagerie.
5: Ils me disent qu'ils sont complètement inconscients.
8: Donc voilà.
7: Ils sont. C'était en messagerie, c'est tout.
5: Il paraît que c'était des restes de Tchernobyl.
12: En messagerie, t'étais coursier en scooter.
7: Mais non.
13: C'était quoi ton circuit là? T'allais d'où à où en fait?
14: Sur internet, c'est déjà beaucoup de connectés.
7: Mm-hmm.
14: Déjà, on est déjà à 6000.
12: On se voit.
14: Et ce qui est déjà pas mal pour un début. Et puis il y a une petite question, alors je sais pas franchement ce que ça vaut, mais donc quelqu'un la pose, c'est est-ce qu'il est vrai que beaucoup de gens, les routiers, sont de vieux alcooliques, frustrés et sous-évolués? Est-ce que ce serait pas un peu exagéré? Et est-ce que. Enfin, tout le monde n'est quand même pas comme toi.
7: Celui qui s'amuse à dire ça va se calmer, donc la question, je vois pas du tout le rapport avec le débat.
14: Elle te demande s'ils sont tous comme toi.
7: Bah, je réponds même pas du tout là-dessus, ça vaudrait carrément mieux.
5: Non, ils sont pas tous comme lui.
7: Bah, non.
14: Pas de réponse.
7: Robertine.
14: Non, Gérard, il me faut une réponse concrète.
7: Non, de toute manière.
14: Tu mets quoi?
7: Tu lui réponds pas, et
13: tu lui dis au revoir.
14: Au revoir.
13: C'est Polo Routier, je peux te poser une question?
7: Attends, je demande à Robertine avant.
11: Polo, ça m'intéressait sa question.
7: Bon alors vas-y ouais. Polo.
13: Oui, je voulais savoir ce que c'était ton circuit quoi, que c'était quoi les villes que tu faisais quand t'étais routier.
7: Bah je viens de là, fallait écouter, je l'ai annoncé.
5: Non, t'as dit que banlieue, t'as pas ouais. dit les villes.
7: Ouais, mais Paris sur banlieue, je montais à Rouen, Le Havre et je faisais du Nancy-Lyon constamment.
9: C'est un show, toi.
7: Et souvent, j'ai eu l'occasion d'aller à Nice.
12: T'as fait les pays étrangers aussi ou pas?
7: Non.
12: Jamais.
7: Non, j'ai pas voulu faire de l'international en 19
5: ans. Ouais, j'ai quelqu'un qui me dit qu'il t'a vu au Liban sur le.
7: N'importe quoi. Sur le Minitel, c'est même pas la peine d'essayer de machiner.
9: En train de vendre des armes.
7: Oui. Donc, attendez, là, pas tous là. Robertine.
11: Tu picolais déjà quand t'étais routier?
7: Non, quand même pas. Hein.
5: Non, il a attendu.
7: Toi-même, connard.
9: Ta gueule, salope.
7: Celui qui s'amuse à ça est prié.
5: Il y a un mec qui met des sons de toi. Hein.
7: Ah, ouais, ouais, ouais, ouais bah, ils vont pas. C'est à toi d'arrêter.
5: Bah, je peux pas.
9: Sur Internet. Je peux très bien le confirmer.
11: Le kyste.
7: Robertine, tu veux répondre à la première question, toujours?
11: Ouais, GG, tu me la répètes.
7: Alors, quels sont pour vous les termes de CIBI les plus fréquents?
11: QRZ, de YL.
7: Ouais.
11: Voilà, plein de trucs.
7: Bon, mais.
9: Breco.
7: Ouais, bah, Breco, ça veut dire break parce qu'il a besoin de parler.
14: Bon, SCTX aussi, on
5: me demande. Sur Minitel, on me demande que t'expliques ce que c'est qu'un SCTX.
7: Un SCTX, on vient de le parler.
5: Ouais,
7: on l'a déjà
5: pas.
7: Dit, alors ils nous font chier sur Minitel. On l'a déjà dit avec. C'est pour savoir si ta CIBI fonctionne bien, si t'as pas un problème de tous.
5: Ouais, ok, là. Mais par contre, il me demande comment c'est les autres qui peuvent savoir que ta CIBI a un problème.
7: Bah parce que on arrive à avoir avec l'aiguille, on sait très bien.
12: Ouais, si... Parle-lui du tosmètre un peu.
7: Faut un tosmètre et un tosmètre, c'est pour savoir si ton antenne est bien réglée, c'est tout. Fildar, tu arrêtes s'il te plaît parce que
5: j'adore ça. Par contre, j'aimerais bien que tu me
3: les auditeurs.
5: Excusez-moi, tu peux me les plier?
7: De quoi?
5: Bah tosmètre.
7: Un tosmètre, c'est tout?
5: Ça s'écrit comment?
7: Parce ça s'écrit comme ça se prononce.
3: C'est comme un tostos, quoi, sur le porc.
7: Merde.
14: C'est le truc pour le pain, non?
7: Mais non.
5: Non, ça c'est un toaster. Un toaster.
9: Un gros tosmètre.
7: Bon, allez, occupe-toi de l'internet et éteins ton micro.
9: Un tosmonote.
7: Bon,
3: Gérard, tu pourrais faire un petit sondage pour commencer.
7: Non, non, mais attends, tout le monde n'a pas répondu.
3: Ok, Gérard, tu peux.
5: Mais attends, c'est son débat. Non, attends.
7: Robertine, donc c'est bon pour toi?
3: On n'a pas répondu, Robertine.
11: En gros, ouais.
7: D'accord. Oh, ça va, Manu?
5: Moi, okay. Ça va bien, je te remercie, et toi?
3: Ouais, ça va.
7: Ça va, ça te gêne pas d'arrêter de prendre des bonbons quand je parle?
9: Le vieux skitter, que faire?
7: Bon.
9: Pépère, wesh la pêche.
7: Caca l'over.
9: Ouais, bah alors moi, en fait, je m'y connais pas trop, et je viens surtout là pour m'instruire. Parce que les expressions, à part SCTX, j'en connais pas vraiment, quoi.
7: Bah, disons. Tu fais quoi, toi, exactement, dans la vie?
9: Bah, moi, j'espère devenir routier, pour l'instant, je fais rien.
7: D'accord. Ouais, mais t'as pas essayé de voir, tu connais pas du monde dans ton entourage qui a une CIBI qui pourrait t'expliquer un petit peu comment que ça fonctionne avant.
9: Bah si, je crois que la semaine prochaine, je vais chez un pote qui a du matos et voilà.
11: Entraîne-toi sur les patinoires quand même.
3: Entraîne-toi sur ordinateur.
9: Ouais, surtout sur la patinoire. Mais
12: c'est clair.
9: C'est bien chaud les plaques.
13: Pas parler d'ouvert glas.
11: Non.
12: Attention. Hein.
7: Moi j'ai répondu à peu près à la question.
3: C'est-à-dire
9: à peu près. Ouais.
7: Bah si. J'ai répondu en même temps que SCTX parce que.
11: C'était quoi déjà SCTX?
7: SCTX, c'est pour savoir si ton TX fonctionne bien.
11: Ah, d'accord.
7: Et pour savoir si, avec le tosmètre, comme on dit. Savoir si tu n'avais pas un problème sur ton antenne. Parce que souvent.
13: Oui. Tu sais c'est qui l'a inventé, le SCTX?
7: Non.
13: George Lucas.
7: Bon, Paolo, c'est la troisième fois.
13: J'essaye de t'instruire.
7: Non, mais attends, pour l'instant.
12: Il partage sa culture, c'est bien, GG, laisse-le.
7: Mais pour l'instant, ouais, pour l'instant, on parle d'autre chose. Donc, il y a plusieurs. Oui, Manu.
5: GG, excuse-moi, mais sur le Minitel, il y a Gorgone qui me demande qu'est-ce que c'est qu'un SCTX.
7: Pareil, oh, mais expliquer. Merde, ils ont casse de. Mais ils nous font chier là, avec leurs trucs comme ça, on en a ras-le-bol, ça fait 5 fois. On n'arrête pas d'expliquer, alors c'est terminé, on ne réexplique plus. Oh,
5: bah alors, Gorgone.
7: Je vais pas me prendre la tête toute la soirée avec les SCTX, ça commence à me prendre la tête.
11: Quoi?
7: Merde.
13: C'est pour le toxmètre.
14: Moi, il y a Gérard Lambert sur Internet qui me demande une question intéressante. Ça veut dire quoi, SCTX?
7: Merde, tu lui réponds, voilà. Oh là là, et puis toi aussi, t'es aussi con, je t'ai dit de me passer ça. Hey, tu recommences encore une fois, vas retourner dans ton studio de prod.
14: C'est marqué là.
7: Ouais, bah si tu continues, tu vas retourner dans ton studio de merde, là. Allez, hop.
13: Et sur le Minitel?
7: Ouais. Sur le Minitel, il n'y a rien. Bon,
13: Non.
7: Donc, qu'est-ce que je voulais dire? Donc,
3: sondage
7: après pour l'instant. Et oh.
3: D'accord.
7: On est déjà qu'à la première question, il est déjà minuit et demi, même pas minuit 25, tu vas pas commencer à me faire faire un premier sondage à la première question.
3: Okay.
7: Alors, les routiers font-ils ce qu'ils veulent sur les routes ou autres? On va demander à Polo.
13: Alors moi, bon, disons que moi je fais le trajet Paris-Lisbonne, c'est-à-dire que j'achète de la morue sur Paris, à Rungis, et du pinard, et je ramène tout à Lisbonne pour nourrir mon peuple.
12: Ouais, attends, Polo, est-ce que tu peux ramener de l'absinthe parce que tu dis que t'es dans la pinard?
7: Non. C'est qui demande ça?
12: CTX, parce que moi je suis dans le poisson justement à Rungis, donc on pourrait peut-être se rencarder parce que moi je cherche de l'absinthe.
13: Et c'est possible, je peux t'en ramener.
12: Il y en a.
13: Est-ce que, mais moi, il faut me payer en escudos parce que l'euro, je comprends pas, moi.
7: Ouais, non, mais attends.
12: Attends, on est en plein business.
7: Ouais, ouais, non, mais attends. Dans ce cas-là, vous faites le business hors antenne et c'est tout. Bah,
12: attends, ça peut t'intéresser.
7: Bon, Manu, tu me mets STX et
3: c'est quoi
7: Paolo.
12: On file une commission, hein.
7: Et
12: moi,
7: Paolo.
12: Je te donne deux bouteilles.
13: Et pour 10 bouteilles, je te donne 3 kilos de morue.
7: Tu me mets Paolo et STX en dehors. Allez hop, tu leur dis bonne nuit, comme ça, ils vont régler. Tu leur échanges les numéros de téléphone et qui se démerdent dans l'antenne, ils font plus partie du débat. Ça leur apprendra.
3: Ok,
7: terminé pour ces deux-là.
3: Ok, je les tège. Okay.
7: Non, tu leur dis au revoir.
3: Non, je raccroche à la gueule.
7: C'est carré
3: ce soir. Moi, je raccroche à la gueule.
7: Alors, t'as deux autres personnes de.
3: Bah attends,
7: de
3: faut que je les rappelle.
9: Ça y est, bon, okay. Même pas Oliflip, le mec, il se la raconte, quoi.
7: Alors, Robertine et Caca Lover.
3: Il vient de partir, Caca Lover. Il a coupé Caca Lover. Je sais pas pourquoi t'as Robertine.
9: Oh là là.
7: Ah bah alors, ouais.
3: Ça commence bien.
7: Ça commence
3: là,
7: bien.
3: Là, je pense que c'est le moment jamais de faire un sondage, mon con.
7: Ouais, mon con.
3: Non, c'est pas ça que j'ai dit. Mon bon.
7: Parce que tout à l'heure, tu risques de te prendre un portable.
3: D'accord.
7: Alors, fais gaffe à ton matricule aussi, toi. Alors, connaissez-vous la CIBI et les routiers? Alors, 62% répondent oui depuis la Révolution. Je vois pas ce que ça veut dire. 56% pensent que c'est le métier le plus nul. Ah non, ça c'est faux.
3: Le plus quoi?
7: Le plus nul.
3: Nul. Non, j'ai compris lune hein, aussi.
7: Ouais. Pour moi, c'est faux, parce qu'au contraire, c'est un boulot qui est vachement répandu à l'heure actuelle.
15: Il jouait pas.
7: 32% sont contre ça, car c'est des gros cochons, spécialement.
3: Attends. Si, il y en a une paire, c'est des porcs.
7: Ça dépend de sur qui tu tombes. 17% des gens demandent qu'est-ce que c'est la Sibiron. Alors ça commence à me prendre la tête.
3: Hein. Bah ouais, mais bon, ils demandent, donc autant que tu leur répondes. Et moi, je voulais revenir sur le sondage d'avant. C'est clair que moi, je fais du stop, je tombe sur toi, je monte pas.
7: Bah ça, de toute manière.
3: Je préfère y aller à pied, tu vois.
7: Non, mais ça, le stop, on va en parler. Donc, qu'est-ce qu'on va faire? On va se mettre.
3: Bah tiens, Gérard, justement, je voulais te poser la question. Est-ce que t'as déjà pris quand t'as fait tes trajets routiers? De toute façon, il y a toujours Robertine qui est là. Hein.
7: Ouais, mais de toute manière, justement, on va pas en parler parce que c'est une question qui est. Qui justement qui a un rapport avec le débat, donc on va pas en parler.
3: D'accord.
7: Donc il faut attendre. On va attendre que Manu nous trouve d'autres auditeurs, mais sinon, ce qu'on va faire, on va s'écouter.
3: Non, mais attends.
5: Non, ça y est, c'est bon, j'en ai deux de plus. Ouais. J'ai QRZob.
7: Ouais, mais attends, parce que faudrait peut-être que tu me remettes ça au propre alors.
3: Je vais te refaire une fiche, attends. Bah, vas-y avec ces deux-là.
7: Alors, QRZ, bonsoir.
12: Bonsoir à toi, j'appelle de Orléans, 117.7. Bonsoir.
15: Salut QRZ.
12: Bonsoir.
15: 117. T'as une putain de super trop belle voix.
7: Ouais, QRZ, hein, c'est ça ton nom?
12: QRZob.
7: Ah, QRZob.
12: Avec un OB.
7: Ok. Ouais. Bon, alors, la question, donc, c'était. Allez. Mmh. Voilà, les routiers font-ils ce qu'ils veulent sur les routes ou autres? Alors donc, Robertine et puis toi, en attendant qu'on aille d'autres auditeurs, si vous voulez. Question internet.
14: Oui, sinon, il y a une question internet. Manu qui demande si ça t'est déjà arrivé sur la route de vérifier ton niveau de graisse dans ton poids lourd avec ta petite jauge.
7: Ça s'appelle déjà, pour commencer, ça s'appelle un niveau d'huile. Donc tu peux lui dire qu'il apprenne bien son français correctement.
14: D'accord.
7: Hein, ça s'appelle un niveau d'huile. D'accord. Ça s'appelle pas un niveau de graisse. Ok. Parce qu'un niveau de graisse, j'en ai jamais vu.
14: D'accord.
7: Je pense pas que ça existe encore.
3: Mais
7: ça
3: fonctionne encore ta petite jauge.
7: Ça te regarde pas. Hein. D'accord.
14: Il te demande si la jauge va jusqu'au bout.
7: Là, c'est des questions cons. Ça sert à rien. D'accord. Oui, Manu.
5: On accueille Pousseau.
7: Pousseau.
16: Salut Pousseau.
7: Il a. Bonsoir. Oh, le Larsen!
16: Bonsoir.
7: Tu t'appelles d'où?
16: De Paris, Gérard. Bonsoir, Gérard.
7: D'accord. Rien que ça. On a, à part Pau, Orléans.
16: C'est bien, capitale, c'est bien.
17: Moi, je suis pas de Pau, je suis à côté de Pau.
7: Ouais, mais. Doucement, là, tous les deux là-bas.
5: Ouais, mais il fait chier, il a pas fait des pâtes. Moi,
16: direct.
7: Alors, Pousseau, Robertine et puis, QRZob, là.
16: Ouais.
7: Donc la question, c'est les routiers font-ils ce qu'ils veulent sur les routes ou autres? Donc, qui veut répondre? Ben, pas, tiens, Pousseau. Pousseau.
16: Excuse-moi, j'ai très mal compris ta question, là.
7: Les routiers font-ils ce qu'ils veulent sur les routes?
16: Ah oui, j'avais, ouais. Bah ouais, je trouve que d'ailleurs les routiers sont un peu cons sur ce point-là, parce que sur la route, c'est très chiant de croiser des routiers. Ils font des queues de poisson et tout, et non, c'est des abuseurs, quoi.
7: Ouais, mais alors attends, dans ces cas-là, je vais répondre avant. Oh
16: non,
7: ouais,
16: je me prends des bras d'honneur et tout par des vieux routiers, non, c'est dégueulasse de faire.
7: Alors, je vais te dire une chose avant que Robertine réponde, parce qu'elle est routière, justement, donc là, t'es mal barré.
17: Mais on dit routier, Gérard.
7: Ouais, d'accord. Bah, alors, faudrait savoir ce que.
16: Bon, Gérard, oui.
7: Donc, alors, Pousseau, je vais te dire une chose, que si les routiers te font une queue de poisson, c'est déjà pour commencer, c'est toi qui leur as fait une vacherie. Et les bras d'honneur,
16: c'est pas vrai.
7: Non, mais attends, me contredis pas, parce que les trois quarts du temps, c'est vous qui faites chier les routiers, vous dites que c'est de notre faute qu'on roule comme des cons. Moi, je vais te dire une chose, un conseil que je te donne, évite de trop dire des conneries sur les routiers, parce que là, t'es mal barré.
16: Je le pousse sur une plaque de verglas et ça lui fera son
7: coup. C'est ça. Et t'es là, moi, je vais te pousser que tu allais dormir.
17: Moi, je veux bien qu'on me pousse.
7: Manu, ouais.
5: Je voulais accueillir un nouvel auditeur. On accueille Eddie Mitchell.
18: Oh, Eddie Mitchell. Bonsoir, Eddie.
7: Salut, Eddie.
19: Bonjour, c'est Eddie Mitchell.
18: Bonsoir, Eddie.
16: Ça fait plaisir.
7: T'appelles d'où?
19: Bonjour, c'est Eddie Mitchell.
7: Bon, allez, hop.
5: Non, mais ça, il a du mal, il est pas plus
7: ouais,
5: jeune.
7: Non, allez.
5: Tu peux pas lui faire ça, il a les yeux couleur mentalo, vas-y.
7: Kurzob.
19: Bonjour, c'est Eddie Mitchell.
5: Il dit bonjour.
7: Fais gaffe, Zach.
5: Chaud. C'est pas moi. Mais c'est pas moi, attends, arrête. C'est Manu qui fait ses coups en douce, merde.
7: Allô. Alors Manu, tu lui dis au revoir, terminé.
5: Tu dis au revoir, Eddie Mitchell.
7: Il a coupé, de toute façon.
19: Tant mieux. C'est Eddie Mitchell.
7: Il a pas coupé, il y a encore, alors vous arrêtez vos conneries.
16: Mais Gérard, c'est une star, Eddie Mitchell.
7: Je préviens, ça fait que la deuxième, j'ai dit qu'à 5, je me cassais.
16: Ok,
7: alors attention.
18: Je verrai bien ta meuf au cimetière des éléphants en bleu.
5: Kurzob, et puis il t'entend mal, il est sur la route de Memphis avec un portable.
7: Ouais, allop, terminé.
5: Il aime pas les gens heureux.
7: Kurzob.
18: Ouais, bah écoute, moi je pense que les routiers, c'est un peu quand même les maîtres de la route quand même. Il faut voir que c'est un peu la route, c'est un peu comme la jungle, tu vois. C'est le plus fort qui a toujours raison. Donc voilà. Moi je dis les routiers, c'est eux qui ont les plus gros véhicules.
7: Ouais.
18: Donc par définition, c'est eux les plus forts. Donc voilà, c'est tout. S'il y a quelqu'un qui a la mauvaise idée de se mettre sur le chemin d'un routier, moi je pense qu'après ils ont subi les conséquences. Voilà.
7: Ben disons, je pense que ce qui
18: faut. C'est un peu les cowboys, les shérifs de la route, quoi, tu vois.
7: Non, quand même pas.
18: Quand même.
7: Non, je pense pas. Robertine, qu'est-ce que t'en penses?
17: Je suis pas tout à fait d'accord avec toi, Gérard.
18: Ah, parce que c'est. Ouais, voilà.
7: Non, mais attends, on nous dit les cowboys, je suis désolé.
17: Désolé, les routiers font ce qu'ils veulent, font caca sur la route. Et
7: non, là, Robertine, je te permets pas de dire ça. Hein. Ah,
16: excuse-moi, Gérard, mais souvent dans les stations-service et tout, moi je vois des routiers qui vont se taper des branlettes et ça, c'est exagéré. Hein.
7: Ouais, mais attends, s'ils s'arrêtent sur les stations-service pour faire ce qu'ils ont à faire, s'ils font ça, c'est leur problème. Ouais, mais ça nous regarde pas, ils font ce qu'ils veulent. Hein. S'ils s'arrêtent sur une station-service pour faire ça, c'est leur problème, c'est pas le nôtre. Hein.
17: Enfin, faire caca dans une station.
18: Ouais, mais c'est parce qu'ils sont tout seuls sur la route, faut les comprendre.
7: Ouais, mais ça, de manière, faut se dire une chose, que c'est eux qu'on choisit ce boulot-là.
16: Ouais.
7: Bon, c'est vrai que pourtant, c'est un boulot qui est hyper dur pour eux, parce qu'il faut voir les heures qu'ils font. Justement, on va en parler.
18: C'est pas drôle d'aller se branler dans les stations-service. Franchement, ils sont obligés, ils ont pas le choix. C'est tout.
7: Non, mais attends, c'est qui dit ça là?
18: C'est QRZob. Moi, je dis, c'est pas facile.
7: Faut bien se dire une chose, que les routiers, les trois quarts du temps, ils partent plus d'une semaine sur. Ils partent plus d'une semaine. Hein.
17: Ouais.
7: Manu. Attends, 5 minutes, Robertine. Oui, Manu.
5: Oui, je voulais accueillir Roger. Et aussi, sur Minitel, on me demandait si jamais, tu vois, le boulot de routier, il est chiant, il est dur, il est mal payé, il faut vraiment être trop con pour être routier.
7: Je veux dire, mal payé, ça dépend dans quel sens. Parce qu'il faut te dire une chose.
5: Droite-gauche.
7: S'il est mal payé, déjà, faut bien se dire une chose, que c'est un peu de la faute des patrons. Parce que c'est les patrons, quand même, qui insistent à ce qu'ils fassent de la route et qui respectent pas leur temps de travail. Parce que ça, je veux dire une chose, quand tu as une livraison urgente, par exemple, tu charges, admettons, à 13h. Hein, à 13h30, admettons, et que ça doit être livré avant la fermeture, c'est-à-dire que les trois quarts des magasins ferment à 19h.
5: Ah, c'est chaud. Ah,
7: c'est chaud. Je suis désolé. Si t'as un complet, par exemple, tu pars, je sais pas moi, je vais dire Moulinex comme ça au hasard.
13: Chapeau les routiers.
5: Pas de marque.
3: Tu dis Moulinex.
7: Et tu dois aller livrer de l'autre côté à 100 à 150 km, je suis désolé, tu peux pas.
3: Bah ouais, mais bon,
7: là, si, tu peux pas.
3: Je suis d'accord, Gérard, mais si les routiers étaient moins feignants, ils seraient peut-être payés un peu plus cher.
7: Non, mais attends, moins feignants, t'as déjà vu des routiers feignants, toi, connard?
3: J'ai vu que ça.
14: Ils bossent, les routiers.
3: Non, mais attends, Gérard, ils bossent.
14: Je suis tout à fait d'accord avec toi, Gérard, ils bossent, les routiers.
7: Toi, quand tu vas rentrer, là, que tu vas aller te coucher, eux, ils vont être sur la route, là.
3: Bah oui, en train de se branler, nous écouter.
7: Non, ils vont être sur la route parce que demain matin, ils sont en train de décharger.
3: Ils sont sur la route. Ils sont sur la route en ce moment, les routiers.
7: T'en as pas marre. Ouais, qui c'est qui vient de dire ça?
5: On me dit les routiers, ils déchargent dans ton cul.
7: Attends.
3: Ils déchargent sur les buissons.
7: Attends. Qui c'est qui vient de traiter les routiers de cons, là?
20: Qu'est-ce qui m'empêche de revenir avec un fusil?
7: Toi, t'arrêtes là-bas.
20: C'est quand même
7: qu'une
20: bête.
7: Tu arrêtes, toi.
3: T'es drôle comme mec.
7: C'est qui a dit que...
21: Attends, c'est pas toi, tu commandes dans mes débats, ok?
7: Non. Bon, qui c'est qui a insulté les routiers de connards entre... Curzop pour...
13: Okay, salut,
7: qui? Bon, ça y est, là!
13: Les pépère,
7: wesh. Qui c'est qui vient de dire au revoir?
3: Oh, les auditeurs, on se calme, oui.
7: Qui vient de dire au revoir?
21: J'ai envie de câlin.
7: Bon, ouais.
3: Mais c'est eux, ils ont un truc.
18: Ah, c'est chaud, hein.
3: Non.
13: On l'a économisé. Bon,
5: Gérard, pour quel... Attendez les auditeurs.
13: Le mieux, c'est de voler dans un sac à main.
3: Mais c'est pas moi, c'est eux.
5: Gérard, il y a une question. Une question, comment ça s'appelle cette
3: Minitel,
5: boîte?
3: Le Minitel, l'ancêtre de l'Internet.
5: Merci beaucoup. Où on me demande si avant, tu faisais pas la ligne Beyrouth-Grosny.
7: Je répondrai pas là-dessus. Terminé. Qui c'est que... Bon, moi, tu me remets les auditeurs, là. Ils ont intérêt de se calmer.
3: On se calme. Tu me dis pas qui, tu me dis pas qui, tu me les calmes,
7: on va s'écouter.
3: Non, mais attends, j'ai rien
5: calé. Ça y est, ils sont calmes. Je suis sûr, ils sont calmes. Vous êtes calmes.
3: Allez, attendez, je vais monter le potard. Vous êtes calmes?
13: On est calmes, ouais.
7: Ça y est. Bon, okay. Alors maintenant.
5: Ça y est, c'est
7: maintenant,
5: géré.
7: Maintenant, qui c'est... Oh, tu fermes ta gueule, toi, au lieu de gueuler, là?
3: C'est vrai, c'est chiant, les gens comme ça. Ça fait mieux de bosser sur Internet.
7: Ouais. Avant qu'on continue, je voudrais savoir qui c'est qui a insulté les routiers de cons, là, tout à l'heure. S'il te plaît, tu arrêtes.
13: Non, mais c'est bon, il a été viré, c'est bon, on s'en occupe plus.
7: Bon, je sais pas qui c'était, mais c'est pas grave. Alors, il nous reste Robertine, t'as répondu?
22: Ouais.
7: Curzob.
13: Bah oui.
7: Aussi Pousseau.
13: Bah ouais.
7: Pousseau. Et donc, on a Roger.
5: Roger, ouais.
13: Bonsoir, j'ai répondu aussi.
7: T'as répondu quoi?
13: La question, là.
18: Bonsoir, Roger. Bonsoir.
7: Attends, t'as pas répondu, je t'ai pas demandé d'y répondre.
13: Bonsoir. Ah d'accord, c'est Manu qui m'a fait une blague.
7: Okay. Hey Manu, qu'est-ce que t'as fabriqué avec l'auditeur qui a déjà répondu, avec Roger, qui a déjà répondu à la question, toi?
5: Non, il a répondu hors antenne, mais c'était bien la question qu'il a fait.
18: C'est pas mal. Hein.
7: Alors vas-y, ouais, aussi, donc ouais. Tu disais...
13: Bah, je disais que les routiers, c'est sympa, mais vive l'alcool.
7: Bon, ok. Apparemment, c'était parce que sûrement ça que tu voulais le dire.
13: Bonsoir.
3: Gérard, je vais te demander, là, il disait les routiers sont sympas, ça me rappelle l'émission que faisait Max Meynier. T'écoutais Max Meynier quand t'étais sur la route?
7: Bien sûr. Mais de manière, l'émission, c'est dommage qu'elle ait été arrêtée parce que c'était quand même bien fait, parce que c'était fait en direct de Paris, là, de chez Calberson, sur la terrasse Calberson.
13: Ah, c'est
3: un truc de camion, ça.
7: Je fais de la pub pour eux parce que.
3: Mais il est mort.
7: Ouais, non.
13: Ça fait un mois là.
5: Si, il a eu la lèpre, attends.
7: Je peux vous dire une chose que, à l'heure actuelle, Calberson, faut dire une chose que c'est.
13: Il est mort dans le golf.
7: Bon, ça y est, c'est fini là, de dire des conneries sur.
13: Il est mort comme un homme.
18: Ouais.
13: J'y étais avec lui.
22: Dans son cas,
13: il est mort comme un homme.
7: Bon, ça y est.
13: Pour sa patrouille.
7: Bon, alors, pour Roger, au revoir. Allez, hop. Merci.
3: On m'a dit qu'il était au volant d'une Ferrari.
7: Allez.
3: Je sais pas.
7: Bon, Manu.
14: Ça y est, Roger. Sur ERC, il y a Noix de Coco qui dit que c'est vrai que les routiers sont bien sympas. La preuve, c'est qu'ils ramassent des bulldogs sur les aires d'autoroute.
7: Là, je vais dire une chose, cette question-là, j'y répondrai pas parce qu'on ramasse pas n'importe quoi sur les aires d'autoroute, d'accord ?
14: Alors, d'accord. Et alors, ils disent aussi sur IRC qu'ils écrasent souvent les chiens abandonnés. Et...
7: Non, c'est bon, ça suffit. Fildar.
3: Ouais, c'est moi.
7: Olive.
14: Ça c'est.
7: Olivier. Olivier.
14: Max Beige.
7: Olivier, ça fait deux avertissements. Le troisième, tu vas dans ton studio de. Dans ton studio de merde, les deux PD là. Bon.
14: Attends, je lis les questions internet.
3: GG. Attends, on accueille un auditeur avant. Ok, on te rappelle. Hein ?
7: Ouais.
3: Il y a un auditeur qui a coupé, faut le rappeler.
7: Oh merde.
3: C'est qui ? Je sais pas. C'est je sais pas.
7: Bah, allez,
3: c'est le mec qui a plus de batterie là.
7: Ah,
3: qui sur internet.
7: Voilà, c'est lui.
3: Voilà, c'est lui, ouais.
7: Donc on accueille qui ? On accueille les innocents.
0: Bonjour Moussaillon, c'est les innocents.
1: Bonjour.
7: Manu à l'arrière, Fildar.
3: Quoi ?
7: Mais bon, encore 10 minutes d'antenne et j'arrête.
3: Mais arrête,
7: attends,
3: tes conneries.
7: Ils sont deux, les innocents.
14: Alors, par contre, une bonne nouvelle, c'est qu'on est 9500 sur internet quand même.
7: Bravo, 430 sur Minitel.
3: Bravo.
1: Et ça, le kit.
7: Courrier vient, 20 mètres.
1: Le confirmer.
7: Alors, on s'écoute la grosse Lulu de Pied du Périph' avec Viens me faire la pression, mais pas où tu penses. Et on se retrouve tout de suite après en espérant que ça soit un petit peu plus calme. Et voilà, vous venez d'écouter la grosse Lulu du périph' avec « Viens me faire la pression, mais pas où tu penses ». Alors, je préviens d'une chose, que sur l'Internet, il y a eu des petits rigolos qui se sont amusés à dire des conneries sur les routiers, donc c'est plus la peine de vous amuser. Soit vous voulez répondre correctement au débat, ou sinon, vous restez chez vous, vous dépensez votre
14: bah truc ouais, à dire des conneries. Parce que moi, j'ai que des conneries sur Internet, et donc, ça, c'est pas possible. Non, mais vraiment, j'aurais me plaindre, parce que moi, je peux pas faire un débat correct, quoi.
7: Donc, si ça se passe mal, et ben, tu leur réponds dégages, pas, quoi. Et c'est tout. Voilà.
22: Par moment, je me demande si je suis pas con.
7: Donc, on récupère Curzub donc d'Orléans.
23: Toujours là, bien sûr.
7: Robertine de Pau, je crois.
24: Ouais.
7: Toujours
24: ouais.
7: Là.
24: Ouais, Poussette. Toujours là, ouais.
7: Poussette.
23: Poussette.
7: T'appelles d'où ?
23: J'appelle
24: Jean
23: de Lyon.
24: Jean-Vite-Calin.
7: Oh.
24: Jean-Vite-Calin. Bah, touche-toi, ma grosse. Hein.
25: J'ai jamais vu Sandy décoré en Michelin. Hein.
7: Bon, ça y est, ouais.
3: Bah ouais, mais je peux pas savoir qui c'est donc.
25: L'hétéro te dit au revoir.
3: On enchaîne, hein, c'est pas grave.
7: Poussette, t'appelles d'où ?
25: De Lyon. Ta gueule, salope.
7: La fréquence de Lyon.
23: 103.7.
7: Et monsieur Mazur, bonsoir.
3: Ah, bonsoir.
23: Ah oui, bonsoir, monsieur Gérard.
7: De Paris.
23: Oh !
24: Ça va,
23: bon, monsieur Mazur.
26: Bonsoir.
23: Bonsoir.
26: Vous allez bien ?
23: Très bien. Oui. Et vous ?
7: Bon, ça y est ! Monsieur Mazur, ça suffit !
26: Mais tout va bien par ça.
7: Monsieur Mazur, ça suffit !
26: Je vous écoute, monsieur Gérard. Je suis présent, je vous écoute.
7: Ça suffit, on commence pas. Vous appelez d'où déjà, Paris ?
26: Absolument, monsieur Gérard.
7: D'accord.
24: Gégé, c'est Robertine, je suis contente que
7: monsieur Mazur... Ouais, ben, il a intérêt de répondre correctement aux questions parce qu'il paraît qu'il a été briefé au départ.
26: Ah, tout à fait, absolument.
7: Alors, pourquoi les routiers utilisent la subie pour communiquer ? On va demander à QRZob. QRZob !
23: Oui, je suis là. Bah, écoute, je sais pas, moi, je pense que maintenant, il faut quand même savoir que le milieu des routiers, il a été révolutionné parce que la subie prend du recul.
7: Mmh.
23: Je pense que t'es quand même d'accord.
7: Tu peux avoir une
23: pensée précise.
7: Ouais.
23: Moi, j'ai envie de dire que le portable va supplanter la CB.
7: Bah ça, de toute manière, alors.
23: C'est sûr. Hein.
7: À l'heure actuelle, de toute manière, j'en vois pas mal qui sont quand même avec des portables dans les camions et normalement, c'est strictement interdit aussi. Hein.
23: Voilà, on est quand même à l'heure du numérique.
27: Mais avec le kit main libre, c'est possible. Hein.
7: Ouais, d'accord, mais faut pas. Ouais, mais de toute manière, il y a quand même aussi la CB, mais ça, c'est différent parce que c'est pour savoir où qu'ils vont, pour trouver une rue ou je sais plus où. Ouais, pas mal de trucs.
3: Par contre, on me dit un truc super super intelligent pour une fois sur Minitel, c'est qu'avec le portable, t'as qu'une personne. Avec la CB, on a plein en ligne.
7: Ouais, mais faut se dire
3: et
7: une chose.
3: Et on me dit aussi, ces salauds de routiers kiffent les partouzes.
7: Eh ben, le Minitel, il va se calmer parce que je ne répondrai plus aux questions Minitel. Okay, voilà.
14: Et moi, sur Internet, pour une fois, j'ai une question qui est pas bête aussi. Enfin, on me demande plutôt un truc pour toi, Fesse de Babouin, qui me demande si t'as rentabilisé ton permis poids lourd.
7: Lui, j'y répondrai pas parce qu'il me fait chier.
27: Mais il est cool, Fesse de Babouin.
7: Non, mais de toute manière, sa question, elle a rien à voir. Donc.
14: Bah, si, il te demande si. Parce que quand même, t'as dû t'arrêter d'être routier, il me dit. Et il me demande si t'as rentabilisé ton permis poids lourd. Est-ce que c'est pour ça que t'es avec Sandy ?
7: Non, mais ça, j'y répondrai pas. Donc voilà, comme ça va plus vite.
3: Ça dépend, en fait, quand t'avais ton poids lourd, c'était un 2 cases ou un 9 ?
7: Non, c'en est un que j'ai passé, c'était pas un d'occasion.
0: Ça dépendait en fait le nombre de kilomètres qu'elle avait, quoi.
7: N'importe quoi, toi. T'as un permis de trottinette, alors t'es...
0: Mais en plus, le truc, c'est qu'on te...
1: C'est pas toi, on te le prêtait. On te le prêtait.
7: Non, je l'ai passé moi-même. Non, ça y est, ça sort. On parle pas du permis de conduire, d'accord, terminé, hop.
0: Je te parle de ton poids.
7: Terminé.
0: Je te parle de ton poids.
7: Je m'en fous. Cheers up, donc continue.
23: Ah bah ça y est, moi je te dis, je pense que le portable va prendre le dessus quand même. L'hégémonie du portable, c'est pour bientôt.
7: Ouais, non, pas sur... Non mais attends, tu crois pas que le mec il va s'amuser le temps qu'il cherche le nom d'une rue ou un client, tu crois pas qu'il va s'amuser à téléphoner pour avoir...
23: Il a des cartes routières pour ça.
7: Pour chercher des rues que les trois quarts du temps elles existent pas.
23: C'est parce que tu sais pas lire le nom des rues sur le plan, c'est
7: bah tout. C'est ça, bah je crois que je sais mieux lire que toi, Kierza.
23: Ouais, je sais pas sûr.
7: Robertine.
23: Quand je regarde un plan, je retrouve la rue, c'est tout.
7: Ouais, bah Robertine.
24: Ouais, déjà t'as pas été gentil avec QRZ et c'est pas cool.
23: Tu vois.
7: Bon, qu'est-ce qu'il y a, Robertine? Tu veux pas répondre?
24: Si, je veux bien te répondre, ouais, mais moi j'ai vu une émission l'autre fois où ils voulaient carrément mettre des PC dans les
23: caisses. Ouais. Il y avait de l'internet.
24: Carrément internet, quoi.
7: Ouais, mais ça c'est pas pour
23: futur,
7: c'est pas pour maintenant, hein.
24: Mais si c'est pour dans 2 ou 3 ans. Mais moi j'aurais ça, mais toi t'es pas un routier,
7: mais attends, Robertine, je vais te dire une chose, que d'ici 2 ou 3 ans, ça va être sur rail que ça va se terminer les histoires de camions
0: dans la drogue. Ça, les routiers se calment, hein, ils s'en mettent plein de pif.
23: C'est clair, hein.
24: Ouais,
23: et puis des spliffs, tout ça, c'est ça, des
7: ouais. Oh, s'il vous plaît, là, on se calme.
0: Je vais accueillir Jean-Louis Aubert.
2: Bonjour, c'est Jean-Louis Aubert.
23: Moi aussi, fume des spliffs.
7: Non, mais ça, vous êtes passé le mot, alors c'est pas la peine.
0: Non, attends, il a un téléphone super bon et tout.
2: On me demande s'il est vrai qu'il y a très longtemps, tu t'es fait interdire de CB.
24: Et tu l'évites mal, hein, Rigaud.
7: De quoi?
2: Si on me demande s'il est vrai, tu t'es fait interdire de CB il y a très longtemps.
7: De CB?
2: Ouais,
23: d'OCB,
2: c'est marqué CB.
7: CB, ben c'est CB, hein. Donc, non, pourquoi?
0: Parce que non, carte pas. Bleue, peut-être, non?
7: Non plus. Fildart, tout à l'heure, je vais t'interdire ma main dans ta gueule.
0: Il a 1,26 francs sur son compte, hein, Fildart. T'es vraiment un.
7: Et toi, tu t'occupes de ton standard, tu fermes ta gueule.
0: Mais là, c'est faux parce qu'il
2: a plus rien.
7: Oh, vous fermez vos gueules, là, tous les trois. D'accord? Monsieur Poussette.
23: Ouais, moi je pense que d'ici là c'est clair que ce sera sur internet, même plutôt que tu ne le penses parce qu'il y a déjà des tests.
7: Mmh. Ouais, mais ça c'est sur les... Ouais, mais c'est sur les nouveaux camions qui sont en train de sortir.
23: Ouais, voilà, ouais.
7: Ouais, mais attends, le temps que ça soit bien mis au point.
23: Bah ouais, mais ça va être obligatoire dans quelques années. Donc
7: ouais, mais attends, dans quelques années, d'ici là, on sera crevés. Hein.
23: Ça passe vite, hein, Gérard, faut pas croire.
7: Monsieur Mazur, pour terminer, et après je répondrai.
26: Écoutez-moi, monsieur Gérard, je dirais que la CB, n'est-ce pas, est primordiale, et ce n'est pas à vous que je vais la prendre. Lorsque vous êtes sur la route, par exemple, avec tout le bruit que produit le moteur de cet énorme engin, sans CB pour communiquer avec les autres, vous n'allez pas ouvrir la vitre, vous pencher et puis hurler, n'est-ce pas?
7: Ah ouais, mais ça, je suis tout à fait d'accord avec vous. Mais ce qu'il y a là, c'est un moyen de communication pour déjà communiquer,
23: ah,
7: ça
23: il
7: y
23: est. Beau, celui-là, il est beau.
7: Pour communiquer entre eux, donc le canal des routiers, de toute manière, Robertine, tu peux me le répéter, s'il te plaît?
24: 19.
7: Voilà.
0: Un gros canal, hein.
23: Ouais.
7: Donc c'est le canal qui est vraiment
0: le plus emprunté.
7: Le plus emprunté, si, parce que moi je vois...
0: C'est là qu'on fait les essais TX, non?
7: Non. Les essais TX, tu le fais.
0: Mais c'est quoi?
7: Attendez.
0: Tout le monde demande.
7: Oh, mais on s'en fout des essais TX, maintenant, Fildart, tu fermes ta gueule.
0: Sur Minitel, il y a Gorgon.
2: Sur Internet, on demande, c'est quoi, bordel, un essais TX?
7: Oh là là, putain, vous me faites chier avec vos essais TX.
2: Mais t'as pas expliqué ce que c'était qu'un essais TX?
7: Mais ça y est, on l'a dit depuis le début de l'émission.
2: Ah bah, je vais leur dire.
7: Oh là, ils sont chiants ou quoi?
2: Okay. Réécouter le début de l'émission.
7: Oh là! Qu'est-ce qu'il y a?
0: Sur Minitel?
7: Non, je m'en fous du Minitel!
0: Si, c'est une bonne question. On me demande si ça peut servir à rencontrer des femmes.
7: Mais il y a d'autres canaux pour rencontrer des femmes. Le canal 19, maintenant, c'est un canal qui est vraiment saturé.
2: Et moi, sur Internet, on me demande si le pont de l'Alma, c'est un rapport avec une CB qui serait...
7: Merde! Olivier, dégage dans ton studio de pro.
2: Attends, c'est une question sur Internet, je comprends pas.
7: J'en
2: ai un fou. Mais je comprends pas.
26: Oui, alors, Monsieur Gérard,
7: tu me fais chier, hein.
26: Monsieur Gérard, c'est Monsieur Mazur. Ouais. Alors justement, c'est bien que vous souleviez un peu ce problème-là de la CB, ce débat, parce que j'ai un ami, figurez-vous, qui m'a prêté un documentaire en vidéo récemment, un documentaire intitulé « Les putes de l'autoroute ».
7: Ouais.
26: Ah ben, je ne sais pas pourquoi vous riez, c'est un documentaire très instructif sur le monde des routiers, n'est-ce pas, des rencontres, puisqu'on en parle, et j'aimerais que vous approfondissiez un peu cette histoire de de canal, s'il vous plaît.
7: Alors, le canal 19, c'est fait pour communiquer entre routiers.
26: Oui.
7: Hein, donc, c'est pour, déjà, pour commencer, c'est pour, tout le monde écoute le canal. Donc, souvent, on demande des radioguidages. Donc, après, la personne qui demande un radioguidage donne son QRZ. Et donc, après, il change de canal. C'est vrai que souvent, il y en a qui s'amusent à se faire passer pour... des mecs qui s'amusent à se faire passer pour des nanas en imitant des voix... comme Stéphanie de Monaco que j'entendais régulièrement sur la ligne Paris-Lyon à la hauteur de Beaune. Donc je vais te dire une chose, que quand t'as ça sur le canal 19 constamment tout le long, t'arrives à la hauteur de Beaune, là tu l'as, mais alors juste
0: ça veut dire qu'en fait Stéphanie de Monaco, elle te parlait.
7: Non, c'était quelqu'un qui était planqué dans un coin et qui s'amusait avec sa CB à faire chier tout le monde sur le 19 avec ça.
27: C'est passionnant ce que tu nous ramènes.
0: Ouais, moi, c'est
24: donc.
0: Me...
7: Donc, non, mais c'est pour dire que le canal 19, c'est un canal qui est réservé uniquement pour communiquer entre routiers. Voilà.
4: Alors, vous savez ce qui se passe quand on approche d'une ville?
25: L'orientation de.
7: Bon! Olivier, Fildar.
25: Oui.
7: Fildar, tu arrêtes parce que tu commences à me casser les couilles sérieusement là.
4: C'est les auditeurs, regarde.
7: Non, c'est pas les auditeurs, c'est toi. C'est toi.
0: Par contre, si tu peux enchaîner, parce que là, c'est vraiment très chiant ton débat. Alors, honnêtement, moi, je me fais chier grave.
7: Eh ben, si tu te fais chier.
0: Passe à la question suivante.
7: Si tu te fais chier, tu rentres chez toi et tu me casses pas les couilles non plus.
0: Moi, je veux bien être sympa, je fais du bon boulot. Eh ben, mais enchaîne la question parce que là.
7: Pour l'instant, c'est moi qui commande, c'est pas toi. Si ça te plaît pas, c'est le même prix. Si je veux de manière, c'est prévu jusqu'à 2h. Ah, je tiendrai jusqu'à 2h. Mais t'as tout écrasé.
25: C'est vrai. Commande le jeudi,
0: d'accord. Non, ouais, mais laisse, voilà, je suis d'accord. Il y a des limites.
14: Mais arrête, Manu. Laisse Gérard un peu faire son débat. Il le fait très bien.
7: Est-ce que les routiers sont-ils obligés de faire les 35 heures? Ben ça, c'est une question qu'on va pas tarder de poser. Donc,
0: C'est un sondage.
7: Un sondage. Alors, 41% des gens répondent. Ça dépend de leur ancienneté. Il n'y a pas besoin d'ancienneté. Il n'y a pas besoin d'ancienneté pour faire les 35 heures. Déjà, une pour commencer. 30% pensent que sur 35 heures, ils ne font rien de bien. Ah ben, ça. Fildar, c'est la dernière fois que je te dis d'arrêter, parce que ça commence à bien faire là.
0: Ok. Ouais.
7: Pensez-vous que sur 35 heures ils ne font rien de bien, ça c'est faux. 25% des gens préfèrent pas répondre car c'est tous des homos, alors ça c'est faux. Et 11% sont sûrs que les routiers bossent au noir. Non, pas du tout. Alors.
0: Si, autrement ils feraient 35 heures comme tout le monde.
7: Ils bossent pas au noir, espèce de connard. D'accord. Alors, suite. Comment un routier doit-il être habillé pour conduire? On va demander à Monsieur Mazur.
0: En cul.
7: En cul, toi, espèce de connard.
0: Putain, quand il fait chaud, ils sont à poil. Hein.
7: T'es vraiment un connard.
0: Ils sont à poil.
7: Mais toi, t'es un vrai, t'es un connard, tu sais même pas. T'es déjà monté dans un camion? T'es déjà monté dans un camion?
14: Parle devant ton micro, Gérard.
7: T'es monté dans un camion?
0: Ouais.
7: Non.
0: Bah si.
7: Quand?
0: Les sièges en cuir, là, c'est bien quand tu transpires de l'air.
7: Quand
0: quoi?
7: Quand t'es monté dans un camion?
0: Candy.
7: Candy. Quand les poulas auront des dents, tu monteras dans un Candy.
0: Sur Minitel, on me dit qu'il y a beaucoup, beaucoup de personnes qui sont montées dans ta remorque.
7: Oh, mais ta gueule avec ton Minitel, il fonctionne pas, qu'est-ce que tu me casses les couilles là-bas?
0: Si. C'est Gorgon.
7: Il est débranché, de manière, il fonctionne pas ton Minitel.
14: Moi, je dis rien parce qu'il y a des questions cons, donc tu m'as dit de plus les dire.
7: Bon, c'est bon.
14: Mais par contre, il y a quand même 10 500 connectés maintenant.
0: Oh, bravo! Hey, oh.
26: C'est bien.
7: Combien?
0: Oh, la branlette.
7: 10 500
26: pour la branlette.
0: Oh là là. Que des homos, mais 10 500.
7: Ouais. Bah attends, ouais, mais c'est ça.
0: Des cacudas, ça arrive.
26: Culotte, hein. Ça échange des films de cul, mais il y a 10 500 personnes.
7: Monsieur Mazur.
26: Assoiffé de kiss te pue, laisse tomber.
7: Ta gueule, toi. Alors, poussette, au revoir. Hop, terminé.
0: Allez, tu te pousses.
7: Tu dégages, on a besoin de la ligne. Monsieur Mazur.
26: Monsieur Gérard.
7: Donc, la question, vous l'avez entendue?
0: Allô, vas-y, poussette, tu fais chier.
26: Je n'ai pas très bien entendu la question avec tout le brouhaha ambiant.
7: Comment un routier doit-il être habillé pour conduire?
26: En hiver ou en été?
7: Que ça soit été comme hiver.
26: En tout. Ah oui, attendez, c'est pas la même chose.
7: Hein, bah, de toute manière, que, oui. C'est pour les deux. Les
26: d'abord,
7: deux.
26: Je voudrais savoir, parce que moi, je ne suis jamais monté dans un camion. Y a-t-il un bon système de chauffage?
7: C'est normalement dans les camions. À l'heure actuelle, Robertine peut nous le dire. Le chauffage est bon dans les camions.
26: Ouais. D'accord. Alors moi, vraiment, écoutez, moi, la manière dont c'est d'être à l'aise avant tout, n'est-ce pas, pour pouvoir effectuer dans la plus complète aisance toutes les manœuvres requises pour s'arrêter sur une aire de repos afin de se taper une pute.
7: Monsieur Mazur, on reste quand même poli.
26: Oui, pardon, j'ai dit air de repos.
7: Mais ça, il y a quand même. Non, mais.
26: Simplement, écoutez, qu'il faut être habillé. Alors, moi, je vois, vous allez peut-être me contredire, je ne sais pas, une paire de tongs, un short, et puis un petit t-shirt du style Marcel à maille, voyez-vous.
7: Ouais. Tongs, quand même pas. T-shirt, à la rigueur,
1: pas.
7: Oui.
1: Tu peux pas conduire en tongs avec les pédales,
7: non,
1: tu fais
7: non, ça. Non, mais j'ai bien décisé, j'ai bien précisé, non, en tongs.
1: Bah, no tongs.
7: Donc,
1: c'est marqué sur les pédales.
7: Attendez, monsieur Mazur, je suggère que vous vous taisez pour l'instant. Merci. Olivier.
6: Ah non, rien, j'avais mal au bras.
1: Devant ton micro, Gérard.
6: Non,
7: une question. Tu fous de ma gueule ou quoi, là?
6: Non, non.
7: Tu me le rallumes, mon micro?
1: Non, il est allumé.
6: Une question sérieuse, par contre. Alors, on me demande sur IRC, Baron Harkonnen. Voilà, c'était quoi le nom de Gérard sur la CB?
7: Mon QRZ, c'était, bah, j'en avais plusieurs, donc.
1: Vas-y, dis-les tous. T'avais la tapette, non?
7: J'avais Tataillé, Barracuda.
1: Barracuda.
7: Attends. Non, mais le dernier que j'ai eu, c'était Barracuda.
23: C'était Mythoman, ouais.
7: Non, mais le dernier, puis là maintenant, c'est Tataillé à l'heure actuelle, mais pour l'instant.
6: Et là, t'as une CB là où
7: non, pas pour l'instant.
6: D'accord.
8: Y'a pas de CB à l'hôpital?
23: Ah, Barracuda.
1: Barracuda, bah ouais, oblige. Hein. Putain, merde, j'ai chié pour le trouver en plus.
23: Obligé.
1: Vas-y, continue ton débat de
7: merde. Donc. Tu m'arrêtes ça, s'il te plaît, merci. Manu.
9: Donc, on va accueillir deux nouveaux auditeurs. Donc, on va accueillir Didier. Didier, ouais. Pour commencer, bonsoir.
10: Bonsoir, c'est Didier, bonsoir à tous.
9: Et on va accueillir je sais plus qui.
11: Bonjour.
7: Joe Cooker.
9: Merci.
7: Tous les deux, vous arrêtez vos conneries.
11: Bonjour, c'est Joe Cooker.
8: Salut Joe.
7: Je crois que.
1: Quoi?
7: Je crois que je vous ai prévenu, hein, ça commence à bien faire tous les deux là-bas.
1: Non, mais il y a rien. Non, mais tu t'es planté, Manu, c'est pas Joe Cooker.
9: C'est quoi?
7: Didier.
10: Bonsoir.
7: Ta fréquence, s'il te plaît, t'appelles d'où?
10: 97.8.
7: T'appelles d'où?
10: D'Ado FM.
7: Non mais ça va ou quoi là?
23: Oh, c'est Michael, direct.
7: Oh Manu!
10: J'appelle une petite. J'appelle d'une petite bourgade qui s'appelle Ado FM.
23: Ouais.
9: C'est dans Lyon.
6: C'est une ville dans Lyon.
10: Voilà, dans le département 113.
7: Ouais, dans le département 113, c'est ça. Lyon, c'est pas dans le département 113, c'est le département 89.
26: Bravo, monsieur Gérard.
23: On peut revoir Joe Cooker un coup quand même?
7: Non! Monsieur Mazur, vous voulez continuer de répondre à la question vu que vous aviez été coupé?
26: Alors, c'est-à-dire, vous m'avez dit à propos des tongs que pour appuyer la pédale, ça n'allait pas.
7: Non.
26: Donc, je suggère une énorme paire de Santiago, telle celle que Dick Rivers arbore lors de ses fameux concerts sur les aires d'autoroute.
7: Bon, ben ça.
1: Ou alors celle de.
12: Bonjour, c'est Eddie Mitchell.
8: Salut.
7: Bon, ça y est, Pilda ou quoi là?
23: Mais moi, je voulais Joe Cocker, moi. Parce que.
7: Non, t'auras rien du tout, sinon tu dégages.
11: Bonjour, c'est Joe Cocker.
7: C'est qui? C'est qui veut Joe Cooker?
1: C'est le Zob, là, c'est le Zob.
23: Bah non, vas-y, dénonce-toi, là, c'est qui?
7: Bon, c'est qui?
11: C'est bonjour, c'est Joe Cooker.
7: C'est Joe qui voulait ça?
26: Oui. Est-ce que vous auriez
7: Joe Cooker? Bah,
1: non, Bispo, Pani, Aubert, Dao. Ça y est.
8: Dao.
1: Non,
8: salut,
1: c'est Étienne Daou. Oh, tu grilles toute la marchandise.
7: Robertine, fais gaffe parce que tu risques d'être grillé comme les autres aussi, toi.
9: Excusez-moi.
8: Vas-y.
9: Non, franchement, faut regarder le débat.
7: Comment, qu'est-ce que tu viens de dire, Robertine?
8: Ah, c'est pas moi.
9: Gérard, écoute-moi, il est une heure pétante.
7: Il reste encore 10 questions.
9: Donc, on va se calmer, on va reprendre dans le calme. Et on va accueillir à la place de QRZob, on va accueillir Postiché.
7: En espérant que tu les as pas fait changer de nom.
9: Non, juré, je les ai. C'est Postiché.
8: Salut.
6: Bonjour Moussaillon, c'est les innocents.
7: T'appelles d'où?
9: Vitry.
7: Didier.
6: Bonjour Moussaillon, c'est les innocents.
7: Olivier, Pilar là. ça commence à bien faire là maintenant.
1: C'est pas moi.
7: Bon, à 1h15 j'arrête.
6: J'ai remarqué que t'as commencé à te tromper souvent.
7: 1h15 j'arrête.
10: Vas-y le marin.
7: 1h15 j'arrête, il arrête pas.
9: C'est parce que tu sens le hareng.
7: 1h15.
9: Tu sens la
0: la crevette du slip.
5: Ta gueule, toi.
0: D'accord.
5: Une heure et un quart à cause des deux cons.
12: Ça sent l'arrêt, c'est tout.
5: Vous avez pas compris ce qu'on a dit.
0: Mais j'ai fait du bon boulot.
5: Non.
12: Ça se passe bien.
5: On est du bon boulot. Combien? On est combien?
15: On est 11 500.
0: Voilà. C'est la classe ce soir.
15: Voilà, il y a une question, on me demande avec la législation autoroutière, les routiers n'ont pas le droit de dépasser un certain poids de chargement à bord. Qu'est-ce que t'en penses?
5: Déjà, c'est pas à bord, c'est
12: poids à vide.
5: Dans la remorque.
12: C'est poids à vide.
15: D'accord,
12: quoi.
15: Mais alors,
5: ta connerie.
15: C'est Jean-Louis 2000 qui me demande ça, il me demande comment vous faites avec Sandy. Est-ce que vous voyagez ça, un par un ou...
5: Ça, je lui répondrai pas, je t'avais
0: on
5: dit.
0: On me dit que de toute façon, Sandy, elle est toujours pleine.
5: On s'en fout, Dominique, elle ne marche pas, connard.
0: Ok, d'accord.
12: Est-ce que je voulais dire, est-ce que t'es obligé de prendre deux remorques, une pour la marchandise, une pour Sandy ou...
5: Et toi, est-ce qu'on a besoin de prendre deux remorques pour transporter ta mère?
16: Bonjour, d'accord. Moussaillon, c'est des innocents.
5: Là, t'es tranquille maintenant. Là, tu t'es fait enculer la beauté.
12: C'est clair qu'on peut pas faire autant avec toi.
5: Bravo, GG. Alors, Didier.
15: Bravo, Gérard. Bravo.
26: Oui, Didier. Je suis un peu perdu, là.
5: Alors, comment un routier doit-il être habillé pour conduire?
26: Bah, ça dépend. S'il veut être à l'aise, il se met en jean et en t-shirt.
5: Ouais.
26: S'il veut être moins à l'aise, il met un pull.
5: Ben ça c'est vrai donc.
12: Mon code de maille.
5: Fielder, tu fermes ta gueule maintenant. On t'a assez entendu. On t'a assez entendu et t'arrêtes de bouffer des bonbons quand je parle.
26: Salut Moussaillon.
5: Donc Robert.
16: Bonjour Moussaillon, c'est les innocents.
17: Je suis poustiché, j'ai la belle gueule de Gérard.
5: Alors postichier, au revoir.
12: Mais attends, c'est pas moi, oh. Qu'est-ce que tu fais?
26: Oh, reste tranquille, oh.
5: Fais gaffe.
0: Ça y est, il est parti.
5: Postiché, au revoir. Et toi, tu fais gaffe, c'est le dernier avertissement.
0: Bah regarde, postiché, ce que je lui fais. Regarde, il est là, hein. Hop, il est plus là.
19: Et pareil, tu bouges. La pute sur la 15.
5: Oh, chaud. Robertine.
19: Oui, Gérard.
5: Donc, pour toi?
19: Bah, en fait, soit tu mets un uniforme, tu sais, le bas et le haut, soit tu mets une combinaison, une cote, quoi.
5: Ouais, mais en principe, pour conduire, une côte, c'est pas évident. Hein.
19: Bah, si, une côte, c'est pratique. Mais tu sais, moi, j'ai un pote, il kiffe les gros routiers en cuir avec des grosses barbes.
5: D'accord, et bah, c'est bien. Donc, comment un routier peut-être habiller. Être habillé pour conduire, donc le plus souvent quand il fait froid, donc c'est bien sûr avec un petit gilet à manches courtes et en pantalon. En été, quand il fait bien chaud, donc torse nu, ça, c'est strictement interdit.
12: Pourquoi ?
5: C'est interdit de toute manière, parce que si tu te fais prendre en train de conduire torse nu un camion, tu te chopes une amende, déjà ouais. C'est interdit.
26: En plus, ils ont beaucoup de poils sur le torse, ils peuvent s'étouffer.
5: Ouais, mais même, c'est interdit de conduire torse nu, que ce soit en camion ou en voiture, c'est strictement interdit.
26: Oui,
5: donc,
26: ne serait-ce que pour des problèmes de transpiration, effectivement.
5: Et sinon, la meilleure façon pour conduire en été, c'est en t-shirt. Short, c'est autorisé, donc je pense que c'est bon. Mais tong, non, ça c'est strictement interdit, parce que pour changer de vitesse ou pour freiner, c'est pas évident.
26: Donc les tongs, sandales, monsieur Gérard.
5: Sandales, oui, à l'arrière, oui, c'est.
12: Faut que t'aies les chevilles attachées avec des petites lanières.
5: Non mais
12: faut pas que ta semelle se dérobe.
5: Ouais, mais ça s'appelle
26: romain en fait.
5: Ouais, mais ce que tu veux dire, donc faut pas que ça soit comme les tongs, c'est ça?
12: Ah oui, voilà. Ouais, mais ça,
5: les tongs. Non, mais les tongs, on a dit que c'était non. Oui, Manu.
0: À la place de postichier, on accueille Jack Pousse 2000.
12: Au Bispo, quoi.
17: Allô.
12: Il arrive, il est occupé, il fait caca.
17: Allô.
5: Jack Pousse, oui.
17: Jack Pousse.
5: T'appelles d'où?
17: De Vitry aussi.
5: Putain.
0: Non, c'est pas le même, juré.
19: Il y a un lit ou quoi?
0: Juré, c'est
5: donc,
0: pas.
5: Donc, pour toi, alors.
0: Juré sur ta tête.
5: Olivier, Jack Pousse, alors.
17: Jack Pousse 2000. J'ai pas entendu la question.
12: Il y a les mini-pousses après.
5: Comment un routier doit-il être habillé pour conduire?
17: En costard.
5: Poustille. D'accord, en costard, t'as déjà vu.
17: En costard, pour costard, reste tranquille un peu.
5: Oh, tu calmes ta joie, toi, ou tu vires? Tu vas calmer ta joie, là,
17: ouais,
5: maintenant.
17: C'est bon, je reste calme.
5: Tu calmes ta joie, moi, c'est moi qui te dis.
26: C'est bon, alors, c'est pépère.
5: Bien. Sinon, tu as gerbé vite fait, toi. Hein.
17: Bien, ouais.
5: Bon, question.
15: Ouais, j'ai une question IRC. Donc, c'est Starsky à Saint-Trospet. Voilà, on me demande.
5: Saint-Tropez.
15: Bah, écoute, c'est marqué Trospet.
5: Ouais, c'est ça, ouais.
15: Est-ce que tu déchargeais à la main quand tu étais routier?
5: Non, mais attends. Putain, mais le mec. Non, mais la question, elle est con.
15: Attends,
5: quoi.
15: Est-ce que GG déchargeait à la main quand il était routier?
26: Tu mettais un gant.
5: Non, mais attends. Attends, le mec, il demande comment qu'on décharge à un camion.
12: Quoi, il y a rien. Oh vas-y putain, on peut pas jouer.
6: Alors donc voilà.
5: Attends, déjà le mec, sa question elle est un peu con. Comment qu'un routier décharge déjà sur les 40 tonnes, ça Robertine, tu pourras pas me contredire. Normalement c'est pas vous qui déchargez les camions, c'est...
24: Non mais moi je me fais souvent décharger dedans, ouais.
5: Ouais bah ça de toute manière c'est obligé. Parce que vous pouvez pas conduire et faire un déchargement. Ouais non mais toi je sais ce que tu veux me dire par là, donc
12: tu déchargeais sur les quais ou pas toi?
5: Non parce que quand c'était incomplet, moi je faisais une chose.
0: Il déchargeait en campagne.
5: Non moi je laissais. Je laissais puis les mecs ils déchargeaient eux-mêmes le camion puis dès que c'était vide j'attendais. Ils me rechargeaient puis ils repartaient.
6: Donc il y avait des mecs pour ça quoi.
10: Il y a des mecs qui étaient à décharger quand même.
5: Non.
12: Tu préférais décharger ou te faire recharger?
5: Oh ta gueule toi. Je répondrai pas à tes questions.
6: Non, donc il y avait toute une équipe.
5: Bon, Olivier, tu arrêtes ou tu vas dans ton studio?
12: Une équipe de bons compagnons.
5: Bon, allez.
6: Non, mais c'est important, ce soir on a appris qu'il y avait toute une équipe de mecs pour décharger GG.
5: Bon,
24: Il voudrait bien
5: te parler aussi.
12: Moi, je voudrais bien un petit sondage.
5: Alors, quand la Sibie est-elle née? C'est qui m'a sorti ça? Parce que là, pour savoir quand est-ce qu'elle a été née, faut que
12: je sais pas, peut-être en savoir plus.
5: De toute manière, je sais même pas en quelle année qu'elle existe.
12: Mais dis le sondage, putain, c'est pas.
5: Non, mais c'est pas la peine.
12: Mais bah, attends, il y en a qui se casse le cabossé c'est pour rien et toi, tu parles.
5: Mais attends, je branle rien, qu'est-ce que tu me sors quand la Sibie est née? Mais qu'est-ce qu'on en a à foutre? On sait même pas.
12: Mais c'est un peu. Justement,
0: c'est intéressant de
5: alors,
0: savoir.
5: Alors, Robertine,
0: justement.
5: Pour toi, quand est-ce qu'elle est née, la Sibie?
24: En 1954.
5: Ouais, bah ça m'étonnerait.
12: Lis le sondage, bordel.
5: Attends, je vais te dire une chose. 52% des gens répondent que. 52% des gens répondent lors du grand déluge.

0: 70.
1: J'en pousse 2000. Bonne nuit.
2: Refais là, c'était pas assez fort.
0: Bon, c'est pas grave.
1: Ok. Bonne nuit. Bonne ça nuit est, à toi. Masque Mazur.
0: Oui, bon, écoutez, bien sûr.
1: Non, mais précisez, parce que là...
0: Attendez, un routier est soumis à la loi. Vous parliez de tout à l'heure de décharger, de recharger. J'ai pas très bien compris. Enfin bon,
1: personne
0: n'échappe à la loi. Donc, vous voyez, par exemple, un accident, une personne blessée sur la voie express ou je ne sais où. Votre devoir est bien entendu de vous arrêter, de descendre et de l'aider à décharger.
1: Ouais, mais ça, je suis d'accord avec vous. Mais je pense que on a oublié de dire aussi que le canal d'urgence sur la Sibie, c'était le canal numéro 9. Le canal 9, oui. Justement, pour prévenir en cas d'accident. C'est quoi ? Je me trompe, alors, Robertine ?
0: Alors.
1: Attendez, monsieur.
3: C'est Carole, je suis avec Sandy, on est chez Henri dans le 15e, on est en train de se faire mettre des pouces, c'est trop génial.
4: C'est de la bombe.
5: Tu cartonnes.
1: Alors ça...
2: C'est qui que je viens?
1: Ça, c'est Fildar, tu vas te prendre ma main dans ta gueule à la prochaine pause. C'est toi qui t'as mis à faire des conneries comme ça, ça commence à bien faire.
2: Les auditeurs. Non, c'est au standard GG là.
4: Qu'est-ce que tu viens?
2: Non, je l'ai vu, je viens qui?
1: Pour l'instant, je sais pas qui c'est qui s'amuse à faire ça.
4: Je vais m'amuser à faire une meuf.
6: Bonjour, c'est Zazie.
7: Sur RC, moi j'ai Yankee qui me dit qu'on venait voir, c'était connu pour ça, on venait voir ton petit canal.
1: Je vois pas du tout.
7: Pas le 19.
1: Ouais, bah je sais pas ce qu'il voulait dire, c'est même pas la peine de balancer des trucs comme ça. Robertine, donc, pour répondre à.
4: Canal du Prépuce, peut-être.
1: À monsieur Mazur, donc, ce que je disais pour à monsieur Mazur.
7: C'était bien rempli.
0: Oui, monsieur Gérard, excusez-moi de vous couper la parole.
1: Non, attendez, monsieur Mazur, donc,
0: oui, je
1: Robertine.
0: Pas quelque chose.
1: Robertine, le canal numéro 9, c'est bien le canal d'urgence.
3: Tout à fait. Je voulais savoir ce que voulait dire monsieur Mazur.
1: Ouais, oui, bah,
0: pardonnez-moi, parce que je suis assez ignare en ce qui concerne les routiers. Je comprends pas ces histoires de ils sont 19 à décharger dans un canal. Qu'est-ce que...
1: Mais non, le canal 19, ça sert pour communiquer entre routiers.
3: C'est un gros canal.
0: Mais vous déchargez dans un canal, et vous êtes 19.
3: Oui, c'est un
1: big
3: canal.
1: Oh là là là là là là.
0: Pas des branleurs, pardonnez-moi, je ne comprends pas bien.
1: Oh là là, mais monsieur Mazur, ça commence à me gonfler là.
0: Écoutez, monsieur Gérard,
1: non, mais vous répondez correctement aux questions, sinon je vous vire.
0: Je n'ai pas poussé autant dans les études que tous les routiers de France. Hein.
1: Moi je vous demande, soit que vous répondez correctement à la question, soit que vous virez. Ça va aller vite là. On va pas s'éterniser sur des questions que vous savez. Si vous avez pas envie de participer à un débat,
0: j'ai tout à fait envie. Simplement, j'ai déjà répondu à votre question et maintenant je vous en pose une autre et vous êtes pas.
1: Non, mais pour l'instant,
2: non, Gérard, excuse-moi, mais bon, quand tu cries, tu transpires et quand tu transpires, ça pue. Donc du calme.
1: Alors toi, tu fermes ta gueule pour l'instant et c'est tout.
2: Ouais, mais bon, franchement, moi,
1: je te dis, tu fermes ta gueule.
2: J'ai arrêté de fumer. Maintenant, je sens les odeurs et c'est vrai que tu sens de l'aisselle.
1: Tu fermes ta gueule.
2: Tu sens de l'aisselle, Gérard. Merde.
7: C'est vrai.
1: Tu fermes ta gueule.
7: S'il vous plaît. Ça change beaucoup quand t'arrêtes de fumer.
2: Grave.
7: Au niveau des odeurs.
2: Ouais.
1: Putain, ça commence à bien faire, Fildar.
4: C'est pas moi, attends, il dit des conneries.
1: Non, c'est toi depuis tout à l'heure.
4: Il dit des conneries sur toi, c'est moi qui prends.
1: Tu commences à me faire chier.
4: Putain, je suis dégoûté,
1: Didier.
4: Moi.
1: Didier.
4: J'ai bossé avec Claude.
8: Oui, c'est Didier. Donc, moi, j'ai vu souvent des routiers, il faut mettre ça à leur crédit, s'arrêter au bord de la route pour sauver des gens. Je sais pas si tu te souviens de l'émission Les Marches de la Gloire.
1: Si, me semble.
4: Avec Cabrol, oui.
8: Ouais, avec Cabrel.
1: Ouais, Cabrol.
8: Cabrol, pardon. Et tous les héros, c'était des routiers qui faisaient le poids de pression, qui attachaient des attelles, des trucs avec des courroies de distribution. C'était des trucs de ouf.
1: Là, je crois que je vais dire une chose, que là, tu divagues un petit peu sur la question.
8: C'est possible. Par contre, jamais ils s'arrêtent pour des animaux.
1: Bon, alors, hop, au revoir.
2: Robertine, ça va, il nous reste plus grand monde.
4: Robertine, elle est là, mais j'ai deux autres personnes.
2: Tu l'as dégagé, Robertine, non?
4: Non, elle est là.
3: Mais non, je suis là. C'était quoi ta question?
1: Non, mais attends, un routier a-t-il le droit de s'arrêter lors d'un accident?
3: Non, il n'a pas le droit. Mais il a le droit de prévenir les pompiers.
1: Ça, de toute manière, la première bande d'arrêt d'urgence, la première bande qu'il voit, il s'arrête et il prévient les secours par la bande sur les aires de repos qu'ils ont.
2: Sur les
1: autoroutes. Sur le Minitel, il ne fonctionne pas, tu me casses pas les couilles.
2: Non, on me dit, il ne s'arrête pas à la première bande, mais à la première pute.
1: Et toi, tu t'arrêtes au premier connard.
2: Ah, c'est vrai,
1: et
2: je suis là ce soir.
1: Et toi, t'arrêtes de me couper mon micro.
4: Ça va vite, hein.
1: D'accord, les deux gros cons.
2: La Bob FM.
1: D'accord.
4: Tu cartonnes.
7: Donc, on est 15 000 sur Internet.
4: Ça monte. Chaud mon con.

0: Alors. Oui. Alors, on a Robertine.
1: Oui. On a Robertine. On a Monsieur Mazur.
2: Bonjour,
1: on a
2: donc. Moussaillon, c'est les innocents.
1: Voilà. Tu l'as entendu, toi-même. Je peux pas me concentrer, je suis désolé. On a
3: Doc. Bonjour, c'est Jean-Louis Aubert. Putain.
1: On a Doc Géronto et on a Poustaflex. Poustaflex.
4: À fond dedans, les mecs.
1: C'est quoi son nom à lui? Poustaflex, je te l'épelle.
4: Ton. Je te fous des pouces à plein temps.
0: Alors, Poustaflex,
1: Attends, Gérard, non, franchement, il est bien. C'est un routier, je t'explique. Pauvre contre-routier.
4: On peut pas
5: faire
4: sa
5: maison.
1: Moi, je peux pas faire mon job, Gérard, j'en ai ras le cul là ce soir.
0: Ta gueule, toi, tu sais pas ce que tu dis.
2: On me dit même que Gérard, ce serait un accident d'IVG, alors tu vois.
0: N'importe quoi. Bon.
1: Pousseline.
0: Robertine.
4: Pousseline. Ah, si, c'est des routiers, elle. Ah, ça va être déchiré comme nom.
1: Roselyne.
4: Il a mis une minute dans le nom.
1: Comment elle s'appelle, l'auditrice?
4: Il a mis une minute dans direct.
1: Comment elle s'appelle, l'auditrice? Robertine, voilà. C'est ça que je veux dire. Bon, on revient dans le débat là,
0: Je sens qu'on va faire conclusion parce qu'il y a un gros con là-bas qui se marre.
4: Ah, c'est beau.
0: Alors que j'ai dit Robertine, alors tu ferais mieux de fermer ta gueule, toi, gros porc là-bas.
1: Mais j'ai rien dit, moi.
0: D'accord.
1: Vas-y, enchaîne.
0: Robertine.
5: Oui, GG.
4: Ouh là là.
5: Je t'ai répondu déjà.
0: Doc Géronto.
6: Ouais, Doc Géronto, bonsoir Gérard.
0: Bonsoir.
6: Wesh, je kiffe les vieilles. Tu peux me rappeler la question?
0: Un routier a-t-il le droit de s'arrêter lors d'un accident?
6: Non, moi je pense qu'il y a déjà suffisamment d'horreur, donc à mon avis, il vaut mieux que le routier continue sa route parce que, ouais, non, c'est déjà assez dégueulasse.
7: Et qu'est-ce qu'il peut faire, Gérard, pour l'accident?
5: Bah,
0: attends.
7: Il sort sa
0: grosse lance. Robertine.
6: Putain, j'ai pas entendu la question.
0: Robertine, au revoir, ce coup-là.
5: Donc,
0: allez hop, au revoir. Allez hop,
7: Ça y est, elle est directe.
0: Alors, qui c'est qui nous reste? Pousse ta flex.
6: Ouais, Gérard, j'ai pas entendu ta question.
1: Je le prenais au standard, je lui disais de se calmer, tout ça, de bien répondre.
2: C'est con, moi j'aimais bien Robertine.
0: Un routier a-t-il le droit de s'arrêter lors d'un accident? Et attention, parce qu'il y a toujours Monsieur Mazur. Hein.
4: Ouais, c'est bon.
2: Bah, on me dit sur Internet que non, il ne ferait qu'aggraver les choses.
0: Pour l'instant, sur l'Internet, il commence à me les gonfler sérieusement.
2: C'est Snoo sur Internet qui me sort ça.
0: Ouais, mais sur l'Internet, il commence à me les gonfler.
2: Le mec dont je te parle, la Snoo, ça fait depuis tout à l'heure, il sort des trucs sur Sandy, la grosse et tout ça. Quoi.
7: T'as deux secondes, Boostaflex. Mais Gérard, si un accident se procure. Se déroule sur l'autoroute, par exemple. Tu vois?
0: Et que... Pour l'instant, je ne répondrai pas à ta question. Tu me laisses répondre l'auditeur, s'il te plaît, merci. Alors, Boostaflex.
7: Donc, et si donc en fait, le poids lourd s'arrête, en fait, en plein milieu aussi de la route, comment ils font pour la circulation après?
0: Merde!
7: Bah, je te pose une question.
0: Je te dis, tu me laisses les auditeurs, c'est pas toi qui commandes!
7: Mais ils sont là!
0: Tu me fais chier!
7: Mais ils sont là, les auditeurs!
2: Fildar, c'est GG qui commande son débat, c'est son débat, Fildar.
7: D'accord, mais je
0: pose une question. Attends, tu fermes ta gueule!
2: À chaque fois, tu fais la même chose, Fildar. Moi, j'écoutais avant.
0: Pour l'instant, tu la fermes, tu me laisses répondre l'auditeur!
7: Et je t'ai dit quand il crie, il pue, alors.
0: Mais toi, tu fermes ta gueule, gros porc!
7: D'accord. Arrêtez, vous insultez pas.
2: Gérard, continue à gérer ton débat, te laisse pas impressionner.
0: Alors,
2: par ces mecs.
0: Pousse ta
5: flèche. J'ai envie de câlin.
0: Ça suffit.
7: Mais c'est pas moi.
6: Fais du sport. Ouais, je fais des pouces dans les transports.
0: Bon, okay. Allez hop, terminé.
7: Il y a Pousse ta flèche qui attend là. Il attend.
0: Gérard, alors tu fermes ta gueule et c'est tout.
6: J'attends, Gérard.
8: J'ai jamais vu Sandy décoré en Miss là. Hein.
6: Ouais, moi non plus. Gérard, en fait, j'ai jamais vu ça. Enfin, j'espère que les routiers s'arrêtent quand il y a un accident parce que sinon, c'est grave quoi.
0: Bah, non, pour te répondre, je vais te dire que oui, ça existe. Et ils s'arrêtent, déjà, ils voient comment que ça se passe. Et après, si la borne téléphonique est juste à côté, donc ils s'arrêtent et ils préviennent tout de suite les secours.
6: Ouais, j'espère bien parce que sinon.
0: De toute manière, même si c'est eux qui sont témoins d'un accident, ils essayent de voir, ils attendent, s'ils peuvent, ils attendent les secours si c'est pas trop important. Ils tracent leur route, ils préviennent quand même, mais ils donnent leur nom et tout ça. Ils situent à peu près où se situe l'accident. Pour que les secours arrivent sur les lieux très rapidement. Si c'est plus grave, qu'il y a blessé et tout, donc le routier essaye d'attendre les secours pour dire voilà comment que ça s'est produit et tout. Mais en général, ils s'arrêtent et dès qu'ils peuvent, ils vont à une première borne qui se trouve sur les autoroutes. Donc elle se situe presque tous les 50 ou 100 mètres à peu près.
7: Moi.
0: Je pense que c'est tous les 50 ou 100 mètres.
7: C'est tous les 29 km. 29 km.
0: Combien, qui c'est qui disait?
9: 12,75 m.
0: D'accord, et pourquoi pas 13 mètres aussi?
9: Ah non.
0: Et donc, ils appellent, et ils souhaitent manier les bornes qui sont là, comme je précise, donc sont reliées directement avec le PC de gendarmerie, que, eux font le nécessaire pour envoyer les secours. Et souvent, tu as déjà aussi les services des autoroutes qui arrivent et qui, eux, préviennent aussi par moyen de, leur moyen de communication qu'ils ont dans leur camion. Oui, Olivier.
2: Alors déjà, on a, t'as là, en parlant de la sécurité routière et tout ça, t'as explosé, on est à 30 000.
0: Ah, j'y crois pas.
2: Bah si, on est à 30 000, je vais enlever dans le statut.
0: J'y crois pas.
2: Bah si, parce que t'as eu toutes les associations de la sécurité routière, et il y a un mec qui s'appelle Idéfix qui te demande que, est-ce que c'est comme ça, par un accident, que t'aurais rencontré un bulldog, il y a peu de temps.
0: Bah j'y répondrai pas, tu vois, parce que si on est à 30 000 et que le mec, il s'amuse à me dire des conneries comme ça,
7: bah si t'insultes, vous allez redescendre, oui.
2: Oh là, non, non, je me suis... oh, non, c'est 18 000, pardon. 18 000, on dit, ouais, 18 000, non, pardon, excuse-moi.
0: C'est 30 000, ça m'aurait étonné. Donc, alors, maintenant, tu voulais... Attends, avant que je réponde à ta question, là-bas.
7: Pourquoi?
2: Ouais, donc, tu m'as... Fildar, vas-y.
0: Non, non, non, non, tu me donnes l'auditeur, parce que les auditeurs passent avant, avant ce que Fildar a à dire.
2: Ah non, non, oh, bah, non, attends, depuis attends. Non,
7: vas-y, Manu, je te laisse la main, je te laisse la main.
0: Non, attendez, attendez. Attends, mais pour l'instant,
7: ça crie pas, tu pues.
0: Eh, moi, je te dis, tu fermes ta gueule, t'es un gros con.
7: Mais oui, mais ça
0: alors,
7: sent quand même.
2: Attends, moi, je suis à côté de lui, il pue pas, il sent rien.
0: Tu fermes ta gueule, tu me donnes l'auditeur et tu fermes ta gueule après.
2: Attends, tu sens pas en plus, Gérard, franchement.
0: Tu fermes ta gueule et tu me donnes l'auditeur, hop.
7: Ouais, mais si je ferme ma gueule, je peux pas te donner.
0: Tu me donnes l'auditeur et après, tu t'écrases.
7: Ah, d'accord. Donc, on accueille d'abord Richard.
10: Bonsoir, Richard.
7: Et Étienne Dao.
11: Salut, c'est Étienne Dao.
0: Ouais, ouais, ça, tu vas faire ça à quelqu'un d'autre.
10: Ah, Étienne. Bonsoir.
0: Richard.
11: Salut, c'est Étienne Dao.
0: Tu es là, ça suffit.
7: Bah, je sais pas moi.
0: Donc, Richard, t'appelles d'où?
10: J'appelle de Montauban.
0: Fréquence, s'il te plaît, de Montauban.
10: 107.2.
0: 107.2.
7: Pousse-ta-fec. Mais il est là, Pousse-ta-fec.
0: Pousse-ta-fec. Ta fréquence.
10: Ouais.
0: Ta fréquence.
10: Ouais, tranquille. Ferme ta gueule un peu.
0: Alors tu dégages.
10: Elle a pété les plombs, lui.
7: Je disais, Gérard, pendant qu'on vire Pousse-ta-flex, est-ce que pour les accidents là, il n'y a pas que les routiers qui ont le droit de sauver des gens quand même?
2: Bah bien sûr que non. Attends,
7: non, non, non, voiture, attends, voiture normale.
2: Mais bien sûr que non, Fildar, tout le monde a le droit de sauver des gens. N'importe qui peut s'arrêter, même à vélo. Hein.
0: Merci, Olivier.
7: Donc on est d'accord, il n'y a pas que les routiers qui ont le droit de s'arrêter pour manière, appeler d'abord.
0: Non mais c'est vrai, parce que de manière comme j'ai dit, donc il y a les routiers bien sûr, mais il y a d'autres personnes qui sont arrivées avant les routiers, ça
7: d'accord.
0: C'est sûr. Mais de manière
7: les routiers... que les routiers n'arrivent jamais à l'heure, parce que c'est tellement des feignasses qu'ils ne sont jamais, même pas là quand il y a des accidents.
0: Ouais. C'est ça, t'as raison. Attends, et c'est pour ça que quand il y a un accident, ils sont quand même les premiers à avertir en mettant les warlings.
10: Or là,
7: les warlings. Les warlings.
10: Non. Parce que c'est eux qui causent les accidents. Donc
0: pas tout le temps.
10: Alors
0: là,
10: attends,
0: c'est qui?
10: Explique-moi.
0: C'est qui?
10: C'est Doc Géronto.
12: Pas d'accord.
10: Est-ce que tu crois que c'est le routier, c'est lui qui cause l'accident, est-ce que lui, il appelle les secours?
0: Attends, déjà...
10: Dire, si le gars, il est déjà tombé dans le coma, est-ce que tu crois qu'il va appeler les secours?
0: Non, mais attends, si ça, les trois quarts du temps, tu dis que c'est les routiers qui commettent des accidents, moi, je peux te dire que non.
10: Non, mais attends, comment tu veux...
0: Attendez, monsieur Mazur.
10: Comment il peut appeler les secours s'il a la tête dans le pare-brise? Tu m'expliques?
0: Non mais attends, déjà pour commencer, si c'est lui qui provoque l'accident, ouais. Il peut pas prévenir les secours, déjà, c'est sûr.
7: Bah, c'est pas étonnant déjà.
10: Monsieur Gérard, écoutez,
0: oui.
10: Un minimum, monsieur
0: attends,
10: Gérard.
0: C'est un minimum. Attends, Doc Géronto.
10: Attends, c'est un monsieur Gérard.
0: Putain, mais qu'est-ce qui se passe avec les micros là?
7: Bah rien.
10: Monsieur Gérard.
0: Oui, Doc Mazur.
10: C'est Monsieur Mazur. J'ai juste sous les yeux donc un sondage tout à fait édifiant à propos de ce dont on parle, qui dit que 97% des routiers pratiqueraient le tête à queue. Voilà.
0: Ah ouais, mais alors attention. Non.
10: Avez-vous déjà pratiqué la tête à queue?
0: Non. Alors là, je précise, combien de pourcents que vous m'avez annoncé?
10: 97, beaucoup. Monsieur Gérard. C'est énorme.
0: 97% oui. qui font le tête à queue. Mais voilà. Ça, faut se dire une chose.
10: Je termine avec le sondage, je vous laisse tout de suite parler par la suite, et 100% déclare que il recommencera avec plaisir. Réponse, c'est dégueulasse.
0: Alors déjà une chose, faut bien dire une chose, que si
7: devant
0: les routiers...
7: Devant ton micro une chose.
0: Déjà pour commencer, si les routiers font des accidents, faut bien se dire dans sa tête que c'est pas de leur faute, c'est de la faute des patrons.
7: Oui, c'est par plaisir, c'est par plaisir.
0: Non, c'est pas de la faute de l'alcool,
7: c'est par plaisir.
0: Non. Parce que faut dire une chose, que les patrons, n'empêche, c'est vraiment des enfoirés vis-à-vis des routiers.
10: Ça fait 20 ans que t'as pas vu un patron, je trouve que t'es mal placé pour parler.
0: Ouais, mais attends, moi je sais comment qu'il fallait que je fasse, hein. Fais-moi confiance, quand je faisais Paris-Lyon, j'avais presque pas dormi, il fallait que je rechargeais à Nancy.
7: Bah oui, ça commence.
0: Je faisais Nancy-Lyon, il fallait que je décharge une palette.
1: Ça n'arrête pas.
0: Ça n'a qu'à charge une parlette à 19h. Alors, désolé. Alors, moi, je peux vous dire une chose. Que les trois quarts du temps, c'est de la faute des patrons. Parce que s'il y a des accidents vis-à-vis des routiers, c'est un peu de la faute des patrons. Parce que les patrons leur en demandent de trop. Ils leur demandent de carburer. Et ça, je ne suis pas d'accord.
7: Et eux, les patrons, ils n'étaient pas déchargés en plus.
2: Ah oui, c'est un problème.
0: Ouais, mais de toute manière, un patron, tu demandes à un patron qui tient une entreprise de
2: décharger
0: camion,
2: autant, tu vois, hein, et bah là, le patron, fait la gueule.
0: Envoie-le sur la route. Regarde l'histoire qu'il y a eu. Je sais plus où, là.
2: Les patrons.
0: Non.
7: Dans le tunnel de.
0: Non.
7: Du Mont Blanc.
0: L'autre, là, celui qui a dévalé la côte, là, avec un.
11: Irvène.
0: Non!
12: J'ai envie de câlin.
0: Bon, ça y est, Fildar, ça commence à me plaire, là, ça. Vous commencez à me les casser les couilles, hein. Tous les deux.
7: Mais Gérard, je peux accueillir un auditeur?
2: Gérard.
7: Oh! Bootball.
2: Les patrons, c'est aussi des routiers.
0: Putain, mais ça suffit avec ça, Fildar, merde!
7: J'ai coupé, c'est un auditeur, je n'y peux rien. On accueille.
1: Donc, on accueille Poupous du Bled.
11: Ouais.
7: Mais c'était quoi l'affaire que tu disais, Gérard, alors?
0: Poupous du Bled.
11: Bonsoir.
0: Poupous du Bled.
7: Oh là là.
0: Eh, hey, à qui tu parles là?
11: C'est pas moi, hein.
0: Ouais, alors. T'appelles d'où?
11: J'appelle de Saint-Denis.
0: 101.9.
11: Voilà, ouais, tranquille.
0: Eh, hey, tu peux pas essayer d'avoir des gens de province uniquement que sur Paris, toujours?
1: Bah, tous les autres, ils sont c'est le seul?
0: Ouais. Non, il y en a deux. Il y a Monsieur Mazur aussi de Paris.
1: Ah bon?
11: Absolument.
1: Ah oui, c'est vrai.
11: Donc, Géronto.
2: J'ai une question intéressante. Il y a des fixes qui me demandent, c'est quoi un ECTX?
0: Oh, ça c'est terminé, je n'y répondrai plus. Donc,
2: Non.
0: Du camion qui a déballé la pente, mais je me souviens plus d'où que c'était.
7: C'est dans James Bond,
0: non, oh, putain, mais arrête tes conneries, tu sais même pas, toi. Et toi, tout à l'heure, tu vas faire James Bond dans le lit de ta mère.
11: Oh la vanne!
0: Parce que là, tu commences à me gonfler.
11: Avec ton petit gadget.
7: Là, je suis obligé.
1: Tu cartonnes.
0: Bon, pousse.
11: Tu cartonnes, ouais.
0: Donc, pousse, je sais plus quoi là.
1: Pousse du Bled.
0: Pousse du Bled, tu veux répondre à la question avant qu'on.
11: Ouais, mais faudrait bien que, tu vois, qu'on me la dise, la question.
0: Alors, un routier a-t-il le droit de s'arrêter lors d'un accident?
7: Oh non, c'est bon celle-là.
0: Mais
7: ça fait une plante qu'on est dessus. Tu la casses celle-là, c'est bon, allez, dégage.
11: Vas-y, enchaîne.
0: Bon, d'accord, tu veux pas répondre.
7: Mais non, mais c'est bon, de toute façon, si le routier est pas con, il s'arrête, il y a un accident.
0: Ouais, mais moi, je peux te dire une chose que dans
7: ce cas-là. Je sais, il y a des enculés. Je sais. Il y a des enculés dans les routiers.
0: Bon,
2: il y a des cons aussi.
11: Il y a que ça, même.
0: Bon, et ça y est, là, vous éteignez. Manu, t'éteins ton micro.
11: Allez,
0: d'accord. Parce que t'as rien à dire, donc t'éteins ton micro, parce que le Minitel, il fonctionne pas, ça ne sert à rien.
1: Si, on est 535.
0: J'en ai rien à foutre, il fonctionne pas.
7: Par contre, on reçoit du courrier, hein, toute la. On continue.
11: En direct live.
0: Il y a des questions, non? Olivier,
13: c'est une émission énorme. Allez,
2: non, pas de question.
0: Non, alors, septième. Les routiers ont-ils
7: le... On va m'agir jusqu'à ce que je l'ai pu, c'est moi.
0: La question numéro 7, c'est les routiers ont-ils le droit...
2: Alors maintenant que tu me le demandes, tu vois, j'ai une question justement, Jean-Louis...
0: Hop. Pour l'instant, t'attends que je pose la question et on verra. Et comme on fait une pause, tu lui dis qu'il la repose après la pause. Hop, terminé. Les routiers ont-ils le droit
2: alors,
0: de faire les...
2: Alors, il me demande de te dire qu'il te fera après la pause.
7: Oh, Olivier, merde, t'es chiant. Hein.
0: Voilà, c'est vrai.
7: C'est un débat carré ou pas?
0: Les routiers ont-ils le droit de faire les 35 heures? Donc, pour Monsieur Mazur, Doc Gironto, Richard et Pousse-Pousse... Du Bled, vous réfléchissez, on va s'écouter Bibi la grosse remorque du... Ouais.
7: De quoi?
0: Je vais te dire une chose, compris. Que si...
7: C'est un titre comme un autre.
0: Ouais, mais ça, faudrait peut-être que ça soit les bons titres, parce que les trois quarts du temps, c'est des faux titres que vous m'annoncez.
7: Mais non.
0: Alors, c'est Bibi la grosse remorque du 15e, avec « Viens sous mes aisselles, il y a du bon jus ». Si je suis prêt, si je serais pas intelligent, je serais pas des débats, hein, Brouty.
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0: Et voilà, vous venez d'écouter Bibi la grosse remorque du 15e avec Viens sous mes aisselles, il y a du bon jus. Et donc, vous pouvez toujours nous appeler.
7: Il y a du bon jus sur les aisselles, hein.
0: Il reste encore une petite demi-heure. Tu fermes ta gueule, Fildar, s'il te plaît.
1: Du délire.
0: Bon, Fildar, c'est la dernière fois que je te le dis, où tu fous le camp au standard.
1: Non,
0: tu choisis.
1: Moi, je suis bien au standard ce soir, Gigi.
0: Alors donc, vous pouvez encore nous appeler. Il reste une petite demi-heure encore à tenir. Au 0803 08 5000. Donc, si vous avez des questions intéressantes, je dis bien intéressantes, Manu me les transmettra. Si c'est sur les questions, si c'est des trucs intéressants, je réponds. Si c'est des conneries, je laisse tomber. D'accord, Manu?
1: Pas de problème.
0: Et donc, avant la pause, on était à 18 569 connectés.
2: Voilà, maintenant on est à 70.
0: Non, mon 1000. Cul.
2: Non, 18 570.
0: Ah ouais.
2: Ah là, on a pris, on a gagné un.
0: Ouais, je sais, c'est Stan qui t'a demandé comment qu'on faisait pour.
2: Exactement.
0: Je le sais.
7: C'est seulement pour t'insulter qui s'est mis sur le
0: non.
7: Sur Internet.
0: Alors, les routiers ont-ils le droit?
2: Attends, on me demande la fréquence de WFM.
0: J'en sais rien.
7: 102.3. D'accord. À Paris, ouais.
2: D'accord.
0: Et les routiers ont-ils le droit de faire les 35 heures? On m'a demandé à Monsieur Mazur.
12: Bah écoutez, les 35 heures, c'est déjà le temps que met un routier pour aller de Nancy à Lyon.
0: C'est ça.
12: Bah, 35. Attendez, bah si, puisque vous l'avez dit tout à l'heure, il n'arrête pas de s'arrêter pour secourir des blessés. Pour
0: non, oh.
12: Et puis pour avoir des coups, bien entendu. Bon, donc 35 heures, ça me paraît quand même poussé. Hein.
0: Bon, déjà, les 35 heures, ça n'a rien à voir avec le déchargement et pour s'arrêter ou pour boire un coup. Or, Monsieur Mazur,
12: capable de décharger 35 heures durant, alors je lui paye un demi.
0: Eh ben alors, dans ce cas-là, vous allez vous calmer un petit peu parce que là, vous commencez à m'énerver sérieusement encore ce soir.
12: Ah non, il faut vous calmer, vous.
0: Je vous demande de vous calmer ou sinon je vous dis au revoir.
12: Mais où est Poids Lourd Mystère?
0: Alors, au revoir. Allez, hop. Manu.
12: La vidange.
0: Manu, tu lui dis au revoir à Monsieur Mazur, c'est fini pour lui aujourd'hui.
7: Je suis en train de changer le train arrière. Là.
0: Alors, Doc Gironto.
13: Poids Lourd Mystère, les idiotés de la boîte noire quand même.
0: Doc Gironto.
15: Ouais, bah écoute, moi je pense qu'il faut beaucoup moins de 35 heures.
0: Tu peux m'expliquer?
15: Parce qu'en fait, ça se met par paire de deux dans les camions. Comme ça, pendant qu'il y en a un qui conduit et l'autre qui roupille.
0: Pas à l'heure actuelle.
15: En fait, au total, ils font 40 heures, ouais, mais ils font 40 heures. Oh,
13: ça triche, ça, non?
15: À deux, ils font 40 heures. Donc, en fait, ça fait 20 heures. Ils font un petit mi-temps, quoi, tranquille.
0: Ouais, mais attends, parce que là, je vois pas. Comment tu peux dire ça, toi? T'en as déjà vu?
15: Je les ai vus, de mes yeux vus.
0: T'en as déjà vu qui s'amusait à faire ça?
15: Bah oui, bien sûr. Attends, tu sais que les routiers, souvent, ils travaillent en équipe de deux. Attends, je t'apprends rien quand même.
0: Ouais, non, mais attends, mais moi, j'ai fait de la messagerie, c'est vrai, mais ça.
15: Travaille en couple.
0: Ah non, je crois que maintenant, ça se fait plus tellement de travailler en couple que leur femme travaille. Hein. Non, mais soit qu'ils sont dans la
7: même. Le mec conduit,
0: Ouais, mais ça se fait de moins en moins hein, maintenant, je pense. Hein.
15: Je sais pas, mais enfin, tu vois, 35 heures à deux, tu vois, c'est gérable, quoi. C'est pas trop abusé, quoi.
0: Ouais, Manu,
2: on accueille Arnette.
16: Oh là là, j'aime pas trop ça.
17: Ouais, bonsoir.
2: Non, mais c'est une fille, donc.
17: C'est Arnette, bonsoir. Ouais.
16: Mais elle est folle, celle-là. Mais elle un coup de tête, laisse tomber.
17: Je kiffe Arnette, je kiffe les bouffons.
0: Tu lui dis.
2: Ah, déjà, ça y est.
0: Ça y est.
2: Ok, bah ça y est.
0: Comme ça,
2: elle est partie,
0: on va voir si elle kiffe les bouffons, puis n'importe quoi.
2: Et
0: comme
2: on accueille
0: ça.
2: Pascal. Pascal Obispo.
18: Bonjour, c'est Pascal Obispo.
16: Elle est tombée, hein. Ça suffit, là. Private, là.
0: Ça suffit, tous les deux.
2: Mais quoi?
16: C'est chaud, ça.
0: Alors, Richard, tu veux répondre?
13: Je suis vénère. Tout à fait. Donc, moi, je trouve que 35 heures pour un routier, c'est beaucoup. Parce que les routiers, bon, comme on l'a dit tout à l'heure. Bon,
16: je suis en vénère.
13: Ça sauve la vie des gens, ça fait beaucoup de choses. Ça ramène de la marchandise.
15: Ça décharge.
13: Donc, voilà, ça décharge tout ça à plusieurs. Et donc, moi, je trouve que 35 heures, c'est beaucoup pour eux. Il faut qu'ils se reposent un peu, tout ça. Surtout que, bon, les femmes, leurs femmes les trompent parce qu'ils sont toujours sur la route.
15: Ouais, ça, c'est un problème.
13: Donc, ça, c'est un problème. Mm.
0: Pouce-pouce.
7: Mais il est plus là, pouce-pouce.
0: Si, non.
7: Ah,
0: si, il est là.
7: Pouce-pouce.
16: Avant, je voudrais passer un petit message aux auditeurs.
0: Non,
16: mais Gérard, c'est important. Dis-moi. C'était un jeudi, je crois. J'ai dépousselé une grosse dans le 15e.
0: Alors, au revoir.
16: C'était bien cool.
0: Au revoir, pouce-pouce. Bonne nuit pour toi.
2: Il va plus me rester personne, Gégé.
0: Ah bah, il nous reste Richard et Doc Gironto, c'est tout. Hein.
7: Ouais. Monsieur Mazur est plus là.
0: Non, je l'ai viré parce qu'il commence à me prendre la tête.
2: Il y a Jean-Louis Demille sur Internet. Pardon de t'avoir coupé la parole, Gérard. Jean-Louis Demille donc me demande, est-ce que c'est vrai que Sandy va poser dans le prochain calendrier Pirelli?
0: Ça, je répondrai pas à cette question. Je te l'avais
13: pour
0: bien
13: pneus,
0: dit.
13: Alors, pour les pneus.
2: Pour les pneus.
0: Bon,
2: vois,
0: alors entre que... Richard et Doc Gironto, donc en attendant ton avis.
8: J'ai jamais vu Sandy décoré en mi.
0: Bon, ça commence à bien faire, Phil Darst.
15: On parlait de Pirelli, je crois que c'est pour ça.
7: Tant que t'auras pas compris que c'est pas moi.
0: Ouais, mais ça commence à bien faire parce que là, vous commencez à me faire chier et ouais, écoute, vivement.
17: J'ai envie de câlin.
7: Comment veux-tu que j'y arrive?
13: On économise un instant.
8: Doucement, ce que tu fais à Bibi.
0: Ça commence à.
7: Manu, faut que tu les calmes, au stand.
2: Ouais, et moi, j'en rappelle d'autres, là.
0: Non, mais pour l'instant, c'est pas Manu, c'est toi qui t'amuses à faire le con.
7: Tu arrêtes
0: parce que ça commence à m'énerver.
7: Devant ton micro.
13: Alors, qu'est-ce que sont les nouvelles des routiers?
7: Regarde, j'ai les mains en l'air, elle dit ta gueule salope.
15: T'as vu ça un peu?
7: Tu fais ça avec ton pénis.
0: Ouais. Qu'est-ce que. Manu.
15: T'as des pédales sur la
13: console. Quelles sont les nouvelles des routiers?
2: On accueille Pouce Daddy.
15: Salut.
2: Et on accueille Spirouli.
19: Spirouli, quoi.
0: Mais Spirouli.
20: Spirouli.
0: Spirouli. Spirouli.
20: Tu prononces ça bien, ok.
19: Spirouli. Spirouli. En tout cas, il y en a deux qui vont avoir des sites bien pourraves. Laisse tomber. C'était ouf.
20: C'est cool.
19: J'arrête direct.
0: Et alors, pousse Daddy là, et puis Spirouli là, je sais pas quoi.
20: Spirouli. Bref, Daddy.
0: Et donc, alors que la question c'était l'heure. Oh, la question c'était les routiers ont-ils le droit de faire les 35 heures. Donc, à toi de parler, pousse Daddy.
19: Ouais, j'espère bien qu'ils font 35 heures parce que vu que leur taf c'est un peu de la glande. T'es un bad boy toi.
0: Enfin, de quoi?
19: C'est un peu de la glande ce qu'ils font comme taf les routiers, je trouve.
0: Tu peux préciser là
19: De la glande, ils font que de conduire quoi, c'est minable de faire ça.
21: Feignasse.
19: C'est un truc de feignant, c'est sûr.
0: Attends, là je vais te dire une chose que.
21: Ou d'alcoolique quand même.
19: Ouais. À part lever le bras pour se prendre une bière, ils savent pas faire grand chose. Hein.
21: C'est vrai qu'ils ont la glacière dans les camions maintenant. Hein.
0: Pousse Daddy, conseil que je te donne, tu arrêtes de dire du mal des routiers parce que sinon.
19: C'est ce que je veux, chacun son avis, la liberté d'expression, c'est tout.
0: Pour l'instant, aujourd'hui, c'est moi qui commande, d'accord.
20: C'est Gérard, le chef.
0: Donc, t'as pas le droit de dire du mal des routiers,
22: c'est si ça. T'as pas le droit, c'est pas bien.
0: D'accord.
19: Ok, le mec, c'est vilain.
20: Ils ont le droit de boire les routiers, quand même.
0: Spiroutif.
19: Spirouli.
0: Ouais, Spirouli, là.
19: Bon, mais qui
0: Spirouli.
19: Ouais, le 35 heures, ils font ce qu'ils veulent. S'ils vont faire des 35 heures.
20: C'est quoi ce perso de merde?
19: Ils le font.
21: Ils déchirent. Ouais,
19: mais bon, il a beau nom.
21: C'est une affaire de famille.
19: Allô?
0: Tu réponds correctement à la question.
19: C'est ce que j'aime dire.
0: Non, mais attends, tu te fous de ma gueule, là?
19: Non, pas du tout.
0: Non, mais tu prends le train.
19: Non, on parle bien de routier, je vois pas pourquoi je prendrais le train.
22: Et là, sur l'antenne, Gérard, t'as les pires raclures de la bande
19: dessinée. C'est clair.
0: Manu.
19: Megan, je te détaille.
0: Manu, tu leur dis au revoir à ces deux-là. Pousse Daddy. Tu leur dis au revoir.
20: Ils ont rien dit.
0: Tu leur dis au revoir.
20: Tiens, pendant ce temps-là, on va meugler avec l'internet. Hein, on va meugler.
23: Autant te dire tout de suite
20: que ça redescend un peu.
23: Oh non, merde, putain, ça chiche, tu l'avais dit.
20: Et il y a un mec qui s'appelle IDFX qui me dit que ta question est vraiment débile.
0: Bah, c'est bien parce que si elle est débile, c'est pour ça qu'on leur demande de faire plus de 35 heures. Ils sont pas payés, ils sont payés pareil.
23: De toute façon, là, il va y avoir des grèves, non, il paraît.
0: Demain,
23: grèves de routiers.
20: Attends, ça, c'est pas sûr. Ça, attends, on sait pas encore parce qu'il paraît que ça va dépendre. Peut-être qu'ils vont tous se mettre sur le pont.
0: Voilà.
23: Qu'est-ce qu'ils vont foutre sous un pont à part battre le poteau?
20: Je sais pas, ils veulent faire une commémoration.
23: Ouais. Gérard, occupe-toi de ton micro.
0: Combien de temps un routier peut-il rouler? On va demander à.
23: Non, Gérard, fais un sondage avant, parce que le temps qu'on est il calme les autres.
0: Non, mais de manière.
23: Il est vire.
0: Il nous reste Richard et Doc.
23: J'en ai deux nouveaux là, si tu veux, mais fais ton sondage d'abord.
0: Pensez-vous que les routiers sont accros de la CB?
23: Attends.
0: Et la CB, c'est terminé, on en a assez.
23: Non, mais je suis d'accord, mais on en a assez
0: parlé.
23: Mais on peut revenir sur le petit sondage rapidement. Ça,
0: 65% pensent que oui, mais c'est de la coque.
23: Non, moins que la coque, je crois.
0: Ouais, bref. 35% répondent qu'ils s'en servent seulement pour éviter les radars, ça c'est vrai.
23: Bah oui.
0: On
23: parle de la route, voilà.
0: 28% pensent qu'ils l'utilisent pour trouver des putes en France, ça c'est faux. Et 17% pensent qu'on a coutume de dire que la vie c'est dur. C'est tout,
23: Mais tu te bats pour le futur. Quelle aventure.
0: Alors le métier. On va
23: accueillir les gens avant de.
0: Oui. Avant de faire le dernier sondage, comme ça après on en finira vite.
23: Voilà, donc on accueille Marotitine.
20: Bonjour.
24: Oui, bonjour, je suis Jeanne de Routier. Bonjour Gérard, bonjour les auditeurs, bonjour l'équipe.
23: Bonsoir. Et on accueille aussi Jean-Jacques Pousteau.
20: Bonsoir.
25: Bonsoir, j'appelle des fonds sous-marins.
26: En fait, ils sont le poisson, toi.
24: Salut Jean-Jacques.
25: Ouais, je dôme un peu.
24: Je
25: te dis pas bonjour à l'autre Poufias.
24: Allez, Poussin.
0: Ça suffit, là, Jean-Jacques Poussin, Cousin, là.
25: Je kiffe ton bonnet rouge. J'ai un style.
23: Enchaîner, là, Gérard, je te prends les auditeurs, mais.
0: Non, mais tu le calmes.
23: Bon, allez, c'est toi le chef, mais merde.
25: Alors, Rich. Kiffe ton gros nez rouge, toi, avec l'alcool.
23: C'est faux.
0: Qui c'est qui vient de dire ça?
25: C'est pas moi.
26: Allez, on se dénonce un peu, merde.
25: Moi, je sais qui c'est. C'est bon, on va juste vous virer, c'est tout, allez.
23: Allez,
25: 3, 2, 1,
23: allez,
25: on y va.
0: Alors, dernier sondage, et puis après on attaquera les dernières questions, parce qu'il reste encore une demi-heure.
23: Ouais.
0: Non, même pas, il reste 20 minutes à peine.
25: C'est une demi-heure.
0: Donc, 88, les routiers, le métier de routier a-t-il de l'avenir avec l'Internet? Alors, 98% des gens pensent que les routiers, c'est bientôt... Quoi? Que les routiers, c'est bientôt fini?
24: Ouais.
7: Bah, si Internet, peut-être que en fait après les transports se feront par Internet.
0: Non mais attends,
7: il y aura plus besoin de routier.
0: Non mais attends,
25: pour transporter les choses, Gérard.
0: Non mais attendez, je te relis la question.
7: Oui.
0: C'est 88% des gens pensent que les routiers c'est bientôt fini, mais avec un C sans rien d'autre derrière, je me demande ce que ça veut dire.
7: Non, mais c'est une abréviation, ça veut dire ouais, c'est pareil.
0: 45% des gens estiment que là, Internet, c'est une grosse CB avec du cul, ça c'est faux. 33%, donc ça c'est même pas la peine.
7: Quoi, c'est quoi ?
0: L'histoire de le pont de l'Alma, c'est même pas la peine que je la lise, tu vois.
7: Non mais vas-y, au moins lis pour dénoncer.
0: Non.
7: Putain, mais vas-y, lis-le. Elle est couille, t'as pas les couilles.
0: Hop.
7: T'as même pas les couilles de le lire, putain. Mais c'est
0: non, parce que
7: tu peux pas avoir des couilles et des kisses, hein, ça fait trop lourd à porter.
0: Vas-y. Et toi, tu fermes ta gueule. Parce que celui qui m'a trouvé ça comme bordel.
7: On va terminer, fais la dernière au moins.
0: Non.
7: Tu fais pas celle de Lididi où on parle de ta cibi, mais
0: non, bien sûr. Pour écraser des animaux sur le bord, sur la route, espèce de connard.
7: C'est quoi, dégueulasse.
25: Oh, Bréco, Lididi, bon voyage.
0: Ta gueule, toi, va te faire foutre.
7: C'est pas ça du tout, t'es cinglé ou quoi?
0: Hey,
7: c'est quoi la dernière?
0: Et 20% ne sont pas d'accord avec moi sur l'éducation de mon animal domestique, espèce de connard.
7: Bah, c'est, on écrase
0: c'est
7: pas des chiens.
0: C'est vraiment l'enculé, c'est toi qui a été me chercher ça.
7: Mais non.
0: Alors, tu fermes ta gueule.
20: Mais attends, Gérard, ça parle pas d'animaux, ça parle de sang.
0: Ta gueule toi aussi.
25: Chaud.
7: Olivier vient de se prendre un claque dans la
0: gueule. Hop, dégage.
25: C'est pris une mandale de ouf.
0: Oh, la mandale de ouf.
7: Oh, je te jure, la claque de sa mère.
0: J'avais prévenu, maintenant tu dégages des studios. Hop, terminé.
25: Voilà,
7: bah non.
0: Allez hop, terminé, au revoir. Au revoir, terminé ce coup-là, c'est fini. Dégage. Dégage maintenant, c'est fini. Voilà. Alors, Marotine, Richard et Doc Gironto. Donc, il nous reste plus que ces trois-là. Ah, mais c'est fini pour lui.
25: Et Jean-Jacques Pousteau aussi.
0: Jean-Jacques Pousteau.
25: Ouais. Il a mis une mandale, c'est bien, sérieux.
7: Ouais.
25: Ouais. Ah, c'est bien ça. Moi je préférais quand tu jetais des trucs en fait, c'était plus drôle.
0: Allez, on continue. Combien de temps un routier peut-il rouler? Donc Marotine, toi t'es femme de routier, hein, ce que tu m'avais dit. Hein.
25: Mais c'est une bouffe.
24: Moi, je suis femme de routier.
0: Mm-hmm. Oh, ça suffit là les autres, s'il vous plaît, merci.
25: Attends, j'ai le droit de la plante quand même.
0: Oh
25: attends, elle doit prendre des coups.
0: Eh, pour l'instant, il reste encore un quart d'heure, il reste encore... 1, 2, 3, 4, 5 questions à poser. Alors,
25: un peu de rab.
7: Attends,
25: un peu
7: de rab.
0: Non, il n'y a pas de rab. Après,
7: bon, bah vas-y, putain.
0: Alors, Marotine.
24: Bon, je suis femme de routier. Mon mari s'absente du dimanche soir au lundi matin.
7: Milou, je peux rouler.
0: Attends, du dimanche soir, donc il part à 22h.
24: Ouais.
0: Et il rentre le lundi matin.
24: De l'autre semaine.
0: Ah ouais, d'accord. Ouais, donc il part carrément une semaine complète.
24: Voilà.
0: Donc en fin de compte, ouais, mais combien de temps un routier peut-il rouler? C'est ça la question, c'est que est-ce qu'il a le droit de rouler constamment toute une 24 heures?
24: Non,
25: ça dépend
0: si
25: il tire.
0: Pour l'instant, vous la laissez répondre, après vous répondrez.
25: D'accord.
24: Des fois, il s'arrête pour décharger.
0: Ouais, mais il conduit quoi, 40 tonnes?
24: Ouais.
0: Ouais, non, mais il décharge pas parce qu'avec la route, ils n'ont pas le droit de décharger normalement.
24: Non, mais il s'arrête quand même.
0: Ouais, mais il s'arrête pour vider et après il continue.
24: Voilà.
0: Ouais, d'accord, mais
25: et
0: ça.
25: Dès qu'il est plus léger, il part plus vite.
0: Non mais de toute manière ça quand je dis décharger ça veut dire qu'il s'arrête chez son client et le client lui retire la palette qu'il a
25: non, pour lui, c'est lui le client quand il va chez la pute.
0: Mais non mais arrête de dire des conneries toi au lieu d'insulter les routiers.
25: Mais non on insulte les putes.
0: Bon alors toi Jean-Jacques Pousteau, au revoir ce coup là
25: c'est terminé.
7: Allez. Qui mais c'est pas lui
0: Jean-Jacques Pousteau,
25: c'est Richard.
0: Ah
25: voilà salopard.
0: Richard,
25: c'est
24: la pute sur la cave.
0: Voilà, c'est terminé, Manu. Tu me reprends plus personne pour les autres questions. On arrête.
7: GG.
0: Bah, tu me trouves. T'essayes de m'avoir un routier sur le.
7: Un routier sympa.
0: Je préviens. Je demande à Manu qu'il passe. Je veux que ça soit uniquement un routier. Et là, je donne l'autorisation pour le dernier quart d'heure. Parce que même si c'est avec un portable, le routier peut nous joindre aux
7: services. Non.
0: C'est moi qui commande.
7: Non, mais t'es un chef de merde.
0: C'est moi qui commande.
7: Non, tu pues du bec. T'es un chef de merde.
0: Tu fermes ta gueule.
7: Alors, y a pas de portable.
0: Tu fermes ta gueule.
7: Arrêtez, vous insultez pas, s'il te plaît, Gérard.
0: S'il vous plaît.
7: Tu me dis des trucs, des ordres à deux balles. Hein, en plus, tu me parles mal. C'est toute la soirée. Gros porc. Hein. Alors, ou tu t'excuses, ou moi, branlette de mammouth que dalle.
0: Alors, tu dégages et tu reprends là, tu vas à la place de Pilda et tu m'emmerdes pas.
7: Comme ça, que
0: alors,
7: dalle.
0: Hop, tu dégages. Donc, Pilda, s'il te plaît, tu me prends.
7: Non, je bouge pas, moi. Tu prends quoi?
0: Tu prends le standard pour finir.
7: Bah, comment je fais?
0: Tu vas au standard et Manu fait l'arrière, et c'est tout. Et tu me prends un routier.
7: Mais non, mais on en a trouvé un routier. T'as ça, il va le rappeler. Là, on l'avait juste. Moi, j'en avais sélectionné deux des routiers. Il y avait Riton et.
0: Ouais, mais. Pff. Eh ben, bah, faut les rappeler.
7: Vas-y, Manu, rappelle-le. Tu rappelles Riton,
0: quoi, Riton et Rita, là, les deux.
7: Oui, Riton et Rita, le couple de routiers. En plus, on avait un couple de routiers.
0: Eh ben alors, dans ce cas-là, faut les appeler. Pourquoi vous me mettez des câbles à la place? Donc, Marotine, donc, ça y est, je crois qu'on a fait le tour à peu près, non? Marotine,
7: attends,
0: s'il te plaît.
7: Oui. Marotine,
24: oui,
0: Marotine.
24: Oui, on en avait parlé. Je te disais, il part le dimanche soir et rentre le lundi matin.
0: D'accord. Donc,
24: l'autre semaine.
0: Ouais, j'ai bien compris.
24: Non, mais je précise.
0: Ouais, donc il fait de l'international.
24: Voilà.
0: Ouais, ouais.
24: Non, il n'est pas inscrit au parti, mais...
0: Non, mais il fait de l'international, c'est-à-dire... il parle à l'étranger. Ne commence pas à me dire n'importe quoi, Marotine.
26: Attends, c'est la lutte finale quand même, merde.
24: Je suis femme de routier, quoi. Je suis femme au foyer, tu vois.
0: Ouais, non, mais quand il part, donc...
24: Ouais, j'ai pas ton intelligence, hein.
0: Donc, ce qu'il fait, c'est de l'international.
24: Ouais, bah
0: on
24: ouais,
0: est bien d'accord.
26: C'est quoi de l'international, Gérard?
0: L'international, c'est-à-dire qu'il part pendant plus d'une semaine et il rentre comme son mari à Marotine. Donc il part le dimanche soir 22h, il rentre qu'une semaine après.
26: Ouais.
0: Donc le temps qu'il vide son camion où qu'il est, qu'il rappelle son patron pour savoir où qu'il doit reprendre de la marchandise pour rentrer. Donc ça lui fait une semaine très chargée.
24: Ouais.
0: Donc, Doc Gironto, ben, c'est ça que tu voulais me poser comme question, Doc Gironto?
26: Non, pas du tout. Tu me demandes combien de temps il peut rouler. Moi, je sais pas. Tant qu'il y a quelqu'un pour lui pomper le dard, à mon avis, il peut.
0: Non, mais attends, Doc Gironto.
26: Tu sais comment ça se passe, GG.
0: Non, mais Doc Gironto. Doc Gironto, on va pas finir le dernier quart d'heure, parce que là, depuis le début du débat, ça a pas arrêté. Donc, moi, je voudrais qu'on termine le dernier quart d'heure qui nous reste, quand même à peu près potable.
26: Ok, le règle dur, hein. C'est pas gagné, franchement.
0: Ouais, mais...
26: vu le niveau du débat, vu le niveau
0: ouais,
26: du
0: non, mais attends.
26: Le débat.
24: Animateur.
0: Ouais, ben, ce débat-là.
26: Quand tu crèches au foyer, tu parles d'élever le niveau, c'est chaud quand même.
0: Ouais, mais moi, je peux vous dire une chose, que ce débat-là, je l'ai déjà fait plusieurs fois, et jusqu'à maintenant, il a très bien marché, ce débat-là.
24: Il faudrait penser à payer la pension
0: alimentaire. Oh, ça va, là. Jean-Jacques Pousteau.
7: Il est parti, Pousteau.
26: Mais non, je suis là, les mecs.
0: Mais non, il est là, vous entendez rien.
20: J'ai une question vraiment de face de babouin sur les
7: RC.
20: Ouais, donc je suis revenu parce que ça chutait un peu l'internet. Est-ce que c'est vrai qu'il y a des rassemblements de routiers à Nanterre?
26: Ouais, je crois quoi.
20: Tous les week-ends.
26: Il y a une certaine Roselyne.
0: Je répondrai pas à cette question. Manu.
7: C'est lequel aussi? Parce que moi, tu me dis, hein.
20: On va le dire, c'est Détect.
7: Moi, tu me dis.
26: Détect. Détect. La voix de docteur. Doc Machin, là.
7: Doc Machin. Doc Machin est coupé. T'as vu un peu comme c'est rapide?
26: Allez hop, les enfoirés.
0: Donc ça voilà. C'est bon.
7: Tu sais que Manu, mais de la bombe.
0: Tu sais qu'on a?
7: Eh ben on accueille, on va te faire plaisir, hein. Riton et Rita. Ah bah les voilà nos routiers sympas.
3: Bonsoir, c'est Rita.
26: Salut, c'est Riton.
0: Ouais, salut à vous deux.
3: Salut. Bonsoir à tous.
7: Ah, ils ont eu quand même la décence de s'arrêter dans une cabine.
3: On est un couple routier.
0: Ouais, ben prends. Donc passe-moi Riton parce que ça va.
3: Ok, je te le passe, tiens Riton.
26: Ouais.
3: Peut-être c'est le blaireau là.
26: Ouais, allô.
0: Oh vous restez polis tous les deux.
26: Tu vas pas commencer à me casser les couilles, toi, Rita, parce que sinon, moi, je vais t'en coller une dedans, ce que tu vas t'en souvenir, pigé.
0: Bon, Riton, tu peux la calmer, là.
26: Ça va, ouais.
0: Bon, tu peux la calmer déjà, s'il te plaît, merci. Puis si tu veux bien.
26: Je vais la sortir de la cabine, putain, elle est tellement grosse, je sais pas où je l'ai. Je l'ai trouvé dans le
0: cœur. Qui c'est qui m'a
3: sélectionné? Riton, j'ai la boîte noire dilatée.
0: Qui c'est qui m'a sélectionné ça tout à l'heure?
3: Riton, fais-moi voir ton gicleur.
26: Manu, le vieux gars qui tape des trois olifs à 6h du mat, laisse tomber. Ouais.
0: Terminé. Allô. Qui deux là, c'est même pas la peine quand.
7: Oh non, non, tu
0: attends,
7: chies.
0: Trouve des routiers. Non, là, je vais te dire une chose, que c'est toi qui as sélectionné ça, donc.
7: Deux routiers.
0: Non, il m'a sélectionné de la merde. Tu les calmes un peu au standard, s'il te plaît, ces deux-là.
26: Qui c'est qui traite les gens de merde, là, ici, là?
0: C'est Fildar.
7: Non, c'est faux, c'est Gérard.
0: Jean-Jacques Pousseau, tu es.
20: Bonjour, Moussaillon, c'est les innocents.
0: Oh, ça y est, Fildar, oui.
26: Bonjour. Attends, c'est qui ce petit merdeux là qui a l'antenne là? On nous appelle sur les portables, on nous dit il faut passer à l'antenne et l'autre il nous insulte là. C'est quoi cette merde là?
0: Pour l'instant, je demande à un autre auditeur
26: mais
0: de
26: qu'est-ce que c'est que cette petite merde? En plus, on l'entend mal, il cause même pas français. Bon, Rita, viens, on se casse. Hein,
3: non, mais t'énerve pas, Rita, on va l'écrire.
26: Ah non, mais attends, mais moi, je pouvais pas savoir que j'allais parler à un branleur, quoi.
0: Eh ben alors, au revoir.
26: Ah non, il a rien à ton sujet. En plus, Rita, t'as vu, depuis tout à l'heure qu'on l'écoute, il raconte que des conneries.
0: Manu, tu dis au revoir.
26: Ce mec, il a jamais été routier de sa vie.
0: Au revoir, Rita. Au revoir, Rita. Au revoir, Rita. Riton et Rita, au revoir. Allez.
26: Moi, la seule façon qu'il y a de s'envoyer en l'air, attends, en direct, c'est de se foutre un cric dans le cul.
0: Tu leur dis au revoir.
26: On casse comme ça.
0: Tu leur dis au revoir. Non,
1: j'ai dit au revoir.
0: Ils y sont encore.
1: À Rita.
26: Ah non, je t'ai dit.
1: Il y a encore Riton.
26: Moi aussi, je me casse, je veux changer de nom, ça pue, quoi.
23: Et franchement, là, ils t'ont un peu cassé. T'aurais pu quand même te.
0: Ouais. Bon, bah, c'est simple, on va faire la conclusion.
24: Bah, il reste. Tu sais, c'est Carole, je suis avec Sandy, elle est en train de se faire mettre par Henri. Putain, elle aime ça, cette grosse salope.
23: Oh là là là là là là, mais vas-y, quoi.
0: Bon, allez,
23: Manu, réagis.
0: Mais non, mais je sais qui.
23: Mais réagis, Manu.
0: Bah, non, reste... c'est fini, c'est pas la peine.
23: Il reste Jean-Jacques Pousteau.
0: Non, mais de manière, on arrête comme ça, ça va aller. Ça
23: bah
0: va
23: non,
0: aller.
23: Mais j'ai.
0: Non, mais c'est terminé. Vous arrêtez pas de faire des conneries, donc j'ai prévenu. Je laisse l'antenne avec 5 minutes d'avance à Stan et c'est tout. Donc, ma routine.
20: Mais Stan n'est pas prêt, hein. J'étais avec lui. Il prépare son émission, il
0: non,
20: sera
0: non,
20: pas
0: non,
20: prêt.
0: Non. Tu te fous de ma gueule alors, pour l'instant.
20: Jamais.
0: Non, tu arrêtes de dire des conneries. On fait la conclusion, terminé. Hop, terminé, c'est tout, c'est fini. Le débat s'arrêtera là, les autres questions, on les posera pas.
23: Max, il veut pas.
0: Quoi, il veut pas?
23: Il veut pas qu'on arrête le débat.
20: Mais bien sûr que non, on va continuer. Attends.
0: Non.
20: Mais arrête, c'est génial.
0: Attends. Je te dis que non.
23: De toute façon, on doit passer une page de pub à 3h.
0: Il y a pas de page de pub, tu fermes ta gueule.
23: Si, on a toutes les pubs pour les bières.
0: C'est
23: quand,
0: ça,
23: quand
0: tu as
23: su que tu venais, ils ont tous demandé des écrans.
0: Ils ont pas fait une pub pour ta mère de merde. D'accord. Tu t'as mal fait.
1: Du délire.
0: Bon,
1: tu cartonnes.
0: La conclusion, et c'est terminé.
23: Ma mère de
0: merde.
1: Du délire.
0: Ma routine.
23: Mais t'as viré tout le monde. Il y a 3 minutes avant la pub de bière. Hein.
0: Bon, bah on va mettre les routiers du plaisir avec.
23: Ah non,
0: attendez, excusez-moi.
23: Ça y est, ça vient.
1: Je peux parler? Il y a Martine qui est toujours là, ma rotitine.
23: Ah, ma rotine.
24: Voilà. Martine, je suis là, oui, tout à fait.
1: Voilà, je viens d'avoir Pousseline.
25: Pousseline de Lyon. Allô, papa.
0: Bon, et Manu, bon, allez hop, c'est terminé.
23: Les
0: routiers, on se met le disque.
23: Non,
0: je mets un disque, surtout vous fermez vos gueules, je vais voir Max.
23: Max.
0: Tu mets le route. Max.
20: Il y a Jean-Louis 2000.
0: Hop, on conclut, il font que de la merde.
25: Il
0: n'est
25: pas arrivé.
0: Non, il est là, il est en train de faire de l'internet. Il arrête l'internet, il vient. Tu les calmes tous les deux, moi je mets le disque, les routiers du plaisir, avec les gros sados du gratos sur l'autoroute du soleil, on se retrouve peut-être après.
20: Mais attends,

0: et moi, on est combien sur l'internet?
1: On est 1000, on était 17 000 quand je suis revenu, on a dû remonter là en plus.
0: Non, mais moi, c'est terminé.
1: Là-bas, regarde, il y avait regarde.
2: Ils sont foutus, putain.
3: Attends, j'ai bien géré, j'ai bien géré.
1: Regarde.
0: Apparemment, regarde.
3: J'ai bien géré, moi.
0: Il y a 24 lignes qui sonnent. Bah ouais. Il n'y en a pas une.
3: Mais, tiens, Gérard, tu m'as regardé toute la soirée?
4: Ouais, fun.
0: Allô, fun, bonsoir.
5: Bah ouais, dis fun, ouais. Attends, je te le mets bien.
0: Non, c'est Gérard.
4: Bon, qu'est-ce qui se passe?
0: Salut!
1: Tu vois, bah, Sandy, attends, mais... tout ça.
3: Gérard!
0: T'appelles pourquoi?
4: Pourquoi?
3: Oh, ouais.
0: Mais tu vois, mais prenez les lignes! Pourquoi t'éteins ça, toi?
5: Mais c'est marrant, toi! Tu crois que c'est, facile de prendre des lignes comme ça? Il faut du blé, hein!
0: Éteins! Aïe, putain!
3: Quoi?
1: Non, mais tape pas Manu!
0: Mais merde, là encore!
1: Ah bon? Il tape Manu!
0: Eh oh!
3: Oui! Bah, ça sonne plus, ça sonne plus!
5: On s'est pris tous les trois une bang ce soir quand même!
0: Ouais,
3: regarde!
0: Regarde,
4: mais si, c'est
0: tu mets le disque.
4: Mais de toute façon, c'est bientôt fini là. Je pose la dernière question là.
1: T'as ça.
0: En plus, je te dis,
1: on me demande s'il y a un rapport entre Sandy et la marée noire et tout ça.
5: Tiens, 14 secondes. 14 secondes, j'envoie le jingle. Je mets ton casque, on y va. 14 secondes, 14 secondes.
3: Tu sens. Tu dégages.
6: Pourquoi, connard?
7: Allez, hop dehors.
8: Les débats de Gérard.
0: Et voilà, pour terminer. Stop. Pour terminer, donc, on va faire...
3: La marotitine.
8: Minuit désert.
3: Attends, deux secondes. Mais t'énerves pas.
0: Tu dégages.
7: Chaud. Allez, hop dehors.
1: Gérard vide la poubelle sur fil d'art.
0: T'arrêtes un peu là ou pas là?
3: Ça a dérapé, ça arrive à tout le monde.
1: Gérard, la poubelle.
3: La poubelle, putain.
4: Mais non, quoi.
0: Tu commences à me faire chier, fil d'art. C'est tous les vendredis, ta merde.
1: Non, jeudi.
4: Pourquoi t'as du marron au cul?
0: Jeudi, c'était la merde. Tous les jeudis maintenant, vous me foutez la merde.
5: Mais t'énerve pas, tu fais caca dans ton slip après.
0: Ta gueule, connard.
3: Ça sent.
0: Manière,
3: en plus, c'est mou. C'est mou, il y en a partout, ça coule le long de ta jambe, c'est dégueulasse.
0: Et ta connerie, toi, espèce de gros con.
5: Bon, alors,
3: s'il vous plaît.
5: On y va?
3: S'il vous plaît.
1: Est-ce que t'as des traces de pneus dans ton slip, on me demande.
0: Ta gueule, toi.
1: Corbier, sûr.
3: Bon, Gérard, tu prends les auditeurs?
0: Alors, qui c'est qu'on a pour terminer?
5: Je sais pas, c'est pas moi le débat. Hein. Bon, c'est pas mon débat.
0: Bon, qui c'est qu'on a pour terminer?
3: Eh ben, on y va à l'arrache. On a donc Marotitine.
9: Marotine, oui.
3: Marotine, pardon. On a Gustave hein, à la place de Pousseline.
10: Ouais, salut.
3: Voilà.
9: Salut Gustave.
3: On a à la place de Rita, on a Jean-Pull.
10: Ok, si tu veux. Bon,
3: voilà.
10: Montauban, Sarcelles ou Argenteuil?
3: Allez, vas-y pour Montauban.
10: C'est parti, Montauban, 102.7.2.
3: Et à la place de Doc Géronto, on a...
10: Michael.
3: On a Michael.
9: Salut,
10: oui,
9: Michael.
10: Bonsoir.
0: Doc, ça
10: c'est
5: un truc carré.
3: Michael Booster.
0: N'importe quoi.
10: Michael Booster.
0: Doc, t'as l'air...
10: Michael Booster. On dirait que je change de nom pour Mikey Booster.
3: Bon Gérard, tu gères ton débat,
5: vas-y, t'as des auditeurs de ouf.
3: Mais c'est qui le chef? C'est Manu ou c'est toi?
0: Pour l'instant, tu le calmes un peu, lui, là-bas.
3: Moi, je suis comme l'homme à la cigarette. Hein. Je dirige tout dans l'ombre.
5: Ça continue, Manu va prendre ta paye. Hein.
0: Ta gueule, toi!
10: L'homme au patch.
0: D'accord, Michel.
3: C'est fini, j'ai lâché tout ça.
10: Genre, il s'arrête de cloper.
0: Donc, dernière question. Y a-t-il plus d'hommes? Oh, tu fermes ta gueule quand je pose la question!
10: Vous parlez à Manu, c'est l'autre pote, là, on s'en fout de tes routiers.
0: Ta gueule, toi!
10: Mon pote.
0: Allez, Gérard. Bon, Manu, tu me calmes dans
3: le... Qu'est-ce que j'y peux?
0: Tu calmes le connard, là.
3: Vas-y, calme-toi, connard.
0: Bah, tu le prends. Bon, allez, tu dégages, toi.
1: Vas-y, Gérard, pose ta question.
0: Alors, j'en plus le mec, tu allais au revoir.
1: Vas-y, pose la question.
0: Tu me dis au revoir à ces deux-là, ça commence à bien faire.
1: Ils sont partis, vas-y, ta question, Gérard.
0: Dernière question, y a-t-il plus d'hommes routiers que de femmes? On demande à Marotine.
9: Oui, bah, évidemment.
0: Donc, tu peux préciser?
9: Un pourcentage?
0: Si tu veux, ouais, en gros.
9: En pourcent, 98.
5: Kilo?
0: 98% d'hommes?
9: De la jambe droite, oui, de d'hommes, oui.
0: Ouais, bah, je pense qu'il y a. Ouais, en gros, ça doit. Ouais. Je vais te dire oui.
9: Bah, ouais.
0: Donc, Gustave? Gustave!
5: Il n'y a pas de Gustave, il y a Jean-Pul.
3: Non, il y a Gustave. Il a dégagé, il y a Gustave.
5: Ah, Gustave.
0: Gustave.
3: C'était celui qui a remplacé Pousseline.
0: Gustave.
10: Ah non, moi c'est Punky Booster.
3: Ah merde, il y a un truc que j'ai pas géré. Oui, exact, Punky Booster, exact.
10: Ouais, bah j'ai même
5: c'est
10: pas écouté.
5: N'importe quoi le boulot là.
3: Mais il est sorti alors, mais je sais plus, moi tu cries tout le temps, Gérard. Ouais, aussi, ouais, merde.
10: Je comprends rien, Gérard.
3: Merde, moi, tu cries, et ça fait que moi je comprends rien, alors chier, ok.
9: Vas-y, Ernest, mets-lui des pouces, cette grosse salope de
5: sang.
3: J'ai coupé.
5: Oh là là.
3: Allez hop. Ah, moi, j'ai fait. Tu peux accueillir deux auditeurs?
0: Bah non, il est 2h, c'est fini.
5: On me demande ce que ça fait.
3: On finit la question. Non, on finit la question avec. Excuse-moi, non, Olivier, tu fais chier.
5: Un poids lourd sur la fin.
3: Tu vois, il dit que des conneries. Putain, laissez-moi accueillir mes auditeurs.
0: Ça commence à bien faire. C'est terminé sur l'internet, c'est plus la peine de poser des questions.
5: Vous pouvez vous arrêter de taper.
0: Terminé.
5: Arrêtez de taper.
0: Donc, pour terminer.
3: Je peux faire mon boulot ou pas?
5: J'ai dit arrêtez de taper sur internet.
0: Ta gueule, toi!
5: Je leur dis arrêtez
1: de taper. Il a dit stop. On ne tape plus.
3: Moi, Gérard, je vais te virer. Hein.
0: Donc, c'est pour terminer.
3: Donc, on a Rungis Fucker. Et on a Def Superstar. Et on a Punky Brewster.
10: Booster.
0: Et l'autre, c'est des qui?
3: Martitine, c'est celle qui a insulté.
0: Après Rungis.
3: Rungis Fucker et Def Superstar.
0: Def
3: Superstar.
0: Dire, ça va...
3: En un seul mot.
0: Bon, okay, donc, pour terminer la question, je la répète pour une dernière fois.
10: Ouais, et grouille-toi, s'il te plaît, parce qu'il reste plus beaucoup de temps.
0: Si t'es pas content, c'est le même prix.
5: C'est pas grave, Gérard, vas-y, pose-la.
0: Donc, y a-t-il plus d'hommes routiers que de femmes
10: Bien sûr, c'est très con comme question. Bien sûr qu'il y a plus de mecs.
0: Si
10: tu peux
0: qui...
10: pas poser quelque chose de plus intelligent.
0: Alors, au revoir, toi-même, connard.
10: Salut.
0: Salut, connard.
3: C'est qui? Dis-moi un nom.
10: C'est Michael.
3: Dis-moi un nom, il n'y a pas de Michael.
0: Non, c'est David Star. Hop, au revoir,
3: c'est
0: bien.
3: Non,
5: c'est Punky Booster.
3: Punky Booster.
0: Hop, terminé. Rungis.
10: Ouais, bah écoute, c'est clair, moi je pense qu'il y a quand même nettement plus d'hommes parce que les femmes, c'est des feignasses, comme d'hab.
0: Non, faut
10: si,
0: dire.
10: Si. Alors pourquoi il n'y a que des hommes?
0: Non, alors je vais te dire une chose, que déjà tu te trompes avant de dire qu'il n'y a pas de femmes. Parce qu'il y a des femmes quand même qui sont routières.
10: Ouais, mais il y en a deux, trois.
0: Non, il y en a maintenant.
10: À moins que ça soit l'odeur qui les gêne.
5: Non, mais elles font beaucoup l'international, il paraît, les femmes.
0: Oui, c'est plus sur l'international que. Même sur. Il y en a quand même. Hein.
5: Il y en a quand même.
0: Ouais, mais moins que.
5: Moins que l'international. Hein.
0: Ouais, mais sur l'international, c'est normal parce que c'est eux qui sont les mieux payés par rapport à ceux qui sont en France. Hein.
1: Ah, ils sont mieux payés?
0: Je pense que oui. Donc, conclusion de ce débat.
10: Déjà?
0: Vous voulez encore une question?
3: Allez, on déborde un peu, on s'en fout.
0: La question, donc, un routier a-t-il le droit? Un routier peut-il prendre quelqu'un en stop dans son camion? C'est la question que tu voulais savoir.
5: Ah oui, c'est vrai.
0: Donc voilà, la question. Donc, Martine.
3: Non, elle est partie, c'est elle qui t'a insulté.
0: Ah bon? Carrément, toi, tu pourrais me prévenir alors.
3: Je te l'ai dit, mais tu m'écoutes pas, tu cries.
0: Bon alors, donc, qui c'est qui nous reste pour cette dernière question?
3: Écoute-moi, sans crier. Donc, on a Dev Superstar.
0: Ouais.
3: Toujours. On a Rungis Fucker.
10: Oui.
3: Et on accueille. Tu m'as fatigué. Hein. Arnold Despoussy. Bonsoir.
10: Ouais, bonsoir.
0: Il m'en manque un là.
10: Je cherche.
0: Dev Superstar, Rungis.
3: Rungis Fucker et Arnold Despoussy.
0: Bah,
3: Arnold Despoussy, c'est en un seul mot. Hein.
0: Ouais, ouais. Donc, on termine avec ces trois-là. Puis
3: je vais en trouver un dernier.
10: On veut tout, c'est vrai.
5: Vous avez écouté la question?
10: Non, carrément pas.
5: Peut-on prendre en stop un routier?
0: Routier peut-il prendre quelqu'un en stop dans son camion? On va demander à Dev Superstar.
10: Oui. Bonsoir.
0: Attends, Dev Superstar.
3: Ouais, on a un guest pour la dernière question. On a Jojo. Ah.
0: Jojo d'Ajaccio?
2: Oui, ouais, bonsoir à tous, ça va?
10: Salut Jojo.
5: Salut Jojo.
3: C'est un peu André Lamy de fun, tu vois. C'est...
0: ouais, je vois.
2: C'est déjà le débat des neuneux.
0: Ouais, c'est le débat des neuneux, comme tu dis. T'as raison, toi. À 2h du matin, c'est le débat des neuneux.
10: À partir du moment où t'es là, Gérard.
0: Dev Superstar, tu réponds à la question. Oh, merci pour l'insert, Fildar. Hein.
5: C'est l'insert qui déconne, excuse-moi.
0: Ouais, mais merci.
10: Merci pour
2: on pourrait écouter Imuvrini.
0: Ouais, c'est ça. Te dis ce qu'elle a demandé, c'est le matin. C'est le matin à 6h avec Bob.
10: Ok, le mec.
2: Tu peux la gagner, la Merco.
0: Dev, avec Bob, demain matin à 6h. Dev,
2: une Merco. Avec
0: Dev Superstar, s'il te plaît, pour répondre à la question.
10: Alors, une routière peut-elle prendre...
0: Un routier peut-il prendre quelqu'un en stop dans son camion? Oui, t'as fous pas de ma gueule quand je pose des questions.
10: Attends, c'est ce que je dis, une routière peut-elle prendre...
0: Un routier...
2: Bah, évidemment, à partir du moment où elle arrive à ouvrir cette grosse porte.
0: Bon, alors, la grosse porte, Dev, superstar, je te dis au revoir parce que tu me fais une chambre d'écho.
2: Il me fait une chambre d'écho, pas possible.
3: Il te fait une chambre d'écho, une pipe.
2: La grosse porte, il s'appuie sur la grosse pédale.
0: Voilà. Ouais, bah d'accord. Au revoir.
2: Oh, il est trop cool, Gérard.
0: Tu peux lui dire au revoir parce que la chambre d'écho, ça vient de chez lui.
2: Tu es vraiment ta cochonne, toi.
0: Voilà, c'est ça. Alors, au revoir. Allez, Rungis.
2: On y va.
0: Rungis.
6: Ouais, bah écoute, je sais pas, franchement, honnêtement, la chouette. Ouais, non, je sais pas, j'ai même plus la question. C'était quoi la question, Gégé ?
0: Un routier peut-il prendre quelqu'un en stop dans son camion ? Fildar, s'il te plaît, tu arrêtes parce que c'est toi là ! C'est pas les auditeurs ! Chaud !
6: C'est chaud, chaud, chaud.
0: Ouais, manque de pause, je viens de te voir faire. Chaud. Là, il vient de se faire prendre.
6: Il est chaud, le menu, là.
11: Salut, c'est Jojo des Innocents.
0: Bon, allez, bonne nuit.
5: Mais non, mais Gérard, Manu est fatigué.
0: Vous commencez à me casser les couilles tous les deux.
5: Mais Manu est fatigué, moi, je fais rien, moi.
0: Vous commencez à me casser les couilles tous les deux, sérieusement.
1: Pas moi, hein, t'as vu.
3: Moi, j'ai fait du bon boulot, moi.
0: Il est temps que vous preniez des vacances parce que ça commence à bien faire.
3: Je suis pas en vacances, moi.
0: Toi, t'es encore là toute la semaine, ça va être beau encore.
5: Chaud.
1: Arrête,
2: Manu.
1: On me demande si t'arrivais facilement à conduire avec ta rotule en acajou, Gérard.
0: Bon, toi, tu fermes.
3: C'est chaud.
0: Ta rotule. C'est terminé. Conclusion.
1: C'était Starkey, hein.
6: Bon, on peut répondre.
5: C'est qu'il a. Non, mais rapidement, on répond à la dernière question et on fait la conclusion et puis ensuite.
0: Non, mais lui là-bas.
5: Manu, de bons amis. Allez.
0: T'éteins ton micro,
5: ton
0: s'il te plaît.
12: Avec 10 000 francs pour mettre de l'essence dedans.
0: Bon, Jojo, tu te calmes parce que tout à l'heure, j'ai
6: Bon,
0: Rungis.
6: Ouais, tu m'écoutes.
5: Bon, se calme.
6: Bon, le stop, faut faire gaffe parce que quand même, ça peut être dangereux. Moi, je sais que j'ai lu dans le journal l'autre fois, là, il y avait une mère grand, elle avait agressé un routier. Et ça s'était mal fini parce que le routier avait pas pu se défendre. Parce que en fait, il était occupé à conduire. Et la mère grand, elle avait agressé sauvagement et sexuellement en plus.
0: D'accord. Arnold.
6: Et voilà.
0: Ouais, bah ça y est, c'est bon, on a compris. Arnold.
13: Ouais, ouais. Arnold. Ouais, c'est moi. Bah déjà, pour faire du stop, on met son pouce.
0: Ah, t'as pas vu dans le chat. Mais qu'est-ce que c'est que ces auditeurs de merde que vous me faites ?
13: Non, mais c'est vrai, bordel. Hey, tu fais quoi quand tu fais du stop ? Tu es
0: un routier, peut-il prendre quelqu'un ?
13: Bah,
0: peut-il
13: prendre
0: quelqu'un en stop ?
13: Bah, donc tu lui fais un pouce avant.
6: Et il a trouvé son fonds de commerce.
13: Il prend dans ses cabines. Mais en général, les routiers, je pense qu'ils prennent plus les gonzesses. Hein.
5: Mais
0: Jojo d'Ajaccio pour finir.
11: Non, mais Jojo, il aime pas les routiers.
0: T'aimes quoi, toi, connard ?
11: Moi, j'aime tout, mais sauf les routiers. Moi, j'aime les Mercos, Fun Radio.
0: Ouais, bah, tu iras voir Bob demain matin, 6h. Donc, la question.
11: Allez, passer ce 4 Scud, là, Gérard. Fais pas ta pute.
0: Alors,
5: Didier Gustin. On devrait passer les 4
0: heures. La question, donc. Merci de me les avoir coupés. Donc la question, un routier peut-il prendre quelqu'un en stop dans son camion ? C'est non. La
5: Et
0: question est non, parce que c'est interdit. Ils sont pas assurés s'ils prennent quelqu'un en stop dans leur camion.
5: Mais quand on les voit dans les films, alors, prendre des gens...
0: Non, mais ça, c'est dans les
1: Et
0: films.
1: Pourtant, moi, j'en vois dans leur camion au Bois de Boulogne qui prennent des gens dans leur...
0: Et ta connerie, toi !
5: En stop.
6: C'est clair.
0: Tu fermes ton micro.
3: Chaud, c'est chaud. Allez, c'est chaud.
6: Oh, le mec. Oh, le Manu.
0: La dope qu'ils ont pris, ceux-là.
6: Je sais pas ce qu'il a fait hier soir avec sa robe, le Manu, mais
0: ouais, mais je crois qu'il a... C'est vrai qu'hier, il a été au Queen avec sa mère. Je crois que ça a du gars.
3: Oh, je dirais pas qu'il veut la
6: tienne. Au club 41, et tout, laisse tomber.
0: Ouais, ça y est, s'il vous plaît.
6: On l'a bien entendu quand même.
5: Donc le débat est terminé, c'est ça ?
0: Donc c'est terminé là. Donc...
3: Chaud, c'est fini, c'est chaud.
6: Oh là là là là.
5: Comment il se la raconte ?
6: Alors après, je voudrais parler au fournisseur de cam de Manu, ça va pas du tout.
0: Ouais, ben donc alors, conclusion du débat, on va demander à Jojo d'Ajaccio, à part s'il veut me parler de la Mercedes, c'est pas la peine.
11: Non, je parle pas de la Merco, mais mets les 4 scuds quand même.
0: Ouais, ben c'est ça. Alors Jojo, bonne nuit.
6: Ah, tu limites bien mon
0: pote. Bonnes vacances et à dans un mois. Au revoir, Jojo.
6: Bonne nuit, Michel Leb.
0: Et Arnold.
5: Et Poussy.
6: Et Poussy, s'il te plaît.
0: Arnold et Poussy.
6: Faut faire la conclusion, là.
0: Ouais.
6: Ouais, je t'avouerai que ça me gonfle un peu, donc je vais
3: passer. Chaud, c'est chaud, ça gonfle. Chaud.
6: Voilà.
0: Ok.
6: C'est...
13: C'était bien relou comme débat, je trouve, Gérard.
0: Mmh.
13: Et pour le mois prochain, essaye de préparer des questions potables.
5: Il sera pas là, il s'est opéré.
0: Non, je serai pas là. Justement, il n'y a pas de débat.
13: Mais il s'est retiré du fer. De ton troisième kyste.
0: Ouais.
5: Non, il se fait remettre une jambe.
0: Rungis, pour terminer.
6: Bah écoute, le débat était bien. L'animateur était quand même limite. Et puis voilà, non, t'as bien fait d'aborder le débat. C'était chaud brûlant, comme dirait Manu. Moi, je dis que ça aurait pu être dangereux.
0: Chaud, c'était voilà. Chaud.
6: Tout à fait. Et puis sinon, ouais, je regrette qu'on n'ait pas eu une invitée mystère pour témoigner. Tu vois, qu'elle serait fait
5: bah,
6: pour
5: elle bosse, hein, elle bosse.
6: Ah bon, elle bosse.
5: Mmh. Ouais, ouais.
6: Là.
5: Qui le tout dans le 15e.
0: Donc alors, la conclusion du débat. Donc je te remercie, pardon, c'était Rungis, je te remercie quand même de la conclusion.
6: Pas de problème, vous deux.
5: Puis,
0: t'as raison, bah, moi je t'en. C'est bien. Donc, conclusion du débat, bah, Manu, comme d'habitude, ça pouvait aller sur certains points.
3: Merci mon
0: donc,
3: pote.
5: Comment tu peux
3: merci,
5: dire ça ?
3: Merci mon pote.
0: Il y en a un, alors lui, c'est même pas la peine d'en parler.
5: Ouais, bah Olivier, c'est vrai que t'as pas assuré.
0: Non, c'est bizarre parce que c'est toi qui a pas arrêté de foutre ta merde.
5: Je suis pas d'accord.
0: Donc pour moi ce soir, c'est toi qui a foutu tout ton bordel, donc c'est sur toi que ça retombe. Mmh. Donc bah voilà, c'est toi qui a foutu ta merde un maximum.
5: Au niveau
0: c'est
5: de pas... la conclusion du débat en parlant des routiers parce que bon.
0: Non mais moi je te parle de la conclusion aussi d'ici. Mmh. Donc c'est toi qui a foutu ta merde parce que c'est toi qui t'amusais avec les jingles, c'est pas les auditeurs, on a viré des auditeurs pour rien alors que c'était toi qui foutais ta merde. Mmh. Parce que ça, Manu, il les a eus au standard et c'était pas eux.
5: Depuis ça, faut que je rentre chez moi.
0: Donc, qu'est-ce que je pouvais dire que c'est dommage qu'on n'a pas pu aborder plus de questions parce que t'as foutu quand même assez de la merde.
5: Depuis ça, faut que je rentre chez moi.
1: Bah oui, parce que c'est vrai qu'il y a des gens comme Chacal qui me demandaient pourquoi on n'avait pas parlé, par exemple, des parents des routiers, des mères.
3: Chaud, c'est chaud, chaud, les mères des routiers, chaud.
1: C'est vrai. Regarde.
0: Bon, on termine combien? Il est 2h10 du matin, on termine.
5: On est 4 hein, dans le studio, sympa.
3: Mais on est potes, on est tous potes, merde. Mais
0: on a terminé on à combien?
1: 17 500.
0: 17 500.
5: Tu sais que t'as dépassé les 10 000 sans jouir hein, quand même.
0: Ouais. Et donc, qu'est-ce que je vais dire? Que ben Max n'est pas là donc durant toute la semaine, c'est Manu qui sera là pour faire le best-of. Donc...
3: Chaud.
5: Mais c'est clair, ça va être chaud, on va bien se marrer.
0: Ouais, j'ai l'impression. Donc dimanche, il n'y a pas d'éclipse.
5: Il n'y a pas d'éclipse, non.
0: Il n'y a pas d'éclipse.
5: Il n'y a pas d'épidémie. Il y a balade nocturne.
0: Il y a balade nocturne, il revient quand même faire balade nocturne.
5: Non, ça sera enregistré.
0: Ah bon ?
5: Il y aura quand même balade nocturne.
0: Donc, ben, Max n'est pas là toute la semaine, donc il part en vacances, il va au Club Med, où déjà ?
5: À Miami.
0: À Miami.
3: Frontière kosovarde nord.
0: Ça sera Manu qui va faire chaud pendant une semaine. Et puis, ben, donc, n'oubliez pas quand même aussi l'anniversaire de Jean-Pierre Sauzère, donc le 4 avril. Donc voilà, donce que j'ai à dire.
5: Et toi, tu vas te faire opérer de la rotule,
0: c'est ça ? Moi, je me fais.

0: Rousseau.
1: Ah, chaud.
0: Ça le ferait bien kiffer, mais ça se fera pas.
2: C'est de sa pote là-bas, parce qu'il prend malade en disant chaud. Donc, qu'est-ce que je vous dis? Ah, ouais, j'embrasse ma petite Bibi.
0: Bon, bah, c'est bon, maintenant, Mangto.
2: Donc, je t'embrasse, Bibi, et je te retrouve tout de suite. Et donc, avec Manu, du
0: Mangto.
2: Coup.
0: Mangto.
1: Oui, qu'est-ce que tu veux, Gérard?
2: Donc,
1: on va s'enculer après, quoi. Tu kiffes? Chaud! Qu'est-ce qui se passe? Tu veux qu'on se mette un peu?
2: C'est Bob demain matin, 6h, avec pour la Mercedes que Jojo d'Ajaccio voulait gagner. Donc, voilà, et on va se. Normalement, c'est ça.
3: Attends, t'as perdu une dent, là.
2: Donc on va se routier les routiers du plaisir avec la Sadogrado sur l'autoroute du soleil. Bonne nuit à tous et dans 2 mois, au mois de mai, si tout va bien.
4: Le putois de Nanterre.
2: Une, j'en connais, il va s'en prendre une tout à l'heure, mais ça, là je crois que ça va lui faire plus mal.
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2: Alors ça, Olivier, s'il te plaît. Olivier.
5: Ouais.
2: Olivier, ouais. Tu te manges un peu le trou du cul. Tu te démerdes.
5: Oh là là, eh oh.
2: Non, non, là, tu me retires ce jingle.
3: Attends, on va le réécouter, j'hallucine, j'ai même pas écouté, dis donc.
2: Ah non, ça, j'en veux pas de...
4: Attends. Le putois de Nanterre.
2: Oh non, non, non. Une, j'en connais, il va s'en prendre une tout à l'heure, mais ça, là, je crois que ça va lui faire plus mal.
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3: Oh là là là là, tu dois être assis. Non mais tu dois avoir le clavier doit être sur ton bouton pour allumer ton micro, Olivier. Voilà, pas de panique. Ah ouais. Alors
6: le putois de Nanterre. Ah ouais,
2: non non non non, ça il est hors de question que tu me laisses.
3: Salut Gégé.
2: Ouais ben salut aussi.
3: Ça fait plaisir. Hein.
2: Mais ça il est hors de question que ça continue comme ça comme jingle.
3: Mais j'en ai fait d'autres hein, de toute façon.
2: Non non non, mais je veux pas le savoir. Celui-là tu me le retires tout de suite. C'est clair, net et précis. Si je le entends en deuxième partie. Oh non non non non non. Donc déjà je vais dire bonsoir avant. Donc bienvenue sur Fun Radio. Donc le retour de Gérard pour la deuxième année consécutive avec Max.
0: Deuxième année, t'en as la cinquième année ou sixième année.
2: Non mais le retour de vacances.
0: Ah oui d'accord. Oui.
2: Donc alors nouvelle équipe
0: réduite hein, parce qu'il en manque hein, beaucoup là.
2: Ouais, il nous en manque. Alors donc à l'arrêt c'est Max pour un petit quart d'heure, 20 minutes.
0: Ouais, le temps que Pedro arrive.
2: Voilà, le temps que la grosse pédale à se réveille. Au standard, vous avez Pauline donc et Laurent qui ont travaillé jusqu'à de 21h jusqu'à minuit avec Max et qui vont m'épauler jusqu'à 2h du matin. Donc bonsoir à vous.
0: Bonsoir Gérard.
7: Bonsoir Gérard.
2: Bonsoir.
0: Et je peux te le dire, ils sont très fiers de travailler avec toi.
2: Et Olivier dit comment qu'on le surnommait nous à Neuilly?
0: La pro?
2: Non non, mais à Neuilly on le surnommait d'une drôle de façon.
0: On peut le dire là encore.
2: Oh, petite bite. Petite bite.
3: Ouais, salut connard.
2: Pardon. Va te faire foutre et de toute manière ton clavier tu vas le...
3: Gérard, t'es trop beau, c'est Kiss Cool qui dit ça.
2: Non non, mais tu retires ton clavier quand une fois que je t'aurais dit bonsoir. Tu mettais à ton micro s'il te plaît. Donc je vais souhaiter pas mal de coucou donc tous les routiers. Ah bah si, c'est quand même la première année, la deuxième on reprend une nouvelle saison. Donc les routiers, les chauffeurs de taxi, qui c'est que j'oublie encore, les gens sur le net, la lapine et puis ce qui s'ensuit. Donc voilà, donc bonsoir à tous et bonne bourre et donc soyez prudents sur tous les routiers. Et puis ben j'espère que cette saison,
0: j'ai l'impression que c'est la fin de l'émission.
2: Non mais j'espère que cette saison sera mieux que la saison dernière, en espérant qu'on va bien travailler, qu'on va atteindre des onimates un peu plus importants que maintenant.
3: Désolé.
2: Donc voilà.
3: Je peux t'interrompre? Beaucoup de messages sur internet en tout cas, l'alcoolique en fin de retour et Vigost. J'ai Alex moi qui dit il est bourré GG. Tranxen 200, on s'en fout des routiers. Enfin voilà, beaucoup de messages de bienvenue Gérard.
2: Non mais alors là sur l'internet déjà celui qui dit qu'on s'en fout des routiers, il va se faire en papaouter. D'accord? Et donc voilà. Par contre Apolline. Apolline. Pourquoi que je l'appelle Apolline? Parce que je sais qu'on m'a dit que sûrement qu'on retravaillera avec Apolline. Ah non mais c'est Anka qui m'avait dit. Par contre, Pauline.
0: Non mais tu sais Anka en ce moment elle est pas très bien dans sa tête. Hein.
2: Vous me faites pas des fiches comme ça. Faites des fiches derrière
7: blanche.
2: Que ouais.
0: Ouais, d'accord. Avec les 4 listes plutôt que d'avoir par chaque auditeur on va faire
2: non,
0: les 4
2: d'un coup. Au lieu de mettre pour

0: Comme c'est l'émission de Max, ouais. Donc avec Max,
1: c'est différent
0: qu'avec moi.
1: Excuse-moi.
0: Donc voilà. Donc pour l'instant, on n'a pas d'auditeurs, si. On a du monde?
2: Ah ouais, là, les gars, il va falloir speeder, là, parce que...
0: Non, bah, sinon, on va se mettre,
2: J'ai pas commencé. Les gens, ils attendent les débats. C'est pour démarrer à minuit 20.
0: En plus, le thème du débat, c'est les rêves parties. Donc, voilà. Donc, sur le net, Olivier, de temps en temps, tu me donnes des chiffres.
3: D'accord. Bah, écoute, pour le moment, 75% des gens sont contents que tu ouvres ta gueule sur Fun. Et,
0: Non, les chiffres, c'est-à-dire le nombre d'auditeurs qu'on est sur l'internet.
3: Ah, bah, alors là, pour le moment, on est à 20.
0: Non,
3: attends, excuse-moi, ça vient de monter à 5552.
0: Hein?
3: 5552 pour le moment.
0: T'as entendu le chiffre?
3: 5552 pour le moment sur l'internet seulement.
2: Et ça serait bien que ça démarre là, parce que là.
4: Et ça va démarrer puisqu'on reçoit Monsieur Goffer et Monsieur Antonio qui sont là.
2: Ils sont en train de te préparer ta fiche, hein. Ils sont en train de s'organiser,
0: donc,
2: c'est leur
0: 5552, hein.
2: On va peut-être accueillir les deux premiers, là, en attendant.
3: Exactement.
2: Donc, après, Gérard, il va falloir que tu reprennes comme avant, parce que moi, je suis là, mais je vais pas tout faire à ta place, hein.
0: Non, mais de toute manière, là, au standard, falloir.
2: Bah, prends une feuille et note le nom des gens, là. Vas-y, allez, putain, on va essayer de speeder un peu, là, parce que ça fait minuit 20 et on a toujours pas démarré.
0: Voilà, ça y est.
2: Voilà, déjà deux. Alors, Gérard.
0: Alors, voilà. Alors, Godfer, 23 ans de Marseille. Ta fréquence, s'il te plaît.
5: 108.9.
0: Ok. Comment vas-tu?
5: Bah, bonsoir Olivier Delacroix, salut Apolline, salut Laurence, salut Gégé. Puis j'espère comme toi que tu vas tiendre une audimat mieux que celle de l'année passée d'avant.
0: Ah ben, j'espère que c'est pas moi, c'est vous les auditeurs. J'espère que vous allez m'épauler. Et Antonio, 25 ans de Bogota.
6: Bonsoir, c'est Antonio de Bogota dans le 9-2. Bonsoir à tous.
0: Dans le 9-2.
6: Oui.
0: Bogota dans le 9-2, ça n'existe pas chez moi, d'accord?
6: Oui, à côté de Châtenay-Balabry.
0: Oui, alors je vais te dire une chose.
6: Oui.
0: Déjà, tu vas commencer à te calmer. D'accord, Tony?
6: Antonio, mais tu peux m'appeler Tony, ça.
0: Oui, eh ben, alors là. Voilà. Non, là, il est hors de question que je commence comme ça.
6: Qu'est-ce qui se passe?
0: Ah oui, mais là.
6: Là, on est que deux, ça se passe bien, donc il faudrait que vous posiez votre question, monsieur Gérard.
0: Je crois que c'est moi qui commande encore lors de mes débats.
6: Ah, tout à fait.
4: Gérard, si je peux me permettre, nous sommes nouveaux et nous avons récupéré une nouvelle équipe d'auditeurs, c'est promis.
0: Oui, voilà. Mais là... Non, mais Pauline.
1: Oui.
0: Pauline, je vais te dire une chose, que Antonio se fait passer pour Tony.
6: C'est mon diminutif. Tu peux m'appeler Tony si ça te chante.
0: Oui, c'est ça. Alors, tu vas pas commencer à me casser les... Hein?
6: Pas de problème.
0: D'accord.
6: Je suis là pour répondre à vos questions, monsieur Gérard.
0: Ok. Mmh. Donc, 101.9, je veux dire. Mmh. Alors, première question.
2: Attends, ils sont que deux, faut accueillir les autres, là.
3: Ah, j'ai une petite question pour toi, Gérard. Est-ce que l'alcool est moins cher dans les rêves parties que dans les bars?
0: Non, ça, ça commence déjà.
2: Bon, attendez, je crois que le mieux, c'est que on va mettre un disque.
0: Ouais,
2: je vais faire le standard un peu, là, je vais donner un petit coup de main parce qu'on est un petit peu perdu et on n'arrive pas à avancer. Qu'est-ce que tu disais, toi, Olivier, en attendant?
3: Bah, j'avais une question sur Internet. La question, c'était tout simple. Est-ce que l'alcool pour toi est moins cher dans les rêves parties que dans les bars?
0: Dans les rêves parties, en principe, l'alcool est interdit. D'accord. On va y venir.
2: D'accord.
0: On
2: a tous mes disques en plus.
0: Ah ben,
3: d'accord.
0: Donc,
3: l'alcool est interdit, donc il n'y a pas d'alcool du tout dans les rêves parties.
0: Ben, normalement, c'est interdit, donc on va. C'est pas la peine qu'on commence à saccager le débat si c'est pour dire n'importe quoi.
3: D'accord. Et sinon, on est 6789 maintenant. Donc ça, c'est Culasse qui me donne les chiffres.
0: Attends, Olivier.
3: Oui.
0: Moi, je vais te dire une chose. Moi, je veux des chiffres réels. Je veux pas des chiffres d'auditeurs qu'on nous donne.
3: Non, c'est le chiffre réel. C'est celui qui
0: réel.
3: C'est le chef de l'internet. Et donc, il me donne les chiffres exacts de l'internet. Tu vois. Et la seule question qu'il y avait aussi, est-ce qu'il y a moyen de partir en bad trip rêve party?
0: De quoi?
3: Un bad trip rêve party.
0: C'est quoi ça?
3: Ça, je sais pas.
0: Moi non plus.
3: Bon, d'accord.
0: Donc voilà. Alors, tu m'as dit on était 6000.
3: Alors 6000. Oulala, attends. Maintenant, c'est redescendu 5426. Parce qu'ils disent, qu'est-ce que tu fous, Gérard, ton débat, ça démarre pas, c'est nul.
0: Ah ben, ça démarre pas, pourquoi? Parce qu'on n'a pas d'auditeur. Alors, on a Gauffier. Gauffier.
7: Ouais, mais attends, faut les mettre à l'antenne, parce que là, on va plus s'en sortir.
2: Excusez, c'est une première avec une équipe qui est assez. Bah, c'est le bordel ce soir. Hein. On dépassera d'un quart d'heure. Alors,
6: quelque chose de mignon, là.
2: Quel est votre prénom? Alors, qui est là? Parce que là, on s'en sort plus, là.
0: Gauffier.
6: Oui.
0: Gauffier Marseille 108-9.
4: Gauffier, c'est celui qui nous a lâché, voilà.
0: Ah, donc il est parti.
5: À lâcheur. Mmh. Bah, okay. C'est Antonio, je suis toujours là. Bonsoir.
0: Ouais, ben, Tony, tu es toujours là.
1: Oui, il y a Laurent aussi, bonsoir.
0: Ouais, il y a Goldo, comme par hasard.
1: Laurent Charnier.
0: Non, il y a Goldo.
1: Non, j'appelle de Indianapolis.
0: Il y a Goldo.
1: Bonsoir, l'équipe.
0: Tu vas pas commencer à me casser les couilles, Goldo, d'accord?
1: C'est Laurent Charnier, il y a erreur.
0: Pour l'instant, je parle sur la ligne numéro 5, il y a Goldo.
2: Bon, alors attendez, ce que je vous propose, je vais mettre un disque et je vais gérer le standard comme avec les nouveaux.
5: Ça se passe bien, là.
2: Il y a
5: une crise de parano, là.
2: Il y a un petit problème.
0: Attends, la crise de parano, mon pote, si t'es pas content, tu vas te faire sodomiser. D'accord, ferme ta gueule.
2: Voilà, ils ont été zappés. Il y a lui aussi. Tiens. Allez, on va se mettre un petit disque et on va se retrouver juste après. Hein, GG. On va lancer le vrai débat. Vas-y, balance alors.
0: Mais c'est quoi le titre?
2: Ah, je sais plus. C'est le bordel.
0: Moi non plus.
2: Tout ma pédro piqué, tous mes papiers, il n'y a plus rien. À tout de suite.
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0: Et voilà, bonsoir à tous. J'espère que ce coup-là, on est bien parti. Donc,
9: j'espère aussi.
0: Alors, à l'aria, donc tout a changé. C'est Olivier de la Pro sur l'internet. C'est Valérie. Bonsoir Valérie.
10: Bonsoir. Il y a un message déjà. J'aurais jamais osé dire que GG, je l'ai vu à Nanterre avec deux Brésiliennes.
0: Non mais ça je m'en fous. Des messages comme ça Valérie tu me les dis pas. Et alors par contre surtout Valérie.
10: Ouais.
0: Qu'on se mette bien d'accord. Mm-hmm. Les messages sur Sandy tout ça je ne veux plus en entendre parler. D'accord.
10: Pas de problème.
0: Et donc un débat okay, sur.
9: Et t'évites les cotons-tiges, tout ce qui est vol dans le portefeuille et tous ces trucs là tu vois. Je préfère le dire d'avance parce que tu vois elle connaît pas
0: toi,
9: bien.
0: Tais-toi. Donc au standard vous avez que Pauline pour l'instant. On attend, je sais pas qui va venir soutenir Pauline pour le débat. Alors donc on a Technivulve.
11: Technivulve, oui bonsoir.
0: Rouen, ta fréquence s'il te plaît.
11: C'est 104.5.
0: Merci.
11: Bonsoir tout le monde, la nouvelle équipe. Bonsoir Gérard.
0: Bonsoir à toi. J'espère que t'as passé de bonnes vacances.
11: Très voilà. Bien et toi?
0: Bah ouais, moi aussi. Je suis un petit peu bronzé, mais pas beaucoup.
11: T'as bronzé d'où?
0: Du cul. Hein, voilà. Didi Jérôme.
12: Bonsoir, c'est Didi Jérôme.
0: Ta fréquence
12: 102.5.
0: Merci.
12: Je suis Didi Jockey en rave party.
0: D'accord. Eh ben, justement, on va en parler. Dimitri From Penis.
13: Oui, bonsoir, c'est Dimitri From Penis.
0: Ta fréquence?
13: Alors, j'appelle de San Francisco, c'est 118.8. Bonsoir tout le monde.
0: T'appelles d'où?
13: De San Francisco, c'est dans le Morbihan.
0: Dans le Morbihan, s'il te plaît, on articule quand on pète.
13: Pardon.
0: Et on donne sa fréquence?
13: 118.8.
0: Ok. Et pour terminer, Rêveuse.
14: Bonsoir Gérard.
0: Bonsoir Rêveuse, t'appelles d'où?
14: J'appelle de Paris, 101.9.
0: 101.9, ok, oui. Allez. On va y aller. Oui. On va y aller, c'est parti pour la première question.
12: C'est parti, c'est la folie dans le studio.
0: Non, y a pas de folie. Oh. On se calme ou sinon c'est moi qui vire.
12: Le putois de Nanterre.
0: Celui qui vient de dire le putois de Nanterre va fermer sa gueule, sinon il va retourner au standard tout de suite. En de bon entendeur, salut. Donc voilà. Donc alors première question, que pensez-vous des rêves parties et avez-vous déjà participé? On va demander tiens Gigi Jérôme comme il en fait partie de ce coin-là.
12: Oui. Alors moi oui je mixe en fait en rêve partie. Donc ce qu'on fait nous c'est qu'on fait des flyers pour engrainer du monde à participer à ce genre de fêtes qui sont très bien pour les jeunes. C'est un phénomène de société. Donc moi je protège mon business, c'est normal. Je mixe en rêve party que ce soit dans des châteaux, dans des catacombes, voire dans des caves. Mais ce que je préfère c'est le plein air pour la propagation du son et je mixe en platine MK2.
0: Okay.
12: Et, non j'ai pas fini.
0: Ouais,
12: j'ai fini.
0: Bon, ok. Technivule.
14: Eh bien, écoute, j'ai participé à plein de festivals.
0: Festival.
14: Des festivals. Un festival des festivals.
0: Non, on dit un festival. Chez moi, des festivals, ça n'existe pas encore.
14: Non, à cheval des chevaux, donc.
0: Bon, alors, vas-y, festivals.
14: À cheval des chevaux, bref.
0: Ouais, vas-y.
14: Plein de festivals en plein air. Et aussi des festivals sous chapiteau.
0: Non mais attends, hey, tu dis festival parce que des festivals ça existe pas chez moi. C'est pas mon vocabulaire.
14: Ouais. Ah bah c'est peut-être pas le tien, mais c'est celui que j'utilise.
0: Non, ça existe pas. Des festivals, j'ai regardé dans un dictionnaire, ça existe pas, d'accord?
14: Ah ouais.
0: Alors c'est des festivals, d'accord? Alors en de bon entendeur, salut.
14: Je veux dire comme toi, j'avais l'air d'une conne, mais c'est pas grave.
0: De toute manière,
14: plein de festivals. En plein air sous chapiteau, aussi dans des endroits un peu plus originaux comme des églises, des cimetières, tout ça.
0: Oh non mais c'est bon, on va pas parler d'églises et des cimetières, hein. Je t'en supplie.
14: Ça accueille des festivals.
15: Bah ouais.
0: Des festivals,
14: excuse-moi.
15: Plural.
0: Dimitri
15: from Penis. Bah écoute, non, moi je suis d'accord, on fait des teufs dans des endroits insolites, des morgues par exemple. Moi je sais qu'une fois on a kiffé dans une morgue. Mais moi, je suis plutôt branché tri-party, hein, quand même.
0: Ouais.
15: Donc plutôt crève.
0: Non, mais ce qu'il y a... attention. Attends, Dimitri.
15: Ouais.
0: Dimitri, commencez pas à me parler de la morgue et tout ça, parce que c'est pas du tout le thème du débat.
15: Non, mais moi, je te branchais sur le tripartisme. Parce que moi, tu vois, mon truc, c'est plutôt... voilà.
0: Les rêves parties. Voilà, on est bien d'accord, voilà, c'est le thème du débat.
15: Ouais, mais moi, je kiffe, par exemple, le triolisme aussi, tu vois. Ça le fait bien, bien quoi.
0: Ok. Rêveuse.
16: Ouais, ben moi j'aime bien rêver avec mes potes et tout, enfin, rêve, les rêves parties, c'est pas nous, quand on fait des rêves parties, c'est vraiment, on rêve toute la nuit, quoi, et c'est vachement cool, quoi, enfin, je suis toujours dans la ligne et tout.
17: Gérard,
0: oui.
17: Est-ce que tu vas parler un petit peu des substances illicites qui traînent dans ce genre de milieu?
0: Oula. Attendez, vous allez pas commencer à me demander ce que je vais parler. Lors des questions,
17: c'est moi
0: qui fais mon débat, c'est moi qui pose les questions, c'est vous qui répondez.
15: Est-ce qu'on peut en parler ou pas?
0: On va en parler.
15: Donc on parlera du carré d'une
17: après. On regarde la jeunesse actuelle.
0: Non mais alors par contre, celui qui s'amuse avec un portable,
15: arrête.
0: Ça m'énerve.
14: Parce qu'on a une masse là, c'est pas agréable.
0: Ouais. Bon alors, donc tout le monde a répondu?
15: Ouais.
14: Bah ouais. Hein.
0: Eh ben, je pense que moi, j'ai jamais eu l'occasion d'y aller.
15: Ouais.
0: Donc, je peux pas savoir comment que ça se passe et je ouais, sais.
14: Patricia.
0: Comment?
17: Est-ce que tu serais prêt à venir si je t'invite, Gérard?
0: Non.
17: Pourquoi?
0: Non, parce que mais je veux pas dans des trucs comme ça parce que c'est trop le bordel.
14: C'est sympa, c'est sympa. Sur la techno.
0: Hmm?
14: Est-ce que tu enjoules ton corps sur la techno?
0: Non, je.
14: Sur le techno.
15: Un petit peu quand même.
0: J'aime pas trop j'aime bien la techno, ouais. Mais question d'ancien, non, c'est pas mon style.
15: Quand t'allais à la loco, tu dansais un peu quand même à l'époque.
0: Ouais, mais ça remonte à combien de temps?
15: Bah, je sais pas, dans ta jeunesse, quoi.
17: Bougeais ton cul à la loco, GG.
15: Ouais, tu remuais un peu quand même. T'allais dans les soirées et tout, t'étais un teufeur en fait à l'époque.
0: Non, mais attendez.
15: Non, maintenant t'es rangé, mais avant t'étais un gros rêveur.
0: Comment ça, je suis rangé? Non, je suis pas rangé.
15: Si, tu t'es calmé un petit peu quand même. Tu vis, tu prends de la bouteille, comme on dit.
0: Il y a peut-être une question internet avant de vous répondre sur vos questions cons, là.
10: En fait, il y a des gens qui voudraient parler de Sandy, donc est-ce que tu veux en parler?
0: Non.
10: Non. Qui demande si elle a déjà été dans une sex party.
17: On parle pas de Sandy ni du pont de l'Alma.
0: C'est même pas la peine.
9: Non mais surtout les mecs. Faut surtout éviter le sujet des plaques de verglas et tous ces trucs là, quoi. Ce serait sympa.
0: On peut savoir combien qu'on est sur le site internet déjà pour commencer.
10: Bah écoute, je sais pas du tout.
9: 6756 je crois. Enfin moi c'est là où quand je suis parti il y avait 6000.
10: Ah là on en est à 8572.
17: Tu cartonnes. Tu cartonnes.
0: 8572.
9: Maintenant si tu pouvais embrayer pas la vitesse d'un camion parce que tu peux plus, mais.
0: Alors la deuxième question. Donc maintenant, on va en venir.
15: Ouais.
0: Comme il y en a, comme Gigi et puis Dimitri, ouais, ont voulu savoir. Merci Olivier.
17: Qu'est-ce qui se passe? Qu'est-ce qu'il fait? Il joue avec les boutons.
0: Par contre, s'il vous plaît. Je sens que je vais m'énerver.
17: Ouais.
0: Sur 0825 08 5000.
17: Il n'y
0: a personne qui appelle. J'arrête le débat dans moins de quart d'heure. On n'ira pas jusqu'à 2h. Là, on vient de me montrer le téléphone. Il y a personne qui appelle.
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0: Alors, merci.
10: Il y a une question, GG.
0: Oui.
10: Combien coûtent les triparties?
0: Ah bah justement, là, je pense, à mon avis, je pense que ça doit être gratuit. Parce que comme c'est des trucs qui sont faits comme ça en plein air, je pense que c'est gratuit.
15: Ouais, c'est tri, quoi. En anglais, c'est tri, quoi.
0: Oui, au standard, on a quelqu'un d'autre à la place. Qui c'est qui a raccroché, s'il vous plaît, merci.
15: Bah de rien.
17: Personne.
0: Ah. Hein. Si, on a quelqu'un qui a raccroché, donc je voudrais savoir qui c'est.
15: Je crois pas. Hein.
10: C'est rêveuse.
0: Rêveuse, ah ben on essaie.
2: On va la rappeler, hein.
0: Voilà. Ouais, vous avez reconnu la voix, qui c'est qui est derrière le standard.
2: J'essaie de sauver les meubles. Donc rêveuse a raccroché, on la rappelle, hein.
0: Donc voilà, donc alors il nous reste.
9: La question d'après, c'est quoi, Gérard?
0: Alors, à votre avis, faut-il supprimer l'alcool ou autre substance? Et est-ce qu'elles font leurs effets?
9: Oh bah.
17: Ouais. Alors, DJ Jérôme.
0: Oui.
17: Alors, pour répondre à la question, bon, déjà, il faut mettre en garde la jeunesse française sur ces produits de consommation qui
15: ravagent.
0: Attends, je préviens. Faut répondre sur les deux questions. Ah oui, l'alcool et les substances, c'est-à-dire. Ouais. Bon.
15: T'inquiète, on prend tout.
17: T'inquiète. On va parler d'exeux, du gobage d'exeux. T'inquiète.
0: Voilà. Non. Attention, hein. Attention, parce que là,
15: Alors, il faut savoir.
0: Attends. Laissez-moi punir de poser la question.
17: Ouais.
0: On va parler sur les drogues.
17: D'accord, bah attends.
0: Attention, faut y aller doucement.
17: Oui, t'inquiète. Doucement. Tout en poésie, tout en métaphore.
15: Voilà.
17: Donc, il faut savoir qu'il y a des substances comme le LSD qui fracasse un cerveau, un truc de ouf.
10: Genre? Oui, la rêveuse.
0: Attendez.
17: Salut, rêveuse.
0: Oui.
17: Il y a aussi la cocaïne.
0: Rêveuse qui est revenue.
10: Oui.
17: Qui n'est pas une bonne drogue. Il faut le dire. Il faut le dire. Et c'est bien que tu fasses un débat.
15: Voilà.
17: Il y a les extasies. Alors moi, il faut savoir que une fois, je suis allé en rêve party comme ça pour triper, histoire de voir comment ça se passait. Alors je suis arrivé en rêve party et là il y a un jeune sauvageon qui commence à arriver vers moi avec des yeux de lémurien, tu sais, des yeux. Il était tout speed.
0: Non, mais accouche sur la question. Il y a du monde qui veut répondre.
17: Attends, donc il arrive vers moi.
0: Est-ce qu'il faut supprimer l'alcool et autres substances?
9: On n'est pas là pour parler des cotons-tiges et tout ça.
17: Non, ni le.
0: Et toi, tu fermes ta gueule.
9: Pardon.
17: Donc il y a un mec, tu vois, il vient vers moi avec des yeux de lémurien, tout speed. Il me fait, ouais, D8. Je fais, attends, faut pas déconner.
0: Bon, d'accord, allez. Jérôme, au revoir. Allez,
17: pourquoi?
10: Il y a une question sur Internet.
0: Oui.
10: Dans une rêve, est-ce que certains objets en bois, comme une jambe, permettent de mieux capter le son?
0: Non.
15: Les BPM, elles passent par la jambe de bois.
16: Elle a raison. Hein.
9: Mais toi, quand même, avec ta protège, hein, t'arrives à plus capter le son des rêves parties. Hein.
15: Ah, c'est de la cajou, quand même, attends.
0: Bande de cave. Mais vous avez l'intention de me casser les couilles jusqu'à...
16: La couille.
9: Non, c'est pas ça, c'est que je
0: voudrais... Qu'est-ce qu'a dit la couille?
15: La couille.
0: Valérie!
10: Non!
0: Un avertissement!
16: Alors Valérie, c'est pas bien.
10: C'est pas moi.
0: Je veux pas ça.
9: Bah allez, on enchaîne. Qui veut répondre à la question?
0: On va demander à Dimitri. Gigi Jérôme.
10: Ouais, on vient du Hangar. Remplacé par fromage de cul.
0: Hein?
18: Ouais, bonsoir, c'est fromage de cul.
10: Fromage de cul. Ouais.
9: Salut fromage de cul.
18: Je suis gendarme, on reste parti.
15: Bonsoir.
0: T'appelles d'où?
18: J'appelle du Kosovo.
9: Ah bah il y a une question qui va t'intéresser si t'es gendarme parce que j'ai lu les questions à l'avance et il y en a une qui porte sur justement est-ce que les gendarmes devraient organiser les rêves parties eux-mêmes.
0: Eh hey, ta fait gueule un peu toi Olivier.
9: Ah pardon, fallait peut-être pas la dire.
0: Mais depuis quand tu poses des questions
9: je suis désolé.
18: C'est vrai qu'on a certains problèmes toi, des gendarmes toi,
0: Eh, tu vas la fermer ta gueule!
9: Vous vous calmez, on se calme, vas-y Gérard, pose ta question.
0: T'appelles d'où?
18: J'appelle du Kosovo.
15: Bonsoir, colonel.
0: Oh putain, je sens que le débat il va être vite bâclé ce soir.
9: Gérard. Vas-y Gérard, continue alors.
0: Dimitri!
15: Ouais, Dimitri, écoute, moi je pense qu'il faut faire attention aux dates de péremption. C'est comme les conserves, il y a une date et il faut respecter les dates. À partir du moment où tu respectes les dates, normalement ça passe.
0: Et si on respectait ta connerie, tu crois qu'on pouvait la garder longtemps dans le frigo?
15: À mon avis, tu peux, ouais, ça se conserve bien.
0: Non,
15: attends.
0: Mais à votre avis, faut-il supprimer l'alcool ou autre substance?
15: Non, les dates sont bonnes, je pense qu'on
0: mais
15: peut...
0: on n'en a rien à foutre, faut-il supprimer l'alcool ou la substance? Ou autre substance, putain, tu vas pas me casser les couilles?
15: Alors la substance, effectivement, il faut faire attention, ça peut faire des carnages hein, quand même.
0: Ah, quand même, t'as quand même compris la question.
15: Moi, j'ai vu des classes entières de CP tomber comme ça, comme des mouches.
0: Hey, Dimitri.
15: Oui.
0: T'as jamais vu ta sœur qui va retourner au standard?
15: Non, mais j'étais à l'école jusqu'au...
0: Allez, côté, au revoir.
17: Mais ta mère a fait du skate, elle a une jambe.
0: Alors là, je préviens.
17: Ah, on a dîné.
0: Fromage de cul.
18: Oui, bonsoir.
0: Alors là, je préviens tout de suite. Ouais. Celui qui vient de dire ça, ouais, il a intérêt de le dire tout de suite qui c'est. Et il va virer.
11: Qu'est-ce que je peux te répondre, Gérard?
0: Non, mais attendez.
9: On continue le débat, c'est pas grave, on oublie pour une fois. Pour une fois, on oublie. Non, continue le débat.
0: Non, mais attention. Attention. Là, il y a un truc que je vais pas accepter cette année.
9: Ça, je comprends.
0: Qu'on parle de moi, de ma famille, de Sandy et de tout ça. D'accord? Alors le prochain. Qui dit ça, je ne vais pas chercher midi à 14h, je vise tout le monde.
17: On l'a dit, ni la mère, ni les vêtements Emmaüs.
0: Alors, fromage de cul, au revoir. Allez hop.
10: Gégé, il y a une petite question. Est-ce que les camionneurs organisent des triparties sur l'A3 entre deux livraisons?
0: Non. Olivier, s'il te plaît.
9: Oui.
0: J'ai dit à fromage de cul, au revoir.
9: Oui.
0: Donc, le boum boum.
9: Je suis désolé, excuse-moi.
0: Tu le mets, terminé.
9: Voilà.
0: Voilà, comme ça.
9: Moi, je suis intéressé par ton débat quand même, parce que moi, j'ai jamais fait de ça, donc j'aimerais bien que tu continues sur tes questions et tout ça, quoi.
11: Très bien.
0: Alors, ouais. Technibule.
11: Eh ben, écoute, moi, je dis.
10: Gérard,
11: que...
10: on accueille Mobit à l'instant.
15: Oui, bonsoir, c'est Mobit.
11: Salut Mobit.
15: Bonsoir tout le monde. Bonsoir Gérard. Bonsoir.
0: T'appelles d'où?
15: J'appelle de Tombouctouse. Bonsoir tout le monde.
0: Arrête de me donner des noms de villes pourries.
15: Ah non, Tombouctouse, c'est dans le Finistère amer, 117.7.
11: Tu as une très jolie voix.
15: Ah non, non, c'est dans l'Ouest. Hein.
0: C'est dans le Finistère.
15: Dans le Finistère amer, dans l'Ouest.
0: Dans le Finistère amer, dans l'Ouest.
15: Ouais, bah oui.
0: D'accord.
9: C'est près de la côte normande, Gérard.
15: 117 FM, je vois pas où est le problème.
11: La France.
9: Bon, alors Gérard, ta question...
0: Heureusement qu'on ne parle pas
9: je sais même plus sur quoi
0: alors,
9: porter débat.
0: Alors, à votre avis, faut-il supprimer l'alcool ou autre substance? Et quels sont leurs effets? Et c'est un débat sur les rave parties.
10: Gérard, je te couvre.
0: Et les triparties.
10: On accueille Philippe également.
0: Philippe, bonsoir.
19: Oui, allô, bonsoir.
11: Bonsoir Philippe.
19: Bonsoir à tous.
0: T'appelles d'où?
19: J'appelle de Bordeaux.
0: Ta fréquence?
19: En 3.5. Tu as une jolie voix, Philippe.
9: Non, désolé.
20: Des Pyrénées aux Alpes, au rivage de la Méditerranée, les nuages s'imposeront. Ah. La matinée sur la partie est de la chaîne des Pyrénées, sur le midi, sera très orageuse.
9: Ah, d'accord. Non, c'est parce que demain, je...
0: Non, mais alors là, il y a un truc que je ne vais pas apprécier.
2: C'est le bordel un soir, Gégé.
0: Non, mais c'est la première, mais je vais l'accepter que ce soir. Parce que c'est le retour. Mais je vais pas apprécier ce bordel. D'accord, Olivier?
9: D'accord. Mais moi, j'attends qu'une chose, c'est de parler des...
0: Non, mais tu vois, là, il y en a un qui dit, tu pues du cul. D'accord? Alors, t'as intérêt de faire ton boulot. T'as intérêt de faire ton boulot correctement au standard. À l'arrière. Et tu fermes ta gueule, toi, connard, derrière. Technibule.
11: Oui. C'était quoi? Est-ce qu'il faut consommer?
9: Mais répète la question, Gérard, on sait même plus sur quoi ça porte.
0: Non, mais vous allez pas me casser les couilles, parce que tout à l'heure, je vais vous mettre un disque, et vous allez pas me faire chier longtemps.
11: Vous répétez la question, Gérard.
0: Alors, à votre avis, faut-il supprimer l'alcool ou autre substance, et quels sont leurs effets?
11: D'accord, alors moi, déjà, il faudrait supprimer l'alcool, mais partout. Parce que la substance, enfin, les effets, c'est... ça rend un peu les gens pauvres types et un peu paumés dans la vie, quoi. C'est pas très agréable ni à voir ni à entendre. Et puis, sinon, pour tout ce qui est drogue illicite, je te laisse les énumérer après, parce que je pense que tu vas en parler, t'as travaillé. Et je pense que c'est pas bien, mais si tu vas là-bas et que t'as rien pris, t'as vraiment l'air d'un con, donc faut se forcer, quoi. Un petit extase, c'est rien.
0: Rêveuse?
21: Bah moi en fait je pense que l'alcool c'est pratique pour désinfecter, mais à part ça je sais pas trop à quoi ça sert. Et puis je pense que l'ecstasy c'est pas mal parce que en fait moi je prends ça comme les posologies normales d'un doliprane, donc deux matins, deux midi, deux soir.
0: Tu sais ce que c'est?
21: Ouais, je sais ce que c'est l'ecstasy, tu vois, c'est des trucs, des fois il y a des têtes dessus. Et moi j'adore, c'est la version Mickey, tu vois, j'ai l'impression d'être dans le monde de Mickey.
9: Moi je veux quand même rappeler que c'est interdit de prendre ce genre de choses.
21: Je n'incite pas les gens à en prendre, quoi. Je sais que c'est mon problème. Maintenant je suis rentré dedans et...
9: Non, parce que tu vois, moi je vous entends parler.
0: Olivier, ferme ta gueule.
9: Ah, désolé.
3: Oui.
0: Non mais attends, tu sais ce que c'est là, ce que tu dis à l'antenne là? Tu sais de quoi tu parles?
21: Je sais que c'est mal, hein. Moi je dis pas aux autres d'en prendre, hein. Moi je dis seulement que moi j'en prends et je pense que la radio c'est un truc anonyme. Mmh. Donc je pensais que comme tu fais le débat, je crois que j'ai le droit de parler, même si je crois que je suis dans le monde de Mickey tout le temps. C'est vrai, c'est pas tout le temps pratique, quoi, parce que j'ai l'impression que tout le monde ressemble à Donald, mais... Mais bon,
9: non mais, ouais, mais moi je suis pas vraiment d'accord. Enfin, moi je suis pas vraiment d'accord.
0: Oh, Olivier, tu fais ta gueule un peu.
3: Vas-y, mon Olivier.
7: Vas-y, tu deuilles.
3: Vas-y, mon Olivier.
0: Ah, tu deuilles. Voilà. Alors tu vas fermer ta gueule.
9: Non, ouais, ce que je voulais dire, c'est parce que quand même, enfin, c'est un débat intéressant. Moi je pense que c'est vraiment pas bien, quoi. Enfin, c'est quelque chose vraiment à éviter.
0: Non, mais si tu veux.
3: Tu penses qu'Olivier, il faut faire des choses pour justement éradiquer ce genre de phénomène qui
0: grandit notre jeunesse actuelle. Tiens, prends le PD là, il va te répondre.
3: Ah, je suis pas PD, je suis drague. Oui, non, reste
21: pas. Tiens, bah,
9: oui, il faut absolument agir pour éradiquer ce genre de choses.
3: Ça fait, Olivier, mais je te rejoins.
9: Mais Gérard, toi, ton avis là-dessus, c'est quoi exactement? Là-dessus. Non, vas-y, Gérard.
0: Bah alors, tu fermes ta gueule.
9: D'accord, mais tu nous dis sérieusement ton avis.
3: Oui.
0: Tu laisses les gens répondre et après, tu fermes ta gueule.
9: Bon, alors, ton avis.
0: Pour l'instant, tu laisses les gens répondre. Mobilite,
7: bah écoute, moi, je. Sur le principe, je suis contre tout type de substance érogène à la base. Moi, je tourne à la cristalline et à la vitamine C en suppo effervescent, c'est tout. Et je pense que ça suffit pour s'éclater, et s'éclater, la rondelle aussi, mais s'éclater, quoi.
0: D'accord.
7: Je pense que t'as pas besoin de rentrer dans des trucs bien compliqués, tout ça, je veux dire, à l'ancienne, quoi, de la flotte, une petite vitamine C dans le derche, et franchement, t'es parti pour la neuille, quoi.
0: Mmh. Ouais, Philippe.
3: Bah moi je dirais, je rejoins l'auditeur qui me plaît bien, j'aime bien te voir.
7: Je te remercie, bah oui. On va se rejoindre.
3: Je dirais qu'en fait, bah moi je suis pas trop pour les drogues. D'ailleurs, il faut dire aux jeunes que ces drogues-là sont pas bien.
7: Pas bien.
3: Mais ce qui est bien, c'est l'information dans ce genre de manifestation, car il y a toujours une petite brochure qui explique ce que c'est que le LSD, la cocaïne, ce genre de trucs.
0: Non mais attends.
3: Mais par contre, attention, j'ai pas fini. Je dirais qu'il faut pas du tout prendre ce genre de substances. La seule drogue dans la vie, c'est l'amour.
0: C'est non mais attends,
3: oui.
0: Et moi, je vais te dire une chose.
7: Ouais.
0: Parce que là...
7: Corrige-le. Là.
0: Non, mais de toute manière, là, lui, il vient de dire n'importe quoi. Il vient de dire n'importe quoi. Mais il y a un truc qu'il faut bien se dire. Que lorsque vous y allez, dans des trucs comme ça, dans des rêves parties ou des tri-parties... Manière, vous avez plus de 13 000 ou 20 000 personnes. Là, il y en a une qui s'est passée durant cet été. Il y a eu plus de 20 000 personnes et il y a eu des dégâts monstres. Parce que les gens ont bu de l'alcool et on les laisse rentrer. Et ça, je suis pas d'accord. Je ne suis pas d'accord parce que il y a des jeunes qui sont entraînés par d'autres personnes qui fument. Et ça, c'est...
7: Mais toi, Gérard, t'as déjà consommé un petit peu ou pas, toi?
0: Non.
7: T'as déjà fumé du
3: truc
7: un peu ou pas?
0: Non. Non, mais ça, de toute manière...
7: T'as bédave un peu, quand même.
21: Tu veux que je t'envoie un Mickey?
0: Non, mais c'est bon, ton Mickey, tu le gardes, rêveuse.
3: Il y a des
0: trucs. Alors, attendez.
21: Winnie, si tu veux.
3: Voilà.
9: On passe à la question suivante.
21: Je voulais savoir s'il avait essayé les champignons avant.
0: Comment?
21: Il avait essayé les champignons.
0: Non.
21: Fais gaffe parce que ça pousse bien sur la
0: cage.
21: Les champignons de Paris.
0: Ouais, c'est ça, les champignons de Paris, bien sûr. Continue.
9: Bonjour.
0: Alors, faut-il avoir une... non, on va pas faire ça.
7: Une dérogation.
0: Ouais, merci.
2: Gérard, t'as beaucoup de larcène avec ton casque.
9: Arrête de baisser la tête ou baisse ton micro.
2: Ouais,
9: baisse,
2: t'as un problème avec ton
9: casque. Non, baisse ton micro plutôt.
2: Comme ça.
3: Sa prothèse qui
21: larcène.
0: Voilà. Oh là là. Hey, ma prothèse, à ton merde, connard.
9: Bon alors, la question d'après, c'est quoi?
2: Ouais, c'est
0: bien. Alors, faut-il avoir une dérogation par la préfecture?
21: Pour
7: Bégo?
21: Pour fumer des bédaves?
7: Pour droguer?
9: Non, pour les rêves parties.
0: Ah, pour les rêves parties et triparties. Mais moi, je voudrais bien savoir sur l'internet, là, parce que...
10: Quelqu'un qui demande est-ce qu'on peut rentrer en triparty avec une Volvic Citron à la main, en fait.
0: Ah ben, si ça rien que de l'eau, oui.
7: Ouais.
3: Ah, mais de l'eau.
0: Ta gueule, hein, Philippe!
21: L'alcool, non?
0: Oh putain, mais qui c'est qui m'a scellé?
7: Ouais, allez, on en qui, là? Oui.
9: Sans alcool, la fête est plus folle.
7: Voilà.
0: Bon, Olivier, tu fermes un peu ta gueule, s'il te plaît. On est combien sur le site internet avant qu'on...
10: On en est 10 558.
0: Hein? 10 558?
10: Ouais.
0: Non, mais j'hallucine, il a
10: ça
0: à peine...
10: Ça augmente, hein.
0: Il a à peine...
10: C'est hallucinant, hein.
7: Tu cartonnes.
0: Il a à peine 1h du matin, on est déjà à 10 000. Et on finit à 2h, hein, n'oubliez pas. Hein.
7: Tu déchires.
0: Et alors, faut-il avoir une dérogation de la préfecture pour organiser des triparties ou des rêves parties? On va demander à Technivulve.
21: Non, bah oui. En fait, non, parce que le but de la tripartie, c'est que ce soit une fête sauvage. Et tu peux pas faire une fête sauvage avec des keufs autour.
0: Non, mais attends. Non, attends.
21: Non, attends.
0: Technivule. Est-ce qu'il faut une dérogation? Par exemple, pour les organisateurs, est-ce qu'il leur faut une dérogation? Mais c'est
21: non.
0: Ça?
21: Non,
4: je te dis que
21: c'est une fête sauvage.
0: Mmh.
4: Sauvage. Comme toi, t'es un enfant sauvage,
0: ben
4: pareil.
0: Bah alors, Mobit. Oui,
4: bonsoir.
0: Au revoir.
6: Au revoir, Mobit. Lâche ton numéro.
21: Au revoir,
0: okay.
21: T'aimes bien.
0: Voilà. Comme ça, ça va plus vite avec moi.
6: Voilà.
0: Alors, Technibule, pour toi, c'est oui.
21: Mais non.
0: Non, t'es pas d'accord pour une dérogation de la préfecture.
21: Bah non, c'est pas le but.
22: Gérard.
0: Oui.
22: On accueille Monsieur Delaplace, tout de suite.
0: Alors, monsieur de la place, bonsoir.
23: Bonsoir.
0: T'appelles d'où ?
23: J'appelle de l'Oise.
0: 101.9, merci.
23: Voilà.
0: Non, mais quand je demande t'appelles d'où, tu me dis simplement 101.9, c'est tout,
9: ouais,
0: je comprendrai.
9: Enfin, l'Oise, c'est Chantilly et c'est 107.3 là-bas.
0: Bonsoir, ouais, c'est ça, fous-toi bien de ma gueule, toi. Allez, éteins ton micro, fais ta réa et ferme-la. Donc, t'as entendu la question, monsieur de la place ?
23: Ben effectivement, j'ai bien entendu la question.
0: Bon, c'est bon, on va demander à Rêveuse.
21: Ouais, ben moi je suis un peu comme Technobulbe, quoi, tu vois.
6: Vulve, comme une vulve.
21: Vulve, d'accord, Technobulbe. Oh, c'est très sexe en fait. Non, j'aime bien.
0: Non, c'est Technibule, hein.
21: C'est pas grave.
0: Eh, le portable qui sonne m'énerve. Le putain de portable qui sonne m'énerve. Merci.
23: Ça va mieux comme ça.
24: C'est monsieur Delaplace qui fout sa merde, là.
9: Ah non, mais les interférences, ici.
23: Non, mais écoutez, monsieur, là, je vous écoute d'Internet.
0: Rêveuse!
21: Ouais, donc moi, je disais que j'étais d'accord avec Technobulbe, enfin, il n'y a pas besoin de trop de dérogations, en fait, ouais, c'est carrément sauvage, c'est...
9: Allô?
0: Olivier, s'il te plaît, tu sors dehors! Attendez, s'il vous plaît, s'il vous plaît. Olivier, tu sors dehors!
9: Ouais, bon, bah, je te rappelle.
0: Oh, tu sors dehors!
9: Ok,
0: salut. Tu sors dehors!
24: Ok, bisous, bébé.
9: Non, je suis désolé,
0: Mais tu sors dehors, là.
9: Non.
0: Hop.
24: Mais qu'est-ce qui se passe?
0: Eh, tu sors dehors, là, maintenant.
24: Ah non, Olivier, reste.
0: Allez, hop.
9: Non, parce qu'il y a plus personne, après.
0: Eh, c'est moi qui commande!
24: Y a pas de
0: tu sors rien. Dehors!
9: Je peux pas ne pas répondre.
0: Tu sors dehors!
9: Bon, 5 minutes au coin, je reviens.
0: Tu sors dehors! Attends, tu te crois où, là? C'est comme si que moi, je mettais mon portable allumé.
23: Non, mais oh!
22: GG, il y a une question.
24: Oui, raison, monsieur Gérard.
25: Attends, il y a plus personne à l'arrêt.
0: Non mais mais de manière.
22: Bah faut qu'il revienne.
0: Non, pour un son, il reste dehors. T'éteins ton portable.
23: Bon, ça va, il
0: neige
23: pas dehors.
24: C'est important le coup de fil.
9: Non mais c'est parce que j'avais
0: j'en ai rien à foutre.
9: J'ai plein de messages de directeur d'antenne qui
0: Non mais moi j'en ai rien à foutre. Les messages de directeur d'antenne, j'en ai rien à foutre. Pour un son, t'es en train de travailler pour moi, le reste je m'en bats les couilles. D'accord.
24: La couille.
22: GG.
23: On dit les boulettes. J'apprécie.
0: Le début de l'émission, on termine dans une heure.
23: En plus, hein, une heure, ça va vite. Hein.
0: Ouais, tais-toi, ferme ta gueule. C'est pas à toi que je m'appelle. Quand je t'appellerai pot de chambre, tu sortiras sous le lit.
24: Yes, c'est la première de la saison.
0: Question internet.
22: Il y a Super Tomate qui demande s'il existe un permis de tripartie.
0: Non. Bah non, parce que justement, si on fait une dérogation, on n'a pas besoin de permis.
22: D'accord.
0: Je repose la question. Donc, Rêveuse, tu répondras tout de suite après. Monsieur Philippe. Philippe une fois, Philippe deux fois.
25: Non, c'est moi qui s'y retiens, parce que je pensais qu'on mettait un indice.
9: Voilà, on va mettre un indice.
0: Je
9: te fais des signes depuis tout à l'heure.
0: Alors, Rêveuse.
25: Alors, j'ai tout enlevé, je sais plus où ils sont. Voilà, c'est bon, voilà.
0: Rêveuse.
24: Tu es RTL ou quoi, là?
0: T'es RTL, tout à l'heure, tu as dégagé, tu vas voir si t'es RTL, là.
24: Eh hey Gérard, pour tu sais la prévention pour les drogues là. Est-ce que tu penses tu sais faire une affichette avec ta photo et pour dire aux jeunes si vous prenez des substances illicites, vous ressemblerez à ça. Est-ce que tu penses que ça serait une bonne campagne?
0: Est-ce que tu penses que ta connerie a ferait mieux de fermer ta gueule?
21: Est-ce qu'ils sont possibles sur la photo?
24: Non, il m'a pas viré là, il faut pas déconner les mecs là. De toute façon tu sais pas qui je suis.
0: Ouais, mais de toute manière, je veux pas le savoir.
24: Voilà.
9: Bon, bah, on va peut-être mettre un petit disque, Gérard.
0: Donc, non, mais il y avait une question internet qui était importante.
22: Non, mais en fait, tout à l'heure, il parlait du permis à points pour les triparties.
0: Ah oui, j'avais répondu non, ouais, voilà. Là-dessus. Donc, alors, Technivule.
9: Non, on va mettre un disque, là.
0: Non, mais attends, tu permets que...
9: Bon, d'accord.
0: Technivule.
23: Mais ça fait une minute que je suis là et j'ai pas encore parlé.
0: Rêveuse.
21: Oui.
0: Toujours là. Oui, bon alors Philippe, oui. Philippe, on y a dit au revoir.
19: Non, je suis là.
0: Non, on t'a dit au revoir.
19: Mais non, parce que j'étais en retard, GG.
0: Non, non, mais je t'ai dit au revoir.
19: Bah, pourquoi?
9: Mais tu l'as pas dit au revoir, mais pas du tout, mais ça va pas.
0: Ah, mais si.
19: Bah attends, j'ai répondu. J'ai rien dit.
9: Mais pas du tout, il a rien dit depuis qu'il est là.
0: Et quel est le connard qui a, qui a répondu à sa place?
9: C'est un autre, mais je sais plus.
0: Et monsieur de la place.
1: Oui, bonsoir.
0: Donc alors, la question, c'est faut-il avoir une dérogation de la préfecture? Et on va s'écouter les extras en folie. Je plane à 1000, à 10 000...
2: Attends, mais tu sais pas lire, les extras.
0: Non, mais attends, qui c'est qui a écrit?
2: C'est les extras.
0: Bon, les extras en folie, je plane à 10 000...

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1: Et voilà, rebonsoir à tous. Alors là, ce jingle, je pense qu'on va le supprimer dans...
2: Je reviens, attends.
1: Non, mais on va le supprimer. Donc, on venait s'écouter les Estas en folie. Je plane à 10 000 pieds. Et donc, suite du débat, 1h55, et on m'a donné des chiffres internet, 10 776. Donc, je pense qu'on va atteindre des records pour le premier débat. Et je l'espère. Donc, on a toujours Technivule.
3: Oui, toujours. Rebonsoir tout le monde.
1: Rêveuse.
3: Rebonsoir tout le monde.
1: Rebonsoir Philippe.
4: Rebonsoir tout le monde.
1: Et Monsieur de la Place.
5: Bonsoir.
1: Eh, je te parle.
2: Il t'a dit bonsoir. Il t'a dit bonsoir.
1: Donc, la question, je vous la répète plus.
3: Philippe, tu m'excites.
5: C'est bien. Comme ça, il n'y a pas de
3: débat. C'était les décorations.
1: Dérogation. Oh putain, mais oh. Attendez. Faut vous dire une chose.
3: Oui.
1: Que quand je vous pose la question avant la musique, vous l'écoutez parce que je vais plus les répéter cette année.
3: Excuse-nous, hein. Gérard. On t'écoute. C'est Philippe, j'aimerais répondre.
1: Non, c'était pas.
3: C'est
1: ouais.
3: C'est pas mon tour.
1: Vas-y, Philippe, alors.
3: Alors, moi, pour répondre à ta question, Gérard, je dirais que non, il faut pas de dérogation parce que c'est des choses qui se font comme ça, sur le vif.
1: Attends, 5 minutes, Philippe. Olivier.
3: Oui.
1: Olivier, s'il te plaît.
2: Justement, je fais en sorte qu'il ne sonne pas.
1: Non, mais tu éteins ton portable parce que là, sinon, moi, j'allume le mien et c'est terminé.
3: Tu peux allumer le mien aussi?
1: Non. Laissez les portables éteints, surtout, je vous en supplie.
3: Moi,
2: je voudrais vraiment, Gérard, que tu restes accroché un peu à ton débat, parce que je te jure, depuis le début, tu passes ton temps à parler sauf de ton débat.
1: Oh, Philippe, tu t'écrases. Moi, je m'occupe de mon équipe, parce que c'est que, cette année. Oh, tu fermes ta gueule!
2: Ça y est, je les ai coupés.
1: Merci. Donc, moi, cette année, là, pour la nouvelle saison, je veux une équipe du tonnerre. Je veux pas une équipe de merde. D'accord? Alors Olivier, ton portable, tu le laisses éteint et c'est terminé.
2: C'est bon.
3: Allez Gégé, on avance.
1: Donc alors, faut-il avoir une dérogation de la préfecture? Donc Technivule, tu m'avais dit non, toi?
3: Ouais.
1: Hein? Rêveuse?
3: Pareil, j'avais dit non, en fait, c'est un truc libre, tranquille, qui se fait là, comme ça, tout de suite, maintenant. C'est un peu comme le sexe, quoi, tu vois, si tu décides le matin que tu vas faire ça le soir. Donc c'est vraiment tranquille, quoi, pas besoin de dérogation. Puis au pire, tu demandes une dérogation aux vaches avant pas te répondre, quoi, tu vois.
6: Je viens de filer mon collant.
1: D'accord. Philippe?
6: Oui. Moi je dirais que justement, il n'y a pas besoin de dérogation parce que c'est des choses qui se font illicitement, donc ça se passe comme ça, quoi. S'il y a des dérogations, c'est plus une techno, hein, c'est une boîte.
3: Oui, c'est une fête sauvage.
1: Non, mais c'est voilà, comme je sais pas. Donnez vos noms quand vous répondez comme ça, hein, parce que je veux pas savoir qui c'est.
3: Non, mais
1: rêveuse et Technivule, c'est qui c'est qui m'a dit c'était une fête sauvage.
3: Là, c'est Technivule.
1: Ah, c'est Technivule. Ouais, je suis d'accord avec toi. On va laisser Monsieur de la Place.
5: Oui, donc Al disait, j'étais tout à fait d'accord avec elle. Alors, il ne faut pas avoir de dérogation.
2: Attends, hein,
5: Oui.
3: Qui c'est qui fume des jetons de maïs?
2: Ah, voilà. Mais Gérard qui fume une... Attends, mais... Non, mais non.
1: Ah, c'est vrai, ça va.
5: C'est la période, hein.
1: De la place.
5: Alors, il ne faut pas avoir de dérogation, hein. Je vais vous donner un exemple. La loi constitutionnelle et de la législation du suffrage universel réglemente par rapport à des suffrages et des affaires culturelles.
1: Tu vas pas remplacer Monsieur Mazur, hein. Tu vas pas me faire un speech pour rien du tout, hein.
5: Plus, là, écoutez, je vais résumer tout cela. Eh bien, écoutez, moi, j'ai mes grands-parents qui ont un prêt de 28 mètres de long, hein. Alors, l'année dernière, ils avaient organisé un rave party, comme on dit en anglais. Exactement, il y avait 2987 personnes.
1: C'est bon, ouais.
5: Et ils se sont installés sans dérogation. Malheureusement, c'est ce qu'on appelle de la mafia.
3: C'est pas dit, de toute façon, c'est pas...
1: Non, mais là, je veux te dire une chose, que là, déjà, tu pousses un peu le bouchon trop loin.
5: Oui.
1: Donc je crois qu'à mon avis...
5: C'est mon opinion,
1: t'as pas compris la question.
3: Non.
5: Ah, écoutez, je fais quand même du droit, donc je sais de quoi
1: non, mais attends, tu vas remplacer Monsieur Mazur, alors dégage. Allez, hop,
4: et lancer PPL.
3: Je l'ai reconnu.
1: Ouais, mais de toute manière... Bonne nuit. Pauline.
7: Oui.
1: Monsieur de la place, au revoir. Hop, terminé.
4: Menteur. Il est en BOP, BEP plomberie.
1: Ouais, non, mais il va remplacer monsieur Mazur.
8: Gérard. Bon, alors. Il y a une question. Triparteur qui demande, existait-il une carte de fidélité pour les tripartis?
1: Non, justement. Et c'est là, le problème.
3: Je ne perds pas.
1: Comment? J'ai mal entendu, là.
4: Non, mais arrête de te braquer tout le temps. Continue.
3: Vas-y,
4: non.
3: Gérard, on t'écoute.
8: La réponse,
1: c'est non. C'est que il y a pas assez de personnes, et puis de toute manière c'est des trucs comme ça dans la nature. Il y a normalement il faudrait que les organisateurs aillent des dérogations de la préfecture pour qu'il y aille moins de danger. Parce que cette année, il y a eu quand même deux ou trois morts lors des rave parties suite à des substances d'alcool et tout ça. Et donc, faudrait que ça s'arrête.
4: On peut pas en parler.
1: Non, mais faudrait que ça s'arrête, parce que si sans arrêt, des rêves partis, ça se termine comme ça, normalement, ça se devait... Il y en a une qui devait se dérouler sur en France, et en fin de compte, ça s'est terminé en Italie, et ils ont tout le système de Sono a été bloqué.
4: Mais pour toi, Gérard, c'est plus un problème politique ou c'est plus un...
1: Bah disons, maintenant la question va en venir, va venir là-dessus.
3: Ouais.
1: Mais là, je vais être clair avec vous.
3: Ouais.
1: C'est que là, je veux faire un débat là-dessus parce que j'ai suivi l'actualité qui s'est produite.
4: Ouais.
1: Et là, maintenant, la question, c'est, ouais, pensez-vous que le gouvernement fasse des lieux hors aménagés pour les rêves parties et les triparties?
8: Gérard,
1: oui.
8: On accueille Roman Bays.
1: Comment?
3: Roman Bays.
1: T'appelles d'où?
9: J'appelle de Melbourne, 116.6.
3: Ah, oh, c'est chouette là-bas.
1: Merci.
9: Voilà.
1: Donc, t'as entendu la question?
9: Ouais.
1: Mais c'est bizarre. Attendez avant de répondre.
9: Oui.
1: Valérie?
8: Oui.
1: On n'a pas pu avoir de sondage?
8: De sondage?
1: Des sondages à la con. Alors Philippe, si t'es pas content, tu vas retourner chez toi vite fait, bien fait.
10: C'est pas Philippe, hein. C'est pas Philippe.
1: Parce que moi j'aurais bien voulu avoir les sondages. Pour savoir le nombre de personnes.
2: Bon, tu retournes un peu sur ta question là, parce que les sondages et tout ça c'est très bien, mais la question.
1: Non, mais attends Olivier, tu permets, c'est mes débats, donc j'ai le droit.
3: Gérard, sans t'offenser, Olivier, il a raison, faut qu'on.
1: Non, mais attends, moi j'ai jusqu'à 2h du matin, donc j'ai le droit d'avoir mes sondages.
3: C'est bientôt.
1: Maintenant, je veux le chiffre internet avant que vous répondiez tous.
2: Oh non.
1: Bah si, j'ai le droit.
8: En tout cas, il y a 73% des gens qui disent que t'es râleur, hein.
1: Ouais, ben c'est bien. Alors le chiffre internet.
8: Attends, je m'en occupe.
1: Chiffre internet, je veux le nombre d'auditeurs sur le net.
3: Allez.
8: On en est à 11 525.
1: Ah bah c'est bien.
3: Wow.
9: Oh là là.
1: 11 525. Et il est qu'une heure 5 du matin, hein, je vous préviens.
8: C'est que commencer là. Hein.
9: Ouais.
1: On vient que de commencer.
2: Alors, dans le débat, là.
1: Pour le premier débat, oui, comme Max y disait, malheureusement, vous l'avez tous reconnu, c'est lui qui est au standard pour...
2: Mais Gérard, ta question.
1: Pour la première, ta gueule. D'accord. Olivier, tu fermes ta gueule.
2: La question au niveau des endroits, là, on n'a rien compris.
1: Non, donc,
2: mais...
1: pour la première fois que Max est dans au débat de la rentrée, ça me fait plaisir. Au moins, c'est pas le bordel comme avec vous quand il y est pas, d'accord. Alors maintenant, tu fermes ta gueule.
8: Et les triparties, GG.
1: Merci. Alors, pensez-vous que le gouvernement fasse des lieux aménagés pour les rêves parties et les triparties? On va demander à Technivul de Rouen.
10: Oui, ça s'appelle des boîtes de nuit.
1: Non, les triparties et rêves parties, c'est des trucs qui se déroulent en plein air.
10: Oui, bah des boîtes de nuit en plein air.
1: Mm-hmm.
10: Mais il y a aussi des triparties sous chapiteau. Hein.
1: Ben ça, c'est ce qui s'est produit il y a pas si longtemps que ça, je sais plus quand, pas loin de chez vous. Hein.
10: Il y a aussi dans des donjons, enfin il y en a partout.
9: Ouais, dans des trucs affectés.
1: Non mais est-ce que vous pensez que le gouvernement devrait faire quelque chose?
9: Attends, GG.
1: Oui, c'est qui?
9: C'est Roman Bays.
1: Ouais.
9: Moi, en fait, on est dans une famille où il y a des agriculteurs. Je pense à mon oncle, notamment.
1: Mmh.
9: Et en fait, bah, eux, une fois, ils ont eu un terrain qui a été ravagé par une teufée, en fait, tu vois. Ils sont venus le lendemain matin, ils se sont rendus compte qu'il y avait des gens qui avaient fait la teuf.
1: Mmh.
9: Et en fait, bon, bah, ça posait des problèmes parce que les mecs, ils avaient laissé des trucs qui traînaient, tu vois, des saloperies, des cochonneries. Quand il a remis ses moutons à paître, le bélier, en fait, il avait gobé des trucs, tu vois.
1: Attends.
9: Il a pécho la voisine.
6: Les animaux. Les animaux sont pas préparés.
1: Romain Bedge.
9: Oui, bah oui.
1: Moi, je vais te dire une chose. Les trois quarts du temps, normalement, si les organisateurs qui font ça, en principe, ils doivent nettoyer. Ça doit être nettoyé le lendemain.
9: C'était des sauvages.
1: Attends. Moi, j'ai vu là récemment cet été. Il y a eu des soirées qui ont été faites comme ça. Ça a été nettoyé.
9: Attends, moi j'ai vu le carnage. Attends, c'était un massacre. Hein.
10: Et t'as pu revendre après ?
9: De quoi ?
10: T'as pu revendre ?
9: Ce que j'ai trouvé par terre. Bah oui, bien sûr, j'ai fait un business avec. Mais bon, le bélier, il avait bégon entre temps. Il a quand même pécho la.
1: Philippe.
6: Oui. Alors moi, pour répondre à ta question, je te dirais que je pense que les politiques ont leur mot à dire sur ce sujet-là, étant donné que ils ont trouvé rien d'autre à faire que de s'augmenter 70% de leur salaire, et alors que nous, la France d'en bas, et ben pendant ce temps-là, on souffre.
9: Ouais.
6: Moi, je sais quand t'es content tout à l'heure.
1: Ramène Badge.
9: Oui, je me tais.
1: Écrase.
6: Ouais. Et donc voilà, bon moi je suis d'accord avec toi, il faut que les politiques s'engagent totalement dans ce problème des free parties et des animaux qui coupent des queues.
1: Non mais bon OK. Rêveuse.
7: Ouais, moi je suis pas du tout d'accord avec Philippe, tu vois, parce que j'estime que la free party c'est fait pour être libre et que s'il y a le gouvernement qui s'il y a le gouvernement qui se met à mettre son nez là-dedans, ça va plus être free, tu vois. Ça va être carrément, peut-être à la limite, théoriquement, idéologiquement, ça pourrait être pas mal, tu vois. Enfin, avoir de la sécurité et tout, pas des morts à tout va. En même temps, enfin, ça c'est moins excitant, quoi. Enfin, je sais pas si t'es d'accord avec moi, mais je pense que c'est carrément ennuyant de faire une free party gouvernementale, quoi. C'est une free party, c'est la fête de la bière.
1: Non, mais ce qu'il y a, c'est que je demande. La question, donc moi ce que je pense, moi ce que je pense personnellement, c'est que c'est que celui le ministère de l'environnement devrait laisser au moins le moyen aux personnes qui organisent des trucs comme ça d'avoir quelque chose pour eux pour le faire.
7: Mais
1: ce qu'il y a, c'est qu'il devrait organiser, il devrait laisser quelque chose pour qu'il puisse le faire. Mais dans ces cas-là, regardez, pourquoi qu'ils ont laissé le truc en Italie?
7: Attendez.
1: Moi, je vais vous dire, dans ces cas-là, si c'est pas le même problème que nous en France. Alors, pourquoi qu'ils ont mobilisé les camions de Sono?
9: Parce que, attends, la techno italienne, elle est meilleure. C'est pour ça qu'ils ont fait en Italie, c'est tout. La techno,
1: mais
9: elle est meilleure
1: pourquoi
9: là-bas.
1: Parce qu'en France, ils ont pas voulu les laisser passer.
9: Non, mais pourquoi?
1: Mais il y a eu combien de personnes?
7: Des millions.
1: Il y a eu 20 000 personnes.
9: Ouais.
7: C'est énorme.
1: Il y a eu 20 000 personnes, donc je suis pas d'accord. Okay. Moi, je pense que le gouvernement devrait faire quelque chose.
7: Oui.
1: Avec les organisateurs des rêves parties et des triparties de se mettre d'accord pour dire voilà, on vous donne un terrain, mais après vous le nettoyez, c'est tout.
2: Et tu penses que ça c'est possible?
1: C'est faisable parce qu'en Italie, dès que c'était terminé, ils ont nettoyé et c'était propre.
2: Mais le terrain, enfin, ils le vendent ou ils leur
1: prêtent? Non, ils le louent, bien sûr.
7: Mais faire du fric.
10: Mais est-ce que tu crois que le gouvernement pourrait vendre les
7: c'est la mafia.
1: Mais attendez, qu'est-ce que vous voulez faire des triparties ou des rêves parties sur Paris ou autre département? Sur Rouen, qu'est-ce que vous avez? Vous avez
7: rien. T'as le bois? C'est dans les caves, les châteaux, Versailles, attends.
1: On n'a rien sur la région parisienne. Le bois de Boulogne, attends. Bagatelle, d'accord. Là, sur Bagatelle, là, t'as du monde pas possible. Parce que Bagatelle est assez grand. Je connais le coin, hein.
9: Ouais, Boulogne aussi, ouais.
7: Boulogne, ouais,
1: Donc, voilà. Donc, on...
9: Et est-ce que tu crois qu'il faudrait mettre plus de flashball et de gilets pare-balles, par exemple, dans les free parties?
1: Okay.
9: Des flashballs et des gilets pare-balles au niveau du budget, tu disais, pour que le gouvernement il donne des moyens.
1: Non mais attends, et là, les gilets pare-balles, on va en venir.
9: Ok, bah cool.
11: Ah bon,
1: y a-t-il... Ah, voilà. Donc, c'est qui avait posé cette question? Parce que je voudrais bien avoir vos noms quand vous me posez des
9: questions.
1: Hein?
9: Romain Bez.
1: Alors maintenant, la question, là, y a-t-il assez de sécurité lors des rêves partis ou des tri-partis?
9: Tu vois, les gilets pare-balles.
1: Donc le service de sécurité, attention, j'entends bien, hein.
10: Ouais,
9: moi aussi, ouais.
1: Le service de sécurité, hein.
10: Les gars avec les petits trucs jaunes, là.
1: Voilà.
10: Les mecs qui ressemblent à des poussins ambulants.
11: Les mecs n'ont pas pu faire flic, là.
10: Bien, c'est ça, ouais, trop.
2: Moi, je pense que c'est pour ça que c'est important que justement que ce soit organisé en collaboration avec le gouvernement et tout ça, parce que si c'est organisé comme ça, il y a un service de sécurité qui est assez important, qui est mis en place.
10: Depuis quand tu
1: fermes,
10: Olive,
1: du reste. Non, mais
4: Olive, tu penses pas que justement, si les politiciens s'impliquent là-dedans, en fait, ils vont vouloir faire leur beurre avec les entrées des gens qui vont là-bas et même.
2: Bah, le mieux, c'est peut-être de demander à Gérard ce qu'il en pense, quoi.
1: Non, mais attendez. Parce que là, je viens d'avoir des sondages. Alors, j'ai 72% des gens préfèrent la consommation d'Ecstasy par voie.
10: Anal, ouais.
2: Enfin, je rappelle quand même que c'est totalement interdit, hein.
1: Non, pas en principe, c'est complètement interdit. C'est complètement interdit.
2: La loi l'interdit en France.
1: Non, mais de manière. Gardez la question que je vous ai posée. Moi, je vous lis les sondages et comme ça, on va s'arrêter après. On continuera le débat. Alors, 12% disent. 12% des gens disent en avoir rien à faire des questions. Ça, je m'en fous. 52% des gens pratiquent la tripartie en string. Bon, ça dépend des gens comment ils veulent s'habiller. Ça, c'est pas mon problème.
2: Bon, je rappelle que c'est complètement interdit.
1: 13% des gens ne pensent pas pratiquer au trip, participer au tripartie pour cause d'overdose. Ouais, bah ça c'est tous les extases qu'on avait dit. Et 25% des jeunes, 25% des jeunes ont accès aux gendarmes. De quoi? Des hauts? En quoi? J'ai pas compris là.
8: Sont pour l'accès aux gendarmes en tripartie.
1: Ah ouais, mais ça les questions. Non, mais les questions c'est moi qui les pose. Ça c'est des sondages. Hein. Donc voilà. Donc les sondages sont terminés. Donc on en a pas beaucoup malheureusement. Donc la question c'est y a-t-il assez de sécurité lors des rêves parties et des trip parties? Donc on va demander à Rébeille.
9: Il réveille?
1: Oui.
9: C'est qui ça Rébeille?
10: Réveille, c'est qui?
4: Bonsoir Réveille.
1: Non, Romain Bez là, je sais pas
10: Romain
1: comment.
10: Romain
1: Bez.
9: Bah attends, fais attention quand même.
2: Bon bah alors, Romain Bez alors.
9: Écoute, moi je pense que moins de flics, mais peut-être 2-3 pompiers de plus à la limite, tu vois, histoire
1: non,
9: que les
1: mecs, non mais attention, attention. Je parle de la sécurité, c'est-à-dire gendarmes, sans compter les... Parce que après on va pas...
9: Tu dégages les XD et puis tu mets des pompiers en plus.
1: Non, mais justement, attention, parce qu'on va parler des... Alors en même temps, voilà la question qu'on va faire. Alors, y a-t-il plus de sécurité lors des réparties et des triparties? Et faut-il installer des postes de secours le plus proche possible? Voilà, donc deux questions en une, vous réfléchissez.
10: Eden Schuller.
1: Et on va s'écouter Eric l'allume. Rêve parti à domicile.
2: C'est pas prêt, mais attends, mais tu rigoles, c'est pas prêt, j'ai pas préparé pour. Ça fait 10 minutes qu'on a mis un disque là. On va pas mettre des disques toutes les 10 minutes.
11: On va répondre, Gégé.
8: Et le débat, Gégé.
2: Non, mais en plus, la question est intéressante. Elle porte sur la sécurité et sur la protection des gens.
4: On a deux en une en plus.
1: Bon. Il y a deux questions, une malheureusement.
4: Bien joué, t'as taffé, mon con.
2: Un par un.
1: Alors, Philippe.
10: Oui.
1: Philippe.
10: Oui.
1: Eh hey, mon con il te dit merde. Alors là je te dis au revoir. Au revoir. Au revoir. Ah là non. J'apprécierais pas. Alors Technibule.
10: Alors,
1: il y a la 4 et la 5 à répondre. Hein.
9: Une double.
10: En ce qui concerne les policiers, je pense que c'est bien qu'il y en ait, mais en même temps, s'il y en a que deux, c'est pas très grave. Hein,
1: non mais sur les deux questions hein, que tu me réponds.
10: Oui,
1: hein.
10: Bah, je commence par une. Je suis pas. Et sinon, en ce qui concerne les postes de secours, je pense que, par exemple, les gens de la Croix-Rouge ou les pompiers sont plus amènes de réanimer des pauvres types en OD plutôt que des flics, quoi.
1: Mmh. Non, mais...
10: Non, parce qu'en plus, la laine de binouze, c'est pas trop bon pour la réanimation.
1: Mmh. Ah, une question Internet, attends.
8: Mais j'ose pas trop te la poser, en fait, mais bon...
1: Vas-y, on sait jamais.
8: Peut-on aller en tripartie avec un kyste dans

0: Ah, voilà.
1: Et les pitbulls.
0: Non, pas forcément les pitbulls, hein, ouais, je vois ce que tu veux dire, ouais.
1: Enfin, tu vois, quoi. Non, eux, ils servent à rien, eux.
0: Non, mais est-ce que
1: si tu connaissais les festivals, tu saurais que les gens qui vont là-dedans, c'est des gens zen, quoi. C'est pas des violents, c'est pas des méchants, donc il n'y a pas besoin.
0: D'accord.
2: Gérard?
0: Oui.
2: On accueille Malcolm X, qui est organisateur de Triparty.
0: Malcolm X.
3: Allô, bonsoir Gérard, bonsoir tout le monde.
0: Bonsoir, Malcolm, t'appelles d'où?
3: Malcolm, j'appelle de Paris, je suis organisateur de Triparty sur Paname et région panamienne.
0: Le 101.9, t'as entendu la question?
3: Tout à fait, enfin non, pas, j'étais au standard.
0: Alors, je répète avant que Rêveuse réponde et puis...
4: Romain Bèze.
0: Ouais. Donc alors, pour Malcolm, alors, y a-t-il assez de sécurité lors des Triparty ou des Triparty? Et ouais. Faut-il installer des postes de secours le plus proche possible? Okay. Donc, non, mais attends, je demande à Rêveuse maintenant.
3: Ok.
5: Ouais,
0: Rêveuse.
5: Ouais, moi je pense que pour la sécu, ce serait bien quand tu places les trucs, tu vois, quand t'organises, tu places les sonos et tout. Mmh. T'as la sécu, ok, c'est du matos, c'est important. Mmh. Maintenant, je pense que l'aide la plus importante, c'est tout ce qui est médecin, SAMU et tout, c'est hyper important, quoi. C'est clair que quand tu prends un extra, c'est bien d'avoir du monde à côté de toi. Et puis les médecins savent les effets nocifs, savent comment t'aider. Bon, des fois, tu restes bloqué, mais au moins ils sont là, quoi. J'estime que la sécu, ils ont rien dans la tête déjà, donc c'est souvent des pauvres types, et à part te gueuler dessus parce que t'as pris un truc, ils sont bons à rien, quoi. Non, c'est des blaireaux, hein. C'est des graves, des blaireaux, quoi. Franchement, une fois j'étais à une rêve, quoi. J'avais un petit peu trop pris de trucs.
0: Tu peux donner
3: Des noms, là.
0: Non, mais dis où.
5: En fait, c'était justement au truc d'Italie. Je voulais pas trop t'en parler. Là, le truc en Italie, là.
0: Celui
5: en Italie, et en fait, j'étais là-bas déjà on avait la haine que les Français puissent pas venir, parce que ça nous a gâché notre fête. Maintenant, on s'est bien défoncé la tête, et il y a toujours les mecs de la Sécu qui font les malins. Eux, ils sont complètement défoncés à l'alcool, à la binouze et tout ça. Et ils s'amusent à frapper. Les pauvres
0: rêveurs,
5: quoi.
0: Attends, rêveuse.
5: Ouais.
0: Est-ce que tu penses?
6: Enfin, je rappelle quand même que l'abus d'alcool est dangereux. Est dangereux.
0: Interdit
6: par la loi.
0: Oh tu la fermes un peu.
6: Je rappelle les mentions légales.
3: Est-ce que je peux allumer une clope, là, Olive?
6: Non, c'est interdit.
3: Ah, d'accord, ok. Tabac. Et
5: bon, nuit gravement à la santé. Je rallumais mon bédo.
3: C'est Malcolm, je peux répondre ou quoi? Je vais mettre un doigt dans le cul quand même, merde. Il y a un plein chargé.
5: Vas-y, GG.
0: Rêveuse.
5: Ouais.
0: Est-ce que donc toi t'as participé donc t'as été là c'est durant cet été que ça s'est produit cette histoire. Alors donc est-ce que tu penses que c'est normal ce qui s'est produit qu'ils ont bloqué les camions de sono?
5: En fait je pense que c'était question sécurité, maintenant ça nous a tous bien fait.
0: Oh Olivier, s'il te plaît, t'arrêtes un peu.
3: Attends Gérard, ils ont mis des sabots sur les camions de solo, c'est ça que t'essaies de dire?
0: Non, mais attends, Rêveuse y a été, elle a pas pu y aller.
3: Moi
5: j'étais en vacances en Italie, moi, GG. J'étais déjà sur place, quoi. Moi ce qui me fait chier, c'est que mes potes n'ont pas pu venir à cause de blaireaux. Enfin, c'était pas justifié, quoi. Tout le monde était zen. Enfin, en Italie, c'était très bien organisé. Les seuls soucis, c'est de la sécu, justement. Tu vois, c'est
3: dommage. Moi, je suis pas d'accord. C'est Malcolm.
0: Non, attends, Malcolm. attends.
5: Maintenant, nous, on était tranquilles. On voulait faire la fête. C'était vraiment sympa. Et puis, à cause de bouffons, pas possible. Ça nous a fait mal.
0: Attends, Malcolm. Attendez. Donc, Rêveuse. Donc, est-ce que derrière, est-ce que tu as vu que c'était propre quand tout le monde est parti le lendemain?
5: C'est clair, oui, il y avait une solidarité entre tous les rêveurs pour ranger.
0: Voilà. Donc c'est ça qu'il faut bien se dire dans la tête, c'est qu'il faut il y a
5: une solidarité
0: entre tout le monde.
5: Entre les rêveurs, comme disait le Technovule, là c'est vraiment un monde de gens zen, quoi. On est là pour être tranquille et passer un bon moment ensemble, quoi. C'est super zen.
0: Non, mais je comprends, je vois ce que tu veux dire. Romain Bèze.
3: Alors, je vais revenir un petit peu sur les postes de secours, parce qu'on s'en éloigne quand même un petit peu, là.
0: Non, on s'en éloigne pas. Rêveuse, je pense qu'elle a très bien dit ce qu'il fallait dire. Hein.
3: Alors, moi, je pense qu'il faut des énormes postes de secours, parce que moi, une fois, je me souviens, j'avais un pote, on était dans une teuf.
0: Non, mais tu vas pas aligner...

0: comprendre, parce qu'en fait, ils ont été obligés de l'évacuer. Et le gars, il était sous poterie, ils l'ont électroyé, quoi. Et en fait, le gars, il a pris un kiff monstrueux parce qu'il était
1: suspendu, il a pas pu faire électroyer. Mais attends, moi, je suis pas d'accord. Je suis pas d'accord avec toi.
0: Donc en fait, plus d'électroyage, on verrait, quoi. Parce
1: mais
0: que,
1: non,
0: ça défiait, quoi.
1: Mais non, mais arrête tes conneries. Tu crois, non. Attends, rêveuse.
0: Pourquoi pas,
1: attends, ferme ta gueule. Ron Bez, là. Eh, rêveuse.
2: Ouais.
1: Est-ce que t'as vu déjà des élitroyages, toi, sur les rêves parties?
2: À tes souhaits.
0: Bien sûr.
2: J'ai pas le souvenir, tu vois,
0: mais si.
2: En même temps, on est tellement. Moi, je suis allée tellement défoncée que tu t'aperçois pas trop.
3: Non, mais moi, j'ai vu quelques élitroyages. Non, j'ai vu quelques élitroyages.
1: Mais attends, toi, tu connais rien là-dedans, alors ferme ta gueule.
0: Malcolm.
4: Donc moi, je voudrais démentir tout ce qui vient d'être dit là, parce que en tant qu'organisateur de rave party sur la région panamienne, je tiens à dire que moi, bon, j'embauche de la sécurité dans mes fêtes, parce que j'estime que mes fêtes doivent bien se passer et doivent pas être entachées par des toxicomanes ou des jeunes sauvageons. Donc moi, ce que je fais, c'est que je recrute dans les RMistes direct. Hein, et moi, je les paye en ticket resto, ils sont surmotivés, les mecs.
1: Runbez.
4: Ouais.
1: Au revoir.
0: Tu peux pas laisser dire ça, attends.
1: Au revoir.
5: Mais c'est pas Runbez là qui parle, Gérard.
1: Non, mais c'est Runbez, il arrête pas de dire des conneries. Allez, terminé.
5: Non, c'est Malcolm X.
1: Non. Malcolm, pour l'instant, il parle à peu près bien. Ouais. Mais c'est l'autre là.
4: Je te disais.
1: Au revoir. Runbez, au revoir.
6: GG, il y a une question sur internet. Mais bon, c'est pas moi non plus, hein. C'est pas moi, c'est Lapine qui demande « Est-ce que tu rivalises avec ta matraque en acajou lors de descente de gendarmes en tripartie ?»
1: Alors tu diras à Lapine que la descente...
3: Qu'est-ce que tu dis à Tapine ?
2: Elle rentre dans ton cul.
3: Quoi ?
1: Tu la fermes ta gueule, toi, maintenant, d'accord ?
6: Olivier, GG, le débat.
1: Putain,
2: pourquoi t'es volé ?
1: Tu vas pas commencer.
2: Gérard,
1: d'accord. Tu commences pas la saison.
6: GG répond à Lapine.
7: Gérard, on accueille tout de suite Goulot.
1: Goulot, il appelle d'où ?
8: Goulot, il appelle du Nord.
2: Salut Goulot.
8: Ça va ou quoi tout le monde ?
1: La fréquence du Nord, s'il te plaît, merci.
8: 117.9.
1: Merci.
8: Bon, j'avais pas fini, Gérard.
1: Non, mais attends, je vais répondre à... Tu dis à Lapine que je vais répondre tout de suite après.
6: C'est bon, je crois qu'elle a entendu.
1: Malcolm, ouais.
8: Ouais, donc je te disais pour la sécurité, en ce qui concerne la sécurité, que moi je recrutais donc dans les RMistes, qui sont surmotivés, je les paye en ticket resto. Donc
1: Non, mais c'est bon, tu vas pas t'éterniser, balancer ça à l'antenne parce que après, c'est moi qui ai des emmerdes et j'ai pas envie d'en voir d'homme.
8: Ok, je vais pas parler de ticket resto, t'inquiète.
1: Ok, merci.
8: Et qu'est-ce que je voulais dire? La sécurité, ça a une place primordiale parce qu'on sait les dérives que peuvent apporter ce genre de jeunes qui viennent pour faire la fête, c'est vrai, mais bon, ils sont pas au courant des dangers, donc nous on leur procure des brochures sur tout ce qui est drogue illicite et on les met en garde avec on travaille aussi avec les CRS et tout ce qui est gendarmes, flics, pour faire en sorte qu'il n'y ait pas de débordement.
1: D'accord. Goulot ?
8: Ouais. Je t'écoute, Gérard.
1: Non mais c'est moi, je t'écoute, j'attends que tu répondes à mes questions.
8: En fait, j'étais au standard, donc j'ai pas pu bien suivre ta question. Si tu pouvais répéter, s'il te plaît.
1: Le portable qui sonne, arrête. Ça me fera bien plaisir pour la dernière fois que je le dis. Alors, y a-t-il assez de sécurité lors des rêves parties? Et faut-il installer des postes de secours le plus proche possible?
8: Gérard, c'est mon portable qui sonne. Apparemment, il y a une rêve partie qui se prépare au foyer de Suresnes. Donc, je vais devoir te laisser là.
1: Alors, Goulot, au revoir.
8: C'est pas Goulot, c'est pas moi. J'arrive pas à comprendre, c'est comme ça.
1: Non, c'est Malcolm, allez, hop. Non, c'est Malcolm. C'est Malcolm.
8: Okay, c'est moi, j'avoue.
5: On remet Goulot alors.
1: Tu me laisses Goulot, il n'a pas répondu à la question, donc Malcolm, tu lui dis au revoir.
8: C'est moi, bon, je me dirige vers l'employé de Suresnes, non ?
1: Au revoir. Goulot aussi ! C'est bien.
5: C'est Malcolm, là.
1: Non, mais Goulot aussi, il a dit que.
8: Non, j'ai rien dit, Gérard. Je te jure, j'ai rien dit. Il faut que je réponde à ta question, Gérard.
1: Alors, Goulot, ouais.
8: Ouais, alors non, moi, pour te dire que moi, je suis carrément contre les rêves parties, les trip parties. À cause de toute cette violence.
1: Ah non, mais de toute manière, j'ai pas. Attention, hein. Attends, Goulot. Attends. Je viens de dire, j'ai pas dit est-ce que vous êtes pour ou contre, là. Hein, attention.
8: Je vais en venir à ta question. C'est mon introduction parce que j'ai pas pu encore répondre à toutes tes questions.
1: Je vais pas toutes les répéter parce qu'il y a du monde sur Internet qui me pose des questions. Faut que je réponde aussi.
6: Il y a une question. Faut-il éteindre son portable pour entrer en tripartite ?
1: Oui. Ouais. Tout à fait, parce que
2: dans... Ça peut faire des interférences.
1: Hein. Non, mais ce qu'il y a, c'est que là-dedans, dans des trucs comme ça, vous êtes nombreux et nombreuses, et là, des portables, ça peut disparaître facilement. Ouais. Donc, je vais répondre...
2: un jour, d'ailleurs, j'étais à une tripartie...
1: Non, mais donnez vos noms quand...
2: Technivulve, excuse-moi.
1: Ouais.
2: Et c'était un mix suprême de 3 heures de Michel Sardou.
1: Mmh.
2: Et je me suis fait piquer mon portable. Alors moi, je déconseille...
1: Qu'est-ce qu'à voir? Qu'est-ce qu'à voir Michel Sardou dans les rêves et les triparties?
2: Non, c'était un mix de 3 heures.
1: Ah ouais, d'accord.
2: Dans une triparty. Okay.
1: La question à Lapine avant que...
7: Excuse-moi Gérard, je te coupe. On accueille Pro Bibi de Liverpop.
9: Bonsoir, c'est Pro Bibi.
2: Salut Pro Bibi.
9: Bonsoir tout le monde.
2: Salut.
9: Bonsoir Gérard.
1: Salut.
9: 115.5, excuse-moi la fréquence.
1: Merci.
9: 115.5, pardon.
1: Bon, alors, avant que tu répondes à la question, on va revenir tout de suite sur la question à Lapine.
7: Bah, elle demandait si tu utilisais ta matraque en acajou pour combattre contre les gendarmes en tripartie.
1: Ta gueule !
2: Je voyais pas.
7: Elle veut sa réponse, Lapine.
1: Alors, Lapine, la réponse est non. Donc voilà.
7: Pas de matraque en acajou.
1: Voilà, donc pas de matraque. Et t'inquiète pas, je vais m'occuper de ton petit matricule, ma petite Lapine. Voilà, bisous à toi, ma Lapine, et reste toujours sur le site internet, ok? Qui c'est qui a pas répondu? Pro vite pour finir, et après on va poser une autre question avant de passer à des sondages.
9: Pro Bibi. La sécu, alors à mon avis, moi, il faut un petit peu humaniser le côté sécu dans les rames, en fait. Mmh. Tu vois, donc plutôt que de mettre du gros vigile, tu sais, genre en bomber avec la matraque, là, comme tu disais, les gros godillots.
2: Du buba.
9: Tu fais comme dans les supermarchés, tu mets des mecs avec des starcos et des cravates, en fait.
1: Mmh.
9: Voilà, ça fait plus clean. En même temps, ça fait un petit peu moins agressif. Voilà. Et en même temps, le mec, il peut cogner pareil. Je veux dire, s'il faut casser des dents ou des trucs comme ça, le mec, il peut être efficace, quoi.
1: Mmh.
9: Mais au moins, il a l'air clean, tu vois, en vrai, le mec, il est starco et tout, tu vois, ça en impose, quoi.
1: Alors, moi, je peux vous dire une chose. Tout le monde a répondu, hein.
2: Oui.
9: Sauf toi, ouais.
1: Non, sauf moi. Donc moi, je vais vous répondre. Donc y a-t-il assez de sécurité lors des réparties et des triparties? Donc moi, je peux vous dire que non.
2: J'étais sûr que t'allais dire non.
9: Pourquoi?
1: Ils sont pas.
2: Dans une triparty, mais
1: non, mais même j'ai regardé ce qui s'était passé en Italie comme rêveuse. Tu y as été? J'ai regardé, mais laisse tomber. C'est grave de chez grave. Le service de sécurité italien. Comment ils s'en sont pris aux gens? Mais c'est dingue! Aller massacrer des bagnoles? Non, mais attends, il faut quand même pas rêver! Faut pas rêver là-dessus! Et pour les postes de secours, moi je pense que les postes de secours ne sont pas assez proches. Parce que vu le monde qu'il y a lors des trucs comme ça organisés, les postes de secours, ils doivent être plus proches pour pouvoir évacuer plus facilement. Parce que là, ça te dérange, Olivier, de me laisser les gens en air?
3: Ah, pardon.
2: Oui, c'est la moindre des choses.
9: Ouais, parce que tu te trompes, hein, c'est pas le service d'ordre, c'était des CRS français qui ont cassé des bagnoles. Hein.
2: Ouais, en plus.
1: Mais même.
9: Quoi, attends, toi, t'as fait de la sécu un petit peu à l'époque, si je me souviens.
1: Ouais, non, mais, moi je dis.
9: Tu ferais de la sécu en verrait ou pas, toi? Ça te plairait ou pas?
1: De faire de la sécu dans des trucs comme ça, non. Tu vois, non.
9: C'est pas ton truc?
1: Non.
9: Attends, c'est bien payé quand même. Hein.
1: Ouais, non, peut-être, mais non, moi je vais te dire que non. Parce que déjà, les postes de secours sont trop loin.
9: Ouais.
1: Le temps que les gens arrivent, il y a trop de personnes.
9: Ouais.
1: Il y a trop de personnes, donc il faudrait que des gens, que les gars de la sécurité, des gars de la Croix-Rouge et tout ça, soient plus près pour pouvoir évacuer plus rapidement.
9: Ah mais toi, si tu faisais de la sécu là-bas, tu pourrais les aider justement.
1: Non. Et le portable, j'en ai marre.
9: Portable. Oh là là.
1: Eh non, ça là suffit là.
9: Oh, ça va exploser là.
5: Oh putain.
2: Recule-toi, Roger.
9: C'est quelque chose. Vas-y, balance un truc là.
2: Allez.
1: Vas-y, non, mais de toute manière, tant que le portable sera pas éteint.
9: Putain.
2: Oh là, ça fait une masse là, c'est pas agréable.
1: Olivier, sors dehors avec ton portable.
2: C'est pas agréable.
9: Vas-y, j'ai fait chaud, un truc là.
1: Merci.
2: C'est insupportable.
1: Alors.
9: Merde. Alors
1: la prochaine question avant qu'on s'écoute, on va s'écouter un petit disque. Il nous reste encore une demi-heure d'émission.
2: Mm-hmm.
1: On est combien, Valérie, s'il te plaît, sur le net?
10: Eh ben, on est à.
1: Merci de
7: pardon, GG, m'engueule pas. 12 000 001.
5: Oh là là.
10: là là.
9: Oh, le carona
6: malade. Incroyable.
1: La rentrée, je peux vous le coup. Là, je peux vous dire, il y a Pedro qui est à l'arrière et qui vient d'arriver. Il a écouté dans sa voiture. La grosse pédale. La grosse pédale de la saison dernière qui arrêtait pas de nous casser les couilles.
3: Ouais, c'est ça.
1: Et là, toujours là. Alors, attendez la question maintenant.
9: Oh,
1: on la pose. Oh, s'il vous plaît. S'il vous plaît, on se calme.
3: C'est en fan club, t'es gentil. Hein.
1: Merci, on se calme. Alors, si les gendarmes organisaient eux-mêmes. Merci de m'éteindre mon micro. Olivier, tu sors dehors, s'il te plaît. Maintenant, t'es.
3: Non, parce qu'il faut que je monte pour le disque et après, je m'en vais. Promis.
1: Voilà. Non,
3: il sait pas. Non, mais si.
1: Attends, il a déjà fait de l'aria, alors tu sors dehors,
3: allez, vas-y,
1: toi.
3: Vas-y, mais il est meilleur que moi.
1: Tu sors dehors.
3: Non, mais attends.
1: Tu sors.
3: Fini. C'est bête.
1: Tu sors.
3: C'est idiot de s'énerver comme ça, Gérard.
1: Tu sors dehors maintenant.
6: Gérard, le débat.
3: Allez.
1: Olivier, tu sors dehors, s'il te plaît, merci. Alors la question, c'est si les gendarmes organisaient eux-mêmes une tripartie, est-ce qu'il y aurait moins d'accidents? Et on va s'écouter Eric Lanhomme avec Rêve Parti à domicile. On se retrouve tout de suite après au 0825 08 5000 et www.funradio.fr. A tout de suite pour la suite et fin du débat.
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3: Bah, écoute, c'est tout ce qu'il y a, je suis désolé.
1: Bon, bah c'est pas grave. Donc on venait d'écouter Eric Lallume avec Rêve Parti à domicile et donc suite et fin du débat. Donc alors à l'aria, vous avez Pedro. Comment qui va le Pedro depuis les vacances?
3: Ça va super.
1: Il va bien.
3: Ah, ça va bien.
1: T'as récupéré ce que je t'ai demandé?
3: Pas du
1: non,
3: tout.
1: Non, salaud, ça m'aurait étonné.
3: T'auras pas ta montre RTL, je suis désolé.
1: Ok, pardon.
3: C'était très joli. Hein.
1: Oh, Pauline.
12: Oui.
1: On se calme avec le standard.
12: Mais oui, je suis tout à fait calme.
1: Non, mais on se calme, on prend pas le combiné, on le balance pas comme n'importe où.
12: Non, mais y a pas de soucis, t'inquiète pas.
1: Donc, Pauline, qui est toujours avec Max le soir et qui a fait le plaisir de rester avec moi pour le premier débat de la saison.
3: Cochonne. Quoi?
1: Tout de suite, toi. Donc, Laurent, toujours aussi, qui était avec Max, donc, qui est toujours là. Valérie, qui est toujours sur le site internet www.funradio.fr. Donc, Valérie, t'as des questions à me poser?
6: Oui, il y a une question, là. Combien de personnes minimum se pratiquent une tripartie?
1: Alors,
6: environ minimum.
1: Bah là, sur la dernière qui a été faite en Italie, que Rêveuse a fait, je crois qu'ils étaient un peu plus de 20 000 personnes, hein. En gros, un peu plus de 20 000 personnes.
6: Hein. Ok, il y en a une, mais elle est vraiment dégueulasse. Jamais je la poserai. Peut-on entrer déguisé en coton-tige géant en tripartie?
1: Je réponds pas, tu vois. Du tout. Alors ma petite lapine, si t'es toujours sur le net, tu demandes à Valérie la caisse, ce que je dois te dédicacer et je te le dirai tout de suite. Ok, voilà. Donc.
13: T'entends mal.
1: Quoi? C'est quoi ce bordel? Donc c'est pas grave. Voilà. Donc alors je vais faire un petit sondage là qu'on vient d'avoir. Je pense que c'est les derniers sondages qu'on a. Laurent, s'il te plaît, tu peux me répondre?
14: Bien sûr.
1: Si ça te dérange pas. C'est les derniers sondages qu'on a là.
14: C'est les derniers sondages qui sont sortis
1: sur le deuxième, je le ferai pas.
14: Bah je sais pas, mais en tout cas c'est sorti. Ça serait quand même pas mal de prévenir les auditeurs. Je crois que c'est quand même.
1: Non, mais. Là sur le deuxième, je suis désolé, à 70%, je le prépare. Hein.
14: Ok, très bien.
1: Donc alors un sondage à 0,25% des gens aimeraient voir Gérard en tripartie. Alors là, vous êtes pas près de m'y voir. Hein. La dernière fois que j'étais en boîte, c'était avec Evan au bon temps à Saint-Maur et ça s'est très bien passé. Je remercie le patron de la boîte et donc Evan aussi en même temps. Donc le troisième sondage, 103% des jeunes disent avoir déjà consommé des pastilles Valda au lieu d'un Ecstasy. Mais moi, je pense aussi qu'il faudrait consommer du Viagra. Parce que le Viagra, ça vous donne en forme pour la nuit. Et pour finir, 21% des jeunes des forces de l'ordre... doivent les triparties. Oh là, je comprends rien du tout de ce qui a été marqué, mais c'est pas grave. Hein.
10: Bon, allez, alors.
1: Donc, voilà. Alors, donc, si les gendarmes organisaient eux-mêmes une tripartie, est-ce qu'il y aurait moins d'accidents? On va demander à Technivul.
13: Ouais, excuse-moi, d'abord, tu parlais des triparties et du Viagra, c'est pour les tripartouzes, le Viagra.
1: Ouais. Ouais, non, mais ça, c'est pour les mecs, pour qu'ils gardent la pêche toute la nuit.
9: Si t'arrives pas à triquer, c'est ton problème.
1: Hein. Mais c'est bon, on va pas faire un débat sur le Viagra.
13: On fera pas. Je pense qu'il y a une tripartie de gendarmes, ça se résumerait plutôt à la fête de la bière. Donc, ça serait pas une tripartie.
1: Non mais je pense que.
13: Je ne pas écouter du Patrick Sébastien, c'est pas très triparti non plus. Donc,
1: d'accord. Rêveuse.
15: Moi je suis un petit peu d'accord avec Technivul quoi. Enfin moi je serais pas trop fête de la merde mais plutôt boucherie quoi. Tu vois. Enfin je pense que.
1: Oh non mais attends. Oh non mais boucherie tu veux dire le style les ferrailles.
15: Style les CRS français avec la triparti de d'Italie quoi.
1: Ouais. Non mais moi je pense le prochain débat je vais voir mais je pense que au lieu de faire un débat sur le dictateur
10: on va le faire.
1: Non mais je pense avant on va faire un débat sur les
15: sur la drogue.
1: Non, pas sur la drogue, on va faire un débat sur les
15: allemands.
1: Non sur les Non, pas sur les triparties, sur les ferries là, les trucs avec les taureaux là qui se passent à Béziers.
16: Les ferias.
1: Voilà. Ah, mais de manière, on fera un débat sur les dictateurs, on fera un débat sur la politique. Mais je vous donne pas tous les thèmes. Il y a en avant-première les ferias, un débat sur les dictateurs, un débat sur la politique. J'en passe des meilleurs, mais pas sur ma vie privée parce que ça regarde personne. Qu'est-ce qu'on pourrait faire? Un débat sur les sumo, un débat sur la préhistoire et un débat sur les standardistes parce que les standardistes les trois quarts du temps ils dorment au téléphone.
14: Gérard, c'est pas gentil ça.
16: Parce que s'il y a pas
1: ça, un débat sur les gens sur l'internet, c'est tout. On en pense des meilleurs. Rêveuse. Pour finir. Ouais, sur les tondeuses à gazon, pourquoi? Parce que tu passes la tondeuse?
9: Non, pourquoi pas? Je veux dire, c'est un bon débat.
1: Ouais, mais c'est ce que je te demande.
9: Ah, pourquoi pas?
1: Qui c'est qui a dit putain? Eh, on dit pas putain, on dit moment de travail. Allez, on active, il reste un quart d'heure d'émission. Ça s'était bien passé. On active. On active, rêveuse.
15: Ouais, moi je t'ai dit ce que je pensais, quoi. Je trouve ça inadmissible, hors de question que les gendarmes foutent leurs pieds, organisent, imagine, quoi. Des schtroumpfs,
1: ils vont des schtroumpfs
15: partie. Ouais, non, c'est hors de question.
1: Pourquoi vous appelez ça des schtroumpfs?
15: Parce qu'ils sont en bleu et les schtroumpfs, ils sont en bleu.
1: Mais ouais, mais on est bien content de les trouver.
15: Ouais, je suis d'accord, mais attends.
1: Merci pour. Non, Pedro, s'il te plaît.
15: Il y a des mouches.
1: Non, Pedro, tu recommences pas comme la saison dernière, hein. D'accord. Goulot.
9: Oui, c'est moi. Bah, écoute, moi, je suis d'accord avec tout le monde. Disons que nous, on n'a pas besoin de gendarmes dans nos rêves, enfin, chez nous, dans ma ville à Codrezage, parce qu'en fait, nous, nos rêves, elles se font sans musique. Donc c'est plus sympa et au moins on évite les tapages nocturnes, on n'a pas de problème de voisinage, tout ça, donc c'est plutôt tranquille. Donc les gendarmes, ils interviennent pas trop, donc c'est plus tranquille.
1: Non mais je t'écoute, hein. Non mais justement, voilà le problème où que je veux en venir, Goulou, avec toi, c'est comment que ça se... Pedro, s'il te plaît, merci. Attends, on va laisser Probit réagir et après je vais réagir quand même sur ta question, Goulot. Hein.
9: Pour revenir aux gendarmes, c'est Probibi, donc franchement moi ça me ferait bien délirer de voir des gradés sous poterie, hein, ça peut être drôle. Imagine un lieutenant-colonel qui a bégot. Franchement ça peut le faire quoi.
1: Oui.
9: Non,
1: d'accord.
9: Vas-y, réagis, enchaîne.
1: Non, mais moi, ce que je pense, je suis pas tellement d'accord parce que ce que Goulot disait tout à l'heure, tu peux me rappeler un peu ce que tu me disais?
10: En fait, je disais que, en fait, quand il fait beau, on a l'habitude de faire dans la place de la mairie des rêves parties. Mmh. On n'a pas besoin de service de sécurité, ni de poste de secours, parce qu'en fait, on fait des rêves sans musique, donc ça évite tous les problèmes de voisinage, les lois des gendarmes.
1: Mmh. Non mais, est-ce que je suis pas trop d'accord avec toi. Mais si par exemple il y a des gens qui se sentent mal, comment vous faites pour les évacuer?
15: Parce que les pompiers, ça sert à quoi?
1: Mais oui, mais si les pompiers peuvent pas arriver, parce que regarde toi, rêveuse.
9: Attends, tu parles d'une teuf organisée par des gendarmes, les pompiers.
1: Si c'était les gendarmes qui organisaient une eux-mêmes.
9: On répond à ta question, c'est toi qui pars en sucette à côté.
15: Ouais, t'en peux plus de la quiche là.
1: Ok,
10: bah ouais, on a plus besoin de ça. En fait, tu sais, tous les 30 février, pour la fête du slip, c'est souvent plus pour ça qu'on appelle les gendarmes, tu vois, quand c'est plus chaud.
1: D'accord, c'est bon. Question internet.
6: Ouais, alors il y a une question de Chatman. Peut-on faire une feria en tripartie?
1: Une feria en tripartie, pourquoi pas, oui.
6: Ouais.
1: Pourquoi pas?
6: Et où sont organisées les meilleures triparties?
15: Dans ton cul, Gérard.
1: Alors, où sont organisées les meilleures triparties? Alors là, je peux pas lui dire parce que je connais pas toutes les villes où c'est organisé.
9: Et les férias alors?
1: Bah les férias, c'est organisé. Par exemple, il y en a une ce week-end
9: À Lille.
1: Non, à Lille, ça a été une brocante.
9: Mais attends, Gégé, t'as charcuté de la vachette quoi déjà un peu, non?
1: Non. Le bruit des canards, c'est bon. sinon, je vais bouffer du canard. Valérie, on n'a toujours pas la question à Lapine de savoir ce qu'elle veut que je lui laisse comme message en direct.
6: Lapine, elle dit mon gros lapin revient, j'ai les mêmes à la maison. T'as Lapine à poil court.
1: Voilà. Bah alors, ma Lapine, je vais te dire une chose que si t'as les mêmes à la maison, moi j'ai les carottes, c'est bon. Qu'attendez-vous? S'il vous plaît, c'est moi qui commande, réponds.
9: Non. Une petite casse dédiée pour ma carotte, là, vas-y.
1: Qu'attendez-vous de la Technoparade du 14 septembre à Paris? Et on va demander à Technivul, tiens, de Rouen.
17: Eh ben, j'espère qu'il y aura des beaux chars, avec des beaux garçons dessus, de la bonne musique.
1: De toute manière, ça sera de la techno et puis c'est pas des chars, c'est des camions.
15: Non, c'est des chars. Hein.
1: Non, ça sera des mille pattes. C'est des mille pattes.
17: Mais oui,
9: des chars,
17: dans ton cul.
1: Technivul. Hein?
17: De quoi?
1: C'est toi qui viens de dire dans ton cul.
17: Non, du tout, j'étais en train de me demander ce qu'il fallait aussi. Je pense qu'il faut aussi pas mal d'agents de sécu. Un peu partout des postes de Croix-Rouge et puis voilà.
1: Non mais je pense que là sur la technoparade, à mon avis je pense que il y a un bon service de sécurité. Si je suis invité, oui, pourquoi pas.
17: Non mais tu peux y aller, hein, mais par contre tu vas pas faire de basket.
9: Au niveau de la sécurité, Gérard, il faut en parler, je pense que c'est important quand même.
1: Non mais attendez.
6: Qu'est-ce que il y a une question là.
1: Non mais ça va.
6: C'est abusé.
1: Oh, le standard. Vous croyez où là? Vous croyez chez Pépé et ma mère là?
17: Poule d'aisselle.
1: Ça va
14: On travaille.
1: Tranquille, hein. Et il nous reste 10 minutes, même pas 10 minutes, hein.
16: OK.
9: Ouais.
1: Donc, rêveuse?
15: Moi je m'attends comme technisée à faire la fête, la teuf, pas arrêter de danser.
1: Par contre, Pedro, si tu peux m'informer, d'où qu'elle partira la technoparade cette année?
3: C'est vrai que je suis vachement au courant.
1: C'est vrai
3: que je suis premier sur le coup.
1: Mais attends, toi qui connais tout avec ta copine d'Europe 2.
14: Moi je sais, Gérard.
1: Oui.
14: Il y a un auditeur qui vient de nous joindre, la technoparade.
1: Attendez.
14: La technoparade partira du pont de l'Allemagne et on va faire tout le tour en fait jusqu'au pont de l'Allemagne. En fait, c'est le délire du truc. C'est un auditeur qui vient de le dire, merci.
1: Ouais, bah l'auditeur, j'en ai rien à foutre.
3: Il s'arrête à ce moment-là.
1: Non, mais de manière. Je pense qu'on le saura dans les jours à venir.
15: Normalement, ça part à Réunion.
9: D'après Chirac, elle partirait du troisième étage de la Tour Eiffel.
1: Moi, je serais que vous. Pourquoi pas de l'Elysée?
15: Pourquoi pas?
9: Bah ouais.
1: Mais elle pourrait partir de l'Elysée, hein.
15: Dans le parc, le 14 juillet.
1: Galois.
9: Goulot.
15: Arrête de boire.
9: Non, en fait, moi, ce que je voulais insister, c'est surtout sur le système de la sécurité. Ce qui est bien, c'est qu'ils ont prévu des chasseurs alpins et des hommes grenouilles tout au long de la technoparade pour toute tentative, en fait, de débordement, que ce soit sur la Seine ou carrément monter au haut de la Tour Eiffel. Donc, ça peut être sympa, quoi. Ouais.
1: Mmh. Ouais, bah, je pense pas, hein, mon... Merci.
9: C'est Pro Bibi, là, GG.
17: Il est bon.
1: Ouais, Pro Bibi.
9: Ouais, il y aura aussi quand même, il y aura Jack Lang et Delanoë quand même.
1: Ah bah ouais. Faudrait peut-être qu'ils y soient, ces deux-là, hein.
9: Ouais,
1: faudrait qu'ils y soient, Pierre Delanoë, c'est quand même le maire de Paris, hein.
9: Ouais,
1: peut-être qu'il monte un peu son petit cul là-dedans, hein.
18: Il s'appelle comment, Gérard? T'as dit que ça
1: Pierre Delanoë.
18: Delanoë, d'accord.
9: Delanoë, ouais.
1: D'accord. Donc, ouais, c'est Bertrand. Ah non, c'est pas Pierre, c'est Bertrand Delanoë, merde. On se confond.
9: Il y a un but de Laurent Charnier, donc je pense qu'il sera là, en fait.
1: Ouais, non, mais on verra, je sais pas encore qui c'est qui sera. Bon, allez.
9: À la Bastille, GG, il y a un mix.
1: Oui.
9: Ouais. Tu viens,
1: alors, est-ce que... Comment?
9: Tu viens ou pas pour la techno-parade?
1: Ah ben, je sais pas si je peux y aller. Bon, attendez, moi, je voudrais savoir un peu le chiffre internet, là. Il est 1h51.
9: Ah, tu viens, GG, merde.
19: Alors, GG, on en est à 12 125.
9: Oh là là, on a tout cartonné. Allez, on est.
1: Et 12 125, ouais. Et en plus, parce que, on a quand même eu un peu de mal à bien démarrer le départ, hein. Bon, allez, avant-dernière question.
9: C'est du grand Gérard.
1: Est-ce que les rêves partis doivent être obligatoires dès l'âge de 18 ans ou autre? On va demander à Probit.
9: Probibi. Moi, je pense qu'on va obligatoire 16 ans. Attends, t'as pas besoin d'attendre 18, hein, 16, c'est bon. Tu rends ça obligatoire à partir de 16 ans.
1: Attends, Probibi.
9: Ouais, Probibi.
1: Hey, je vais mettre deux questions en une. Probibi, je vais mettre deux questions en une.
9: Ouais.
1: Alors, est-ce que les rêves parties doivent être obligatoires à l'âge de 18 ans ou autre?
9: Ouais.
1: Et faut-il interdire l'entrée aux jeunes de moins de 18 ans? Voilà, alors là, vous avez deux questions en une.
9: Alors, écoute, moi, je pense que d'un côté, il faut effectivement que ça soit obligatoire.
1: Et ça sera les deux dernières questions de la soirée, hein.
9: Pour les moins de 18, il faut que ça soit interdit pour les plus de 18, quoi, ça me paraît clair.
1: Non, mais attends, tu veux dire quoi, toi, par là?
9: Bah, je réponds à ta question. Je veux dire, je suis en prise directe avec l'essence de ta question, là, quand même.
1: Mmh.
9: C'est-à-dire que tu rends ça obligatoire pour les gens de plus de 18, mais interdit pour les gens de moins de 18.
1: Ah.
9: Une verrée par semaine obligatoire.
1: D'accord.
9: Avec un gobage. Après, tu choisis ce que tu prends.
1: Goulot.
9: Ou ce que tu veux.
1: Goulot.
10: Du carré. Moi, personnellement, je pense que ça devrait être interdit pour tous les mineurs de plus de 18 ans.
17: Si vous y êtes pas.
10: Ce sera normal.
1: Non, hein. De moins de 18 ans. Hein.
10: Non, de plus de 18 ans.
1: Non, mais moi, je mets moins de 18 ans. Par exemple, tu vas pas faire rentrer quelqu'un qui a 17 ans.
9: Bah si, attends. Ah, bah pourquoi? Attends, les jeunes ont
10: droit à la moi j'ai 17 ans, j'en fais 24, je peux rentrer?
17: Non, rien pas.
1: Ouais, d'accord,
9: non,
1: si
9: ouais. Tu as 17 ans, ça s'entend.
1: Bon, et sur l'autre question?
10: Tout dépendra en fait de l'économie actuelle en fait le chômage, l'inflation, tout ça. Faut voir tout ça, quoi. Surtout la chute de la bourse actuelle, je veux dire, c'est délicat, quoi, pour faire la fête dans ces conditions-là.
1: Rêveuse.
10: Ouais, quoi.
17: Je pense que ta question, elle est un peu bête. T'as posé la même question, en fait. T'as posé exactement la même question. T'as pas d'intérêt. Enfin, j'y répondrai pas parce que j'estime qu'une petite partie, c'est plus genre que t'as 8 ou 15, voilà, quoi.
10: Ouais, mais rêveuse, comprends, Gérard a fait un débat, je veux dire, c'est des questions...
17: Ouais, non, mais jusqu'ici, il a posé de très bonnes questions, mais là, je pense qu'elle est un peu sans intérêt. Mais bon, je pense que je vais laisser... Technoville répondre, je crois que c'est la meilleure...
1: Bon, Techno, pour terminer, et après, parce que là... Là, je viens d'avoir le...
17: Je viens
1: d'avoir le parcours de la technoparade du 14, donc on va laisser Technibule finir, et puis je vais vous donner le parcours de la technoparade là qui va se dérouler là incessamment sous peu, le 14 février.
19: Septembre.
1: Il est temps que je reparte en vacances.
17: Ça va être
1: de
17: picoler.
1: Le 14 septembre, c'est-à-dire dans
9: 3 jours.
1: Non, dans... On est le combien aujourd'hui? On est le 4, dans 10 jours, donc je veux, ah ben, vas-y, Techno.
17: Technovule. Bah, je t'ai dit, moi, c'est une fête sauvage, une fête libre, donc t'as le droit d'y aller, même si t'as moins de 18, t'as pas le droit de gober, si t'as moins de 18.
1: Mmh. Non, mais alors, donc, toi, pour toi, faut-il interdire l'entrée aux jeunes de moins de 18 ans? Toi, t'es...
17: Ah non, du tout.
1: Donc t'es pas d'accord?
17: Au contraire, non, ouvert aux enfants, tout, il y a pas de problème. Mmh.
1: Et est-ce que les rave parties doivent être obligatoires dès l'âge de 18 ans ou autre?
17: Ah, je pense qu'il faut au moins avoir un dépucelage de rave parties au moins une fois dans sa vie, quoi.
0: Ah oui.
1: D'accord. Bon, ben, sur ce, voilà. Donc la fin du débat sur les rave parties, on va faire une petite conclusion. On va faire une petite conclusion sur sur ce débat.
18: Gérard, je crois que t'as le parcours à nous donner.
1: Oui, non, mais je le donne après. Comme ça,
18: avant.
1: Alors le parcours de la technoparade donc partira de la le parcours de la technoparade dès que départ à 14h de la Concorde. Donc après place du Trocadéro, Chaville, Versailles.
0: Pas trop vite.
1: Vaucresson. Alors je récapépète depuis le début.
17: Doucement. Ils sont diesel les camions.
0: Parce que je note là, vas-y.
1: Concorde.
0: Ouais, TDI ou quoi?
1: Trocadéro.
0: Alors Trocadéro, ok.
1: Chaville.
0: C'est ça, Chaville, ok.
1: Versailles.
10: Il y a quoi juste avant Trocadéro?
17: Mon minou.
19: Maman.
1: Ma chatte. Chaville.
0: Ok.
1: Versailles.
0: Ouais.
1: Vaucresson.
10: J'en suis
1: 4
10: Trocadéro, bouge pas,
1: Gérard. Oh non, vas-y, allez hop. Manière, vous allez retrouver les parcours du Trocadéro. Vous allez retrouver le parcours.
19: Non, mais Gérard, on veut le parcours. Ah, continue. Ouais, merde.
1: Vous le retrouvez. Mais non. Vous le retrouvez après. Ah,
19: tu laisses
1: la main.
19: Comment
17: t'écris Vaucresson?
10: Alors après le Sacré-Cœur, il y avait quoi?
14: Il y a des gens au standard qui demandent à ce que tu donnes le parcours.
19: Et même sur Internet.
0: Allez, vas-y.
1: Alors, le parcours, il départ 14h, Concorde.
0: Ouais.
1: Trocadéro.
0: Ouais.
1: Chaville.
0: Ouais.
1: Versailles.
0: Ouais.
1: Vaucresson.
0: Ouais.
1: Poisson. Poissy.
0: Poisson.
1: Altolar, il t'emmerde. Okay. Après, retour, 21h, Bois de Boulogne.
0: Ouais.
1: Alors, concert, attendez. Concert avec DJ Perfusion, DJ Gitane, DJ Manu Dibeben, et au percu, voilà, DJ Manu Dibeben au percu, et voilà, terminé, point final à la ligne. Donc j'aurais voulu avoir le chiffre internet du débat de ce soir.
19: Et ben,
1: s'il te plaît, Valérie.
19: On en est à 12 562 là.
0: Oh là là.
19: Oh là, c'est énorme.
10: Gérard, je voulais juste savoir s'il y avait des routiers normalement prévus à cette rêve. Bah, il y a les camions, ouais.
1: Mais de toute manière, c'est sur des camions que ça se déroule, hein.
19: J'ai
10: des routiers, forcément.
1: Oui, attendez, routiers. S'il vous plaît.
19: Je suis désolée, mais il y a plein de gens qui demandent que tu refasses le parcours parce qu'ils n'ont pas eu le temps de bien noter. T'as été 10 fois trop vite. Bah ouais, mais bon. Mmh, mais
1: alors, le départ, Concorde, Trocadéro, Chaville.
10: Attends, doucement.
1: Non, mais de toute manière, vous allez le retrouver. Vous allez le retrouver par la suite sur le site internet www.fmradio.fr.
19: Bien sûr. Mais non, mais tu l'as dans les mains, GG.
1: Alors, le parcours, non, mais je vais pas m'éterniser dessus. Alors, le parcours. Départ 14h, Concorde, Trocadéro, Chaville, Versailles, Vaucresson, Poissy. Retour Bois de Boulogne, concert avec DJ Perfusion, DJ Gitane, plus Manu, DJ Beben au percu. Et voilà, terminé, point final à la ligne.
17: Trocadéro.
1: Ah, c'est bon.
0: Poisson, t'as dit quoi après?
1: Allez, hop, terminé, conclusion du débat.
0: Attends, après le
1: Sacré-Cœur. Terminé. Terminé, conclusion du débat. Conclusion du débat, Technuvul.
0: Je suis en rade au Trocadéro, moi.
1: Je m'en fous, Technuvul.
0: Je suis au Trocadéro, merde.
1: Technuvul.
0: C'est quoi, je prends Rivoli ou quoi, là?
1: Technuvul.
0: Je prends Rivoli, qu'est-ce que je fais, là?
1: Ta gueule, Goulot.
0: Attends, je m'en fous, Madeleine, alors.
10: C'est pas Goulot, hein. Goulot, il est là.
1: Non, bon, promis ta gueule.
0: Je suis gay là, c'est
1: allez hop, promis, au revoir.
0: Au revoir.
1: Allez hop, moi je fais la conclusion, il est 2h et...
20: Allez, on se dépêche.
17: Alors, pour conclure, Gérard.
1: Technivulve.
17: Je voudrais dire déjà que je suis contente de que Olivier et Apolline soient revenus dans les sites.
1: Non, c'est pas Apolline, c'est Pauline.
17: Ça me fait très plaisir.
1: C'est Pauline dans les studios.
17: Je trouve que ton débat, il a pas été complet parce que t'as parlé que des pri-parties, mais t'as pas parlé des monos ou des bi-parties. Et je pense que ça mérite qu'on en refasse un.
1: Bah, on verra.
19: Ouais, c'est vrai.
17: Non, c'est vrai, t'as
1: plein de trucs. Non, mais dans ces cas-là, si vous avez... Non, mais attendez. Si vous avez des sujets de débat, Vous les envoyez.
17: Ah, moi j'en ai dit hier, le sujet de débat.
1: Bah, vous les envoyez 22 rue Bayard. Attends, oh, Technivule!
17: Est-ce qu'il faut envoyer les questions avec?
1: Non, non, vous envoyez les thèmes de débat.
17: Radio 22 rue Bayard, 7508, Paris.
1: Voilà, à l'intention de Gérard.
17: D'accord.
1: Voilà. Ouais, c'est bon. Ouais, Technivule, au revoir. Rêveuse. Au revoir, bonne soirée, bonne bourre.
17: Un bonsoir à tout le monde aussi.
1: Voilà, rêveuse.
4: Attends, Gérard.
21: Oui, je peux faire une conclusion ?
1: Non, c'est rêveuse.
21: C'est Pro-Bibi.
1: Non, Pro-Bibi, au revoir.
21: Alors moi, je trouve que t'as fait un très bon débat. Franchement, t'as fait
1: Pro-Bibi,
21: un très bon débat.
1: Pro-Bibi, au revoir.
21: T'as fait un très, très
1: Pro-Bibi,
21: bon débat.
1: Pro-Bibi, au revoir.
22: Laisse-le conclure. Laisse-le conclure, Gérard.
4: T'enflamme pas comme ça, t'enflamme pas.
22: C'est bon.
21: GG, t'as fait un très bon débat. Je trouve que t'as été excellent ce soir. Je sais pas si t'as changé de marque de croquette ou quoi, mais franchement, tu déchires. Franchement, tu déchires. Très très bon débat, à la semaine prochaine.
1: Ouais, bah t'as raison, rêve. Voilà, terminé pour Pro-Bibi, Goulot.
10: Donc, Gérard, malgré que ton débat n'ait eu ni queue ni tête, je voulais remercier déjà l'effort de Max au standard. C'est super sympa à lui. Tu devrais le remercier d'ailleurs parce que.
1: De toute manière, c'est mon chef, donc.
10: D'accord, mais il était pas obligé de faire ça hein, quand même. Hein, tu peux le remercier quand même.
1: C'est pas toi qui me donne des ordres.
10: D'accord. Ok, d'accord. Donc pour conclure, je te parle de toute la région du Nord, de Sabugal en fait. Je pense que. Bah, l'abus d'alcool est dangereux pour la santé, hein, ça changera jamais. Et puis, je te souhaite bon courage, t'es revenu par la grande porte, c'est super, c'est magnifique, on veut du Gérard. Et je voudrais que, juste si Max le permet, que tu nous ressortes un de tes fameux poèmes de l'époque, c'est ce qui t'a fait connaître, et puis ça nous fera tous plaisir à tous les auditeurs de FEN. Et puis remercier tous les internautes. On était, si je crois bien, 13 000, c'est ça ?
1: Non, on a terminé, mais je pense qu'il va y avoir des conclusions sur l'internet juste après Rêveuse. On s'est arrêté à 12 562, mais je pense je vais avoir la suite. Donc voilà, je te remercie Goulot. T'inquiète pas, les poèmes vont revenir comme tu me l'as demandé. Il y aura sûrement aussi une libre antenne et voilà. Donc Rêveuse pour terminer.
17: Moi, je pense que le débat il était pas trop mal. Maintenant, je pense que t'as pas trop assuré avec les mecs qui appelaient, enfin les organisateurs. Tu les as tous virés. Mmh. Pourtant, c'était des mecs super intéressants qui auraient pu apporter quelque chose. À chaque fois que tu les as virés là-dessus, sois honnête, t'as mal assuré. Mais bon, comme d'hab, quoi, c'est pas très grave. Hein, on a l'habitude. Maintenant, bon, c'était un bon débat. Et puis, j'espère que t'arrêteras de péter la gueule et puis tu fais les bras, quoi. C'est
1: Rêveuse, je vais te dire une chose que jusqu'à maintenant on n'a pas eu grand monde justement à part Gigi Jérôme, c'est tout ce qu'on a eu. Terminé, hop, attends. Terminé, point final à la ligne, bonne nuit. La tienne de gueule, au revoir. Donc conclusion sur le net.
4: Il y a un petit message de Lapine, ta petite chérie, qui te dit gros bisous GG, mais fais gaffe à tes dents parce que l'extasie ça les effrite.
1: Ouais, tu lui dis que Lapine, t'inquiète pas, je te retrouve.
4: C'est à Lapine, hein, je suis désolée GG. Hein.
1: T'inquiète pas Lapine, je te retrouve tout de suite après sur le site internet. Donc qu'est-ce que je peux dire? On a terminé à combien sur le site internet?
4: Le chiffre que je t'ai donné, la 12 000, écoute, tu l'as sous les yeux. Hein,
1: 12 562.
4: Voilà, exactement.
23: Toi, tu continues à faire. Voilà. Le site, hein.
1: Voilà, donc vous pouvez me retrouver tout de suite après sur le site www.funradio sur le chat. Et là, vous allez vous retrouver Léo pour la nuit sans pub. S'il est prêt, c'est à toi, mon petit Léo.
22: Merci, Gégé.
1: Il n'y a pas de quoi, j'espère que tu vas avoir le courage.
23: Le prochain débat, le
1: 12 septembre. Ça sera sur les dictateurs. Et donc, si vous avez des thèmes de débat à m'envoyer, donc www.funradio.fr. Donc, sur le chat Mélanie et Max @ et par courrier donc 20-22 rue Bayard à l'intention de Gérard et voilà. Bonne nuit à tous, bonne nuit à toi Léo.
22: Merci GG.
1: Y'a pas de quoi.
24: Après, alors on va accueillir Pierre Denis de Charleville-Mézières 103.9.
25: Ouais, bonsoir
24: à toi.
25: Bonsoir Sandy.
4: Salut.
25: Alors, moi j'ai un problème, GG Sandy, c'est que je suis pompiste,
24: ouais.
25: Donc je travaille dans une station-service,
24: ouais.
25: Et comme je manipule des produits, en fait j'ai les doigts qui sentent, parce que je manipule les produits, Et comme je sais que des fois toi aussi t'as les doigts qui sentent, je voulais savoir.
24: Vrai pompiste.
2: Tu peux pas porter des gants ou quelque chose, déjà t'as une combinaison.
25: Comment c'est ça, tu sais, dans ces cas-là, ça gît un peu sur les doigts quand même, forcément.
24: Non mais est-ce que ouais.
2: Et ça sent quand même.
24: En te nettoyant bien les mains avec des produits que vous avez dans les stations-service.
25: Ouais, y a rien qui marche, non.
2: C'est les produits antiseptiques, je crois.
25: Ouais, ouais, ouais, ça brûle les mains.
24: Ouais, mais non, mais dans
25: donc, après avoir perdu deux phalanges, j'ai arrêté parce que c'était plus rentable, quoi, je veux dire, c'était pas la peine, quoi. Donc voilà, j'ai un peu tout essayé, je te dis, ça ruine un peu tout, ma vie professionnelle, ma vie de famille, qui est difficile, parce que mes enfants, ils sentent l'essence, donc c'est vrai qu'ils viennent pas voir leur papa. Ma femme, je t'en parle même pas. Et puis voilà, tu vas pas, quand t'as les mains qui sentent l'essence, tu vas pas aller tripoter les filles, c'est dégueulasse.
24: Bon, ok, je vois. Bon,
2: déjà, faut que tu te laves les mains quand même.
25: Ça me dérange pas de tripoter les filles avec des mains à crado, mais moi
24: je suis désolé, mais quand j'étais routier, je vais te dire une chose, je portais des gants, pour ouvrir les portes du camion, je rentrais, je me lavais les mains.
2: Juste pour ouvrir les portes du camion?
24: Ouais, parce que le tire-pal, t'as pas besoin d'un... T'as pas besoin de gants pour tirer.
2: Et quand tu conduisais, tu me portais pas les gants?
24: Ah bah non, quand même, je vais pas mettre des gants pour conduire. Moi, je suis pas comme il y en a certains qui conduisent des grosses bagnoles avec des gants.
14: C'est quoi un tire-pal?
24: Un tire-pal, c'est un tire-pal.
14: C'est une position, non?
24: Non, c'est un tire-pal, c'est un truc qui est écarté comme ça. Et t'as le truc pour lever, tu vois. Ça fait comme si c'était le cul d'une femme, comme l'autre disait. Enfin, c'est pas...
2: C'est comme le levier de vitesse, quoi.
24: Ouais, d'accord, t'as tout compris, je te ferai un dessin tout à l'heure, toi. Je te ferai un dessin quand on rentrera.
14: Donc, qu'est-ce que vous pouvez conseiller à... C'est quoi ton prénom?
25: Pierre-Denis, mais bon, mes potes, ils m'appellent tous PD, quoi. Donc,
24: ouais, d'accord.
14: Là, les initiales, comme JC, ouais, tu peux l'appeler PD, si tu veux.
2: Moi, ce que je te conseille, c'est déjà, bon, essaye de te laver les mains avec un antiseptique ou quelque chose que tu puisses, tu vois, désinfecter tes mains.
25: Mais ouais, mais j'ai essayé tout.
2: Un produit ou quelque chose?
25: Je trouve pas. Alors, si quelqu'un connaît un produit miracle, j'ai essayé les savonnettes, l'Ajax, tout ça. J'ai même essayé l'eau de Javel.
24: Non, attends.
2: L'eau de Javel, ça peut faire
25: qu'empirer. La dernière, j'ai passé le cap. Je me suis dit, si ça sent sur mes mains, ce que je vais faire, c'est que, en fait, je vais me fracasser le nez, comme ça, je sentirai plus l'essence qu'il y a sur mes mains.
24: C'est
25: ça m'a apporté que des emmerdes. Hein,
2: ouais. Ce sera dommage, ça servira.
24: Dis-moi, Pierre-Denis.
25: Oui, PD, ouais.
24: À part le problème des gants,
25: ouais.
24: T'as bien une combinaison?
25: Bah ouais, j'ai une sorte de, tu sais, j'ai une cote, quoi, une sorte de gros bleu, quoi.
24: Ouais.
25: Mais bon, c'est pas un truc complet, c'est pas un truc de plongeur, donc. Au niveau des pieds, au niveau des manches, il y a des endroits où ça passe, tu vois.
24: C'est ouais, non, mais attends, déjà...
25: Le gant et la manche que ça passe, en fait.
24: Déjà, normalement, t'as déjà des pompes de sécurité pour travailler.
25: Ouais, tout à fait.
24: Donc tu te changes.
14: Tu te
24: changes
14: des pieds aussi, de l'essence.
25: Ouais, mais ça sent surtout les pieds des pieds, en fait.
24: Ouais, non, mais quand t'as fini de travailler, tu te changes.
25: Bah ouais, je prends une douche et je me change, mais l'odeur, elle reste, quoi, il n'y a rien à faire. Alors, regarde, en plus, comme mes vêtements, ils sentent l'essence. Quand ma grosse à la maison, elle fait le linge et qu'elle met mes affaires avec les affaires des petits, des gamins, et ben après en fait leur linge à eux quand ils vont à l'école, ils sentent l'essence et les gamins ils se moquent de mes mômes, ils sont là ouais espèce de fils de pompiste.
2: Attends, il y a une chose que je comprends pas, c'est que quand tu vas chez toi et que tu rentres à la maison,
25: ouais.
2: Bon, t'as déjà enlevé ta combinaison.
25: Bah oui, bien sûr.
2: Parce que quand tu fais ton métier de pompiste, t'enlèves la combinaison, tu te changes et tu mets tes habits de ville.
25: Ouais, tout à fait.
2: Donc quand tu rentres chez toi, normalement tu devrais plus avoir l'odeur.
25: Mais si, parce qu'il y a deux problèmes, je te dis, il y a le problème c'est que c'est sur la peau, donc ça sent même sous la cote, et puis je te dis quand je mets la cote à la mais je la lave de temps en temps, le bleu de travail, il faut le laver.
2: Bah oui, il faut le laver.
25: Mais tu vois, le truc il tient debout après.
2: Mais il faut aussi que tu prennes une douche, par exemple, quand tu vas te changer, tu prends une douche et tout, mais l'odeur elle reste quand même.
25: Ah, je prends une douche, je prends des bains, des jacuzzi, tout ça, hammam, sauna, il n'y a rien à faire, ça part pas.
2: Donc moi, ce que je peux te conseiller, c'est...
14: Mais Sandy va te donner un conseil, après Gérard le fera, même s'il comprend rien.
25: Ouais.
24: Non, mais c'est pas que je comprends rien, c'est que son histoire...
25: Vas-y, Sandy, ça m'intéresse.
24: Non, mais déjà, c'est vrai,
25: attends,
24: au niveau...
25: Gérard, deux secondes, Sandy.
24: Tu permets, ouais.
25: Non, mais Sandy, dis un truc.
24: Non, mais attends, tu permets, on est à deux, donc j'ai le droit de...
25: Bah, justement, laisse parler Sandy.
24: Non, mais attends, c'est moi qui prends maintenant, ok.
25: Vas-y, prends.
24: Alors, je veux dire une chose, déjà, tes affaires, tu dois les laver en dehors de ceux de... pas en même temps que les tiens.
25: Ah ouais, tu crois?
24: Ouais.
25: Parce que moi, j'ai essayé, j'ai dit à mon patron, moi, ça me fait des frais pour laver mes affaires.
24: Ouais.
25: Donc en fait, ce qu'il faudrait, ça serait que mon patron, il me paye une partie du nettoyage, ça serait normal.
24: Non mais puis quoi encore toi?
2: Pierre-Alex.
25: C'est normal, c'est
24: non,
25: je sais pas.
24: Non, Pierre-Denis.
2: Pierre-Denis, ouais. Moi ce que je te conseille, c'est pour laver ta combinaison, tu vas dans les laveries, il y a des laveries qui sont pas trop chères.
25: Attends, j'ai une machine à la maison, je vais pas aller dans une laverie. J'ai une machine qui fait le ménage, donc
5: Gérard a raison, oui, excuse-moi PD. Oui. C'est que Gérard le sait très bien, c'est qu'il faut pas laver des affaires sales avec des affaires, tu vois, propres. Le problème, c'est que dès qu'il a des affaires propres, elles deviennent sales, automatiquement.
25: Ouais. Bah oui.
7: Et la combinaison, ça, ouais. Elle est quelle couleur?
8: Non, on s'en fout de la combinaison.
7: Non, mais
8: la
7: c'est
8: couleur.
7: Pour savoir, pour pas qu'il mélange justement le blanc et la couleur.
25: Non, c'est un truc bleu, donc c'est de la couleur, mais avec, tu sais, bleu avec de la crasse noire, quoi, en fait. Donc,
8: Ouais, mais ça, normalement, déjà, ton patron, il devrait t'en fournir plus d'une.
25: Ah, mais, non, j'ai déjà essayé. Je lui ai dit, il me faut plusieurs bleus de travail, il faut que vous payiez le nettoyage, et lui, il veut pas. Donc, il dit que c'est mon problème.
7: Donc pour faire vite, il faut ce que je peux te conseiller, c'est que tu vas à la pharmacie, t'essaies de voir un antiseptique et puis
8: de toute manière, l'antiseptique c'est pas pour retirer les.
25: Non
7: mais pour que tu puisses se laver les mains et tout ça.
8: Non mais
7: plus l'odeur.
8: Un antiseptique, c'est pour tuer les insectes.
7: Mais
8: c'est pas pour retirer l'histoire de d'essence, l'antiseptique. Comme tu dis si bien.
7: Là, j'ai dit antiseptique.
8: Mais ouais, mais c'est pour tuer les insectes. Le mieux, tu vas dans une pharmacie, ils ont des genres de savon en des pâtes.
25: Des pâtes, mais j'ai essayé ça, la pâte à sable et tout ça, ouais. Avec des petits morceaux de verre qui récurent bien.
8: Non,
25: c'est pas avec toi, mais ça enlève pas l'odeur.
8: Mais si.
25: Sûr.
8: Moi, je te dis que si.
5: Non, mais tu fais comme Gérard, tu mets du parfum.
8: Ouais.
7: T'as aussi le savon de Marseille.
25: Oh ben non, mais que dalle.
7: Oh si, le savon de Marseille.
8: Attends, le savon de Marseille sortir toutes les matières grasses.
25: Il sortir pas l'odeur.
8: Mais si. Allez, sur ce, on va être. Le conseil, c'est tu vas dans une pharmacie et tu leur demandes, d'accord,
25: Pierre-Denis? Je suis d'accord avec Philou, c'est bidon. Hein.
7: Ouais. Voilà ce que je peux
25: te dire. Ton sondier a été bien, mais Gérard, t'as été limite, quoi. Franchement, moi, je sais que ce soir, je vais rentrer à la maison. Ma femme va me dire, chérie, tu pues le gasoil, et voilà, j'aurai rien de plus à lui dire, quoi.
8: Ah, mais tu travailles de nuit en plus?
25: Ah, bah oui, je travaille de nuit. Je te dis, ma vie personnelle est un enfer. Tu sais, je travaille de nuit, donc je suis sûr qu'elle me trompe en plus, avec l'odeur, tout ça. Je sais même pas si les gamins, ils sont à moi. Enfin,
8: non, bon, mais c'est pas ça. On n'y peut rien, malheureusement. C'est pas du tout les deux. Faut pas confondre.
25: Ouais, mais je suis malheureux, mais moi.
5: Gérard, c'est pas le doc, hein. D'accord?
25: Ouais, c'est clair.
5: Ok.
8: Merci
25: quand même.
8: Il n'y a pas de
5: problème.
8: Bon courage pour la suite.
7: J'ai envie de câlin.
5: Bon, Guillaume. Non, c'est pas moi pour une
8: fois. Non, si.
5: Non, c'est pas
7: Guillaume.
5: Moi.
7: J'ai envie de câlin.
5: Tu vois, c'est de l'auditeur. Tout le monde là, ce son de merde.
8: Guillaume, 30 ans de Toulouse, 105.3. Bonsoir.
25: Exactement. Comment t'as dit? Guillaume Guy.
7: Exactement. Salut Guillaume.
25: Salut Jean-Di. Alors moi je t'appelle parce que j'ai un problème.
5: Non, pas Jean-Di, hein, Sandy.
8: Sandy.
25: Moi j'appelle Sandy déjà à la base, donc c'est bon. J'appelle Sandy pour te demander un conseil.
7: Oui.
25: Je travaille à l'usine et je travaille avec de la colle. Et il se trouve que sur un accident de colle, parce que je construis des maquettes, il se trouve que j'ai perdu deux doigts.
7: T'as perdu deux doigts à cause de la machine ou...
25: À cause de la colle.
7: À cause de la colle.
8: Et tu utilisais quoi comme colle?
25: J'utilise de la Pro 65.
7: Voilà, qu'est-ce que c'est que ça, la colle là?
25: C'est du langage de professionnel, c'est de la colle très très résistante.
7: Et tu n'as pas essayé de mettre de l'eau ou quelque chose pour essayer de décoller les mains?
8: Tu faisais ça à main nue?
25: Exactement, je fais ça à main nue, je travaille à main nue, je fais des maquettes. J'ai pas m'amuser avec des gros gants, Gérard.
7: Bah là, t'aurais dû mettre des gants.
8: T'as des gants quand même qui sont assez fins.
25: Bah écoute-moi, je suis professionnel, je travaille pas avec des gants, d'accord?
5: Non mais c'est pas ça le problème que t'as.
25: Exactement.
5: C'est quoi
25: exactement.
5: Le problème?
25: Maintenant c'est fait, j'ai perdu deux doigts. Ouais. Donc ce qui se passe, c'est qu'aujourd'hui j'ai des problèmes dans la vie de tous les jours.
5: Ouais.
25: Donc j'aurais voulu, enfin j'appelle Fun Radio, j'appelle GG Sandy pour avoir des conseils.
7: Moi il y a une chose que je peux te conseiller, c'est que maintenant avec la chirurgie esthétique... Non, la chirurgie esthétique, maintenant, ils font pas mal de choses. Maintenant, tu sais, ils arrivent à réparer une jambe, un bras, tout ça, et tu peux essayer de voir au niveau de ça, quoi.
25: Parce qu'en fait, j'ai besoin d'une jambe ou d'un bras, j'ai besoin de deux doigts.
7: Oui, bah justement, pour les deux doigts, il y a la chirurgie esthétique.
5: Tu prends un Twix?
7: Ça
25: oui,
7: sert,
25: voilà, je prends. On m'a conseillé ça aussi, mais je crois qu'on s'est moqué de moi.
5: Non, mais plaisanterie mise à part, tu peux plus faire ton travail, en fait, c'est ça le problème.
25: Enfin, aujourd'hui, je peux pas travailler.
5: Ouais, parce que tu peux plus faire tes maquettes.
8: Ouais, mais c'est
25: exactement. J'ai du retard dans mon travail, j'étais à deux doigts de me faire virer.
5: Ouais, c'est ce qu'elle veut dire.
8: Ça t'est reconnu comment, cette histoire?
2: Bah maintenant, t'es handicapé maintenant.
25: J'ai un demi-accident de travail. Je peux travailler, mais je peux pas travailler complètement. Je travaille qu'à mi-temps aujourd'hui.
24: Ah bah ouais, mais Gérard, ok.
25: J'ai beaucoup moins d'argent.
8: Est-ce que ça a été reconnu en accident du travail dès le départ ou pas?
24: Parce que toi qui a été dans le même cas, Gérard, tu peux peut-être voir s'il peut avoir une pension ou des trucs comme ça, comme toi.
25: Bah ouais, mais j'ai pas envie d'être au chômage comme lui non plus. Hein. Non.
8: Mais attends, gamin là, tu vas te calmer.
25: J'ai 30 ans.
8: Ben moi j'en ai 38, alors bientôt 39, donc tu as commencé par te calmer. Je te demande, est-ce que ça a été reconnu d'entrée par comme un accident du travail?
25: D'entrée, je sais pas, mais oui, j'ai un semi-accident du travail. Je suis accidenté de travail, mais je peux travailler.
8: Eh ben donc si tu arrives à travailler, normalement tu as des ateliers protégés pour ça.
2: Mais essaye de faire un travail moins dur, mais c'est sûr que c'est
25: foutu. C'est ma passion, Sandy.
8: Mais ouais, mais d'accord.
25: Ma passion, c'est... Je le dirai pas à l'antenne.
8: De quoi vas-y, dis-le à l'antenne tout de suite, vas-y. Dis ce que tu veux dire.
25: De quoi?
8: Je m'apprends, mais dis-le.
2: Bah, vas-y, dis-le, on n'apprendra rien.
25: Elle aime tes poèmes, Gégé, faut pas tout confondre.
8: Non, attends, c'est pas ce que tu voulais dire. C'est pas ce que tu voulais dire, justement. Bah oui,
2: c'est sympa.
8: Non, c'est pas ce qu'il voulait dire, justement. Il s'est retenu, je sais ce que c'est qu'il a voulu dire. Bah t'inquiète pas.
25: Bah t'inquiète pas, je parlerai pas de sodomie.
8: Ouais, bah justement,
2: non,
8: toi,
2: bah, voilà, c'est fait.
25: Tu parles pas de Sandy, pas de sodomie, pas de tout ça. Donc.
8: Ouais, bah justement,
24: Marie, pas le 15e, pas tout le bordel.
25: Oh, bah, exactement.
2: Bon, déjà, lui, vaut mieux pas parler.
24: Ça, c'est pas la pépette, hein.
8: Ouais.
2: Non,
24: pas de break.
8: Bon, qu'est-ce que.
24: Donc en fait, ce qui se passe, j'ai oublié ton prénom, excuse-moi, Guigui.
25: Guigui,
24: c'est qu'en fait.
2: Apparemment, ça va pour toi.
25: Non, je pas tout, j'ai pas la rotule pourrie, j'ai deux doigts moins.
8: Non, mais je te signale. Non, mais c'est pour dire à Manu, c'est pour le calmer tout de suite que je reprends la route en plus. Alors là, va loin. Comme ça,
2: justement, quand
8: pote.
2: Il m'a appris la nouvelle, j'étais carrément.
24: C'est vrai, tu vas prendre.
2: Là, j'y croyais plus.
24: Tu vas reprendre le bus, qu'on du pas en hiver.
8: Voilà. Bon, ton problème là, donc ton patron. Bon Manu, t'éteins ton micro, tu me fais
24: mauvaise neige. Bon allez, on trouve la réponse pour Guigui, un conseil avant de faire une petite pause.
2: Bon, ouais. Moi ce que je lui conseille, c'est la chirurgie esthétique et puis qu'il essaye de voir quoi à ce niveau-là.
8: Et ça, de toute manière.
2: Il essaie de se renseigner auprès des prix, si ça peut être pris en charge par la sécurité sociale.
8: Mais même.
25: Sandy, t'es gentil, mais tu m'aides pas trop, moi c'est des conseils dans la vie de tous les jours. Par exemple, il me reste que le pouce et le petit doigt pour fumer, j'ai des problèmes.
8: Attends,
2: si tu peux retrouver tes doigts et puis les articulations et tout ça,
8: maintenant il nous dit qu'il lui reste le pouce et le petit doigt.
2: Mm-hmm.
8: Alors, t'aurais perdu déjà trois doigts.
25: Tu t'es compté, j'ai.
8: Alors que sur ma fiche, il vient de perdre que deux doigts.
25: Exactement.
2: Dans
25: l'auriculaire aussi. J'allais pas te dire auriculaire, je sais pas si tu sais ce que ça veut dire. Le problème n'est pas là. Moi, on m'a conseillé de t'appeler parce qu'on m'a dit que moi, il me reste que deux doigts. Toi, on t'a dit qu'il me restait que deux dents.
8: Bon allez hop, Guillaume Guillaume, au revoir. Lui, celui-là, tu peux lui dire au revoir tout de suite, c'est bon. Alors donc, c'est quoi la pause?
24: La pause?
8: Bah ouais, j'ai même pas
24: de... Tu veux faire quoi, Joker?
8: Non, mais c'est quoi le
24: non,
8: 10?
24: Mais là, c'est le titre du 10, donc t'as des auditeurs à suivre, non?
8: Ouais.
24: Tu sais, comme Max, il fait comme un professionnel, il essaie d'être un peu pro, quoi.
8: Alors, juste après...
24: Arrête d'être un boulet, quoi.
8: Donc vous pouvez toujours nous appeler au 0803-08-5000. Après, ouais. On récupère Riz de Meaux, 20 ans. Donc bonsoir à toi, 101.9.
25: Ouais, bah bonsoir Jérôme et bonsoir Sandrine.
8: C'est pas Jérôme.
2: Là, t'as confondu, hein.
8: Tu confonds donc, c'est Sandy. Gérard et Sandy.
2: Voilà, Sandy.
8: Donc t'as des problèmes de bonbons, hein.
25: Ouais,
8: avec des bonbons, je veux dire.
25: Ouais.
8: Donc quand deux mots, ça confirme.
2: Ça s'entend.
8: Mais t'es prié que quand tu vas passer à l'antenne, tu arrêtes, parce que sinon on passera à quelqu'un d'autre.
24: Attends, c'est bon, il a un défaut, toi, c'est l'alcool, lui, c'est bon, tu vois.
25: C'est bon, donc, ça que j'appelle.
8: Ok, après on aura Odette, 28 ans de Paris. Bonsoir à toi, Odette.
3: Ouais, salut Gérald, salut Brandy.
8: Sandy.
3: Salut. Ça va?
8: C'est Sandy, c'est pas Brandy.
3: Ah, je croyais, excuse-moi.
8: Bon, Brandy et Monica, c'est pas vous, hein. Aimerais faire de quoi?
3: De l'humanitaire.
8: C'est-à-dire, ah ouais, de l'aide humanitaire.
3: Voilà.
8: D'accord. Et ça, tu t'es déjà renseigné, grosso modo?
24: Oui, non, mais c'est un apnique, donc on en parle tout à l'heure.
8: On en parle tout à l'heure et on aura...
24: Marcelito, 18 ans de Blois. Donc la fréquence 99.9.
25: Ouais, bonsoir.
24: Bonsoir.
6: Bonsoir.
25: Allô, bonsoir.
6: Ouais.
25: Bonsoir Bernard, bonsoir Cindy.
6: Salut.
25: Bonsoir tout le monde.
24: Salut. Ouais.
25: Alors donc... moi, je voudrais devenir gitan.
24: D'accord.
25: Donc je voudrais des conseils un petit peu pour être gitan.
6: Ah, okay. tu viendrais pas de la banlieue toi, non?
25: Non, la banlieue 16e, de Blois, ouais. de Blois.
24: Mmh. On en parle tout de suite, on parle de ton problème tout de suite après, d'accord?
25: Je te remercie, ouais.
24: Ne quittez pas, on va s'écouter les blonds fleurs de Goudron avec...
6: Quoi?
24: Le bouffeur de Goudron avec tête-moi les bourses en deuxième. On se retrouve tout de suite après au 0803 08 5000. Continuez à nous appeler.
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6: Eh bien, bonsoir à tout le monde.
24: Rebonsoir à tous. Donc, on venait de s'écouter les bouffeurs de Goudron avec tête-moi les bourses en deuxième. Et donc, vous pouvez toujours nous appeler au 0803 08 5000 si vous voulez des conseils. On est encore là pour un petit quart d'heure si ça se passe bien.
12: 20 minutes, attends.
24: Encore un petit quart d'heure, voir si ça se passe bien, on ira un petit peu plus.
6: Ouais, mais ça se passe bien.
24: Alors, donc, pour ça, on accueille...

0: cancer ou par autre chose.
1: Mais c'est même pas ça, c'est, je suis allé voir mon docteur, mon docteur Da Silva, et il m'a dit...
0: Réviter de dire le nom, hein, quand même.
1: Ah ouais.
2: D'accord.
1: Ouais, d'accord, enfin bon, c'est mon docteur, et donc il m'a dit que, qu'en fait j'avais du glusophore.
2: Quoi?
1: Du glucose,
2: non, c'est du glucose, c'est pas du glusophore, hein.
1: Non, mais c'est une maladie, c'est quand on a besoin à fond de manger toujours du sucre, quoi.
0: Ah, tu veux dire diabétique.
1: Ouais, voilà, mais exactement, mais c'est méchant, tu vas être, je sais pas, tu vas être dans un mariage, bah tu vas manger tout le gâteau, quoi.
2: Ouais.
0: Ah, ça c'est boulimique, ça.
1: Ouais, non, c'est parce que j'ai faim, quoi.
2: À mon avis, c'est de la gourmandise pure et simple.
0: Si on mange tout le temps, soit c'est pas de la gourmandise ou de la boulimie, ça dépend.
1: Je veux pas que tu me dises que je suis gourmand, mais...
2: Non. Merci. Attends, t'es pas gourmand, tu manges combien de paquets par jour?
1: Je mange toute ma boîte.
0: Et c'est des bonbons à quoi? C'est des bonbons fruits ou apparemment c'est des bonbons...
2: Qu'est-ce que je te dis tout à l'heure avant la pause?
1: Tu t'appelais pas Jérôme?
2: Non, mais je t'ai dit, t'en manges pas en direct.
0: Évite de manger ton bonbon en direct, hein, quand même.
2: Parce qu'on n'entend pas ce que tu dis, d'accord?
1: D'accord.
2: C'est le dernier avertissement que je t'ai, parce que sinon je passe à quelqu'un d'autre, et il y a d'autres personnes qui veulent intervenir.
1: Ok.
3: Donc le conseil que vous pouvez donner à...
2: Donc le conseil, pas moi.
3: Rien dit encore.
2: Ton dentiste, qu'est-ce qu'il en pense? De cette manière, ton dentiste, il doit te dire que c'est pas tellement recommandé non plus.
1: Ouais, mais mon dentiste, moi, je m'en fous, moi, tout ce que je veux, c'est savoir...
0: Il y a le téléphone derrière.
2: Ouais, t'as le téléphone qui sonne aussi derrière.
1: Ouais, parce que j'ai un fax, il déconne, il fait que de sonner.
2: Alors le conseil qu'on te donne, va te donner...
0: Bah, mange des chewing-gums à la place.
2: Mange des chewing-gums et...
3: Sans sucre, ça peut t'inquiéter.
0: Ouais, voilà, des chewing-gums sans sucre.
2: Il y a que ça que tu peux faire pour l'instant.
3: Non, tu répètes le même truc.
2: T'éteins ton micro, tu me prends des auditeurs et tu t'écrases, quoi. T'es là pour ça.
1: Gérard, je veux pas avoir des dents pourries et tout, là. Après, j'ai les dents qui tombent et tout. Attends, vas-y. Et
0: avec des chewing-gums sans sucre, il n'y a pas de problème, hein. Parce qu'il y a même des gâteaux... c'est pas des gâteaux, des boissons non sucrées.
2: Non, mais même, tu vas pas... Il a des problèmes avec des bonbons, il a pas besoin de manger des...
0: Chris,
2: c'est la dernière fois que je te le dis, sinon je te dis au revoir tout de suite, moi. Ton conseil, tu vas le garder.
1: Ouais, attends, mais j'ai besoin de toi.
2: Tu arrêtes de manger des bonbons en direct.
0: Laisse-le finir son bonbon et puis après, on verra.
2: Non, mais attends, il mange son bonbon, on comprend pas ce qu'il nous dit. Alors moi, je suis désolé.
0: Tu mets le bonbon au fond de ta gorge et puis...
2: Terminé, basta.
1: Je vais mourir.
0: Comme ça, on pourra comprendre ce que tu dis.
1: Non, mais vous avez jamais eu une drogue, vous, dans la vie?
2: Moi, c'est la cigarette et c'est tout.
1: Eh ben alors, si je te dis d'arrêter de fumer.
2: Ah ben, j'arrêterai de fumer quand je pourrai. Et j'ai pas besoin de...
1: C'est nul.
0: Moi, ma drogue, c'est les chewing-gums sans sucre, parce que j'adore faire des bulles.
2: Voilà.
0: Je suis à longueur de journée en train de faire des bulles.
2: Et toi, tu restes poli avec elle, d'accord?
1: Mais tu peux pas faire des bulles avec des chewing-gums sans sucre.
0: Ah si, tu peux faire des bulles même avec des malabars, n'importe lequel. Hein.
2: Enfin, bon, Idriss, de toute manière, tu t'essayes de te calmer sur tes bonbons, t'essayes d'en manger deux boîtes par jour ou trois.
3: Non, mais tu diminues comme les cigarettes.
2: T'essayes de diminuer, c'est tout.
3: Voilà.
0: Et puis t'essayes de compenser avec des chewing-gums sans sucre.
2: Ouais. Voilà.
1: Ouais. Ok.
0: À la place des bonbons, quoi.
3: Heureusement que Sandy est là, hein, ici.
1: Ouais, merci, Sandy.
3: Enlève un peu.
2: Ouais. Voilà. Allez, on va te laisser, on va te souhaiter bonne bourre.
0: Bonne soirée.
2: Et tiens-nous au courant de... Merci.
3: Et Gérard, t'as fait un CD.
2: Ouais, c'est ça, j'en prends rien du tout.
3: Salut, Rex.
2: Allez, Odette.
0: J'ai oublié de lui demander à quel goût il était son bonbon.
2: Non, mais on s'en fout. Odette, 28 ans, Paris, donc, elle aimerait faire de l'aide humanitaire.
4: Oui, voilà, c'est exact.
2: Donc, tu t'es déjà renseigné auprès des aides humanitaires?
4: Non, pas du tout.
2: Non.
4: Alors, justement, on m'a dit que tu t'y connaissais.
2: Dans l'aide humanitaire, Si, t'as la...
0: Il faut qu'elle aille dans les associations. Et
2: ouais, t'as des associations sur Paris, hein.
4: Oui.
2: Bon, t'as...
3: La NPE?
2: Mais non. Mais la NPE, n'importe quoi.
3: Tu connais bien ça.
2: Mais non, mais la NPE, ils vont pas lui trouver un truc comme ça sur le truc de l'aide humanitaire pour qu'elle essaye de voir des associations
0: sur Paris.
3: Attends, faudrait savoir précisément ce que tu veux faire, Odette.
4: Ouais. Alors moi, ce que j'aimerais faire, c'est partir aux Philippines pour délivrer les otages.
0: Attends, t'as vu avec ce qui se passe en ce moment?
4: Justement, les pauvres otages, ils ont besoin de...
0: Il y a des otages, en plus, ils ont même pas à manger, ni rien du tout. Ils
2: mais ça...
4: Justement, je vais leur apporter du riz.
0: Mm-hmm. Ah, d'accord.
4: Mm-hmm. J'ai fait des provisions de riz, là, j'ai 40 kilos de riz, donc je vais partir avec mes 40
0: kilos de riz. Mais surtout, si tu y vas, surtout, ne pars pas toute seule, hein.
4: Ah mais si, mais personne ne veut venir avec moi.
2: Non, mais déjà, essaye de voir...
3: Comment elle peut...

0: partir.
1: Bon, déjà, ce qu'elle peut faire, il y a déjà des équipes qui sont déjà sur place. Hein.
2: Il y a des avions spéciales pour partir là-bas. Quoi.
1: Ouais, non, mais ils ont déjà des équipes.
2: Ils ont des jets privés, tout ça.
1: Et... Ouais, mais il y a déjà une équipe, il y a déjà des équipes de médecins qui sont partis sur place, style Médecins Sans Frontières, tout ça.
2: Ouais, mais pour elle, ce qu'elle veut faire.
1: Justement, pourquoi tu n'essayes pas de voir avec eux?
3: C'est un peu personnel là, ce que tu me demandes.
1: Tu veux des contacts
0: ton micro. Ouais.
1: Tu veux faire le truc de l'aide humanitaire. Oui. Donc je te propose déjà Médecins Sans Frontières. C'est eux qui s'occupent de, en gros, le plus gros boulot, c'est à peu près eux qui s'en occupent de tout ça.
0: Le SAMU aussi, le SAMU.
1: Non, non, mais ça n'a rien à voir, ça.
0: SAMU des Philippines est renommé, hein.
1: Mais non, ça n'a rien à voir avec tes conneries, Manu. Putain, mais vous savez pas ce que c'est, vous, ces trucs-là, vous. Vous avez pas vu ce qui s'est produit pendant plusieurs mois, alors taisez-vous. Donc, t'as déjà Médecins Sans Frontières qui peut déjà t'aiguiller. Non. Ils vont aussi, ça va être bénévole, de toute manière, tu veux faire ça bénévolement.
3: Ah, oui. Non, moi je vais être payé. Hein.
1: Ah là, ça, à mon avis, ça va être plus dur. Donc ouais, pour ça, ce qu'il faudrait que tu fasses, c'est de voir.
2: Il y a quelques associations,
0: ou les pompiers,
2: ou même les mairies, ou tout ça, quoi.
1: Tu vas essayer de te renseigner dans les mairies de Paris. Ou banlieue parisienne?
3: Banlieue.
1: Banlieue, donc tu essayes de voir avec les mairies qu'il y a dans ton quartier. Tu leur demandes s'ils n'ont pas des adresses.
2: Et là, tu pourras avoir toute la documentation pour essayer de te renseigner et tout
3: non,
2: ça.
3: Non, mais le problème avec Médecins Sans Frontières, c'est que je ne suis pas médecin.
1: Non, mais. D'accord, mais eux, ils pourront t'aiguiller, tu pourrais les aider.
2: Et je crois même qu'il y a même des écoles pour essayer de devenir...
1: Arrêtez un petit peu vos conneries, là, vous me faites chier d'applaudir depuis tout à l'heure.
0: On a applaudi Sandy, elle dit
1: bien,
0: le truc.
1: Putain, mais merde. Mais vas-y un peu.
0: Là, tu chies, elle dit des trucs bien.
1: Ta gueule, d'accord.
0: S'il vous plaît.
1: Bon. Donc le mieux, c'est de voir par rapport aux mairies. Eux, ils vont t'aiguiller. Ils vont te demander ce que t'as comme diplôme.
3: Oui, j'ai.
1: Putain, tu arrêtes, plein de gueule.
0: C'est pas moi, j'ai pas de son. J'ai pas.
1: Tu commences à me le gonfler là maintenant.
0: Mais j'ai pas de toi là.
3: Oui, mais j'ai un BEP.
1: Ouais, mais BEP de quoi? De
3: comptable.
1: Putain, tu me fais chier avec les pompiers, toi. Hein. Tu ferais mieux de t'engager dans les pompiers que de perdre la radio, tu nous ferais des vacances. Et d'arrêter de perdre des jingles de merde.
2: Il y a quelqu'un qui dit non.
1: Non, mais celui-là qui arrête pas. Celui qui arrête pas, il fait que le con.
2: Moi, en tout cas, c'est ce que je peux te conseiller, d'aller dans une mairie ou dans des associations. Hein. Mmh. Parce que dans les mairies, ils doivent avoir des adresses d'associations, tout non, ça. Quoi.
3: Vous vous rendez pas compte que le temps presse, quoi. Il faut que je parte maintenant avec mes 40 kilos de riz.
1: Ouais, mais attends, tu partiras.
2: Mais t'as quel âge?
1: 28. Mais ça passe, hein.
2: Bon, ben 28 ans,
1: tu pourras pas partir maintenant parce que est-ce que t'as ton passeport, est-ce que t'as ton billet de train d'avion, pardon.
2: Par contre, j'ai une question à te poser. Est-ce que t'as juste une brique de riz ou t'as autre chose?
1: Non, c'est 40 kilos.
3: 40 kilos de riz.
2: Et t'as pas autre chose, je sais pas, les pommes de terre ou... Quoi que les pommes de terre, ils peuvent pas les faire cuire là-bas.
0: Non, il y a rien. Si t'avais 2-3 tranches de saumon, tu
3: vois. Ouais, j'ai aussi du pâté.
1: Ah, ouais, mais ouais, ça, le pâté, ça se conservera pas.
2: Mais si c'est les boîtes de pâté, prévois quand même un ouvre-boîte, hein.
3: Ouais, puis
1: joli.
2: Parce que si tu l'amènes là-bas...
0: T'es quand même pas conne, hein.
1: Ouais, tu restes poli avec elle, s'il te plaît, d'accord?
0: Non, mais je lui dis, t'es quand même
1: pas conne. C'est pas ta copine, alors tu restes poli avec les gens qui t'emmerdent, d'accord?
2: Bah non, parce que je suis ta copine, donc...
1: Ouais, mais... Tu restes poli avec les gens qui t'emmerdent.
2: Je peux pas être la copine de tout le monde.
0: Ah non, ma puce, tu sais bien.
1: Fais gaffe, tu le dars, parce que tout à l'heure, tu l'as morflé.
0: Tu donnes à droite à gauche, quand même.
1: Bon,
0: finir à côté, parce qu'il y en a encore plein. Vas-y, maintenant.
1: Donc, pour ça, tu essayes de voir avec les mérites, de manière, tu pourras pas partir dans l'immédiat, et ils te conseilleront de donner ça à Médecins Sans Frontières.
3: Ah non, attends, moi, je le donne pas, mon riz, je le vends, hein.
2: Mais prends ton temps pour partir, hein. Vas-y, pas, comme ça.
3: Non, mais ils seront morts, hein.
1: Mais non, t'en sais rien pour l'instant.
2: Si ça se trouve, d'ici là, ils seront encore là-bas, alors.
3: J'avais également le projet de partir au Kosovo. Est-ce que vous pensez qu'il pourrait, à la rigueur, parachuter au Kosovo pour que je les sauve là-bas?
1: Mais qu'est-ce que tu me parles du Kosovo?
2: Non, mais c'est vrai que le Kosovo aussi, il y a des problèmes.
1: Non, mais attends, le Kosovo, c'est
0: pas unique, hein.
1: C'est terminé, cette histoire. Oh non, non, non.
3: Et les petites tchétchènes, moi, j'ai envie
1: de... Non, allez, hop, bonne nuit, on se ternise pas sur ce sujet-là. Allez, hop, terminé. Alors, Marcelito, 18 ans, de Blois, 99.9, donc, toi, ton rêve, bonsoir à toi.
4: Ouais, bonsoir.
2: Bonsoir.
4: Bonsoir, Gérard. Bonsoir, Cindy.
2: Non, c'est Sandy.
4: Bonsoir, Sandy. Bonsoir tout le monde, bonsoir l'équipe.
1: Donc,
4: ouais.
1: Alors ton rêve c'est de devenir gitan. Comment tu peux faire?
4: Tout à fait, donc voilà, je voulais des conseils parce que moi je pense que j'ai un avenir dans la gitanerie. Parce que je taquine déjà un peu, là je manie un peu le couteau. J'ai arrêté les études très tôt. C'est-à-dire qu'ils m'ont jeté du BEP quand j'avais 17 ans. J'ai fait 6 mois de maison de redressement et maintenant je voudrais me réinsérer, donc je voudrais faire gitan.
2: Alors là, attends.
1: Non, attends. Déjà, si t'as fait de la maison de redressement.
4: De correction,
1: De correction, c'est même pas la peine d'y compter, tu peux dire amène à ton projet. Hein.
4: Pourquoi
1: Attends,
4: moi j'ai le droit de faire gitan, pourquoi?
1: Non mais à mon avis là je crois que tu as...
4: Mais déjà, ça aide.
2: Est-ce que t'as quelqu'un dans ta famille qui est gitan?
4: Non, je connais un peu des gens, je veux dire, parce qu'en fait j'ai eu la passion après un stage de réinsertion au Sainte-Marie-de-la-Mer. Là-bas j'ai rencontré des gens.
2: Mais tu sais, être gitan, ça n'a jamais été un métier. Hein.
1: Non, c'est pas un métier, hein, je te le dis tout de suite.
5: C'est une passion.
4: C'est une vocation, tu vois, quand même. C'est un sacerdoce quand même, tu vois.
0: Non, mais c'est une...
1: Déjà, faut que tu connaisses du monde.
4: Je connais plein de gens. Attends, il y a Polo, il maquille les voitures. Il y a René qui refourgue les caisses une fois que Polo les a maquillées.
1: Non, Marcelito.
5: Mais non, deux secondes.
1: Non,
5: j'ai peut-être une idée.
4: Attends,
5: pour lui.
4: Moi, j'ai rencontré un gars, il jouait de la guitare, je veux dire.
1: Moi, je m'en doutais du coup.
5: En même temps, il te reste un panier d'osier avec les pieds, c'est ça?
1: Mais ça, je m'en doutais.
4: Non, c'est une collection de portefeuilles en cuir.
1: C'est pas la peine.
5: Attends, Marcelito. Gérard.
4: Oui.
5: Je sais pas si t'avais le film avec Quasimodo là.
1: Je m'en doutais.
5: Si en fait pour devenir, il y a des Cubains et pour devenir Cubain, faut se marier avec un Cubain.
1: J'ai dit non, donc terminé. Bonne nuit.
2: Si t'es toujours là, comment il s'appelle?
1: Merde, je t'ai dit non. On lui dit au revoir, il dit trop de conneries. Allez hop, moi je prends pas de risque.
2: Avec une gitan, c'est tout.
1: Non, je prends pas de risque. Monsieur Mazur.
5: Un gitan.
2: Monsieur Mazur. Une femme gitan.
1: Non, allez.
4: Est-ce que tu aurais une sœur qui serait pas mariée?
1: Non, terminé, au revoir.
2: J'ai une sœur, mais c'est...
1: Terminé, je viens de dire.
5: Terminé.
1: Je ne prends pas de risque comme ça sur l'antenne avec un mec comme ça. Donc terminé.
4: Comment les bohémiennes?
1: Non, allez hop, bonne nuit.
2: Ok, j'ai compris.
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1: Et quand est-ce qu'on fait un débat sur ta mère? Le défenseur de gros cul t'emmerde, il
7: t'emmerde. Bon, attends, déjà pour l'instant, tu fermes ta gueule.
1: Mais quand est-ce qu'on fait un débat sur ta mère?
8: Parce que ce soir, on faut quand même avouer que ce soir, on fait quand même pas mal notre popote. Hein. C'est un petit peu le bordelos, mais qu'est-ce que vous voulez, c'est comme ça. Hein. Il y a des jours où on gagne, il y a des jours où on perd. Christian est avec nous.
9: Non.
8: Ah, Christiane.
10: Christine,
8: pardon. Oh là.
10: Bonjour.
8: Ah, Christine.
10: Bonjour.
8: Comment vas-tu?
10: Moi, ça va très bien.
8: Christine n'est autre que l'ex de Gérard. Hein? Alors,
10: Allô?
11: Salut Christine.
10: Ça va Françoise?
11: Ça va Christine?
10: Ouais, moi ça va très bien.
8: Bon, alors, comme on a le vrai Gérard ici, tout à l'heure on avait l'imposteur qui a raccroché. Christine, qu'est-ce que tu souhaitais dire sur Gérard?
10: Bah rien, il a changé, c'est tout.
8: En bien ou en mal?
10: En bien.
8: Ah ouais, tu trouves?
10: Un petit peu quand même.
8: Il est quand même mieux aujourd'hui avec Sandy qu'il est avec toi.
10: Ah bah, on a chacun son caractère.
8: Ouais.
10: Voilà, c'est pour ça.
8: Gérard est là en direct.
12: Allô?
10: Allô?
12: Christine.
10: Oui.
12: Moi, je voulais te dire que j'avais encore des... Malgré que je sors avec Sandy, j'avais encore des sentiments pour toi.
10: C'est pas le vrai Gérard.
8: Là, ça chauffe. Bien sûr que c'est le vrai Gérard. Allons,
10: ah bon?
8: Bien sûr. Le faux Gérard accrochait tout à l'heure en antenne et puis après, il nous a dit d'aller se faire foutre.
12: M'excusais d'avoir piqué de l'argent dans ton porte-monnaie.
8: Ça, c'est beau. Ça, c'est beau. Tu vois, ça, c'est le vrai Gérard. Ça fait plaisir. Et Gérard, est-ce que tu serais prêt à quitter? Non, quand même pas. Tu serais prêt à même un ménage à trois?
12: C'est envisageable.
10: Oh,
12: attends, ça peut se faire.
8: Hein?
12: Dans ces cas-là, ça pourrait se faire avec Melatia et ouais.
8: Kamanatia? Bon, Kamanatia, c'est samedi parce qu'elle ressemble beaucoup à la chanteuse de Cléopâtre, donc on l'appelle Kamanatia, Kamanatia. Françoise, peut-être que tu as envie de parler un petit peu à Christine, parce que tu veux savoir un petit peu des choses qui ne se disent pas normalement sur une radio, qui sont des trucs très privés.
9: Non, je préfère l'apprendre à...
8: Christine.
9: Oui.
8: Je te le demande de nouveau. J'ai besoin de savoir, c'est quelque chose qui nous avait marqué à une époque, et comme le vrai Gérard est en direct live, j'espère que cette fois-ci, maintenant, il est bien calmé. Est-ce que il se mettait des trucs dans le cul, Gérard? Si oui, quoi?
9: Oui.
8: Qu'est-ce que... Calmez-vous, calmez-vous de l'autre côté de la radio, je sais que vous êtes surexcité, ne poussez pas. Vous allez avoir le gros choc du gros choc, l'exclusivité avec un grand E. Christine.
9: Oui.
8: Je te le demande devant tout le monde, devant tous les auditeurs, auditrices, devant nous qui sommes là en train de t'écouter.
9: Oui.
8: Qu'est-ce que Gérard, pendant les relations sexuelles, se mettait-il dans le cul?
9: Des cototises.
8: Attends.
12: Des cototises, là, je crois pas. Hein.
8: Non.
12: Non, des allumettes, d'accord, mais pas des cototises.
8: Alors.
9: Des allumettes, il rêve.
8: Christine.
12: Attends, tu m'as pas vu faire. Hein.
8: Christine.
9: Quoi?
8: Est-ce que Gérard se mettait autre chose que des cotons-tiges dans le cul?
9: Non.
8: Qu'est-ce que Gérard aimait le plus faire lors des relations sexuelles?
12: Goulou-goulou. Hein, Christine?
8: Non, ouais. Mais lors du goulou-goulou, qu'est-ce qu'il aimait bien faire, Gérard?
9: De faire amour.
8: Oui, mais quoi dans l'amour? Quelle était sa position préférée? Qu'est-ce qu'il préférait faire?
9: Monter sur moi.
8: Monter sur toi?
9: Oui.
8: Il te montait dessus?
9: Oui.
8: Il te prenait donc en missionnaire?
9: Oui.
8: D'accord. Et toi, de ton côté, qu'est-ce que tu aimais le plus lui faire?
9: Moi?
8: Ouais.
9: Pareil que lui, j'aimais bien qu'il montait sans moi.
8: Ah.
12: Ouais, cigare à moustache.
8: Est-ce que tu... Est-ce que tu lui as... Christine, pardon. Christine?
9: Oui.
8: En direct sur Fun Radio, je te demande, ex-copine de Gérard... Tu as déjà fait une pipe?
9: Non.
12: Oh, attends.
8: Alors, est-ce qu'il t'a déjà...
11: Non.
8: Est-ce qu'il s'est déjà approché de ton minou?
12: On l'avait fait dans la cabine.
9: Hein?
8: Est-ce qu'il s'est déjà approché de ton minou?
9: Mais si.
8: Est-ce qu'il s'est déjà approché de ton minou?
9: Oui.
8: Est-ce qu'il s'est approché avec la langue?
9: Non.
8: Est-ce qu'il est déjà venu juste sentir?
9: Non, pas du tout.
12: Bah,
9: il l'a touché, c'est tout.
8: Il l'a touché.
12: Eh ben, je vais pas un doigté baroque. Ah.
8: Christine.
9: Quoi?
8: Est-ce que Gérard, en privé, t'a déjà parlé d'un fantasme?
9: Non, je me rappelle plus.
8: Est-ce qu'il y a des choses qu'il aurait aimé réaliser avec toi et qu'il n'a pas eu le temps de faire?
9: Je me rappelle plus tellement.
8: Christine, si c'était à refaire, est-ce que tu as une chose que tu aimerais refaire avec lui?
9: Non, rien du tout, j'ai un copain.
8: T'as un copain, non, mais je te parle de l'époque.
9: Oh, je sais pas.
8: Tu sais plus?
9: Non.
8: D'accord. Est-ce que tu as un message à donner à notre ami Gérard qui est là devant toi en direct?
9: J'ai beaucoup d'amitié avec lui, c'est tout. Je la paix.
8: Est-ce que tu aimerais le revoir?
9: Pourquoi pas, en amitié?
12: Christine, si tu veux, moi je te propose, tu viens ce soir, comme ça on se fait un petit truc à quatre avec Sandy et puis ton copain.
8: Oh. Ah.
12: On fait d'abord un petit bouffe et plus si affinité.
9: Faire la paix?
12: Faire que la paix.
8: Hein?
12: Pas faire que la paix.
8: Ouais, il pourra même t'en faire dans le lit si tu veux.
9: Mais non, sérieusement.
8: Bah oui, sérieusement. Bon alors, Christine.
9: Quoi?
8: Vous faites la paix?
9: Oui.
8: Vous êtes à Miami?
9: Oui.
8: On se fait un gros béco en direct. Allez, on se fait un gros béco. Eh bien voilà, en direct live à 23h35, nous sommes le combien aujourd'hui? Le 5 octobre 1998. Et donc c'est aujourd'hui la réconciliation entre Christine, l'ex de Gérard, et Gérard, et tout ça en direct sur l'antenne de Fun Radio, avec comme témoin Françoise de la Courneuve quand même.
9: Ouais.
12: Et Christine?
9: Oui.
12: Il te reste de l'argent dans ton porte-monnaie?
8: C'est reparti. Bon, allez, repasse tous les trois en antenne, on les embrasse. Et Gérard, on te retrouve demain, bien sûr, on te retrouve demain avec ta copine Sandy pour les conseils de Gérard et Sandy. Et on s'excuse, Gérard, pour tout à l'heure avec l'imposteur qui s'est fait passer pour le soi-disant vrai Gérard.
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0: D'une petite heure encore à passer ensemble.
1: Plus. Un peu plus, hein, tu sais compter ou quoi?
2: 1h19 exactement.
0: Ouais, il nous reste pas loin de 1h19. Donc vous pouvez toujours nous appeler au 0803 08 5000 et 0870 5000 et toujours le 3615 Code Fun Radio rubrique direct. Et bien sûr, j'espère qu'on va avoir cette fameuse
3: Maria Carré,
0: depuis le temps que
1: qu'on l'attend.
0: Qu'on l'attend et qui s'amuse à nous laisser des messages. J'espère que ce coup-là on va l'avoir. Donc le deuxième débat c'est sur les grandes surfaces. Alors on va accueillir Jean-Luc.
4: Bonsoir Paris, bonsoir Pinard, bonsoir tout le monde.
0: J'espère que tu as travaillé parce que sinon tu vas...
4: Je vais partir au standard.
0: Voilà.
4: Bonsoir Gérard.
0: Bonsoir. Tiffaine.
5: Bonsoir
0: Gégé,
5: bonsoir tout le monde.
0: Zach.
6: Eh bien bonsoir à tous, ça fait du bien d'être là.
0: Et Billie Jean.
7: Bonsoir.
0: Bonsoir. Laurent. Laurent s'il te plaît.
1: Attends, on est en train de gérer parce qu'il y a quelqu'un qui a une radio donc on est en train de gérer Gégé, t'inquiète.
0: Donc Jeannette.
8: Bonsoir.
0: Bonsoir. Allô. Oui. C'est qui là?
8: Jeannette.
0: Bonsoir.
8: Je crois qu'il y a un trave, hein,
0: GG. Comment?
8: Je crois qu'il y a un travelot là.
0: Bon, Billie Jean, tu te calmes parce que c'est moi qui ai demandé à ce que tu restes, sinon tu vas aller mais, peut-être faire un petit tour au standard. J'espère qu'on a Laurent maintenant.
4: Ouais, je suis là,
0: bon, faudrait vous calmer.
4: Bonsoir.
0: Donc bonsoir à tous. Alors, donc voilà, donc alors êtes-vous pour les ouvertures des magasins CD le samedi, dimanche et les week-ends et jours de fête? Alors on va demander à Tiffaine comme c'est une caissière. Wow!
8: Eh, la caissière.
5: Ouais, c'est moi.
0: Oh, tu travailles là?
8: Ouais, c'est moi.
0: Tiffaine.
8: C'est moi, ouais. Bon, alors en fait, moi, pour pacifier la marque, je suis caissière à Carrefour. Je peux parler un peu plus fort, s'il te plaît?
0: Manu, s'il te plaît. Manu.
1: Bon, Tiffaine, hein, on est dans l'obligation de te dégager.
0: Non,
1: dégager.
0: Je suis désolé.
1: Au revoir, Tiffaine.
0: Allez,
1: on était endormi, hein, Tiffaine, hein, Gérard. Vas-y.
0: Alors donc, on va demander à Laurent qui est vigile.
4: Oui, je suis vigile, mais non.
0: Pourquoi?
4: Parce que ça fait plus de boulot.
0: Bah oui, mais dans ce cas-là, les week-ends, vous êtes payé plus cher.
4: Bon, on est payé 4 fois plus cher, quoi, mais bon, les heures, il faut les faire.
9: 12 fois plus cher.
0: Mm-hmm.
4: Les heures, il faut les faire, puis c'est chiant, quoi.
0: D'accord.
4: C'est tout.
0: Jeannette?
8: Oui, alors moi, je pense que, effectivement, les grandes surfaces devraient être ouvertes, parce que, bon, je veux dire, le vendredi soir, on s'en boîte, samedi après-midi, on n'a pas le temps d'aller acheter des CD, donc ce serait bien que ce soit ouvert le dimanche, quand même.
0: Mm-hmm.
8: T'es pas d'accord avec moi, Gérard?
4: Attends, il faut faire des concessions, hein. Faut penser à ceux qui travaillent dans les supermarchés aussi.
0: Oui, mais voilà. Mais moi, je suis d'accord avec... Qui c'est qui vient de dire ça?
4: Laurent, qui vient de dire ça.
0: Oui, moi, je suis tout à fait d'accord avec toi, Laurent. Bon, bah, d'accord, tu me diras, faut faire des concessions. Mais faut dire aussi que ceux qui sortent en boîte le vendredi ont pas le temps de... Tu me diras, il y a certaines surfaces qui restent ouvertes quand même jusqu'à 22h, Jeannette aussi.
4: 22h30.
0: Non, 22h.
4: 30.
0: Non, 22h, 22h.
4: Attends, Gérard, je suis vigile, moi il m'arrive de bosser jusqu'à 22h30, hein. Je travaille pour les mousquetaires, pour pas citer la marque.
0: Ouais, bah voyons. Les mousquetaires?
4: Ouais, Intermammouth.
0: Ouais, Intermammouth, d'accord. Ok. Billie Jean, pour toi?
5: Écoute, GG, j'en profite pour faire, j'aimerais faire une petite déclaration, si tu permets.
0: Non, ouais. Tu réponds à la question, sinon
5: oui,
0: tu...
5: Oui, je réponds à la question, mais parce que je suis tout à fait pour...
4: Gérard, je fais des gaufres, t'en veux une?
5: GG? Je suis tout à fait pour l'ouverture des supermarchés, des trucs de 10, quoi. Parce que le samedi et dimanche, des fois, tu t'emmerdes.
0: Mm-hmm.
5: Voilà, quoi. Donc, c'est pour ça que je faisais une déclaration à l'association des supermarchés et des magasins de 10, quoi.
4: Ouais, mais le problème, c'est que si les magasins ouvrent le dimanche, c'est que nous...
0: Laurent, ouais. T'attends 5 minutes, s'il te plaît.
4: 5 minutes, hein, pas plus. Hein.
0: Non, mais
1: on accueille donc Maria Carré.
0: Bonsoir.
8: Salut Maria Carré, t'es bonne.
4: Bonsoir.
8: Salut.
0: Ça y est, t'as quand même raccroché ton Minitel depuis le temps qu'on te l'a demandé. Laurent, donc tu disais toi?
4: Moi je disais que c'est pas bien que les magasins de CD ouvrent le dimanche parce que déjà nous ça nous fait faire plus de boulot.
5: Ah, je suis pas d'accord.
0: Nous, mais attends, Billie Jean.
4: Et comme nous on s'emmerde, ben, ça facilite la chour, quoi.
0: Oui, mais vous vous emmerdez, mais dans ce cas-là, c'est là où vous avez le plus de monde pour. C'est là où il y a plus de monde, hein, quand même.
4: Bah oui, c'est vrai, mais... parce que nous, si on doit travailler le lundi, le mardi, le mercredi, le jeudi, le vendredi, le samedi et le dimanche, il reste plus beaucoup de jours dans la semaine pour qu'on se repose.
8: Mais si, vous avez le mardi.
5: GG?
0: Oui.
5: Mais d'un côté, en fait, je suis d'accord pour le dimanche, parce que le dimanche, c'est le jour du Seigneur.
0: Mm-hmm.
5: Donc, comme tu sais bien, il faut pas travailler. Mmh. Et donc, d'un côté, je suis d'accord, et d'un autre côté, je suis pas d'accord, en fin de compte.
0: D'accord. Zach?
6: Bah écoute, moi, je pense que ça pourrait relancer l'économie. D'accord. Vraiment. Mmh. On se fait tellement chier les dimanches, sans déconner, donc ça peut faire aussi un petit peu d'activité.
5: Voilà.
0: D'accord. Jean-Luc.
6: Ouais, mais vous me faites marrer, vous vous dites ça. Parce
0: non, attends, attends, Laurent, sinon... Laurent. Ouais. Attends, on va demander à Jean-Luc et puis à Maria Carré.
6: Jean-Luc, bonjour.
7: Bonsoir. Alors, moi, je suis plutôt pour.
0: Vous restez poli, s'il vous plaît.
7: Ah non, non, sans. Je suis plutôt contre. Contre.
0: Pourquoi?
7: Non, sans, contre.
0: Pourquoi?
7: Parce que, moi, je regarde la télévision le dimanche.
6: C'est vrai que Sandy a servi d'emblème pour faire Mammouth.
0: Tu sais qui vient de dire ça? Tu sais qui vient de dire ça?
1: C'est une erreur, en plus.
5: Bon,
1: c'est
5: Jean-Luc,
1: une erreur.
5: Répond.
7: Bon, alors, moi, je continue. Je peux parler?
5: Oui, vas-y, Jean-Luc.
7: Bah, non, j'ai plus envie.
1: Bon, c'est pas grave, j'ai des messages sur le Minitel. Donc déjà je tiens à saluer Ivan qui voulait que je dise son nom à l'antenne. Et surtout on te demande Gérard si tu vas à But le dimanche pour jouer aux boules.
0: Non. Bah oui, la boule au but, c'est ça.
9: Je vais le thème du débat.
0: Maria Carré. Maria, oh s'il vous plaît, vous vous calmez s'il vous plaît. Maria Carré.
5: Ouais.
6: Tu vas à bout de chocolat.
0: Bon ça suffit, je viens de dire Maria Carré, tu réponds s'il te plaît.
5: Bah ouais.
0: Bah alors ?
6: Elle a 12 ans.
5: Quoi,
6: une belle voix, je t'aime.
0: Oh, s'il vous plaît !
5: Ouais, bah je disais que j'étais pour, parce que vraiment le dimanche, j'ai rien à faire.
10: C'est vrai ?
5: Ouais, bah non, ouais.
6: Bah,
1: tu peux le faire maintenant en étant réveillé, ça nous arrangerait, Maria.
5: Hein ?
1: Tu pourrais le faire en étant réveillé, ça nous arrangerait aussi de répondre.
5: Bon, tu te réveilles,
0: d'accord. Ouais, parce que là, tu t'endors complètement et ça commence à devenir très, très, très grave. Hein.
5: Bon, d'accord, je suis réveillée, allez.
0: Bon.
5: Mais tu sais ?
0: Oui.
5: Je voulais te dire un truc, mais c'est pas grave, je te dirai après.
0: Non, mais vas-y.
5: Non, mais je te dirai après, parce que sinon, ça va gueuler.
0: Mais si c'est une connerie sur Sandy, c'est
5: non,
0: pas
5: non,
0: la
5: c'est
0: peine.
5: Non, c'est pas une connerie sur Sandy.
0: C'est quoi, alors?
5: Non, je vais te dire, en fait, est-ce que toi, t'es d'accord, en fait, pour l'ouverture des magasins et tout ça, quoi?
0: Ah bah, moi, oui, je suis d'accord tout à fait, parce que le samedi ou le dimanche, moi, je suis d'accord qu'il y a certaines grandes surfaces qui soient ouvertes pour faire les courses, ça,
5: donc,
0: c'est sûr.
5: En fait, donc, t'es d'accord, parce qu'on se fait chier le dimanche.
0: Bah oui.
5: Voilà.
0: Mais moi, je
10: non, Gérard. Tout à l'heure, t'as dit non.
0: Oui, mais non, c'est pas moi qui ai dit non. Ah, attention. Si. Non, j'ai jamais dit. Non.
6: Non. Laurent, là, je peux poser une question.
0: Oui.
6: Alors, vous me faites marrer parce que vous êtes là, on se fait chier le dimanche, faudrait que les magasins soient ouverts. Mais faut penser à nous qui bossons.
5: Ouais, mais vous êtes payés plus, hein.
6: Ah ouais, mais
5: faut
6: attends.
5: Faire
6: mais
5: des choix dans la vie,
6: attends,
5: hein,
6: c'est pas avec de l'argent qu'on pourra se reposer, mais.
10: Bah, change de métier.
0: Attends, Laurent. Dans ce cas-là, vous avez quand même des jours de repos dans la semaine, hein.
6: J'ai des jours de repos dans la semaine, moi.
0: Comment?
10: Bien sûr. Et
0: comment? Attendez. Calmez-vous. Comment, Laurent? J'ai pas tellement compris là. Tu dis que t'as jamais de jour de repos?
6: Non.
0: Tu te fous de moi? Tu es?
5: Ouais,
0: tu te fous de moi là?
5: Ouais.
0: Tu te fous de moi là?
5: Ouais.
6: Ah non.
1: Tu te fous de Gérard là ou quoi?
10: Bah, allez, tu plais,
0: Gérard. Laurent, je vais te dire une chose que j'ai jamais vu un agent de sécurité faire 24 heures, ouais. 7 jours sur 7. Hein.
6: Faut pas prendre des gens pour des canards.
7: Non, Gérard, je travaille tous les jours. J'ai rarement de jour de repos parce que sinon on bosse à plein régime.
1: Attends, t'es bien un week-end la semaine, toi, non? T'es en week-end la semaine?
6: Bah ouais.
1: Ah ouais, bah voilà, donc tu travailles que le week-end, toi?
6: Bah je travaille la semaine en week-end, quoi.
1: Ah ouais, mais le week-end, c'est la semaine pour toi?
6: Bah bien sûr.
1: Ah ouais,
6: bah
1: d'accord.
0: Ouais, donc la semaine,
6: c'est
0: tu te reposes.
6: J'ai des week-ends de 7 jours.
0: Non, bah ça va pas, non.
1: Ah, c'est possible.
0: Non, mais de toute manière, on va faire un débat sur les agents de sécurité un de ces jours.
10: Non, c'est bon.
0: Ah bah si, j'ai le droit de faire ce que je veux,
10: non,
0: comme toi.
9: Mais t'auras pas de nana, Gérard, réfléchis.
0: Il y a des nanas qui font de la sécurité, je suis désolé maintenant.
1: Non, ça s'appelle des chiens, c'est pas des nanas.
9: Ouais, pas tout à fait.
0: Bon, oui.
5: Toi qui disais tout à l'heure, tu disais, ouais, Max et tout, on aimerait bien qu'il nous parle de sujets, qu'il nous fasse rire, etc. Bah je trouve que les sujets là, que tu choisis, ça fait pareil.
10: Bah ouais.
5: Les agents de sécurité, il y a rien de drôle.
1: C'est pas grave,
5: drôle,
1: pour le moment le débat c'est les grandes surfaces. Et le cul ça va arriver, vous inquiétez pas, avec Gérard ça arrive toujours.
0: J'ai
1: un message Minitel encore de Ben qui demande si toi Gérard, pour te taper un délire, t'essaierais pas les lits dans les grandes surfaces avec Sandy.
0: Attends, l'autre il pose une question, mais il va attendre un petit peu.
1: Ah d'accord, ok.
0: Il va attendre un petit peu parce que la question va sûrement.
1: Bon, bah Ben attends, ça se trouve la question, Gérard il l'a écrite avec ses cerveaux.
0: Donc là je pense que je vais avoir des réactions vachement très très dures. Même bidon, je pense, sur cette question. Cachez-vous. Tu sais qu'il y a couche là. Jeannette, si ça te plaît pas, tu as commencé
5: c'est
0: par.
5: C'est pas moi, Gérard. Tu confonds avec un mec là. Hein. Ouais, c'est un hurle le plus fort, on t'entend pas.
0: Hein, vous allez vous calmer. Celui qui s'amuse à dire des conneries comme ça, ça commence à bien faire. Ok. Alors deuxième question. Cachez-vous le plus en grande surface.
5: Pardon.
0: Cachez-vous.
5: Pardon.
0: Oh, s'il vous plaît, vous calmez ou sinon vous allez tous dégager.
5: Bon, on n'a pas compris la question, Gérard. Tu peux répondre, s'il te plaît?
0: Cachetez-vous le plus en grande surface.
5: Hein? Ah oui, bon. D'accord, on a compris. Alors, Jeannette,
0: ouais.
5: Moi, ce que j'achète le plus en grande surface, c'est les cassettes de cul. Les cassettes de cul. Et surtout les ustensiles d'amour. C'est-à-dire
1: Gode
5: ceinture, tu vois.
1: Ouais, ok. Mais ça, tu le trouves pas en supermarché facilement.
5: Ah, non. Si, si.
0: Non.
1: Gérard, ah, si, est-ce que tu connais les supermarchés du sexe?
0: Non.
1: Est-ce que t'as déjà vu, non?
0: Il y en a dans... Non, j'ai jamais... C'est à part les cassettes vidéo porno, c'est tout.
5: Je t'emmène, Gérard?
0: Non, non, c'est bon.
5: Avec Sandy?
0: Non. Merci, Jeannette, pour...
5: Non, tu mais vas... je vous emmène tous les deux pour découvrir. Hein.
0: Non, non, mais j'ai pas besoin... J'ai pas besoin.
5: Je peux vous emmener dans une boîte d'échange.
0: Non, mais je te signale que je connais Paris mieux que toi.
6: Hein. Oh, attention.
0: Alors là, fais gaffe. Alors, je peux te dire que dans Paris, je connais pas mal de coins bien. Ok. Donc, on va demander à Jean-Luc.
6: Bon, mais moi, j'achète des crayons à papier rouge.
0: Hein?
6: Des crayons à papier rouge.
0: Des crayons à papier rouge.
6: Oui, rouge.
0: Ah ouais.
6: Parce que c'est moins cher.
0: Ah ouais. Et t'achètes pas des crayons à papier noir non plus.
6: Non, que des rouges.
0: Ah ouais.
6: Je préfère des rouges.
0: Parce que t'es raciste.
1: Non, mais non, oh, n'importe quoi, Gérard.
6: C'est pas du tout.
1: C'est nul.
0: Mais non, mais c'est... Donc,
6: les
0: pour toi...
6: Les rouges sont moins chers que les bleus.
0: Mm-hmm.
6: Bon, j'ai fait une petite comparaison.
0: Mm-hmm.
6: Je vais plutôt chez Mammouth pour les rouges.
0: Bon, mais Jean-Luc, oui. Jean-Luc, s'il te plaît, tu vas arrêter de citer des...
1: Pas de marque, pas de pub.
0: Tu vas habiter.
6: Je vais chez pour les rouges. Pour les bleus, je vais chez...
0: Ouais, d'accord.
1: Intermarché.
0: Allez.
6: Et les verts?
0: Et les verts, tu vas où?
6: Alors là, les verts, j'ai du mal à en trouver parce qu'ils sont tous à peu près au même prix. Bah les verts, moi je te conseillerais d'aller chez...
5: Non, chez...
0: Bon, Zach,
1: Auchan.
0: Merci.
1: Mammouth, Leclerc, Casino.
0: Non mais c'est bon, on a dit pas de marque, s'il vous plaît. Zach.
11: Bah écoute, moi c'est simple, deux seuls produits que j'achète donc dans les grandes surfaces et autres, c'est les kiwis et les crevettes.
0: Hein?
11: Voilà.
0: De quoi?
11: Kiwi, tu sais, c'est un fruit.
0: Ouais.
11: Les crevettes, c'est comme
0: rose. Ouais, bah je sais, ça c'est du poisson.
11: Non,
0: c'est la crevette, c'est pas du poisson.
11: C'est des crustacés. Mais
5: mon cul, c'est du
0: poulet. Mais mon cul, c'est du poulet, t'en veux pas une aide?
5: Waouh,
0: Billie Jean.
5: Oui, écoute, moi, je vais à Carrefour.
0: Ouais. Billie Jean.
6: Non, tu l'as dit.
0: Billie Jean.
5: Oui.
6: Pas de nom.
0: On a dit pas de marque, s'il te plaît.
5: D'accord, ok. Écoute, moi, j'y vais, c'est pour acheter des pots de peinture.
0: Mm-hmm.
5: Et j'achète tout ce qui est bricolage, c'est ça?
0: Ouais.
5: Et puis j'achète des fruits et puis j'achète voilà.
0: D'accord. Laurent.
6: Attendez,
0: il y a une question.
1: Ah. Non, je voulais seulement après que tu oublies pas de répondre, toi.
0: Je réponds, t'inquiète pas là. Laurent.
6: Ouais, ben moi, étant donné que je travaille dans le milieu de supermarché, j'achète rarement quoi, on me donne. Rarement ce qu'on me donne, ce sont essentiellement des denrées alimentaires, quoi, de la bouffe, café, chocolat, cornflakes, gaufres. Mm-hmm. Voilà, de la bouffe, quoi. C'est tout, de la bouffe pour manger, quoi.
0: Mmh. Ouais, mais
6: ça sert pour survivre.
0: Ouais, mais je pense que ça, on te le donne, c'est
6: bien. Oui, on me le donne parce que
1: c'est périmé,
6: on fait bien, parce qu'en plus j'ai mon salaire et j'ai pas à investir dans de la bouffe, quoi.
0: Mmh. Ouais, mais ça, c'est le directeur qui te le donne.
6: Bah écoute, mon directeur, monsieur, est très sympathique et là-dessus, bah, il me file déjà un bon salaire de quelques...
0: Hein? Ouais.
6: Et en plus j'ai de la bouffe donc j'ai pas à me plaindre.
0: Mmh, d'accord.
6: Enfin, je me plains des horaires parce que je travaille 7 jours par week-end. Quoi.
0: Ouais, c'est ça, 7 jours par week-end.
1: Seulement dire un truc, Claire qui est sur le Minitel, qui est du département 06, qu'elle raccroche et surtout qu'elle met son numéro parce qu'elle veut dire un truc très très chaud, Gérard.
0: Mmh.
1: Et aussi qu'on manque de filles, donc les filles appelez au 0803 08 5000, merci.
6: 0800, c'est les deux.
0: Ouais, parce que là on en a, mais je crois qu'elle dort un peu.
1: Ouais, 0,
5: non,
1: ouais.
5: Gérard, on dort pas.
0: Jeannette,
5: tes questions. Hein.
0: Jeannette.
5: Oui, alors moi je préfère acheter tout ce qui est concombre, carotte, salade verte, raclette, tout ce qui est plutôt fruits et légumes.
0: Mm-hmm.
6: Pour en faire quoi? Tout ce qui est
0: ouais, mais, Jeannette,
5: pour en servir.
0: Ouais, mais Jeannette,
5: oui.
0: Et dans ce cas-là, si tu vas dans une grande surface et t'achètes que des fruits et légumes, t'achètes jamais de viande alors?
5: Bah non, parce que je préfère que les fruits et légumes, hein. Je suis végétarienne donc.
0: Ah d'accord.
5: Voilà.
0: Mais de toute manière, ça t'empêche pas de manger de la viande quand même.
5: Bah non, quand on est végétarienne, on mange pas de viande, Gérard.
0: Ah bon?
5: C'est quoi être végétarien?
6: Ah bon,
5: ouais,
6: c'est drôle ça.
0: Ouais.
5: Ça veut dire quoi être végétarien?
0: Bah ça veut dire que tu manges pas de viande à mon avis, hein, c'est ça?
5: Je sais pas.
0: Ouais, tu sais pas. Ah bah non, alors, c'est pas mal. Oui.
12: Donc, alors, on accueille Fred à la place de Maria Carré parce qu'elle disait rien. Et on accueille Richard, c'est un Belge.
5: Salut Fred, salut
6: tout le monde.
1: Ah bah Richard, ah,
12: bah, le Belge,
1: c'est
12: donc,
1: un Belge, hein, c'est un con. Voilà.
0: Donc Fred.
6: Fred.
0: Fred.
6: Bonsoir.
0: Oh s'il vous plaît, vous le laissez répondre, merci. Donc Fred.
6: Oui.
0: Donc alors pour toi, je pense que t'as entendu la question.
6: Non, pas du tout.
0: Alors qu'est-ce que vous le plus en grande surface?
6: Des paillassons.
1: Ah, c'est pas mal. Hein.
0: Ouais. Pour faire quoi?
6: Bah pour m'essuyer les pieds, qu'est-ce que tu crois?
0: Bah,
9: Mais tu t'essuies les fesses avec des paillassons, Gérard?
0: Ah non, c'est Fred, hein, c'est pas moi.
9: Spantex,
0: non,
1: il se mouche avec les paillassons. Non,
0: alors moi, je vais quand même vous dire. Moi, j'achète en grande quantité. Merci pour celui qui fait du bruit derrière.
1: C'est pas grave, je vais gérer.
0: Donc, j'achète le plus de la nourriture et bien sûr... des préservatifs. Et je pensais qu'il y en avait qui allait me parler de ça, mais je pense que là vous avez.
6: Coton-tige. Moi j'en ai parlé, Gérard.
0: De quoi?
6: De la bouffe.
0: Oui, mais qui sait. Je pensais que vous allez me dire qu'on achète aussi des préservatifs, mais personne n'y a pensé.
1: Il y a une question, excusez-moi, sur le Minitel de Zeus qui demande si c'est Gérard ou Sandy qui font les courses au supermarché.
0: Les deux.
1: Les deux?
6: Mmh. D'accord. Et vous achetez quoi? Donne-moi ta liste de courses, Gérard.
1: Toi, qu'est-ce que tu vas acheter dans le supermarché pendant que Sandy elle va acheter autre chose?
0: Non, bah on est tous les deux. Non, bah on est tous les deux à faire les. Oh, s'il vous plaît, vous
9: tirez. Essayez de répondre.
0: Merci. Moi, je. Oh. Merci. Donc, ce qu'on achète, on est tous les deux, on fait tous les deux les rayons et on achète ce qu'on a besoin.
6: Ouais, c'est Fred.
0: Oui, Fred.
6: Je voulais savoir si Sandy, elle te promène dans le caddie, tu sais, comme les bébés.
0: Non, quand même pas. Quand même pas, Fred.
6: Jean-Luc, tu la promènes ou pas?
0: Quand même pas.
6: Non,
0: quand même pas à ce point-là. Laurent, oui, t'avais une question?
6: Combien est-ce que tu dépenses en moyenne par semaine et hebdomadairement pour les courses, tous les jours?
0: Tous les jours ou par semaine?
6: C'est Laurent mensuel, ma mère, elle aime bien.
0: Attends, s'il vous plaît, là.
1: Quotidiennement par semaine, combien?
0: Quand on fait les courses, on fait les courses pour un mois.
6: Mais tu les fais annuellement?
0: On remplit carrément pour un mois, donc...
6: Mais donc tu fais tes courses annuellement?
0: Oui, ben, je les paye pour le mois.
6: Oui, ben, annuellement. C'est comme quand ils se lavent, pour le mois.
5: Mais Gégé,
0: oui.
5: C'est toi qui achètes le savon, shampoing, tout ça?
6: Oui. Je n'achète pas de savon.
5: La tasse.
0: Oui.
5: Ah, c'est toi?
0: Oui.
5: Donc, vous dépensez combien par mois?
0: En tout, ça nous fait du 1000 balles.
6: Mais le problème avec le savon, c'est qu'il ne s'en sert pas parce qu'il n'y a pas de notice dedans. Donc,
0: ouais, tu sais, tu dis ça, là. Donne ton nom, là, s'il te plaît.
1: C'est Jean-Luc.
0: Alors Jean-Luc, bonne nuit.
1: Non, c'est une blague, c'était pas Jean-Luc.
0: Oui.
6: Alors moi je suis vigile, je peux raconter des anecdotes?
0: Bah vas-y.
6: Alors moi je suis vigile, je vais t'expliquer comment ça se passe. Alors toute la journée je me promène dans les magasins, je fais semblant d'acheter, en fait j'achète pas.
0: Non, attends. Déjà tu fais pas semblant d'acheter, tu étais là pour surveiller pour
6: oui,
0: ceux qui veulent.
6: D'accord. Mais je me fais passer pour un client, je fais semblant d'acheter mais j'achète pas.
0: Ouais.
6: Et une journée j'ai trouvé une femme qui planquait tout au niveau de sa poitrine.
0: Ouais.
6: Et il se trouve qu'en fait, je me suis trouvé con parce que c'était sa poitrine.
0: N'importe quoi.
6: C'est pas des conneries, quoi. Je me suis trouvé con et je me suis viré, quoi.
0: D'accord. Jean-Luc?
6: Oui.
0: T'as quelque chose à rajouter sur la question?
6: Ah non, je suis d'accord. Par contre, c'est Laurent, j'ai une deuxième anecdote.
0: Laurent, s'il te plaît.
6: Non, mais attendez,
0: s'il vous plaît. Zach, t'as quelque chose d'autre à rajouter?
6: Absolument
0: sur la
6: pas,
0: question?
6: Aucun.
0: Bon, Billie Jean, je pense que toi, t'as encore quelque chose à rajouter.
5: Ouais, comme d'hab. Et je vais te dire, José, un flacon de shampoing, ça dure combien de temps chez toi?
0: Ça me fait 2 mois.
5: Oh,
0: on te lave la tête toutes les semaines.
5: Une fois par semaine?
0: Non bah déjà, il y a eu un statistique de fait que si tu te laves plus trop souvent la tête, après t'as des problèmes de cheveux.
5: Ah ouais, c'est vrai. Ouais. Tu te laves combien de fois par semaine?
0: Je me lave tous les jours. Tac.
1: Il y a une question sur Minitel. Il y a une question sur Minitel de chez Plucky, parce que c'est le nom est passé. Et il demande si pour faire des économies de shampoing, tu te laves pas avec les chiens d'Henri.
0: Oh, je te préviens, le mec, il a intérêt de se calmer parce qu'Henri, il est là-haut.
1: Ah bon, d'accord.
0: Alors, il ferait mieux de se calmer.
1: C'est pas sympa pour les chiens d'Henri, en plus.
0: Ah, il ferait mieux de se calmer, le Lascar.
1: Calme-toi, Lascar. Et surtout, Ivan, donne ton numéro de téléphone, c'est une fille, elle veut participer au débat.
0: Bah alors, car accroche ou car donne son numéro.
5: Gérard, donc,
0: c'est qui?
5: Jeannette.
0: Oui, Jeannette.
5: Oui, j'aimerais savoir si tu mets du shampoing pour te laver l'anus. Si tu mets à l'intérieur le shampoing ou si tu laves juste le frottant?
0: Non mais attends, là... s'il vous plaît,
6: Gérard, c'est Laurent.
1: C'est pas le thème du débat, Gérard, ce qu'elle dit là.
0: C'est pas du tout le thème, donc je répondrai pas à cette question.
1: T'as raison.
6: Gérard, c'est Laurent.
0: Oui, pour
6: alors,
0: finir.
6: J'ai une deuxième anecdote à propos de mon métier de vigile, et celle-là elle est moins marrante. C'est qu'un jour j'ai pris une femme à voler et je voulais dire que là c'est dégueulasse parce que je me suis trouvé con parce qu'elle volait pour donner à manger à ses enfants, quoi.
0: Mais ça c'est souvent, hein.
6: Ouais, mais ça c'est dégueulasse et je sais pas trop quoi faire dans ces cas-là.
0: Mm-hmm.
6: Ça je peux te dire que ça m'est arrivé déjà 3 ou 4 fois en 2 mois de métier de vigile et je peux te dire que c'est assez dur à assumer, quoi.
0: Ouais, mais ça je peux te dire une chose, Laurent, que c'est fréquent, hein, ce que tu viens de dire. Hein.
1: Pourquoi?
0: C'est régulièrement. Parce que t'as qu'à voir, je sais pas, là, pas en ce moment, parce que je peux pas, je prends pas le métro. Mais sinon, t'as pas mal de personnes qui sont là devant l'entrée des bouches de métro et qui font la manche et qui ont un petit avec eux. Qui c'est qui vient de raccrocher?
12: C'est Zach.
4: Pièces, toi, Gérard?
0: Hein?
4: Est-ce que tu donnes des pièces aux gens qui font la manche?
0: J'ai donné. Au début, je donnais, mais maintenant, je donne plus. Donc, c'est pas le temps. C'est bon, ça y est. Non, mais c'est bon, on est.
4: On revient sur le débat, Gérard.
0: Oui, parce que c'est ce qu'on va faire. Oui, on revient sur le débat. Oui.
4: Je peux te poser une question, c'est Fred.
0: Oui.
4: Donc, sur les grandes surfaces, il paraît que si on regarde ta cervelle, c'est une toute petite surface, c'est vrai?
0: Non, ça, c'est faux. Alors, Fred, tu as
12: te calmer.
4: Non, mais
0: calmer.
4: Je recentre le débat.
5: Vas-y, je pose ta troisième question.
0: Alors, quelle différence y a-t-il entre un supermarché et une épicerie?
4: Moi, je sais.
5: Réponse.
0: Alors, Jeannette?
5: Alors, la différence, c'est que dans une grande surface, on peut trouver beaucoup plus de choses que dans une épicerie. Et l'épicerie, c'est beaucoup plus cher que les grandes surfaces.
0: Mm-hmm.
5: Et dans les épiceries, on n'a pas de caddie, on est mal servi, on est mal accueilli, et voilà.
0: D'accord. Fred?
13: Ouais, les épiceries, c'est pour les vieux.
0: Pas spécialement. Quand t'as... Mais Fred, oui. Moi je peux te dire une chose, quand t'as besoin de quelque chose et que la grande surface est fermée, t'es bien content d'avoir une épicerie quand même à côté de chez toi.
4: Fred, je l'ai reconnu, c'est Ultraman.
0: Bon, ça y est, c'est tout, vous arrêtez de... Laurent?
4: Ouais. Donc, la différence entre un supermarché et une épicerie, c'est que, déjà, c'est un commerce, donc il n'y en a pas vraiment.
0: Mmh.
4: Mais l'épicerie et tout, c'est un magasin de proximité.
0: Mmh.
4: Plus cher qu'un supermarché, il est vrai.
0: Non, mais tu reviens à la question que Jeannette disait.
4: Exactement, je suis tout à fait complètement d'accord avec toi. Mais d'un côté, je préfère le supermarché quand même.
0: Oui, mais.
4: On trouve beaucoup plus de choses.
0: D'accord, je suis d'accord avec toi, Laurent. Je vais revenir sur cette question-là après. On va demander déjà à Billie Jean qui a répondu et je vais réagir aussitôt derrière.
5: Oui, alors écoute, Gégé, moi je crois que c'est une question de surface. Hein. Donc l'air c'est pas la même chose, quoi.
0: Mm-hmm.
5: Premièrement,
4: au carré. Au carré du rectangle.
5: Et en deux, c'est que les prix ils sont multipliés par 20.
0: Hein?
4: 21,2.
0: Non, attends, Billie Jean.
4: Tu vas pas souvent faire les courses.
0: Oh, Billie Jean,
5: oui.
0: Je vais te dire une chose, que dans une grande surface, les prix sont quand même contrôlés, dans les épiceries aussi.
5: Ah non,
0: si, je peux te dire que les prix sont contrôlés, désolé.
5: Il y a troisième différence, c'est que le nombre de caissiers de caissières est limité.
0: Oh, ouais. Bah, attends, dans une épicerie, dans une épicerie, tu vas pas mettre 50 caissières. Oui, mais attendez, par contre, si des fois, on pouvait avoir une caissière qui pourrait...
5: Oui.
0: Non, mais c'est bon, là, le tableau.
12: Non, c'est la caissière qui te répondait, là.
0: Non, non.
12: On va en avoir une caissière si Ivan raccroche son Minitel.
5: Mais pourquoi on n'appelle pas un train?
0: Non, tu permets, Billie Jean, parce que je sens que... Bon, Jean-Luc, pour terminer.
4: Bon, ben moi, la différence qu'il y a entre une épicerie et un supermarché, c'est ça la question?
0: Mmh.
4: C'est que sur l'épicerie, il y a marqué épicerie.
0: Mmh.
4: Et supermarché, il n'y a pas marqué épicerie.
13: Bien vu.
4: Mais il n'y a pas marqué supermarché non plus.
0: Ah bon?
4: Il y a marqué... Ou alors, il y a marqué...
12: Intermarché, Auchan.
4: Pas de marque.
12: Pardon, Casino.
5: Pas de marque.
4: Ou alors, des fois, il y a marqué aussi...
0: Oh.
4: Arrêtez de dire mammouth, putain.
13: Voilà.
4: On dit pas mammouth,
13: j'ai bon.
0: Ah.
4: C'est une bonne réponse.
0: C'est pas mal, ouais. J'ai cru entendre un truc qui m'a pas fait plaisir.
4: Ah, quoi?
0: Ah ouais.
5: Quoi?
0: Donc alors je vais répondre. Vas-y, réponds Gérard. Laissez répondre Gérard.
4: Mais nous on n'entend jamais rien. Putain,
5: mais laissez parler Gérard.
0: Je vais quand même répondre à Laurent et à Jeannette sur la question qu'ils m'ont dit sur cette question-là. Moi je peux vous dire une chose, on est bien content d'avoir des épiceries quand même, parce que si les grandes surfaces sont fermées le dimanche, comme il y en a certaines, hein, donc on est bien content d'avoir une épicerie pour aller chercher ce qu'on a besoin à côté de chez soi.
5: Ouais, mais t'as qu'à faire tes courses pour le mois. Hein.
0: Oui, mais d'accord, mais tu peux pas tout trouver dans une grande surface.
12: Il y a beaucoup plus de trucs dans une épicerie, hein, c'est clair.
0: Ouais, ouais. Non, mais regarde, Jeannette. Moi, je vais te dire une chose. Quand t'as eu la grève, là, des routiers qui t'ont tout bloqué, heureusement que t'avais des épiceries pour... Oh, s'il vous plaît, vous arrêtez de faire du bruit derrière, merci, quand je réponds. Mm. Parce que sinon, je vais plus répondre aux questions. Vous allez voir, ça va aller très vite avec moi, là.
5: Hein. T'écoute, Gérard.
0: Donc, quand il y a eu la grève des routiers, qu'ils ont tout bloqué, les grandes surfaces et tout, Donc, tu étais bien contente d'avoir une petite soeur, une épicerie pour trouver ce que tu avais besoin.
5: Bah oui, surtout que dans l'épicerie, c'est beaucoup plus grand qu'une surface.
0: Non, mais dans l'épicerie, c'est peut-être plus cher.
5: Ouais.
0: Non, ça, je le reconnais, c'est vachement cher, ça, c'est sûr. C'est le problème c'est le problème qu'on pourra jamais résoudre. Une épicerie, c'est trop cher.
14: Gérard, c'est Laurent.
0: Oui.
14: Moi, je voulais te dire que je suis pas tellement d'accord avec ce que tu dis parce que. Les épiceries comme les supermarchés, à cause de la grève des routiers, n'étaient pas ravitaillées non plus. Hein.
0: Oui, mais attends.
14: Donc les épiceries étaient plus facilement dévalisées que.
0: Ah ça a été les grandes surfaces qui ont été dévalisées en premier. Je suis désolé, Laurent.
14: Oui, mais les épiceries n'étaient pas ravitaillées non plus.
0: Oui, mais t'avais certaines épiceries qui étaient ravitaillées.
14: Ah ouais, mais
15: par hélicoptère, je crois.
0: Non, les gens ils.
16: Par sous-marin, je crois.
0: Oui, Manu. Oui.
16: On accueille donc une caissière, Ivan.
0: Ivan, bonsoir.
16: Ivan.
5: Bonsoir.
14: Ça travaille.
0: Oh, s'il vous plaît, là, vous vous calmez derrière. Sinon, ça va gerber sec hein, ce matin.
5: GG.
0: Attends, tu permets, Billie Jean, on va demander à Ivan de répondre.
5: Ouais. Bonsoir.
0: Bonsoir.
5: Alors, c'est quoi la question?
0: Donc, quelle est la différence, quelle différence y a-t-il entre une grande, un supermarché et une épicerie?
5: La surface.
0: Bah ouais,
16: c'est une question.
0: C'est le débat sur les grandes surfaces. Ça m'aurait étonné que tu me parles des surfaces. Ça.
5: GG.
0: Oui.
5: Je peux dire un truc.
0: Oui.
5: Je vais te dire en fait, c'est vrai que il y a aussi un autre élément, c'est que dans les épiceries, il y a des articles que tu trouves pas en supermarché. Hein.
0: C'est-à-dire?
5: Il y a des trucs, je sais pas, il y a plein de choses que tu peux pas trouver en supermarché. Je trouve que c'est dommage.
0: Ouais, mais d'accord. Ok. Donc, on va poser la quatrième. Seriez-vous prêt à danser dans un supermarché et on s'écoute les rois du MC avec Tiens-moi ça, ça me gratte. Et on se retrouve tout de suite après. 3h08, 5000, 0870, 5000 et toujours le 3615, code Fun Radio, rubrique directe.
16: Où il y a Pamela qui doit raccrocher car on va la rappeler.
0: Et voilà, c'est parti, on récupère Jean-Luc.
14: Bonsoir.
0: Ivan.
5: Bonsoir.
0: Billie Jean.
5: Bonsoir.
0: Laurent, Billie Jean, tu fais ta voix normale, s'il te plaît, merci.
5: Bonsoir.
0: Laurent.
14: Bonsoir Gérard, bonsoir Manu, bonsoir Fildar, bonsoir tout le monde.
17: Bonsoir.
0: Bonsoir. Jeannette.
18: Bonsoir Gérard.
0: Et Pierre.
19: Bonsoir.
0: Oh, tu te réveilles Pierre, s'il te plaît, merci.
19: Oui, oui.
5: Prends ta voix normale, s'il te plaît.
19: D'accord.
0: Bon, vous vous calmez, s'il vous plaît, merci.
5: Bisous oui. Fildar.
0: Bon, ça y est, on se calme là. Alors, seriez-vous prêt à danser dans...
5: Bisous Fildar.
16: Ah, on a compris, on continue le débat, merci.
0: Voilà.
19: Ça va kiffer comme un dingue.
16: Vas-y Gérard, enchaîne.
0: Seriez-vous prêt? Oh
18: Gérard, on t'écoute.
0: Seriez-vous prêt à danser dans un supermarché?
18: Oui.
0: Pierre.
19: C'est Pierre. Pour moi, c'est question. Pierre. Ouais, oui, s'il y a de la musique, s'il y a de la bonne musique, je suis prêt à danser dans le supermarché.
0: D'accord. Ok. Jeannette.
18: Ouais, moi ce que je fais, c'est que j'ai dans les rayons CD, j'écoute au casque et là je me mets à danser comme une folle.
0: Bah ça, c'est tout le monde, là, je pense, à mon
16: sur
0: avis.
16: Sur quel genre de musique?
18: Sur quel genre?
0: Sur quel genre de musique? Sur quel genre?
18: Sur la techno, le rap, l'opéra, le classique, tout, quoi.
0: Hein? Sur la musique classique, tu danses?
18: Ouais, opéra aussi.
0: Oh là, bah d'accord.
18: Ah
0: non, merci. Laurent?
14: Tu sais, sur Radio Mousquetaire, t'as pas tellement envie de danser.
0: Laurent, si tu continues à citer une marque de magasin, tu vas virer.
16: Tu vas virer grave.
19: Radio. C'est une radio.
0: Ouais, bah, même les marques les stations de radio, d'accord. C'est la dernière fois que je te le dis. Ok. Oh, Laurent.
14: Oui, oui.
19: Parce qu'il y a des gens qui attendent derrière, je te le dis.
0: Billie Jean.
5: Oui. Écoute, j'ai pas écouté la question.
16: Non, c'est moi. Gérard, c'est moi, je vais parler au standard.
0: Ah bon. Alors, seriez-vous prêt à danser dans une grande dans un supermarché, pardon?
5: Écoute, s'il y a de la musique classique, s'il y a Beethoven, Mozart, ça met de l'ambiance, j'y vais, c'est clair.
0: Ouais, d'accord. Tu danses sur de la musique classique, toi?
5: Bah, bien sûr, je
0: t'es comme Jeannette, alors?
5: Bah oui, tu as de la valse, du tango, tout ça, y a pas de problème.
18: La salsa et tout, hein.
19: Ah, ça a bien changé le débat.
0: Genre, Ivan?
5: Ouais. Bah, moi, je serais prête à danser s'il y a Fildar avec moi.
0: D'accord.
5: Ouh.
0: Ok, Jean-Luc.
19: Bon, mais moi, quand je vais acheter mes crayons bleus chez... j'adore trop la musique qu'ils mettent, quoi, ça me fait trop triper, alors je prends un petit XE. Et tu me verrais, quoi, c'est grave, quoi, j'adore, je vais tout le temps là-bas, ils mettent de la pure zik. Et je vais tout le temps chez... parce qu'ils mettent de la zik tonnerre, quoi, c'est grave. Hein. Faudrait que tu viennes, Gérard, quoi, c'est chez... Trop fat, tu connais.
0: D'accord. Moi, personnellement, mais j'irai jamais danser dans une grande surface. Hein.
19: Jean-Luc, tu veux pas que je te... dans la cave.
0: S'il vous plaît, Pierre et Jean-Luc, vous vous calmez, s'il vous plaît, merci. Mais ça, sinon, vous allez gerber tous les deux. D'accord.
15: Pierre.
17: Ouais.
15: Parce que je peux me prendre dans les cabines d'essayage.
0: Non, bon, alors, Jean-Luc et Pierre.
17: Mais c'est pas moi.
9: C'était pas Pierre, c'était Laurent.
0: Tu prends Laurent et Jean-Luc.
17: Laurent et Jean-Luc, hop.
15: Ouais, j'ai rien dit.
0: Utilisez-vous les produits que vous achetez dans une grande.
5: Mais t'as pas répondu là.
0: Bah, moi je vous ai dit que j'aimais pas danser dans les supermarchés.
5: Mais
0: ça y est.
5: Pourquoi?
0: Parce que quand tu fais des courses, t'es pas là pour danser, t'es là pour faire tes courses.
5: Ouais.
0: D'accord.
17: En plus c'est gratos, tu rentres gratos dans les courses.
5: En fait, la grande surface c'est une boîte. Hein.
0: Non.
5: Mais Gérard, faut rendre l'utile à l'agréable.
0: Ouais.
5: Faut rendre l'utile à l'agréable, faut danser.
0: D'accord.
5: Bon, vas-y.
0: Alors utilisez-vous les produits que vous achetez dans une grande surface.
5: Ouais.
0: Non. Oui, qui, oui.
5: Bah, Ivan.
0: Oui.
5: Bah ouais, sinon je les achèterais pas. Non, non. Mais explique.
0: C'est-à-dire. Oui, voilà, je...
5: Explique. Bah si je vais dans un supermarché, c'est quand même que j'ai besoin des produits que je vais acheter.
0: Oui.
5: Donc autant les utiliser après.
0: Non,
5: c'est pas logique.
0: Non, non. Alors là...
17: Moi, c'est le contraire, c'est pire.
0: Oui.
17: Moi, ce que je fais, c'est que je les stocke parce que j'ai flippé là, qu'il y a eu la guerre du golf, là.
0: Bon, Pierre, bonne nuit. Allez,
17: mais
0: hop, ça peut
17: être...
9: Il
17: n'y
9: a rien dit, là, Gérard. Tu t'es braqué contre lui, je sais pas pourquoi.
0: Non, non, mais il répond à côté de la question.
9: Mais non, il a dit qu'il a stocké parce qu'il avait peur de la guerre du golf.
0: Utilisez-vous les produits que vous achetez dans une grande surface. C'est pas le truc pour la guerre du golf.
9: Et bah lui, il est stock parce qu'il a eu peur.
17: Bon, okay. Que ça s'amuse et nous attaque, tout ça.
0: Ouais, ben, pour l'instant, il est...
9: J'ai pas le terme du débat.
0: C'est pas le terme du débat. D'accord, Pierre? Alors, c'est la dernière fois que je te le dis aussi à toi.
17: Oh là là, il y a la discrimination, là.
0: Jeannette.
20: Oui, alors moi, je les utilise pas. Je m'en sers d'objets de décoration et je les empile au fur et à mesure de mon cagibi.
0: D'accord.
5: Vous êtes beau.
0: Laurent?
15: Oui, ben moi pas forcément.
0: Pourquoi?
15: Parce que d'une part, comme je t'ai dit tout à l'heure, je les
0: ai. Bah oui, toi, oui, comme t'es vigile,
15: pas,
0: donc.
15: Mais, des fois, je fais des dons au Resto du Cœur.
5: Mm-hmm. Ah, c'est bien.
17: Pour nourrir ta famille.
0: ça suffit derrière, s'il vous plaît, pour dire des conneries.
15: C'est Tony. Il est pas là, Tony. Non, rappelez les habituels parce que.
0: Oh, ça commence à bien faire là, vous laissez parler Laurent s'il vous plaît, merci.
15: Bah oui, mais attends, moi je me fais casser depuis tout à l'heure. Et
0: non, mais t'inquiète pas, entre Jean-Luc et Pierre, ça va, ils vont se calmer là.
15: Moi je donne au Resto du Cœur, Croix Rouge, Emmaüs, tout ça quoi.
0: Mm-hmm. D'accord.
15: Parce que moi, les trucs, je les paye pas. Donc pourquoi j'en ferais pas profiter les autres quoi. L'égoïsme, c'est pas mon truc.
5: Mm.
0: Voilà,
5: c'est bon.
0: Oui, Billie Jean.
5: Écoute, moi j'achète, je fais des provisions, je fais des stocks, tout ça. Et je les jette, ou je les garde. En fait, ça dépend, hein.
0: Attends, tu as acheté les produits que tu utilises, toi?
5: Comment?
0: Tu jettes les produits que tu utilises?
5: Voilà.
0: Mais pourquoi?
5: Bah écoute, c'est psychologique, hein.
0: Ok. Ivan?
5: Oui, j'ai déjà répondu.
0: Jean-Luc?
15: Oui.
0: Tu réponds?
15: Bah écoute, moi je sens
17: pas très cher.
5: Ouais, ça devient lourd.
17: Pardon,
5: tu veux
17: parler?
15: Ouais, excusez-moi.
0: Bon, Jean-Luc, s'il te plaît, tu te réveilles parce que ça commence à devenir lourd, là.
17: Oui, mais je suis en train de parler, là.
0: Non, mais tu te réveilles un peu plus et tu parles plus fort devant ton combiné, s'il te plaît.
17: Quand je vais acheter mes crayons bleus...
0: Jean-Luc, c'est terminé pour toi. Terminé. Je commence à en avoir ras-le-bol de tes conneries. Allez, hop, pour Jean-Luc, c'est fini. Manu, s'il te plaît. Pour Jean-Luc, c'est terminé.
9: Ça y est. Oui.
0: Pamela, s'il te plaît, tu raccroches...
9: On va essayer de la joindre, bon, on a son
0: tu
9: numéro.
0: Tu raccroches ton minitel, s'il te plaît, merci.
9: Mais c'est
15: Gérard, fait. C'est Laurent.
0: Oui.
15: T'as le bonjour de ma mère.
0: D'accord, c'est bien.
5: Donc, tu les mamans maintenant.
0: Oh, s'il vous plaît, je vais répondre.
9: Ouais.
0: Donc, alors, les produits qu'on utilise, c'est des produits qui sont de démonstration, et ça, je pensais que tout le monde allait en parler, mais ça, personne y arrivait à cette question, et pourtant, c'était une question qui était à peu près bien, hein. C'est des produits, c'est des trucs qui sont de démonstration, c'est comme le parfum, vous nous en mettez un peu sur la main, pour savoir quelle odeur qu'il a, et si vous allez le prendre, et derrière, vous avez les produits, vous avez le flacon neuf, au début, c'est de la démo.
5: Ah, c'était ça, Gérard?
0: Eh oui.
5: Ouais, on a mal compris la question.
0: Ah ben, utilisez-vous les produits que vous achetez dans une grande surface, c'est les produits qui sont en démo devant les trucs.
5: Ah, d'accord.
9: Est-ce que t'as déjà goûté les saucissons, là? Tu sais, des fois, il y a des stands sur les côtés où ils coupent du saucisson. T'as déjà goûté?
0: Ouais.
9: Et ça s'appelle un pipe show, les mecs.
0: Non, mais ça, c'est des démonstrations pour acheter la charcuterie. Il y en a souvent dans les grandes surfaces de
9: Mais t'en as déjà pris des saucissons ou pas?
0: Non, pas spécialement.
9: Pas cette semaine, t'en as pas pris?
0: Non.
9: D'accord.
15: Gérard, c'est Laurent.
9: Attendez, excusez-moi, on accueille Pamela, mais je préviens tout de suite, c'est la faute à Fildar, si on l'a rappelé. Ah non, bah attends.
0: Pamela, à la place de...
5: Fildar, je suis déçu.
0: Pamela, à la place de... Jean-Luc? Pamela?
15: Gérard, c'est Laurent.
5: J'espère que c'est pas un trave. Hein.
0: Pamela?
15: Oui?
21: Allô, Gérard?
5: Oui, Pamela, tu réponds à la question, s'il te plaît?
21: Oui, est-ce que je peux avoir la question? Parce que j'étais au standard, j'ai pas entendu.
0: Utilisez-vous les produits que vous achetez en grande surface?
21: Ah bah bien sûr, sinon pourquoi on les achèterait, Gérard?
20: On n'entend pas très bien là.
0: Pamela, tu vas te réveiller s'il te plaît.
21: Non, mais je suis réveillée, Gérard.
0: Oui, mais tu parles un petit peu plus fort.
21: Oui, bien sûr que j'achète les produits, voyez.
0: Oui, non, mais tu te réveilles encore un petit peu plus parce que ça
20: commence. Laisse-la parler.
0: Oui, mais ça commence à m'endormir là, qu'elle parle tout doucement.
21: Gérard, je me suis fait opérer il n'y a pas longtemps.
0: Ah ouais, bah moi aussi. Donc voilà. Tu vas te réveiller, s'il te plaît, merci.
21: Oui, mon amour.
0: Il n'y a pas de mon amour qui tienne, d'accord, d'accord.
20: Arrêtez de faire de la laisse à Gérard, il veut que t'en dis.
0: Bon, alors maintenant, vous vous réveillez, s'il vous plaît. Alors, Pamela, pour terminer.
21: Évidemment que j'achète les produits, Gérard. Pourquoi je les achèterais, sinon?
16: D'accord, merci.
0: D'accord, Pamela, on a compris.
20: On a compris, c'est bien.
16: Excuse-moi, Gérard. Oui, deux secondes, sur Minitel, il y a Céline qui a 19 ans. Ouais, laisse ton numéro, on peut te rappeler. Ouais.
0: Okay. Tu veux réagir au débat?
20: Ça va passer les trames.
16: Non, je veux seulement parler avec toi.
0: Ah non, mais c'est bon, moi je veux
16: pas. Non, je rigole, bien sûr que je vais participer au débat, c'est tellement passionnant ce soir.
0: Alors, pensez-vous, prenez-vous de... Oui, Laurent.
21: Je voudrais te dire que j'ai de gros
0: cadeaux. Oh, qui c'est qui est mal poli comme ça, là?
2: C'est Pamela, hein, c'est ouais. Fait.
20: Ouais, bah,
0: donc Laurent, s'il te plaît.
2: Non, bah maintenant je la laisse.
0: Viens là.
2: Non, bah non.
16: Non, je la laisse.
0: Laisse-la, on va voir si elle se réveille pas. On va la sortir, on va la casser. Laurent, vas-y.
3: Des gens qui volent des produits de démonstration, je peux pas les arrêter, quoi.
0: Non, mais attends, les produits de démonstration, on l'a dit, c'est des trucs que. La bouteille, elle est pas complète, hein.
16: C'est qui le vigile? C'est Laurent?
2: Ouais, c'est Laurent, ouais.
16: Et pareil, en ce moment, Laurent, je sais pas si tu l'as vu dans ton supermarché, il y a un moustachu qui traîne et qui volerait pas mal de trucs.
3: Oui,
16: est-ce que tu l'as repéré?
2: Au rayon de la vinasse, hein, bien sûr.
16: Généralement, ouais.
0: Bon, essayez, c'est Pildar ou... Non. Mais hey, c'est un petit moustachu qui a les...
16: Bah, qui a plus de dents, oui, qui a plus de dents, oui, c'est ça.
2: Qui a plus de dents et des croûtes sur les cheveux.
0: Avec un peu de bouc.
22: Avec sa complice, qu'on surnomme Grosse Gata dans le milieu.
0: T'es piégé là, mon pote. Il a même une casquette, hein, je peux te le dire. Alors faites gaffe à lui.
16: Mais non,
0: hein.
16: Tu mets jamais de casquette, Gérard.
3: Manu.
2: Oui, bon, je suis là.
3: Je confirme. Et Gérard, avec une grosse qui a un piercing.
20: Gérard, okay. Est-ce que tu penses
0: la grosse, ça t'emmerde.
20: Quelque chose à voir.
0: D'accord, Laurent.
3: Quoi?
0: Alors, prenez-vous de l'importance aux dates de consommation, on va demander à Pamela.

0: d'accord. Hein.
1: Ah bah si t'es pas d'accord, alors tu vas me dire pourquoi maintenant.
0: Tu veux que je te réponde maintenant ou après?
1: Non, mais tout de suite.
0: Écoute, Gégé, ça veut rien dire, hein, les trucs là, les dates de consommation, tout ça.
1: Mmh.
0: Ça veut rien dire, quoi, je veux dire...
1: Eh, vous arrêtez de vous battre, là, tous les deux, là.
2: Non, mais on a eu un problème.
3: Ah oui, un petit problème, underground, hein, bien sûr.
2: Ok, Céline, merci.
1: Ouais, mais ça y est, là.
3: Et bravo à Filda, encore une fois.
1: Qu'est-ce que c'est encore, c'était qui, encore, celle-là?
3: Non, rien, c'est pas grave, on gère,
1: Bon, alors, Billie Jean, alors pourquoi que t'es pas d'accord avec...
0: Pendant toutes ces années, hein, depuis que le monde existe, jamais personne n'a crevé parce qu'il a bouffé un truc, que la date de consommation, c'était un mois après. T'as déjà vu ça où?
4: Mais non, mais t'as la chiasse, tu crèves pas.
1: Non, mais attends, attendez, je vais vous raconter. Laurent.
5: Oui.
1: Vigile.
5: Oui.
1: Oh, tu travailles, s'il te plaît, là.
5: Oui, je me réveille.
2: Pense un peu, essaye.
5: Oui, alors, mais attends, c'est dur.
1: Oh bah c'est dur, bah hein, t'as couche.
5: Je suis con comme un balai.
1: Attends, non, Gérard, si t'es con, tu vas voir, tu vas dégager vite fait, toi.
2: Attends, Gérard, il fait de la radio.
5: Moi, les produits de consommation, évidemment, j'y fais gaffe.
1: Mm-hmm.
5: Parce que si tu manges, par exemple, un yaourt de marque...
1: Bon, hey, Jean-Luc.
5: Oui.
3: Il est parti, Jean-Luc.
0: C'est Jeannette.
1: Laurent.
5: Oui.
1: Tu arrêtes avec tes cises, avec tes conneries de parce que ça commence à bien faire. Tu
3: vas-y, dis mammouth, on s'en fout.
1: Tu réponds correctement à la question, sinon tu vas virer.
5: Écoute Gérard, si on a mis des limites de consommation, il faut en tenir compte parce que sinon on se retrouve malade, quoi.
1: D'accord. Jeannette?
0: Oui, alors moi je pense que ma date de limite de consommation est bonne, mais est-ce que tu penses que la tienne elle est bonne?
2: Et c'est ce qu'on demande justement sur Minitel.
1: Là je vois pas le rapport avec la question, hein,
0: mais
1: Jeannette.
2: C'est surtout au niveau des toilettes que tu peux le voir, si t'es périmé ou pas.
0: Mais faut demander à Tanguy. Gégé.
1: Voilà.
0: Gégé.
1: Pierre.
6: Oui, Pierre, donc moi je mange tout périmé. Hein.
0: Ouais, voilà, comme
6: mais
0: moi.
6: Mais ça laisse des séquelles terribles parce que j'ai un kiss qui me pousse dans le cou.
0: T'as les dents qui tombent. T'as quoi?
5: Du côté droit.
0: Mais
2: Gégé. Pierre, c'est bizarre ce qu'il dit là.
1: Pierre, tu réponds à la question correctement ou tu vas gerber?
6: T'as pas entendu? Je t'ai dit que je mangeais tout périmé, que j'ai un kiss qui me pousse dans le cou. J'ai les dents qui tombent.
1: Bon alors Pierre, bonne nuit pour
6: mais
1: toi.
6: Mais qu'est-ce qu'il y a?
3: Il a rien dit, il a pas dit dans le et on accueille Reza.
1: Qui?
3: Reza.
1: Reza,
3: raisin,
1: bonsoir.
3: Dit raisin.
0: Bonsoir. Salut Reza.
5: Non, c'est Reza.
1: Reza, bonsoir.
5: Bonsoir.
0: Mais Gégé.
5: Bonjour.
1: Oh
5: ouais,
1: merci.
5: Bah alors, tu parlais des produits périmés?
0: Ouais.
1: Prenez-vous de l'importance aux dates de consommation?
5: Ouais, quand même, ouais.
0: Bah voilà.
5: On peut dire ouais.
1: Mmh. Alors, ouais, attendez, maintenant je vais répondre.
5: T'as le bonjour de ma grand-mère.
1: Laurent, s'il te plaît, t'arrêtes, parce que ça commence à devenir lourd, tes conneries.
5: Mais elle est périmée.
1: Ouais, je me demande si elle est pas périmée, sa connerie, à lui. Hein. Alors moi, je peux vous dire une chose, que tout produit a une date de consommation, et ça, c'est le plus important.
5: Alors, c'est archi faux.
1: Non, mais ça, toutes les dates,
3: Laissez répondre Gérard.
5: Attends, Gérard, c'est Laurent.
1: Ouais, mais Laurent,
3: Laurent, attends 30 secondes, laisse répondre Gérard,
5: attends,
3: tu poseras ta question
5: après.
3: Attends,
5: parce que les shampoings, tout ça...
0: Non, attends, t'as pas écouté ce que Manu dit, là.
3: Merci,
1: voilà. Merci, donc, alors, moi, je peux vous dire une chose, que tout produit a une grande importance, c'est pas spécialement les produits, bien sûr, mousse à raser, tout ça, ça pas de... je vois pas le rapport que Laurent voulait dire.
5: Les produits.
1: Donc, toute marque, tout produit a une date de limite de vente. Donc une fois que c'est périmé, normalement dans les grandes surfaces, le responsable du rayon doit les retirer, ne doit pas les laisser en vente. Et ça c'est ce qui se passe le plus fréquemment à l'heure actuelle. C'est qu'ils remettent des nouveaux produits et si la date est passée, ils les retirent pas, ils les laissent dans les rayons. Et ça je l'ai vu récemment encore.
0: Ça c'est vrai.
1: Ouais, je vais à côté de chez moi. Attendez, je vais continuer. Et je peux vous dire une chose. Une fois, j'ai voulu prendre un poulet cuit à côté de chez moi.
3: Il était cru.
1: Non, ouais, il était cru et en plus la date était périmée.
0: Oh là.
5: Bravo. C'est vrai que t'es en procès avec Oncle Bent.
6: Ouais, mais t'aurais dû voir parce qu'il volait encore, il avait des plumes.
1: Qui c'est qui dit ça? Qui c'est qui vient de dire ça?
2: C'est Pierre, tu le reconnais pas?
1: Mais Pierre, ça commence à bien faire tes petits conneries.
3: C'était pas méchant. Mais moi, Gérard, j'ai une question.
1: Mmh.
3: Ne penses-tu pas qu'on devrait mettre une date limite sur de validité sur tes débats? Parce que...
2: À mon avis, ils sont périmés.
3: Ouais, il y en a qui sont vraiment le moisi, quoi.
6: Ça a bien changé.
0: Ouais. Ça a bien changé, c'est bien manière... périmable.
5: Je me rappelle du temps, il y avait Tony, Arnett...
1: Ouais, mais ça, je peux vous dire... attendez, maintenant, je vais vous répondre.
3: Attendez, laissez répondre Gérard.
1: J'ai demandé à ce que, depuis la semaine dernière, j'ai demandé à ce qu'on fasse des débats corrects, que j'évite de gueuler. C'est pour ça que maintenant, les débats seront comme ça. Et j'ai demandé à ce que l'équipe soit plus sympa qu'au départ. Maintenant, c'est fait. Donc, je garde les deux mêmes et je ne changerai pas mon équipe.
6: Et Olivier, il est où?
1: Non, Olivier, il ne fait plus partie de mon équipe.

0: équipe.
1: Ah non, pas vous dégueulasse.
2: Non,
0: oui.
2: Ouais. Je trouve que ton équipe, elle a toujours été sympathique. C'est toi qui l'étais pas au début.
0: Ouais, non, non, non, non, non. Non, non, non, non.
3: Je suis en train de gueuler. Là.
0: On s'évade, on s'évade. Non, non, mais on s'échappe du débat. Hein, okay.
2: T'as raison, Gérard. Gérard.
0: Celui qui a un téléphone, là, ça commence à bien faire, merci.
2: Gérard.
0: Oui.
2: Alors, pourquoi tu prends plus Tony? Parce que dans le débat, c'est une ping-pong, t'as dit que tu le trouvais sympa.
0: Non, mais attends, parce que Tony...
1: C'est hors sujet, tout ça.
0: Et ça, c'est hors sujet, d'accord.
1: Oui. J'ai une question à te poser.
0: Oui.
1: Je voulais te dire, est-ce que vraiment, dans ta vie, t'es jamais arrivé, par exemple, d'acheter un poulet?
2: Hier, il y a un qui est sympa, Tony.
1: Comme t'as dit que c'était périmé, mais qu'est-ce que tu fais? Tu jettes ou tu le bouffes quand même?
0: Ah bah moi je le...
1: Franchement,
0: non, non, mais attendez, s'il vous plaît, là, vous parlez pas tous en même temps. Donc ouais. Moi, le poulet, une fois que, quand j'ai vu qu'il était comme ça, ouais. Je l'ai viré. J'étais voir le responsable du magasin. Tu sais ce qu'il m'a dit?
1: Ouais.
0: Fallait le ramener.
2: Bravo.
0: Alors moi, je vais dire une chose. Une fois que le poulet, pour moi, une fois que... si il a, déjà, je lui ai dit, vous avez pas laissé ça. Il m'a dit de manière, fallait nous le ramener. Je vous aurais remboursé. Non, mais attends, le mec...
1: Mais c'était dans quelle surface,
0: Gégé? Mais c'est à côté de chez moi. Je donne
1: à
0: pas de... Non, non, je donne pas de... Je cite pas de magasin.
4: ED, ouais. ED.
0: Non, non.
1: Price.
0: Mais non, mais ça sert à rien de continuer. Je pense, je ne citerai pas la marque du magasin.
1: Continuons. Mais je vais te poser une question,
0: oui,
1: c'est Jeannette.
0: Oui.
1: Est-ce que tu penses qu'on devrait mettre des dates de limitation dans les chats et les bites?
0: Ah bah ça dans
1: bah
0: les
1: non, chats... c'est de Gérard. Bon, hors sujet là. Bah non, on parle de périmée, hein, date de consommation.
0: Ouais, bah, qu'est-ce que tu veux mettre une date de limite sur une chatte?
1: Bah est-ce que tu penses que toi tu devrais avoir une date de limite?
0: Moi je te renvoie la balle. Est-ce
1: bah,
0: que tu
1: moi,
0: devrais...
1: non,
0: attends.
1: Moi je trouve que ma date de limite elle est bonne, mais est-ce que la tienne est bonne?
0: Ah bah alors si tu trouves que la tienne est bonne, la mienne aussi.
1: Ah bah je sais pas, j'ai pas vu, hein, j'ai pas regardé.
0: Hein?
2: Est-ce que tu crois qu'on devrait en mettre sur les cigarettes ce que tu fumes?
0: Non. Donc, on s'échappe là du sujet.
1: Ah, je voudrais faire
4: oui, je voudrais faire seulement une petite pause par le Minitel, justement, en parlant de Céline, qu'on essayait de rappeler tout à l'heure. Si tu veux venir à la radio, ma chérie, il n'y a pas de problème, on t'attend.
1: Elle doit être chaude,
0: alors.
5: Gérard, Fildar, oui. Fais attention, on a eu Pamela tout à l'heure.
4: Non, non, mais ça va.
5: Je te le rappelle et je te remercie d'avance. Et je t'embrasse.
4: Non, mais celle-là, je l'attends au virage, celle-là.
2: Ouais, ouais. Enchaîne les questions, Gérard.
0: Bon, aux ordiers, oui.
2: Pourquoi tu veux plus d'habituel?
0: Parce que je veux plus d'habituel, c'est tout.
5: Mais
0: c'est pas le thème du débat,
1: c'est
0: d'accord?
1: Pas le thème du débat.
0: Les débats, c'est les grandes surfaces.
2: Voilà.
0: Donc, oseriez vous faire l'amour dans un rayon d'un supermarché?
5: Oh non, non,
1: oui.
5: Non,
1: oui.
0: Si, si, si, si.
1: Oui,
5: j'allais.
0: Oui.
5: Il y en a marre du cul dans tes
0: Pierre.
5: Débats.
0: Pierre,
1: ouais, exactement.
0: Pierre,
2: oui.
5: Un peu de cul.
2: Oui, j'aimerais bien, au rayon alcool.
0: Oh, pourquoi? Attends, pourquoi?
2: Ouais, Gérard,
0: attends, Reza, s'il te plaît.
2: Pour la pose d'alcool.
0: Pas d'accord. Jeannette?
1: Oui, alors moi j'aimerais bien faire l'amour avec toi, Gérard, dans les rayons fruits et légumes, comme ça on pourra utiliser les carottes, les concombres.
0: Bon, bah Jeannette.
1: Oui.
0: Je commence à l'avoir marre qu'à chaque fois vous me disiez vous voulez faire l'amour avec moi, je vous ai déjà dit que mon cœur était
1: Gérard,
0: pris.
1: Je t'aime, Gérard, tu comprends?
0: Mais ça y est, mais maintenant fallait vous réveiller avant.
1: J'en peux plus,
0: mais maintenant, mais fallait vous réveiller avant.
2: Gérard,
0: mais c'est pas le thème du débat. C'est pas le thème du débat.
2: Tu peux répondre au débat, Gérard.
0: Laurent.
2: Oui, ben moi je vais dire Gérard, ça m'est déjà arrivé quoi.
0: D'accord.
2: Tu veux que je vous raconte, non?
0: Non, bah, vas-y.
1: Non,
0: mais attends, Billie Jean, oh, s'il te plaît.
1: Non, j'ai envie d'écouter Reza, moi.
0: Non, mais attends, pour l'instant, tu vas te calmer parce que sinon tu vas gerber, toi.
2: C'était un soir.
1: Je vais écouter Reza.
2: C'était un soir, on faisait l'inventaire, j'étais avec une caissière qui est maintenant ma copine. Et,
4: c'est chaud, là.
2: On s'est embrassé et on a fait l'amour dans le rayon.
0: Spaghetti
2: tout ça, quoi.
1: Hein? Ouais, mais ça arrive tous les jours. Hein,
0: attends, dans quel rayon?
4: Attends, Billie Jean.
2: Tout ça, quoi.
0: Dans le rayon couche?
2: Ouais, couche, serviette, tampax, quoi.
0: Ah, d'accord. Bon, ça, à mon avis, elle devait avoir ses ragnagnas. Ah bah oui.
1: C'est clair.
2: À mon avis, c'est une fille de 8 ans. Ouais.
1: Mais ça arrive tous les jours, hein, ce genre de situation. C'est
0: Tiens, bah vas-y, comme tu veux répondre.
1: C'est Billie Jean? Ouais, mais...
0: Bah oui, c'est Billie Jean, hein. Et qu'est-ce qu'ils ont bête? Réponse bête, hein. C'est Billie Jean, hein, à qui je demande maintenant.
1: Ouais, mais donc pour revenir à ce que disait garçon, c'est vrai que ces situations arrivent tous les jours, quoi.
0: Non, bah ouais, d'accord.
1: Donc je te réponds, moi, c'est négatif, hein. C'est
0: d'accord.
2: Négatif. Ivan, Laurent, je peux te poser une question.
0: Ivan, attends, 5 minutes, Laurent. Ivan.
6: Ouais, bah moi, uniquement dans le rayon bonbon avec Fildar.
0: D'accord, qu'est-ce que vous en voulez à Fildar, là?
6: On l'aime.
2: Gérard, c'est Reza, je peux répondre?
0: Ouais, bah vas-y, maintenant.
6: Oh, j'en veux tout,
2: Fildar. Ça fait longtemps que j'attendais, hein.
0: Vas-y.
2: Alors, moi, je voulais juste raconter une petite anecdote, parce que ça m'est arrivé dans un supermarché.
0: Mmh.
2: Donc, j'ai rencontré une femme assez belle, en fait, ce
3: que comme je suis très beau gosse, tu vois, les femmes belles, c'est vrai.
0: Il y en a qui vont avoir les chevilles enflées. Hein.
3: Non, ça va tranquillement.
0: Ça va tranquille.
7: Quand les beaux gosses comme nous, c'est dur. Hein.
0: Ouais, non, mais les fleurs, elles coûtent pas cher cette année. Hein.
3: Continue mon histoire, Gérard.
0: Ouais, bah dépêche-toi parce que je vais répondre. Après, on va faire une petite pause.
3: Tes fleurs, voilà, je continue. Je vous explique. Donc, j'étais avec une très jolie femme et on s'est rencontrés dans un supermarché. Et comme c'était presque l'heure de la fermeture, on s'est dirigé vers le coin camping et on s'est laissé. On s'est laissé enfermer dans le magasin toute la nuit, quoi.
0: Ouais, d'accord.
3: Dans une tente.
0: Ouais.
3: Merci.
0: Ah, mais c'est pas mal. Ouais, c'est vachement bien comme situation.
3: Laurent, je peux te poser une
4: question. Deux secondes, Laurent, je reviens sur mon histoire avec Céline, là, la chaude du Minitel, là. Elle dit, je déconnecte, j'arrive, me laisses-tu rentrer si je suis mignonne?
0: Qu'est-ce qu'on fait? J'irai voir avant.
4: Attendez.
0: Céline, si t'es belle, je te laisse rentrer. Si t'es pas belle, tu resteras dehors.
4: Attendez, les auditeurs. Attendez,
0: s'il vous plaît.
1: Quoi?
0: S'il vous plaît, qu'est-ce qui se passe là-haut?
4: Non, c'est toi, qui es HS. Bon, Gérard, pose la question. Non, réponds à ta question.
0: Ouais, je vais déjà répondre.
4: Dans quel rayon
0: que je voudrais faire l'amour? Eh ben, c'est Jeannette qui en a parlé, je crois, du rayon.
1: Les légumes.
0: Voilà. Parce que c'est mieux. T'as les carottes, t'as les concombres, t'as les bananes.
4: Voilà, un concombre, c'est toujours plus gros qu'un coton-tige.
0: Voilà.
3: Tu préfères pas le rayon propreté avec les cotons-tiges?
0: Non, mais c'est bon, ça suffit. Ok.
3: Gérard, je peux te poser ma question?
0: Oui.
3: Est-ce que tu peux me dire la différence entre un super et un hypermarché?
0: Bah, je vois pas.
4: Il y a une différence.
0: Mêmes,
4: hein. Non, il y a une différence. Gérard, faut que
5: en plus, elle est certaine.
1: Non, mais
4: les auditeurs attendent la réponse, Gérard.
0: Non, mais de toute manière, c'est pareil. Je vois pas.
3: Non, Gérard, c'est pas pareil.
0: Pourquoi? Attendez. Pourquoi?
3: Bah, hyper, c'est pas pareil que super.
4: Donc,
3: moi, je suis super métrope, c'est pas pareil que hyper métrope.
0: Ah, d'accord. N'importe quoi. Auriez-vous des fantasmes avec un cali?
3: Continue.
0: Non, mais vous allez réfléchir.
1: Ah,
0: et...
1: oui.
0: Donc, si vous voulez toujours nous contacter, il vous reste encore une petite demi-heure. Donc, vous pouvez toujours nous appeler au 0803 08 5000 et 0800 70 5000.
4: Deux secondes.
0: Et on toujours le 3615. Code Fun Radio, rubrique direct. Combien qu'on a de connectés, s'il te plaît, Fildard?
4: 47.
0: Ah bah c'est bien,
4: c'est pas mal. Hein.
0: Ça augmente toutes les semaines.
3: Et
4: ah bah c'est bien.
0: Alors, dans la fenêtre d'une fille avec le cochon, ça pulse.
7: Ils
4: s'en foutent.
1: Quoi?
0: Ils s'en foutent.
4: Ça branle total. Et on accueille...
0: Hé, bande de câbles, là.
4: Excusez-moi.
3: Quoi?
4: On accueille Tom. Hein,
3: je voulais féliciter le gars qui a fait le remix.
0: Ben c'est
4: Rico.
0: Rico, et je croyais que vous
7: en... Rico, il a sur trop.
0: Je croyais que vous vous en foutiez de ce qu'on disait.
1: On accueille Tom.
0: Tom, bonsoir.
1: Salut Tom, vous Olive.
7: Salut, comment ça va?
0: Donc,
7: salut,
0: bon, ça y est.
7: Salut Reza.
0: Bon, ça y est, oh, ah, s'il vous plaît.
3: Est-ce que Complexe est là?
0: Non, il n'y a pas de Complexe.
1: Je hurle encore plus fort, on t'entend pas.
0: Ouah, ouais, là, tu m'entends?
3: Ouais.
0: Bon.
1: Alors, trouve le vrai GG.
0: Auriez-vous des fantasmes avec un caddie? On va demander ça à Reza.
3: Ah, bah ça tombe bien que je commence.
0: Ah ouais, bah tu as commencé.
3: En fait, c'est pour en revenir à la nuit. C'est pas un fantasme, moi, c'est un fantasme que j'ai réalisé. Donc, le soir où j'ai donc fait l'amour avec une superbe créature dans un stand de camping.
1: Ouais.
3: Bon, comme on a passé toute la nuit là-bas et que... moi, je suis informaticien, électronicien, on avait débranché toutes les caméras de surveillance.
0: Mmh.
3: Enfin, j'avais répété les bandes des heures de la veille, mais je ne vais pas vous expliquer ça en détail. Donc, excusez-moi, je continue. Et au bout de quelques heures, on en avait marre de tester toutes les tentes, tous les matelas gonflables à eau et différents, quoi. Donc, on a testé avec le caddie, différentes positions. Je peux vous dire que la grille, ça fait mal quand même.
0: D'accord.
7: Et à quel moment elle s'est dégonflée, t'as
0: vu ? Ivan ?
6: Avec un caddie, non, mais avec Fildar, ouais.
0: D'accord, tu l'auras tout à l'heure en antenne, Fildar. Hein.
6: D'accord, merci.
0: Billy Jan.
1: Oui, alors moi, j'ai effectivement déjà fait l'amour avec un caddie. C'était avec Benny G's, hein, chez... Et donc, en fait, je l'ai mis, tu sais, là où on met les petits-enfants, tu sais, dans le caddie.
0: Ouais.
1: Et en fait, moi, j'étais en dessous et puis je lui faisais un cunilingus.
0: D'accord.
1: Et on lit.
0: Laurent.
3: Moi j'ai pas de fantasme là-dessus, tu vois, parce que je me demande comment je pourrais mettre ma copine dedans ou même, tu vois, le manipuler, parce que c'est bizarre comme objet quand même.
0: Mm-hmm. Ouais. D'accord.
3: Je trouve ça bizarre, quoi. Je sais pas, t'as des fantasmes toi avec ça?
0: Non, personnellement, non. Pierre, s'il te plaît.
7: Donc moi j'ai jamais réussi à faire l'amour à un caddie parce que la fente de la pièce de 10 francs elle est trop petite.
0: Tom.
7: Bah moi écoute Gérard, moi je l'ai déjà fait, j'étais assis dans, tu sais, là, sur la petite place où on met les enfants là.
0: Ouais.
7: Et ma copine elle poussait le caddie, on était dans un petit rayon sympa, et c'est vrai qu'elle me faisait une petite gâterie en même temps quoi.
0: D'accord. Moi je peux vous dire que j'ai jamais fait ça et ça m'étonnerait que je le fasse. Hein.
6: Pourquoi? Mais j'ai pas répondu.
7: Bah, pourquoi, Gérard?
0: Si, t'as répondu, Billie Jean.
6: Non, j'ai pas répondu.
0: Si, t'as répondu, s'il te plaît.
8: Non, non, non.
0: Gérard.
8: Si, elle a répondu.
0: Non, non, non. Bah non, je suis sûr.
7: Gérard, ce qu'il faut dire aussi, c'est que quand tu mets Sandy dans un caddie, elle déborde des deux côtés aussi.
0: Pierre, tu te calmes, s'il te plaît.
4: Non, parce qu'elle a les sacs. C'est
7: non,
4: pour
7: non,
4: ça.
7: Il faut deux caddies.
0: Gérard, non, non, Pierre.
7: Pour promener Sandy, tu prends un
0: semi. Pierre, tu te calmes, s'il te plaît.
3: Gérard, c'est raison.
0: Non, pour l'instant, je demande à Jeannette.
7: Mais c'est juste
6: mais t'as répondu, mon chéri.
4: Jeannette, elle a déjà répondu, c'est Billie Jean.
6: Oui, Billie Jean. Oui, écoute, le caddie, ça fait partie des fantasmes de l'homme, hein, c'est clair.
3: C'est clair.
6: Et donc...
7: Gérard, c'est Laurent.
0: Oh, ça suffit, Laurent.
4: Attends,
0: c'est
4: Laurent, 30 secondes. Attendez.
0: Laurent, caddie, chacun son tour.
4: Oui, mais on s'en fout, Laurent, tu te cannes.
6: D'accord. Merci Manu, donc je continue. Mm-hmm. Donc je te dis, en fait, ouais, ça me plairait bien quand même sur un caddie, quoi.
0: D'accord.
6: Avec la sensation des barreaux, c'est cool, quoi, c'est clair.
0: Ok. Voilà. Donc, Laurent, tu voulais dire un truc?
3: Ouais, je veux dire que...
0: Oh, arrête ça, s'il te plaît. Alors, ça commence à bien faire.
3: Le début du débat sur les grandes surfaces, tu nous dis qu'il ne faut pas te citer de marque, mais pourtant, caddie, c'est une marque. Hein. Normalement, on dit un chariot.
0: Et alors?
3: Bah, tu dis qu'il faut pas citer de marque, alors que là, tu fais de la pub pour caddie en ce moment.
0: Non, mais je vais te dire une chose, qu'un caddie, c'est un chariot, et alors je peux mettre très bien caddie, parce que caddie, il y a longtemps que ça n'existe plus comme surface.
7: Voilà, exactement.
0: Okay. Neuvième question.
3: Gérard, est-ce que j'ai pas fait mon anecdote sur le caddie, c'est Reza?
0: Bon, Reza, ça suffit, allez hop, bonne nuit, toi, parce que tu commences à me dégonfler, toi. Manu, s'il te plaît, tu me retires Reza.
4: Tu n'aimes pas?
0: Non, mais il
4: avait une anecdote.
0: Il est déjà moins de quart, il reste encore 3
7: heures.
0: Il reste 3 questions, donc je voudrais qu'on active un peu.
6: Non mais vas-y Reza.
7: Bon, on peut écouter Reza ou pas?
0: Non.
4: Reza,
0: mène-toi vite fait, parce que ça commence à bien faire tes anecdotes.
3: C'est si vous faites l'amour dans un caddie, mettez les freins.
0: Voilà, ça y est, c'est ça que tu voulais dire.
3: C'est tout, c'est toi qui m'as pas laissé parler.
7: Oui, non, okay.
6: Et toi Gérard, t'as le fantasme?
0: Non, j'ai pas de fantasme avec un caddie, voilà.
6: Attends, t'as rien du tout, toi.
0: Si ça te plaît pas, ma petite, c'est le même prix.
4: Si, bon, il a 100.
6: Question, s'il te plaît.
3: Ça faisait longtemps, celle-là.
0: Pourquoi que les grandes surfaces en CD?
3: Quoi?
0: Je peux poser la question au lieu de se marrer? Merci.
6: Ah, écoute.
0: Pourquoi que les grandes surfaces en CD ne sont pas mieux organisées? Et ça, c'est vrai.
6: J'ai pas compris, là.
0: Pourquoi que les grandes surfaces en CD ne sont pas mieux organisées?
3: Alors là, je sais.
0: Alors vas-y, qui c'est?
3: Laurent. Ouais, ça, parce que les grandes surfaces sont des magasins d'alimentation, balais, tout ça.
0: Mmh.
3: Et ils savent qu'ils n'auront jamais le monopole sur les magasins spécialisés de CD. Donc ils s'en occupent pas, donc ils laissent ça tomber et ils mettent ça en plan, quoi. Ils n'en ont rien à foutre, en fait.
0: D'accord. Reza, tu es, j'espère que ça va pas être avec une anecdote, parce que sinon tu as gerbé.
3: Pas du tout. Par rapport, moi je voulais dire qu'on trouve de bons organisateurs sur CD-ROM, quoi. Déjà, par rapport à ça. Et ensuite, les CD, ça fait partie du marché de la musique. T'achètes des CD dans les supermarchés, vu que les CD les plus vendus, c'est la merde quotidienne qu'on entend sur pas mal de télé, on va dire.
0: Mmh.
7: Et de radio aussi.
0: Reza.
3: Ouais.
0: Dans ces cas-là, moi, je vais te poser une question.
3: Vas-y, je t'en prie, ça me fait plaisir.
0: Donc, attendez, Laurent, s'il vous plaît. Laurent, s'il te plaît.
3: Non, mais je veux le
4: savoir. J'arrive.
0: Ok, tu vas. Donc, Reza. Tu viens de dire qu'il y avait des certaines radios qui passaient de la merde, c'est ça?
3: Radios, j'ai dit des télés, Gérard.
0: Oui, mais t'as parlé aussi des radios.
7: Si, Reza,
0: t'as parlé des radios.
7: J'ai entendu Fun Radio, moi.
0: Oui, mais attends, justement.
4: Jeudi soir.
0: Moi, je vais te dire une chose. Dans ces cas-là, ce que passe à l'heure actuelle, Fildar, tous les trucs qu'on vient d'écouter, puis ce que passe...
3: Tout était bien.
7: Non, c'est pas ce que t'as dit.
0: Oui, non, mais c'est... Attends. Non, mais dans ce cas-là, ce que Fun passe, alors c'est de la merde aussi pour toi.
3: Non,
0: mais attendez, laissez-le répondre. Comme il a dit qu'à la télé, il a dit des radios. Donc est-ce que sur Fun, c'est de la saloperie qu'on passe?
3: Je vais te répondre franchement.
0: Vas-y.
3: Moi, j'écoute pas les disques qui passent sur Fun. J'écoute pas les disques qui passent sur les grandes autres radios. Et voilà, ça me plaît pas, c'est normal, c'est les goûts et les couleurs.
6: On est en démocratie, hein, Gégé.
3: Toi, Gérard, est-ce que tu aimes tout ce que Fun Radio passe?
0: Oui.
3: Oui.
7: Putain,
0: tu rentres
3: bien dans les normes.
7: Faux cuve.
0: Ouais, c'est normal. Non, mais moi, j'aime toute la musique qui passe. Il se trouve que c'est pas mal. Il n'y a pas de trucs qui coûtent.
7: Je peux répondre.
0: Il n'y a pas de pocu qui compte, c'est
3: attends,
0: tout.
3: J'ai pas fini,
0: non, non, mais c'est pas le thème du débat, d'accord.
3: Voilà. Là, on est en train de parler non, mais... dans les supermarchés.
1: Bon,
0: donc c'est pas le thème du débat, d'accord.
3: On parle dans les supermarchés.
0: Voilà.
1: Je réponds.
0: Donc Ivan.
1: Ouais. Très bien organisé.
0: Pourquoi? Non, que ça soit pas mieux. Pas mieux organisé.
1: Non, c'est bien organisé, je trouve.
0: Moi, je pense pas. Hein.
4: Pourquoi?
1: Parce que moi, je me retrouve.
0: Ah ouais, mais moi, je vais te dire une chose, quand tu cherches quelque chose, tu mets facilement un quart d'heure pour trouver ce que
1: ouais,
0: tu veux.
1: Moi, je trouve que...
0: Madame, attends, Billie Jean, je réponds à Ivan, je suis désolé, moi, je vais te dire une chose, que j'ai cherché un CD, je sais plus quoi, il n'y a pas si longtemps que ça, c'est... pour non, c'est pour la Saint-Valentin, je crois, pour Sandy.
4: Ah, Demis Roussos.
0: Je peux te dire une chose que... Oh, s'il vous plaît, merci. Donc je peux te dire une chose, que ça serait mieux organisé s'il y avait les CD qui étaient mieux rangés par lettre, par ordre alphabétique.
4: Ouais, mais pour ça, Gérard, c'est pas bon, faut connaître ton alphabet.
1: Ouais, non, alphabétique.
4: Non. Non, mais attends, Gérard, je vais t'expliquer un truc, ils ont inventé un truc super qui est vachement intelligent. C'est des gens, tu vois, qui sont dans les rayons et à qui tu peux demander des renseignements.
0: Ouais.
4: Ça s'appelle des vendeurs.
8: Ouais, mais quand ils voient Gérard,
0: ils ont rien. Ils connaissent, tu leur demandes un CD, ils me disent, oh, bah, c'est là-dedans, vous regardez, c'est tout.
4: Ouais, c'est clair, si tu veux,
3: c'est tout.
0: Billie Jean. Billie Jean.
1: Oui.
0: Tu réponds?
1: Oui, écoute, moi, je suis d'accord et je suis pas d'accord avec toi.
0: Donc, alors pourquoi? Pourquoi que t'es pas d'accord? Pourquoi que t'es d'accord déjà, pour commencer?
1: Je suis d'accord avec toi parce que c'est vrai.
4: Et pourquoi t'es pas d'accord?
0: Et après, pourquoi?
1: C'est vrai que c'est le bordel que le vendeur, il s'en va balader, il dit, ouais, chercher par-ci, par-là. Il s'y retrouve pas. Et deuxièmement, je suis pas d'accord parce que, parce que quand même, il y a le vendeur qui peut t'indiquer, quoi. Mmh.
0: Donc tu reviens à ce que je disais, que ça soit mieux organisé par ordre alphabétique, voilà. Avec les lettres, comme je sais plus dans quel magasin que j'ai vu ça récemment.
1: Ouais, parce qu'en fait, par exemple, t'as A et ensuite t'as Z, c'est pas possible.
9: Mmh. En fait, Gérard, je connais pas l'alphabet.
0: Laurent?
4: Excuse-moi, il est parti.
3: Gérard, c'est Reza, j'ai pas fini tout à l'heure.
0: Non, mais c'est bon, Reza, ça commence à devenir...
4: Bon, Reza, pas d'anecdote, mais si t'as une petite histoire, pourquoi pas.
0: Jeannette.
1: Oui, alors moi, je suis un peu d'accord avec toi, Gérard, parce que les disques ne sont pas classés, les vendeurs sont chiants, et par rapport au magasin FNAC, je veux dire, j'ai jamais acheté de
4: snack,
1: CD en grande surface, parce que je trouve que je m'y retrouve pas du tout, les cases qui marchent pas, tandis que la FNAC... C'est classé et tout, et les vendeurs sont hyper agréables, ils prennent le temps de t'accueillir et puis ils te renseignent très bien. Quoi. Mais en fait, GG.
0: Attends, s'il te plaît, Billie Jean.
1: Oui, je te pose une question après.
0: Jeannette.
1: Oui.
0: Donc, tu viens de citer la FNAC, maintenant on peut le dire.
4: Pas de marque, Gérard.
0: Mais je m'en fous. Est-ce que t'as été voir déjà au Virgin?
1: Oui, sur les champs.
0: Oui, non, mais attends, au Virgin. Est-ce que tu y as déjà été? Est-ce que tu as vu?
1: Oui, c'est très bien classé aussi, c'est comme la FNAC.
0: Oui, d'accord, tu peux le dire, on s'en fout.
1: Non, attends, GG, je voulais te dire un truc, tu vas me dire si tu es d'accord ou pas, d'accord?
4: C'est un sponsor de l'émission.
1: Est-ce que tu es d'accord, par exemple, quand tu as le classement, et tu as la lettre A, et ensuite tu as la lettre E? D'accord.
0: Mais non, mais ça, bon, c'est sûr que...
3: C'est un classement par voyelle.
1: Voilà, ouais, mais t'es d'accord ou pas?
0: Non, mais je sais que c'est vraiment bidon, leur truc.
1: Non, mais c'est eux qui ABCD, quoi.
0: Oui, d'accord. Voilà. Okay.
4: Petite pause Minitel, excuse-moi, Gérard. Pas mal, on a encore 57 sur le Minitel, donc allez-y.
8: Encore 3, il explose.
4: Voilà, continuez à vous connecter. Sinon, il y a Sophie du département 33, 22 ans, qui est chaude. Alors, laisse ton numéro, on va essayer de te rappeler pour la fin du débat.
1: Ok, moi, j'ai
3: raison, j'ai une petite anecdote.
0: Pierre.
10: Ouais. Ouais, je suis d'accord avec toi, c'est mal classé. L'autre fois, j'ai trouvé le CD de Ricky Martin entre deux côtelettes, hors une boucherie.
0: Non.
1: T'as quoi, il était bien classé.
0: Bah ouais, Pierre.
10: Mais attends, Ricky Martin, c'est pas de la viande quand même, merde.
0: Pierre.
4: Non, c'est pour les bœufs.
0: Pierre.
10: Oui, oui.
0: Tu te calmes, s'il te plaît.
10: Qu'est-ce qu'il y a?
0: Tu te calmes.
10: Ouais, d'accord. Non, mais je suis calme.
0: Donc tu réponds comme il faut à la question.
10: Non, mais c'est vrai, c'est du vécu, mais j'ai une vie, c'est...
0: C'est dingue.
4: Il n'arrête pas.
0: Tom,
4: il se réveille que le jeudi soir, lui.
11: C'est ouf. Ouais, moi, Gérard, je suis d'accord avec toi, mais la dernière fois, c'est pareil, je vais dans le rayon disque, puis j'arrive au bout du rayon, je sais pas, il y avait une grande poubelle, il y avait plein de trucs dedans, tu sais, style To Be Free, tout ça, alors, je sais pas.
0: Non, mais ça.
11: Mal rangé, quoi.
0: Non, mais attends, Ouais, mais on s'en fout de manière.
4: On peut lancer un appel, Gérard.
11: On s'en fout pas, parce que moi, je voulais acheter le CD pour ma petite sœur et j'ai trouvé comme ça dans une poubelle.
0: Ce que je demande, moi, c'est que déjà qu'on soit mieux accueillis dans les grandes surfaces, qu'on leur demande quelque chose au rayon disque, ça serait déjà mieux. Parce que si on est mal accueillis, c'est pas la peine.
4: Surtout qu'il.
10: Les comprendre aussi, tu te ramènes en short.
3: Non, c'est sûr que si tu leur demandes Das Fuck, ils vont pas te comprendre.
0: De toute manière, ils sont... je vais dire une chose que les Das Fuck... Les Das Fuck, je les ai maintenant, alors je les ai tous.
6: J'ai même le
0: clip.
6: Il y a le numéro de portable de GG qui tourne.
3: Les deux chez toi.
0: J'ai tous les clips des Das Fuck et je peux vous dire que là je suis en train d'en voir un sur Fun TV à l'heure actuelle.
6: Mais
0: c'est le dernier.
6: GG ?
0: Quoi ?
6: Il paraît que t'es fan des 2B3 et G-Squad, c'est vrai ?
0: Jamais moi.
6: Bah si, GG, à ce que j'ai entendu dire. Hein.
0: Ouais, bah ce que t'as entendu dire, c'est des conneries, d'accord ?
6: Stop,
0: s'il vous plaît.
9: Je crois en plus que dans l'entrevue de ce mois-ci, t'es sous la douche avec eux. Donc...
0: Ouais, c'est ça.
10: J'ai
0: des photos. Poussez-vous. Poussez-vous. Alors là, c'est une question. Ça, c'est Pildar qui va être content parce que c'est lui qui l'a rectifié. Poussez-vous votre caddie nu, tout nu, sans chaussettes.
6: Pardon.
0: Poussez-vous votre caddie tout nu, sans chaussettes. Ça, c'est Pildar qui a posé.
3: Gérard, c'est Reza, je peux répondre en premier, comme ça, ce sera fait.
0: Ouais, parce que tu commences à...
3: Moi, ça m'est arrivé, mais comme je vous ai dit, il y avait une superbe créature dans le caddie que je poussais pas que le caddie, quoi.
4: C'est une anecdote.
0: Ouais, c'est une anecdote,
9: c'est nul,
0: encore.
9: C'est nul.
3: Bah, c'est pas une anecdote.
0: Non, mais ça commence à devenir... Reza.
3: Ouais.
0: Ça commence à devenir lourd tes réponses.
10: Gérard, c'est Tom, je peux répondre ?
0: Non, on va demander à Ivan, comme elle adore Fildar.
6: Eh ben, c'est une belle question parce que c'est Fildar qui l'a posé, mais non, facile. Je pose pas mon caddie comme ça. Quoi.
0: D'accord. Billie Jean.
6: Oui, écoute GG, très sincèrement, être toute nue avec des chaussettes, ça le fait quand même.
0: Ouais, mais est-ce que t'as déjà poussé un caddie tout nu avec des chaussettes ?
6: Bien sûr.
0: Ouais, d'accord.
6: Bah écoute, GG.
0: Oui.
6: Ça existe les supermarchés par les places du 10. T'as pas entendu parler de ça?
0: Non.
6: Comment?
0: Ouais, mais ça y est, vous arrêtez de vous engueuler là.
9: C'est juste à Fildar que Pierre c'était Tony, c'est tout.
0: Voilà, bah comme ça on l'a reconnu.
6: Non.
0: On l'a reconnu.
6: Oh
0: alors,
6: non. C'est vrai.
0: Alors Tony.
10: Ouais.
0: Maintenant tu réponds comme.
4: Non mais je voulais seulement savoir si Tony, comme dans le premier débat, il poussait le caddie avec sa quéquette. qu'il a pas besoin de ses mains.
10: C'est pas un caddie, t'as pas suivi Fildar, c'était quoi, une Formule 1.
4: Ah oui, maintenant c'est le débat sur la grande surface.
0: Vas-y.
3: Ouais, c'est Reza.
0: Ah non, Reza, tu commences à me le gonfler là maintenant.
9: Reza, si. Reza, reviens dans le studio si je peux me permettre.
4: Bon, Reza, t'écris un livre et puis tu vas
10: répondre.
0: Pierre.
10: Ouais. Donc non, moi je pousse pas le caddie avec la quéquette parce que ça se coince entre les barreaux.
0: c'est pas la question, hein.
10: Hein ?
0: C'est pas la question.
10: Bah si, c'est Fidar qui me l'a posé.
0: Quoi ?
4: Bah attends, si t'es tout nu, t'as la quéquette à l'air.
0: Bah ouais. Tom.
3: Donc tu peux baiser, c'est bien ce que je dis.
10: Ouais, silence, à moi de répondre. Bah écoute,
0: Tom, tu vas te calmer s'il te plaît.
10: Bah non, mais c'est Reza, il fait que de parler.
6: Bon, vas-y, allez-y, on va pas se battre.
10: Bah non, parce que ça tombe bien cette question, parce qu'hier j'ai été justement à côté de chez moi dans un hypermarché, j'ai vu que quelqu'un qui poussait un caddie tout nu, alors c'est peut-être Reza, je sais pas.
0: Oh, le pauvre, il en prend plein la tronche. Bon, la dernière question.
9: Se coucher.
6: Et toi, GG?
0: Moi, personnellement, non.
6: Et toi, j'ai pas répondu.
0: Ah, Jeannette, au fait, ouais.
6: Ouais, alors moi, tous les samedis soirs, je pousse mon caddie toute nue autour du parking du CRR.
10: Où ça, j'arrive.
9: Carrefour. Ouais, bah, le Carrefour. Quoi.
10: Lequel?
6: Olney.
10: Ok.
0: S'il vous plaît.
10: Bah attends Gérard, on est en train de conclure un rendez-vous là.
0: Vous conclurez votre rendez-vous.
3: T'es jaloux Gérard,
0: Rendez-vous après l'émission, c'est-à-dire en antenne.
9: Bon, sans vouloir foutre la merde, il reste 4 minutes, donc on va essayer de finir vite.
0: Oui, alors pourquoi qu'il n'y a plus de rap dans les bacs techno ou rock alternatif et fusion jazz? Question posée par Max et Fildar.
6: Elle est quand même pas mal.
10: Parce qu'il les range, non?
6: Donc je réponds.
0: Ouais.
6: C'est Billy Jean.
0: Ouais.
6: Écoute, GG, pourquoi il n'y en a pas? Parce que aujourd'hui, il y a une fusion de la musique. Donc il y a la techno qui fuse avec le rock, avec la house, avec la dance, tout ça.
0: Mm-hmm.
6: Et c'est pour ça qu'en fait, on mélange tout, quoi.
0: Okay.
6: C'est pour montrer aux clients qu'il y a fusion de musique.
0: Ok, Tom.
10: Bah écoute, moi je comprends pas, parce que dans le hypermarché où je vais, je trouve tout, hein, je trouve tout ce que je veux.
0: D'accord. Pierre ?
10: Pareil.
0: Pareil. Jeannette ?
6: Pareil.
0: Pareil. Ivan ?
10: Pareil.
0: Pareil. Et Reza ?
9: Pareil. Et Fildar ?
4: Attends, Reza, peut-être une petite histoire.
0: Allez, avec ces anecdotes. Alors vas-y.
3: Alors moi déjà, en tant que Reza, moi je suis producteur de rap, donc comme ça parle de rap.
6: Ouais.
3: Et je voulais dire que moi mes disques ils sont pas dans les supermarchés tout simplement, donc ils peuvent pas être mélangés avec les autres genres de musique.
9: Mon famille à Reza c'est Merté.
12: Non, c'était juste.
0: Non, mais c'est bien là au standard. Là,
4: tu l'as compris, Gérard, ça là?
0: Non, non. Et l'autre là, la chaude là, qui voulait participer à la fin du débat, rappelle quand celle-là?
4: Non, Sophie, elle a marqué bon bah je pars, bonne nuit, dommage Gérard, t'as qu'une grande gueule.
0: Bon, alors va te faire sauter, ça pétasse.
9: Non, Gérard, les statistiques là.
0: Tu
9: vas tout foutre en l'air.
0: J'ai dit pétasse, j'ai pas dit salope, d'accord?
1: Tu vas
0: alors qu'elle aille se faire sauter si elle a envie de dormir. Bon, allez, stop.
9: Conclusion,
0: 2 minutes, on va demander. On va commencer par le monsieur de l'anecdote.
13: C'est moi.
4: Reza.
13: Ah, ça me fait plaisir. Alors, conclusion sur les supermarchés?
0: Ouais.
4: Non, sur la différence d'âge.
13: Alors, par rapport à la différence d'âge des supermarchés, moi, je préfère aller dans les plus gros possibles, en fait.
9: En formule.
13: Parce que comme ça, je peux rencontrer un maximum de jolies femmes. Et en fait, moi, je voulais juste dire un truc. Il y a un truc qui m'énerve dans les supermarchés, c'est tous les gens qui ont des portables.
0: D'accord, allez, c'est bon, on a compris. Bonne nuit à toi, Reza, et à la semaine prochaine si tu veux continuer, ok? Ivan?
14: Bah, le thème était bien trouvé, les questions étaient égales à elles-mêmes, et puis il n'y avait pas trop de bordel.
0: Depuis que j'ai changé mon... que j'ai fait une réunion avec l'équipe, c'est pour ça.
4: Oui, chef.
0: Donc, ok, je te remercie, Ivan, et je te dis peut-être à la semaine prochaine pour le débat. Billy-Jan?
15: Écoute, j'ai débat fort intéressant.
0: Ouais, tu travailles au lieu de sucer là parce que.
15: De quoi,
0: vas-y, accouche.
15: Écoute, je te dis.
16: Accouche, pousse.
15: Débat fort intéressant.
0: Des couches.
15: Les questions, elles étaient très bien. Et je suis bien marrée. Dommage que t'as pas trop gueulé, quoi, c'est ça.
0: Non, bah, je gueulerai plus maintenant, c'est tout.
15: J'avais des thèmes de débat et je sais pas si ça t'intéresse.
0: Bah, tu les envoies, c'est tout.
15: Mais je les ai envoyés, tu m'as jamais répondu, GG.
0: Tu les as envoyés quand?
4: C'est pas grave, on va gérer ça en tête.
0: On gère ça plus tard. Jeannette?
17: Oui, alors moi, je préfère les grandes, vieilles, grandes surfaces de Formule 1. Et puis, je te fais une soupe de langue bien, bien baveuse.
0: D'accord, bah moi, je t'en fais pas. Tony?
18: Ouais, donc moi, je voulais dire, ouais, ça s'est bien passé. Moi, c'est dommage que tu gueules beaucoup. Mais je suis pas très content parce que j'ai pas encore reçu le faire-part de mariage.
0: Non, tu vas te faire sauter, d'accord.
4: C'est vrai, c'est pas sympa. Hein. Non, c'est pas sûr encore qu'il se marie. Hein. Ça se trouve, ça a capoté avant.
18: Ah, d'accord.
0: Tom?
19: Bah écoute, moi Gérard, je suis un peu déçu. Je suis arrivé le dernier, donc j'espère que la semaine prochaine, vous penserez un petit peu à moi. Sinon, bah très bien, Gérard, égal à toi-même, impeccable, quoi.
0: Bah, ok, je te remercie.
19: Bah, de rien, ça m'a fait plaisir.
0: Donc, bah, moi, je peux vous dire une chose, ça fait la 2e semaine que ça se passe bien, donc j'espère qu'on va continuer comme ça toutes les semaines. Donc, les 2 thèmes de la semaine prochaine.
9: Ah, ouais. L'exclu, Gérard.
0: Les poupées gonflables et les dépannages. Donc, vous allez retrouver...
9: Rousseau
0: pour la nuit sans pub. Donc, je vous dis à la semaine prochaine, et on s'écoute un petit remix, comme tout le monde était sage.
4: Surprise.
0: C'est toujours les débats de Gérard, il est 2h42, donc vous venez d'écouter
4: Dev Angel, check your body.
20: Dev Clark.
4: Oh merde, Dev Clark, excuse-moi Gérard. Dev Clark.
0: Ok.
4: Tiens, Ali, il a refait.
0: Donc c'est... là je vois rien du tout, j'ai même pas de lumière.
4: C'est parti là, en bas là, sur le côté, voilà.
0: Donc c'était Dev Clark, 5 your body.
4: Voilà,
0: vous venez d'écouter ça et on se retrouve pour... pour la suite des débats de Gérard, et vous pouvez toujours nous appeler. Mais réveillez-vous sur le Minitel, on a combien de connectés?
4: On a 27 connectés, s'il faut.
0: Ouais, la semaine dernière, on était presque à 60.
4: Bah, je discute avec le chef, j'ai le droit, non?
0: Bah si, pourquoi? Non.
4: Là, tu veux que je fasse des bidouilles?
0: Mais non, voilà. Pas de bigouille. donc, on va récupérer Françoise.
21: J'arrive. Je suis là, bonsoir Gérard.
0: Rebonsoir.
21: Rebonsoir,
0: putain. Lola.
21: Oui, rebonsoir Gérard.
0: Fanta.
21: Rebonsoir Gérard.
0: Cécile.
22: Rebonsoir Gérard.
0: C'est pas Schweppes.
4: Choupa Choups. C'est pas Schweppes. Choupa Choups, Gérard.
0: Choupa Choups.
23: Salut Gérard.
0: Bonsoir, pardon. Et Delphine, rebonsoir.
24: Rebonsoir.
0: Donc, alors, le deuxième débat, il porte sur Il porte sur les poupées gonflables. Celui qui a une radio derrière, s'il vous plaît, vous l'éteignez. Hein? Françoise?
21: Oui, mais j'ai pas de radio. C'est pour ça que j'ai pas répondu.
0: Non, mais je demande à ceux qui ont une radio de la
21: baisser. Justement, pour ça que j'ai pas répondu, j'ai pas de radio qui marche.
0: Ok. Donc, on part sur les poupées gonflables. Donc, la première question, avez-vous une poupée gonflable chez vous?
21: Non.
0: Alors, non. Qui non? Non, mais je veux pas que ça parte comme le premier. On va pas faire les quatre premières questions, que ça passe en merde. Oui, mais attends, Françoise. Et je veux pas que ça passe les quatre premières. Je veux qu'on fasse un deuxième débat correct. Parce que la semaine dernière, on a fait deux débats super bien. Cette semaine, ça part en merde. Alors, moi, je veux pas. Alors, Françoise, pourquoi non?
21: Parce que je vois pas l'utilité d'avoir une poupée gonflable. Je préférais avoir directement un bonhomme.
0: D'accord. Un bonhomme, on dit un mec.
21: Ouais, un mec.
0: D'accord. On dit pas un bonhomme.
21: Voilà, un mec.
0: On dit ce qu'on veut, sinon on dit...
21: Mais je m'en servirai souvent. Hein.
0: Ou la main de ma soeur dans la culotte d'un zouave.
21: Je m'en servirai souvent si j'en avais un.
0: Hein. D'accord. Ok, Françoise. Lola?
12: Non, j'ai pas besoin de poupée gonflable. Hein. Pourquoi faire?
0: Ouais, mais pourquoi?
12: Bah pourquoi? Parce que j'ai mes mecs.
0: Ouais, t'as la chaussure à ton pied.
12: J'ai mes chaussures à mes pieds.
0: Voilà, d'accord. Donc, Fanta?
16: Non, j'en ai pas, j'ai déjà mon mec.
0: Ok. Cécile?
20: Non, j'en ai pas non plus, j'ai mon mec.
0: Ok. Choupa Schweppes?
22: Ouais, bah moi je tiens un magasin de chaussures, donc j'en ai plein, quoi, ça va?
0: Non, mais je te parle des poupées gonflables, je te parle pas des mecs.
22: Non, c'est une métaphore pour te dire que j'ai chaussures à mon pied, quoi.
0: N'importe quoi, toi. Je crois que...
23: Gérard, ça veut tout simplement dire qu'il n'a pas de poupée gonflable.
22: Oui, évidemment, voilà. Oui.
0: Voilà, ok. Delphine?
24: Moi, j'en ai une pour mon chien.
0: Hein?
24: Oui, j'en ai une pour mon chien.
0: Pourquoi? Attends, là, tu vas m'expliquer.
24: Mon chien est un gros excité.
0: Oui. Alors,
24: plutôt qu'il s'excite sur ma jambe, et ben, j'ai acheté une poupée gonflable, ça, il s'excite sur elle.
0: Ah, d'accord. Ok.
22: Moi, j'ai un chien gonflable, j'avais oublié, oui. J'ai pas de poupée, mais un chien gonflable, j'en ai un.
0: D'accord. Donc moi je peux vous dire que moi une poupée gonflable, je pense pas en acheter une et autre.
24: Ouais bah c'est bien.
25: Est-ce que t'en as déjà vu une au moins?
0: Non.
25: T'as jamais vu une poupée gonflable? Et dégonflée alors?
0: Dégonflée, la question va venir petit à petit.
25: Ah d'accord, excuse-moi encore une fois.
0: Donc je pense que de toute manière ça va être, tout le monde va me répondre non, ça. J'y peux rien, c'est des questions que
25: j'ai. Qu'on a faites ensemble, hein?
0: Non, c'est moi qui les ai faites.
25: Ah pardon.
0: Ça c'est sûr, dormez-vous avec votre poupée gonflable, ça tout le monde va me dire non.
21: Oui.
0: Kiwi.
21: C'est Françoise.
0: Oui.
25: Non, banane, pas kiwi.
0: Françoise.
21: Étant donné que ça tient chaud, une poupée gonflable, alors donc je préfère dormir avec ma poupée gonflable.
22: Mmh. Ah bon, ça tient chaud?
21: Ah oui,
0: attends, Françoise, pourquoi?
21: Si tu la remplis de flotte avec de l'eau chaude,
26: c'est une bouillotte.
0: Non, mais attends, Françoise, ça c'est une bouillotte comme...
21: Si elle a un trou, tu la remplis par le trou.
0: Mmh.
21: Tu la remplis et puis tu fais qu'est-ce que tu veux avec ta poupée gonflable et puis de l'eau.
22: Ouais, tu l'as rempli, ouais.
21: Et à chaud pendant toute la nuit.
0: D'accord. Lola?
12: Oui. Mais non, je dors pas avec ma poupée gonflable, puisque je t'ai dit que je n'en avais pas.
0: Donc, ouais, d'accord. Ouais, mais Lola, essaye, s'il te plaît. Quand je pose une question, c'est pas parce que vous avez quelqu'un, mais essayez de répondre quand même, qu'on puisse continuer l'aider.
12: Je réponds, là.
23: Excusez-moi, c'est Manu, là. Je vais traduire ce qu'a dit Gérard, c'est-à-dire que même si t'as pas de poupée gonflable, tu peux quand même dormir avec.
12: D'accord.
23: Voilà.
12: Non.
0: Ouais, mais essayez de répondre quand même à la question correctement.
12: Non, je veux pas dormir avec de poupée gonflable, ça ne sert à rien.
0: Mais pourquoi?
12: Bah parce que, qu'est-ce que je fasse avec?
0: Oh.
25: Je sais pas si tu peux avoir de la conversation, non?
0: Mais c'est ça, mais bon sang. Essayez de réagir. Oh Lola.
12: Oui.
0: Je demande ça gentiment. Merde. Mais qu'est-ce qui vous arrive ce soir? Vous avez pas envie de faire les débats?
21: Mais si, Gérard. Bon, c'est la fine,
0: hein. Manu, fais quelque chose, réveille-moi un peu ce monde.
21: Gérard,
23: c'est quand même toi le chef.
21: Bah oui.
23: Caresse-le un peu, standard, Léna.
0: Ouais,
23: qui gère.
0: Ouais, mais souffle-le.
23: Ouais, souffle un peu, là. Parle-moi un peu de sexe. C'est pas moi qui le veux, c'est toi.
21: Oui.
0: Fanta, pour toi.
21: Bah, c'est la une que je dormirais bien avec.
23: Pas de pub, Gérard, en fait.
21: Oui, au fait.
23: Appelle la fanfan, normalement.
0: Oh, mais je sens que ça a pu continuer, là.
21: Mais si, Gérard,
0: il faut que j'arrive encore à la sixième.
21: Si tu n'as pas de cœur, bah à ce moment-là, tu réponds comme moi, tu prends un bonhomme à la place. Bah non, mais si, une poupée gonflable, mais en bonhomme. Voilà, en bonhomme, je dormirai avec. Voilà.
0: Bah au moins, suivez les conseils à Françoise.
21: Bah, c'est bon, alors.
2: Mais Françoise a réagi sur les questions, au moins. Elle n'est pas comme vous.
5: Mais attends,
2: là, il y en a qui dorment. Mais arrêtez de dormir. Arrêtez de dormir. Oh là là, oh, Cécile.
5: Non, moi, mon mec, il me tient assez chaud comme ça.
2: D'accord. Et pourquoi?
5: Parce qu'il me tient chaud.
2: Ouais, voilà. Ouais. Alors, pourquoi parce qu'il me tient chaud? Alors, ça, c'est une question bête et idiote.
5: Parce qu'il est vivant, alors on a plus de plaisir.
22: Et pourquoi?
2: Mais non, mais attends, Cécile. Pourquoi tu te tiens chaud?
22: Pourquoi?
2: Pourquoi tu te tiens chaud?
22: Pourquoi
2: tu te tiens chaud?
22: Pourquoi?
2: Bah
22: pourquoi?
2: Bah
22: pourquoi?
2: Bon, Cécile, bonne nuit. Allez, bonne nuit, Cécile.
7: Allez, bonne nuit.
2: Cécile, au revoir. Hop. C'est pas chouette.
5: Je suis pas souple.
2: Oh, c'est pas souple, là.
22: Ah, je suis pas souple. Oui, ça tient chaud, oui.
5: Pourquoi?
2: Ah, dormez-vous avec vos poupées la nuit? Mais merde, vous allez me réveiller ou quoi? Oh, mais c'est... Oh non, mais moi, je virerai tout le monde, là.
7: Le truc qui est sympa et pratique avec Gérard, c'est que quand ils sont énervés, ils gueulent. Quand ils sont pas énervés, ils gueulent.
5: On sait pas quoi faire, Gérard.
2: Non, mais attends, je demande à Stéphane Soupe, dormez-vous avec votre poupée gonflable la nuit? Il répond pas, lui, il dort.
7: Bah si, il t'a répondu oui parce que ça lui tient chaud.
22: Je t'ai dit qu'il dormait avec.
7: C'est une réponse.
2: Ouais, d'accord, je pense qu'on va aller vite, hein. On va pas durer jusqu'à 4 heures. Hein.
7: Oh, ce serait dommage.
2: Delphine.
5: Pourquoi?
2: Delphine.
5: Moi, je dors avec une poupée gonflable, je dors avec
2: une chien. D'accord. Ok. Bah c'est bien. Non, mais c'est bon. Je pense qu'apparemment, vous avez l'air de vous en foutre des questions.
22: Mais
2: apparemment, vous en foutez. Mais attendez, vous en foutez. Je vous pose des questions correctes. Vous êtes même pas capable de me répondre. Arrêtez.
22: Mais
2: ça va aller vite, hein. Ça va aller vite. La troisième. Maintenant, on est à la troisième. Allez-vous chez le médecin avec, quand votre poupée est malade.
7: Pour répondre à cette question, à la place de Cécile, on accueille Moustique.
5: Salut Moustique.
22: Allô Gérard, c'est bon? C'est bon là, je suis là?
5: Ouais.
22: Ok. Donc tu veux que je réponde à la question là, Gérard?
2: Allez-vous chez le médecin quand votre poupée est malade?
5: Oui.
2: Oui, qui? Ouais, mais répondez.
5: Mais
2: donnez vos noms, merde.
5: Mais répondez le prénom. Tantard.
22: Lola.
2: Oh là.
5: Oui,
2: allez.
22: Pourquoi?
2: Bon, Delphine.
5: Ouais, moi j'emmène mon chien chez le vétérinaire.
2: D'accord. C'est pas choupe ça.
22: Oui.
2: Pourquoi?
22: Encore, pourquoi?
2: Mais pourquoi, mamie, s'il te plaît, tu me réveilles, lui, là.
7: Mais ils sont réveillés, c'est qui? Mais non, attends, oui, voilà.
2: Je lui demande pourquoi. Il est même pas capable de me répondre pourquoi.
22: Oui, pour la soigner.
7: Voilà.
22: Mais c'est un peu de source.
2: Ben voilà, je te demande pourquoi, tu me dis pour la soigner, c'est tout.
22: Voilà,
2: pour
22: ça.
7: C'est simple, non?
2: Oh,
7: alors quoi? Vous comprenez pas les questions, les auditeurs?
5: C'est dingue. Trop con, je pense.
7: C'est n'importe quoi.
2: C'est trop con.
5: Non, je dis pas toi, je dis nous, on doit vraiment être trop con parce qu'on comprend pas ce que tu... Voilà.
2: Ouais, ben, si vous comprenez pas, ben c'est malheureux. Moustique?
22: Oui. Oui, moi je l'emmène, oui.
2: Pourquoi?
22: Parce que pour faire plaisir à mon médecin.
2: D'accord. Ok. Fanta, s'il vous plaît, là. Oh!
22: Ouais, c'est Moustique, ça.
5: C'est pas moi, c'est pas...
22: Ah non, Gérard, non, c'est pas moi.
5: Ah, moi non plus, c'est pas moi.
2: Bon, ça commence déjà à la troisième question, on commence déjà à perdre des doubles sons. Ça commence à m'énerver. Fanta?
5: Je l'amène chez le médecin.
2: Pourquoi?
22: Pour
5: la soigner.
7: Mais pourquoi pour la soigner?
2: Mais merde, mais pourquoi?
5: Mais merde,
2: vous allez vous réveiller ou quoi?
5: Pourquoi elle est malade? Bah, parce qu'elle avait fait trop d'efforts physiques le soir.
22: Pourquoi elle a fait trop d'efforts physiques?
2: Oh là.
5: Parce qu'elle a fait l'amour. Pourquoi elle a fait l'amour? Parce que j'en avais envie. Pourquoi t'en as
2: pas
22: envie?
2: Bon, Lola.
5: Oui, moi, j'ai emmené hier, pour la
2: regonfler
5: un petit peu.
2: D'accord. Au moins, une qui comprend un peu la question.
5: Mais on a compris, Gérard.
2: Françoise?
5: Eh ben, moi, je l'emmène chez mes dames parce que si elle est malade, je suis malade moi aussi.
22: Pourquoi?
5: En fait, compte, le médecin soigne pour deux personnes.
2: D'accord.
5: En même temps. Économie. Voilà, justement.
2: De toute manière, tu peux économiser sans aller chez le médecin. Hein.
5: J'ai besoin de ma poupée gonflable avec moi.
7: J'aurais une question, Gérard, à te poser, excuse-moi. En plus, on me l'a soumis sur le Minitel. Est-ce que tu as le droit à la sécu pour ta poupée gonflable quand tu l'emmènes chez le médecin?
2: Si elle est couverte sur la personne avec qui elle vit,
0: Si elle est couverte, attendez, au lieu de vous foutre de ma gueule, parce que tout à l'heure, je sens que je vais virer Lola Fonta et les autres. Ça va aller très vite ce soir.
1: Sérieux.
0: Ce soir, ça va aller très vite.
1: Gérard, réponds, il se calme.
22: Hein?
1: Allez, il se calme, vas-y, réponds, GG.
0: Donc, si elle est sous mon nom, je peux très bien faire passer la sécu, je peux très bien la mettre sur mon nom, sur la sécu.
22: Et ça rembourse bien?
0: Ça, j'en sais rien.
22: Ah bon, comment?
0: Donc, quatrième. Je sens que la semaine prochaine, toi, tu vas aller chez toi. Un fil d'art. J'ai l'impression que la semaine prochaine, tu vas être chez toi.
24: Allez, quatrième question.
1: Et tu peux m'inviter, Fildar, chez toi la semaine prochaine?
0: Non, mais je sens qu'il y en a qui vont gerber la semaine prochaine, ça va aller très vite.
24: Allez, c'est grave.
0: Non, mais marrez-vous. Je vous préviens, dans 5 minutes, je fais une pause.
22: C'est clair et net.
24: Mais allez, ta quatrième question.
1: Quand tu vas à la sécu, tu l'emmènes ta poupée ou pas?
0: Mais ta connerie, tu l'emmènes, toi?
24: Moi, j'emmène mon chien.
0: Toi, tout à l'heure, tu as retourné au standard, tu vas aller dormir. Ça va pas être pareil.
1: Elle en embraye.
0: Quatrième, sortez-vous avec votre poupée Goflab dans la rue nue. Ça, c'est une question de Fildar. Ouais, Fildar, marre-toi. C'est ta question, abruti. Bon, de toute manière, c'est simple.
1: Mais c'est drôle.
0: Heures.
1: Mais c'est drôle. On peut rire, non? Maintenant, on va répondre.
0: Un peu de détente, heures, ça va aller vite.
1: Un peu de détente.
0: Delphine?
24: Oui. Non, moi, je l'habille quand même.
1: Pourquoi?
24: Bah, un peu de décence quand même, il y a des enfants.
1: Ouais, mais pourquoi?
24: Bah, il y a des enfants quand même, un peu de décence.
22: Mais pourquoi?
24: Bah, il y a des enfants quand même.
0: Bon, allez, c'est pas chouette, tu vas te calmer, s'il te plaît. Ça aurait été pourquoi tout à l'heure, tu as dégagé, tu vas pas m'emmerder.
1: Tu dis why?
0: Comme ça aurait été pourquoi? Et pourquoi? Bah, je vais retourner au standard, tu vas aller dormir, toi. Attends, ça va être à toi de répondre. Oh!
24: Qui?
0: Oh, c'est pas chouette!
1: Gérard, si t'écorches son nom, il peut pas répondre, c'est logique, c'est pas chouette.
0: Là, tu travailles?
22: Oui, alors vas-y, demande-moi.
0: Bon, allez, demande-moi, tu retournes au standard, dégage. Hop, bonne nuit pour toi. Allez, hop.
1: Bonne nuit, Choupa Chouette.
3: Je les remplace pas, hein.
0: Non, bah, de toute manière, tu veux pas les remplacer?
3: Mais si, je déconne, un petit peu d'humour, Gérard.
0: Mais tu me prends un peu les lignes, là, il y a 24 lignes.
3: Oui.
0: Vous me faites quoi, là? Il y a 24 lignes qui sonnent.
3: Ouais.
0: Vous me prenez les mêmes.
1: Tu les entends pas, les lignes qui sonnent, là?
0: Regarde.
3: Si, je les entends. Hein.
1: Ça sonne pas, là?
3: Oh, putain, grave.
1: Alors,
3: bonsoir. Allô?
0: Bon, allez, hop.
1: Bon, ça sonne, Gérard, on continue.
24: Allez, Gérard.
0: Moustique.
22: Ouais. Quand tu dis nu, c'est la poupée ou c'est toi?
0: Quand sortez-vous avec votre poupée gonflable dans la rue nue?
22: Ouais, mais tu parles de moi?
24: Non,
22: ou
24: c'est la rue. C'est la rue qui est nue.
0: Les deux.
22: Bah, tu sais, j'ai pas trop de fric pour habiller ma poupée gonflable, quoi. Donc, ouais. Elle est nue, elle. Mais moi, non.
0: D'accord.
22: Je me débrouille, quoi.
0: Mmh. Fanta?
24: La poupée, elle est nue, mais non, moi, je suis habillée.
0: Ouais. Ça me dit pas grand-chose, hein.
24: Bah oui, mais je peux pas sortir à poil, Gérard.
1: Bah si, on était quand même.
24: Bah après, quand même, il y a des enfants. Bah, il y a des enfants, Gérard.
0: Ok.
22: Tu sors nu, toi, Gérard?
24: Sors nu, Gérard?
22: En t-shirt.
0: De quoi?
24: Tu sors nu?
0: En t-shirt, oui.
22: Tu as un t-shirt?
24: Ouais. T'es nu sous ton t-shirt?
0: À ton t'as avis?
1: Mais je pourrais te poser une question, Gérard. Est-ce que tu serais prêt à prêter ton t-shirt si ta poupée gonflable avait froid? Quand tu sors dans la rue? Pourquoi?
0: Ça, pourquoi? Je réserve. Je prends un joker. Lola,
1: tu prends un joker.
24: Et Gérard, alors moi je suis pas nue. Mais
0: Lola.
24: Moi je suis pas nue, mais ma poupée elle est toute nue, ouais. Puis on se balade, on a dans la main.
0: Mm-hmm.
24: Gérard, quand elle est malade, tu mets le thermomètre dans quel trou?
0: Non, mais attends, qui c'est qui pose cette question?
24: Non, c'est Delphine, non, ça m'intéresse.
0: Non, mais attends, Delphine.
24: Non, mais il y a
0: Delphine.
24: Des écarts de température.
0: Delphine,
24: oui.
0: Delphine, s'il te plaît.
24: Oui.
0: Tout à l'heure, je vous ai demandé, allez-vous chez le médecin quand votre poupée gonflable est malade? Hein, fallait peut-être réagir là-dessus.
24: Bah oui,
0: c'est pas,
24: bon,
0: c'est pas sortez-vous avec vous. Non, mais faudra peut-être réagir aux questions que je pose. Hein. Ok. Françoise.
6: Oui. Ben moi, ça sort en maillot de bain plutôt.
0: En maillot de bain, combien de pièces?
6: Deux pièces. Trois pièces.
0: Attendez, y a pas de maillot de bain, trois pièces. Ça n'existe pas encore.
6: Deux pièces.
0: Deux pièces, c'est-à-dire
1: avec chambre et cuisine.
0: Attendez, je veux. Attendez! En deux pièces, c'est-à-dire?
6: Alors moi, ça veut dire le bas et le haut.
0: Bah, c'est-à-dire, mais explique!
2: Parce que je sais pas ce que c'est, moi, un deux pièces.
21: Bah, un deux pièces, ça veut dire la petite culotte et le soutien-gorge.
2: Ouais, mais...
8: Bah, t'as la cuisine qui doit faire 20 mètres carrés, et puis le reste, je sais pas.
2: Ouais, mais est-ce
8: qu'elle fait... Ouais, pour les chiottes, quoi.
2: Mais tu crois pas qu'avec un... au lieu d'un deux pièces, on lui met un maillot d'un, une pièce. Mm-hmm. Tu crois pas que c'est mieux?
21: Bah non, pourquoi ça?
2: Non, mais attendez, attendez, mais répondez pas tous.
21: Au moins, il y a les marques, il y a les marques de bronzage.
2: Sur un deux pièces.
21: Pour un deux pièces, c'est mieux.
2: Ouais, mais attends.
21: C'est plus sexy, tu vois les poils.
2: Ouais, mais dans ce cas-là, c'est, je sais pas, là, c'est, pourtant, j'ai deux auditrices dans le studio, ça va être un peu con, la question. Mais admettons que le maillot de bain rentre dans la des fesses. Et que vous faites bronzer et qu'à un moment donné vous voyez uniquement que le maillot de bain, que vous êtes bronzé partout et que vous avez que la couleur du maillot de bain. Vous pensez pas que c'est un peu dur?
21: Non mais si tu bronzes avec ton maillot de bain à deux pièces, à ce moment-là quand t'es bien bronzé,
2: ouais.
21: Donc quand tu l'enlèves, la partie qui a pas bronzé,
2: ouais.
21: Elle reste blanche. Donc
2: ouais.
21: Tu peux te mettre à poil après.
2: Ouais,
21: c'est comme si que tu portais un maillot de bain, mais transparent.
2: Ouais, mais Françoise, s'il y a du monde derrière, tu crois que devant tout le monde, tu vas te mettre à poil là-dessus?
21: Eh ben oui, bien sûr.
8: Non mais là on parle des poupées là, Gérard, tu t'égares là, on est
2: bah,
8: pas...
2: Admettons que ta poupée gonflable, tu lui mets un maillot de bain deux pièces.
21: Eh ben justement, si elle bronze, moi je bronze aussi. Donc automatiquement, et si je vais déshabiller, je me déshabille moi aussi.
2: Mais attends, Françoise.
21: Oui.
2: Françoise, comment tu peux déshabiller une poupée gonflable?
21: Eh ben si tu lui mets
24: la culotte.
21: Tu lui enlèves la culotte? Bah oui.
2: Tu baisses la culotte?
21: Bah oui.
22: Tu peux la déshabiller, genre.
2: D'accord.
21: Si tu l'habilles automatiquement, tu la déshabilles.
2: Mmh. Attendez 5 minutes.
21: Gérard.
2: Oui, 5 minutes.
8: On accueille donc Jean-Pierre à la place de Choupas ou c'est pas chouette.
22: Bonsoir Jean-Pierre. Bonsoir Gérard.
2: Bonsoir.
24: Gérard.
2: Oui.
24: Tu dragues Françoise?
2: Non, mais moi je veux connaître vos réactions. Attendez.
24: T'arrêtes pas de draguer Françoise.
2: Mais attendez, s'il vous plaît.
24: Si.
2: Mais pour l'instant, il y a quel qui arrive à répondre aux questions correctement.
24: Ah oui.
2: Pour l'instant, entre Lola Panta et c'est
8: pas de
2: Delphine.
8: Marque, pas de marque.
2: Ouais. Pour l'instant, vous répondez à côté des plaques.
24: Je
2: suis désolé.
24: Françoise,
2: c'est tout.
8: Pas tout en même temps, merci.
2: C'est tout.
21: J'y peux rien, moi.
2: C'est tout, il y a Françoise qui peut répondre correctement aux questions. Alors maintenant, la cinquième.
21: Pour une fois, on ne prend pas pour une conne.
2: Oh, mais alors, Françoise.
21: Oui,
2: on t'a jamais pris pour une conne.
21: C'est pas pour toi que j'ai dit ça.
2: Non, c'est pour qui?
21: C'est pour les autres qui entendent le débat.
8: Non, et puis je vais vous dire une chose, hein, parce que là on se rend compte du proverbe, hein, les grands esprits se rencontrent.
24: Exactement.
8: Gérard et Françoise.
2: Et il y a un proverbe qui dit, le dernier métro, il n'y a pas passé dessus.
22: Ah d'accord.
8: Ah c'est okay. Sûr, ouais.
2: Ah ouais. Donc vous avez, tu me...
8: En rapport avec la situation, c'est pile poil celui-là.
2: Tu me...
8: C'est de bon goût.
22: C'est une belle métaphore.
8: Tu me dis quand j'arrête d'applaudir, Jérôme.
24: En tout cas, François, t'as la cote. Franchement, t'as la cote. Ah ouais.
2: Tu me dis ce que c'est là
8: on met un disque là?
2: Bah, ouais.
8: Déjà? Ah d'accord, bah attends.
2: Si vous voulez que je finisse à 4 heures.
8: D'accord. Alors, là, tu reposes la question.
2: La question, c'est quand votre poupée gonflable est crevée, allez-vous chez le garagiste? On se retrouve juste après. Donc vous pouvez toujours nous appeler au 0803-08-5000, 0870-5000, et toujours le 3615 code Fun Radio rubrique direct. Et je veux plus de 65 connectés ce
8: soir.
2: Ah
8: ouais, quand même, ouais.
2: Alors dépêchez-vous. Et là, on va s'écouter les petits biscuits avec du caca cuit.
10: Bah, j'ai donné la fiche là.
2: Donc c'était des petits biscuits avec du coca cuit et donc
10: non,
2: vous
10: caca,
2: pouvez avec du caca cuit et vous pouvez toujours nous appeler au 0800 0803 08 5000 et 0870 5000 et sur le minuteur s'il vous plaît réveillez-vous, on est à 4.
10: Alors
2: je veux plus de 60 connectés avant 4 heures,
10: ouais.
2: Ou sinon on éteint le minuteur,
10: ouais.
2: Alors vous allez vous réveiller et au standard c'est pareil,
10: surtout qu'à 4 heures on n'est plus là, hein.
2: Bah, je m'en fous, jusqu'à 4 heures je veux du monde.
10: Ouais.
2: Et je veux que ça bouge comme la semaine dernière. La semaine dernière, on avait 60.
8: 57.
2: Ouais, ben à 3, on pouvait être à 60. Or, cette
8: dans
2: semaine, je veux 60. On récupère Françoise.
21: Oui, je suis là.
2: Lola.
21: Oui.
2: Pantin.
21: Oui.
8: Pas de marque.
2: Moustique.
11: Eh, c'est mon prénom.
22: Ouais.
2: Bon, et oh. Oh. Moustique, t'arrêtes, s'il te plaît.
11: Arrête de battre.
22: D'accord, d'accord, j'arrête, Gérard.
2: Delphine.
11: Oui.
2: Et Jean-Pierre.
22: Oui.
2: Donc, est-ce que vous avez compris la question ou faut que je
11: non,
2: la répète?
11: Non, tu la répètes.
22: Répète-la, ouais.
2: Non, mais vous foutez de moi, là.
11: Répète-la, Gérard.
2: Et à chaque fois, c'est pareil, on perd du temps à cause de ça.
22: Bah, tu lui demandes si tu peux la répéter, alors répète-la.
2: Alors, quand votre poupée gonflable est crevée, allez-vous chez le garagiste?
11: Non, oui, oui.
2: Oui, qui?
22: Pourquoi?
11: Oui,
2: ouais, attends, celui qui commence à demander pourquoi, tout à l'heure, je vais te demander pourquoi t'es con et tu vas retourner au standard.
11: Oui, Françoise.
2: D'accord, Jean-Pierre?
11: Allez, Françoise. Allez, Françoise.
2: Alors, Françoise, pourquoi?
11: Ben, si toutefois elle est crevée, je demande à un garagiste qui lui met, qui lui met une rustine. Pour la pousser un peu plus fort.
13: C'est pas con, hein.
2: Ouais, mais justement, c'est ce que j'allais répondre. Tu m'as coupé le la parole.
11: La côte. Ah, la côte. Ah là là, comment ça se dur, ce soir.
2: Bon, s'il vous plaît, là, derrière, on se calme. On se calme, s'il vous plaît, derrière. Merci.
11: Oui. T'as de la chance,
2: hein, franchement. Je sens qu'il y en a tout à l'heure, ils vont pas continuer. Donc Lola?
11: Oui. Eh ben moi aussi je l'emmène, je l'emmène chez le garagiste.
2: De toute manière, il y en a une.
11: Hein?
2: Bon Moustique, tu vas te calmer, s'il te plaît, merci.
22: Ouais, non mais c'est pas de ma faute, Gérard. Ah,
2: tout à l'heure, ça va pas être de ma faute si tu vas retourner au standard.
13: Tu peux pas t'appeler Cafard.
2: Ça va pas être de ma faute.
13: Ça fait moins de bruit, ouais.
2: Ça va pas être de ma faute si tu vas retourner au standard tout à l'heure.
22: Mais non, c'est armé.
2: Non, non, mais si.
22: Bon.
2: Ah bah si.
11: Allez.
2: Donc, Fanta?
11: Oui, je l'amène chez le garagiste.
2: Mm-hmm. Et pourquoi?
22: Bah oui.
2: Fanta?
11: Oui.
2: Tu te réveilles, s'il te plaît?
11: Je dors pas, Gérard.
2: Bon, Manu, s'il te plaît, tu me réveilles.
13: Non, tu viens Fanta, tu prends Coca.
2: Et hop. Hop, au revoir. Alors Moustique?
22: Ouais, non, bah moi je l'emmène pas chez le mécanicien, je suis plutôt bricoleur, je me dis.
2: Non, un passe-pas sur Coca, tu me prends quelqu'un d'autre à la place.
13: Pas de marque,
22: tu m'écoutes pas, quand
13: pardon, on y va.
2: Moustique, s'il te plaît, tu te calmes.
22: Ah, pardon,
2: Manu, tu me prends sur les 24 lignes, s'il te plaît. Parce que j'avais demandé. Attends, là, il y a 24 lignes qui sont.
13: Faudrait que tu pousses ton enceinte et que tu t'assoies dessus. Pour que je puisse te prendre.
2: Non, mais tu me prends des auditeurs. Manu, t'as envie de faire partie de l'équipe la semaine prochaine?
13: Attends, bouge pas, pile ou face?
2: Ouais, pile ou face, t'as...
13: Attention. Face, je fais plus. Oh bah merde, c'est face.
11: Ah non,
13: oh, bah,
11: non.
13: Au revoir tout le monde.
22: Alors pourquoi?
13: Voilà. C'est la dernière de Manu, donc réveillez-vous. Hein.
11: Ouais, vive Manu.
2: Moustique?
22: Ouais, bah je te disais, Gérard, que je suis plus de débrouillard, quoi. Donc je me débrouille, un chewing-gum.
2: Delphine?
11: Ouais.
2: Bon, alors toi, de toute manière, ta question, je la connais, c'est je vais chez le vétérinaire.
22: Non, ta réponse.
11: Pas du tout, moi je la mets dans ma baignoire et je regarde où ça fuit et je mets une rustine.
2: Voilà, donc t'es de la bière Françoise.
11: Hein?
2: T'es à peu près de la bière Françoise. Oui, attendez,
13: à la place de Fanta, on accueille Thierry Coke.
11: Salut!
22: Salut Thierry
11: Coke. Salut Thierry Coke. Salut.
2: Gérard. Oh, tu travailles?
11: Je dors pas. Salut Gérard!
2: Ah, enfin. Donc, pour toi, Jean-Pierre?
22: Bah moi, je vais voir Moustique pour qu'il me la répare. Voilà.
2: Bon, Jean-Pierre, s'il te plaît.
22: Bah attends, Gérard, il peut me l'amener.
2: Non, mais Jean-Pierre, s'il te plaît, tu réponds correctement à la question, sinon tu vas virer aussi, toi.
22: Mais non, il a dit qu'il sait les réparer. Moi, je lui donne pour qu'il me la répare aussi. Mais ouais, il n'y a pas de problème, Gérard.
2: Ok, en donc, on va demander Manu, tu peux me donner son nom correctement?
13: Bah, Thierry Coke.
11: Thierry Coke!
13: C'est bien comme nom ça.
14: Ouais, c'est sympa.
13: Moi aussi, j'ai un chien, je l'appellerais comme ça.
2: Ouais.
11: Pardon?
2: Non, rien. Alors, pour toi?
11: Chéri, bah moi je l'amènerai chez le garagiste aussi. Hein.
2: Pourquoi?
13: Tu peux l'appeler Chéri.
22: Non, mais amène-la moi.
11: Bah, je te l'amène alors.
2: Moi je peux vous dire la première chose que je fais au lieu d'aller chez un garagiste. Bon, comme Françoise, elle m'a coupé
11: l'herbe
2: sous les
11: pieds.
2: Non mais même Delphine. Même Delphine, tout le monde. S'il vous plaît.
11: Françoise, vas-y.
2: Vous vous calmez là. Vous vous calmez.
11: Bon, ça va.
2: Eh, mais c'est quoi là?
11: Allez, Françoise.
13: Je sais pas, mais j'ai
2: l'impression que Françoise,
13: elle
2: quoi là?
13: Ouais, mais elle est chaude, Françoise, ce soir. Elle est cochonne.
2: Bon, oh.
11: Hey, Manu, ça suffit, toi?
24: Allez, Françoise.
9: Françoise.
24: Ils se sont toujours aimés.
9: Françoise.
2: Oh, oh. Eh, c'est moi qui parle. Ouais, d'accord. Voilà. Merci pour celui qui s'amuse. Donc, la première chose que je fais, donc, c'est Delphine qui l'a dit. Ouais. J'essaye de la mettre dans l'eau pour savoir d'où qu'elle est crevée. Je mets une rustine, ça c'est vrai.
24: Ah bah ça me rassure, je suis pas si conne alors.
2: Oui, mais de toute manière, il y a...
8: Gérard, comment tu vois si elle est crevée?
2: En la mettant dans l'eau, d'accord?
8: Non mais dans l'eau, quand tu la mets dans l'eau, comment tu vois où elle trouve?
2: Tu vois où c'est crevé, si ça fait des bulles dans l'eau, espèce d'abruti.
8: Ah d'accord, c'est pas toi qui pète alors.
2: Mais non, oh, ah, il est con celui-là. Bon, toi le jour où tu vas avoir un vélo que t'es crevé... Je me demande ce que tu vas faire sur le bord de leur route.
8: Je t'appelle.
2: Tiens, fais le Paris-Nice dimanche et puis comme ça, on ne voit plus.
8: Ok, tiens, j'y vais là. J'enfourche là, je vais enfourcher là.
22: Bah, il mettra le vélo dans la baignoire pour voir où c'est crevé.
8: Ouais, bah voilà.
22: Ouais.
2: Alors, dormez-vous avec... que donnez-vous à...

0: ouais, mais Françoise.
1: Ouais.
0: Non, rien. Attends. Je répondrai après. Je répondrai après.
2: Du calme.
1: Lola. Oui. Tu donnes du riz et des petits pois.
0: D'accord.
1: Et yaourt.
0: Thierry.
1: Thierry, toi, tu donnes de la bouillie.
0: Oh. Moustique.
3: Bah, de toute façon, je sais pas. C'est elle qui fait les courses, hein, tu sais.
0: Bon, s'il vous plaît, derrière, vous vous calmez.
3: Tu vois, Gérard, c'est pas moi.
0: Delphine.
1: Oui.
0: Je sens que ça va aller très vite, là.
3: Ah, oula.
0: Delphine.
1: Oui, moi, je donne du yaourt et du jus de moule.
3: Oula.
0: Hein? Du jus de...
1: jus de moule.
0: C'est quoi, ça?
1: Bah, tu fais cuire des moules, tu gardes le jus. C'est du jus de moule.
0: Bon. Jean-Pierre.
4: Bon, ben, de manière des concombres.
1: Manière.
0: Jean-Pierre.
4: Oui.
0: Tu vas éviter de m'imiter, s'il te plaît.
5: On t'a vu.
4: À la thématique, là. Hein.
0: Bon, alors... Ouais, ben, dans ces cas-là, vous allez arrêter un petit peu, s'il vous plaît. Hein. Vous allez vous calmer tous les deux. Parce que, Manu, s'il te plaît.
6: Oui, pardon.
0: Tu me calmes, Moustique et Jean-Pierre.
6: Ok.
0: S'il te plaît. Pas de merci. Problème. Donc...
6: On l'a eu.
0: Tout à l'heure, c'est qu'on va l'avoir eu, que je vais terminer, là. Il est 3h20, je vais terminer vite.
1: Oh.
0: Moi.
1: Donc... Pense à Françoise, elle est là.
0: Alors, non, mais même... moi, je peux vous dire une chose, il y a un truc que je ferai. Je donnerai des carottes râpées.
1: À Françoise?
0: Non, à ma poupée.
1: Comme Françoise.
0: Oh, s'il vous plaît.
1: Comme par hasard, des carottes râpées comme Françoise.
0: Oh, je peux parler?
1: Non, dis Françoise.
0: Alors, je vous préviens, celle qui me dit non, encore une fois, vous allez dégager. C'est clair et net?
1: Non, oui, non. Pourquoi?
0: Hein, parce que je commence à en avoir ras-le-bol. On est déjà à la 7e et vous commencez à foutre la merde.
1: Déjà du tout. Mais non, Gérard.
6: Moi, je propose qu'on vire Thierry Coke.
1: Pourquoi?
6: Hop là. Pas de raison. Allez, hop, dégage. Manu, pour sa dernière, il se lâche.
0: Hein. Ah, bah,
6: t'as vu, Gérard?
0: Donc moi, je donnerai des carottes râpées avec des concombres. J'ai déjà une. Des carottes râpées, ça rend aimable. Ça rend
3: les cuisses.
0: Oh, s'il te plaît, tu me laisses finir?
1: Oui, comme je ne suis pas aimable.
0: Qui?
1: Moi, c'est moi qui ai dit ça.
0: C'est toi, Françoise?
1: Bah oui, c'est moi.
6: Cachonne.
0: De toute manière, on le sait que tu n'es pas aimable. Hein.
6: On sait que tu es cachonne.
1: Alors, c'est pour ça que tu me donneras beaucoup de carottes râpées.
0: Ouais, avec des concombres.
1: Voilà. Et
6: Gérard, je pourrais te poser une question. Si tu donnes à manger à ta poupée gonflable des carottes râpées, après, elle va avoir envie de faire caca.
0: Non, mais des carottes râpées, ça rend les cuisses roses et ça rend aimable.
6: Ouais, mais comment elle fait caca, ta poupée?
0: Ah bah, comme elle veut. C'est pas mon problème. C'est tout. Est-ce que... Alors ça, c'est une question à Fildar.
1: Ouais.
0: Ça, c'est la question Fildar, donc je vous préviens. Est-ce que vous parlez à votre poupée? Quand est-ce... Est-ce que... Merci pour le double son. Fildar, s'il te plaît, tu vas commencer à te calmer.
6: Attends, mais... Je suis là, ouais.
0: Ouais. Tu vas commencer à te calmer, c'est pas la peine de foutre ta merde à 3h20.
6: Excuse-moi, je sais pas ce qui m'a...
0: J'ai l'impression que mardi, ça va chier. Est-ce que la poupée vous parle ou se dégonfle quand vous lui parlez?
5: Elles alors, sont Françoise. Bien les questions, arrêtez de rire.
1: Pas toujours moi, employé. Hein.
0: Eh ben, Jean-Pierre.
4: Oui, je lui parle quand elle n'a pas le moral, oui.
0: C'est-à-dire?
4: Bah, quand je sens qu'elle est un peu à plat...
6: Tu la regonfles?
4: Ouais, voilà. Ouais. Mmh.
0: Delphine?
1: Ouais.
0: Non,
1: moi je parle à mon chien donc.
0: Oh, bah toi Delphine, tu commences à me les gonfler avec ton chien.
1: Non mais au moins.
0: Mais dans ces cas-là, t'as qu'à faire une pipe à ton chien et ça nous fera des vacances.
6: Excusez-moi sur cette bonne vanne.
1: C'est dégueulasse.
6: Sur cette bonne vanne, on accueille Vincent et il est tout seul, hein, bien sûr.
1: Bonsoir Vincent.
3: Bonsoir Gérard.
0: Bonsoir.
3: Oula.
0: Moustique.
3: Ouais, je lui parle, ouais, on discute et tout.
0: Mm-hmm.
3: Tranquille, quoi.
0: D'accord. Vincent?
3: Oui. Qu'est-ce qui se passe?
6: Vincent, il est avec moi au standard, répète-lui la question, Gérard.
0: Alors, est-ce que la poupée est gonflable? Vous parle ou vous lui parlez quand elle se dégonfle?
3: Ah, moi, je lui parle tout le temps, même quand elle est bien gonflée.
0: Mm-hmm.
3: Je lui parle quand elle se dégonfle.
0: Mm-hmm.
3: Et je lui parle même quand elle est rangée dans son carton.
0: C'est-à-dire?
3: Bah, c'est-à-dire que, voilà, bon, j'en ai plusieurs poupées gonflables.
0: Mm-hmm.
3: Et j'en ai une par jour. Pour toute la semaine.
0: Alors attends, tu m'excuses de te couper la parole. Donc attendez, s'il vous plaît, derrière, on se calme. Donc t'en as une fois par semaine. Donc il y a 7 jours.

0: Il y a 7 jours dans la semaine.
1: Exactement.
0: Donc tu en as une par jour.
1: Exactement.
0: Tu en as une le lundi, une le mardi, une le mercredi, une le jeudi, une le vendredi, une le samedi et une le dimanche.
1: Exactement.
0: Et les jours fériés, tu en as combien?
1: Oula, tu m'as bien bouché sur ce coup-là.
0: Ouais. Non mais attends, est-ce que les jours fériés, tu en as combien pendant les jours fériés?
1: Je ne comprends pas très bien, Gérard.
0: Regarde. Regarde, il y a des jours fériés qui tombent en semaine. T'es d'accord avec moi?
1: Oui.
0: Bon, t'en as combien pendant ces jours fériés-là? Vu que c'est pas un jour de semaine, que c'est un dimanche.
1: Le jour férié est un dimanche?
0: Oui. Par exemple, regarde Vincent. Oui. Je prends quel jour férié qui est tombé un dimanche? Un lundi cette semaine.
2: 1er janvier? Lundi 1er janvier?
0: Ouais.
1: Non, la Saint-Valentin?
0: Non, la Saint-Valentin, c'est tombé un samedi, ça.
1: C'est
0: non,
1: vendredi.
0: Non, un jour férié.
2: C'est ton anniversaire, c'était un jeudi, mais c'est.
1: Le mardi, c'est un mardi.
0: Non, un jour qui est tombé en semaine là. Lundi,
2: dimanche, dimanche, le samedi, il est tombé un vendredi.
0: Bon, arrête, Manu, merde. Oh.
2: T'es con ou quoi?
0: Bah quoi? T'es borné ou
1: t'es vétérinaire? Hein.
0: Je sais plus quel jour.
1: Noël. Noël.
0: Non, je sais pas, moi, on va prendre, je sais pas, j'ai pas de calendrier pour
1: le
0: vous
1: jour
0: dire.
1: Au hasard.
0: Par exemple, je sais pas, vous allez prendre, je réponds à la question à Vincent. Oui. Vincent, admettons qu'un 14 juillet tombe un lundi.
1: Ouais, d'accord.
0: Tu fais quoi avec ta poupée?
1: Bah, je prends celle du lundi, normal.
0: Bah non, vu que le lundi, c'est un jour férié,
2: eh ben, il en a
0: et
2: deux.
0: Que ça tombe dimanche.
2: Eh ben, il en a deux, il prend celle du lundi et celle du jour férié.
1: Non,
2: en fait
1: c'est
2: deux.
1: Pas vrai, Philou.
2: Ah, oh, bah, excuse-moi.
1: N'importe quoi.
0: Oh, tu restes,
2: poli,
0: tu
2: me réponds. Poli, hein.
1: Je n'ai pas dit d'insulte. Pourtant.
0: Non, d'accord. Ok. Lola?
3: Oui, bah oui, moi je lui parle.
1: J'aimerais répondre à la question.
0: Ouais, ça y est, t'as répondu, d'accord?
1: C'est pas possible.
0: Oh, et Vincent, ça, tu as pas commencé, ok?
1: Excuse-moi.
3: On se parle toutes les nuits.
0: Lola?
3: Oui, on se parle toutes les nuits.
0: Mm-hmm.
3: Ouais.
0: Et Françoise, pour finir?
4: Eh ben moi, je lui parle sans arrêt, surtout quand je pense à toi.
3: Oh là là!
2: Oh, il y a une ouverture,
0: attends,
2: tu vas conclure.
0: Alors là, je vais te mettre le point. Françoise, Françoise,
4: ouais,
0: je vais te mettre. Oh, s'il vous plaît, derrière, on se calme. Françoise, je vais te mettre les points sur les i, les barres sur les t.
4: Mais tout le monde attendait ça alors.
0: Oui, mais tout le monde.
2: Attendez, Françoise, répète-le.
4: C'est qui? C'est Max qui a dit ça?
0: Non, c'est Max.
2: De quoi?
0: C'est Max qui a dit ça?
2: Non, répète-le, Françoise.
4: C'est qui là qui parle?
2: C'est Fildar.
0: C'est Fildar.
2: Vas-y, répète.
4: J'ai dit, moi, je parle souvent avec ma poupée gonflable, surtout quand je pense à Gérard.
0: D'accord. Alors moi, Françoise...
4: Dans la Gérard, c'est clair. Hein.
0: S'il vous plaît, s'il vous plaît, on se calme. Moi, je vais répondre à Françoise. Je vais y mettre les points sur les i, les barres sur les t.
2: Justement, par rapport à ça, Gérard, j'ai un mec sur le Minitel, ils sont plus que trois, c'est Nénèse. Il demande, Gégé, tu vas te faire sucer par Françoise ou non? C'est vrai qu'on aimerait bien tous savoir.
4: Oui, bah, non.
0: Non, mais ça, il est hors de question. Celui qui s'amuse à faire du bruit derrière comme ça, tout à l'heure, il va dégager au standard. Merci.
2: Oui, Jean-Pierre, tu te calmes ou tu dégages. Hein.
0: Alors, Françoise, je vais te mettre
1: les points.
0: Bon, s'il vous plaît. S'il vous plaît. Maintenant, je vais mettre les points sur les i et les barres sur les terres. Françoise? Françoise, tu m'écoutes?
4: Oui, bien sûr, je t'écoute.
0: Donc, alors, tu dis, tu viens de dire ça devant tout le monde.
4: Bah oui.
0: Alors, pourquoi que certains mardis, tu as des coups de gueule contre moi?
4: J'ai pas de coup de gueule contre
0: toi. Non, s'il vous plaît, Lola, on se calme. Maintenant, on laisse parler Françoise, parce que moi, je veux savoir. Ce certain moment, par moment donné, t'avais certains trucs contre moi.
4: Mais toi aussi, toi.
0: Non, non, attendez. Attendez. Françoise.
4: Ouais.
0: Et qu'on se met. On va prévenir quand même les auditeurs. C'est qu'il y a eu certains problèmes. C'est jamais nous qui avons. Qu'avons commencé les problèmes, d'accord?
4: Bah oui, d'accord, tout à fait d'accord. Hein.
2: Bon, c'est loin du débat là, Gérard, hein, vas-y. Hein.
0: Alors donc, Bon, ben c'est bon, Françoise, j'ai compris ta question.
2: On a compris le message, cochon.
0: Non, il n'y a pas de cochon qui compte, c'est pas grave.
2: Tout à l'heure?
0: Oui. Emmenez-vous vos. A.
2: Ça va?
5: B. C.
0: D, E, F, G, H, I, J, K, L, N, M, N, O, P, Q, R, A, C, U, X, W, S,
1: A, A.
2: Oh la vache!
5: L'alphabet!
2: Alors là, franchement, je doutais qu'ils le connaissent, bravo!
0: Merde! Je suis en train de baiser mon stylo, mais c'est pas grave.
2: Eh ben, c'est toujours mieux, hein! Non, je déconne. Humour, on rigole. Toujours dans la blague, non! Aïe! Dans la blague.
0: 9e. Emmenez-vous votre poupée au travail.
4: Françoise.
2: Attends, non, Gérard, répète la question parce qu'ils ont pas.
4: ça.
0: C'est bien ça.
2: Allez, répète-la, c'est bon.
0: Emmenez-vous.
2: Oh, mais blague, c'est bon, stop.
4: Break. Dégonfle, hein.
2: Te dégonfle.
0: Emmenez-vous votre poupée au travail.
4: Oui.
0: Qui?
2: Bah, Gérard parle devant le micro quand même. Ce serait sympa. Putain, elle vient de baiser son stylo, il est en train de le chercher. Là. Non, mais ça capote.
0: Qui? Oui.
1: Vincent.
0: Ouais.
1: Bah, je l'emmène quelques fois. Parce qu'il y a des fois, il. Alors, je ne comprends pas très bien, parce qu'il dit je vais faire un foot ou je sais pas quoi.
0: Mm-hmm.
1: Et je ne le retrouve pas à temps. Alors, ma poupée, je voudrais bien savoir. Parce qu'elle m'écoute là, je sais qu'elle m'écoute. Parce qu'elle
0: non, est pas mais là, on s'en fout si elle t'écoute ou pas. Je veux savoir, est-ce que tu l'emmènes au travail?
1: Bah, justement, j'aimerais bien, plus qu'une deux fois par semaine.
2: Manu, il dort là, Manu.
0: Bon, Françoise.
4: Oui.
2: Je le réveille.
0: Françoise.
4: Bah, disons que moi, je ne peux pas emmener ma poupée gonflable étant donné que je suis au chômage.
0: D'accord. Ok. Lola, dépêchez-vous parce que là, je crois que on va pas s'en sortir. Lola. Lola.
4: Oui.
2: Pourquoi t'es pas là?
4: Lola. Je suis là.
0: Oh là là là, c'est quoi ce cirque ce soir?
4: Gérard.
0: Lola, s'il te plaît, tu réponds.
2: Je crois que c'est le cirque Pinder.
4: Eh, Gérard.
0: Eh, c'est Pinder ce soir ou c'est.
2: Ça va.
0: Ou c'est le premier des. J'ai l'impression que ce soir vous avez envie de vous foutre de ma gueule.
2: Non.
1: Oh non.
0: Oh là là, jamais.
2: C'est pas la première.
1: Ça, c'est pas possible.
4: Gérard.
0: Oui.
4: Je suis là. Tu m'entends?
0: Réveille-toi.
4: Bah, j'étais là, hein, pourtant.
0: Mais alors, bon,
4: moi, je l'emmène parce que j'ai des copains qui travaillent avec moi, qui emmènent aussi leurs poupées, comme ça, ils s'éclatent entre eux, toutes les poupées.
0: D'accord.
4: Là, c'est super.
0: Moustique?
1: Ouais, non, bah, moi, j'ai trop de travail, Gérard, je peux pas me permettre, hein.
0: Ouais. Vincent, il s'est calmé?
2: Ça y est, je l'ai réveillé, il est bien.
0: Alors, Vincent?
1: Allô?
0: Vincent?
1: Ouais. Parce que j'entends un moustique derrière moi.
0: Oh, tout à l'heure, tu as entendu un moustique, tu as dégagé.
1: Ah bon?
0: Alors, tu réponds?
1: Oui, non, moi, je l'emmène pas au travail.
0: Et pourquoi?
1: Parce que mes patrons n'aimeraient pas ça, je pense.
0: Ah, d'accord.
1: Voilà.
0: Ok. Delphine?
5: Non, moi, je l'emmène pas, c'est mon chien qui la garde.
0: Or, toi, Delphine, tu commences à m'énerver avec ton chien, bonne nuit.
2: Allez, bonne nuit.
0: Carrément.
2: Allez, bonne nuit.
0: Delphine, bonne nuit.
1: Allez, hop.
2: Bonne nuit, Delphine.
0: Je commence à avoir ras-le-bol, elle se sent avec son chien, alors bonne nuit. On parle pas des chiens, on parle des poupées. Allez, hop, bonne nuit pour elle. Jean-Pierre?
6: Bah ouais, moi je l'emmène que certains jours en fait, je l'amène les jours fériés seulement.
0: C'est-à-dire?
6: Bah les jours fériés, je l'amène au travail avec moi quoi.
0: Ok, bah moi je peux vous dire une chose que...
6: Mais les jours fériés on travaille pas normalement.
0: Ouais d'accord, mais t'as des jours fériés...
6: L'emmène quand même, ouais.
0: Ouais mais, non mais t'as des jours fériés qui sont payés par le patron.
6: Ah oui, et on y va au boulot, on va au boulot quand même, ouais.
0: Ouais, voilà.
6: Mais il a pas dit qu'il travaillait, il a dit qu'il y allait, c'est tout, hein.
0: Non mais emmenez-vous votre poupée gonflable au travail, c'est simple. Hein.
6: Ouais bah oui, je l'amène les jours fériés, je la dépose devant, je reviens chez moi et puis je la reprends le soir quoi.
0: Mmh, d'accord.
6: Ah, okay.
2: Ouais. Et toi Gérard?
0: Moi personnellement non.
2: Toi quoi non?
0: Moi j'emmène pas ma poupée gonflable au travail, j'ai pas de poupée gonflable.
4: Eh ben non, justement mais... j'avais posé la question.
2: Voilà Françoise, bah, pose-lui la question.
7: Je croyais que Sandy elle était à l'accueil.
0: Ouais mais ça c'est différent, Sandy c'est pas une poupée gonflable, d'accord?
2: Ah merde, ah, tu pourras pas la dégonfler.
0: Ok.
2: Ah bah oui.
0: Oui.
2: Ouais. Non rien, on accueille Angela.
8: Bonsoir mon gilet d'amour.
0: Angela s'il te plaît, tu vas te calmer, merci.
8: Oh, voilà, Gérard. Hein. J'ai repoussé mes pulsions, c'est pas grave.
0: Comment?
8: J'ai repoussé mes pulsions, c'est pas grave.
0: J'ai mal entendu là,
2: c'est trop compliqué.
8: J'ai repoussé mes pulsions.
0: C'est quoi ça?
1: Oh là là.
2: C'est une marque.
1: Page 37, pulsion.
0: Non mais attendez, moi je voudrais bien qu'elle m'explique là.
8: Mais ça veut juste dire que j'ai envie de toi. Ça voulait juste dire que j'avais envie de toi, Gégé, mais si tu me veux pas, c'est pas grave. Hein.
0: Non mais attends, tu vas te réveiller quand tu parles?
8: Ah mais je suis réveillée, j'ai juste la voix cassée.
1: Tu l'as troublée. Hein.
0: Oh, t'as ta voix cassée, tu veux pas... Tu sais qu'il y a un bon sirop à l'heure actuelle?
2: Attention,
0: c'est l'heure de la blague.
2: C'est l'heure de la blague.
0: Il y a un bon sirop pour calmer la toux.
1: Il faut rire bientôt là.
0: Mais non, mais ça c'est pour les nanas. Un bon sirop de cordon.
1: Ouais.
0: Bravo. On va s'écouter. On va s'écouter.
2: Ah, attends, tiens Gérard. Tu as posé la question?
0: Non, ben retirez-vous.
2: Oula.
1: Oui.
9: Retirez-vous.
0: Tout à l'heure, tu vas me retirer ton double son, toi, parce que sinon tu vas avoir des problèmes.
2: Ça marche? Allez Gérard, on n'a pas que ça à faire.
0: Un petit nain avec des jeans de fer qui puent. Il nous reste plus que
2: 20 minutes.
0: Un petit 20 minutes, grosso modo, à passer ensemble. Donc vous pouvez toujours nous appeler au 0803-08-5000 et 0870-5000 et toujours le 3615 code Fun Radio, rubrique direct.
2: Ah, et une bonne nouvelle Gérard, tu sais combien on est? On est 57 connectés.
0: Ouais, mais j'en veux 60.
2: Donc allez-y, connectez-vous. Ouais, c'est bon.
0: Donc on récupère Françoise.
7: Oui, Gérard.
0: Rebonsoir, Lola.
7: Rebonsoir. Oui, Gérard, bonsoir.
0: Vincent.
9: Oui, Gérard, bonsoir.
0: Moustique.
10: Oui, Gérard, bonsoir.
0: Angela.
11: Bonsoir, mon chou à la crème.
0: Je suis pas ton chou à la crème, tu restes poli, s'il te plaît. Angela, tu vas te calmer, s'il te plaît, merci.
11: Bon, d'accord, promis.
0: Et Jean-Pierre, pour finir.
12: Oui, Gérard, bonsoir.
0: Donc, alors, retirez-vous la batterie de votre poupée. Quand vous faites l'amour bestial.
11: Oui.
0: Ça, c'est une question du chef.
12: Ah, d'accord.
2: Trois étoiles.
0: C'est la question du chef. Alors, vous voulez que je vous la répète? Non, vous voulez que je vous la répète, la question?
11: Ah, oui.
0: Je pense, hein. Par contre, s'il te plaît, on peut avoir un peu de... Il n'y a pas de ventilo, je voudrais un peu d'air. Donc retirez-vous. Non, fais-le, s'il te plaît.
13: Quoi? Qu'est-ce qu'il y a?
0: On t'arrête tes conneries?
2: Bah oui.
0: Ok.
2: Bah ok, deux.
0: Non, laisse ouvert, ouais, laisse ouvert.
2: Deux bières, s'il te plaît.
0: Non, mais arrêtez vos conneries, là.
2: On te fait de la ventile avec la porte, on n'a pas de...
0: Tu parles, il n'y a même pas... Il n'y a rien ici.
2: Bah oui.
0: Bon, c'est bon, laisse ouvert, c'est tout. Putain,
2: mardi,
0: ça va...
2: Tu te mangues un peu, là.
0: Retirez-vous. Ah, et toi, tu vas te calmer, tu vas me retirer ton bâton, là.
2: Gérard, tu sais ce que tu viens de casser là? Gérard, tu sais ce que tu viens de casser là? Les horloges de tous les animateurs.
0: Eh ben
2: merci,
0: bravo.
2: Gérard.
0: Bravo.
2: Hein? Bravo.
0: Ça commence à bien faire.
2: Bravo.
0: Et les deux débats, vous me les avez foirés.
2: Bravo.
14: Non, était bien.
0: Non.
14: Ah si.
0: Non. Là, il s'amuse là. Tiens. Retire. Dégage ta main là. Ok.
2: Ouais,
0: tu vas te calmer, toi.
2: On a le droit de perdre son sang-froid, des fois.
0: Ouais, mais tu vas te calmer, ok?
2: Hein?
0: Je veux pas de débat de merde, alors la semaine prochaine, t'es plus dans l'équipe. Hop, Manu, c'est pareil. Hop.
2: C'est vrai?
0: Ouais!
15: On a gagné!
0: C'est bien comme ça. Hein? Vous m'avez foiré deux débats cette semaine. Continuez comme ça.
14: Mais promis, t'es bien.
2: Il y en aurait eu 4, on aurait foiré les 4. Hein.
0: Alors, retirez-vous. Allez, moi, c'est terminé.
2: Ouais, c'est bon.
0: Te fous pas de ma gueule, le fil d'art. Te fous pas de ma gueule.
12: Je vais sortir un chevrotine.
0: D'accord. Retirez-vous la batterie de votre poupée quand vous faites l'amour bestial.
12: Bon, bah oui, hein.
0: Alors, Jean-Pierre.
12: Bah oui.
14: Pourquoi?
12: Pourquoi, oui.
14: Arrêtez de le dire,
0: s'il vous plaît.
12: Pourquoi?
0: Ça aide. C'est-à-dire?
12: Parce qu'en fait, mais je comprends pas s'il y a une batterie dans la poupée quand tu la mets dans l'eau pour voir si elle est dégonflée, qu'est-ce qui se passe?
0: Mais retirez-vous la batterie!
11: C'est comme que de François.
0: Retirez-vous la batterie!
12: Oh là là!
11: Il faut pas critiquer comme François, hein.
0: Non, c'est bon, s'il te plaît, Françoise.
11: Non, mais t'inquiète pas,
0: laisse. Angela.
11: Non, mais en fait, moi je suis pas très riche, donc ma poupée gonflable n'a pas de batterie. Mais je suis sûre que si j'en avais une, je l'enlèverais pas. Parce que j'en profiterais.
0: Mm-hmm.
11: Parce que ça bouge mieux et tout.
16: Bah exactement, c'est qu'est-ce que je voulais répondre.
0: D'accord.
12: C'est qu'est-ce que j'avais pensé.
0: C'est bon, s'il vous plaît, on se calme là.
12: Bah, moi Gérard, c'est pas qu'est-ce que je voulais répondre alors.
0: Moustique.
12: Ouais, bah moi, il n'y a pas de batterie sur la mienne, c'est une solaire. C'est une poupée solaire, il y a une antenne sur le toit. Donc voilà quoi. Gérard?
0: Ça t'amuse Manu?
12: Bon bah.
2: Non, c'est chiant, c'est nul.
0: Vincent?
12: Oui. Moi, est-ce que j'enlève la batterie?
0: Mm-hmm.
12: Non, je la laisse.
0: Pourquoi?
12: Parce que je trouve ça plus... Parce qu'il y a des charges électriques. Ça stimule. Ça stimule alors que quand j'ai envie de lui dire des choses dans ses fesses.
0: Lola?
11: Non, moi les manuels, il n'y a pas de batterie, elle est toute simple la mienne.
0: Françoise?
16: Eh ben moi, je voulais répondre la première question, que je décharge...
0: De quoi, merde.
16: J'enlève pas la batterie de ma poupée gonflable parce que ça, je préfère recevoir des coups de courant parce que ça m'excite un petit peu plus.
0: D'accord.
12: Moi,
0: en principe, je préfère. Je retire pas ma batterie, je retire simplement les piles de la batterie. Parce que ça coûte moins cher.
16: Ouais, mais ah oui, ça c'est vraiment bête.
2: Mais à ce compte-là, t'appelles pas un dépanneur alors?
0: Hé, hey, je t'ai parlé de dépanneur, espèce d'abruti.
12: Bon,
0: alors maintenant, la dernière question, mais de toute manière, je pense.
2: Non, elle est chiante la dernière.
12: Ça va chauffer là.
9: De manière.
2: Oh, elle est chiante la question.
0: Non, mais attends, c'est toi qui commandes maintenant?
2: Non, mais elle est chiante la dernière.
10: Non, mais moi je trouve aussi qu'elle est bidon. Quoi.
0: Bon, alors si vous êtes pas content, vous mettez deux disques et
2: on laisse la mienne.
0: Humour. Alors faites-vous les courses avec votre poupée gonflable.
2: J'avais raison.
10: Vous avez prévenu.
12: Ah, ouais, c'est vrai.
16: Oui.
0: Alors qui, oui?
16: Moi, Lola.
12: Pourquoi?
16: Tous les jours.
12: Pourquoi?
16: Parce que ça me fait une petite compagnie, c'est mieux, hein. Et puis elle pousse le chariot.
0: D'accord. Françoise?
16: Ben moi, j'emmène ma poupée gonflable avec moi pour faire les courses parce qu'au moins, elle prend exactement le même choix que moi.
0: C'est-à-dire?
16: C'est-à-dire, par exemple, si je veux une banane, elle mange une banane.
0: Mmh. Ouais, mais Françoise, voilà. Regarde, moi je pose c'est pas du tout ça va pas être du tout dans le même dans la question. Et admettons qu'on remplace une poupée et qu'on mette un singe à la place.
16: Eh ben pourquoi pas, à ce moment-là, c'est pas une baleine que j'achèterai.
12: C'est une poupée Gérard.
0: Non mais s'il vous plaît, là on se calme. C'est moi qui pose la question.
16: Mais au moins, j'ai une autre banane, hein.
0: Ouais, mais pourquoi?
16: Bah pourquoi? Parce qu'on sait que les singes mangent des bananes.
0: Ouais, mais dans ce cas-là, à part les bananes, ils mangent autre chose, les singes?
12: Ils mangent pas des bananes, Gérard.
0: Ils mangent des cacahuètes?
12: Des concombres, il a dit.
16: Ouais, mais
0: les concombres, tout à l'heure, tu vas t'en remettre un dans le cul et tu vas retourner au sang.
2: Oh, c'est vulgaire.
10: Vulgarité.
0: Ok. Oh,
10: zéro, nul, deux.
0: Donc, Lola?
16: Mais j'ai déjà dit...
0: Non, t'as pas répondu.
16: Mais si, j'ai déjà dit... Avec moi en
0: course, non, c'est Françoise qui a répondu ça, hein, c'est pas toi.
16: Mais c'est moi qui l'ai dit.
0: Alors Vincent?
12: Comment?
0: Oh Vincent, tu travailles s'il te plaît?
12: Allô?
2: Oui, Vincent, t'es à l'antenne Vincent, c'est parce qu'il y a des problèmes au standard.
12: Ah d'accord.
0: Vincent, tu travailles?
12: Ouais, moi je l'emmène faire la course avec moi parce que parfois moi j'oublie des choses, elle me fait hey, pop. Mm-hmm. Et ça, alors t'as oublié de le prendre?
0: D'accord.
12: Super, excuse-moi, mais c'était super, merci.
0: Moustique?
13: Ouais, bah moi j'emmène aussi, hein, tu sais, genre, j'y connais que dalle. Bon, arrêtez, ça suffit maintenant. Bon.
2: Manu, ça t'amuse, hein.
13: Donc Gérard, tu m'écoutes?
0: Mmh.
13: Donc je te disais, donc je l'emmène, elle m'aide à faire les courses, quoi, parce que j'y connais que dalle.
0: D'accord. Angela?
15: Moi je l'emmène pas parce que quand je suis avec elle, je peux pas me faire draguer.
0: D'accord. Et Jean-Pierre, pour finir?
15: Pourquoi?
12: Ouais, bah... Non, attends,
0: Jean-Pierre. Angela, pourquoi?
15: Merde.
2: On a oublié le pourquoi.
0: Bon, bah... c'est con parce que là, c'est toi qui poses la question. Maintenant, je te demande pourquoi.
12: Et t'as bien mouché, là, hein?
15: Ah, non, mais réfléchis un peu. Quand tu fais les courses avec Sandy, est-ce que tu te fais draguer par d'autres filles?
12: Bon, bah...
0: Attends, Sandy, attends, merde, d'accord?
2: Gérard.
15: Non, mais c'est pas ça. Le truc, c'est quand tu te promènes, quand tu fais les courses avec quelqu'un d'autre, tu fais pas draguer.
0: Que je sois avec Sandy ou autre, de toute manière, il y a toujours des nanas qui me regardent, ok? C'est bon pour toi. Jean-Pierre.
2: Je savais pas qu'il était mythomane en plus.
0: Jean-Pierre.
15: Françoise, la première.
0: Jean-Pierre.
15: Évidemment, t'en sais que symbole. Françoise.
2: Je comprends pas celle-là.
0: Jean-Pierre.
12: Oui. Oui, bah moi, je l'amène parce que je m'en sers de sac et je mets toute la nourriture dedans, les asperges, les concombres, tout ça, quoi.
0: D'accord.
12: Et le vin, même, des fois.
2: Et toi?
0: Moi, personnellement, non.
2: Mais je voudrais te poser une question, Gérard. Imaginons que t'as une poupée gonflable et que tu dis tiens, on va faire les courses, chérie, et en fait elle te dit non, je peux pas venir. T'y vas quand même?
12: Bon bah.
0: J'y vais tout seul et puis c'est tout.
2: Ouais, mais pourquoi?
0: Bah, j'y vais tout seul, c'est tout.
2: Ouais, mais pourquoi?
0: Je vais faire mes courses moi-même, je prends mon caddie, puis c'est tout.
12: Pourquoi?
2: Et t'es sûr que si pendant que tu vas faire les courses, elle va pas te tromper?
0: Bah, on verra bien, c'est tout.
2: Ouais, mais pourquoi?
0: Voilà, donc on fait la conclusion et si vous avez. Il vous reste encore. 10 minutes à peine pour me poser des questions, mais sérieusement,
2: voilà,
0: pas des questions cons.
2: Pose une question
0: donc,
2: chacun.
0: On va demander la conclusion à Françoise du thème du débat.
16: Oula, à peu près pareil, c'était super, sauf qu'au départ, bon, moi, c'était un peu con sur les bords.
0: Mmh. Bah, ça fait comme le premier. Hein.
16: Bah, voilà.
0: Ok. Lola?
16: Ah oui, c'était super, super excitant.
0: D'accord. Vincent?
12: Bah, moi, j'ai trouvé ça génial.
14: Tu vois ?
12: Et je regrette qu'on n'ait pas parlé de des poupées, des répliques de vieilles dames mortes.
0: Non, mais ça, tu vois, Vincent. Vincent, je vais te dire une chose, c'est un débat que je ferai jamais là-dessus, d'accord ?
2: Pas de pub, on a dit pas de pub, Vincent.
0: Moustique ?
13: Ouais, ouais, bah j'ai trouvé ça bien, genre c'est un thème de débat intéressant et tout. Et ça suffit, les bruits de moustiques, là.
0: Olivier ? Ah. Tu te sais ?
2: C'est Olivier, les bruits de moustiques, c'est bien.
0: Donc, Angela ?
15: Bah moi je trouve ça très bien, et puis est-ce que vu que t'es très riche, tu pourrais m'envoyer un chèque de 2000 balles puisque je peux m'acheter une nouvelle poupée gonflable avec batterie.
0: Ouf, là tu rêves. Jean-Pierre.
12: Oui, bah on est bien là. Moi je trouve qu'on est bien.
13: Ouais, c'est vrai, on est bien.
0: On est bien. Tu veux remplacer Pascal Sebon?
12: Ah non.
0: Eh ben si.
15: Bien. Moi j'ai une question, moi.
13: Tu remplaces Tintin, Gérard.
0: Donc, moi je peux vous dire une chose.
15: Non mais j'ai une question.
0: Non mais attendez, je peux répondre s'il vous plaît.
2: Quand même.
12: Bon ben.
15: D'accord.
0: Donc. Sur les six, c'est dommage qu'on a foiré les six premières.
2: Ah non,
0: je suis pas d'accord. Les six premières ont foiré. Donc, mardi, on va remettre ça au point.
2: On va essayer de foirer les 15.
13: On les refait, les six premières, mardi.
2: On peut toujours faire mieux.
0: Il y a 15 jours, c'était bien.
2: Gérard, Max a une idée. On commence tous les débats par celle de la sixième, comme ça, ça passe, ça débarra bien.
0: Ouais, de la merde. Voilà. On a de la merde. Donc, je vous préviens que la semaine prochaine... Les débats vont porter sur les ascenseurs et les collectionneurs.
2: Ouais. Quoi ? Tu sais qu'il y a de l'idée là.
13: Les collectionneurs d'ascenseurs.
15: Super, ouais. Gérard.
2: Et à part ça, Gérard, tu peux nous donner ta conclusion quand même, parce qu'on attend ça.
0: La conclusion, c'est que ce soir.
2: Oui, ça s'est mal passé le premier débat.
0: Vous m'avez dit
2: première question, on sait déjà. C'est pas vrai, Gérard.
0: Tous les deux.
2: Je suis pas d'accord. J'ai écouté le premier débat. À part les 20 premières minutes où Philippe a voulu prendre des habitués et s'est trompé. Sinon, après, ça s'est extrêmement bien passé. T'es pas d'accord ?
0: Non.
2: Oui, à part 20 minutes, donc c'est pas les deux débats.
0: Sur les deux débats, c'est con.
2: Non, mais
0: c'est con,
2: bien.
0: Ça s'est passé comme ça. Et puis, à part. Toi, c'est pas la peine de faire le singe là-bas, tu dégages, toi, tu fais pas partie de l'équipe. Merci. Donc, maintenant, si vous voulez me poser,
2: c'est ça ta conclusion au débat des poupées gonflables.
0: Ouais, non, mais pourquoi, moi, sur la conclusion des deux, c'est dommage parce que Fuldar a fait le con et Manu a fait le con. Donc, je vais régler ça mardi. Mais sinon, bon, ben.
2: Et pourquoi
0: tu vois, tu continues.
9: Mais pourquoi, Gérard ?
0: Tu continues, là ? Tu vas arrêter, s'il te plaît ?
2: Il y a rien !
0: Non, il y a rien, connard !
13: Qu'est-ce qu'il y a, tu vois ?
2: Bah, il y a rien, regarde, tu peux écouter, hein ?
0: Ah ouais.
13: Passe le casque.
0: Ouais, non, mais attends.
13: Non, moi, j'ai... Parle pour moi, parle. Un.
0: Il va pas jouer comme ça.
2: Ouais, tu deviens hystérique, tu deviens un peu fou.
0: Donc...
2: Mais c'est mon micro, là !
0: Tu mets ta sang, s'il te plaît!
2: Mais c'est éteint!
0: Arrête, fil d'art aussi!
2: Mais c'est éteint, mais y'a rien là!
13: Reste là, c'est bien.
2: Bah allume-le, mais t'es quoi ton sang? Mais c'est mon micro, je te dis, y'a rien d'allumé!
12: Bon bah, de manière, c'est le bordel là.
2: Bah quoi, je peux allumer mon micro, Gérard? Il débloque. Pourquoi tu me l'éteins?
12: Ouais.
0: Donc si vous avez.
12: Je vais te dire. Fil
0: d'art!
2: Mais c'est mon micro!
12: Ah, c'est clair.
0: Fildar, ça suffit!
12: Il fait un caca nerveux là, ça y est. Non mais là, c'est juste qu'ils ont enlevé les effets de son, là. Ça va normal.
2: On est en
0: donc,
2: traitement.
0: Il vous reste 6 minutes pour me poser une question chacune.
12: Oh, chacun une. Chacun.
15: Allez, on y va.
12: Chacune.
0: Alors, Jean-Pierre.
12: Ah oh, non, pas.
2: Jean-Pierre.
12: Françoise en premier.
0: Jean-Pierre!
12: Honneur aux dames, hein.
2: C'est mon micro,
15: allez,
2: bordel!
15: Jean-Pierre.
2: Oh là là!
0: Jean-Pierre!
12: Oui.
0: Tu te réveilles? Okay. Sinon, on arrête.
12: Oh bah non, allez, bah non.
2: Jean-Pierre, prends un truc,
12: allez,
2: un truc
12: question, pour speeder, Jean-Pierre. Vas-y, Jean-Pierre.
2: Un extra,
12: mais en fait, c'est une double question, quoi.
0: Ouais, tu poses une question, c'est tout.
12: Hein ?
0: Une question.
12: Pourquoi une double, c'est trop dur pour répondre ? Bon, en fait, ma double question, c'est... Cette histoire de coton-tige, là, c'est vrai ou pas ?
0: Tu mets ça. Tu mets ta ça tout de suite.
2: C'est mon micro.
12: Bon, bah, il t'écoute pas. Bon, bah... Non, tu m'écoutes, Gérard ? Là, il veut pas m'écouter. Hein.
0: Moi, je t'écoute, dépêche-toi.
12: Oh, non, il m'écoute pas, là. Non, bah non. Allô,
2: je
12: Gérard, on t'entend plus, là.
2: Si, vous l'entendez. Ah. Je pense que Vincent, il a une question.
12: Allô ? Oui, Gérard, on t'entend pas.
0: Bon, Vincent,
2: si.
12: Moi, j'ai une question, oui.
2: Voilà.
12: Qu'est-ce que tu penses des clochards sur la bande FM ?
0: Tu veux parler de quoi, là ?
12: Bon, ben, comment ?
0: Fildar, t'arrêtes, s'il te plaît. D'accord ? Vincent, ta question, j'y répondrai pas.
12: Pourquoi est-ce que tu penses que c'est une bonne chose qu'il y ait des clodos sur la bande FM?
0: Tu dégages, tu dégages.
2: Non, t'as dit que tu répondais.
12: Ça suffit le bordel.
17: Allez, hop.
2: Allez, Gérard. Gérard, tu peux quand même annoncer ce qui arrive.
12: Il est plus là, là.
2: Tu peux quand même annoncer la suite.
0: Donc vous allez, malgré que ça s'est mal passé, vous allez retrouver un remix et c'est tout.
17: Oh non.
2: Non mais après la suite.
12: Et les questions? Et les questions, là?
17: Les questions, si on a promis des questions.
2: De quoi?
17: Il a mué, là, attention.
12: Donnez-lui un micro.
2: Gérard.
12: Bon.
2: Bon bah prends mon micro, comme ça t'auras pas de problème. Annonce l'animateur qui suit et tout là.
12: Bon, t'enlèves les doigts du cul et tu parles ou quoi?
2: Ouais, t'es pro ou t'es pas pro, Gérard? Allez hop. Allez Gérard.
12: Enlève les doigts du cul, Gérard.
2: Bah, prends le micro, Gérard.
0: Et là vous allez retrouver Manu pour la nuit sans pub. Et comme
2: excuse-moi, c'est Rousseau.
12: Les questions, Gérard.
17: Les questions.
0: Et voilà.
12: Les questions, Gérard.
0: Quand t'auras pas tes conneries, toi, on verra. Donc vous allez retrouver Rousseau pour la nuit sans pub. Et puis vous allez retrouver Max et le Star System à partir de 22h demain. Bonne nuit à tous.
2: Il y en a plein qui voulaient te poser des questions.
18: Ouais, comment on fait? On peut pas.
2: Alors,
19: on peut pas envoyer le remix là. Hein.
18: Alors
2: mais on prendra quoi? Ouais, en plus, tu l'as pas dit.
0: Et n'oubliez pas les places pour aller à la loco demain soir au platine. Vous allez retrouver Jean-Marie Castron-Bez et Max pour finir et qui va faire la fermeture jusqu'à 6h du matin. Donc on vous souhaite une bonne nuit à tous. Et... Non mais c'est lui là qui s'amuse. Non. Ouais, il s'amuse là. Alors moi c'est terminé, moi je fais plus de débat comme ça. Ouais.
2: Non mais attends, viens voir, mais t'as pas dit au revoir aux gens.
0: Bah ouais.
2: Au revoir, mais allez.
18: Mais c'est le micro ça, oh là là.
0: Donc je remercie tous ceux qui ont participé au débat. Donc mais sur vous êtes deux caves, c'est tout.
2: Merci.
0: Et je veux plus de vous dans l'équipe.
2: Là, les places pour maintenant les filles aux 0.
0: Alors, Si vous voulez appeler pour avoir des places pour la loco, vous faites le 0803 08 5000 et...
2: Que des nanas
0: pour vendredi. Voilà, donc Max vous attend au standard avec Manu. Bonne nuit à tous.
18: Il regarde le cul.
0: Tiens, ça t'apprendra de faire le con. Voilà, donc là vous allez écouter un remix.
2: Malheur Gérard.
0: Merde.
2: Qu'est-ce qui se passe?
0: Putain.
2: Gérard, qu'est-ce que tu fous? Merde.
0: Merde.
2: Tu vas tout casser Gérard. Je crois que ça y est.
0: Hein. Envoie le remix là, abruti. Donc quoi, va te faire sauter toi-même abruti. Et voilà, donc bienvenue, il est 1h15, tout juste 1h15, et donc c'est les débats de Gérard, donc vous pouvez toujours nous appeler au 0803-08-5000, et 0800-70-5000, et toujours 3615, code Fun Radio, rubrique directe, et donc les premiers débats vont porter sur le premier débat sur les collectionneurs, et le deuxième sur les ascenseurs. Donc on accueille Thierry Bouchon.
20: Bonsoir Manu, bonsoir Gérard, bonsoir Fildar,
0: bonsoir
20: Sandy.
0: Bonsoir, Sandy elle est pas à mes côtés.
20: C'est pas grave, hein. Bonsoir quand même.
0: Ok. Donc on accueille aussi...
21: Croissant.
20: Oui, bonsoir Gérard, bonsoir Paris, bonsoir Stéphane Chartier.
0: Croissant, s'il te plaît, il y a pas de gens que tu viens de citer.
20: Ah si, attends, je te reconnais. Non.
0: S'il te plaît, tu vas te calmer, merci.
20: Calme, Gérard.
0: Ok, parce que sinon tu vas aller
20: au standard
0: vite fait. Okay. Dodi.
22: Bonsoir Gérard, bonsoir Sandy, bonsoir le fils de Gérard et Sandy. Bonsoir.
0: Bon alors Dodi, déjà tu as commencé par te calmer, s'il te plaît, merci. Poussin.
23: Bonsoir Gérard.
0: Ouais, tu parles un petit peu plus fort devant ton combiné, Gérard. Merci.
23: Bonsoir.
2: Marie Poppins.
0: Marie Poppins.
23: Bonsoir Paris, bonsoir Gérard.
0: 17 ans de Brett.
2: Ouais, c'est ça, ouais.
3: Ouais, ben, 17 ans, les gens à ce temps-ci, ils doivent être touchés.
20: Ouais, t'as ton bac à passer.
3: Tampon, bonsoir.
23: Bonsoir à tous.
20: Comment tu t'appelles? Tampon.
3: Tampon, s'il te plaît, tu restes calme, s'il te plaît. Ok, merci.
23: Merci.
3: Bon.
20: De rien.
3: Alors, premier débat, c'est sur les collectionneurs.
20: Ouais, super.
3: Alors, que vous rapporte le fait de collectionner?
20: 10 sous.
3: Alors, c'est-à-dire?
20: 10 sous, et ben, quand t'as une belle collection très étoffée d'un objet multi
3: représenté. Oui, mais écoute-moi, ça te dérange de tourner de ton nom en premier?
20: Excuse-moi, c'est Dodi, Gérard.
3: Ah, voilà, je préfère.
20: Une collection de timbres très très très étoffée et très riche peut te rapporter plusieurs millions de francs.
3: Oh, attends, Dodi.
20: Oui, Gérard.
3: Dodi, t'appelles d'un portable?
20: Non, j'appelle d'une voiture tout à fait normale.
3: Non, parce que c'est bizarre, il y a des soufflements. Hein.
20: Ah, ça vient pas de moi.
3: Ah, ça vient pas de toi, ça vient de moi alors.
20: Non, probablement pas non plus, Gérard. Je pense que t'as du matériel à la hauteur.
3: Ah ben oui, mais le soufflement, j'aime pas trop, ok?
20: Ah ben, je ferai tout pour empêcher le soufflement, Gérard.
3: Oui, ben, dans ce cas-là, tu vas aller voir Fielder au standard tout de suite.
20: Oh non, Gérard.
3: Non, parce que le soufflement, j'en veux pas. Le soufflement, je n'en veux pas.
5: Ok, je vais l'arrêter de souffler.
23: Gérard, c'est moi.
3: Oui, qui?
23: Non, c'est moi qui souffle.
3: Qui?
23: Je fais pas exprès, c'est Tampon.
20: C'est Johanna. Tampon.
3: Non mais Manu, Fildar s'il te plaît.
5: Ouais. Je suis là.
3: Tu prends ton pont donc à la place de Dodi.
23: Non, Gérard.
3: Non mais c'est Dodi, c'est Tampon qui s'amusait à
5: non, faire un supplément.
20: Non mais Amri, Tampon, là c'est pas marrant, ça part. C'est pas cool.
3: Mon tire-bouchon, t'as à dire quoi là-dessus?
20: Je voudrais parler mais...
3: Vous répondez.
20: Non mais c'est tire-bouchon, je vais répondre là, Gérard.
3: Oui, non mais vous répondez correctement parce que sinon on va aller vite là ce soir.
20: Un sujet, un verbe à complément. Tu sais qu'il est raide alors. Non mais ta gueule toi, bon.
3: Bon alors celui qui dit que je suis raide, vous allez commencer par vous calmer.
23: Pas moi.
20: C'est pas moi non plus. Hein. Moi
3: non
20: plus.
3: C'est jamais personne.
23: Bon calmez-vous les mecs.
20: Bon c'est tire-bouchon, je vais y aller.
5: Ok hein. Marie.
20: C'est tire-bouchon, je vais y aller.
3: Bon alors ta couche.
20: Bon alors moi je collectionne les cartes postales, les timbres et les boîtes d'allumettes. Et ce que ça m'apporte, c'est très difficile à définir parce qu'en fait, c'est une passion.
3: Mmh.
20: Et une passion, c'est quand même quelque chose de très abstrait. Quand quelque chose te plaît, t'as du mal à expliquer pourquoi.
3: Oui, mais alors je vais te renvoyer la balle. Mmh. Par exemple, tu t'achètes des camions miniatures. Ça te rapporte quoi de faire une collection? Merci, merci pour celui qui rentre.
6: Non, s'il vous plaît, on va pas commencer à crier tout de suite. Donc, dans le respect de Gérard, toujours.
3: Donc, tire-bouchon.
20: Comme camion.
3: Donc, je te demande si tu fais collection de timbres.
20: Ouais, de timbres, de boîtes d'allumettes et de cartes postales.
3: Bon, celui qui rote, il va commencer à se calmer parce que là, ça fait deux fois et je sens qu'à la troisième fois, je virerai tous les mecs.
6: Par contre, sur Minitel, on nous dit, toi, Gérard, tu fais collection de râteaux, c'est vrai?
20: Non,
3: alors là, tu vois, sur Minitel, si c'est pour me poser des questions comme ça, je réponds pas.
6: Bah, ça peut être sympa, des râteaux dans son salon.
3: Oui, des râteaux, je sais ce que ça veut dire, d'accord? Merci. Tire-bouchon, toi, tu disais que tu faisais collection des cartes postales et tout ça?
20: De timbres et de boîtes d'allumettes.
3: Mm-hmm. Mais des cartes téléphoniques, est-ce que t'en fais collection?
20: Oui, j'en fais collection, enfin, j'en ai quelques-unes.
3: Mmh.
20: Mais tu vois, c'est des très, très, très, très rares, tirés à 10, 15 000 exemplaires.
3: Oui, mais de toute manière, quand tu achètes une carte téléphonique, tu peux très bien en trouver plusieurs.
20: Oui, mais je veux dire...
3: Tiens, tire-bouchon, une question que je vais te poser.
20: Oui,
3: Est-ce que tu as eu, je sais pas, si tu as eu l'occasion de l'avoir, est-ce que tu as acheté déjà s'il vous plaît, derrière, merci. Est-ce que tu as eu l'occasion d'acheter la carte de la Coupe du Monde?
20: Oui, et je les ai eues même avant qu'ils sortent.
3: Non, c'est pas vrai. Tu...
20: Oui, parce que Gérard, j'ai des relations à France Télécom.
3: Non, mais alors là, c'est bon, tu vois, c'est pas la peine de dire France Télécom, parce que France Télécom, ils sont bien gentils.
20: Gérard, pas de pub, Gérard.
3: Non, mais... Ils sont bien gentils, mais il faudra peut-être qu'ils arrivent à laisser le standard ouvert, ok? Donc tire-bouchon.
20: Ah oui,
3: non, non, mais c'est bon, d'accord, tire-bouchon.
20: Ouais.
3: Donc on va demander à Croissant maintenant.
20: Oui, alors bonsoir Gérard.
3: Non, mais c'est bon, les bonsoirs, il y en a ras le bol, t'accouches.
20: Oui. Gérard, j'accouche. Je fais collection de trois petites choses. Les cartes magiques de couleur bleue, bon, c'est un jeu de rôle, hein. Je suis le deuxième plus gros collectionneur de cartes bleues en France, je tiens à le signaler. Et ensuite, je fais collection de tout ce qui se rapporte à Kamel. Gérard ?
1: Non, et tout va bien, Gérard est là. Bon.
20: Tout ce qui se rapporte à Kamel, c'est-à-dire les vieux briquets, les vieux hippos, enfin tout le bordel,
4: les paquets fondriers. De cigarettes alors. Les paquets
3: non, non, et s'il vous plaît, Croissant.
20: Oui.
3: Croissant,
1: tu vas te tremper dans ton café.
3: Croissant.
20: Mais toi,
3: Croissant. Croissant.
20: Oui,
3: Croissant.
20: Oui.
3: Tu retournes au standard, s'il te plaît, merci.
20: J'ai pas fini de répondre.
3: Non, non, mais c'est bien, tu vas aller voir au standard.
20: Dis-moi pourquoi.
3: Parce que tu fais trop de pub. Allez, c'est bon. Dodi.
20: Oh, allô, oui. Je t'écoute.
3: Dodi.
20: Oui, je t'écoute, Gérard.
3: Bon, alors, Dodi, t'as de la radio derrière toi, tu...
20: Non, pas de radio derrière moi, Gérard.
1: Non, je vais les calmer, mais continue le débat, Gégé, avance.
3: Bon, moi... Poussin.
8: Oui, moi, je fais la collection de bouteilles de coca vide.
3: Merci pour la pub. Alors, Poussin.
8: Oui.
3: On a dit de pas te faire de pub.
8: Bah ouais, mais bon, c'est ce que je fais, donc je vais pas te dire, je fais... Ils n'ont pas besoin qu'on leur fasse de la pub. Si, ils ont besoin, c'est bien.
3: D'accord.
8: Voilà.
20: S'il te plaît, Gérard.
3: Mary Poppins.
8: Oui, je fais des collections de pierres précieuses et de rouge à lèvres.
3: Et, ouais,
8: c'est un trésor inestimable. Voilà.
1: C'est vrai.
3: Cinq minutes, s'il vous plaît, les auditeurs.
8: Tu m'écoutes?
20: Mais pareil.
1: Attends, on est en train de lui expliquer un truc là.
20: C'est toujours les auditeurs, c'est jamais les auditrices.
21: Ouais, ouais, c'est clair.
8: Jamais.
20: C'est qui ?
3: Chut. C'est quoi cette merde de. Bon, ouais.
20: Oui, Gérard ?
3: Ouais.
20: C'est Croissant, je me suis calmé.
3: Non, mais c'est bon,
1: je l'ai calmé, Croissant.
3: On va demander un tampon.
8: Oui. Moi, je collectionne les grenouilles et ça m'apporte beaucoup de plaisir.
3: D'accord. Donc, moi, je peux. Moi, d'après un sondage sur internet, il y a 30% du bien-être, 20% des femmes, 25% de l'argent.
8: Ah ouais.
3: Et 25% rien du tout. Alors moi je peux vous dire une chose. Tout à l'heure oui, mais tu vois là tu viens de citer une marque.
8: Ah, excuse-moi.
20: Gérard, c'est les tire-bouchons.
3: Oui.
8: Petit camion et voilà quoi, ils sont très jolis. Voilà.
24: Mais quel âge ton frère hein?
8: Oh, il a 8 ans. 8 ans, parce que c'est
3: mental
8: pour collectionner les camions.
3: Hein. Ah ben si, je suis désolé, il y a pas d'âge hein, pour faire des collections.
8: Il y a pas d'âge, mais il y a un âge mental quand même.
3: Non. Moi, attendez. Moi, je peux vous dire une chose. Dolly, s'il te plaît.
20: Il n'y a pas d'heure pour en manger. Je voudrais juste savoir si tu collectionnes toi les camions.
3: Oui.
20: Parce que t'en parles beaucoup.
3: Oui.
20: Ah, c'est pour ça, d'accord. Je voulais juste savoir.
3: Oui, j'aurais bien voulu savoir où que je pouvais me les procurer en miniature.
20: Avec le cartonnage qu'il y a eu, ça va pas être dur.
1: Quel genre de camion? C'est lesquelles marques? Enfin, pas sans te dire marque, mais quels? C'est des trucks? C'est des quoi? C'est des...
3: C'est des 40 tonnes, sans citer de marque.
1: Le Magnum.
20: Tu mets voilà. Dans ton appartement.
8: Et Gérard, j'en ai.
3: Oui.
8: Ouais. Tu les veux?
3: De quoi?
8: Bah les camions. Mais Gégé?
3: Oui.
8: Moi j'ai un truc à dire, c'est Mary Poppins. Je veux dire, moi je suis pas d'accord hein, pour les gens qui se permettent de dire que les collectionneurs, tout ça, ils font un âge. Hein. Moi je dis qu'il n'y a pas d'âge.
3: Non, je mais de toute manière, il n'y a pas d'âge, mais attends Mary Poppins, la question, on n'en est pas là. Non, d'accord?
20: Donc. Est-ce que t'es beau comme un camion?
3: Oh! Ouais, on se calme. Alors, dépensez-vous beaucoup d'argent? Bon, deuxième question.
8: Oui.
3: C'est comme tout le monde a répondu.
8: Oui.
3: Donc,
8: oui.
3: Ouais, attendez, il y a une question.
25: Avant la deuxième question, non, c'est pas une question, c'est une affirmation. On nous dit que tu devrais plutôt commencer une collection de cervelles et arrêter celle des wagons Ricard. Qu'est-ce que t'en penses?
3: Alors là, tu vois, c'est qui?
25: C'est qui? C'est Palmier.
3: Ah bah palmier, tu vas aller voir dans tes palmiers s'il y a des noix de coco.
1: Ah ouais.
4: Ouais, Gérard.
25: Tu l'as cassé là, Gérard, tu l'as cassé.
4: Mais il est mort là.
20: C'est dingue ce que les gens peuvent dépenser comme fric sur Minitel pour dire des conneries.
7: Ah non, mais de toute manière, c'est. Non, mais c'est pas grave.
20: Je peux vous dire que le jeudi, ça m'a ruiné.
7: Bah, dans ce cas-là, pourquoi tu t'appelles encore?
4: C'est gratos. Bon, je peux poser la question, s'il te plaît?
7: Eh oh, tu vas te calmer, toi?
20: Gérard,
4: allez, Gérard.
7: Non, non, mais et celle qui me dit tu vas poser la question, tu vas te calmer, s'il te plaît.
20: Attends,
7: d'accord.
4: Allez,
7: non, non, mais pour l'instant, il y a encore une question.
25: Ouais, il y a juste. Ouais, il y a une autre question. Est-ce que ta passion pour les 40 tonnes a débuté à l'époque où t'as connu Christine?
7: Je répondrai pas là-dessus.
25: Ah, ok, d'accord.
7: Donc, alors, dépensez-vous beaucoup d'argent dans une collection?
20: Bah, il vaut mieux prendre une collection qui ne coûte rien, à la rigueur.
7: Ah ouais? Alors, trouve-moi une collection que
20: La pelouse. Par exemple, je collectionne les reçus de tickets de métro, par exemple.
10: Ah ouais, mais t'es bien obligé de payer le ticket de métro.
20: Non, d'accord, mais le reçu...
7: C'est qui, là, qui parle comme ça?
20: C'est pas moi. C'est pas moi.
7: Oh non, bah alors là! Là, celui qui s'amuse.
20: Non.
4: Bah, donnez vos noms, hein.
7: Bon, c'est bien là. Tout
25: écoute,
7: monde...
25: moi c'est Manu.
7: Non, mais attends, Manu.
25: Bah, on m'a dit de donner mon nom.
7: Non, mais.
20: C'est
7: croissant. Mais oui, mais j'aurais bien voulu savoir la broutille qui a été donnée à un nom comme ça parce qu'il va dégager vite fait celui-là.
20: Lequel?
7: Oui, celui qui a été dire les tickets de métro.
4: Eh ben, comme collection.
20: Je crois que c'est celui qui collectionne les cartes magiques là.
11: Ça, ouais, non, mais attends, non.
4: Mais oui.
7: Bon, tampon, allez hop. Je prends dans l'ordre que je voulais, c'est tout. Tampon.
4: Oui.
7: Donc pour toi.
4: Oui, ça coûte.
7: Non, mais tu travailles quand je pose des questions parce que...
4: Oui, excuse-moi, j'ai oublié ta question parce que tu fais tellement d'interludes, enfin bref.
7: Ah ouais, je fais de l'interlude.
21: Non, de l'internet, il fait.
4: Ah pardon, l'internet, ouais. Moi, je collectionne les grenouilles, donc ça me coûte assez cher, ouais.
7: Tu payes combien pour acheter une grenouille?
4: Pardon?
7: Bah, tu payes combien pour acheter une grenouille pour faire des collections?
4: Je mets jamais plus de 100 balles, mais bon, ça coûte cher, quoi.
7: Mm-hmm.
4: Il y en a partout chez moi.
7: D'accord. Ok. Mary Poppins?
4: Écoute, moi, ce sont des pierres précieuses, donc ça dépend. Les prix varient, quoi. Ça dépend, hein. Ça dépend. Voilà. Est-ce que tu as du quartz magnétisé?
7: Non, mais Mary Poppins?
4: Oui?
7: Tu peux parler un petit peu plus fort devant ton combiné?
20: La kryptonite.
4: Oui, oui, la kryptonite, j'en ai.
20: Ah, nix.
4: Et donne-moi des noms de pierres et je te dirai si je les ai ou pas. Hein.
7: Je te donne pas de nom de pierre, s'il te plaît.
4: Mais j'en ai beaucoup, ça dépend.
7: S'il vous plaît.
4: Pierre Perret.
7: Ah non, mais attendez, on va y aller calmement. Hein, parce que moi, si vous voulez que je vous réponde, moi j'ai des statistiques, donc je pourrais vous répondre sur les deux débats. Donc, Poussin.
4: Eh ben moi, ça me coûte 6,50 francs, parce qu'une bouteille de coca, ça coûte 6,50 francs.
7: Ouais, bah alors, Poussin.
20: La pub.
7: Poussin.
21: Mais elle a pas fait de pub, elle a dit coca, c'est pas Coca-Cola.
7: Presque pas, elle a dit Coca-Cola, alors.
21: Bah, non, elle a dit bouteille de coca. Non,
25: elle aurait pu dire Pepsi ou Virgin Cola, ça aurait été de la pub.
7: Dodi.
20: Bah moi je collectionne les couvertures du journal Libération.
7: Et voilà, alors là Dodi. Bonne nuit Dodi. Bonne nuit à toi. Merci pour celui-là. Alors hop, bonne nuit pour lui.
20: Et Gérard, t'avais pas marqué que Dodi ça voulait dire Dodi Al-Fayed? Gérard, deux tensions.
4: Ah, c'est lourd.
7: Bon, Fildar, s'il te plaît.
20: Deux tensions, Gérard.
7: Dehors celui-là.
21: Je vire Dodi.
7: Oui.
21: Je le dégage.
7: Oui, mais...
21: Je le fous sous le pont.
7: Non. Non mais rigole.
20: Bien fasciste.
7: Voilà, merci.
25: Je crois que c'était le troisième débile à gauche.
20: Attention, il va se fâcher.
7: Croissant.
20: Oui, alors donc moi mes cartes magiques, justement, c'est très bien que tu en parles parce qu'il y en a des très très très très chères et moi ça me coûte très très très cher effectivement.
7: Attends,
20: oui.
7: Croissant.
20: Oui.
7: Non. Il rappelle pas du tout.
21: Bah attends, écoute alors.
20: Non,
7: il rappelle pas du tout.
4: Quoi?
7: Il s'en va complètement.
21: Mais bah écoute.
20: Qu'est-ce que tu dis, Gérard?
4: Mais il va pleurer.
7: Tu t'en vas complètement, je ne te veux plus.
4: Gérard.
7: Je ne te veux plus.
25: Mais là, c'est Croissant qui parle. Croissant, il a rien fait.
21: Dodi, je l'ai viré, il a raccroché là.
25: Croissant, il a rien fait.
20: J'ai rien dit, moi, Gérard. Oui, donc je disais qu'il y a les cartes sont cotées à la bourse.
9: C'est vrai, il y a une véritable bourse qui existe, et la plus chère de toutes les cartes coûte environ 1200 francs.
25: Attends, excuse-moi, Croissant, si je peux me permettre, c'est quoi comme carte?
9: C'est des cartes Magic, c'est des jeux de rôle, c'est
13: t'as la flûte enchantée?
9: Comment?
13: La flûte enchantée?
9: Ah non, je l'ai pas, non. J'ai la lampe d'Aladin.
13: Ah ouais, d'accord.
9: Voilà.
13: Non,
9: c'est vrai, hein.
7: Donc c'est bon, Croissant,
9: plus ou moins, oui, mais je peux te dire, Gérard, que c'est vraiment très cher.
7: D'accord.
13: Non, ça dépend, hein.
9: Ah non, ça dépend pas, quoi.
13: Bah si, ça dépend de la bourse, hein, je suis désolé, hein.
9: Ah ouais, de la bourse, selon
7: Tiers-Bousson, oui. Croissant, s'il te plaît.
9: Oui, mais non, même
7: Croissant, s'il te plaît.
9: Oui.
7: On se calme, maintenant je demande à Tiers-Bousson.
20: Oui, moi, ma passion, entre les cartes postales, les timbres, les boîtes d'allumettes, c'est vrai que ça me revient assez cher par mois. Entre 400 francs et 1000 francs.
13: Putain.
7: Attends. Entre 400 et 1000 balles?
20: Ouais.
13: Beaucoup, hein.
20: Ouais. Ah ouais, mais
7: ça fait un peu beaucoup, hein.
20: Ah, t'as des cartes postales, Gérard, qui ont, je sais pas, moi, 125 ans, qui valent très très cher, tu sais.
13: Mm-hmm.
20: Lesquelles? Par exemple, des cartes postales qui ont été signées à Croix,
7: mm-hmm.
20: Où ils décident le port de Honfleur.
7: Ouais, tu permets, bon, Tiers-Bousson. Mary Poppins.
13: Oui?
7: Tu me laisses,
13: C'est pas moi qui parle, là, Gégé. Non, c'était moi.
7: Bon. C'est qui?
21: C'était Tampon. Vas-y, Gérard, il a quelques statistiques.
7: Donc, moi, j'ai un petit sondage, là, qui est sous les yeux. Donc, j'ai 22% qui déploient, pas plus de 25 francs par mois. J'ai 28% qui ne dépensent rien, donc là-dessus, je vois pas pour ça. J'en ai d'autres 13% pour 1000 francs par mois, et 37% n'ont pas de collection, mais dépensent quand même de l'argent pour aller voir des... Pour aller voir des...
25: Pathéticienne.
7: Donc, moi, je peux vous dire une chose, que moi, là-dedans, je dépenserai jamais trop d'argent, parce que...
21: C'est dans les putes?
7: Même
25: pas
7: dans
25: plus de
7: 400
25: balles par mois, Gérard.
7: Non, même pas. Même pas, tu vois, parce que je préfère 200 mettre...
9: Un budget de 150.
7: Non, mais tu vois... Moi, je préfère mettre 500 balles pour avoir mon camion, celui que j'attends, et c'est tout. Votre collection pour de l'argent? Si oui, pourquoi? Et on va s'écouter.
9: Attends, Gérard.
13: Non, que j'ai rien compris. On n'a pas compris.
9: Vendriez-vous votre collection pour de l'argent? Si oui, pourquoi?
7: Ben oui.
13: Comment?
7: Vendriez-vous?
21: Non, pas vendredi, on est jeudi.
7: Est-ce que vous allez vendre votre collection pour de l'argent? Si oui, pourquoi? On est bien clair?
9: Question que je te répondrai pas.
13: Non.
7: Bon, alors, celui qui veut pas répondre,
13: Il dégage.
21: Non, je vais lui expliquer en antenne la question. Hop. T'inquiète pas.
7: On est d'accord? Et là, on va s'écouter, déjà?
21: Oui, quand même.
7: Ah, c'est vrai, je finis à 4h, c'est vrai.
21: Ouais.
7: Donc, on va s'écouter le petit caca du soir avec des gants, c'est plutôt propre. Et on se retrouve juste après. Et si vous voulez nous appeler, 0803 08 5000 et 0870 5000 et toujours 3615, Code Fun Radio, rubrique...
14: Direct.
7: Voilà, c'est toujours la suite des débats du jeudi. Et il est 1h38 et là, vous venez d'écouter le petit caca du soir avec des gants. C'est plutôt propre, donc on récupère Tiers-Bousson.
20: Ouais, bonsoir Gérard, bonsoir Manu, bonsoir Fida, bonsoir.
7: On récupère Croissant.
9: Oui, bonsoir Momo, bonsoir Lolo, bonsoir Gérard.
7: Bonsoir. Oh, s'il vous plaît, on se calme derrière, on se calme. Poussin.
21: Excuse-moi.
13: Ouais, bonsoir Gérard.
21: Bonsoir Poussin. Et à la place de Dodi, on accueille Tony.
15: Bonsoir tout le monde, bonsoir Gérard.
20: Bonsoir Tony.
13: Bonsoir.
20: Je me couche.
7: Ouais. Donc, on récupère Mary Poppins.
13: Pourquoi
20: on n'appellerait pas Ultraman?
7: S'il vous plaît. Oh, on se calme.
20: Tony,
7: d'accord, Tony. Bon, déjà, tu vas me calmer.
21: Je gère.
7: Mary Poppins.
13: Oui, bonsoir, GG.
7: Bonsoir. Tampon.
13: Oui, bonsoir.
7: Et Tony, pour finir.
15: Bonsoir.
9: Comment est-ce que ça, Tony?
15: Oui, bien. Obrigado.
12: Bon, ouais.
14: Allez, on y va, on continue le débat, allez.
12: Alors, donc, vous avez compris la question?
23: Non. Ouais.
12: Non, vous foutez de ma gueule ou vous prenez le train, là?
23: Ouais. On prend le train.
15: On prend le métro.
12: Ouais, vous prenez le métro.
23: S'il vous plaît. Répète, là.
12: Alors, vendriez-vous votre collection pour de l'argent? Si oui, pourquoi?
23: Vend quoi? Je réponds.
12: Votre collection!
23: Je réponds.
12: Ouais, mais Mary Poppins, tu vas te calmer un petit peu, hein. On va demander à Tony.
15: Pourquoi moi?
12: Parce que tu as passé, si t'as pas envie de répondre,
15: okay,
12: tu dégages.
15: Ok, sois pas agressif comme ça. Donc moi, s'il y a des acheteurs de morpions, moi je suis un collectionneur.
12: Bon ben, Tony.
15: Qu'est-ce qu'il y a? Mais j'ai le droit de collectionner ce que je veux aussi.
23: Déjà, il faut être tolérant, chacun sa
15: chose. Attends, j'ai commencé tout petit. Des morpions de poils roux, des morpions de poils blonds, des morpions de poils bruns. Donc s'il y a quelqu'un qui est intéressé, qui me contacte.
12: D'accord.
15: Ah, okay. Avis aux amateurs.
12: Ok. Tampon, s'il vous plaît. Si vous voulez savoir où il habite, vous verrez ça en antenne, d'accord?
23: D'accord.
12: Donc, tampon.
23: Oui.
12: Donc, toi?
23: Moi, en aucun cas, je ne vendrai ma collection de grenouilles.
15: Et c'est quoi? Ah, de
12: grenouilles. D'accord, de grenouilles?
23: En aucun cas, oui.
12: Mais pourquoi? Même pour de l'argent?
23: Bah, surtout pour de l'argent. C'est trop ma vie. Trop moi.
12: Ouais, mais admettons que la personne te propose 3000 francs pour t'acheter tes grenouilles.
23: 3000 francs? Non, mais attends, tu te moques, là?
12: Non, mais attends.
23: J'ai plus de 300 grenouilles, je vais pas vendre 3000 francs, mais 300 grenouilles, t'es fou.
12: Eh ben, admettons 9000 balles.
23: 9000, mais tu rêves, mais et les sentiments, ça se vend pas.
15: Tony?
12: Oui. Non, attends, attendez, oh, s'il vous plaît, oh!
15: Attends, je commence, je débute.
12: Non, mais vous allez vous calmer, d'accord?
23: D'accord.
12: Donc, tampon.
23: Oui.
12: Donc, même pour 9000 balles, tu voudrais pas.
23: Mais même pour 90 000, jamais je ne vendrai ma collection de grenouilles.
12: D'accord, ok. Mary Poppins?
23: Écoute, Gégé, je crois qu'il faut quand même tenir compte de la valeur sentimentale.
12: Mmh.
23: Donc, moi, je ne vendrai pour tout l'or du monde, je ne vendrai jamais ma collection de pierres précieuses et d'orgelettes. C'est parce qu'on est des filles, en fait. Parce que il faut...
12: Attendez. Ouais, attends, tampon. Tampon, oui. C'est toi qui parles sur Mary Poppins, là.
23: Non, je parle après, je parle pas sûr.
12: Hein? Donc, Mary Poppins, donc, vas-y, tu disais...
23: Oui, merci. Je te disais, en fait, il y a un critère qu'il faut tenir compte, c'est que quand t'as une collection, tu y es très attaché. Donc, tu vois, t'as des sentiments, tu peux pas négliger cela.
12: Oui, mais moi je vais te poser la question. Si t'as vraiment besoin d'argent.
23: Oui.
12: Est-ce que tu vendrais ta collection pour de l'argent?
23: Non, jamais.
12: Pourquoi? Alors maintenant moi, attends. Oh, Mary Poppins, s'il te plaît.
23: Oui, bah je te réponds, tu m'entends pas?
12: Oui, mais je te demande pourquoi.
21: Elle s'envole.
23: Non, je peux pas parce que même si j'ai pas de sous, je vendrai pas. J'ai pas besoin d'argent, moi. J'ai besoin du cœur.
12: Non, mais même. Attends, dans ce cas-là, tu vas pas vendre un truc qui a de la valeur pour, par exemple, si t'as rien à bouffer, pour bouffer.
23: Ouais, voilà.
15: Gérard, excuse-moi de te couper là, parce que j'ai pas suivi. Tu fais collection de quoi, toi?
12: Mais c'est qui là?
15: C'est Tony.
12: Non, mais attends, Tony, pour l'instant,
25: de camions miniatures, Tony.
15: Ah, d'accord.
12: Poussin.
23: Moi, ouais, je la vendrai, ma collection de bouteilles de coca. Sans problème.
12: Bon, alors, Poussin, ça commence à bien faire tes pubs.
23: Quoi?
15: Je te l'achète.
23: Tu l'achètes? On met 2000 bouteilles.
15: Moi, j'achète tout ce qui est Orangina et Sprite.
12: Croissant.
23: C'est 2000 bouteilles.
12: Croissant.
15: Oui.
12: Et toi?
15: Eh bien, moi, non, je vais pas la vendre parce que je vais attendre que ça prenne de l'âge et de la valeur.
12: Mmh.
15: Et non, c'est quelque chose que pareil quoi, j'y tiens beaucoup quoi, c'est tout.
12: Ouais, donc dans ce cas-là, ça fait ouais, mais ça fait à peu près comme des disques ou des cartes téléphoniques.
15: Voilà. Exactement, ouais. Ouais ouais.
12: Donc
15: j'attends que ça prenne de la valeur.
23: Mais
15: c'est vrai? Je peux vendre un jour.
12: Oh. Attends, croissant. Je te raconte tout de suite après.
15: Oui.
12: Ouais, c'est qui
23: oui,
12: est...
23: C'est Mary Poppins, j'aurais une question mais je la poserai après.
12: Ben non, tu la poses maintenant,
23: oui,
12: s'il te plaît.
23: Ok, je vais te poser cette question. Toi, qui fais la collection de camions en miniature,
12: ouais.
23: Eh bien, est-ce que si un jour t'as pas un sou, t'as plus rien à manger, et quelqu'un qui vient te proposer 10 000 francs, est-ce que tu vas le vendre? Réponds-moi.
12: Oui.
23: Tu vendrais ta collection pour bouffer?
15: Gérard, j'aimerais savoir où...
23: Ça me déchire le cœur, Gégé.
15: Où ça en était,
23: t'as bien raison, Gérard.
15: Ta collection de bouteilles d'alcool vide.
12: C'est qui vient de dire ça?
20: C'est Tony, comme d'habitude.
15: C'est Tony.
12: Hé, hey, Tony!
23: Tu m'as pas répondu pourquoi tu...
12: Attends, attendez. Tony, s'il te plaît.
15: Oui.
12: Tu vas retourner voir la charmante...
15: Avec plaisir.
12: Non, pas toi.
15: J'ai fait exprès en plus.
20: Faut le laisser, Tony.
12: Donc tu vas retourner voir la charmante, déjà...
15: Fildar, la charmante Fildar.

0: S'il vous plaît, parce que je veux, c'est moi qui gère mes débats. Ouais. D'accord? C'est moi qui dis qui veut que je dégage.
1: Non, mais Gérard, donc, je suis désolé.
0: Tony,
1: ça va
0: parler, Tony, tu retournes.
2: Bon, je vais le calmer, continue ton débat.
0: Tu retournes là-haut. Pierre Bouchon, pour toi.
3: Oui, bah pour moi, tu vois, Gérard, ça me ferait chier de vendre ma collection. Parce que j'ai réussi à acquérir des pièces inestimables, et en la vendant, j'aurais trop peur de me faire arnaquer, même si j'ai affaire à des professionnels.
0: Oui, mais regarde, regarde, je prends ces... Attendez, c'est Poussin ou Tampon qui avait des cartes téléphoniques?
4: Pas du tout,
5: non.
0: C'est qui? Qui?
3: Bah, Pierre Bouchon.
0: Ouais, mais qui c'est qui avait des cartes aussi téléphoniques?
3: Le mec, là...
2: Dodi.
1: Pas moi, non, j'ai pas de carte téléphonique. Moi, j'ai les cartes de jeux de rôle, c'est tout.
0: Non, mais...
1: Non, mais c'est Dodi, mais tu l'as viré.
0: Oui, non, mais... Mais par contre, tu vois, moi, je vais t'échanger une carte téléphonique qui est tirée, admettons, à 150 000 exemplaires.
3: J'en veux pas.
4: Moi, j'en veux, moi.
3: J'en veux pas parce que j'en ai à moins que ça.
0: Ah, attends. Des cartes tirées à 150 000 exemplaires pour 200 balles, tu la prendras pas?
3: Non.
4: Si.
0: Merci pour celui qui rote, d'accord?
4: Ouais.
3: Non.
0: Ça, c'est un truc que j'aurore quand je pose la question.
2: C'est donc, parce qu'il a lu du Sprite.
0: Admettons qu'une carte... Comme la Coupe du Monde qui est tirée, je crois qu'elle doit être tirée à 150 000 ou 200 000 exemplaires.
2: Hein? C'est un peu plus que la Titiolina quand même.
0: Non mais ça on en a rien à foutre, d'accord Fildar? Et toi tu as commencé à te calmer parce que tout à l'heure tu as rien faire du tout. Tu as rentré chez toi.
4: C'est qui ça la Titio, je sais pas quoi là?
0: La Titiolina c'est une qui est en Italie. Donc,
4: c'est une voiture?
5: Non, c'est dans le
4: Muppet
5: Show.
0: Bon, d'après les sondages que j'ai sous les yeux...
4: C'est quel journal, excuse-moi?
0: Non, mais c'est pas un journal, c'est...
4: Tu n'as pas tes sources.
0: Je préviens d'une chose, vous avez commencé à vous calmer par parler de Laurent Lafayette, ok?
4: Vas-y. Qui?
3: De qui?
0: Oui, de la main de ma sœur dans
2: Laurent Lafayette.
4: D'accord.
2: Lafayette.
0: Non, il y a 35% qui disent non, car...
2: Devant ton micro, Gérard, merci.
0: Il y a 30% qui disent non parce qu'ils n'ont pas assez d'argent. Et il y a 55% qui disent collectionner les mannequins seulement de chez Presunic. Alors à mon avis, tu vois, Manu, tu vois, là-dessus, ton truc comme ça, tu vas te le garder.
2: Oui, non, mais seulement t'as pas bien lu, Gérard.
0: Si.
2: Non.
0: Non, si, non. Parce qu'apparemment...
2: Non, c'était la case Vendrier.
0: N'importe quoi.
2: C'était Vendriez-vous de votre collection pour de l'argent? 58% des gens vendent leur collection pour de l'argent. Pourquoi? Pour de l'argent. Et 42% ne la vendraient pas, car c'est de la merde. C'est ça, t'as mal lu, t'as lu au-dessus.
4: Ah,
2: c'est la 4.
4: C'est
2: la 4,
0: ouais, c'est bizarre parce que de la 4, on est à la question 3, et pour moi...
2: C'est parce qu'ils ont inversé, c'est pas grave, Gérard.
0: Non, mais moi, des trucs comme ça, de toute manière, à mon avis, c'est toi qui t'amuses là-dessus.
2: Bah écoute, okay. Tu t'iras t'expliquer avec le monsieur qui est noté en haut des sondages.
0: Ouais. Ok. Bon, c'est
2: Monsieur
0: pas grave.
2: Monsieur Axel, tu vas t'expliquer avec lui, Gérard.
0: Ouais. Je crois que c'est le directeur. Donc, achetez-vous les... achetez-vous...
1: Non, on vole.
4: Allez, vas-y.
0: Bon, s'il vous plaît, vous allez vous calmer, parce que tout à l'heure, ça va aller vite. Ça, je vais couper à la 4 et je vais conclure.
4: Allez.
0: Alors, achetez-vous les collections de défilés de mode.
4: Comment?
0: Ouais, comment, héros? Toi, Mary Poppins, tu vas te réveiller, s'il te plaît, parce que tu commences à me les gonfler, là.
4: Bah, elle a rien fait.
0: Ouais, elle a rien fait, elle comprend même pas les questions.
4: Bah, elle parle mieux. Bon, je peux répondre.
1: Elle est con, Mary Poppins.
4: Je peux répondre?
1: Non.
0: Alors, vas-y, réponds.
4: Oui, écoute, tout à fait, mais ça dépend des marques, hein.
0: C'est-à-dire?
4: Bah, je sais pas, t'as plusieurs...
5: On n'a pas le droit de dire les marques.
4: On a le droit de donner les noms de couturiers ou pas, Gégé?
5: Non.
0: Non plus.
4: D'accord.
2: Ah, c'est pas vraiment une marque, les noms de couturiers, Gérard.
4: Ouais, Jean-Paul Gaultier.
5: Bah ouais, c'est pas une marque.
4: Ouais, Georges Armani, ça c'est pas des marques. Hein.
0: Ouais, bon.
4: Donc, en fait, ça dépend. Ouais, j'en achète, mais pas beaucoup quand même. Hein.
0: Mm-hmm.
4: Donc, de temps en temps, une pièce rare, oui, ça le fait, quoi.
0: Pierre Bouchon.
3: Non, j'achète pas, ça m'intéresse pas.
0: Ça t'intéresse pas?
3: Non, pas du tout.
0: Donc, t'achètes tes affaires où, toi?
3: Je les vole.
0: Non, attends. Attendez. Tu les achètes où, tes affaires?
3: Décathlon.
0: Décathlon, bien sûr.
3: Bah oui, pour les polos, tout
0: ouais,
3: ça.
0: Ouais, Décathlon, un pont la forme, c'est ça? Ok. Merci, Pierre Bouchon.
1: Pas de slogan.
0: Merci, Pierre Bouchon. Croissant.
1: Bah, un peu comme Pierre Bouchon, je sais pas trop.
0: Hein. D'accord.

0: Alors, non mais si vous voulez pas répondre aux questions, vous
1: non,
0: le dites tout de suite.
1: Non, on a pas utilisé les noms.
2: C'est ambigu ta question.
3: Moi, c'est Tony, je peux répondre.
0: Non, non attends, pour l'instant, Tony, tu vas te calmer, toi.
1: Je comprends pas quelque chose.
0: Poussin.
1: On a pas utilisé les noms.
0: Oh,
2: c'est une minute.
0: Poussin.
1: Oui, moi, je préfère acheter chez Tati.
0: Pourquoi?
1: Parce que c'est
3: moins cher.
1: C'est meilleur.
2: C'est gentil, Tati.
1: Voilà.
0: Mary Poppins.
1: Oui, je t'ai déjà répondu, c'est Giorgio Armani, Gauthier, Versace, plein de choses comme ça, oui, tout à fait.
3: Emmaüs?
1: Non, non, pas lui. J'aime
2: la
1: pas
2: croix rouge.
1: Non.
0: Tampon?
4: Ouais. Bah moi pas trop, parce que ça coûte un peu cher, puis bon, bah.
0: Eh, celui qui s'amuse à balancer des marques bidons, tout à l'heure, il va retourner au standard, ça va aller vite fait. Mais ce soir, vous avez pas commencé à me casser les burnes. C'est clair et net. Alors, Tony? Comme tu veux.
3: Oui. Non, je trouve ça hors de prix les collections des grands couturiers. Donc j'achète pas.
1: Non, je suis pas d'accord.
3: En plus, ils font pas de dessous sexy, donc je vois pas.
1: Non, mais je suis pas d'accord, hein, GG.
3: Bon, bah vas-y, exprime-toi.
1: GG,
3: exprime-toi.
1: Ouais, bah je m'exprime. GG, c'est Mary Poppins. Je voulais dire que les vêtements haute couture, ça coûte pas cher. Hein.
0: Bon. La 3.
1: GG, qu'est-ce que t'en penses?
0: Donc,
5: il n'en pense rien. Attends, il va.
0: Donc,
1: est-ce que tu crois qu'une robe de Gauthier, ça va coûter, je sais pas, 30 000 francs? Ça va pas ou quoi?
6: Bah attends, justement, il va te répondre. Il a un sondage pour.
1: Ah.
0: Donc, il y a 35% qui disent non car ils n'ont pas assez d'argent. Uh-huh. Et 57% qui collectionnent les mannequins seulement. Seulement.
6: De chez une marque qu'on citera pas.
0: Voilà.
6: C'est pas Mammouth.
4: Et tu les achètes où tes fringues, Gérard?
3: C'est quoi?
0: Moi, mes fringues, moi j'achète plus rien parce que comme on me donne tout.
2: Oh là là.
6: Sandy, t'as quand même acheté un super blouson.
0: Ouais,
6: on va la remercier.
4: Emmaüs?
0: Non, pas chez Emmaüs, tu vois.
4: Gérard, qui c'est qui te les donne tes fringues?
3: Radio, il est habillé par
0: la radio. Voilà.
1: Ah, habillé par la radio. Qui c'est qui te les donne?
0: Bah.
1: Hein?
2: C'est Lio qui les donne.
0: Alors, celui qui vient de dire ça, tu dégages. Bonne nuit à toi.
2: Je dégage. Ouais.
3: C'était Tire-Bouchon.
0: Eh ben, Tire-Bouchon, bonne nuit.
2: Oh non.
3: Allez,
0: bonne nuit, Tire-Bouchon.
5: Je le débouche.
0: Non, y a pas tout à l'heure. Tu repasses pas dans le deuxième
2: Tony,
0: débat.
2: Tu le...
3: C'est normal, il y a du monde qui attend derrière.
0: Mais Tony, ça va être pareil pour toi.
5: Bon, c'est bon, je l'ai viré, continue.
2: T'as aidé à rester, Tony.
0: Alors, où on
1: joue?
0: Ouais, ça y est, oui.
1: Gérard.
0: Oui.
1: Tu as pas répondu, qui c'est qui te les donne, tes vêtements?
0: Mes vêtements, on m'en donne et comme il y a des gens qui sont à peu près de la même taille que moi, donc je peux récupérer tout ce que je veux, que ça soit en pantalon, chaussures, même t-shirt. Voilà. Et à l'heure actuelle, je peux vous dire une chose, que je tourne à plus de 400 t-shirts.
1: Ah oh,
6: pas mal.
0: Oui.
1: C'est Mary Poppins. Je vais te demander, à ton avis, j'ai un complet, ça doit coûter combien chez, par exemple, je sais pas, chez Gauthier ou chez...
4: Un complet veston.
0: Un complet, tu veux dire costume
1: Voilà, chez Gauthier, ouais.
0: Je peux, si je me trompe pas, j'ai dû voir un prix, normalement ça doit te coûter pas loin de 1500 à 2000 francs.
1: Ça doit être ça,
0: chez Gauthier. Attendez, il y a une question Minitel, s'il vous plaît, merci.
6: Ouais, sur Minitel, on nous dit que tu tournes à 400 t-shirts, mais par contre, tu tournes à un slip aussi.
2: Jaune,
3: par mois.
0: Alors, c'est qui cet abruti?
6: C'est Manu Mili.
0: Manu Mili, c'est bien, il va
6: son
0: faire,
6: nom de famille, c'est Tari, si tu veux le retrouver.
3: Et Gérard, je voulais te dire que les pantalons à passe avec des tongs, c'est pas très esthétique.
4: Non, c'est pas très beau.
1: Non, mais c'est faux parce que Gérard, il porte des caleçons, hein.
2: Une dent en or.
4: Comment tu le sais?
1: Gégé, tu portes des caleçons, tu l'as déjà dit.
0: Non.
1: Bah quoi, t'as déjà une taille.
0: C'est bon, je vais pas vous dévoiler ce que
4: des
0: je porte.
4: Des slips, il change de slip tous les deux
2: des
4: jours.
2: Strings.
4: Des strings.
1: Non, il a dit qu'il.
0: Où rangez-vous votre collection? Ça vaudra mieux que de répondre des conneries.
1: Tu peux répéter?
5: Excuse-moi, avant que quelqu'un réponde, on accueille à la place de Tire-Bouchon que t'as viré Coquelicot.
1: Bonsoir,
2: Bonsoir,
1: Coquelicot.
2: Bonsoir, Gérard. Bonsoir. C'est comment ton prénom déjà?
1: Mary Poppins.
2: Salut Mary Poppins.
1: Ah, ouais,
2: salut Gérard. Excuse-moi, merde, j'ai failli le dire. Hein? Moi, j'ai entendu, hein. Oh, pardon.
5: Bon, vas-y, Gérard, allez, embraye.
1: Allez, Gérard.
0: Alors, où rangez-vous votre collection?
2: Où rangez-vous?
0: Eh, attends, tu sais pas où tu ranges ta collection, abruti?
2: Ouais, Coquelicot.
0: Ouais, Coquelicot. Toi, ta collection, tu dois la ranger dans un champ. Ouais.
7: Oh là là, c'est joli ça.
0: Ok. Ok.
1: Ouais.
2: Si tu veux, moi, dans ma salle de bain, si tu veux, je collectionne les pins, puis les cotons-tiges.
0: Coton-tige, tu vas aller voir plus de dents.
5: Non, mais attends. Moi, je collectionne les cotons-tiges aussi, et c'est pas pour ça que c'est envers toi.
0: Mon croissant.
8: Moi, je collectionne les soutiens-gorges qui font 120D.
0: Où rangez-vous votre collection, espèce d'abruti?
8: Abruti, dans un classeur. Mes cartes sont toujours dans un classeur.
0: Ah, voilà.
8: Voilà,
0: une question. Voilà.
5: Ouais, mais quand tu fais une collection de camions miniatures, tu la mets pas dans un classeur, quoi.
0: Ah non, en principe, non. Ah, jamais dans une vitrine.
8: Moi, je les crasse sur l'autoroute et je les mets dans le classeur.
7: Voilà, tu dans une vitrine de boulangerie, de boucherie, ou ça?
0: Alors, croissant.
8: Oui.
0: Ta réponse à ta question, je les range dans une vitrine et non comme ça a été dit là, l'histoire sur machin chouette. Ok?
1: C'est-à-dire?
8: Super.
0: Donc, poussin?
1: Moi, comme j'en ai beaucoup, hein, je commence à en avoir 5000 des bouteilles de coca.
0: Ouais, bah alors, poussin, avec tes bouteilles de coca, tu vas avoir Fulda et c'est bon.
1: Mais non,
0: c'est une collection. Non,
7: Gérard, Gérard. Attends, écoute-moi, Gérard.
0: Fulda, s'il te plaît! C'est moi qui décide. Alors, hé! De la première jusqu'à la cinquième, elle me parle de bouteilles de coca. C'est moi qui commande, ok?
7: Mais Gérard, c'est Manu là, regarde-moi.
0: Toi, tu dégages.
7: Non, Olive.
0: Toi, tu dégages.
7: Olive, bon, je vous explique, Olive vient de rentrer dans le studio. Gérard, tu peux revenir à ton micro? Non, mais c'est normal qu'elle en parle si c'est sa collection, les bouteilles de soda.
0: Non, 10 bouteilles de coca, je suis désolé.
7: Bon, bah, dorénavant, 10 bouteilles de soda. Voilà,
1: comme ça. De soda.
7: Voilà.
1: GG?
0: Oui.
1: Je peux te dire un truc?
0: Ouais, ben, justement, c'est à ton tour. Alors, où que tu ranges,
1: Mais j'ai pas fini, moi.
0: Non, mais où que tu les ranges?
1: Partout, vu que j'en ai plein, j'en mets dans la salle de bain, dans la chambre, de partout.
0: Attends, t'es qui, toi?
1: Hein? Poussin?
0: Non, mais attends, je vais demander à Mary Poppins.
1: Mais oui, mais j'avais pas fini ma question. Okay, bon, vas-y, fini, Poussin, et je réponds après. Ça y est, j'ai fini. Vas-y. Donc, GG, moi, sous le lit. Sous mon lit, sur les étagères.
0: C'est-à-dire?
1: Sur quoi,
0: j'explique
1: quoi?
0: Ben, sur les étagères, où?
1: Ah,
2: tu veux tout savoir.
1: À la troisième étagère, près...
9: à côté de la fenêtre?
1: Près de la fenêtre, en face de la cheminée. Ah ouais.
2: Au nord, au sud?
1: Non, sud-ouest.
2: Ah d'accord.
0: D'accord. Ouais. Tampon?
9: Oui. Ben moi, tant que j'aurai de la place, j'achèterai des grenouilles, donc il y en a partout. Partout.
1: Ouais, ça me paraît bizarre, hein.
2: Et ça fait quel bruit quand tu les écrases?
0: Tony?
2: Oui.
0: Ça fait quel bruit quand je vais te poser la question?
2: Eh ben moi, justement, ça fait le bruit d'une réponse.
8: Ça fait le bruit d'un paix.
2: Donc moi, j'aimerais parler aussi de ma passion pour les camions miniatures.
1: Oh, toi.
2: Et ce que je fais, c'est que j'ai des petites figurines. J'ai une figurine Gérard, une figurine Sandy, des figurines Star System, et je fais des crash tests avec mes camions.
0: Alors Tony,
2: oui.
0: Tony, oui. Tu retournes voir Fulda au standard.
2: Mais j'ai le droit de pas. De
5: je veux pas jouer avec Tony, moi. Je veux pas jouer avec Tony.
0: Eh ben, crash test. Tu le dire.
5: Mais non, il participe au débat.
2: Bah oui, j'ai le droit de parler. Bah oui, c'est Gérard. Moi aussi, je fais des crash tests avec mes cotons-tiges, hein.
0: Je vous préviens. Et on est à la cinquième, si vous voulez que j'arrête vite fait.
2: Bon,
0: il va être deux heures. Si vous voulez que j'arrête tout de suite le premier débat, vous le dites, continuez à parler des contentiges et tout ça. Moi, je vais arrêter tout de suite.
7: Gérard.
8: Moi, je fais crash test sous les ponts.
7: Sur Minitel, c'est pas grave, on l'écoute pas. Sur Minitel, il y a Butterfly qui nous dit que toi, ta collection, tu la ranges dans ton bar, c'est vrai?
2: Quoi?
0: Ma collection, je la range un petit peu partout et je peux...
2: Tu vas traîner tes bouteilles un petit peu partout, alors.
0: Tony, s'il te plaît, tu as la fermée. Merci. Celle qui parle du congèle tout à l'heure, elle va dégager. Ça va aller vite fait aussi. Donc, je disais que moi, ma collection, elle est rangée sur différents trucs. Par exemple, les camions sont... Mes camions sont rangés sur une étagère. Bon,
5: dans quelle pièce?
0: Dans la salle à manger et tout.
7: Ça doit être joli chez toi, hein. Mmh. C'est sympa.
5: Et ça pue pas le gasoil dans ta salle à manger?
0: Non, parce que c'est pas du tout... c'est des camions miniatures, ça pue pas le gasoil comme dans ta bagnole pour que t'as toi. Ok.
7: Parce, en plus, c'est du sans-plomb qu'ils mettent dedans. Alors.
0: Ouais, donc c'est...
7: Oui, c'est la 5.
0: 5. Donc, alors, d'après, on me dit 31% dans une chambre, 59% dans leur salon.
7: Comme toi.
0: Alors là, tu vois, les 10%, je répondrai pas.
7: Bah, c'est ce que les gens ont dit. Hein.
0: On oui, mais ça...
5: C'est quoi, vas-y, Gérard, c'est de l'info.
7: Non, il veut pas dire que les 10%, c'est sous le pont de l'Alma. Mais oui, on le dit pas, et puis c'est tout.
0: Non, mais
7: c'est
0: ça, tu vois, ce truc-là, je répondrai pas.
7: C'est nul, on le dit pas.
0: Et l'autre, 0% dans une niche à chien. Alors, je vois pas pourquoi qu'on mettrait des collections dans une niche à chien.
7: Bah, justement, c'est peut-être pour ça qu'il y a 0% des gens qui répondent. Ouais.
0: Mais c'est pas toi qui serais mis à faire ça pour dire à Max.
7: Tu sais lire.
0: Oui, mais
7: là il y a marqué lire. Quoi? Lis-le à l'antenne. Il y a marqué quoi là?
0: Deux. Non, mais oui.
5: Ah, non, pas de marque.
7: Il y a marqué
5: pas
7: quoi?
5: De marque. Pas de marque.
7: Ah oui, merde.
0: Non,
7: au début, tout en haut, il y a marqué quoi?
0: Sam X.
7: Non, Axel, c'est pas.
0: Hein? Ok.
7: Eh ben ouais.
10: On reprend ton débat. Putain, c'est mou. Eh, faut pas picoler avant de venir.
0: Alors, donc, comment?
1: J'ai une petite question.
2: Je tire pas, moi.
0: Vas-y.
1: GG. Mais y a quelqu'un?
2: S'il te plaît, Poussin.
0: Ouais, allez-y.
1: Oui, bah écoute, GG, je voulais te dire, parce que t'as pas dit sur quelle étagère t'avais ta collection.
0: Dans ma salle à manger. C'est clair, net, précis. Oh, c'est bien, si vous me coupez tout le monde quand on me parle.
2: Non, mais tu peux la tutoyer.
1: GG?
0: Oui.
1: Tu m'écoutes? Je voulais te dire à propos des collections, justement. Est-ce que t'es d'accord pour la tolérance des collections des collectionneurs?
0: Mais attends, tu veux...
5: C'est une bonne question, ça, Gérard. Mais... Faut que tu répondes.
0: Mais tu veux dire quoi?
1: Est-ce que tu penses qu'il faut qu'il y ait une tolérance par rapport aux collections des collectionneurs, rapport à leur endroit où ils mettent ça?
0: Mais chacun met sa collection où veut.
1: Et t'es tolérant par rapport aux collections, parce qu'il y en a qui collectionnent les morpions, les vers. Est-ce que t'es tolérant par rapport à ça?
0: Mais de toute manière, les gens collectionnent ce qu'ils veulent. Ils peuvent collectionner des camions, des cartes postales ou autres. Ils les mettent où qu'ils veulent. Donc, c'est leur problème, ils les rangent où qu'ils veulent. Là où qu'ils ont de la place. On est d'accord? Donc en cas d'urgence, porteriez-vous votre collection?
2: Et attends, Gérard, GG, c'est Coquelicot.
0: Vas-y.
2: J'ai toujours pas répondu à la question précédente, tu sais, pour mes pins. Alors en fait, si tu veux, mes pins, j'enlève l'épingle, enfin la tâche là, et je les enfonce dans des barils de lessive, des vieux barils de lessive, que j'ai recouverts avant de papier pour les décorer.
8: Tu les mets dans ton jardin.
0: Ouais, voilà, alors attends. Attends, Coquelicot.
2: Oui.
0: Je vais dire une chose déjà. Un, les pins. Tu les mets sur un tableau en liège?
1: Ouais.
2: Non,
1: exactement.
0: Tu les mets sur un tableau en liège, alors t'arrêtes tes conneries s'il te plaît. Allez hop!
7: Gérard, il peut les mettre où il veut quand même.
0: Non, mais même, c'est sur un tableau en liège chez moi.
7: Oui, c'est là que c'est le plus beau, mais s'il veut les mettre sur des bidons de lessive dégueulasses.
2: Attends,
7: c'est son problème.
0: Tu crois que le mec, il va collectionner tous les barils de lessive vides, et puis qu'il va mettre son pin dessus?
7: Mais non, mais plein sur les. Ça fait comme un tableau, sauf que comme ça, il peut les mettre dans le jardin.
0: Mais pourquoi qu'on les mettrait pas sur ta tête?
7: Mais tu m'as cassé, Gérard.
1: Mais tu te contredis, hein, par rapport à la tolérance. Parce que, général, on fait ce qu'on veut avec nos collections. C'est ce que t'as dit, hein.
0: Oui, mais d'accord. Ouais. Mais il y a certains trucs qui se mettent sur des étagères et c'est tout.
7: D'ailleurs, okay. À propos de ça, sur Minitel, on nous dit que toi, t'es collectionneur, certes, mais collectionneur analphabète. Qu'est-ce qu'on pense?
0: C'est-à-dire?
7: Bah, je sais pas, je te demande.
0: Non, mais que le mec. Que le mec qui soit précis sur ce qu'il dit sur Minitel, parce que les questions ne veulent rien dire. D'accord. En cas d'urgence, prêteriez-vous votre collection à quelqu'un?
1: Comment?
0: Coquelicot.
2: Oui.
0: Est-ce que tu prêtes ta collection à quelqu'un?
2: Ah non, jamais.
5: En cas d'urgence.
2: Il est toujours à côté de moi. Hein.
0: Ah ouais, tu la gardes à côté de toi.
2: GG.
10: Donne un exemple, toi.
2: GG, attends, mais je t'explique en fait pourquoi je le colle sur des barils de lessive.
0: Ah non, Coquelicot, tes barils de lessive, tu commences à me les gonfler.
2: Non mais attends, je t'explique pourquoi, moi. Parce que si tu veux, quand je les échange, ça me permet de plus facilement les transporter.
0: Alors non mais attends, Coquelicot.
2: Ouais.
0: Par exemple, t'es avec quelqu'un dans la rue, tu as prêté ta collection de barils de lessive, même...
2: Mais non, mais il y en a qu'un seul, mais il y en a qu'un seul de barils de lessive, mais il y en a plein autour, quoi.
0: Ah ouais, il y en a plein autour.
11: Voilà, il y en a 200 autour.
8: Il est pratique.
11: Ouais, c'est hyper pratique.
0: Non, attends, attends. Manu, attendez, Manu, comme tu te marres si bien là.
7: Non, mais je peux pas le dire.
0: Mais vas-y.
7: Bon, ok, d'accord. Ok, d'accord. Il y a Butterfly qui dit sur Minitel. Moi, ma collection de photos de Sandy à poil, je la range dans mon album de singes. Voilà, tu vas gueuler, hop là. Je voulais pas le dire, c'est de ta faute.
11: D'ailleurs, Butterfly m'a butiné l'autre jour, ma purée.
3: Et c'est possible d'en acheter?
11: Hein?
3: C'est possible d'en acheter?
10: Ah ouais, Manu, de qui pour le dire?
7: Je voulais pas le dire. Ah ouais. Gérard, tu me forces.
10: Faut le dire, allez, dire-le.
11: Faut dire que t'as des biscottes.
0: Eh, Manu.
11: C'est la seule solution.
3: Ouais. Est-ce que t'as des biscottes?
7: Mais Manu, c'est de ma faute, je voulais pas le lire.
3: Des biscottes?
11: Ouais,
0: pour faire quoi? Tu vas voir, moi, le Minitel, je vais le lire, moi.
7: Bah, si tu veux, hein, tu verras la même chose.
1: Je peux pas parler plus fort, on t'entend pas, hein.
0: Croissant.
1: Je peux parler plus fort.
0: Non, mais c'est bon, là, vous m'entendez?
1: Non, t'entends pas, hein.
8: Allô?
1: Allô, Gérard? On n'entend rien, je...
8: Allô?
7: Si.
8: Ah oui, merde, on entend.
7: Voilà.
8: Ouais, moi...
0: 300
8: ouais. Oui, il y a une personne de confiance, je vais donner son surnom, elle s'appelle Oui-Oui, et je lui prêterai bien volontiers, oui. Voilà. Ok?
0: Mm-hmm. Bon. Ouais, mais je vois... Non, mais Croissant?
8: Oui.
0: Je te demande, en cas d'urgence, prêteriez-vous votre collection? À
8: oui,
0: quelqu'un.
8: Je dis oui.
0: Non, mais réponds-moi oui. Pourquoi oui?
8: Oui, oui.
1: Non, mais t'as pas compris, en cas d'urgence, c'est obligé, hein. Complément d'objet direct, hein, en cas d'urgence.
0: Complément d'objet direct et indirect,
7: c'est toi, un peu trop compliqué.
0: Marie Poppins,
7: hein.
0: Tu vas te calmer un petit peu, s'il te plaît, merci.
8: Ouais, je la prêterai, ouais, en cas d'urgence, ouais, bien sûr.
0: Ah, d'accord. Voilà. Donc, Poussin.
1: Ah, non, une collection, ça se prête pas, hein. Non, je la prêterai pas.
0: Bon, eh oh! Et à quoi tu joues là, Manu, s'il te plaît?
7: Je fais rien.
1: Ah,
0: non, mais là,
8: matinal.
0: Là, ça va pas commencer
7: mais
0: comme ça.
7: Rien. Mais je ne fais rien.
0: Ça comme ça.
7: Non, d'accord, pardon. Ok, pardon. J'arrête de rien faire alors.
0: Non, parce que moi, je veux pas jouer comme ça.
7: Bah, c'est bien ce que je te dis, je m'excuse, j'arrête de rien faire. Pardon.
0: Mary Poppins.
1: Écoute, j'ai en cas d'urgence. C'est pas très. C'est une question très difficile, hein. Ça demande réflexion. Hein. Non, mais en cas d'urgence, vraiment, je la confierai à ma mère, à ma maman.
0: Mm-hmm.
1: Parce qu'elle en prendra soin, c'est clair.
0: D'accord. Tampon?
12: Oui. Est-ce que tu peux me définir un cas d'urgence? Parce que franchement, je vois pas, là.
0: Non, mais tu as.
12: Par exemple.
0: Non, mais tu
5: non,
0: as.
5: C'est vrai, Gérard. Explique ce que ça veut dire pour toi, un cas d'urgence.
0: Je vais te dire une chose. Oui. Tu prêtes quelque chose à quelqu'un?
12: Oui.
0: En cas d'urgence.
12: Mais quoi, en cas d'urgence?
0: Il mais je sais pas, tu prêtes un CD, n'importe quoi.
12: Oui.
0: Est-ce que tu le prêterais en cas d'urgence?
12: En cas d'urgence? Mais urgence de quoi?
0: Mais pour faire un remix.
8: Urgence de l'arrivée de Gérard chez toi.
12: Ah! Alors est-ce que je prêterais ma collection de grenouilles pour faire un remix?
0: Voilà.
12: Bah oui. Oui, si Max me demande, je lui prête ma collection de grenouilles pour faire un remix.
8: Ouais, mais à ce moment-là, c'est chiant parce qu'il faut filer toute la bouffe et tout avec, quoi, alors.
12: Ah ouais, mais bon, ça va avec. Hein.
1: Non, mais j'ai
8: je crois que... Tu me donnes Sandy après.
0: Oh, Marie Poppins. On se calme, s'il te plaît. T'as répondu, donc tu vas te calmer un petit peu, toi.
3: Bon, ben...
0: Tony.
3: Ouais, bon, en cas d'urgence, j'appelle les flics.
0: Ah, d'accord. Ah, toi, t'appelles carrément les 22.
3: Les 22, exactement.
0: Ouais. Ouais, bah, dis donc, pour moi, hein.
3: Enfin. Pourquoi? Si c'est un cas d'urgence. Et t'as peur des flics, GG, maintenant?
0: Non, pas du tout.
3: Et il arrête pas de porter de plainte.
0: Ah, bah, je porte plainte parce qu'on m'emmerde et c'est tout.
3: T'as bien raison. T'as bien réparé aussi, les commissaires.
0: Ouais, non, mais je les connais, alors, là, je vais vous poser une question et on va essayer de répondre. Mm-hmm. Avant de lancer un petit disque.
5: Mais attends, et toi, t'as pas répondu à la question, Gérard, en fait. Gérard, en cas d'urgence.
0: Bon, en cas d'urgence, moi, d'après les trucs que j'ai eus, j'ai 53% de si la concierge est d'accord. 40% jamais après 21h, là, je vois pas pourquoi jamais après 21h.
7: Je sais pas, hein.
0: Ouais, t'en sais rien, donc à mon avis, t'en sais rien. Mais à mon avis, ça doit être toi qui dois t'amuser à ça.
7: Mais bien
0: seulement,
7: sûr, t'as raison.
0: Un inconnu qui s'appelle Jean-Claude. Alors là, tu vois ça?
7: Oui.
0: Eh ben...
5: C'est un torchon, Manu.
0: Voilà.
7: Eh ben, écoute,
0: c'est un torchon.
5: C'est un torchon.
7: Tu feras une note
0: non,
7: à
0: mais
7: qui tu sais, hein.
0: Non, mais moi...
5: Voilà.
0: Voilà Manu, je te remercie.
5: Oh, tu le vires, Manu, désolé, tu le vires.
0: Non, parce que tu te démerdes. Lance le
7: truc. En lançant, lance le disque, lance le disque.
5: Micro.
0: Les morpions, c'est bon, et mes copains de Dauphine, voilà, et on se retrouve juste après. Manu va me nettoyer ma merde qu'il a fait devant moi. Merci.
7: Je vais nettoyer ta merde.
0: Donc, on va récupérer Coquelicot. Coquelicot.
2: Ouais, je suis là. J'étais en train de fleurir, là, donc je t'ai occupé.
0: Ouais, tu vas fleurir bientôt.
5: Fais gaffe, Gérard, il va t'arroser.
0: Le croissant.
13: Oui, Gérard.
0: Bonsoir.
13: D'Angoulême.
0: Poussin.
14: Oui.
0: Mary Poppins?
14: Oui, voilà, je descends, c'est bon.
0: Tampon?
14: Je suis là.
5: T'étais où encore, toi?
0: Et Tony?
14: Bah, à ton avis.
0: Tony?
2: Oui.
0: C'est bizarre, il me manque du monde, là, non?
2: Il manque Sandy.
0: Donc, seriez-vous prêt à créer, donc, la septième?
14: Gueule, Gégé, on t'entend pas.
5: Gérard, tu peux changer de chaise, parce que t'es mal installé, tu fais n'importe quoi. Tu me vires cette chaise pourrie. Allez, hop.
14: Tu peux pas changer de radio?
5: Parce que là...
2: Change de bouteille.
5: Merci.
0: Non,
5: Ah bah voilà, là t'es en face du micro, t'es bien. Voilà.
0: Donc, seriez-vous prêt à créer une... à créer la FFC?
2: C'est quoi ça? C'est quoi?
0: Ah, la Fédération Française de Collection.
13: Seriez-vous prêt à...
0: À créer la FFC?
14: Mais elle existe.
13: Elle existe déjà, c'est pas la peine de la créer.
0: Et alors, mais je te demande si t'es prêt à la créer, abruti.
2: Mais elle existe déjà.
0: Est-ce que t'es prêt à la créer?
14: Elle existe.
0: Ah. Eh ben, si elle existe, est-ce que vous êtes prêt à la recréer une deuxième fois?
14: Elle existe.
0: Oh, mais merde, vous êtes con ou quoi?
2: C'est toi.
0: Oh, si je suis con, moi, je vous emmerde.
14: Eh, Gérard, t'as pas le droit.
0: Ouais, j'ai le droit de dire ce que je veux. J'ai le droit de dire ce que je veux.
2: Gérard, c'est Coquelicot.
0: Ouais.
2: J'ai même créé, moi, la FFCPBL. C'est la Fédération Française des Collectionneurs de Pins sur les barils de lessive.
0: Ouais, mais t'as pas collectionné la Fédération Française des Connards?
7: Une insulte pour Goldo, une.
2: C'est pas une insulte, ça, par hasard?
0: Oh, putain, non, presque pas.
2: Qu'est con, ce débat. Oh, merde.
0: Ah bah, si les cons, bah, tu retournes chez toi, c'est tout.
2: Mais non, je suis déjà chez moi.
0: Ah bah, alors, tu raccroches et on prend quelqu'un d'autre.
2: Oh, bah, non. Bon, je m'excuse.
0: Bon, alors, personne veut répondre?
14: Mais Gégé, on attend que tu donnes les noms. Parce que quand on dit nous-mêmes, tu dis que poster.
0: Bon, bah alors, répondez.
14: Oui,
0: bah,
14: je réponds. Déjà.
0: Voilà. Qui? Bah alors, Coquelicot?
2: Ouais.
0: Coquelicot?
2: Oui. Mais c'est quoi la question?
0: Ouais, Coquelicot, tu m'énerves.
2: Non,
0: je...
2: arrête, sérieux.
0: Je vais pas m'amuser à répéter les questions 50 fois.
2: Tu m'as demandé si je voulais créer la Fédération Française des Collectionneurs.
0: Eh ben ouais, bah alors tu as très bien compris.
2: Eh ben oui. Je la ferai bien, ouais.
0: Ah, enfin.
14: Elle existe déjà.
2: Bah, elle existe déjà, c'est même moi qui
0: l'ai. Et alors, bah, vous la recréez?
14: Donc recréer une autre.
0: Putain.
13: Gérard, réalise.
0: Si j'avais su, j'aurais jamais fait un débat sur ça. Hein.
2: J'ai c'est Coquelicot. J'ai même créé le site internet.
0: Ouais, c'est ça. Ok, bonne nuit.
2: T'as qu'à vérifier.
0: Croissant.
13: Ouais. Ouais, je suis d'accord.
0: Et pourquoi?
13: Bah, parce qu'il faut en créer un nouveau.
0: D'accord.
14: Voilà.
13: Bah, c'est pas grave. Faut le faire.
0: Poussin.
14: Ouais.
0: Celui qui s'amuse à faire du bruit derrière, vous vous calmez.
13: Y'a Phil Dark qui joue à la PlayStation, là.
14: Oh, c'est mignon. Gérard, j'ai pas répondu.
0: Mais attends, tu vas te calmer, toi.
14: Qui, moi?
0: Moi, j'en sais rien. Ensemble, vous avez comme Mary Poppins.
14: Oui.
0: Comme Poussin, il est en train de faire le con.
14: Oui, je réponds. C'est Marie?
0: Oh là là. Bon, allez hop. 2h17, je vais faire la conclusion là.
5: Oh bah non, Gérard, bah non.
0: Bah non, non, non. Pour l'instant, tu me sers rien, toi, tu me fais chier.
5: Hein?
0: D'accord?
5: Qu'est-ce que j'ai fait?
0: Tu fais rien, tu fous ta merde.
7: Non mais partout, en plus, c'est dégueulasse.
2: On va continuer le dialogue entre les deux parce que.
0: Tu dégages, tu me laisses carrément au standard. Et hop, dégage!
5: C'est un beau bordel.
0: Dégage!
13: Oh, Tony, tu fais la gueule?
0: Dégage, fil d'art.
2: Laissez-moi dormir.
5: Bon, réunion.
0: Réunion,
7: je connais les auditeurs.
0: Coupe-moi.
5: Alors, attends, qu'est-ce qui se passe, Gérard?
0: J'en ai marre. Là, il y en a un qui s'amuse à faire des...
7: Quoi, j'ai rien fait.
0: L'autre, il suit rien du tout. Alors, il y a Karine qui fait son boulot. Alors, et c'est tout. Moi, je commence à en avoir ras-le-bol.
15: Moi, c'est pas tous les jeudis que ça va être comme ça.
16: Mais ça s'est bien passé depuis le début.
15: Non, ça s'est bien passé. Tu te fous de ma gueule,
16: mais
15: quoi.
16: J'écoute, ça fait seulement deux heures.
15: Regarde de torchon.
16: Mais c'est pas à cause de ça que ça veut dire que c'est n'importe quoi le débat, parce qu'il y a eu du café sur ta feuille.
15: Ouais, mais moi, je le mets où, moi, maintenant, ma
16: mais
15: feuille.
16: Mais c'est pas grave. C'est pas parce qu'il y a eu du café sur ta feuille que ça veut dire que c'est le bordel.
17: En plus, les questions, tu les as en tripes, Gérard.
16: En plus.
17: Bah, t'es en train de les déchirer.
15: Ça, j'en veux pas de ta merde. D'accord?
17: Bah, c'est bon. Pas la mienne, hein.
16: Alors,
17: c'est...
16: qu'est-ce qui se passait, là? J'écoutais pas. C'est quoi le problème? Avant qu'on reprenne la réunion, c'est quoi? Qu'est-ce que tu veux dire?
15: Non, mais moi, j'en ai ras-le-bol et c'est tout. Moi, je travaille plus avec une équipe comme ça et c'est tout. On va changer d'équipe et c'est tout. C'est terminé.
16: Eh ben, c'est votre dernière, les enfants.
15: Bah, alors, profitez-en, poutez votre merde, mais...
16: Ah ouais, ouais, ouais.
15: Ben, si vous...
16: Allez!
18: Marie.
16: Arrêtez,
15: Non, mais si tu fous ta merde, tu vois, tu vas rentrer chez toi tout de suite, toi.
17: Ah, tu m'as dit d'y aller.
16: Mais ouais, qui va remplacer Fildar et Manu?
15: Il y a Karen, mais je trouverai quelqu'un d'autre par la suite. Parce que moi, je vais trouver quelqu'un pour mon standard aussi.
16: Voilà. Des filles. Mmh. On va pas s'emmerder, hein.
15: Non, hein, Gérard? Poussin.
16: Avec des nanas.
15: Mmh. Poussin. Voilà, merci Manu.
17: C'est
15: continue.
17: Pas moi.
15: Non, c'est pas toi,
17: non,
15: c'est la main de ma sœur dans la culotte d'un swap, d'accord?
17: Sérieux?
15: Alors, Mary Poppins.
19: Oui, moi.
18: Ouais. Tu m'as sifflé, toi, putain.
15: Arrêtez.
19: Bon,
17: Hildar.
19: Ça
18: peut pas être Tony, parce qu'il dort, Tony.
19: Je peux répondre?
15: Vas-y.
19: Oui, eh bien, écoute, par rapport à ta question...
16: Arrêtez, les auditeurs.
19: Je dirais que la FFC, par rapport aux collections...
15: Pas de quoi, il y a Mongol.
18: Mais non,
15: Ah, il y a Bulldog. Eh, toi, macaque, ça va? Eh, c'est quoi, là, Das Punk, là, que j'entends?
18: Allô,
19: allô.
18: Bon, j'en profite.
15: Ah, ouais,
18: bonjour,
15: voilà.
18: Anthony,
15: qui c'est qui met Das Punk dans les studios?
18: Stéphane, Christophe et Rolly.
19: GG?
15: Ouais.
19: Il y a quelqu'un dans la place.
18: Oh putain.
15: Ouais, il n'y a pas de putain, d'accord?
19: Allez, Gérard. GG, je répondais à...
15: Mary Poppins, tu travailles, s'il te plaît.
19: Ouais.
18: Ah, il y avait longtemps, là, ça y est.
19: On le retrouve.
15: Oh là là.
18: Ah, on va les vieux débats d'antan.
19: Je réponds, je vais gueuler, là. Je réponds.
15: Bon, tu réponds.
19: Donc, je te disais, par rapport au FFC...
18: Je dors super bien sur ça.
19: Et
18: Bonjour à Laurent, Jérémy aussi.
19: Bon, ça t'en fout.
16: Bon, celui qui collectionne Daoul, il arrête.
15: Mary Poppins, s'il te plaît, tu réponds.
19: Oui, je te disais, par rapport au FFC, donc c'est comme, je sais pas, d'après la loi, t'as droit de créer toutes les associations que tu veux.
18: Tu peux péter.
19: Donc, le code pénal, l'article 212-24, il dit bien que si on veut créer des associations par rapport aux collectionneurs, il n'y a pas de problème, hein, GG.
18: Objection, contre-honneur.
15: Tampon.
19: Ouais, mais elle existe déjà. Non, mais t'as rien compris à la question, hein.
15: Bah, attends, Mary Poppins, s'il te plaît, tu vas te calmer.
19: Non, mais je l'explique. La FFC, elle existe déjà, donc je vois pas pourquoi j'irais créer la FFC. Normal.
15: Mm-hmm.
18: Bravo.
19: Voilà.
18: Tu fais FFC prime, comme ouais. Street Fighter 2 prime, turbo et machin.
19: Non, mais je suis pas d'accord.
18: Toi, t'es dans Goulême, toi. Ah bah ouais.
19: je suis pas d'accord.
18: En Goulême, ville star des débats de Gérard.
15: Tony.
18: Ouais, FFC, super.
15: Ok! Sur toi, je parlerai encore plus fort quand tu es standard, toi!
16: Attends, je suis avec Bulldog au téléphone, il comprend rien!
15: Attends, Bulldog a ton merde, d'accord?
18: Amanda et Aurélie aussi.
17: Bah, elle peut l'emmerder et rien comprendre aussi, hein, en même temps, ça n'empêche rien.
18: Mais c'est qui Bulldog?
17: C'est Sandy.
15: Qui c'est? Mais
16: non!
15: Manu, tu
16: non, mais non! Il a dit n'importe quoi, il s'est trompé, Manu Gérard!
17: Sur Minitel? C'est ce qu'on met.
18: C'est Christine dans l'anonymat.
16: Bah Gérard, reprends le casque. On accueille Casimir. Bonsoir Casimir.
19: Bonsoir à tous.
16: Oula.
18: Non. Ah non, et je refuse qu'on prenne un de mes anciens surnoms.
15: Allez, vous commencez à me percher sérieusement.
18: Ah bah c'est bon signe alors, on continue.
15: Alors Tony, tu dégages. Bonne nuit.
16: Allez, bonne nuit.
19: C'est pas lui qui a parlé. Hein.
18: Non, c'est pas Tony, hein.
15: Bonne nuit, Tony, et au revoir.
16: Non, on continue. C'est pas grave, il est viré. On continue le débat, Gérard.
19: Allez, calme-toi.
15: Et toi, je te préviens. Je te calmer aussi. Parce que tu as dégagé. Et Manu, ça va être pareil.
17: On est calme, là, on dit plus rien.
19: On t'écoute, hein.
17: Du tout.
19: Allez, Gérard.
15: Donc, allô. C'est 8e.
19: Oui. T'as pas répondu, GG.
15: Moi non plus,
19: j'ai pas répondu.
15: Qui a pas répondu?
19: Casimir.
15: Vas-y, Casimir.
20: Bah, j'ai pas tellement entendu la question que t'as.
21: Oh, elle est relou, elle a.
22: Mais Casimir, c'est inhabituel.
21: Et t'es relou.
23: Oh, elle est nulle, elle est nulle.
20: Non, mais vas-y, répète la question.
19: Non, c'est inhabituel, faut la dire.
24: Seriez-vous prêt à faire une collection? Seriez-vous prêt à créer la FFC, Fédération Française de Collection?
20: Non, pas du tout, non.
24: Et pourquoi?
20: Bah, disons que moi-même, je fais une collection de peluches de gorilles.
22: Je crois que Casimir, c'est une pauvre fille, là.
20: Et donc, je ne pas créer une collection.
24: Eh, hey, celui qui dit pauvre conne tout à l'heure, ta mère, c'est une grosse conne.
22: Oh, ah, c'est un peu vrai.
19: Vas-y, Casimir.
24: Ok, vous c'est la laissez bien. Parler.
21: Non, on sait pas qui c'est.
19: Non. C'est la première fois que j'ai il défend une auditrice, hein. Bon, vas-y, Casimir.
20: Oui, donc, oui. Je disais que je fais une collection de peluches de gorilles.
19: On dirait Sandy.
24: Putain, oh, vous vous calmez, s'il vous plaît.
19: Exprime-toi, Casimir.
22: Oui, alors donc...
20: Je fais une collection de peluches de gorilles.
19: Pourquoi particulièrement des gorilles?
20: Bah, parce que j'adore les gorilles.
22: Ça ressemble à Gérard. Coquelicot, ça
24: travaille. Bon, Coquelicot, tu dégages, croissant, tu dégages.
22: Non, pourquoi? Non, non, non.
24: Vous dégagez, vous dégagez.
22: Qu'est-ce que j'ai dit de mal? Gérard, c'était Tony.
24: Tony, c'est pareil, tu dégages.
22: Gérard, c'était Coquelicot, qu'est-ce que j'ai dit de mal? Non, mais c'est bon. Qu'est-ce que j'ai
24: dit? Donc, Poussin, Mary Poppins, Sampon et Casimir, alors?
19: Oui. Quoi donc?
24: Bah, vous voulez réagir sur ce que Casimir vient de dire?
19: Non. Non, pas spécialement.
22: Non, voilà.
24: Ok. De toute manière, ça va aller vite, je vais faire conclusion parce que vous commencez à me les gonfler.
19: Non.
5: Il reste combien de questions?
19: Et sondage?
24: 3,
5: bah vas-y, pose la septième.
19: T'as pas répondu, toi?
24: De quoi?
19: T'as pas répondu, toi, à la question?
24: Je vais pas répondre là-dessus, mais de toute manière, il y a pas besoin de recréer une fédération de collectionneurs.
19: Pourquoi?
20: Si, à part que tu perds ta collection.
24: Hein?
20: Bah, si tu perds ta collection.
24: Et alors, si je perds ma collection, j'en refais une, j'en recrée pas une. Je rachète et c'est tout.
20: Bah ouais, mais si tu rachètes, c'est encore, il va falloir que tu rachètes, tu vas avoir plus d'argent à dépenser.
22: Tu pourras plus acheter de vêtements.
24: Et alors, mais toi derrière, celui qui... Moi, si je perds des t-shirts, je peux toujours en avoir n'importe où.
22: Non, mais à ta copine, là, Sandy, tu pourras plus lui acheter après.
19: On parle pas de Sandy, ok?
22: Ah, pardon.
24: On commence à me les gonfler. Donc, huitième. Pensez-vous que faire une collection est une manie? Moi, ça va aller vite. Hein. Là,
19: oui.
24: Ah
19: ouais,
24: tout à fait,
19: ouais. Kiwi.
5: Banane.
22: Ouais. J'ai du mal à m'habituer à mon nouveau surnom, le croissant, ouais.
19: Moi. Ça veut dire quoi, manie, Gégé?
24: Une manie.
19: Mais ça veut dire quoi?
24: Une manie, c'est l'habitude de faire des collections, c'est tout.
5: Ah, non, c'est la femme du papy.
22: Eh, Coquelicot. Oui. Ah bon, c'est beaucoup.
24: Ouais, bah, vous allez voir, croissant et Coquelicot, vous allez dégager.
22: Mais je demandais s'il était encore là, c'est tout.
24: Vous allez vous calmer.
22: Non, on a rien.
24: Bah, tiens, Coquelicot, comme t'as une grande gueule, tu vas l'ouvrir.
22: Oui, qu'est-ce qu'il y a? Vas-y.
24: Ouais, bah, réponds.
5: Bah, vous vous réveillez, les auditeurs, là?
24: Bon,
22: oui,
24: allez, hop.
22: Oui, c'est une manie, en fait, parce que c'est une passion. Et à la fois, on peut en devenir dépendant, je pense. C'est comme le pavot, qui est de la famille du coquelicot aussi. Tu vois, en fait, je préférais qu'on m'appelle par mon nom latin, c'est-à-dire Papa Vert Royas. Toshi. Mais je pense que c'est une manie, oui.
25: Ouais, pour moi, c'est une manie aussi, parce que, non, un truc qui est très très sérieux, c'est que tous les soirs avant de me coucher, je regarde ma collection et je me dis, putain, je suis vraiment un vénard.
22: Moi, c'est pareil.
24: Et quand tu regardes ta bite, t'es vraiment un vénard?
22: Elle est grosse, elle est grosse.
19: Ouh là là.
24: Non, mais quand tu regardes ta bite, tu te demandes si c'est vrai, si c'est pas une manie?
20: Ah, c'est Casimir.
24: Ouais, oui.
20: Je crois que t'es un peu trop vulgaire quand même. Hein.
19: Ouais.
22: Ah ouais.
19: C'est vrai.
20: Calme-toi un petit peu. Hein.
22: Et tu vas épouser ça.
19: D'accord.
22: Il est revenu.
24: Alors Tony, tu fermes là, tu as écrasé, tu as dégagé complètement, toi.
19: Je peux répondre?
22: Non, mais je crois que j'étais en antenne.
19: Attendez.
24: Tony, tu me le vires complètement, s'il te plaît, putain.
22: Non.
20: Non, mais je vous rassure, je suis pas Sandy, je suis Casimir.
22: Non, mais Casimir, c'était moi il y a deux semaines. Non, Casimir, c'était moi il y a deux semaines.
19: Ouais, bah il y a ton sosie, c'est tout.
22: Oh merde.
19: Je peux répondre?
22: Non, tu parles d'un sosie, toi.
24: Oh.
19: Oui, c'est moi qui réponds.
24: Merci.
19: Je réponds, Gégé.
24: Bah vas-y.
19: Donc Mary Poppins. Donc, tout à fait, moi, je pense que c'est une manie, hein, parce que, d'après ta, comme tu as dit dans ta définition, t'es toujours là, tu recherches toujours la pièce rare pour compléter ta collection.
24: Donc, c'est-à-dire
19: c'est une manie, c'est tout à fait clair.
24: Mmh.
19: C'est clair et net. Hein.
24: Ok. Tampon.
19: Oui.
24: Elle, on ne l'entend pas beaucoup par rapport aux autres.
19: Bah, je vous écoute.
25: Elle... Non, mais elle pompe.
24: Ouais, quand tu t'écrases, s'il te plaît.
25: Comme les Shadok.
24: Je sens que Coquelicot Croissant, vous allez dégager.
25: Hey, j'ai rien dit, moi.
19: Mais non, c'est vrai.
25: Non plus. Tu calmes, moi, j'ai rien dit, moi.
24: Bon, ben, vous allez dégager, vous allez pas me casser les cacahuètes.
25: Promis, genre, on arrête.
19: Ouais, bah,
24: donc, tampon.
19: C'est pas une manie, c'est une obsession pour moi.
24: C'est-à-dire?
19: Une fois ma grenouille par jour, quoi.
24: Ouais, mais attends, mais que je vois pas.
25: Tu la mets où, la grenouille?
24: Ouais, s'il te plaît, derrière. Merci.
19: C'est pourtant clair. Hein.
24: Hmm?
19: C'est pourtant clair. Hein. Non, mais dans quel sens? Bah, vertical. Hein.
25: La tête la première.
19: Non, mais c'est bizarre.
24: Non, mais là, je vois pas le rapport avec les questions. Hein.
19: Bah, j'essaie de répondre assez intelligemment pour que tu puisses comprendre, mais apparemment, non. Donc, non, c'est pas une manie.
24: Ouais, là, ailleurs, si tu veux, je veux bien.
19: Voilà.
25: Azak.
19: Ouais, mais pourquoi? Je sais pourquoi. J'ai compris.
24: Non, mais attends, Poussin.
19: Ben moi c'est une manie parce que à chaque fois que je passe devant un magasin ou une grande surface, je suis obligée d'acheter une bouteille de Coca, de Océa, tu
24: bon,
19: vois.
24: Ouais. De soda.
19: J'ai
24: de
19: rien
24: soda.
19: Dit.
24: Non mais c'est bon là, je vais conclure là-dessus parce que.
25: Non.
19: Mais attends,
24: non mais moi je vais conclure là la huitième et c'est tout
25: Gérard,
24: pour ça.
25: Gérard,
19: pas de la marque, Gérard.
24: Non
19: elle
24: non mais.
19: Sandy,
25: aide-le.
19: Ici c'est Casimir.
25: Casimir.
19: Mais il a.
4: C'est pas grave, Gérard. On va faire conclusion de celui-là et on va enchaîner sur les ascenseurs, ok?
19: Ouais, ok. Ouais, ça va être plus intéressant.
4: Voilà.
24: Donc on va demander. Je te préviens, Pildar, tu dégages. Je te veux plus dans l'équipe là.
19: Mais non.
24: Non, t'as rien fait, je t'ai demandé de virer Tony, je suis sûr qu'il est encore là pour la conclusion.
19: Tony?
25: Non, je suis pas là.
24: Non, tu as presque pas.
4: Mais non, c'est un mec qui dit que c'est Tony,
24: c'est pas lui, c'est un autre qui...
19: Il n'y a pas qu'un Tony hein, dans la vie, hein.
24: Bon, conclusion sur le premier débat.
19: Ouais.
4: Eh mais tu te réveilles, Gérard, c'est que des blancs, c'est nul, hein.
19: Oui, parce que je te
24: réveille. Oh, vous réveillez!
4: Non, c'est toi qui va te réveiller, Gérard, c'est toi. C'est toi qui es mauvais.
25: Ouais. La conclusion, ben moi je pense que faire des collections c'est super génial quand on s'éclate bien dans la vie. Puis quand on n'a pas de meuf, ben, on peut servir, ça peut servir, quoi. C'est cool.
24: Ouais, mais attends, Coquelicot.
25: Ouais.
24: Donc si t'as pas de meuf, comment que tu peux faire une conclusion? Une collection.
25: C'est vrai, c'est dur, je suis inapte à faire une conclusion vu que j'ai pas de meuf, donc je ferme ma gueule.
24: Et une collection.
25: Ouais.
24: Tu fais collection de quoi, toi?
25: Des meufs.
24: Ah, des meufs, d'accord.
25: Et des pins.
24: Ok.
25: Chaque meuf, son pin.
24: Ah ouais, 5 meufs à son pins.
25: Voilà.
24: Alors moi, je vais te demander une chose.
25: Oui.
24: Il est 2h30. Normalement, je peux pas le faire.
4: 31.
25: Bon, bah.
24: Est-ce que t'as déjà le pins rouge?
25: Le pins rouge?
19: La Légion d'honneur?
24: Non.
25: Ah oui, le truc sur le pins communiste.
24: Voilà.
25: Oui,
24: ouais.
25: Je l'ai. Mais c'est pas un pins, en fait. C'est une épinglette.
24: Ouais, est-ce que t'es prêt à le revendre?
25: Ah non, celui-là surtout pas, c'est un de mes préférés.
24: Ah d'accord.
4: Merci. Okay. Gérard, il était prêt à l'acheter, hein.
24: Non, c'était pour savoir.
25: Ouais, maintenant que j'ai ton adresse, je vais aller chez toi, je vais te l'acheter, moi.
24: Oh, s'il vous plaît, là.
25: Ouais, mais en fait, j'ai une usine aussi, donc.
24: Croissant.
25: Oui.
24: Maintenant, tu fais ta conclusion.
25: Oui. Pour étayer ce débat, Sartre a dit l'enfer, c'est les autres. Je pense que cela s'adapte tout à fait. Dans huit clos. Donc, je pense que oui. Je suis content de ma collection et je conseille à tout le monde de faire des collections.
24: Ouais, mais tu baisseras ta radio le prochain coup que je te demande de faire une conclusion.
19: Mais il a fait la pub, hein.
25: J'ai pas de radio, GG.
24: Poussin.
19: Eh ben ouais, une collection c'est génial, il faut continuer. Voilà.
24: Ouais, mais continuer sur quoi?
19: Sur la collection.
24: D'accord. Mary Poppins?
19: Oui, GG, la collection est un phénomène social, donc c'est bien. Ça fait passer le temps, tu t'amuses bien. Et puis, question fort intéressante, et puis voilà.
25: Ah, il y a un Larsen, non?
24: Ouais, tampon?
19: Ouais, bah moi je préfère faire une collection plutôt que de faire n'importe quoi, donc ça m'occupe.
24: Mmh. Tony, comme t'es encore là?
4: Non mais Tony, il est plus là, hein.
24: Casimir?
20: Oui, bah donc c'est agréable de collectionner, et puis... moi je vais continuer à collectionner mes peluches en gros.
24: Euh... Moi, je peux vous dire une chose. À part des petits problèmes, et ça, je vais résoudre rapidement là pendant les deux disques. Je pense que ça va pas continuer comme ça, l'équipe.
1: C'est vrai, tu t'en vas ?
24: Non, mais on est bien clair. On va pas continuer dans un bordel.
1: Ah merde.
24: Ah oui, mais il y a pas d'amerde. Donc pendant les deux disques, on va discuter.
1: Je peux pas, faut que j'aille faire pipi.
24: Ah ben, tu as vidé ton réservoir d'essence, mais je te préviens que t'as intérêt de te manier parce que
1: j'ai beaucoup envie. Hein, ça risque de prendre 6 minutes.
24: Oh, 6 minutes. Alors donc on va s'écouter la petite
6: conclusion.
24: Conclusion pour moi, ça, le premier débat s'est très mal passé.
6: Non, conclusion du débat.
24: Le très mal passé. Très mal passé.
6: sur les collections.
24: Non, très mal passé, c'est tout. Très mal passé. Non,
6: sur les collections. Mais il fait une collection de très mal passé, tu peux comprendre, toi.
24: Non, mais sur le premier débat, ça s'est très mal passé.
6: Non, c'est bien, moi je trouvais ça bien.
24: Bon, si. Peut-être toi, ça te fait rire.
6: Oui, mais de l'autre côté de la radio, ça se passe bien.
24: Oui, mais toi, quand t'es derrière, mais comme quand tu viens là, c'est bizarre, ils arrêtent leur connerie tous les deux.
6: Mais il y a 68 connectés, ça cartonne encore.
24: Non, oui, 68 à
1: 69. Des... 69.
6: Ouais. Eh ben alors, c'est bien, bravo.
24: La petite aisselle de mon cochon avec un soutien-gorge, et ensuite...
9: 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Et voilà, donc vous pouvez toujours nous appeler au 08, au 0803 08 5000 et 0870 5000 et toujours 3615 Code Fun Radio, rubrique directe, et on se retrouve d'ici un petit quart d'heure pour le deuxième débat.
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1: Alors nous allons refaire un petit tour du côté de notre ami Gérard et de notre ami Fildar. Et puis Morgane, bien sûr, on l'embrasse très fort. Filou,
2: ouais, j'embrasse Morgane.
1: Ouais, t'es là, Filou?
2: Oh merde, allô?
1: Ouais, t'es là?
2: Ouais, je suis là. T'inquiète.
1: Bon, alors, la bête, elle est là justement?
2: Bon, bah, je me suis fait ma petite piqûre anti-tétanos, hein, juste avant d'arriver à l'hôpital.
1: Bah ouais, évidemment.
2: À l'endroit, au recueil.
1: Alors, dans le recueil, ouais, bien sûr. D'accord, ouais.
3: Ouais, tu peux et le donc, dire, la SPA, quoi.
1: La SPA, ouais.
2: Ouais, et donc, c'est la place hein, chez lui, hein.
1: C'est vrai?
2: Attends, c'est Versailles, hein.
1: Mais t'es rentré ou t'es devant chez
2: non,
1: lui?
2: Non, parce que, en fait, c'est vrai que bon, je suis passé devant, c'était assez chaud, donc Gérard m'attendait à 300 mètres plus loin.
1: D'accord.
2: Devant, des mamies, un peu, à mon avis, qui ont un peu picolé, donc qui sont à quatre pattes par terre, en train de prier ou de je sais pas quoi faire. Donc c'est vrai que c'est limite assez chaud, donc je comprends pourquoi Gérard est là-bas.
1: Ouais.
2: Mais, donc je l'ai récupéré, et on a fait un petit point de vue, enfin, on a regardé quand même rapidement, de quoi ça retournait, et c'est beau, quoi. Tu sais, c'est que de la pierre blanche, franchement, on se croit à Versailles, quoi.
1: Ouais,
2: des arbres, un petit jardin. Franchement, il est bien logé, hein.
1: Un petit portail et tout. Enfin, c'est vrai que ça fait petite entrée de Versailles, hein.
2: Ouais, pour 5000 balles le mois, c'est sympa. Hein.
1: C'est 5000 balles le mois. Notre ami Gérard est là?
2: Ouais, je te le passe.
1: Ouais, qu'est-ce qu'il dit?
4: Allô?
1: Ouais.
4: Ouais.
1: Alors, c'est vrai que c'est chaud là, devant chez toi?
4: Ouais.
1: Comment ça se fait?
4: Ouais, mais c'est normal, hein. C'est vu l'heure qu'il était.
1: C'est l'heure de la sortie des bars?
4: Ouais, non, mais même, de toute manière, c'est tous les jours, c'est comme ça, hein.
1: Ah bon, c'est le bordel, hein.
4: Ouais.
1: C'est-à-dire que les gens sont quoi? Sont bourrés, ils font la fête?
4: Ouais, bon, je t'explique pas, c'est du matin au soir, c'est comme ça, hein.
1: Ah, du matin au soir, en fait.
5: J'ouvre les fenêtres, hein, ça te dérange pas?
4: Ta gueule, toi. Puis dans l'autre, je vais le balancer par la fenêtre, tu vas voir.
1: Alors, c'est vrai que ça sent pas bon, là, dans la bagnole, ou?
4: Non, mais là, c'est qu'il a envie d'avoir de l'air parce que j'ai mis du parfum.
3: Ah, bah oui, ça se comprend, hein.
4: Non, mais là, ça, c'est une tête de con.
1: T'as mis quoi comme parfum?
4: Harley
1: Davidson. Aïe. Harley Davidson 97 qui a dû tourner, non?
3: Bon cru.
4: Ouais, je pense.
1: C'est une bouteille de quelle année, ça?
4: Ouais, je sais pas, bon, elle date de vieille, elle est vieille, hein.
1: C'est vrai, c'est une des bouteilles qu'on t'avait offert déjà quand on était à Neuilly?
4: Oh non!
1: Oh non, bien là, avant!
4: C'est celle de l'année dernière.
1: Ah, c'est celle de l'année dernière. Non, c'est à l'époque où c'était même pas fun, ça s'appelait Chic FM. Ça, c'est il y a 14 ans, ouais. C'est des vieilles bouteilles. Et...
4: Ouais,
1: Bon, très bien. Bon, Gérard, on te verra donc dans les studios et tu viendras parler dans le micro d'ici une petite dizaine d'un petit quart d'heure.
4: Ok.
1: Bon, très bien. Repasse-moi Fildar deux secondes.
4: Ok. Ben, j'ai su un coup de téléphone.
5: Conduit.
4: Oui.
1: Bon, ouais, tranquille, hein, tout à l'heure, t'as fait du bon boulot. Hein.
2: Non, mais c'est sympa, Gérard est super.
1: Hein?
2: Il est beau comme un camion, ça.
1: Il est bien habillé.
2: On est porte-pioles, on va voir ses copains rouillés.
1: Il est habillé comment?
2: Bah tu sais comme d'habitude il a une belle chemise blanche, bon pas repassée normal hein.
1: Ouais.
5: Ta gueule elle est repassée connard.
2: Ah ouais d'accord, bah il sait pas ce que ça veut dire repasser alors.
1: Ouais.
2: Un petit gilet phare.
1: Ouais.
2: Hein, les pins.
1: D'accord.
2: Le flanel et puis les tongs.
1: Ouais d'accord, enfin comme d'habitude quoi.
2: Voilà.
1: On prend les mêmes vêtements et on recommence quoi.
2: Eh bah oui, on change pas une équipe qui gagne.
1: Bon d'accord, ok. Bon bah à tout de suite les gars.
2: Voilà, bon bah on s'arrête 5 minutes à porte-maillot pour qu'il se soulage un peu, puis on revient.
1: Ah d'accord. Ok, qu'il aille se vider les couilles dans une Yugo. A tout de suite. Tiens, oh, bah je dis ça et oh comme ça, c'est pour plaisanter. Attention, j'ai rien contre les Yugos, loin de là, oh là là, c'est simplement parce que là-bas, il y a beaucoup de prostituées de cette nationalité.
3: Elles
1: c'est
3: sont
1: pour
3: belles,
1: ça.
3: En plus,
1: il y en a une, deux, trois avec des boutons.
3: Ah je l'ai pas vu de
1: mais
3: en
1: c'est
3: passant,
1: vrai qu'il y a une,
3: sympa, hein.
1: Vrai qu'il y en a une ou deux qui est assez jolie. D'ailleurs, je vais aller les repérer maintenant que Fildar est tous les soirs dehors et peut-être que je vais un jour ramener une dans les studios parce que. C'est vrai, hein.
3: Ah, tu me dis que j'ai 200 balles pour t'offrir une pipe, tu vois.
1: Ah, j'aimerais bien. Non, moi, ça peut être sympa, ça peut être très sympa. Bon, alors, Fildar est arrivé avec notre ami Gérard. Ça va, t'as pas trop souffert? Le Harley Davidson,
6: Non. Non. C'est moi, je suis un peu shooté, j'ai l'impression d'avoir inhalé de l'éther, bon.
1: comment va notre ami Gérard?
7: Ça va,
1: très bien. Ça va, ça sent pas trop le Harley Davidson?
7: Non. Non, pour bien. Non,
1: c'était le fond de bouteille, quoi.
7: Non.
1: Oui, il en reste.
3: Tu parles pas de
7: il
3: bouteille.
7: Il en reste. Ta gueule, toi, là-bas, que je viens de marier.
1: C'était le. Pardon, c'est vrai. Il faut pas dire bouteille, il faut dire flacon. Ah. D'accord. Donc, dans un instant, Gérard nous parlera un petit peu de cet été. Comment ça s'est passé sur Paris? Éventuellement, de tout ce que t'as fait pendant l'été. T'es parti un peu?
7: Non.
5: T'es parti à Cannes,
7: il paraît. T'as raison, toi, rêve. Toi, t'es parti où, toi? À Troyes?
1: Merci pour les conseils de Gérard et de Sandy. On va terminer par le courrier avec Manu et Fildar.
8: Ouais,
1: alors.
8: Donc on a reçu encore un track de Millennium Productions. Donc ça dit tout à 6,69€. Donc il y a des nouvelles cassettes vidéo.
9: Il y a l'euro qui revient là, ouais. Très fort.
10: Ouais, ouais. En 2002.
8: En 2002 donc. Donc il y a des nouveaux titres. Donc il y a quand GG boit contre Rex, sa bite se dresse. GG boit Evian et fait dans le vent.
10: T'as besoin de citer les marques, espèce de connard.
8: Ah oui, pardon. GG met de l'eau dans son vin, mais pas dans son Ricard.
10: Pas si non, mais continue, t'es intéressant. Tout à l'heure, tu vas te prendre un téléphone portable sur le coin de ta gueule.
8: Il y a aussi GG se tape tous les infirmiers de la cure. Je sais pas si c'est vrai. Et il y a aussi des objets, quoi, qui sont à 6,69€. Je le rappelle à tous ceux qui veulent en acheter. Il y a la photo de Gérard et Paco Rabanne qui nique à bord de la station Mir. Donc, faudrait que tu fasses un démentissement. Hein? Non, c'est vrai, c'est pas vrai.
11: Je crois qu'il fait la tête.
8: Il fait la gueule.
10: Toi, tu ferais mieux de fermer ta gueule parce que tes conneries, ça, à mon avis, ça vient de chez vous, ça vient pas de c'est non, pas envoyé tout
9: moi,
10: ça.
9: J'ai envoyé le courrier.
10: Ce n'est pas envoyé, il n'y a aucune enveloppe qui fait preuve.
9: Oh putain.
10: Vous n'avez aucune preuve comme quoi que le courrier est bien
9: non,
10: arrivé.
9: Mais c'est rare. Moi, quand je lis mon courrier le soir, je décachète pas en direct, j'enlève l'enveloppe, je regarde dans la journée.
10: Ouais, mais pour des trucs comme ça, je
9: l'ai vu. Maintenant, je
10: l'ai donné l'autre fois. Non.
9: Pas particulièrement, mais attends, souvent c'est du courrier anonyme, hein. Les mecs, ils viennent à la radio, ils la déposent devant, c'est les mecs de Paris qui font ça.
10: Ouais, mais dans ce cas-là, moi, je vais te dire une chose, je redis encore ce soir, si ça continue, si j'en reçois le 12...
9: C'est la dernière, parce que de toute façon, c'est ce que je vais dire après.
10: Le 12, moi, ça va être niette pour le 12. Hein.
9: Non, le 12, il y aura bien le débat sur les catastrophes, on en reparlera juste après. Alors, attends, on
8: écoute bien, GG, il y a encore des trucs très intéressants. Il y a la plaque d'immatriculation de GG que tu avais dans la jambe, 69Q92.
9: Non, c'est même pas ça.
8: Il y a aussi la bande téléphonique où Gérard explique à Henri qui lui offre sa femme. Donc je sais pas.
10: Là Manu,
9: il y a oh putain le portable.
10: Putain. T'es con Manu hein.
9: Putain. Non mais ça va à l'avocat direct. Non mais ça va à l'avocat.
10: Alors ça je vais te dire. Qu'est-ce que c'était, fais voir.
9: Alors ça mon pote,
8: c'est une connerie ça.
9: C'était quoi encore? Qu'est-ce qu'il y avait marqué? Vas-y.
8: Attends, il est en train de regarder
9: avec le papier.
10: Qu'est-ce que tu regardes? Il y a un truc. Parce que Manu, t'es prié de laisser tout ce qui est marqué le nom de l'effacer.
8: D'accord. Non mais t'es gentil, c'était le nom de
9: devant le micro de ta femme.
10: Qu'est-ce qu'il y a?
8: Tu veux que je le dise, le nom de famille de ta femme que j'ai effacé?
9: Ils ont fait exprès.
10: Bah alors.
9: Justement, ils ont voulu rester dans l'anonymat, ils ont pas voulu donner les noms de famille de Sandy, de toi, Gérard.
8: Bon, moi j'ai un autre truc, mais j'ai pas de nom de famille, rien du tout. C'est en fait un auditeur qui t'écoute depuis longtemps et qui a fait ton CV en fait. Comme ça, au moins, si un jour tu cherches du boulot, en fait, il a tout répertorié sur deux fois.
9: Ouais, c'est pas pour demain, mais bon, on sait jamais.
8: Ouais, mais bon, alors donc, je vais te dire donc ton CV. Gérard dit boîte de Nanterre. Chevin des favelas, 17e roulotte sur la gauche, 92 000 Nanterre, téléphone personnel néant parce que t'en as pas, téléphone bureau néant parce que t'es chômeur, téléphone portable néant, pas de portable, et ton email, bon, tu le connais, donc il a donc testeur de coton-tige, course en e-sport catégorie nijambiste, rameneur de moustachus, se fait polir la cajou, se croûter tout seul au milieu de l'autoroute, donc c'est en fait tout ce que tu sais faire. L'expérience professionnelle, depuis octobre 83, t'es encore en activité dans la gitanerie en folie. Dans taille, très grande famille, activité maquillage de voiture, recel, attentat, fonction responsable européen du trafic de motocrotte, nettoyer la demeure, déraper sur les défections, renouer avec mes origines, j'ai pu ressentir des sensations oubliées depuis mon accident. Reconduire, c'est grave de chez grave. Depuis le 3 avril 2000 au 12 juin 2000, Ensemble contre le verglas, donc une association. La taille de l'association, en fait, il y a que toi et Sandy. Activité récolte des fonds pour me racheter une jambe. Fonction président et responsable des Hauts-de-Seine, trésorier, président, organisateur, interlocuteur, agent de surface, entretien ménager.
9: Mais t'as pas été président, secrétaire général, si?
8: Ben l'association,
9: non.
8: Gérard?
9: Non.
10: Ah, non.
8: Je me sens mieux.
10: Mais par contre,
8: une réaction. Bah, je termine, merci.
10: Pour l'instant, tu vas fermer ta gueule, d'accord? Parce que c'est moi qui vais l'ouvrir, ma gueule. Par contre, il y a un truc que j'avais pas vu. Mais là, celui qui s'amusait à mettre ça. Pédophile avec le nom de ma fille, celui-là ça va chier.
9: Non,
10: ça va chier.
9: Non,
10: je le garde.
9: Ah mais moi je vais faire.
10: On fera des photocopies après, c'est tout, mais je le garde.
8: C'est clair.
9: Bon, fini.
8: 22 avril, 12 juin 2000, deux jambes pour tous. Donc offrir une nouvelle prothèse à GG. Taillé, affûté, aplanir, puis tester les prothèses. Une de mes plus belles pièces, une prothèse en bambou d'Indonésie décorée de motifs philippins. Donc la formation sur N Transport. Donc sur N High Tech, diplômé du cul en étoile, mention très bien. Sainte-Marie de la Mer, gitanerie, membre des bohémiens voyageurs. Alors les langues parlées, le philippin lu et gris et parlé, et le gitan parlé, et en divers, amoureux d'un morceau de lard ambulant, président de l'association Ensemble contre le verglas, et voilà.
9: Non, bah alors ça, je vais te dire, pareil, document.
8: Ouais, bah
9: mais c'est son CV, c'est pour... travailler.
8: T'as un autre truc, GG, qui
9: non,
8: est le truc dont il faut parler.
9: Non, non, mais ça...
8: Non, mais je vais pas le lire, hein, c'est Sandy, t'as qu'à le lire, toi.
7: Non, bah tu lis pas tout, parce que ça...
8: Non,
7: ça...
8: non mais lis pas
11: non,
8: tout.
11: Non, mais il y a certains mots que je vais pas lire. Hein.
8: Vas-y.
11: Alors, ça s'appelle Tourisme. Cher ami Globetrotter, l'agence de voyage Gina Jameson, Tour a le plaisir de vous annoncer l'ouverture du premier circuit touristique consacré à Gérard, le fils de sa tante la grosse. Ouais, d'accord.
8: Ouais, d'accord.
11: Divisé en deux parties, une à Suresnes et l'autre à Nanterre, ce magnifique parcours vous montrera les divers lieux de débouche et de défonce de l'homme à l'anus chromé. Désolé Gégé. Pour les amoureux de pèlerinage et des retours aux sources, le circuit surénois semble le plus indiqué. Celui-ci vous propose entre autres une visite guidée de la fameuse cité Carnot et de ses nombreux bars à putes transsexuelles. Et pour les aventures de l'extrême, le parcours de Nanterre s'annonce les plus palpitants. Vous commencerez par vous faire agresser en prenant la ligne de bus que je ne citerai pas, plus connue sous le nom de la ligne du bâtard. Bus qui vous déposera devant le foyer Intel, une allée, ça je ne le dis pas non plus.
8: Non plus, non, tu gardes bien dans l'anonymat.
11: Voilà. Ou bien entendu, vous retrouverez GG et son molos qui se feront un plaisir de vous dépouiller avant de vous faire les fesses. Alors c'est signé Gina Jameson, syndicaliste marquiste de droite, ouais d'accord, militant pour la réinsertion des pitbulls dans les crèches et garderies des gamins de cité. Ok, bah je sais pas, GG, ce que t'en penses. Hein.
7: Non mais moi de toute manière ça va aller vite, tout ça, moi ça commence à me casser les couilles sérieusement.
11: Mais, j'ai quand même zappé les noms. Hein.
7: Ça commence à me plaire parce que c'est toutes les semaines, c'est comme ça, c'est tous les
8: 15
7: jours. Ça va être toutes les 3 semaines.
8: Toutes les 15 jours.
7: Non, toutes les 3 semaines. Donc,
8: je le garde, t'inquiète pas, ça va être mis dans un coffre.
7: Et quand je demande de pas lire des conneries, vous êtes prié d'écouter ce que je vous dis parce que ça commence à m'énerver, d'accord. Alors, les auditeurs, maintenant, c'est plus la peine d'envoyer une seule saloperie parce que ça ne sera ni lu sur l'antenne. Et si ça continue, avant la fin de l'année, donc j'arrêterai tout, comme ça vous vous démerderez. Voilà.
8: Alors je tenais à dire également, puisque Gérard passe son coup de gueule, et je profite de sa présence dans les studios avant de se quitter, que grâce quand même à Anka, à Filda et à Manu, là, faut quand même leur dire à tous les trois sites internet à ton nom ont été rayés de la carte. Ils ont été détruits parce qu'ils ont mis des virus dessus. Et grâce à Gérard, grâce à Fildar, Manu et Anka, on peut les applaudir. Ils ont réussi quand même parce que c'est grâce à eux.
7: Il y en a d'autres, il paraît qu'il y en a d'autres.
8: Oui, mais vous êtes sur le qui-vive.
9: On est sur la défensive. Ouais,
12: sur sous-marin, moi.
8: Non, mais c'est quand même grâce à eux quand même. Il fallait le signaler. Gérard, le jeudi 12 octobre, grand rendez-vous avec, je l'espère, un record encore une fois de plus battu d'audience sur Internet. Car en ce moment, on peut le dire, Gérard, à chaque fois qu'il vient, il bat tous les records. Il y avait combien, Anka, sur Internet tout à l'heure?
11: Plus de 10 000, hein, comme d'habitude. On passe toujours les 10 000.
7: Non, attends, l'Internet n'était pas allumé depuis que je suis arrivé.
8: Si, non, mais tout à l'heure, elle a fait un point vite fait. Voilà. Donc, si vous allez sur le Star,

0: C'est pas sérieux, ça pour rien.
1: Mais t'es vraiment un PD pas fini, toi.
2: Il y a le course aussi, GG, il y a plein de trucs. Hein.
1: Ouais, mais ça, on verra ça au fait.
3: Il y a
4: Jolo, il y a...
1: Alors ensuite, non, mais ça, on fait les catastrophes, on fera pas les prises d'otages, c'est tout.
3: Oh non, ma mère.
1: Non, parce que déjà, je vais te commencer déjà, je vais vous commencer à vous mettre les points sur les i, les barres sur les t, là, au standard.
5: Faut du sérieux, là.
1: Là, je vous préviens, vous allez me prendre les auditeurs au standard, pas faire comme vous avez fait durant les derniers débats.
5: Et du sérieux, là.
1: Retirer les auditeurs et les remettre sous des autres noms. Parce que ça, c'est impesable. D'accord, Manu? D'accord. Et Anka, je te signale.
4: Je pense que c'est possible.
1: Je te signale que là, je t'ai déjà prévenu, alors je te préviens encore. Je te laisse une heure, même pas. Je te laisse une demi-heure le 12. Si en une demi-heure tu n'as rien trouvé, tu verras des studios comme l'autre fois. Voilà. Et c'est tout.
6: Ouais, c'était pas mal.
1: Ouais, ben.
5: Donc je disais, le 12, le débat sur les catastrophes. Hein, donc on touchera pas mal de sujets délicats, donc les pas sérieux s'abstenir. Le 2 novembre, l'affaire Lady Di, au grand jour.
3: Pareil, hein, pas sérieux.
5: Pareil, non, mais... pareil, je t'ai invité Dodi Alfayette pour qu'on parle.
3: Et la reine d'Angleterre.
5: Ah non, les sosies. Bon, notez-le également si vous n'avez pas d'internet, mais vous aurez l'occasion d'y retourner dessus. Le 23 novembre, c'est le débat sur le chômage. Et le 14 décembre, et peut-être que Bibi viendra donner un petit coup de main, un débat sur les nourrices. Donc, il faudra trouver d'autres thèmes de débat. Je rappelle le site internet star-systemesans-e.org.
1: Déjà, je ne sais pas qui c'est qui a fait ça, mais de toute manière, ce n'était pas prévu les nourrices, c'était prévu le babysitting.
5: Oui, mais enfin, nourrice, babysitting, tout ce qui touche, c'est pareil. Voilà. Voilà. Lance pas le portable. Lance pas le portable, Gérard. Voilà.
1: Fais gaffe à toi, Fildar.
5: Voilà, exactement.

0: débat va déjà porter sur les villes ou la campagne.
1: La différence.
0: Et après, ça sera les portables, parce que c'est demandé, il paraît que ça a été demandé depuis longtemps. Alors, on accueille pour ça Petit Suppo, 20 ans de Grenoble. Tu peux me donner la fréquence, s'il te plaît?
2: Oui, bonsoir Paris, bonsoir Christophe Coutant. C'est 93.4.
0: Je m'appelle pas Christophe Coutant, d'accord?
1: Non, il parle pas de toi.
2: De toute façon, ça va être Tourette ce soir, je vous le dis. Moi, j'ai trop attendu.
0: Plus t'attends, plus c'est bon, d'accord? C'est comme si tu faisais l'amour.
2: C'est
0: okay.
2: clair.
0: En de bon entendeur, tu commences pas. HLM, 22 ans Paris, on écoute Fun Radio sur 101.9.
3: Voilà.
0: Bonsoir à toi.
3: Bonsoir, Régé.
0: L'Amiraude, 19 ans de Limoges. La Noiraude, 19 ans de Limoges. Tu peux me donner la fréquence, s'il te plaît?
3: Je la connais pas, en fait.
0: Voilà, c'est bien. Donc, si quelqu'un sur l'IRC ou le Minital pouvait...

0: Je vais regarder dans mes fiches.
1: La fréquence Fun Radio Limoges, merci. Meul de Fion. 21 ans de Brest.
2: Bonsoir.
1: Tu peux me donner la fréquence?
2: 102.7.
1: Ouais, tu retires. 102.7, tu retireras tes mains du nez quand même.
2: Non, mais c'est ma voix naturelle, je parle comme ça.
1: Ouais.
2: Bonsoir aussi, hein, Fildar, Manu, Rigaud.
3: Bonsoir.
4: Salut.
2: Apolline, elle est chaude aussi. Hein.
1: Ouais, bah pour l'instant, Apolline, elle devrait venir faire le standard avec Fildar, mais elle est pas là. Donc,
5: ouais,
2: bravo. Je sais
5: bravo.
2: Ce qu'elle fait.
3: C'est bien, c'est bien.
2: Moi, je alors, sais ce qu'elle fait. Hein.
1: Bon, première question. Êtes-vous pour ou contre la campagne en hiver? Donc, on va demander ça à la Noiraude, qui habite Limoges.
6: Moi, je suis pour. En fait, tu dis qu'il faut être pour, et donc je suis pour, quoi. C'est ça, quoi.
1: Mmh. Non, mais tu peux... toi, t'arrêtes de... Meuldofion, t'arrêtes
7: de...
1: Bon, toi, tu commences à te calmer aussi, parce que sinon... Bon, ouais, Fildar, tu commences à me les calmer, là, parce que ça va pas aller. Donc, tu peux préciser le pont de ta pensée?
6: Bah ouais, il est précis, quoi. Ça va jusqu'au fond, quoi.
1: Non, mais je te demande de préciser. Êtes-vous pour ou contre la campagne en hiver? Je te demande de préciser le pont de ta pensée sur ta réponse.
6: Bah ouais, mais ma pensée, elle va jusqu'au fond, donc moi je pense à fond, donc je pense qu'au fond, ben la campagne en hiver, ouais quoi.
1: Ok, oh là, il y a des larcènes, mais c'est pas grave. HLM.
8: Oui, et ben moi je suis complètement pour la campagne en hiver, parce qu'en hiver il fait froid, et à la campagne on a des petites maisons avec un feu de cheminée, et on fait l'amour tout le temps pour se réchauffer, donc je suis complètement pour.
1: D'accord. Non, là, mais c'est quoi là, ouais.
3: C'est peut-être le micro, là, rigoté de la semaine dernière.
7: Encore
1: ouais. C'est encore le mien qui déconne.
7: Non, c'est celui-là, là.
2: Il y a du larcène. Hein.
1: Voilà, bon, bah attends, bah tiens, Meuldofion, tu vas répondre maintenant.
2: Oui, alors, c'est vrai que la campagne est mise en hiver parce que c'est blanc. Les paysages sont blancs. Tout est blanc, tout est maculé de blanc, c'est bon.
9: Tout est éjaculé de blanc, ouais.
1: Non, mais je te demande si t'es pour. Je te demande si t'es pour ou contre.
9: Pour Aide.
2: Non.
1: Ouais, d'accord.
2: Non, mais je suis pour, mais je comprends pas bien le sens de ta question.
1: Ouais,
3: non, mais attends. Vraiment bien.
1: Êtes-vous pour ou contre la campagne en hiver, c'est-à-dire.
6: Moi, je suis pour. Hein.
1: Mais oui, ouais, mais ça y est, mais.
9: Ouais, moi aussi.
2: Mais moi aussi, je te dis que j'aime bien quand c'est blanc, quand il neige, toute la campagne, elle est blanche.
6: Ta question, elle est pourrie, Gégé.
2: Non, c'est pas
1: ouais.
2: Dire
1: attends.
2: Ça.
3: Non, elle est bien. Non. Attendez, les auditeurs.
1: Vous calmez, là.
3: Je suis pas d'accord avec vous, là. La question, elle est bien. Il faudrait que Gérard, franchement, toi.
1: Bon, déjà.
3: Explique franchement.
1: Déjà, on va demander qui c'est qui reste qui n'a pas répondu. C'est Petit Suppo. Alors, vas-y, toi, pour finir. Après, moi, je dirai.
9: Ouais, moi, je préfère la montagne ou la mer l'hiver. Sincèrement. Mais la campagne, non.
1: Ouais, mais tu peux préciser.
9: Bah, c'est-à-dire que quand tu vas sur les côtes du Cotentin, par exemple, ou en Bretagne, en hiver, t'as pas tous ces touristes à la con, là, autour. Et non, c'est bien, c'est pas tout raide.
1: Ah, bah oui, Brest, c'est pas la campagne, si.
9: Mais non, mais.
3: Mais pour toi, qu'est-ce qu'est la campagne?
1: Non, mais la campagne, c'est vrai que.
3: C'est quoi la campagne?
1: Faut bien préciser, c'est que t'as plusieurs endroits.
9: Non,
1: mais... Donc, on me laisse parler, merci, je réponds à la question que Fildar me pose, d'accord? Donc, c'est pour préciser, la campagne, t'as différents coins. Par exemple, t'as vers chez toi. C'est un peu la campagne aussi.
3: Ouais.
1: Je dirais plus parce que j'ai quelqu'un qui habite là-bas, je citerai pas son nom. Vers du côté de Thierry, c'est carrément la campagne, la campagne complète. Hein, pour que tu passes à peu près 20-30 bandes pour faire tes courses. Hein.
3: Ah ouais, carrément.
1: Ah ouais.
3: T'as pas de route, t'as rien, t'as pas de cabine.
1: Si, mais cabine téléphonique, non, faut mieux avoir le téléphone chez soi, tu vois.
3: Il y a du courant.
5: Ils ont l'eau au moins, l'eau courante.
3: Ouais, l'eau, le téléphone, la télé. Ils peuvent faire caca, tout ça.
1: Mais par contre, ils ont du mal à capter Fun Radio certains endroits.
7: Gérard.
1: Oui, Rigo.
7: Sur IRC, il y a Titeuf qui demande si les McDo à la campagne sont meilleurs que ceux de la ville du fait qu'on tue les vaches sur place.
3: C'est trop con.
1: Non, mais tu vois, justement, alors là, je vais pas y répondre tout de suite à elle. Parce que c'est la.
3: Sec.
1: C'est qui c'est un mec
7: Titeuf.
1: Titeuf, c'est un mec, ça, ouais.
7: Je sais pas.
1: Personne n'a pu me donner la fréquence de Limoges encore. Hein. Donc, c'est pas grave.
3: Oh, les Limougeoses.
1: Alors, auriez-vous trouvé l'âme sœur à la campagne ou autre, plus les villes? Donc, alors, je précise, c'est de trouver la personne avec qui vous voulez vivre, soit à la... Oh, Merci, meule de foin, tu as commencé par te calmer.
2: Non, mais c'est pour moi, c'est quelqu'un qui m'appelle.
1: Tu vas commencer à te calmer, moi, je te dis.
2: Mais c'est pas moi.
1: Tu te calmes. D'accord. Ou sinon, moi, je vais te calmer au standard. Clair, net, précis.
9: Ça te va pas la voix de canard.
8: Tu peux préciser ta question, là, Gégé?
6: Ouais, c'est un peu trop, ta question, on comprend rien.
1: Alors, avez-vous trouvé l'âme sœur à la campagne ou autre? Plus ville. Alors je précise.
2: Ça, c'est des mathématiques. Là. C'est alors, des mathématiques, c'est même plus une question.
1: Bon, alors toi, tu dégages, tu m'énerves. Allez, hop,
7: Gérard,
1: au revoir.
7: Gérard, sinon.
1: Meule de point terminé.
7: Gérard, sur IRC, il y a Wanobi qui te demande à partir de quoi une campagne devient-elle une ville?
0: Ah, bonne question.
1: Ça. Alors ça, justement, j'ai pas pu réfléchir et je pensais que. Je pouvais avoir des sondages et les sondages.
3: Ah, mais tiens, ils sont là.
1: On les a pas.
3: Mais si, on les a.
7: Si, on les a. Je suis
0: sûr que si.
1: Donc, qui c'est?
8: Tiens, Gégé.
1: Alors, le premier, non. Débat sur l'euro, mais j'en ai rien à foutre. Débat sur les routiers, c'est
3: merde, ça.
8: Tu t'es trompé les fils.
1: Ah, je suis trompé. Oh là là là là, celui-là.
3: Excuse-moi.
1: Ville.
9: Ça va, Tony?
1: Ville est portable. Qui c'est qui vient de dire Tony, là?
3: Je sais pas, je vais gérer.
1: Faudrait peut-être pas commencer à me prendre pour un con parce que ça commence à bien faire.
7: Gérard, sur IRC, il y a Yankee qui dit que une ville, c'est à partir du moment où tu y es pas, sinon c'est une caverne.
1: Je pense aussi, oui. Je pense. Oh là là,
7: ça doit être le micro, ça encore.
3: Ouais, c'est le micro, Rigo, voir, Gérard. Ah ouais, en plus, c'est ça.
8: Ouais.
3: Ah là là, oh là, là le son de merde. C'est bon, c'est arrêté là.
0: Ah, vas-y, débranche.
1: C'est pareil.
3: Non, ouais, c'est bon.
2: On n'entend plus. On est en antenne.
9: Gérard.
1: Ouais. Non, mais attends, meule de foin.
3: De Fion.
1: Meule de Fion, c'est fini pour toi.
3: Non, je l'ai calmé.
2: Je me suis calmé.
1: Ouais. Alors donc, il y a un petit sondage là que j'ai. Donc il y a 51% des personnes qui aiment la ville pour la bouffe et les prostituées. Je vois pas du tout le.
0: Ah, c'est plus facile de trouver une pute en ville.
7: Bah ouais, c'est
1: clair. T'en as quand même aussi à la campagne, mais te dire où, je peux pas te dire.
7: Bah ouais.
1: Oh, allez, donc alors.
3: T'as des coins.
1: Non,
0: je connais bien 2-3 coins à pute.
7: Ah ouais, Gérard.
1: Non. Vas-y,
9: balance.
2: À Montigny le Bretonneux.
1: Bon alors, hop, terminé. Allez, hop. Terminé.
3: Non, mais ça se trouve, il y a
1: des terminé.
2: Une pute qui est à Montigny le Bretonneux.
1: Allez, c'est terminé pour lui. Au revoir.
2: Là, j'ai sommeil.
1: Au revoir. Ben, va dormir. Voilà, comme ça, on sera tranquille.
9: Allô, je suis sur antenne, non?
1: Oui, avez-vous trouvé l'âme sœur à la campagne ou autre, plus les villes? Alors, je précise ma question, c'est que en ville, vous pouvez trouver quand même quelqu'un que vous aimez. Donc l'âme sœur, c'est pour faire votre vie avec. À la campagne, c'est pareil. Ou autre. Donc je précise, c'est-à-dire à l'étranger. On est bien d'accord. Vous avez bien tous compris le sens de la question.
9: Oui, Gérard.
8: Ouais.
1: Alors,
9: allez, filles.
1: Petit suppôt.
9: Alors. Deux trucs, j'ai rencontré deux personnes. Déjà, mon amie d'enfance, elle habite Paris, et comme j'ai habité à Paris, elle est restée là-bas. Moi, je suis en province, donc je monte souvent. Et la femme de ma vie, actuellement, à qui je suis, elle est d'Angleterre, mais je te dirai pas d'où. Et ouais, donc, souvent.
1: Non, mais précise quand même.
9: Non, je peux pas.
1: Mais précise.
9: Non, il y a le. Je peux pas. Il y a le standard derrière et tout, je peux pas.
1: Bah attends, mais.
9: Je peux pas, c'est tout.
1: Mais attends, de toute manière, tu peux préciser quand je te demande des précisions, précision.
9: Si je précise, ça va être tout raide après.
1: Bon, bah d'accord, dis plutôt que t'as pas envie d'en parler, c'est tout.
9: Ouais, voilà.
1: Ok. HLM.
3: Excuse-moi, Gérard.
1: Attends, 5 minutes.
3: Excuse-moi, HLM. À la place de Meule de Fion, on accueille Jean-Guy, 21 ans, du Puy-en-Velay. Bonsoir.
1: Ah. Jean-Guy, bonsoir.
4: Bonsoir, c'est Jean-Guy.
8: Bonjour.
1: Ouais, quel âge?
4: 27 ans.
1: 27 ans et puis en blé?
4: Ouais, c'est ça.
1: Et.
4: C'est nouveau, ça.
1: La fréquence?
4: 92,7.
1: Ok. Oh,
7: Gérard, oui. Sinon, il y a l'IA sur IRC, elle dit qu'elle mouille grave pour toi.
1: Oh, bah, ça, je m'en fous.
9: Jean-Guy, t'as intérêt à pas être raide. Hein.
1: Hey, sur l'IRC, s'il vous plaît, j'attends. Et même sur le Minitel, Manu, tu pouvais regarder un peu.
3: Mais
1: j'attends toujours la fréquence de Limoges.
3: Bah oui, mais ils disent 206,1, 412,6.
7: Ouais, on me l'a donné, Gérard, tout à l'heure. On me l'a donné, je vais la retrouver. Faut que je remonte. Vas-y, prends un auditeur, je te dis tout de suite.
1: HLM.
8: Je suis en train de répondre, moi.
1: HLM.
8: Alors, moi, j'ai rencontré mon âme sœur à Paris, hein, donc en ville.
1: Mmh.
8: Et donc, d'ailleurs, je fais un gros bisou à Rip.
1: D'accord. Non, mais.
9: Bonjour.
1: Non, mais ça, toi, tu te tais derrière, d'accord?
9: D'entrée.
1: Alors, la Noirode.
6: Ouais, bah j'attends mon tour depuis tout à l'heure.
1: Non mais attends, Hélène Warod, je te pose, maintenant c'est à toi de parler, maintenant tu réponds. T'attends pas ton tour, je pose les questions, je demande à qui ça me fait plaisir. Comment ?
6: Tu me parles meilleur, hein.
1: Ouais, c'est... Bon, bah alors tu dégages. Allez, hop, la noire, au revoir.
6: Non.
1: Allez, hop, va te faire foutre. Hop, hein, terminé.
6: Mais je t'emmerde, hein.
1: Moi aussi. Oh, pétasse.
3: Allez, on enlève, on la vire.
1: Terminé pour celle-là. Alors, Jean-Guy.
5: Ouais.
1: À toi.
5: Bah, moi, j'ai rencontré l'âme sœur au bord de la mer parce que je vais toujours au bord de la mer. Parce que j'aime pas la montagne ni la campagne.
1: Ouais.
5: Et j'ai rencontré, mais elle était beaucoup plus vieille que moi. Elle avait 63 ans. Elle était informaticienne et j'ai rencontré au bord de la mer et c'était l'idylle totale, quoi.
1: Ah, d'accord.
5: Tout okay. Dans les dunes, le soleil, tranquille, quoi.
1: Tourette.
9: Tourette, comme je suis le seul mousquetaire, je suis le seul à le dire, quoi. Tourette.
1: Ok.
10: La mer, c'est la ville ou la campagne? Je me suis toujours posé la question.
1: La mer, c'est plus du côté de Brest et à mon avis, je pense que ça devrait être.
0: Et admettons, si tu prends à Marseille, c'est pas la mer, c'est la ville alors.
1: Ben, Marseille, c'est une ville donc.
7: Gérard, tout à l'heure, Satanas, je crois que c'était Satanas sur l'IRC, il disait qu'en fait, la campagne, c'est où finit le RER.
1: Le RER, il finit à Château de Vincennes.
10: Mais. GG, le RER, il finit à la ville ou à la campagne alors
1: Attends. Oh merde, je viens de me planter. Le RER, il finit pas à Château de Vincennes, il termine à, je sais plus où là, dans une cambrousse, Marne-la-Vallée.
10: Donc à la campagne.
7: Joinville-le-Pont, je crois.
1: Ouais, même Marne-la-Vallée pour aller à Disneyland Paris. Ça y est, tout le monde a répondu.
6: Oui.
1: Bon, à part la Noirode, parce qu'on l'a viré.
3: Ouais, on l'a viré et à la place, j'ai trouvé String en fleurs, une demoiselle, bien sûr, qui a 20. Non, avec Apolline, coupe le micro, il n'y a pas de problème. Qui a 24 ans et qui appelle de chez elle. Salut.
1: Salut String.
11: Allô, Gégé.
1: Oh ouais, oh, mais.
11: Oh, ça va.
1: Oh là là là là là là là.
3: Calme-toi un peu au début, hein. T'es pas obligé de jouer comme ça direct, hein.
1: Non, mais tu vas jouer sur les portables tout à l'heure, toi. J'ai l'impression parce que.
9: Elle a une voix trafiquée, elle.
1: Ouais. Alors.
7: Gérard, j'ai enfin la fréquence de Limoges.
1: Ouais, bah maintenant qu'on a
0: viré... Moi, sur Minitel, on me dit 8.6.
7: Ah, moi, on me dit 92.2.
1: Ah bon. Bah, je contrôlerai parce que j'ai les fréquences à la maison.
7: Ok. Super.
1: Donc, j'ai un bouquin sur toutes les fréquences de Fun Radio, donc
3: Il y a un mec qui a sorti un livre.
0: Tu l'as sur ta cheminée, le bouquin?
3: Sur les fréquences?
1: Non, c'est un bouquin avec que j'ai acheté. Ce bouquin dessus, c'est la cassette La vérité si je mens. Non, mais c'est pas le thème du débat.
7: Sur IRC, on me demandait si tu lisais ce livre en faisant l'amour.
1: Non, pas du tout.
0: Pendant une heure ou deux.
1: Oh, Pildar, tu te calmes après le nouveau matos là ou quoi? L'autre, il est en train de s'en prendre après le micro et c'est tout juste si Apolline, elle se le prenait pas dans la gueule.
10: Ouais, vrai.
3: Elle aime ça.
1: Donc, alors, quel métier ou job vous auriez aimé faire à la campagne qu'en ville? Alors, je précise, parce qu'on va me dire, je comprends pas le thème de tes questions.
0: Ouais.
1: Hein? Donc, le boulot.
0: Attends, Gérard, je comprends pas le thème de tes questions.
1: Bon, bah, toi, pour l'instant, t'es à l'aréa, tu te tais.
0: Ok, d'accord.
1: Ok?
0: D'accord.
1: Bon, on va demander un petit suppôt.
9: Ouais, ouais. Bah, moi, je vais être plouc et je vais élever des grosses dindes.
1: Tu peux préciser, là, parce que être plouc. Non, mais attends, être plouc et élever des grosses dindes.
9: Ouais.
1: Et tu veux parler de quoi en parlant de grosses dindes? Tu veux parler de qui en parlant de grosses dindes?
9: Ah ben non, des dindes fermières.
1: Ouais, mais tu peux préciser le fond de ta pensée?
3: Le fond de sa pensée, c'est que bon, il est en campagne et bon, il a envie de fourrer des grosses dindes, c'est tout.
1: Ouais.
3: Attends, c'est toi qui es vicieux, hein. C'est toi qui es vicieux.
1: Non, ouais, mais attends, je me doute à peu près de qui veut parler.
3: N'aie crainte,
1: je sais de qui veut parler.
9: Ça ressemble à un débat que j'avais fait déjà, ouais, c'est vrai.
1: Ouais.
9: Non.
1: Ouais, HLM.
8: Oui, alors ben moi, si j'étais à la campagne, j'aimerais être fermière parce que j'adore me traîner dans la boue avec les cochons.
9: Ah yes.
1: Il y a pas que les cochons. Il y a les poules, les vaches, les moutons.
8: Moi, ce que je préfère, Gégé, c'est les cochons.
1: Ah ben parce que t'es une grosse truie.
10: Oh,
1: voilà, bah si, ouais, t'es une grosse truie. Voilà, ouais, terminé. Hop. Jean-Guy.
5: Ouais. Ben moi j'aurais aimé plutôt être pêcheur, genre pêcheur de moules ou d'huîtres, des trucs dans
9: le... Non, ça aurait été plus marrant de dire de thon, mais bon.
1: Ouais, bon alors toi tu dégages, hop. Petit support, terminé. Terminé. Pêcheur de thon, tu vas te faire foutre, allez hop. Dégage à toi, au revoir. Hop, terminé là.
3: Allez, elle est virée.
1: Gérard... Non, mais il repasse pas sous un autre.
7: Non, mais Gérard, par contre, il y a Davy One sur l'IRC, il dit que c'est bien que tu saches de quoi tu parles, au moins t'en es conscient.
1: Ouais, parce que elle, elle va me dire encore tout à l'heure, lors de la conclusion de débat, non, mon débat n'a ni queue ni tête comme toi.
7: C'était pas la même personne.
1: Ouais, ouais. Grave, Gérard. On sait jamais.
7: Non, mais il prend les mecs pour des femmes et ouais, bon, ça a dû lui poser des problèmes.
1: Ouais, on sait jamais avec elle. Oui.
10: Je voulais poser une question. Dans le roman de Victor Hugo, le rat des villes et le rat des champs, toi, t'es plutôt pour le rat des villes ou le rat des champs?
1: Rat des goûts.
3: C'est naze. Comme c'est naze.
1: HLM, t'as répondu.
10: Oui,
1: Jean-Guy.
12: Ouais. Mais moi, j'ai répondu. Moi, c'était plutôt pêcheur, des trucs comme ça. Parce qu'il y en a marre des pêcheurs qui sont que à la mer. On a aussi le droit de pêcher en campagne. Je vois pas, il n'y a pas de raison, quoi. Il y a des étangs, il y a des lacs, il y a des fleuves, il y a tout ce qu'il faut pour pêcher. Et je vois pas pourquoi ce serait dégueulasse qu'il y aurait que des pêcheurs à la mer. Moi je suis pour les pêcheurs en campagne. Il faut remonter
10: ouais,
12: ça, quoi.
10: Plus, ouais.
12: Hein
10: ouais.
1: Non mais moi de votre manière, moi je suis d'accord avec ce
12: que tu es d'accord avec moi.
1: Oui, mais parce que moi aussi j'adore la pêche, hein.
12: Bah oui.
1: Donc
12: tu trouves pas qu'on devrait plus pêcher dans les campagnes qu'au bord de la mer? La mer c'est pour les touristes.
10: C'est clair.
1: Ouais, mais ça c'est pour ceux qui ont l'habitude de partir, qui partent le matin sur un coup de 3 ou 4 heures du matin, et puis qui rentrent pas avant midi pour vendre leurs poissons.
12: Exactement,
1: sur.
12: Ça, c'est des vrais, des authentiques.
10: Non, mais le mieux, c'est la pêche à la montagne quand même. Hein.
1: Ah bon, la pêche à la montagne. Alors, c'est qui dit ça?
10: C'est HLM.
1: Alors, HLM, vas-y, précise. Parce que là, je vois pas la pêche à la montagne.
10: Si, dans les lacs de montagne.
1: Ah ouais, tu pêches quoi dans les lacs de montagne? Et tu diras aux blaireaux qui sont derrière toi qui se calment.
10: Il n'y a personne derrière moi.
0: T'as jamais pêché un ours en montagne, Gérard?
1: Non.
0: La pêche à l'ours, tu connais pas?
1: Non.
10: Et la pêche au dahu aussi, hein?
1: Non plus.
12: Et la pêche au routier?
1: Non, ça, je m'y attendais à ta connerie, toi.
3: Il est con.
7: Gérard, sur IRC, il y a Belge Boris, il te demande si la Belgique, c'est la ville ou la campagne, du fait que c'est près de la mer et c'est pas à Paris.
1: Hein? Alors là, attends. Je veux pas critiquer, mais là, je crois que sa géographie ferait mieux de la réapprendre, parce que
3: c'est
1: la Belgique.
3: C'est où?
1: La Belgique a jamais été à côté de la mer, hein.
3: C'est où?
0: C'est où alors?
1: Je ne pense pas.
12: C'est faux.
1: Je pense pas que ça soit à côté de la mer, la Belgique. Il ferait mieux de regarder dans sa carte géographique, hein.
3: Ouais. Et Jean-Seb, excuse-moi, à la place.
7: Si, il confirme.
1: Ah, il confirme? Eh ben, ouais. Ça m'étonnerait, hein.
3: À la place de Meuldefion, on accueille Jean-Seb.
1: Non, attends.
3: Non, excuse-moi, à la place de Petit Suppot. Ouais. À la place de Petit Suppot. Excuse-moi, on accueille Jean-Seb. Salut.
13: Ouais, bonsoir à tous.
10: Bonsoir.
1: Salut, Jean-Seb.
13: Bonsoir.
1: T'appelles d'où?
13: J'ai bien travaillé mes voix, moi. J'appelle de Caen.
1: De Caen, dans le Calvados.
13: Calvados, ouais.
1: La fréquence? T'en sais rien?
13: Si, je sais.
1: Vas-y.
13: 87.
1: Ouais, ça m'étonnerait.
13: Ça, je te le dis.
1: Ouais. Donc, alors, pour toi?
13: Ouais. Est-ce que tu pourras me répéter la question? Parce que j'étais en antenne, s'il te plaît.
1: C'était quoi déjà?
10: La 3. Qu'est-ce que tu voudrais faire comme métier à la campagne?
1: Quel métier ou job vous auriez aimé faire à la campagne ou à la ville?
13: Bah, moi, ça m'aurait bien plu d'être fermier quand même.
10: Ah, comme moi?
13: Ouais, d'élever les bêtes.
10: Ouais, se traîner dans la bouse.
13: On aurait fait l'amour dans la bouse tous les deux.
10: Voilà.
13: Ça t'aurait plu?
10: Dans la bouse surtout, ouais.
13: C'est bon, ça.
1: Ok.
13: Ça t'excite, hein.
1: Bon, petit string.
14: Ben, moi, j'aurais voulu être une dinde. J'aurais voulu être une dinde, comme ça, ben, l'autre, il aurait pu m'enfourcher, quoi.
1: Non mais attends, l'autre, t'as pas fumé un pétard là?
13: Moi, c'est moi, j'ai trop de succès là ce soir.
1: Non mais t'as pas fumé un pétard?
14: Ah non, moi je fume pas, hein.
13: Écoute, Gégé, elle veut que j'enfourche, laisse la dire.
1: Bon bah c'est pas grave. Moi j'ai un petit sondage, là, 34% des... aime la campagne pour le plaisir animalier, ça c'est vrai, en plus. 12% ne voient pas la différence entre les deux, là je vois pas. Je vois pas, et pour finir, 10% aimeraient qu'il y ait des villes à la campagne. Voilà, je ne sais pas.
7: Gérard,
1: oui.
7: Sur IRC, il y a Satanas qui te demande si on peut voler aussi facilement dans les FNAC de la campagne que dans les FNAC de Paris.
1: Faudrait déjà qu'on aille des gens qui habitent à la campagne, mais là, on n'en a pas beaucoup.
0: Bah, t'as déjà fait, toi, tu connais?
1: Ouais, mais des FNAC là-bas, j'en ai pas vu, hein.
7: Parce qu'il y a Arnett sur l'IRC, il m'a dit qu'il t'avait vu voler 50 CD à la FNAC de Paris. Il voulait savoir si tu arrivais aussi en province.
1: Bon, alors lui, il va se faire sauter. Ça va être clair et net pour son matricule. Il va pas nous faire chier toute la soirée avec ça.
0: Gérard, on me demande aussi sur Minitel s'il y a plus de thunes dans les porte-monnaie des filles à la campagne qu'en ville.
1: Alors là, je réponds pas parce que ça va faire, ça va faire rapport avec Christine. Alors là, c'est qui? C'est qui?
0: C'est Clem.
1: Clem, eh ben Clem, moi je t'en merde. Au respect que je te dois.
13: Alors,
1: d'après vous, à la campagne, sont-ils plus hypocrites qu'en ville? Et on s'écoute Jean-Michel Valmont avec Viens me mettre ta grosse loco dans mon petit tunnel noir et avant.
0: Ouais, vas-y Gérard, t'es le meilleur. Tes débats, ils tuent, on va battre tous les records ce soir.
1: Ah bah là, pour l'instant, juste avant la pause, on a fait un petit point IRC, on était déjà à 6542, alors que la semaine dernière, à cette heure-ci, on n'avait même pas atteint les 6000. Hein. Donc, alors là, on récupère pour ça HLM.
7: Oui. Avant de reprendre les auditeurs, j'ai un petit sondage qu'on vient de m'envoyer, je peux le lire. Donc, sondage de Davy One sur l'IRC, préférez-vous courir nu en ville ou à la campagne? 15% préfèrent aller bronzer sur les plages belges, 22% disent que de toute façon Paris c'est la capitale de la Belgique, 4% font de l'alpinisme en Belgique mais uniquement en campagne, et 26% regardent le Big Bill dans leur grange, 14% prennent le RER B en cultivant des haricots.
1: Ouais, ben c'est pas mal.
0: Excuse-moi, juste j'ai un message sur Minitel pour Davy One d'ailleurs de Manu qui dit juste mais je comprends pas.
1: Ah bon, bah, si t'arrives pas à le comprendre, c'est pas de ma faute. Donc, pour ça, on récupère HLM.
15: Oui, déjà, oui.
1: Rebonsoir.
15: Rebonsoir.
1: Jean-Guy.
16: Ouais.
1: Rebonsoir.
16: C'est encore moi.
1: Petit String.
17: Ouais, je suis là.
1: Rebonsoir. Ça te dérange quand je te dis rebonsoir?
17: J'ai dit bonsoir, Gégé, excuse-moi.
1: Ah non, mais faudra peut-être.
18: Oui.
1: Faudra peut-être vous réveiller, hein. Et Jean-Seb.
19: Ah, bonsoir.
1: Ouais, bonsoir à toi. Donc la question, d'après vous, les gens sont à la campagne, sont-ils plus hypocrites qu'en ville? On va demander ça à Jean-Seb.
19: Ouais, bah oui, à la campagne, en fait, c'est plus réduit comme personne, donc ça parle plus, c'est dans les petits villages, donc c'est rempli de potins. Et donc les personnes parlent plus qu'en ville, c'est sûr, parce que là, en ville, les gens se dénigrent mutuellement, ne se parlent pas.
1: Non mais est-ce qu'ils sont plus hypocrites
19: oui,
1: ou pas?
19: Ils sont plus hypocrites à la campagne qu'en ville, c'est sûr.
1: Mm-hmm.
19: Ouais.
1: Merci Fildar.
18: Oh merde.
1: Non mais
10: hey, Fildar.
19: Qu'est-ce qu'il a fait?
1: Non mais c'est rien. C'est un combiné qui vient de tomber. Donc petit String.
17: Ben moi je pense un peu comme l'autre.
18: Oui merde.
17: Je crois qu'il a raison hein, parce que à la campagne les gens ils parlent.
19: Ben, je suis sûr si je te propose de coucher tu viens tout de suite.
1: Bon s'il vous plaît Jean-Seb.
19: Ouais.
1: Tu te calmes?
19: Non, mais elle me kiffe.
1: Te calmes?
17: Oui.
1: Bon, ouais, petit String.
17: Non, mais écoute, Gégé.
1: Bon, tu réponds à la question, c'est tout. Tu réponds pas à l'autre. C'est moi qui pose les questions le jeudi, d'accord?
17: D'accord, Gégé, d'accord.
1: Bon.
17: Ben, moi, je crois que ouais, les gens à la campagne, ils parlent beaucoup sur toi. Surtout, ils parlent sur toi, quoi, en fait. Et surtout, quand c'est petit, ben, plus c'est petit et plus ils parlent. Hein.
1: C'est quoi la question?
7: Qu'est-ce qu'il y a, Gérard?
1: Allez, bonne nuit, parce que là, je crois qu'il y a la
19: pomme. Hein.
1: Non, mais on parle à la campagne, on parle jamais de moi. Celui qui fait le mouton de derrière, tout à l'heure, je le calmais. Jean-Guy?
16: Ouais. Moi, je dirais que, ouais, c'est vrai qu'à la campagne, les gens parlent beaucoup plus que les autres, mais je dirais que les gens de la ville sont pas hypocrites, mais hypercrites.
19: Excellent.
16: Hypercrites, c'est-à-dire, c'est le contraire d'hypocrite.
19: Bravo, t'es un killer, Berthier.
16: Ah ouais, non, attention, hein, j'ai fait de la philo quand même.
19: T'es un boss, toi.
10: Ouais, quand même.
16: Donc, Gérard, si tu m'entends, si tu me comprends, si tu vois ce que je veux dire, hypercrite. Le contraire d'hypocrite.
1: Non mais merci, je suis quand même pas con à ce point-là pour savoir ce que ça veut dire. Hein.
16: Hein,
1: Là, ouais, non mais moi je te dis, je suis quand même pas con à ce point-là pour savoir ce que ça voulait dire. Ok.
19: Tu m'as déçu, Batman.
1: HLM.
15: Oui, bah alors écoute, moi je suis allé à la campagne, j'ai croisé personne, alors je peux pas te dire s'ils sont hypocrites ou pas. Hein.
1: D'accord. Moi, je peux vous dire une chose, que je connais des gens qui habitent à la campagne.
0: Ouais.
1: Ils sont pas comme sur la région parisienne ou autre, parce que il y en a beaucoup. Plus en région parisienne, c'est des hypocrites.
0: Et par rapport, pourquoi ils sont plus hypocrites en campagne?
1: Non, ils sont moins hypocrites en campagne qu'en région parisienne.
0: Pourquoi?
1: C'est tout.
15: Bah ouais, il y a personne. Alors ils ont pas été hypocrites.
1: Quoi, c'est faux?
19: C'est faux.
1: C'est faux. Alors pour l'instant, tu t'écrases.
19: Okay.
1: D'accord.
19: Okay. C'est faux.
1: Tu t'écrases.
19: Dans quel sens?
1: Bon, toi, tout à l'heure, tu vas retourner au standard, tu vas voir, je vais te faire comprendre dans quel sens que tu vas t'écraser. Que tu vas aller écouter le restant des débats dans ton Watman. Non,
7: mais Gérard.
19: Explique pourquoi à la campagne, on fait moins de...
1: Bon, bah c'est tout.
7: Non,
1: attends.
7: Mais laisse-le, il te pose une question.
19: Ouais, explique pourquoi à la campagne, on est plus hypocrite qu'en ville, s'il te plaît.
7: Bah ouais.
19: C'est intéressant.
7: De quoi?
16: T'inquiète pour moi, fais pas.
1: Ouais, non, mais je reconnais ta voix, donc t'inquiète pas.
16: Mais non,
1: donc,
16: mais tu plaisantes ou quoi?
1: Oui. Tu crois que
16: ma question, s'il te plaît.
1: Ouais, alors tu peux préciser.
16: Ouais, bah pourquoi tout à l'heure t'as dit à la campagne ils étaient plus hypocrites qu'à la ville. Moi, je demande des explications.
1: Non, ils sont moins hypocrites à la campagne qu'en ville.
16: Alors pourquoi ils sont moins hypocrites à la campagne?
1: Parce que quand tu viens de, par exemple, tu dis que t'es de la région parisienne, t'es bien vu. Tandis que quand t'en as qui viennent.
16: C'est faux, parce que moi, je suis allé en Bretagne, on m'a traité de tête de chien. Parisien tête de chien, parigot tête de veau.
1: Ouais, alors c'est pour ça que t'habites à Caen et tu dis que t'habites la région parisienne.
16: Je suis originaire de Paris.
1: Eh ben alors, moi aussi, et quand je vais à la campagne, on peut-être pas parisien de parisien tête de chien et parigo tête de veau. Oh,
16: bah, moi,
1: ok.
16: Oui, moi oui.
1: Ouais, bah peut-être toi, parce que t'as peut-être une sale gueule.
16: Ouais, c'est
1: d'accord, Tony.
3: Sale gueule, hein.
16: Ouais. Non, tu fous, tu te trompes là.
1: Ouais, je me trompe, c'est ça, t'as raison. Tu crois que je t'ai pas reconnu, Jean-Seb?
16: Jean-Seb,
1: ouais, ouais, tiens, mon cul. Tu t'appelles pas Tony?
16: Non.
1: Non, presque pas.
16: Tu t'appelles de quand? T'as qu'à
1: faire. Mais oui, c'est ça. Prends mon cul pour une tasse à café avec un anse. Prends mon cul pour une tasse à café avec un anse.
16: Parce que je t'ai posé une question, t'as pas.
1: Prends mon cul pour une tasse à café avec un anse, ok?
16: Je te dis que non.
1: Bon, bah, moi, je te dis que si maintenant, ok?
16: Bon, bah,
1: en de bon entendeur, salut.
16: T'as répondu à mes questions.
1: Bon, bah, alors, c'est bon. Rigo.
7: Oui, il y a Satanas sur l'IRC qui te demande si les paysans sont obligés d'apprendre à leurs vaches à faire leurs besoins dans le caniveau comme les chiens en ville.
1: Ah non, bah ça, les vaches apprennent leurs besoins ou tchavel. Pas comme les chiens qu'il faut que tu les mettes, que tu les forces, parce que maintenant c'est vrai, et ça c'est une bonne question de Satanas,
3: ouais.
1: C'est vrai qu'à l'heure actuelle, les chiens, pour qu'ils passent leurs besoins dans le caniveau, parce que sinon, faut que tu prennes une espèce de sacoche de merde, un petit sac pour ramasser pour ramasser leurs besoins. Et moi, je vais te dire une chose, que maintenant, dans Paris, t'as des motocrottes qui doivent ramasser ça. Fais-moi confiance.
3: Oh, putain.
1: Ah, toi, le mouton, tu as la fermée, toi.
3: Et moi, j'ai entendu dire qu'il y avait certains paysans qui amenaient leurs vaches sur Paris. Ils étaient obligés de les tenir en laisse.
15: Ouais.
3: Et ils avaient interdiction de les faire chier.
1: Attends. Ouais. Non, viens pas confondre le débat, parce que là on n'est pas parti sur le débat sur la grève des agriculteurs. Parce
3: non,
1: que
3: si tu veux qu'on c'est passe, pas ce qu'il dit.
1: En laisse.
3: Quand ils veulent faire leur caca, les vaches à Paris ou en région parisienne, elles sont obligées d'avoir une laisse.
1: Non.
3: Parce que les motocrottes ne peuvent pas aspirer la crotte de vache d'un seul coup. Ça
1: les
3: bouche.
1: Attends, mais pour voir ce qu'ils font quand ils chient, laisse tomber l'angoisse. Hein.
3: Il y a une ville en région parisienne exprès pour les cacas de vache et tout
7: ouais.
3: ça.
7: Ouais, j'ai vu
3: une
7: ça.
3: Espèce
7: ouais,
3: de
7: ouais,
3: grand parc.
7: Caca police.
3: Je sais ouais, pas. Non, caca Ludolande.
1: Bon, donc c'est plus. Oh, tu vas.
7: Gérard, il y a Isti qui pose une question, mais je comprends pas. Il me dit, est-ce que Gérard doit son état naturel après avoir été élevé par un troupeau de bœufs, par un chien appelé Dégage?
1: Alors là, je vais te dire une chose, toi, Lascar, tu ferais mieux de fermer ta gueule, parce que c'est toi qui es élevé par un troupeau de cochons.
7: Et Perforas, il te demande si t'es plutôt Gérard Desville ou Gérard Deschamps.
1: Les deux.
3: Débile. Gérard Débile. Allô, Gérard?
16: Pardon. C'est bon ça.
3: Non, c'est
1: toi, toi, tu vas te prendre.
3: Gérard, à la place de. Je sais plus quoi, fleur de string ou string en fleur, on accueille Jean-Yvon.
18: Ok.
1: Jean-Yvon, bonsoir.
18: Ouais, salut mon GG. Ça va?
16: Salut Jean-Yvon.
1: T'appelles d'où?
18: Bonsoir à tous, j'appelle de Toulouse.
16: Bonsoir.
1: Tu es fréquence Toulouse
18: 117.5.
1: 117.5?
3: Non, 107.5.
16: Ouais.
18: Ouais.
16: 97.5.
1: Tony, tu t'écrases, je viens de te dire.
16: Je te dis que je m'appelle Jean-Seb.
1: Ouais, bah moi je te dis que tu te fais passer pour Tony et que tu t'appelles pas Jean-Seb, ok? Ouais, alors maintenant tu vas te mettre sur Tony, maintenant je t'ai reconnu. Ça fait 3 fois que tu me fais le coup.
16: Alors T-O-N-Y.
1: Comment?
16: T-O-N-Y.
1: Ouais, et ben t'as intérêt de te calmer parce que normalement j'aime pas trop que tu passes dans mes débats.
16: Bah écoute, je m'excuse pour la dernière fois.
1: Non, mais moi je vais le dire une chose. Tu vas pas t'imposer dans mes débats, c'est moi qui commande, d'accord? Parce que sinon tu vas dégager.
3: Bon, bah maintenant on continue.
1: Ok?
16: Pas de problème.
1: C'est un conseil que je te donne. Un conseil averti en vaut deux. Ouais. Alors, tu réponds correctement aux questions et tu te tais, ok?
16: Ok.
1: Et
16: okay.
1: Tu t'amuses pas à vouloir couper la parole aux autres.
16: Pas de problème.
1: Ok?
16: Ok. Jean-Tony.
1: Alors, a-t-on des spécialités de cuisine entre la campagne et la ville? Alors, je précise. À Strasbourg, c'est la spécialité, c'est la choucroute. Ouais. À Troyes, c'est la c'est l'andouillette de Troyes.
3: Ah bah oui, bah ça c'est ouais. clair.
1: Parce qu'il y a un Troyen, dans l'Est.
3: Dieu sait ce que j'ai fourré de l'andouillette, hein, je te jure. Ouais.
1: Et je crois que avec pour accompagner l'andouillette, je sais pas si t'as eu l'occasion d'en manger. Il me semble que c'est avec des pommes, le fruit.
3: Ouais, non, des pommes cuites, ouais.
1: Le fruit qu'on mange
3: De la pomme,
1: en
3: la
1: dessert.
3: Pomme, ouais.
1: La pomme cuite. Moi, je vais te dire une chose, que j'en ai mangé.
3: Ouais.
1: Oh.
3: C'est bon.
19: C'est bon. Si, c'est bon.
3: Non, mais c'est aphrodisiaque. Non. C'est aphrodisiaque.
1: Moi, je préfère manger une bonne choucroute bien faite.
3: Bonne chatte.
19: De Strasbourg.
1: Non, une bonne choucroute. Tu vas à Strasbourg, tu manges une choucroute, là, t'es gavé pendant au moins.
3: Ah bah oui, non, mais c'est sûr, mais c'est parce que
1: 15 jours, 3 semaines.
3: Tu bouffes trop de saucisses aussi.
7: Gérard, c'est la campagne là-bas?
1: Oh là, il y a un arsène pas possible. Où, à Strasbourg?
7: Ouais.
1: Non, c'est plus la ville.
3: Il y a un mec qui met la télé. Allô?
7: C'est quoi? Alors, c'est bon. Pas Technomax, ça?
1: Non, pas encore. C'est. Si.
3: Ça parle. Mais c'est pas le problème. Vas-y, fais.
1: Hey, mais il a éteint la télé, ça boutrise. Je vais en
3: regarder.
1: C'était
3: Déma,
1: c'est pas. Alors,
3: on
1: va. Tony! Tony!
19: Ouais.
1: Oh, qui c'est qui met. Qui c'est qui s'amuse, là?
18: C'est qui, la bordel?
19: C'est pas possible que je mette cette émission.
1: Alors, Tony?
19: Ouais. Non, c'était pas moi. Ouais.
3: Ah oui, c'est ça.
1: Oh, tu réponds!
19: Il n'y a rien dans la radio, il n'y a rien dans la télé.
1: Bon,
3: je fais quoi? Je gère lequel?
1: Tu le vire.
18: 1999, Technomax avec au sommaire.
1: Ah là, bravo.
18: Je peux pas. Non, pas avec
1: bon, ça. Bon, ouais, attends, je gère.
18: Je peux pas, je suis désolé.
1: Non, il faut gérer là.
3: Je gère.
19: Allô?
1: Alors, Jean-Yvon.
19: Je suis à l'antenne là?
1: Ouais.
18: Moi, ouais, Gégé, tu m'entends?
1: Mais oui,
18: ouais,
1: bah, on t'écoute.
18: Ok, bah, c'est Jean-Yvon. Donc, moi, j'ai été récemment à Marseille. Donc, on m'a montré du savon de Marseille.
1: Non, mais la spécialité de Marseille, c'est la bouillabaisse.
18: Ah, bah, je sais pas, moi, je connaissais le savon. J'ai été aussi à Avignon. On m'a montré le pont.
1: Avignon, c'est la Toulouse. À Toulouse, c'est. Je crois que si je me trompe pas.
18: C'est les saucisses, hein, ça, je peux te le dire.
1: Ouais.
18: Il n'y a pas de problème. Donc j'ai vu le pont d'Avignon, je sais pas, qu'est-ce qu'il y a d'autre à Lille? Il doit y avoir les mines de charbon, tout ça.
1: Non mais attends, toi pour l'instant, si je te demande des spécialités.
18: Bah je sais pas, bah, c'est les spécialités, je veux dire, le savon
1: attends,
18: de Marseille, c'est connu à travers le monde.
1: De quoi?
18: Le savon de Marseille, c'est connu dans le monde entier, c'est la spécialité de Marseille.
19: Le pont aussi, hein. Le pont d'Avignon, on y danse tous en rond là.
18: Voilà.
1: Bon, Tony et Jean-Yvon, vous fermez vos gueules.
19: Bah écoute, tu nous poses la question, on te répond.
1: Non, pour l'instant, c'est pas à Tony que je me suis adressé. Alors je viens de te le dire. C'est la dernière fois que je te le dis, sinon tu vires.
19: Non, mais t'as quelque chose contre moi, là, hein, je le sens bien.
1: Hein. Oui, non, mais tu sais ce que j'ai contre toi. Et ça, je suis rancunieux.
19: Rancunier, c'est parce que
1: rancunier,
19: c'est
1: transitif. Non, mais moi, je suis rancunieux.
19: On le conjugue, c'est rancunier.
1: Bon, alors, Tony, terminé pour toi, au revoir.
19: Attends,
1: allez.
19: Je te donne un conseil.
1: Non. Allez, hop, terminé ce coup-là.
18: La Saint-Valentin, GG.
1: Non, je veux pas le savoir, la Saint-Valentin, c'est dimanche. Hop. Jean-Guy.
20: Ouais. Alors, je suis du Puy-en-Velay. Et la spécialité du Puy-en-Velay, c'est de manger au fond d'un puits des pommes de terre ou des tomates, enfin des légumes, dans le noir, en communauté, donc tout le village au fond d'un puits, voilà.
1: Non mais en viande.
20: En viande, mais il n'y a pas de viande au Puy-en-Velay, il n'y a pas.
1: Oh si, je pense. Hein.
20: Non. Tous les animaux sont interdits là-bas.
1: Ah bon?
20: Ah oui.
18: Sauf les blaireaux.
20: Sauf les blaireaux, évidemment. Mais c'est que des légumes, des choses comme ça, c'est au naturel. Hein.
1: Question IRC.
7: Oui, question de Nymphette. Alors, est-ce que l'exode rural dû à un surendettement majeur des exploitations agricoles vis-à-vis de la concurrence étrangère influencerait le marché international s'orientant vers une production plutôt industrielle qu'agricole?
1: Attends, mais c'est pas du tout le thème du débat, là.
7: Si, exactement.
1: Si, justement.
7: Les exploitants agricoles vis-à-vis de la concurrence étrangère et la production industrielle.
3: En plus, vis-à-vis de l'euro.
1: Ah ouais.
7: Mais ça, là, c'était en sinon, pourquoi et dans quel sens l'euro?
1: Non, parce que là, la question, elle est quand même. Ça va être dur à y répondre, parce que là, vrai. Bon, tu te tais, toi, derrière.
18: Attends, je vais te traduire. Les bouseux, ils font quoi? Voilà ce que ça veut dire.
1: Ouais,
7: écoute, il va t'expliquer.
18: Voilà, les bouseux de nos jours, GG, ils font quoi maintenant?
1: Bah, dis.
18: Bah, je t'écoute, non, je te pose la question. C'est le résumé de la question IDRC traduit en GG, quoi.
3: Sur le Minitel, on me dit, regarde le Big Bill.
1: Bah, alors lui, sur Minitel, il ferme sa gueule.
18: Non, mais c'est vrai. Tu crois que le Big Bill, il récolte ses champs de maïs lui-même ou il se fait aider
1: Attends, le Big Bill, il fait ce qu'il veut, d'accord?
3: Alors, à la place de Tony, on accueille Petfouf.
21: Salut, Zézé.
1: Salut.
21: Ça va?
1: Je sais pas, j'ai pas regardé ce matin.
18: Ouais. Salut, Petfouf.
2: Salut.
21: Alors, question, qui c'est qui a pas répondu? HLM.
22: Oui, ben moi, écoute, il paraît que la spécialité à Paris, c'est une bonne levrette avec une crème renversée. Et un steak de vache folle.
21: D'accord. Qui c'est qui s'amuse à mettre la télé à fond quand il est au téléphone? C'est personne, comme d'hab. C'est jamais personne.
23: La musique électronique, de 86 à 99, 13 ans de musique, c'est tout de suite.
21: Donc, alors, Petfouf.
7: Gérard.
21: Attends 5 minutes, Petfouf.
7: Sur IRC, il y a Vertige qui dit à chaque mat, quand on a 13 ans et 3 poils au cul, on s'écrase.
21: Il veut parler pour qui, lui, là?
7: Bah, je sais pas, il parle entre eux.
21: Ah bon, ouais, c'est pas mal.
0: C'est super.
21: C'est bien. Non, mais elle est bien, la question.
7: Non, mais donc, je croyais qu'il parlait de toi quand il parlait de 13 ans. Donc...
21: Ouais, bon, ouais, ça m'étonnerait que j'aille 13 ans. Hein. Ça m'étonnerait que j'aille 13 ans. Pour toi, Petfouf?
22: Ben, moi, je pense que la spécialité du pays, c'est les saucisses.
21: Ouais, mais t'es d'où, toi?
22: Moi, j'habite à Strasbourg.
21: Ah ben, à Strasbourg, c'est la choucroute.
22: Ouais, mais dans la choucroute, il y a des saucisses.
21: Ouais, t'as des saucisses, t'as du jambonneau, t'as tout ça.
22: Non, moi, je suis pas d'accord avec toi, Gérard.
21: Ah bon?
22: Parce que dans la choucroute, il y a du chou.
21: Non. Mais attends, tu me parles de la saucisse, moi je te parle pas de légumes, je te parle de viande, qu'est-ce qu'ils mettent? Ils mettent bien du jambonneau.
18: Il y a de la croûte aussi.
20: Il y a ouais, du chou et de la croûte.
22: Il y a de la croûte
18: ouais.
22: Et du
18: pu. Ouais, toi, tu t'y connais pas.
21: Oh là là là là là. Qui ça? Elle est réveillée ou quoi, là, elle?
3: Bah oui, Petfouf. Hein, t'es réveillée.
22: Tu te réveillais?
21: Ouais, bah on le dirait pas, hein.
22: Mais si, Gérard, tu te réveillais?
21: Ça y est, vous avez terminé vos conneries derrière?
18: Moi, la chèvre.
21: Alors donc, tout le monde a répondu, donc je vais faire un petit sondage avant de poser la sixième question. Il est quelle heure? Il est 1h20. À 1h30, on fait une pause musicale. Pilar, non, mais tu essayes de me les calmer là? Parce que je croyais que tu m'avais dit que ce soir, tu allais me faire du bon boulot. Pour l'instant, tu es en train de me foutre un peu de merde.
3: Mais non,
21: pour l'instant, à moins que ça soit...
3: C'est Manu.
0: Elles sont éteintes, les télés, comment tu veux que ça vienne de là?
21: Alors, si vous habitez en ville, qu'aimez-vous? Donc, 43% aiment le chocolat et la cerise dénoyautée. Ah,
3: donc, c'est vrai.
21: Non, du chocolat dénoyauté, t'as
3: non, et la cerise dénoyautée.
21: Bon, la cerise, à la rigueur, je dois, mais du chocolat, non. Hein.
3: Non, mais c'est pas le chocolat qui est dénoyauté, c'est la cerise.
21: Ah bah, je suis désolé, moi, c'est marqué « aime le chocolat et les cerises dénoyautées ». Alors, ouais, j'ai jamais vu du chocolat dénoyauté.
7: Mais non, des cerises dénoyautées.
21: Ouais, mais « aime le chocolat et les cerises dénoyautées ouais, ». Donc, bah... le chocolat, il n'est pas dénoyauté.
7: Bah non.
21: 35% aiment pouvoir se déplacer en string. Fildar, t'éteins ton micro, s'il te plaît. 14% aiment bien quoi? On n'en sait rien.
3: Aime bien la question.
21: Ah ouais?
3: C'est quoi la question?
21: La question, c'est si vous habitez en ville, qu'aimez-vous?
3: Eh ben, ils aiment bien habiter en ville.
21: Bon, ben, bah, ils pourraient préciser quand même. Aimer 10% aimerait que je puisse. Que je pisse sur ma femme. Alors là.
3: Oh non!
21: Celui, alors... qui c'est qui a été me chercher
3: ça? Putain, Rigo!
21: Oh non, t'abuses!
7: De quoi?
21: Qui c'est qui a été me chercher un sondage?
3: T'as pas fait attention ou quoi, Rigo?
21: Non, c'est pas Rigo.
3: Non,
7: c'est moi. Je t'assure que c'est moi. J'ai tapé, j'ai recopié, j'ai pas fait attention.
21: Alors,
7: 10% aimerait que tu pisses sur ta femme, ouais, ça craint.
21: Ça craint même beaucoup, hein.
3: Ça pue.
21: Hein, Rigo?
3: La pisse, ça pue en plus.
21: D'habitude, tu me fais du bon boulot, mais là, je crois que tu m'as mis de la merde. Hein? Alors.
20: Il t'en a mis où de la merde?
3: T'en a mis de la caca.
21: Bon, tais-toi, toi.
3: Manu.
21: Donc alors partiriez-vous à la campagne?
3: Oh,
21: à la campagne,
3: effacer
21: notre carte de caca. Toi, t'éteins ton micro quand je parle. Merci. Alors partiriez-vous à la campagne ou en ville pour les vacances? On va demander ça à HLM. Et HLM?
22: Oui.
21: Et n'aie pas peur de parler sur les autres, hein, parce que ouais, on t'entend pas beaucoup, toi. Hein.
22: Ah ouais. Oui, mais non, mais je suis gentille, j'ose pas parler, quoi.
21: Bah ouais, mais faudra peut-être te réveiller.
22: Si c'était tellement un grand gourou pour moi que, je sais pas, tu m'impressionnes un peu quand même.
21: Non, mais faudrait peut-être te réveiller un peu plus parce que là, c'est pas bon, hein.
3: Non, c'est naze.
21: Ouais. Donc, ouais. HLM, je sais pas si tu vas pouvoir continuer le débat, hein.
22: Bon, je vais me réveiller alors, écoute.
21: Bah alors, vas-y.
22: Bah alors écoute, moi j'aimerais bien partir à la campagne, mais excuse-moi, mais ta question là, elle m'inspire absolument pas, quoi.
20: J'ai une question à la con, hein.
21: Alors, qui c'est qui vient de dire ça?
20: C'est moi.
21: Qui?
20: C'est Jean-Guy.
1: Eh ben Jean-Guy, tu retournes voir Fildor au standard.
20: Mais attends, mais c'est quoi cette question de merde?
1: Non, tu
20: parles que de la campagne, de la ville, tu parles ni de la montagne ni de la mer. Bah, franchement, c'est chiant, quoi.
1: Attends, la campagne ou la ville, c'est les débats qu'on a choisis maintenant. Si ça vous plaît pas, c'est le même prix.
23: Ouais,
1: dans ces cas-là, vous appelez pas. On vous sélectionne pas, ok?
20: Tous les goûts et toutes les couleurs, ce sont dans la nature. Tu peux pas.
1: Si on a décidé de faire les campagnes ou les villes, c'est ça. C'est tout, point final à la ligne. Si ça te plaît pas, les questions, tu raccroches et tu nous fous la paix.
20: Mais tu réécoutes le reste. Je ne comprends pas, c'est tout.
1: Si tu comprends pas, tu réponds pas à la question. C'est tout, si t'as pas envie de répondre, tu le dis tout de suite, on prend d'autres personnes.
22: Mais moi,
1: okay.
22: En vacances, GG, moi je vais partir en Martinique, ni à la ville, ni à la campagne. Hein, donc,
3: Ah oui, les îles, c'est quoi? C'est la campagne ou les villes? C'est une bonne question, ça, de HLM.
1: C'est pas la campagne ni les villes, c'est carrément
3: le
1: mer.
3: C'est Dom-Tom.
1: C'est des territoires d'outre-mer. Voilà.
3: C'est Dom-Tom.
0: Ça veut dire quoi d'ailleurs?
23: Dom-Tom.
1: Les Dom-Tom, c'est territoire d'outre-mer.
3: Les Dom-Tom à Dom-Tom.
22: Ouais.
1: Territoire d'outre-mer. Là où il y a eu pas mal de.
3: Il y a eu Dominique et Tom et Thomas là-bas.
1: Ouais, ben.
23: Direct.
1: Il est encore là, lui.
23: Direct.
1: Jean-Guy? Non, bah, c'est vrai qu'il a pas, il veut pas répondre.
20: Mais si, mais bon.
1: Jean-Yvon, mais c'est bon pour toi. Tu veux pas répondre, donc Fildar, il va te récupérer au standard.
3: Tu peux le caresser un peu au standard.
1: Et c'est tout. Hop. Jean-Yvon.
23: Ouais, tu m'entends, ouais. Donc, moi, je pars ni à la campagne, ni à la mer, tout ça. Je voudrais savoir ce que tu penses des gens qui partent à l'étranger. Parce qu'il y a quand même beaucoup de gens qui partent à l'étranger, même si c'est pas les dom-tomes. Donc, voilà, je te soumets la question, et voilà.
1: Mais ça, c'est vrai que maintenant, tout le monde, c'est vrai, la question, elle est bien posée.
23: Bah, bien sûr.
1: Non, parce que c'est vrai que...
23: Non, mais je te remercie.
1: Non, parce que maintenant, c'est vrai que... Maintenant, il y en a... Oh, s'il vous plaît, vous...
23: Non, mais c'est vrai, c'est une bonne question.
1: C'est vrai que... Oh, ouais, vous me laissez répondre.
23: Non, mais merci, GG, merci. Du compliment, merci.
1: C'est vrai que maintenant
23: c'est une bonne question.
1: Bon, alors Jean-Yvon, tu la fermes.
23: Non mais merci, je te remercie du
1: coup. Bon bah tu la fermes, je vais répondre à ta question, d'accord?
23: Je suis touché, ça fait pas longtemps que je suis arrivé et déjà j'ai une bonne question, c'est cool quoi.
22: Ouais, c'est vrai.
23: Ouais.
22: T'as de la chance, toi.
23: Ouais, ça le fait, hein, putain.
22: Ouais.
23: J'ai droit à un point.
1: Pour l'instant, vous avez le droit à vous taire et que je réponde.
23: Ok, mais merci. Hein.
3: Excuse-moi, GG, en attendant, j'ai trouvé quelqu'un pour remplacer Jean-Guy. C'est Jean Biscotte, bonsoir.
1: Ouais, mais attends, t'amuses pas. Parce que là, apparemment, t'as pas repris grand monde.
3: Mais si, regarde, j'ai pris tous ces gens-là. Regarde, j'ai tout ça.
23: Biscotte, c'est pas le même d'entrée.
3: Pascal, Stéphane,
23: c'est toi, Jean Biscotte? Ah, bah ouais, clair. Ouais, je vais te casser, toi, Jean Biscotte. Bonsoir.
3: Voilà.
23: Tu me fais craquer,
3: toi. Allez, on y va.
1: Donc, pour répondre à.
23: Oh, j'ai pas dit bonsoir.
1: Bon, bah, tu permets,
23: ça. Bonsoir, Paris, bonsoir, rigole, mal rasé.
1: C'est à toi,
2: Gérard. Est-ce que je suis mal rasé?
1: T'es comme moi, un petit peu. Ouais.
2: Non, je suis pas comme toi, merde.
1: Un petit peu. Donc, alors, pour répondre à la question à Jean-Yvon.
23: Oui, tout à fait. Merci d'ailleurs de me dire que c'est une bonne question. Merci.
1: Donc, alors, pour te répondre, c'est vrai que maintenant.
23: Ouais.
20: Gérard, je te kiffe.
23: Qui c'est ça?
4: Eh, Jean-Guy, dégage.
23: C'est Jean-Guy, ça encore?
4: Ah ouais.
1: Il est encore là, lui?
3: Non, là, il y a Jean Biscotte, Jean-Yvon, HLM et Petfouf.
1: Et donc, c'est tout.
2: Ouais. Gérard, en attendant, sur IRC, il y a Turpentine qui te demande, quand t'es allé à la campagne, est-ce que t'as déjà trait une vache?
1: Non.
2: Non?
1: Non.
23: Et tiré une dinde.
1: Alors toi, tirer la dinde, t'emmerdes ma dinde, d'accord?
2: Je me demande aussi si t'as suissé un cheval.
1: Non plus.
23: Doucement. Comment tu crois qu'il a perdu une dent?
1: Attends, tu sais qui vient de dire ça?
0: Ah, c'est pas ça.
23: Non, ça, je sais pourquoi.
1: Tu sais qui vient de dire ça?
23: Maquet, c'est Pablo. C'est Pablo, il travaille à France Télécom.
1: T'as raison, mon con.
23: Oui. Pablo Polo.
3: C'est pas grave, on sait pertinemment que c'est vrai. Donc vas-y, Gérard, continue.
1: Alors pour finir, c'est vrai que maintenant, pour répondre à sa question, et en espérant qu'il va pas me recouper encore une deuxième fois, sinon il va dégager pour
23: non,
1: de
23: non,
1: bon.
23: Pas du tout, je vais pas te couper, vas-y, Gérard.
1: Donc c'est vrai que maintenant, il y a plus de Français qui partent à la campagne, à l'étranger. Savoir pourquoi, ça. Peut-être que là-bas, c'est moins cher que sur Paris, ça c'est vrai, parce qu'à New York, j'ai eu l'occasion de le voir, c'est vrai que c'est moins cher, même à la campagne.
3: C'est pas la campagne, New York.
1: Ouais, mais d'accord, mais c'est quand même
3: campagne.
1: C'est quand même moins cher que sur Paris, et même à la campagne, t'as beaucoup de personnes qui veulent vivre à la campagne. Pourquoi? Parce que c'est moins cher.
3: Mais non,
1: c'est moins cher que sur Paris.
3: Non, on m'a toujours dit que la campagne, c'était plus cher, justement.
1: Non.
3: Parce que non, comme tu trouvais pas facilement les aliments, les épiciers, les cirque et tout, ils...
1: Non, mais t'as des camions qui viennent pour te donner du pain, tout ça. T'as des camions qui passent régulièrement.
3: Ah ouais. Donc, c'est du pain qui vient de la ville.
1: Bah oui.
3: Ah, donc il est périmé.
1: Non, c'est du pain que les boulangers font à la campagne. Même à la campagne, il n'y a pas beaucoup de bureaux de poste hein, par rapport à la région parisienne ou autre. Hein.
2: Non, mais Nicolas sur IRC, il dit que c'est pas moins cher qu'à Paris, mais ça pue pas le GG à la campagne.
1: Ouais, bah ça, il dit ce qu'il veut, lui.
3: C'est naze, l'Internet, ce soir.
1: Hein. Non, c'est pas naze, à part qu'il y a des petits cons qui disent des conneries, mais c'est pas grave.
3: On est combien, là?
1: Pète-pouf, avant, on va finir la question et après, juste au moment de.
3: Attends, je fais ce que je veux.
1: Ouais, attends, tu fais ce que tu veux, c'est moi qui commande le jeudi, d'accord? C'est mes débats, c'est pas les tiens, d'accord? Toi, t'es là pour faire ton standard, c'est tout.
2: Et Gérard Perforas, il te demande, c'est quoi la capitale de la campagne?
1: Mais y en a pas. Y en a pas, Perforas, qu'est-ce que tu vas me chercher?
3: Il est vieux, Perforas, il fait pas, il sait pas ce qu'il fait.
1: C'est plus ce qu'il dit.
3: Oh merde.
1: Alors, pète-pouf. Pète-pouf.
4: Allô, c'est Jean-Pierre.
6: Gérard?
1: Ouais.
6: Gérard, moi je voulais te demander si quand tu partais à la campagne, eh ben, t'apportais des cotons-tiges.
1: C'est qui vient de dire ça?
4: Ta mère, oh là là là là.
1: C'est qui vient de dire ça?
4: C'est
1: HLM. Partiriez-vous à la campagne ou à la ville pour les vacances?
4: Partiriez-vous à la campagne ou à la ville
1: pour les vacances?
4: La ville.
1: Bah,
4: d'entrée
1: tu peux...
4: de jeu.
1: Ouais, mais précise.
4: Bah, d'entrée de jeu.
1: Mais précise.
4: Paris, moi, d'entrée. Je vais voir, je vais me balader et tout, je vais voir mes potes de la radio.
1: Je vais casser les couilles.
4: Et après,
1: des gens.
4: Je vais voir un petit tour. Mais bon, là, je peux pas le dire, sinon ça va être tout raide.
1: Non, mais moi, je peux vous dire une chose, je préfère partir en vacances à la campagne que.
3: Pourquoi justement? Et tu vas où chez G quand tu pars en vacances à la campagne?
1: J'en sais rien encore, je sais pas.
3: Ah, t'es jamais parti?
1: Si.
0: Jamais à la campagne.
1: Si, je suis parti une fois avec
0: Henri. Au bois de Boulogne, au moins, il y a de la verdure.
1: Ouais, au bois de Boulogne, tu.
3: Il y a des vaches à traire aussi.
1: Tu peux y aller, toi, au bois de Boulogne, ils te recherchent.
0: Ah, okay, super. Mais c'était pas une vanne,
1: il te recherche.
2: C'est Roberto qui lui a dit qu'il te cherche.
1: Ah, okay. Non, il te recherche. Hein. Donc, Rigo, avant le petit disque.
3: Tu peux le caresser un peu, ça
1: le nombre de personnes sur l'IRC.
2: Alors, j'ai toujours pas moyen de vérifier, donc je vais demander qu'on me dise qu'on est. Alors, on est.
1: Y a un Manu, problème, s'il te plaît.
3: Il y a un problème avec ton micro, Rigo.
1: C'est
3: con.
2: Alors on est 6985, je remercie LGM, le Gérard Masqué.
1: 6900,
2: et ça arrête pas d'arriver.
1: C'est
2: pas
1: mal,
2: non?
1: C'est bien.
2: Ça arrête pas d'arriver.
1: Ouais, 6900, tout à l'heure on était 6542, là 6900, donc c'est pas mal.
6: Ah ouais, ça monte.
1: Et donc là on va s'écouter Aldo, l'écolo avec « C'est pas de ma faute, mon caca est recyclable ». Et la question, c'est « Pensez-vous que la campagne est moins chère qu'en ville ?» Justement, j'en ai parlé tout à l'heure et on se retrouve tout de suite après sur « Ville ou campagne, on récupère pour ça HLM ».
6: Oui, c'est moi.
1: Bonsoir. Qui c'est que j'ai mis Jean-Guy, il est toujours là?
3: Non, c'est Jean-Yvon.
1: Jean-Yvon.
0: Oui, tu l'as mis aussi, hein?
23: Direct.
3: Okay, right. Tu les as tous mis.
1: Donc Jean-Yvon.
23: Bonsoir à tous. Bonsoir à toutes mes admiratrices.
1: Ouais, bah c'est bon. Pet foot.
6: Ouais, c'est
1: là, Gérard. Jean Biscotte.
23: Oui, bonsoir Paris, bonsoir Sébastien Douy.
6: Bonsoir.
1: Alors, la question c'est, y a-t-il plus de naissances à la campagne qu'en ville ou autre?
23: Gérard, je voulais juste te demander, est-ce que tu penses que...
1: Oh, putain, voilà, est-ce que je pense que... Ben, ça c'est super.
3: Je les ai
2: qu'à raccrocher.
3: Je les ai direct.
23: Un mec du 9-4. Hein.
1: Là, c'est du zéro. Alors, non mais c'est bon, tu peux me retirer la...
23: Bureau.
1: Voilà, merci.
23: Répète ta question, s'il te plaît,
1: Blaireau. Blaireau, il t'emmerde. Alors, toi, fais gaffe parce que tu vas pas finir le débat.
23: Ok.
1: Alors, HLM.
6: Oui, alors, écoute, moi, je suis sûre qu'à la campagne, comme ils ont rien à foutre, ils baissent comme des porcs, alors il doit y avoir trop de naissances, quoi.
1: D'accord, donc ça me donne pas grand-chose. Hein. Celui qui dit... Attends, HLM. Celui qui s'amuse à faire... tu te calmes.
3: Je gère.
6: Non mais j'ai.
1: Voilà, encore un.
3: Putain, merde.
2: Gérard sur IRC, il voulait que tu répondes à la question, est-ce que tu penses que.
1: Ouais. Tu penses quoi que.
4: Il jouait pas.
1: Manu, s'il te plaît. Manu, s'il te plaît, on arrête avec ça. Il y en a ras-le-bol maintenant de ce soir.
0: J'ai rien fait.
1: Parce que ce grosse connasse, maintenant, elle a bien joué. Parce que la gamine de 16 ans qui a téléphoné Non, je dois pas le savoir. La gamine de 16 ans qui a pêché Sandy. Maintenant, on est harcelé avec cette bande de cons. Et arrête de me couper mon micro quand je parle. Ok. Parce que moi, j'ai mes comptes à régler.
2: Bon, Gérard,
1: alors la gamine de 16 ans, à premier de se calmer.
20: Gérard. Des livres.
1: Hein? Parce qu'à 16 ans, si on est con, c'est pas de ma faute.
2: Faut pas que tu oublies,
0: Arnaud.
2: Ouais,
0: non, je sais, mais.
22: Tu as terminé ma réponse, là.
1: Alors donc, pour toi, HLM.
22: Ben, moi, je te disais qu'il y avait beaucoup plus de naissances qu'à la campagne.
1: Mais tu peux me préciser?
22: Ben, de la campagne, il y a plus de naissances à la campagne qu'en ville, quoi.
1: Ouais, mais attends, à la campagne, je vais te dire une chose, que les maternités sont quand même assez loin. Par exemple, si t'habites à 30 bornes de la ville...
22: C'est eux, hein, tu sais, ça naît comme...
1: Comme un cheval ou un chien ou une vache.
23: Bah oui.
22: Bah ouais, non, mais c'est...
23: C'est clair.
1: Ouais. Okay.
23: Allez, suivant, allez, hop.
1: Toi, tu t'écrases, d'accord?
23: D'accord.
1: Bah maintenant, comme tu ouvres ta gueule, tu vas répondre.
23: Et devine qui c'est.
1: C'est Arnette.
23: Et non, raté.
2: Ah, Arnette, il est là.
23: C'est pas Arnette, c'en est un des quatre autres.
2: Il est sur IRC.
1: Ouais, ben. Bon, tu réponds.
23: Ouais, c'est Jean Biscotte. Ouais, c'est Jean Biscotte. Moi, j'habite dans la campagne, malheureusement. Et je vois qu'il y a plus de naissances chez les ploucs que chez les citadins.
1: Ok.
23: Voilà. Des naissances. Attends, j'ai pas fini. Des naissances un peu bizarres parce que j'ai mon voisin là. Il allait.
20: Tu t'appelles comment, lui?
1: Bon, ouais, t'as du monde derrière, au revoir. Au revoir, Jean Biscotte.
23: Au revoir. Ah, mais tu t'en vas, non?
1: Pète-fouf.
5: Ah oui, Gérard, excuse-moi.
23: Allô?
5: Ouais.
23: Tu as l'antenne?
1: Non, pour l'instant, c'est pas à toi de parler.
5: C'est à moi de parler.
1: Bon, pète-fouf, allez.
5: Ouais, ben moi, je crois que les gens à la campagne, eh ben, ils font plus l'amour parce qu'ils peuvent faire l'amour dans les sangs.
22: En plus, ouais.
5: Et ils peuvent faire l'amour dans leur grange.
20: T'as un poil plus bien sur la langue. T'as un poil plus bien sur la langue, toi.
1: Ta gueule, toi.
5: Et
23: il en manque plus qu'un, là.
1: Oh là là, allez hop. Bon, ouais, de toute manière, on fait conclusion, c'est tout.
20: Oh non,
3: attends, Gégé.
1: Non, non, je veux pas le savoir.
23: Oh non.
1: Attends, tu me calmes, les bandes de connards, là, les habituels, là. L'habituel, là, qu'on a.
3: Mais il n'y a pas d'habituel.
1: Non, il n'y a pas Goldo, là. Non. Non, il n'y a pas Goldo, là.
23: J'ai oublié 40 bars, quoi, je suis vert.
1: Hein, 40 bars.
23: Ah, merde.
1: Ah ouais. Et qui c'est qui t'a demandé de passer?
23: Polo.
20: Non mais il est pas connu.
1: Ouais, c'est ça.
23: D'Artagnan, moi je suis le quatrième.
1: Ah ouais ouais.
3: Bon, on y va, Gérard.
1: Donc Jean-Yvon pour terminer.
8: C'est la fête de la musique.
23: Je suis pas connu, attends.
8: Non mais arrête.
1: Oh filer,
3: tu cherches.
1: Bon allez hop, terminé, conclusion.
3: C'est bon, j'ai géré, vas-y.
1: Alors, Jean-Yvon.
9: Oui, sur l'antenne.
3: Ouais.
9: Non, parce qu'il faut que je fasse vite, parce que ma mère va violer, sinon.
1: J'en ai rien à foutre, tu réponds.
9: Alors, c'est mieux à la campagne.
1: Ouais, bah alors dégage, allez.
9: J'habite dans la campagne, je récure des trucs et cabines téléphoniques.
1: Oui. Ouais, c'est ça, allez, bah, allez.
9: Je te jure.
1: Allez hop, tu vas aller récurer ton lit. Allez, dégage. Dégage.
8: Et puis rentrer nos doigts dedans.
1: Eh putain, mais oh.
2: Oh, c'est chaud. Ils vont rentrer ses doigts dans ton fion, c'est chaud.
3: Non, c'est dégueulasse. Oh merde, j'ai zappé quelqu'un.
1: Bon, allez, tu es.
3: C'est bon.
23: Allô.
1: Alors, dernière question.
3: Mais oui, t'as l'antenne.
2: Avant que tu poses ta dernière question, il y a Perforas qui en a une sympathique sur l'IRC. Il te demande, est-ce qu'on pourrait faire Interville à la campagne?
1: Je pense que c'est faisable, oui. Faudrait voir ça avec Jean-Pierre Foucault.
2: Mais ce serait inter-campagne alors.
1: Plus
2: Interville.
1: Bah oui, mais ça dépend d'eux. Hein.
23: Inter-bouzeux.
1: Donc la dernière question.
23: Vas-y.
1: Y a-t-il plus de secouristes à la campagne qu'en ville?
8: Gérard.
1: Ta gueule. Ça sera la dernière question.
23: Oh non.
1: Dernière question. Ça sera la dernière question du débat, c'est tout. Alors, HLM.
22: Bah alors, écoute, moi, je suis sûre qu'il y a trop de secouristes à la campagne parce que les chutes de grange et les chutes de cheval, c'est vachement dangereux quand même. Hein. Donc, il doit y avoir vachement de secouristes.
1: Ok. Jean-Yvon.
23: Ouais, bah écoute, a priori, c'est vrai qu'il y a
8: la
23: plus...
8: La fête de la musique.
23: Il y a plus d'actifs.
8: Boire du champagne.
23: Ta gueule, Jean-Pierre.
8: Écarter ton vieux fion.
23: Rentre chez ta mère, Jean-Pierre.
8: Tu refais nos doigts dedans.
22: En cul.
23: Là, il y a Jean-Pierre, là.
1: Eh oh, HLM, tu restes un peu poli, s'il te plaît.
11: Ouais.
1: Parce que toi, tu as dégagé. Alors, pour HLM, terminé, au revoir.
23: Ouais,
1: déjà, t'as fait presque la moitié du débat et tu t'es pas réveillé comme on te l'avait dit. Donc,
3: c'est pas normal.
1: Ouais. HLM, au revoir.
22: Au revoir.
1: Bonne nuit.
23: Salut Caroline.
1: Ouais. Donc.
23: C'est Jean-Yvon, je peux continuer.
1: Vas-y.
23: Ouais, donc je te disais, effectivement, il y a plus d'accidents. Le problème, c'est qu'il n'y a pas assez de médecins.
18: Donc moi j'ai souvent vu à la campagne des gens se faire soigner par des vétérinaires. Et je sais pas si t'as déjà vu un accouchement pratiqué par un vétérinaire, mais ça cogne.
21: Non.
18: Je sais pas si tu imagines le cordon ombilical déchiré aux dents.
11: Non, c'est trop tard.
18: Castration à la main, comme pour les boucs. Voilà. Et tout ça remboursé par la sécu, bien sûr.
21: Bah, c'est ça, t'as raison. Pas de pouf, pour finir.
18: Non,
21: ils vont se terminer.
18: Jean-Biscotte.
21: Jean-Biscotte, pour l'instant, c'est pas toi que je m'adresse.
18: Et c'est vrai que c'est toi qui t'a brûlé ta verrue dans le cou.
22: Je ne peux pas parler.
21: Bon, alors, Biscotte, tu dégages.
18: C'est l'autre, c'est pas moi.
22: Non, c'est à moi.
21: Oh, tu travailles ou quoi, toi?
11: Tu réponds à ma question, oui ou merde?
21: Oh, bon, allez, hop.
11: Non, Gérard, merde.
21: Non.
3: Rien.
18: Oh là là.
21: Attends, Jean Biscotte qui parle sur Pet Pouf, l'autre adore à moitié. Alors, tu calmes. Bon, Pet Pouf.
22: Oui, Gérard. Oh, moi, je crois que.
12: Allô, Gégé, est-ce que tu m'entends, Gégé, s'il te plaît?
22: Gérard.
12: Allô, Gégé, est-ce que tu m'entends, Gégé, s'il te plaît?
21: Pet Pouf pour la troisième fois.
11: Gégé, est-ce que tu m'entends, Gégé, s'il te plaît?

0: Non. Je lui demande de calmer les gens, il ne paie rien.
1: Mais j'arrive pas à les trouver.
0: Bah, tu arrives à rien foutre.
1: Merde alors.
0: Tu vas dire des conneries.
2: Combien de connectés quand même?
3: 12 000.
4: On a dépassé les 7 000, on est 7 243.
2: La folie.
4: 7 243.
0: Ouais, bah c'est bien pour la conclusion, donc je pense que les 8 000, on va le faire dans lors du deuxième débat.
1: Ah, c'est bon.
0: Alors, conclusion du débat, donc qui c'est qui reste?
5: Est-ce que je passe toujours à l'antenne, s'il te plaît?
6: Tu es sur antenne?
5: Est-ce que je passe toujours à l'antenne, s'il te plaît?
0: Ouais,
5: je suis sur antenne. Oui, tu passes.
2: Allez, c'est bon, on y va.
0: Allô, conclusion.
2: Ouais.
6: Et j'ai pas répondu, moi.
0: Non, mais moi, je m'en fous, c'est conclusion.
6: Oh là là là là là. J'ai pas répondu.
0: C'est conclusion.
6: Eh, mais j'en biscotte, j'ai pas répondu à la question. Après, on dit conclusion.
0: Non, moi, je dis conclusion.
6: Pose-moi la question, bordel.
0: Conclusion.
6: Mais ça te fait quoi de pas poser la question, là? Vas-y.
0: Moi, je te demande la conclusion du débat, c'est tout.
6: Ça peut te foutre.
0: Bon, alors, dans ce cas-là, au revoir.
6: Ah, bah, t'as pas voulu me la reposer, vas-y.
0: Alors, au revoir.
2: Ouais.
0: Pas de pouf.
7: Oui, ben moi pour conclure, ben je voulais dire que la campagne, eh ben c'est bien parce qu'il y a des petits animaux et qu'il y a des petits gens qui font l'amour dans les sangs et moi je trouve ça très très mignon.
0: D'accord. Jean-Yvon.
8: Ouais, ben écoute, c'est bien que t'aies parlé de nos amis les agriculteurs et les éleveurs.
9: Ça fait les CTX.
8: Ouais. Oh là. Je peux continuer, GG?
0: Ouais, vas-y.
8: Ouais, donc je voulais dire que dans tous les troupeaux, il y a une brebis galeuse. Et voilà, c'est tout. Je pense qu'avec ton chien de berger, tu dois faire des miracles. Voilà.
0: Alors, mon chien de berger, tu veux préciser le chien de berger?
8: Non, je crois que j'ai pas besoin de préciser. Tout le monde a dû comprendre.
0: Ouais, alors je veux te dire une chose, que c'est la dernière fois que tu passeras dans mes débats, toi.
8: Mais pourquoi?
9: Ouais, bah moi, je voudrais conclure, là, s'il vous plaît. Il y a Jean-Claude qui voudrait conclure, s'il vous plaît.
0: Quoi?
9: Vous m'écoutez?
2: Non, Jean-Guy, c'est Jean-Guy là.
9: Ouais, c'est Jean-Guy, mais Jean-Guy c'est Jean-Claude et Jean-Claude c'est Jean-Guy. Bon bah je voudrais conclure un petit peu sur la campagne et la ville là, parce que bon, toutes ces histoires c'est bien joli. Mais bon, la campagne à la ville à la campagne, qu'est-ce que c'est? Qu'est-ce que c'est sinon que la campagne à la ville ou la mer à la montagne? C'est ce que je voulais dire un petit peu sur ces histoires-là, quoi.
0: Okay.
9: Vous comprenez un petit peu?
0: Ouais, ouais, mais on a compris, c'est bien.
9: Non, mais c'est ça qu'il faut dire, quoi.
0: Ouais, non, mais c'est bon, on a compris.
9: Non, mais c'était la parole de la soirée, je veux dire, parce que là on parle, on n'arrête pas de parler alors que là on est là, quoi. Ouais, GG.
0: C'est qui?
9: Eh, tu m'entends?
0: Ah, c'est qui?
9: Je vais te lancer un essai TX, s'il te plaît, là.
0: Non, non, il y a HLM, elle est plus là.
2: C'est? Elle est là?
7: Oui, je suis là.
0: Ah, t'es encore là, toi?
7: Bah ouais.
0: Je croyais que je t'avais dit au revoir à toi.
2: Ah, tu la rappelles?
4: Elle peut conclure. Quand même.
7: Voilà.
0: Donc, alors, conclusion?
7: Eh ben, écoute, la ville, c'est génial, la campagne, c'est génial, mais des débats sont nazes, quoi.
0: Eh ben, dans ce cas-là, le prochain coup, on t'appelle pas, puis c'est tout.
7: Bah, c'est clair.
0: Hein?
7: Ouais.
0: Ok, alors, en de bon entendeur, salut.
7: Ouais, salut.
0: Voilà, conclusion l'IRC.
4: Alors, il y a plein de conclusions sur l'IRC, je vais en lire quelques-unes. Alors, il y a Rip qui dit que, en fait, normalement, ils n'ont pas le droit, officiellement, ils n'ont pas le droit de faire rentrer des gens dans leur école, mais ils ont fait une exception pour une copine à eux.
0: Mm-hmm.
4: Et, bah ok, c'est pas grave. Et Perforas, il faisait la même. Et sinon, il y a Turpentine qui m'a forcé à dire que ton débat, il avait ni queue ni tête comme toi.
0: Mais alors, Turpentine, je commence à en avoir ras-le-bol, donc deuxième débat porte sur les portables. Et Turpentine, ta conclusion, tu pourras te la carrer où que je pense.
10: Ouais.
0: Donc, alors, le deuxième débat qui va porter sur les portables, mais comme j'ai pas de fiche, donc
2: attends,
0: je ne sais
2: secondes.
0: Pas.
2: Attends que Manu trouve les auditeurs.
0: Moi, par contre, j'ai qu'une chose à dire sur le pour la conclusion. C'est dommage que t'as foutu un peu ta merde, toi, à la fin.
2: Ah non, c'est pas moi, c'est les auditeurs. J'essaie
0: de
2: trouver.
0: Non, mais t'as pas essayé de trouver parce que sinon,
2: si.
0: Ça aurait été fait depuis le début.
2: Mais non, c'est pas ça.
0: Hein, quand on te demande quelque chose, tu t'en fais qu'à ta tête.
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0: C'est bien que voilà, bienvenue sur Fun Radio. Donc 0h37, c'est toujours Fun Radio que vous écoutez. Donc vous pouvez nous appeler si vous voulez participer toujours au débat sur les synthétiseurs. Donc on va accueillir.
2: On va dire la musique électronique parce que si on dit que les synthés ils vont avoir.
0: Ouais,
2: peur,
0: mais sur la musique synthé donc
2: électronique.
0: Tout ce qu'on peut entendre joué par Jean-Michel Jarre
2: ou autre
0: comme chanteur. Donc on va accueillir Citron 19 ans de Mazané.
13: Bonsoir Gérard.
0: Bonsoir. Alors, tu pues.
13: Bonsoir Gérard, bonsoir Sandy, bonsoir Yargla.
0: Non, mais Sandy, elle n'est pas à côté de moi, donc désolé pour toi.
13: Pardon.
0: Elle est là, mais elle ne veut pas venir écouter.
13: On reste là pour moi.
0: Ongle de pied.
14: Bonsoir Gérard.
0: Bonsoir. Ma chatte.
15: Bonsoir Gérard.
0: Salut. Guillaume. Guimauve.
16: Bonsoir.
0: On parle un peu plus fort déjà. Hein.
16: Bonsoir.
0: Bonsoir. Et Trou Noir.
17: Bonsoir Gérard.
0: Bonsoir. Donc, premier débat va parler sur

0: sur la musique des synthétiseurs. Donc il y a toujours le site internet.
1: Non, c'est moi qui, excuse-moi, c'est moi qui parle à Manu en antenne, excuse-moi.
0: Donc il y a toujours le
1: l'internet.
0: L'internet www.fr.
2: Voilà, tout à fait.
1: Double slash. Déjà
2: beaucoup de connectés.
0: Donc voilà. Donc alors, en gros, aimez-vous la musique jouée au synthé?
3: Qui ça?
0: La main de ma sœur dans la culotte d'un zouave qui joue.
1: Oui, ça commence. Non mais Gérard, comme à chaque fois tu débutes tes débats, tu dis jamais à qui tu veux, enfin à qui tu t'adresses. Tu demandes à un auditeur de répondre.
0: Alors ongle de pied, voilà.
4: Moi j'adore. Franchement, je trouve que c'est de la bonne musique, mais bon, chacun son style. Mais moi j'aime bien.
0: Bah mais toi, dans l'ensemble, t'aimes bien.
4: Ouais, moi je trouve que ça a de l'ambiance. C'est bien, moi. Ouais.
0: D'accord. Tu pues.
3: Ouais, bah moi je pense que ce gars-là, c'est un peu comme Francis Cabrel, quoi. Il a su toujours se renouveler, c'est vraiment, je trouve ça très fort.
0: Non mais attends, Francis Cabrel, il a jamais joué du synthé, il a toujours joué de la guitare.
1: Faux. Il a fait des morceaux au synthé. Hein.
0: Je voudrais bien savoir quel morceau. Hein.
5: C'était des sons de guitare, mais c'était au synthé.
1: Non, si. Gérard, t'es d'accord avec nous qu'au synthé, on peut faire plusieurs sons, on n'est pas obligé de faire des sons de piano.
0: Ouais, mais ça, c'est.
1: C'est une autre question. On verra par la suite, ne vous inquiétez pas, hein. Il a tout prévu, Gérard.
0: Citron.
4: Oui. Oui, moi j'aime bien aussi, ouais. Par ordinateur aussi.
0: Ouais, mais synthé, c'est quoi? Ça peut être très bien aussi sur ordinateur, comme Jean-Michel Jarre, il a fait lors du concert du 14 juillet
1: à Wembley.
0: À Woodstock. Non, à Paris.
4: Ah ouais, j'ai pas vu.
0: Je l'ai enregistré.
4: Faudrait que tu me le prêtes alors.
0: Non, mais moi je prête pas les cassettes vidéo que j'enregistre comme ça.
4: J'aimerais le voir chez toi.
0: Non. Ah, il est hors de question.
1: Attends.
0: Ma chatte.
3: Ouais, bah moi je kiffe ça, ouais, j'adore techno, house, tribal acid, trans, deep core, acid core, tout ça, ouais, j'aime bien, ouais.
0: Non, mais je te parle de la musique du synthé.
3: Ah ouais, bah c'est de la musique électronique, bah c'est pareil.
0: Ah bon?
3: Ouais. Non, ouais. Mais ouais, je kiffe, ouais, c'est bien.
0: Ouais, tu kiffes. Ouais, je kiffe à mort. Guimauve.
4: Non, moi j'aime pas, ça me prend la tête.
0: Et dans quel sens, s'il te le fait? Ça te prend la tête?
4: Dans tous les sens du terme.
0: C'est-à-dire? Ouais, non, mais attends, tu vas répondre aux questions que je te pose, c'est tout.
4: D'accord.
0: Alors pourquoi que ça te prend la tête et dans quel sens, c'est tout?
4: Parce que je trouve que c'est pas de la musique pour moi.
0: Bah alors c'est quoi alors?
1: Bah alors.
4: C'est des sons inventés sur des machines. Pour moi,
0: le synthétiseur, c'est quoi? On invente des sons. Me dis pas de conneries, Guimauve, s'il te plaît.
4: Non,
0: ok?
4: Non, je suis pas d'accord.
0: Bon, d'accord.
1: Bah pourquoi?
0: Trou noir.
3: Ah ben moi j'adore le synthé, Gérard, et puis je suis moi-même joueur de synthé.
1: Voilà. Ah, c'est bien ça.
0: Ok. Bah tiens, justement c'est une question peut-être sur IRC.
2: Oui, sur IRC déjà, on te demande, Gérard, qu'est-ce que c'est un synthétiseur?
0: Un synthé, c'est une musique comme t'as là, toi, tu prendrais ça et que.
4: On voit pas nous.
3: Hein. On voit pas.
0: Non mais vous voyez pas, vous avez pas besoin de voir.
4: Ah d'accord.
0: Donc ça serait un genre d'appareil là, comme tu tapes
1: un clavier,
0: sur un clavier.
2: C'est à dire que là, attends, je vais essayer de jouer un morceau.
0: Voilà et ça dedans, mais là t'as l'écran et dessus t'as toute la musique qui ressort. Mais bien sûr là t'as des noms, mais ils peuvent modifier le truc.
1: Ah, c'est okay. Ça un synthétiseur alors. C'est pas comme un piano alors, c'est différent.
0: Bah le piano c'est.
5: Le piano.
0: Ouais, mais ça c'est pas pareil.
1: C'est-à-dire, c'est quoi la différence entre un synthé et un piano?
0: Mais non, mais justement, là, arrêtez de me bouffer les questions.
1: Ah merde. On s'intéresse.
0: Ouais, non, mais attendez.
1: On a faim.
0: Donc comme un trou noir, comme toi, tu joues de. Donc jouez-vous du synthétiseur chez vous? Donc c'est une question qui est pour toi.
3: Ah bah moi je joue du synthétiseur, oui, Gérard. Et puis un synthétiseur, ouais, c'est loin d'être un piano, mais comme je crois que c'est une de tes prochaines questions.
1: Grille pas les questions, trou noir. S'il te plaît.
3: Non. Bon, par contre, je vais dire quand même qu'un synthétiseur, bah ouais, c'est un générateur de son, et puis ça existe sous forme de sampler maintenant sur pas mal de choses, quoi. Mais
0: c'est vrai que maintenant tout le monde joue sur des synthés ou sur des genres de Wattman spécialisés pour ça. Hein.
3: Ouais, et même Francis Cabrel, Gérard, hein, je confirme.
0: Oh non, mais ça, je m'en fous, moi, personnellement, tu vois, c'est pas un chanteur qui m'intéresse. Hein. Guimauve. Bon, toi, je sais que ça t'intéresse pas, donc.
4: Non, moi, j'en joue pas. Je préfère casser des assiettes et des verres, ça fait le même bruit.
0: Bon, bah alors, tu vois, Guimauve, tu vas aller casser tes assiettes et tes verres chez toi, parce que dans ce cas-là, je sais pas pourquoi qu'on t'a sélectionné.
1: Bonne nuit. Il en faut qu'aime et qu'aime pas.
0: Non, mais attends. Si toutes les questions, je te les pose et que tu me dises, ah, moi, j'aime pas, je préfère casser ceci, cela, bah, dans ce cas-là, tu restes chez toi à écouter la radio, ou si t'aimes pas les débats, tu zappes, tu vas sur une autre radio, c'est tout, point final à la ligne. Non, de bon entendeur, salut.
1: Bah ouais, Gérard, un débat, c'est des pour et des contre.
0: Ouais. Non, mais attends, elle aime pas la première question. Attends, s'il te plaît, c'est moi qui fais les débats, c'est pas toi qui vas me commander. Ok.
1: Donc vas-y, explique.
0: Donc, la première question, t'as pas voulu me répondre. La deuxième, je te demande, jouez-vous du synthé? Tu me dis non, je préfère casser des assiettes. Alors si je te demande, combien coûte un synthétiseur? Tu vas me dire, ah ben je préfère acheter des assiettes et des verres. Alors dans ce cas-là, c'est pas la peine.
4: Mais non.
0: Alors si je te dis, la quatrième, connaissez-vous le fonctionnement des synthés?
1: Grille pas tes questions, Gérard.
0: Moi je veux pas une nana comme ça qui...
4: Non mais Gérard, laisse-moi parler 30 secondes et après tu jugeras par toi-même. Je ne critique absolument pas les synthétiseurs. Je t'explique simplement que pour moi, que je casse des assiettes ou que je joue sur un synthé, ça fait exactement le même bruit. Mais voilà, c'est tout.
0: Ouais, mais attends, tu casses et le synthé, tu peux le faire réparer, les assiettes, faut que t'en rachètes.
1: Alors attends, c'est pas con, hein. La guimauve,
0: là, je crois que
3: si t'as un peu de colle.
0: Ouais, de la super glue, c'est ça?
4: Ouais, mais enfin, dis-toi que ça revient moins cher d'acheter les assiettes qu'un synthé, quoi.
0: Ouais, ben justement, on verra ça tout à l'heure. Machette.
3: Ouais, ben moi je joue pas de synthé, mais j'aimerais bien en jouer, ouais. C'est un instrument qui me plairait bien, ouais.
1: La question c'était quoi, Gérard? Ta question, est-ce qu'on peut jouer du synthé chez soi?
0: Jouez-vous du synthétiseur chez vous?
1: Mais est-ce qu'on peut jouer du synthétiseur ailleurs que chez soi?
0: Ah, si je demande chez vous, pour l'instant, j'ai pas dit où, je pose chez vous, c'est tout.
1: Ah d'accord, mais tu vas. Après, on peut peut-être, par exemple, savoir si on peut emmener un synthé, si c'est...
0: Si on en joue chez... Quand on fait des soirées, automatiquement, le synthétiseur, tu vas pas le laisser chez toi, tu vas l'emmener.
1: Ah ouais, donc il est portable.
0: Ouais, voilà.
1: Oui, alors, d'accord.
2: Sur IRC, il y a Vatou qui demande si le synthé fait autant de bien que le synthol.
0: Ah, je vois pas du tout le rapport avec synthol et synthé, c'est pas grave.
1: Bah si, parce que le synthol ça relaxe aussi bien que le synthé quand on joue.
2: Ah, c'est ce qu'il nous dit.
5: Ça s'écrit presque pareil aussi.
1: En plus, ouais.
0: Ongle de pied donc, toi?
4: Non, bah moi malheureusement, Gérard, j'ai pas l'occasion d'en jouer, mais c'est vrai que j'aimerais bien.
0: D'accord. Tu pues?
3: Bah moi non, tu sais, j'habite à Gap et j'ai pas le loisir de pouvoir.
0: T'es dans une cabine téléphonique?
3: Ah, non, je suis chez moi, je suis désolé. Hein.
0: Ça c'est bizarre, on vient d'entendre un genre de corne.
3: De corne? Ouais, c'est le groupe Fun. Ah non, c'est pas moi ça.
4: Ah, c'est pas moi.
3: Ça doit être quelqu'un qui trafique dans les studios encore.
0: Moi non, mais je me doute qui c'est, mais c'est pas grave. Citron.
6: Oui, alors moi j'en joue pas chez moi, j'en joue chez ma tante. Parce qu'elle a un synthé, donc comme je joue un peu de synthé, bah, j'en joue chez ma tante.
1: Ça se prête pas un synthé normalement?
6: Bah, je sais, c'est personnel, mais bon, je
0: l'ai. Manière, un synthé, normalement, tous les appareils électroniques, c'est que ça se prête pas, c'est comme une femme. Une femme, ça se prête pas.
1: C'est-à-dire que tu prêtes pas ton tatou, tu prêtes pas ton portable.
0: Une femme!
1: Mais non, mais tu dis que tous les instruments électroniques ne se prêtent pas.
0: Une femme!
1: Ouais, mais une femme!
0: Une femme!
1: C'est pas électronique.
0: Une femme, ça se prête pas.
1: Mais c'est pas électronique, une femme. Ça dépend.
0: Mais tu peux en mettre une sur poupée gonflable pour toi, ça y est,
1: c'est femme. Gonflable.
0: Je me doute où que c'est maintenant.
1: Ça doit être trou noir.
0: Non, c'est pas trou noir, tu vois, c'est Olivier Dapro qui est en train de me brancher le synthé que vous avez de l'autre côté. Me prends pas pour un con, tu veux?
1: Ok. Non, je n'oserais surtout pas.
0: Non, mais tu m'y laisseras. D'accord.
1: Olivier, il paraît que tu vas synthé là-bas.
0: C'est
1: n'importe quoi.
0: Il t'a grillé. Tiens. Ouais, t'es là.
2: Gérard,
0: t'es en train de chercher.
2: Pour en venir au débat, la plupart des gens sur IRC préfèrent les 3T au 5T.
0: Bon, mais expliquer, je vois rien, je vois pas le rapport avec le débat. Donc, alors maintenant.
1: Ta réponse à toi.
7: C'est le standard, ça se voit que c'est le standard, c'est un auditeur qui fait ça.
0: Bah oui, c'est ça, t'as raison. Prends-moi pour un con aussi, toi.
1: Bon, le synthé, Gérard, pour toi, alors est-ce qu'il faut en jouer chez soi ou on peut en jouer ailleurs?
0: Bah, de manière, tu peux. Bon, celui qui s'amuse à ça, arrête, parce que ça commence à me prendre la tête.
1: Ouais.
0: Donc.
1: En plus, il sait même pas bien jouer.
0: Donc,
1: c'est agréable.
0: Ça, c'est un truc on peut le prendre. Tu peux le transporter comme tu veux, à une condition que là où tu veux jouer, t'as
1: une batterie.
0: T'as la vide. qui te donne le feu vert pour pouvoir brancher.
1: Bon, alors
0: celui qui s'amuse à faire ça, arrête ça parce que ça commence à me gonfler. Je sens que tu n'auras pas l'éducation ce soir là.
2: Ah si.
0: Hein? Alors qu'il arrête tout de suite, ça vaudra mieux. Donc troisième. Combien peut coûter un synthétiseur?
6: Ouais.
0: Bon, Manu, tu vas me gérer ça parce que sinon, toi, je vais te gaufrer.
1: Oui, mais le problème, c'est qu'ils me disent que personne n'a de synthé au standard. Donc,
0: ouais, non, mais personne,
1: bien sûr. Ils se foutent de toi, les auditeurs, Manu.
5: Non, mais c'est pas sûr non plus que ça vienne du standard. Ça peut venir de n'importe où. Hein.
0: Ouais, ouais.
1: Non, c'est du standard. C'est sûr et certain. Gérard, c'est quand tu veux. Hein.
0: Citron.
6: Oui. Combien donc, ça coûte, je sais pas, entre 150 balles, un bon tant pis, et puis 30 ou 40 000 balles, un bon synthé.
0: Non mais attends, tu sais ce que c'est, un synthétiseur?
6: Oui.
3: Pas de marque.
6: Oui, je sais.
0: Alors c'est quoi?
6: Bah c'est un instrument sur lequel tu fais de la musique électronique.
0: Ouais. Et tu crois que ça vaut 150 balles?
6: Un bon tant pis, ouais, un vrai bon tant pis.
0: Non mais là je crois, là je crois que tu te mets de l'oie dans l'œil.
6: Ah bah écoute, non, je pourrais t'apporter des preuves.
0: Ouais ben, tu les envoies à la radio.
6: Y a pas de problème.
0: Tu pues.
6: Bah,
3: je sais pas trop, moi, tu sais, comme tu dis, j'habite un peu à Gap et donc je sais pas.
0: Un citron.
3: Bah attends, laisse pas finir.
0: Non, mais attends, tu peux. Quand je demande un citron. Le nom de la personne, parce que ça, c'est les habituels qui ont pris les autres noms, parce que hier, ils étaient là,
3: non,
0: ce Goldo, Arnett et Tony.
1: Oh, n'importe quoi.
0: Ils ont voulu. Ouais, non, mais attends, des noms comme ça, ongle de pied, machat, faudrait quand même.
3: Complètement parano.
0: Hein? Ouais, bah parano, prenez des noms autrement que des noms qu'on a l'habitude d'employer parce qu'on veut jouer sur moi, ok?
1: Et Gérard, il est pas parano, il est perno.
0: Hein? Alors maintenant, réponds, toi.
3: Qui ça, moi?
0: Ouais, tu pues.
3: D'accord. Bah moi, je sais pas, je pense entre 100 ou 150 francs, mais des francs anciens. Hein. Je sais pas trop exactement, moi.
0: Ouais, d'accord. Apparemment, tu dis que tu
3: penses. Je suis pas de Paris, moi, je connais pas bien les prix, quoi. Je suis en haut dans la montagne, je connais pas.
0: C'est derrière.
1: Non, mais de toute façon, maintenant, il faut se dire un truc, c'est qu'à Paris, on vend des synthés en euros.
3: Ouais.
0: Non, attends, pour l'instant, l'euro, ça sort pas avant l'année prochaine.
1: Non, mais il commence. Hein.
0: Ongle de pied.
6: Bah écoute, moi, j'ai pas vraiment d'idée, mais je pense que ça doit tourner dans les alentours de 10 000 francs, je sais pas du tout.
0: Combien?
6: 10 000 francs.
0: Ah, enfin, une. Une qui répond à peu près à la question, parce que les deux autres, mes genoux.
1: On
0: hein.
1: peut avoir des synthés d'occasion aussi, on n'est pas obligé d'acheter neuf.
0: Attends, un synthé, tu as trouvé un synthé pour combien, toi, d'occasion?
1: Bah, peut-être 150 balles.
6: C'est dans une case.
0: Bah ouais, t'as raison.
1: Bah c'est clair.
0: Ouais, justement, il y en a un qui va pouvoir nous répondre.
1: Ouais.
0: Après, il va venir et il va nous répondre. Machat.
3: Ouais, mais on va dire 2000 roubles.
0: Bon alors toi ça va être pareil que Gimbob. Soit tu vas répondre correctement aux questions, soit tu vas virer.
3: Pour 15 000 francs, allez, banco.
1: 15 000.
6: Tu l'es fait cher, toi.
1: On est loin du prix encore. Hein,
0: ouais. Toi, ongle de pied, t'as dit 10 000. Hein.
6: Ouais, dans les alentours, ouais.
0: Aux alentours de 10 000.
1: Mmh. 10 000, il y a combien de 0,4?
0: Guy Mauve, si elle est encore là.
6: Ouais, je suis là. Bah, j'espère que je ne vais pas te décevoir dans ma réponse, mais je dirais 5-6 000 francs.
0: Ah bah d'accord, ça c'est un truc d'occasion hein, pour moi.
1: Bah oui, c'est clair.
6: Bah oui, non, mais tout dépend si tu prends un matériel de haut de gamme ou un matériel de gamme moyenne.
0: Ouais, mais de toute manière, tout ça dépend de la perfection que vous pouvez avoir pour en jouer. Alors on va demander à Trou Noir.
1: Est-ce que tu pourrais expliquer ça, Gérard?
0: Non, mais on va finir.
1: Au moins répéter ta phrase, parce qu'elle était très forte.
0: Tout ça dépend de la perfection que vous avez pour taper sur un synthé.
3: Qu'est-ce que t'entends dire par perfection, Gérard?
0: Non, mais c'est pas évident, c'est un genre de piano qui y a quand même les touches noires et blanches. Ouais. Donc faut bien savoir prendre dessus. Il y a peut-être une question
2: IRC. Sur IRC, ils me disent qu'ils connaissent Saint-Michel, Saint-François, mais ils connaissent pas du tout synthétiseur.
0: Trou Noir.
3: Oui, donc moi Gérard, ouais, t'es quand même pas loin du vrai, mais enfin des synthétiseurs t'en as à bas prix, bon 150 francs c'est n'importe quoi, mais t'en as à 3005 et puis ça peut aller jusqu'à 50 000 francs. T'as Jean-Michel Jarre qui avait un synthé qui coûtait 750 000 francs dans ses débuts aux époques des premiers albums.
0: Ah mais qu'est-ce qui s'amuse avec ça là? C'est bizarre, quand on se gueule ça s'arrête.
1: Ah bah oui, mais il peut pas t'entendre et jouer.
0: Ah ouais. Je me doute d'où que ça devient. Ah, Olivier!
1: Bah, ça peut pas être Olivier, Gérard, il est là. Attends, comment veux-tu qu'il joue du synthé?
0: Ouais. Dégage.
7: D'accord, je reste là.
0: Non, dégage. Je sais qui c'est qui est là-haut.
7: Oui, il y a Thierry là-haut.
0: Non. Dans ton studio, il y a qui? T'as un synthé, il y a Max et Jean-Marc qui viennent d'arriver.
1: Mais pas du tout, ils sont en train justement de préparer la soirée de la loco demain.
0: Donc, Trou Noir.
3: Oui. Oui, bah, je t'avais.
5: Il vient de répondre, Gérard. Hein.
0: Donc toi, tu me dis à peu près.
3: Bah, il y en a à tous les prix. Ça commence de 3005 jusqu'à 750 000 francs pour le Fairlight que Jean-Michel Jarre a utilisé pour la Chine, par exemple.
1: C'est comme les prostituées. Hein.
0: Ouais. Non. Attends, parce que là, faut quand même pas confondre santé et pute. Et une pute. Ah, si, parce que la pute, à 100 balles, t'as quelque chose, mais à santé, pour 100 balles, tu ne l'auras pas. Ouais,
1: et puis surtout, elle ne fait pas le même bruit. Hein.
5: La pierre, elle ne vale pas. Santé, ça vale pas.
0: Non, mais tu me dis, donc, c'est Trou Noir, t'aimes bien un peu Jean-Michel Jarre, quoi.
3: Ah, bah oui, tiens, je vais même te dire un truc. J'étais le voir à un concert, t'étais même peut-être pas au courant, le 18 septembre.
0: Où
3: ça se passait dans un salon d'une marque informatique que je vais peut-être pas citer à l'antenne, mais.
0: Ouais, je sais, il avait fait un salon au mois de septembre.
3: Ouais, c'est ça, c'était à la porte de Versailles.
0: Moi, je l'avais.
3: C'était sur invitation.
0: Alors donc, attends, je vais te redonne-moi le.
5: Ah oui, parce qu'en fait, Gérard nous a
0: amené
5: un CD de Jean-Michel Jarre, Oxygène.
0: Et donc toi tu dois connaître parce que comme ça fait sur Synthé.
3: Ouais,
0: moi. Tu connais à peu près tous
5: tous les oxygènes.
0: Il y a Oxygène, il y en a beaucoup. Hein.
3: J'ai l'oxygène, j'ai tout. Ouais, j'ai même l'oxyde de carbone, il y a tout. Hein.
0: Non, mais attends, Trou Noir. Oui. Je te parle de Jean-Michel Jarre parce que moi une question que je voulais poser et c'est dommage parce que elle sera pas dedans mais
3: donc tu la poses pas.
6: Bah, la pose pas.
0: Si non, bah, on va la poser. Donc pour moi pour vous, est-ce qu'un synthétiseur comme Jean-Michel Jarre, parce que Trou Noir toi qui l'a vu à peu près jouer.
3: Oui.
0: Donc tu as vu qu'il joue avec des gants. Il a un genre de casque,
5: c'est pour pas se brûler.
3: Ah
5: ça.
3: Non, quand il joue avec des gants, c'est quand il joue avec la harpe laser.
0: Ouais ben donc le harpe laser donc c'est branché aussi sur synthé.
3: C'est branché sur synthétiseur mais c'est très technique, je vais pas faire un cours de technique à ce temps-là.
0: Non.
3: Pas le but du débat.
0: Non mais je te pose la question parce que toi je sais que apparemment t'es un fan de Jean-Michel Jarre comme moi donc c'est pour ça que je voulais te demander.
3: Ah bah oui non mais quand il met les gants et les lunettes c'est pour la harpe laser, c'est pas de la frime, c'est parce que la harpe laser c'est quand même des lasers assez puissants et ça brûle un petit peu et puis bon les lunettes pour la protection des yeux. Et ça déclenche des synthés par un système midi, quoi, mais c'est assez compliqué.
0: Ok.
8: Gérard ?
0: Oui.
8: C'est Macha, je voulais te poser une question.
0: Oui.
8: Est-ce que tu penses que le synthétiseur, c'est la musique du futur ?
0: Ça, à l'heure actuelle, je ne sais pas, parce qu'il faudrait.
5: On n'est pas dans le futur encore.
0: Non, mais il faudrait voir s'il y a des personnes qu'on a chez eux et qui pourraient nous confirmer.
3: Ah, bah moi, j'ai des synthés chez moi. Hein. Bah ouais.
0: Non mais par exemple des gens qui ont l'habitude d'en jouer
5: ou qui ont déjà été dans le futur et qui savent donc, si oui ou non les synthés existent là-bas.
3: Dans le futur je sais pas mais certainement oui.
0: Donc je vais poser la quatrième question et vous allez
5: y réfléchir
0: et on s'écoutera un disque. Donc connaissez-vous le fonctionnement d'un synthétiseur et on va s'écouter Gilbert Stradus avec Oh bébé mets-toi de la crème sur les genoux. Et toujours nous appeler au 0870 5000. Et donc il est 1h du matin et toujours le site internet. Donc
2: www.fr. Et il y a environ, je vais demander aux gens de l'IRC de me dire combien il y a de connectés parce que je peux pas le voir.
0: J'espère que ça qu'on va
2: 527 connectés.
5: Ah, c'est pas mal déjà. Hein.
2: 527.
0: Déjà la semaine dernière au premier 527, débat on était même pas à tout. Ça.
2: On est meilleur.
0: Et on aura peut-être une surprise en
5: d'ici
0: fin.
5: Une dizaine de minutes, ouais.
0: D'ici 10 minutes, on aura un spécialiste du débat sur le synthé, donc la personne en question. Donc,
5: préparez vos cassettes.
0: Jean-Michel Jarre. Et par contre, s'il y en a qui s'y connaissent en synthé, donc n'hésitez pas à nous appeler. Manu se fera un plaisir de me gérer ça.
5: Pas de problème,
0: au standard.
5: Je vous attends.
0: Donc quatrième question, connaissez-vous le fonctionnement d'un synthé? Mais je vais répondre quand même à la question là tout à l'heure. Combien peut coûter un synthétiseur? Donc on va reprendre Trou Noir, Guimauve, Machette, Ongle de Pied, Tupu et Citron. Donc j'ai vu avec Jean Marica comme il est parmi nous là dans les studios pour une soirée spéciale anniversaire du Star System.
3: Ouais.
0: Donc j'y ai demandé. Ouais. Donc en fin de compte, si selon ce que vous voulez faire, c'est vrai que ça peut varier jusqu'à 750 000 francs.
5: Ah ouais, le synthé.
0: Ouais.
3: Eh ben, tu vois,
0: mais sinon, on peut tourner entre 5 et 3 000 balles. Hein.
3: Et en euros ?
6: 5 balles ?
0: Non, entre 5 000 et 3 000, 5 000 Et 750 000 francs pour... là, 750 000 francs, il faut quand même avoir...
8: En euros, ça fait combien, Gérard?
0: Ça, j'en sais rien.
5: Mais Gérard, moi, je voulais te demander, ça fonctionne à quoi un synthé? C'est de l'essence, c'est du...
0: Électrique.
5: Ton micro, Gérard, ton micro, devant la bouche, merci.
0: Non, c'est électrique. Hein.
5: C'est électrique.
8: Ça marche à pile.
0: Non, ça marche pas à pile. Désolé.
6: Le mien marche à pile. Hein.
0: Donc, le tien, il fonctionne à pile, mais moi, le mien, il fonctionne pas à pile, le mien, j'en ai pas. Donc, connaissez-vous le fonctionnement d'un synthétiseur? On va demander à Citron.
6: Oui, t'appuies sur on,
0: ouais.
6: Et après, ça joue.
0: Ah ouais, d'accord, t'appuies sur on, après ça joue. Donc ouais. Tu crois que... Alors tu vas... T'appuies sur on, par exemple, moi j'appuie sur le Minitel on.
6: Vas-y.
0: Et puis j'attends que le Minitel il fonctionne.
6: Bah non, voilà, après tu joues avec tes doigts, mais...
0: Alors tu dis que j'attends qu'il fonctionne.
6: Non, je dis après tu joues.
0: Bah ouais, mais là, tout le monde a entendu dans le studio,
5: ah ouais.
0: T'as dit, j'appuie sur on et après j'attends que ça joue.
6: Ah non, ouais. Et après j'ai dit, après ça joue. Après ça, tu joues, quoi.
0: Donc... Par contre, j'ai eu un petit sondage là en même temps, donc on va prendre Tupu juste après. La question, que pensez-vous des synthétiseurs? Donc il y a 40% des gens qui ont dit qu'avec leur mode 103 alliant plus vite, plus vite.
5: C'est pas ça du tout. C'est 40% pensent avec leur synthé. Il y en a
0: avec leur mob. Leur mob 103 allait plus vite. Donc voilà. je vois pas le rapport avec le synthétiseur.
8: Tu te sers du synthé comme kit?
0: Non, mais attends.
8: Bah, si,
0: une mob, tu sais, c'est quoi? C'est une mobilette, ok?
8: Eh ben oui.
0: Bon,
8: bah,
0: alors.
8: Tu mets
0: 60%. Bon, tu permets. 60% des gens ont dit qu'ils aimaient bien, mais que Jean-Michel Jarre, c'était de la merde en boîte. Alors là, j'ai jamais vu Jean-Michel Jarre en boîte. Bon, ça, pour moi, je continue même pas.
9: Mais si, après, il y avait.
0: Non, ça, tu vois. Voilà. Voilà.
8: On rigole bien quand même.
0: Enfin.
2: Ouais. Gérard, deux secondes, je voudrais préciser quelque chose aux gens de l'IRC. JMJ, c'est Jean-Michel Jarre, c'est pas les Journées Mondiales de la Jeunesse. Merci.
0: Voilà. Alors, tu pues, toi?
8: Moi, je connais pas exactement bien le mode de fonctionnement, mais je pense que ça va être une histoire de multiplexeur, de bascule, de résistance en parallèle et de polymultiplier indexé. Hein.
10: Oh là là là là.
8: Ça va être ce genre de truc qui marche avec, quoi.
0: Non, mais attends, le synthé. Tu le branches sur courant. T'as même pas besoin d'une table de mixage. Tu branches ça. T'essayes de avec les enceintes, mais on fait. Faut avoir des bonnes enceintes parce que si tu prends des petites enceintes de Keka, là je crois que tes enceintes elles crament.
8: Tout à fait.
0: Même ton appareil crame derrière. D'accord.
8: Ça dépend de ce que tu utilises en série.
0: Ouais, mais de toute manière on va pas préciser les marques.
5: Oui. Non mais ça dépend si tu le branches dans synthé en dérivation aussi. Ça c'est important.
0: Oui. Ok.
5: Tu vois la différence, Gérard, en série, en dérivation ou pas?
0: Non.
5: D'abord, j'expliquerai après l'intervention.
0: On va écouter les questions.
2: Oui, sur IRC, il y a Ziwi qui te demande, vu que sur son téléphone, il a des touches noires et des touches blanches, est-ce que son et qui fait des sons quand il appuie, est-ce que c'est un synthétiseur?
0: Non.
6: Si, c'en est un, hein.
0: Ah bon? C'est un synthétiseur. Par exemple, t'appuies sur une touche sur téléphone, c'est un synthétiseur pour toi?
6: Bah non.
0: N'importe quoi, toi.
6: Ça remplit le rôle d'un synthétiseur.
0: Mais oui.
6: Des touches noires, des touches blanches, ça fait de la musique, c'est un synthé.
0: Alors attends, j'ai un téléphone, ouais. quand j'appelle quelqu'un, ça me fait pas de musique comme tu me dis. Hein.
5: Bah, c'est très simple, les auditeurs, ils ont des téléphones, là, ils ont qu'à essayer de nous faire un morceau avec leur téléphone.
0: Ouais, bah on va voir. Non, c'est pas un synthé.
5: Si, c'est un son de synthé, ça.
0: Bon,
5: synthé,
0: pas spécial. Ça. Ouais, c'est bon, arrêtez. Arrêtez. Arrêtez.
2: J'ai reconnu, il joue la Marseillaise quand même.
0: Putain, mais hey, tu vas haut.
5: Donc c'est bon, tu vois, ils t'ont fait l'exemple que
0: ongle de pied.
5: On peut se servir d'un téléphone comme synthé.
6: Moi, Gérard, j'ai jamais eu l'occasion de toucher un synthé, donc je peux vraiment pas te dire comment ça marche.
0: D'accord. Ma chatte.
8: Ouais, alors c'est tout simple. Tu prends ton synthé Play School, tu le branches sur le grille-pain, tu mets une biscotte dedans. Dès que t'envoies la biscotte, ça marche.
0: Et si je mets ta connerie dans le green pain. Est-ce que ta connerie va ressortir?
8: Non, je crois que ça marchera pas. Mais moi, j'ai un synthé Play School, si tu veux. Bon, j'ai plus de piles, j'ai plus de courant chez moi. Bon, je m'éclaire la bougie. Est-ce que je...
0: Ouais, alors, attends, t'as plus de courant et tu permets de nous appeler, abruti.
8: Ben oui, mais je t'appelle d'un téléphone Play School que je branche sur le frigo.
0: J'ai ça, allez. Ah ouais, le frigo, ça marche au courant, espèce de petit con, hein.
6: Non, il pédale.
0: Ben allez.
8: Et il peut très bien avoir des Vietnamiens chez lui qui pédalent.
0: Ben ouais, voilà, c'est ça, Guillemauve.
8: J'ai un VTT
6: chez moi. Ouais, ben, d'après ce que je sais, je crois que c'est des composants électroniques, tu vois, c'est des puces intégrées au synthé qui sont reliées par des électrodes au système central. Quand t'appuies sur les touches,
8: ouais, pour être.
6: T'as les sons qui se forment à l'aide d'un amplificateur d'écoute.
8: Ouais, tout à fait.
0: N'importe quoi.
1: T'as l'indico quoi.
0: Trou noir.
8: Désolé, ouais, bah moi je connais le fonctionnement d'un synthé, mais tu veux savoir quoi exactement, comment ça marche?
0: Bah oui.
8: Bah tu branches sur le courant, tu branches un ampli, une table de mixage, des bonnes enceintes, comme tu dis, et puis.
6: Et t'appuies sur.
8: Bah voilà.
1: Mais moi, ce que j'aimerais bien comprendre, Gérard, j'aimerais bien que tu expliques aux auditeurs et ainsi qu'à moi-même, c'est comment, en appuyant sur une touche, tu fais un son.
0: Mais ça, c'est à toi de le gérer. Pourtant, vous en avez un synthé.
1: Mais oui, mais ça m'explique pas comment alors, ça marche.
0: Mais alors, mais de toute manière, vous avez différents sons, donc c'est à vous de choisir ce que vous voulez.
6: Attends.
0: Toi, ça fait combien de temps que tu travailles à la radio?
1: Je sais pas, mais ça se voit pas.
0: Mais attends, depuis le temps qu'il est à la radio, le synthé, tu le connais pas?
1: Oui, mais moi j'en ai déjà fait.
0: Mais attends, mais Max le matin, il a pas, lui ça fait plus longtemps qu'il est à la radio, il connaît comment qu'il fonctionne le synthé. Alors toi, t'as moitié cave.
1: Bah non, mais je le sais, mais.
0: T'es comme les auditeurs, t'es une cave. C'est tout.
1: Vous avez entendu les auditeurs.
0: Gérard. Oui.
8: Des machettes, je voulais savoir si tu te foutais le synthé dans le cul, est-ce que ça le faisait marcher.
0: Alors toi, machette, tu dégages, au revoir pour toi. Bonne nuit.
1: Ça y est,
0: terminé pour lui,
1: liquidé.
0: C'est même pas la peine qu'il revienne sous un autre nom.
1: Rasé, direct.
2: Dégage ma chasse.
0: Alors vas-y.
2: Non, rien.
0: Rien.
2: Continue.
0: Donc, qu'est-ce qui vous plaît dans un synthé?
1: Son cul.
8: Oh non, là sérieux.
0: T'as fait Fulder, fais gaffe parce que tout à l'heure tu as dégagé plus vite
1: que la musique
0: chez toi qu'autre chose.
1: D'accord.
0: On va demander à Trou Noir.
8: Qu'est-ce qui me plaît dans un synthé? Moi
1: je parlais de cul, j'ai raison.
8: C'est sensuel un synthé.
0: Mmh.
8: C'est sensuel, c'est.
0: Qu'est-ce qui te plaît, toi, dedans?
8: Ah bah moi, qu'est-ce qui me plaît, c'est les sons, c'est tout, hein. Mais moi, je te dis, je suis joueur de synthé. Donc,
0: oui.
8: C'est les sons, hein. C'est fabriquer ses sons, faire sa musique, et tout ça.
10: Ouais, mmh. Moi, si tu peux.
0: Oui.
10: Moi, je veux dire que ce qui est bien avec un synthé, c'est que vraiment, t'en fais ce que tu veux. Il t'obéit au doigt et à l'œil, tu le manipules. C'est ça qui est vraiment. C'est ça qui est un peu jouissif, tu vois. C'est...
0: Non, mais attends. Maintenant, attends, le synthé, tu le manipules pas. C'est toi qui le. C'est toi avec tes doigts, avec tes mains, qui le fais fonctionner. Me dis pas de conneries.
1: Non, mais il y a des programmes aussi. Le synthétiseur, en appuyant sur une touche, il marche tout seul.
0: Peut-être que.
1: De manière.
0: Il y aura sûrement une question là-dessus que je vais faire.
1: Il y a peut-être une petite surprise.
11: Bah voilà, la surprise que t'avais annoncée est arrivée.
1: Ah,
11: donc tu peux dire bonjour au monsieur que tu idolâtres.
0: Donc JM.
12: Oui, bonsoir, c'est Jean-Michel Jarre.
0: Oui, bonsoir.
12: Bonsoir à tous. Donc j'ai écouté le débat actuellement, bon, en jouant quelques petits morceaux synthétiques.
0: Mm-hmm.
12: Et j'en déduis que monsieur Gérard, dit de Suresnes, avait raison, puisque un synthétiseur fonctionne bien par courant électrique et non pas à pile, comme j'ai pu entendre dans ce débat.
0: Mm-hmm.
12: Et ma foi, si vous voulez que je réagisse sur vos questions, il n'y a pas de problème.
1: Déjà, je voulais quand même remercier Jean-Michel Jarre d'être avec nous ce soir.
12: Oui, je sais, j'ai un emploi du temps très chargé.
0: Une question que je voulais te poser, combien coûte un synthé?
12: Un synthétiseur peut coûter environ 150 000 francs.
1: C'est un bon synthé. C'est le synthé dont tu te sers, Jean-Michel, quand tu fais des concerts?
12: Voilà.
0: Non, mais ça, c'est...
12: Le mien, je le paye exactement 20 millions de francs. Mais un synthétiseur d'occasion, 150 000 francs.
1: D'accord.
0: Mm-hmm. Ok. Oui.
10: Ça fait cher quand même. Je veux dire, pour moi, je sais que je pourrais jamais me payer un truc comme ça.
0: Non, mais donnez vos noms quand vous posez des questions.
10: Tupu, excuse-moi, c'est Tupu. Ben, je sais que, bon, quelle que soit ma future vie, je pourrais pas me payer un truc comme ça, quoi. C'est beaucoup trop cher.
12: Oui, mais c'est normal, vous utilisez du matériel de merde. Moi, je me sers de produits qui sont professionnels.
0: Mmh. Il y a une question, IRC.
2: Une question pour Jean-Michel Jarre. Les gens de l'IRC se demandent si c'est le frère de Maurice B. Jarre.
0: Je vois pas du tout le rapport avec la question sur les synthés. Hein.
1: Excuse-nous, Jean-Michel, hein, pour la question.
12: Il n'y a pas de mal, il n'y a pas de mal.
0: Non, donc, la question qu'on va poser aux auditeurs, donc, qu'est-ce qui vous plaît dans un synthé? Donc on va demander à Citron.
1: Ouais. J'ai dit son cul.
6: Moi, alors moi, ce qui me plaît, c'est que tu peux jouer de la trompette sans avoir besoin de savoir jouer de la trompette.
0: Je vois pas tellement le rapport avec.
6: Tu mets sur programme trompette et tu joues du piano, quoi. Tu pianotes et ça fait de la trompette.
0: Ah bon,
1: t'as le son trompette en fait.
6: Tu peux faire de la harpe, tu peux faire des maracas, tu peux faire du triangle, tu peux faire, je sais pas moi, du piano, tu peux faire du synthé techno, du synthé moins techno.
0: Oh non, mais, et là, je pense que. Là, t'es en train de nous citer pour mal de trucs. Oui. Donc, je pense que Jean-Michel pourra nous répondre là-dessus.
12: Oui.
0: Sur techno, je me demande si on peut faire quelque chose de potable, même en house.
12: En house, oui, c'est possible, effectivement, sur un synthétiseur. Mais techno, je ne pense pas. House, oui, plutôt, oui. Mm-hmm. Puis après, on rajoute des voix dessus et on peut faire quelque chose
0: Exceptionnellement bien.
12: Exceptionnellement bien, oui, tout à fait.
0: Ok. Tu pues?
13: Moi, je viens de répondre,
0: hein,
13: je te l'ai dit
0: tout à l'heure. Attends, t'as répondu. Ongle
1: de pied est parti se coucher. Excuse-moi. Ah bah. Et entre-temps, donc, j'ai rappelé, comme t'as fait ton annonce tout à l'heure pour des gens qui s'occupaient de ça, il y a Bernard qui est responsable d'un magasin.
5: Il était
1: qui
5: s'occupe
1: de synthé.
5: Sur Minitel, on l'a rappelé, Bernard. Ouais.
1: Voilà. Allô?
13: Bonsoir.
6: Bonsoir, Bernard.
13: Bonsoir.
0: T'appelles d'où?
13: De Saint-Etienne.
0: Et on écoute Fun sur...
5: Sur une radio, pareil.
6: Sur la radio.
13: À la radio, oui.
0: Non, mais je demande à Manu la fréquence.
14: Attends, bouge pas, je te trouve ça. Enfin, j'essaye.
0: Donc, Machat, elle est partie. Guimauve.
6: Moi, je trouve c'est l'esthétique. C'est vraiment joli.
13: En plus fort, Fred Tachat, elle est à l'accueil, non?
0: Gare à celui qui s'amuse à dire des conneries, parce que ça va virer.
13: Il va casser.
6: Et moi, j'ai pas dit conneries, Gérard.
0: Donc, Guimauve.
6: Ouais, moi je te disais, donc c'est l'esthétique de la machine. T'as plein de touches, c'est vachement joli, c'est très esthétique, t'as des touches noires, des touches blanches et tout.
13: Ouais
0: mais c'est ce que j'ai dit tout à l'heure, hein, je pense.
1: Ouais, mais c'est toujours pareil, en fait. C'est Bernard, là.
0: Oui, Bernard.
13: J'ai pas entendu la fréquence de Saint-Etienne.
0: Non, moi non plus.
1: La fréquence de Saint-Etienne.
5: 96.3.
13: Et non, c'est 104.7.
1: Ouais, ça a changé.
13: Voilà.
1: Ah mince.
0: Bravo Manu. Bravo Manu. Hein.
1: Bah, je sais pas si ça a changé.
0: Tu demandes à ce qu'on te mette ton tableau à jour. Donc Bernard.
13: Oui, donc moi je tiens un magasin de Synthé Plus à Synthé.
0: Mm-hmm.
13: Et je tiens à dire qu'il n'y a plus que des touches noires et blanches, qu'on peut les faire de couleurs différentes. Les gens peuvent demander aujourd'hui de faire des synthétiseurs à la couleur dont ils veulent, comme on fait les plaques d'immatriculation des voitures. Donc si on veut avoir les touches jaunes et je sais pas moi, à la place des touches noires, on peut avoir les touches noires orange.
0: Non mais Bernard. Oui. Quel est le je vois pas le rapport avec la question.
13: Non parce que tout à l'heure j'entendais.
0: Bernard.
13: Oui, oui.
0: Bernard, quel est le rapport avec la question?
13: Tu peux m'appeler Nana, enfin bon comme Bernard.
0: Je vois pas le rapport parce qu'on parlait
13: donc
0: des touches noires.
13: On a,
0: c'est pas parce que j'ai dit qu'il y avait des touches noires et blanches sur un synthé.
13: Ouais.
0: Je vois pas le rapport avec le thème du débat sur les synthés.
13: Non, mais c'était juste pour
0: orange.
13: Bleu et vert, si tu veux, c'est pas Gérard.
0: Oui.
13: C'est Jean-Michel Jarre.
0: Oui.
13: Je voulais préciser que moi, je conseille
15: Jean-Michel Jarre, Bernard.
13: Pardon?
15: C'est Bernard à l'appareil.
0: Oui, ouais, bah Bernard, tu te calmes, c'est pas
13: merci. Jean-Michel avait déjà acheté du matériel chez moi à l'époque quand il travaillait
15: à Saint-Etienne. C'est vrai, tu sais, on se connaît bien. Moi, je voulais préciser d'ailleurs que bon, moi, je connais des joueurs de synthétiseurs qui sont racistes et qui jouent que des touches blanches. Ça, il te fallait le préciser ce soir.
13: C'est vrai.
15: Bien placé pour le choix.
13: C'est pour ça que des fois on m'a demandé à ce que les touches noires soient jaunes ou oranges.
15: Voilà.
0: Ben les jaunes, c'est des Chinois, d'accord.
13: Non, mais on fait pas d'humour là-dessus. Donc moi.
0: Il y a une question IRC. Question IRC, non?
16: Non, pas du tout. Ils en ont marre des synthétiseurs, ça les fait chier.
0: Ah bah ça les fait chier, qu'ils arrêtent et puis qu'ils aillent se coucher.
13: Gérard?
0: Ça me prend les vacances.
13: Gérard?
0: Oui.
13: Oui, donc c'est Bernard, parce que moi je tiens un magasin où je ne fais que du synthé et de l'orgue. Et j'ai entendu quand même beaucoup de choses assez absurdes ce soir.
0: Mm-hmm.
13: Bon, heureusement que Jean-Michel Jarre est venu intervenir. Alors, il est vrai qu'il y a des synthés qui peuvent coûter 150 francs, mais bon, ce sont des synthés qui ne contiennent plus qu'une note.
6: Oui, mais ça existe.
13: Oui, mais seulement la note. Tu peux choisir la note Do ou Ré, mais bon, ça ne te fait pas non plus
15: le La.
0: Mm-hmm.
13: Et effectivement, il y a des synthés qui coûtent très très cher. Alors, il y a aussi ce qu'on appelle les systèmes de disquettes incorporés en fusion. C'est-à-dire que là, fin de compte, c'est directement avec un ordinateur. Et là, ça coûte.
15: Ça coûte du cul.
13: Oui, on parle en euros ou pas, non?
1: Non, pas ce soir. Bon, si Jean-Michel est d'accord, on peut parler en euros. Gérard, on
15: oui,
1: peut
15: on
1: parler
15: peut
1: en euros.
15: On peut parler en euros ce soir, c'est important.
1: Bon, bah d'accord.
15: Il faut
1: alors.
15: Le préciser. Ouais, ça vaut à peu près 150 000 euros. Donc, on multiplie par 6, ça vous donne. Bon, c'est pas très très cher, il y en a pour 250 000 francs, quoi.
1: D'accord. Ok. Donc, prochaine question. Donc, que peut-on rajouter comme musique sur un synthé? Ah, c'est une bonne question, ça.
15: Pour 250 000 francs, ça peut paraître cher. Mais.
1: Oui.
15: C'est Jean-Michel Jarre, je peux répondre à cette question.
1: Oui, bah, peut-être que Bernard n'a pas terminé la question d'avant, je pense.
15: Oui,
1: non, mais
15: Bernard,
1: c'est bon, on va pas s'éterniser sur
15: Bernard,
1: une question.
15: Si moi, ça me semble cher, 250 000 francs, mais c'est vrai qu'il y a des gens qui viennent acheter pour 250 000 francs de synthé.
1: Non, mais attends, il revient sur la troisième alors qu'on est déjà à la septième. Ah, Bernard ?
15: Non, mais c'était juste pour préciser, quoi.
1: Il
15: y a un curé qui est venu, qui voulait acheter un orgue, parce qu'on parle des synthés, mais on parle pas des orgues.
1: Mais qu'est-ce que j'en ai à foutre, moi, des curés ?
15: Oui, Gérard,
1: le curé qui a des camarades, qui a les coups qui montent, c'est tout.
15: Gérard, c'est Jean-Michel.
13: Oh, bah, ouais. C'est vulgaire.
15: Ouais, c'est vrai, c'est vulgaire.
13: Oui, donc,
15: tu posais la question sur les. Avec un synthétiseur, on peut rajouter des bruits de paix, de ro,
13: oui.
15: Ou de tout ce qui s'ensuit.
1: Mm-hmm.
15: Voire une chiasse ou quelque chose dans ce genre-là. On
1: ouais,
15: peut
1: ouais.
15: Faire tout avec un synthétiseur.
13: Mm-hmm. Des paix de fouf.
1: Ouais, d'accord, des paix de fouf. Ok. Bernard.
15: Oui, non, je suis un peu déçu parce que j'ai l'impression que le débat. Bon, moi je suis un responsable d'un magasin qui ne fait que du synthétiseur et avec ce débat de ce soir, malheureusement, vous ne donnez pas une belle image de cet instrument qui est, comme l'avait très bien dit un de vos réalisateurs, l'instrument du futur. Et j'ai l'impression que vous en parlez comme si c'était une vieille harpe. Alors que je trouve ça un peu dur, quoi, pour tous les fans de synthétiseurs.
1: Non, mais Bernard, on va essayer de se rattraper. Gérard, il faut que tu remontes le truc, là.
15: Non, mais bon. Le problème, c'est que, bon, c'est bien de faire un débat sur les synthétiseurs, mais quand on animateur, ben, quand on connaît pas le sujet, je pense qu'il vaut mieux.
1: Non, je connais pas le synthé. Je connais pas la musique du synthé.
15: Non, mais
1: je connais pas la musique, non, presque pas.
15: Tout à l'heure, j'entendais, vous voulez savoir comment fonctionnaient les sons de synthé, je veux dire.
1: Parce que c'est moi qui fais les débats, c'est tout.
15: Oui, mais d'accord.
1: Si ça vous plaît pas dans ces cas-là, si. Vous faites une chose, vous raccrochez votre téléphone et vous changez de radio. Vous écoutez ça chez vous et c'est tout, ça sert à rien de réagir comme ça.
15: Guimauve. Je pense que ce débat peut apporter beaucoup pour les novices en la matière du synthétiseur.
13: Complètement.
1: Oui, Jean-Michel a raison. Guimauve.
15: Surtout, vous demandiez des réactions quand même de spécialistes.
17: Moi, personnellement, je pense qu'il n'y a pas besoin de rajouter d'autres instruments parce que le synthé, c'est quand même quelque chose d'assez complet.
1: Non, mais comme musique.
13: Ouais.
17: Comme musique.
1: Mais Guimauve, parle devant ton téléphone, ma chérie.
15: Hein.
1: C'est
15: vrai, parle plus fort.
17: Mais j'ose pas, hein, je suis un peu.
1: Mais fais-le quand même.
15: Hein, t'as Bernard, là, parce que on parle des synthés, mais on peut y faire des violons, on peut mettre des violons dedans, on peut mettre toutes les machines, on peut mettre d'autres instruments pour en faire plus qu'un. Aujourd'hui, il y a des gens, des artistes qui vont mettre, par exemple, un bruit d'orgue dans le synthé, un bruit de violon, et qui vont faire des violons avec des synthés. Donc, avec un synthé, on peut faire un morceau comme s'il y avait 150 000 instruments. Et 250 000 personnes, je veux dire.
1: Ouais, non, mais à ce compte-là, Bernard et Jean-Michel, je pense qu'ils seront d'accord avec nous, c'est qu'il faut avoir une remorque pour synthé.
15: Tout à fait. C'est une remorque qui est
13: américaine, d'ailleurs.
15: Exceptionnellement, dans les magasins qui vendent des synthétiseurs.
13: Bah, chez moi, par exemple.
1: Mais tu vends des remorques, Bernard?
15: À synthé plus, oui. Alors le problème,
1: c'est pas trop de pub, Bernard, quand même. Hein.
15: Je lui en ai déjà acheté plusieurs, moi.
1: Parce que Gérard, il va te choper, ça.
15: Non, mais...
1: Tu pues.
15: Oui.
13: Bah, toi-même.
15: Oui, c'était quoi ta question? Je suis désolé, mais j'ai...
1: On parlait des remorques, des synthés. Que peut-on ajouter comme musique sur un synthé?
15: Bah, je pense qu'on peut rajouter tout ce qui nous passe par la tête, quoi.
13: Non, n'importe quoi.
15: Moi, je connais pas très bien, vous savez. J'aimerais bien connaître un peu plus.
1: Citron.
13: Oui.
17: Tu peux mettre des animaux qui font des bruits. Ou tu peux mettre le bruit de la mer. Tu peux mettre ce que tu veux.
15: C'est vrai.
17: Facile.
13: Oh, elle est toute naze, elle, hein. C'est pas possible.
15: Faut la virer, elle ne connaît rien. Monsieur.
13: Non, moi dans mon magasin à Synthé Plus à Saint-Étienne,
15: pas de marque.
1: Bernard, ça commence à bien faire parce que je voudrais qu'on.
15: Il faut le préciser, Gérard, car moi j'ai besoin de faire un peu de pub pour acheter des synthés comme dont je me sers.
1: Ouais, mais toi, Jean-Michel, c'est pas pareil. Donc on va passer à une autre question.
15: Non,
1: mais Gérard, t'es en train de bâcler le débat là. Hein.
15: Ouais.
1: Non, c'est une erreur parce qu'il y a des mecs qui écoutent et qui sont intéressés du synthé. Ouais. On a des professionnels.
5: En plus, on a Jean-Michel Jarre quand même.
1: Ouais, Bernard est là.
15: Attends,
1: lui, pour l'instant, il est en train de me sortir son truc de Saint-Etienne. On en a rien à foutre à Saint-Etienne.
15: Vous pouvez m'appeler Jean-Mich.
1: Bon, ben non, mais okay. C'est pas... Bernard,
13: oui.
1: Il faut que tu donnes envie à Gérard de continuer le débat et d'intéresser les gens du synthé.
13: Moi, ce que je peux dire, c'est que je l'invite de venir à mon magasin à Synthé Plus.
18: Pas de
1: marque. De toute manière, j'irai jamais à Saint-Etienne. Allez hop, quel genre de musique peut-on jouer sur un synthé?
13: Ah bah du synthé, hein.
0: Qui?
15: Musique, bah, Bernard du synthé.
18: Bah tout le monde. Hein.
0: Ah, d'accord.
15: On appelle ça une musique synthétique, genre.
0: Voilà.
15: En fait, c'est quoi le nom de ton magasin?
0: Non, non, mais attends, nom du magasin, si vous voulez des renseignements, vous attendez hors antenne, s'il vous plaît. Merci.
15: 8 avenue du Maire.
0: Ouais, bah alors Bernard, bonne nuit.
15: Gérard.
18: À quel coin?
0: Hop. Pour l'adresse, c'est très bien. Lui, tu peux l'envoyer se coucher.
5: Saint-Et plus 8 boulevard du Maire.
15: D'accord, merci.
5: Avenue du Maire, pardon.
0: Non, mais c'est bien pour lui. Hop, terminé pour lui. Comme ça, il comprendra sa douleur aussi, celui-là. Ça en fait déjà 3. C'est bien, 3 dans un premier débat. Faut le faire.
15: Gérard, c'est trop noir.
0: Ouais.
15: Oui, tu m'as pas laissé répondre à la question tout à l'heure. Tu m'as un petit peu oublié à la première, à ta question d'avant.
0: Que peut-on rajouter comme musique sur un synthé?
15: Ouais, bah moi je voulais dire qu'on peut pas rajouter de musique sur un synthé. Un synthé, ça sert à rajouter par-dessus de la musique normalement.
19: Mm-hmm. Non, c'est faux, monsieur.
15: Ah si, c'est tout à fait vrai. Maintenant, on prend les vieux disques, on les
5: sample. Pas tous en même temps.
0: C'est pas un champ de bagarre.
15: Maintenant, on prend les vieux disques, on les sample et tout.
13: Ça, c'est des boîtes à rythme
15: actuellement.
13: C'est des boîtes à rythme.
15: Sur d'autres radios d'ailleurs.
19: C'est des boîtes à rythme, monsieur.
13: C'est des boîtes à rythme.
19: C'est la musique électronique en elle-même.
0: Non, non, ça y est, c'est bon, on se calme.
13: Parce que moi, je suis un magasin également, ça s'appelle Rythme Plus.
0: Non, mais ça y est, on se calme.
5: C'est Bernard ou quoi, là?
13: Oui, boîte à Rythme Plus.
0: C'est encore lui?
5: C'est quoi? J'avais repris un autre, mais je sais pas, je me suis fait blouser, quoi.
18: C'est quoi la rue?
19: Il doit repasser sur les
13: 17 avenue du Maire également.
0: C'est même pas la peine, il parlera pas, lui, parce que je lui laisse pas la parole. Donc, la question suivante maintenant, c'est quel genre de musique peut-on jouer au synthé?
18: Au synthé?
0: Oui. Bah sur un synthétiseur, on peut jouer...
15: De la musique synthétique, genre, je viens de vous le dire.
0: Mm-hmm. C'est qui?
15: C'est-à-dire c'est Jean-Michel.
0: Ouais.
15: C'est-à-dire plusieurs styles de musique. Hein. On peut jouer de la techno, comme de la house, comme du rock, comme du rap. Mm-hmm. Oui, de la house, si vous voulez.
0: Ok.
5: Au standard menu.
20: Oui, un autre professionnel du synthé qui s'appelle Tristan. Et j'ai pas eu le temps de lui demander d'où il...
15: Ah, je le connais aussi. Bonsoir.
18: Bonsoir Tristan,
15: c'est Jean-Michel.
18: Bonsoir.
5: Mmh. Mmh. T'appelles d'où, Tristan?
13: De Lyon.
5: De Lyon, d'accord. Et tu fais quoi?
13: Je travaille également dans la musique. Je travaille pour un magasin.
0: Et la fréquence de Lyon?
15: C'est quoi le nom de ton magasin?
0: Non, mais c'est... On va pas commencer comme ça.
13: Musique Plus à Lyon.
15: Oui, voilà, je connais bien lui aussi.
18: C'est quoi la rue?
0: Bon, Citron et Guimauve, je sens que pour vous, ça va mal se terminer.
15: Non, nous, on n'a rien fait, genre.
13: Alors, nous, on vend également des guitares électroniques.
0: Non mais je crois que c'est pas le thème du débat. Donc c'est
13: de la musique, on parle de synthé, mais c'est la musique électronique. Et il y a également des saxophones électroniques,
15: même des accordéons.
13: Des accordéons électroniques. Il y a même aujourd'hui le nouveau, comment on appelle ça, on se fout là, l'harmonica électronique.
15: Du tabec électronique également.
13: Voilà, donc bon, bah moi je vous invite tous à venir à...
5: Où ça?
0: Non, il n'y a pas d'où ça.
5: Pas de pub, hein, Tristan, fais gaffe.
0: Guigmauve.
13: Moi, je vous invite à Musique Plus à Lyon. Hein,
0: ouais. Guigmauve.
21: Ah oui, mais enfin, je coupe pas la parole, il est en train de parler.
0: Alors. Non, mais maintenant, tu réponds à la question, je te demande de répondre.
21: D'accord.
13: Alors, c'est Cyril du Général Leclerc, quand même.
0: Alors, lui, Tristan, terminé, lui.
5: Ah, monsieur, ok.
0: Au revoir, Tristan.
5: Salut.
0: Ça en fait déjà 4, c'est bien. Continuez comme ça.
5: Bien,
0: Manu. Le deuxième débat, il n'y en aura pas. Hein.
5: Ah, tiens, c'est normal ça.
15: Gérard, attention. Je virais toutes les personnes qui sont intéressantes et qui parlent de synthétiseurs.
0: Ouais, alors sans préciser les adresses où qui sont, donc ça fait déjà le deuxième qui s'amuse comme ça, donc moi j'aime pas trop.
15: Ça leur rapporte beaucoup pour leur magasin.
0: Ouais, mais peut-être pour eux, mais pas pour moi.
5: Je dois seulement dire, Gérard, que t'es pas très crédible par rapport à Jean-Michel Jarre, hein, qui est avec nous.
15: Oui,
0: Guigmauve.
21: Ouais, alors on peut faire de la musique techno.
0: Tout, ouais. Hein,
21: la house, tout ça. Et on peut même faire de la musique classique.
0: Mm-hmm.
21: Et puis on peut faire un peu tous les styles de musique. Il y a même la musique orientale maintenant qui se fait sur synthétiseur.
0: Ouais, d'accord. Tu peux?
15: Moi je crois que, comme l'a dit Jean-Michel...
19: Oui, Jean-Michel, tu peux m'appeler.
15: Excuse-moi Jean-Michel. Tout le monde l'a dit juste après, on peut vraiment jouer quasiment de tout. La techno, de la house, je suis de rajouter de plus.
0: Là on va sur IRC, au standard ou non IRC tout de suite.
20: Juste
0: parce
20: une
0: que...
20: conclusion IRC.
5: Bon, ouais. On va attendre un peu alors, on va prendre au standard.
20: Ok, d'accord,
5: suite.
20: Au standard.
0: On va prendre Guillaume qui est musicien lui-même.
5: Ah.
0: Qui voulait réagir.
5: Genre de synthé aussi, non?
20: Oui, tout à fait, musicien.
0: Il est d'où?
20: Il est de Limoges. Et la fréquence, je vais vous la dire tout de suite, à moins que Guillaume veuille la dire lui-même.
13: Je la connais pas.
20: Ah mince.
0: Alors, t'habites Limoges et tu connais pas la fréquence de Fun Radio.
13: Je suis en concert en ce moment là-bas. Je travaille. Mon nom d'artiste, c'est Bébert.
19: Ah, Guillaume, je le connais bien lui aussi.
20: 92.2 FM à Limoges.
18: Sur quoi?
13: On m'a dit que c'était 93.4, moi.
20: Oh putain, Manu, mais c'est pas vrai. C'est lui qui fait une erreur.
0: Il faudrait peut-être accorder vos violons. Hein.
19: Guillaume,
0: Guillaume.
13: Bonsoir.
0: Donc pour toi.
13: Alors moi je travaille dans un. Je peux juste dire que je travaille pour avec un groupe qui s'appelle les Électrochocs.
0: Mm-hmm. Ouais, alors vas-y.
13: De la russe, s'il te plaît.
0: Non, mais sinon ça va. Chante. De toute manière, on va faire conclusion comme ça.
20: Mais c'est un groupe en fait.
19: Écoutez, laissez parler.
13: Moi je travaille dans l'électronique. Je sais pas que je. Moi je travaille sur un synthé Toyota 130.
0: Ouais. Voilà, pour bien préciser la marque.
13: C'est important parce qu'il en existe plusieurs marques. Et c'est une marque que j'affectionne tout particulièrement.
0: Ouais.
13: Moi j'ai testé plusieurs synthés, c'est vrai. Je connais d'ailleurs Musique Plus là de Lyon, je sais bien.
0: Mais ça on en a rien à foutre.
19: Guillaume.
13: Et je trouve que oui.
19: C'est
13: d'abord grand respect à Jean-Michel.
19: Je passerai samedi prendre mes bons tant pis.
13: Oui.
0: Ouais, non, mais ça, vous réglerez votre papoton hors antenne.
19: Ah oui, mais je suis overbooké, il faut que je règle ça.
0: Donc Citron.
18: Oui.
0: Donc toi.
13: Vite parce qu'elle est assez pressée. Hein.
18: C'était quoi déjà, excuse-moi ? La question.
0: Quel genre de musique peut-on jouer sur un synthé?
18: Surtout la musique.
13: Faut que je fasse vite, faut que je répète là.
0: Ouais, ben.
13: Mets-toi de poser des questions.
18: Toutes.
0: Non, mais de manière, mets-toi de poser des questions si je veux, Guillaume.
13: Tu peux m'appeler Bébert.
0: Ouais, non, mais tu vas te calmer, toi, mon lascar. Parce que sinon, tu vas aller vite répéter.
13: Je vais faire un peu de pub pour le groupe Les Électrochocs.
0: Non. Il n'y a pas de pub à faire.
20: Ils se produisent où?
0: Hein? Donc, dernier.
13: Octobre, on reste à Limoges.
0: Oh, Quoi, mais quoi
19: Les places sont disponibles.
0: Mais t'es con, pourquoi t'es un connard?
20: Mais Manu, c'est toi qui gères les auditeurs.
16: Fildar, pas connard.
20: En plus,
0: pauvre con, va. T'es vraiment une bite con, hein. Putain, c'est pas vrai de voir de travailler avec une équipe de cons.
16: C'est fou, ça.
19: Je crois que vous allez mettre en besogne, monsieur Gérard.
0: Mais terminez les conclusions.
13: Orgue Plus à Paris, pour mon frère.
0: Allez, hop.
16: Bon, Gérard, je vais faire la conclusion de l'IRC.
0: Vas-y, fais conclusion.
16: Tous les gens de l'IRC sont d'accord. Ils savaient que tu étais un gros teaser et maintenant ils savent que tu n'es pas sain.
0: Voilà, bah, c'est bien. Donc, Citron pour toi.
18: Oui, conclusion.
0: Oui.
18: Je vais continuer à jouer sur l'orgue de ma tante.
13: Ah non, il faut jouer avec un Toyota 130.
18: Ouais, mais j'ai un bon tant pis, moi, 150 balles.
19: Mais moi, je possède des.
13: Tu viens de la part de Bébert, tu viens à l'orgue.
0: Bon, Bébert, tu fermes ta goule.
13: Vous venez de la part du groupe Les Électrochocs, vous avez 5%.
0: Okay. Bon, Manu, tu me le vires, lui, c'est terminé.
13: Okay. 7 boulevard de Clichy.
18: Ouais.
13: Dans le 18e.
18: Ok. Okay.
0: Ah, il a été vachement viré. Hein.
20: Bravo Manu.
0: Bravo,
20: c'est
0: Manu.
20: Le standard, tactile,
0: ouais,
20: j'arrive pas.
0: Ouais. Ça y est, j'ai taquiné quelque chose, moi, mon pendant. Que je pense. Tu pues pour finir, conclusion.
4: Oui, bah, moi je voudrais dire que j'ai été très content quand même de parler avec Jean-Michel Jarre. Et je suis aussi content d'avoir plein d'adresses maintenant pour les synthés. Donc,
0: ouais, mais vérifie bien. Vérifie bien que c'est des bonnes adresses parce qu'à mon avis, c'est des fausses adresses. Alors Manu, tu dégages, tu fais pas le deuxième débat.
20: Ah,
0: je te veux plus au standard, quoi.
18: D'accord.
0: Tu peux prendre ton VTT.
20: Non, mais faites pas de pub comme ça, putain.
0: Tu prends ton VTT et Monsieur tu te Gérard. Casses.
7: Ok.
20: Allez, Gérard, il y a Jean-Michel Jarre qui s'impatiente.
0: Guimauve.
22: Ouais, moi je vais continuer à casser mes assiettes.
0: D'accord, c'est bien. T'en rachèteras sur le marché la semaine prochaine.
22: Exactement.
0: Jean-Michel Jarre, pour toi, la conclusion.
19: Le débat n'a rien porté, vu qu'on a entendu un mec bourré comme vous qui a porté des choses complètement abstraites envers la musique synthétiseur.
0: Non.
19: Et je ne vous salue pas, monsieur Gérard.
0: Eh ben c'est bien. Dans ce cas-là, on va s'écouter.
19: Je vous mets une klaxotte dans le cul.
0: Eh ben c'est bien, vous pouvez garder vos musiques de naze alors et continuer.
16: On va pas l'écouter alors.
20: On va peut-être pas en mettre un de morceau.
16: Ah ouais, on va pas l'écouter.
0: C'est prévu sur la fin du débat. Donc
16: il t'a insulté.
0: On va s'écouter.
20: Et surtout toi, tu fais pas de conclusion.
0: Hein. Conclusion, c'est que toi.
20: Ouais.
0: D'habitude, quand c'est Max, ça se passe impeccable. Là, tu m'as fait des conneries, t'as laissé les gens parler.
20: Mais c'est pas moi
0: avec
20: qui gère les gens, c'est Manu.
0: Non, mais lui, de toute manière, il va reprendre son VTT, il va rentrer chez lui.
20: C'est moi qui vais rentrer chez moi, là.
0: Et puis toi aussi, comme ça, je vais être tranquille.
20: Mm-hmm.
0: Comme ça, Rigaud va passer au standard.
20: Ouais, et Olivier,
0: et sur l'IRC, on n'aura personne.
20: Et Olivier,
16: si, il faut quelqu'un sur l'IRC.
0: Ah non, personne à l'IRC. Donc, pour le deuxième débat,
16: il y a 800 connectés, je ne peux pas les laisser.
20: C'est vrai.
0: Donc, conclusion, c'est con, parce que Manu, tu m'as fait du boulot dégueulasse. Ça, c'est un peu de ta faute.
20: Pour moi, je suis désolé, je savais pas que ça allait partir en couille avec Jean-Michel.
0: Non,
20: hein.
0: Mais non, t'es jamais au courant, abruti. La semaine dernière, tu me fais du bon boulot. Cette semaine, tu me fais de la merde.
20: Ça arrive. Alors, hein,
0: maintenant, c'est... si c'est pour me faire de la merde tous les jeudis, c'est pas la peine.
20: Je t'ai comme ému, Jean-Michel Jarre.
0: Tu viens jusqu'à minuit, et après minuit, dès que tu me vois, tu te casses. Ça vaudra mieux pour toi.
1: Okay. Et au niveau d'accord. du débat sur les synthés, toi, le synthé.
0: Moi, synthé, c'est une musique que j'adore.
1: C'est
0: donc,
1: ta passion.
0: Moi, j'aime bien la musique, c'est tout.
1: D'accord, donc le synthé, c'est bien.
0: Voilà.
1: D'accord. Donc on va se quitter, enfin on va finir le débat avec un morceau de
0: Jean-Michel Jarre. Donc
1: c'est lequel? C'est toi qui a choisi, c'est la plage 2.
0: C'est la plage 2, et sur la plage 2, Oxygène numéro 8. Et on se retrouve tout de suite après pour le deuxième débat qui va porter sur l'harcèlement sexuel.
1: L'harcèlement sexuel, les numéros
0: 0870-5000 et toujours l'IRC.funradio.
1: Et 0803 aussi 08-5000 au cas où le numéro vert ne fonctionne plus, voilà. Bien sûr.
0: Salut la compagnie, ici Gérard, en direct de Suresnes, sur ma radio, c'est Star System FM. Tu connais? C'est sur Internet. Il y a 21 ans de Mazamet.
3: Mes respects du soir, Gérard.
0: Salut. Casse-noisette.
3: Oui, bonsoir, Gérard.
0: 19 ans de Niort.
3: Ça va bien?
0: Je sais pas, j'ai pas regardé ce matin, voilà.
7: Ouais.
0: Plotte-moi, 20 ans de Gap.
7: Bonsoir, Gérard, bonsoir, Yerglab, bonsoir, Tuline, je te kiffe bébé. Et je tiens à dire que...
1: Pas de message.
0: Bon, les messages terminés, c'est bon pour toi. Tony.
9: Et bonsoir, j'adore la politique.
0: 20 ans de Paris. Peut-être.
1: On va les rappeler.
0: Thèse bête.
1: Non, on va les rappeler, ils sont pas encore là.
0: Oh, ah bon, bah alors pourquoi vous me donnez des fiches avec des noms qui sont pas là, les auditeurs? Alors commencez pas à faire votre travail à moitié.
23: Ce soir, faut être sérieux. On va arrêter de déconner deux minutes parce que ça commence à déconner à plein tube. Donc, dans un instant, débat de Gérard, comme chaque jeudi, bien sûr, sur la politique.
0: On récupère saucisson à l'ail qu'on a eu tout à l'heure. Bon, rebonsoir.
3: Rebonsoir, Gérard.
9: Ah, on l'a sonné.
0: Casse-noisette, rebonsoir.
3: Rebonsoir, Gérard.
0: Parle un tout petit peu plus fort, s'il te plaît. Merci.
3: Rebonsoir, Gérard.
0: Plotte-moi 20 ans de Gap.
9: Oui, bonsoir, je tiens à préciser que je ne foutrai pas le bordel ce soir.
0: Ouais, ben, j'espère pour toi. Et ceux qui ont des téléphones pourris, vous me le dites.
1: Attends, Manu, il va gérer ça.
0: Hein?
1: Parce qu'il y en a qui a un téléphone vraiment pourri, on va le trouver.
0: Tony, rebonsoir, 20 ans Paris.
9: Rebonsoir, Gérard. Bonsoir, Tony.
0: Tête bête.
3: Salut Gérard.
0: Salut, 20 ans de Dinan.
3: Exact.
0: Et Gros String, 23 ans de Bourges, où qu'on peut écouter Fun Radio sur 96.7. J'ai oublié de préciser les fréquences.
24: Ouais, c'est ça, salut Gérard.
0: Bonsoir, donc Tête Baisse et Dinan 103.5. Dinan 103.5. Paris 101.9. Gap 93 FM. Niort 93.4. Mazamet 99.4. Celui qui s'amuse avec les sonnettes, son prix. Arrêtez, merci d'avance.
9: C'est chez toi, Gérard, je prends.
0: Non, mais je suis pas chez moi pour l'instant, ok? Alors, celui qui s'amuse avec les sonnettes, gare. Alors, première question, à quoi sert le... Donc, le premier débat, c'est sur la politique, je vous le disais, de préciser.
9: Ma passion.
0: Donc, à quoi sert le vote en politique? Ben, Tony, comme c'est ta passion, vas-y.
9: Le vote en politique, c'est pour élire les élus.
0: Mmh.
9: Et c'est très important parce que c'est ceux qui nous représentent au sommet de l'État.
0: Ouais.
9: Donc, c'est eux qui nous disent, tu vas payer tant d'impôts chaque mois et qui nous prennent un cinquième de notre salaire. Et je trouve ça dégueulasse.
0: Non, mais il n'y a pas qu'un cinquième de notre salaire qui nous prennent. Ils nous prennent quand même plus aussi. Hein. Mmh. Parce qu'il faut dire aussi qu'il y a
1: la CPG aussi.
0: Non, il y a un autre truc, la CSG, quand même, ils nous retirent pas mal. Hein.
9: C'est un syndicat, ça.
0: Gros String.
24: Ouais.
0: Gros String pour toi.
24: Moi, je trouve que déjà, si tu veux le vote, quelque part, ça fait une sortie, quoi.
0: Mmh.
24: Une ou deux fois par an, tu vas voter, tu sors de chez toi.
0: Tu votes deux fois. Hein. Tu as deux tours. Hein. Faut préciser. Hein.
24: Mais toi, si tu votes deux fois, c'est ton problème, quoi.
0: Mais... Non, mais il y a deux tours, faut bien préciser.
24: Ah, si ça t'a plu, tu peux y retourner, je suis d'accord.
0: Non, mais attends. Si au premier tour, ça passe pas, tu revotes une deuxième fois. Ouais, c'est ça que je veux te dire.
9: Si t'es pas éliminé au premier tour, tu
24: reviens. Attends. Si j'y vais pas la première fois, je peux y aller la deuxième si je loupe.
0: Bah oui, mais même si t'as pas envie d'y aller, que t'es ailleurs, de toute manière, il y a une question là-dessus, je pense que je vais sûrement la faire. T'es bête.
3: Ouais, ça sert à rien.
0: Pourquoi ?
2: Parce que c'est triché, quoi. On sait déjà qui c'est qui va être élu, donc c'est pas la peine d'y aller.
0: Ah non, mais attends, tu peux pas le savoir dès le premier. Tu peux pas le mais non, tu peux. Non, mais attends, attends, tu peux pas le savoir dès le départ qui c'est qui va être élu au début.
20: Si, je crois qu'aux dernières élections, il y avait les résultats sur Internet deux jours avant.
2: Bah oui.
0: Ouais, mais tu peux pas savoir tout de suite au premier tour qui c'est qui sera là. Hein.
2: Mais si, ça
0: mais non, mais non, mais non, mais non.
2: Mais non, tu connais.
0: Quoi, j'y connais rien. Attends, tu as pas commencé parce que sinon, toi, tu as retourné à Dinan vite fait, toi.
2: D'accord.
0: Hein plotte-moi.
2: Oui.
0: Ah non, pas ce soir.
2: Ah, si.
0: Non, bah, c'est son nom. Hein. Il pourrait peut-être trouver d'autres noms que des noms comme ça.
2: Excuse-moi, c'est pas ma faute.
0: Bon, et qui c'est qui s'amuse avec les réveils, là? Ça commence à me prendre la tête, là.
2: Je me réveille tôt demain.
0: Alors.
2: Je peux y aller, Gérard, là?
0: Ouais, vas-y.
2: Comme a dit Monsieur Tony, là, je crois que c'est vrai. C'est les élus, quoi. Ils nous enculent un peu. Et en plus, ce qu'il y a, c'est qu'ils...
0: Tu restes poli, s'il te plaît, quand même, à 0h42.
2: J'ai pas dit qu'ils nous enculaient, j'ai dit que c'était des gros PD.
0: Ouais, ben, tu restes poli, Tony, parce que sinon, tu vas faire un stage au standard, toi aussi, tout à l'heure. Hein. Parce que si tu veux faire les débats, tu restes calme. C'est ce qu'on avait bien précisé quand tu étais venu le jour de l'anniversaire à Max. D'accord?
2: Bon anniversaire.
0: Ouais, d'accord. Alors, donc, pour toi, plaque-moi, donc, on continue avec toi avant de demander à Casse-Noisette et Saucisson à l'ail.
2: Ben, moi, je crois qu'effectivement, c'est vrai, quoi. Je vais pas dire enculé parce qu'ils nous enculent pas, mais ils nous prennent vraiment de la thune et c'est ça qui est vraiment chiant, quoi.
0: Mmh. Okay.
2: Ça m'énerve, moi.
0: C'est toi qui joues avec un réveil?
2: Moi?
0: Ouais.
2: Mais non, mais tu déconnes, j'ai pas de réveil.
0: Non, mais qui c'est qui joue avec un réveil, là? Ça commence à m'énerver, là. Casse-Noisette.
21: Ouais, bah moi, je trouve que ça sert à rien d'aller voter.
0: D'accord. Question, réaction.
16: Oui, sur IRC, il y a Snul qui me dit que le vote est une chose bien, surtout pour Miss T-shirt mouillé.
0: Non, bah ça, c'est peut-être pour lui.
23: Il n'y a pas de tour, là. Il n'y a qu'un tour.

0: Qui?
1: C'est Casse-Noisette.
0: Oui.
1: Je suis très bien placée pour le savoir. Je te dirai pas ce que je fais dans la vie, mais je suis très bien placée pour le savoir.
0: Ouais, ben, peut-être pour toi, mais moi je te dis tout de suite que c'est pas du truqué. C'est pas un truqué d'entrée, c'est tout. Saucisson à l'ail.
1: Bah écoute, moi je suis un peu d'accord avec tout le monde. Moi aussi je dis que c'est truqué, quoi. Parce que des fois tu vois les chiffres, ça monte, ça descend, c'est n'importe quoi. Hein. Mais c'est vrai, c'est n'importe quoi.
0: Mais non, mais de toute manière, moi je suis pas trop d'accord avec vous. Hein, parce que là, attendez, parce que moi je vais donner quand même mon truc. Je peux vous dire une chose, que c'est pas impossible que ça soit truqué d'entrée. C'est impossible. C'est contrôlé, donc ça peut pas être truqué tout de suite.
1: Pourquoi?
2: Dans quel sens?
0: Non, mais il y a pas de dans quel sens. Et pourquoi? Moi, je te dis que ça peut pas être truqué. Oui, Rigo. Attendez.
3: Oui, il y a Goldberg sur IRC qui demande c'est quoi un épouillage.
0: Un dépouillage, c'est de retirer le bulletin qui est dans
4: le sac d'une petite vieille dans la rue.
0: Non, attends, Fildar, tu t'écrases, s'il te plaît, merci.
3: C'est quoi l'épouillage, alors?
0: Non, dépouillage, il a pas compris ce que j'ai voulu dire. Donc, dépouillage, c'est de retirer le bulletin qu'on a mis dans une enveloppe et on le met de côté et on fait des tailles. Après, on les compte pour savoir qui passe, qui sera élu ou pas. Voilà, c'est tout.
4: Ça sert à quoi de le mettre dans une enveloppe si après il le retient?
0: Mais non, mais on le retire et après, ils ont fait ce qu'ils veulent.
2: Fabriquer des enveloppes.
0: Voilà. Ah ouais, okay. Donc, deuxième question. La politique vous rend-elle amoureuse? On va demander... Bon, celui qui est avec son réveil, t'arrêtes! C'est clair et net! Parce que je veux pas chercher le midi à 14h tout à l'heure, je vais en virer.
1: Ouais.
0: Parce qu'il y a d'autres personnes qui attendent pour participer.
4: Deux.
0: C'est bien clair.
2: Ouais, moi je voulais répondre à la question, c'est Tony.
0: Ouais.
2: Moi je trouve...
0: Ton nom c'est quoi?
2: Tony.
0: Ouais, ben précisez vos noms quand vous voulez parler.
2: D'accord. Ouais, mais là on le reconnaît quand même. Moi je voulais dire que Elisabeth Guigou, je la trouvais bonne.
0: Non mais attends, t'arrêtes de donner des noms s'il te plaît.
2: Bah écoute, c'est son nom, elle fait de la politique. Moi,
0: c'est pas la peine de citer les noms des personnes politiques.
2: Gérard, c'est gros string. Moi je voulais juste dire que moi c'était Ségolène Royal que je trouvais bonne.
0: Bon, gros string, Tony, soit que vous vous calmez et vous arrêtez de donner des noms,
4: pas de
0: ou soit que vous gerbez. Ça va aller vite, vous deux. Hein, c'est pas la peine de soudre de ma gueule derrière. Parce que sinon, vous allez virer tout de suite. Okay. C'est clair et net.
2: Mais pourquoi?
0: Il n'y a pas de pourquoi.
2: Bah, c'est ta question, excuse-nous. Hein.
0: Alors, t'es bête.
1: Ouais.
2: Ah, c'est vrai.
0: Donc, toi?
1: Moi, une fois, j'ai rencontré un mec dans l'isoloir. Mmh. On a fait crac-crac, machin et tout. Et j'étais amoureuse, ouais. Donc, c'est bien.
0: D'accord. Plotte-moi.
2: Oui, moi.
0: Non.
2: Mais si.
1: Non.
2: Si, quand même, merde. Mmh. Un peu.
0: Oh!
2: Oui, bah, j'y vais. Ah, ah non, plotte-moi.
0: Bon, Manu! T'essayes de me choper le réveil et la sonnerie, celui qui a du monde chez lui, parce que ça m'énerve, là.
4: Je crois qu'il attend des invités, ouais, mais je sais pas qui c'est.
0: Ouais, mais moi, je veux pas le savoir. S'il participe au débat, s'il a des invités, il dégage.
4: Ah, écoute, fais les rentrer, mets-les dans la cuisine et puis on en parle
0: plus. Bon, alors, plate-moi.
2: Ça va être un meeting politique, il attend des gens.
0: Bon.
2: Georges Marchais, y a pas moyen que tu rentres.
0: Ah, ça finit, oui, là, avec les noms.
2: Ouais, arrêtez, c'est vrai.
1: Bon, alors... Bandon, lui.
2: Bon, merde, je peux parler un peu, là. Comme on dit les autres, là, avec les Guigou et tout ça, moi, c'est la mère Tibérie, je crois.
0: D'accord, je pense que Plotte-moi, Tony et Grossim, je crois que vous n'allez pas finir le débat complet.
2: J'ai rien dit.
0: Non, mais vous donnez des noms comme ça, c'est pas tellement bon. Moi. Casse-noisette.
1: Moi, je pense pas que la politique rend amoureuse. Néanmoins, moi, quand je vais voter, je vote pour celui qui a apparemment la plus grosse queue, quoi.
0: D'accord, carrément. Saucisson à l'ail.
1: Bah, écoute, moi, je vois pas vraiment le rapport, mais je vais quand même te répondre. Bah, moi, ça me rend pas amoureuse, non.
0: Mm-hmm.
1: Bien.
0: Ah bah c'est pas mal. Moi je peux vous dire une chose, que moi non plus, hein, ça me rend pas du tout amoureux de...
4: Je croyais que t'étais amoureux de Jaco pourtant.
0: Non.
2: Moi ce que je voulais dire, c'est que les membres du Parti communiste, ils sont pas très bandants.
0: Bon, Tony,
2: oui,
0: encore une connerie comme ça et tu t'en vas.
2: C'est pas une connerie,
4: pas de marque, Tony, pas de marque.
0: Ah. Ok, t'as pas besoin de citer les partis.
2: Bon, la prochaine fois, je dis les initiales.
0: Ah ouais.
5: Gérard, j'ai une question Minitel de Merlot, du département 44, qui demande... Enfin, il veut revenir à la question précédente très rapidement. Est-ce que Gérard met un timbre à l'enveloppe quand il va voter?
0: Je vois pas du tout le rapport. Je vois pas du tout le rapport là-dessus.
5: Bah si, comme tu prends une enveloppe et que tu la déposes, est-ce que tu prends soin de mettre un timbre avant pour qu'elle arrive bien à destination?
4: C'est quoi l'adresse aussi?
0: Non. Attends, déjà, c'est pas ça. À quoi sert le vote en politique? C'est quand tu vas dans les urnes. Tu t'amuses pas à voter avec des timbres sur les enveloppes.
5: Ah d'accord.
0: Ça c'est une autre
5: c'est
0: question.
5: C'est pas les mêmes enveloppes.
0: Voilà, c'est pas du tout pareil.
2: Gérard, oui. Je peux te poser une question.
0: Vas-y.
2: Je voudrais savoir si des fois tu te grattes les urnes.
0: N'importe quoi, toi.
4: Moi, par contre, j'avais une question. Comment s'est fait un urinoir? Parce que moi, je sais pas, je suis jamais allé voter.
0: Ben, c'est simple, c'est une petite cabine avec un rideau, c'est tout, pour pas qu'on voie.
5: Et tu mets 2 francs pour.
0: Pour pas qu'on voie pour qui tu votes.
4: Et quand t'as fini de voter, tu tires la chasse.
3: Ah, il te donne une petite serviette pour t'essuyer.
0: Peut-être, on sait pas. Donc, troisième question. Les enfants ont-ils le droit de faire de la politique?

0: On va demander ça à Casse-Noisette, comme elle est bien placée, elle.
1: Y en a déjà qui ont tenté le coup, Gérard. Mmh. Et je peux te confirmer qu'effectivement, bientôt, les médias vont parler d'un petit jeune qui a 14 ans et qui s'y met vachement.
0: Casse-Noisette.
2: Parle plus fort un peu.
0: Casse-Noisette, tu parles plus fort. Il y a du monde derrière toi.
1: Oui, donc.
0: Demandes aux gens.
1: Il n'y a absolument personne. Je suis toute seule, assise sur ma chaise comme une clocharde.
0: Non, parce que c'est bizarre, on entend du monde chez quelqu'un, mais je voudrais bien savoir chez qui.
1: Ah oui, mais non, mais moi, c'est pas chez moi.
0: Donc tu disais.
1: Ouais, donc je te disais, bientôt, il y a un petit jeune de 14 ans là, qui commence à se mettre à la politique. Mmh. Et les médias vont bientôt en parler, je peux pas en dire plus, parce que sinon, ça serait divulguer des secrets d'État. Mmh. Néanmoins, sache que tu vas bientôt entendre parler d'un petit jeune de 14 ans.
2: C'est pas Jordi.
0: Non, mais c'est bon, on a pas besoin de savoir les noms, d'accord?
1: Non, je ne donne pas de nom.
0: Oui, non, mais je sais, Casse-Noisette, c'est pas pour toi que je parle, c'est pour Tony qui veut dire sûrement de qui il veut parler. Je vois à peu près.
2: Bah oui.
0: Donc,
2: je voudrais parler.
0: Attends, 5 minutes.
3: D'accord. Oui, Gérard, il y a un certain Max sur l'IRC qui me demande si les animaux ont le droit de voter.
0: Je vois pas comment qu'ils pourraient voter, les animaux.
3: Il me dit, dans la mesure où certains hommes politiques sont des chiens, les animaux pourraient voter.
0: Ouais, mais ça, maintenant, avec les trucs sur les guignols de l'impôt, comme ils font pas mal de conneries, ils s'amusent à faire des figurines, des hommes politiques en tête de chien et tout ça.
4: On nous aurait menti.
0: Alors, saucisson à l'ail, j'étais venu à toi.
1: Bah écoute, moi je pense qu'ils ont pas vraiment le droit, mais c'est pas pour ça que ça les empêche de faire, quoi.
0: Mmh. D'accord. Ok. Plotte-moi, je veux dire, pardon.
2: Moi je crois que c'est un.
0: Putain, c'est fini derrière.
2: Putain, ma caisse.
5: Ah, y a un mec qui se fait tirer sa caisse, là, on dirait.
0: Bon, bah alors s'il se fait tirer
5: sa bagnole, hein. Je sais pas qui, mais.
2: Putain, les enculés.
0: Oh, tu restes poli, s'il te plaît, plotte-moi, parce que tout à l'heure tu vas virer.
2: Je viens de parler, là. MABM.
0: Alors, plotte-moi, vas-y.
2: Donc je crois que c'est un peu bizarre ce qu'elle a dit tout à l'heure. Parce que moi, j'ai entendu parler qu'il fallait quand même avoir 23 ans, il me semble.
0: Non, là, tu peux... Non, c'est 21 ans, si je me souviens, si je me trompe pas.
5: Bon. Non, c'est...
0: Pour être pris, pour machiner, pour avoir 21 ans, à peu près,
5: pour
0: quelque
5: voter.
0: Chose. Ouais, non, pour se présenter aux élections...
2: C'est quel âge?
0: 21 ans, normalement.
1: Gérard, c'est Casse-Noisette. Je peux rajouter juste quelque chose?
0: Oui, vas-y.
1: Il faut savoir qu'en fait, cet enfant-là, donc ce jeune adolescent, va demander l'anticipation.
0: Ah, d'accord.
1: D'accord. Donc, c'est pour ça donc, que je répondais à la question.
2: C'est qui cet enfant?
1: Je ne peux pas divulguer, c'est quand même un secret d'État. C'est pas à moi d'en parler. Les médias vont faire leur boulot beaucoup mieux que moi. Et donc, voilà, quoi. C'est tout ce que je voulais...
2: C'est ton gosse, Gérard?
0: Non, on se calme là avec. Je viens d'entendre un nom là que j'aime pas. Par contre, là, on vient de me donner un petit sondage.
5: Ouais.
0: Il y a 20, donc pour ou contre la politique, mais ça, j'en avais pas parlé, donc je vois pas pourquoi qu'on met pour ou contre. Hein. Donc il y a 20% des gens qu'on dit qu'ils n'aimaient pas la grossièreté, ça c'est vrai. 40% des gens ont dit que les types c'était des petits parasites. Parasites que l'on...
5: Les tiques, c'était des petits parasites, je crois.
0: Ouais, les tiques, c'était des petits parasites que l'on trouve sous le chien. Et 40% des gens ont dit qu'ils n'en avaient rien à foutre. Et ça, je suis bien d'accord avec les 40% qui disent qu'on n'en a rien à foutre. Ça, pour moi, c'est réel. Donc, Tony, pour toi.
2: J'ai pas suivi la question, parce qu'avec tes sondages, là, tu m'as... perturbé.
0: Alors, les enfants ont-ils le droit de faire de la politique? Voilà la question.
2: Bah oui, tout à fait. Moi, je pense que les enfants, ça ne sera pas pire que ce qu'il y a maintenant. Enfin, mm-hmm. Moi, je ne sais pas si, par exemple, une fille de 12 ans, elle est aussi bien galbée qu'Elisabeth Guigou.
0: Bon, Tony.
2: Pourquoi?
0: Tony, c'est la dernière fois. Tu vas retourner voir Manu au standard maintenant.
5: Ah, il est impossible, ce Tony. Hein.
0: Non, alors, c'est fini. Non, Tony. Je te l'avais dit gentiment tout à l'heure de ne pas citer de personnes politiques. Si, tu as très bien entendu.
2: Excuse-moi.
0: Donc, c'est terminé. C'est terminé, Tony. C'est terminé. C'est terminé. C'est terminé. Terminé pour toi, Tony. Au revoir.
2: Je t'embrasse, Elisabeth.
0: Alors,
3: sur IRC, on me dit Tony, tu dégages.
0: Voilà, bah ça y est, il est parti. Donc, t'es bête.
1: Moi, je dis que les gosses, ils n'ont rien à faire dans la politique. Mmh. Je ferais mieux de jouer au Lego et de pas nous faire chier, quoi. C'est une affaire d'adulte et pas du tout une affaire de gamin, quoi.
0: Ouais, mais comme je disais tout à l'heure, donc, faut bien avoir la majorité pour y être.
1: Mais c'est même pas une question de majorité. C'est que les gosses, ils n'ont rien à faire là-dedans, quoi. Ils jouent aux billes et puis c'est tout.
0: Ouais, mais t'en as beaucoup qui veulent se lancer dedans, hein, aussi.
1: Mais
0: hein.
1: Ouais, mais c'est des petits coins.
0: Bon, ok. Grosse ring.
6: Je sais pas, mais... je sais pas si tu regardes, des fois, ils invitent des mômes là, à l'Assemblée nationale.
0: Ouais, mais ça c'est
6: des,
0: oui.
6: Des séances et tout, et pour s'intégrer un peu.
0: Ouais, non, mais attends, ça.
6: Merde, ils posent tous la même question. Quand est-ce qu'on mange?
1: Il serait mieux d'aller chez
6: Ils veulent tous aller pisser en même temps.
0: Ouais, non, mais.
6: Et en plus, ils dégueulassent tous les sièges des députés.
0: Ouais, mais attends.
6: Attends, je parle, s'il te plaît. Mm-hmm. Moi, je trouve que vraiment, les mômes, c'est à l'école, à la crèche ou à la babysitting et tout, et puis c'est pas dans la politique, quoi, ça va.
0: Mm. Non, mais il faut dire que aussi avec ce qui se passe à l'heure actuelle, bon, ben, les étudiants, les trois quarts ont 15, 16, voire 17 ans.
1: C'est des petits cons, les étudiants.
0: Bon, mais attends, c'est quand même leur problème, parce que bon, ben, faut dire une chose que si ils sont trop nombreux dans les classes, faut voir aussi le nombre de personnes qu'il y a dans les classes. Attendez, laissez-moi finir. J'ai entendu dire qu'ils étaient jusqu'à 50 personnes dans une classe.
1: Moi, j'ai entendu ça.
0: Ouais, il y a 5 ans, j'ai entendu 40, 50 et 70 aussi par là.
6: Oui. Excuse-moi, mais même s'ils sont 50 par classe, c'est pas beaucoup. T'en mets 20 dans la classe et 30 dans le couloir. Tu laisses la porte ouverte et tout le monde peut suivre.
0: Ouais, non. Attends, gros string.
6: Maintenant, les couloirs.
0: Gros string.
6: Je veux dire, c'est bon.
0: Gros string, s'il te plaît, attends, il y a une question en IRC.
3: Oui, gros string, je suis désolé. Il y a Erki sur IRC, donc, qui te demande, Gérard, à combien d'érections as-tu participé?
0: Non, mais ça, j'y répondrai pas parce que c'est pas le thème du débat politique.
5: Et Gérard?
3: Ah si, ouais. En politique, les élections, c'est normal.
5: À la les clochettes, c'est bon. Mmh. À la place de Tony, on accueille Kaira qui appelle de Sarcelles, 101.9.
4: Bonsoir, Lascar.
0: Allô?
4: Bonsoir, Lascar.
0: Non, tu parles comme il faut.
4: Je suis Kaira. Moi, je voulais dire que je vote. Je vote et... voilà.
1: Tu votes pour qui, toi?
4: Moi, je vote pour ceux qui légaliseront le vol de
5: des mobylettes.
4: Voilà.
0: D'accord.
5: Okay.
0: D'accord. Tu peux répondre à la question?
4: J'ai pas entendu ce que.
5: Il était au standard avec moi.
0: Alors, les enfants ont-ils le droit de faire de la politique?
4: Oh bah, tout à fait.
0: Mmh.
4: Moi, je suis tout à fait d'accord que. Pourquoi il y aurait des discriminations comme ça, dès le plus jeune âge?
0: Hein? Non, mais.
4: Pourquoi?
0: Mmh.
4: Qu'est-ce qu'il y a?
0: Okay. Moi je peux vous dire une chose, que je voudrais pas que mon enfant se mise à faire de la politique, parce que ça me plairait pas du tout. Déjà moi j'en fais pas, donc.
5: Et pourquoi justement sur Minitel, en plus ça cartonne ce soir, on est 30 connectés. Mmh. Y a un auditeur qui s'appelait, je sais plus comment, Yann, qui voulait te demander pourquoi toi tu ferais pas de la politique et pourquoi tu serais pas ministre de la route.
0: Non mais ça moi c'est un truc qui me branche pas, et quand j'entends parler de ce qui parle à la télé, même sur les radios, fais-moi confiance que c'est une prise de tête pas possible.
5: C'est-à-dire?
0: Donc, c'est sans arrêt en train de nous dire, ouais, mais de toute manière, comme ils disent pour les étudiants, c'est malheureux d'en parler, ils disent, ouais, de toute manière, on vous promet des bourses et puis tout ça, puis en fin de compte, ils ont jamais rien, les étudiants.
5: C'est dégueulasse.
0: Ils ont jamais rien eu, et c'est pour ça, moi, je leur donne raison de faire ce qu'ils font, c'est tout. C'est c'est quand même leur truc pour avoir un bac, et donc, moi, je leur donne raison, c'est tout. Continuez.
3: En attendant, Gérard.
0: Président.
3: À ce propos, il y a Yankee sur IRC qui me dit, si Gérard était président, c'est l'État qui se fera enculer.
0: Bon bah ça, il se démerde. Donc, quatrième question. Oh, ça suffit avec les sonnettes. Merci. Pensez-vous que l'on parle... Bon, Manu, tu me le gères, s'il te plaît, parce que ça me prend la tête, ou sinon...
5: Je gère la sonnette, tu dégages.
0: Alors, pensez-vous que l'on parle trop de politique?
5: Putain, j'ai dit, tu dégages.
0: Ça commence à me prendre la tête, là. Caria.
5: Caillera.
0: Caillera.
4: Moi, je suis d'accord avec toi, Gérard. Parce que moi, il y a dans la PC, il tourne, il y a le maire, l'autre fois, il est venu.
0: Mmh.
4: Et il nous prend la gueule, il nous fait arrêter de fumer des tarpés, trouver un job, tout ça. Mais nous, on s'en fout, nous. Nous, on s'en fout parce qu'on casse des trucs.
0: Ok. Grosse ring.
6: Ouais, bah moi je trouve que on n'en parle pas tellement en fait. Là pas plus tard que attends, ouais, c'était hier, j'ai regardé le juste prix, que dalle.
0: Non mais attends, grosse ring, tu crois qu'ils en parlent pas assez? Ils ont fait carrément tout un truc sur Bill Clinton à 23h10. Attends, tu te fous de moi là?
6: Jamais de la vie, dans le juste prix, t'es fou.
0: Non mais attends, dans ce cas-là, si tu regardes le juste prix, c'est pas la peine de participer au débat sur la politique. Hein.
6: Quand au journal télévisé là tout à l'heure, ils ont pas grand-chose. Tout ce qu'ils ont montré, c'est la fusée qui décolle. Là,
0: ben ouais, mais ils ont quand même parlé de la politique, je suis désolé.
6: Peut-être qu'ils ont parlé de politique, les astronautes, quand ils décollaient, j'en sais rien. Mais,
0: non, mais ils en ont quand même parlé à 20h, hein, je suis désolé.
6: À 20h, moi j'ai allumé à 20h02, ils n'en parlaient plus déjà, alors...
0: Non, mais attends, t'es bête. T'es bête.
4: Teubé, là, teubé. Vas-y, teubé.
0: Oh, tu travailles? Allez hop, bonne nuit pour lui. Allez hop, celui-là, c'est comme ça, il se réveillera. Oui, Rigo.
3: Oui, il y a Vomi de Porc sur IRC qui te demande, Gérard, pourquoi tu dis qu'il y a trop de poils éthiques? Tu aimes les hommes imberbes?
0: Non, n'importe quoi. N'importe quoi. Plote-moi.
7: Oui, moi je pense qu'il y a trop de, politique. Mmh. D'ailleurs, on devrait directement passer au deuxième débat.
0: Non, mais alors, pour l'instant, c'est
4: toi,
0: pas...
4: Toi, tu vas qu'à HD, toi.
0: Non, mais attends, toi, si t'es pas content, tu vas faire comme Tony et t'es bête, tu vas gerber aussi, comme ça, on va prendre d'autres personnes, tu vois, j'ai envie de... Ce soir, on est à la troisième, il y a 12 questions, alors, soit que tu réponds gentiment à la question, ou soit que tu vires.
7: Ouais, je veux
0: tu choisis.
7: Je veux bien faire comme Tony, parce que mon nom, il me plaît pas trop, là.
0: Eh ben alors, c'est bien, alors, pareil.
5: Allez, salut.
0: Salut à toi.
5: Salut.
0: C'est bien, il nous en reste plus qu'un, deux, trois, quatre. Il nous en reste plus que quatre, alors, casse-noisette, on
5: accueille...
0: pour toi.
5: Attends, excuse-moi Gérard, on accueille quand même Citrouille.
8: Salut Gérard.
0: Salut Citrouille. On t'appelle d'où?
8: J'appelle de Paris.
0: Ok. Alors, donc, je répète la question comme tu viens d'arriver.
8: Oui, s'il te plaît.
0: Alors, pensez-vous qu'on parle trop de politique? On va demander à Casse-Noisette, comme j'étais sur elle en premier.
8: On en parle beaucoup. C'est...
0: Oh, le porc, là.
8: On en parle beaucoup, c'est vrai, mais à tort et à travers. Tu vas dire que je vais remettre l'histoire de Clinton sur le tapis.
0: Non, mais justement, j'en ai parlé aussi, moi, donc...
8: Je vais t'expliquer en gros, quoi. Moi, j'ai dû partir là-bas, j'ai dû partir aux États-Unis parce que je travaille au Parlement. Mmh. Et on a dû donc aller là-bas, et on a eu des réunions donc, avec Bill Clinton. Mmh. Et il faut savoir qu'il y a des choses qui sont vraies et qu'il y a des choses qui ne sont pas vraies. C'est-à-dire que on va revenir sur le harcèlement avec.
0: Non, mais on va pas s'éterniser là-dessus. Hein.
8: Non. Mais il faut savoir que bon, il l'a pas harcelé, quoi. Elle était tout à fait d'accord et bon.
0: Elle était consentante.
8: Elle était tout à fait consentante. Elle adorait le sucer, elle ravalait tout. Lui était content et puis voilà, quoi.
0: D'accord. Attendez, il y a une question IRC.
3: Oui, enfin c'est une réaction à ce sujet. On te demande, Gérard, à ton avis, est-ce que pour qu'un président fasse parler de lui, il faut qu'il se fasse sucer?
0: Non, pas spécialement. Hein.
5: Ouais, on va peut-être pas revenir sur l'affaire Bill Clinton.
0: Hein. En deux mots, moi je lui dis, là je peux y répondre, de toute manière ça sert strictement à
5: c'est casse-couille.
9: Ouais, mais Gérard, il faut reconnaître que ça aide quand même.
0: Ouais, mais ça, je vois pas du tout.
5: Ça fait du bien.
9: S'il y avait un président, par exemple, un président bulgare ou un truc comme ça, un mec on n'en entend jamais parler, il se faisait pomper un bon coup, je suis sûr que dès demain on en entendrait parler, quoi.
0: Non, mais ça.
4: T'as vu la gueule des.
0: Attendez, Kegra, 5 minutes, oui.
5: On accueille Casse-Couille.
7: Bonsoir à tous, bonsoir aux 20 millions d'auditeurs qui nous écoutent quand même.
0: Eh, celui qui s'amuse à faire ça, là, il va se calmer. Il est d'où, lui?
5: Demande-lui parce que j'ai pas eu le temps.
7: J'ai 19 ans et j'appelle de Mont-de-Marsan.
0: Et la fréquence de Mont-de-Marsan?
7: Je sais plus, moi.
0: Je vais la trouver, il va nous la donner.
3: Il y en a un qui est malade, là. Hein.
0: Ouais, je crois.
4: Bah, la maladie, c'est le deuxième débat.
0: Celui qui s'amuse à faire ça va se calmer parce que sinon, c'est moi qui vais le calmer hors antenne.
4: Ça, c'est la chiasse.
0: Alors, Casse-Noisette.
8: Oui.
0: Donc pour toi, toi tu viens de répondre. Hein.
8: Ah oui.
0: Saucisson à l'ail.
8: Bah écoute, moi Gérard, moi je pense que la politique, si tu veux en entendre parler, tu en entends parler, mais si tu veux pas en entendre parler, tu en entends pas.
0: Bah voilà. Donc ouais. Citrouille qui avait pas répondu.
8: Ouais, mais alors moi je dis, on parle pas assez de la vie privée des hommes politiques.
0: Ah
8: hein.
0: si. Citrouille.
8: Moi,
0: Citrouille.
8: Qui met des slips ou des caleçons.
0: Attends, Citrouille, je vais te dire une chose, on en entend parler sans arrêt. Parce que hier, il y a un truc sur la première qui a passé carrément toute une bonne partie de la nuit. Ils ont fait ça à 23h30 sur l'un, je sais plus le nom du reportage. Je crois que c'est reportage.
8: Ouais. Hein.
0: Ils nous ont cassé les burnes avec l'affaire Bill Clinton.
8: Pourquoi t'as regardé?
0: Non, je vais pas regarder, j'ai zappé parce que ça me prenait la tête.
8: Je dis qu'il faudrait faire ça toutes les semaines. Si Chirac il a des maîtresses, si Jospin il a une grosse pile.
0: C'est bon, on en a rien à foutre.
9: Gérard.
0: Ouais, casse-couille.
9: Gérard.
0: Ouais, c'est qui?
9: Ouais, c'est gros string. Et je voulais juste dire un truc là sur la vie privée des hommes politiques. Je sais pas si t'as remarqué, mais l'été, dans tous les magazines, genre Paris Match, Gala, etc., c'est que des photos des hommes politiques qui sont en moule couille sur la plage.
0: Moi, ça c'est leur problème.
5: On a même vu Barthès en jet ski, t'imagines.
0: Casse-couille, tu veux répondre avant qu'on pose la cinquième?
7: Ce qu'il y a, c'est que moi j'étais au standard.
0: Alors, pensez-vous qu'on parle trop de politique? Manu, tu me gères celui qui arrête pas de roter comme comme un porc là parce que ça m'énerve ça.
10: Pas de problème, il va aller gerber, il va revenir.
0: Ah oui, ben il va aller gerber, il va aller gerber chez lui définitivement.
3: Gérard.
0: Ah bon, ouais.
3: Calmez-vous s'il vous plaît, il y a Gognol sur IRC qui te demande comment tu ferais pour boucher le trou de la sécu.
0: Ah ben ça, c'est pas mon problème. Ça, c'est pas mes problèmes pour les trous de la sécu. Ils sont assez grands de s'en occuper. Ça, ça me regarde.
3: Bah, apparemment, non.
5: Ouais, mais attends, c'est bien aux hommes politiques de s'occuper du trou de la sécu.
0: Bah ouais, non, mais ça, c'est à eux de. Oh là Manu, là. Tu me le calmes, s'il te plaît, parce que sinon, ça va chauffer pour toi. Alors, casse-couille pour toi.
7: Oui, au fait.
0: Alors, pensez-vous que l'on parle trop de politique? Donc, c'était la question, comme tu étais au standard.
7: Oui, je tiens à préciser que d'abord, que la fréquence est 52,6 à Mont-de-Marsan, vu que je ne l'avais pas dit tout à l'heure. Donc, effectivement, je trouve qu'on en parle beaucoup, mais on en parle quand même un peu moins que quand il y a les élections. Là, on en a 24 heures sur 24, il n'y a que de ça.
0: Ah, ouais, mais. Casse-couille, n'empêche, il faut dire une chose que, d'accord, on en parle moins avant qu'il y ait les élections, mais là, quand même, ils nous bassinent encore. À l'heure actuelle, avec l'affaire Bill Clinton et l'affaire
5: Levinsky.
7: Ouais, mais je croyais que tu voulais pas en parler de.
0: Non, mais moi je te dis, tu dis qu'on en parle pas assez. Si, ils sont en train de nous vacciner avec tout ça.
11: Mais ils en parlent pas assez.
0: Bah ouais, mais on en a ras-le-bol d'entendre parler de ça sans arrêt.
11: Mais non.
0: Donc, alors vous allez réfléchir à la question. Avez-vous un membre de votre famille qui fait de la politique? Et on va s'écouter Pierre de la Montagne avec. Elles sont blanches, mes chaussettes, et elles puent. Et on se retrouve tout de suite après. Appelez au 0803 08 5000 et 0870 5000. Toujours le 3615 4 Fun Radio, rubrique direct et l'IRC www.fr Fun.
3: Flash Fun Radio. On a 921 connectés quand même, Gérard, ce qui est énorme.
0: Ouais. J'en veux 1000 avant 1h30.
3: Ça arrive.
0: Et alors, on va. T'as trouvé là qui c'est qui.
10: Ça y est, il est allé aux toilettes, il a fait ses besoins, il est revenu, il est en pleine forme. Super.
0: Ok. Donc, on récupère saucisson à l'ail.
11: Toujours là, Gérard.
0: Casse-noisette.
11: Ouais, je suis là.
0: Gros string.
12: Ouais.
0: Cueillera.
12: Soir bon.
0: Citrouille.
11: Ouais, salut.
0: Et casse-couille.
7: Oui, si tu pouvais donner le label, la maison d'édition des disques que tu mets, ça m'aiderait.
0: Oh là là, faut demander ça à Field.
5: C'est le label rouge, c'est d'accord. Approuvé.
7: D'accord, merci, je connais. Bobby Bell.
0: Ouais. Bon, c'est bien, comme ça. Donc, vous avez eu le temps de réfléchir à la question, on va demander à. Bah, tiens, casse-couille.
7: Moi, non, j'ai pas de membres, ni de ma famille, ni de mon corps qui participent à la politique.
0: Ouais.
7: Voilà.
0: Mmh. Okay.
7: Je suis désolé.
0: D'accord. Citrouille.
11: Ouais, moi j'ai un oncle, mais bon, c'est l'athéon, il est communiste, alors on lui parle plus.
5: Non. Non, mais ça, je m'en fous. On fait pas de politique.
11: Ah, ok, ouais.
5: Ok.
11: Bon, bah on lui parle plus quand même, parce que c'est un gros con.
0: Ok. Ah, bah c'est bien, alors, Kaira.
13: Ouais, moi je. Mais nous, ils veulent pas de nous. Parce que on a, avec des topos, on a voulu faire un parti politique.
0: Ouais.
13: Et on est allé à la mairie. Et ils ont pas voulu de nous, ces messieurs.
0: D'accord. Grosse ligne.
12: Bah, moi, j'ai un cousin ouais, qui fait de la politique. Ouais.
0: Mmh.
12: Et il colle des affiches.
0: Mmh.
12: Et bah voilà quoi. Un jour, il était dans la merde parce que il avait emmené qu'un tube de colle. Et il a pu en coller que trois. Quoi.
0: D'accord. D'accord. Je vois pas du tout le rapport. On prend pas de la colle. Ah, on prend pas des tubes de colle. On prend pas des tubes de colle, les mecs. Il y en a qui sont avec des seaux et qui préparent déjà leur. Tu me laisses parler, s'il te plaît, merci.
12: Non, je crois qu'il y a un moment, si tu sais pas comment on colle des affiches, moi je peux rien faire pour toi.
0: Non, mais attends, tu demanderas à ceux qui, quand ils les colleront là pour les élections, tu leur demanderas.
12: Excuse-moi, j'ai beaucoup de respect pour toi.
0: Bon, alors celui-là, ça commence à m'énerver.
12: Mon cousin, il a passé un CAP en collage d'affiches et il sait certainement beaucoup mieux que quiconque coller des affiches, peut-être. Le dire.
0: Non.
12: Casse-noisette.
11: Ouais, ben moi j'ai pas de famille qui travaille là-dedans, mais bon, moi je suis dans le milieu. Je travaille pour le parti de Jean-Marie Le Pen.
0: Bon, bah alors casse-noisette, c'est bon là pour toi. Ah, c'est terminé.
7: Elle a le droit de parler. Hein,
0: Non, mais j'avais précisé de pas donner de.
13: Pas de FN.
0: Bon, allez, hop, terminé, c'est bon.
13: Ah,
0: hop. Oh non. Alors, je m'en fous de celui qui s'amuse à faire ça. Tout à l'heure, ça va mal se terminer pour lui. Saucisson à l'ail.
11: Bah écoute, Gérard, moi, chez moi, tout le monde est contre.
0: Oh non. Oh
7: si.
11: Bah qu'est-ce que j'ai dit?
0: Saucisson à l'ail. Bah, continue. Non, mais j'arrête celui qui s'amuse, là.
11: Ah, ok, excuse-moi. Moi, je te dis, mais chez moi, tout le monde est contre.
0: Oh non.
11: Mais quoi?
0: Eh, ça commence à bien faire, là. Un fil d'art.
5: Non, c'est pas moi.
0: Non, c'est pas toi qui t'as mise avec un petit bouton là. Non.
5: Non, non, ça, je suis en train de me percer les miens, ça ne regarde pas.
0: Ouais, non, mais t'es en train de t'amuser là-bas. Ouais, ok, c'est vu. Donc, saucisson là avec toi, pourquoi?
5: Alors, Gérard, deux secondes, j'ai une question sur Minitel, on a encore 23 connectés. De R2D2, je trouve qu'il y a beaucoup trop d'hétérosexuels dans le milieu de la politique. Et toi, Gégé, t'en penses quoi?
0: Moi, j'en pense rien du tout de ça.
5: Mais est-ce que tu trouves que, en fait, justement, en ce moment, on parle du PACS? Je sais pas si tu.
0: Non, non, mais ça, c'est pas. Ça rien, j'en parle pas.
5: Donc, pour le mariage des homosexuels qui font de la politique.
0: J'en parle pas là-dedans ce soir. C'est
5: pourquoi?
0: Parce que ça m'intéresse pas, c'est tout.
5: Bah, mais c'est intéressant, les gens, ils aimeraient savoir.
0: Ouais, bah, peut-être, mais moi,
12: Gérard.
0: Ouais.
12: Excuse-moi, gros string, là.
0: Ouais.
12: T'aimerais pas te faire introduire dans le milieu?
0: Alors, gros string,
5: je préfère sur le côté. On accueille X. S'il vous plaît.
14: Bonsoir. Oui, bonsoir Gérard.
0: X, bonsoir.
5: Oh, elle est bien elle.
0: T'appelles d'où?
14: J'appelle de chez moi apparemment, un appartement très bien d'ailleurs.
12: Manu.
0: Quelle fréquence?
12: S'il te plaît.
14: Non mais je te dis, j'appelle de mon appartement.
0: Donc région parisienne. Région parisienne.
5: Le truc que tu paies 900 balles là.
0: Région parisienne.
5: 90 mètres carrés là.
0: Région parisienne.
14: Ben oui, région parisienne.
0: Ok, 101.9, merci d'apprécier.
5: Merci de suivre.
0: Donc, à toi, X, alors, de répondre.
14: Bah, si tu peux me répéter la question, parce que...
0: Avez-vous un membre de votre famille qui fait de la politique?
14: Non, malheureusement, j'ai pas quelqu'un qui fait de la politique dans mon entourage, ni dans ma famille, non.
7: C'est l'invité mystère, ça, non?
0: D'accord. Donc, moi, je peux vous dire que moi non plus, et comme j'ai pratiquement personne que de cet entourage, moi là-bas, ouais. Je suis tranquille. Gérard, oui, c'est qui?
12: C'est Gros String, ton membre, il fait pas de politique.
0: Non, Gros String, tu veux parler de quel membre? Alors, vas-y.
12: Ton membre à toi, tu nous demandes nos membres à nous, maintenant.
0: De la famille, s'il vous plaît, que je demande.
12: Ah ouais, d'accord.
0: Faut pas confondre les torchons et les serviettes, d'accord?
12: Et alors, ta femme?
0: Ma femme, elle t'emmerde. Tu sais ce qu'il dit, le vieux porc?
14: Exactement.
0: Alors, sixième question.
5: Déjà, ça passe tellement vite.
0: Ah oui. Doit-on voter pour... peut-être une question IRC avant d'attaquer.
5: J'en aurais une minute.
3: Vas-y, Filda.
5: Ok, donc c'est Paul Éthique qui te demande, Gérard, as-tu un membre actif dans les partis?
0: Non. Donc il y aurait
3: Sur IRC, il y a Snul qui te demande si tu connais le parti JNB.
0: Non plus. On est combien là maintenant?
5: On est 7 ou 8 dans le studio.
0: Je m'en fous. Je veux savoir si l'IRC, si on va dépasser les 1000 ce soir.
3: 986, on y arrive bientôt.
5: 12.
3: Merci le pape.
0: Alors, on continue. Donc, sixième question. Doit-on voter pour avoir une copine? On va demander ça à Gros String, comme il n'arrête pas de jacter sans arrêt.
12: Est-ce que tu peux répéter? J'ai mal compris.
0: Doit-on voter pour avoir une copine? C'est la dernière fois que je répète la question. Alors, ouvrez bien les oreilles.
12: J'ai compris, mais il faut articuler aussi un peu. Alors, est-ce qu'on doit voter pour avoir une copine? Moi, je dis oui, si on veut niquer une nana qui fait de la politique, genre... je sais pas, moi, par exemple, comment elle s'appelle, l'autre, là, à la blonde, là,
13: Elisabeth Guigou.
0: C'est
13: Kaira.
0: Ouais, ouais. Kaira.
13: Elisabeth Guigou.
0: Alors, c'est bon, Kaira, tu peux partir et grosse ring avec. Tous les deux, vous pouvez partir.
12: Allez, viens avec moi, viens.
0: Tu rentres chez toi et c'est bon. Voilà, alors...
5: Je t'aide un peu, parce que t'as du mal.
0: Fais gaffe, on a plus Kaira, on
5: merde.
0: A plus Rostring.
5: Non plus.
0: On va demander sa saucisson à like.
14: Bah écoute, moi franchement je dis que non.
0: Mm-hmm.
14: Ça dépend, mais franchement je dis que non.
0: D'accord, je vois bien ce que tu veux dire. Citrouille.
14: Ouais, moi je me suis jamais fait de meuf, alors je sais pas. Hein.
0: Non mais doit-on voter pour avoir une copine ou un copain, si tu veux, dans l'ensemble?
14: Bah moi j'ai plein de copines, hein.
0: Non mais, putain, mais t'es bouché ou quoi toi ce soir?
14: Non, pourquoi?
0: T'as mangé quoi là? T'as mangé du poulet enragé là, on dirait?
14: Non, il était pas enragé.
0: Ah bah dis donc, on le dirait parce que je crois que tu comprends pas ce que je veux dire. Hein.
14: Peut-être les champignons, ils devaient pas être frais alors.
0: Ouais, d'accord.
3: Gérard, il y a Turpentine sur IRC qui te demande si tu as voté pour trouver Sandy.
0: Personnellement, non, je l'ai...
5: Il a voté nul, ouais.
0: Attends, je l'ai voté par pochette surprise dans IP Magazine. Ça va y faire plaisir.
3: C'est pas un truc d'homo, ça?
0: Non, non, c'est un magazine comme ça.
3: Ah, okay.
0: Qui c'est qui nous reste? Casse-couille.
7: Oui, bah, moi, j'ai très bien entendu ta question, mais je la comprends pas très bien, quoi.
0: Alors, doit-on...
7: J'ai compris.
0: Doit-on voter pour avoir une copine ou un copain?
7: Bah, je comprends pas le rapport, là.
0: Doit-on voter? Par exemple, si tu veux voter pour qui tu veux, tu peux voter. Si tu veux, tu peux voter pour retrouver une copine. T'as le droit.
7: Bah, logiquement, quand tu votes, c'est pour élire quelqu'un.
0: Bah oui. Ben dans la politique, il y a bien des nanas qui font de la politique. Donc si tu veux être copine avec elle, faut bien que tu votes pour elle, voyons.
7: Ah ouais, mais faut avoir des business.
0: Quoi, qui c'est qui dit n'importe quoi? Qui c'est qui vient de dire n'importe quoi?
5: Je crois que c'est X.
0: Bon, X.
15: Non. Et toi, la grosse, debout, espèce de filiasse, là.
0: Eh, ça va, toi, là-bas?
16: Elle a dit calme ta joie, toi.
0: Eh, tu vas te calmer ta joie, là, ou quoi, là?
15: Et toi, la grosse, debout, espèce de filiasse, là.
0: Oh, ça suffit, là, Pildar, ou sinon je t'envoie, je sais pas quoi, là. Ben, X.
15: Et toi, la grosse, debout, espèce de filiasse, là.
0: Non mais attends, je crois que ce soir ils ont fumé la moquette ou ils ont bouffé je sais pas quoi.
5: Y a pas de moquette à Fun, merde.
0: Ouais alors.
3: Donc on accueille Téton et on accueille aussi Bulldog Mystère.
16: Oui bonsoir.
5: Bulldog Mystère.
16: Bonsoir Gérard, bonsoir tout le monde.
3: C'est ce qu'il m'a donné comme nom Gérard, me regarde pas comme ça.
0: Alors Bulldog lui, Mystère. Tu peux lui dire qu'il prenne un autre nom.
16: Non, mais bah,
5: attends,
16: rester,
5: si c'est son nom.
16: Je veux rester dans l'anonymat.
0: Oh là, qu'est-ce que c'est encore ce travelot là?
16: Oui bah écoute, je vote.
0: C'est pas un débat sur les travelots, hein. C'est un débat sur la politique.
16: Je vote aussi bien que toi. Hein.
0: Ouais, bah moi je tombe. Mystère Bulldog.
16: Bulldog Mystère.
0: Ouais, si je veux. Les fréquences là, s'il vous plaît.
16: 96.10.
0: Pour qui?
16: Pour Bulldog Mystère.
0: Ouais, 93.1. 96.10?
16: Oui.
0: Et Téton?
17: Moi j'appelle de Lille.
0: Fréquence?
17: J'ai pas encore. 96.8.
16: J'ai pas encore de Téton, moi.
0: 96.8, ok. Et alors X?
16: Oui, bah je pense qu'il faudrait.
0: Ouais, tu m'éteins la musique là?
16: Non, mais c'est pas moi. Hein.
0: Non, mais j'ai de la musique là dans.
16: Oh, une collègue!
5: Moi j'ai rien. Là, tu sais rien, moi, tu
0: vois. Bon, X!
16: Non, je pense qu'on devrait créer des écoles pour voter, pour essayer d'avoir une copine.
0: Ok. Ah, Pildar, t'arrêtes avec cette chanson là parce que ça me prend la tête.
18: C'est la fête!
0: Ouais, bah c'est bon là, on l'a fait assez hier la fête, hein.
18: Ça, c'est la fête.
0: Téton?
17: Oui, bah si tu voudrais répéter la question, parce que j'étais au standard et.
7: Il a dit qu'il la répétait pas.
0: Alors, ça commence à bien faire, faudra peut-être écouter
3: quand je leur parle, ils peuvent pas t'entendre, Gérard. Donc,
19: Gérard, il y a une bonne question de Toons sur l'IRC. Est-ce qu'il est normal que tout le monde ait le droit de voter?
0: Ben, ça dépend des âges, hein. En principe, tu as le droit de voter qu'à partir de 18 ans, mais donc si tu as moins de 18 ans, tu n'as pas le droit de voter.
19: Ah, et on est 1000 sur l'IRC, ça y est.
0: Ah, ça y est, on a atteint les 1000. Hein.
20: Ouais,
0: on a atteint les 1000 quand même. Ouais. 1h20, j'avais dit avant 1h30, c'est bien. Continuez.
16: Bah moi, Gérard, en tant que travelo, j'estime que tout le monde a le droit de voter.
0: Hein. Non, mais attends, mais pour l'instant, je demande à Téton, je demande pas au Bulldog.
17: Ouais, tu m'as toujours pas répété la question.
0: Alors, doit-on voter pour choisir une copine ou un copain?
17: Doit-on voter pour choisir un copain ou une copine?
0: Voilà.
17: Ouais, peut-être, pourquoi pas, ouais.
0: Oui. Ouais, mais c'est pas mal, là, ta réponse.
17: Ah, qu'est-ce que t'en penses?
0: Ouais, mais elle est nulle à chier.
17: Bah ouais.
0: Mystère, Bulldog Mystère, là.
16: Comme la question.
0: Ouais, attends, si t'es pas contente, tu raccroches et tu vas faire dodo.
16: Écoute, moi je vote, mais c'est pas pour trouver une copine, parce que je suis hermaphrodite. Donc,
17: Pas d'insulte.
16: Pardon?
0: Bon, et les autres derrière, vous le laissez parler, on vous a laissé parler, alors vous le laissez parler.
16: Un petit peu de respect quand même, je suis différent de vous, mais je suis quand même. J'estime.
5: T'as le droit de t'exprimer, hein.
16: Bah,
5: t'inquiète pas.
16: Merci Fildar.
5: De rien.
16: Tu connais ce problème en plus.
0: Ouais, non, mais vas-y, accouche, on va pas.
16: Bah oui, bah je te dis, moi j'ai pas besoin de voter pour trouver un copain.
0: D'accord.
16: Bah, je vais en boîte.
0: Bon bah même en boîte, de toute manière, tu peux te trouver facilement des copains ou des copines. J'ai vaguement entendu sur l'antenne.
16: C'est pas le terme du débat.
0: Non, mais je peux répondre que j'ai vaguement entendu ce soir qu'il y en a une, elle savait pas du tout ce qu'elle voulait faire avec le mec qu'elle a rencontré vendredi à la loco. Donc, c'est pas grave. Oui, Rigaud.
19: Oui, il y a le chien sur IRC qui te demande si on peut voter dans tous les pays.
0: Très bonne question, je vais y réfléchir, je lui donnerai les réponses tout à l'heure.
19: Ok.
0: Alors, Rigaud. La 7e, peut-on faire de la politique pour être une star? On va demander ça à Bulldog Mystère.
16: Apparemment, tu m'aimes bien.
0: Hein. Ouais, tu vas parler comme c'est toi le dernier arrivé, donc tu parles un peu.
16: Alors, peut-on faire de la politique pour être une star?
0: Ouais.
16: Bah oui, tu vois bien qu'on a parlé de la bite à Clinton assez souvent, que maintenant je pense qu'il peut faire un film de boule sans problème. Hein. La bite à Clinton est connue du monde entier. Hein.
0: Bah ouais, non mais.
16: Même sur Internet.
0: Ouais, bah ça, je sais pas sur Internet si c'est vraiment vrai.
16: Écoute, j'ai cliqué dessus hier toute l'après-midi, je peux te dire que sa bite est sur le net.
19: Si, c'est vrai.
0: Ouais, je sais, il paraît qu'ils font des photos dessus.
5: Sa bite, ça.
0: Téton.
17: Bah moi, je suis d'accord avec ce que tu dis, Gérard.
0: Mais c'est-à-dire ?
17: Bah, c'est-à-dire que je suis d'accord.
0: Non, mais c'est pas la peine de dire que t'es d'accord avec moi, mais tu précises ta réponse.
17: Bah, je pense exactement comme toi.
0: C'est-à-dire ?
17: Bah, c'est-à-dire que oui, je pense que oui, ouais. Effectivement, ouais, vu les circonstances, ouais, je pense, ouais.
0: X ?
20: Bah, écoute,
21: une collègue.
0: Oh, Bulldog Mystère, là, tu te...
20: Je suis un collègue à toi, t'inquiète pas. Eh, hein.
0: Hey, Bulldog Mystère, tu t'as mis un petit peu en veilleuse.
21: T'es jalouse parce que j'ai une bite.
0: Que ta mère en veilleuse, s'il te plaît, merci.
20: Bon, tu peux me la répéter parce qu'elle arrête pas de parler et j'entends rien.
0: Alors, peut-on faire de la politique pour être une star?
20: Non, je pense pas qu'on peut faire de la politique pour être une star, parce que toi, t'es déjà une star.
0: Non, mais attends, j'ai pas...
20: T'as pourtant pas fait de politique.
22: N'importe quoi.
0: Qui c'est qui dit n'importe quoi?
20: Mais non, mais pourquoi tu dis n'importe quoi?
17: C'est la politique pour l'alcool.
22: N'importe quoi.
0: Eh, hey, celle qui est pas contente, alors tu rentres chez toi et tu t'écrases, d'accord?
20: Allez,
0: chez
20: elle. T'as les meilleures réponses, toi?
0: Casse-couille.
20: Tu sais même pas répondre.
22: Connerie à la radio.
0: Casse-couille.
7: Moi, c'est d'abord un truc que je comprends pas, là. Bulldog Mystère et X, c'est pas la même personne?
20: Non. Non, c'est ma sœur.
0: Ouais, c'est ta sœur à Balbeur entre les cuisses d'un catcheur.
23: Ouais.
0: Alors, casse-couille.
7: Alors, moi, je pense que ça devrait te donner des idées, d'ailleurs, vu que tu fais quand même... aujourd'hui, même ce soir, 20 millions d'auditeurs, je pense que tu devrais te mettre dans la politique.
0: Non, non, attends, pour l'instant, on n'a pas fait 20 millions d'auditeurs. La semaine dernière, on a fait 15 millions d'auditeurs. Là, ce soir, la semaine dernière, on avait plus de... On avait 1000 connectés à je ne sais plus quelle heure. Et là, il y a à 1h20, on était déjà 1000 connectés sur le net.
23: Et là, on attend bientôt les 1200.
0: Et là, on va arriver sur 1200 connectés d'ici 2 heures.
7: Ouais, mais Gérard... Imagine, t'es 15 millions là, 15 millions d'auditeurs. Imagine, ils votaient pour toi, tu serais président quand même.
0: Ouais, mais ça, on verra.
7: Bah, faudrait que tu réfléchisses à ce genre d'hypothèse.
22: Non, faut pas que tu réfléchisses. Hein.
0: Non, mais celle qui dit, faut pas que je réfléchisse, je fais ce que je veux.
7: Ouais, c'est méchant, hein, ton cerveau est en train de feu.
0: Citrouille.
24: Oui.
0: Donc toi
24: Moi, je dis qu'il faut être une star pour faire la politique, et pas le contraire.
0: Non, mais
24: elle doit tourner ta question. Moi, je dis, si Depardieu fait de la politique, t'es sûr il est élu. Moi, je dis qu'il faut être une star pour faire la politique.
0: Bon, ok. Enfin, c'est ton opinion, mais moi, personnellement, non. Je te dis tout de suite.
24: Bah, tu la partages pas, tant pis pour toi, mais moi, je te dis que c'est ça.
0: Ok.
24: On en reparlera.
0: Saucisson à l'ail.
25: Bah, écoute, moi, je suis pas tellement d'accord parce que je dis que c'est pas parce qu'on fait de la politique qu'on est une star, hein. Parce que y a bien des gens qui font de la politique et puis on s'en fout totalement, on n'en entend jamais parler.
26: C'est quoi ça?
25: Allô?
26: Je crois que c'est X qui a raccroché.
25: Non, je suis là, moi.
24: Ah, merde. Merde.
0: Bulldog Mystère, tu dis encore une seule fois un gros mot, tu gerbes.
24: Merde.
0: Alors tu dégages, bonne nuit.
24: Non, c'est pas moi.
0: Non, c'est pas toi, c'est ma sœur. Saucisson à l'ail, donc t'as peut-être pas fini?
24: Si, j'ai fini, Gérard.
0: C'est bon?
23: Gérard, oui. Il y a Serval qui te demande si être une star politique, s'il vous plaît. Si être une star politique dans les Mercedes, c'est dangereux?
0: Non. Je vois le rapport qui veut en venir, mais. Non,
23: moi, je vois pas.
7: Je le vois pas, Gérard.
0: Boum! Hé, Bulldog Mystère, là, tu t'écrases? Vas-y, hop, ça commence à bien faire, Bulldog Mystère, hein.
7: Quoi, il y a histoire d'un pont dans le...
0: Non, mais c'est bon, je vois ce qu'il voulait dire, donc c'est pour ça que j'y réponds pas, alors...
23: Ok.
0: Voilà. Donc, 8e question. Les extraterrestres doivent-ils faire de la politique? On va demander ça à...
26: Attends, Manu,
23: oui,
26: quelqu'un...
23: Oui. À la place de X qui a raccroché, on ne sait pas pourquoi, on accueille Jean Pithivier.
0: Bah, X, t'es plus là?
23: Ben allô.
26: Non, elle est plus là. Non, elle a raccroché.
0: Alors donc, faudra la rappeler.
23: Jean Pithivier, on n'a plus de ligne pour l'instant, Gérard. Jean Pithivier.
0: Oui, ouais, mais tu me refais une fiche.
27: Allô.
24: Je veux qu'on rappelle ma sœur. Hein.
0: Oh, toi, Bulldog Mystère, tout à l'heure, c'est toi qui vas dégager. Oui, ça va me faire une ligne de libre.
26: Oui, bonsoir, oui. Jean Pithivier.
27: Oui, bonsoir.
0: Bonsoir.
27: Alors, je travaille, je suis maire, sénateur, député de l'Aveyron. J'écoute vos débats depuis tout à l'heure sur la politique, je trouve ça très sympathique, mais je trouve que ça n'a aucun intérêt. Pourquoi? Je m'explique. Vous allez parler, d'ailleurs, je vous ai entendu dire là, oui, sur les extraterrestres. Je pense que vous prenez un petit peu à la légère la politique et qu'on est en train de dénaturer un petit peu tout ce milieu de la politique, qui est certes magouille et pot de vin. Mais c'est en même temps grâce à la politique qu'on peut faire avancer le pays. Et je vous entends tout à l'heure poser des questions du genre est-ce qu'on peut être amoureux en faisant de la politique?
0: Alors, Bulldog Mystère, tu dégages pour de bon ce coup-là. Hop, ça t'apprendra à couper la parole.
27: Je pense que vous abusez un petit peu, que vous avez tendance un petit peu à prendre à la légère. Ça sert à rien de faire un débat sur la politique si c'est pour l'aborder d'une manière rigolote. À ce moment-là, vous faites un débat sur les strings ou sur la sodomie. Mais ne venez pas nous emmerder en faisant des débats sur la politique.
24: Ouais, la sodomie, ça c'est bien ça.
0: Bon, de toute manière, c'est pas moi qui ai décidé de faire ce débat-là. Dans ces cas-là, vous appellerez.
27: Non, mais dans ces cas-là, monsieur, vous assumez vos responsabilités.
0: Bon, alors dans ce cas-là, si c'est pour réagir comme ça, c'est pas la peine d'appeler, ok?
27: Non, mais écoutez, j'essaie de dire, vous êtes en train de vous énerver, on dirait que vous êtes vous-même un homme politique, et je trouve ça très décevant de votre part.
0: Non, mais moi, je fais les débats qu'on me dit de faire, c'est tout.
27: Parce que vous avez l'air aussi débile qu'un homme politique, alors.
0: Ouais, bah alors, si ça vous plaît pas, bah dans ces cas-là, vous restez chez vous.
27: Moi, ça me plaît, mais c'est sûr que je voterai pas pour votre gueule.
0: Hein. Bah, tant mieux, bah moi non plus.
1: Et moi, je voulais dire que j'avais la Gérardose en plaque.
0: Bon, allez, celui-là, tu me le vires, là, le bulldog mystère.
26: Ah, j'avais pas entendu.
0: Hop, terminé pour lui.
27: Monsieur Gérard, est-ce que vous avez voté dernièrement pour les cantonales?
0: Ça vous regarde pas.
27: Voilà.
0: D'accord.
26: Ah, si. Alors, est-ce que toi t'as déjà été voté? C'est une bonne question, ça. On parle de politique.
0: Mais de toute manière, j'ai déjà été voté, c'est tout.
27: Pour voilà. Vous êtes de droite RPR.
0: Non, mais ça, c'est pas ça. Je vous dirai pas mon parti.
27: On parlait tout à l'heure de Jean-Marie Guigou, un homme politique que j'aime beaucoup, demeurant. Et on parle pas suffisamment d'hommes politiques, des politiques. Je veux dire, qu'est-ce que vous pensez de la gauche, le RPR de gauche?
0: Non, mais ça, on en a rien à foutre. J'ai dit que je voulais pas parler des partis.
27: Alors, vous n'en avez rien à foutre. Et dès qu'il faut parler de politique, vous quand même parlez des partis.
0: Non, mais moi, je parle pas des partis, c'est tout. Si ça vous plaît pas, vous raccrochez, vous restez chez vous. C'est tout.
27: Mais c'est débile de parler de politique avec des extraterrestres.
0: Bon, c'est bon, ça y est, on a compris, merci.
27: Okay. Vous êtes con alors.
26: À la place de Bulldog Mystère, on accueille Pitbull Secret.
27: Bonsoir.
23: Gérard, vite fait, sur IRC, il y a Snul qui te demande si tu connaîtrais un président idéal.
0: Non. Alors donc, on va poser la...
27: Voilà, il répond aucune question, il est con comme
0: ça. Bon alors, Jean Pétivier, vous dégagez, ça vous apprendra de m'insulter. Hop.
27: Tu peux le dire. Attendez, monsieur, insulter.
0: Allez, c'est bon, terminé.
27: Insulter, ça fait partie du milieu politique.
0: Mais c'est ça, allez, restez chez vous.
27: On insulte, ça fait partie du milieu.
0: Allez, c'est bon, ouais, on va pas. Allez, hop. Alors, les extraterrestres doivent-ils faire de la politique? On se retrouve tout de suite après, vous allez y réfléchir. Et on va s'écouter Gilles Duboudin avec des baskets pour manger du pâté. Et on se retrouve tout de suite après. On va saluer à tout le monde.
23: Voilà, je voulais saluer tous les gens de l'IRC, à savoir, on est quand même 1350,2.
26: Mais ça, c'est perso, on s'en fout.
23: Ce qui est pas mal. Non, je voulais saluer... Est-ce que je les cite tous?
0: Non, c'est bon.
23: Okay. Donc, salut le pape.
26: Avant de reprendre, on accueille Jean Cotivier.
27: Bonsoir.
26: Ça s'appelle un blanc, merci Gérard.
27: Bonsoir.
0: Oui, donc, on va parler, je vais donner un petit sondage là quand même, parce que...
26: Ouais. Rapidement, ouais.
0: Allô. Rapidement, oui. Donc, qu'est-ce qu'il nous fait, lui, là?
26: Gère-le
0: là, parce que ça va pas. Donc, tout le monde, à la question, tout le monde peut-il faire de la politique? Bon, tu te tais, s'il te plaît, merci. À la question, tout le monde peut-il faire de la politique? Alors, il y a 50% des gens qui ont répondu qu'il faut obligatoirement posséder un...
1: Mais moi, j'entends plus Gérard, il y a un problème au standard ou quoi?
27: Allô?
0: Ah, qu'est-ce qui se passe là, Manu?
26: Bah non, il n'y a rien.
0: Pilar,
26: il n'y a rien.
0: Allô?
26: Et là, c'est bon?
1: Allô?
26: Vous nous entendez là?
27: Bah non,
1: on t'entend plus tard, mais.
27: Vous m'entendez?
26: Vous m'entendez? Allô?
1: Allô? Manu, je t'entends. Moi, j'entends Manu, ouais.
26: Gérard, parle un coup pour moi.
0: Allô?
27: Allô? On n'entend plus Gérard, c'est normal.
0: Ouais, mais qu'est-ce que tu me fais, toi, là?
26: Putain,
27: merde.
0: Eh, c'est toi qui fais des conneries encore.
26: Mais non, là, j'ai rien fait.
23: Sur IRC, ils t'entendent plus non plus.
0: Eh, qu'est-ce qui se passe là, Fildar là? Qu'est-ce que t'es en train de déconner là?
27: J'ai une claque.
1: J'entends
0: Fildar. Eh, je sens que tu vas te prendre une grosse.
26: Le bouton là, Fildar.
0: Lequel?
26: Celui-là, le petit blanc là. Désenclenche-le. Voilà.
0: Ah bah
26: voilà.
0: J'ai bon.
26: Parle, Gérard.
27: Voilà, on t'entend là.
0: Voilà, Fildar.
27: Voilà, bon.
0: T'arrêtes de faire tes conneries, oui?
27: Allô, moi j'entends rien. Allô?
0: Wow!
27: Ah, ça a coupé encore. Allô? Fildar, merde.
0: Mais bon, à la question, tout le monde peut-il faire de la politique? Oh, t'arrêtes avec tes allô, toi!
1: Monsieur, vous m'entendez?
0: Est-ce que vous nous entendez, là?
1: Gérard, est-ce que...
27: Allô? Est-ce que...
0: Oh, putain, merde!
26: Mais j'ai rien fait.
27: Mets-lui une droite.
26: Mais y'a rien, là! Y'a rien!
1: C'est encore coupé, là!
27: Oh, on l'entend pas.
0: Mais putain, je suis fait, là!
27: Il se fout de toi, mets-lui une droite.
1: Gérard, on n'entend plus ta grosse gamelle!
0: Oh, c'est quoi ce bordel, là? Mais non, mais moi je continue pas comme ça.
26: Allô, les auditeurs.
0: Attends,
26: je vais essayer ce bouton là. Et là, ça va mieux?
27: Mais non, insistez pas, on n'entend pas, on vous dit.
0: Et là,
26: vous
27: non,
26: entendez?
27: On n'entend pas, insistez pas. On vous entend pas, on n'entend pas le gros con là.
0: Le gros con, il t'emmerde, toi, pédé.
27: Mais où ce con là?
0: Bon, tu me le
26: dis. Je comprends pas, Manu, c'est devenu standard.
0: Mais non,
26: possible,
0: ça vient pas de moi, ça vient aucun bouton qui
27: m'énerve. Ah, ça y est, on entend, allô?
0: Ouais.
27: Ouais, bah c'est bon, allô?
26: Ah, bah voilà.
27: Ah oui, voilà, c'est bon.
0: Donc, il y a la question, tout le monde peut-il faire de la politique? Celui qui m'a traité de gros con, je te préviens que je t'emmerde, toi, gros PD, d'accord?
26: Oh, Gérard, pas de vulgarité.
0: Je te préviens, tu restes poli, ok?
26: C'est bon, Gérard, on y va.
0: Alors, donc, 50% des gens ont répondu qu'il faut obligatoirement posséder...
26: Putain, Manu.
2: C'est lui qui le sac.
26: Mais c'est pas
2: le sac, celui.
26: Mais c'est pas de sa faute. C'est pas de sa faute. C'est nous. C'est. Je sais pas.
2: Non, mais il va pas me faire chier toute la soirée avec allô, allô, allô.
24: Qu'est-ce qui se passe, Manu? On entend plus Gérard là.
2: Moi, bon, qu'est-ce que t'appelles, Pilar?
26: Mais j'ai rien fait.
23: Tout marchait bien là.
26: Mais j'ai rien fait.
2: Mais t'arrêtes de déconner ou quoi?
26: Ouais, bah je vous entends moi aussi, mais c'est. Vous entendez plus Gérard, bah je sais pas ce qui se passe.
24: Il est parti là? Gérard, t'es là?
26: Non, non, il est là, mais.
2: Je pense que le débat il va s'arrêter.
27: N'insistez pas, on vous entend pas.
2: Mais c'est pas mal. Il déconne depuis tout à l'heure, lui.
23: Y'a rien là. Ah, mais ouais, mais c'est normal, faut appuyer là, t'appuyer là. Voilà, c'est bon, vous m'entendez là?
27: Ouais, impeccable.
23: Oh là là, t'es vraiment
2: calme.
23: Bah je le savais pas.
2: Ouais, non, mais tu vas le savoir tout à l'heure, tu vas te prendre une gaufre.
24: Ils ont changé
23: au chocolat.
2: Hein? Alors tout le monde peut-il perdre de la politique sur la question? Donc il y a 50% des gens qui ont répondu qu'il faut obligatoirement posséder un chromosome de moins. Je vois pas ce que ça veut.
26: Si c'est plus, ça va mieux quand t'as un chromosome de moins, t'as moins de chance.
2: 40% des gens ont répondu que oui, puisque c'est Gérard et le président des cons. Ben moi je l'emmerde celui qui a répondu ça. Ça c'est des sondages de merde.
26: Non, Olivier de la Pro.
2: Ça m'étonne pas de lui. 10% des gens qui ont répondu merde. Eh ben c'est bien. Ben si c'est Olivier de la Pro qui s'amuse à faire des sondages comme ça, le deuxième il passe le carré au cul.
24: Voilà. C'est quoi
2: sinon, chromosome? J'en sais rien.
23: Ah. Sinon, sur l'IRC, il y a un seigneur qui dit que son chien fait de la politique, sa queue part en sucette vers la droite et il a son permis d'érection.
2: C'est bien. Alors, saucisson là, il est toujours là?
24: Oui, je suis toujours là.
23: Mais tu pues.
2: Casse-couille?
27: Pas de problème, je suis là.
2: Toujours là. Citrouille?
24: Ouais, je suis là.
2: Téton?
24: Bah ouais.
2: Pic-boule?
23: Un pitbull. Pitbull secret. Pitbull secret.
2: Pic-boule.
27: Bonsoir.
2: Bonsoir, et Jean?
23: Jean Cotivier.
2: Jean Cotivier.
27: Oui.
2: Oh, tu te réveilles, hein?
27: Allô?
2: Oh, tu te réveilles?
24: Allô?
27: Oui. Allô?
24: Ah bah, putain, mais c'est
27: bizarre, merde.
2: Fais-le!
27: Ah, c'est trop facile.
2: Non, fais gaffe! Parce que tu as retourné chez Cote, alors. Je le sens, hein.
27: Dans ta voiture caca.
2: Ouais, dans sa merde.
23: Bon, la question, Gérard.
2: Alors, vous avez... Bon, s'il vous plaît, vous vous calmez, merci.
27: Pour les écologistes, dans 15 jours, pour les élections, ouais, je voudrais parler du pétard à Guigoum.
2: Bon, toi, ta gueule. D'accord. Donc, vous avez...
23: On a dit qu'on allait changer la question sur les extraterrestres et qu'on allait parler du président de l'Allemagne.
2: Ouais, c'est donc, qui s'appelle
23: Gérald Kraepfner.
2: Voilà. Donc, vous en avez
27: entendu... Gérald Roswell.
2: Putain, bon. Tu vas fermer ta gueule, toi. Tu vas la fermer, ta gueule, quand je parle.
27: C'est quoi l'histoire de l'Allemagne? C'est quoi? J'ai pas compris.
2: Non, c'est un pays qui était machiné par un autre chancelier. Que maintenant, ça a changé. Donc,
23: non, un chancelier.
2: Un chancelier.
23: Non, on me confirme, c'est chandelier.
2: Non, c'est chancelier, vous savez rien du tout. Alors, taisez-vous.
27: C'est les bougies, là.
2: Oh là là, mais vous allez vous calmer ou quoi, là?
23: Gérard, ça se trouve où, l'Allemagne?
2: L'Allemagne, ça se trouve du côté de...
23: Du Pakistan, un peu au-dessus.
2: Non, du côté de Strasbourg, par là. Vers Strasbourg, de manière, il y a une frontière qui se trouve à la limite de Strasbourg.
24: Dans la banlieue?
23: Il y a une île pas loin, non?
2: Non, il n'y a pas d'île. Parce que toi, tu viens d'une île, toi?
23: Bah ouais, Tahiti, excuse-moi.
2: Ouais, tu viens d'une île des cacahuètes. Donc, alors, je pense que vous en avez tout le temps.
27: Je veux savoir juste, l'Allemagne, c'est bien là où il y a eu Margaret Thatcher?
2: Non, c'est pas du tout là, ça c'est en Angleterre. Hein.
24: Ah ouais?
2: On va peut-être pas confondre l'Angleterre et l'Allemagne.
27: Bon, alors c'est quoi la question?
2: Donc vous en avez entendu parler, donc qu'est-ce que vous pensez qu'il va faire, lui, maintenant?
27: Helmut Kohl, je pense que c'est bien qu'il soit passé au pouvoir.
2: Non, mais il a été viré, il a été remplacé à Brouty.
27: Oui, bon, pour l'instant, on nous a pas mis au courant, donc vous êtes peut-être au courant de choses que nous, on ne sait pas. Moi, en tout cas, je sais que Helmut
2: Kohl... qu'à suivre les informations.
27: Moi, en tout cas, je sais qu'Helmut Kohl, qui est en contact avec Margaret Thatcher...
2: Ouais, écoute bien ce qu'on vient de te dire. Qui n'est plus président de l'Allemagne.
27: Je fais de la politique, alors. En Allemagne, moi, je sais de quoi je parle. Voilà. Ouais. Moi, j'ai vécu en Allemagne, à la capitale, à Bucarest, pendant pas mal d'années.
2: Non, mais Bucarest, c'est pas la capitale de l'Allemagne, à Brouty,
27: ah bon,
2: non.
27: C'est la préfecture.
23: La Suisse.
27: C'est la préfecture.
2: C'est en Suisse, hein, Bucarest.
24: Ouais, mais c'est une ville jumelée.
2: Ah ouais, c'est une ville jumelée, c'est ça. Ok, bon, je pense qu'on va pas s'éterniser trop sur cette question-là, parce que...
23: Il y a un mec qui veut répondre à cette question sur Minitel, c'est ça qui a merde. Mmh. Il dit qu'il va faire comme Clinton, il va sauter sa secrétaire.
2: Ah bah, c'est bien, il fait ce qu'il veut. Chacun fait ce qu'il veut de son cul, hein.
27: Ouais, mais bon, moi, c'est juste à dire que l'Allemagne, c'est quand même la plus belle ville fleurie, c'est tout.
2: Avec Strasbourg derrière. Non, mais moi je peux. Non, mais.
27: Le secrétaire allemand a mangé de la bière et puis elle buvait des patates, donc c'est pas la.
2: Bon, tu te calmes un petit peu, toi?
24: Manger des strudel.
2: Ouais. Bon.
24: Mais ta question, c'est quoi?
2: Non, mais ma question, je vais vous la poser parce que c'était pas du tout prévu dans ce truc-là.
23: Il y a une question avant sur IRC, une question de Turpentine qui te demande, Gérard, où est-ce qu'on peut apprendre à voter?
0: Ah ben, où on peut apprendre à voter, il n'y a pas besoin d'apprendre.
25: De la loco.
0: Non, pas du tout. Alors toi, tu as commencé par fermer ton clapet parce que tu as viré, toi.
27: Moi, Gérard, tu as déjà voté, Gérard.
25: Tu recommences à être vulgaire encore, toi.
27: Moi, je fais une dédifun.
0: Mais attends, ça te plaît pas?
27: Une dédifun à Elisabeth Guigou, ça nous écoute.
0: Gérard, bon, alors toi, Jean-Gauthier ou Pitbull, vous allez vous calmer parce que vous allez regerber. Je pense que je vous avais dit de pas revenir, vous êtes revenu sous d'autres noms, Manu.
4: Non, bah non.
0: Non, à peine.
4: Bah non, non, je
0: pense que
4: bien.
0: Pas.
4: Bah non.
27: Gérard, il a décidé de s'arrêter de voter le jour au Crash du Ki, il a décidé d'arrêter la politique.
0: Et ta connerie, elle a arrêté de voter quand, toi?
25: Gérard, c'est Crash du Ki.
27: Avec 15 millions d'auditeurs, 15 millions d'auditeurs.
4: Reprends la question
0: tu le calmes.
4: Je vais les calmer, mais reprends.
0: Ah, tu calmes
27: 15 millions d'auditeurs.
0: Bon, tu resteras calé, hop.
4: Reprends le débat, Gérard, la question, on y va.
0: Alors donc, il y a une question que je voulais poser parce que tout le monde...
27: 150 auditeurs.
0: Ta gueule.
27: 2,2 millions.
25: Putain, je t'entends plus, Gérard, encore.
27: Putain, merde.
0: Oh là là, Manu, s'il te plaît,
4: ouais, mais
0: calme,
4: vous l'entendez, Gérard, là
0: Fildar, qu'est-ce que tu t'amuses, là?
6: Ouais, je cherche un disque.
0: Tu joues... Hey, Fildar.
6: Quoi?
0: Hey Max, il t'a dit d'aider, alors tu remets les auditeurs.
4: Regarde, tu lui mets des bâtons dans les
0: crouilles. Alors donc, vous avez entendu parler des grèves en ce moment, je pense que vous en avez tous ras-le-bol.
25: Ah bon, ah ouais, il y a des grèves?
0: Oui, il y a des grèves encore.
25: Où ça?
27: Bah la grève du cœur.
0: Non, il n'y a pas les grèves. Ça, c'est la grève à Grouchy.
25: Les routiers sont en grève.
0: Non, vous avez...
25: Les routiers, c'est des feignants.
0: Oh, ta gueule, toi. Là, comme ça, t'es tranquille, toi. Au moins, je vais t'avoir répondu tout de suite, toi.
27: Il y a la grève des...
25: Il y a quelques kilomètres qui parcourent.
27: Il y a la grève des ports, là, des trucs de ports, en ce moment.
0: Ouais, il y a ça, il y a aussi...
4: Demain, il y a la RATP, je crois.
0: S'il vous plaît, vous fermez vos gueules quand je parle, merci.
27: C'est la grève des ports, c'est-à-dire que ta femme, elle est en grève en ce moment.
0: Alors, qui c'est qui vient de dire ça?
27: Alors,
4: je sais pas qui c'est. Tu gères, Manu, parce que là, il y en a pas le bol. Je vais essayer. C'est impossible de faire un débat potable.
27: Non, moi j'ai rien fait.
0: Non, c'est pas.
4: On peut pas faire un débat potable.
0: Donc, vous avez entendu.
27: Moi, je me casse. Salut.
0: Salut.
25: Au revoir.
4: C'est inconcevable.
0: C'est qui?
4: C'est Jean Cotivier qui est parti.
0: Il est pas content, comme ça il ira.
23: Gérard, pour revenir sur le débat, sur IRC, on me demande si un bulletin blanc est réutilisable.
0: Non. Non, un bulletin blanc, de toute manière, ne servira à rien parce que c'est un bulletin qu'il n'y a rien d'écrit. Non, c'est simplement une enveloppe blanche qui ne peut pas être réutilisable.
25: Ah ouais,
0: au deuxième tour, peut-être si, parce que si la personne veut revoter blanc, revote blanc.
25: Ouais,
0: non, il ne la garde pas, ils n'ont pas le droit.
4: Mais est-ce qu'ils gardent le même ticket ou ils ont
0: Non.
25: Bah si, on peut réécrire dessus.
27: Ah, mais c'est une technique exécrable.
0: Non, mais attendez.
25: Moi, je trouve ça lamentable. Enfin bon.
0: Non, mais moi, je peux vous dire une chose, que les papiers, une fois qu'ils sont servis, sont détruits. Détruits ou même brûlés.
25: Mais n'importe quoi.
0: Non mais attends, je sais ce que je parle. Hein.
25: Mais ils en font du PQ après.
0: Mais oui, c'est ça.
4: Parce que je suis désolé parce que les billets, ouais. C'est pas combustible.
0: Ouais. Non mais attends, si tu parles du prix comme Gainsbourg qui a brûlé 500 balles en direct à la télé, fais-moi confiance que faut complètement être starbé. Hein.
25: Pas de rapport.
0: Donc alors moi je peux vous dire que en ce moment.
23: Vas-y.
0: Non vas-y.
23: Alors oui, bon vite fait, il y a Turpentine qui te demande si tu as déjà voté par procuration.
0: Justement, c'est ce que la question. On allait en venir.
4: Gérard.
0: Oui.
4: On accueille Vaseline à la place de Cotivier, là, qui est parti.
27: Bonjour tout le monde.
0: Salut Vaseline.
27: Salut Vaseline. Ouais, salut, c'est bon.
0: Alors donc, on était sur les grèves, donc vous en avez entendu parler, je pense qu'il y en a pas mal d'entre vous, je crois qu'ils sont encore étudiants, je pense.
27: Oui,
4: j'ai une question de...
0: Bon, mais...
27: Fais péter.
4: Gérard, est-ce que c'est vrai que les électeurs, pour voter, doivent glisser leurs enveloppes dans ton urne à caca?
0: Alors là, tu peux y dire à ce petit con, c'est qui?
4: C'est Pitbull.
0: Non mais il est là.
4: Non mais il n'y en a pas qu'un Pitbull en France.
0: Non mais je vais dire que celui-là je l'emmerde sur Minitel, d'accord?
27: Alors
0: Fildar, je t'ai prévenu de pas me couper sur des questions con Minitel. Ok? Au lieu de te marrer parce que tout à l'heure je vais me lever, tu vas te foutre une gaufre. Alors de toute manière au deuxième débat c'est là ta place.
4: Ouais, je vais l'arrêter.
0: Voilà.
4: Yes. C'est bon.
0: Tu calmes tes nerfs, Manu.
4: C'est bon.
0: Et t'éteins ton micro, merci. Alors donc, je pense que certains d'entre vous sont encore étudiants dans tout ce qu'il nous reste, saucisson à l'ail.
25: Oui.
0: Donc t'es encore étudiante, toi?
25: Non, pas du tout. Hein.
0: Non. Casse-couille.
27: Oui, moi je fais des études en sorcellerie et j'ai pris option en chaudronnerie, là.
0: N'importe quoi.
23: Tu fais en chaudronnerie.
0: Citrouille.
25: Non, moi je suis pas étudiante, je suis pas une feignante.
0: D'accord, téton.
25: Ouais, moi je suis étudiante, ouais.
0: Pigbule.
27: Ouais, moi je suis à l'ENA, le clodo.
0: Bon, toi, tu vas te calmer parce que tout à l'heure, tu vas virer. Hein, Tony?
2: Hein, Tony?
27: De quoi tu parles, là? Genre, Tony, il est parti tout à l'heure.
2: Ouais, non, mais Vaseline, donc, toi?
6: Bah, moi, je suis dans la vie rétroactive.
2: Non, mais est-ce que t'es étudiant ou pas?
6: Bah, non, je suis dans la vie rétroactive.
26: T'es dans un tube aussi?
6: Bah, en tube ou en comprimé, hein, c'est pareil.
2: N'importe quoi. Non, mais je pense que pour ceux qui sont étudiants, je pense que pour vous, les grèves, vous en avez ras-le-bol aussi, vous. Vous voudrez bien que je pense que vous voudrez bien que ça se termine et qu'ils trouvent un moyen pour que ça cesse le nombre d'élèves dans les classes.
8: Ah, bah, tu m'étonnes, on a envie de bosser, nous.
26: Ouais, en plus, ils peuvent même pas aller faire la grève parce qu'il y a les grèves des métros. En plus.
2: Non.
8: C'est la montagne.
26: Si, demain.
2: Non.
26: Ah, je te jure que si.
2: Moi, je te dis que non. Alors là, tu te mets le doigt bien profond dans le cul, toi.
26: Bah, attends,
23: Gérard.
27: C'est pas imaginable.
2: Donc, je peux vous dire que ça faudrait que ça cesse et que l'autre, là, celui qui s'occupe de ça, des étudiants, ben, fasse ce qu'il a promis parce que ça commence à devenir chiant pour vous. Vous pouvez pas suivre vos études.
27: Ouais.
2: Voilà. Bravo. Donc,
27: bravo.
2: On va pas s'éterniser sur cette question. Hein, c'est un petit point que je voulais faire parce que Maxime en a parlé, donc on a fait le tour à peu près de la question. Donc maintenant, je vais vous demander, donc, est-ce qu'il y en a parmi vous qui ont déjà voté par correspondance?
23: Ouais, moi.
2: Non, mais parmi les auditeurs.
23: Pardon.
27: Ah non, moi j'étais abonné à J'aime lire, c'est tout.
2: Non, mais attends, toi tu vas répondre correctement à la question, parce que sinon tu vas gerber très vite maintenant. Parce que je ne vais pas me laisser emmerder dans les 12 dernières minutes qui nous restent du débat. Hein, je vous préviens d'entrer.
27: Mmh.
2: Alors, Vaseline.
27: Ouais. Mmh. Bah, par correspondance, tu peux préciser un petit peu qu'est-ce que tu veux dire? C'est-à-dire que t'envoies ton bulletin de vote à de la famille et ils vont...
2: Non, par correspondance, par exemple, si tu pars en vacances au moment des élections, tu peux demander à quelqu'un de ta famille de voter pour toi en laissant ta carte d'identité. C'est ça la correspondance.
8: Si ils étaient moins cons, ils ne feraient pas des élections pendant les vacances. Hein.
2: Ouais, mais,
8: moi,
2: non,
8: je suis pas con. Hein.
2: Non, mais regarde, quand il y a des ponts, par exemple, comme au mois de mai, comme ça s'est passé là. Au mois de mai, abruti!
26: Non, mais on parle pas du pont de l'Alma, c'était pas au mois de mai, c'était au mois d'août en plus.
8: Ah, c'est quoi une procuration?
2: Une procuration, c'est que tu donnes l'autorisation, par exemple, à quelqu'un de ta famille pour aller voter pour toi.
27: Mais tu parlais de correspondance.
8: Et comment on fait pour donner l'autorisation?
2: Comment?
8: Et comment on fait pour donner l'autorisation?
2: Eh ben, tu t'adresses au commissariat de police plus proche de chez toi, ou tu vas même à la mairie et tu leur demandes, tu dis voilà, je suis pas là pour pendant le temps des élections, est-ce que je peux donner l'autorisation à mes parents?
8: Donc en fait, si toi tu vas pas voter, je peux me pointer à ta mairie puis dire voilà, je viens de la part de Gérard et je vais voter pour lui.
2: Non, mais à une condition que moi je signe, parce qu'il faut que la personne intéressée signe aussi.
26: Mais comment peux-tu être sûr que la personne va voter ce que tu veux?
2: Ah non, mais ça, c'est sûr, ça, là-dessus, je suis d'accord avec toi. Mais ça, c'est pour voir avec quelqu'un de ta famille. Tu peux très bien dire à la personne de ta famille, tu mets rien dans l'enveloppe, basta.
26: Ouais, mais je crois que c'était personnel, que t'as le droit de le dire à personne.
2: Ouais, mais si tu veux voter blanc, tu votes blanc, c'est tout.
27: Gérard, il fait caca partout, mais il vote écologiste.
2: Ouais, moi, je t'emmerde, toi.
8: Gérard,
2: pique-bulle. Oui, Rigo.
23: Oui, sur IRC, il y a Pingouin qui te demande s'il faut un isoloir pour voter par correspondance.
2: Non, pas spécialement.
23: Est-ce qu'il faut un abonnement?
2: Non plus.
23: Est-ce qu'on peut voter dans le noir?
2: Ben, en principe, quand tu tires le rideau, bien sûr, tu peux voter dans le noir, comment ça?
27: Normalement, t'as une voiture, moi je regarde l'émission tous les soirs.
2: Oh, tais-toi, toi. Ça me prend des vacances quand...
23: Il y a le chien aussi qui te demande si on peut continuer à voter quand le vote est fini.
2: Non, je pense pas. Là, une fois que c'est terminé à partir de 8h, à partir de 20h, ils peuvent plus voter. Hein.
23: Mais alors pourquoi les résultats, ils arrivent après 8h?
2: Parce que le temps, il y a le dépouillement déjà à 8h. Ah, s'il vous plaît, vous me laissez parler, je réponds à Rigo. Donc déjà à 8h, ils commencent déjà à faire un sondage BBVA pour te dire à peu près le nombre. Si, ça s'appelle comme ça.
26: Il y a le BBVB aussi.
2: Non, BBVA et... Et IFOPS, et donc il commence déjà à te donner un point de vue sur le nombre de personnes qui ont voté, le nombre d'abstentions et tout ça.
23: Une estimation.
2: Une estimation, voilà.
8: Okay. Quand tu parles de dépouillage, ça veut dire qu'en fait il se bourre la gueule juste avant, quoi.
2: Non, mais attends, c'est qui là qui parle là? C'est qui vient de poser là?
23: C'est Téton.
2: Téton?
8: Ouais, c'est moi, ouais.
2: Non, mais je crois que la question sur le dépouillage, il y a longtemps qu'elle a été posée. Je vois pas ce que tu la ramènes.
8: Attends, je réponds. Non, je suis en train de te poser une question qui a tout à fait rapport avec ce que tu viens de dire. Parce qu'on dit que les résultats sont après 8 heures.
2: Mmh.
8: Donc, et pendant ce temps-là, ils font le dépouillage. Donc,
2: ben oui.
8: Le dépouillage, c'est quoi? C'est se bourrer la gueule avant?
2: Mais non, c'est de retirer les papiers qui sont dans les enveloppes.
8: Voilà, tu vois, t'es capable de répondre quand tu veux.
2: Bah non, mais il y a longtemps que j'avais répondu déjà. Fallait te réveiller un peu.
23: À ce sujet, Gérard, il y a Turpentine qui me demande si c'est des facteurs qui dépouillent les enveloppes.
2: Non, c'est
0: des gens comme nous, comme
27: des toxicomanes.
0: Non, non, ça peut être des gens comme nous. Qui,
26: pas comme toi, quand même.
9: La BBVA.
0: Moi aussi, je l'ai déjà fait.
26: Il l'a fait.
27: La Sofrec.
26: Ah oui, c'est déjà dépouillé. Bon.
27: Ouais.
25: Tu l'as fait?
0: Oui, oui, oui, ça y est.
25: Ça m'étonne pas que le droit t'est passé.
0: Ouais, doit-on parler de politique en cours? Ça va concerner ceux qui font...
26: Attends, doit-on parler de quoi?
0: De politique en cours.
26: En cours, voilà.
25: En cours de quoi?
0: Ben, en cours quand t'es à l'école.
23: Quand tu cours?
0: Quand on court,
25: Quand on fait du jogage?
0: Non. Ah, c'est toi qui me parles en même temps, je croyais que c'était l'autre dindon là-bas.
10: Pas moi.
0: Donc, saucisson à l'ail.
25: Bah écoute.

0: il a pas le droit, hein. J'ai porté plainte et ouais. Le mec, il était radié d'Éducation nationale.
1: Non, mais attends, parce que souvent.
2: Bien joué.
1: Ah, attendez, s'il vous plaît, je vais répondre quand même à Citrouille. Souvent, t'as des profs qui en parlent pour dire à peu près ce qu'ils en pensent. Bon, bah, c'est sûr que normalement, ils n'ont pas le droit, c'est interdit.
0: Ils n'ont pas le droit.
1: Mais ouais, mais c'est pour essayer de machiner un peu l'atmosphère, mais je pense que c'est
0: ils
1: sûr.
0: Ils n'ont pas le droit.
1: Mais oui, je sais. Donc, tais-t-on.
3: Non, ils n'ont pas le droit d'en parler, c'est interdit par la loi.
1: D'accord. Pigbule.
2: Bah moi, j'échangerai jamais un cours de politique contre le cours de bio, là, la reproduction des mollusques en Antarctique. Hein.
1: Ouais, c'est ça, t'as raison, toi.
4: Gérard, oui. Excuse-moi, à la place de casse-couille, on accueille Pétburne.
5: Bonsoir Gérard, bonsoir à tous.
1: Pétburne.
5: Bonsoir. Vas-y, Gérard, je crois que tu peux parler maintenant.
1: Mmh. Donc, je te répète la question comme t'étais au standard.
5: Ouais, merci.
1: Donc, doit-on parler de politique en cours, donc pour toi?
5: Je pense que les élèves, quand ils sont en cours, ils ont d'autres trucs à faire. Hein.
1: Bah oui, mais est-ce qu'on a le droit d'en parler? Tu me diras surtout qu'en ce moment, il y a certains problèmes. On en a discuté tout à l'heure sur les histoires des grèves qui commencent à nous prendre la tête. On en a ras-le-bol. Pour les étudiants, ils en ont marre aussi.
0: C'est des feignants.
1: Mais oui, mais c'est des feignants. Non, c'est pas des feignants. C'est les profs qui sont des feignants parce qu'ils veulent pas. Non, ils veulent
0: comme
1: pas.
0: Les routiers, c'est des feignants.
1: Oh, ta gueule, toi.
3: C'est des alcooliques.
1: Bon, alors toi, ces trucs, tu dégages.
0: C'est pas moi.
2: Non, mais t'es pas visé qu'on dit alcoolique, hein.
1: Non, mais tétons pour toi.
3: Oui.
1: Donc, toi. Oh, vous vous réveillez là, vous ouais, répondez aux questions.
3: Mais je t'entends pas, Gérard.
1: Alors, doit-on parler de politique en cours? Allô?
3: C'est interdit.
1: Et quoi?
2: Ah, ça, c'est Fildar, ça.
6: Ah là là.
2: Mets-lui une droite.
1: Ma gueule ou quoi, toi, là?
4: Bah, j'ai rien fait.
1: Non, tu me coupes les auditeurs.
4: Ça va pas, non?
6: Bah oui, j'ai guéri dans la gueule.
1: Donc, tétons.
3: Ouais, je t'ai répondu il y a 2 minutes, Gérard.
1: Donc, Pigbule.
2: Bah, moi aussi.
1: Hein. Ok. Vaseline.
6: Ouais, doit-on en parler en cours? Moi, je dis si les filles se mettent des doigts dans les cours, ça le fait pas. Hein.
1: Ouais, d'accord, je vois pas du tout le rapport.
6: Bah, doit-on? Tu dis doit-on? Bah, si elles se touchent, c'est pas bien.
1: Bon, alors, okay. Avant de faire la conclusion, je vais donner
4: un petit sondage rapide, ouais.
1: Les deux derniers sondages qu'on a. Donc, à la question, la politique est-elle bien faite en France? Il y a 60% des gens qui disent qu'elle est bonne, avec des seins énormes, ça je vois pas. Ça, c'est bien signé Olivier de la production pour me sortir des conneries comme ça. 40% des gens qui disent que la maquette, on voit des traces de colle, donc ça, je vois pas du tout le rapport avec la politique, Olivier de la pro. Après, question à la question, votez-vous... Non, t'as rien fait, tu me prends pour un con, toi. Tu me prends pour un con.
4: Termine, Gérard, termine.
1: Donc, il y a la question, votez-vous souvent? Donc, il y a 40% des gens qui disent qu'ils votent, qu'ils rotaient seulement après avoir bu du coca, donc je vois pas du tout là. Donc, c'est bien lui. 36% des gens qui ont dit qu'ils votaient plus de 6 fois par jour, donc je vois pas du tout le rapport non plus. Et 30% des gens qui ont dit qu'ils ne votaient jamais, car Gérard n'était... ne s'est jamais présenté aux élections et je ne me présenterai jamais.
4: Oh, c'est
1: donc,
4: cool,
1: pour terminer...
4: Une petite question, vite fait, sur IRC, il y a Orki qui te demande qu'est-ce qu'on gagne quand notre bulletin est tiré au sort, en fait.
1: Non mais attends, je vois pas du tout le... Ça, son bulletin au sort, c'est dans les jeux, donc ça, je m'en fous, c'est pas dans la politique.
2: Une Twingo.
1: Ouais, une Twingo. Une Kangoo, tiens. Ouais, pourquoi pas si. Donc, on va perdre la conclusion du débat.
4: Ouais.
1: Donc, il est 57. Donc, saucisson à l'ail.
3: Bah, écoute, laisse passer les autres, après je répondrai.
1: Bon, ok. Vaseline.
6: Ouais, je sais pas, je voulais te féliciter pour la manière dont tu as présenté la dualité indicible de la phénoménologie intrinsèque du problème. Et puis,
3: bravo pour ton débat.
1: Ouais, ça commence à devenir long. Ta conclusion, c'était ça pour me dire?
4: C'était bidon.
1: Bon, alors, Pigbule. Pigbule, une fois.
2: Ouais, c'est moi.
1: Alors.
2: Ouais, donc moi, je fais toujours ma dédicace à Elisabeth Guigou, si tu m'écoutes.
1: Alors, allez hop, c'est bien, tu peux rentrer chez toi maintenant, t'as la conclusion à la fête. Voilà. Alors, Vaseline.
6: Déjà fait.
1: Non, parce que j'ai pas.
4: Si,
1: non, téton, pardon.
3: Moi, je dirais que la politique, c'est comme toi, Gérard, c'est catastrophique quand on en parle.
1: Eh ben, c'est bien. Si c'est pour ça que t'as voulu participer au débat, c'est bien.
3: Bah ouais, je fais ce que je veux, hein. Je suis assez grande. Hein.
1: Non, mais de toute manière, tu fais ce que tu veux. Moi aussi, je fais ce que je veux.
3: Bah moi aussi,
1: je suis majeur et vacciné, j'ai pas besoin de...
3: Oui, là, pourquoi tu me parles d'abord?
1: Bon, alors, je te demande la conclusion, donc tu réponds et c'est tout.
3: Eh ben, donc la conclusion, c'est la politique, c'est comme toi, c'est catastrophique quand on en parle, point barre.
1: Eh ben alors, ok, ben salut.
4: Bonne nuit.
1: Citrouille.
0: Ouais, moi je dis...

0: des poivrons.
1: Hein?
0: Je dis, les politiciens, c'est comme les routiers, c'est des poivrons.
1: D'accord, bah alors c'est sympa, de, c'est bien parce qu'il y en a beaucoup qui, étaient, qui ont entendu ce que tu viens de dire. Petite burne.
2: Pet burne.
1: Ouais.
2: Moi, je dois dire que t'as souvent trouvé qu'il y avait des questions qui n'avaient pas de rapport, mais faut être indulgent avec ceux qui disent des trucs qui n'ont pas de rapport, parce que toi, tes questions, bon, elles n'ont pas trop de rapport entre elles aussi, donc...
1: Non, mais attends, mais dans ces cas-là, t'avais qu'à écouter dès le début, t'aurais peut-être pu comprendre plus. Ouais, ben, dans ces cas-là, t'avais qu'à comprendre les questions qu'on a posées, parce que je trouve qu'on a fait quand même largement le tour de tout ce qui se passe... En France, hein.
2: Ouais, mais t'as quand même parlé des extraterrestres, bon...
1: Non, justement, ça n'a pas été fait, je suis désolé, la question n'a pas été faite, on a passé sur le truc...
2: Ouais, mais tu l'as cité quand même, la question.
1: Ouais, non, mais on ne l'a pas faite, donc nuance. Faut pas confondre entre citer et l'avoir fait, ok?
3: Oui, pour finir, Rigo, alors.
4: Oui, donc une conclusion IRC de Daube, avant de voter, mettez une capote, c'est important contre le cancer du sida, surtout si vous êtes homosexuel.
1: Non, mais ça, c'est même pas une question que je vais faire dans les maladies, tout à l'heure après les deux disques. Saucisson à l'ail, pour terminer la conclusion.
0: Bah écoute, j'ai pas trouvé que c'était un débat très intéressant, parce que vu les conneries que tout le monde faisait, c'était pas génial.
1: Ouais, non, mais d'accord, parce que ça, de toute manière, je m'en doutais un peu, de toute manière, que ça allait foirer un tout petit peu.
3: Parce non, c'était bien, c'était bien.
1: Ouais. Non, mais quand j'ai un abruti de câble là, qui me fait que des conneries...
5: Je vais faire l'arrêt.
1: Un fil d'art. Moi, je peux vous dire une chose, que c'est dommage qu'on n'a pas trop de temps pour continuer, parce qu'on a...
3: C'est vrai que t'as tellement de trucs à dire sur la politique.
1: On est tellement pris par le temps. Donc, moi, je peux vous dire une chose, c'est qu'à l'heure actuelle, c'est vrai, j'ai
3: ce qui est bien, même toi, excuse-moi, c'est Max, c'est que tu disais au début que tu voulais pas faire un débat, et en même temps, ta conclusion, c'est dommage qu'on n'ait pas eu assez de temps d'en parler plus longtemps. C'est-à-dire qu'on aurait parlé plus longtemps d'un débat que tu ne veux pas faire, c'est bien.
1: Non, parce qu'il y a certaines questions qu'on aurait pu plus approfondir, c'est-à-dire sur les grèves.
3: Il va y avoir la suite dans les mois à venir. Hein.
1: Ouais, ben ça, on verra. On attendra le sondage du premier.
3: On attend de voir si Bill Clinton est encore au président.
1: Toi, écrase. Donc, la conclusion, donc, c'est vrai qu'en ce moment, on a parlé pas mal de grèves, et ça, c'est vrai que c'est chiant pour tout le monde, les grèves, ce qui se passe à l'heure actuelle. Politique. Donc maintenant, c'est au gouvernement de s'en prendre après. Ils font ce qu'ils veulent, ils nous emmerdent pas avec leurs conneries, et ils font ce qu'ils peuvent. Ok, voilà. Donc, on va se quitter.
3: Pour mieux se retrouver tout à l'heure.
1: Pour mieux se retrouver tout à l'heure sur les maladies. Donc on va se quitter avec Marie-Josée Pérec, avec les cafards, c'est meilleur chez soi. Ah, et vous pouvez nous appeler toujours au 0803 08 5000, toujours 3615 Cadfun Radio, rubrique directe. Et l'IRC, on était combien?
4: On est actuellement 1428,6.
1: C'est bien. On continue. Allez, à tout de suite.
2: Je voulais poser une question à Gérard.
6: Bah oui, je me doute bien, parce que je me doute
2: dans
6: bien.
2: Dans la tête.
6: Vas-y.
2: Gérard, es-tu réellement hétérosexuel?
6: Non. Non, mais faut répondre plus que ça. Pourquoi, Gérard? Il faut répondre. C'est pas juste par oui et par non, le jeu de la vérité, on va pas s'en sortir. Pourquoi tu n'es pas hétéro? Comment nous prouver que t'es pas hétéro?
7: Ben, de toute manière, tu veux dire par là avec une nana? Je suppose.
2: Oui, bien sûr.
7: Ah bon? Alors dans ce cas-là, je vais te dire, tant que j'aurai pas trouvé la chaussure à mon pied, pour l'instant, je resterai comme je suis.
6: C'est-à-dire?
7: Ben, je resterai célibataire.
6: Voilà, mais pas hétéro.
7: Voilà.
6: Voilà.
2: Alors.
7: Donc maintenant, la première nana qui est prête à venir avec moi, ben...
6: D'accord.
7: Elle sera la bienvenue.
6: Donc, suite à la question à Thierry, chaque personne dans le rock a une question, mais juste pour que tout le monde comprenne bien, c'est le jeu de la vérité. Donc, pour conclure sur la question de Gérard, Gérard, tu peux le dire. Est-ce que Gérard est est-ce que Gérard est un hétérosexuel? Tu réponds
7: non.
6: Non.
2: Non.
6: Gérard n'est pas un hétérosexuel.
2: Ah bah c'est. Je suis très content de le savoir.
6: J'allais le dire. On est content de l'apprendre également, parce qu'il y a encore des gens qui étaient persuadés que Gérard est. Non, Gérard n'est pas un hétérosexuel. Voilà Thierry.
2: D'accord, je vous remercie.
6: Il n'y a pas de problème. Bonne nuit à toi, amuse-toi bien. Avant de retrouver les débats de Gérard sur Fun Radio et la radio libre de la nuit au 0800 70 5000 et 0803 08 5000, c'est le jeu de la vérité sur Gérard qui accepte de répondre à toutes vos questions. Il aura le droit exclusivement qu'à trois jokers s'il ne souhaite pas répondre à une question qui lui semble un petit peu trop pertinente. Mais je pense que Gérard aujourd'hui est en pleine forme et à mon avis il n'utilisera pas ses jokers. Je crois qu'il est capable ce soir.
7: Si.
6: Je crois qu'il est capable de répondre à toutes les questions ce soir.
7: Je pense que les trois jokers, je sais sur où qui vont atterrir.
6: D'accord. Julie ou Gaëlle, quelle est la personne maintenant que nous allons accueillir pour le jeu de la vérité?
8: Gizmo.
6: Pardon?
8: Gizmo.
6: Bonjour Gizmo.
9: Bonjour Max.
6: T'as quel âge et t'appelles d'où?
9: J'ai 20 ans, j'appelle de Paris. Ouais, donc pour rester dans l'anonymat, je m'appellerai Gizmo.
7: Non, d'accord. T'inquiète pas. je t'ai déjà eu la semaine dernière lors des ovnis.
5: Et tu m'as eu plus que ça encore, mais ouais. Bon, c'est pas grave.
6: D'accord,
5: bon.
6: Allez, ça reconnaît.
5: Gérard, j'ai une question à te poser, malgré que je te connaisse par cœur, et je sens que je vais te faire sauter un joker.
6: Alors, vas-y.
5: Alors, Gérard, est-ce que tu te considères plus comme petit A, un four à pipe, petit B, un garage à bite, petit C, un hangar à queue, petit D, un fournil de pénis, petit E, une cave à quéquette, ou petit F, un enculé, tout simplement?
7: Eh ben, dans ces cas-là, tu
5: Non, c'est le jeu de la vérité.
7: Eh ben, dans ces cas-là, tu sais ce que je vais te dire? Ben, je vais te dire joker et tu retournes au standard.
5: Et voilà, j'ai eu ce que je voulais.
6: Voilà, gagné.
7: Tu t'y attendais.
6: Joker, donc Gérard n'a plus le droit que d'utiliser deux jokers.
7: Voilà.
6: Si vous voulez participer, donc.
7: Et si c'est possible, pas les mêmes qu'on a déjà eu au son, qu'on a déjà lors de tous les débats, je voudrais bien que ça soit
6: essayez d'avoir
7: personnes.
6: Des nanas et de varier vraiment les plaisirs, profitons-en pour qu'il n'y ait pas toujours les mêmes. Le jeu de la vérité, vous posez toutes les questions que vous souhaitez
7: et surtout un maximum de nanas
6: à notre ami Gérard, que je puisse terminer mes phrases au 0870 5000 et 0803 08 5000. Est-ce que Gaël ou Julie peuvent nous passer une autre personne? Il s'agit de
8: David.
6: Bonsoir David. David ?
9: Allô ?
6: Oui.
9: Oui, bonsoir. Bonsoir Gérard.
6: Bonsoir David. T'as quel âge et t'appelles d'où ?
9: J'ai 20 ans, j'habite à Paris.
7: Comme par hasard.
9: Comme par hasard. Bonsoir la France et bonsoir à tous les opprimés qui l'ont été.
7: Non, bah alors là, moi, c'est même pas la peine Non, mais je joue pas au jeu de la vérité avec ceux qui ont l'habitude des débats.
6: Alors vas-y.
9: La vérité est ouverte à tout le monde, monsieur.
7: Non,
6: c'est vrai.
7: De toute manière, tes questions, tu vois, tout de suite.
6: Attends,
7: dis tout de suite, ça va être le joker d'entrée pour toi.
6: Ah, avec Paul Cassé. Attends, voilà. ça sauve la réponse, ça peut peut-être pourrais y répondre. David, on écoute ta question.
9: Ah, Gérard, j'aimerais savoir s'il est vrai qu'en ce moment, tu te masturbes 20 fois par jour depuis que tu as signé ton nouveau contrat bien payé pour l'année 98 avec Europe 1 et Uber.
7: Et voilà, joker, alors dans ce cas-là.
6: Mais t'es con, pourquoi tu utilises des jokers comme ça? T'aurais pu y répondre facilement.
7: De manière, ils savent très bien que je n'ai jamais signé sur Europe 1.
6: Et ben pourquoi tu le dis pas au lieu d'utiliser ton joker? Et ben dis-le, c'est le jeu de la vérité.
7: Ils le savent.
6: Non, ils le savent.
7: Ils le savent, j'ai déjà dit à l'autre abruti de François. Non, laisse-moi mettre des jokers.
6: Bon, bah alors d'accord, bah t'as plus qu'un joker, t'auras pas l'air d'un con dans 5 minutes parce que tu es obligé de répondre toujours. Deux jokers.
7: Non, il reste encore deux.
6: Non,
7: je viens d'y répondre. Je viens d'y répondre que c'était non.
6: Alors,
7: maintenant, au standard. Maintenant, vous ne choisissez pas les mêmes que les débats.
6: C'est vrai, il faudrait changer. S'il vous plaît, profitons des gens qui appellent. Les standards, il y a 24 lignes qui sonnent. Ça change. C'est pas toujours. Non, mais là, changez un petit peu parce que là, sinon, on s'en sort pas. Je tenais pas à ce que ça soit les mêmes non plus. Donc, la question de David était est-ce que tu te masturbes 20 fois par jour depuis que tu as signé ton nouveau contrat avec Europe 1? Tu réponds donc
7: non.
6: Voilà. Non quoi?
7: Non, et j'ai jamais signé avec Europe 1 pour l'instant, d'accord, David? Et je vois pas le rapport. Parce que sur Europe 1, c'est pas ma voix. D'accord?
9: Oui, et sur RTL 2, t'as pas signé peut-être?
7: Non plus. Tu vois?
9: Ça fait
7: comme celui qui a appelé à 10h, à 22h en début d'émission, qui a été dire que c'était moi qui passais dans une pub, pour une pub d'assurance.
9: Ouais, on t'a même vu pour des slip dim à la télé.
7: Oui, c'est ça.
9: Ouais.
7: Et
9: on
7: est
9: ton gourou.
7: Oui. Et on t'a jamais dit que t'étais un peu taré?
9: Ça on m'a déjà dit, mais c'est parce que je le suis déjà.
7: Ouais, ben si tu le sais que t'es déjà taré.
9: Gérard, à bientôt.
7: Ouais, ben bonne nuit.
6: Voilà, bonne nuit, David, qu'on retrouvera sûrement ce soir lors des débats. Non, ça m'étonnerait.
7: Je rigole.
6: C'est toujours le jeu de la vérité sur Fun Radio. Toutes les questions que vous pouvez poser à Gérard. Il lui reste encore deux jokers au 0870 5000. Les Gaël, nous accueillons
8: Tony.
6: Tony, oh bah oui,
7: comme par hasard.
6: C'est pas le même.
7: Si.
6: Tony, bonsoir.
7: Tony, tu appelles d'où?
6: Non, c'est pas le même. Je reconnais sa voix. Bonsoir, Tony.
7: Tu appelles d'où?
10: De Rennes.
6: Bonsoir, Tony.
10: Ouais, je voudrais savoir, Gérard, si t'es pas hétéro.
6: Non, c'est pas lui.
10: Pardon? T'es homo?
7: Non plus.
10: Bah, t'es quoi?
7: Non, je te dis. J'ai dit que tant que j'aurais pas trouvé la chaussure à mon pied, je resterai comme je serai.
6: C'est-à-dire?
7: Donc, je reste hétéro pour les nanas, mais pas homosexuel, d'accord?
10: Bah,
7: j'ai bien précisé tout à l'heure, non.
10: Bah t'es quoi alors?
7: Ben pour l'instant, j'attends de trouver la chaussure à mon pied, c'est tout.
6: Voilà, donc
7: je reste célibataire.
6: Pour l'instant, il n'est pas hétéro, il n'est pas homo, il est chaussure à son pied.
7: Voilà, donc j'attends de trouver la chaussure à mon pied.
10: Et
7: voilà, c'est tout.
10: Sur les chiottes de la loco, c'est quoi?
7: Non, mais alors là, je vais te dire une chose, tu vois. Là, tu vas quand même un peu loin sur les questions, d'accord, c'est le jeu de la vérité.
6: Bah oui, non, mais tu réponds.
7: Mais alors, je vais te dire une chose, que dans les chiottes de la loco, il s'est jamais rien passé.
6: Voilà, c'est ça le jeu de la vérité, allez, vas-y.
7: Il s'est jamais rien passé, il se passera jamais rien, d'accord. Alors, évitez de me parler des chiottes de la loco.
6: Ah bah ils peuvent parler de ce qu'ils veulent, c'est à toi de prouver ce soir la vérité. Donc la vérité, donc, c'est qu'il n'y a jamais rien eu.
7: Donc il n'y a jamais rien eu et il ne se passera jamais rien dans les chiottes de la loco.
10: Mais Gérard, j'ai vu des photos sur Internet.
7: Oui, non, mais attends. Déjà, sur Internet... là pour l'instant on peut pas le voir parce que je sais pas si y est toujours,
6: ouais.
7: Mais à l'heure actuelle, ouais, pour l'instant il y a aucune photo que j'ai vue de positif.
6: Ah,
7: je n'ai toujours rien vu.
6: C'est vrai que ce sont été des photos de négatifs en noir et blanc quand on l'a vu à poil, mais jamais en couleur positive.
7: Je n'ai toujours rien vu par rapport à toutes les soirées qu'on a faites.
6: D'accord.
7: Voilà, Tony.
6: Ok, Tony.
10: Ouais, ok, ça marche.
6: Bonne bourre à toi, amuse-toi bien. Le jeu de la vérité ce soir avec Gérard, c'est la première fois que Gérard accepte d'y jouer et ça se passe plutôt bien. Tu vois, Gérard, quand on passe dans la loco, tu dis simplement, tu racontes, tu dis la vérité.
7: Non, mais ce sera pas que la première. On en fera tous les jeudis soirs avant les débats.
6: On verra, maintenant. On verra. On va tourner en rond sur les questions. On verra. Faut que ça soit aussi une surprise. Faut pas que ça devienne non plus une habitude.
7: Ouais.
6: Gaël, on accueille.
8: Stéphane.
6: Stéphane, bonsoir. Pas beaucoup de filles, hein. Bonsoir, Stéphane.
11: Salut, Max.
6: T'as quel âge et t'appelles d'où?
11: J'ai 22 ans, j'appelle de Bordeaux.
6: Très bien, on t'écoute.
11: Donc, mon cher Gégé, j'aurais aimé savoir si tu étais puceau.
7: Alors là, je vais te dire une chose, tu sais quel âge que j'ai quand même?
11: Ouais, à peu près.
6: 47
11: ouais.
6: ans.
7: J'ai 76 ans.
11: Pas moins?
7: Ouais. Maintenant, pas moins.
11: T'as quel âge?
7: 37.
6: 36, ouais.
7: Et... non, 36, ça fait 63, pardon, excuse-moi. Excuse-moi, c'est moi qui me suis gouré. Donc, ça me fait 63 ans.
6: Ouais. Hein.
7: Donc, puceau, non, parce que bon, j'ai quand même déjà fait un enfant. C'est pas parce qu'elle est plus là que... C'est pas parce que je suis divorcé que... Bon, c'est pas... Bon, parce que je suis divorcé, que je vais pas me remettre avec quelqu'un, au contraire, je dois bien me remettre avec quelqu'un.
6: D'accord, mais là, la question, parce que là, tu es en train de parler de trucs
7: donc,
6: dont on n'avait pas envie d'aborder.
7: Non.
11: D'accord, mais alors, ça contredit, en fait, ce que tu disais au début.
7: C'est-à-dire?
11: Avec qui as-tu fait un enfant? Avec quelle personne? Enfin, sans parler de nom ni rien, était-ce un être humain, était-ce un animal, était-ce une femme?
7: C'était une femme et cette personne-là est partie habiter à Lyon, voilà.
11: D'accord,
7: voilà.
11: Donc si c'était une femme, c'est que donc tu as fait l'amour avec une femme pour avoir cet enfant?
7: Bah oui.
11: Donc tu es hétéro?
6: Non, ça n'a rien à voir.
11: Ah ben si.
6: Non, un hétéro, c'est pas ça du tout.
11: Ah ben, un hétéro, c'est quand on est avec...
6: Mais
7: c'est bon, laisse tomber.
6: De quoi?
7: Si, c'est avec une nana et c'est tout.
6: De quoi?
7: Bah, je préfère les nanas que les mecs, je t'ai déjà dit.
6: Alors, t'es pas un hétéro, alors, t'es pas hétéro.
7: Bah, c'est quoi, ouais, va falloir que je réfléchisse à ce mot-là, puis
6: mais non, un hétéro, c'est comme les bis, c'est les mecs qui aiment les hommes et les femmes, Gérard. T'aimes pas coucher avec les hommes.
7: Moi, je préfère que les femmes, c'est
6: bah, voilà. Donc, t'es un mangeur de femmes, t'es pas un mangeur de machin, donc t'es pas un hétéro. 30 ans dans la tête et 6 ans dans les gueudasses, nous dit Musclore. Est-ce que Gérard est homo? Oui, nous dit-on sur le Minitel, tu réponds.
7: Non,
6: voilà. D'ailleurs, si vous voulez poser des questions sur le jeu de la vérité, également sur le Minitel, 3615, code Fun TV, 1.29 la minute. Et on continue, Gaëlle ou Julie, avec
8: Nathalie,
6: bonjour Nathalie. Tu as quel âge et t'appelles d'où?
12: Bonsoir, j'ai 27 ans, j'appelle de Meaux.
6: D'accord, très bien, on t'écoute Nathalie.
12: Bonsoir, donc je me présente, j'ai participé au débat des femmes et la semaine dernière, Gérard m'a traité de travelou, donc
7: c'est
12: encore moi.
7: Oui, vraiment, oui, j'ai reconnu que c'était encore
6: la vérité, alors t'écoute.
12: Je bien.
6: Alors vas-y, quelle est ta question, Nathalie?
12: J'aurais voulu savoir, Gérard, s'il était vrai que tu t'étais masturbé à chaque fois que j'intervenais à l'antenne.
7: Alors là, je vais te dire une chose, c'est faux. C'est carrément faux, et puis alors, de toute manière, je me masturberai pas sur un travelot, d'accord?
6: Bonne réponse. Voilà. C'est le jeu de la vérité, ouais. Ah,
7: voilà, t'es content de la réponse?
12: Ah, je suis vraiment contente.
7: Et ben voilà.
6: Voilà, t'es content?
12: Oui.
6: Salut Nathalie.
12: Salut.
6: Salut Nathalie, qu'on retrouvera tout à l'heure lors des débats.
7: Non, je rigole.
6: On accueille maintenant.
8: Jean-Luc!
7: Comme par hasard. Oh, tu es là!
13: Jean-Luc! Ouais, salut Max, salut Gaël, salut Cyril, salut Julie et salut Filbert. J'ai failli oublier l'autre con, Gérard.
7: Bonjour, l'autre Gérard. Con, il t'emmerde, alors tu vas pas commencer à me faire chier, d'accord?
6: Le jeu de la vérité, Jean-Luc!
13: Bon, Jean-Luc!
7: Jean-Luc! Ouais, putain, moi je vais arrêter tout à l'heure, hein, ça va aller vite, hein.
6: Non, pitié, on a besoin de toi, Gérard.
13: Alors, je te pose ma question. Je voudrais savoir si c'est vrai que chaque vendredi soir, dans tes toilettes, tu te prends plus d'une tonne de but dans ta boîte à caca.
7: Bon alors, joker, dégage. Bon
6: allez, deuxième joker, il y a le droit. Il reste encore trois questions et un joker pour Gérard. Qui accueillons-nous maintenant, s'il te plaît?
7: Mais non, mais attention.
8: Laurence.
6: Laurence, bonsoir. T'as quel âge et t'appelles d'où?
14: J'ai 21 ans et j'appelle de Lyon.
6: D'accord. Qu'est-ce qui t'amène, Laurence? La question.
14: La question pour Gérard. Bonsoir, bonsoir. D'ailleurs, bonsoir à tous.
6: Bonsoir, bonsoir.
14: Et
6: bonsoir.
14: Je voulais savoir, Gérard, combien as-tu eu de femmes dans ta vie? On peut dire que...
6: Avec qui tu as eu des relations voilà. Pendant au moins 6 mois, quoi, disons, durables.
14: Et...
6: Mmh. Alors
7: bon, il y a une, il y a eu celle où j'ai eu mon enfant.
6: Mmh, non.
7: Donc, ex, ça femme, fait ouais. Mon ex.
14: On a avant, pas le droit
7: avant...
14: d'avoir les prénoms?
7: Non.
6: Bon, oh, c'est pas... Avant, alors...
7: Non,
6: j'ai dit avant, on s'en fout, justement. Avant, qu'ils avaient eu quand?
7: Ben, avant, il n'y a rien eu d'autre.
6: Non, ne me dis pas. Alors, avant, il y a jamais une nana avant.
7: Il y a eu celle avec qui j'ai eu ma fille,
6: ouais.
7: qui habite à Lyon, donc je donnerai pas son prénom.
6: Oui, mais après, il y a eu Christine comme avec
7: Il y a eu Christine.
6: C'est les deux, vraiment. C'est voilà. Les deux grands amours.
7: C'est tout.
6: Voilà, d'accord. Donc deux, vraiment.
14: Ben, je te souhaite de te retrouver quelqu'un, alors.
7: Bah oui.
6: Bah ça va venir, on va lui trouver tout ça, un petit cochon, pour qu'il puisse passer l'hiver bien au chaud entre deux bons nichons. Question suivante, c'est à qui le tour, s'il te plaît, Gaël?
8: Philippe.
6: Philippe, bonsoir, t'as quel âge et t'appelles d'où?
15: Salut Max, salut Gérard, c'est salut. Philippe, 18 ans de Tours.
6: On t'écoute Philippe.
15: Alors j'aimerais savoir Gérard, vu le niveau culturel et hautement philosophique de tes débats, j'aimerais savoir quelles études t'avais faites. Hein.
7: J'ai fait aucune étude pour faire des débats.
6: Il a fait des études de marché pour faire un chantier de son visage. Ça s'arrête là.
7: Je prépare des thèmes de débat et avec quelqu'un qui habite pas loin de chez moi.
6: Voilà. Mais sans bécherelle, vraiment sans dictionnaire, sans bécherelle, sans rien.
15: Ah ok, bah je vais te dire ouais Gérard.
6: Mm-hmm.
15: Je vais te dire ouais.
6: Tu t'es arrêté en quelle classe Gérard?
7: Je me suis arrêté en CM2.
6: D'accord.
15: Ah bah on comprend mieux alors.
6: Bon,
15: soirée à tous et bonne bourre.
6: Bonne bourre, okay, à toi.
7: Bonne bourre à toi.
6: Amuse-toi bien. Il en reste encore
8: un, hein?
6: Zoé, pour conclure, c'est ça?
8: Non, il y en a encore un.
6: D'accord, Zoé, bonsoir. T'as quel âge et t'appelles d'où?
16: Bonsoir, j'appelle de Rennes. J'ai 22 ans.
6: Mmh. Bien, on t'écoute.
16: Alors, Gérard, je voulais te dire que je suis une admiratrice et j'ai aussi une question à te poser.
6: On t'écoute, Zoé.
16: T'es plumeau sexuel ou goliosexuel?
7: Attends, ça veut dire quoi, ça, cette histoire-là? Non mais attends,
6: il faut répondre, elle est géniale cette question.
7: Tu sors ça d'où?
6: Homosexuel ou goliosexuel?
16: Plumosexuel.
6: Voilà.
7: Mais attends, tu sors ça d'où toi?
6: T'as pas dit goliosexuel?
16: Si c'est ça, est-ce que Gérard est plumosexuel ou goliosexuel?
7: Mais et ça veut dire quoi en fin de compte?
16: Tu sais pas ce que ça veut dire Gérard?
6: Par exemple, Zoé, je pense qu'elle est plus goliosexuelle alors que moi je serais plutôt plumosexuel. Alors, je sais pas, ça peut peut-être t'aider, ça, Gérard.
7: Bon, mais attends, si on arrive à m'aider sur me dire ce que ça veut dire,
6: si bien. Tu réponds, à ce moment, tu mets un joker.
7: Ouais, mais il m'en reste plus qu'un, puis il reste encore une personne derrière. Je pense que ça va être encore un habituel, le dernier.
6: Ah, donc tu préfères garder ton joker.
7: Bon, tu peux essayer de m'expliquer ce que ça veut dire, là, tes deux questions.
16: Non, mais tu vois, Gérard, tu connais Max.
7: Ouais.
16: Il m'a dit qu'il est plutôt plumosexuel.
6: Ouais.
7: Ouais, mais ça veut dire quoi? Qu'il préfère plus les nanas que les mecs, c'est
6: voilà,
7: ça?
6: Voilà, exactement.
7: Voilà, moi je vais te dire une chose, dans ce cas-là, je préfère plus les nanas.
6: Donc
7: que...
6: t'es un goliosexuel.
7: Voilà, je préfère plus les nanas que les mecs.
6: Parce qu'il y en a qui pensaient être un golio Girardeau. Non, c'est goliosexuel alors.
16: T'es goliosexuel alors, Gérard?
6: Oui.
7: Ouais.
6: Ouais,
7: je préfère plus les femmes que les mecs.
6: Donc tu dis. Donc il faut que arrête avec ta caméra.
7: Hey, tu vas pas me faire chier toute la nuit comme ça, hein, parce que le débat à 3h je vais l'arrêter.
6: Oh non!
7: Alors tu vas pas me faire chier longtemps.
6: Ok.
7: Gérard. Oui, je t'écoute.
16: Je suis très contente de savoir que t'es goliosexuel.
6: Est-ce que tu peux le dire, Gérard, que je suis un, tu es un?
7: Je suis un golio, c'est tout, je préfère plus les femmes que les mecs.
6: Donc voilà. Tu es un?
7: Golio.
6: Voilà, c'est un Golio.
16: Voilà, bah, je suis très contente de le savoir.
6: Bah, nous aussi, grâce à toi, Zoé. Grâce à toi, Zoé, il nous a dit la vérité.
16: Ah, enfin, c'était pas trop tôt.
6: On t'embrasse.
7: De toute manière, j'ai toujours dit que je préférais les femmes que les mecs. Hein.
6: Gaël, le dernier, ça sera.
8: Deux derniers,
6: ah
8: parce
6: bon
8: qu'il y a tellement de questions, donc j'ai pas pu refuser, Gérard.
6: Vas-y.
8: On veut pas. Donc, nous accueillons Franck.
6: Franck, bonsoir. T'as quel âge et t'appelles d'où?
17: Bonsoir, Max. Salut, Gérard.
6: T'as quel âge et t'appelles d'où?
17: J'ai 20 ans, j'appelle Marseille.
6: On t'écoute, Franck.
17: Alors, c'est une question pour Gérard. Écoute Gérard, combien de fois tu prends ta douche par mois?
7: Dans un mois?
17: Oui, dans un mois.
7: J'apprends comme tout le monde.
6: Ah non, menteur, tu n'apprends pas tous les jours.
7: Si.
6: Non, sérieux, tu dois dire la vérité. Tous les jours tu prends une douche.
17: Attends, tu réponds pas à ma question.
7: Je prends tous les jours une douche.
6: Mais pourquoi tu fais pas couler la flotte? Pourquoi tu fais pas couler la flotte?
18: Il
6: se met sous la douche.
7: Comment?
18: Est-ce qu'il paraît, des fois tu pues dans les studios? C'est Max qui le dit, hein.
7: Non mais attends, je vais te dire une chose, que là, à l'heure actuelle, il n'y a même pas un brin d'aération. Il n'y a même pas.
6: On va quand même faire couler un petit peu la flotte. Hein,
8: voilà,
6: un petit peu la...
8: Et puis moi j'ai mon parfum dans ma poche. Et voilà.
6: Ah, mmh, mets-la bien au-dessus. Regarde. Mets-la bien au-dessus.
18: Il faut que Gaël te mette du parfum.
8: Ah non, attends, tu vas mettre.
7: Donc je peux te dire une chose, que j'ai pris une douche ce soir.
6: Ouais, ben on est en train de la prendre en ce moment. Hein.
18: Ah bah oui, je vois, parce que là...
6: T'entends. Ok, donc, dernière question.
7: Ouais, la dernière.
6: Voilà, donc t'as pris la douche, on peut le dire. Dernière question, s'il te plaît. Allez. Avec...
8: Écoute, j'arrive pas à comprendre son prénom.
6: Ah. Bonsoir, quel est ton prénom?
7: Oh non, bah tu me prends quelqu'un d'autre là. Non, moi je veux pas de ça.
6: T'as quel âge et t'appelles d'où?
7: Allez. Ouais, tu donnes ton nom et ton âge s'il te plaît. Oh, c'est bon, ouais, dégage-moi ça. Allez, hop. Bon, bon alors... je réponds même pas. Ça répond pas, bonne nuit.
6: Donc, quelle est ta question? Est-ce que la queue de Gérard est toujours aussi petite?
7: Bon, voilà, je vais dire une chose, quand il parlera comme il faut, j'y répondrai de manière... c'est même pas la peine. On va reprendre quelqu'un d'autre à sa place.
6: Ah bah, il n'y en a plus, là, c'est terminé, c'était le dernier. Donc, tu m'as un joker. On arrête là, il est 1h du matin, j'aimerais attaquer les débats maintenant.
7: Non, mais on va en prendre un vite fait au hasard.
6: D'accord, alors qui?
8: Donc, au hasard, Constant.
6: Constant,
19: c'est
6: bonsoir.
19: Gérard.
7: Bonsoir. Salut.
19: C'est moi sur Tatou.
7: Ouais, salut, connard.
19: Salut, bâtard.
7: Ouais, bah, bâtard toi-même. Alors, pose ta question et mène-toi parce que tu vas dégager.
19: Quand je t'appellerai Gérard, tu sortiras des chiottes de la loco.
7: Bon, alors, je vais dire une chose, tu poses ta question et tu la fermes.
19: Ma question, c'est, toi, quand t'étais routier, est-ce que tu t'arrêtais des fois dans les camionnettes des putes?
7: Hey, tu fais gaffe à ce que tu fais, toi, là. Ok?
19: Je t'encule.
7: Hey, pour l'instant, c'est pas à toi que je m'adresse.
19: Ah, d'accord.
7: Là, t'arrêtes maintenant, d'accord?
6: Attends, il a fait valser la caméra, là.
19: Ah bah, bravo.
6: Putain, il va la détruire, le matos. C'est combien ça coûte, ça? Oh
7: hey, ouais, non, mais attends.
6: Non, ça coûte 40 000 balles, ça. Hein.
7: Oh, tu dégages.
19: Et il répond à ma question ou pas?
6: Alors, réponds. Ouais.
7: Alors, je vais te dire une chose, que quand j'étais routier, je m'arrêtais pas voir les putes, ok?
19: Mais oui, c'est ça.
7: Donc, t'es content de la question?
19: Non. Et je voulais savoir, tu pourras payer ma note de téléphone parce que le tatou ça coûte cher.
7: Oh non mais attends, Lascar, c'est toi qui t'amuses à me balancer des conneries sur mon tatou et tu veux que je te paye ta note? Bah, non mais tu rêves là mon pote.
19: C'est pas de ma faute si j'ai vendu 500 camions Norovix.
7: Ouais ben t'as vendu 500 kilos de conneries de chez toi.
19: Et dans ton cul.
7: Ouais pauvre abruti va.
19: Bonne nuit, trop dur. Je peux participer au débat?
7: Non, tu vas te faire enculer, là, maintenant.
19: Si, si.
7: Là, tu vas te faire enculer, mais sérieusement.
6: Eh oh, Gérard, le mot de la semaine dernière, mon patron.
7: Eh ben, tu vas appeler ton avocat si tu veux, mais moi, je vais te dire une chose, que le prochain numéro de téléphone que j'ai de toi, je le balance en direct.
6: Voilà.
7: Parce que va pas dire que je m'amuse à insulter.
6: Il est plus là, il est parti.
7: Il est parti, c'est dommage.
8: Excuse-moi, Gérard, j'ai juste un mot, j'étais avec le directeur technique, il faut faire attention à la caméra.
7: Ouais, ben, dans ce cas-là, il ne la met pas sur la gueule.
6: Mais ça coûte 40
7: 000 francs. Ouais, ben, alors, il dégage.
6: Ouais, mais voilà, comme ça.
7: Il va pas m'emmerder tout le long.
6: Comme ça, mais tu frappes pas comme une mule.
7: Ouais,
6: voilà, tu lui as cassé, bravo. Bah voilà, bravo. Donc tu repaieras le matériel, Gérard.
7: Rien du tout.
6: Ouais, bah t'auras plus le droit de rentrer dans les studios à cause de ça. Alors grâce à toi.
7: Dans ce cas-là, il va se débrouiller avec Fuldar et c'est tout. Moi, il a pas à
6: faire ce qu'il m'a fait.
7: Hein, ok. Et tu vas sortir des studios, je te veux pas dans les studios.
6: Voilà, on fait une petite pause, Gérard. On va démarrer dans un instant le premier débat. Premier débat qui portera, et je veux dire, juste avant le premier débat, qu'il y aura un Goldorak qui nous fera les statistiques de ton débat de la semaine dernière. Alors,
7: Bon, qu'est-ce que je viens de te dire?
8: Oh, Gérard.
6: Gérard, quand même.
7: Oh, mais merde! Mec, il a pas besoin de s'approcher si près!
6: Bon, alors, fini, Cyril. Arrête!
7: Allez, oh!
6: Cyril.
7: Cubir!
6: Cyril. Voilà.
7: Bon. Ah, là-bas, si j'y suis maintenant.
6: Voilà, bien joué, bien cassé. On remercie encore les gens d'être venus aussi nombreux devant la radio pour regarder sur Fun TV le débat de Gérard.
7: Oui,
6: il y a beaucoup de monde ou pas?
7: Moi, pour l'instant, il n'y a que des mecs, il n'y a même pas de nanas.
6: Bah ouais, mais c'est normal, toi, t'attires plus que les mecs. Il y a déjà plus de 6 mois que t'attires plus que des mecs. C'est pour ça que tu finiras tout seul dans ta vie. T'auras jamais de nana avec de la façon dont tu parles. Donc, mesdemoiselles et messieurs, si vous voulez venir devant la radio pour venir écouter et voir le débat de Gérard sur Fun TV, écran géant, il suffit d'être muni d'un Walkman, on vous l'a dit, ou alors tout simplement d'une radio ou d'une bagnole. 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Fun Radio et le Star System et la radio libre, le débat de Gérard, comme chaque jeudi, au 0870-5000 et 0803-08-5000. Avec un premier débat qui portera sur la fête. Mmh. Alors, une ou deux questions comme ça, ça va porter c'est quoi la fête ? C'est les anniversaires, les nouvel ans, ouais, voilà. Pâques, le fait de faire une fête, c'est de faire une surprise à un copain, etc.
7: Ouais, voilà. De manière, il y a 11.
6: Et ensuite, le deuxième débat qui portera sur
7: les slips jaunes.
6: Voilà, donc là, qui portera combien sur combien de questions ?
7: 10. Comme tu veux.
6: D'accord, bah, c'est fabuleux, c'est très très bien. Donc ne bougez surtout pas. On revient d'ici quelques instants pour la radio libre de la nuit, spécial débat de Gérard, comme chaque jeudi à partir d'une heure du matin.
20: Alain Lebec, Françoise de la Courneuve, Gérard Aix de Suresnes et Stéphane Lalcolo sont là tous les quatre.
21: Oui.
20: Est-ce que du coup là, le fait d'être tous les quatre sur l'antenne, je voudrais savoir si chacun d'entre vous avez vraiment un moment qui vous a marqué dans votre passage à la radio. Par exemple, toi, Gérard, est-ce qu'il y a un truc qui t'a marqué particulièrement ?
22: Le seul truc qui m'a marqué.
20: Un bon souvenir. Le meilleur souvenir que t'aies eu pour le moment.
22: Le meilleur souvenir, c'est quand t'as réuni tous les 1000 pattes.
20: Les quatre.
22: Les 1000 pattes.
20: C'est quoi les 1000 pattes ? Les routiers,
22: les
20: camions. C'est quoi ? Je sais pas, mais les routiers, vite, parce qu'après
22: les camions.
20: Les camions, pour toi c'est le plus grand moment. Ah bon, d'accord, ok. Ouais. Françoise, pour toi ?
23: Pour moi, c'est t'avoir vu pour la première fois quand j'étais pas dans un état normal.
20: Oui, t'étais venue avec ta fille d'ailleurs.
23: Voilà.
20: Parce qu'avant, elle taquinait un petit peu la bouteille, la Françoise. Elle s'est beaucoup calmée depuis. Hein.
23: Très, ouais.
20: D'ailleurs, on aurait pu ce soir en passer des. Il y a un CD.
23: Ah, non.
24: Bah, j'en ai un là où on l'entend parler, c'est pas folklo.
20: Il y a un CD qui est sorti dans le commerce, les meilleurs moments du Star System, hein, bien sûr, qui est dans le commerce. Hein,
23: il est toujours dans le commerce.
20: Pardon ?
23: Il est toujours dans le commerce.
20: S'il existe encore, il y a des plages cachées. Françoise a fait des répondeurs et on découvre donc la première apparition de Françoise, bien sûr, avec la fameuse histoire de Dallas. Mais bon, après, on a eu l'occasion de l'écouter plusieurs fois. Ouais. Stéphane Lalcolo, pour toi le moment qui t'a le plus marqué te concernant dans l'histoire du Star System depuis 8 ans ?
22: Les délires.
20: Oui, d'accord, mais lequel ? Il s'en souvient pas.
22: Le mien.
20: Il n'a pas encore dessoulé, lui. Oui, mais lequel exactement ? Est-ce qu'il y en a un qui t'a marqué plus que les autres ?
22: Quand je suis venu à la radio à ton anniversaire.
20: Ouais, d'ailleurs,
22: on
20: se remémorisait des moments très chauds. Tu étais venu dans le studio parce que tu es venu à plusieurs reprises. Ouais. Il y avait à l'époque Fun TV qui filmait ce qui se passait dans la radio. Et à l'époque, Fildar, qui travaillait déjà dans l'équipe du Star System, mais n'était pas dans le studio, lui, il était salarié de Fun TV et réalisait l'émission du soir. Et on avait demandé à Stéphane Lalcolo de sortir du studio parce qu'il devenait intenable tellement qu'il était bourré. Et donc, il allait dans le couloir et la régie de Fun TV était le studio juste à côté du studio de radio, et il venait t'emmerder, il allumait le micro et il bavait dans le micro et il disait, pourquoi tu me laisses pas parler celui-là ? Ah, tu te souviens de ça, Stéphane ? Tu t'en souviens ?
22: Oui, il m'a offert un coca.
20: Ah, il s'en souvient très très bien. Il s'en souvient, les souvenirs. Et attention, maintenant ça va prendre un petit peu près un quart d'heure le temps qu'ils nous répondent. Alain Lebec, toi, quel est le meilleur moment pour toi de radio ? Que t'as eu pour toi ?
22: Pour l'instant,
20: Dépêche-toi.
22: Mind,
20: dépêche-toi, on n'a pas que ça. Ça, c'est le meilleur moyen pour déstabiliser un mec. Hein. Vas-y, non, dépêche-toi.
22: Non, c'est pas ça.
20: Non, sérieusement, c'est quoi, Alain ?
22: Les photos.
20: C'était quoi, raconte ?
22: Bah, les photos quand on était à la.
23: Les photos qu'on a fait.
20: Non, on n'aide pas ses camarades, on n'aide pas son camarade.
22: Ah bah, attends,
20: on n'est pas là pour aider son camarade, on le laisse. Ça m'énerve.
22: On l'aide.
20: J'ai l'impression qu'en 6 ans, t'as fait un petit peu de progrès, ça m'énerve, non.
24: Moi, je crois pas.
20: Non, tu trouves. Parle devant ton micro, par contre. Voilà, parle bien devant ton combiné, je veux dire. Parle bien dans le téléphone.
22: Bah, je suis. Collé, hein.
20: Est-ce que vous pensez qu'un jour j'aurai la chance de vous faire venir ici dans les nouveaux locaux pour que vous puissiez les voir ? Gérard les connaît, mais Françoise, ni Alain, ni Stéphane ne les connaît.
23: Ces
20: locaux.
23: Oui, je les connais.
20: Tu les connais, toi, t'es déjà venu ?
23: Je suis venu à ton anniversaire.
20: Exact. Est-ce que vous pensez qu'un jour il serait possible, avant le 30 juin, de pouvoir vous réunir tous les quatre de nouveau dans le studio et qu'on puisse faire une radio libre extraordinaire ?
22: Non, tu oublies une personne, toi.
20: Il manque qui ?
23: Bah,
22: ta Bibi.
20: Oui, mais bon, oui, mais elle fait pas partie, elle fait pas partie des gens du début de la radio. Au début, elle était une simple auditrice.
0: Attends, mais c'est grâce à toi si je l'ai connue.
20: Oui, mais d'accord. Bah, mais moi, je demande pas. Non, mais je demande pas à Gérard. Non, mais je demanderai pas non plus à Stéphane de venir avec sa copine. À François de venir avec son copain. Moi, je veux réunir les quatre, à savoir Gérard, Françoise, à la grande époque. Et à la grande époque, Sandy n'était pas là. Donc,
1: ouais, il était avec la Colombe.
20: C'est même, faut faire revenir Christine ou la Colombe à ce moment-là, si tu veux.
0: Quand
20: on
0: va faire revenir Christine, non, tu arrêtes.
1: Non, la Colombe, elle te kiffe encore.
20: La Colombe.
0: Attends, explique.
20: Bah non, mais ils ont raison, parce qu'à l'époque, Sandy, elle n'existait pas. On n'avait jamais entendu parler d'elle, hein, à l'époque. Hein.
3: Ah oui, il y avait Christine.
20: C'était Christine, hein.
0: Ouais, ouais, bon, on s'en fout de Christine.
20: Bah ouais, mais Sandy, si tu veux, elle faisait pas partie. Moi, je voudrais.
0: Ah bah, de toute manière, quand on appelle pas sa place avec Françoise, je suis désolé.
3: Ah,
20: oui, mais bah d'accord. Ce que je veux dire, c'est que Sandy pourra venir, mais moi, c'est pas que je m'en fous de Sandy là à ce moment-là, mais ce qui m'intéresse, c'est de réunir vous tous les quatre. C'est ça ce que je veux dire.
0: Ah bah, si tu veux.
20: Oui, bah toi, évidemment. Mais est-ce que Stéphane, un jour, tu nous feras le plaisir de venir à la radio?
0: Oui, y a pas de problème.
20: Dans combien de temps?
0: Quand tu veux.
20: La semaine prochaine, toi, tu peux venir?
0: Oui.
20: Bon, pour François, ça sera peut-être un peu plus délicat. Va falloir
3: C'est délicat, moi.
20: Oui, bien sûr. Et Alain, toi, est-ce que tu pourras venir un jour de Versailles nous rendre une petite visite dans les studios?
4: Ouais, toujours, moi.
20: Bah alors, il faut venir, il va falloir qu'on organise tout ça très rapidement. Et si on peut réunir les quatre, tant mieux. Puis si François, c'est un peu compliqué pour toi.
3: Ah non, il faut appeler Framboise, hein, tout simplement.
20: Ah, bah alors, il n'y a pas de problème. On va s'organiser pour faire une spéciale Gérard.
0: Attends, mais qui c'est qui ramène Stéphane?
20: Bah, on se démerde, ça, c'est pas.
0: C'est
20: pas
0: ça.
20: Je coupe le nom, en fait. Pardon, excuse-moi, ça a coupé, oui. Gérard, tu disais, excuse-moi, ça a coupé, vas-y.
0: Non, mais à la rigueur, dans ces cas-là, Stéphane, on se fixe un rendez-vous, s'il veut, pour la semaine prochaine, et puis
20: bah, écoute, pas de problème. On gérera ça en antenne, ça c'est pas très intéressant comme d'habitude en direct, c'est vrai que t'aimes beaucoup, mais moi je parle pour les auditeurs qui écoutent la radio,
0: les auditeurs, j'espère que ça va pas être des questions cons qu'ils vont nous poser.
20: Oui, mais ça tu me laisseras gérer, ce qui intéresse. Non, mais ça les intéresse absolument pas de savoir comment on va s'organiser pour savoir comment on va venir. L'important, ça sera de gérer la date, et puis ce qui est important, bien entendu, c'est que les quatre seront là. Tiens-moi deux secondes l'autre, parce que j'en peux plus, c'est celui que je supporte le moins. il parle tout le temps. Mickaël est avec nous, 18 ans de Grenoble. Bonsoir, Mickaël.
21: Salut tout le monde.
20: On va essayer de faire assez rapidement parce qu'il y a encore Boris qui veut poser des questions à Alain, aux quatre personnes. Et puis j'aimerais terminer le truc d'Angélique également. Et puis après, il y a des monsieur et madame. Alors, Mickaël, s'il te plaît, on va essayer d'être rapide. Ta question pour les quatre.
21: Alors, ma question pour les quatre, c'est que bon, bah, j'ai pu m'apercevoir que, bon, d'abord, bonsoir tout le monde, hein, un peu les quatre chevaliers de l'apocalypse.
20: Pose ta question, hein, Mickaël.
21: Ok, donc moi, j'aurais voulu savoir, comme vous êtes engueulé encore depuis le début de l'émission. Si vous avez vraiment ressenti une maturité en vous qui a fait que bon voilà vous êtes plus aussi vous n'envoyez plus les mêmes vannes qu'avant entre Gérard qui traitait Françoise de connasse ou l'inverse de poivreau ou n'importe quoi, donc j'aurais voulu savoir qu'est-ce qui a fait en fait que vraiment vous pouvez vous saquer quoi, si vous pouvez vous saquer. Donc je sais pas Gérard.
0: Ah non, mais, de toute manière, tu parles à moi, je suis pas tout seul.
20: Oui, mais d'accord, mais il faut bien qu'il y en ait un qui démarre, on peut pas parler les quatre en même temps.
0: Non, mais de toute manière, moi, sa question, je vois pas du tout le rapport.
20: Bon, d'accord, ok. Donc, pour ceux qui ont compris le rapport, Françoise, toi, je pense que t'as compris. Est-ce que,
3: ouais.
20: Bon, bah voilà, il en faut bien des intelligents. Françoise, est-ce que tu peux répondre à la question à Mickaël, alors?
3: Tout simplement, c'est vis-à-vis de Gérard, si on n'a jamais pu s'entendre, c'est parce que, disons que on va recommencer encore la bagarre, c'est un mec que j'apprécie pas tellement, après c'est tout. Mais bon, bah, à fur et à mesure, bon, bah, c'est pas que je l'estime, c'est que, bon, bah, j'ai l'habitude de Gérard, je sais comment qu'il est, bon, bah, maintenant, on fait avec.
21: Ah, mais en fait, c'est pas vraiment que vous avez changé, c'est que vous êtes plus en contact, en fait.
20: Ah oui, c'est surtout ça, Mickaël, bah oui.
3: On est plus en contact, c'est parce que, bon, là, c'est vis-à-vis des circonstances.
20: Voilà, c'est la vie qui veut ça, voilà, c'est comme ça. Ouais.
0: Non, attends.
20: Mais il suffirait, Mickaël, il suffirait qu'on les repasse régulièrement sur l'antenne ou qu'on les fasse venir tous les quatre dans les studios. Comme le disait, c'est justement Françoise. Bon, voilà, on pourrait très facilement refaire exploser la marmite, ouais, quoi.
21: J'en doute pas du tout, tu vois.
0: Non, mais Mickaël, faut bien me dire une chose. Si je suis en contact avec Françoise, c'est qu'il y a une brebis galeuse qui a été balancée des conneries de sur mon compte en se faisant passer pour moi sur le répondeur à Françoise.
20: C'est vrai. Il y a une époque.
0: Ça, c'est faux.
20: Il y a eu des histoires.
0: Les brebis galeuses comme ça, je m'en tape les couilles. Faut bien se dire une chose. Que des brebis galeuses qui vont dire n'importe quoi de sur mon compte, moi, je les emmerde. Moi, je leur pisse au cul et je leur chie dans le bec. D'accord? faut bien se mettre une chose, que maintenant, les brebis galeuses, qu'elles caressent dans leur coin, mais qu'elles me cassent pas les couilles, qu'elles me brisent pas ma vie. C'est tout. Moi, je refais ma vie. Maintenant, ce qui s'est passé avec Françoise, c'est une brebis galeuse qui a été faire des conneries. Ouais, moi, la brebis galeuse, je l'emmerde.
20: Voilà, on a bien compris. C'est vrai que Gérard aime bien se répéter. Ah, c'est souvent le moins audible, c'est malheureusement.
0: D'accord avec moi, Françoise?
23: Tout à fait d'accord.
20: Voilà, et d'ailleurs, à ce propos, ce dont on est en train de parler, d'évoquer, un grand moment où il y avait une dispute énormissime sur l'antenne entre Gérard et Françoise, c'est un moment que j'avais rediffusé il y a quelques temps, également au courant entre septembre et décembre, je ne me souviens plus bien. Enfin bon, ça avait été rediffusé il n'y a pas très longtemps. Une autre question, Michael? Ou pas vite fait?
2: Non, oui, en fait, moi, ce qui m'intrigue un petit peu, on va dire.
0: Mais parle un peu plus fort.
20: Fais rapide, Mickey, sinon je passe à Boris, j'ai du monde. Vas-y, Boris, rentre dans le vif du sujet. Okay. Gérard, on peut se passer de tes commentaires. Vas-y. Okay,
2: d'accord. Donc, pour cet épisode de la culotte, en fait, j'aurais voulu savoir si ça a affecté la vie de chacun, en fait.
20: Faut répondre, attends, Mickaël, faut remettre dans le contexte, il y a des milliards d'auditeurs qui n'ont pas suivi tout ça, donc.
2: Ah ouais. Ben, en fait, je sais pas, par exemple. On va demander, je sais pas si on peut demander à Françoise de ressasser un peu tout ça.
20: Ah non, c'est trop long. Mickaël, merci pour ta question. On va essayer de tracer la route parce que c'est un petit peu long et il n'est pas dans le truc. Bon, c'est pas grave. Boris, 22h de Lyon. Je pense qu'avec toi, on va essayer de faire un petit peu avancer le public. Excusez-moi si je me speed un peu. C'est pas du tout de la nervosité. C'est que j'ai l'impression qu'avec le Mickaël, on va traîner pendant des heures. Boris, bonsoir. Merci d'être avec nous.
4: Salut, grand maître. Ça va?
20: Ah, voilà qui fait plus
4: de bruit.
20: Est-ce que tu connaissais les 4 Gugus qui sont avec nous ce soir?
4: Ça fait 4 ans que je te suis, en fait, Max.
20: D'accord.
4: Bon, en fait, comme ça, bonjour à tous les accessoires, quoi.
20: Bonsoir à tous les accessoires. Voilà qui vient parler.
4: Comme ça, on parle plus d'eux, tu sais.
20: Voilà, t'as bien fait. Ouais. Ouais.
4: Moi, ça fait 4 ans que je t'écoute depuis la fac, en fait, si tu veux. Et Alain Lebeg et Steph, je les connais un petit peu moins.
20: D'accord.
4: Parce qu'à l'époque, c'était surtout Amour, gloire et beauté de Françoise.
20: C'est vrai.
4: D'ailleurs, ça manque beaucoup.
20: Bah oui, mais bon, c'est comme ça.
4: Parce que moi, je suis
20: donc, ça fait longtemps que tu connais l'univers des 4 personnages. Et en connaissant un petit peu moins Alain et Stéphane, mais surtout Françoise de la Courneuve et Gérard de Suresnes. Alors c'est vrai que tous les autres personnages, à mon avis, étaient présents avant ces 4 ans-là. Et t'as pas dû suivre donc tous les épisodes. Ça serait quoi ta question, Boris?
4: Bah, en fait, je voulais embrayer d'abord sur Françoise et Gérard.
20: Ouais.
4: Après, pour arriver sur Steph et Alain.
20: Pose ta question.
4: Donc c'était pour savoir pourquoi Françoise, elle ne rendait plus visite aux stars, quoi. Parce que c'est un peu dommage. Elle nous manque un peu. Et donc pourquoi elle n'était plus trop par là. Et si Gérard n'était pas trop fier d'être resté sur l'antenne alors que Françoise, on ne la voyait plus, quoi. Et que je suis pas d'accord avec Gérard pour dire que Françoise est une brebis galeuse, quoi, ça c'est clair.
23: Non, il a pas dit ça, je te signale.
4: Il a pas dit ça?
23: Il a pas dit ça.
0: Non, non, attends. Attends, Françoise, je vais prendre ta défense quand même. Parce que là...
23: Non, mais moi, justement, j'étais en train de prendre ta défense.
0: Oui, non, mais moi, je prends ta défense. Parce que,
23: on se prend la défense.
0: L'auditeur de Lyon, là, c'est comment qu'il s'appelle?
4: Ouais, c'est Boris, moi.
0: Ouais, Boris.
4: Salut, Gérard.
0: Je viens de dire une chose. Ah, salut. Déjà, faut bien me dire une chose, que les brebis galeuses, c'est pas de Françoise que je parlais, c'est les brebis galeuses comme vous, auditeurs.
4: C'est moi, la brebis galeuse, Gérard.
0: Faire des conneries de sur mon dos, c'est Françoise, d'accord?
4: Donc, ouais, faut bien, on raconte pas les conneries,
0: ok, en de bon entendeur, salut. Maintenant, ta question, tu la poses à Françoise. Moi, c'est tout ce que j'ai à te dire.
4: Bon, d'accord.
0: C'est pas Françoise que j'attaque, c'est vous, auditeurs.
4: Ok, bah, je n'avais pas compris, mais bon, il semblait que tu avais attaqué quand même Françoise, mais c'est pas grave, on n'est pas là pour ça, c'est pas le débat, quoi.
20: Et toi, voilà. Françoise, donc, pour que, bon, si elle n'était plus sur l'antenne, je peux peut-être répondre à sa place, c'était par des soucis de santé.
23: Ouais.
20: Okay. Voilà, donc bah, tu penses bien qu'on n'a pas décidé du jour au lendemain à ne plus la faire passer sur l'antenne. C'est qu'à un moment donné, il fallait qu'on stoppe et donc on était au courant. Mais ça n'empêche qu'on avait quand même de temps en temps des petites nouvelles et qu'elle est passée 2 ou 3 fois pendant l'année. Et que tu vois, dès qu'on l'appelle, elle est toujours partante pour discuter un petit peu avec toi. Hein.
4: Ah, mais ça, c'est chouette à voir un petit peu quand même.
20: Un petit peu quand même, c'est
23: sûr.
4: Putain, mais tout, ça fait bizarre de te parler, quoi.
20: Bah ouais, c'est clair.
4: Donc, mais de l'autre côté, on flippe bien, quoi.
20: Concernant Stéphane l'alcoolo et Alain Lebec.
4: Je voulais leur demander si. Ils se rencontraient dans la rue, comment ils pensaient communiquer, quoi?
5: Ah bah, normal, hein.
4: Vous vous êtes déjà vus, les gars, ou non? Je crois pas.
20: Si, les 4, ils sont venus dans les studios, on l'a dit tout à l'heure.
4: Et ça s'était bien passé, vous aviez réussi à comprendre un peu le message l'un de l'autre?
5: Bah oui, pourquoi?
20: Stéphane?
9: Oui, y a pas de problème.
4: Et je voulais savoir si Stéphane il fixait autant comme Alain sur les nanas et ils avaient toujours bien la patate parce que ce soir je les ai pas encore entendu trop parler de femmes.
20: Ah bah Gérard parle tellement aussi, il prend tellement la parole et il comprend tellement pas les questions, il répond à souvent à côté de la plaque. C'est
4: ouais,
20: vrai
4: ça,
20: que ça prend beaucoup la parole à Gérard.
4: Ça prend l'habitude quoi.
20: Ah oui, il a l'habitude et puis bon voilà, c'est comme ça Alain. Alain, c'est vrai qu'Alain tu parles pas trop hein.
9: Non, ça va. Non.
20: Comment ça se fait?
9: Bah, tranquille, moi. Hein.
20: Ouais, je sais, ça c'est son mot favori, c'est tranquille et tranquille. Voilà. Et rigoler également.
4: Ah, mais ça c'était. Moi j'ai pas beaucoup connu, mais c'était quand même la belle époque, surtout le matin, quoi.
20: Ouais, bah alors justement.
4: Vous,
20: ouais.
4: Et ça mettait bien la patate avant.
20: Ouais, la rencontre, et la belle époque elle existe encore aujourd'hui, tu sais,
4: ah,
20: quand on écoute.
4: Clair, justement, je
20: grâce à Martine, Jean-Pierre Sauzère, Alain de Michael Jackson, grâce à Bruno, quand même, tu vois, il y a des nouveaux personnages fort sympathiques.
4: Tout à l'heure. Ouais. Je disais, là, tu parlais de faire un concept avec les anciens. Ce qui me semble être une super bonne chose. Mais je me disais, si t'invitais les deux salopes, et Martine et Alain, le pote de Michael, ça pourrait être tranquille aussi.
20: Oui, c'est vrai. Enfin, ceci dit, en parlant de grandes nouvelles, en espérant pouvoir réunir les quatre très rapidement dans le studio, je tiens à vous préciser que Bruno, notre national, comment ça s'appelle déjà, ce qu'il fait, le Touring de Grande-Bretagne, Bruno arrive bientôt sur Paris. Il sera là, attention, c'est pas une blague, hein, le 1er avril, il sera dans les studios, logiquement. Hein. Ah, ce que je vais te proposer, Boris, puisqu'on parle de l'émission du matin, on parle de Stéphane, c'est de réécouter un moment fort du Star System à l'époque où on avait débarqué entre 6h et 9h, et vers 6h20 du matin, on a Stéphane en direct à la radio, et voilà ce que ça donnait quand on vous réveillait, nous, le matin.
10: Bonjour la France.

0: Oui, tu aurais des heures comme ça le matin.
1: Je comme toi.
2: Ouais. Très heureux pour aller
1: bien joué, Stéphane. Oui.
0: Voilà, et ça pouvait durer des heures comme ça. Hein. C'est que on l'aurait mis à 6h20, on aurait pu le reprendre à 9h05 du matin. On faisait notre morning comme ça. Hein. On le coupait, on mettait la pub, on revenait, on mettait un jingle le matin, le Star System. Tu remettais. Eh, bonjour. Tu t'en souviens ça de Stéphane quand t'étais sur la
3: scène? Ça, c'était le matin. C'est clair que c'était vachement bien, quoi.
0: Attends, je pose une question à Stéphane. Tu t'en souviens de ça du matin?
3: Oui.
0: Et alors, ça te rappelle des bons vieux souvenirs?
3: Oui.
0: C'était le seul mec qu'on prenait le matin à 6h20 alors qu'à l'époque on faisait le soir, et donc il décuvait, donc ce qu'il faisait, il buvait toute la nuit, on le récupérait à 6h, il avait pas encore dormi, il dormait même pas, il attaquait directement avec nous la matinée. C'est vrai qu'on était à l'émission le matin, on avait des auditeurs qui étaient bourrés, quoi, qui n'avaient pas dormi de la nuit. C'était quand même balèze. Hein. Et puis on en profite d'ailleurs, puisqu'on parle du matin, à saluer s'il nous écoute Christian également de la Celle Saint-Cloud. Christian qui était dans le best-of il y a pas longtemps.
4: Il appelle des fois, hein, cet enfoiré. Ah, il veut pas donner son numéro de téléphone.
0: Ah, d'accord, bon bah tant pis pour toi, on aurait bien aimé t'avoir en direct. Il y a beaucoup de filles qui auraient aimé te parler, Christian. Boris, encore une dernière question, quelque chose assez à...
3: Ouais, un dernier petit truc, c'était juste pour... c'est une connerie, mais on s'en fout, on est là pour ça. C'est juste pour un truc, c'était savoir si t'avais pas des bouteilles dans le frigo, là, juste à côté, pour enfiler à Steph, pour qu'il nous fasse la soirée jusqu'à 4-5 heures du mat, quoi. Qu'on l'a entendu toute la nuit.
0: Combien même je les aurai avec moi, comment lui donner? Le mieux, c'est de donner rendez-vous à tous ces enfants, à tous ces jeunes auditeurs qui sont, donc on l'a dit, Gérard, François, Stéphane et Alain, peut-être le 1er avril, ce qui serait une bonne blague et qui serait un beau pied de nez à toutes ces blagues qu'on doit faire. Ben nous, on aurait réellement des blagues, des blagueurs, mais en chair et en os, ça pourrait être une bonne nouvelle. Si en plus de ça, on arrive à réunir Bruno en plus, donc là, ça nous ferait une petite brochette fort sympathique, hein, ça pourrait le faire. Merci Boris, en tout cas, de ton appel et bonne continuation.
3: Max, continue bien, donc vie à toi.
0: Eh bien, un petit peu quand même, ça fait bien plaisir. En tout cas, merci Françoise de nous avoir accordé quelques minutes.
5: Pas de quoi.
0: Et j'espère t'avoir dans les studios avant la fin de cette saison.
5: Ça dépend de Françoise.
0: Eh bien, écoute, on verra ça, on va gérer ça avec elle sans aucun problème. Merci également, Stéphane, à très bientôt.
3: À bientôt.
0: Le 1er avril, tu peux être là?
6: Ça tombe un dimanche.
0: Ça tombe un dimanche?
6: Ouais,
0: oh merde. Alors le 2 avril, le lendemain du 1er, le lundi 2 avril, tu peux être là?
3: Oui.
0: D'accord, ok, bon, compte sur toi, tu quittes surtout pas, je te repasse le standard, je fais pareil avec toi, Alain. Merci Alain.
3: Ok, allez.
0: Bonne bourre, hein.
3: Voilà, comme tu dis.
0: T'as un petit message à passer à tous les jeunes qui nous écoutent?
3: Non.
0: Bah tiens, tu penses bien, le mec, s'il peut éviter de parler, hein.
3: Ah non, c'est pas ça, mais ça va. Tranquille, moi.
0: Tranquille, hein, comme il dirait. Il n'a pas changé d'iota, celui-là. Hein. Gérard, on se donne rendez-vous en ce qui nous concerne dans les studios très prochainement, puisque tu seras de retour pour les débats avec la fièvre afteuse. Ça sera le vendredi 30 mars, c'est ça?
3: Cette semaine.
0: Cette semaine
3: Pour des conseils.
0: C'est pas évident, oui, on va voir, oui, peut-être, oui, parce que la semaine dernière, ça s'est pas très très bien passé, vu que tu t'énerves.
3: Non, mais ça s'est pas très bien passé, parce que...
0: Parce que tous les conseils que les auditeurs te proposent ne te satisfaisent pas.
3: Ce qui s'est passé, il faut bien dire une chose, c'est que les conseils qui ont été donnés la semaine dernière...
0: Ne te plaisaient pas,
3: oui. Ne concernaient pas certains trucs que Sandy aurait pu répondre.
0: Oui.
3: Donc... l'histoire de la navette, on s'en bat les cacahuètes.
0: D'accord, mais pour le prochain débat, ça sera quand? Donc le vendredi, combien? C'est ça, 30 mars?
3: Normalement, si tout se passe bien cette semaine, normalement c'est prévu pour le 30 mars.
0: Pourquoi tout se passe bien cette semaine? Pourquoi?
3: Si on fait un débat vendredi et que ça se passe bien, on fait un débat. Si ça se passe mal, il n'y aura pas de débat.
0: Si tu fais un débat vendredi et que ça se passe bien, tu fais un débat, j'ai pas compris là.
3: Non. Si on fait des conseils bien.
0: Bah oui, mais bon, le problème, c'est que si je sais d'avance que tu vas venir avec ta bibi et que tu profites qu'elle est là pour t'énerver comme tu t'énervais la semaine dernière, moi, ça m'a fatigué, ça m'a flingué le moral. Je préfère que tu viennes directement pour un débat, au moins tu seras calme. Parce que si c'est pour venir faire le plaisir de me faire devenir avec ta copine pour s'amuser et que toi tu t'énerves et qu'il faut constamment que je t'explique qu'on y est pour rien et que les conseils, c'est pas nous qui les demandons, c'est les auditeurs, et que si les auditeurs te proposent des mauvais conseils, j'y suis pour rien.
3: Ouais, et ben dans ces cas-là, tu demandes à tes trois perdreaux, hein, au lieu de surloupiner, hein, qu'ils essayent de voir sur le répondeur ce qu'on leur propose, et c'est tout.
0: Ben c'est ce qu'ils ont fait la fois d'avant, mais ça te convenait pas. J'y suis pour rien, moi, Gérard.
3: L'histoire de la navette là, qui va tomber dans l'océan Atlantique vendredi à 6h20 du matin, on s'en battait les couilles, c'était pas un débat qu'on voulait.
0: Non, mais c'est intéressant.
3: L'histoire de la fièvre afteuse, Ça dépend, un truc de conflit que Sandy pourra répondre.
0: Bon, ok, donc j'ai bien compris. Un conseil que, d'accord, qui touche directement la vie de tous les jours, quoi.
3: Voilà.
0: D'accord, il n'y a pas de problème, on s'essaiera. Si on n'en a pas, bah, dans ces cas-là, on sera obligé d'annuler ces conseils de vendredi et on fera le débat directement pour le vendredi 30 mars, d'accord ?
3: Ouais, non, mais attends, là, il y a un truc qu'il faut bien se dire, c'est pour pas annuler les conseils, parce que. Les auditeurs ne veulent pas réagir.
0: Non, c'est-à-dire qu'ils ne veulent pas. Ils ont peur que d'être aussi bien reçus qu'ils ont été reçus la semaine dernière avec toi en gueulant. Donc, s'ils savent qu'ils sont reçus et respectés, il n'y a pas de problème.
3: Non, ça, de toute manière, si c'est des bons conseils, j'ai dit à Sandy, de toute manière, on est en train d'en parler constamment. Moi, j'ai dit, si c'est des conseils qui nous intéressent. On répond correctement.
0: Et il faut que ça t'intéresse. C'est ça le problème. C'est que moi, je prends des sujets de Radio Libre. Ça m'intéresse peut-être pas forcément, mais j'essaie de m'y intéresser. S'il faut que des choses qui t'intéressent ou auxquelles tu peux répondre, forcément, ça limite. Dans ces cas-là, t'as qu'à dire tout de suite quels sont les conseils que t'aimerais donner. Et tu t'as qu'à demander, t'as qu'à proposer les sujets tout de suite. Comme ça, ça sera plus simple.
3: Au départ, quand on était à Neuilly, les conseils, ils se passaient très bien.
0: Mais parce qu'au début, à un moment donné, ça finit par tourner en rond. Sinon, ce sera toujours les mêmes conseils, forcément, oui. Bon, on verra. En tout cas, s'il y en a pour vendredi, on fera. S'il n'y en a pas, à ce moment-là, on ira directement vers le débat du 30 mars. On fera au mieux, bien entendu, mais il est bien entendu hors de question que ça soit aussi gueulard que ça l'était la semaine dernière. Il va falloir que Gérard mette un petit peu d'eau dans son vin.
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0: jalouse parce qu'elle croit que tu veux sortir avec toi. Hein? Alors maintenant tu te démerdes. Que... Question des photos des
1: mais ouais, je veux sortir avec toi, Jean.
0: Non, non, mais moi je veux pas de toi, d'accord? Moi je veux pas d'une conne.
1: C'est
2: bon,
1: vrai
2: dans... wow.
0: Moi je préfère sonde d'une.
1: Ah bon? Mais tu m'as pas dit ça tout à l'heure.
0: Oh, ta gueule, qu'est-ce que je t'ai dit? Qu'est-ce que je t'ai dit, ouais, dis-le.
1: T'as vu maintenant à l'antenne, tu changes d'avis tout à l'heure.
0: Quoi, quoi, quoi, quoi,
1: quoi, quoi, dans quoi, les
0: quoi. Eh, ben, Pauline.
1: Qu'est-ce qu'il y a, Gérard?
0: Oh, merde, d'ailleurs.
2: Bon, Gérard.
0: Bon, allez, conclusion, conclusion.
3: Conclusion. Oh putain, je pense que tout à l'heure, ça va chier. Toi, je te préviens, si c'est pour me remettre le même mec, non, je te jure, je t'éclate la tête avant la fin de la soirée. Ok, parce que à cause de ta gueule, à 2h30, je me casse.
0: Oh, c'est dégueulasse.
3: Ouais, alors, même le dimanche, t'es même pas capable de bosser correctement.
0: Oh, c'est dégueulasse. C'est dégueulasse.
3: Ta gueule.
1: Gérard, je reviens des toilettes, là, c'est toi qui as pissé sur la planche.
0: Attends, toi, tu t'écrases, d'accord?

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1: Et voilà, bonsoir à tous, bienvenue pour les débats de Gérard. Jeudi, il est 0h42, donc on prend avec un petit peu de retard. Donc ce soir, c'est Manu qui est à l'aria.
2: Ouais, bonsoir.
1: Bonsoir à toi Manu, bonsoir Rigaud. Donc sur l'internet www.frfunradio. Et Manu, Fildar et Apolline seront standards pour prendre les gens. Et
3: salut.
4: Ouais.
1: Et pour ça, on va accueillir, pour commencer, petite turlu de 23 ans de Chinon. On écoute Fun Radio sur 100.2.
5: Ouais, salut Gérard.
1: Bonsoir à toi. Et Gabriello, 25 ans, Paris, 101.9.
6: Bonsoir GG, bonsoir la Dream Tease.
1: Bonsoir. Marcel le routier, 24 ans de Foix. On écoute Fun Radio sur 98.7.
7: Affirmatif Gérard.
1: Et Toto la salope, 22 ans, Le Mans, sur 100.3.
8: Bonsoir Gérard.
1: Bonsoir à toi.
8: Bonsoir.
1: Donc, alors, premier débat sur les drag queens.
8: Oui.
1: Non, mais répondez pas tous à la fois, oui, ça commence à...
7: Ouais, tout à fait.
1: Non, mais vous répondez tous en même temps, et sinon, ça sert à rien qu'on vous sélectionne.
8: Ouais.
1: Donc, feriez-vous n'importe quoi pour ressembler à une drag queen? On va demander à Toto la salope.
8: Oui, je ferai n'importe quoi.
1: Bon, tu peux préciser?
8: Je précise, en fait, quand je me déguise en drag queen... Eh ben, j'utilise un maximum d'argent, hein. Ça coûte très très cher. Et donc,
1: Je te demande, feriez-vous n'importe quoi pour ressembler à une drag queen? On te parle pas d'argent pour l'instant. C'est clair, net et précis.
8: Fais répondre les autres alors avant.
1: Bon alors, Toto la salope, c'est où tu réponds à la question?
8: Ouais, tout de suite.
1: Non, mais c'est où tu réponds tout de suite à la question? Correctement. Où tu gerbes? Ça va aller vite ce soir, hein.
8: Voilà, je te réponds, je ferai n'importe quoi pour ressembler à une drag queen. Je me suiciderai, je me jetterai d'un pont, je sais pas. Tout.
1: Fildar, s'il te plaît. T'essayes de la calmer parce qu'apparemment...
2: Toi aussi tu vas te calmer et on y va tranquillement.
1: Donc alors, Marcel le routier.
7: Ouais, tout d'abord je trouve que la question est très bien posée, Gérard, félicitations.
1: Bon alors tu réponds, et celui qui s'amuse avec un portable, à s'amuser sur appuyer sur des touches, arrête. Là il y a un portable.
7: C'est pas moi.
1: Il y a un portable.
7: Mec, c'est pas bien les satellites là-haut.
1: Alors qu'est-ce que je vous ai prévenu l'équipe?
2: Non mais c'est pas qu'en fait on a appelé sur un portable, c'est qu'il y a un portable à côté de leur téléphone fixe.
8: Ouais non mais c'est...
1: Non mais faudrait peut-être que ça se calme parce que sinon ça va pas aller longtemps cette histoire. Alors Marcel le routier, toi?
7: Bah est-ce que je ferais n'importe quoi?
1: Ouais.
7: Bah écoute, ouais j'achèterais des robes à plus de 50 000 francs, hein, des robes chez des magasins drag queen.
8: On doit pas parler d'argent.
7: Pardon?
8: On doit pas parler d'argent.
1: Bon attends, Toto la salope, pour un cent tu vas te calmer.
7: Non, mais je la comprends, mais bon, ressembler à un vrai bon drag queen, c'est très cher hein, actuellement. Hein, c'est...
1: Non, ok. Gabriello.
9: Ouais, bah écoute, moi je pense qu'il faut tout faire. Hein. Moi je serais prêt à faire n'importe quoi, j'ai déjà tout fait d'ailleurs.
7: Très bonne réponse.
9: Moi je dis qu'il faut se laisser porter, hein, si on choisit un style de vie comme ça, hein, faut y aller à fond. Hein. Tu sais ce que c'est, hein.
1: Non, mais de toute manière, c'est pas la peine de reprendre.
9: Non, mais je reprends pas. Attends, il y a des gens qui ont le droit d'être à fond. Hein,
1: non, mais ça sert à rien de reprendre.

0: s'il y en a qui savent pas, comment veux-tu qu'ils répondent aux questions? C'est pas compliqué.
1: C'est ça l'intérêt du débat, Philou, c'est ça.
0: Merci.
1: L'intérêt, il est là l'intérêt.
0: Merci.
1: Bah oui.
2: Bon alors, Gabriello, pour toi, tu serais prêt à ressembler à une reine couille ou pas?
1: Une drague couille, ouais, bien sûr. Bien sûr, même une belle paire, sans problème. Moi, je serais prêt à tout me faire refaire, la garde-robe, le corps, tout, il n'y a pas de problème.
3: La vraie drague couille.
1: La vraie toutouze, quoi.
2: Petite turlute.
4: Moi, je serais prête à me faire de la chirurgie esthétique et pourquoi pas me laisser pousser la bite.
2: Bon, alors, faut bien vous dire une chose. Mm-hmm. Que si on vous sélectionne, les questions qu'on est en train de poser... Là, tu viens de parler de la chirurgie esthétique. C'est lors d'une question qui va être posée dans le débat. Je ne sais pas qui t'a sélectionné. Mais si on vous donne déjà les questions d'entrée et que vous me répondez avant les questions, ça ne servira à rien d'y participer.
4: Désolé,
2: clair,
4: Gérard,
2: net, précis.
4: Pas. Gérard, je ne connais pas tes questions.
2: Non, bah alors attends, pourquoi tu parles de chirurgie esthétique?
4: Parce que tout le monde...
0: Parce que quand tu parles de drag queen ou de travesti, tu penses obligatoirement à chirurgie esthétique.
3: Tout à fait.
2: Non mais il faudrait peut-être quand même essayer d'éviter de m'appeler et de sélectionner les gens et de commencer à leur dire les questions.
3: Bon Gérard, il faut rebondir là. Ouais.
0: Gérard, c'est quoi une drag queen?
2: Alors une drag queen, un drag queen, c'est un mec qui se déguise en femme.
4: C'est faux.
3: Donc c'est une.
2: Quoi, c'est faux? Attends, qui c'est qui vient de dire c'est faux?
3: C'est faux.
2: Non, alors qui vient de dire c'est pas, c'est une nana. Non non attends, il y a une nana qui vient de dire c'est pas. Alors tu peux m'expliquer le pourquoi de c'est pas?
4: C'est pas là, la sœur Apollo.
2: Ouais alors au revoir pour toi. Hop.
3: Salut Paula.
2: Allez hop. Là ça commence à bien faire. Là on va pas commencer comme ça hein. Là celle-là tu la gerbes, je sais pas qui c'est. Rigaud oui.
5: Bah il y a plein de choses en fait vu que ça monte très vite. Ce soir on est déjà 7427.
3: Oh là là, Rigo,
5: ça arrête pas.
2: Oh s'il vous plaît, vous laissez parler Rigo. Bah merci.
5: Je l'écoute.
3: C'est un conseil, si ça monte très vite, tu te paluches un tout petit peu moins vite et tu verras, ça vient un peu plus lentement.
5: Ok, pas de problème.
3: Voilà.
5: Et sinon il y a Yankees sur IRC, il dit que la différence entre un travelo et une drag queen, c'est que le drag queen, contrairement à toi, il fait pas le trottoir.
2: De toute manière, savoir si la drag queen fait le trottoir ou pas, ça c'est une question que je pose pas. Ah. Parce que justement, on aurait pu la poser, mais
0: ouais, c'était une bonne question,
2: ça aurait pu, on aurait fait 12 questions sur un débat. Mmh. Et en espérant qu'on fera toutes les questions ce soir sur celui-là. Mmh. Alors donc, j'ai répondu à peu près ce que c'était une drag queen. Donc, bon, bah lui, pour sa question, en fin de compte, c'est vrai que... Une drag queen, c'est vrai que c'est dur de faire drag queen sur un trottoir. Mais c'est vrai que il y a une ressemblance entre une drag queen et un travelo. Mais ça, c'est vrai que c'est pas évident. Et justement, cette question-là, je voulais la poser, mais j'ai pas pu le.
6: C'est quoi la différence faire. Justement? La différence. La vraie différence entre un trave et...
2: Bah, de manière, t'en as beaucoup qui ressemblent à des hommes, et c'est vrai que dans tous les métiers, c'est ça.
6: Ah, mais c'est pas une différence, ça.
2: Mais
6: c'est quoi la différence entre les deux?
2: De manière, tu peux pas le savoir quand tu vas voir quelqu'un, tu sais pas si c'est un homme ou une femme. Parce qu'en fin de compte, la voix, elle peut être très bien comme la mienne, et en dehors, ça peut être très bien une voix de femme.
6: Non, et ça, je suis d'accord, Gérard. Mais la différence entre un travelo, une drag queen.
2: Bah, le travelo, c'est qu'il se déguise en femme.
6: Ouais.
2: Et la drag queen, elle se déguise en homme. C'est-à-dire, si tu veux...
6: Ah, c'est une femme qui se déguise en homme, en fait, la drag queen.
2: Alors, si tu veux, la drag queen, c'est le mec qui se déguise en femme. Et vice-versa.
6: Et le travelo, en fait, c'est une femme qui se déguise en homme.
2: Voilà. Non, un homme qui se déguise en femme.
6: Bah, alors, c'est la même chose.
7: Ah, c'est pareil.
2: Non.
6: Donc, c'est pas une différence.
2: Ouais, bah, si tu veux.
6: Donc, c'est quoi la différence entre une...
2: Si tu
6: entre
2: veux.
6: Un travelo. Ben non, c'est quoi la différence alors entre un travelo et une drag queen?
0: C'est que la drag queen, elle a pas de sexe.
7: Ah.
0: Voilà.
2: Ouais.
6: Et un travelo, c'est de quel sexe alors?
0: Bah celui qui veut. Il choisit.
6: Ah, ok. Et l'autre, il en a pas du tout, comme
0: non.
6: Les escargots.
0: Bah ouais.
6: Oh, c'est cool ça.
0: Gérard, à la place de celle que t'as virée, qui était Apolline.
8: Alors c'était petite
0: Turlute. Donc on accueille Mycose, 21 ans, qui appelle de Boulogne-sur-Mer, 92.4 FM.
2: Mycose.
0: Ouais.
3: M-I-C-O-S-E. Salut Mycose.
2: Sur combien?
0: Sur mer.
2: Non mais combien la fréquence?
0: 92.4 FM.
2: Bah, attends, Gabriello.
3: Oui.
2: Tu te tais s'il te plaît, merci quand Fielder me donne une fréquence.
3: Excuse-moi, je croyais qu'on était en antenne.
2: Non, mais pour l'instant tu te tais s'il te plaît.
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0: Environ 100 km aux alentours.
1: Ouais, 102.
0: Ouais, ça dépend.
2: Mm. Ok. Alors donc, Mikoz, t'as pu comprendre la question ou pas?
3: Non, j'ai pas bien compris, excuse-moi.
2: Bon, alors, pour toi, parce que comme t'étais hors antenne et qu'on vient de te sélectionner, donc, feriez-vous n'importe quoi pour ressembler à un drag queen?
3: Oui, moi je crois que je prendrais des cours de drag queen et j'essaierai de marcher comme un drag queen, m'habiller comme un drag queen, ouais.
2: Mm-hmm. Non, mais tu peux préciser le fond de ta pensée, parce que justement, ça pourrait être intéressant.
3: Préciser le fond de ma pensée, c'est-à-dire prendre des cours de maintien, m'acheter des chaussures avec des talons de 50 cm, et puis me faire des robes avec des boas, et voilà.
2: D'accord.
1: Gérard ?
2: Oui ?
1: J'ai une petite question annexe. Là.
2: C'est qui ?
1: C'est Marcel, le routier.
2: Ouais, mais précisez vos noms, parce qu'on va pas s'éterniser sur la même question.
1: Je peux m'excuser, Gérard.
2: Donc, vas-y.
1: Parce que là, il y a une imprécision qui est basique, mais qui est très importante. On dit un ou une drag queen.
2: Bah, qu'est-ce que j'ai dit?
4: Bah, t'as dit une fois un et une fois une, alors on sait.
1: Une fois rien. Des.
2: Quoi?
4: Donc, une fois des drag queen, donc des, c'est.
2: Ouais, mais ça dépend. Donc, un petit sondage avant de poser la deuxième question. Alors, êtes-vous pour ou contre les drag queens? Alors là, les histoires de pour ou contre, non. Mettez pas tout ça, arrêtez de mettre ça sur le dos de Rigo.
5: Mais si, c'est moi qui les ai pris, Gérard.
2: Ah, c'est toi, donc.
5: Oui, j'ai recopié sur un site, comme d'hab, hein, site spécialisé.
2: Alors donc, 65% des gens sont contre. 34% des gens n'aiment pas les yaourts, ça je vois pas le rapport. Et pour 11% des gens n'ont pas d'avis. Bon, sur n'ont pas d'avis, ça c'est vrai, mais sur les yaourts, je vois pas. Hein.
6: Yaourts, mais si.
4: Mais oui. Parce que en fait, dans le jargon des drag queens, on les appelle aussi des yaourts.
2: Ouais, mais ça.
4: Dans leur petit monde.
2: Et donc, quelle partie du corps? Donc,
4: C'est raide. Ouais, c'est raide.
2: Ça va faire plaisir à Toto la salope, parce que depuis le temps qu'elle est en train de me gonfler, de me dire, ouais, je veux refaire je sais pas quoi. Donc, justement, Toto la salope, la question, ça va être toi qui va répondre la première. Donc, quelle partie du corps une drag queen se fait refaire le plus? Alors, Toto la salope. T'as voulu trop jacter sur la première, bah maintenant tu vas répondre à celle-là.
3: Ouais.
1: Bien fait, c'est la maline.
3: Ok, ben j'y vais.
2: Ouais, tu vas te dépêcher parce que tout à l'heure tu as.
3: Ouais, je fonce. Donc je pense que c'est les parties génitaux.
2: Alors tu peux préciser.
1: Génital.
3: Oui.
2: Non, mais derrière, vous ne l'aidez pas. Vous la laissez répondre parce que comme elle a l'air de vouloir jouer les grosses salopes,
1: ouais.
2: Hein, à 22 ans, elle veut jouer la grosse salope la première question. Ouais, donc maintenant, elle va répondre sur la deuxième.
3: Les auditeurs avec moi.
2: Non, mais tu vas répondre sur la deuxième
3: non,
2: et c'est tout. Maintenant, maintenant, je te prends au mot maintenant. C'est pas les auditeurs, c'est moi qui te prends mon. Alors maintenant, vas-y. Alors réponds à la question.
3: Oui, je te disais, c'est les parties génitales, comme les mains, les pieds.
2: Ah ouais, parties génitales. Les mains, c'est des parties génitales.
3: C'est ça.
2: Non mais attends, ouais.
1: Ça coupe tout seul.
2: Attends.
1: Bah venez, on a
3: déjà pris des cours de bio.
2: Bon, allez hop, ciao à toi, au revoir, allez hop.
7: Qui
2: Toto la salope, tu peux la dégager parce que là, je crois qu'elle est en train de se foutre de ma gueule. J'aime pas celle qui se fout de ma gueule comme ça. Marcel le routier.
1: Ouais. Les parties. Écoute, la partie, je crois que c'est les cils, hein, parce que fossiles.
2: Non, attends, je te répète la question, parce que comme l'autre, elle a voulu jouer les gros, elle a voulu jouer les gros bras, puis en fin de compte, elle a pas su ce qu'elle voulait me répondre. Donc, je répète la question pour toi, Gabriello et Mikoz.
1: Ouais.
2: Donc,
1: oui.
2: Quelle partie du corps une drag queen se ferait refaire le plus?
3: La bite.
1: C'est à moi de répondre, là.
2: Ouais, vas-y, Marcel Leroutier.
1: Bah, écoute, non, je préfère laisser mon tour, là, je vais réfléchir.
2: Ah non, Marcel Leroutier, tu réponds ou sinon ça va faire comme Toto la salope.
1: Ok, non, je vais me concentrer, je vais dire les cils parce que tu vois, je t'ai dit, il faut enlever les fossiles, remettre les fossiles et tout, ça nique tous les cils, faut les refaire souvent.
2: Alors, tu peux préciser là le fond de ta pensée?
1: Franchement?
2: Ouais.
1: C'est dur. Parce que tu vois, donc je te dis, pour aller en soirée et tout ça, Dracoon il me fout des fossiles, tu sais, des trucs de 1 mètre de long et tout. Et donc, quand ils les enlèvent, ça arrache tout, ça arrache la peau et tout.
6: C'est des pare-soleils, ça.
2: Non. En principe, c'est pas les sites qui seront faits en premier. Gabriel.
6: Ouais, ben écoute, moi j'ai un copain copine quoi qui est drag queen et lui son problème c'est qu'il avait des grands pieds. Tu sais, il faisait du 45 et en fait il avait du mal, tu sais, à trouver les grosses chaussures de drag queen là, avec les semelles compensées.
1: Ah, les bottes.
6: Ouais, voilà, les trucs tout mystiques là. Donc en fait il s'est fait opérer des pieds pour chausser du 41 comme ça il arrive à trouver sa pointure facilement.
1: Je crois qu'on peut se faire des talons.
6: Ça lui a coûté cher en plus, hein, je vais te dire. Avec ça, il aurait pu en acheter des pompes.
2: C'est vrai, il y a moi j'ai vu vaguement le film, et puis dans le film, c'est vrai qu'à un moment donné, le mec il a des problèmes. Mm. Il chausse du 45, et puis d'un seul coup, je sais pas, avec la chaleur, il chausse du 47.
6: Ouais, bah là c'est un peu le même délire, mais mm-hmm. Elle est obligée de se faire rafistoler les pieds, elle s'est fait faire deux pieds plats, et maintenant elle rentre dans les chaussures tranquille, quoi.
2: D'accord.
7: À la place de Toto la salope, on accueille Grosse Zaza, 27 ans, du Mont-Saint-Michel.
8: Bonsoir.
4: Bonsoir.
6: Grosse Zaza.
5: Salut.
8: Vous allez bien ?
6: Bonne nuit.
2: Salut. La fréquence du Mont-Saint-Michel.
7: 102.5.
6: Bouffez la galette.
5: Bon, Gérard, vite fait sur IRC, il y a Père Fouras qui a une question pour toi. Il se demande comment ça se fait que, vu que t'as vu Priscilla Folle du Désert, tu fais un débat sur les drag queens, alors que quand t'as vu Godzilla, t'as pas fait de débat sur les gros monstres avec des tresses.
2: J'y répondrai pas parce que ça, sa question, elle a rien à voir. Ça a rien à voir parce que si, sur Godzilla, on a fait quand même un débat dessus.
8: Ouais.
2: Donc, je suis désolé. Et sur l'histoire de la grosse avec les tresses, mm-hmm. donc il veut faire illusion à Sandy. Mm-hmm. Donc alors Pierre Pula, tu commences à me casser les couilles.
6: Ah,
2: sérieusement.
5: Ok.
4: Et sur excuse-moi Gérard, mais sur Minitel, il y a Max Le Belge qui dit une drag queen, c'est un homme sans queue ni sein comme toi. Qu'est-ce que t'en penses?
2: Sans queue, déjà faudrait qu'il vienne nous voir. Sans sein peut-être.
4: Hiroshima, une fois pas deux. Hein.
2: Gabriello.
5: Tu lui proposes de venir voir?
2: Non, il reste où qu'il est. Gabriel,
4: j'arrive, ma chérie, il me dit.
6: Ouais, je t'ai dit, les histoires de pompe, hein, les problèmes de pied. Hein.
2: Ah bah ouais, tu viens de répondre, toi.
6: Oui, tout à fait.
2: Ah ok.
6: Ouais.
2: Donc Marcel Leroutier, donc toi, c'était bon.
1: Ouais, j'ai dit les cils, ouais.
2: Ok. Mycose.
9: Moi, ce serait le nez et la bouche.
2: Mmh.
9: Parce que j'ai remarqué que les drag queens avaient un nez assez pointu. Et moi, j'ai pas du tout le nez pointu. Et j'ai remarqué aussi qu'elles avaient des grosses bouches pulpeuses, on va dire. Et bon, j'ai une bouche pulpeuse, mais pas si grosse qu'elle, donc je pense que je préfère ça avant.
2: Non, mais je pense pas. Hein. De toute manière, c'est pas ce qu'ils vont se repère en premier, la bouche. Hein. Grosse Zaza. Non, 5 minutes. Laissez répondre Grosse Zaza maintenant.
10: Oui, moi je pense que c'est la pomme d'Adam.
6: Ah, papy.
2: Attends, c'est quoi ça?
10: La glotte, la petite boule que t'as dans la gorge.
4: Il n'en a pas, Gérard.
6: Non,
2: attends. Parce que là, faudrait peut-être arrêter vos conneries, parce que là, ça commence à bien faire tous les deux.
11: Mais regarde.
2: Non.
4: Truc, là. Non, mais ça, les filles, elles en ont pas. C'est pour ça que
11: il y a un truc qui remonte et qui redescend.
4: Quand,
2: Grosse Zaza, vas-y, continue.
10: Bah voilà, la pomme d'Adam, c'est ça que je ferais en premier. Et puis, en deuxième, peut-être la poitrine.
2: De toute manière, en principe, c'est la poitrine qui se refont faire en premier. Hein.
4: Mmh. Mmh, mais en deuxième, la pomme.
2: Non, je pense pas.
6: Ah.
2: Sondage, parce que on va faire sondage en même temps. Alors, aimeriez-vous être un drag queen? Alors, 34% des gens auraient aimé, mais l'être, mais... sont des femmes, ça c'est vrai, pour ça je suis d'accord, parce que c'est vrai que ça peut être aussi bien femme que homme. 28% des gens n'y pensent plus depuis qu'ils sont en prison. Tu veux faire allusion à quoi là? Ils ont voulu faire allusion à quoi là, l'histoire?
5: Je sais pas, faudrait que je leur demande.
2: Ils ont voulu faire allusion à Jean-Pierre Sauzet.
5: Bah je sais pas, il n'y a pas que lui en prison, tu sais, genre.
2: Ouais, d'accord. Et 19% des gens le sont déjà, mais que le jeudi soir en écoutant leur maître à la radio. Donc s'ils font allusion à moi, c'est bien.
4: Illusion
2: en moi, c'est bien, mais ça...
5: Bah quoi, c'est bien que les drag queens te considèrent comme leur maître.
2: Bah ça, je pense, mais je serai pas leur maître trop longtemps. Alors donc, troisième question.
4: Et toi, tu réponds pas?
2: Ça y est, j'ai dit, la plupart, c'est qu'ils se repassent vers les seins.
4: Pourquoi ? Mais pourquoi les seins seulement ?
2: Parce que c'est ce qui, la plupart, c'est ça qu'ils seront pompés en premier, en
12: sur
2: priorité.
12: Minitel, il me disait qu'en fait, ils se font faire le cul d'abord.
2: Non. Ça, sur Minitel, tu vois, si c'est pour me répondre des, si c'est pour me donner des cochonneries.
12: Non, mais il me disait avant toute chose, ils se font faire le cul.
2: Non, mais tu vois, si c'est pour me dire des conneries comme ça, c'est même pas la peine sur Minitel, on laisse tomber.
12: Les seins, pourquoi pas le cul ?
2: Alors, peut-on être drag queen ? Peut-on être drag queen en faisant un autre métier ? On va demander à Gros Zaza. Ben, Gros Zaza, pardon.
13: Oui. Oui, bah, c'est ce qui m'arrive et que, éventuellement aussi, ouais, c'est ce que je fais puisque je suis drag queen le soir.
2: Mm-hmm.
13: Et le lendemain, je travaille dans les boîtes de journée, boîtes de nuit.
2: Bon, alors attends, la journée, tu fais quoi ? Parce que là, tu parles
13: tête.
2: Non, mais attends, sois, écoute bien.
13: Oui.
2: Parle comme il faut devant ton combiné et parle un petit peu plus fort.
13: Oui, ma puce.
14: Bonjour.
2: Je suis pas ta puce, d'accord ?
13: Excuse-moi.
14: Mon pou.
13: Bon, alors je répète.
14: Mon pou.
13: Je répète. Allô ?
2: Oui, je t'écoute.
13: Donc, le soir, je suis drag queen. Et le lendemain, je travaille, je fais le ménage dans les boîtes de nuit.
14: Oh là là, c'est compliqué.
2: Attends, ça. Non, moi non plus, j'arrive pas, j'ai du mal à comprendre.
14: Attends,
2: d'après ce que j'ai pu comprendre,
14: non, attends.
2: Le soir, elle est drag queen, et la journée, elle travaille. Elle travaille comme femme de ménage dans les boîtes de nuit. Donc, ce qui veut dire que là où t'es, quand tu fais ton truc le soir, tu restes dans la boîte de nuit pour nettoyer.
13: Oui.
2: Ouais, parle plus fort encore.
13: Bon,
2: alors, tu vas retourner voir Apolline parce que... Vous me la faites parler plus fort parce que là, ça commence à me gonfler, elle.
4: Mais en fait, est-ce qu'on peut, si elle peut me parler
2: Marcel Leroutier. Oh, vous arrêtez avec les doubles sons.
12: J'ai une question Minitel, moi.
2: Non, j'en ai rien à foutre.
12: On te demande, parce que tu dis tout le temps des drag queens, mais est-ce que pour les femmes, ça peut pas être des drag kings?
14: Ouais.
13: Si, ça existe.
14: Ouais, ça existe.
2: Bon, attends,
13: en Angleterre.
2: Oh, j'y ai dit, je vous ai dit de me la calmer, celle-là.
7: Mais
2: elle parle pas, c'est pas, alors tu fais ton boulot. Ça commence à bien faire, là, maintenant.
7: Ça y est, elle est calmée.
13: Gérard, je me suis calmée.
2: Non, ouais, oh. Retourne au standard.
7: Tu lui demandes de parler plus fort, elle parle plus fort.
2: Oh là là ! Eh, qui c'est qui commande le jeudi ? C'est toi maintenant ?
13: Ouais.
2: Tu veux faire les débats ?
13: Ouais.
4: Mais non, Gérard.
2: Attends, toi, tu dégages, grosse Zaza, au revoir.
4: Mais non, attends.
2: Allez hop, dégage,
4: je suis pas d'accord, Gérard.
2: Attends, non, t'es pas d'accord, toi, tu la fermes.
4: Tu lui dis, elle parle pas assez fort, vous la reprenez en antenne pour qu'elle parle plus fort.
12: Et quand elle parle plus fort,
2: attends,
12: tu la tèges.
2: Attends, toi, tu pars pas d'accord, parce que tout à l'heure, je vais t'éclater maintenant.
4: Et quand
2: ça commence à bien faire.
12: Et quand elle arrive, elle parle bien, tu l'entends bien, elle parle fort, tu la jettes.
4: C'est comment tu veux qu'il s'y retrouve?
12: C'est quoi ce boulot?
2: Marcel Leroutier, toi pour l'instant, tu t'écrases.
12: Ok.
2: Marcel Leroutier.
14: Au club des routiers, hein, à Foix quand même. Je sais pas si tu connais Foix.
2: Oh Manu, merde!
12: Bah il est là.
2: Oh, tu fais ton boulot correctement ou t'es bien de l'équipe?
12: Ok, d'accord.
2: Eh, vous avez pas commencé à me percher à la troisième question, hein?
12: Ils sont là, GG, y a pas de soucis.
15: Allô ?
2: Allez, allez-y avec les doubles sons, continuez, vous m'intéressez.
16: Marcel, le routier, allez.
14: Ouais, je suis là. Ouais, donc je disais, Gérard, donc je suis gogo dancer, moi, après les livraisons. Hein. Donc je suis gogo dancer à Foix et tout, ça cartonne bien. Donc ouais, c'est possible de faire deux métiers en même temps, mais je crois que tu connais bien le problème.
2: Alors tu peux expliquer le fond de ta pensée ?
14: Le fond de ma pensée, non, je peux pas l'expliquer parce que c'est le fond de ma pensée. En revanche, je peux te dire donc je fais deux métiers, ça me plaît beaucoup et tu te gagnes la thune facilement la nuit, donc travailler la nuit, faire du gogo, j'adore. Voilà.
2: Non bah attends, pour l'instant tu réponds même pas à la question.
14: Je répète, oui, on peut faire deux métiers en même temps et être drag queen le soir.
2: Alors alors maintenant je te demande de préciser le fond de ta pensée sur ça.
14: Alors, je pense qu'on peut le faire parce que c'est sympa. J'ai précisé là.
2: Bon, alors lui, tu peux lui dire au revoir.
7: Mais
4: on vire tout le monde.
7: À la place de
4: Gros
7: Zaza, on accueille Robert la déménageuse, 38 ans de Dunkerque.
4: Robert la déménageuse, 38 ans de Dunkerque.
14: Le connais, Robert.
7: 91.8.
4: Ne flatte pas mieux.
12: FM.
14: Robert.
4: Là. Déménageuse.
2: Ouais, c'est bon.
4: 38 ans.
2: Oh
4: bah,
2: Oh, c'est écrire, d'accord. J'ai pas besoin que tu me l'appelles.
15: Bonsoir.
4: Lentement, mais bien.
15: Alors, Robert.
17: Oui, bonsoir.
2: Bonsoir.
17: Bonsoir.
2: Bonsoir. Bon, dernière, vous la fermez maintenant, ça commence à bien faire les...
17: Tu es énervé.
2: Oh là là là là là là là là là là là là.
17: Arrête, Gérard, calme-toi.
4: On y va. T'es excité comme une puce, Gérard, sérieux.
14: Gérard, t'es nerveux.
2: Déjà. Ouais, attends, toi tu te calmes, d'accord?
17: Moi je suis tout à fait calme, j'attends que tu me poses des questions.
14: Ouais.
2: Bon, alors, Gabriello.
14: Bah écoute, oui, alors à savoir si on peut faire deux métiers, moi je pense que oui. Je vais même aller plus loin. Si tu veux suivre mon idée, moi je pense qu'en fait, les plus pervers, les plus tordus, c'est les mecs qui sont PDG le jour. Et ça se fait fouetter dans des donjons, ça fait la drag queen la nuit, c'est PDG pendant la journée, ça gagne plein de thunes, c'est haut placé.
18: C'est PDGG.
14: Ouais, ouais. Et plus c'est haut placé, moi je dis, plus c'est pervers et plus ça fait la drague la nuit et ça se fait tripoter les fesses dans les clubs et compagnie. Tu peux pas dire le contraire, tu sais un petit peu comment c'est dans le milieu. Je suppose que t'envoies de la toutouse quand même, un petit peu à droite à gauche.
2: Non, pas du tout.
14: Si, dans le milieu de la... Attends, ouais, dans le milieu de la radio quand même, il y a 2-3 ambigus quand même, non?
18: Dans le milieu de la route aussi.
14: Ah, il y a des polyvalents, arrête.
2: Non. Je peux te...
14: Faudrait que t'ailles un peu plus dans les clubs, genre au King et tout ça la nuit, tu verrais que tu retrouverais beaucoup de gens que tu connais, hein, moi je te garantis. Hein.
2: Ouais, tu veux bien préciser le pont de ta pensée?
14: Ah, je vais pas préciser le nom,
2: précise.
14: Mais c'est comme ça.
2: Non mais précise.
14: Et je vais pas parler du directeur d'antenne comme ça devant tout le monde, arrête, c'est bon. C'est bon, hein.
2: Hop, au revoir. Allez. Ça t'apprendra de vouloir jouer les gros bras aussi, toi. Ouais, alors là, je crois que ce soir, le premier débat, on est déjà à la troisième question. Ça peut être déjà le quatrième qui gerbe.
4: GG, sur Minitel, il y a Rosebud qui te dit « Penses-tu que les drag queens portent-elles des slips jaunes et est-ce qu'elles vivent bien la différence d'âge ?»
2: Là, j'y réponds. Tu vois, j'y réponds même pas. Alors toi, Marcel Leroutier, ou tu te calmes ou je te vire.
4: Pourquoi tu veux pas lui répondre à Rosebud?
2: Parce que c'est des questions qui ont rien à voir avec le débat. Bah d'accord.
4: Ça parle des drag queens.
5: Bah ouais.
2: Non, attends, les slips jaunes, attends. Tu veux faire allusion à moi par rapport aux chiottes de la loco. Alors lui, il va se faire enculer. Ok? Oh. Clair, net, précis.
4: Mais...
2: Alors maintenant, ça commence à bien faire. Le mini-test, je ne veux plus en entendre parler.
4: Ok, d'accord.
5: Gérard?
2: Alors, Rigaud.
5: Ouais, sur IRC, il y a Jet, il te demande si en fait tu peux considérer les sportifs qui se rasent les jambes comme des drag queens, dans la mesure où ils se rasent les jambes, les cyclistes par exemple. Les nageurs.
2: Non, les cyclistes, ils se rasent pas les jambes. Dans les sports comme ça, c'est-à-dire soit que ce soit le foot, le cyclisme, l'athlétisme. Le rugby et puis le basket, j'ai jamais vu des gens qui étaient rasés. Hein.
4: Si, ça.
5: Bah si.
4: Dans le vélo, ils se rasent les jambes.
5: Dans le vélo, ils se rasent les jambes.
4: Parce que s'ils tombent, au moins, ils peuvent se faire soigner.
2: Mais attends, mais pour un sang, je réponds à gauche, je te réponds pas à toi, ok. Donc, c'est vrai, ouais, mais s'ils tombent, ils se font des écorchures, mais ils se rasent pas la jambe. Sauf si c'est pour une opération grave. Ça, automatiquement, ils vont se faire raser comme moi.
4: Mais il se faut raser avant, ben avant ouais. De tomber.
2: Ben oui. Toi, allez hop, toi Pildar, tu dégages, je te veux plus dans
5: non,
2: l'équipe.
5: Pas déjà.
2: Hop, dehors Pildar.
4: T'as un record battu, une en 8.
7: Bon Gérard, à la place de Gabriello, on accueille Tata Diamant, 24 ans de Toulouse, sur 102.7.
19: Bonsoir, c'est Tata Diamant à l'appareil.
20: Salut toi.
19: Bonsoir, salut, bonsoir à tous.
20: Salut, bonsoir.
2: Bon, ça y est, les bonsoirs, c'est bon. Hein?
19: Heureux d'entendre ta douce voix.
2: Mycose.
17: Oui, Gérard. Moi, mon petit ami est drag queen.
2: Ouais.
17: Il est parti faire la teuf avec ses copines. Donc, il va rentrer dans une heure ou deux. Et puis, voilà, quoi.
19: Ouais, si je puis me permettre, hein, Mycose, parce que t'es dans le milieu de la MST quand même, hein,
17: oui.
19: Faut le savoir.
2: Diamant,
19: hein. Je voulais juste lui dire que
2: non, mais attends, t'as Diamant.
17: Ça m'intéresse ce qu'il veut dire.
2: Tu peux attendre qu'on te donne le feu vert pour parler, tu laisses finir.
4: Mais c'était une réaction
19: à chaud.
17: Vas-y.
2: Bah alors vas-y.
19: Donc je voulais juste te prévenir que ton copain quand il va.
2: Qui c'est qui commande là le jeudi? C'est toi Manu maintenant qui va faire passer les auditeurs avant que je leur donne l'autorisation.
4: Oh, c'était pour répondre.
2: Pour non mais attends, pour l'instant c'est moi qui commande, ok? Ouais,
19: ok. Parler, les godiches.
4: Bah non, réponds pas, tais-toi.
21: C'est lui.
4: Ok.
19: Manu Lagodi.
12: Allez, vas-y, Tata Diamant, réponds.
19: Je voulais juste te dire que rien, juste ton copain, il va être tout dilaté.
12: Oh,
19: ça, voilà.
12: Ah, ok, d'accord.
2: Oh, d'accord.
12: Voilà, maintenant, c'est qui y a, alors on va accueillir qui, non? Il y a qui?
2: Robert, la déménageuse.
15: Oui, t'es en rantaine, tu peux me répéter la question?
2: Non, je répète plus la question.
15: C'était par rapport au travail de nuit et de jour, c'est ça?
20: Est-ce qu'il peut travailler de jour?
15: Je pense pas. Non, impossible. Hein. On est drag queen ou on ne l'est pas.
20: Oui.
2: Enfin, t'as même pas compris la question.
15: Ouais. Bon, c'est pas grave, on enchaîne.
2: On enchaîne. Attends, déjà, pour l'instant, si t'es pas contente, ça sera le même prix, c'est moi qui commande. Okay.
20: Mais elle a raison, parce que mon petit ami, il est que drag queen, quoi. Son métier, c'est drag queen. Ouais, voilà, il n'y a rien d'autre à part ça.
19: Tata Diamant, je peux répondre?
20: Oui.
2: Vas-y.
19: Ouais, moi, je voulais dire que c'est faux, parce que moi, je suis fossoyeur le jour et drag queen la nuit, hein. Je veux dire, ça n'empêche pas, hein.
20: Et tu casses pas les ongles?
19: Non, je mets des gants pour travailler.
20: Ah ouais?
2: C'est tout. Ah ouais, pour transporter de l'argent, tu mets des gants?
19: Non, je suis pas convoyeur, je suis fossoyeur. Je fais des trous. Je creuse des trous et le soir, en fait, la nuit, je creuse des trous aussi. Je suis drag queen, quoi. Hein.
2: N'importe quoi.
4: Gérard, est-ce que c'est payé une drag queen?
2: Non.
4: Donc, c'est pas, ça gagne pas d'argent.
2: Mais justement, la question, quand tu m'appelleras, maintenant, je veux plus que tu m'appelles pour les questions, parce que ces questions-là, on devait les poser, mais toi, tu m'as dit, ouais, ok, c'est bien, mais moi, je suis pas d'accord.
4: Donc, attends, c'est toi qui les fais, les questions.
2: Ouais, mais dans ce cas-là, je voulais poser des questions, combien que ça rapporte, et puis tout.
4: Si c'est pas payé, ça rapporte rien.
2: Quand je t'ai dit un euro, tu m'as balancé...
4: Dis pas les questions, on va les faire.
2: Justement, je ne la fais pas, celle-là.
4: T'es tout naze.
2: Attends, si t'es pas content...
4: C'est lui qui commande le jeudi soir.
2: Tu sais, si t'es pas content, tu sais ce que tu fais.
4: Tu
2: prends
4: ton
2: blouson et tu te casses. On n'en a rien à foutre de toi, d'accord? Clair, net et précis. C'est la dernière fois que je vais te le dire. Parce que mardi, vous m'avez fait de la merde. Ce soir, vous me refaites de la merde.
4: Quelque chose de mignon.
2: Hein? Et là, vous êtes trois poutres de la merde. Alors ça commence à bien faire.
7: Bon, vas-y, continue, Gégé.
2: Attends, toi, tu te tais, d'accord? C'est la dernière fois que je te le dis. On t'a assez dit mardi avec Max. Ok? Alors maintenant, tu vas arrêter.
4: Tu peux préciser le fond de ta pensée?
2: Hein? Le mardi, t'as foutu ta merde. Ce soir, tu vas pas foutre ta merde. C'est pas tes débats, c'est les miens.
4: Allez, Gérard, on y va maintenant.
2: Ok?
4: Allez.
2: Maintenant, tu vas perdre ton standard. Et tu vas... Je ne veux plus te voir avec le micro allumé. Sauf pour m'annoncer les auditeurs.
4: Ok.
2: Parce que là, ça commence à bien faire. Parce que vous n'allez pas me casser tous les jours, tous les jeudis mes débats. Parce que sinon, moi, je vais finir par faire une chose, faire qu'un débat. Et on va perdre de l'audience.
4: Oh non!
5: Oh non, Gérard.
2: Et moi, je risque de perdre mon contrat. Si je perds mon contrat, fais-moi confiance que ça sera de ta faute. Ok? Alors maintenant, tu vas faire ton boulot au standard. T'es stagiaire, t'es pas payé pour couper la parole aux gens.
7: Ok.
2: Clair, net, précis.
7: Ok.
4: Tu peux préciser le fond de ta pensée, Gérard, précisément à ce moment-là.
5: Si RC, il demande le fond de ton slip aussi.
4: Mm.
2: Donc, quatrième question, et on va s'écouter.
4: Oh.
2: Et après, on va s'écouter un disque. À partir de quel âge devient-on drag queen ou autre? Et on va s'écouter les grosses à talons aiguilles avec Laisse-moi te pénétrer jusqu'à l'aube. Et on se retrouve tout de suite après au 0803 08 5000.
4: Et vous pouvez nous appeler aussi pour gagner le disque.

0: Manu vient de vous annoncer une connerie, c'est pas la peine d'appeler pour le disque, c'est faux. Le, pour la grosse talon aiguille avec laisse-moi te pénétrer jusqu'à l'aube, c'est faux, il n'y a pas de disque à gagner.
1: Je m'excuse.
0: Eh ouais, vous venez d'écouter la grosse talon aiguille avec laisse-moi te pénétrer jusqu'à l'aube. Alors je préviens à démentir ce que Manu a annoncé.
2: Oui, pardon, donc, je me suis trompé.
0: Donc il n'y a rien à gagner, donc non. C'est pas la peine d'appeler pour essayer d'avoir ce CD-là.
3: Vous aurez rien.
0: Il y a rien du tout à gagner. Donc vous pouvez toujours nous appeler au 0803 08 5000. C'est Fildar et Apolline qui sont au standard. Toujours le 3615 Code Fun Radio, rubrique directe, en espérant qu'on aura des réactions mieux que les premières. Et toujours sur l'IRCO que Rigo vous attend, www.fr, code Fun Radio. Et donc la question, c'est à partir de quel âge devient-on drag queen?
1: On va demander ça à Mikoz.
4: Moi, mon petit ami a commencé à 21 ans. Parce qu'en fait, il s'est découvert une vocation à travers cet art. Parce que pour lui, c'est un art, c'est aussi une profession, ce que je te disais tout à l'heure. Donc lui, il va dans les boîtes, il est payé pour être drag queen, et il est drag queen professionnel. Et en fait, ça l'a pris à 21 ans.
0: D'accord. Tata... Toto Damien ou Tata Damien, là, je sais
5: non,
0: plus.
5: Non, c'est Tata Diamant.
0: Bon, ouais, vas-y.
5: Donc, écoute, moi, je veux dire que la plupart de mes copines, elles ont eu la vocation, c'était, au collège, au lycée, tu vois, dans les années d'école et d'internat. C'est quand même en internat, c'est là qu'un peu on découvre la vie, quoi, hein, je veux dire, ouais. Dans les dortoirs, hein.
0: Mikos, tu te tais, s'il te plaît, quand les gens répondent, s'il te plaît, merci.
5: Je voulais dire, aussi, je sais qu'il y a beaucoup de gens qui ont... Oh là, j'ai une voix de Robocop.
0: Il y a un léger problème, non, c'est bon là. Problème. Non, c'est bon là, vas-y. Bon.
5: Ok, je voulais te dire qu'il y a beaucoup de gens qui ont découvert ça à l'armée. Quand même, faut savoir que les dortoirs.
0: Tata Diamant.
5: Oui.
0: Tu vas retourner voir Fildar parce que là on a un petit problème avec
6: non,
0: toi.
6: Remets-la à l'antenne, Phil.
7: C'est bon, c'est bon.
0: Voilà. C'est bon, alors vas-y, donc répète, vas-y.
5: Ah, voilà.
0: Donc redis ce que tu disais.
5: Voilà, je voulais dire que aussi beaucoup de futurs dragues ont découvert, ont eu leurs premiers ébats dans les douches à l'armée. Hein. Ça rapproche quand même les gens, comme je te disais. Par contre, je sais qu'il y a des drag queens très très jeunes et qu'il y a des gens qui disent que ces gens-là, faudrait les tuer à la naissance.
0: Bon, ouais, alors, là, je vais te dire une chose. Tata Diamant.
5: Oui, Mickey, oui.
0: Non, mais c'est pas la peine d'insister, de dire de les tuer à la naissance, on te dit au revoir, on te quitte, au revoir. Au revoir. Tu peux lui dire au revoir.
6: Ça y est.
0: Alors, Marcel Leroutier, maintenant.
8: Ouais, écoute, moi, je pense que c'est une véritable vocation, hein, le drag queenage. T'y penses toute ta vie, c'est un peu quand tu veux être prêtre et tout, t'y penses, et puis dès que c'est permis, t'y vas, là, c'est ça, quoi. Dès que tu peux rentrer en boîte, peinard, ça, là, tu t'habilles bien, c'est ta vie, c'est le drag queenage, c'est comme ça, c'est tu commences à l'âge auquel t'as envie. Voilà, je crois que c'est ça.
0: D'accord. Robert, la dameuse. La déménageuse, pardon.
9: Ouais, je suis en train de muer, excuse-moi. Là, je pense que le drag queenage aussi, ça se transmet de père en fils et de mère en fille. Et donc, quand la mère, elle est enceinte, le drag queen, si elle est drag queen, elle, le drag queen, son bébé, c'est un drag queen directement.
8: Mm-hmm. Je crois qu'il y a une chance sur deux.
0: Je pense pas, non.
9: Non, direct. Hein.
0: Non, à mon avis, de toute manière, ça dépend... Ça dépend de la personne à quel âge qu'elle veut le faire, parce que là, c'est vrai que...
9: Ça dépend de ça.
8: Ouais, c'est vrai, ça dépend
6: de Loulou.
0: Ça dépend de la personne, ce qu'elle veut faire par la suite et puis tout. Tu voulais dire, qui c'est qui voulait rajouter un truc? Si c'est pour parler de faire la manche, c'est pas la peine. Hein, celui qui vient de dire ça, je t'arrête tout de suite.
9: Non.
0: Non, mais si, j'ai entendu un mec qui voulait parler de ça. Comment réagissent vos proches? Alors là, la question, c'est comment réagissent vos proches ou familles à propos des drag queens? Donc, alors je précise bien le fond de...
9: T'as pensé.
0: La question, c'est comment réagissent, par exemple, vos amis, vos parents, tout ça, quand vous leur annoncez que vous êtes drag queen, d'accord?
9: Ouais.
0: Vous avez bien compris la question?
9: Ouais, très bien.
0: Oui, allez, oui. Bon, alors, Mikoz.
4: Moi, ma mère a été très choquée quand, la première fois que je me suis présentée devant elle habillée en drag queen. C'est mon petit ami qui m'a initiée à ça. Et maintenant, je suis amateur. Et ma mère était très choquée, et mon père aussi. D'ailleurs, il me parle plus, quoi.
1: Non, mais comment qu'ils l'ont réagi? Est-ce qu'ils l'ont bien réagi ou mal réagi?
4: Plutôt mal, puisque personne ne veut plus me parler. Je suis damnée de la famille et mes parents m'ont déshérité.
8: Oh, c'est horrible.
1: Non, mais attends, parce que là, Marcel Leroutier, c'est toi qui viens de réagir aussi?
8: Ouais, mais je suis ému.
1: Non, mais c'est vrai que faut se dire une chose, que ce boulot-là, c'est vrai que c'est pas apprécié par tout le monde. Ouais. Mais de savoir comment que les parents réagissent, par exemple tes frères et tes sœurs, comment qu'ils l'ont réagi par rapport à comment que tu leur as annoncé, est-ce que tu leur as bien annoncé ou est-ce que tu leur as dit comme ça, bon, bah, ça y est.
4: J'aurais pas dit, je leur ai montré, quoi. Un jour, je suis arrivée habillée en drag queen avec mon petit ami habillé en drag queen.
9: Mm-hmm. Le choc.
4: Le choc familial, c'était un repas de famille, c'était pendant un baptême et tout. Mm-hmm. On s'est dit autant leur dire.
9: Aucune crise cardiaque.
1: Attendez. Donc apparemment, d'après ce que je vois, c'est toi de ton côté vis-à-vis de par rapport à ta famille, ouais. Ça a été mal pris.
4: Ouais, mais bon, je les emmerde, donc.
1: Non, mais attends, faut pas dire ça par rapport à sa famille, parce que la famille, t'en as toujours besoin derrière toi.
4: Ouais, mais enfin bon, ils m'ont déshérité.
1: Ouais, non, mais de toute manière, c'est pas la peine de dire que.
9: T'as toujours besoin de la famille derrière.
1: Non, ouais. Mais c'est pas la peine de dire que c'est pas la peine. Attendez.
6: Parlez pas tous en même temps.
1: Attends, Marcel Leroutier, puis Robert, la dépanneuse. La déménageuse. Faut bien se dire une chose, c'est que là, elle vient de dire qu'elle emmerde sa famille. Mais attention, parce que la famille, t'as bien été contente de l'avoir pour faire tes études.
4: Oui, je suis
1: d'accord.
4: Non,
1: parce que là, tu es un petit peu trop loin quand tu dis que t'emmerdes ta famille. La famille, t'en as toujours besoin. Je suis désolé. Cinq minutes, oui.
6: En plus, des fois, c'est grâce à la famille, c'est devenu drag queen, donc ouais. Tu peux les remercier.
2: Exactement.
1: Ouais, parce que c'est
6: ça
1: eux
6: dépend des circonstances.
1: C'est eux que, quand même, qui
6: t'ont aidé à devenir drag queen.
1: Qui te paye des fringues.
6: Pour être drag queen.
1: D'accord.
6: Et qui t'ont formé, quand même, qui t'ont mis dans le moule au départ.
8: Ouais, exactement.
1: Bon, avant qu'on. Attendez, mais c'est bon, Mikos. Rigo, oui.
3: Ouais, sur IRC, il y a plein de questions et, ah merde, j'en avais une bien, bah tant pis, je vais récupérer une vite fait. Il y a Obi-Wan qui te demande ce que tu penses des supporters du PSG qui ont cassé 5 bus.
1: Non, alors là, c'est pas le thème du débat, donc c'est pas la peine. Déjà, là, tu peux déjà lui, je vais lui dire.
3: Vas-y.
1: Sur le débat sur les supporters, on va pas parler de ce qui s'est passé mardi.
3: Ah, okay.
1: Clair, net, précis.
9: Bon, okay. À la place de Tata Diamant, on accueille Vieille Taupe, 35 ans, de Cherbourg, 93.1 FM. Ah,
8: salut à toi, Vieille Taupe.
1: Salut, Vieille Taupe.
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1: Fréquence
7: 93.1.
1: Ouais,
7: FM.
1: Ouais, mais j'espère que tu as parlé comme il faut devant ton combiné.
7: Je vais parler en face de mon combiné, il n'y a aucun problème.
1: Bon, bah j'espère. Marcel Leroutier, pour revenir sur la question. Avant Marcel Leroutier, donc c'est bon, j'ai bien répondu à sa question.
3: Ouais.
9: Bien.
6: Par contre, sur Minitel, on dit et toi, comment t'as fait?
3: Voilà.
6: Je suppose que ça rejoint la question internet.
3: C'est exactement la même, ça doit être la même personne, ou son frère, ou son cousin. Ouais.
1: Si c'est pour l'histoire des supporters, c'est pas la
6: même. Mais
1: peine.
6: Non, pas les supporters, ta question.
1: Bah si.
6: Non, ta question. Ta question on s'en fout des supporters.
1: Non, mais moi, je veux la question IRC avant.
6: Bah, c'était la même question que moi.
3: La question IRC, c'est Yankee qui te demande si tu penses que les drag queens... qu'est-ce que tu penses des drag queens qui se laissent pousser le kyste?
1: Bon, là, j'y réponds pas.
6: Bah, tu vois, t'aurais mieux fait de répondre à ma question.
1: Donc, de toute manière, c'est la même. Donc,
6: mais non, c'est pas la même.
1: Ça sert à rien. Marcel Leroutier.
6: Mais et toi, t'as pas répondu?
1: Marcel Leroutier.
8: Bon, alors, je te réponds d'abord.
1: Bah oui.
8: Bon, il y a pas de problème. Bon, ouais, non, alors, enfin, moi, je vais t'expliquer. Donc, comme je t'ai déjà dit, je suis pas précisément drag queen, mais je suis go-go dancer, hein, dans le milieu des routiers, quand même. Et donc, moi, ma famille, elle le supporterait pas, hein, donc je ne leur dis pas. D'ailleurs, j'ai un petit dicton, hein, donc, pour drag queener, vivez caché. C'est une petite devise personnelle. Mm-hmm. Alors, moi, j'ai des potes, la mère, elle fait les costumes et tout, c'est carrément, tu vois, c'est familial. C'est une petite entreprise familiale, donc ça dépend. Voilà. Je crois que j'ai précisé le fond de ma pensée.
1: D'accord. Robert, la déménageuse.
9: Bah moi je baigne hein, dans une famille de drag queen. Dès ma naissance j'ai été accueillie par deux vieilles têtes bien déguisées. Et je suis très habituée à ça et donc ils le prennent très bien, donc et c'est moi qui l'ai pris mal.
1: Mmh. Non, mais comment qu'ils ont réagi
9: Non, mais c'est moi qui ai réagi. Eux, ils baignent dedans, c'est leur culture, c'est le drag queenage. Donc, eux, ils le prennent bien. Moi, moyen.
1: Mmh. Voilà. D'accord. Vieille taupe.
7: Ouais, bah écoute, moi, ma famille l'a très mal pris. Faut savoir que j'ai pas du tout été soutenu. Hein. J'ai été viré de chez moi, j'étais obligé de me débrouiller tout seul.
2: C'est horrible.
7: Donc,
1: Attends, Marcel Leroutier, s'il te plaît, tu le laisses parler, t'as parlé. Donc, tu laisses parler les gens, s'il te plaît.
2: Je suis désolé, je suis encore ému.
7: Ouais, moi, je dirais qu'aujourd'hui, moi, j'ai plus de famille. Ma famille, c'est le milieu de la nuit. Donc, les autres dragues, les go-go dancers, etc., etc. Mm-hmm. Et oui, j'ai été très, très, très déçu du comportement de ma famille vis-à-vis de la situation. Sauf, j'ai eu une cousine et un cousin qui m'ont soutenu, c'est tout.
1: Non, mais c'est vrai que... Là, comme j'ai précisé avant de poser, quand j'ai posé la question, j'ai bien précisé comment le pourquoi de la question que je la faisais. C'est vrai que pour se dire une chose, c'est de savoir comment les parents, voire vos proches, c'est-à-dire vos cousins, vos cousines, vos oncles, tantes et grands-pères, arrière-grand-mères et puis tout ça, comment qu'ils ont pu le réagir. C'est vrai que si on pousse plus loin la question, c'est vrai que faut se dire une chose qu'une fois qu'ils vous voient grandir, bon après ils vont se demander comment que ça se fait que vous vous lancez là-dedans. Donc ça fait, c'est vrai que c'est un choc par rapport à eux parce qu'ils ont pas l'habitude de, ils ont l'habitude de vous voir normalement. Mais de vous voir changer du jour au lendemain et de vous voir déguisé en drag queen, c'est vrai que ça fait un choc en fin de compte. Ouais, qu'est-ce que tu veux toi ?
6: C'est peut-être une passion ou un luxe.
1: Ouais. Bon alors ça.
6: Non mais si ils ont envie de se déguiser alors qu'à la base c'était des garçons, c'est que c'est une passion, autrement ils le feraient
1: mais
6: pas.
1: Mais je te demande par rapport à la famille, je te demande.
6: Mais oui.
1: Pas,
6: ben oui, juste chose.
3: Par rapport à la famille.
7: GG.
1: Oui.
7: C'est toujours vieille taupe. Moi par exemple, je peux te raconter une anecdote. Hein, je me souviens.
1: Non mais vite parce qu'on va pas s'éterniser là-dessus parce qu'il il reste encore 6 questions derrière.
7: Tu me souviens avec ma famille à l'époque on m'appelait la grande Katia. Mmh. Ça se passait au moment du réveillon de Noël et du Nouvel An. Mmh. Et ils se foutaient de moi, ils étaient à table, ils étaient là, Bronson, avec nous et tout, ils m'appelaient Charles Bronson.
2: Et pas la gueule, Bronson.
7: Et, ouais, et ça, je l'ai hyper mal vécu.
1: Non, mais ça. Non, mais
7: c'est
1: ça...
7: pour ça que j'ai foutu ma moumoute dans les vitres, d'ailleurs.
1: Non, mais attends, parce que là apparemment, vieille taupe, tu reviens pas dans...
7: Si, c'est avec ma famille.
1: Non mais tu reviens pas dans le thème du débat parce que là tu parles de Charles Bronson donc tu parles des films.
7: Non, donc ça. Mais j'ai moqué de moi en appelant Charles Bronson, c'est pour ça.
1: Ben oui, mais donc tu repars sur des films.
7: Alors
1: donc
7: il ressemble à Clint Eastwood en plus.
1: Bon bah ça sert à rien.
6: Mais non parce qu'en fait c'est quand même un garçon et même s'il était déguisé en drag queen il avait encore la moustache.
7: Exactement.
6: Donc il se moquait de lui en l'appelant Charles Bronson parce que Charles Bronson il a une moustache comme toi.
3: Bah ouais.
6: Tu comprends?
1: Ouais.
3: Capiche.
6: Tu capiches?
10: Capito.
1: Bonjour. Oh, toi, je t'ai déjà dit, tu fermes ta gueule.
11: Toi, Pauline, t'es là
3: tu
11: pour...
3: Tu bosses.
1: Okay. T'es là pour faire ton standard et tu la fermes, je t'ai déjà dit.
6: T'annonces.
1: C'est la dernière fois que je te le dis.
3: Voilà.
1: Après, ça fait déjà 3 avertissements. Le quatrième, tu
6: c'est
1: prends la porte.
6: La puerta del sol.
3: Et Gérard, pour parler de la famille, sur IRC, il y a Falzone. Il dit qu'en fait, son frère est drag queen. Est-ce qu'il peut le considérer comme sa sœur?
7: Oula, c'est pas mal.
1: Mais c'est vrai, mais est-ce que par rapport, est-ce qu'il dans de l'autre côté de sa famille, à part sa sœur, à part elle, est-ce que sa mère et tout ça, comment qu'ils l'ont admis dans la famille?
7: Très bonne question.
3: Ouais. C'est une très bonne question. Je vais attendre qu'il me réponde et.
1: Gérard, c'est ça.
3: Mais dans,
1: c'est ça.
3: Dans l'histoire, est-ce qu'il peut le considérer comme sa sœur, son frère, qui est drag queen?
7: Ça dépend si lui-même est drag queen.
1: Non.
7: Gégé, c'est plutôt sa tante en fait.
1: Non, attends.
6: Gérard, moi je pensais à un truc. S'il y a deux frères jumeaux et qu'il y en a un qui a envie de devenir drag queen, est-ce que le deuxième frère jumeau va le devenir aussi?
1: Bah, de toute manière, s'il y en a un qui commence, l'autre il va le suivre. Hein.
3: Ils sont jumeaux. Hein.
1: Bah oui, mais il va suivre.
6: Mais ils vont s'échanger des paires de bottes et tout?
1: Mais non, il va lui demander comment qu'il a fait, puis ça. Il va faire comme son frère, il va devenir comme lui. Donc le sondage, qu'avez-vous contre les drag queens? Alors 49% des gens ont des bombes. Drag queen, ils disent. alors je sais quoi, c'est quoi ce truc, hein, je sais pas. 32% utilisent encore de l'ail comme on boit au milieu de temps. Et 15% on en marre de les voir derrière leurs oreilles. Et le dernier petit sondage que j'ai, donc d'après vous, les drag queens peuvent-ils faire un autre métier? Bah ça c'était la question 3, donc on aurait pu la passer avant. Excusez-moi. Alors 57% des gens pensent que c'est déjà assez difficile comme travail, ça c'est vrai. 31% des gens ont déjà travesti à côté. Ouais, mais ça revient à peu près comme la première sur les 57%. Et 11% des gens ne répondent pas, sauf si c'est pour le débat de Gérard. Mais ça, sur les débats, ça c'est le standard qui gère, c'est pas moi. Si les gens veulent réagir, c'est au standard qu'il faut le voir. Donc sixième question. Alors doit-on faire un régime pour avoir une silhouette de drag queen? On va demander ça à Mycose.
4: Non, moi j'ai pas eu de régime à faire parce que je suis hyper bien gaulée.
1: Non mais ça attendez. Ça là, il y a un truc qu'il faut se dire.
4: Quoi?
1: C'est pas une libre antenne qu'on fait. On parle des débats des drag queens.
4: Tu me poses une question, je te.
1: Oui, non mais attends. Tu vas me dire que t'es assez bien gaulé. Alors dans ces cas-là.
4: Hyper bien gaulé.
1: Ouais, t'es hyper bien gaulé. Ouais. Donc moi je vais te dire une chose.
6: Attends Gérard, je vais t'aider en fait.
1: Attends.
6: C'est pas elle qu'on demande ça, parce qu'elle est pas drag queen.
1: Attends, elle est hyper bien gaulée. Dans ces cas-là.
6: Ça, on s'en fout.
1: Non, mais si elle est hyper bien gaulée, donc doit-on faire un régime pour avoir une silhouette de drag queen si elle est bien gaulée, qu'elle envoie sa photo. Voilà. Hein, on va pas faire, on va pas reprendre
6: à Drag Queen Magazine.
1: On va pas s'amuser à faire comme j'ai entendu hier soir lors de la libre antenne, que Yana qui ressemblait à Sophie Marceau.
6: Ah, c'est ça, des conneries,
1: c'est
6: des conneries, ça, ouais.
1: Bien sûr. Hein, comme donc, si alors, Mycose. Donc, ton histoire, donc t'es hyper bien gaulé, donc alors, comme par hasard, c'est ton copain qui est drag queen, et puis toi, t'es hyper bien gaulé. Non, mais
4: mon copain, il est hyper bien gaulé.
9: Pour un cave, là, t'abuses.
1: Non mais tu me prendrais pas pour un con là.
4: Non, tu
1: m'y prends pas, tu m'y laisses.
4: Et mais moi je réponds à ta question, doit-on faire un régime? Non, j'aurai pas de régime à faire puisque je suis hyper bien gaulée.
1: Bon bah alors dans ce cas-là. Bon ok. Alors donc pour toi c'est ça.
4: Oui voilà, c'est ça. Ouais, faut être hyper bien gaulée.
1: Ouais bah je pense pas. Ouais bah alors comme toi. Alors je veux te dire une chose, hein. Je sais pas quel âge que t'as, mais si tu commences à te vanter comme ça à 1h35 du matin, je veux dire une chose.
6: À 1h40, tu te la pètes grave.
1: Je crois que. Je crois que tu iras faire un petit tour au standard avant la fin du débat. Je te le dis tout de suite parce que moi, des nanas qui s'amusent à se monter comme ça sur l'antenne, ça m'intéresse
7: pas. Pas des grandes gueules. Non.
1: D'accord. D'accord, Mycose.
4: Pas de problème, Gérard, mais c'est pas de ma faute.
1: Non, mais moi, je te préviens d'entrer. Encore une connerie comme ça et.
4: Non, mais s'il faut être petite et moche pour faire des débats, y a pas de problème.
1: Hein. Bon, allez, hop, au revoir. Voilà, comme ça va plus vite.
7: Gérard.
1: Oui, Marcel Leroutier.
7: Ouais, voilà. Avant tout, je voudrais dire, il faut rester calme car le débat part beaucoup mieux là. Voilà.
1: Donc, vas-y. Donc, pour donc, toi. Sinon,
7: pour ce qui est du régime. Moi, comme je te l'ai déjà peut-être expliqué, je suis pour le drag queenage traditionnel, hein, celui d'antan quand même, qui se fait donc sans chirurgie plastique, donc il faut faire un régime pour avoir le truc, donc un régime spécial pour avoir beaucoup de seins.
1: Merci.
7: Ouais, bravo.
1: Merci à Pauline.
2: Qu'est-ce que j'ai fait? Bon, Gérard.
1: Tu me coupes l'auditeur, au revoir. Mais allez.
2: Mais Gérard, il est
6: c'est
2: là.
6: C'est pas grave, Gérard. C'est
1: hop.
2: Gérard,
1: hop.
2: Gérard,
1: dehors.
6: Bon, il est là,
1: Pauline, dehors. Tu prends tes affaires. Tu prends tes appaires,
2: oui,
1: je ne veux plus.
2: Je
1: ne veux plus te voir.
7: Gérard, écoute-moi. Je t'en supplie, écoute-moi. Apolline n'y est pour rien, je suis là.
1: Ouais. Non, mais elle t'a coupé, donc je veux pas le savoir. C'est terminé pour elle, a fini les débats. Dans le bureau, c'est terminé pour elle. Bon. Je ne veux plus la voir dans les studios.
6: On reprend, Gérard, on reprend. On accueille l'auditeur.
2: Ouais, alors à la place de Mycose, on accueille Panty Panda, 29 ans, de Deauville, sur 100.1 FM.
6: Voilà.
4: Ah, voilà.
6: Bonsoir.
7: Petit ourson de Chine.
1: Panty Panda.
7: Bonsoir, GG.
1: Ta fréquence
7: 100.1.
1: 101 point
7: 1. Non, 100.1.
1: Ok.
7: Il n'y a pas de point.
1: Ok, ton âge, s'il te plaît.
10: J'ai 29 ans.
1: 29, ok.
9: Ouais, on avance.
1: Robert, la dameuse, là, parce que j'ai pas eu ta fréquence, c'est combien, s'il te plaît?
11: La déménageuse.
1: La déménageuse. Robert, la déménageuse.
9: 102.4.
1: Combien?
9: 102.4.
1: Ok, Gérard, merci.
11: Après, t'arrêtes avec les fréquences qu'on reprend dans le débat, parce que les fréquences...
1: Non, mais là, voilà. Donc, Apolline, tu prends tes enfers, tu t'en vas, il n'y a plus que Fielder au standard.
10: Oh non, reste,
1: Apolline, c'est terminé pour toi.
10: Bébé, arrête.
11: Reprends le débat, Gérard.
1: Tant
11: que Fielder n'avance pas, Gérard, on y va.
1: Alors, Marcel Leroutier, donc, pour toi.
12: Ouais, donc, je t'ai dit, moi, un régime spécial pour prendre beaucoup de sang.
1: Ouais, mais tu veux faire allusion au reportage qui s'est passé hier soir là, ce 52 sur la Une.
12: Avec Mireille Dumas.
1: C'était pas avec Mireille Dumas. Hein.
12: Non, je suis désolé, j'étais.
1: Parce que faut bien dire une chose, tiens, justement, ça va être un tiens, bah justement, le prochain débat.
11: Non mais Gérard, on n'est pas au prochain débat là, c'est pas grave. On fait le débat sur les drag queens.
1: Bon, attends, Manu, s'il te plaît, j'ai le droit de
11: mais non,
1: proposer.
11: Mais non, on n'avance pas. Tu le proposeras à la fin. Tu le notes pour toi et tu le diras à tout le monde à la fin.
10: Professionnel, le Manu.
11: Bah ouais.
10: Ah, il s'est géré lui.
12: Putain, Manu, il s'impose. Ouais.
1: Robert, la déménageuse.
9: Ouais, bah moi, je suis totalement contre. Parce que, en fait, ce qui est pratique quand on est grosse et qu'on achète, par exemple, des vêtements taille 38, c'est qu'automatiquement, c'est beaucoup plus moulant, beaucoup plus serré. Ce qui est l'avantage des drag queens, c'est de s'habiller en moulant, en serré et voilà,
1: Non mais ça, je suis d'accord avec toi. Ça, c'est vrai que par moment donné, il y en a qui font des régimes pour maigrir.
9: On dira pas le nom.
1: Non, mais il y en a qui font des régimes.
12: Il y en a qui essayent, qui arrivent pas.
1: Ouais, mais ça.
9: On dira pas de nom, pas de marque.
11: Gérard, moi, je me demandais si en fait il y en avait dans le sens contraire, c'est-à-dire qui faisait un régime mais pour grossir quoi, pour prendre du poids qui était trop maigre.
1: Ah non, mais justement ça dépend déjà ce que tu manges. Déjà pour être drag queen, il faut bien se dire une chose, que t'es obligé de suivre un régime.
10: Pour
1: déjà t'as pas le droit aux matières grasses et puis tout ça,
11: des légumes verts,
1: style salade, par exemple des trucs, tu vois, grillés mais sans beurre. Sans beurre. Non, celui qui soude ma gueule. Bon.
11: Donc sans beurre.
1: Non, mais des trucs sans beurre, tu vois, t'achètes un truc grille, hop, tu te fais griller une viande, mais comme ça, sans rien mettre dessus.
11: Ok, mais il n'y a pas des drag queens trop maigres, justement, et c'est pas beau, et donc il faut qu'ils bouffent beaucoup pour prendre du poids?
1: Bah disons, t'en as beaucoup qui veulent essayer de ressembler à d'autres personnes, mais qui ont du mal à continuer parce qu'ils veulent manger.
11: Ouais, parce que moi je vois sur le Minitel, là, il y a le groupe des drag queens anorexiques et ils ont du mal quoi pour trouver des fringues moulantes justement.
1: Ouais, mais ça dépend des magasins, parce que maintenant c'est vrai que il y a
12: des magasins spécialisés. Alors, ouais. Avoir des formes, ça veut pas dire avoir des bourrelets non plus. Hein.
1: Non, mais
12: il est sale, on a 12 sur le bide, alors qu'en fait c'est des poignées de graisse, c'est pas la peine quoi.
1: Salade
12: grillée pour tout le monde.
11: Hein. Tons sur des poignées de graisse.
1: Non mais je crois que Rigo, avant qu'on demande à...
3: Je sais plus qui c'est, mais il y a beaucoup de gens sur IRC, ils demandaient au bout de combien de bières, de packs et de bouteilles de rouge tu te mets en drag queen.
1: Bon alors là je réponds même pas, ça va plus vite. Vieille taupe.
12: Ouais bah écoute, je pense qu'il faut faire attention, c'est quand même contrôlé tout ça, il y a des appellations d'origine contrôlées, moi je conseille Label Rouge.
1: Vieille taupe.
12: C'est du drag queen élevé au grain en plein air.
1: Merci. Mais
11: c'était peut-être
1: Panda.
11: Une association, Gérard.
1: Bah non, ouais, non,
10: écoute,
1: non.
10: Moi, ma copine.
1: Non, mais tu peux lui dire au revoir complètement. Ouais. C'est même pas la peine d'essayer de le reprendre sous l'autre nom, celui-là. Pandi Panda.
10: Ouais, bah écoute,
1: pour finir.
9: Andy.
1: Non, mais
11: la réponse.
1: C'est pour finir la question.
10: Ma réponse, c'est que, ouais, selon moi, il faut un régime équilibré. Les frites avec végétaline, des trucs comme ça, quoi. C'est de la salade grillée. Pardon? Non, j'ai de la salade grillée, c'est vrai.
12: Ouais, salade grillée aussi, bon, c'est essentiel, quoi. Donc, il faut se maintenir, en forme. Bon, le gymnase club aussi, bien sûr. Et puis voilà, quoi. Ça se passe bien comme ça.
1: Ouais, mais je pense que là, personne veut répondre correctement à la question parce que c'est vrai. Faire un régime, de toute manière, pour être drag queen, je crois qu'il n'y a même pas de régime là-dessus, hein. Parce que
12: on est bon, enfin ouais.
1: Non, mais même ça dépend comment si t'es gros, mince ou petit.
12: Ouais, faut être bien dans ta tête surtout.
11: Moi j'en ai vu des moches. Hein.
1: Ouais, mais ça dépend parce que ça c'est la personne qui veut être comme ça, c'est tout.
12: Ouais, c'est dans sa tête quoi. Il faut
5: faire Gérard Dracoon, c'est une vocation, ça se passe dans la tête.
12: Voilà, ouais.
1: Donc, huitième question, et je vais vous la poser, puis on va s'écouter un petit disque.
2: Oh non. GG, juste avant, on accueille à la place de Vieille Taupe.
1: Je dis, pour l'instant, je mettais un disque, je pose la question,
11: ouais, mais justement,
1: l'auditeur va écouter la question, je le prendrai après.
5: Quel boss, ouais.
1: Hein, parce que c'est pas la peine de me couper la parole quand je dis, je mets un disque, je pose la question, l'auditeur, on le prendra après.
11: Ça, c'est un gars qui a du métier derrière lui.
1: Parce que là, ça commence, c'est la cinquième fois à Pauline, ça commence à bien faire.
11: Pose ta question.
1: Combien dépense en euros ou autre monnaie un drag queen pour un shopping? Et on va s'écouter François Baléry avec Il vit dans l'anus, mon pote le GG. Et on se retrouve tout de suite après au 0803 08 5000.
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1: Et voilà, donc rebonsoir à tous. Donc, suite et fin du débat des drag queens. Et donc, on vient de s'écouter François Baléry avec Il vit dans l'anus, mon pote le GG. Donc, vous pouvez toujours nous appeler au 0803 08 5000. C'est Pildar qui est aux commandes, donc, ouais. Pour ça. Toujours www.frfunradio, donc Rigo sur l'internet, et toujours le 3615 Code Fun Radio, rubrique direct.
14: Bonjour à tous, merci de m'avoir présenté.
1: Et la question, c'était combien dépense en euros ou autre monnaie un drag queen pour un shopping? Et on va demander ça à Victus, donc...
6: 2300 d'Agen, de Cherbourg, pardon.
1: De Cherbourg, la fréquence, s'il te plaît, Victus.
15: Bonsoir Gérard, la fréquence c'est 102.1.
1: D'accord. Donc, t'as entendu la question?
15: Difficilement, excuse-moi.
1: Bon, alors, donc, je la répète pour Marcel Leroutier, Robert, la déménageuse.
15: Bonsoir.
1: Taupe, Pandy Panda.
15: Bonsoir.
1: Et Victus. Donc, alors, la question, c'est combien dépense en euros ou autre monnaie un drag queen pour un shopping?
15: Je pense que ça peut monter jusqu'à 1000, 1200 euros.
1: Oui, mais en autre monnaie, donc...
15: Alors en dollars, ça fera à peu près 2000 dollars.
1: Oui.
15: Tu veux la monnaie russe?
1: Non, mais on va pas s'éterniser sur toutes les monnaies, grosso modo comme ça.
15: Bah grosso modo, aux alentours de 20 000 francs.
1: D'accord. Pandy Panda. À moins qu'il y ait eu une question Minitel,
11: non, je disais, ça fait cher, quoi, 20 000 balles.
15: Ah ouais, mais on les drag queens, on l'est pas, hein.
1: Non, mais de toute manière, c'est vrai que...
11: Il faut être friqué, quoi, ça veut dire qu'il faut avoir de la caillasse pour un drag queen, quoi.
12: Il faut de la maille.
11: Si t'es au SMIG, t'es pas drag queen, quoi, déjà, direct.
1: Mais là, de toute manière, avec ce que tu touches... s'il vous plaît, merci, vous me laissez répondre à Manu.
12: Ok.
1: Donc avec ce que tu touches en étant SMIC, tu peux pas te permettre de t'acheter tout ce que tu veux.
11: Donc en fait, les drag queens sont des bourgeois.
6: Non, faut se dire que les fringues de drag queen, c'est hyper cher.
1: Ça dépend.
6: Quand tu vois la paire de bottes à talons, c'est 1000 balles.
1: Mais ça dépend parce que t'en as qui aiment bien mettre des talons aiguilles, t'en as qui aiment pas. Donc c'est vrai que ça dépend. Ça dépend déjà du budget que tu disposes déjà d'entrée.
11: Ouais.
1: Ça, une fois que t'as le budget en tête, là, tu peux te permettre
6: aménager le truc. Tu peux te prendre des bois, des conneries.
1: Non, mais tu peux te permettre d'acheter ce que tu veux. Donc, Pandy Panda.
12: Ouais, bah écoute, j'ai demandé conseil à ma copine, toi, Julie, qui est drag queen. Mm-hmm. Et elle me dit, bon, en gros, que son budget, c'est autour de 3 millions de dollars euros 100 en moyenne, quoi. Donc voilà, quoi. Donc, en gros, ouais, t'as raison, il faut vraiment être friqué, il faut vraiment gros de maille pour pouvoir être drag queen, quoi.
1: Non, mais je pense. Non, mais non. Attends, qui c'est qui vient de dire ça?
12: Ah, bravo.
15: C'est Polo.
1: Il n'y a pas de Polo sur l'antenne, alors...
11: il s'est caché, l'enfoiré.
1: Ça commence à bien faire.
15: Il y a des intrus.
1: Vieille taupe. Vieille taupe.
12: Il n'y a plus du bec.
1: Attends, vieille taupe.
6: Attends, c'est pas possible d'avoir 5 personnes à l'antenne. Vieille taupe est partie.
1: Bon, alors, à la place de vieille taupe, on...
6: Ben, on avait Pandy Panda.
1: Non.
6: On a Victus.
15: Victus,
6: Marcel Leroutier, Robert la déménageuse et Pandy Panda.
1: Bah, pourquoi qu'on avait Vieille Taupe avant le disque? On avait déjà Marcel parti. Le routier, ouais. Robert la déménageuse, Vieille Taupe, Pandi Panda.
10: Salut.
1: D'accord. Donc sur la question doit-on faire un régime forcé pour avoir une silhouette de drag queen?
9: Ouais, je crois qu'il faut faire un régime.
10: On a déjà répondu.
9: Ah, pardon.
10: Ouais, c'est pas grave, mais il faut enchaîner, Gérard.
9: Bon, allez, on continue.
10: On y va.
9: On continue.
10: Et on enchaîne.
9: Allez, hop.
1: J'ai rien compris, j'aime pas trop que... Robert la déménageuse, alors, maintenant.
9: Oui, donc moi j'ai de la chance, j'ai du piston, je connais pas mal de monde dans le monde... des vêtements, tout simplement.
1: Non, mais ça, les pistons, c'était le débat de la semaine dernière. Donc,
6: non, mais on peut avoir des pistons dans le monde des drag queens.
1: Ouais, c'est vrai.
6: Il faut des coups de piston chez les drag queens, quand même.
9: Ouais. J'arrive à avoir des vêtements à moitié prix. Je m'en sors pas mal, avec un budget de 500 à 600 francs. J'avais réussi à me faire toute ma garde-robe.
10: Sympa.
9: Pas mal.
1: Attends, Pandi Panda, ou Marcel Leroutier, laissez-la parler, s'il vous plaît. Merci.
10: On t'en prie.
9: Voilà. Donc je vous dis, faut avoir du piston pour être drag queen.
1: D'accord.
9: Ça fait du bien.
1: Marcel Leroutier, pour continuer sur la question.
10: Bah, moi, je pense que je tiens à réagir absolument parce que là vous avez dit toutes les drag queens sont des bourgeois. Moi je tiens à dire que j'ai connu des mecs qui ont dormi dans la rue pour faire leur spectacle le soir. Non mais là il y en a qui rigolent.
9: Ouais.
10: Ils nous écoutent ce soir et je tiens à leur rendre hommage. Donc
1: tu peux préciser qui?
10: Bah écoute, je vais pas donner de nom, ça va les blesser.
1: Alors dis.
10: Pas de délation. Enfin, c'est des potes de fun. Et
1: Au revoir. Au revoir, Marcel Leroutier, ça t'apprendra.
6: Ah bien, c'était pas Marcel Leroutier, c'était Pandi Panda.
1: Non, c'est Marcel Leroutier.
6: Mais non, Marcel Leroutier,
1: c'est
6: là.
1: Pandi Panda. Non,

0: compris la question ?
1: Absolument pas, j'étais au fin fond du standard.
0: Bon, Fildar, quand vous me prenez des auditeurs, vous leur dites la question, parce que je veux pas la répéter là.
1: Mais c'était dans le speed, c'est pour ça.
0: Ouais. Alors, donc, combien dépense en euros ou autre monnaie un drag queen pour un shopping ?
1: Je sais pas, je dirais entre 100 et 3000 euros, sachant qu'au cours du COPEC, ça doit faire
0: tu,
1: ça.
0: Tu peux parler un petit peu plus fort au lieu de t'endormir.
2: Quelque chose de mignon encore ce soir.
3: Mignon.
1: Je te disais, ça dépend.
0: Non, mais parle encore moins fort, comme ça je comprendrais bien ta réponse.
4: Je te disais, j'ai vu les mecs faire des chèques en bois d'au moins 1000 euros.
3: Oulala.
0: Mais attends, je te demande. Moi, je te demande pas de gueuler comme ça, d'accord ?
1: Je fais ce que je peux, moi, pas de demi-mesure. C'est tout ou rien.
0: Oh là là,
1: parce que j'ai fait l'armée un peu aussi.
0: Ouais, ben, je sens que tu vas aller voir dans ton fin fond de ton mystère ce qui va s'y produire. Alors, les femmes sont-elles jalouses?
1: Cassé, là, hein.
0: Les femmes sont-elles jalouses de leur beauté des drag queens? On va demander à Robert l'amoureuse.
5: La déménageuse,
0: ouais.
5: Mais je suis aussi amoureuse.
2: À quand Joël et Boueur, Gégé?
0: Robert, la déménageuse.
5: Ouais, ben, c'est assez dur, là, parce que je suis jalouse de moi-même. Mm-hmm. Parce que là, en journée, je suis femme, et le soir, je suis drag queen. Et il faut dire que la journée, quand je suis au bureau, je suis jalouse de moi le soir.
0: D'accord.
5: Merci.
0: Pandi Panda.
6: Je vais encore prendre l'exemple de ma copine, tu vois, donc Julie, qui est drag queen.
0: T'en as pas marre de prendre toujours l'exemple de ta copine, tu peux pas parler un peu de toi.
6: Elle est drag queen, c'est pour ça.
0: Parle un peu de toi, parce qu'on s'en fout.
6: Moi, si tu veux, je suis très très fier d'elle, je la trouve magnifique, surtout en drag queen, mais je sais que il y a pas mal de jalousie, notamment sa sœur, moi aussi un petit peu, parfois je la trouve vraiment très très belle, et donc je suis un petit peu gêné, quoi, tu vois. Je suis un peu jaloux, effectivement.
0: Alors donc tu reviens à la question que tu n'avais pas compris, que tu voulais éviter de répondre. De toute manière, tu n'avais même pas répondu, c'est à la 5. Comment réagissent vos proches, donc
6: J'étais pas là à cette époque-là, mais oui, comment...
0: C'est pareil, la question, ta réponse revient à la question...
2: Comme ça, c'est parfait.
0: Victouze.
6: Comme dirait l'autre.
0: Tu te calmes, s'il te plaît, merci. Oui. Victouze.
7: Oui, Gérard, moi, mon frère est drag queen, et c'est pour ça que je tenais à participer. Et je le trouve très belle, ouais, quand il est habillé en drag queen. J'ai limite les boules d'être à côté de lui parce que on me voit plus, quoi.
6: Il était toute mouille ou pas?
0: Tu peux préciser le fond de ta pensée, puis derrière, vous la laissez répondre parce que ça commence à gonfler de couper la parole aux gens comme ça.
7: Ouais.
0: Ça commence à bien faire. Alors, tu peux préciser le fond de ta pensée, Victouze?
7: Je te dis, mon frère est drag queen, donc il nous arrive de sortir ensemble en boîte de nuit, et en fait, on voit que lui.
0: Moi,
7: je disparais, tu vois. Plus personne me voit, plus personne me regarde.
1: Mais parce que t'es pas bien, t'es pas belle.
7: Non, c'est parce que lui est très belle, quoi. C'est pour ça.
1: Ah bon?
0: Tartouze, là.
1: Non, Tarlouze.
0: Tarlouze, mystère, là.
1: Bah écoute, moi, je peux te dire que j'ai vu des drames, hein, j'ai vu des couples brisés pour des histoires de jalousie avec des drag queens. Hein, je sais que la drag queen, ça casse du couple, hein, quand même.
0: Dans quel sens?
1: Dans le sens qu'avec la beauté qu'elles ont, je veux dire, quand tu vois, moi, l'autre fois, j'ai vu une drag queen, elle ressemblait vachement à Lisa Bridge, par exemple.
7: Oh là là.
1: Et moi, je sais que la moitié des hommes que je croise, dès qu'ils voient une nana comme ça, les mecs, ils sont prêts à tout laisser tomber, femme, maison, appartement, maîtresse, tout ça. Pour aller finir leur vie avec la drag queen. Hein.
2: Camion.
8: Non, c'est pas vrai. C'est
1: faux. Ouais. Si, il y en a.
0: Non, c'est faux.
1: Ici, il y a des gens qui laissent.
0: C'est faux.
1: Pour ces gens-là,
0: c'est faux. C'est faux.
1: Prends pas compte de l'influence.
8: Tu peux pas laisser dire des trucs comme ça, Gérard.
0: C'est faux.
1: C'est parce que tu
0: bonne nuit.
1: Ouais. C'est tout.
7: Mais non, il a raison.
0: Non, il a pas raison. Attends, toi, fais gaffe, Robert, la déménageuse, parce que tu vas faire pareil aussi, toi.
6: Gaffe à tes miches, toi.
0: Attention, parce qu'il reste plus que deux questions.
2: Justement, allez, parce que...
7: Non.
0: Bah, de toute manière, ça va être la dernière, alors.
2: Allez, go, choisis bien. Pas trop longtemps, quand même.
0: Bon, vite, tu comment pas. Avez-vous déjà été... question hier.
8: Non,
0: vas-y.
8: Non,
0: parce que c'est une question qui était...

0: Pas prévu sur le la feuille.
1: Bah pose-la, donc, sinon tu vas l'oublier. Vas-y, pose ta question.
0: Donc déjà. Alors, avez-vous déjà été dans des boîtes de drag queen ou pas?
1: Ah ouais, bon bah je vais faire la question IRC alors.
0: Voilà.
2: Ouais, vaut mieux.
1: Donc
0: attends. Victouze ou Robert la déménageuse. Vous deux, vous allez commencer par fermer vos gueules, parce que sinon je vais vous gerber tout de suite.
3: Quelque chose de mignon.
4: Avant que Rigo pose sa question internet, on accueille à la place de Tarlos Mister, Super Sperme.
2: Waouh!
0: Ouais, encore, bonjour. Il était déjà là la semaine dernière.
4: Mais oui, non mais.
0: Je ne le veux pas!
4: Mais attends, justement, s'il a rappelé, c'est parce que la semaine dernière, il avait même pas eu le temps de faire une question, que c'était à la fin du débat.
0: Ouais. Ah bah, Etmenier, là, c'est pareil.
4: Eh ben, on va le garder, on va voir ce qu'il va donner.
0: Ah non, mais Etmenier, il fait pas le deuxième débat. Ouais, faut pas déconner.
4: Bonsoir, Super Sperme.
5: Bonsoir tout le monde.
2: Salut,
1: Super Sperme.
2: Ouais,
1: Super Sperme.
0: T'appelles d'où?
5: De Paris.
0: Ouais, comme
5: la.
0: Ouais.
4: 101.9.
0: Donc, question IRC.
1: Question d'IRC. Il te demande si tu bandes sur les drag queens comme tu bandes sur les esturgeons géants.
0: Non. Bon, attends, Victouze.
6: Oui, Gérard.
0: T'arrêtes de te marrer comme une perdue. Ou Robert la déménageuse, c'est pareil, parce que sinon vous allez gerber toutes les deux là.
2: Je te dis qu'il y a un intrus, c'est Polo. C'est pas
0: ouais,
2: moi,
0: c'est hein. Ça. C'est Polo, il n'y a pas de Polo dans l'émission. Oh! Dehors. T'attendras le disque. Allez. Pour dire ce que t'as à dire.
7: Surtout que ça doit pas être très intéressant.
0: Alors, Super Perme, la question c'est, avez-vous déjà été dans une boîte de drag queen ou pas? Alors.
5: Ouais, ça m'arrive très souvent. J'y vais même toutes les semaines. Je vais surtout au Queen avec mon pote Faudel.
0: Alors, Super Sperme, déjà tu précises pas de nom de chanteur. Au revoir.
5: Non,
0: ça y est, terminé. Terminé.
4: Il a fait une erreur, ça arrive.
0: Non. Non.
4: Un
0: terminé.
4: Un peu de compassion dans ce
0: au
4: monde
0: revoir.
4: De brutes.
0: Fildar, s'il te plaît.
4: Non, mais merde.
0: Au revoir.
5: C'est pas le nom d'un chanteur, c'est
0: au
5: le nom
0: revoir.
5: D'un chanteur.
0: Au revoir.
4: Il a dit
0: au revoir.
5: Avec modèle, pas Faudel.
2: Modèle.
0: Au revoir.
2: C'est avec un top modèle.
0: Merci. Robert la déménageuse, pour finir la question.
5: J'ai pas répondu.
2: Ouais.
0: Qui?
5: On dit Panda.
0: Pour l'instant, c'est pas à toi que je m'adresse, ça. Robert l'amoureuse. Ouais, la déménageuse, pardon.
2: Bah, du côté de Dunkerque.
4: Gérard.
0: Cours,
5: pétasse. Il y a des baisses de pression,
2: voilà. Gérard.
4: Donc là, en fait, ce qui s'est passé, c'est que
7: Apo a rigolé derrière la vitre.
4: Voilà,
7: en fait.
4: Et Gérard l'a vu, et
7: Gérard
4: ça
7: s'est précipité,
4: ça lui a pas plu.
7: Et il lui a cassé sa gueule.
4: Et donc Gérard.
0: Robert la déménageuse.
2: What the fuck, l'amoureuse. Ouais. Ben, du côté où j'habite, il y a une boîte qui vient d'ouvrir, qui s'appelle.
0: Non, tu donnes pas le nom de la boîte, ça vaudra mieux.
2: D'accord. Ça s'appelle le Bip.
0: Ouais bah alors
7: Non, le bip. C'était genre bip. Ça s'appelle le bip.
4: Tu comprends pas, c'est pour dire
5: la censure.
4: Censuré, voilà.
2: Et c'est une boîte spécialisée que pour les drag queens. Donc on ne peut pas rentrer si on n'est pas déguisé.
0: D'accord.
2: Et j'y vais tous les jours en fait, tous les soirs. Ouais, tous.
0: Ok.
2: À part ce soir, puisque il y a un débat sur les drag queens sur Fun Radio. Mais j'avais
0: T'as besoin de préciser sur quelle radio que t'es?
4: Bah oui, attends, c'est la nôtre.
7: Gérard.
0: Je suis assez grand de l'annoncer quand je prends les auditeurs.
4: Elle aurait dit d'accord. Énergie, non.
0: Pandi Panda. Bah, pour finir.
5: Bah, t'es gueudin ou quoi? J'ai pas envie de me faire prendre les fesses dans les boîtes gay, moi.
0: Bah tu veux répondre correctement à la question ou pas du tout?
5: Bah en gros, ouais, non, je vais jamais dans les boîtes de drag queen.
2: Est-ce que la loco, c'est une...
5: À mort!
0: Alors, attends, qui c'est qui sort ça?
2: Polo.
0: Non, il n'y a pas de Polo, là.
2: C'est Paula, la sœur à Polo.
0: Ouais, c'est ça.
8: Encore?
0: Je sens que tout à l'heure, ça va...
4: Non, c'est pas une boîte de drag queen, la loco.
0: Hop, Victouze.
6: Oui, Gérard. Bah, moi, je te dis, mon frère est drag queen, donc je peux, grâce à lui, rentrer dans les boîtes de drag queen tout en n'étant pas drag queen moi-même.
0: D'accord.
5: Toi, t'as du piston, toi.
0: Et
4: toi, Gérard?
0: Moi, personnellement, non, j'ai jamais eu l'occasion d'aller dans des boîtes comme ça.
4: T'aimerais y aller ou pas?
0: Non, pas du tout.
4: Pourquoi?
0: Parce que ça m'intéresse pas.
4: Bah, ça doit être sympa, regardez, ça doit être drôle, non?
0: Non, ça m'intéresse pas.
5: Un peu GG, quoi.
0: Non, mais ça m'intéresse pas du tout.
7: Il y a plein de trucs d'ouvert sauf les fruits.
0: Donc, alors, Conclusion des débats avant que je puisse avoir le point IRC parce qu'on était à 7427.
4: Ouais.
0: Merci pour
4: j'ai coupé les Larsen.
0: Non mais là on l'a toujours. On l'a toujours.
4: Et là ?
0: On l'a toujours.
4: Et là ?
3: C'est de pire en pire.
4: Et là ?
0: Pareil.
3: C'est bon.
0: Voilà.
3: Je fais rien.
0: Donc petite conclusion IRC et puis en même temps on va faire le point de savoir combien qu'on était.
8: Alors excuse-moi, j'avais oublié d'allumer mon micro.
0: Il y a pas de quoi.
8: Alors conclusion de l'IRC déjà il y a Turpentine
0: Ouais bah mon débat n'avait ni queue ni tête comme moi, donc c'est même pas la peine de me le dire.
8: Voilà. Il y a un certain Arnett qui dit vive le Queen et Faudel.
0: Bon bah lui il garde ses conneries.
8: Pas trop.
0: Moi non plus.
8: Il y a Isti qui te dit Gérard, rendez-vous tout à l'heure, place de la Concorde, 5h tapante, n'oublie pas tes plumes dans le cul.
0: C'est ça, il va se faire foutre, à 5h je serai dans mon lit.
8: Et il y a Davy One, de toute façon il va continuer à t'écouter parce qu'il n'arrive pas à dormir parce que c'est Drag Queen.
0: Et on est combien?
8: On a baissé, on est que 4327.
3: Oh la honte. Oh non, c'est pas mal quand même.
0: 4327, grâce à qui? Grâce à.
3: Mais ouais.
0: Grâce à l'autre. Que l'autre qui est pas capable de faire son boulot. Donc, conclusion du débat. Donc, Robert, la déménageuse.
9: C'était pas très intéressant, mais bon. C'était quand même intéressant.
0: Bon, alors, si c'était pas très intéressant, pourquoi qu'on
4: c'est son avis.
0: Pourquoi
4: c'est
0: qu'on t'a sélectionné?
4: Mais elle ne pouvait pas le savoir au début.
9: Drag Queen, je m'estimais l'obligation de participer à tes débats.
0: Pas spécialement, parce que si on voulait pas te sélectionner, c'était pareil, hein.
9: Ouais, mais si on m'a sélectionné, c'est que j'étais bien.
0: Bon, ok.
9: Ok.
0: Bon, c'est tout?
9: Ouais.
0: Ok. Donc, bonne soirée à toi, et puis bon week-end.
4: Bonne continuation.
9: Fais attention ce soir.
0: Ouais, t'occupe pas de ce qui va m'arriver. Pandi Panda.
10: Bah écoute, moi je pense que ton débat m'a ouvert les yeux, l'esprit, un peu tout. Je me suis vraiment aperçu que ma copine était sympa, mignonne et tout, et que je l'aimais de plus en plus. Et puis, en gros et en très large, écoute, ton débat était... ouais, voilà quoi.
0: D'accord, Victus pour terminer.
9: Pour moi c'était un débat médiocre et je pense que tu aurais un peu plus pu parler de toi et de tes ébats le week-end quand tu vas faire ta grosse salope à la loco avec
0: Victouze, la grosse salope à ton mère, tu vas te faire enculer, pétasse, au revoir.
4: Allez hop.
0: Voilà. Alors donc on va c'est
4: conclusion.
0: Conclusion, dommage qu'il y en a une qui a foutu la merde dans l'équipe.
4: Ouais.
0: Parce que sinon ça s'était très bien passé, on aurait pu faire les 11 questions si elle avait pas foutu sa merde.
4: Voilà.
0: Donc dommage pour dommage, à chaque fois c'est pareil.
4: Moi je suis dégoûté un truc pareil.
0: Non mais de toute manière c'est simple, j'ai remarqué. Mardi ça a été pareil lors de la nuit des 100% conseils, le premier.
4: C'est
0: ça,
4: pas toujours Apolline. Hein.
0: Ouais non mais
4: des fois c'est les auditeurs qui nous.
0: Non. Quand on lui dit quelque chose, elle est pas capable de le faire. Donc si elle est pas capable de faire les débats, caresse chez elle. Donc alors on va s'écouter les tétines à perruque avec monte dans mon camion. On va au Queen et le deuxième, ça sera les Drag Queen unijambistes avec les dents. Éclate-moi le kyste et on se retrouve tout de suite après pour le deuxième débat qui va porter sur les supporters. Et donc vous pouvez toujours nous appeler au 0803 08 5000, toujours 3615 Code Fun Radio, rubrique direct et toujours le www.frfunradio. Et on se retrouve tout de suite après. À tout de suite.
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0: Vous avez vous foutu.

0: Nous voilà partis dans la suite de la libre antenne. Bon, bah maintenant c'est l'heure du débat, donc voilà. Donc si vous voulez nous appeler, c'est 0803 08 5000 et 0870 5000, et n'oubliez pas le 3615 code Fun Radio rubrique direct. Et alors pour les Belges, c'est le 0331 47 99 5000. Donc on va accueillir Raphaël, 19 ans de Marseille, bonsoir. Si on pouvait avoir... baissez la radio s'il vous plaît derrière.
1: Hélène.
0: Bon, si on pouvait avoir Raphaël.
2: Gérard.
0: Ouais, baissez la radio s'il vous plaît derrière. La radio s'il vous plaît. Raphaël.
2: Oui, bonsoir.
0: On baisse la radio, s'il te plaît.
2: Non, je suis désolé, c'est pas moi, ok.
0: Non, ok. Bon, bonsoir, Raphaël.
2: Ouais, bonsoir, Gérard. Ça va?
0: Donc, Poy, 20 ans de Caen. Bonsoir. Poy.
3: Ouais.
0: Tu baisses la radio, s'il te plaît.
3: Oui, Gérard.
0: Non, ben là, tu baisses parce qu'il y a trop d'écho.
3: Oui, deux secondes, j'y vais.
0: Voilà, t'éteins tout. Donc, on va accueillir Hélène, 19 ans de Marseille.
4: Ouais.
0: Bonsoir, Hélène.
3: Salut.
4: Salut.
3: Bonsoir Hélène.
4: Salut.
0: Poy.
3: Oui.
0: Poy, t'as rien baissé du tout parce que j'ai toujours des échos.
3: Ah bah moi j'ai tout coupé, c'est plus chez moi.
0: Bon, ok.
3: Allô.
0: On va accueillir Caro, 22 de Toulouse.
5: Salut GG.
0: Bonsoir. On va accueillir Marcel, 18 ans de Nice.
6: Bonjour Monsieur Majax.
0: Bonjour. Bonsoir, plutôt qu'on dit. Ouais. Donc, alors, le thème du débat, c'est donc la bisexualité. Alors, la première question que je vais vous poser, donc, c'est une question que j'ai l'habitude de poser. Hein, après, on prendra les questions habituelles. Donc, êtes-vous pour ou contre la bisexualité?
6: Je vous laisse répondre.
0: Ben, allez-y.
6: Après vous. Je suis pour.
0: Ben, qui est pour?
6: Robert.
0: Robert.
6: Oui.
0: J'ai pas de Robert sur ma ligne.
6: Si, Robert de Nantes.
0: Non, Robert de Nantes.
6: Ouais, à Saint-Noble.
0: Non, mais...
5: Raphaël, moi, ma chatte Minette et sa copine, elles sont bisexuelles, ça ne me dérange absolument pas.
0: Ouais.
5: Donc je suis pour.
4: Et moi, je te répondrais qu'on ne peut pas être pour, on ne peut pas être contre quand on est bisexuel. C'est absurde. C'est comme si tu faisais partie d'un mouvement politique et que tu disais je suis pour ou je suis contre.
0: Mmh.
4: Quand t'es bisexuel, c'est comme ça. Il n'y a pas à être pour ou être contre. C'est comme ça. C'est la vie.
0: C'est Hélène qui vient de parler?
4: Non, c'est Caroline.
0: Oui, Caroline. Ouais, mais Caroline, t'es contre, mais...
4: Non, je ne suis pas pour, je ne suis pas contre. Je suis bisexuel, c'est comme ça.
0: Ouais, mais je vois pas pourquoi qu'on mélange la bisexualité avec la politique. Ça n'a rien à voir.
4: GG, ouvre tes oreilles. Je t'ai pris l'exemple de la politique.
0: D'accord.
4: Pour te faire voir que quand tu es dans quelque chose, tu ne peux pas être pour ou tu ne peux pas être contre. Parce que si t'es pour, ok, mais si t'es contre, à ce moment-là, qu'est-ce que tu fais dedans? Autant aller voir ailleurs, je veux dire... C'est pour ça que je t'ai pris l'exemple de la politique.
0: Ah ok, d'accord.
4: Visualisation.
0: D'accord. Il y a Laurent sur Minitel qui met bisexuel égale hétérosexuel ou égale plus homosexuel. Je vois pas. Mais
6: Gérard,
0: pas.
6: Gérard, tu peux nous le refaire, on n'a rien capté.
0: Bon alors.
5: Gérard, répète, c'est quoi bisexuel pour toi? C'est une femme avec une femme, c'est ça?
0: Ben disons, c'est deux femmes qui font l'amour ensemble.
5: D'accord, donc ça c'est bisexuel.
0: Ouais, voilà.
5: Et
0: la bisexuel.
5: Et un homme et un homme, c'est
0: des homosexuels.
5: C'est des homosexuels.
4: Ah d'accord.
6: Gérard,
0: oui.
6: Comment on fait l'amour avec deux femmes?
0: Ah bah ça, je peux pas te dire parce que j'ai pas essayé, tu vois.
6: Mais comment elles font pour faire l'amour? Elles ont pas kiki?
0: Ah ben ça, je sais pas. Je peux pas te dire. Mais surtout, précisez vos noms, hein. D'accord.
6: C'est Poy.
0: Ouais, Poy.
6: Et tout le monde est pour là en fait là.
3: Moi, je suis pour.
6: Ouais, bon, qui
0: est pour? Marcel?
6: Marcel est pour.
0: Bon, Marcel est pour.
6: Bah, moi, pour changer, je vais être contre, alors.
0: Bon, alors, Hélène, elle est pour.
4: Caro est pour.
6: Raphaël, elle est pour.
0: Bon, Caro est pour. Rafa.
5: Elle est pour.
0: Elle est pour.
6: Tout le monde est pour.
4: Mais ouais. La Hélène, elle est pour et contre, parce que c'est son père, en fait.
6: Bon, il n'y a plus moins à être contre, alors. Bah, je vais être contre.
0: Non, mais attends,
6: alors.
0: Hélène.
4: Ouais.
0: Attends, tu me dis, t'es pour et contre, mais comment ça, pour et contre, parce que quoi?
4: Ben, pour, parce que... Parce que, bon, j'aime mon père, quoi.
0: Oui.
4: Mais contre, parce que
1: parce que c'est pas une idée. Enfin.
6: Ah, t'es pour quand ça t'arrange, quoi.
0: Bon, bah, en même temps.
1: Bien sûr, mais bon.
6: Ah, c'est dégueulasse,
1: ça,
6: quand même.
0: Attendez.
6: Non, mais c'est dégueulasse pour les autres.
0: Attendez, s'il vous plaît. Attendez.
6: C'est dégueulasse pour les autres.
0: Bah, attendez. Attendez, on va accueillir Cash, Cacha et Cachan.
7: Allô.
0: Oui.
7: Oui. Bonjour, Jésus.
0: Oui, bonjour, bonsoir. Et Cachan.
7: Oui, je te passe Cachan. Bonsoir, Jésus.
0: Ouais, bonsoir. Ouais, deux hommes, c'est bon, hein.
7: Bah oui, nous sommes bisexuels.
0: Ouais, d'accord.
7: On va rester dans ton débat et on va écouter, salut, on va dire ce qu'on en pense.
0: Ouais, ben, alors, donc la première, la
7: question. Un gros bisou, Gégé, déjà.
0: Ouais, oui. Ouais, ben, d'accord. Ouais, ben, ça y est, c'est bon, on a compris.
1: Oui,
6: on adore ta petite
5: boîte. Et toi, Gérard, t'es pour ou contre la bisexualité?
0: Moi, je suis contre.
6: T'es pour, Gérard?
0: Ouais, Gérard. Non.
5: Pourquoi tu es contre, Gérard?
0: Non, moi, je suis contre, c'est tout.
1: Pourquoi?
6: De mentir.
0: Non, mais moi, je suis contre. Mais attends, mais Paille, s'il te plaît.
6: Oui.
0: Paille.
6: Deux secondes. Bah attends, je suis avec toi, moi, c'est cool.
0: Non, mais attends. Non.
1: Respect,
6: Gérard. Vas-y. Tous les deux à la locomotive, tu peux pas dire que t'es contre, Gérard.
0: Je suis contre, d'accord.
6: Et pourtant, dans les chutes de la loco, ça y va, hein. Mais pourquoi t'es contre?
0: Bon, je suis contre, c'est point final à la ligne.
6: Ah non, bah Gérard, faut expliquer, faut argumenter un peu.
1: Oui, mais Gérard,
0: je suis contre parce que j'ai
1: une petite notion de respect quand même.
6: Attends, laisse argumenter, Gérard.
0: Je suis contre parce que j'aime pas voir de nana qui se touche, c'est tout.
6: Attends, c'est hyper excitant quand même.
0: Non, je suis désolé, c'est.
6: Tu sais pas avoir le braquemar dans la culotte?
0: Non.
6: Même pas un petit peu?
0: Non.
6: Même pas le petit kiki, il se lève pas, Gérard?
0: Non. Bon, allez. Bon, allez, c'est bon, on a fait le tour de la question. Donc, le pour ou contre.
5: On a fait le tour de la question, ok, d'accord.
0: Donc, alors, que pensez-vous de la bisexualité?
6: Alors, Gérard, à ton avis, est-ce que des homosexuels peuvent être bisexuels?
0: Comment?
6: Est-ce que des homosexuels peuvent être bisexuels?
0: Ah, bah ça,
5: non, les homosexuels sont des PD et donc les bisexuels sont que deux femmes ensemble, n'est-ce pas, Gérard?
0: Normalement, oui, c'est ça, la bisexualité. Ah, oui, ça.
7: Alors là, je t'arrête tout de suite parce qu'on n'est jamais trop sûr d'être femme ou homme.
0: Mmh.
7: Hein, je pense qu'en chacun de nous, comme en toi, il y a une personnalité féminine qui ressort.
5: Exactement, Gérard.
7: Hein, et Cacha me le confirme. Ouais. Et on pense même qu'avec ta petite voix, c'est sensuel comme tout.
5: D'ailleurs, Gérard, c'est trop bisexuel. Beaucoup, hein, tu fais trop femme, c'est chou. Hein.
7: On n'est jamais trop bisexuel.
0: Mmh.
5: Gérard,
0: non mais bon, de toute manière on va quand même poser la question aux filles. Donc non, Raphaël.
5: Ouais.
0: Donc pour toi.
5: Pour moi quoi?
0: Ben qu'est-ce que t'en penses?
5: De quoi, la bisexualité?
0: Oui.
5: Je t'ai dit que ma chatte Minette est bisexuelle et ça me plaît de l'avoir.
6: Est-ce que tu crois que t'es plus pour par rapport à l'autre? Ou alors t'es
5: répondu,
6: carrément contre
5: pour,
6: par rapport à ce qu'il dit?
5: Je suis pour, hein. C'est très très joli, je trouve. Hein. Voir deux femmes ensemble.
6: Est-ce que tu crois qu'il a plus cité par exemple par rapport à Gérard ou pas?
0: Non, mais moi je vais vous dire une chose. Je vais vous dire une chose. J'ai horreur de voir deux femmes ensemble parce que ça.
5: Horreur.
6: Gérard, GG,
0: oui.
6: Turenne qu'on connaît tous.
0: Oui,
6: est-ce que tu as l'air vraiment très très ferme. Tu as eu de mauvaises expériences. C'est pour ça.
0: Dis-nous tout.
1: Prendre une gamelle par une gonzesse qui était bisexuelle.
6: Voilà.
0: Non, mais de manière.
8: Il faut que tu nous racontes ton expérience, GG.
0: Non, mais attendez, s'il vous plaît, derrière. S'il vous plaît. On vient de me poser une question. Si. Non, mais attends. Bon, s'il vous plaît, on va pas s'énerver. On ne s'énerve pas. Vous calmez, s'il vous plaît.
5: Il y a
0: Julie qui m'a posé une question. Comme vous déconnez, les mecs, j'ai pas entendu ce que Julie m'a posé comme question. Alors, si Julie pouvait me reposer la même question, je vais répondre.
8: Moi, je voulais savoir si tu parlais en connaissance de cause et si tu pouvais nous raconter ton expérience de bisexualité.
0: Disons, en connaissance de cause. Non, personnellement, parce que j'ai... Bon, c'est bon, vous vous taisez, s'il vous plaît, derrière.
6: Poème de Gégé.
0: Bon, s'il vous plaît, vous la fermez parce que le prochain que j'entends qui s'amuse à ça, vous allez avoir derrière. Donc je suis contre de voir deux femmes ensemble.
5: Et Gérard, tu choisis combien?
0: Ça te regarde pas. Voilà, point final à la ligne. Donc
6: Laissez parler Gérard.
0: Donc je suis contre de voir deux nanas ensemble.
5: Tu
9: tu peux parler, Gérard.
0: Oui, mais de manière, je suis un mec.
8: Et pourquoi, GG?
0: Parce que c'est deux nanas ensemble, bon ben, c'est, ça fait bizarre.
9: C'est deux nanas qui ne pourront pas sauter, mais il n'a pas compris.
8: Oui, mais si elles s'aiment, c'est pareil. Bon,
0: ben, si elles s'aiment, c'est leur problème. Dans ces cas-là, tout à fait, je suis d'accord.
4: Non, mais t'as été traumatisé dans ton adolescence? Je sais pas, moi.
0: Mal passé. Non, mais attends, on parle pas de l'adolescence.
9: Et Gérard, si t'as pris un râteau par
0: exemple. Non, mais. Pas,
9: moi, Gérard.
0: Oh, donnez vos noms, s'il vous plaît.
9: Oui, c'est Cachou. Est-ce que tu as des hémorroïdes?
0: Non.
9: As-tu des hémorroïdes?
10: Gérard.
0: Qui?
9: Gérard, c'est moi.
0: Qui, c'est moi.
9: Et si t'as prenais
0: c'est qui, moi? C'est qui, moi?
9: Bah, tu sais bien, vas-y, tu m'as reconnu, allez, arrête. Non, mais si t'apprenais que Takaï était avec Jessica Lovinfen, par exemple.
0: Non, attends.
8: Sûr, on va peut-être arrêter les insinuations.
0: Ouais. Alors, dans ce cas-là, si c'est moi qui t'ai reconnu, tu vas retourner voir au standard si j'y suis, d'accord?
9: Non, s'il te plaît.
0: Bon. Donc, on va demander à Hélène.
11: Oui.
0: Donc, pour toi, Hélène, qu'est-ce que t'en penses, toi, à ton avis, toi?
11: Bah écoute, moi je pense que... Bon, mon père est bisexuel.
9: T'es pour ou contre?
11: Mais j'aurais...
0: Non mais ça y est, le pour...
11: Tous les arguments pour être contre.
0: Oui.
11: T'es d'accord? Mais ayant un minimum de respect...
0: Ouais.
11: Mon père, s'il a envie d'être proche avec n'importe qui, il faut que je le respecte. Enfin,
9: c'est son père.
11: C'est son problème, quoi. C'est pas le mien. Mm-hmm. Moi, je le respecte, il est comme ça, quoi.
0: Il y a une question sur Minitel, Nathalie qui met l'amour, c'est beau, que ça soit deux filles, deux mecs ou deux tortues. Alors, le mec qui s'amuse à roter, s'il te plaît, tu te calmes, ou sinon, on va faire une pause et vous allez retourner au standard, on va se calmer.
8: C'était quoi la question Minitel, GG?
9: Gérard, c'est Butman. Gérard.
8: C'est quoi la question Minitel?
0: C'était Nathalie qui dit l'amour, c'est beau. Quand l'amour c'est beau, que ce soit deux filles, deux mecs ou deux tortues. Donc je vois pas le rapport avec le débat, Nathalie, oui.
8: Et toi, deux mecs comme le père d'Hélène, ça te dérange?
0: Personnellement, que ça soit le père d'une fille, oui. Ça est...
8: Ah mais si c'était pas le père d'une fille, même deux mecs ensemble, ça te dérange?
9: Tant que c'est pas ton papa.
0: À la rigueur, oui.
8: Mais je croyais que t'étais avec un mec. Attends, moi je t'ai vu avec des mecs à la loco, quoi. Ouais.
0: Non.
8: Attends, ta bisexualité, faut que tu l'avoues, Gérard. Bonjour.
0: À la loco, je suis entouré que de nanas, c'est tout.
8: C'est pas vrai. Moi j'ai des gens qui peuvent te dire qu'ils t'ont vu avec des mecs.
0: Non, je te réponds, Makaï. Oh, s'il vous plaît, derrière vous, la fermez.
12: Excusez-moi.
0: Stop.
12: Je voudrais vous annoncer l'arrivée de Botman qui est avec Cachou et Cacha.
9: Ouais. Gérard ?
0: Ouais.
9: Juste une question parmi tant d'autres, Gérard ?
0: Ouais. Dans ce cas-là, attends, tu retournes au standard parce que t'as un téléphone portable et c'est pourri.
9: Ouais, mais c'est ce qu'il te dit, mon téléphone portable.
0: Il te dit merde, alors tu retournes au standard, bonne nuit. Hop.
9: Allez, bonne nuit, allez, hop, éjecté, tiens, prends ça.
0: Hop.
9: Super, j'ai bien joué.
4: Qui c'est qui reste là sur l'antenne ?
0: Donc, on va poser la deuxième question.
9: Vas-y.
0: Avez-vous déjà eu des expériences bisexuelles?
11: Non.
0: Oui. Qui non? Qui non?
11: Hélène.
0: Alors Hélène, vas-y.
11: Ben j'en ai jamais eu.
0: Mm-hmm.
11: Je peux pas dire plus.
9: Ouais, moi.
8: Et t'aimerais en avoir? Hélène, c'est un truc qui te tente?
11: Ça me tenterait, ouais.
0: Ça te tente? Il y a Goa sur Minitel qui met Julie, t'es magnifique et magique.
8: C'est allô gentil, mais c'est pas le sujet du débat.
0: Oui. Donnez vos noms, s'il vous plaît. Marcel, vas-y.
9: J'ai des expériences bisexuelles à la locomotive.
13: Oui,
8: non, avec Gérard.
13: Je voudrais témoigner. Je préfère rester masqué, mais je peux témoigner que Gérard m'a emmené dans les WC de la locomotive pour me sodomiser.
0: De toute manière, comme je connais pas ton nom, donc dans ce cas-là, l'inconnu, tu retournes chez toi.
8: Parce que tu sais pas avec qui tu vas dans les chiottes de la loco, GG.
0: Non, mais de toute manière, j'ai jamais été dans les chiottes de la loco avec quelqu'un.
8: Menteur.
0: Ouais, allez-y, donnez vos noms, s'il vous plaît.
9: Butman. Oui, Butman, bonsoir.
0: Non, mais je crois que Butman, je t'avais dit de retourner chez toi, t'avais un téléphone pourri.
9: J'ai changé de téléphone, Gérard.
11: Il a changé de téléphone, non?
0: Ouais.
9: Oui, alors est-ce que tu crois que la bisexualité peut s'exprimer chez les animaux?
0: Non mais attends, je vois pas le rapport. Oui. On parle entre deux nanas, on parle pas des animaux, d'accord?
5: Parce que
0: je
5: sais pas. Pourquoi on parle pas d'animaux, Gérard?
0: Non, non, parce que je fais pas partie de. Comment?
7: On parle de toi. Parle
0: ouais.
7: de toi.
0: Ouais, ouais, bah dans ce cas-là, tu te trompes, hein, mon pote.
11: Gérard,
8: est-ce que t'as
11: Gérard,
7: ton animal préféré.
0: Attendez. Vas-y, la fille.
11: Non, oh ta gueule, toi.
0: Bon, s'il vous plaît, vous la calmez, là. Vous la fermez, maintenant, les cums. Bon, vous laissez parler, s'il vous plaît, parce que tout à l'heure, ça va mal se terminer.
7: Ah ouais, ça
0: j'étais calme. Hein? Alors, maintenant, vous la calmez. Celui qui a un téléphone pourri, tu retournes au standard. Ouais, bah, celui que j'excite, tout seul que j'excite, on verra ça en fin d'émission, d'accord?
8: Parce qu'une expérience bisexuelle te tenterait, Gérard.
7: Je limite éjaculation.
0: Bon, oui, qui c'est? Qui?
11: Hélène.
0: Oui, Hélène.
11: Hélène. Ouais, je te disais, si on a un téléphone pourri, mais qu'on est une jolie fille et tout...
0: Non, mais si vous avez des portables, c'est même pas la peine. Avec un portable, on peut pas vous avoir.
11: Même si on est une jolie fille et tout.
0: Mais même ça veut rien dire, avoir...
7: Gérard, j'ai un portable à fil.
8: Bon, 30 secondes, moi j'ai une question pour Gérard, vu qu'il vous demande vos expériences bisexuelles. Moi j'aurais aimé savoir si Gégé, toi t'es tenté par ce genre d'expérience, parce que t'as l'air de...
0: Moi, non.
8: Vu comme t'en parles et vu moi ce que j'ai vu à la loco...
0: Bon, vous la fermez.
7: Du coup, Gérard,
0: bon,
7: j'ai
0: fait
7: des photos du cul à la loco.
5: Il a vérité, Gérard.
7: J'ai les photos.
5: Julie,
0: bon, ouais.
7: J'ai un film.
0: Oh, vous la fermez, s'il vous plaît, les cams.
7: Premier dessin amateur de Gérard.
5: Ta gueule. Là, tu en es prêt, hein, Gérard.
0: Bon, allez.
7: Gégé, les zoophiles.
0: Bon, allez. La troisième.
5: C'est vrai que les
0: zoophiles. Auriez-vous Oh, c'est bon.
7: C'est pas bon, Gégé.
0: Bon, tu la fermes derrière, s'il te plaît.
7: GG. Eh,
5: Georges,
7: GG, c'est Cachou. GG, c'est Cachou.
0: Ouais, vas-y.
5: Vas-y, moi, ça va.
7: Arrête.
0: Ouais, c'est bon, elle va te coucher. Auriez-vous envie d'avoir une relation bisexuelle?
5: Vas-y, répète.
0: Auriez-vous.
7: Non, mais vas-y, répète. Bon. Non, sérieux. Ah. Gérard, arrête de déconner.
8: Attendez, 30 secondes. Vous laissez,
0: bon, vous la fermez.
8: Laissez Gérard poser sa question et Gérard. Crie pas quand tu poses la question parce qu'on comprend non, rien.
0: Quand ils vont se fermer, quand je pose la question, on verra.
8: Ils se taisent et ils t'écoutent. On écoute la troisième question.
11: Hélène, Gérard, c'est Hélène.
5: Toi, Hélène, tais-toi, sans ta gueule. Vas-y,
8: Hélène, attends. Il pose sa question, tu répondras après. Après, Hélène.
0: De quoi, Hélène?
11: Je peux te poser la question?
7: Mais non,
5: vas-y, Gérard.
11: J'entends plus rien.
5: Mais tais-toi, putain, Hélène. Vas-y, Gérard.
7: Gérard, pose ta question, vas-y.
0: Oh, c'est bon.
7: Voilà. Arrête de gueuler, Gérard.
0: Ouais, bah dans ce cas-là, vous la fermez.
5: Ah
0: ouais,
5: non, j'ai mal aux oreilles, arrête de gueuler, putain.
0: Auriez-vous eu envie d'avoir une relation bisexuelle?
11: Oui.
7: J'en ai dit,
0: oui, qui?
7: Avec toi, oui.
5: Marcel.
7: Carte des fesses que je t'encule.
0: Gérard. Non, mais attends. Alors là, je vais vous dire une chose. Là, je vais prévenir.
7: Une chose,
0: que... Non. Non, mais sois premier, Marcel.
7: Ouais.
0: Tu as déjà commencé par être poli parce que je suis poli ce soir. Ok.
7: Alors
0: tu la fermes.
7: Mais l'ultimatum, Gérard.
0: Non. Mais attendez, parce que là.
5: Gérard, je te suis.
0: Là, ouais, ben, dans ce cas-là, bonne nuit à toi.
7: Mais un ultimatum, Gérard. Vas-y,
0: ouais, ben, attends, Marcel, toi, tu as la fermée, d'accord?
7: J'ai une date ultérieure.
0: Il y a Nathalie qui pose une question.
5: Gérard, t'as de beaux yeux bleus.
0: Tout à l'heure, si ça continue, vous allez. De toute manière, il y en a beaucoup qui répondent pas beaucoup. Donc, vous allez sortir. Hein,
8: non, mais je crois qu'il faut que vous essayiez quand même de répondre à la question de Gérard. Mais alors, je crois qu'on n'a pas tous compris ta question. Donc, si tu pouvais la reposer calmement.
0: Auriez-vous eu envie d'avoir une relation bisexuelle?
11: Oui.
0: Qui?
11: Caroline.
0: Alors, Caroline, vas-y. Mais avant que tu me répondes, je vais répondre à Nathalie sur Minitel. Gérard, penses-tu que la bisexualité soit un phénomène mondial ou national? Alors là.
5: C'est un phénomène de société, salope. Hein.
0: Là, dans ce cas-là, tu gardes ta politesse et tu réponds gentiment à Nathalie, d'accord? Non, mais derrière...
8: Il garde sa politesse et sa vulgarité, il en fait quoi?
0: Sa vulgarité, il la garde. Et comme il y en a qui sont deux derrière, donc ils vont se calmer un petit peu, parce que j'ai reconnu qu'il y avait deux personnes derrière un téléphone. Donc alors, Hélène, tu voulais répondre à la question?
11: Oui,
0: donc,
11: et Caroline,
0: je t'écoute.
11: Mais bon...
0: Ouais, Caroline.
11: Mais bon aussi.
10: Oui, alors je peux parler là?
0: Oui, je t'écoute.
10: D'accord, vas-y Caro. Alors ben moi c'est pas si j'aimerais, c'est que j'ai des relations bisexuelles, Gérard.
0: Mm-hmm.
10: Et donc bah oui, ça me tenterait, c'est très agréable.
14: Mais t'es pour ou contre?
10: Bah évidemment que je suis pour, sinon je le ferais.
15: Et Caroline,
10: banane.
15: Est-ce que c'était un fantasme pour toi?
10: Oui. J'ai jamais. En fait, ça a été naturel en fait.
14: Gérard, est-ce que t'as des
10: comme
14: fantasmes?
10: Moi, c'est vraiment naturel avec un garçon. Tu réfléchis pas à la chose.
15: Ouais, mais moi, c'est quelque chose qui m'attire, mais d'un autre côté, qui me fait peur, quoi.
0: Ouais, mais comment ça? Attends, comment ça qu'elle te fait peur? Comment ça? Attends, explique-toi, exprime-toi, parce que ça te fait peur, comment ça?
15: Ça me fait peur parce que j'ai trop peur de tomber dans l'engrenage, ouais.
0: Oui, mais comment ça, dans l'engrenage? Non, mais attendez, s'il vous plaît, derrière. S'il vous plaît, derrière, laissez-la parler. Laissez-la parler.
15: Moi, je suis sûre que ça me plairait, et mais bon, j'ai mon copain, quoi.
0: Comment
15: donc,
0: ça?
15: Je sais pas si ça lui plairait à lui.
16: Elle est bisexuelle, son copain, puis elle est homosexuelle, super.
15: Ouais.
16: Ouais,
0: c'est
16: génial. Et Gérard, t'as des fantasmes?
0: Non.
16: T'en as pas?
15: T'en as pas de fantasmes?
0: Non.
8: Est-ce que t'aurais aimé être bisexuel, toi, Gérard?
0: Non.
16: S'il te plaît, Gérard, je voudrais m'exprimer.
0: Ben ça m'intéresse pas.
8: Pourquoi ça t'intéresse pas?
0: Je préfère
8: attends,
0: être avec...
8: Attends, un beau petit cul de mec, ça t'attire pas?
0: Non.
8: Tu rigoles?
0: Non.
16: Gérard,
8: c'est pas ce qu'on m'a dit.
16: Je voudrais s'exprimer, je lève le doigt.
0: Non, vas-y, tu donnes ton nom, s'il te plaît, et tu vas... Quoi?
16: Mutoman. Oui, voilà.
0: Ouais, c'est bizarre parce que.
16: Gérard.
0: Écoutez, ouais, la liste est même plus bonne.
16: Bisexuelle.
0: Hein.
16: Voilà, je tiens à le dire, mais je suis passé à la trisexuelle.
0: Attendez, il y a Nathalie qui me dit Gérard, merci de défendre et de prendre mes questions au sérieux. Ben, Nathalie, de toute manière, je vais te dire une chose, je réponds à ta question. Non, mais attends, je réponds à ta question et je te prends pas au sérieux. Hein, de toute manière, je réponds aux questions sur Minitel. Donc, Nathalie,
15: moi, je voudrais savoir si quelqu'un a déjà touché à
16: la trisexualité. La trisexualité, genre, c'est quoi la trisexualité?
0: Non, mais attendez, pour l'instant, c'est pas vous qui posez les questions, c'est moi.
16: Non, on répond à tes
15: questions. Ouais, mais nous, on comprend pas bien.
0: Non, mais dans ces cas-là, si vous. Alors, attendez. Alors, qui c'est qui. Attendez. Qui c'est qui comprend pas? Qui c'est qui comprend rien? Nana, c'est bon, là, au lieu de faire les tours, tourelles, là, il y a une nana qui a dit, on comprend rien. C'est qui?
16: Hélène.
0: Non, mais... si non, ça va pas, vous faites une chose. Dans ce cas-là, si vous êtes pas content des questions... Merci pour le mot enculé. Alors, dans ce cas-là, on met un disque, on se retrouve après.
15: Mais non...
0: Oh, on met un disque, merci pour le mot enculé. Ça vous apprendra.
8: Allez, stop, on se retrouve après ça.
0: Donc, bonsoir.
17: On se prépare.
0: Oui, donc, bonsoir à tous. Là, vous venez d'écouter tous les mots bleus de Christophe. Donc, on va reprendre Raphaël.
17: Ouais, super.
0: Hélène.
17: Ouais.
0: Caroline.
17: Oui.
0: On va accueillir Bruno de Narbonne, 25 ans. Et...
18: Non, c'est pas Bruno, c'est Ludovic.
0: Ah, Ludovic.
17: Salut,
18: Ludovic. Salut à tous.
0: Salut.
17: Donc, il y a qui, là?
18: Il y a Luigi. Salut, Luigi.
0: Non, il n'y a pas Luigi.
18: Il
0: n'y
18: a pas Luigi?
0: Non.
18: C'est Mario. Il y a David, hein?
0: Non, plus. Hein. Non, plus.
18: Ah, ils ne sont pas là?
0: Non.
18: Merde.
0: Putain. Ah, bah, il n'y a pas d'emmerde.
18: Toute la France les veut.
0: Oui, mais il n'y a pas d'emmerde, c'est tout. C'est comme ça.
18: Et pauvre. Hein. Luigi, je t'aime.
0: Comment? Alors, il y a... Donc, on va continuer le terme de débat.
17: Ouais.
0: Hein? Donc, pour l'instant, c'était bien parti.
18: Ah ouais?
0: Donc,
18: on a été à ta troisième question, je crois.
16: Bien parti.
0: Donc, pour l'instant, je sais pas si on a quelqu'un d'autre après. Donc, non, on va continuer.
18: Ouais,
0: donc,
18: moi.
0: Oui,
15: et
0: qui?
15: Gégé, est-ce que tu pourrais résumer ce que c'est, en gros, la bisexualité, tout ça?
18: Répète aux auditeurs ce que c'est, Gégé.
15: Ouais.
18: Donc, la bisexualité,
15: c'est...
0: Donc, on va accueillir René.
15: René?
19: Oui, allô?
0: René, bonsoir.
19: Bonsoir.
0: On va accueillir Perrault. Pierrot.
20: Salut mon GG d'amour.
0: Salut, je suis pas ton GG d'amour.
20: Ah si, t'es mon fantasme, mon idole.
0: Bon, c'est bon, tu te calmes.
20: Mais je suis très calme.
0: Non, mais tu vas pas commencer, s'il te plaît. Tu vas pas commencer.
20: Il faut pas être énervé comme ça.
0: Et on va te dire Goldman.
20: Ouais, je te retourne et je t'encule là.
0: Bon alors c'est bon, tu peux repartir d'où que tu viens. Au revoir Goldman.
19: Et moi?
0: Et qui toi?
19: Philippe, 22 ans de Lyon. Salut Philippe.
20: Il est pas fini là, je te prends contre un mur, je blague, je retourne et je t'encule.
0: Alors Philippe et Goldman, tu les reprends. Bonne nuit.
12: Non, Philippe, il remplace Poise.
0: Non, mais c'est bon, tu le reprends et...
19: Non, mais moi, j'ai rien dit, je viens d'arriver.
0: C'est ouais, bon
19: j'ai...
0: C'est bon.
8: Mais celui qui dit des insultes, honnêtement, si c'est pour ça, c'est pas la peine.
0: Voilà, alors donc...
8: on se calme, donc, on est là pour débattre.
0: Goldman et Philippe, dehors.
19: Non, Philippe, oh,
12: Gérard. Non, Philippe a rien dit, Gérard, je t'assure.
0: Alors, pas... Goldman, tu le prends et dehors.
12: Non, Goldman est parti, c'est bon.
0: Bon, voilà.
19: Tu retournes, Goldman. Bon, alors, GG, récapitule.
20: Ouais,
0: donc, alors, en gros, le thème du débat, donc, c'était la bisexualité.
21: Ouais, mais explique exactement ce que c'est.
0: Bon, alors, en gros, c'était... Bon, est-ce que vous êtes pour ou contre?
19: Non,
0: mais attends.
21: Non, explique.
19: Explique-nous, Gérard, s'il te plaît.
21: Explique le phénomène de la bi.
19: Ouais, c'est quoi, Gérard, la bisexualité?
0: Non, mais dans ces cas-là, vous donnez vos noms, s'il vous plaît.
19: Raphaël,
0: t'as, de manière, t'as répondu déjà aux trois premières questions, donc tu sais...
19: Qui parle à moi, Gérard?
0: C'est Raphaël qui a posé la question.
19: Ouais, exactement, mais non, je voulais savoir, ce que je voulais que tu répètes, pour tous les auditeurs, donc la bisexualité, qu'est-ce qu'on entend par bisexualité?
20: C'est quoi être bisexuel?
0: Bisexuel, c'est deux nanas qui font l'amour ensemble.
19: D'accord, donc...
0: On est bien d'accord.
20: J'aimerais savoir ce que c'est que la quadrosexualité.
0: Non, mais c'est bon.
19: C'est pas deux hommes ensemble, c'est ça?
12: J'aimerais que Bruno, enfin non pas Bruno, Ludo nous explique car lui est bisexuel mais avec un homme. Donc il aimerait bien expliquer son cas.
0: Ah ouais, mais là c'est l'homosexualité, c'est pas pareil. Non, c'est pas pareil.
20: Négatif.
0: Donc
20: et l'amour avec les chiens, c'est quoi, Gégé?
0: J'en sais rien.
20: C'est la trisexualité.
0: Non mais attendez, donnez vos noms s'il vous plaît. Donnez vos noms.
21: Hélène.
0: Oui, Hélène.
20: Ludovic.
0: Attends, Ludovic, s'il te plaît.
21: Tu peux parler?
0: Alors, il y a... Attendez.
20: Excusez-moi, je demande à parler. Gérard, tu as l'anus qui se dilate quand tu suces une bite.
0: Bon, c'est bon. Alors, les questions comme ça, j'en veux pas. Merci.
21: Et
0: c'est
21: moi
0: Hélène, attendez.
21: Hélène, lève le doigt.
0: Oui, Hélène. Hélène.
21: Oui, je voulais te donner un conseil.
0: Hélène.
21: Il faudrait regarder le...
0: Attends, Hélène, s'il te plaît. Hélène.
21: Ouais.
0: On va demander à ceux.
21: Mais ouais, mais tu me coupes
0: la parole. Hélène. Il y en a déjà un.
21: Sur l'antenne et tout, tu veux dire.
0: Oui, mais Hélène.
21: Hélène.
0: Déjà, on va demander à celui qui est avec du monde derrière qui se calme. Parce qu'on entend ses copains derrière qui parlent.
19: Ouais, on peut rien écouter, nous, au téléphone.
0: Oui, bah, dans ces cas-là, si tu peux rien écouter au téléphone, si t'es avec tes copains, tu retournes au standard.
19: Non, c'est pas
0: c'est
19: moi,
0: une personne. Non, mais je dois pas entendre deux mondes derrière.
19: Non, mais je gueule contre les autres, moi, justement.
0: Oui, mais dans ces cas-là, tu dis à tes copains qu'ils se la ferment, d'accord?
12: Mais là c'est Philippe qui parle, c'est pas lui qui est avec des potes derrière.
19: Justement, il fait du bruit.
12: C'est Philippe, là. Philippe est seul.
19: Ouais.
0: Donc, je réponds à la question de Nathalie. Crois-tu la bisexualité puisse s'attraper comme la grippe? Alors là, Nathalie, je vais dire une chose que non.
19: Ah, c'est sale.
18: Ah, comment tu le sais, Gérard?
0: De toute manière, la bisexualité, c'est deux femmes ensemble, c'est pas quand on a la grippe. Donc, Hélène, stop. Il y a Hélène qui veut poser une question. On va demander à Hélène qui a posé sa question. Derrière, vous vous taisez, s'il vous plaît.
19: S'il vous plaît, laissez parler Hélène. Vas-y, Hélène.
21: Gérard.
0: Oui.
21: Regardes-tu le dictionnaire avant de faire un débat?
0: Non.
19: Bon. Toi, Hélène.
21: C'est bon.
0: Non, pourquoi? Merci. Pourquoi? Alors maintenant, moi je te pose la question. Pourquoi?
21: Pour certaines notions de sexualité.
19: Oui,
0: Gérard. Ah non. Alors je vais dire une chose que tu vois. Les questions que je pose ce soir. Merci pour le téléphone pourri. Tu es avec un portable.
19: Vachement. Gérard?
0: Oui.
19: C'est Ludovic, là.
0: Oui, Ludovic.
19: Dis-moi, pourquoi tu penses que la bisexualité, c'est que deux nanas ensemble? Parce que c'est ça? Ben non.
22: Ben si, c'est ça.
0: Ben si, non. Ben si, de toute manière, j'ai jamais vu... Je vois pas le rapport avec deux nanas, deux hommes.
22: Fou, il a rien compris, lui. Bouh.
19: Ben pourquoi il a rien compris? La bisexualité, c'est autant de deux nanas que deux mecs, quoi.
22: Mais non.
19: Ben si.
22: Quand c'est deux mecs, c'est homosexuel, c'est pas
19: mais
22: pareil.
19: Mais non, puisque moi, je fais les deux avec les nanas et les mecs.
22: Mais non, mais c'est pas
19: mais
22: du
19: tu
22: comprends
19: tout.
22: Pas.
19: Au
22: départ, lorsque c'est deux mecs, c'est homosexuel, et deux nanas, c'est bisexuel.
0: Voilà.
22: Faut se renseigner, faut ouvrir un dictionnaire, lui.
19: Voilà,
0: tout à fait.
22: Un dictionnaire donc,
21: hyper intelligent.
0: Mais deux nanas, attendez, s'il vous plaît.
19: Deux nanas, c'est homosexuel aussi, n'importe
0: quoi. Non, attends. Hé, Ludovic, Ludovic. Deux nanas, c'est bisexuel. Deux hommes, c'est homosexuel.
1: Mais ok. Mais t'as vu ça?
22: Ah, ouh, il a rien compris.
1: Ludovic, t'es bête, vraiment bête, nul.
22: Ludovic,
1: n'importe quoi. Alors moi, parce que j'ai
0: stop,
1: des expériences...
0: Hélène,
1: moi, je
0: stop,
1: Hélène,
0: stop. Stop derrière, s'il vous plaît, Hélène.
21: Est-ce que t'as un Nico à fun, là?
0: Non.
21: Ah, ça serait dommage, parce que
22: Floyd, non, non,
21: c'est pas mal.
0: Non, non, bah, moi, de manière, mes thèmes de débat et les questions, c'est moi qui les cherche moi-même.
22: Mais GG, demande un assistant. Demande à avoir un assistant.
21: Il est hyper intelligent. Tu les as cherchés, tes thèmes de débat?
22: Il connaît ses propres notions.
21: T'as cherché Nico et tout?
0: Non, non, non. Non, non, je regarde même pas dans un débat. Je prends, un thème de débat qui m'intéresse et j'approfondis les questions.
8: Et t'approfondis comment? T'approfondis parce que tu connais. Tu testes au moins avant.
0: Non,
8: mais si, moi je suis sûr que tu testes.
0: Non, non, non, non, non.
8: Tu nous as parlé de la sodomie et tout. Moi je suis sûr que t'as testé tout ça.
0: La sodomie, de toute manière, je n'ai jamais pratiqué. Donc,
2: Gérard, je pense que si tu as choisi comme sujet la bisexualité, c'est que ça t'intéresse quelque part.
0: Bah, disons, non.
2: Donc t'aimerais bien faire ça avec deux femmes.
22: Non,
21: Hélène,
22: Gérard, tu mens là.
0: Oui, Hélène.
21: Tu vas parler pendant toute une soirée d'un truc qui ne t'intéresse pas du tout.
22: C'est absolument con. Hein.
0: Bah si, dans ces cas-là, qui c'est qui vient de dire que c'est absolument con?
22: Gérard, tu rêves de voir
0: qui
22: deux femmes
0: qui
22: faire
0: vient...
22: devant toi.
0: Attendez, qui c'est qui vient de dire que c'est absolument con?
21: C'est pas moi.
0: Ah non, mais c'est bizarre, c'est une nana qui a dit ça et comme par hasard.
21: Mais c'est pas Hélène.
22: C'est pas Caro.
0: Ah, c'est pas Caro, c'est ni Raphaël.
22: C'est pas Raphaël, non.
0: Ah ouais, voilà. Et alors dans ces cas-là, si ça vous intéresse pas le thème du débat.
22: Allez, prout de quelqu'un, voilà. Celle qui a dit
0: bon,
22: ça.
0: Alors...
8: Gérard, moi j'ai une question pour toi.
22: Ouais.
8: Est-ce que ça te plairait de voir justement deux bisexuels ensemble?
22: Ouais. Ouais, hein, Gérard, ouais, vachement.
0: De quoi? Attendez, s'il vous plaît.
22: Gérard, est-ce que ça t'excite de voir deux bisexuels faire l'amour devant toi?
1: Mais qu'est-ce que c'est, deux bisexuels?
8: Est-ce que c'est un truc qui t'exciterait?
0: Non, personnellement, non.
22: Ah oui,
8: pourquoi?
22: Gérard, la bédette.
21: Gérard, tu peux pas dire, mais t'as déjà essayé ou pas?
0: Non, j'ai jamais essayé,
22: alors,
0: et de manière, ça m'intéresse pas.
1: Gérard, c'est Ludovic, là.
0: Oui, Ludo.
1: Dis-moi, si tu as deux nanas qui font l'amour ensemble, c'est quoi? C'est des bisexuels?
22: Ouais, voilà, c'est des bisexuels.
1: Et si elles supportent pas les mecs?
0: Ah bah si elles supportent pas le mec, c'est leur problème.
22: C'est des hétérosexuels. Voilà.
0: Ah bah ça, je préviens d'une chose.
1: Vous avez tout compris, les mecs. Hein.
0: Ludo, je te préviens tout de suite que les hétéros, je les aime pas, et les homos, je les aime pas. Ok,
22: ah ouais,
0: point final à la ligne. Alors, je vais répondre à la question à Nathalie sur Minitel.
8: Attends, tu peux répéter?
22: Gérard, on peut rebondir, s'il te plaît?
0: Comment?
8: Non, 30 secondes, 30 secondes. Non, 30 secondes. J'aimerais que Gérard nous répète ce qu'il vient de dire.
22: Ouais.
0: Les hétéros, je les aime pas, et les homos, je les aime pas.
22: Ouais,
8: t'aimes personne, en fait.
0: Voilà.
1: Et alors, c'est quoi, toi, tes zoophiles?
22: Raphaël, est-ce que je peux parler? Gérard, c'est quoi pour toi, hétéro?
1: Toi, Gérard, tu fais de la prose ou des vers?
0: Ça te regarde pas.
1: C'est un pico, quoi.
22: Non, mais tu fais du vers ou de la prose?
21: Gérard, hétéro, c'est quoi pour toi?
22: C'est quoi, hétéro? Ouais.
0: J'en sais rien.
1: Être héros.
0: Manière, je vais peut-être faire un. Stop!
22: Chut. Redéfinition des termes du débat. Gérard, pour toi, hétérosexuel, c'est quoi?
0: De toute manière, tu verras ça dans le prochain débat. Ça sera le. Tais-toi!
22: Homosexuel, c'est quoi?
0: Tu la fermes!
22: Mais dis-moi!
0: Tu la fermes pour l'instant, moi je te réponds. Le prochain débat. Et il aura lieu dans trois semaines.
22: Non, mais
0: ça sera sur le l'hétérosexuel.
22: Et pourquoi trois semaines, Gérard?
1: Tu bouges pas, je vais
0: on va répondre
1: Nico,
0: à... Attendez,
1: excusez-moi. Nico. Si on fait l'amour à trois dans trois semaines,
21: oui,
1: c'est
21: d'accord. On en a un sous les yeux de Nico.
1: Ouais, mais
0: non, j'ai pas de Nico sous les yeux.
2: Excusez-moi.
21: Hétéro, j'ai un sens.
0: Stop!
22: Hein?
2: Je voulais vous signaler l'arrivée de Caramel, 32 ans de Poitiers, qui lui est hétérosexuel, donc il voudra témoigner.
0: À
2: Caramel.
0: La place de qui?
1: Bonsoir, Gérard.
2: À la place
21: Salut,
2: de René.
21: Hein.
1: Salut, Caramel.
22: Bon, Gérard, c'est quoi un hétérosexuel?
1: Bonsoir, Gérard.
0: Salut, Caramel. Bonsoir, René. Caramel.
1: Caramel, s'il te plaît.
21: C'est Caramel.
1: Et je voulais savoir déjà si tu allais bien.
0: Je sais pas, j'ai pas regardé ce matin. Voilà. Attendez, je vais répondre à une question, s'il vous plaît.
1: Oui.
0: Je vais quand même répondre à une question sur Minitel. Pourras-tu faire un poème sur la bisexualité, oui ou non? Alors.
22: Oui.
0: Donc non. Pourquoi? Parce que ça ne m'intéresse pas de parler de cul dans mes poèmes. Voilà, Nathalie, t'es renseignée.
21: Hélène, est-ce que
1: tu pourrais parler d'hétéro? Sexualité dans tes poèmes, Gérard.
21: Je vais parler, c'est Hélène.
1: C'est Caramel.
0: Bon, on va poser la...
1: Gérard, tu aurais pu au moins me dire bonsoir.
0: Bah, je viens de te dire bonsoir si t'es pas, si t'as, si t'as pas nettoyé tes oreilles, c'est comme le cul, ça se lave.
3: Merci Gérard.
0: Voilà.
3: Mais Gérard, comme la branlette. Pourquoi es-tu si méchant avec moi? C'est
0: non,
3: Caramel.
0: Mais, Caramel, je te dis bonsoir,
3: Dave.
0: Caramel, je te dis bonsoir. Alors maintenant, tu la fermes, je pose la quatrième question.
3: Pas de gentil. Gérard.
0: Non, Caramel, tu le vires. Il comprend rien. Dehors.
3: On veut pas être journal. Je veux juste entendre la quatrième question pour que je puisse y répondre, Gérard.
0: Non, mais attends. Déjà, t'es un peu mal. Alors.
3: Pose ta quatrième question et j'y répondrai.
0: Ouais, avec grand cœur.
3: Avec grand cœur, Gérard.
0: Tu la fermes.
3: Bonsoir, Gérard. Vas-y, pose ta question, Gérard.
21: Gérard, est-ce que je peux te poser une question?
0: Qui?
21: C'est Hélène.
0: Alors vas-y Hélène, avant
21: est-ce que
0: je pose.
21: Je pourrais avoir Florent ou Julie en rantaine.
3: Et la quatrième question.
0: On verra ça tout à l'heure.
3: Bonsoir, okay. Gérard, c'est Caramel.
0: Bon, Caramel, tu la fermes.
22: Ouais, compris, Caramel, hein.
0: On en a rien à foutre de Caramel.
3: Ah, mais je te remercie, moi, Gérard, moi, je voulais parler sur le sujet, et puis toi, tu dis que tu veux pas me parler, et moi, je comprends pas.
8: Oui, mais
0: Caramel, tu retournes au standard, tu retournes
8: 30 secondes, Caramel, oui. Gérard est là pour faire son débat, c'est lui qu'on écoute, c'est lui qui pose les questions, et il faut essayer de l'écouter aussi un petit peu. Donc, un petit peu de calme, et essayez de vous écouter les uns les autres, parce que si là, c'est un cafouillage total, on comprend rien du tout, ok?
22: C'est bien, Julie, c'est bien. Okay. Vas-y, Gérard.
3: C'est pas du tout le genre de la maison, en plus.
22: Non, du tout, c'est pas raison. Bon, Gérard.
0: Alors, quelle serait votre réaction si une personne vous...
22: Touchez le cul.
0: Vous proposerait d'avoir un rapport bisexuel?
3: Oui, c'est Caramel, moi je veux répondre.
0: Bon alors Caramel, déjà, tu vas commencer par te calmer un petit peu.
8: Il va répondre à la question, il veut répondre, vas-y. Laisse-le répondre, Gégé.
3: Mais moi je veux bien, mais
4: je sais
3: pas ce que c'est. Moi, c'est toujours pas ce que c'est. Ton petit Caramel adorait mon Gégé.
21: Oui,
3: donc je réponds à la quatrième question. Tu peux la reposer parce que j'ai pas.
0: Non, compris. Mais c'est bon, Caramel. Si tu me prends pour un con, c'est pas la peine.
3: Pas gentil.
22: Non mais Gérard, c'est Caramel qui.
0: Caramel dehors.
22: Gérard, c'est Caramel qui est con. On répète pour Caramel, c'est lui qui est
0: non,
22: con.
0: Non. Je répète pas les questions 50 fois.
22: Maintenant. Désolé, Caramel. Allez, enregistre.
0: Non, mais Caramel, il comprend rien au débat, donc il retourne chez lui. Allez hop.
3: Quel nul alors.
21: Je peux répondre à ta question, Gérard?
0: Vas-y, donnez vos noms, s'il vous plaît.
21: C'est Caroline.
0: Salut, alors, Caroline.
21: Salut tout le monde.
22: Salut,
21: oui, alors moi, je vais te dire, si la personne est attentive, je veux dire, si elle répond bien à mes besoins, qu'elle soit agréable, tout comme ça pourrait être avec un mec, je veux dire...
3: C'est quoi tes besoins?
21: Oh, elle soit pas con, je veux pas dire...
3: définis, vas-y.
21: Bah, je sais pas si on accroche bien quand on discute, quand on sort, quand on se promène, comme toi.
3: Ah, ok, d'accord.
0: Non, mais attends, Caroline. Oui. Caroline.
21: Ouais.
0: Tu dis quand on sort, comment ça, quand on sort? Non, mais attends. Je demande à Caroline parce que je suis en train de...
3: Excuse.
0: Comment ça, quand on sort, Caroline?
21: Mais, par exemple, je vais te prendre en exemple, d'accord? Pour que tu comprennes bien ce que je pense.
3: Pas trop fort.
21: Bon, disons que par exemple, tu sors avec une fille, Gérard.
3: Où ça?
0: Oui. Bon, c'est bon derrière, s'il vous plaît.
21: Donc avec une fille, hein, Gérard, pour toi?
0: Oui.
21: C'est une fille, hein, ce serait pas un garçon?
0: Bah non, en principe, non.
21: D'accord, en principe?
0: Normalement, moi, je sors qu'avec les filles. Hein.
21: Ah, d'accord.
0: J'ai pas encore viré ma cutie.
8: Donc t'es pas hétéro?
21: Donc t'es quoi?
0: Voilà. Julie, bravo. De la part de Goa.
21: Oui, c'est Hélène.
0: Oui, Hélène.
21: J'ai un truc à te dire. J'ai un truc intéressant pour le débat.
0: Oui.
21: Donc, j'ai cherché sur le dictionnaire bisexualité. J'ai exactement la définition.
0: Eh ben alors, vas-y.
21: Donc, c'est sur je sème à tout vent Larousse ou un truc comme ça. Donc, bisexualité, hypothèse suivant laquelle tout être humain disposerait en lui de tendances masculines et féminines.
3: Ah,
0: ouais.
21: Qui tu vois, Gérard, dans sa façon d'assumer son propre sexe.
3: Ouais, voilà, c'est donc faire
8: est-ce
3: le
8: mot. Est-ce que Gérard assume son propre sexe? Est-ce que tu assumes ton propre sexe?
0: Voilà la question. Alors maintenant, vous allez répondre à la question à Julie parce que
8: non,
0: moi,
8: je voudrais que tu répondes d'abord et réponds après.
3: Mais.
0: Moi, j'assure mon propre sexe avec une nana, c'est tout, point final à la ligne.
3: Bien
0: voilà.
3: Joué, Gérard, bien joué.
0: Je peux participer à ton sale débat
3: Gérard.
0: De tordu. Non, Goa, tu peux pas participer, désolé. Ça, c'est bon. Pas un...
21: Gérard, c'est Hélène.
0: Oui, Hélène.
21: Oui. Donc, je voulais te demander, est-ce que tu pouvais nous résumer la définition que je t'ai donnée?
0: Non, mais attends. La définition que tu m'as donnée.
21: Ouais.
0: Hein, je vais l'étudier.
21: Ouais.
0: Hein, et on verra.
8: Tu lui envoies sous Plibostage.
0: Voilà.
8: Il la lit, alors, puis dans un mois, il te répond.
0: Caroline, deux qui tiennent la tienne. Deux qui tiennent la tienne, trois qui la niquent. C'est Goa qui te pose la question.
21: Attends, répète là.
0: Attends. Alors, il y a Goa qui te pose la question. Caroline.
22: Deux qui tiennent la tienne.
0: Oh, c'est bon, s'il vous plaît, derrière. Alors, Caroline.
21: Oui.
0: De la part de Goa.
21: Ouais, vas-y.
0: Deux qui tiennent la tienne.
21: Oui.
0: Et trois qui tiennent la nique. Alors, je sais pas ce que ça veut dire.
22: Deux qui tiennent la tienne et trois qui tiennent la nique.
0: Ouais, voilà.
22: Bah ouais, bah voilà.
21: Et le tout, forme, hein.
0: Ben, je sais pas.
22: Eh ben, j'ai pas regardé ce matin.
8: Bon, moi, GG, je t'ai posé la question, est-ce que t'assumes ton sexe, d'après la définition?
0: Non.
8: T'assumes non. pas ton sexe.
0: On va accueillir Thierry. Ah, Nathalie. Ah,
21: mais
0: Nathalie.
21: Mais pose-moi aux questions, GG.
0: De quoi?
22: Gérard, est-ce que tu assumes ton sexe?
0: Je viens de répondre non. J'assurerai qu'avec une personne, c'est tout. Mais pour l'instant, j'ai pas trouvé la chaussure à mon pied. Alors, il y a Nathalie sur Minitel qui dit GG, dis-leur que de se taire, je pense que tu as des choses intéressantes à dire sur ce sujet. Non, Nathalie, pour l'instant, je mène le débat comme je peux. Je suis désolé, Nathalie. Déjà, j'essaye de faire quelque chose pour dévoiler ma vie privée, donc.
21: Oula.
0: Pour l'instant, je vais y aller tout doucement. Alors, j'ai des potos qui pourraient le connaître. Ben, si tu veux, Goa, ben, ça me fait une belle jambe. Donc,
8: moi, je te signale que pour l'instant, la quatrième question, on n'en a pas vu les réponses. Hein.
0: Donc, Raphaël.
22: Voilà. Donc, moi, ça me dérangerait absolument pas, dans le sens où si la personne m'intéresse, je suis partante, quoi.
0: D'accord.
22: Il faut tout essayer.
21: Exactement.
0: Ok.
21: Et je suis d'accord avec Raphaël.
0: Qui?
21: Hélène.
0: Ouais, mais qui c'est qu'un téléphone portable?
21: Pas moi.
22: C'est pas moi non plus. Hein.
0: Mais on entend mal. Hein. Qui c'est qui est tout à fait d'accord avec Raphaël? C'est Hélène, je crois.
22: Moi, c'est Ludovic, là, ouais.
0: Oui, Ludovic.
22: Mais moi, je suis tout à fait d'accord avec Raphaël. Il faut tout essayer.
0: GG? Oui.
22: Je voulais te demander.
0: Mais attends, donne ton nom. Donne ton nom.
22: Thierry.
0: Oui, Thierry.
22: Est-ce que t'as déjà été témoin d'une relation bisexuelle?
0: Non.
22: Et est-ce que tu voudrais en être témoin?
0: Non.
21: Et pourquoi j'ai un photo essayé dans la vie?
22: Et oui, mais si t'en étais témoin, comment tu réagirais devant ça?
0: Dans ce cas-là,
22: imagine, tu fais ta soirée au bout de Boulogne, ouais. Normal.
0: Non, mais c'est bon, alors normal. Là. Attends, Thierry.
22: Oui. Ouais.
0: Dans ce cas-là, je vais te reprendre tout de suite. Si c'est pour me parler du bois de Boulogne, c'est pas la peine,
22: non,
0: d'accord? Thierry.
22: Ouais.
0: C'est toi qui viens de parler à l'instant?
22: Non, oui, mais pas de bois de Boulogne, confonds pas.
0: Alors, dans ce cas-là, si vous voulez qu'on continue avec ce que je reste calme sans vous insulter, on y va calmement.
22: Ouais,
0: okay,
22: oui, mais
0: parce que sinon.
22: Je te pose une question simple.
0: Vas-y.
22: Si t'es témoin d'une relation bisexuelle, par exemple à la loco, au bois de Boulogne.
4: Mais pas témoin, victime, hein. Il faut qu'il soit victime.
22: Non, mais comment tu réagis? Est-ce que, je sais pas, si t'es devant par exemple deux mecs, pour toi c'est une relation bisexuelle.
0: Attendez, stop, il y a Minette qui pose une question qui doit être intéressante pour tout le monde. Est-ce que la bisexualité est reconnue par la loi? Je ne pense pas.
4: En tout cas par le DICO, oui.
0: Peut-être par le DICO, mais pas par la loi.
22: Gérard, est-ce que deux mecs peuvent être bisexuels?
0: Comment?
22: Est-ce que deux mecs peuvent être bisexuels?
0: Qui?
22: Est-ce que deux mecs, en général, peuvent être bisexuels ou pas?
0: Ben ça, c'est pas mon problème.
4: Non, mais Gérard, c'est le débat.
0: Non, mais moi, je peux te dire une chose, que deux mecs bisexuels, c'est deux homosexuels pour moi, c'est pas bisexuels.
21: J'ai une question, c'est Caroline.
0: Oui, Caroline.
21: Qui est le plus mal à l'aise, de voir deux femmes ensemble ou deux hommes ensemble?
0: Personnellement, moi, ce qui me mettrait plus mal à l'aise, c'est de voir deux nanas ensemble.
21: Pourquoi
22: c'est des deux perdus?
0: Non.
22: T'es pas un peu frustré, Gérard, avec Christine?
21: Qu'est-ce qu'on fait, les nanas?
0: Alors, attends, Caroline,
21: oui.
0: Celle qui vient de me demander qu'est-ce qu'ont fait les nanas, je sais pas qui c'est.
22: C'est Raphaël, je voudrais
8: savoir. Raphaël. Raphaël et Nana, c'est non, ça
0: non,
8: le
0: non,
8: problème.
0: Non, non, non, mais je vais déjà répondre à celui qui a dit Christine. Alors, vous laissez Christine de côté, s'il vous plaît. Ou sinon, j'arrête le débat tout de suite.
22: Ouais,
0: si, vous si vous reparlez de Christine, je coupe le débat.
22: C'est
0: clair et net.
22: Arrêtez de déconner.
0: Bon.
22: Oh, oh, oh.
6: Gérard, c'est
0: bon, Caroline.
6: Oui.
0: Caroline, tu m'as posé une question, je voudrais que tu l'approfondisses plus.
6: Bah, je sais pas, parce que là, tu fais un débat donc sur la bisexualité, ce qui est encore pour toi la relation femme à femme.
0: Oui.
6: Oui, mais on a dévié un peu sur les mecs.
0: Mm-hmm.
6: Et je te demande, qu'est-ce qui te gênerait le plus en fait, de voir deux femmes ou de voir deux hommes?
22: De voir Gégé et Christine.
6: Qu'est-ce qui te fascinerait en fait le plus? Si par exemple tu tombais sur une relation bisexuelle, donc femme à femme pour toi, est-ce que tu serais fasciné parce que tu t'y attends pas?
0: Mm-hmm.
6: Ou est-ce que tu aurais le réflexe d'intervenir pour dire mais c'est dégueulasse, cassez-vous hein?
0: Personnellement, tu vois, je prendrais la deuxième question, c'est que je dirais cassez-vous. Parce que personnellement. Non, non, mais attendez, je réponds à Caroline, s'il vous plaît. Alors, le prochain que j'entends, parce que j'en ai marre d'entendre le mot Christine, donc vous la fermez. Donc, je vais répondre à Caroline.
6: Après à Hélène.
0: Attends, déjà je réponds à Caroline. Donc Caroline, tu me dis. Donc tu m'as dit, moi je t'ai répondu, cassez-vous. C'est ça?
22: Mais
8: non, non, pour l'instant, le problème, Gérard, ce qu'on aimerait savoir, c'est si ça te gêne plus de voir deux mecs ensemble ou deux nanas ensemble. Qu'est-ce qui te gêne le plus?
0: Déjà, c'est deux nanas ensemble.
8: Parce que
0: si je sors avec une nana.
22: Raphaël, je peux parler?
0: Non, mais attends, Raphaël.
22: Gérard, c'est du dos, là.

0: une situation de ton débat.
1: C'est oui, Ludo, mais même, Ludo, mais je te dis, mais je viens de te répondre, Ludovic, je viens de te répondre, je ne suivrai pas les deux nanas,
0: Gérard,
1: ok.
0: Gérard, de toute façon, tu nous l'as dit, Christine, elle était bisexuelle.
1: Alors, c'est qui vient de dire ça? Alors, là, bon, Philippe, tu reprends tous les mecs au standard, le premier, tu demandes qui a dit Philippe et tu le vires. Allez, hop, tu me les vires. Hop, tu les vires. Allez, hop.
2: Non, mais c'est si, bon. si on les vire, il n'y a plus personne, il n'y a plus de débat, c'est pas possible.
1: Non, mais tu vires les mecs, hop. Ouais, tu prends celui qui a dit Christine, tu le vires. Allez, hop, terminé.
3: Voilà, enfin, tu voulais ton caractère d'hétéro, là, arrête.
0: Arrête, moi, je lui dis Christine, c'est sûr qu'elle était bien.
1: C'est bon avec Christine. Ou j'arrête.
4: Hélène, ça te va comme nom?
1: Bon, on voit la musique, ils vont se calmer.
0: Oh, Gérard.
2: Non, on voit la musique.
1: On voit une musique.
2: Ok, on va mettre un petit disque et puis on se retrouve juste après. Réponds à la question, Gérard.
1: Je viens de lui dire non tout à l'heure. Malgré que ça fait deux fois que j'ai l'autre. Je viens de te dire non, Bertrand.
0: Allez, au revoir, Bertrand, vire-le, vas-y.
1: Ouais, ben, toi, Valentin, ça va être pareil.
0: Non,
1: Nathalie, je suis assez timide, mais...
3: Attendez, c'est Max qui parle, là. J'étais pas dans le studio, je viens d'arriver. Ça va?
0: Ouais, bien.
1: Bon,
0: ouais,
1: tu restes poli, s'il te plaît, il s'appelle Max.
0: On a une excuse, Francky.
1: Ta gueule.
3: Bon, attendez. Il y a une grosse surprise pour Gérard. Elle est dans le couloir.
0: Luigi, David, Arnett.
3: Non. On a effectivement la demoiselle transsexuelle.
2: Tina,
3: qui est là. Elle est qui nous écoute sur la nuit, qui va faire sur la palle.
1: On peut la faire rentrer.
3: Non.
2: Mais non.
3: Elle est vraiment là.
2: Oh merde.
3: Installe-toi, Tina. Toi, tu vas t'installer. Tu vas te mettre à côté là-bas, tiens.
1: J'ai rien dit.
3: il est gêné parce que c'est vraiment. Elle est vraiment là. Donc. Donc c'est fabuleux quoi.
2: Et
3: elle
2: Tina,
3: nous écoute.
2: Tina
3: elle
2: est
3: nous
2: superbe.
1: Il y a Nathalie.
2: Tina est superbe. Elle est impressionnée quand même.
0: Elle est vraiment drag queen quoi.
3: Elle nous écoute la nuit régulièrement. Tina, d'après ce qu'elle m'a dit, donc comme elle connaît Gégé et qu'elle me connaît, qu'elle connaît Florent et Julie. Donc là en face, Tina, je te présente Julie. Peut-être que tu connais de nom la standardiste.
2: Salut Tina.
3: Voilà, elle est là.
0: C'est une vraie vilaine quoi.
3: Elle est là. Elle est très en plus elle a l'air super.
2: Elle
3: cool,
2: est très
3: quoi.
2: Jolie.
0: Donc, vous me dites.
3: Gérard va faire les présentations. Je vous laisse. C'était juste parce que j'avais envie de la présenter. Donc elle est là. Alors, il y a son propre cas.
2: Gérard s'installe. Gérard, t'as une invitée, donc s'il te plaît.
1: Non, attends, j'ai une question à répondre avant.
0: Gérard, tu fais sucer.
1: Bon, tais-toi déjà. Il y a une question Minitel, donc je suis assez timide, mais penses-tu qu'on pourra se voir un jour? Alors, ça, Nathalie, je te préviens tout de suite.
0: Non. Déjà, c'est ton numéro de tatou, Gérard.
1: Non, numéro de tatou, tu ne l'auras pas. D'accord.
0: 06.
1: Celui qui s'amuse à continuer à vouloir insister, tu repasses au standard. Entre Bertrand, Valentin, tu vas retourner au standard.
5: Gérard, Raphaël, est-ce que peut parler Raphaël?
1: Oui, Raphaël.
5: Alors, comment tu trouves Tina?
1: Ouais. Bah, pour l'instant, j'ai répondu à une question. Donc maintenant, Tina va parler. Donc,
2: comment trouves-tu Tina, Gégé, on t'a demandé.
1: Bah, comment que je trouve Tina? C'est vrai que vu que Tina, voilà, un clap sur Minitel.
2: Non, mais on te demande pas le Minitel, on te demande toi, Gégé.
0: Gérard,
2: tu donne ton avis, écoute.
1: Bah moi, je pensais pas qu'elle allait venir, je croyais que c'était un...
0: Mais tu la trouves comment? Gérard, tu dirais belle, moche ou bizarre?
5: Belle, moche ou bizarre?
1: Voilà, dans le noir, je peux rien voir.
5: Vas-y, devant elle. La pauvre Gérard, là, je suis sûr qu'elle rougit. Hein,
1: elle va vous répondre.
5: Fais-lui un petit bisou, fais-lui la bise.
1: Elle va vous répondre si je suis assez timide. Vas-y,
5: fais-lui
1: Tina.
5: La bise, Gérard.
1: Attendez. Oh, merci. Mets-en encore plus, toi, ça sera encore mieux. Fais-lui vas-y, Tina, réponds-leur.
6: C'est vrai que Gérard est très, très timide.
0: Bon, maintenant, Gérard, réponds-nous. Maintenant que t'as la lumière, elle est belle, moche ou bizarre?
5: Ouais.
1: Bah, elle est belle, ça t'apprendra. Voilà,
0: ouais,
1: t'es curieux?
0: Ouais, super, bien joué.
5: Salut la bise.
0: Ouais, fais un béco.
5: Salut la bise, Gérard.
1: Non, mais attendez,
0: Le béco.
5: Politesse. Non, bon. Gérard, salut la bise, la pauvre.
1: Bon, bah,
5: et. Notre parano.
0: La bise, quand même, un petit peu comme
5: un bébé. Bisous, Gérard, salut la bise. 4 bises à Gérard.
1: Voilà, ça y est, vous êtes contents.
0: Non, c'est moi qui fais le bruit, là, j'ai pas entendu, là.
1: Bon,
0: Ben
5: Gérard, allez, bouge.

0: Comme
1: Tina, c'est... vas-y, va lui faire la bise, Tina.
2: Gérard,
0: elle s'est déplacée, la pauvre, tu pourrais quand même lui faire la bise.
3: Bon, ça y est, de toute manière, je vais voir ce qu'on va en faire.
1: Gérard, on a un cadeau pour toi.
3: Vas-y.
1: On va être obligé de te laisser, mais on a un petit cadeau avec mon copain. On va te lire un poème qu'on a fait. Tu vas nous dire comment tu le trouves.
0: Les poèmes de Gérard.
1: Alors, Christine, tu aimais la pime. Quand t'étais avec Gérard, tu lui sissais le dard. Christine, avale le sperme de GG, juste que tu n'en puisses plus et que tu te mettes à gerber. GG, tu t'es branlé dans la grosse pouffe de Christine. GG, t'es qu'un bisexuel. Au bisou de ton Bertrand.
4: Qu'est-ce que t'en penses, GG?
3: Complètement con.
4: Attends, je suis désolé, c'est un poème.
0: Pour Gérard, c'est complètement...
1: Merci. Sur le style, GG, tu dirais quoi?
3: Hein?
1: Sur le style.
3: Sur le style, d'une manière, il y a un truc que je reproche, c'est que... Il y a simplement un truc que je reproche, c'est que vous arrêtez pas de parler de Christine et ça m'énerve.
1: Ouais, c'est dégueulasse.
0: Et genre, voilà.
4: Ouais. Ah bah c'était ton époque de bisexualité ou d'hétérosexualité?
3: Non, mais c'est bon. C'est
1: bon, Lyon, c'était son époque Don Juan.
3: Ouais, mais c'est bon.
1: Don Juan,
3: c'est
1: Marco.
0: Et genre, avec ou sans capote, hein?
3: Toujours avec.
1: Ouais, bravo, bien
0: fait. Ouais,
3: justement, je suis maintenant...
0: Même avec Christine,
1: Et avec comment? C'est quoi?
0: Même attends, avec Christine?
3: Oui, c'était toujours avec capote. Maintenant,
1: Est-ce que tu ferais l'amour avec Tina?
0: Avec Alice Presset, tu ferais l'amour avec Alice Presset?
3: Je répondrai pas à vos questions.
1: Tina, vas-y, débloque, hein. Je sais pas, dis quelque chose.
3: Ah, vas-y, Tina, réponds.
0: Et avec moi, Gérard, tu ferais l'amour?
3: Vas-y, Tina.
1: Tina, réponds. T'es là?
5: Oui, Gérard. Je suis là.
1: Alors, comment tu trouves Gérard?
5: Il est pas mal, hein.
1: Voilà, donc tu serais prêt à entamer quelque chose avec lui.
0: Non, mais attendez, les enfants, je suis désolée, Tina, il faut que tu te décrives quand même.
5: Peut-être pas, quoi, parce que moi, j'ai mon petit copain aussi, quoi.
1: Ouais, ah, excuse.
0: Tina, ma chérie, tu te décris, hein.
5: Oui, alors, écoute, tu fais 1m76, hein.
0: Ouais,
5: oh, hyper gros. Tu fais court, hein.
0: Et ouais, blonde, brune, hein.
5: Rose, brune, hein.
0: Brune, hein, les yeux.
5: Les yeux marrons.
0: Les yeux marrons. Et la bouche? Et la bouche, hein.
5: Je pense qu'elle a ses pulpeuses.
0: Pulpeuses, hein.
1: Et donc, un mec ou une fille?
5: Transsexuel.
0: Oh,
5: exactement.
0: Et tu pèses combien, Tina?
1: Mais transsexuel, c'est pour devenir un mec ou une fille, donc t'es quoi?
0: Non, mais tais-toi, un transsexuel.
5: Devenir
1: une nana.
5: Exactement.
1: Voilà.
0: Et Tina, tu pèses combien?
5: Je pèse 60 kilos.
0: 60 kilos pour 1m76, bravo, waouh. Hey, GG, c'est un beau morceau. Hein.
5: Ça marche, hein?
0: Hey, GG, c'est un beau morceau.
1: GG, elle a bien gaulé?
0: GG, nous on est jalouses là. Oh, je bise, tiens. Eh Gégé, tu parles plus, tu trouves plus tes mots.
6: Il a intimidé.
1: Eh Gégé, t'es tombé dans les pommes ou quoi?
0: Gégé, elle te fait un tel effet?
6: Gégé.
0: Tina, dis quelque chose.
3: Oui, je suis là, je suis toujours là.
1: Gégé, elle est bien gaulée?
3: Bon, ça, je sais pas, je peux pas te répondre à ta question.
1: Tu
0: la vois bien.
1: Tina, lève-toi et fais voir.
4: Bon, 30 secondes. Gérard a proposé un deuxième débat.
1: Ouais.
4: Donc, dis-nous le sujet, Gégé.
3: Donc, c'est pour ou contre la question con. Bête et méchante qui revient régulièrement. C'est malheureux d'en parler. Je sais qu'il y en a beaucoup qui le sont. Mais mettez-vous pas à la corde au cou. Vous êtes trop jeunes. C'est pour ou contre le mariage.
4: Bon, et avant ça, on va faire une conclusion quand même sur le débat sur la bisexualité avec tout le monde.
1: Ouais, mais le mariage, Raphaël, on va en parler avec Luigi, Arnette et David quand même.
3: Ça, pour l'instant, tu vois. Alors, avec Arnette et Luigi, c'est pas toi qui décides, c'est mon chef.
1: Excuse.
3: Alors, Raphaël, qu'est-ce que t'as pensé du débat, s'il te plaît?
0: Moi, j'ai pensé en fait que le débat était très très intéressant, dans le sens qu'on a tout compris. Et, et puis voilà, ça m'a beaucoup plu et j'espère que les auditeurs ont très bien compris la leçon.
3: Bah, apparemment, tout à l'heure, on était un peu plus de 21 sur Minitel.
0: Ouais, donc voilà, apparemment.
1: Ouais, super.
3: Donc apparemment, je pense que ça a dû bien se passer.
0: Oui, donc.
3: Pour une fois que je me suis pas trop pris la tête avec tout le monde.
0: Voilà, trop positif, tenu, hyper positif. Hein.
3: Voilà.
0: C'est super, hein. Excellent.
3: Ok, je te remercie, Raphaël. Écoute, donc, Hélène.
6: Ouais, en fait, moi, j'ai trouvé le débat très intéressant aussi. Mm-hmm. Et ce que j'aimerais dire, c'est que pour pas attraper la bisexualité, il faut se couvrir, quoi. Faut mettre une écharpe
0: et prendre des effets ralgants.
6: Faut partir couvert.
1: De l'épreuve.
0: Et les effets ralgants, c'est important.
6: Ouais, voilà. Et les effets ralgants pour essayer de stopper la fièvre, parce que quand elle nous prend, alors là, on fait n'importe quoi.
3: Ok. Alors, par contre, il y a une question de Zach. Alors, si Tina pouvait lui répondre, il y a marqué Zach, Tina, pourquoi veux-tu te faire opérer?
5: Parce que déjà, moi, étant tout petit, je me sens très très femme. Donc j'aimerais bien ressembler à une vraie femme.
0: T'as une voix de femme, Tina.
5: Ben, je fais tout pour.
0: Tu quoi?
5: Je fais tout pour.
3: Donc voilà, Zach, on t'a répondu à ta question. Donc, Caroline.
2: Ouais, bah écoute, bien instructif le débat.
7: Merci, Caroline.
3: Non mais attends, pour l'instant vous la fermez derrière, je pose la question à Caroline.
2: Caroline. Merci, ouais, bah bien instructif.
3: C'est-à-dire?
2: Eh ben.
3: Moi ça t'a pas plu.
2: Ah non, il faut pas être négatif.
3: Non mais attends, je demande la conclusion. Je ne demande pas si n'importe
0: quoi.
3: Il
0: ne demande pas ton avis, il te demande
3: Nabiz,
0: la conclusion.
3: Nabiz, je t'aime. Alors là, moi, je ne sais pas qui t'aime. Hein. Nabiz.
7: Moi, je vais la faire, la conclusion, Gérard.
3: Bon, c'est bon, Caroline, j'ai compris à peu près ce que tu veux dire. Bertrand.
8: Bertrand est parti se coucher.
3: Ah, tant mieux.
7: Moi.
3: Laïla.
9: Oui.
3: Alors, pour toi.
8: Elle l'a déjà dit.
9: Ouais, mais j'ai déjà dit, moi.
7: Moi, Valentin, je voudrais donc tirer les conclusions du débat. D'abord, j'aimerais dire qu'on a bien compris ce que c'était que la bisexualité, donc c'était l'amour entre deux femmes. Ouais. L'homosexualité, c'est l'amour entre deux hommes, donc. Ouais. L'hétérosexualité, c'est l'amour entre un homme, une femme, un animal, quelque chose, quoi. Et donc, je crois que ce qu'il faut surtout retenir, c'est que on a découvert que Gérard était...
0: transsexuel.
7: Et c'était pris à une époque d'une Christine bisexuelle, dont on ne sait pas trop quoi, mais qu'il ne fallait pas lui en tenir rigueur, puisque apparemment il avait réussi à se soigner de cette maladie qu'il ne faut surtout pas attraper, bien sûr. Donc toujours les effets ralgans.
3: Bon, Valentin
0: Valentin, arrête. Valentin,
3: ouais.
0: C'est pas drôle, arrête. Valentin.
3: Non, mais attends, quand il aura fini, Valentin, ce sera bon. Merci. Merci au standard. Donc, la conclusion de ce soir sur le premier débat, je pense que là, pour une fois, et c'est la première fois que ça arrive.
0: Il n'y a pas Luigi.
3: Voilà. Non, mais je me suis pas énervé. Tout s'est très bien passé. Il est 3h26 d'habitude à Sorcy. On a déjà. Tout terminé, et là ça s'est très bien passé, c'est pourquoi que j'ai demandé à mon chef si on pouvait faire un deuxième débat. Le chef a dit oui.
0: Merci le chef. Ouais, super le chef.
3: Mon chef, il m'a dit oui, donc on va faire un deuxième débat. Donc
0: c'est ton chef,
3: pour ou contre le mariage.
0: C'est qui ton chef? C'est Max, hein?
3: Voilà.
0: Et Max, je t'encule.
3: Comment?
0: Max, je t'aime. Ouais, moi aussi.
3: Non, mais arrêtez de dire que masque. Que...
0: Je t'aime aussi.
3: Allez, c'est bon. C'est bon. Allez, bonne nuit à tous. On va reprendre des nouveaux auditeurs pour le pour ou contre le mariage. Donc, on va se mettre quoi comme petit disque?
4: On écoute Léopold Nord et vous avec C'est l'amour.
3: Voilà, c'est l'amour. C'est cool, merci Max.
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3: Bonsoir à tous. C'est le débat sur la timidité. Donc on va accueillir Séverine, 18 ans de Fontainebleau.
12: Alors,
3: bonsoir,
12: va,
3: Séverine.
12: Allô. Ça va?
3: Je sais pas, j'ai pas regardé ce matin.
13: Ah super Gérard, ça commence sur les starting blocks.
14: Ah, ouais. Trop fort.
3: Gérard, on va accueillir Tony.
13: Ouais, salut Tony. Gérard, salut Croix Gourou, comment vas-tu?
3: Je sais pas, j'ai pas regardé
13: ce matin. Ah putain, je le savais. Je suis à fond, tu dis.
3: La Sincamion.
13: Arrête de chanter Gérard, sérieux. C'est un débat, c'est sérieux là.
8: Ouais Gérard, c'est sérieux, donc tu te concentres un peu.
3: Laetitia.
13: Pour une fois, on déconne pas et tout.
3: Laetitia, pour toi?
15: Pour moi, eh ben moi je...
3: Voilà, je vais prendre nu, alors qu'on s'amuse derrière mon dos.
13: Non, mais
3: moi, si je suis un...
13: Gérard, moi.
3: Mais qui c'est qui s'amuse, là?
8: Mais je sais pas, on les a tous enlevés un par un.
3: Ouais,
15: c'est ça, Gérard.
8: Julie les a tous enlevés un par un.
4: J'ai vérifié un par un, j'aurais demandé.
3: Ouais.
13: Non, c'est moi,
4: tu m'écoutes?
3: La deuxième question.
16: Ah oui, grand fou!
3: Putain, mais c'est quoi ce bordel là?
13: C'est la technique.
3: Ouais. Ouais, mais ça se voit que c'est des vacances, hein.
13: Ouais, quand même, hein. Mais c'est fini les vacances, hein, je te le dis au passage, genre.
3: Non, c'est pas fini pour tout le monde.
8: Il y a Rocco sur Minitel qui dit qu'en fin de compte, c'est la Sim Camille qui prend Gérard nu.
3: Non, mais attends, Rocco sur Minitel, ta Simca, tu. Oh, on a une bonne nouvelle.
13: Je vais péter ta réponse.
3: On a une bonne nouvelle à vous annoncer.
13: Bon, voilà, donc bah, je suis assez timide.
9: Ouais. C'est vrai, Tony?
13: Ouais, très très timide. Hein,
9: incroyable.
13: Je suis très... Est-ce que, par exemple, il y a les filles qui m'écoutent, là?
14: Je vais t'attraper, je t'en foutras partout dans la team Camille.
13: Carrément.
14: On va prendre
13: la cisque.
14: Hé, j'ai une départ partout dans la... Hé, j'ai une départ. On va t'attraper, je t'en foutras partout dans la team Camille.
8: Il y a Toto qui demande si Gérard prenait Christine nue dans la team Camille.
14: Ah non, non.
8: Alors je réponds tout de suite à Toto, non, la team Camille n'aura pas supporté.
14: Non, non, de manière, la team K, elle supporte pas Christine. Hein.
13: Non, c'est
14: je
13: méchant.
14: Je te prendrai nue.
13: Non, mais il paraît que Christine, elle crée de plaisir, tout ça, dans la team Camille, mais en fait, elle est assise sur le levier de vitesse. Est-ce que c'est
14: non, mais c'est bon, tu laisses Christine nous caler, d'accord?
13: Ouais, tu la laisses où elle est. Ah, elle a calé, Christine, mais tu la laisses vraiment
14: ouais,
13: où elle est.
14: Elle a calé. Elle a même mis la voiture à la casse.
13: Ah ouais, ok. Ouais, c'est quoi, c'est une image, la voiture c'est toi, c'est ça?
14: Ah non, mais moi, c'est pas moi l'image. Hein.
13: Ah bon? Ouais, non, toi t'es que... Toi t'es un hologramme, Gérard.
14: Bon, allez.
13: Bon, Tony, fais péter.
14: Bon, ouais, arrête.
13: Ouais, donc voilà, je suis assez timide et donc...
8: Ah, on est... 3615 Fun Radio, rubrique
14: direct. 3615 Fun Radio, rubrique direct. Et donc, on va récupérer... On va récupérer toute la bande là.
13: T'es trop un animateur né quoi.
14: Comment?
13: T'es trop un ouais, animateur né. Fun Radio, le meilleur mixte. La vieille pub.
14: Bon, alors maintenant, non mais c'est bon, on passe ouais. Quand même à la deuxième question.
13: Maintenant, la Fun Force de Gérard.
14: Fun Force, c'est pas moi qui fais la Fun Force, ah d'accord bon.
13: Alors, Gérard, c'est plutôt la femme naze, comme ça,
14: bon. Non, mais c'est bon. Merci pour celui qui vient de dire le beauf.
13: Merci, Tony. Hein? Ah non, c'est pas moi.
14: Merci, Tony. Non, mais de toute manière, n'ayez crainte. Je reconnais
13: n'ayez
14: à peu près
13: les
14: voix.
13: C'est français, ça, comme phrase.
14: Bon, allez, on y va pour la deuxième question. Donc, êtes-vous timide avec les filles? Alors, dans ce cas-là, ben, Tony, comme t'es une grande gueule, on va y aller. On va y aller, Tony.
13: Allez.
14: Bon, allez, on y va. Bon, on se dépêche un petit peu.
13: Moi, c'est très rare que j'aille vers elle, quoi. J'attends qu'elle vienne vers moi, donc comme elle vient jamais.
14: Ouais, t'attends que.
13: Non, pas du tout. Moi, je suis une beauté fatale, moi.
14: Ah ouais, t'es une beauté.
13: Je suis un beau gosse, je suis marrant.
14: Ah ouais,
13: je suis intelligent. Et en plus, je suis modeste, donc voilà, quoi.
14: Non, mais dans ce cas.
17: Eh,
14: Tony.
13: Oui, oui, oui.
14: Tony.
13: Oui.
14: Dans ce cas-là, t'attends que la nana vienne à tes pieds.
13: Ouais, voilà, exactement. On est totalement en osmose, Gérard.
14: Non, mais moi, j'ai bien une chose.
13: Que...
14: Non, mais c'est pas moi qui ira. À la rigueur, peut-être que je serai le premier part pour quelqu'un. Mais, ouais. Aller mettre à genoux devant une nana, je pense pas pour lui dire, bon, ben, je t'aime, tout ça, non.
8: Parce que Gérard, sur Minitel, justement, il y a beaucoup de gens qui demandent, et Delphine, Julie vient de me le dire au standard aussi. Oui. Ils sont timides, il faudrait que tu leur donnes des conseils pour se décoincer, pour aller voir les filles.
13: Et justement,
8: tout le monde attend les conseils de Gérard.
14: Non, mais ça,
13: c'est ça. Voilà, les conseils
14: non,
13: de
14: Gérard. Non, mais attendez.
8: Même Rocco qui dit que tu es à la radio, ce que Guy Lux est à la télé.
14: Non, mais ça,
13: Gérard,
14: c'est bien.
13: C'est un peu la maïté de Fun Radio.
14: Non, merci.
13: C'est sa pute Casimir de faire.
14: Non, mais alors, là, je vais vous dire une chose. Si vous commencez à jouer comme ça,
13: ouais,
14: c'est simple, le débat. Il va s'arrêter.
13: Non, on veut des conseils.
14: Non, non, mais moi je vais vous dire une chose. Je suis pas le Casimir. Je suis pas le Casimir. Je suis pas le Maïté.
17: C'est Gérard, c'est tout.
13: C'est Gérard, t'es super.
14: Non, mais attendez. Moi je vais quand même.
8: Mireille Dumas, tu t'aides, tu nous donnes tes conseils.
13: Voilà.
14: Non, mais moi je vais vous prévenir d'une chose. Je suis pas comme certains qui n'ont rien à dire.
13: Moi,
14: on me demande de venir, je viens. Maintenant. On me demande de venir pour faire des débats et des libres antennes.
13: Ouais,
14: je suis là. Donc maintenant, je vous demande une question.
13: Ouais, on
14: je viens de vous
13: bien.
14: Poser une question. Donc maintenant, vous allez répondre chacun mon tour.
13: Non, Gérard,
8: on te demande des conseils.
14: Attendez, maintenant, je vais vous répondre. Moi, je sais que je suis assez timide la première fois.
13: Ouais. Ah bon?
14: Pour aller voir la fille, je suis timide.
8: La première fois, il n'enlève pas ses chaussettes.
14: Non. Non, la première fois, je suis timide pour aller faire un bisou à une nana, ça c'est vrai.
13: C'est vrai?
14: Oui.
13: Bah oui, je confirme.
14: Amuse-toi. Oui.
9: Ouais, c'est Jean-Luc là.
14: Oui.
9: Bon, là, t'as dit que la première fois, t'étais timide avec les filles.
14: Oui.
9: Mais bon, tu fais rien quoi, la première fois, tu t'arrives même pas à discuter, si?
14: Très rarement.
8: Le problème.
9: Mais alors, la deuxième fois que tu vois la fille, tu lui as toujours rien dit, donc tu restes toujours à la même position,
8: non? Non, justement, parce que comme.
9: Non, je pense pas.
17: Est-ce qu'on peut pas faire semblant?
18: Non, bah, allez.
17: Bon,
18: Séverine.
17: En fin de compte, je pense qu'il suffit d'avoir confiance en soi et ça va mieux.
18: Non, mais attends, exactement, c'est qui là qui me parle?
17: Courage à demain.
18: C'est voilà. Qui là qui parle?
17: C'est moi.
18: Enfin, non, mais donnez vos noms.
17: C'est Laetitia qui vient de parler.
18: Ah, Laetitia.
13: Laetitia, c'est celle qui rougit.
18: Ouais, d'accord.
17: Ouais, qui rougit.
18: Bon, Séverine. Ouais, Lorelai. Lorelai, avec toi, s'il te plaît.
17: Oui, bah j'écoute.
18: Non, mais je viens de te poser la question, tu me réponds.
17: Eh bah, ben, j'ai répondu.
18: T'as répondu.
17: Je dis que comment ça s'oublie pas, que si on est timide, on est timide, on peut pas, même si on veut pas le laisser faire paraître, c'est obligé que quelque part ça se verra, quoi, parce qu'on a un manque de dialogue ou on est timide, ça.
18: Non, mais attends, Lorelai. Est-ce que t'as bien, par exemple, si par exemple, pour la première fois, tu rencontres quelqu'un, t'habites à 3.
13: Voilà.
18: Hein?
13: Ou à 4 ou à 5.
18: Non, ben c'est bon, attendez. T'habites à 3. T'as rendez-vous avec quelqu'un.
17: Oui.
18: Est-ce que pour la première fois,
17: oui.
18: Ou même maintenant, tu l'as vu pour la première fois, est-ce que tu vas l'oublier?
19: Ouais, mais 3, c'est un mauvais exemple.
18: Ouais, ben ça,
19: prendre autre chose que 3.
18: Je sais, il y a...
19: Non, à 3, il y a que des bouffons, c'est quoi.
18: Ouais, c'est rien que des bouffons, c'est comme en Bretagne.
13: Ouais.
18: C'est comme les Bretons. C'est comme les Bretons.
13: Ouais, c'est comme les gars de Suresnes, hein.
18: Hé, les Parisiens...
19: 3 Suresnes, même combat.
13: Ouais,
18: les Troyens, c'est bon, hein. Bon, Fontainebleau. Séverine.
13: Ouais.
18: Séverine, alors pour toi.
13: Ouais.
17: Non, mais...
18: Non, j'ai dit Séverine, j'ai pas dit un cum.
13: Ouais. Ouais.
18: Bon,
13: ouais.
18: Séverine.
13: Ouais.
17: Non, mais en fin de compte, si t'as des... En fin de compte, quand t'es timide, c'est parce que t'as peur.
13: Ouais.
17: Il suffit bien que t'as peur.
13: Hein. Ouais, je crois qu'il faut rechercher tout ça dans ton passé, hein. Ouais, non, mais je crois que c'est un problème avec le néocortex carrément sous le bulbe rachidien.
17: Non,
13: je crois
17: là. Alors lui,
13: je crois que là, tu es pour voir, hein, parce que c'est plus.
18: Attendez,
19: moins vite, Gérard ne comprend pas tout.
18: Non, mais là, je pense que. Là, ce que. De la 4, on passe à la 5, comme personne ne veut répondre.
19: Mais si, tout le monde répond à la 4.
13: Je voudrais bien répondre à la
18: 4. Mais non, mais Séverine, elle ne m'a pas répondu parce que tout le monde a parlé derrière. Alors, pourquoi êtes-vous timide? Ah!
13: Ah, je t'attendais bien
18: à ce terrain-là. Eh, ouais. Normalement, j'aurais dû la passer en 6.
19: Eh, quelle surprise. Pourquoi êtes-vous timide?
18: Eh, ouais.
13: Jean-Luc.
18: Vas-y, Jean-Luc.
13: Ouais, bah alors, tu vois, c'est tout simple, en fait, parce qu'on parle d'un système hypothalamo-hypophysaire qui sécrète des hormones.
18: Ouais.
13: Des hormones qui arrivent carrément sur les synapses post ou... ou pré-synapse. Gérard, c'est pas comme si tu comprenais tout.
18: Ouais, non, voilà. Non, mais c'est bon, de toute manière. Hey, je m'attendais à la cinquième. Je sais qu'on va partir sur le cul.
13: Ah bon?
18: Donc, je m'attends à toi avec vous. Alors, on y va.
19: Attends, quand est-ce qu'il est parti sur le cul, là, Gérard?
18: Non, mais attends. Là, c'est bon. Là, comme ils sont partis, je pense qu'on...
19: On sait que t'as le cerveau dans la culotte, mais quand même.
18: Non, mais je pense que là...
13: Je dirais plutôt que c'est la culotte qui l'a dans le cerveau.
18: C'est ça, t'as raison, mon pote. Allez, continue. Allez, on y va. Allez, je vous écoute.
19: Ouais, Jean-Luc,
18: allez-y.
19: Donc, Jean-Luc, fini.
18: Attends.
13: Quelque chose,
18: hein. Attendez. Là, je vais vous dire une chose.
13: Vas-y.
18: Vous voyez, là, on déconne parce que ça va être les vacances.
13: Ouais.
18: Mais là, celui qui vient de dire ça.
13: Mm-hmm.
18: Maintenant, vous êtes prié de dire votre nom au fur et à mesure.
13: Bah, c'est Tony, mais c'est sorti tout seul.
18: Ah ouais, Tony.
13: Ouais, mais bon, tu connais ce problème.
18: Ouais. Non, mais attends, Tony.
13: Oui.
18: T'es bien gentil, mais...
13: Est-ce que tu m'aimes, au fait?
18: Non.
13: Depuis le temps que j'appelle?
18: Non, je t'aime pas.
13: Mais si, quand est-ce qu'on se fait une petite bouffe, là, sérieux?
18: Rien du tout.
13: Avec Françoise et...
18: Non, de toute manière, tu le sauras jamais.
13: Monsieur.
18: Ok. Non, mais allez, c'est bon.
13: C'est bon, c'est pas le sujet.
18: C'est pas le sujet.
13: Jean-Luc.
18: Ouais, Jean-Luc.
13: Bon, j'ai pas...
18: C'est bon, on se calme,
13: Le truc qui est charmé avec les pompiers quand même, c'est que maintenant, tu vois, ils arrivent à avoir des...
18: On se calme.
13: Avec gros camions.
18: Les pompiers avec des gros camions, on se calme. On se calme.
13: Et en fait, les calendriers, qu'est-ce qu'on a acheté cette année?
19: Elle est ringarde.
17: Ouais, moi, j'en ai acheté.
18: Eh, les bouffons, là, vous la fermez. Voilà, merci.
19: Et en fait, je voulais juste vous dire un truc, c'est que ça faisait, quand vous avez commencé à parler, ça faisait déjà 30 secondes que vous étiez à l'antenne.
13: On savait.
18: Non. Ouais, dans ces cas-là, vous fermez vos gueules quand vous êtes à l'antenne.
19: Non, justement, pendant 30 secondes, vous avez rien dit.
18: Bon, alors...
13: Non, c'est la technique qui déconne, Florent. Tu mens, Florent.
18: Non, mais... Mais ça, fait, ça faisait 30 secondes que je vous disais de fermer vos gueules.
19: Vous entendez? On y va, on y va.
18: On y va, on y va.
19: On va y aller.
18: Ah, on va y aller. Vous avez dit. Papon, papon, papon, papon, papon.
13: Là, Gérard, c'est toi qui passes pour un con.
18: Non, mais moi, je réponds à votre question.
19: Ils ont fait quoi, Gérard?
13: C'était pas une question.
19: Ils ont fait quoi?
18: Papon, papon, papon, papon, papon. Donc, là. Non, mais ça y est, c'est bon. Bon, c'est bon.
19: Donc, si Gérard était pompier, il prendrait feu à cause des vapeurs d'alcool.
18: Voilà. Donc, on venait d'attendre la, vous venez d'attendre la compagnie créole et comme
19: ça,
18: je vous
19: dit.
18: Donc, comme je vous disais tout à l'heure, vous allez avoir une surprise alors, en fin de débat.
13: Attention, une surprise.
18: Et donc, si vous voulez toujours nous joindre, il est encore possible 0800 3 08 5000 et 0870 5000.
13: Pour les Suisses, 0800 40 20 000.
20: Et le Minitel, très important.
13: Le Minitel, fonctionne.
18: Minitel.
13: 36 15 code fin radio. Fin radio,
18: bien sûr. Minitel.
13: C'est radio, super. Et sur internet, w/Gérard, mets-moi un doigt dans le fion.
21: Non, d'ailleurs, sur internet, faut pas dire le site Star System.
13: Voilà.
21: Ouais, je sais.
19: Avec la non, mais Gérard, on t'attend.
18: Donc.
20: Donc.
13: Bon, bah, tu parles.
19: Si, Gérard, là, y a pas de décalage.
18: C'est.
19: Mais non, là, y en a pas.
18: Donc, on va atterrir à la cinquième question.
13: Atterrissage pour la cinquième question.
20: On a répondu à la cinquième question.
18: Non, personne n'a répondu. Pourquoi êtes-vous timide?
20: On l'a répondu. On y a répondu.
18: Non, personne n'a répondu.
20: On a vu qu'on avait peur.
13: C'est la troisième que t'as sauté, Gérard.
18: Bon, alors, êtes-vous timide pour embrasser une fille ou vice-versa?
20: Ah,
18: question à 100 balles. Réponse à 5 centimes.
20: C'est la première fois qu'on est timide.
18: Alors, allez-y. Bah vas-y, la fille qui parle.
20: C'est moi, c'est Laetitia.
18: Ouais, vas-y.
20: C'est la première fois qu'on est timide parce qu'on sait pas comment va réagir l'autre et comment ça sera et puis tout ça, quoi.
18: Ouais, mais comment ça, comment va réagir l'autre?
20: Bah oui, parce qu'on sait pas s'il va aimer ou même si on va apprécier ou quoi. Mm-hmm. Donc je crois que c'est la première fois que c'est le plus difficile. Après, bon, bah c'est la routine.
13: Ouais, après tu te démerdes, quoi. Voilà. Ouais, après tu mets la langue et tout, hein.
20: Et tu mélanges.
13: Voilà.
20: Après, bon, bah, on fait notre sauce et puis on fait comme ça nous plaît, et puis voilà.
18: Laetitia.
20: Oui.
18: Il y en a un, apparemment, qui a l'air d'être vachement au courant. Il met la langue dès le premier jour.
13: Ouais, c'est moi, Gérard. Tu m'as grillé.
18: Mais donne ton nom.
19: Gérard, tu mets pas la langue, toi.
18: Non, moi, je fais simplement la bise sur la joue. Attendez. Moi, je vais vous dire, quand j'embrasse une fille, je fais bisous sur la joue.
13: Gérard, c'est pas crédible.
18: Non, moi, je fais bisous sur joue.
19: Pour Gérard, faire l'amour, c'est mettre la main au sein. Donc.
18: Non, mais moi, de manière, j'ai toujours dit.
13: Non, mais moi, j'ai toujours dit.
18: Attendez, je me recoiffe un peu parce que je suis décoiffé. Ouais, voilà, merci. Donc, moi, j'ai toujours dit que tant que j'aurais pas trouvé.
20: J'ai perdu la moumoute.
18: Ouais, j'ai perdu ma moumoute. C'est bête ça pour une nana, hein, d'avoir perdu sa moumoute. Non mais moi quand j'aurais trouvé une fille,
19: qu'est-ce t'as dit?
18: Perdu ma moumoute. Non mais c'est bon, c'est une auditrice qui vient de le dire un instant, j'ai perdu ma moumoute, c'est pas grave. De manière c'est les vacances. Ouais c'est bon, on rigole là. Allez, on... Hey, qui c'est qui met une petite bière là?
13: Une petite bière.
18: Allez.
19: Gérard, il y a Xor qui dit de pas parler trop près du micro, ça pue dans ses enceintes.
18: Ouais, c'est bon, ouais, s'il est pas content, il va se coucher.
13: Bah, hier, t'es pas content, tu vas te chier, quoi.
18: Ouais, c'est bon, s'il y en a qui sont pas contents, ils vont voir papa, maman,
13: ils vont prendre la CC, hein.
18: Non, mais s'il y a des jeunes qui nous écoutent, autant qu'ils aillent voir maman.
13: Tu rigoles, Gérard. Il y a que des insomniaques à se partir.
18: Ouais, mais.
19: On continue, Gérard.
18: Donc, moi, tant que pour l'instant, j'ai pas encore. Moi, je fais bisous sur la joue.
13: Non.
18: Ah, si. Ah, si.
13: Et il te mord pas le pitbull?
18: Ah, non. Non. Mais c'est bizarre parce que j'arrive pas à trouver la personne à qui faire. j'arrive pas à trouver la personne. Mais attendez. Et maintenant, je vais vous dévoiler ma vie privée. Comme depuis le temps que vous attendez que je vous la dévoile.
20: Ah, bah oui, hein.
13: Tiens, vas-y, appelez voici, là, vite.
18: C'est bon, toi, tu vas te coucher, toi, vite, voici. Hein.
13: Voici, voilà, le revoilà.
18: Bon, c'est bon, vous la fermez?
13: Ok, vas-y.
18: Ok, merci. Donc, moi, tant que j'aurai pas de trouver la chose.
1: Et
6: j'adore le beauf. Par contre, j'ai très envie de faire un beauf ce soir, c'est pour ça qu'elle t'appelle.
18: Ah bah oui, eh ben, t'es sur Paris, tu peux venir à la radio?
6: Mais oui.
18: Eh ben, tu viens quand tu veux. Dans ce cas-là, oui. Il est 3h01, je t'attends à 3h30.
6: Mais bien sûr, j'ai que ça à faire.
18: Eh, pas de lapin.
19: Et par contre, Gérard... Il y a Virginie qui demande avant de te sucer une couille avec la paille si t'as pas du sperme moisi, si ton sperme
18: non,
19: n'est pas moisi.
18: Non mais Virginie, sur Minitel, t'es gentille, tu laisses ton numéro de téléphone et on te rappelle on te rappelle en direct.
21: Non mais,
18: donc,
21: Gérard,
18: non, mais maintenant je vais vous expliquer. Maintenant je vais vous expliquer comment que je fais moi pour embrasser une fille.
21: Gérard, il met les dents direct.
18: Ah, non, mais avant, je bois un café.
6: D'accord.
21: Pour bien puer de la gueule. Un coup de Karcher après.
18: Voilà, un petit coup de Karcher.
6: Pour enlever les restes de nourriture.
18: Voilà.
21: Pour tirer les fausses dents.
18: Parce qu'il y a. Ça colle quand même dans les dents.
6: Tu prends des chlorettes.
18: Ah non. Non, je prends des Malboro.
6: Quand on vient de manger du poireau, on prend des chlorettes.
18: Ah non, mais moi, j'aime pas le poireau.
19: Il remplace les chlorettes par les gitanes sans fil.
18: Voilà. Ou les gauloises ou les maïs. Non, mais Et qui c'est qui a mangé des carottes déjà dans sa vie?
6: Moi.
18: Qui moi?
6: Plein de carottes.
18: Elisabeth?
6: C'est bon, les carottes.
18: Non mais attendez, et des carottes râpées, c'est bon, hein?
21: Avec une bonne petite vinaigrette maïté.
18: Non mais attendez, vous savez que les carottes, ça rend les cuisses roses?
21: Ben oui,
18: les
6: fesses
18: roses.
4: Les fesses roses.
18: Non, les cuisses roses.
4: Les fesses roses.
21: Mais non, les fesses, Gérard.
18: Non, mais, t'as essayé, Macaille?
21: Qu'est-ce que c'est que
18: ça? Attendez, 5 minutes, les gars, derrière.
21: T'entends, Gérard?
18: Ouais, on se calme.
19: La caille parle.
18: On va parler.
19: Sa femme va parler.
18: On laisse parler la caille.
4: Voilà. La caille, elle bouffe des carottes. Beaucoup de carottes. J'adore ça.
19: Et alors?
4: Prends les fesses roses.
19: Fais voir.
18: Je veux voir. Non mais depuis le temps qu'on me dit ouais à la loco ta caille c'est bon tu te la fais non je me fais pas ma caille.
21: C'est des jeux de cochons.
19: Au lieu de bouffer des carottes, t'as Virginie qui préférait que tu lui bouffes la moule.
18: Non mais Virginie, tu laisses ton numéro de téléphone hein, c'est bon.
21: Ça tombe bien parce qu'avec ta frite.
18: Non parce que moi j'aime pas les moules. Hein.
21: Bah si avec ta frite.
18: Non mais moi je préfère les carottes. Parce que les carottes, ça rend les cuisses roses.
21: Et
18: ça
21: rend aimable aussi.
18: Et voilà, ça rend aimable. Et c'est pour ça
19: que tu n'as pas mangé beaucoup.
18: Ouais, et j'adore les carottes râpées.
21: Du vin de carotte faudrait créer.
18: Ouais. Non, mais attends, du vin de carotte, l'ascar derrière, tu te calmes.
21: L'ascar.
18: Donc, maintenant, je vais vous dire comment j'embrasse une nana.
21: L'Oscar.
18: Bon, c'est bon,
21: et l'Oscar.
18: Bon, c'est bon, On se calme, on se la coule,
21: Gérard, il est pisse maintenant et tout.
6: Gérard.
18: Oui, c'est qui là qui me parle? Ouais, c'est qui là? C'est qui là qui me parle? Vas-y, je t'écoute.
21: Gérard, tu veux m'habiter dans le cul, Gérard?
18: Non, mais quand tu veux, moi je t'attends. Je te prends, moi.
6: Tu me prends comment?
18: Ouais, c'est qui là qui me parle?
6: La bête, tu me prends comment?
18: Ouais, je te prends, ouais, je te mets sur un TGV, je t'attrape.
21: Gérard, est-ce que c'est vrai que tu te mets à quatre pattes sur les maréchaux pour te prendre les PC dans le cul?
18: Mais non, je prends pas le PC dans le cul, moi. J'attrape le PC, je vais vous
19: cacher. Gérard, je crois qu'on va te laisser tout seul avec Elisabeth et tu vas faire tes petites affaires.
18: Ouais, mais je sais pas, parce qu'Elisabeth, elle a l'air d'être chaude.
19: Eh ben justement.
18: Non, mais
19: t'as besoin. Donc on va te laisser, tu vas discuter tranquillement.
18: Mais non,
6: avec elle. Oui.
19: Ouais, elle demande que ça.
18: Ouais, vas-y, Elisabeth, je t'écoute.
6: Alors, est-ce que tu vas me mettre ton gros aiguillage? Tu vas sortir ta casquette de chef de gare.
18: Ouais.
6: Puis tu vas siffler dans ton sifflet.
18: Ouais.
6: Plutôt moi qui vais siffler dans ton sifflet.
18: Ah bah, comme tu veux, ma chérie.
6: Ma chérie, on ne se connaît pas encore.
18: Ah bah. Moi, je te dis, ma chérie, moi, je te prends quand tu veux, où
6: mais
18: tu
6: quand
18: veux.
6: Quand tu veux, Gérard, qu'est-ce que tu me feras?
18: Bah, dans ce cas-là, tu viens à la radio, moi je fais disquette.
6: Non, j'ai envie de fantasmer avant, qu'est-ce que tu veux?
18: Tu veux fantasmer? Bah, dans ce cas-là, je fais disquette, je peux venir quand tu veux.
6: Je fais disquette, je n'ai pas le rapport.
18: Non, mais moi, je te prends quand tu veux, ma chérie.
6: Mais alors, dis-moi ce que tu me feras.
18: Non, bah, moi, je te prends. Déjà,
6: oui,
18: je te déshabille.
6: Non,
18: non, mais moi, je te prends.
6: Oui,
18: je te prends sur mes genoux.
6: Oui.
18: Je te fais un cunnilingus.
6: Un cunnilingus.
18: Ouais. Oui. Après, je t'embrasse dans le creux de l'oreille.
6: Oh, et qu'est-ce que tu me diras? Tu me diras des mots doux?
18: Oui.
6: Tu me diras un poème?
18: Oui.
6: Tu me fais un poème?
18: Pas ce soir.
1: Bah pourquoi?
18: Moi, je te fais un cunnilingus dans l'oreille.
1: Tu fais un cunnilingus dans l'oreille, oui. Dieu. Et après?
18: Et après, ben, après, je descends tout doucement.
1: Oui.
18: Sur tes deux seins.
1: Oui, et qu'est-ce que tu leur fais?
18: Je te chatouille en même temps.
1: Oui, tu me chatouilles où?
18: Les doigts de pied.
1: Mm-hmm.
18: Sachez que les nanas adorent qu'on leur chatouille les pieds.
1: Mm-hmm.
18: Surtout quand pour la première fois, l'acte sexuel.
1: Ah oui, c'est très agréable. Et après?
18: Et après, je descends gentiment sur ton ventre.
1: Sur mon ventre, qu'est-ce que tu lui fais?
18: Je te fais des bisous partout, mm-hmm. partout. Je descends.
1: Fais-moi-le.
18: L'amour est un long fleuve tranquille. Et je vais te dire une chose, que l'amour, le jour où je trouverai mon amour, je te ferai ce que t'adores.
1: Dis-moi.
18: Ben, attends. Non, je te ferai pas ça. Non, je te prendrai mon levrette.
1: Mm-hmm. T'as déjà essayé?
18: Jamais.
1: Ah bon?
18: Ah non.
1: C'est sympa pour t'être pris dans levrette.
18: Ah ben, je sais pas, moi je connais pas.
1: En plus, tu vois ton partenaire et tu le vois jouir, c'est sympa.
18: Ben oui, mais moi c'est ce que j'attends, de trouver quelqu'un qui puisse...
1: T'attends de trouver ta charentaise pour être dans levrette.
18: Voilà. Et j'arrive pas à la trouver, ma charentaise. Ah. C'est bête, hein.
1: Oui, c'est bête.
18: Donc,
1: et pourquoi tu la trouves pas?
18: Ben, je sais pas. Ça fait plusieurs fois que je lance des appels et...
1: T'es trop timide?
18: C'est pas que je suis timide, c'est que apparemment tout le monde a l'air de vouloir jouer avec moi.
1: Serais-tu laid? Es-tu laid?
18: Et c'est un peu le standard libre pour parler d'autre chose. Ne demandez pas toujours les mêmes. Ça ne servira à rien.
1: Tu peux traduire, hein? J'ai pas tout compris là.
18: Non, mais ça veut dire qu'il faut qu'ils arrêtent de me demander sans arrêt.
1: Ah oui.
18: Parce que toujours Gérard, on
1: c'est
18: veut Gérard.
1: Fin,
18: hein. Oui, mais Gérard, c'est bien beau, mais Gérard, il en a marre, à part
1: ça. T'as les soquettes trop petites, à force d'avoir les chiens qui courent.
18: Ah, bah oui. Donc, tu me laisses finir, Elisabeth?
5: Reprends-le depuis le début, là.
1: Excuse-moi.
5: Reprends-le depuis le début.
18: À tous les auditeurs, auditrices, arrêtez de me demander toutes les nuits. Surtout, ne téléphonez pas au standard ou même sur Minitel. Pour avoir des remixes, vous les aurez pas. Donc, non. Ce soir, allez, je vais être gentil avec tout le monde. Je vais être gentil parce que c'est les vacances. Normalement, j'avais prévu de passer Phil Collins.
5: Non, mais finis ton débat.
18: Donc, ça y est, le débat maintenant.
5: Ton poème.
18: Non, mais c'est bon, le poème, il est clos.
5: Donc maintenant, la surprise.
18: Donc la surprise est pour ceux qui l'attendaient depuis longtemps et qui me l'ont demandé hier au téléphone. Je serai à Cannes du... je peux avoir les dates, Florence, s'il te plaît.
5: 10 au 14.
18: Du 10 au 14 mai. Donc, ça a marqué sur vos tablettes. Et voilà.
5: Donc Gérard sera avec nous sur le bateau. Il fera les libres antennes avec...
22: Petit écho dans le casque, on comprend pas. Donc, c'est le fait qu'il bafouille. Moi, je parle très bien. Regarde, je bafouille pas.
5: Oui.
22: Ah, là, ça va mieux.
5: C'est
22: grave ce mec.
5: Pareil.
22: Non, mais t'entends rien, mais moi ça va, je parle bien, regarde, est-ce que je bafouille?
5: Non, mais moi j'ai deux ans, j'ai deux voix.
22: T'as pas de voix.
18: La soirée vous aura plu, malgré les échos. Donc 0803-08-SEN et Max.
23: Gérard, il y a un problème technique. Tu recommences, tu nous donnes les numéros de téléphone, le rendez-vous, et tu dis que tu retrouves Max Brainwasher et Orphée à la locomotive.
24: On commence à la radio là, en ce moment, donc on n'est pas en direct. Hein. Alors,
23: il y a un problème technique. Donc tu recommences, on fait l'annonce, tu redonnes les numéros de téléphone pour les places pour la loco. Avec...
24: Là, on est en direct, on va être en direct dans 5 secondes.
23: Tu tiens prêt, hein. Vas-y.
18: Donc si vous voulez retrouver des places pour la loco, vous appelez au 0803-08-5000 ou 0870-5000. Pour les Belges, 00-33-1-47-79-5000. Alors, les invités sont Max, Benoît Schler et Orphée.
23: Attends, ça passe pas, Max Ruffessine, ça passe pas, il va falloir que tu recommences.
18: Bah oui, mais
23: une dernière fois, trois secondes.
18: Le numéro 8, Benoît Schler, Orphée et Max.
14: bonne nuit à tous. Yannick pour les nuits sans pub. Lorenzo, 6h-9h, après l'équipe de habituelle. 8h.
0: Dès 21h. Max. Mélanie. C'est Max et Mélanie sur Fun Radio. Dans moins d'un quart d'heure, ça va être les débats de Gérard sur la sécurité, l'insécurité. Mais on parlera de sexe également avec Pélagie d'ici quelques instants. Et comme promis, en exclusivité les enfants. Mais oui, Jean-Pierre Sauzère est sur Fun Radio.

0: Vive le Work and Wall.
1: Dieu sait qui a fait de nous.
0: Je sais que ça fait plaisir à Jean-Pierre qui veut nous écouter. À Jean-Pierre Sauzère en total exclu. Tous les deux, on est les mêmes. Et quand on parle de Jean-Pierre Sauzère, attention, il sera proche. Arrête, tu tapes pas dans le rythme. Arrête, Laurent. C'est une catastrophe.
2: C'est vrai que t'as un problème,
0: j'ai mal, j'ai l'oreille, j'ai du mal à me concentrer. J'entends rien.
3: Mais non, mais attends.
2: Non, je te jure, t'es pas dans le
0: rythme. Non, mais t'es pas dans le rythme. Laisse tomber.
3: Attends, à qui tu voulais que je sois dans le rythme? J'étais le seul.
0: Non, non, mais t'applaudissais pas, t'étais là, ouais, tu voulais faire l'œil, déjà. Non, mais non, mais non, c'est pas. Ouais, bah oui, bah. Tu chanteras sous ta douche.
3: Du Sauzère.
0: Voilà. Bon, Gérard, ce soir, débat sur la sécurité. La sécurité, là, plus loin sécurité. Et l'insécurité, tu as voulu mélanger les deux pour être un peu plus sérieux. Pourquoi?
4: Ben, pourquoi? Parce que c'est d'actualité en ce moment, donc on pouvait pas
0: éviter
4: faire qu'un débat sur ça. Donc, j'ai décidé, avec ton accord, de mélanger les deux.
0: D'accord, donc ça va être un mélange, comme on peut dire, explosif.
4: Mmh.
0: C'est vrai qu'il y a de plus en plus de problèmes aujourd'hui dans les jeunes.
4: Ouais, mais ça, on va en parler au fur et à mesure. Donc, on va pas commencer à se prendre la tête déjà à moins d'une minute du début.
0: Voilà.
4: Donc voilà.
0: Ok.
4: Donc n'ayez crainte si je suis un peu enroué. C'est qu'avec le temps qu'il fait à l'heure actuelle,
0: il fait
4: super beau.
0: Froid. Bah, ah bah ouais, ouais, voilà,
4: bien sûr.
0: Il fait grave beau en ce moment.
4: Ouais, bien sûr. T'as raison
0: qu'il
4: toi.
0: Fait beau.
3: Non mais c'est mieux comme ça, tu vas pas gueuler quoi.
4: Ouais, bah ça m'empêchera pas de gueuler.
0: Ce soir, un débat sur la sécurité. La sécurité, Gérard, on lance dès maintenant le débat. 0-825-08-5000. Et pour les Belges, 0-0-33-825-08-5000. Ce soir, Laurent au standard avec Thomas, Manu à l'area. Et ça va être Valérie sur internet.
5: Et moi alors?
0: Et, ah bah oui,
5: toi?
0: Et Olivier.
5: Ah non, toi. Ouais, ouais.
0: Bah pourquoi pas? Bah non, pourquoi pas au début?
5: Non.
0: Ah bon, d'accord,
5: non,
0: ok.
5: Parce que je décide.
2: C'est dommage, il s'était entraîné.
0: Allez, parle, vas-y.
4: J'ai décidé que cette semaine, malgré le petit problème que j'ai eu la semaine dernière.
0: Ouais, mais ça, on met ça de côté. C'est
4: donc pas... voilà, donc cette semaine, j'ai décidé que.
2: Non, je vais le faire ici.
4: On va essayer de faire un bon débat.
2: Ok, Gérard.
4: Et bon. par contre.
2: Attends, on parle, Gégé.
4: Ouais, bah c'est Olivier, j'en ai rien à foutre.
2: Ouais, c'est bon, je suis là, de toute façon, on attend des amis.
4: Ouais, bah c'est ça, t'as raison, t'attends qui tu veux. Et par contre, pour le débat du 10, je vais modifier ce qu'on avait prévu. On fait un débat sur la prostitution.
0: Ouais, bah attends, on a le temps.
4: Non, mais on a le temps, mais c'est là.